0: le Twister Malabar et Jérôme qui vient d'arriver.
1: Hein. J'ai rien dit, moi, Malabar. Moi, je viens d'arriver, j'ai rien dit.
2: Bon, 8ème question.
1: Gérard, c'est Jérôme, est-ce que tu crois que Twister, c'est un vrai nom? Parce que moi, je crois que c'est le nom d'une tornade.
3: Ah non, c'est Twister, c'est pas Twister, ne te trompe pas, mon petit. C'est Twister.
0: Hey, t'arrêtes là, ah, s'il te plaît.
1: Tu veux dire quoi, Twister?
3: C'est Twister, parce que c'est Twister, c'est tout.
0: Bon, allez.
3: Ah, c'est le truc des rébères,
0: là. Vous,
3: ah,
0: oui, vous réfléchissez.
2: C'est des barres de chocolat, c'est ça?
1: Ah, d'accord.
0: Ouh, je suis là.
1: C'est compliqué, mais bon.
0: Donc, 8ème question, les fêtes d'anniversaire sont-elles trop bruyantes?
4: D'accord, ils vont y réfléchir.
0: Vous réfléchissez et on va écouter les Lego hystériques Playmobil.
4: D'accord.
0: Je sais pas ce que c'est.
5: Je commence.
0: Non, mais là, vous allez vous calmer, d'accord? Parce,
1: on est déjà à l'antenne?
0: Oui, vous êtes à l'antenne et c'est la suite des débats. Donc,
2: excuse-nous, Gérard, on savait pas.
1: J'aime bien, on t'aime, Gérard.
0: Ça y est. Donc on va, j'espère que vous avez réfléchi à la 8ème question.
1: Avec ça.
0: Donc les fêtes d'anniversaire sont-elles trop bruyantes? Alors
1: Malabar.
0: Ben madame.
1: Moi je sais pas. Non, franchement je vois pas.
0: Tu vois pas?
1: Non, ça m'est arrivé une fois, mais non, il y a pas trop de trucs.
0: D'accord. Ok, donc qui c'est qu'on a à la place de Momo que tu m'as dit tout à l'heure?
6: Jérôme.
1: Ouais. Bonsoir.
0: Salut.
6: Et là, il y a Johanna qui est partie, je vais rappeler quelqu'un d'autre.
0: Ok, donc Jérôme, tu peux répondre à la question?
1: Bonsoir. Jérôme. Bonsoir tout le monde.
0: Bonjour Jérôme.
1: Bon, on va répondre à la question. Alors, est-ce que ça fait trop de bruit, les fêtes d'anniversaire?
0: Oui.
1: Bon.
0: Non mais tu te dépêches, Jérôme.
1: Oui.
0: Ah
1: ouais, je vais te dire. Bon, moi j'habite tout seul, avec ma chèvre. Et donc, j'ai pas beaucoup de voisins, si tu veux.
3: Et ton cochon d'Inde?
1: Mais mon cochon d'Inde, ouais. Là, tu suis, toi.
3: Ah oui, c'est quand même.
0: Bon, Jérôme, s'il te plaît, tu te réveilles.
1: Ça faisait longtemps que je parlais pas de mon cochon d'Inde.
0: Bon, allez, Jérôme, c'est bon, ça commence
1: non,
0: à
1: te plaire. Non, est-ce que je peux répondre sérieusement à la question? On m'a demandé.
0: Bon, tu réponds, s'il te plaît.
1: Bon, je t'ai dit,
3: pas, Gérard.
1: J'habite tout seul avec mes animaux. D'ailleurs, il y a mon cheval, là, qui a galopé dans le couloir et qui est foutu la
0: gueule. Mais j'en fous de ton cheval, de Dieu.
1: Et puis, j'ai pas beaucoup de voisins. Mais quand j'en ai, c'est vrai qu'ils font du bruit.
0: D'accord. Bon, Salomé, parce que apparemment, arrête s'il te plaît là maintenant, Salomé.
2: Oui, tu peux répéter ta question.
0: Oh non, mais Salomé, ça suffit, hein. Je l'ai déjà posé.
2: C'est pas de ma faute si j'ai du mal à comprendre.
0: Les fêtes d'anniversaire sont-elles trop bruyantes?
2: Bon, alors, non, elles sont jamais assez bruyantes.
0: Mmh, c'est-à-dire pourquoi?
2: Parce que quand on fait la fête, on y va à fond. Et si on a envie de faire la fête, et ben on prévient ses voisins. Et moi, ça m'est même arrivé d'inviter mes voisins carrément parce que j'avais envie de faire la fête à fond. Donc j'invitais tout le monde et puis voilà. Et tout le monde est content.
3: D'accord. Ça va mieux,
6: Gérard?
0: D'accord.
6: Il y a Delphine qui vient d'arriver.
2: Ah, Delphine.
0: Delphine, bonsoir.
2: Bonsoir, Delphine.
1: Bonsoir, Delphine.
2: Bonsoir, Delphine.
1: Bonsoir, Delphine.
3: Bonsoir, Gérard.
0: D'accord, le tableau.
1: C'est une femme, une
2: vraie. C'est
0: une
2: femme. Mais non,
0: ouais,
2: c'est une femme.
0: C'est pas un tableau, Gérard. Non, la peine.
3: Je souhaitais parler ce soir dans ce débat. C'est la
0: bon, allez, c'est bon, allez, hop. Non, tu me le calmes.
4: Ah,
0: tu me calmes.
4: Fort.
0: Le calme, le bouton de gauche.
3: Tu le calmes.
0: Parce que là, il est en train de s'amuser à.
1: Ta gueule. À saturer l'antenne. Non seulement Delphine, c'est une femme, mais en plus, elle a la voix douce.
3: Merci. C'est la première fois que j'écoute les débats de Gérard.
0: Gérard,
1: il veut être anonyme.
0: C'est bon, tu me le prends.
1: Gérard, il veut être anonyme.
0: C'est bon, tu me le prends.
2: Ta gueule.
0: Oui.
2: Alors moi, quand je fête mon anniversaire chez moi, je mets toujours un petit mot.
1: Minute.
0: Oui, Carole, je t'écoute.
2: Oui, donc quand je fête mon anniversaire chez moi, je mets toujours un petit mot à l'entrée de l'immeuble pour que les voisins sont prévenus et puis comme ça, s'il y a un problème, ils sonnent à ma porte et je les invite.
1: Oh, Gérard.
0: D'accord.
1: Gérard, est-ce que t'aimes bien les fêtes d'anniversaire?
2: Et toi, Gérard?
1: Et Gérard, t'aimes bien, toi, les fêtes d'anniversaire? Tu trouves que c'est trop bruyant?
0: Déjà, je mets un mot comme Carole a dit et je préviens quand même le commissariat de police en disant comme quoi que je serai debout jusqu'à ça. Certaines heures.
1: Tu rigoles là, Gérard,
2: quoi?
0: Non, mais de manière, faut toujours.
2: Non, mais la raison,
0: Faut
2: raison.
0: Toujours prévenir la police parce que si des fois d'accord. Les voisins.
2: Ouais,
0: sont
2: toujours.
0: Pas d'accord.
2: Je suis pas d'accord.
1: Ouais, on sait jamais, tu peux tomber dans le coma.
2: Gérard.
1: En gros, il y a une multitude de cochons d'Inde qui arrivent. C'est fini, hein.
0: Donc,
2: Gérard,
0: on a...
2: Attends, Gérard, oui. Allô.
0: Qui c'est, qui c'est,
2: oui,
0: qui
2: Salomé,
0: c'est
2: Delphine. Gérard, c'est Salomé,
0: Delphine. Oui, Salomé. Tu me calmes, Delphine, là, s'il te plaît, au standard.
2: Mais laisse la répondre, Gérard. Gérard,
0: j'ai
2: Gérard,
0: juste
5: un problème à la gorge, j'ai un cancer.
2: J'ai pas encore parlé, malheureusement,
0: et... Bon, tu réponds.
2: Moi, je suis pour les soirées sans prévenir la police.
0: Bon, tu... Attends. Ouais, non, c'est bon, du tout, ah, c'est même pas la peine.
2: Non, vas-y, fini, Delphine.
7: Je tenais, s'il vous plaît, je voulais juste dire ceci, écoutez bien.
8: Oui, bonsoir, monsieur, je m'excuse de vous déranger.
0: Non, c'est bon, allez, tu me le vires, là, il y a...
5: Un pompier, s'il vous plaît.
2: Non, mais Gérard,
4: il se fout ta gueule, là, Gérard.
0: C'est bon, tu le vires.
4: C'est qui, celle-là, cette Delphine?
7: Je crois que les soirées...
2: C'est ma copine.
0: C'est bon, tu la vires, tu la vires. Tu la vires.
5: Je crois que c'est Christine qui veut rester dans la salle.
8: En démocratie.
0: Bon, c'est bon, parce que là, dans
7: moins de...
4: Laissez parler. Laissez parler un peu Delphine.
7: Merci. Alors, je tenais à garder cet anonymat, je tenais à dire que c'est la première fois que j'écoutais Fun Radio et je l'appelais sur la bande FM. Et quand je suis tombé sur le débat de Guérard, c'est ça?
2: Oui.
5: Non, c'est Giorgio.
7: J'ai écouté...
0: Arrête, nom de Dieu!
7: Et je tenais... Mais je n'ai encore rien dit, monsieur Guérard.
0: C'est pas toi que je m'adresse, Delphine.
7: Bon, alors, j'ai écouté votre débat, monsieur Guérard, sur la fête, et en tant qu'ancien travelo, et il me semble déjà vous avoir reconnu quelque part, dans une de nos soirées gay travelo, je tenais à vous dire que la fête est essentielle. La fête, c'est 24 heures sur 24, 7 jours sur 7, et je crois que il est important de rappeler à tous ceux qui...
0: Non, c'est bon, tu me vires ça.
7: Attendez, je voulais juste ajouter ceci, écoutez bien.
8: Ok, point final à la ligne.
7: Et ça, c'est très important.
0: Tu me vires, viens. Tu me vires, tu me mets quelqu'un d'autre, toi tu dégages de ce coup-là pour de bon. Alors, je prends mon merde. C'est bon, Delphine, bonne nuit, au revoir.
7: Bonsoir.
0: Ah, bonne nuit.
7: Bonsoir Paris.
0: C'est ça, t'as raison, bonsoir.
5: Tu diras
0: bonsoir à tes omnis, d'accord?
7: Je voulais rajouter également ceci.
8: Ah, t'es
0: qu'un
8: merde,
0: Brutti. D'accord. Tu vas pas me faire chier longtemps comme ça, toi.
7: C'est quotidien, Paris, c'est
0: quotidien. Tu me viens voir Delphine, s'il te plaît.
7: C'est quotidien.
0: Ah,
7: c'est
0: Bonjour.
5: Ah bah c'était joli.
2: Bravo.
5: Bravo Delphine.
7: Merci. Je profite de cette antenne.
0: Non, et tu viens en Delphine.
4: Il y a Franck sur Minitel qui dit que c'est ta mère, Gérard.
0: Qui?
4: C'est ta mère.
0: Qui?
4: Franck sur Minitel.
0: Ça serait plutôt la sienne. Toi, tu dégages maintenant, d'accord, pour de bon.
7: Mais je ne partirai pas, monsieur Gérard.
0: Bon, alors tu dégages. Conclusion du premier débat.
2: Non, Gérard.
0: Moi, il est 2h10.
4: Bon, allez, hop.
5: Non,
0: Gérard, reviens.
4: La mouche est partie. Gérard.
5: Delphine, est-ce que Gérard était un enfant turbulent?
4: Attention, il va trouver Max.
5: Ah, il est parti, Delphine.
0: Gérard.
5: Et c'était Max, hein.
0: Non, on le sait.
9: Calmez-vous, putain, c'était intéressant le débat.
0: Putain, mais tu dégages avec ta caméra maintenant, d'accord?
7: Vous faites la fête souvent? Oui.
4: Il est dans le couloir.
7: Ah, mais qu'est-ce que c'est?
4: Bah, il gueule.
7: dommage. Alors, je vais en profiter pour parler.
4: Ah, ça y est, il arrive. Il arrive.
7: Vous avez déjà entendu parler d'un sujet pirate avec toutes ces expressions?
9: Bien sûr, je l'ai en deux dégages.
7: Alors, écoutez, j'en ai quelques-unes, écoutez.
0: Ouais, qu'est-ce que j'ai entendu de me dégager ça, là?
9: Calmez-vous, les
7: enfants. Voilà. Ça,
0: qu'est-ce que c'est encore ce gars de fille?
4: Non, il y a Delphine qui disait. Il y a Delphine qui disait qu'il y avait un CD pirate avec des expressions.
0: Là, je réponds quoi? Ah, dégage, je veux plus l'entendre.
9: Comme si t'étais pas au courant.
0: Je veux plus l'entendre. Tu me dis, Delphine? Mais tu te réveilles, réponds-lui, Gérard. Tu te réveilles au standard, toi.
4: Ok, Gérard.
0: Mais tu te magnes!
2: Oh là là.
4: Je me magne!
2: Gérard! Je suis début, hein!
9: Gérard, tu joues à la ZAC?
7: Gérard!
9: Ok, super!
4: Gérard! Devant ton micro, Gérard!
9: Bon, t'as posé une question,
0: Gérard! Tu vires, toi!
8: S'il te plaît! Tu te calmes!
0: Ouais, bah attends, il vire! Bon, alors, la 9e question, et ça sera la dernière, ça vous entendra! Alors, pour l'instant, vous allez m'écouter.
7: Oui.
8: Vous fermez, s'il vous plaît,
0: fais gaffe, toi.
9: Je dégage. Pas de grâce.
2: On t'écoute, Gérard.
8: Pour les fêtes. Pour un con, c'est pas la peine.
0: Alors, sur ce, en de bon entendeur, salut.
2: Non,
4: Gérard. Gérard.
10: Gérard, c'est la crapette. C'est bon, je m'occupe du standard, t'inquiète pas.
4: Gérard.
10: Gérard. Allez Gérard. Gérard.
7: Allumez le micro.
4: Mais non,
10: c'est pas possible.
0: Tu dégages pour deux.
4: Gérard, Gérard, tu reviens.
9: Tu dégages.
10: Allez, reviens, il y a Delphine qui t'appelle. Il y a plein de gens qui t'appellent. Moi je suis là, c'est bon Gérard.
0: Tu dégages.
9: On t'aime Gigi.
0: Putain, mais
9: tous les mecs sont avec toi. Mais la barre ça colle.
0: On t'a jamais appris à la pas fumer dans la gueule du monde.
7: Quand est-ce qu'il commence ce débat là?
0: Tu dégages!
9: Bonjour à Momo, Lolo, c'est bon, je suis un Aurélien.
4: Gérard, tu remets ton casque!
9: Mephisto, bonjour les gars! Ouais, salut!
4: Alors,
9: Master Aurélie et Amanda aussi! Ah oui, moi j'ai oublié!
7: Ah oui,
9: bon, qui c'est que j'ai oublié? Ma grand-mère! Ah oui, ma grand-mère la chauve!
0: Bon, tu me vas! Bon! Au standard là!
4: Ça y est, je les ai retirés! Je les ai retirés!
0: Je suis en train, Gérard!
4: Je les ai retirés!
0: Bon, toi, tu dégages!
4: Tu reviens sur la question!
0: Bon. Ok. Et tu te mets pas trop près, tu dégages. Non, tu vires ta caméra de devant moi. Voilà. Je me mets ta mouche. Oh, Philippe, abruti.
4: Putain. Ouais, je suis là.
0: Ouais, je calme un peu là, ton abruti de caméraman.
4: Mais qu'est-ce que je lui dis?
0: Ouais, bah, tu dégages, là, pas dans la gueule.
4: Dégage, Gérard.
0: Gérard,
4: Cyril. Gérard, il y a Delphine qui veut te parler.
0: Allô?
7: Oh, Gérard.
0: Oh, tu te réveilles ou quoi, merde? Bon, Delphine, tu le sac, allez hop! Pas de nuit! Toi aussi, tu dégages, parce que maintenant, ça va saquer sec!
4: Reprends ton débat, Gérard!
7: J'aimerais parler de.
0: Delphine, tu la fermes!
7: J'aimerais parler de la fête!
0: Bah, tu la chauffes ou quoi? Tu me la vires ou quoi, merde?
4: Ouais!
0: C'est quoi ce bordel?
7: Ouais.
0: Oh,
7: putain! La fête!
0: T'as fait la merde! Bon, mais moi, j'arrête!
4: Non!
9: Gérard,
4: reviens.
9: Gérard,
4: ça y est. Attention, il arrive. Gérard est parti. Attention, je.
7: Arrête, j'appelle Christine.
0: Mais il va trop loin.
7: J'appelle Caramel. J'appelle Tony.
0: Arrête.
7: J'appelle Jean-Paul.
0: Non, là, il va trop loin, mec.
7: Allô.
4: Bah, dis-lui de revenir, là. Dis-lui de revenir.
10: Reprends
4: ton débat.
7: Gérard.
4: Ça y est, il est parti, Delphine.
7: C'est Caramel.
4: Reprends le débat, Gérard. Reprends le débat. Remets ton casque. Voilà, ils sont tous calmes. Allez.
7: On est tous des hétéros, Gérard.
0: Hein? Et toi, au standard, tu as travaillé.
4: C'est bon, Gérard, elle est partie.
11: Ouais, il rentre, mais il reste là. Minimum ici, t'approches pas plus, stop.
0: Non, là-bas. Là, là, tu t'arrêtes là. Tu bouges pas d'ici. Sinon, tu prends la mallette dans la figure.
7: Couché, ok.
11: Allez, maintenant, on peut faire le débat. Parce qu'il n'y a plus de radio là, hein.
0: Bon, 9e question. Pour les fêtes de votre copine, vous lui payez des dessous sexy. Jérôme, tu réponds s'il te plaît.
9: Alors pour ma copine, des dessous sexy. Bah oui, parce que je pense qu'elle l'a mérité.
0: Non mais je demande à Jérôme.
9: Bah oui, c'est ce que, bah oui, je réponds. Je pense qu'elle l'a mérité.
0: D'accord.
9: Pour son anniversaire, des dessous sexy. Et puis ça me fera plaisir à moi aussi de l'avoir défilé.
0: D'accord. Salomé.
12: Salomé.
0: Oui. Est-ce que ton copain t'offre des sous sexy pour ta fête,
12: Gérard?
2: Salomé. Oui. Ouais.
0: Attends 5 minutes, Salomé. Excuse-moi.
12: Sylvie à la place de Delphine.
13: Ouais.
0: Qui?
12: Sylvie à la place de Delphine.
0: Sylvie, bonsoir.
13: Bonsoir Sylvie.
2: Bonsoir Sylvie.
0: Oh Sylvie, tu travailles contre Parle.
13: Bonsoir. Tu travailles. Gérard.
0: Tu vas pas me remettre encore Sylvie pour Delphine.
13: Non,
0: on va pas changer de nom.
12: C'est pas la même. Téléphone, Gérard.
14: C'est pas la même.
0: Donc Salomé.
13: Et Gérard, si Sylvie c'est ton père, je raccroche.
0: Bon alors tu déjà, qui c'est qui vient de poser cette question?
14: C'était pas une question, hein, c'était une information.
0: Ouais ben dans ce cas-là, celui qui vient de dire ça, tu me le prends en antenne, il dégage.
14: Allez, ça va s'inquiéter avec un là.
0: Donc Salomé.
2: Oui. Ouais, mon copain m'a déjà offert des sous-vêtements et je trouve ça super sympa, super mignon parce que ça me permet de le partager avec lui.
13: S'il te plaît, tu te calmes. Hein.
2: Qu'est-ce qu'il a dit?
13: Vos gueules.
0: C'est pas moi qui ai dit ça,
14: mais si, j'ai entendu.
0: Non, t'inquiète pas, si c'en est un qui s'amuse à mettre les cassettes, dans ce cas-là, le standard il va se réveiller plus vite que ça.
14: Deuxième
0: débat, ça va aller sec.
2: Bon, ok, continuons le débat là, Gérard.
0: Donc. Malabar.
15: Oui, bah alors moi j'ai pas de copine. J'ai pas de fête, j'ai pas d'argent, c'est pas une raison.
0: Ça commence à bien faire là.
2: Carole. Alors moi, pour ma copine, j'achète des pantes jartelles, un string et un soutif.
13: T'es Gwyn?
2: Ça te dérange?
13: Bah oui,
0: quand
13: c'est
0: cool. Non, mais pour l'instant, c'est pas au mec que je m'adresse, c'est à Carole.
2: Ouais, j'ai répondu à ta question là. Hein.
0: D'accord. Twister.
13: Moi, je suis un peu comme Malabar, hein. J'ai pas de copine, hein. Donc bon, je risque pas d'avoir des vêtements sexy.
0: D'accord, ok, ok. Sylvie.
16: Oui, bonsoir.
0: Le tremblot.
16: Bonsoir.
0: Non, mais attends, pour les slips jaunes, pour te manière, c'est moi qui va dire qui c'est que je garde et les autres, vous allez virer.
16: Bonsoir.
0: Ça va aller vite.
14: Laisse un peu parler, Sylvie.
0: Donc, Sylvie.
16: Bonsoir, Paris, bonsoir, Christine. J'entendais absolument à débattre. Disons que j'ai beaucoup réfléchi sur la question. La fête est-elle ou n'est-elle pas importante?
0: Tu me prends ça en antenne, tu lui demandes qu'il réponde à la question, mais pas à côté de la plaque.
16: Je vais répondre à la question. Faites attention, par exemple. Est-ce que c'est ça, la fête?
13: Oh
0: là, c'est bon,
13: ouais. C'est vraiment un
16: niveau. Je tenais juste à dire ceci. Écoutez bien que le premier qui me cherche, je répondrai ceci. Écoutez bien.
13: Ça se termine... Au tribunal.
0: Alors, c'est bon, tu me le vires, Sylvie. Oh, standard.
12: Oui, Gérard.
0: Dehors, Sylvie.
14: Ça, c'est des pirates.
0: Dixième question.
2: Non, Gérard, je vais te voir. Et toi, est-ce que tu offres des vêtements sexy?
0: Bah, pour l'instant, j'ai pas encore trouvé la personne avec qui faire.
2: Est-ce que tu aimes les strings, Gérard?
0: Ça dépend si c'est bien porté. Oui,
14: si t'en as un en ce moment, non?
0: Non.
14: T'as pas le string? Tu mets des strings, Gérard?
0: Non.
16: Est-ce que je pourrais te poser une question?
0: Sylvie, pour l'instant, tu la fermes, je pose ma dixième question.
16: Sylvie, pour me poser une question?
0: Sylvie, tu la fermes?
16: Bonsoir.
0: Sylvie, tu la fermes?
16: Bonsoir.
0: Sylvie, tu la fermes pour la troisième fois ou tu dégages?
16: Bonsoir, Paris. Bonsoir, Christine.
0: Dehors pour ça.
14: Bonsoir, Christine.
0: Merci, Olivier, pour ce mot-là.
14: C'est ce que Sylvie a dit.
0: Oui, mais il n'y a pas de bonsoir à dire à l'antenne. Que pensez-vous des fêtes à souhaiter toute l'année? Il y en a pas mal sur le calendrier.
14: Oh, c'est chiant, ça.
13: Bah, moi, Twixer, c'est dur. Hein.
0: Oui.
13: Bah, ouais, non, mais moi, ma fête, elle n'est pas dans le calendrier. Hein. Twixer, j'ai jamais trouvé.
2: Bah, moi non plus, elle n'est pas dans le calendrier.
0: Ouais, mais
12: on accueille Jean-Luc à la place de Sylvie.
0: Jean-Luc, c'est même pas la peine de continuer la dixième question.
2: Vas-y, Gérard, continue.
0: Bonjour, Gérard. Salut, Jean-Luc. Non, mais là, je crois que ça va être impossible.
2: Gérard, réponds à ta question.
5: Il y a que ta famille qui appelle ou quoi?
17: Bon, allez, c'est bon, là, tu me l'envies. Non, non, non, non, je peux pas continuer à poser des questions avec un abruti qui parle.
18: Jean-Luc!
17: Bon, tu le dis, ok.
14: Il y a un abruti, il y a un abruti qui gueule Jean-Luc.
17: Ouais, non, mais moi, je peux pas continuer à débattre.
10: Écoute, c'est Jean-Luc.
17: Conclusion!
14: Il y a un grenasse qui gueule Jean-Luc.
5: C'est pas bien compté, hein.
14: Il y a un gros con qui gueule Jean-Luc.
5: Gérard, c'est Malabar, j'ai pas répondu.
17: Ouais, bah alors, Malabar, tu te réveilles.
10: Qui gueule Jean-Luc?
15: Bon, ben moi, la seule fête qu'on puisse me fêter, c'est dans les bonnes boulangeries.
5: C'est bon, Malabar, pour l'occasion.
19: J'ai pas compris celle-là.
5: C'est Jean-Luc, à la parole.
19: C'est trop intellectuel pour nous, je
17: pense.
20: Et toi, Gérard, est-ce que tu fêtes ta fête?
17: Pas en étant seul, non.
5: La Saint-Branleur, c'est quelle date?
17: Attends, la Saint-Branleur, tu sais ce qu'elle dit?
14: La Saint-Bâtard.
20: Dégage.
17: Et la Saint-Branleur, la Saint-Bâtard vous emmerde.
20: Waouh!
17: Voilà, et normalement, je devrais être poli. En de bon entendeur, salut! En de bon entendeur, salut!
5: Aux
17: gens qui ont été mal polis. Bonne nuit à vous! Donc, Carole, est-ce que on te souhaite toujours ta fête régulièrement?
20: On a fait sa fête.
5: Ouais, c'est normal, ça.
20: C'est à moi qu'on parle? Oui.
17: Carole.
20: Bonsoir. Bonsoir Paris, bonsoir Stéphane.
17: Bon, allez, hop. Conclusion. Vous m'énervez. Vous m'énervez.
14: Allez, vas-y, Gérard, fais ta conclusion.
17: Conclusion, Jérôme.
5: Gérard, j'ai envie de te faire rêver, j'ai envie de te faire réfléchir.
17: D'accord, Jérôme, bonne nuit. Au revoir.
20: Hé,
17: au fur et à mesure, tu me les gerbes, hein, je les veux plus.
20: Je les gerbe.
17: Salomé,
5: gerbe-moi.
20: Oui, je suis là.
17: Salomé, pour toi, la conclusion.
5: Mon petit
20: bon, déjà, sur tes débats, t'as un petit problème de communication, mais c'est comme d'habitude.
21: Oui, ça c'est vrai.
20: Après, sur les fêtes, écoute, l'essentiel, c'est que tout le monde s'amuse et il faut faire la fête toute l'année, toute la vie, voilà, c'est ouais.
21: Moi, je dirais, faites la fête.
17: Exactement. Ok. Bon, Salomé, tu restes pour le deuxième débat, comme
20: avec grand plaisir.
21: Je pourrais rester également.
17: Non, toi, tu dégages, je veux plus t'entendre.
20: Si, Gérard.
17: Non. Sinon, j'arrête.
5: Attends,
17: c'est moi qui t'annonce, Salomé. C'est pas lui. Salomé.
14: Oui, mais
17: Salomé, reste pour le deuxième débat.
14: Oui, je sais, j'ai entendu.
5: Carole,
14: laisse-toi
5: de ton anus avant.
20: Moi, je reste. Sylvie reste.
17: Attends. Comment?
20: Moi, je reste si Sylvie reste.
22: Ouais, moi aussi.
17: Non. Bah, dans ce cas-là, vous allez tous retourner au standard. Hein,
20: ah,
17: c'est
20: bon?
17: Tout.
20: Ah, tu veux jouer à ça?
5: Conclusion, moi, si tu restes, je me casse.
15: Conclusion, GG.
21: Conclure.
15: GG, Malabar, conclusion.
17: Conclusion, Malabar.
15: Bon, ben, moi, j'ai trouvé vraiment ce débat très sympa.
21: Ouais.
15: Par rapport aux habitudes diverses, là.
21: Ouais, d'habitude, c'est plus une machine.
15: Oh putain. Et franchement, non, c'était vraiment rondement mené, c'était vraiment sympa, et puis c'était un bon sujet. C'est
21: pas. Ah bah, c'est Bernard Pivot, c'est pareil. Hein.
5: Twixer, oui, il a pas répondu.
15: C'est super.
17: Mais attends, Twixer, c'est pas à toi de parler, c'est à Carole.
15: C'est Malabar qui a dit ça.
20: Bon, je parle. Alors, j'aimerais savoir si toi tu bois pendant les fêtes, Gérard.
21: Oui. Ça, c'est vrai qu'il boit beaucoup.
17: De temps en temps, oui.
21: Bon, c'est bon.
20: Bon, tu réponds, Gérard, à ma question?
17: Mais je ne te réponds, je t'ai dit oui.
20: Tu bois beaucoup, beaucoup?
17: Ça dépend.
20: Tu bois quoi, du...
17: Ça dépend. Bon, Carole, je te prends... Carole?
21: Oui?
17: Attends, c'est pas de ma faute, c'est le caraman, maintenant, qui fait le con. Bon, Carole, je te prends en rentrant tout à l'heure.
20: Tu prends comment? Par derrière, par devant?
17: Bon, allez, hop, on arrête.
15: On arrête.
17: Twister!
5: Je vais pas
17: donner la progression,
5: Gérard!
17: Twister!
5: Comment je suis là, bordel? Ouais, je voulais juste dire que moi, la fête, c'était génial, et puis voilà, c'est tout. Et puis que c'est, le débat était bien, on a parlé ni des chiottes de la loco, ni de Christine, voilà, c'est parfait.
21: Alors, à mon tour!
14: Bon, c'est assez vite de faire sa conclusion.
17: Ouais. Alors, vas-y!
21: Tout à l'heure, bonsoir Paris, bonsoir Stéphane!
17: Non, mais c'est bon, tu me les mets tous hors antenne, là.
21: Tous hors antenne,
17: c'est que Sylvie a passé sa conclusion de merde.
21: Est-ce que je peux faire ma conclusion?
17: Mène-toi en cul.
21: Bon, alors, tu restes poli, Gérard.
14: Mène ton petit cul, Sylvie.
21: Alors, voilà. Tout d'abord, bonsoir Paris, bonsoir Stéphane. Ce débat est sans doute très intéressant. Je crois, à la base, que le débat ne vole pas vraiment au-dessus des pâquerettes. Il est vrai que vous êtes mené par un crétin qui apparemment
17: vous
21: a arrêté en somme 2.
17: Oh, c'est bien! Eh, hey, avec un crétin comme moi, on s'amuse avec un crétin comme toi, on se fait chier. Conclusion terminée. Deuxième débat sur les slips jaunes, alors que... Oh, vos gueules vous-même, ok. Mais ta gueule toi-même, Sylvie, d'accord.
21: Ta gueule.
17: Et va te faire sauter au bois de Boulogne.
21: Ta gueule.
17: Allez, bonne nuit à tous et on se retrouve pour le deuxième débat. Il est charmé, lui.
21: Oh.
17: Et on va retrouver les...
14: Non, non, c'est le truc au-dessus.
17: Ah.
14: Voilà.
17: Mon chien a des barils, est-ce que tu pourrais me rendre mon Mikaway?
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22: Eh ben lui, tu peux annoncer le disque. Le disque, c'était Je sens pas bon entre les cuisses avec Mais je me soigne.
23: Eh ben voilà. Donc, alors on va écoute, on accueille Verlaine de Montigny-le-Bretonneux. On écoute Fun Radio sur 101.9.
24: Oui, bonsoir, c'est Montigny-le-Bretonneux.
23: Ouais, ben je le sais. Pucelle du Sud.
25: Salut Gérard.
23: Bonsoir. Petit Nénuphar.
25: Salut Gérard.
23: Bonsoir à toi. Et string en fleurs.
24: String à fleurs, oui, ami poète du soir, bonsoir.
23: De Montluçon.
24: De Montluçon, oui.
23: On écoute.
25: Bonsoir.
23: On écoute Fun Radio sur 87.8.
24: Exactement.
23: Et pour Pucelle du Sud, c'est 98.9, c'est ça?
25: Exact.
26: Excuse-moi Gérard, on a un nouveau, là j'ai eu le temps d'avoir enfin une nouvelle, c'est La Chaude.
25: La Salut Chaude. Salut La Chaude.
24: Salut La Chaude.
25: Salut
24: La Chaude.
25: Ça va La Chaude?
26: La Chaude,
25: oh, je suis grave, excité ce soir, rien que Gérard.
17: Oh, tu fermes ta gueule toi.
26: Non mais calme-toi La Chaude.
25: Gérard, tu m'excites putain.
26: Mais calme-toi La Chaude quand même.
25: Ok.
26: D'accord, ouais. Donc tu as 19 ans, c'est ça?
25: C'est ça.
26: Et tu appelles de?
25: J'appelle de ma chambre.
26: Ouais, mais de quelle ville?
17: Ouais, ta chambre.
25: Ok, j'appelle Versailles.
26: Versailles, voilà.
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26: FM.
27: Vous me dites que tu es chaude.
25: Oui, je suis chaude, j'ai un doigt dans la chatte.
26: Non, non, je suis
17: chaude. Ouais, mais attends. Tout à l'heure, tu vas être vachement chaude, ouais. Tu vas dégager.
26: Ouais, puis c'est okay. Un débat sur la poésie, donc tu dis que tu mets un doigt dans ton sexe féminin.
25: D'accord.
26: Voilà.
17: Ouais, ben, toi, Pildor, tu. Tu commences à t'écraser, d'accord? Alors, le deuxième débat se portera sur les poésies,
28: ouais,
17: les poèmes, ouais. Et n'ayez crainte, il y en a quand même quatre après qui seront à lire.
24: Ah non.
28: Eh ben, quand même, hein.
24: Tu nous feras des poèmes après.
25: Tu raccroches pas.
17: Ceux que ça plaît pas, ça sera le même prix.
25: Moi je raccroche.
17: Si t'es pas contente, toi tu vas te faire foutre. D'accord, tu vas pas commencer à me casser les couilles. Ok. C'est bien, bien compris.
24: C'est bien compris.
17: Hein? Alors, comment doit être réalisé un poème? On m'a demandé ça à La Chaude, là, comme elle a un doigt dans la chatte.
25: Comment je l'ai retiré? Mais oui, c'est quoi la question? Comment est-ce qu'on doit réaliser un poème?
17: Non, c'est comment qu'on encule ta sœur.
24: Oh, elle est grosse,
25: bravo, là.
24: Salut.
25: Oui, donc répète ta question, s'il te plaît.
17: Bon, elle, tu me la prends au standard.
25: Attends, j'ai envie de répondre.
17: Alors, tu réponds tout de suite.
25: Alors c'est quoi la question?
17: Non bah allez hop, on va demander à Verlaine. Verlaine.
24: Comment doit-on réaliser un poème?
17: Ouais.
24: Bah, je pense le plus simplement du monde, avec des phrases, des mots, des virgules, des points à la ligne, et surtout un point final.
17: Voilà, point final à la ligne, c'est
24: un
17: ça
24: point final, et tout à fait.
17: Ok.
24: Je pense.
17: Pucelle du Sud.
25: Ouais, il faut compter les pieds pour faire des vers. Donc c'est soit 12, tu fais des alexandrins, soit moins, soit plus. Mais ouais, tu fais des rimes, tu fais des jolis mots, des jolies phrases qui vont ensemble.
17: Mmh. Ok. Donc,
25: voilà.
17: Petit nénuphar.
25: Bah oui, donc tu dois faire des tercets, des vers, faut que ça rime, etc. Faut que ça... C'est du son, de la tonalité.
17: Bon, c'est quoi là ce bordel là?
25: C'est que tu m'as dit, c'est ça, parce que je répète pas. Hein.
29: Non, on va pisser Manu, y'a pas de problème.
17: Non mais c'est bon là, Rigo. On travaille. Ouais. Gérard.
29: Non mais c'est un auditeur.
26: J'ai un super service à te demander, ça va te faire chier, mais faut que j'aille faire pipi.
17: Bah tu vois. Donc, non mais attends Manu.
26: Avant de sortir, je te demande l'autorisation.
17: Mais Manu, tu veux pas que j'aille te la tenir?
26: Non ça va, mais je te demande si je peux y aller quoi.
17: Bah tu te démerdes, tu te mailles.
26: Bah merci Gérard,
17: c'est tout.
26: Je reviens. Hein.
25: Je te lave les mains.
17: Alors, petit nénuphar.
25: Bah je t'ai répondu, tu vois, tu m'as pas écouté.
24: Comme d'hab.
17: Non mais c'est pas de ma faute. Donc, vas-y.
25: Donc, il faut que les phrases aient de la tonalité, de l'expression, etc.
0: D'accord. String en fleurs.
1: Bah écoute, moi je dis qu'il faut trois choses que je suis pas sûr que t'aies, c'est l'art de conjuguer, le sens de l'orthographe et quand même un minimum de syntaxe.
0: Non, mais de toute manière, il y a...
1: Si, quand même.
0: Non, t'as pas...
1: N'importe quoi, ça donne, je pourrais te dire je t'aime, et puis bon, ça craint quoi.
0: Non, mais de toute manière, il y a pas spécialement, je veux te dire je t'aime, ça c'est mes trucs à moi, ça c'est...
1: Ouais, il faut de la syntaxe, toi, tu mets de la syntaxe dans tes poèmes, t'en mets un maximum.
0: Mm-hmm.
25: Du son.
1: Donc, il en faut, il faut de la syntaxe, il faut aussi de la conjugaison. Il faut du bécherel, du bled, tout
24: oui,
1: ça.
24: J'ai pété les rimes aussi. Hein.
1: Voilà, ouais.
0: Non, mais attendez, on accueille qui, là, maintenant?
26: Attends, pas encore, non, je vais la rappeler, parce que j'ai besoin d'une ligne.
0: Faut
26: que
0: tu vires la chaude et puis tu prends la ligne.
1: Carrément.
0: Ouais, voilà, Bulldog Secret, tu vois, tout le monde le veut. Et ouais. Apparemment, il y en a un qui s'appelle Arnett ou Tony.
26: Non.
0: Ah, non. Alors donc, comment doit être réalisé un poème? Bon, ben, de toute manière, c'est avec des rimes.
25: J'ai pas répondu.
0: Non, mais toi, tu vas te faire foutre.
25: Je rentre, s'il te plaît.
1: Pablo.
25: Mais non.
0: Mais je t'ai dit, de toute manière, je veux pas t'entendre, toi.
24: C'est samedi, je suis sûr.
25: Mais je vais te dire comment je réalise mes chers poèmes.
0: Ah, vas-y.
25: Eh bien, moi, j'aime deux doigts de sensualité avec un tiers de whisky et un tiers de Gérard.
0: Ouais, alors, tu vois, Pildar.
25: Gérard, tu dis ça, hein.
0: Pildar.
25: Pildar.
0: Quoi?
25: Pildar.
26: Quoi?
0: On travaille.
25: Mais laisse-le pisser un peu.
1: Ouais, Benjamin.
26: Tu m'amuses pas, je fais de la Game Boy.
0: Oh, putain, l'autre, au lieu de travailler, il est en train de faire de la Game Boy.
1: Non, mais il est cool,
0: en
1: il
0: plein.
1: Est cool.
0: Non, mais...
1: Il est cool.
25: Ouais, il est cool, Pildar.
1: Il est cool, Pildar.
0: Donc, apparemment, comme il a pas l'air de vouloir travailler au standard, c'est...
24: Ah, mais il est cool.
0: Alors, peut-on utiliser un poème pour séduire? On va demander à String en fleurs.
24: String à fleurs, c'est pas
0: ça. À moins qu'il y ait une question minutale sur la première question, Rigo, non?
3: Il te demande, alors attends, de Turpentine, est-ce que tu comptes tes pieds pour faire un poème? Laisse-le, Gérard, et réponds à la question.
0: Donc, tu me disais...
3: Est-ce que tu comptes tes pieds quand t'écris un poème?
0: Non.
3: Et
0: non, pas du tout.
3: Et tu comptes tes vers?
0: Non plus.
3: Mais non, ils picolent, les vers.
25: Vers du cul.
0: Les vers du cul, toi, tu l'affirmes un peu. Donc, string en fleurs.
1: Tu peux draguer, c'est clair, ça aide à draguer, les poèmes. Moi, je me souviens, l'autre fois, j'ai branché une nana, je lui ai cité un poème, c'était un truc du genre, je sais pas, viens la cochonne, que je te ramone, avec mon gros dard, je vais t'éclater ta boîte à suchard. Et direct, j'ai réussi à la serrer, direct.
0: Et t'as pu trouver quelqu'un comme ça?
1: Ah, j'ai pu trouver plein, ça marche à chaque fois, tu leur fais 2-3 rimes mais c'est bon, hein, pas mal.
0: Ouais, mais je pense pas, à mon avis.
1: Bah écoute, toi t'as fait pareil, t'as bien conquis des dizaines et des dizaines de femmes grâce à tes poèmes.
25: Conquérir.
0: Non, je pense qu'à mon avis, là tu te trompes, vraiment tu te trompes.
1: Bah reconnais que tes poèmes ont quand même fait ta gloire.
0: Ah mais attends, mais moi ce que je lis à l'antenne, ce que je lis à l'antenne, ça c'est différent. Hein.
1: Mais ça attire pas les femmes?
0: La chaude, tu t'écrases un peu.
25: Mais tu m'as touché, moi.
0: Non, mais toi, tu vas t'écraser parce que tu m'énerves.
26: Ah, t'as touché où, la chaude?
25: Oh, loin.
0: Donc, on accueille?
26: On accueille Santa Belgica, il nous appelle de Belgique. Et voilà, il est cool. T'as quel âge, Santa Belgica?
4: J'ai 23 ans.
26: Voilà.
25: Salut, Santa Belgica. Salut, toi.
4: Salut,
0: Belge. Donc, petit nénuphar. Putain! C'est quoi cette merde là?
26: Calmez-vous les auditeurs, merde!
25: N'oubliez pas!
26: C'est bon quoi!
25: Encule
26: ton cul! Non! On se dépêche! Gérard, vas-y, continue le débat, je vais essayer.
0: Allez, encule ton cul, toi la salope là, tu vas fermer ta gueule pour de bon!
26: C'est la chaude!
0: Ah la chaude! C'est un conseil que je te donne avant que. Allez, dégage! Hop! Bonne nuit!
24: C'est pas très
10: bon! Tu peux!
0: Pour la chaude.
25: Il est monté sur moi.
24: Quel bordel dans ce débat.
25: Donc, petit nénuphar.
0: Ouais.
25: Donc, c'est quoi la question?
0: Alors.
24: Peut-on séduire avec un poème?
0: Peut-on utiliser un poème pour séduire? Manu, fais gaffe.
26: Tu te calmes, Manu. Hein.
25: Bah, j'en sais rien parce que. Donc, un mec m'a séduite avec un poème.
24: Ah.
25: Pour l'instant.
24: Ah, mais je sais pas. Ah,
25: bah ils s'en foutent, là, ils sont déjà partis. J'avais dit qu'elle
26: avait un son. Attends, c'est quoi ça, Gérard?
7: Ça vient d'où ça?
0: Non, mais Fildar, quand tu feras bien ton boulot.
1: Qu'est-ce qui se passe?
0: Ouais, Fildar! Bravo!
26: Oh merde!
0: Qu'est-ce que t'as fait?
26: Non.
0: Non, tu ne l'auras pas.
26: Mais c'est quoi? Je ne sais même pas ce que c'est, j'aurai quoi?
0: C'est tu ne l'auras pas parce que tu vas te mettre
26: là-dedans.
0: Ouais, c'est un petit truc MDGG insert. Donc, niette.
26: Gérard, c'est qui? C'est un remix en exclusif que je voulais pas te dire parce que c'était une surprise.
0: C'est qui?
24: Toi, c'est Verlaine.
0: Ouais, Verlaine.
24: Ouais, moi je pense quand même qu'on peut, pour répondre, pour revenir un peu dans le débat, je pense qu'on peut répondre à la question quand même parce que t'as réussi à séduire la grosse Sandy avec tes poèmes.
0: Verlaine, tu restes poli parce que la grosse Sandy, elle t'emmerde.
24: Oui, c'est vrai, pardon, mais c'est comme toi, c'est parce que tu l'appelles comme ça toi, donc je pensais qu'on pouvait l'appeler comme ça. Quoi.
0: Non, mais attends, moi je lui dis ce que je veux. Hein, donc.
24: Veux, c'est vrai. Ben, voilà quoi.
0: Avec bon, alors dans ces cas-là, comme vous faites les cons, eh ben on arrête.
24: Non, on n'arrête pas.
3: Sur l'IRC, on a dépassé les 4582,4. On commence à arriver vers notre record, alors j'aimerais bien que le débat se passe calmement.
0: Non, mais moi, dans ces cas-là, je voudrais bien que les gens. Je voudrais bien que Fildar fasse bien son boulot avant qu'ils se prennent des claques.
25: Allô hein?
24: Gérard? Oui, allô, fan, bonsoir.
0: C'est qui?
24: Oui, t'es au standard, tu veux parler de quoi?
26: Putain, mais qu'est-ce que c'est que ça, Phil?
24: Tu veux parler au doc ou équipe pas?
26: Bon, Ré, Gérard.
0: Phil d'art!
26: Bah, moi j'attends, hein. J'attends que tu fasses ton débat, moi je peux rien faire sans toi. Hein. Ouais, c'est bon. Je peux rien faire sans toi, Gérard.
0: Non, mais. Chef,
25: bon, Gérard, c'est trop une merde.
3: Bon, Gérard, pour en venir au débat, il y a Turpentine qui te demande si t'as séduit Sandy grâce à tes poèmes.
0: Ça,
3: c'est une bonne question.
0: Ça, c'est une question que tout le monde voudrait savoir.
24: Ouais, non, est-ce que ça attire les animaux?
0: Comment?
24: Est-ce que ça attire les animaux, les poèmes?
0: Bah, est-ce que ça attire ta connerie?
25: Ah, t'es drôle.
24: Gérard? C'est donc,
0: on va demander à petit nénuphar.
25: Oui.
0: Ah, bah non, t'avais déjà répondu.
25: Oui, j'ai répondu, mais tu ne m'as pas écouté une fois de plus.
0: Bon, alors vas-y, dis.
25: Bah non, c'est bon, j'ai répété, hein, c'est bon. Mm-hmm. Bah, le temps, c'est un autre. Hein.
0: Donc, on va demander à Pucelle de Nuit.
25: Pucelle du Sud.
3: Gérard, on me repose la question sur IRC. On me redemande si Sandy.
26: Ah, on me la redemande pas.
0: Non. Attends, Manu, s'il te plaît, c'est pas toi qui commande, c'est Rigo. Toi, non, tu fais l'aria et tu t'es.
26: Elle va venir plus tard, la question.
24: T'as la grosse.
3: Non, je la garde pour plus tard.
0: La grosse, ça t'emmerde, toi, connard.
3: Elle dit que.
24: Elle va venir plus tard.
3: Non, s'il vous plaît.
26: Fildar, s'il te plaît.
25: Tu peux répondre?
3: On reprend le débat là, t'as un nouvel auditeur en plus.
0: Alors on a Santa Belgica et Potiron du sexe.
24: Ouais, salut Coco.
0: Oh !
25: Salut Potiron.
24: Allô Coco ?
0: Potiron, tu réponds comme il faut !
24: Ouais, bonjour. Salut, ça va ?
0: Oh là là là ! Oh putain ! Et c'est quoi là ces auditeurs que tu me prends toi ?
24: Mais qu'est-ce que c'est là ?
26: Attends Gérard, j'ai rappelé un mec de Belgique parce que tu voulais des Belges dans le débat. Donc
3: plus,
26: moi je rappelle
3: en plus,
26: des Belges.
3: C'est quelqu'un de l'internet et en tu plus, l'as toujours pas fait participer, c'est Santa Belgica. Il a toujours pas répondu à ta question.
26: C'est un Belge, il attend. Hein.
0: Donc. Alors toi, celle qui est plus celle du sud là, tu vas fermer ta gueule un peu.
26: Non mais dis rien, vas-y, réponds Santa Belgica.
2: Alors bon, je veux savoir si. En fait, je suis poète à mi-temps en Belgique. Hein. Je veux savoir si Gérard connaît mes œuvres.
0: Non!
2: Non, mais je peux lire un poème peut-être?
0: Non!
2: Oh, mais tant pis quand même. Une
0: petite
2: est née le jour où nous sommes rencontrés. Et cette mélodie.
0: Ça gagne à lui!
2: Elle sera toute notre vie.
24: Vas-y, gros.
26: Voilà, c'est
0: putain,
26: fait.
0: Mais c'est pas mal, hein.
24: Génial quand même. Hein.
25: Je vais me coucher.
0: Deuxième débat, vous allez me foutre la merde encore.
3: Il était bon son poème.
24: Tard, tu pourrais faire correctement ton travail.
0: Putain, mais c'est pas mal, hein!
3: Gérard, il était beau son poème.
25: Tu pourrais écouter.
2: Ah. Ça m'a pris 3 ans pour faire ce poème.
0: Pucelle du Sud.
25: Oui, Gérard. Moi, on me séduit pas avec des poèmes. Mais avec des billets, avec des carottes râpées, des clés de 12, des choses comme ça.
0: Mmh. Verlaine.
24: Oui, bah moi, je pense que je suis d'accord avec Pucelle du Sud.
0: Mmh. Non, mais tu es précise.
24: Bah, c'est-à-dire que. On peut, effectivement, ou on ne peut pas, quoi. Maintenant, c'est chacun un peu pour soi.
25: Et pour un marque, tu fais quoi?
0: Non, il n'y a pas de marque.
24: Pour, c'est-à-dire que, par exemple, pour quelque chose comme Orangina ou Coca-Cola.
0: Oh bon, alors,
26: pas de marque.
0: Bon, Pierre-Laine, au revoir.
3: Pour en revenir à ma question de tout à l'heure, donc sur IRC, on te demandait si Sandy avait été charmé par tes poèmes.
7: Debout, espèce de filiaste, là. Tu vois pas que les autres
26: sont filiaste.
7: Allez, debout.
0: T'es vraiment un bâtard, toi, là-bas.
26: Quoi? Dédicace?
0: T'es vraiment un fumier.
26: Tu nous le demandes à chaque fois.
0: Ouais, mais attends.
7: Debout, espèce de filiaste, là.
0: Bah, on va l'appeler.
26: Bon bah justement on accueille Poupou le mystère.
25: Oui, salut,
8: salut Poupou.
25: Salut le sanglier.
8: Salut.

0: Et je t'ai séduit avec mes poèmes. Donc, est-ce que tu peux répondre à la question IRC?
1: En sachant que c'est Poule Mystère.
0: Voilà, en sachant que c'est Poule Mystère comme Rigaudi.
2: Il y a trop de mystère dans
3: ce poule de grosse poule.
0: Vous la laissez répondre, d'accord, maintenant?
4: Non. Je pense qu'en effet, tu m'as suivi.
5: Oh, tu peux faire moins de bruit, s'il te plaît, je joue là.
0: Gérard, arrête, le tape pas.
4: Ah, mais Gérard, si tu m'écoutes pas, c'est pas...
0: Mais non, il t'écoute pas, là, il est en train de taper fil d'art.
3: Mais faites la paix, c'est un poème de quel siècle?
0: Bon, ah, Gérard, vas-y. Maîtrise quelque chose là au lieu de taper fil d'art, reprends. Je t'écoute. Il y a Poupoule Mystère qui te parlait, tu l'as même pas écouté du coup. Donc, alors vas-y.
6: Moi j'ai fait un poème sur le pont de l'Alma.
0: Bon, ta gueule à toi sur le pont de l'Alma.
4: Non, mais ça, en plus, ça rien à voir.
6: Oh, Mercedes.
0: Quand oh là là, putain. Mais bah, balance-moi un disque.
5: Bah non,
0: mais
5: non,
0: mais non,
4: balance
0: Gérard,
4: un disque.
0: Non,
4: non,
6: toi, pilier du pont de l'Alma que j'aime tant. Toi, au pilier. Au pont de l'Alma, non, je
0: vais faire un
6: disque. Il est incroyable. Oh oui, mais
0: bah alors, tu le prends, tu l'emmènes dans ton bureau, tu lui donnes plus.
2: Ah, d'accord.
0: Tu l'emmènes dans ton bureau, tu vas jouer avec.
6: Quand je m'éclate dans un pylône.
0: Bon, alors, attendez. Oh, maintenant.
4: C'est combien, Game Boy?
6: Oh oui, Sandy, je jouis. Oh oui.
0: Alors, on va regarder. Poupoule Mystère.
4: Oui, je suis là.
0: Donc, tu restes.
4: Ok.
0: Potiron du sexe.
6: Ouais.
0: Toi, tu vas te calmer ou sinon tu vas dégager.
6: D'accord.
4: Pringateur.
0: Puis celle du sud.
4: Oui.
0: On va te garder.
4: C'est gentil.
5: Attends, c'est moi qui décide.
0: Attends, c'est toi qui décide, c'est moi qui commande, d'accord?
6: Ouais, d'accord.
0: Ok?
5: Ok.
0: Et tu moi, m'as trouvé correctement.
5: Ok.
0: Donc, Manu, oui. tu me balances le disque
5: tout de suite?
0: Oh, bah oui. Il est 2h18, vous allez réfléchir à la troisième question.
6: Déjà?
0: Quels sont, pour vous, les poèmes les plus beaux? Et on répondra avec Poupoule Mystère à la question IRC depuis tout à l'heure qu'on nous demande comment j'ai fait.
1: Non, pour... mais ils s'en foutent maintenant. Ils m'ont dit finalement, ils s'en foutent. Ils veulent pas que tu répondes, ils vont s'en aller si tu réponds alors.
0: Non, mais on va leur répondre avec Poupoule Mystère. Oh, bah,
1: on va perdre des gens, Gérard. On va perdre des gens.
0: Eh ben, si dans ce cas-là, on va s'écouter quoi?
5: On va s'écouter. Attends que je te dise pas de conneries.
0: Okay.
5: Je me mets. Quoi?
0: Je me mets un doigt dans le cul, non?
5: Non, c'est pas ça.
0: Ou bouge la grosse.
5: Non.
0: Mais quand
5: je me mets un carton dans les fesses parce que je ne suis pas essuyé.
0: Mais quand est-ce qu'on va l'avoir en CD, bouge la grosse?
5: Ah bah ça, je sais pas. Faudra voir si tes débats sont bien.
0: Ouais, mais faudrait
5: quand même. Un petit cadeau.
0: Faudrait qu'on l'aille en entier. C'est une bonne radio.
1: Par rapport à l'IRC, vite fait, je voulais juste te dire qu'on a dépassé les 4500 quand même, ce qui est un record, même si ça fait pas encore 4900. On est 4623 et je voulais saluer quelques personnes, Spoutnik, Eason, Cédric, Yankee, Ice-T, Chocobo, Cédric et les autres quoi.
0: Allez, faites-moi plaisir. Aujourd'hui, on est le combien? On est le 3 décembre.
5: Ouais.
1: Ouais.
0: Non, le 4 décembre.
1: Ouais.
0: Allez, faites-moi plaisir. Montez-moi l'IRC.
5: Faites-moi péter l'Internet.
0: Faites-moi monter l'Internet à 5000 personnes. Allez, on récupère.
1: Allez.
0: String en fleurs.
6: Oui, mais respect à toi, Gérard.
0: Re-salut.
6: Salut.
0: Mystère.
2: Salut, toi, la grosse, debout, espèce de
0: fille. Allez, bouge la grosse, là, t'inquiète pas, on a une surprise.
4: Salut Rigo, salut Manu et salut Fildar.
5: Salut, machin mystère.
4: Ouais, salut à tous.
0: Et puis moi, je pue de la gueule.
4: Ouais. Non, je viens de te dire salut GG, donc t'as pas entendu.
5: Ouais.
0: Non, mais moi, j'ai mal entendu ce que tu m'as dit.
5: Bon, allez, c'est pas grave, on y va.
0: C'est pas grave. Plus celle du sud, j'espère que tu t'es calmé.
4: Salut Gérard.
0: Verlaine.
6: Oui, bon, rebonsoir Gérard.
0: Tu t'es calmé?
6: Oui.
0: Potiron du sexe,
6: salut,
0: j'espère
6: Gérard.
0: Que t'es calmé.
6: Oui.
0: Et Santa Belgica aussi.
3: Oh, j'étais pas énervé, moi.
0: Bon,
6: ouais, alors. Toi, t'es calmé? Bon,
0: maintenant, on va continuer le débat. Sérieusement.
6: Je suis pas calmé, je te le dis.
0: Bon, qui est pas calmé?
6: Bah, c'est String en fleurs, tu m'as pas demandé si j'étais calmé.
0: Bon, donc... tu t'es calmé?
6: Ouais.
0: Bon, alors maintenant, on y va. Quels sont pour vous les plus beaux quels sont pour vous les poèmes les plus beaux? On va demander ça à Santa Belgica.
3: Eh bien, un des poèmes les plus beaux qui existe est que la lie de la mémoire, arborescence rédhibitoire. Tu le connais?
0: Comment?
3: C'est Écolalie de la mémoire, arborescence rédhibitoire. C'est un poème belge.
0: Je connais pas.
6: C'est beau en tout cas.
0: Enfin. Potiron du sexe.
6: Ouais, ben moi, le poème qui m'a le plus touché, c'était le grand classique de la charcuterie.
0: Mmh.
6: Ça, c'est un truc, ça m'a touché parce que ça parle de la mormoine poêleuse et j'aime bien. Tu aimes aussi, Gérard?
7: Non.

0: connais ?
1: Non, je connais pas.
0: Tu veux que je t'envoie ?
1: Non, oui, tu peux l'envoyer au 143 avenue Charles de Gaulle, 92 521, Neuilly-sur-Seine-Cedex.
0: Oh, quelle belle voix.
1: Donc tu peux... Non mais vous pouvez toujours nous écrire et puis m'envoyer des petits poèmes.
0: Ah, on peut t'écrire directement à toi ?
1: Oui, ben vous mettez à l'intention de Gérard et n'ayez crainte.
0: Fildar m'avait dit qu'on pouvait pas.
1: Ah bon, Fildar, depuis quand que... Attends, mais maintenant il va vous répondre. Depuis quand que les gens, ils ont plus le droit de m'écrire ?
0: Ouais, c'est quoi ce bordel là ? Fildar avait dit qu'on pouvait plus. C'est pour ça qu'il a dit qu'il n'y avait pas de fan club au 143 avec les
1: pas. Tu réponds, auditeur.
2: Ça, faut savoir ce que tu veux. Tu dis que j'éteins mon micro, donc je parle pas.
0: Attends, Gérard ?
1: Oui ?
0: Je t'ai envoyé des chocolats, tu les as reçus ou pas ?
1: Non.
0: Moi j'ai envoyé des bonbons. Attends, mais on t'a envoyé des trucs, comment ça se fait que tu les avais ?
3: Attention de Fildar pour Gérard.
0: C'est Fildar qui les a gardés ?
1: Fildar ?
4: Je t'ai envoyé
1: c'est où ?
2: C'est chez moi ?
0: Avec des millionnaires. Ouais, moi, j'ai envoyé des photos intimes, mais bon...
1: Qui c'est qui a envoyé des millionnaires ?
0: Bah, Verlaine, j'avais envoyé pour Noël déjà les cadeaux à intention de Fildar pour Gérard, parce que Fildar m'avait dit qu'il fallait lui envoyer à lui.
1: Ouais. Mais Fildar, tu t'en...
0: Fildar m'a dit qu'il fallait tout lui envoyer à lui pour
1: Fildar. Ah,
2: Fildar, c'est pour ça que t'as des nouvelles sapes.
1: Ouais. Ah, salaud. Max,
5: j'avais envoyé des cotons-tiges.
6: Je t'ai envoyé des t-shirts Nike.
0: Télévision.
1: Hey,
0: je t'ai envoyé une voiture. J'avais envoyé
1: un. Tu me piques mon courrier, lui.
0: J'avais envoyé une pochette surprise millionnaire, tu sais, avec 20 tickets de millionnaire dedans.
1: Attends, l'autre, on m'envoie des trucs.
6: Ah, mais calme-toi, GG.
0: Je comprends pas. Ouais, je t'avais envoyé du chocolat. Hein.
1: Attends, et l'autre, il me pique mon courrier.
0: Et du chocolat. Très déçu. Il y avait des bons piquets au kiwi.
6: Pas ton courrier.
1: Par après.
0: Eh ben, Stop de Chantal Goya, il a eu.
1: Bon, alors, question Verlaine.
2: Je tenais quand même à vous remercier pour les millionnaires et tout ça, les mecs, c'est cool.
1: Non, mais c'est un bâtard, lui, c'est pas grave, on va régler ça après.
7: Pour en revenir à l'IRC, il y a Fedji Dido qui te demande si t'as entendu parler de l'hypraconductivité des poèmes le soir quand il fait nuit.
1: Non. Non, j'ai pas eu l'occasion d'en entendre parler de ça.
2: Attends, je comprends pas, qu'est-ce que ça veut dire ça, Gérard ?
1: Bah justement, moi non plus.
7: L'hypraconductivité, tu vois ?
1: Non, je sais pas ce que c'est.
7: Moi, je t'expliquerai après, là.
1: Oh, tu me l'expliqueras. Donc, Verlaine ?
0: Oui, bah moi, bizarrement, c'est un poème à toi qui m'avait plus marqué, mais il y a longtemps, quoi.
1: Ah bah, dis !
0: Bah, je me souviens à peu près du texte, je sais pas si tu t'en souviendrais, c'était bien sûr « Je voudrais te dire je t'aime ».
1: Ouais.
0: Et c'était dans un camion frigo, c'était sur un air de trompette, avec sur un cendrier, je sais pas si tu te souviens.
1: Ah bah, bah
0: sur
1: ça.
3: Hey Gérard, c'est vrai que tu couches avec Big Bill ?
1: Qui demande ça ?
6: Pas moi.
1: Pucelle du Sud ?
6: Oui.
1: Donc toi ?
6: Bah moi ce sont les poèmes de Yaponovic.
3: Hey Gérard, c'est vrai que tu couches avec Big Bill ?
0: Oh là là.
1: Pucelle
0: oh là
1: du
6: là.
1: Sud ?
6: Ouais, moi c'est
0: j'y crois pas, quoi.
6: Raski Popov, c'est un poète russe dont les œuvres ont été traduites en français. C'est très beau. C'est très dépouillé, t'as un mot par page, mais c'est très bien pensé. C'est très
3: Gérard, c'est vrai que tu couches avec Big Bill ?
1: Poupou le mystère.
6: Oui, bah écoute, moi ce que je peux te dire, c'est que pour moi, les poèmes les plus beaux, c'est Baudelaire.
1: Ouais.
6: Victor Hugo. Bien sûr, les miens.
1: Fildar !
6: C'est exactement grâce à ça, grâce à tes poèmes, que je t'ai connu, quoi. Que j'ai fait ta connaissance, et puis voilà.
1: Ah bah voilà,
2: répond à la question de l'internet, Gérard.
4: Il me mentait dessus, c'est tout.
1: Bah la question...
7: Non mais il y en a une autre.
1: Ah, une
7: parce
1: autre
7: que l'hypra, hypercontactibilité, apparemment tu sais pas ce que c'est. On te demande si c'est vrai que... alors attends, si les poèmes du Figaro signés Gégé de Suresnes, est-ce que c'est les tiens ? C'est Chocobo qui demande ça.
1: Non, c'est le Figaro, j'ai jamais mis de poèmes c'est le Figaro et j'irai jamais mettre des poèmes.
7: C'est quelqu'un d'autre alors ?
1: Non mais là-dedans, j'irai jamais mettre...
6: Il faut payer en plus.
1: Comment ?
6: Il faut payer.
1: Oui, il faut payer. Poupou le mystère, pour l'instant, je réponds. Tu me laisses parler, s'il te plaît, merci.
6: Ok, y a pas de problème.
1: Avant que je t'assomme.
6: Alors, ça, sûrement pas, parce que t'as pas.
2: Bon, allez, c'est bon, laisse-le répondre, putain.
1: Eh oh, tu la laisses parler, toi ?
7: Tu la laisses parler, toi ?
6: Comment ?
3: Eh Gérard, t'as juste pris ton cul.
1: Donc,
2: tu réponds ?
1: Pour répondre à la question IRC, donc
2: vite,
1: non.
2: Vite.
1: Donc, on va demander à. Bah, String en fleurs maintenant.
3: T'as juste pris ton cul.
1: String en fleurs.
0: Voilà, oui, déjà, je voulais dire que Moby Dick Mystère, là, elle n'a pas beaucoup de goût au niveau des poèmes. Et deuxièmement, les plus beaux poèmes, bah, c'est ceux qu'on fait avec le cœur, hein, ou ceux qu'on fait avec l'alcool.
1: Non, mais de manière, en principe, quand tu fais un poème, tu le fais du fond du cœur, pour la personne que t'aimes.
0: Bah, tu peux le faire du fond du cul aussi.
1: Non. String en fleurs.
0: Ouais, mais je te disais, avec l'alcool, reconnais que quand t'es un peu éméché, ça aide pour l'inspiration.
1: Non, je vais te dire une chose, que
0: les grands poètes, ils ont toujours consommé un maximum quand même.
1: Eh, je vais te dire une chose.
0: Ouais, il y a autre chose.
1: Bah attends.
4: Ou autre. Il y en a un là pour l'instant.
7: J'ai rien fait.
0: Ou autre.
1: Non, mais celui-là.
0: Ou autre.
1: Là, Pildar, tu me laisses ton micro éteint et c'est tout. D'accord. Rigo, question IRC avant que je réponde.
7: Alors, est-ce que c'est vrai que j'ai lu dans le Surénois Magazine que Gégé donne des cours de poèmes? C'est Turpentine qui te demande ça.
1: Non, je donne pas des cours de poèmes. Et...
2: C'est peut-être une idée, ça.
1: Non, mais même, je donnerai pas mes cours. Je donnerai pas c'est comment que je fais mes poèmes, ni rien du tout.
2: De toute façon, t'as pas le temps, t'es sur bouquet.
7: Comme Coca-Cola, c'est top secret.
5: Oui. Tu donnes des cours de comique à volonté.
1: On se calme derrière, on laisse parler la personne qui veut me qui pose la question.
8: T'as pas de poil au cul.
6: Donc, ce que je voulais te dire, c'est que si moi tu me donnes des cours par correspondance pour faire des poèmes.
1: Alors, les cours par correspondance.
6: Et donc, ce que tu n'as pas dit.
0: On n'entend rien à ce qu'elle dit.
1: Non, mais c'est normal parce que Fildar il parle dessus. Donc, alors, les cours par correspondance, Manu, tu vas te taire s'il te plaît. Donc, les cours par correspondance. Putain, ça commence à bien faire, je vais pouvoir répondre.
0: Quel bordel.
1: Ouais, mais je pense que ça va être les deux débats qui vont foirer. Et si les deux débats foirent la semaine prochaine, j'en ferai qu'un, ça sera les jeux vidéo. Donc alors, avis aux amateurs pour les autres
7: débats. Gérard, pour revenir au débat, bravo déjà. Et il y a Chocobo encore qui te demande où est-ce qu'on peut trouver ton papier peint, les poèmes de Gégé avec tes poèmes décrits dessus.
1: Alors là, dans ces cas-là, le truc avec les poèmes de Gégé, donc dans ces cas-là, vous achetez le best-of qu'on a fait avec Max.
7: Le papier peint.
1: Non, mais le papier peint, ça n'existe pas.
7: Si, lui, il l'a vu chez des gens.
1: Ouais, il l'a peut-être vu chez des gens.
2: J'ai vu du papier toilette à Saint-Ouen, la dernière fois. Je te jure, c'est vrai.
1: Ouais, moi, j'en ai rien à foutre. Donc, si vous voulez savoir.
7: On dit qu'il y en a qui ont vu des 4x3 sur des nationales aussi.
1: Non, mais ça, c'est des conneries.
6: À côté du Mont.
1: Oui, c'est ça. T'as raison, toi, puceau du Sud. Continue comme ça, tu m'intéresses.
0: Vas-y, cochonne.
1: Alors, répondre à la question. Quels sont pour vous les poèmes les plus beaux? Donc c'est sûr, il y a Verlaine, il y a Baudelaire, je pense que il y a plusieurs personnes qui en ont fait. Herbert Léonard, c'est un chanteur.
2: C'est un peu des poètes, les chanteurs.
1: Non.
2: Justement, Gérard, on avait récupéré sur Internet un petit sondage à la question quel est votre poète préféré. Donc, ouais, t'avais 43% des gens qui préfèrent Pythagore.
6: Ouais.
2: 24% des gens préfèrent Lydie à poil.
0: Très bien.
2: Et 100% des gens détestent le poète de Suresnes. Non, mais ça, c'est des trucs confidentiels.
1: C'est ma pochette, ça, Gérard. Du calme. Non, mais attends, parce que déjà, il y a un truc que j'ai retiré.
2: Ouais.
1: Parce que dessus, c'est marqué Lididi. Alors, il est hors de question, donc tu fais gaffe à ce que tu vas lire.
7: T'as jamais lu ces poèmes?
1: Ok.
0: Ferme ta gueule!
1: La tienne, toi, connard. Alors, doit-on parler plus souvent de...
0: Doit-on parler le plus souvent de quoi? J'ai pas répondu à ta question, hein.
1: C'est qui?
0: Santa Belgica, le belge.
1: Ben, je t'écoute.
0: Donc, les poètes que j'admire beaucoup, bien, il y a par exemple un poète belge qui est très connu, c'est Hergé, qui a écrit les poèmes de Tintin et Milou.
1: Donc, il y a Rigo qui a une question IRC, non?
7: Non, la question, c'est pourquoi mon micro, il s'éteint plus.
1: Ben si, il s'éteint.
7: Ah ouais, si.
1: Voilà. Alors, Rigo. Ça y est. On se calme, hein. On va essayer de continuer le... Alors, doit-on parler plus souvent des...
0: Attends. Calme-toi, Gérard. Reprends petit à petit.
1: Doit-on parler plus souvent des poèmes à la télé? On va demander ça à String en fleurs.
0: C'est quoi cette obsession du doit-on, là?
1: Qu'est-ce que ça peut te foutre? Si tu veux pas répondre, tu le dis, on prend quelqu'un d'autre à ta place parce qu'il y a 24 lignes qui sonnent.
2: Gérard, toi perso, rapport au doigton, tu mets un doigt ou deux doigts?
0: Voilà, exactement.
1: Et toi, est-ce qu'on te demande si tu mets deux doigts ou un doigt?
2: Mais non, mais moi je te le demande.
7: Gérard, pour revenir au débat, il y a Formos qui me dit que pour les débats à la télé, il devrait plus s'en parler dans le Big Bill.
1: Ouais, mais ça, c'est pas évident. Donc, String en fleurs.
0: Tu peux me refaire la question, là, parce que je suis largué.
1: Alors, doit-on parler plus souvent des poèmes à la télé?
0: À la télé, non. Je pense que franchement, les poèmes, ça reste dans le milieu de la radio. Je pense qu'il y a quand même déjà suffisamment de gens qui souffrent avec tes poèmes. Donc, faut pas trop que ça se diffuse à la télé, parce que sinon, tu pourrais quand même contaminer pas mal de monde.
1: Non, mais attends, String en fleurs, oui. dans ces cas-là, oui. moi, les poèmes que je fais, c'est pour tout le monde. C'est pour tous les auditeurs et les auditrices.
0: Je sais, c'est là qu'il est le danger, justement. Mm-hmm. C'est qu'il peut toucher tout le monde, ton poème.
1: Non, mais ça, de toute manière, ça touchait déjà...
0: Mais
1: attends...
8: Ouais, c'est le dernier moment de tes conneries, là.
0: Ouais, laissez tranquille,
8: le cher mystère, là.
0: Ça te cher mystère, là.
8: Tu te calmes. Non, parce que tu me remets à l'antenne, et après tu me remets à le standard, là, ça va pas du tout. Hein. Bah alors...
7: C'est quoi ces
0: histoires? Ouais, c'est vrai que c'est pas bon, ça, Tilda.
8: Il fait ça à tout le monde, hein.
7: Oh, la menteuse.
8: Non, je suis pas une menteuse, je dis toujours la vérité, hein.
1: Moi, alors, Poupou de mystère.
8: Oui.
1: Attends. Oui, Rigo.
9: C'est bon, vas-y, oui.
7: Alors, on te demande si t'es bourré quand tu fais tes poèmes.
1: Non. Bah non, je l'ai dit tout à l'heure. J'en ai parlé tout à l'heure.
0: Gégé, c'est qui ta muse? C'est Sandy, ta muse ou pas?
5: Non, Gégé, il fait mumuse tout seul.
0: Non, est-ce que Sandy, c'est ta muse?
8: C'est ton égérie?
7: Zolière.
1: Bon,
0: Est-ce que c'est là que tu trouves ton expiration, par exemple?
1: C'est qui parle, là?
0: C'est String en fleurs.
1: Bon, alors, String en fleurs, pour l'instant, tu viens de répondre, tu laisses parler les gens. Et donc, oui. Poupou le mystère. Poupou le mystère.
0: Oui.
7: Allez, Gérard, elle est là.
10: Elle est là.
8: Bon. Vous m'entendez, là?
10: Elle est là,
7: c'est bon, Gérard, reviens.
2: Bon, alors Gérard s'est absenté du studio, je ne sais pas pourquoi.
7: Je sais pas, il est parti dans le...
8: Je vais très souvent.
2: Attends, c'est pas la peine, Poupou le mystère, il est pas content.
7: Pas.
2: Il va revenir, là,
10: c'est trop long.
7: Poupou le mystère, t'as pas un poème pour Gérard pour le faire revenir?
8: Bah écoute, je vais essayer de trouver dans mes affaires et puis je vais te dire ça.
7: Vas-y, cherche bien.
0: Cherche dans ton neurone, ouais.
7: Gérard, Poupou le mystère, elle veut te lire un poème.
1: C'est simple, il est 2h40, je pense que je vais arrêter. Ça va aller plus vite. Hein.
2: Donc, ouais, certains auditeurs se calment de temps en temps, que ça fasse pas masse et que tout le monde s'y mette. Quoi.
1: Alors, Poupou le mystère, tu veux répondre?
8: Donc, c'est doit-on parler plus souvent des poèmes, je sais pas quoi, là?
1: Ouais, à la télé.
8: Ouais, bah, je pense qu'on devrait sans doute consacrer des reportages à propos des poèmes.
1: Mmh.
8: Et essayer de parler de ça, parce que c'est vrai qu'on n'en parle pas assez à la télé.
1: Mmh.
8: Et donc voilà, moi je pense qu'on devrait faire des reportages, quoi.
1: D'accord. Rigo?
7: Oui,
1: Attends, excuse-moi, Poupou le mystère, il y a une question IRC. Et
7: on te demande combien de poèmes tu as écrit dans ta vie?
1: Alors.
0: C'est toujours le même.
1: Donc, les poèmes que j'ai écrits dans ma vie, donc à l'heure actuelle, il y en a plus de 200.
2: Ah, oh, quand même.
1: Alors...
2: 200 quoi? 200 feuilles?
1: Non, mais attends, toi, tu éteins ton micro parce que c'est moi qui ai la feuille maintenant.
2: Bah, je te pose une question, Gérard.
1: Ouais, non, mais moi, c'est 200 poèmes que j'ai sur des feuilles. Alors, à la question, quel est votre poète? Après, vous allez... puis celle du Sud?
8: Oui.
1: Verlaine?
0: Ouais.
1: Potiron du sexe.
0: Oui.
1: Et ouais, Santa ouais. Belgica, donc n'ayez crainte, vous allez répondre à la question, je vais quand même lire un petit sondage là que j'ai. D'accord. Sous mes yeux.
0: Ouais.
1: Y en a un par contre. Celui-là, il va être vite lu. Alors.
2: Hop. Lequel, à quel poète aimeriez-vous ressembler?
1: Merde.
7: C'est Gérard.
1: Celui-là.
7: C'est à la question, quel est votre poète préféré? Tarier.
2: Non, mais voilà. Ça, j'ai déjà lu.
7: On l'a déjà lu celui-là.
1: Non, il a lu là-haut.
7: Mais non, il a lu celui-là. Tu t'es énervé à cause de ça. Tu te rappelles même plus pourquoi tu.
1: Alors, à la question, que verriez-vous comme thème de poésie? Donc, 20% des gens sont aveugles et n'en font que d'écouter. 25% des gens verraient mieux avec des lunettes. 37% des gens ne voient pas le rapport. 43% des gens n'aiment pas la question. Donc des trucs comme ça, moi, c'est même plus la peine qu'on fasse des débats. Ça sert à rien d'essayer de jouer au con comme ça, Fildar.
7: Je vais juste voir la question d'après.
1: Donc, Pucelle du Sud.
7: Bien, elle est bien, tu vois, tu pourrais répéter la dernière question.
1: Pucelle du Sud.
8: Oui.
1: Donc pour toi.
6: c'était quoi déjà, parce qu'on a beaucoup parlé là.
1: Alors, doit-on parler plus souvent des poèmes à la télé?
6: Non, non, je pense que c'est bien.
5: Ah non,
6: c'est bien que les gens ignorent que les poèmes existent, comme ça ils vont pas évoluer culturellement, puis ça fera pas des intellectuels.
1: Verlaine?
9: Oui, je pense qu'on amènerait une transaction translative si on parlait plus des poèmes à la télévision, ce qui permettrait de plus voir en quoi est constitué le poème, et ça revaloriserait l'ensemble du monde de la poésie.
1: Ouais. Potiron du sexe.
2: Il est parti.
1: Il est parti. Alors, Santa Belgica.
5: Mais oui, écoute Gérard, puisque je représente le public belge, il faut savoir qu'à la télévision belge, il y a énormément d'émissions de poésie. Ça passe toute la journée avec des musiques de violon. C'est un petit peu chiant.
1: D'accord. Merci, Fildar, de le couper quand il n'y a pas fini.
11: Il est là,
1: C'est tout ce que tu avais à me dire ? Santa Belgica.
5: Oui. J'ai juste dit que c'était un petit peu chiant, et c'est tout.
1: Ah d'accord. Oui. Parce, là, je comprends pas parce que les trois quarts du temps, ça saute. Je me demande ce qui se passe.
5: Pourquoi les poèmes sautent?
1: Non, mais la ligne saute.
5: Ah. Bon. Les poèmes en ligne en octosyllabe alors.
1: Et c'est quoi ce bordel?
5: Je sais pas.
2: T'as bien vu, je touche à rien. Qu'est-ce que tu veux que je te dise? Je sais pas d'où ça vient moi.
1: Putain mais Léo. Ça veut dire quoi là ce bordel?
2: Je sais pas.
1: Putain mais c'est pas possible hein. Depuis quelle date existent les poèmes? On va demander à String en pleurs.
12: Quoi? Ta gueule!
1: Va te faire enculer, connard!
9: Oh là là, ça dégénère. Ouais, Gérard.
1: String en pleurs.
9: Ouais, bah écoute, les poèmes, je pense que ça remonte à l'aube des temps. Hein.
1: Bah tu peux préciser?
9: Bah je sais pas, l'Antiquité, la Renaissance, le Moyen-Âge, la Grèce antique, tout ça. Tout ça, il y avait déjà les plus grands poètes à cette époque-là.
1: D'accord.
9: On n'a pas entendu que t'arrives, heureusement d'ailleurs, pour avoir des grands poètes quand même.
1: Non mais attends, mais moi je les ai fait sur l'antenne de Fun Radio depuis 93.
9: Non mais je sais, mais heureusement qu'on n'a pas attendu et qu'il y avait des Platons et des Dioscures et tout ça avant toi, parce que voilà quoi.
1: Ah, si ça te plaît pas ce que je fais comme poème. Écoute-moi. Si ça te plaît pas, dans ces cas-là, tu changes de radio, c'est tout, ça va plus vite, hein.
9: Mais si, Gérard, je te dis que t'es le digne représentant de la lignée des pédagogues, c'est plutôt un compliment, je veux dire, arrête.
1: Bon, poupou de mystère.
6: Bah écoute, moi, ce que je peux te dire, c'est que les poèmes existent déjà depuis Jésus-Christ.
1: Ah bah depuis 1900, hein, ok?
6: Non, même avant 1900.
1: Ah bon?
6: Parce que Jésus-Christ, il est né avant 1900.
1: Ouais.
6: Donc,
1: Et moi, je suis né après, je suis bien né avant Jésus-Christ.
6: Ouais, mais toi, t'es pas Jésus-Christ.
1: Non, mais je suis qui?
5: Je le suis, mais en fait, ça y est, depuis que Jésus écrit.
1: Oh, on se tait derrière, on la laisse parler. Donc tu disais, toi?
6: Ouais, donc je pense que les poèmes ont été créés à l'époque de Jésus-Christ.
1: Et alors, moi, je suis bien né avant Jésus-Christ.
6: Non, t'es n'importe quoi. Tu comprends pas ce que je veux te dire, mais...
1: Non, mais de toute manière, je comprends pas le français.
6: Ah bon?
2: Tiens, bah, si c'est toi qui le dis, alors, tu le reconnais, eh ben...
1: Puis celle du Sud.
6: Ouais. Bah, les poèmes, ça date depuis que les gens écrivent.
1: Mmh.
6: Parce qu'ils ont commencé par ça, en fait.
1: Donc,
6: ils ont commencé par l'écriture cunéiforme et ils ont fait des poèmes tout de suite pour séduire leur belle pour les sodomiser.
1: Ouais, ben, bah, de toute manière, on n'a pas besoin de séduire sa belle pour la sodomiser, comme tu dis si bien.
6: À l'époque, si.
1: Ouais, ben, bah, peut-être. Mais je pense pas, à mon avis. Verlaine?
9: Oui, ben, bah, moi, je pense que les poèmes existent depuis très très longtemps, quand même. Je sais pas exactement depuis quand. Par contre, il est sûr que la poésie, elle est apparue il y a 3 ou 4 ans, avec toi, d'une cabine téléphonique à Suresnes. La vraie poésie, la pure.
1: Bah disons, ça m'est venu comme ça d'en faire, et puis maintenant ça m'empêche pas de continuer de les faire. Attends, Verlaine, c'est sûr qu'au début, tout le monde me disait bon ben que j'en refasse. Bon, c'est tout le monde, même Max m'a demandé à ce que j'en refasse.
9: Oui, vas-y, continue, je t'écoute.
1: Donc, bah là, il y en a quatre pour ce soir, donc on va pas faire un, non?
9: Je le sais bien. D'ailleurs, Gérard, si je pouvais me permettre, moi j'en ai fait un petit, j'aimerais bien que tu l'écoutes à la fin avec les tiens, pour me dire ce que t'en penses plus tard.
1: Non, mais de toute manière, tu vas lire le tien, toi, en premier.
9: D'accord.
1: Et moi, je lirai les quatre miens.
9: Maintenant, bon, bah écoute, je vais te le lire maintenant.
1: Ah, vas-y, fais-en un tout de suite. Alors,
2: les gens de l'IRC, ils veulent pas t'entendre.
9: Écoute, c'est sur Sandy. Alors, Sandy, j'aimerais te dire, I love you sur un briquet. Sandy, j'aimerais te dire I love you sur un porte-avions. Sandy, j'aimerais te dire I love you dans un sous-marin. Sandy, j'aimerais te dire I love you sur une blouse blanche. Sandy, j'aimerais te dire I love you quand tu es en majorette. Sandy, j'aimerais te dire I love you sur un tétard. Sandy, j'aimerais te dire I love you sous une torpille. Sandy, j'aimerais te dire I love you quand je t'offre une souris.
1: Non.
9: Sandy, j'aimerais te dire I love you sur un uniforme.
1: Sandy.
2: Ah, c'est comme ça.
1: Enfin.
9: Sandy, je voudrais te dire je t'aime dans un camion Peugeot. Sandy, je voudrais te dire I love you quand on fait les vendanges.
1: Arrête.
9: Sandy, je voudrais te dire je t'aime sur la mer d'accordéon.
2: Gérard.
9: Sandy, je voudrais te dire je t'aime sur une tonneuse batteuse.
1: Putain.
9: Sandy, je voudrais te dire je t'aime sur un air de trompette. Sandy, je voudrais te dire je t'aime avec une sucette. Sandy, je voudrais te dire je t'aime sur un fendrier. Sandy, je voudrais te dire je t'aime sur une routière. Sandy, je voudrais te dire je t'aime sur un filtre à café. Oh oui, Sandy,
2: arrête,
9: je voudrais te dire je t'aime sur une
2: règle.
9: Sandy, je voudrais te dire je t'aime sur une boîte de thon. Sandy, je voudrais te dire je t'aime quand je mange de l'ail. Sandy, je voudrais te dire je t'aime quand on mange des cartes.
2: Ah bah voilà, c'est
9: la truc. À la ligne.
2: Alors, il est où?
11: Pourquoi tu viens chez moi après, Gérard?
13: C'est vachement bien.
2: Bon, Gérard, tu fais quoi là? Oh.
9: Alors?
2: Tu l'as coupé?
1: T'es vraiment un bâtard, quoi.
13: Ah, mais ils sont très beaux, tes poèmes, hein.
11: Eh, tu viens chez moi après, Gérard?
1: Ta gueule, toi, va te faire foutre. Donc, de toute manière, on va pas continuer, on va s'arrêter.
11: Tu viens chez moi après, Gérard?
1: Va te faire foutre, toi.
7: Vas-y, enchaîne, Gérard.
1: Non, non, mais de toute manière, on arrête, là.
13: Oh non,
7: continue,
11: écoute,
7: là.
11: Je n'ai pas attendu tout ce temps pour rien.
1: Berlaine, tu me le gères.
2: Allez, je te fais une petite surprise pour les 10 dernières minutes. J'accueille Couscous à la place de Potiron du sexe.
14: Bonsoir Gérard.
1: Salut Couscous.
14: Bonsoir à tous.
13: Salut Couscous.
1: Mais alors Couscous, depuis quelle date existent les poèmes?
14: Ah, moi je pense que ça existe depuis que les poètes existaient, disons, dans les années 1900.
1: Ah bah, 1900, c'est la date que j'ai dit.
15: Après Jésus-Christ.
1: Bon, Verlaine, tu fermes ta gueule.
15: Ah, mais après, c'est pas Verlaine là. Hein. S'il crie, c'est à cause des clous. Hein.
11: Allô, dis-moi, Gérard, rentre chez toi.
15: Allô, c'est Couscous là.
1: Ouais, Couscous.
15: Non, ouais, qu'est-ce qui se passe? Allô, c'est Merguez.
1: Putain, fil d'art.
7: Gérard, pour revenir au débat sur l'IRC, il y a Delight qui te demande si, comme lui, tu es fan du poète grec Sergueï Boubka.
1: Je connais pas. Pourtant, il a écrit de super trucs.
7: Ouais.
13: Génial.
7: Il a écrit des grands stylos.
1: Donc, il est 2h48, 2h49. Oh, ça y est.
13: Oui.
1: Oh là là.
14: Allô, qu'est-ce qui se passe? Allô, c'est quoi ce bordel? Allô?
15: Oui, allô, fin de bonsoir, t'es au standard.
14: Ouais, bonsoir.
7: Bon, Gérard, pour continuer le débat, vu qu'apparemment tu veux pas continuer, moi j'ai des questions à te poser. Il y a Izen sur l'IRC qui te demande lequel de tes poèmes aimes-tu le plus?
2: Ah, c'est une bonne question, ça.
1: Mais ça, justement, je l'ai pas là et j'en ai fait 4 nouveaux pour éviter de changer. Donc, je vais en faire un et puis après, je pense qu'on va se mettre.
2: On se met pas de disque.
1: Non.
16: Conclusion.
2: Bah non.
1: Bah, on fera la conclusion.
2: On finit dans 10 minutes, donc.
1: On fera
2: On se met pas de disque.
1: On fera une conclusion, donc. Donc alors.
7: T'as pas répondu, Gérard. En fait, c'est lequel de tes poèmes que t'aimes le plus?
1: Le mieux que j'aime, c'est. Je voudrais te dire I love you, mais tu écoutes ton Whatman. C'est celui-là qui me touche le plus et que tout le monde a apprécié.
2: Moi, je sais, si je peux me permettre, Gérard, j'étais pas encore ici, mais je t'écoutais déjà. Et il y en avait un où je me souviens d'une phrase, en fait, mais ça faisait j'aimerais te tenir la main sur le dos d'une vache.
1: Non.
2: Et je pense que dans ce poème-là, il m'avait captivé.
1: Non, je vais te dire une chose que là, tu
2: vois. Non, je déconne.
1: Non, mais attends, Manu. Là, j'ai jamais été dire ce que tu viens d'annoncer là. Tu peux redire la phrase.
2: J'aimerais te tenir la main sur le dos d'une vache.
1: Non.
2: Ah si.
1: Non.
2: Témoin.
1: Non. Alors là, je peux te dire une chose que j'ai jamais été lire ça à l'antenne.
2: Bon, c'est pas grave.
1: C'était dans un poème.
2: C'est pas grave.
1: Non, mais attends.
2: Mais attends, il y a un nouvel auditeur à la place de Verlaine que t'as viré. On a son copain Rambo.
1: Non, mais c'est pas la peine de me dire, c'est la conclusion.
15: Salut Rambo.
1: Donc, alors, on va.
15: Allô, vous m'entends? Salut Rambo.
14: Allô?
15: Oui, c'est
14: Rambo là.
17: T'es bonne, Gérard.
14: Elle mesure 1 mètre pour 400 kilos. C'est la Sandy.
1: Elle s'en dit à ton merde. Ok.
15: Sandy. Ouais, c'est voilà. Rambo.
1: Alors.
13: Elle est belle.
15: Allô?
1: Bon, ça y est, pour l'instant, je veux lire les poèmes. Manu, tu m'éteins le double son, s'il te plaît.
15: On m'entend bien, là, je suis au Vietnam, là.
13: Ouais. On t'entend.
2: Gérard, on a Rambo au Vietnam, donc tu peux...
1: Bah, j'en ai rien à foutre.
13: Bon, j'ai...
7: C'est un grand poème, Rambo.
1: Alors...
15: On peut me perdre, parce que je suis sur une valise satellite, hein.
1: Putain, mais il va fermer sa gueule, lui. Merci. Alors, ça s'intitule Mon bébé.
13: Oula.
2: On le fait tout de suite?
1: Oui, on les fait maintenant.
15: Bon, alors on y va.
2: On devrait plutôt peut-être faire la conclusion.
16: ensuite tes poèmes,
18: ouais.
16: Non, je pense que c'est mieux.
18: Non, je fais. Mais,
16: non, mais vraiment.
18: Non, mais c'est pas toi qui commande, c'est moi.
7: Non, mais comme ça, il fait les poèmes avec les auditeurs, comme ça, c'est cool.
16: Non, mais non, c'est non. Pas, c'était juste une suggestion, quoi.
18: Non, mais de toute manière, on va faire.
2: De toute façon, Max, il vient de me dire, Max, on fait la conclusion et après on fait les points.
16: Voilà, tu vois, c'est pour ça que je te dis ça. Sinon, je te le dirais pas, on est venu me le dire.
19: Toi, tu t'écrases.
16: Hey, on est venu me le dire.
18: Tu m'éteins ton micro et tu te la fermes.
19: Et la conclusion ?
16: Non. La conclusion d'abord, si.
18: Mon bébé, fais-moi l'amour.
16: Non, sérieux.
18: Putain, mais c'est Max qui commande le jeudi, d'accord ?
16: Bah, tu verras avec Max après. Hein. C'est toi qui vois, hein, mais bon, conclusion d'abord, quoi.
18: Non.
15: Bon, c'est 4 mois les 16.
18: Non mais quand vous aurez fini de commander.
16: Mais non mais c'est pas nous.
18: Bon Rigo, le nom de combien de personnes
7: On a perdu là, si tu fais pas ta conclusion tout de suite, ils s'en vont les gens. On a perdu 1200 personnes là.
18: Non, ça j'y crois pas trop non plus là-dedans.
7: Bah tu verras.
18: Bon, donc mon bébé, fais-moi l'amour dans conclusion. Un camion. Manu, tu fermes ta gueule.
16: Non mais bah je sais pas ce que t'en penses Phil, mais moi je pense que la conclusion elle sera la bienvenue.
18: Bon alors, vous me faites chier, il y aura pas de poème ce soir, c'est tout, on fait conclusion et voilà.
16: Ok, poème d'abord, ok.
18: Non, conclusion. Conclusion, on va demander à String en pleurs, comme ça va aller plus vite.
19: Non mais, qu'est-ce qu'on fait?
18: Mais non mais attends, c'est qui commande le jeudi, c'est moi?
2: Non c'est moi.
18: C'est toi qui ferme ta gueule, t'as compris? Ferme ta gueule.
17: Ferme ta gueule. C'est bon, Gérard.
18: Ok. Là, maintenant c'est moi qui commande. Alors conclusion, il n'y aura pas de poème.
19: Bah arrête, pourquoi il n'y a pas de poème?
18: Parce que c'est pas à eux de commander ça, moi.
2: Pourquoi il n'y aurait pas de poème?
18: Donc moi je fais les poèmes et je ferai les conclusions derrière.
2: Bah tu crois pas que ça serait peut-être plus intelligent de faire la co?
18: Non.
2: Non mais est-ce que t'as tous les auditeurs qui vont à l'antenne, ils vont pas arrêter de t'emmerder. Et après tu vas gueuler. Tu fais ta conclusion, tu fais vite, tu ne torches en 10 secondes et tu prends 5 minutes de ton temps entre 55 et l'heure pour faire tes 4 poèmes tranquilles.
18: Alors String en fleurs.
2: Ah, c'est quand même inadmissible ça. Que ce
18: soit ta vrai. Gueule à toi.
16: Allez, on te l'avait.
18: Ta gueule.
15: Ouais, GG.
18: String en pleurs, conclusion.
15: Oui, tu m'entends là?
18: Oui.
15: Ok, donc je voulais te dire en conclusion que quand je suis dans ma Mercedes et que je suis à fond la caisse, je m'éclate sur un pylône et que je me fracasse la colonne. Quand il y a du verglas, non, je ne déraperai pas sous le pont de l'Alma. Voilà, c'était pour toi, Gérard.
16: Gérard, pourquoi tu vas taper Fildar tout le temps? Il était beau son poème.
2: Allez, à suivre, Poupou le mystère.
8: Moi, ce que j'ai à dire à GG, c'est que là, franchement, je suis vachement dégoûtée parce que là, les débats se passent très mal. On lui pose des questions, il répond pas correctement aux questions.
2: C'est vrai.
8: Ouais. Et je comprends pas, là.
2: Ouais.
18: Bon, bah, de toute manière,
8: pour moi, c'était nul.
2: Merci, au revoir. Après, c'est.
18: Attends, merci, au revoir. Sud.
2: Bah, quoi?
18: Attends, c'est toi qui commandes depuis quand?
19: Allez.
20: Pourquoi tu coupes saucisson à l'ail?
19: Celle du Sud.
18: Poupou le mystère.
19: Tu celle du Sud.
20: Saucisson.
18: Poupou le mystère.
8: Ouais, non, mais je suis là, hein.
18: Tu restes là parce que tu me diras ce que tu penses des 4 poèmes.
8: Non, mais dépêche-toi parce que j'ai une grosse envie d'aller aux toilettes. Hein.
2: Ah. C'est que ça contient.
16: Allez, pucelle du Sud.
8: Ouais.
18: Bon, pucelle du Sud.
8: Bah, moi, je voudrais te faire une conclusion sur un poème.
18: Ouais.
8: Gérard est optimiste, rien ne lui résiste, car il a des kystes.
18: Ok.
2: Merci.
18: Vienne.
2: Non, c'est Rambo.
18: Rambo.
21: Allô.
2: Ouais, allô. Rambo, ouais.
21: Ouais. Vous m'entendez là?
18: Ah, tu fais ta conclusion!
7: Gérard, il est au Vietnam, attends, il y a un décalage.
21: Là, je suis au Cambodge, j'ai changé.
18: Ah! Ouais, bientôt alors, tu seras à Paris.
7: Hey, va vite ton hélico.
21: Je voulais juste dire qu'au niveau des poèmes. Bon, je te laisse parce qu'il y a des Khmer rouges.
18: Ouais, dégage. Hop! Santa Belgica.
22: Oui, Gérard, un instant, parce que j'étais en pleine création. Alors. Eh bien, c'est très simple. Moi, mon père spirituel, c'est un certain G. de Suren, qui est un auteur contemporain, plutôt temporain d'ailleurs. Et je trouve qu'il était nécessaire de présenter, avec le maximum de rigueur, ce trésor de mots français, qui est classé selon l'homophonie des syllabes toniques.
18: D'accord. Ok, on a compris.
2: Ok, on a compris.
18: Hop. Couscous.
23: Ah, Gérard, y a pas de problème. Mais le débat, il était pas mal. Sauf que ça gueule un petit peu trop, mais y a pas de problème. Tu viens. Quand tu veux, tu viens à la maison.
18: Ok, ça. Ok, j'y pense. Toi, Manu,
23: y a pas de problème.
18: Manu, je vais t'éclater.
24: Qu'est-ce que j'ai fait?
18: Toi aussi, je pense que tu vas faire comme Fildar.
24: J'ai rien fait.
18: Je pense que tout à l'heure, on va discuter. Hein? Rigo, combien sur l'internet?
7: Bah on a perdu un peu, on est quand même à 3000 et quelques. Attends, je demande vite fait. 3000 combien, les gars? 3125, ah, c'est pas mal.
18: Ah bah, on était à 4500.
7: Bah ouais, mais je t'ai dit, hein, si tu faisais pas ta conclusion tout de suite, ils partaient, les gens, ils sont partis.
18: Non, mais il y en a. Bon,
16: Regarde, ben regarde, regarde. Tu vois où un son là?
0: Là, tu commences à m'énerver. Hey,
16: d'abord. Ça? Vas-y. Vas-y, écoute, vas-y.
18: Me prends pas pour un con. Ouais, c'est pareil, ouais, c'est ça, c'est Olivier. Ça, c'est Olivier.
16: Voilà, donc c'est
18: bon, il n'y aura pas de poème.
19: Oh, bah, il n'y a pas de double son là.
18: Non, non, attends, faut pas déconner.
19: Allez, il te reste 3 minutes, dépêche-toi.
7: Il n'y a rien là.
18: Allez, allez. Allez. Poupou le mystère, elle est toujours là?
3: Oui.
18: Non, mais toi,
19: non, mais elle est là.
3: Je suis là.
18: T'es là, Poupou le mystère?
19: Ouais.
18: Poupou le mystère?
3: Oui, je suis là.
18: Non, c'est pas toi.
19: Mais si.
18: Non, c'est pas elle. Attends, c'est un trap. C'est un trap, ça, attends. Me fais pas chier, toi.
3: Mais toi, j'ai envie de faire pipi.
19: Voilà, bravo.
7: Bon Gérard, il y a quand même sur IRC une conclusion de paradoxe. Il dit que les poèmes de...
19: Regarde. Non, en plus c'est bien, la radio.
16: Péter le standard.
7: Bon, je vais refaire ma conclusion de l'IRC de paradoxe. Conclusion, les poèmes de GG sont aussi nasses que les surprises Kinder, que le dernier top album d'André Verschuren, et que les Feux de l'amour, et que Témoin numéro 1, et que Skyrock réunit.
18: Alors là, André Verschuren, c'est pas moi. Bon Manu, ça suffit s'il te plaît. Ça suffit maintenant!
4: Non!
18: Vous faites que du boulot de naze là!
19: Tu vas péter le truc, il n'y a même plus de truc.
18: Bon, fou maintenant!
16: T'as pété le standard!
19: Pour les émissions de demain, comment je vais faire moi à cause de toi?
18: Bah attends, tu t'en prends après lui!
19: Non, non, c'est toi qui as cassé le truc en baissant le truc, en cassant! Putain, bah fini!
16: Bah vas-y, maintenant Gérard, vas-y!
18: Donc, si elle écoute Poupou le Mystère, c'est pour elle, les quatre qui sont dédiés. Donc, mon bébé. Mon bébé, fais-moi l'amour dans un camion. Oh. Mon bébé, fais-moi l'amour sur une voiture. Mon bébé fais-moi l'amour dans une niche. Celui qui s'amuse avec les micros va fermer sa gueule et vite. D'accord? Mon bébé, fais-moi l'amour sur un magnum. Mon bébé, fais-moi l'amour sur mon Godzilla. Mon bébé, fais-moi l'amour sur un Saint-Pangé. Mon bébé, fais-moi l'amour sur une toupie. Mon bébé, fais-moi l'amour quand tu as tes règles. Mon bébé, fais-moi l'amour sur un Bambi. Mon bébé, fais-moi l'amour sur une girafe. Voilà, le premier. Le deuxième.
16: Bravo.
18: Le deuxième, aimer. Alors, je voudrais dire je t'aime sur une carte orange. Je voudrais te dire je t'aime sur un trèfle. Je voudrais te dire je t'aime sur un compresseur. Je voudrais te dire je t'aime quand ça ne va pas. Je voudrais te dire je t'aime sur un livre. Je voudrais te dire je t'aime sur un cheval. Je voudrais te dire je t'aime sur une cornemuse. Je voudrais te dire je t'aime sur un dalmatien. Je voudrais te dire je t'aime sur un concombre. Je voudrais te dire je t'aime sur un corbeau. Le troisième, amour, mon amour. Je voudrais te faire des caresses sur une chouette. Mon amour, je voudrais te faire des caresses sur une cigale. Mon amour, je voudrais te faire des caresses sur un cormoran. Mon amour, je voudrais te faire des caresses sur un nuage. Sur un nuage.
19: Gérard, excuse-moi, c'est quoi un cormoran?
18: Ta gueule.
16: C'est quoi un nuage?
18: Va te faire foutre, toi. Mon amour, je voudrais te dire je t'aime. Je voudrais te faire des caresses sur une cigogne. Mon amour, je voudrais te faire des caresses dans l'espace. Mon amour, je voudrais te faire des caresses sur un chevreuil. Mon amour, je voudrais te faire des caresses sur une chicorée. Mon amour, je voudrais te faire des caresses sur un chouka. Mon amour, je voudrais te faire des caresses sur un chromosome. Le dernier.
19: Ouais, hey, bravo. Enfin.
18: Il s'intitule Poulette.
19: Poulette.
18: Ma poulette.
19: Poulette.
18: Donne-moi ton amour sur. Donne-moi ton cœur sur un Minitel. Ma poulette. Donne-moi ton cœur sur une platine. Ça, je pense, en parlant de platine,
7: c'est ODG.
18: ODG. Parce que, faut dire quand même.
7: ODG.
18: Donc, ma poulette, donne-moi ton cœur sur un briquet.
19: Sur un briquet.
18: Ma poulette, donne-moi ton cœur sur une carotte.
19: Sur une carotte.
18: Ma poulette, donne-moi ton cœur sur un fax. Ma poulette, donne-moi ton cœur sur un radis. Ma poulette, donne-moi ton cœur sur un volcan. Pardon.
7: Oh,
18: ma poulette, donne-moi ton cœur sur une assiette. Ma poulette, donne-moi ton cœur sur un livre. Et ma poulette, donne-moi ton cœur quand je te dis grenouille. Voilà, terminé. Point final à la ligne. Et on se retrouve la semaine prochaine. Le thème du débat portera sur les jeux vidéo. Et c'est tout.
2: Gérard, quand tu dis de moi ton cœur sur un radis, tu parlais pour les jardiniers.
18: Va te faire foutre à toi, c'est pas à toi que je m'adresse. Pour faire plaisir à Sandy, à moins que Rigo, il y a peut-être question ignorée.
7: Oui, conclusion, la poésie est écrite par des vieux frustrés qui devraient se pendre pour faire un minimum d'argent. Moralité, t'en vas à la cruche à l'eau qu'à la fin Gérard nous les brise.
18: Eh ben, c'est
0: très
18: dommage.
0: Beau dicton.
18: C'est dommage parce que.
7: Il y a une autre conclusion de Turpentine. Le débat n'avait ni queue ni tête comme toi.
18: Eh ben c'est bien. Et donc
2: ça s'est plutôt bien passé.
18: Ouais ben.
2: Non mais ce que toi t'as cru, mais de l'autre côté je peux t'assurer que c'était vraiment bien.
18: Donc maintenant est-ce qu'on peut revoir
2: Fildar était quand même meilleur. Vas-y passe-la nous.
18: Poupou le mystère.
2: S'il te plaît.
4: Poupou le mystère.
18: Et Poupou le mystère.
2: Putain Fildar.
7: C'est toi Gérard, t'as pété
4: c'est
7: le
4: quand t'as pété le
2: standard. Non. Putain.
4: Qu'est-ce que tu fais là?
2: Allô? Elle est où?
0: Ben.
2: On repasse là en direct. Oh là là là là là là, t'avais été vraiment. Putain, mais
0: dégage,
2: c'est.
0: Dégage.
18: Mais qu'est-ce que tu fais, Gérard? Viens
0: de là.
4: Mais quoi, c'est bon, je pourrais rester dans le coin.
0: Viens.
2: Allez, rappelle-le en direct, s'il te plaît.
4: Attends, je veux un numéro si tu veux.
0: Non, je te le permets.
2: Ça va, c'est pas toi. Viens.
4: Ah, bon, ça, il sait même pas son numéro.
2: Oh là là là là. Dépêche-toi, fais vite, il reste 2 minutes.
4: Oh là là.
2: Hop.
4: Mais c'est long. Mais t'as fait 2 fois le 0, t'as pas besoin.
0: Y a pas besoin, oui.
4: Oh là là.
0: Dégo, ils ont
4: le faire.
18: Laisse-moi faire.
2: Qu'est-ce qui se passe?
0: Bah, il arrive pas à faire son numéro de téléphone, le Gérard.
7: J'hallucine pas, non, sinon il y a direct qui dit que.
0: Tu commences, allez, dépêche-toi, putain.
7: Bah, on va pas lui dire parce qu'il entend même pas.
0: Si, vas-y.
7: Il y a Dilek qui dit qu'il a trouvé que Gérard avait réagi avec poésie ce soir. C'était très romantique. Merci GG pour cet intense moment d'extase littéraire. Sergueï Boubka n'aurait pas fait mieux.
18: Vas-y Manu.
0: Ouais. Vas-y. Allô.
10: Salut.
18: Un peu de mystère.
4: Mais j'ai rien fait.
0: Arrête Gérard, le savata. Gérard, arrête.
4: Mais elle est là. Mais qu'est-ce que t'as fait? T'as fait la mauvaise ligne. Elle est là.
10: Mais qu'est-ce qui se passe GG?
0: Alors. Quoi ça sert de t'énerver, Gérard?
18: Bon, pour le mystère.
10: Oui?
18: Bah, c'est moi.
10: Allô.
18: Alors, qu'est-ce que t'en as pensé?
4: Alors?
18: Oh là là.
0: J'ai rien touché.
18: Bon, dégage, Manu, je prends là-bas. Dégage.
0: Bah, si tu veux, vas-y. Hein.
18: Casse-toi.
0: Vas-y, fais ton malin. Vas-y, tu vas bien me faire rigoler.
18: On va dire, c'est l'autre là-bas. Donc, oh l'enculé, là. Oh là.
0: Gérard est parti.
4: Faut peut-être expliquer aux gens.
0: Il est parti. En fait, bon, on va couper ça. Bon alors, Gérard, qu'est-ce qui s'est passé? Il lui a raccroché au nez, Fildar? Un machin mystère?
4: Bon, on recommence.
0: Allez. Bon allez, refais le numéro, mais vite, Gérard.
4: Vite. Attends, laisse allumer la micro.
0: Allez, GG.
4: Vas-y,
0: Gérard. Ah, il est parti se planquer, tu m'étonnes.
18: Ah putain.
0: C'est occupé?
18: Ouais, maintenant ça s'en occupait, elle répondra plus.
0: Putain,
4: Fildar.
0: Bon, sinon, moi j'ai trouvé ça bien quand même tes débats ce soir, Gérard. Franchement.
7: Ouais, moi aussi.
18: Putain, cause de Fildar.
0: C'est dommage qu'on ait pas pu aller plus loin dans les jeux vidéo, mais. Dans les jeux télé.
4: Putain.
0: Gérard, tu. Gérard, reviens. Gérard. Ils sont partis en courant dans le couloir. Bon. Bah reviens, c'était débat, on fait quoi avec Rigo nous?
7: On n'a pas de micro pour
0: les gens, ils nous écoutent. Bon ça va Rigo, c'était bien le Cosmic Laser cet après-midi quand même.
7: C'était cool.
0: C'est bien marré.
7: Non mais moi je vais lire un petit peu.
0: Il n'y a plus personne là à l'antenne là.
7: Allô l'IRC.
0: Gérard, fais quelque chose, attends, on est en train de
7: Tu
18: mets la chanson, j'essaie de.
7: Ma poulette chie.
0: T'as une course poursuite dans les locaux de la radio, il a failli se faire déchirer la gueule.
18: Dégage-toi!
0: Non, Gérard, maintenant reste là, Gérard.
4: Arrête, c'est bon.
7: Let's groove tonight.
4: Bon, finis là, on arrête là, c'est bon, on s'en fout, tu demanderas en antenne, on lui demande en direct. Vas-y.
0: Il compose le numéro.
4: Voilà. C'est bon. Je m'en occupe. Vas-y, va te mettre en face.
0: Allez.
4: C'est celle-là là.
0: Vas-y, je pars.
4: Allez, on y va.
18: Bon, file.
0: Bah, ouais, vas-y, va à ta place.
18: Reprends-moi mon casque là. Je la prends là.
0: Oh là là, t'es relou, hein, Gérard.
4: Mets-toi au standard, Manu.
18: Allô?
10: Oui?
18: Bébé?
10: Ouais.
18: Bon, qu'est-ce que t'en as pensé?
10: Comment?
18: Qu'est-ce que t'en as pensé des 4 poèmes?
10: Bah, écoute, ça m'a touché énormément, hein.
18: Ouais ben t'inquiète pas, tu étais encore plus touché. Parce que.
0: Fildar,
18: t'es là?
0: Oh Fildar!
18: Putain mais vous me faites chier, allez hop Fildar!
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26: Et quand est-ce qu'on fait un débat sur sur ta mère? 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
27: non. 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
28: Salut Sandy.
29: Alors, t'hésites entre la physique nucléaire et la science
28: politique.
29: La science po.
28: Tu peux le dire.
29: Ouais.
28: Bon voilà, en fait, je te passe
30: déjà,
28: le topo.
30: Ouais, je sais pas si Gérard peut recentrer un peu ce que c'est. Pour moi, ce que je fais là, la science po et
29: la science, donc il veut se lancer dans la politique apparemment.
30: Science quoi?
29: Science po, c'est marqué, c'est
30: science po. Oui, je peux pas penser.
29: Et le physique nucléaire.
28: Le physique nucléaire, voilà.
29: Bon, alors, tu veux quoi alors? Tu veux savoir sur laquelle base, quelle branche te
28: Ouais, donc voilà, je vais passer mon bac en juin et je voudrais continuer mes études après parce que...
29: Parle bien devant ton combiné parce qu'on t'entend pas.
28: Ok. Ouais, donc je vais passer mon bac en juin.
29: Ouais.
28: Et donc je voudrais continuer mes études après parce que bon, galérer dans les hôtels, tout ça, c'est pas mon truc.
29: Mm-hmm.
28: Donc je suis un petit peu un intello, tout ça. Donc j'ai choisi des matières assez élevées.
29: Ouais, surtout.
28: Donc, sciences politiques ou bien la physique nucléaire, c'est assez opposé, mais je voudrais m'orienter là-dedans, quoi.
29: Ouais, mais lequel des deux que tu préfères déjà?
31: Voilà, c'est la question.
28: Je sais pas trop, je te demande un petit peu pour ça, pour m'orienter, ouais. Que je sais, tu t'y connais un petit peu quand même.
29: Je m'y connais dedans, pas trop, non.
31: Tu vois, je sais pas ce que ça veut dire.
28: Sur l'euro, tout ça.
29: Non, attends, débat sur l'euro, ça n'a rien à voir avec le physique nucléaire. Hein.
31: Je sais pas si Gérard, tu peux m'expliquer, ou même l'auditeur, il peut m'expliquer.
29: Jean-Philibert,
31: ce que ça veut dire exactement, Sciences Po, là, je sais pas.
29: C'est sur la politique, il veut faire de la politique.
31: Ouais.
28: Ah oui, voilà, tout simplement.
29: Mais il n'y a pas besoin de faire de la science pour faire de la politique.
28: Bah écoute, pour faire la politique, il faut faire science politique.
29: Ah bon?
28: Bah oui, attends.
31: Ça, je sais pas. Ouais.
30: Non, mais la politique est une science, comme la physique, tu vois, Gérard.
29: Ouais, bon.
30: Ils appellent ça une science, donc... comme la connerie, c'est une science, tu vois.
29: Bon, comme la tienne,
28: ouais,
29: d'accord.
28: Non, c'est quelque chose, hein.
30: C'est pas la tienne.
29: Ouais, non, mais c'est quelque chose, Sildar, t'inquiète pas, il est bien
28: pas
29: passé.
28: Sildar,
29: nucléaire, donc, tu t'es déjà renseigné un peu là-dessus?
30: C'est l'EDF, quoi.
28: Bah, ouais.
29: Non, nucléaire, c'est sur les centrales.
30: Ouais, mais c'est pareil.
29: Est-ce que t'as fait déjà des stages dans le truc nucléaire?
28: Non, mais par contre, j'ai écouté les frères, là, Bogdanov, là.
29: Ouais.
28: Igor et Douchka.
29: Ouais.
28: Et j'ai bien kiffé ce qu'ils ont dit. Et, voilà, je voudrais faire un truc comme eux, pourquoi pas, quoi.
29: Mm-hmm. Et tu sais qu'ils seront là mardi, hein.
28: Ouais, super. Ouais.
31: Mais tu t'y connais un petit peu dans cette matière-là ou pas?
28: Non, au lycée, on n'en fait pas trop, mais ça me plairait bien, quoi.
29: Attends, dans ce cas-là, si vous en faites pas trop... on dit pas plus tard, on dit moment travail, s'il te plaît. Mm-hmm. T'es devant des millions d'auditeurs encore à ce temps-ci, d'accord?
30: Milliards.
29: Ok.
30: Oh, Jean-Philibert.
29: Jean-Philibert, tu te réveilles ou sinon on te dit au revoir et tu te débrouilles tout seul avec ton problème.
30: Avec tes éprouvés.
28: Non, je t'en supplie, aide-moi.
29: Bon, alors déjà, comment ça se fait que dans le lycée, vous en parlez pas? Parce que
28: c'est pas ça la question, parce que déjà je vous pose une question, parce que je sais qu'en sciences politiques, il y a plus de nanas, quoi, je pense. Tu vois, par exemple, il y a Elisabeth Guigou, elle a fait de la politique, et si possible, si je pouvais fréquenter des gens comme ça, ce serait bien. Mais,
29: ouais, mais...
28: j'ai vu un petit peu en physique nucléaire, c'est des boudins.
29: Ouais, des boudins, c'est des mecs,
31: t'es pas forcé d'être belle ou beau pour
29: faire de la politique,
31: hein.
29: Ou de la physique nucléaire.
28: Ça aide.
30: Pour lui, il préfère aller en Sciences Po, si j'ai bien compris, il y a des canons, plutôt que de faire de la nucléaire, il y a des boudins.
29: Mais dans ces cas-là, il fait la science politique et puis il laisse le physique nucléaire de côté, c'est tout.
31: Moi, ce que je peux te conseiller, c'est essayer de rencontrer une conseillère dans ton lycée. Essayer de rencontrer une conseillère et puis d'essayer de discuter un peu avec elle des problèmes,
28: la voix que tu voudrais avoir. C'est votre avis que je voudrais, moi.
29: Notre avis, c'est ça, comme Sandy a dit.
31: On appelle ça une conseillère d'information.
28: Non, mais je sais pas, Gérard, je sais qu'il s'est donné un petit peu en tout ça, quoi.
29: Attends, moi, sur la politique, je vais te dire une chose, c'est pas du tout mon rayon.
28: Attends, t'as fait des débats là-dessus pourtant, je crois.
29: C'est pas du tout mon rayon.
28: Les 35 heures, c'est politique.
29: Ouais, mais d'accord, parce que c'était le but de... C'était le moment.
28: Quelque part, tu fais de la Sciences Po aussi, toi aussi.
29: Moi, j'ai pas besoin de suivre des études pour faire ça à la radio.
2: Oui, c'est Sciences Popo.
29: Moi, c'est Sciences Popo.
2: Voilà.
31: Surtout que tu rencontres une conseillère en orientation qui peut...
28: C'est vous, mes conseillers d'orientation.
31: Non, mais à l'école, lycée. Et là, au lycée, tu discutes avec elle, tu prends un rendez-vous avec elle, tu essayes de discuter un peu sur la voie que tu veux trouver pour travailler plus tard. Et là, au moins, elle pourra te conseiller sur les points, quoi. Les points que tu aimerais travailler plus tard, hein.
28: Super. Sinon, la fusée, tout ça, vous connaissez pas.
29: Sur le nucléaire,
31: moi, personnellement, non, je m'y connais
29: moi
31: pas.
29: Moi non plus.
28: Pas du tout, je sais pas.
29: Là, on est obligé de faire vite parce qu'on a encore, pas mal d'auditeurs derrière, d'accord?
28: Ok, c'est voilà. Trop cool.
31: Allez, on te laisse. Bonne soirée en tous les cas.
2: T'es quand même content du conseil que t'as donné, Gérard et Sandy.
28: Comment?
2: Tu es quand même content de ce que t'ont dit, Gérard et Sandy.
28: Ah ouais, non mais ça a changé ma vie là.
2: Voilà.
29: Ok. Bon,
2: merci beaucoup.
29: Bonne bourre.
28: Ouais, ça va bourrer. Hein.
29: Ciao, bonne bourre.
31: Okay. Ciao.
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29: Et voilà, rebonsoir à tous. Donc, bienvenue pour le...
3: Sankai Slektana.

0: cover des
1: Rolling Stones.
0: Non, des Bee Gees. Des Bee Gees. Ah, donc, au standard, vous avez Manu et Apolline qui
2: salut.
0: Vous accueillent.
2: Salut, Gégé.
0: Bonsoir à vous. Bonsoir à Pildar à l'AREA.
3: Salut, Gérard.
0: Bonsoir à toi. Rigo sur l'internet www.fr.
4: Yo.
0: Donc, bonsoir à toi. Et salut, bien sûr, bonsoir aux deux sosies, donc aux sosies de Florian Gazan. Bonsoir.
5: Oui. Bonsoir, moi je m'appelle Henri Guibet, je suis sosie de Florian Gazan.
0: Et donc, à côté de toi, c'est le sosie de Jean-Luc Delarue. Bonsoir.
6: Bonsoir.
3: Quel est ton prénom, excuse-moi?
6: Jean-Claude Bernard.
3: Voilà.
0: Jean-Claude. Donc, on va faire un débat sur les sosies. Donc, celui-là, il risque de durer un petit peu plus longtemps parce que c'est le chef qui l'a demandé.
6: Ah, moi, c'est pas ce qu'on m'a dit. Hein.
3: Non, mais si, normal, si, parce que comme on a deux sosies avec nous ce soir, autant qu'on fasse un débat constructif.
0: Ouais, mais en fin de compte, quand j'ai eu Rigo, on avait précisé 15 et on a verra. Modifié. On fera 16 questions si ça se passe bien. On fera 16 questions sur ce débat-là et après, ça portera sur les supermarchés. Mais pour l'instant, on va accueillir
6: pour ça. Est-ce qu'on va passer directement au supermarché?
5: Mais nous, on travaille dans des supermarchés, on fait des ventes flash et des galas. C'est vrai que les sosies.
6: Toi, tu travailles dans le supermarché, moi, je suis dehors à essayer de vendre des légumes.
5: Moi, je vends des rayons télécommunications comme Florian Gazan fait des trucs de Minitel à la télé. Ben, moi, souvent, je fais des Darty, genre à Angoulême, j'en ai fait le week-end.
3: On en reparlera pendant le débat.
5: Henri. Non, mais j'ai rien à dire.
6: Non, parce que moi, je vends tout ce qu'on veut. Hein, tout
3: d'accord,
6: pour
3: Jean-Claude.
6: Dire,
3: vas-y, Gérard.
6: T'as pas gagné, pas gagné.
5: C'est vrai que c'est le débat, Gérard.
0: Et donc, on va accueillir c'est quoi ce nom là? Qui c'est qui est Manu, s'il te plaît.
4: Doit avoir sosie qui pue.
0: Ouais. 22 ans de Châtel, donc on peut écouter Fun Radio sur 102.7. Bonsoir à toi.
7: Bonsoir. Bonsoir Gérard.
0: Tu parles un petit peu plus fort. Oh non, mais t'as pas besoin de gueuler. Je te demande de parler un petit peu plus fort, sans gueuler.
7: Bonsoir Gérard, bonsoir à tous.
3: Bonsoir.
0: Voilà, bonsoir à toi. Donc, Sosie Yonne, 23 ans de Nancy, on peut écouter Fun Radio sur 103.3.
3: C'est Sosie One.
5: Sosie One, ouais.
0: Sosie One, c'est bien ce que j'ai dit.
3: Bah, t'as dit Sosie Yonne, mais c'est pas grave.
0: Ouais, bon.
6: Moi, j'ai entendu Sosie One. Hein.
0: Ouais, moi, c'est pareil.
6: J'ai l'impression qu'il y a
0: donc, sur Nancy, 103.3, bonsoir à toi.
8: Salut Gérard.
5: Oh là là, parle un peu plus fort. Hein.
0: Ouais, parle plus fort un petit peu, hein.
8: Salut Gérard.
0: Voilà.
3: Allez.
0: Sosie Doll, 21 ans d'Arras, 96.9.
8: Bonsoir Gérard, bonsoir Henri, bonsoir Jean-Claude.
5: Bonsoir.
0: On peut écouter Fun Radio sur 96.9, c'est
8: exact,
0: bien ça?
8: Exact, mon pote.
0: Et Sosivan.
3: Non, Sosiva.
0: Sosiva, 25 ans, Paris, sur 101.9. Bonsoir à toi.
9: Bonsoir GG, bonsoir les potes, bonsoir les nouveaux, bonsoir l'équipe, bonsoir tout le monde.
3: Salut.
6: Bonsoir Sosivan.
8: Salut Sosivan.
0: Alors, première question. Êtes-vous sosie êtes-vous le sosie d'un acteur ou star du show business? On va demander ça à Sosiva.
9: Ouais, bah écoute, moi je suis le sosie de Bernard Ménez.
0: Ouais.
9: Donc en ce moment, je suis en pleine ascension dans ma carrière, parce qu'il faut savoir que Bernard Ménez est au top en ce moment.
0: Mm-hmm.
9: Donc j'ai un agenda bien booké, quoi, j'enchaîne gala sur gala, je crois, comme tous les sosies professionnels.
5: Ouais, on s'est croisés, tu te souviens?
6: Moi je suis voici sur voici.
9: On a fait des meetings ensemble,
5: c'est
9: d'ailleurs.
5: C'est toi qui fais Jolie Poupée, c'est ça?
9: Oui, tout à fait. Jolie Poupée.
6: Ah, jolie,
5: ça c'est bien.
9: Jolie.
6: Voilà.
3: Donc tu voulais dire, j'ai un truc Henri, non?
5: Non, j'ai commencé à croiser parce que les sosies c'est une grande famille, on se connaît tous, hein, on fait des galas, des trucs, bon, c'est notre métier, donc c'est vrai que bon, je sais que Bernard, enfin tu t'appelles Bernard en fait, tu t'appelles...
6: Gerhard.
5: Ouais, c'est Gérard, tu t'appelles.
6: Oui. Gérard,
5: t'es un homonyme de Gérard, tu t'appelles Gérard, c'est ça?
9: Tout à fait.
5: Mais on s'est croisés, je me souviens plus, je crois que c'était un Auchan, non?
0: Sans préciser les marques.
5: Ah, excuse-moi.
3: Ouais, Henri, ici, on n'a pas le droit de dire les marques.
6: C'était pas une marque. Il voulait dire pas à la ville, pas à la campagne, Auchan.
5: Ouais, Auchan.
3: Ah, dans les champs, tu dis. Alors,
5: excuse-moi. Tu sais, si je fais sosie, c'est que j'ai pas pu faire autre chose comme métier.
3: D'accord.
9: Un Carrefour.
0: Ouais, c'est ça, t'as raison, toi. Continue à dire des marques de supermarché.
9: Un Carrefour,
5: et t'expédie sur un autre
6: Carrefour,
5: continent.
0: Tu vois, je t'expédie au standard. Tu vois, ça allait vite parce qu'il y a beaucoup de monde qui veulent réagir sur les sosies et ça arrête pas

0: Attention, je précise. Ne parlez pas de Sandy, c'est tout ce que j'ai à dire, parce que sinon... Ouais. C'est pas la peine.
1: Non, j'ai Rodov666, le Belge, qui dit que tous les sosies de Gérard vivent reclus. Donc je sais pas ce que ça veut dire.
0: Ben, s'il pouvait préciser sa question, ben, ça...
2: Il veut dire qu'avant on était clus.
1: Ils sont reclus.
3: C'est quand même la mode des Quasimodo en ce moment, donc t'as de la chance.
2: Quasi.
1: Bon. Qu'est-ce qui se passe, Gérard? C'est pas grave, continue, vas-y. Continue.
0: Sosie Idol, donc c'est bon pour toi?
4: Bah ouais, j'ai terminé.
0: Donc Sosie One, donc pour toi?
4: On me dit toujours que je ressemble à Josiane Balasko. À la chance. Ouais.
0: Attends. Il y a une question que je vais te poser. Si on dit que tu ressembles à Josiane Balasko, est-ce que tu peux nous donner tes mensurations sans indiscrétion? On va le savoir tout de suite.
4: 90, 60.
2: Pas mal, cubique, facile à transporter.
4: Déjà que dans ma vie sentimentale, ça se ressent énormément. Donc, je préfère pas te dire mes mensurations, quoi, parce que ça me perturbe et je trouve franchement que c'est pas toujours évident de ressembler à.
3: Un mètre cube.
1: Est-ce que t'as déjà vu tes pieds debout?
4: Donc tu peux comprendre que je préfère pas donner mes mensurations. De toute façon, tu l'as.
2: C'était comment cette expérience sexuelle avec Victoria Abril?
0: On vient de te poser une question. Si tu
2: Jean-Claude
0: pouvais...
2: de Paris. Et comment s'est passée cette expérience sexuelle avec Victoria Abril?
3: Dans la baignoire, ouais.
4: Là c'est pareil, ça devient un peu personnel, mais vous voulez vraiment que je rentre dans les détails?
0: On fait un débat sur les sosies.
1: Tu parles pas maintenant, tu parleras jamais.
2: De toute façon, dans les sosies, dans le débat des sosies, il y a le cul, hein.
3: Ouais.
2: C'est clair?
1: Moi ça m'aide pas.
2: La baignoire.
4: Donc j'ai pas eu trop le choix parce que ça faisait partie des seules expériences que j'ai vraiment pu avoir. Puisque avec les mecs, ça marche pas du tout, quoi.
2: Ah bon?
0: Non, mais est-ce que t'as déjà rencontré quelqu'un qui ressemblait à une personne que t'aimes bien comme chanteur ou autre?
4: Non, par contre, j'ai déjà rencontré quelqu'un qui ressemblait à Michel Blanc.
0: Mmh.
4: Et on nous voyait bien.
0: Non, attends, Sosie One.
1: C'est qui Michel Blanc, Gérard?
0: Non, mais attends, derrière.
1: C'est celui qui chantait une autre histoire, non? Et on commence une autre.
0: Je voudrais bien qu'on laisse parler les gens, parce que sinon ça va pas se faire du tout là ce soir. Hein.
2: Ça se barre en couille, Bernard, là.
3: Ouais, c'est pas bien. Hein?
0: Bon, Sosie One, vas-y.
4: Oui, je t'écoute.
1: Donc, continue ton explication avec Michel Blanc, la baignoire.
4: Oui, donc voilà. Donc, j'ai rencontré une fois une personne qui ressemblait un petit peu à Michel Blanc. Donc, vu qu'on était... vu qu'on ressemblait tous les deux à deux personnages assez connus de la télévision comique, on va dire. On a essayé donc d'entretenir une relation, mais bon, si tu veux, tous les gens se foutaient un peu de nous, quoi, parce que c'est vraiment une situation qui est très très difficile à vivre.
2: Et pourquoi... Alors,
4: quand on ressemble à Pamela Anderson, ça va, mais Josiane Balasko, tu vois, c'est autre chose.
3: C'est pas le même trip, ça c'est.
0: Attends, parce que là.
2: Bernard, je peux dire un truc?
0: Non, c'est Gérard. Hein. C'est pas Bernard. Hein.
1: Mais non, parce qu'on connaît un Bernard qui te ressemble, c'est pour ça. On doit proposer de faire ton sosie, mais.
0: Donc, vas-y,
1: pas
0: ouais.
1: Son boulot pour l'instant.
2: Je me souviens plus.
0: Florian,
1: il est où?
3: Henri.
2: Non, mais attends, avec la gueule que t'as, c'est normal qu'on t'appelle Florian.
1: Hein. Ouais, enfin, c'est pas facile. Hein. Je veux dire, moi, j'aurais préféré être le sosie de quelqu'un de connu, tant qu'à faire.
3: Ouais.
1: Parce que il est pas. Florian Gazan, il est pas hyper connu et bon.
0: Il a quand même travaillé sur Fun Radio on le voit
1: mémorable.
2: C'est sa sœur.
0: Disons maintenant,
2: c'est sa sœur Alexandra Gazan qui l'a poussé.
5: Il fait quoi aujourd'hui?
1: C'est pas trop une vedette. Hein, il fait plus rien.
2: T'as des nouvelles au fait de Florian Gazan, Gérard?
0: Ben non, on en a plus de nouvelles. C'est dommage.
2: Bah, s'il nous écoute, ce serait bien qu'il nous appelle pas.
1: Tu vois, mais bon, alors évidemment, quand tu vas te vendre auprès d'un commerce ou d'une fête et tout, disons que t'es le sosie de Florian Gazan, souvent tu prends des portes dans la figure parce que les gens disent c'est qui quoi. Et moi en fait mon nom en fait je m'appelle Henri mais je m'appelle Henri Guibet en fait. Et les gens connaissent mon nom mais ils connaissent pas ma gueule finalement parce que je suis celui d'un mec pas connu alors que mon nom Henri Guibet c'est hyper connu finalement. Je préférerais ressembler à Henri Guibet et m'appeler Florian Gazan quoi.
3: Ça aide pas non plus le nom.
1: Bah non, mais enfin bon, je sais pas, j'espère moi tous les jours.
2: Et on choisit pas ses parents.

0: J'ai pas sa famille. Voilà.
1: Moi, je prie tous les jours pour qu'il revienne à la télé, hein, parce que moi, je vais mettre la clé sous la porte. Hein, là.
2: On est avec toi, Riton. On est avec toi, Riton.
1: Ouais, ouais, j'espère que. Tu sais pas ce qu'il prépare, hein,
2: parce non. Des nouvelles, non, du tout.
3: Oh, ben. Alors,
1: on se dit, là.
4: Donc, on va demander la dernière personne, là.
0: Suzy Wan.
4: Ça y est, elle vient de parler. Ah. C'est.
5: Suzy
1: qui pue.
5: Écoute, moi, Gérard, je suis Suzy de Patrick Bosso. Mm-hmm. Donc, c'est assez avantageux d'un côté parce que quand le vrai n'est pas disponible, je peux boucher les trous à la télé.
2: T'as pas l'accent, hein.
5: Non, ça c'est clair que j'ai pas vraiment
0: l'accent. Sans compter que si t'as pas de peine, ça gêne personne.
5: Mais bon, ouais. J'ai vraiment la tête et j'ai vraiment l'imbécilité, donc ça c'est...
4: Non mais,
2: est-ce que tu rigoles pareil?
4: Oh, Souviva.
0: Je sais pas, nous en tant que partenaires du club de sosie, en tant que des gens qui se moquent des sosies et qui respectent pas ceux dont ils sont les sosies, franchement, je trouve ça déontologiquement totalement détestable.
2: Ah, ouais, c'est vrai ça.
4: Donc, vous êtes
0: honteux.
2: Ouais, Gérard, qu'est-ce que tu penses de la déontologie, toi, dans le métier?
4: Personnellement, moi, je veux dire...
3: Insulte.
4: Non, mais moi, je vais vous dire une chose, que je suis tout à fait d'accord avec ce qu'il vient de dire.
2: Ouais.
4: Donc, c'est vrai que si on respecte pas les gens, là, c'est différent.
2: Non, pas les gens, la déontologie, GG.
4: Mm-hmm.
2: Tu peux répéter le mot, déjà,
1: Peux préciser le mot, parce que...
4: Ouais. Non, bah,
1: celui-là, je vais pas...
2: Les gens vont pas pleurer, là. Ouais.
4: Non, mais de toute manière, moi, je vois pas pourquoi qu'on se moquerait des sosies.
1: Ni des déontologues, hein, d'ailleurs.
4: Des déontologues ou autres.
2: Pas de misogynie.
6: Gérard, c'est quelque part un honneur d'être sosie, non? Qu'est-ce que t'en penses?
4: Ben, personnellement, je voudrais bien savoir s'il y en avait un. Donc,
7: Gérard,
4: non, mais si on avait une personne qui aurait le même sosie que moi, ça m'étonnerait.
6: Alors, par exemple,
4: donc on va.
7: Là, t'as deux sosies.
6: Bah ouais, demande à Henri si par exemple dans la rue on le confond avec Florian Gazan. Ou l'inverse.
7: Jean-Christophe?
4: Jean-Claude, est-ce qu'on dans la rue, est-ce que déjà on t'a confondu avec Jean-Luc Delarue ou pas?
0: C'est comme ça que j'ai eu l'idée de devenir le sosie.
6: Ça parle bien dans ton micro, Jean-Claude.
0: J'ai eu l'idée de faire de mon métier le métier de sosie. Je précise que déontologiquement, pour reprendre le terme qui a été décrypté tout à l'heure, c'est tout à fait dans la détestation du personnage suscité.
6: Ouais.
4: Non, parce que.
6: Mais avant qu'on te le dise, Jean-Luc, tu ressembles à Jean-Luc, tu le savais que tu lui ressemblais ou pas? Ou on te l'a fait savoir dans la rue, justement?
0: Moi, je savais pas avant qu'on me le dise.
6: Et c'est pour toi, t'es un honneur ou ça t'emmerde de ressembler à ce mec-là ou...
0: C'est devenu un métier maintenant. Ouais.
6: C'est devenu un métier.
0: Ouais,
6: c'est qu'aujourd'hui, tu tournes
0: au
6: vraiment.
0: Au début, ça m'emmerdait, tu vois, parce que j'étais Jean-Claude.
4: Mm-hmm.
0: Et puis à la fin, je me suis dit finalement, si on peut en tirer un peu profit, tout ça, pourquoi pas, quoi. Ouais. Je veux dire.
6: Non mais ça te rapporte combien par mois à peu près? 4-5 000 francs par mois.
4: Ouais. Non mais attends.
7: Pose pas de questions.
4: On les a retirés les questions dessous.
1: Je sais pas si on va en parler, mais il le dira. Juste préciser un truc parce qu'il le dira pas, parce que bon, il aime pas trop parler de lui, mais c'est vrai qu'il a morflé là quand il y a eu la marionnette de Jean-Luc Delarue. Au Guignol, morflé parce que les gens dans la rue sautaient de sa gueule directe à lui, à Jean-Claude.
0: Non, mais les gens me touchaient pour savoir si j'étais en latex.
1: Il lui demandait, t'as pas 100 balles et tout, ça se discute. Moi, dans la rue, je te dis, c'est Minitel, ça se discute, c'est lourd, quoi. Il faut que les gens comprennent qu'on n'a pas choisi notre physique, hein, on fait avec, quoi.
4: Mais toi, t'as quand même tourné avec Jean-Luc Delarue.
6: Bah oui.
1: Avec Jean-Claude, on fait des galas, quoi. On s'est rencontrés, donc on fait des débats, ça se discute. On a des potes qui font les témoins, puis on fait des défauts, ça se discute dans des soirées. On a un pote qui fait le non-voyant, on a un autre qui fait un mec qui a une maladie rare, et on fait des ça se discute. Jean-Claude, il anime les débats, puis moi je fais des questions de Minitel. Bon, le Minitel, il est pas branché, c'est info.
6: C'est
1: des soirées. Ouais, oui. Mais bon, on prépare.
0: Il n'y a pas que ça finisse trop tard, parce que là, on va au Macumba rue de Pontieux après. Donc,
1: ouais. Ah. Ouais, on a écrit des textes.
4: Ah bah si, ça va. Là, ça va. Je te coupe 5 minutes, Henri.
0: Il est déjà coupé.
4: Non, mais de toute manière, t'inquiète pas, il y a 16 questions, donc.
1: Mais.
0: T'es pas couché.
1: Je veux juste te dire que s'il y a des gens qui.
0: Mais on en est à la combien, Bernard?
4: On en est à la première. Parce qu'en plus, il y a deux autres personnes qu'on va accueillir avant.
0: Ah,
1: non, Je veux dire que j'aimerais que par moment on oublie un peu et qu'on se dise que derrière Florian il y a Henri, quoi, que moi j'ai envie de faire aussi d'autres choses. Je crois que je chante un peu, j'ai des projets de faire un disque, et bon, bah, j'espère que si quelqu'un m'écoute ce soir, j'aurai peut-être eu ma chance.
5: Ah, tu veux réussir, peut-être, quoi. Ouais. Vas-y,
0: Riton, vas-y, fonce. Si je peux me permettre, c'est Jean-Claude, hein. Si je peux me permettre, je veux dire, s'il veut chanter et réussir, peut-être que c'est l'occasion ce soir de lui donner sa chance et de le laisser chanter.
1: Non, pas tout le temps.
4: On va voir tout à l'heure. Henri, bonsoir, t'appelles d'où?
1: Tout à l'heure peut-être.
4: Non, mais c'est eux.
1: C'est moi, Henri.
0: Henri, c'est eux.
4: Ah bon?
1: Henri et Jean-Claude. À moins que j'ai un sosie au standard.
0: Dis-le, Henri, que t'appelles de là.
4: Non, mais attends, tu me mets de là.
1: C'est sans
3: problème.
6: Tu sais pourquoi, Gérard?
7: C'est pour que tu penses à leur poser les questions.
6: Voilà, parce qu'ils doivent avoir les mêmes questions que les autres.
0: On fait les débats à chaque fois, ça se déstructure et tout ça, alors que.
6: Non, mais calme-toi,
4: Jean-Claude, on s'assoit, Jean-Claude.
7: S'assoit.
1: Non, mais il est un peu tendu parce qu'on a le gala tout à l'heure rue de Ponthieu. Bon, bah, il se trace.
4: On s'assoit. Alors, un.
0: Il y en a un qui a coupé. Encore en faisant un plan de merde.
4: Voilà.
1: Non, excuse-moi.
4: Un sosie a-t-il le droit de faire un autre métier? On va demander ça à
1: Sosie One.
4: Parce qu'on ne sait pas qui c'est qui a coupé.
8: Non, c'est pas moi qui ai coupé.
4: Non, mais tu parles un petit peu plus fort devant ton combiné parce que ça commence à devenir rengaine.
8: Bah, ouais. Alors, je vais parler plus fort. Tu m'entends mieux, là?
4: Voilà. Ouais,
8: Bon.
6: Vas-y.
8: Oui, évidemment, on a le droit de faire un autre métier, mais le seul problème, c'est que à chaque fois que j'essaye, j'ai dû faire plusieurs boulots, donc je peux plus travailler, tu vois, dans le style supermarché ou dans les endroits publics.
4: Pour l'instant, on parle pas des supermarchés, on parle des sosies.
8: Mais je suis en train de t'expliquer, écoute-moi.
0: Mais laisse tomber, Gérard, ça va supermarché.
4: Je crois qu'on va lui dire au revoir à celle-là.
8: Explique, Gérard, que je ne peux pas travailler ni dans un supermarché, ni dans un magasin de fringues, ni n'importe où, là où les... Tu comprends ce que je veux dire? Je ne peux pas travailler là où il y a des gens, où je rencontre des gens, parce que forcément, les gens me croient pour la vraie Josiane Balasko.
6: Et elle ne peut pas travailler, donc.
5: C'est faux, ce que tu dis. C'est faux.
4: Bon, c'est aux idoles.
0: Gilbert Montagnier qui est en ligne, qui dit qu'il ne la reconnaît pas du tout.
5: Non.
8: Quel humour. Quel humour, ce mec. Oui, Gérard. Moi, je travaille dans une usine d'équarissage, donc j'ai aucun problème, quoi. Je m'en sors très bien.
6: C'est quoi comme boulot?
8: Des anisseuses de porc.
6: Ah.
4: Mmh. Ah. C'est quoi, ça?
8: Des anisseuses de porc, quoi.
1: Je connais le sosie de Carlos, on fait des tournées aussi.
8: Ouais, c'est un pote à moi, Carlos.
1: Il s'appelle Barlos, il est hyper drôle.
6: Ça veut dire quoi? Gérard, qu'est-ce qu'elle fait comme boulot? J'ai pas compris.
4: Des saucissons de porc, là. Je crois qu'à mon avis,
1: c'est juste un peu. C'est
0: elle qui fait les saucisses.
1: Non, on peut pas dire de marque, ouais, mais les trucs de. Pas d'heure pour en manger, c'est ça?
8: Oui, oui.
0: Bâton de berger, un peu.
1: Pas de marque, on a dit.
5: On parle pas de France Gall.
4: Tu te calmes, toi? Bah, justement, tu vas parler, toi, maintenant.
5: Ouais, c'est Sosiva, écoute.
4: Ouais, tu vas y aller.
5: Ouais, Ziva, ok. Écoute, moi, je suis fossoyeur la journée, hein, parce que bon, il faut quand même gagner sa croûte.
4: Ouais.
5: Donc, je gagne ma croûte en creusant des trous. Je sais que c'est pas très glorieux, mais bon, hein, ça correspond un petit peu à l'état d'esprit du milieu de la nuit quand on est sosie, quoi, tu vois, je veux dire, ça va de pair.
8: Mm-hmm.
5: Donc voilà, je fossoie sévère, grave.
4: Henri, pour vous, je sais pas ce que t'en penses de la question.
1: Est-ce qu'on peut faire un autre métier? Quand on est sosie, à part imitateur, je vois pas trop parce qu'on est tout de suite rattrapé par notre physique. Mais moi, je fais un peu des imitations aussi. J'imite Jean-Luc Delarue.
4: Crédibilité.
1: Mmh. Et bon, ouais,
4: Jean-Claude.
1: Ouais, c'est pas génial.
0: Moi, j'essaie d'imiter Florent Gazan.
4: Mais tu penses que tu y auras droit dans la vie ou?
8: Encore, putain.
4: Oh, mais regarde un peu quand je pose des questions là. Les auditeurs là, vous allez vous calmer ou quoi? Donc est-ce que tu y arriveras ou pas?
0: Je vois pas, pour l'instant j'arrive pas.
1: Il travaille. Il veut pas se teindre les cheveux en blond parce qu'il faudra qu'on en parle aussi que le problème quand on fait sosie c'est qu'il y a des frais. J'espère qu'on en parlera parce que
6: c'est prévu, t'inquiète pas Hubert. Henri, pardon.
1: D'accord, je sais pas si c'est prévu ou pas.
6: C'est prévu, Gérard, on l'avait dit.
0: On l'a enlevé.
1: Vous l'avez enlevé?
4: Non, on l'a retiré.
1: Ah, merde. Bon, j'en parlerai pas alors.
0: On recoupera au montage.
4: Non, mais moi, je veux bien qu'on en parle. Bon, par exemple, combien que ça veut, combien je vais vous demander à vous deux combien que ça veut, ça peut coûter pour vous faire teindre les cheveux pour par exemple pour ressembler à
0: les cheveux du haut ou les cheveux du bas?
4: Non, le haut sur la tête,
6: ça dépend comment tu bosses. Ouais. Si tu bosses en nuit intégrale,
4: non, ouais. Ça c'est tu me coupes les auditeurs.
6: C'est fait.
1: Tu veux en euros ou en francs?
4: Non, en euros et en francs, si tu veux.
1: J'ai d'abord en faire en francs, puis après je ferai la conversion. Ça coûte super cher. Moi, depuis qu'il a changé de couleur de cheveux, Florian Gazan, c'est le cauchemar, quoi. Parce que c'est des décolorations, des teintures. Je me tape toutes les trois semaines dans des salons avec des petites vieilles qui lisent des journaux que j'ai pas envie de lire moi. Enfin bon, ça coûte.
0: Non, tu dis ça parce que t'es en colère.
1: Ouais, mais ça m'énerve. Ça coûte 600 balles toutes les trois semaines. Tu vois le problème.
0: Ça fait dans les 2000 euros à peu près.
1: Voilà. Donc moi, les notes de frais, je peux pas parce que je suis mon propre patron et ça coûte super cher, quoi.
4: Mais c'est
0: pour ça qu'on s'est associé dans un esprit de
4: Jean-Claude.
0: D'économie des cheveux.
4: Et Jean-Claude, l'euro, il est à 6,5597 francs.
6: Eh oui, Jean-Claude.
4: Donc ça fait pas 2000 francs.
1: Mais je t'avais dit qu'on s'était fait enfler au gala à Poitiers.
0: Oh la vache, mais le fric, ils nous doivent.
1: À Poitiers, terrible. Ah là, non, mais ça, je suis.
4: Alors donc.
1: Enfin, ça coûte super cher, quoi. Et puis les fringues, je te cache pas. Parce que ces mecs-là, la télé. Je vais pas pousser les PD du showbiz, là. Mais attends,
0: dis-le, les voleurs de patates. Voilà,
1: jamais, toutes les fringues, il n'y a même pas moins de 1000 balles, quoi. Même la chemise, 1000 balles, le fut, 1000 balles, les montres, les
0: casquettes. Alors, tout à 1000 balles, allons-y.
6: Là, mais eux, ça leur est prêté, non?
4: Non, mais par contre, est-ce que. Il y a une question que je vais vous poser. À tous les deux. D'accord. Est-ce que quand vous arrivez sur les plateaux de télé, est-ce que vous avez des gardes du corps qui sont là derrière vous
6: Non mais Gérard, c'est pas eux, hein. C'est des sosies.
0: Non mais Gérard, les gardes du corps, ils sont devant nous, c'est ceux qui nous foutent des coups pour qu'on
6: les
0: dégage.
6: Ils les retiennent.
3: Mais Gérard, ils en veulent pas d'eux.
6: Bah ouais, mais Gérard, toi c'est sympa, toi, si par exemple t'avais un sosie parce qu'il n'aurait pas cher à payer pour un des fringues.
0: Et puis les frais.
6: Je demande.
4: Non, toi, tu vois.
0: C'est pas gentil.
6: Les frais de coiffeur non plus.
4: Non, mais tu vois. Toi, tu prends mieux de Tauterre.
9: Et de toilette.
0: Je pose une question.
4: Toi, tu prends mieux de Tauterre.
0: Je pose une question. Est-ce que le sosie de Gérard n'est pas sur son t-shirt?
6: Ah, ça, c'est une bonne question. Parce que Gérard, t'as quoi comme t-shirt ce soir?
4: Ricky Martin.
6: Voilà.
0: Tu peux nous montrer ton slip?
4: Non,
9: s'il te plaît.
6: Non, pas mieux pas.
4: Question IRC.
9: On va faire un petit point. On est quand même 5728.
6: C'est bien.
9: Déjà, alors qu'il est encore.
0: Après Jésus-Christ. Hein.
4: Et quand même 1h05 du matin.
9: Et ouais, ça tape bien. Ça tape sec. Et il y a Speedy Gonzalez et son sosie qui dit. Enfin, il te demande en fait est-ce qu'on peut dire qu'avec ton kyste, t'es le sosie d'un chameau et avec tes dents, le sosie d'une grille de mots croisés?
4: Grille de mots croisés, ouais, parce que j'arrive à me démerder sur les mots croisés. Mais mon chameau, il t'emmerde.
9: Voilà. Donc, non, mais voilà. Ça n'a rien à voir. Hein. C'est comme celui qui me disait femme, c'était le sosie de Willy dans Sauver Willy.
6: Non, j'ai pas pouce sur Minitel. Qui demande si le sergent Garcia a un sosie femme.
4: Non. Donc.
0: Et Laura Fabian, alors.
6: Je sais pas.
4: Ouais, il y a Laura Fabian, il y a Céline Dion, il y a. Tiens, pourquoi qu'on parle pas de Séverine Ferrer? Elle a peut-être un sosie.
6: Ouais, c'est Polly, il est poney.
4: Elle a peut-être un sosie. Il y en a beaucoup qui doivent avoir des sosies. Parce que regarde ce soir, tu vois, on fait bien de parler des sosies.
6: Ouais.
4: Parce que ce soir, j'ai vu un reportage sur Exclusif.
6: Ouais.
4: Hein, le mec, celui qui a reproduit le sosie de Michael Jackson, faut le faire.
6: Ah oui.
4: Pourquoi? Là,
6: qu'est-ce qu'il a fait?
4: C'était pas évident. Hein.
6: C'était quoi?
4: Carrément une marionnette.
6: Il s'est fait opérer.
4: Non, c'est carrément une petite marionnette qu'ils ont offerte lors de l'émission. Hein.
6: Ah ouais.
3: Super.
6: Ah mais ça c'est autre chose. C'est
4: seriez-vous prêt à héberger un sosie dans votre appartement? On envoie la zic ou pas? Non. Non, on n'en voit pas.
0: Non,
4: de musique.
0: Moi, personnellement, si je peux avoir un temps de réflexion sur une question si profonde, ouais. Ça ne me dérange pas.
4: Bon, dans ce cas-là.
6: Bon, répète-le un coup, Gérard, et on en
3: fait. Je vais vous répondre en attendant.
4: Alors, seriez-vous prêt à héberger un sosie dans votre appartement? Et on va s'écouter les sosies pur porc avec les faillots pour prouter plus fort. Ça, je ne sais pas.
3: C'est une nouveauté!
4: C'est une nouveauté, fun radio.
6: Voilà.
4: Et on se retrouve tout de suite après. Si on se seriez-vous prêt à héberger un sosie dans votre appartement, on va demander à Sosie qui pue.
5: Ouais, bah écoute, moi je serais tout à fait d'accord à héberger un sosie, effectivement, mais autant que ça soit un sosie, tu vois, le sosie d'un mannequin, par exemple,
0: genre Carlos,
5: la femme de Carambeu, par exemple.
4: Ouais.
5: Ouais. Ça me permettrait de passer des nuits fort, fort agréables.
4: Mm-hmm.
5: Voilà. Okay. Parce que je veux pas prendre le sosie de Maïté, je veux dire, bon, d'accord pour la cuisine, mais après.
4: Sosie d'ol. Qui ouais. c'est qui renifle là?
10: C'est pas moi.
4: Sosie d'ol.
10: Ouais, bah, moi c'est un peu comme comme mon camarade quoi.
4: Oh non mais attends, sosie d'ol, tu vas pas répondre la question de tu as pas dit. Je suis d'accord avec ce qu'il dit. Parce que ça sert à rien. Hein.
0: Oh, puis ça va, ça fait pas avancer le débat.
10: Alors si tu me laisses le choix entre le sosie de je sais pas Roger Jiquel et celui de la rue, je prends celui de la rue tout de suite, tu vois.
4: Non mais attends, mais dans ce cas-là, tu reprends le même truc.
0: Jiquel est pas mal.
10: Si tu fais rien ce week-end, j'ai un.
4: Ouais d'accord. Soviva.
0: On peut la prendre en antenne.
2: Ou... Ouais, la cochonne.
0: Après, Jean-Claude.
10: Mais non.
0: Vas-y,
4: Soviva.
0: Ça marche avec les
4: Soviva.
2: Ouais. Bah écoute, moi je te disais, non, il en est pas question. Je veux pas d'ennui avec la police ou les services sanitaires ou quoi que ce soit. Moi, y a pas de sosie à la maison. C'est dégueulasse, ces trucs-là. Y a pas moyen, non.
1: S'il te plaît, tu pourras un peu nous respecter. Non, ouais, mais respecte-nous quand même.
2: Ça va.
1: Non, moi je suis pas venu. On est venu d'Angoulême. Ouais, mais on est venu d'Angoulême. C'est pas pour se faire insulter.
0: C'est l'ostracisme.
2: Moi, je crois ce que m'ont dit les services sanitaires, c'est tout.
4: Ouais, c'est ça. Ouais. Tu crois qu'on ce qu'on te dit
0: Gérard, bon. Faut le tenir le débat là, ça va. Les gens ils disent n'importe quoi là.
4: Non, mais de toute manière, ceux qui lui disent on c'est des cons pour moi.
0: Voilà.
4: Ça fait comme la semaine c'est pareil. On c'est des cons.
1: Bravo.
4: Qui c'est qu'on accueille à la page Sosie One,
11: on accueille Sosidio.
4: Ouais, attention Manu.
11: Ah non, il y a aucun problème.
4: Non, mais par leur dire de changer de nom. Hein.
11: Pas de problème, Sosidio.
1: C'est pas des habituels.
11: Non.
4: Alors Sosie,
11: que de la news.
4: Sosie quoi?
11: Sosie Dio.
4: Dio?
11: Ouais.
4: T'appelles d'où? Tu travailles?
10: Bon, 22 ans de Paris.
4: Oh là là! Au revoir! Allez hop, je te
0: peux. Attends!
11: Elle t'a dit 22 ans de Paris.
4: Mais attends, hé!
2: Retourne!
4: Oh, tu travailles?
0: 22 ans de Paris, ça se respecte.
4: Tu travailles ou pas?
11: T'es avec nous?
4: Allô.
2: Allô.
0: Oh là là, mais oui.
4: Allez hop, au revoir. Allez hop. Terminé.
1: Bravo Gérard, qu'elle aille faire les radios de Radio Bleu.
0: Gérard.
4: Hein. Terminé.
9: Gérard, sur IRC, il y a Je suis le sosie de Turpentine qui te demande, quand tu te regardes dans la glace le matin, c'est toi ou ton sosie que tu vois?
4: C'est moi que je regarde dans ma glace. Et Turpentine, je l'emmerde.
9: C'est pas elle, c'est son sosie.
4: Ouais, mais j'en ai rien à foutre. Pensez-vous que j'ai un sosie dans le monde ou ailleurs? On va demander à... Saucisse qui pue. Bon. Quoi? Attends. Non, sosie va, vas-y.
2: Ouais,
4: comme t'as une grande gueule.
2: J'espère pour l'humanité que non. Parce que dans tout le malheur qui puisse lui arriver, franchement, j'espère qu'on n'en arrivera pas là, quoi, parce que faut pas déconner, quoi, merde, sérieux.
4: Non, mais tu peux préciser le fond de ta pensée?
2: Ouais, je précise, mais un miroir en face de ta gueule, regarde-toi, tu vas comprendre.
4: Hein, ouais, ma gueule, à ton merde, alors au revoir, tu seras poli.
0: Il a
4: pas le droit de m'insulter.
0: Au revoir.
2: T'as le droit de te trouver moche.
4: Ouais, peut-être, mais t'as pas le droit de dire ma gueule, ok?
2: C'est vrai que t'es le sosie d'un boudin, c'est tout.
4: Et ta sœur?
2: Non plus, elle est bonne.
4: Ta sœur, elle est en train de sucer les cuisses d'un catcheur à 90 à l'heure sur un vélo moteur.
2: Ouais.
4: Ok, en deux,
0: comment il lui a mis?
4: Au revoir pour lui. Tu me reprends?
11: Non, je le vire pas, mais par contre, à la place de Sosidio, on accueille Sosidéal qui appelle du forum.
4: Sosidéal, bonsoir.
12: Bonsoir.
4: Oh! T'as pris Déal Paris?
0: C'est pas un qui ferait le malin,
12: ouais,
0: là.
12: Hein, pas Déal.
4: 101.9.
12: La Villette.
2: Déal dans
4: la Villette, c'est ça. Pensez-vous que j'ai un sosie dans le monde ou ailleurs?
0: Non, c'est la question d'après, genre.
1: Non, c'est
4: celle-là.
0: Non, on n'a pas répondu encore.
12: C'est-à-dire que. À mon sens.
2: Ouais.
0: Oh là là!
4: Oh là là! Manu, et Apolline,
11: oui.
4: Vous me faites quelque chose, vous me les réveillez ou sinon vous me virez tout le monde.
0: Ouais,
4: et on arrête les sosies là.
1: Non, Jean-Claude.
4: Non, mais là faut gérer tout de suite.
0: Regarde.
4: Ok
0: Gérard,
4: il gère rien là.
11: Bah je fais ce que je peux, c'est pas facile. Hein.
1: Bon, pendant que Manu gère, demande à Jean-Claude et à Henri là.
4: Bon, alors pour vous.
1: Oui.
4: Donc, pensez-vous que j'ai un sosie dans le monde ou ailleurs? Pour vous deux.
0: Ailleurs.
4: Les autres, vous me les gerbez là
1: dans le monde, moi je dirais. Mais je sais pas. Mais nous, on a parce qu'en fait, il y a des stages de recrutement en fait où il y a des types qui passent dans la France et dans l'Europe pour essayer de trouver des sosies quoi. Pour
0: des avec des sosies. Épreuves après.
1: Ouais, et il y a des castings. Et moi, je sais que j'ai un pote qui bosse dans une agence de casting de sosie qui m'a dit qu'ils avaient trouvé un mec qui te ressemblait.
0: Un poète.
1: Ouais, ils étaient en train d'essayer de le convaincre. Le mec veut pas forcément tout de suite lâcher son boulot parce qu'il sait pas si c'est un métier d'avenir, sosie de toi. Et il se demande. Et alors, c'est marrant, c'est que le mec aussi, il a bossé dans les camions. C'est marrant, hein, des fois, il y a des trucs comme ça, des coïncidences.
0: Ce qui est rigolo, c'est qu'il écrit des poésies.
1: Et ouais, mais il s'appelle pas Gérard, par contre, il s'appelle Herbert.
4: Léonard?
1: Non, toi ça coule avec lui. Et il sait pas s'il va le faire. Il se demande en ce moment. Il est en train de peser le pour et le contre.
0: Qu'est-ce que t'en penses, Gérard?
4: Et toi, Jean-Claude?
0: Moi, j'en pense que le mec il doit y aller. Quoi, je veux dire, quand on a la chance de pouvoir ressembler à Bernard comme ça, faut.
13: Non, Gérard.
0: Gérard. C'est dur à porter, mais ça a des inconvénients sont moins graves que les avantages.
1: Mais en fait, il veut pas le faire parce qu'il a pas assez de détails sur toi. Il voudrait savoir. Peut-être qu'il nous écoute ce soir parce que je lui ai dit qu'on passait. Peut-être tu peux donner des détails un peu sur toi.
0: Il connaît bien son visage, mais il connaît pas son
1: visage. Voilà, mais sur tes fringues, tes expressions de parole. Parce
0: corps,
1: que nous, c'est
0: corps.
1: Des spectacles, on fait, tu vois, il faut qu'on ressemble, mais il faut qu'on fasse des imitations de la voix et qu'on parle comme eux, tu vois.
4: Non, mais moi, je vais te dire une chose sur.
0: Attends, il y a le directeur qui disait quelque chose. C'est ça, monsieur le directeur?
6: Non, je disais que c'est vrai, parce qu'en fin de compte, il y a beaucoup de gens qui veulent être sosie de toi. Mais étant donné que tu es sosie radio, pour l'instant, on peut avoir que le sosie de la voix, mais physique, il faudrait que tu te décrives.
1: Et t'es ce que t'aimes mettre.
0: C'est important, monsieur le directeur.
4: Depuis 3 ans que tu me connais, le directeur.
6: Sur Internet, non, mais il faut le répéter.
4: Non, mais depuis 3 ans, j'en ai marre de dire comment que je suis, donc.
6: Surtout que des fois, il y a des gens beaux qui veulent peut-être te ressembler, donc il faut faire de la chirurgie.
4: Bon, attends, toi, tu ferais mieux de faire la chirurgie, de ressembler à Samantha Fox. Ok? Ça vaudra mieux pour toi.
6: D'accord.
0: Ah, Samantha.
1: Mais non, mais tu peux pas. Non, mais sérieux, pour notre pote Herbert.
4: Non, mais
1: tu
4: bon.
1: Peux pas l'idée un peu te décrire, donner des trucs sur ce que t'aimes mettre comme fringues.
0: Et le pire, c'est que tu veux qui s'appelle Herbert Léonard, en plus.
1: Et tes expressions, quoi. Comment tu parles et tout, pour les mots tes mots préférés pour lui. Non, bah, pour
4: que... Moi, les fringues que j'aime bien mettre,
0: c'est sosie Gérard qui vient nous arriver par internet là.
9: Ouais, je viens de recevoir une photo de son sosie.
0: Tu peux décrire la
4: liste. Ouais, carrément.
9: Ça peut être que ton sosie, ça.
4: Un peu dégueulasse, mais c'est pas grave.
1: Attendez, j'aimerais qu'il réponde pour.
6: Ouais, vas-y, Gérard.
4: Non, mais bon, pour revenir.
0: C'est pareil là.
4: Oh, s'il vous plaît, là, les auditeurs, on se calme derrière, merci.
6: Il faudra qu'il ait une moustache. Les ouais. Cheveux gras.
4: Non mais moi ce que je mets du
2: un steak haché dans le cou.
4: Bon, j'en connais un tout à l'heure, ça va chier. Manu.
0: Gérard, lui on a son adresse, on sait dans quelle école vont ses enfants, etc. Qu'il fasse attention quand même.
4: Moi je peux te dire une chose, donc pour répondre à ton à ton pote.
1: Je vais noter, tu peux passer ton crayon, je vais noter pour mon pote. Il y a une feuille.
4: Moi ce que
13: je mets
4: c'est uniquement des t-shirts et des jeans.
1: C'est quoi la taille? Trouée, pas trouée?
4: Non, des jeans normal.
1: Ils sont propres, tu les laves tous les combien? Parce que c'est hyper important, il faut que ce soit ressemblant, je te jure. Hein. Parce que
4: les jeans, c'est Sandy qui les lave, elle les lave tous les jours, même les t-shirts. Les t-shirts, j'en ai plus de 200. Donc si je pourrais.
1: 200
0: t-shirts par jour.
4: Plus de 200 t-shirts.
1: 200 t-shirts, la vache.
0: Ça permet le jean, la marque, c'est quoi?
4: Les marques, je peux pas te dire parce que.
6: Ouais, c'est Daily Cooper.
4: Je pense que c'est des.
1: Les motifs.
6: Daily Cooper,
1: marques. Mais c'est quoi les motifs?
0: Ou alors c'est un rongleur.
1: C'est quoi les motifs à part Ricky Martin sur tes t-shirts? T'aimes quoi comme truc?
4: Non, il y a un peu de tout. Il y a différents dessins.
1: Par exemple, donne-moi des exemples, je te jure, ça l'aidera vachement.
4: Des dessins de la radio.
1: De club.
4: De
1: la radio.
0: Est-ce que tu mets des dessins du directeur sur ton t-shirt?
4: Non, j'en ai pas encore. J'en ai un, mais je sais pas. Faudrait que tu essayes de me le ravoir ou celui qu'on avait fait la soirée ensemble. Je sais plus où là, le 31 mars de l'année dernière, je crois.
6: Ouais, je m'en souviens. On va le retrouver, mais
0: disons, t'as une bonne idée de la date. Si tu peux nous raconter ce qu'il y avait sur le t-shirt, ce serait bien.
4: C'est écrit en rouge et c'est un t-shirt. C'est une petite maison.
6: Elle est dans la prairie, ouais.
4: Ça met la marque de la soirée.
1: C'est Ingalls, non? La marque.
6: Allez, vas-y, Gérard.
14: la suite.
4: Alors donc, les sosies, peut-il faire du sport sans risque? On va demander à sosie qui pue.
5: Ouais, bah j'avais pas répondu à la question d'avant, mais c'est pas grave.
10: Moi non plus.
1: Excusez-nous, ouais. Hein, monsieur Monopoly.
14: Non, mais parce que vous vouliez réfléchir, vous avez réfléchi, c'est bon?
10: Oh bah oui.
14: Là, alors allez-y, répondez, excusez-nous, à chaud maintenant.
10: C'était quoi la question?
5: Ouais. Et voilà.
14: Pensez-vous que Gérard a un sosie dans le monde ou ailleurs?
10: Ah ouais, bah non, j'espère pas, moi, perso.
14: C'est ça votre réflexion, bravo.
4: Voilà. Non mais c'est bien.
5: Sosie qui pue, moi je pense.
14: Eh ben on progresse là. Hein.
5: Sosie qui pue, moi je pense que vraiment ça serait vraiment impossible quoi. Même sur la planète Terre, ça devrait vraiment pas exister à part dans les eaux, peut-être dans le monde quoi. Mais...
10: Peut-être à Toiri.
5: Ouais, peut-être à Toiri, ouais, tout à fait. Ouais.
9: Justement, à ce sujet sur IRC, il y a le sosie de Yankee. Il dit que en fait ton sosie, il est super célèbre, c'est le cul de la scie.
1: Non.
9: Et en fait, vu qu'il vient de se faire trouer par un Tintin, ça explique ton penchant pour la zoophilie.
4: Non, ouais, pas du tout.
0: Il a une belle gueule, cul de la scie, quand même. Ouais.
10: Putain, on est encore en antenne.
14: Non. Mais non, ma chérie,
4: non. Non.
2: D'où la dent qui manque.
4: Donc, alors,
0: les
4: sosies, peut-il faire du sport sans risque? On va demander à un sosie qui pue.
5: Bah, écoute, je pense que les sosies peuvent faire du sport sans risque, ça c'est clair. Mais enfin, bon, ça dépend aussi s'ils se font reconnaître dans la rue, quoi. Le mec qui se fait reconnaître dans la rue, bon, moi, tu vois, je suis sosie de Patrick Bosso, donc si tu veux, le mec, il vient, je suis en train de faire mon jogging, le mec vient m'agresser. Ouais, vas-y, tu peux me filer le numéro de téléphone de Joël Cantona, là, ça craint un peu, quoi.
4: Non mais attends,
5: t'as pas une blague, genre tu vois, ça craint un peu. Bon,
0: ouais, par exemple, le sosie de Jackie Chan.
5: Ouais.
14: C'est Jean-Claude qui parle. Hein.
5: Ouais.
4: Oh, tu réponds?
5: Ah mais je viens de te répondre, Lascar.
4: Non mais Lascar, il t'emmerde, tu réponds à la question que Jean-Claude vient de te poser, d'accord?
5: Ouais, bah il vient de me dire si c'était le sosie de Jackie Chan, c'était d'accord. Okay. Ouais, il s'est défendu, mais qui dit qu'il a pratiqué les arts martiaux? Il a la tête, mais il a pas pratiqué.
4: Oh là là là là là là. Putain, mais c'est quoi ces auditeurs?
5: Ah, mais t'as
0: la question suivante.
5: Un peu moins débile, gamin, aussi.
4: Attends, t'es pas content,
0: Gérard, toi, hein?
4: T'es pas content?
1: Calme-toi, Jean-Claude.
0: Non, mais j'aime pas.
4: Eh, sosie qui pue, t'es pas content?
5: Ah, je suis très content, moi.
10: C'est normal.
4: Ok, alors, sosie qui pue, au revoir.
14: Salut.
4: Terminé pour toi. Okay.
14: Bonne nuit.
4: Comme ça, ça me fera de la place pour d'autres personnes qui pourront répondre. Sodidol.
10: Ouais, alors moi, je conseille le port de la coquille, notamment dans les sports de combat.
4: Alors, tu peux préciser?
10: La coquille, c'est une chose très dure que tu mets sur tes parties charnelles très molles pour toi et pour les protéger afin d'éviter les coups bas. Tu vois?
4: Non, mais précise!
10: Bon, Jean-Luc, montre-lui.
0: Tu vois là?
10: Montre-lui la coquille.
0: Non, c'est trop petit. Ouais.
4: Oh là là!
10: C'est parce que c'est qu'une coquille, c'est pas de ma faute, Gérard, mais c'est pour protéger les parties charnelles et molles de ton anatomie.
4: Ouais. Bon, ok. Sosie Dal.
2: Ouais, tout à fait.
4: Ouais. Bon, d'accord, tu vas reprendre la même.
2: Non, moi, c'est Sosiva. Donc je te disais, moi.
4: Non, toi je crois qu'on t'avait dit au revoir.
2: Non, mais non, je suis toujours.
4: On t'avait dit au revoir.
2: Non,
4: on t'avait dit au revoir, Sosiva.
2: Non.
4: Ah si.
10: Non.
4: Il me semble que je t'avais dit au revoir.
14: Est-ce que tu l'as rayé?
4: Ah ouais.
0: Il est rayé.
4: Bon.
14: Oh Manu!
4: C'est quoi là au standard là? Merde!
15: Mais ouais, on le vit!
0: Monsieur le directeur pour mettre un peu d'ordre.
14: Pardon?
4: Oh là là!
14: C'est le bordel Manu!
0: Ah ouais, mais t'es mou là, tu gères rien!
4: Putain, mais c'est quoi là? Qu'est-ce que vous faites ce soir là, tous les deux?
14: Je sais pas, moi tu cries.
4: Eh, hey, attends!
14: Tu cries pas, je suis déstabilisé.
4: Tu fais quoi là, Pauline?
15: Je te regarde, je t'écoute.
4: Ah ouais, tu me regardes, bravo. Tu m'écoutes. Alors, au lieu de perdre ton boulot, alors c'est pas la peine, tu peux sortir des studios.
15: Non, je reste.
4: Non, faut pas se foutre de ma gueule!
14: Ouais, t'es pas là pour glander.
0: Moi je viens d'avoir un coup du boss, Axel, et ça commence à
14: chier. Il y a un sosie, Axel, vous savez.
0: Enfin, qu'il y a les Carlos CRS qui sont en train de
4: s'installer. Henri, pour toi.
1: Nous, au niveau des sports, avec les assurances, on n'a pas le droit de faire certains sports. Je veux dire, moi, par exemple, si je fais de la boxe et que je me fais ramasser la gueule en deux rounds, je peux plus bosser pendant 6 mois, je suis déformé, je peux éventuellement faire le sosie de Stallone, mais enfin, vu comme je suis collé, c'est mal barré, donc.
0: C'est pour ça qu'on fait ping-pong.
1: Voilà. Donc, nous, on fait des sports, c'est limite domino, belote et tout, mais rien d'autre, hein.
4: Et toi, Jean-Claude?
0: Ouais, ping-pong, trampoline.
4: Ping-pong et trampoline.
1: Et il arrive à jouer à un niveau en faisant les trampolines, parce qu'on fait un numéro de cirque aussi.
0: Ping-pong et trampoline en même temps.
1: Ouais. Ah ouais, t'as un niveau.
4: Non, mais sport sans risque. Par exemple, je sais pas, du vélo ou de la Formule 1.
1: Sport en
4: Formule 1. Formule 1, c'est quand même.
1: Ou du sport en chambre.
4: Un sport grave.
1: Ou peut-être
4: la Formule 1.
1: Peut-être le sport en chambre. Ouais, mais on n'a pas de voiture, alors c'est difficile.
4: Non, mais d'aller boire
1: En chambre, Gérard.
4: Mais attends, toi, ferme-la un peu quand je parle à quelqu'un, ok?
0: Oh, c'est vrai, enfin, je veux dire, tu l'as coupé.
1: Non, je suis d'accord.
4: Tu la fermes.
15: Oui.
4: Donc,
0: mais quand tu,
4: non, tu la fermes,
0: sport,
4: il a dit.
6: Du sport en chambre. C'est du sport, mais tu parles.
4: Bon, le sport en chambre, t'as pas besoin de risque. Attends, ok.
0: Mais ça fait, pourquoi ça fait tu parles, t'es le sosie, non, t'es Gérard, personne, quoi. Ça fait quand même partie du sport.
4: Toi, ton sosie, si le jour qu'on le voit dans la rue, tout le monde tombe par terre. Ça va faire des catastrophes. Rien qu'à voir ta gueule, on a compris. Déjà, t'es blanc comme un cassette à aspirer.
0: T'as entendu Henri comme il lui a mis la chambre, il lui a mis Henri.
4: Alors, qui c'est qu'on a là maintenant?
11: Tout de suite, on accueille Janie, 35 ans de Paris.
4: À la place?
11: À la place de Soziva.
4: Alors, Janie, bonsoir.
16: Hey Gérard, j'ai une idée pour toi. Ce qui serait bien, c'est que t'arrêtes les débats à 2h. Comme ça, tu peux aller plus rapidement au bois de Boulogne. Hein, salope?
4: Ouais, ben moi, je t'emmerde, connard. Alors là, Pildar!
6: Quoi?
4: Tu sors du studio, Max!
6: Quoi, Gérard? J'ai rien fait.
1: Tu pourrais dire bonjour à Janie, quand
6: même. Bah oui, il est là, il t'attend.
4: Attention, hey! Qui recommence pas, lui, avec sa merde, là.
6: Mais c'est l'auditeur qui est arrivé.
4: Janie.
16: Ouais.
4: 101.9, c'est ça?
17: Ouais, c'est ça, Paris, ouais.
4: À la place de Sozy, là.
1: Bah, personne.
6: Bah, attends, ça arrive.
4: Personne. Ouais. Non, mais... là, il y a 24 lignes qui sonnent, là.
6: C'est pas grave.
15: Ça arrive.
6: C'est pas grave,
4: ça arrive.
6: Allez.
4: Alors, sixième question. Être sosie d'une personne, peut-il y avoir des inconvénients? Des avantages ou inconvénients? On va
0: si t'es le sosie de Paulou sous les airs, ça va. Si t'es le sosie d'Arnold, ça craint.
4: Tu peux préciser, Jean-Claude?
0: Bah ouais, ça dépend évidemment de la personne dont t'es le sosie.
1: Ouais.
0: Pas
10: c'est Arnold d'Arnold et Willy?
1: Bah ouais, parce que...
0: Ta gueule, Willy.
1: Par exemple, moi j'ai un copain, c'est le sosie de Louis de Funès, et comme il est mort, il est dans la merde. Il est au chômage. Mmh. Et je peux te dire que...
0: Louis Funès est vivant, c'est l'autre qui est...
1: Ouais, il faut prendre des assurances vie, des assurances chômage, parce qu'on sait jamais ce qui peut arriver. Hein,
0: c'est vrai,
1: un échec de carrière, un décès accidentel... Je peux te dire que on connaissait une copine, s'appelait Chantal, elle était sosie de Lady Di. Mm-hmm. Je peux te dire que elle était allée gueuler.
4: Henri,
1: excuse-moi parce que c'est ça.
17: Ça a pas de marque à l'antenne, vous êtes chiant.
1: Ouais, Janie. Attends, tu sais pas ce que c'est d'être sosie de quelqu'un, toi, on dirait, j'ai l'impression.
17: Bah, si, moi, figure-toi que si.
4: Janie.
17: Je parle à qui, là? Je parle à
1: Henri, c'est Henri.
6: Henri et à Gérard.
17: Ouais, si, parce que figure-toi que moi j'ai des inconvénients à ce niveau-là, parce que moi-même je suis le sosie de Sim, mais à 25 ans, et le plus gros inconvénient c'est que personne me reconnaît.
4: De quoi t'es le sosie de Sim?
17: Je suis le sosie de Sim quand il avait 25 ans.
0: C'est Sim, ouais. La chanteuse.
17: Et si tu veux, quand je me balade dans la rue, je suis hyper emmerdé, parce que Sim il est vachement connu, mais du fait que je ressemble à Sim quand il avait 25 ans, ben les gens ils me reconnaissent pas.
4: D'accord. Sosie d'Al?
10: Sosie d'Al. Ça a des avantages, je veux dire, si tu ressembles à quelqu'un.
4: Non, j'ai sosie d'Al avant.
10: Ah ouais.
4: Bah, Sosie d'Al.
10: Je pense qu'il y a longtemps qu'il est parti, celui-là.
4: Non, il est là, il est là.
1: Elle est là.
4: Mais bah, réponds aux questions ou pas?
6: Bah, parle-lui au lieu de...
4: Allô? Sosie d'Al.
16: Ouais, t'auras juste une question.
4: Terminé. Sosie d'Al.
6: Attends, j'ai quelqu'un à accueillir avant que tu parles à Sosie d'Al.
10: J'en ai marre qu'on coupe la parole. Hein.
6: Excuse-moi, mais tu viens tout de suite après.
4: On accueille
6: Elvis Bracelet.
4: Bonsoir.
18: Oui, bonsoir. Bonsoir à tous, c'est Elvis Bracelet.
1: T'as quel âge et ta fréquence, s'il te plaît, Elvis?
18: J'ai 27 ans, j'appelle de Toulouse, c'est 107.5.
0: Oui.
18: Vive le rock'n'roll.
0: Welcome.
18: Yes.
4: Ouais, ben, tu te calmes. Sosie d'Al.
9: Avant que tu reprennes l'auditeur.
10: J'en ai marre qu'on coupe la parole, Rigo.
4: Sosie d'Al, si ça te plaît, d'accord?
9: D'accord. Je suis désolé, ma chérie.
4: Vous vous calmez, les auditeurs. Merci.
9: Donc, il y a Servomix, il te demande en fait, dans un Twix, quel est le sosie de l'autre?
4: Dans un Twix?
0: Un Twix. Deux doigts coupés fin.
4: Quel est le sosie de l'autre? Il n'y en a pas, je pense. À part deux doigts coupe, c'est tout.
9: Ah, mais vu que c'est les deux mêmes, c'est lequel le sosie de l'autre?
4: Ah ben, on ne sait pas. Hein. T'en as pas. Sosie d'Al.
10: Oui, Gérard.
12: Bah ça a des avantages si tu ressembles à quelqu'un de célèbre et sympa et genre Jean-Luc Delarue, tu vois. Mmh. Ça a des inconvénients.
0: Tu as 22 ans, tu avais toujours pareil.
12: Comment?
4: Ouais, ouais, t'as toujours 22 ans, 21 ans et t'habites à Arras.
12: Ouais, mais si. Et ça a des inconvénients par contre si tu ressembles à quelqu'un de pas cool, quoi. Par exemple, je sais pas, les Ni Public numéro 1 ou Cool Chain, okay. Ou tu vois, mais comme ça, quoi.
18: Jacques
12: Mesrine, voilà, chercher son nom.
4: Oh, bah ça, on s'en fout de lui.
14: Pas de politique.
12: Heureusement qu'il y a quelqu'un de cultivé au moins.
18: On parle pas des députés.
12: Dans ce débat. Voilà.
4: Bon, tout à l'heure, Yana, ça va aller vite pour eux.
18: Ouais.
4: Ok, donc la fin de ta pensée.
12: La fin de ma pensée.
14: Bah, elle avait fini, je pense. Hein.
12: Et qu'elle était terminée.
14: C'est la pensée unique. Quoi.
4: Elvis Bracelet.
18: Ouais, bah écoute, moi j'ai des bons plans, par exemple, pour aller dans des concerts, parce que je suis un peu le king quand même.
12: Mm-hmm.
18: Donc j'ai des plans réduits aussi sur les disques. Dans
14: mais
18: les
14: t'es le sosie de qui? T'es le sosie de Jessie Garonne?
18: Ouais, je suis aussi pote avec le sosie de Jessie Garonne. Oh, qui peut nous appeler d'ailleurs s'il veut. Parce que c'est jeudi, quoi.
4: Non, mais pour l'instant, c'est pas toi qui décide qui appelle les gens, c'est moi, d'accord.
18: Ouais. Ok, et donc je voulais te dire, bah, bon plan, concert, tout ça, si tu vas aller voir Johnny Rock, tout ça, bon plan.
4: Non, mais attends, là Johnny Rock, comme tu viens de dire, en fin de compte, c'est Johnny Rep.
18: Rap.
4: Parce que ça c'est Apolline qui a essayé de nous faire venir ce zozila qui ressemblait à Johnny Hallyday.
14: Non, Godzilla.
15: Et il nous a posé un lapin.
4: Ouais, il t'a posé un lapin parce et que bah, tu lui as demandé trois fois. Comment?
15: C'est parce qu'il m'a dit au téléphone qu'il voulait pas voir ta gueule.
4: Alors moi, ma gueule, elle t'emmerde, ok,
15: non,
4: à toi.
15: Mais ça, tu le dis à
14: qu'est-ce qu'elle a, ta gueule? Qu'est-ce qu'elle a, ta gueule?
4: Alors, ça fait trois fois que tu nous poses un lapin. Alors, ça va comme ça. Là, pour l'instant, les deux sosies qu'on a, ils sont vraiment là. Le tien, ça a foiré. Alors, quand tu nous feras des plans foireux comme ça, tu nous le rediras. En de bon entendeur, salut.
18: Bravo!
4: Parce que là, passer pour un con auprès de tous les auditeurs, j'aime pas trop. Parce qu'on l'a annoncé plus d'une fois,
18: ouais.
4: Et plus d'une fois, soit qu'il était malade, soit qu'il pouvait pas venir.
14: Ouais.
4: Hein, tu nous l'as fait trois fois ce coup-là. Alors on s'est terminé.
14: Je veux pas dire, mais elle est sympa, Pauline, mais quand elle nous a invités, en fait, elle nous a filé une mauvaise adresse. On s'était retrouvé notre radio tout à l'heure avec Jean-Claude.
4: Ah bah,
18: Non,
11: attends, Gérard, on va accueillir Sosie Histoire Drôle avant que tu...
4: À la place de qui?
11: Bah à la place de Sosie Idéal.
19: Salut. Ouais, salut, je suis Sosie de Philippe Candé Leroux. Ouais. Donc moi aussi, je fais du patinage sur glace.
4: Ouais, patinage artistique.
12: Tu fais des axels, hein?
19: Des triple axels, je te remercie. Dernièrement, j'ai fait Zorro, parce que, bon, je voyais lui, il avait fait D'Artagnan, mais moi, j'ai fait Zorro.
4: Ouais.
19: Je me suis tombé, et voilà.
4: t'as pas fait le Père Noël, est une ordure?
19: Ah, super.
14: Non, très drôle, Gérard. T'aurais dû faire Bambi parce que Bambi dans le film il se casse la gueule sur la glace lui.
4: Ouais. T'appelles d'où toi déjà, Sosie quoi?
14: Sosie Histoire Drôle.
4: Sosie Histoire Drôle.
14: Note bien Gérard.
19: J'appelle de Nantes.
4: Mmh. Ta fréquence?
19: 105.3.
4: Voilà.
19: 105.3, ok. C'est fait, Marie-Berthe.
4: Donc, Jani.
18: Ouais.
4: À toi.
14: Jani, oui.
18: Comment se passe la journée d'un sosie?
4: Oui.
18: Ouais. Moi, j'avais vu justement avec tes deux invités là.
4: Mm-hmm.
18: J'ai vu un reportage sur France 3 Limousin sur la journée de Jean-Claude.
14: Mm-hmm. Ouais, on n'a pas trop aimé ce reportage. D'ailleurs, il était un peu tendancieux. Enfin, bon,
18: Le journaliste. Maintenant, après, vous me direz si c'est bon ou pas.
20: Vas-y, balance.
18: Donc, il se lève, il est midi. Après,
14: ouais,
18: il
14: n'importe
18: monte.
14: Quoi.
18: Hein?
14: Continue, vas-y.
4: Vas-y, accouche là.
18: Ouais, ben j'y vais. Alors après, il fait une toilette, tout ça, il monte, il fout ses fringues, pantachop, tout ça qu'il a acheté. Après, il monte, il a une voiture, il a une Lada, et puis il va travailler.
4: Ouais, d'accord. Alors tu précises bien les noms, donc on vient au revoir. Hop. Bonne nuit à toi.
17: Non,
4: parce que pas. La DAP, on s'en chauffe.
14: Gérard, on peut juste.
4: Henri. S'il vous plaît, les auditeurs.
14: J'aimerais qu'ils finissent de raconter le reportage parce que je voudrais qu'on en dise un mot après.
17: Et après ce que j'ai vu sur le reportage, il retrouve son pote, là, l'autre sosie, et ensemble ils font une partie de billard, il est 16h30, ils rentrent chez eux.
14: Voilà, n'importe quoi. Mais attends, tu es en train de faire dire quoi là, que
6: t'es
14: quoi,
6: avec lui en
14: rien nos journées.
17: Ouais.
14: C'est ça que t'es en train de dire. Attends, mais c'est pas facile comme métier. Attends, moi tu sais je me lève tous les matins.
0: Et bientôt on va dire qu'on est zérotomane.
14: Attends, les fringues, moi j'ai pas les moyens de me les payer, les fringues à 1000 balles des pays du showbiz, et le matin moi qu'est-ce que je fais? Je prends une machine à coudre et je me fais mes t-shirts moi-même, OK, avec des draps, avec des rideaux. Alors tu nous parles mieux s'il te plaît, parce que c'est facile, t'es qui toi?
17: C'est faux.
4: Calme-toi. Ouais, Jani.
17: Henri.
8: Calme-toi.
4: T'inquiète pas, on va le virer. Celui-là, tu lui dis au revoir.
14: Non, mais attends, laisse-le, il m'intéresse. Non, mais laisse-le, attends. Garde-le, qu'on discute un peu, ouais.
4: Tu veux qu'on le garde?
14: Ouais, garde-le, parce que.
6: Vous parlez pas tous les uns sur les autres.
14: Parce qu'il y a beaucoup de conneries qui se racontent sur les sosies.
8: Il n'y a pas de raison pour que tu restes non plus. Hein.
17: Non, mais je vois pas pourquoi je devrais être viré, alors que moi, je ne fais que raconter ce que j'ai vu à la télé, un reportage sur France 3.
0: C'est ignoble, ce que
17: t'as vu. Je suis avec toi, je suis avec toi.
0: Attends, faut pas déconner, à personne t'a obligé à regarder France 3 Limousin non plus.
4: Attends, Jean-Claude.
17: Sosie.
4: Oh, Jani.
17: Ouais.
4: Maintenant, on va accueillir les autres, maintenant que t'as bien dit tes conneries.
14: Ouais, mets tes bottes en cuir, ouais.
4: Sosie, espoir, tu t'écrases.
8: Bon, ben,
4: oh. Tu me le calmes, là.
14: Je vais le trouver.
4: Tu me le calmes tout de suite, celui-là.
17: Oh, ben, moi, je suis tout à fait calme, hein.
4: Tu t'écrases, Sosie, espoir. Tu t'écrases.
17: En même temps, je suis très très calme, je t'assure.
14: Bon, Gérard, allez, vas-y, attaque un autre auditeur.
17: Il y a deux mecs qui
4: Sosie, histoire,
19: mon ami.
4: À toi.
19: Je t'écoute, mon ami.
14: C'est la cacophonie, là.
4: Oh là, c'est de la merde, hein, ce soir au standard.
6: Manu.
19: Comme d'hab.
4: Sosie, histoire.
19: Ouais, je t'écoute, mon ami.
4: Ben, tu réponds à la question, je la répète pas.
8: Journée
4: donc,
8: de...
4: voilà.
19: Donc, moi, j'étais tout à fait d'accord avec le monsieur que tu viens de saquer sur l'antenne. Donc, voilà.
4: D'accord, alors.
19: Au final, bon. La ligne.
4: Ok, alors, toi, tu peux aller faire une chose, c'est de raccrocher ton téléphone et d'écouter ce qu'on finit de dire, d'accord?
17: Ouais, c'est génial, je me fais la tête de Paul Prévost, c'est génial.
4: T'as raison, alors au revoir,
14: remettre par le sosie de Brigitte Lahaye,
4: ouais. Fais-toi mettre par le sosie de John Travolta.
17: Okay.
6: La suite, Gérard.
4: Au revoir.
8: Moi, je veux bien me permettre par le
4: sosie d'Ol.
8: Ouais. Le sosie, comme tous les sosies, se lève le matin de très bonne heure. Ouais. Et s'il travaille, moi par exemple, je suis des anusseuses de porc, donc je pars à l'usine. Mais dès que je reviens de l'usine, en fait, je travaille mon rôle de sosie. Donc, je suis sosie pseudo-comédienne, donc je fais de la pseudo-comédie.
4: Ça, t'as raison.
8: Bah oui. Et il y a des sosies aussi, des sosies de chanteurs qui font des vocalises, enfin qui s'entraînent, tu vois, mais tout ça, c'est dans l'entraînement. Il faut être crédible.
4: Oh, vous laissez parler la personne, s'il vous plaît, merci.
14: Tu peux peut-être nous faire partager tes talents. T'apprends les rôles aussi de Josiane Balasco. Par exemple, le Père Noël est une ordure, tu connais les répliques, tout ça.
8: Je suis pas le sosie de Josiane Balasco, mais de Valérie.
4: Non, je suis désolé.
6: La même.
8: Non, c'est pas la même.
14: Ah, toi, c'est Valérie, excuse-moi.
6: Ouais, elle s'est fait virer, Balasco.
14: Je t'ai enduit plein d'erreurs, là. Elle
8: m'a enduite en erreur, ouais. Ouais.
14: Tu t'apprends les trucs de Valérie Mérès, là, mais elle joue dans quoi, elle, déjà?
8: Elle a joué dans Banzai, je peux te faire le cri.
14: Ah, tu peux, ouais.
8: Banzai! Voilà.
14: Mmh. Ah, ouais, tu le fais bien, bosses
6: bien. T'as du boulot, quand même.
8: Ah, mais je l'ai travaillé, hein.
14: Tu bosses bien, quand même, hein.
8: Là, j'ai du mal.
14: Non, il y a du taf. Hein.
4: Okay. Elvis, bracelet.
20: Ouais,
4: bracelet.
20: Tout à fait. Bah écoute, moi le matin.
4: Pour finir.
20: Le matin, je me lève, j'ai une journée chargée. Donc déjà une petite heure pour me refaire la banane quand même, parce que ça tient pas tout seul toutes ces choses là. Ensuite, je me taille les roues-flaquettes aussi.
8: Mm-hmm. T'as des pattes?
20: J'ai des pattes. Ouais. Il faut que je cire mes Santiago aussi. Et après, je repasse mon costard. Je me prépare pour aller en gala. Quoi. Ça me fait une journée bien chargée. Quoi.
4: Alors on va demander à Henri.
20: D'ailleurs, attends, Gégé, si tu peux me permettre, je voulais dire à Henri et à Jean-Claude que moi aussi j'avais vu.
4: Bah, Jean-Claude, il est pas là parce que Jean-Claude.
14: Il est parti aux toilettes, Jean-Claude.
20: Bon, alors, mon pote Henri.
4: Comment
20: alors, je voulais dire que j'ai vu le reportage, moi, sur France 3 Limousin, donc. Et je voulais dire que quand même vous faites un maximum d'argent sur le dos des stars. Sur le dos
4: des stars.
20: Il faut le dire, c'est leurs idoles et ils en profitent.
4: Elvis, tu laisses répondre Henri, s'il te plaît.
20: Tu laisses
4: répondre Henri maintenant.
20: Vas-y, Riton.
14: Attends, mais d'abord, d'où tu penses que c'est nos idoles? Mais attends, mais moi, ces mecs-là, je les aime pas, moi, les mecs de la télé et tout, là, tous dans le même sac et tout. Moi, j'aurais préféré être un sosie de quelqu'un d'autre, hein, tant que je veux dire.
20: Ah ouais, donc tu profites encore plus.
14: Mais non,
20: je
14: profite pas, mais je l'aime pas. Il y a une tendresse qui s'est créée à force d'avoir sa gueule tous les jours et d'essayer de l'imiter, de lui ressembler et tout. Et ben forcément, ouais. Ben voilà, on s'y fait. Mais moi je préfère.
7: Vraiment tomber bien bas. Hein.
14: Ouais, attends. Ouais, c'est facile. Mais attendez, mais imaginez que vous ayez la gueule de je sais pas d'un mec un mec connu.
20: Bah le King, moi le King.
4: Attends, Henri. On va laisser répondre Jean-Claude comme il revient.
14: Ouais, Jean-Claude. Attends.
4: Donc Jean-Claude, apparemment,
21: il parlait avec le directeur. Le directeur lui avait promis qu'on interrogeait des sosies de gens qui faisaient des vrais débats. Et là, on ne sait pas ce qu'on dit.
4: Non mais Jean-Claude.
21: Ce qu'on dit, ça va dans tous les sens.
4: Jean-Claude,
14: il veut savoir.
4: Jean-Claude, il y a encore un auditeur qui est en train de dire des conneries
20: sur
4: l'histoire de France 3 Limousin.
20: Non,
4: donc si tu pouvais demander. Attends, tu permets, Elvis?
20: Et je vais l'expliquer. Je disais donc que ce que je trouve dégueulasse de la part des sosies, c'est que vous faites de l'argent sur le dos de vos idoles quand même. C'est quand même grâce à eux que vous ramenez la croûte à la maison.
21: Je te remercie pour ma mère.
14: Je te signale que Florian Gazon en ce moment il est plutôt au creux de la vague, ça marche pas trop pour lui, et que moi en faisant des galas dans toute la France en me cassant le cul à l'imiter, j'entretiens son image et je lui fais de la pub, et à mon avis si un jour il revient il pourra me remercier parce que
21: il te remerciera pas parce qu'ils sont comme ça dans le showbiz.
14: Mais ouais, parce que les mecs ils sortent pas de Paris, tu vois le périph, dès qu'ils sortent de Paris ils pensent qu'il faut prendre le passeport et tout. Mais comment
21: vous pensez que c'est facile la vie?
14: Moi je me casse le cul, je fais des animes, des fois trois animes dans la journée, dans les supermarchés et tout. Et je lui fais sa pub et tout. C'est comme si c'était son attaché de poste.
7: L'autre il va se plaindre.
14: Et un jour je l'ai rencontré.
4: Oh, vous vous taisez, vous laissez parler là, Henri, s'il vous plaît.
7: Ouais, tu
4: merci.
7: Sur les pieds, Gérard.
4: Oh, tu t'écrases.
14: Je l'ai rencontré moi un jour et je lui ai dit, j'étais hyper intimidé, tu vois. Et je lui dis, ouais, salut, je m'appelle Henri Guibet, je suis ton sosie. Ce qu'il m'a dit, c'est ce gros bouffon. Il m'a dit, ouais, c'est ça, et moi je suis le sosie du pape. Attends, j'étais
22: curieux.
14: Mais est-ce que les sosies ça travaille au noir, ou est-ce que ça a des contrats? Le sosie Dieudonné, ouais.
4: Donc on va poser la question, les femmes peuvent-elles avoir un sosie d'un homme ou vice versa? Et on va s'écouter les sosies qui sentent avec de l'Adidas sur les cloches, et on se retrouve tout de suite après. Bonsoir à toi.
22: Rebonsoir Gérard.
4: Rebonsoir
22: Henri et rebonsoir Jean-Claude.
14: Et nous on pue, merci.
0: Bonsoir
22: l'équipe.
4: Sympa. Elvis Bracelet.
20: Ouais, bonsoir à tous les sosies, donc sosie de Fildar aussi, le sosie de Manu, le sosie d'Apo, sosie de Rigaud, tout le monde, bonsoir.
4: Salut. Ok, bonsoir à toi.
20: Bisous, sosie.
4: Sosie Dine Zidane de Créteil, 101.9, hein, c'est ça ta fréquence?
22: Ouais, c'est ça. C'est Sosie Dine Zidane. Hein.
14: Ouais, Sosie Dane, ça va plus.
22: Bonsoir, Sosie Zou. Tu m'écoutes, je suis une fille et je ressemble à Zidane. Et quand t'as la coupe de Zidane et que t'es une fille.
20: Ouais, fais gaffe, tu perds tes cheveux.
4: Bon. Donc, ok, on va pas s'éteindre. Zani, pour terminer.
16: Et Gérard, est-ce que je peux te demander si tu peux aller me chercher un McDonald's avec
4: Zani pour terminer? Zani pour terminer.
21: Gérard, on t'a dit pas de marque depuis le début, les auditeurs ils font n'importe quoi, putain, il faut le tenir.
4: Oh, c'est quoi là au standard là?
20: Je veux bien
4: Zani.
14: C'est Jani, je crois.
0: On y va, Gérard. Ouais.
4: Alors les femmes, c'est la dernière fois que je répète la question, les femmes peuvent-elles être un sosie d'un homme ou vice-versa?
22: Bah,
4: on va demander Zani.
7: Ouais, moi je crois que ouais.
4: Alors, tu peux préciser.
7: Le sosie d'un homme et vice-versa, Mandalire, c'est le sosie de Dave.
4: Non, je pense pas, parce que Dave, il est pas gros.
22: Hein? Bah, Mandalire non plus, elle est pas grosse.
7: Qui? T'as vu ça où, toi? Bien sûr que oui, il est gros, Dave.
4: Non, mais ah ouais?
21: Oh, ta gueule, celle-là.
14: Ouais, mais c'est vrai qu'à la télé, il rentre son ventre.
17: Ah, il paraît, ouais. Enfin, moi, j'en sais rien. C'est pas moi qui suis sosie et qui me la pète dans les galas et à la TV, quoi.
14: Oh, ouais, ça va, attends. Tu nous respectes un peu. Tu fais quoi comme boulot, toi?
17: Excusez-moi, mais moi, après ce reportage sur France 3 Limousin qui joue un peu.
4: Oh, ouais, c'est bon, et toi, tu t'écrases avec.
21: Tu fais comme boulot, toi?
14: Non, mais tu fais quoi comme boulot, toi?
17: Bracelet. C'est l'image que vous avez donnée. Hein. Je suis sûr que les originaux, quoi, les vrais de la rue, Gazan, tout ça, c'est des mecs vachement plus sympas, vachement plus...
4: Ouais, mais t'as raison.
14: Toi qui serais venu faire un débat à 2h moins 10 du matin, ouais, les vrais, alors que les mecs, à cette heure-là, ils sont en boîte, complètement
21: débrouillés. C'est comment on payé, là?
17: Attends, deux secondes, j'ai le copain d'un copain.
4: Ouais, le copain d'un copain et la copain d'une copine. Allez, ouais, c'est ça, t'as raison. Zidane. Zidane.
22: Oui.
4: Hop. Oh, lui, ça va vite avec moi. À toi.
17: Ouais. Oh, bah, c'est non, attends.
21: J'aime bien quand j'ai arrêté le débat, moi, je trouve qu'il y a quand même ça met choses en place, quoi. Ouais.
4: Zidane. Zidane. Oui. Une fois, deux fois, t'accouches.
22: Oui, je suis là.
4: Bon, alors, t'accouches.
22: Ouais, bah, je te dis, moi, je suis une fille, je ressemble à Zidane. Qu'est-ce que tu veux de plus?
4: Oh bah d'accord, c'est vrai. Hey, je te demande, les femmes peuvent-elles être un sosie d'un homme ou vice-versa?
14: T'as de la chance, tu pourrais être le sosie d'Aimé Jacquet. Hein.
4: Oh là là, qui c'est qui m'a choisi cette nana là?
14: C'est Apolline.
22: C'est pas une nana, c'est un mec.
9: Gérard, pour calmer le débat, il y a le sosie de Davy One sur l'IRC, il te demande si, en fait, est-ce qu'à sans souci... 606 saucisses, sucer 606 saucisses dans 600 sans sauce et 600 sauce aussi.
4: Oh non, je vois pas du tout ce qu'il veut dire.
21: Ça dépend, Gérard, à quelle heure.
9: C'est pas compliqué.
4: Evin Bracelet.
9: Mais dans quel
17: Elvis,
9: sens
17: Elvis, pas Elvin.
21: Elvis.
4: Elvis Bracelet.
20: Donc Elvis Bracelet, oui, tout à fait. Moi, je pense que les hommes, les femmes, tout ça, il n'y a pas de misogynie à voir. On a parlé récemment, notamment à l'Assemblée, de la parité homme-femme.
21: Ouais.
20: Je pense qu'on va pas revenir là-dessus, on va pas faire un scandale.
22: Pas de politique.
20: À ce sujet, j'ai connu moi un androgyne qui s'appelait Roberto. Et voilà, je pense que voilà.
21: Mais toi, sans y bracelet, le fait d'être une femme, tu vis comment?
20: Bien, depuis l'opération, ça va mieux, parce qu'avant c'était dur, parce que quand j'étais une mini-jupe, on voyait la bosse, quoi, mais pas de marque.
14: T'aurais pu faire Quasimodo, hein.
21: Est-ce qu'on parlait pas de protection tout à l'heure? J'ai bien parlé de protection, ouais. Qui peut faire une bosse,
22: une sorte de coquille.
20: Je vis bien ma féminité, ouais. Surtout que ma voix a commencé à évoluer et à s'éclaircir, donc ça commence à aller mieux quand même.
4: Sosidol. Sosidol.
20: Ça rapporte.
22: Ouais.
4: Sosidol.
22: Tout à fait. Bah, prends l'exemple, par exemple, de Mireille Darc, qui n'a rien de féminin, la pauvre.
20: Oui, elle a la coupe de cheveux de Mireille Mathieu, mais en blonde quand même.
22: Voilà, mais bon, c'est quand même.
14: C'est qu'elle s'appelle Mireille.
22: Un peu un homme, ouais, c'est sûr.
14: Oui. Elle s'appelait Jeanne, en fait. Jeanne d'Arc.
4: Henri, peut-être une question à poser aux auditeurs, vite fait, avant qu'on attaque la prochaine question.
14: Ouais, je veux savoir.
4: Sans trop qu'on aborde l'histoire d'FR3 Moulin, tout ça.
21: Ouais, Moulisin.
14: Ouais, moi, je voudrais savoir s'il devait être le sosie de quelqu'un.
3: On n'a pas le temps, là.
4: Attends, tu permets? Ils sont là, j'ai le droit de leur poser des questions, d'accord?
14: Je voudrais savoir si...
21: Attendez, objection, le directeur n'est pas dans le studio.
14: C'est quoi ce bordel?
21: Qui c'est Larsen?
14: Je voudrais savoir s'ils devaient être le sosie de quelqu'un d'autre, qu'ils aimeraient être comme sosie.
4: Alors, sosie d'ol.
22: Moi?
4: Ouais.
22: Je sais pas, que des chiffres.
4: Ouais. Elvis Bracelet.
20: Je sais pas, Dick Rivers ou Eddie Mitchell.
4: Ouais. Sosidine Zidane.
22: Bah, je préfère être la femme des 42 plutôt que 42.
20: Ouais, mais t'es un boudin, toi, c'est pas la peine.
21: Attends, excuse-moi.
4: Là, je comprends pas. La femme de 42 que.
21: Elle préfère être la femme de 42 que 42.
20: Madame.
4: Ouais, mais là, je comprends pas.
21: Ça veut dire que tu préfères te faire la femme de 42 que 42, donc.
20: Ouais, moi aussi, hein.
4: Je pense. C'est ça, tu préfères être une gouine.
22: Exactement.
4: Ah, d'accord. Ok.
14: La femme de Carambar aussi.
20: Ouais, avec.
4: Et Zani, pour finir, pour répondre à la question à Henri. Ouais, ben, c'est bien,
14: c'est
4: Henri.
14: C'est pas Zani, c'est Jani.
4: Ouais, Jani. Ouais.
17: Bah, moi, je trouve déjà, bon, c'est pas une question super originale, mais enfin, bon, vu que t'as pas les originaux.
14: Excuse-moi, je suis pas animateur radio. Hein.
22: C'est du gaz.
4: Tu réponds à la question, s'il te plaît.
17: Ok, j'y vais. Moi, je voudrais être le sosie du chien de Belmondo.
4: Ouais, d'accord. Ah, bien, eh ben bien. Moi tu sais ce que je voudrais être ? Que tu sois le sosie du chien qui va retourner au standard, qu'on va te virer.
14: Comme ça, tu pourras te faire enfiler comme une moufle.
4: Voilà.
17: Ils sont super vulgaires, hein, surtout Henri, là.
4: Ouais, ben, à toute manière, vous avez été assez vulgaire avec eux. Alors, Henri, Zani.
0: Henri, quand il est en colère.
4: Zani, au revoir.
17: Alors,
4: Zani, au revoir. Zani, au revoir. Zani, au revoir.
17: Mais regarde.
4: Zani, au revoir. Zani, au revoir. Manu, s'il te plaît.
14: J'arrive pas à le trouver, il t'a pas attendu.
0: Et si, regarde, c'est celui qui est sur le
4: coin. Je sens que tout à l'heure, c'est moi qui vais dire au revoir aux auditeurs.
17: Maintenant, la question,
4: je te la repose à toi, Jean-Claude.
0: Ouais.
4: Donc, pour toi, les femmes peuvent-elles être un sosie d'un homme ou vice-versa ?
0: C'est con,
4: donc, toi, si c'est con, tu sais ce que je t'ai déjà dit une fois ?
0: C'est bon qu'il dit ça parce qu'il n'y a que la vérité qui blesse.
4: Voilà. De toute manière, il est con. Alors, c'est tous les jeudis qui me fait de la merde.

0: Pour toi, ça dépend.
1: Ça dépend. Ça dépasse peut-être aussi.
0: D'accord.
1: Ça dépend, ça dépasse.
0: Donc, à quel âge devient-on un sosie? On va demander.
2: Excuse-moi, Gérard, allô, c'est moi, Manu. On va accueillir Monsieur Mazur.
3: Salut, Manu.
0: Il y avait longtemps.
4: Monsieur Mazur.
2: À la place de Gilles.
5: Oui, bonsoir, c'est Monsieur Mazur. Bonsoir, messieurs, dames.
3: Bonsoir, monsieur Mazur.
2: Vous êtes de la famille de notre ami Bruno?
5: Respect. Bonsoir.
0: Bon, alors, la question.
4: Bonsoir.
0: Ça y est, on a compris.
1: Bonsoir, monsieur Mazur.
4: Comment ça va?
2: Gérard, tu gères un peu, là?
1: Ça va, monsieur Mazur?
5: Mes hommages.
2: C'est le sosie de Bruno?
4: Bonsoir, monsieur Mazur.
0: On a compris!
1: Moi, j'aime bien dire bonsoir, monsieur Mazur.
0: On a compris! On a compris!
4: Bonsoir.
0: Manu. Bonsoir. Manu, nom de Dieu.
4: Bonsoir.
5: La famille va bien?
4: Oui, ça va bien.
5: Oui, tout va bien. Le petit a fait une colique, mais ça va bien.
2: Bah, Gérard, on se calme maintenant.
1: Assis-toi, on reprend.
2: S'il vous plaît, excusez-nous, on a eu un problème avec Gérard.
0: Pauline, tu te démerdes.
5: Oui,
0: bon. T'es là pour la Pauline ou t'en prends une aussi?
1: Non, Gérard.
3: Gérard, assis-toi.
0: Putain, ça commence à bien faire, hein.
1: Gérard, faut pas lancer
2: les cigarettes, qu'il y a des pays qui en manquent.
1: Tu tiens tes promesses.
3: Gérard, j'ai une bonne question pour toi, une question du sosie de Shkoumoun sur l'IRC. Tu m'écoutes?
2: Gérard, t'écoutes un peu, Rigo?
3: Donc, le sosie de Shkoumoun qui te demande si on peut faire des sosies avec une photocopieuse.
0: Merci. Alors, Fildar, tu arrêtes aussi.
2: J'ai rien fait, moi, il y a une coupure satellite.
0: Non, il n'y a pas une coupure, c'est toi qui coupes. Ok?
1: Alors,
0: tu peux répéter la question?
3: Donc, en fait, la question, c'était est-ce qu'on peut faire des sosies avec une photocopie?
2: J'ai rien fait, Gérard. Rigo, il parle. Gérard, faut pas acheter les téléphones parce qu'il y a des pays qui en manquent.
1: Vas-y, Rigo.
3: Donc, peut-on faire des sosies avec une photocopieuse couleur ou autre?
0: Non. On peut pas parce qu'il faut déjà avoir la photo de la personne et en grand. Donc la question.
3: Donc on peut.
0: Non, on peut pas.
3: Bah si, on a la photo.
0: Non mais si la personne ne donne pas son accord, on ne peut pas. Donc la question c'est à quel âge.
1: Comment t'as calmé, toi, t'as remis en place. Hein.
3: Non, c'est l'auditeur sur IRC qui l'a remis en place. Ouais. Pas moi.
0: À quel âge devient-on un sosie? On va demander ça à Sosidol.
4: À quel âge devient-on un sosie?
0: Oui, bah, je répète plus les questions.
4: Non,
0: hein.
4: Non, mais je la répète pour toi.
2: Quand est-ce qu'on a la majorité du sosie, c'est ça?
4: D'accord.
0: Bah, et quand est-ce qu'on a la majorité que tu as fermé ta gueule quand je demande aux gens qui parlent?
2: T'es bouché, là.
1: Allô?
4: Allô?
2: Tu demandes à qui, Gérard, là? Parce qu'il y a des auditeurs.
0: À Sosidol.
1: On demande à Zidane.
4: Pas, suivant la législation, à quel âge est accordé l'âge du sosie? La majorité du sosie, Sosival, c'est comme ça qu'on dit. Moi, je crois que c'est 18 ans. Au-delà, on peut pas. Au-dessous, on peut plus.
2: Mais il y a des dérogations, parce que le sosie de Jordi, il a une dérogation pour pouvoir faire sosie à partir de 6 ans, parce que s'il attendait 18 ans, bah, c'était un peu tard pour
4: lui. Ça lui a pas fait trop mal, quand même, la dérogation?
0: Non, mais il y a un truc.
1: Il peut plus en parler maintenant, il est lobotomisé.
0: Ouais, mais justement, Jean-Claude et Henri, il y a un truc qu'il faut se dire, c'est que le pauvre Jordi, comme on en parle, j'en avais déjà parlé plusieurs fois, ses parents ils ont carrément piqué tout son fric.
4: Il faut pas le dire trop fort.
2: C'est vrai.
5: Dégueulasse. Hein.
0: Ah ouais.
1: Bah, il donc, paraît qu'il a piqué.
2: Oh, c'est dur d'être un bébé. Hein,
0: donc toi, Jean-Claude, pour toi.
1: À quel sujet?
0: Ben, sur la question à quel âge devient-on un sosie?
2: Ça t'a pris à quel âge, toi, Jean-Claude, d'être sosie?
1: En tant que Jean-Claude, c'est comme Zizou, quoi. Je dis qu'elle a perdu ses cheveux, elle est devenue sosie. Moi, dès qu'on m'a greffé une casquette, ça fait pareil.
2: Ah, d'accord.
0: Elvis Bracelet.
5: Ouais, ben moi, dès que j'ai été en âge de me faire la banane et d'avoir les roues flaquettes, ma passion pour Elvis m'est venue. Je voulais dire que c'est vrai que des fois il y a des dérogations parce que par exemple si une gamine de 5 ans qui veut être le sosie, je sais pas moi, d'Alice Sapritch ou un truc comme ça va être dur.
0: Non, je pense pas. À 5 ans, je pense pas que les parents donnent l'autorisation. Hein.
5: Tu crois qu'il vaut mieux attendre 10 ans pour être le sosie d'Alice Sapritch?
0: Non, je pense pas, là.
1: Non, mais maintenant, on a Lara Fabian, quand même. Hein.
5: Par contre, moi,
4: c'est méchant, Jean-Luc.
5: Ouais, non, mais moi, je sais.
1: C'est vrai que c'est méchant pour Alice Sapritch.
5: Il y a des gens qui ont dit que les sosies, fallait les tuer à la naissance, et ça, c'est dégueulasse.
1: Ça, c'est vrai.
0: Non, alors là.
1: Ça, Henri peut en parler.
0: Non, Henri. Henri.
2: Tu
0: ferme ta gueule un peu, toi!
2: Non mais non, je vais être calme parce que moi j'ai contacté le sosie de Brigitte Bardot.
6: Ouais, bah, mange-toi Henri parce que
2: pour qu'on arrête le massacre des bébés sosies parce qu'il y en a marre parce que ça c'est des trucs que les journaux racontent pas mais chaque année on massacre des bébés

0: Les sosies, parce que les vedettes, elles veulent pas qu'il y ait des doubles d'eux. Bah, évidemment, ça leur prend des parts de marché, hein. Une vedette, elle a 100% de son beefsteak, et un sosie qui arrive, et bah, ça fait 50-50. Et les vraies vedettes, qui sont pétées de thunes, font abattre les bébés sosies, des fois, et ça, on n'en parle pas.
1: Exactement.
0: Il y a un truc qui se prépare, là, sur une chaîne de télé, il va y avoir un sujet, et ce sera autre chose que cette merde de France 3 Limousin.
2: Ouais, ça va être énorme.
1: Voilà. Donc, énorme. Non, mais ça y est.
3: Sur France 3, plus de dôme, c'est, on vous préviendra.
1: Voilà.
2: toute l'Auvergne.
1: Zazie et Dine Zidane. Bon, Filda, tu arrêtes tes conneries, tu fais ton intérieur comme il pouvait, tu fermes ta gueule.
2: Qu'est-ce que je fais alors? Zidane.
1: Ok?
2: Zidane, tu parles, vas-y.
4: Oui,
1: on t'écoute.
4: Allô? Depuis 5 ans, j'ai de la calvitie, donc depuis 5 ans, je peux faire le sosie de Zidane.
0: Tu pourrais faire Caroline de Monaco.
4: Il pue de la gueule, parce qu'il paraît qu'il pue de la gueule, Zidane.
5: Oui, aussi, et je fais la pub pour Leader Price.
4: Ah, d'accord.
1: Pas de marque. Alors, Zidane, hop!
3: Merci.
1: Ouais, Manu, s'il te plaît. C'est moi qui commande.
3: Elle répond bien. Elle est d'où ta calvitie? À quel endroit de ton corps?
4: Ben, sur la tête, la poitrine, l'autre.
1: Attends, l'autre, il a un nom, d'accord?
0: Jean-Claude, hein, okay. Si tu t'appelles le Jean-Claude.
4: Excuse-moi, l'autre Jean-Claude.
3: Moi, oh, j'ai mieux ça.
4: Oui, donc...
2: Ouais, mais t'as un lacet d'effet.
1: Oh là là! Je me demande qui c'est qui m'a choisi ces auditeurs, hein.
4: Est-ce Apolline? Que tu manques de la tête? Pardon? Est-ce que tu manques de la tête?
5: Oui, oui.
4: Ah, d'accord.
1: Est-ce que tu parles du cul?
4: Oui aussi.
0: Ça s'appelle un pétomane, j'en connais. Ouais.
1: Monsieur Mazur.
6: Oui, bonsoir, c'est Monsieur Mazur.
0: Salut, Mazur.
6: Bonsoir, Monsieur Mazur. Oui, c'est bien, je voudrais simplement adresser une invitation à Messieurs Henri et Jean-Claude, que je respecte énormément.
1: Non, mais tu réponds à la... Oui, je réponds Gérard, à la question.
6: J'y arrive, Monsieur Gérard, tout à fait. Alors, je ne prendrai pas mon exemple parce que moi, je ne ressemble vraiment à personne, mais celui de ma femme qui ressemble à cette personne que l'on surnomme, je crois, sur votre antenne, Moby Dick Mystère.
2: Mm-hmm. Voilà, oui.
6: Elle a dû...
1: Quoi?
6: Dans les 16 ans environ pour devenir le sosie de cette personne-là, de cette chose.
2: Ouais, à l'âge des boutons, c'est ça, hein.
6: Voilà, absolument.
1: Okay, ouais. Elle fait
4: 200 kilos, elle aussi.
1: Alors, là, tu dégages.
0: Oh là là.
1: Oh, Monsieur Mazur.
6: Oui.
1: On se calme.
2: Jambe gauche, hein, c'est juste.
6: Oui, bonsoir, c'est Monsieur Mazur.
1: Ouais, bah pour l'instant, tu te calmes.
6: Bonsoir.
0: Gérard, tu gères un peu.
1: Bonsoir. Bon, allez, hop, dernière question.
0: Non,
1: bonsoir.
0: Les auditeurs, s'il vous plaît, faites un peu moins de bruit quand Gérard répond.
1: Tu me sors celle qui a été dire qui a faisait 110 kilos, comme ça me fera.
3: Ouais, puis tu nous prends celle qui habite Paris, qui a 22 ans, s'il te plaît.
0: Y a pas de problème.
7: Petite question,
1: Gérard. Tu veux Zidane, là? Tu veux garder Zidane?
3: Non, je prends Dugarry, moi.
7: Ton débat, quand même, Gérard.
0: Mais y a pas de sondage ce soir?
1: Non, les sondages, ils sont un peu pourris.
0: Non, mais lis ceux qui sont bien. Ils sont bien, les sondages, Gérard.
1: Ouais, ils sont bien. C'est qui les a choisis? C'est toi?
0: Non, c'est Rigaud.
7: C'est moi, comme d'hab.
1: Ouais, bah attends.
7: Qu'est-ce qu'il y a?
1: Non.
0: Vas-y, bah lis.
1: Non, vas-y, lis. Alors, pensez-vous être le sosie de quelqu'un? Alors, 25% des gens ressemblent à rien. Donc, je vois pas du tout.
7: Bah, c'est que c'est pas des sosies, ils ressemblent à rien.
1: Donc, 54% des gens ressemblent à leur mère. Donc, c'est bien.
7: C'est normal.
1: Parler des familles. 12% ressemblent à leur chat. Donc, je vois pas du tout. Je parlerai pas.
3: Mais c'est une faute à chat.
7: Tu parlerais pas de quoi?
1: Des 1% des gens qui disent que leur femme ressemble à l'inspecteur Derrick, ça tu vois, c'est des trucs que j'ai pas envie de dire.
7: Mais pourtant c'était ça,
1: hein, c'est vrai, ouais, mais même,
3: c'est vrai que c'est moche.
1: Non mais attends, parce que là faudra peut-être il y a des sondages là qui sont vraiment cons. Donc si c'est pour faire des sondages toutes les semaines et qui sont pourris, c'est pas la peine. Fildar.
0: J'avais un truc, Gérard. Non, mais
1: fais gaffe,
0: bon,
1: parce
0: bon.
1: Que là, ça va être l'impact, mais plus gros.
0: D'accord. J'ai toujours un truc.
3: Putain, okay. GG, il a un truc dans ses poches, mais c'est très très gros.
1: Hein. Hein? Alors, fais bien gaffe à ta gueule,
0: ça,
1: quoi.
0: Ta bombe lacrymo, là,
1: ça. Ouais. D'ailleurs, ça va être celui-là, la bombe lacrymo.
0: Allez, le débat des Gérard.
1: Les sosies sont-ils intelligents? Alors, 47% des gens ne pensent pas. Donc, c'est faux, parce que les sosies sont plus intelligents que certaines personnes. 29% des gens étaient à Euro Disney. Je vois pas du tout le rapport avec les sosies.
0: Mais les sosies de Mickey.
3: Bah, Mickey, Donald.
1: Non, mais attends,
7: la parade des sosies.
1: Il y a 15% pensent que mon sosie Sosi doit être un vrai connard. Alors là, ce sondage-là...
3: C'est un sondage quoi? Non, c'est pas vrai.
8: Arrête.
9: Vas-y, Gégé, continue.
1: Gérard, tu dégages.
10: Non, il se passe rien,
1: Tu le vires.
10: Tout se passe bien.
1: Qu'est-ce qui s'est passé?
3: Il y a directeur qui vient de revenir.
0: Ça va, Gérard, tu t'es pas fait mal à la main?
1: Non, tu le vires.
3: Ça va, des fois il y a des gens qui...
0: Qu'est-ce que j'ai...
1: Attends, l'autre, tu lui dis que c'est moi le connard.
0: Non.
3: Mais non, calme-toi.
0: C'est des débats.
1: Tu dégages. Tu dégages, je te veux plus dans l'aria. Je te veux plus là,
3: alors,
1: tu dégages.
3: Non, standard, alors.
1: Non, même pas au standard.
7: On le met sur l'internet.
1: Standard, c'est de la merde ce soir.
7: On le met sur internet.
3: Je te jure qu'il souffre, ce garçon. Tu vas lui faire extrêmement mal.
1: Oh, j'en ai rien à foutre.
10: Attends, j'ai porté plainte contre toi.
1: Porte plainte, tu auras. Le second, tiens. Le sondage.
7: Ah non,
1: voilà.
7: Mon sondage.
3: Il était bien en plus.
0: Ça, c'est un arbre qui s'en va en fumée là. Et
1: allez,
0: deux arbres. Ça fait une
1: bien,
0: forêt.
1: J'écoute là.
3: Bon, j'ai géré, c'est une question. Je crois.
7: Il vient de déchirer un sosie d'un débat. D'un sondage.
1: Tu vas voir, moi.
3: GG avec
1: toi. De manière, c'est terminé. La semaine prochaine, t'es plus dans les débats.
10: Voilà, t'es direct.
1: C'est fini. C'est fini pour toi.
10: Comme il y a deux semaines. Merde.
1: Donc, dernier sujet.
10: Qu'est-ce qui s'est passé?
1: Ouais, qu'est-ce qui s'est passé? Il s'amuse à dire des conneries, donc il a morflé. J'aime pas qu'il dise des conneries.
3: Non, mais bon.
1: Dernière question. Donc, avez-vous déjà mangé avec un sosie ou autre?
3: Moi, j'ai déjà mangé avec
1: un sosie. Non, excuse-moi! Oh, Gérard, c'est bon,
0: non, Gérard, il faut.
3: C'est une marche arrière.
1: Toi, tu as morflé encore.
0: Ouais, merci à Jean-Claude qui a protégé.
10: Merci Jean-Claude.
0: Moi j'ai.
1: Les baisse ta chaise pour quand on parle bien devant le micro.
10: Allez Gérard, reste une question.
1: Ta gueule.
10: D'accord.
3: C'est la réponse. Hein.
10: Bon bah vas-y Gérard.
1: Je vais répondre à du berger à la bergère. Tu fermes ta gueule maintenant. Donc alors la question. Avez-vous déjà mangé avec un sosie ou autre? On va demander à Sosidole.
11: Eh ben, il y a un mec là où je travaille, c'est super rigolo, dans l'usine d'écarissage, donc, qui lui n'est pas des amuseurs de porc, mais qui par contre enlève les pieds de porc, enfin ça c'est une autre histoire, qui ressemble étonnamment, tu vas pas deviner quand je vais te le dire. Je te jure, Ringo. C'est trop, hein? Donc on bouffe tous les jours à la cantine ensemble.
1: Ouais. Avec Ringo le chanteur?
11: Non, la danseuse.
2: La danseuse du 9-4.
1: N'importe quoi.
0: Est-ce que quand il rentre chez lui le soir, il laisse les gondoles à l'usine?
11: Ouais, y a pas de problème. Mais c'est quand il veut Jean-Claude pour m'inviter à manger. Hein.
1: Non, mais c'était Henri qui te parlait. Hein.
11: Ouais, mais quand même.
3: Ouais, mais
1: donc, Elvis Presley.
2: Moi, je mange pas avec un sosie, je mange avec une fourchette et un couteau. Normalement, des fois, j'utilise une cuillère, mais non, je mange pas avec des sosies, non.
1: Zinedine Zidane.
12: Bah, écoute, moi, étant donné que je ressemble à Zinedine Zidane, et j'ai déjà mangé devant un miroir, donc on va dire que j'ai déjà mangé avec Zinedine Zidane, quoi.
2: Ouais, tu te touches devant un miroir aussi, toi.
12: Aussi, des fois. Ouais.
2: Ça m'étonne pas.
1: Eh, quand tu regardes.
3: Non, mais il y a de quoi, quand même.
1: Ouais, t'arrêtes un peu!
12: Pardon?
3: Il a eu des problèmes dans sa famille.
12: Toi, tu veux manger avec Jean-Luc, moi, je me fais Florent, alors.
11: Ouais, c'est sûr. Ouais, tu fais Florian, y a pas de problème.
1: Ouais,
11: et
1: Henri,
11: moi je me tape GG.
1: Moi je t'emmerde.
7: Enfin toi.
3: C'était envoyé ça.
0: Comme un boomerang. Hein.
1: Monsieur Mazur pour finir.
13: Oui, bonsoir, c'est Monsieur Mazur.
1: Bonsoir. Ben, ça y est, les bonsoirs, on a compris.
12: Ça va?
13: Bonsoir, Monsieur Gérard. Très
3: bonsoir,
13: bien.
3: Bonsoir,
13: Bruno. Merci. Oui, alors moi, un soir, n'est-ce pas, j'ai dîné avec le sosie de Mike Brandt.
11: Oh, la chance.
3: Mike Brandt.
13: Oui, absolument. Bon, je dois vous avouer que c'était mort, hein, quand même, l'ambiance.
7: Ouais, c'est clair.
13: Et que ça n'a pas duré.
11: Ouais. Et est-ce qu'il se branle, Mike Brandt?
13: Mike Brandt. Oui.
11: Oui.
13: Mais c'est le nom de spectacle, le nom de scène de cet artiste. Oui, Mike Brandt. Oui, vous le connaissez très bien.
0: C'est l'amour. Vous étiez au rez-de-chaussée avec lui.
13: Il fait l'amour sur un filet, n'est-ce pas, au-dessus des spectateurs. C'est passionnant. J'y suis allé. D'ailleurs, je vous ai vu, Monsieur Gérard, ce soir-là.
1: Fucking Blue Boy.
11: Et tu l'as laissé t'aimer?
13: Pardon ?
12: Tu l'as laissé t'aimer ?
13: Bon, j'aurais bien voulu, si vous voulez, mais je suis un homme marié,
3: j'ai une certaine vie.
13: C'est formidable, il m'a tenu la main.
1: Bon, monsieur Mazur, au revoir. Au revoir, Mazur.
13: Au revoir.
1: Au revoir. On ne parle pas du pont de l'Alma, au revoir. Merci.
3: C'est honteux, monsieur Mazur.
1: Bon, alors, ça commence à bien faire. Apolline, depuis le début du débat, t'es là, t'es en train d'écouter, je te demande de virer les gens, tu ne perds rien. T'es payé à quoi foutre ? À tourner les pouces comme ça, là t'as 24 lignes qui sonnent, il n'y a que Manu qui bosse.
0: Merci Gérard.
8: Je te regarde et je t'écoute.
1: Ouais, mais alors t'as pas besoin de me regarder, tu fais ton boulot, ok ?
3: Mais Gérard, tu aimes l'amour ?
1: Hein, faut pas déconner.
3: Elle t'aime.
1: Moi je l'aime pas.
8: Il l'a dit Gérard, mais moi je t'aime.
1: Moi je t'aime pas, d'accord ? J'ai assez de sang de
8: mais laisse-moi t'aimer.
0: Attends, c'est le sosie des villes Leclerc, c'est normal que ce soit.
1: Parce que là, je vais te dire une chose. Que là, depuis ce soir, t'as fait quoi ? Rien du tout, tu m'as pas choisi un auditeur.
8: Si.
1: Tu as fait que de la merde.
0: T'as fait que de la merde.
8: Mais non.
1: Si, t'as fait de la merde. T'as même pas essayé de prendre un auditeur. Tu as foutu ta merde. Alors, Apolline, c'est terminé. Moi, le jeudi, je ne veux plus de toi. C'est fini.
0: Allez, sors.
1: C'est terminé.
8: Ok, je pars.
1: Eh ben, casse-toi, rentre chez toi et ça vaudra mieux. Et dimanche, j'espère que tu seras pas là.
0: Bah si, bah attends.
1: Ah non.
0: Attends, elle dispute là.
1: Là, j'espère pas. Non, reviens pas après. Hein. Et dehors.
0: Bah allez, on continue le débat, Gérard, s'il te plaît.
1: Donc, on va demander à Henri et à Jean-Claude.
0: Oui. Ouais.
1: Pour vous, est-ce que déjà, dans la rue, on vous a posé des questions? Est-ce que c'est vrai que vous ressemblez vraiment aux gens de la télé qu'on voit régulièrement? Toi, Jean-Claude.
3: Moi, ça m'est déjà arrivé une fois. C'est assez étonnant comme situation. On sait pas trop quoi dire et en même temps on s'y fait et cette personne était une jeune fille et depuis c'est ma mère.
1: Non mais sinon dans la rue comme ça personne même comme la, parce que en fin de compte tu ressembles vraiment à Jean-Claude de la rue qu'on voit sur
0: Jean-Luc de la rue.
1: Jean-Luc de la rue.
3: C'est à dire qu'à l'origine je suis blond frisé etc donc on a fait des efforts pour ressembler parce que Henri et moi on fait un numéro.
0: Ouais.
3: On va pas tarder parce qu'on attend du rue de Ponthieu là mais
0: ça s'appelle ça se dispute et enfin on fait on se c'est marrant.
3: On se pète la gueule mutuellement.
0: Je crois que c'est pas mal.
3: C'est un peu truqué. Mais c'est vrai que quand tu joues le jeu, forcément, bah, t'as ce qu'on appelle le revers de la médaille, voire la rançon du succès.
0: Voir la face cachée de la lune.
3: Absolument.
1: Mais Henri, pour...
0: Moi, il m'arrive des trucs bizarres, c'est que des fois, les gens, ils m'arrêtent dans la rue, ils me disent « Oh, toi, on te connaît, Sylvain Mirouf. »
14: Oh, merde.
0: Les joueurs,
3: quoi.
0: Ouais.
3: Faut pas dire ça à Florian.
0: Ils me prennent pour Sylvain Mirouf et bon bah moi je le prends mal. Et
3: tu leur fais un tour de magie, ils disparaissent.
0: Ouais, tu le vois mon doigt, tu le sens mes mains, tout ça, mais
12: on va bientôt chanter le vol d'oracle.
0: Mais
1: non, pour l'instant vous allez vous la fermer quand je parle aux deux. Tu me le mets hors antenne les auditeurs ou quoi là?
0: Maintenant?
1: Oui, maintenant.
0: Comme ça.
1: Merci.
0: Tu les as pas coupés sur le temps. Bon, je les mets en fond alors. Est-ce qu'ils ont l'impression de plus être là?
1: Non, mais tu les mets carrément hors antenne quand je discute avec les deux sosies.
0: D'accord.
1: Ok.
0: Moi, je dirais les deux zozos, mais.
1: Fais gaffe parce que tout à l'heure tu as encore morflé.
0: Allez.
3: Non, bah ça commence comme ça. Les sosies, voilà, les ozos, les zizi. Alors,
0: on commence encore.
1: Mais sinon, quand tu vas dans.
3: Attends, parce que là, c'est du genre, on commence par un pétard, on finit la télé avec tes conneries. Hein.
1: Et sinon, quand vous allez dans un restaurant avec d'autres personnes, tout ça, vous avez pas tendance à
0: pas payer,
1: à être reconnu.
0: Si, mais ça en fait.
3: Ça dépend ce qu'on mange en fait.
0: Ouais, en fait, on essaye de se faire reconnaître parce que généralement, les mecs de la télé, ils ont quand même des avantages. Hein, ils payent.
14: C'est lui qui disait.
0: Les mecs de la télé, en fait, souvent, ils payent rien. Ils sont invités partout. Donc nous, quand on va au resto avec Jean-Claude, bon ben, on essaye de se faire reconnaître pour se faire inviter, quoi. C'est normal. Hein, si on peut manger à l'œil, hein, on gêne pas. Ouais, ça a quand même des avantages d'être un sosie. Hein,
14: vous faites comment pour manger avec des yeux?
3: T'as jamais mangé des yeux d'une fille, là?
1: Non. Oh non, bah lui, il mange.
0: Ouais, c'est pas grave, Gérard, on y
3: il
0: va.
3: Mange des briquets dans la gueule depuis le début de la soirée.
1: Débat, ouais. Donc, on va faire la conclusion du débat. Donc, on va demander à Sosidol. Bon. Alors, Manu, c'est toi maintenant qui vas en prendre.
3: Bon, c'est tout commence et tout finit par les chansons.
1: Bon.
10: Oh bah non. Pardon, j'avais pas vu.
1: Dégage, laisse la place à Max.
3: Attention.
1: Ouais. Dégage, laisse la place à Max, ça vaudra mieux.
3: Alors,
1: Sosidol, la conclusion.
15: Oui, Gérard. Oui. Bah oui. La conclusion, c'est que c'était un débat super intéressant. Parler un tant soit peu, je sais pas si on m'entend, à Henri et à Jean-Claude, qui sont quand même les sosies de deux mecs. Je sais pas si on m'entend. Néanmoins, j'aimerais émettre une petite remarque, c'est que tu t'es pas trop crevé le cul au niveau du choix de tes questions, parce que tu l'as fait il y a deux mois et c'est exactement.
3: Oh là là là,
0: c'est pas celle qui.
15: Jean-Claude, hein. C'est quand tu veux pour m'inviter au resto. Hein. Voilà.
1: Okay. Elvis Bracelet.
16: Ouais, bah écoute, moi c'est Elvis, donc je voulais dire à nos deux invités que s'ils voulaient ajouter une petite touche de rock'n'roll dans le show, il n'y avait pas de problème, j'étais là.
3: Love me tender.
16: Ouais, ouais, ouais.
3: Fais un bon pour de bon, lui donner ton prénom.
16: Don't you, love me tender. You can do anything with the other.
1: Non, c'est bon.
3: Moi je préfère que la jeune femme
1: donne
3: son numéro de téléphone, parce que côté musical.
16: Voilà.
1: Zosidine.
16: Attends, mais j'ai pas fini.
3: Attends,
1: ça y est.
0: Tu me le gères ton putain de débat.
1: Conclusion, Zosidine. Zosidine Zidane.
16: Je n'ai pas fini.
15: Attends, focus.
3: Bon, allez. Attends, Zidane qui est en train de nous montrer ses seins, les regarde.
1: Zidane.
15: Oui, alors moi je voulais dire aux deux invités et 1 et 2 et 3-0 d'abord.
1: Ouais, merci.
15: À Will Survive aussi.
3: C'est vrai.
15: Et
3: first I was afraid, I was petrified. Hein.
15: Et je crois que je vais me faire une implantation capillaire.
1: Ok. Monsieur Mazur.
17: Alors moi je ne peux que féliciter, n'est-ce pas, de la tenue du débat. Les sosies, n'est-ce pas, c'est quelque chose qui se discute et je crois que ça a été fait jusqu'à présent et que maintenant pour tous c'est trois fois plus net.
1: D'accord. Ah ben c'est bien. Conclusion IRC avant qu'on demande la conclusion.
7: Alors sur l'IRC, on est énormément vu qu'on est monté à 8747.
0: Ça veut dire ce soir on va peut-être battre le record international mondial français, c'est-à-dire les 10 000 connectés sur l'internet.
7: 8747.
0: Ça serait une
7: 62.
0: C'est une première mondiale nationale là. Hein.
7: Ça arrête pas de monter déjà. Oh là là. Quand t'écrives, ça monte.
0: C'est bien.
7: Donc, conclusion du sosie de Turpentine qui dit que
1: mon débat n'avait ni queue ni tête comme toi. Moi, je l'emmerde.
7: Voilà, comme d'habitude. Perforas et Rip qui disent que en fait, ils n'ont pas le droit de t'inviter dans leur école parce que tu schlingues trop.
1: C'est bien.
7: Voilà, c'est bien, tu schlingues, c'est cool. Sinon, conclusion, il y a sosie de Godzi, c'est toujours pas ce que c'est un sosie.
1: Un sosie, c'est une personne qui ressemble à vraiment la personne réelle. Par exemple, il peut y avoir un sosie de Jacques Chirac ou autre. Comme là, on a bien la ressemblance de Jean-Luc
3: bien
1: Delarue.
0: C'est comme un homonyme, quoi.
1: Voilà, pareil.
3: Bah, j'aurais demandé au directeur si, parce que le débat était un peu animé ce soir, si c'était le vrai GG ou pas, ou si c'était.
0: Alors, on a eu effectivement une histoire qu'on peut expliquer à nos deux sosies avant qu'ils donnent leur conclusion, et Fildar peut en témoigner, Manu, c'est qu'à une époque, Gérard, donc, était là. Et il y a eu un moment donné où il y a eu un sosie, hein, Gérard, tu t'en souviens, où quand tu venais dans les studios, j'étais persuadé que c'était un sosie, je l'ai donc viré par la sécurité pendant deux jours. Gérard m'a démontré par A plus B avec sa carte d'identité qu'il était bien le vrai. Moi, j'ai douté, on m'a mené en bourrique, donc ça prouve qu'il y a déjà un sosie de Gérard, et il a vécu ça il y a un an et demi à Neuilly. Ah. Et qu'on se fait avoir. Moi, je me suis fait avoir. C'est que pendant deux jours, j'étais parano, j'étais persuadé que quelqu'un me montait un plan contre lui, alors que c'était le vrai.
18: C'est bien qu'on est un peu en retard, mais justement, moi, j'aimerais bien savoir ce que ça fait quand on est une vedette et qu'on a un sosie, et comme Gérard est une vedette qu'il a un sosie, comment il s'est senti en ces moments-là, parce que nous, ça, on connaît pas, vu qu'on est que des merdes.
0: Le problème, c'est que le sosie en question, c'était lui quand même, pour de vrai. Il n'y avait pas de sosie. Moi, j'ai cru que c'était un sosie, alors c'était lui.
1: Ce qu'il y a, c'est qu'il y a un auditeur qui s'appelle Axel et qui habite.
0: Non, mais toi, tu te rappelles de l'histoire. Comment ça se fait Quel effet ça fait d'être sosie de soi-même?
1: C'est l'auditeur qui arrêtait pas de t'harceler au téléphone.
0: Même quand tu étais venu dans les studios, je me souviens, je te regardais dans les yeux, je disais non, vous n'êtes pas le vrai Gérard. Quel effet ça fait d'être son propre sosie?
1: Ben, je vais te dire une chose, que ça fait tout drôle.
19: Ah ouais?
1: Ça fait drôle parce que bon, déjà même plusieurs personnes sur l'antenne et autres nous le font savoir.
19: Non mais toi, d'être ton propre sosie, c'est-à-dire que tu es à la fois Gérard et ton sosie toi-même. Ce qui est quand même très rare.
1: C'est vrai. Ben, c'est sûr, c'est vrai que ça fait drôle.
19: C'est unique.
1: Mais le jour où que quelqu'un arrivera à prendre ma voix.
19: Non mais toi en tant que Gérard de Suresne et le fait d'être ton propre sosie, ça fait quoi?
18: T'étais pas un peu schizophrénaïaque?
1: Un peu par un moment donné si ouais. Parce que maintenant vu les petits problèmes qu'on a.
19: Bah ouais. Mais toi par exemple Gérard, le fait d'être Gérard de ton... Non mais Gérard, le fait d'être toi-même le vrai Gérard et d'être ton propre sosie, ça fait quoi?
3: Ça reste à prouver. Hein.
1: Ouais, voilà. Comme il vient de te le dire.
19: Ouais, mais par rapport à la question, le fait que t'es Gérard de Suresne par rapport à ton propre sosie, ça fait quoi?
1: Personnellement, je préfère rester moi-même que d'avoir une autre personne
19: oui,
1: qui me remplace.
19: Par rapport au fait que t'es Gérard de Suresne et que t'es ton propre sosie, ça fait quoi?
1: Ça fait drôle.
18: Mais tu t'arrangerais pas d'avoir comme ton sosie, je sais pas, les soirs où il y a des débats un peu qui où c'est que de la merde, comme des fois.
3: Un genre de
7: sosie qui vient. C'est comme ce soir en fait.
1: Ouais. C'est toutes les semaines.
18: D'où
1: manière.
18: Parce que ton sosie pourrait venir à ta place en fait, et toi tu serais tranquille chez toi.
1: Bah, voilà.
19: D'où la question que je me pose, le fait d'être Gérard de Suresne et d'être ton propre sosie, c'est quoi? Ça fait quoi?
1: Ben, celui qui arrive à faire à me remplacer avec ma voix, qui prenne ma place. On verra, moi je resterai chez moi avec Sandy, tranquillement.
7: Il sera payé à ta place.
19: Arrête, Filda, fous-lui la paix. Ben non, reste assis. Assis-toi. Je gère, c'est ma cam.
3: On peut pas casser le matériel.
19: Non, non, pour 15 000 balles, tu vas pas tout me péter.
1: Tu commences à me faire chier, toi. T'es pire que l'alligator, hein.
19: Voilà, recule un peu. Non, mais reste à distance.
18: Bien envoyé, ça.
19: Gérard, ils ont leur gala parce que c'est qu'ils vont au Macumba. Et ouais. Déjà qu'ils devaient être à 1h30 là-bas, ils y seront pas avant 3h30. Est-ce qu'on peut quand même aller revenir sur nos deux invités de ce soir exceptionnels, deux sosies?
1: Ben, les deux sosies,
19: leur conclusion.
1: Donc, leur petite conclusion du débat.
19: Et des sosies en règle générale, la vie de sosie.
3: Non, mais moi, je crois qu'on est parti
19: Jean-Christophe, oui.
3: Ce soir et que le message essentiel dont on est venu parler avec Henri était la souffrance. Et ouais. On n'a pas beaucoup parlé de souffrance ce soir et on n'a pas beaucoup parlé d'amour.
19: Vous souffrez en tant que sosie?
3: Bien sûr qu'on souffre, on sait plus qui on est.
19: Oui.
3: On n'est pas bien, quoi. Et quand on est aimé, on ne sait jamais si c'est pour soi-même ou tout ça. Les vraies questions n'ont pas été posées.
19: Voilà. Gérard, c'est vrai, les questions. Non, est-ce que vous avez eu l'occasion?
3: Je veux dire, on a effleuré le débat.
19: Jean-Christophe, est-ce que tu as déjà rencontré, est-ce que vous avez déjà eu l'occasion, Jean-Christophe, de rencontrer Jean-Claude, de rencontrer Jean-Luc et Henri, de rencontrer Florian et de leur parler?
18: Moi, je l'ai rencontré, il m'a dit dégage. Au con.
3: Moi, il m'a pas vu, il était trop petit.
19: Non, trop petit, t'as pas.
18: Ah,
19: non.
18: Le vrai, il est hyper.
19: T'as snobé peut-être.
18: Non, mais le vrai, il est hyper petit.
3: Peut-être
18: en fait.
3: Il a joué à me snobé, ou peut-être il avait pas ses talonnettes.
19: Mais tu lui en veux pas, pour toi, tu restes quand même le sosie de Jean-Luc. Quoi qu'il arrive, de la rue, tu restes.
18: J'ai envie.
19: On t'aimerait changer, vous aimeriez changer, par exemple, de sosie, de te ressembler à quelqu'un d'autre.
3: C'est vrai, quand tu parlais de Gérard tout à l'heure, ça faisait envie.
19: Ça donne envie. Même en l'ayant vu après, ça dégoûte pas.
3: Non,
19: ça donne encore envie.
18: Il a un bon potentiel sur des spectacles.
19: Faut avoir un cœur qui bat, faut avoir.
18: Ouais, mais pour les spectacles, il a un bon potentiel. On pourrait faire des numéros pas mal.
19: Il a un beau poil.
3: C'est vrai qu'il a le poil bien luisant.
19: Non, calme.
20: Il est équilibré, il est bien.
18: Non, il est bien. Il pourrait faire des concours. Ouais.
19: Et votre conclusion, donc, Henri.
18: Moi, je voulais dire à tous les sosies de Strasbourg et tous les sosies de Toulouse que c'est bon, la choucroute. C'est un message personnel que je passais. Et comme je prépare un disque, parce que j'aimerais changer de carrière, parce que là, je suis un petit peu dans l'impasse avec Florian Gazan qui décolle pas trop. J'ai dit que je prépare un.
19: À mon avis, c'est trop tard. Il décollera plus. Hein.
18: Ouais, je sais, c'est pour ça que je prépare un disque avec le sosie Didier Bain-Bolivien qui écrit des morceaux. Il m'a écrit un morceau, je vois chanter un petit bout.
19: Ah, bah oui, comme d'hab, je t'en prie. Gérard?
1: On
19: n'a pas trop de temps. C'est pas toi qui décide, putain, Fildar, ta gueule, c'est débat.
20: Ouais, mais c'est nul.
1: Tu la fermes.
19: Putain, c'est dingue ça.
1: Mais toi, tu la fermes ou tu vas avoir ton bébé rose? J'étais malade la semaine dernière, alors maintenant tu fermes ta gueule.
19: Non, mais ne change pas, on revient sur Henri.
1: Bon, il a le droit de faire ce qu'il veut. C'est moi qui commande.
18: Je suis hyper émotionné parce que c'est pas facile. Parce qu'en plus, c'est peut-être que je joue ma carrière là-dessus.
3: C'est une racaille.
18: Tout, vous saurez tout sur les sosies, les bien pourvus, les petits, les gros joufflus qui ont un beau cul et les bonheurs qui sont comme Gérard. Oh, ça, j'ai mal fait.
19: Mais non, c'est bien, bravo.
1: C'est bien, bravo.
19: La suite au Macumba. C'est le stress, c'est pas le vrai.
1: La suite au Macumba.
19: Merci, Gérard. Voilà. Macumba ce soir, 3h30. Donc c'est quoi, c'est comment ça se passe en deux mots, ce
3: ça se passe,
19: vous faites un ça se discute bidon avec des invités.
3: Ça se discute bidon, ouais, mais fait des attractions musicales.
19: Oh là, je fais des faux messages Minitel. Et ça se discute au Macumba, c'est quoi le sujet là qui va être
3: le sujet de ce soir,
19: discothèque, le monde de la nuit.
3: La question est la suivante, c'est est-ce que Gérard.
19: Ouais. Ah, alors ça on savait pas, ouais, c'est une bonne surprise.
18: On était content et parce qu'on était quand même content d'être dans les débats de Gérard, parce qu'on voulait le rencontrer, donc on lui rendra un petit hommage avec est-ce que Gérard.
3: Avec moi le petit doute que j'ai toujours de savoir si c'est le vrai Gérard.
19: Non, c'est le vrai.
18: Et ouais. Je crois que c'est le vrai moi parce qu'il
1: est. Non mais si tu veux, je peux avoir les papiers. Tu vas
3: raconter. Moi aussi j'aurais des faux Gérard.
5: Ton cul c'est pareil.
19: Ta gueule tu fais.
18: Et donc il y aura est-ce que Gérard et on fera un deuxième.
3: Il va y avoir mort d'homme.
5: Non.
18: Et on fera un deuxième débat, c'est est-ce que on peut être aveugle quand on est sourd.
19: Débat à suivre alors avec un grand plaisir. Je crois savoir qu'une fois le vrai Jean-Luc Delarue, s'il nous écoute, ainsi que Florian Gazan, devait il y a 2 ou 3 ans aborder le sujet sur la poésie, parce que c'est bien gentil de parler de l'homosexualité, des femmes, des hommes.
1: Ouais, comme hier.
19: La littérature a son mot à dire, mais c'est vrai qu'il y a pivot. Mais autant dans la poésie, je pense que tu pourrais être invité à Ça se discute. T'as peut-être un message à passer, Gérard, d'ailleurs, au vrai Jean-Luc Delarue qui nous écoute. Je pense que t'aimerais bien le rencontrer, malgré qu'on ait son sosie là, le vrai.
1: Bah moi, si vous m'invitez comme tes parents dans une émission, moi je dis pas non. Hein.
19: Bah ouais, mes parents sont venus aller le voir, donc.
18: Dans l'émission sur les parents.
19: Non, ça se discute. J'avais récupéré des places.
18: Ah ouais.
19: C'est bidon. Mes parents m'ont dit que c'est bidon en plus, donc tu vois.
1: Non. C'était pas bidon. À part que il y en avait un ou une, je sais plus. Elle arrêtait pas de lever son bras. On voyait
3: ses poils.
19: T'as peut-être un conseil. Non, mais toi, Gérard, en tant que pour le vrai Delarue ou Florian Gazan pour leurs émissions à venir, peut-être un conseil à leur donner à la télé en tant que téléspectateur. Je veux dire, tu payes ta redevance, t'as le droit.
1: Jean-Luc Delarue, maintenant, c'est vrai qu'il fait des émissions le jeudi, donc.
19: Ça c'est bien. C'est pas trop bidon.
1: C'est bien, mais par contre, avant, il avait Florian Gazan sur le Minitel.
19: Ouais, ça manque le Minitel.
1: Et là, maintenant, c'est vrai que depuis un bout de temps, je regarde. J'ai même regardé encore hier l'émission sur l'homosexualité féminine.
19: Ouais.
1: En fin de compte, il n'y avait pas du tout de Minitel. C'était un invité d'honneur.
19: C'est bidon. C'est bidon.
1: Il n'y avait plus de Minitel.
19: C'est bidon. Faut pas remplacer le Minitel. Faut remettre le Minitel. Et enlever l'invité.
1: Ta gueule,
18: non, mais je voulais seulement dire que Florent Gazan était bien présent, mais il avait une perruque.
1: Mais non, et ta sœur, elle n'avait pas une perruque, elle.
18: Peut-être qu'il coupe au montage.
19: Et conclusion pour le sosie de Jean-Luc qui pourra peut-être lui transmettre. Est-ce qu'il y a un débat qu'il faudra aborder dans l'émission Ça se dit dessus et qui n'a jamais été abordé? On a fait les dinosaures la semaine dernière, par exemple. Je veux dire, Jean-Luc pourrait l'aborder. Ça se discute, les dinosaures, la préhistoire. Il y a peut-être un débat que tu as abordé. Le ping-pong.
5: Le verglas?
19: Non, mais le ping-pong, qu'est-ce qui te ferait plaisir? On a fait les sumo la semaine dernière, je sais pas.
1: Faire un devoir avec le vrai Jean, avec
19: le vrai de la rue,
1: avec le vrai de faire un truc sur les animateurs radio.
19: Ah ouais. Le message est lancé, c'est une idée originale. En plus, Jean-Luc Delarue en a fait à une époque, donc ça serait culotté de sa part que pas d'organiser un débat sur là-dessus.
18: On pourrait voir à quoi il ressemble.
3: Ce serait une honte, on le message.
18: On sait pas à quoi il ressemble. C'est une bonne idée parce qu'on pourrait voir la gueule qu'ils ont, parce que peut-être qu'ils ont des super voix et des tronches moches, quoi.
19: Bah ouais, mais ça serait un bon moyen, grâce à ce débat, de prouver qu'il y a un physique de radio, il y a un physique de télé aussi, quelque part.
18: Il y a un physique de presse écrite aussi, pas.
19: Merci aux deux sosies, on peut le dire, on peut les remercier parce qu'ils sont venus, c'est qu'on a galéré, on les a eus pendant 3 semaines, on a couru derrière, parce que. Là, il y a une tournée de Macumba qui se prépare.
1: Et là, au moins, tu m'as dit qu'ils allaient venir. C'est pas comme l'autre.
19: Johnny Rock qui n'est jamais venu.
1: Qui nous a posé des lapins pendant 15 jours.
19: Voilà,
18: on était bien contents d'être là. Peut-être que comme.
3: Merci Gérard de nous avoir invités.
18: On se croisera sur une soirée avec Gérard et peut-être qu'on pourra faire un faux ça se discute avec lui. Ce sera un grand honneur.
3: Merci directeur.
1: Pourquoi pas.
19: Pas de problème. Merci aux deux sosies.
3: Sur Skyrock.
19: Attention Gérard.
1: Fun!
18: Mais tout à l'heure, elle nous a envoyé une mauvaise radio.
19: Fun, pas Skyrock.
1: Fun.
19: Tu t'es trompé. C'est pas grave, ce sont des erreurs qu'il y a. Ça prouve que c'est un amateur et que ce n'est pas un vrai professionnel. On peut donc l'applaudir pour ça.
18: Bravo, sympa.
19: On remercie ton amateurisme et ton non-professionnalisme. Voilà, bravo. On va avoir un deuxième débat, donc on a été très loin, donc on ira peut-être jusqu'à 3h15, un peu plus tard que prévu, un petit quart d'heure de plus. Deuxième débat qui va porter sur...
1: Les supermarchés.
19: Les supermarchés et les marchés. On fera une comparaison entre le supermarché, c'est-à-dire.
1: Le supermarché, marché et grande surface.
19: Il y a des trucs à dire.
1: On mélange les trois d'un seul coup.
19: Donc ça va être le bordel. Leclerc, Auchan et les trois mousquetaires ont intérêt à bien se tenir.
1: Non, sans préciser les marques.
19: On n'a pas le droit à la radio. Tu sais qu'on n'a pas le droit à la radio de donner les marques. Si tu dis Auchan, tout ça, ça craint.
5: 8 à 8.
19: 8, non.
5: Il y a Casino aussi.
21: Bon, mais, si t'as
22: appelé... Arrête
21: mais
23: j'ai 20.
21: Comment tu fais quand t'as un auditeur qui s'appelle Ed? Tu peux pas l'appeler alors.
24: Ah non, il passe pas.
5: Ah non.
24: Non.
5: Ah, je leur cale direct.
24: Donc 0803-08-5000 pour le deuxième débat, ça voilà. Va aller trash, hein. Je pense que t'as pas pareil, il y a des trucs, hein. C'est 2-3 questions comme ça qui vont arriver du style...
25: Ben, combien de fois par jour allez-vous au supermarché?
5: C'est polémique. Il prend
25: trash. Pourquoi allez-vous au supermarché qu'aux petits commerçants et ainsi de suite? De toute manière, il y a que cette question, parce que vu que le premier, cette loi qui avait demandé à ce qu'il y aille... Allô?
24: Oui.
25: C'est toi qui avais demandé.
24: Oui, mais on en improvisera une ou deux, je veux dire, on peut improviser.
25: C'est toi qui avait prévu que le premier, ouais. Tu voulais 15 questions, donc.
24: On n'a pas regretté, hein.
25: En fin de compte, on les a pas toutes faites, hein.
24: Bah ouais, mais bon.
25: Malheureusement, pourquoi? Parce que ça a été le bordel.
24: Vous avez abordé les écoles de sosie, tout ça, les formations de sosie, est-ce qu'on peut être sosie dès l'âge maternel?
21: On reviendra à l'occasion.
24: Tu penses qu'il faudrait faire un autre débat sur les sosies?
23: Plaisir.
21: Parce qu'il y avait des trucs qu'on avait
24: à moins que d'ici là.
25: Attends, ça peut être déjà.
24: Ceci dit, ouais. On va pas s'appeler des sosies dans les studios toutes les 5 minutes.
23: Un débat sur les ciseaux, peut-être.
25: Ça faisait la quatrième. Ça fait la quatrième fois qu'on fait un débat sur les sosies.
24: On a pas tout dit.
21: On fait ça demain soir, Gérard.
23: Tout n'a pas été dit.
24: Tout n'a pas été dit.
25: On termine à combien, là, sur l'histoire des sosies?
26: On a pas mal chuté sur la fin. On est plus qu'à 5022.
24: À cause de vos conneries aussi. On va remonter la pente. On va remonter la pente. Le disque, Gérard, c'est quoi le disque?
26: C'est quoi le nom du disque?
25: Ah,
26: non,
25: je l'ai pas. Mais si, mais je l'ai pas, mais vous me donnez rien.
24: Alors.
25: Alors, les écarteurs dorés avec. Avec Vends-moi, viens. Vends mon petit sosie, tu
5: viens,
25: vas voir.
5: Viens mon petit sosie. Viens mon petit sosie.
25: Bah ouais, bah attends, faut bien écrire, ok?
24: Putain!
25: Vous écrivez comme des cas.
24: Mais non, c'est les Das Fuck!
21: Pas avec les doigts, ça.
24: C'est les Das Fuck.
25: C'est les Das Fuck! Bande de cons!
21: Vas-y, GG!
24: Ah, pardon. Fildar!
5: Qu'est-ce t'as fait?
25: Pas d'insultes.
27: De Gérard.
25: Et voilà, rebonsoir à tous. Donc, bienvenue pour le deuxième débat. Vous êtes toujours sur Fun Radio. Donc, vous pouvez toujours nous appeler au 0803-085.
23: Devant ton micro, Gégé.
25: Donc, c'est Manu qui est au standard, pour l'instant seul. Et Fildar qui est à l'aria.
23: Ouais, on vient de s'écouter quoi, mon chien?
25: Et justement, je vais le dire. Donc, vous pouvez toujours nous appeler aussi le Minitel qui doit fonctionner.
23: Ouais, on est 23 connectés.
25: Donc, 36-15, code de Fun Radio, rubrique directe. Et toujours l'IRC, Rigo vous y attend. Donc, www.fr, Fun Radio. Et on est de s'écouter Paul Prédo avec tas de jambon qui transpire dans le torchon. Le deuxième, je ne sais pas.
23: Si, il arrive, tiens, c'est ça.
25: Voilà, merci. Et le deuxième, c'était Généco en route avec Pousse-Pousse, ma cochonne, voilà. Donc, deuxième débat.
23: Bon disque.
25: Qui vont porter sur les débats.
23: Les donc, pistons,
21: Ah, mais c'est un peu la même chose, les débats et les pistons. Ouais.
23: Justement, à ce sujet-là, il y a Annie sur le Minitel, au sujet du débat, qui dit « Le plus gros piston de la radio, c'est quand même notre GG national. Tu ne serais rien contre les poèmes de GG. Nous, on manque à tous. » Je lance, on s'en fout, en fait.
25: Oh bah, pourquoi? Non, moi, je m'en fous.
23: Elle dit quand même que t'es le plus gros piston qu'on peut rêver, quoi.
25: Non, mais s'il y en a qui veulent des poèmes, eh ben, on verra ça avec Max. On essaiera.
23: Non, ce qu'elle veut dire aussi, c'est qu'elle dit que toi, t'as été piston étonné par Max, autrement t'aurais jamais fait de la radio.
25: Bah justement.
26: Ouais, sur IRC ils disent que t'as pris un gros coup de piston dans le cul, ils disent.
25: Ouais, mais ça. Mais
23: en même temps, mais.
25: Ça, ça va être la question qu'on va poser. Donc,
23: c'est la question piège.
25: Ça va être la question qu'on posera en 6 si on a le temps, si ça se passe bien. Donc, alors pour ça, on va accueillir Caisse de Prout, 22 ans de Paris 101.9. Bonsoir à toi.
28: Bonjour, Gégé.
25: Susboul, 24 ans, Tours 102.8. Bonsoir. Le comte de Monte Cristo, 23
23: ans. Non, de Monte Cristo.
25: Monte Cristo, 23 ans, Montpellier, 103.7, bonsoir à toi.
29: Oui, tout à fait, le comte de Monte Cristo.
25: Et Gros Barbu, 21 ans, Arras, 96.9.
23: Gros Carbu, Gérard.
29: Bonsoir, gros carbu. C'est Gros Carbu.
25: Ouais, excuse-moi, donc 96.9.
29: Ok.
25: Alors, la première question, auriez-vous été pistonné par un membre de votre famille? Pardon, je répète.
23: Moi, l'inceste, j'y non.
25: Bon, alors, Manu, ouais. Déjà, pour commencer, tu éteins ton micro et tu t'écrases.
5: Okay.
25: Tu vas faire comme Fildar, maintenant. T'es au standard, maintenant, tu prends les gens et vous virez les gens quand je vous le dis. Alors, je répète la question parce que j'ai bafouillé.
29: Ouais.
25: Auriez-vous été pistonné par un membre de votre famille? Et on va demander ça à Gros Carbu.
29: Oui, alors moi, ça m'est arrivé. Ça m'est arrivé une fois, effectivement. Je tiens pas trop à en parler sur cette antenne.
1: Non, mais de toute manière, tu... Non, mais on te demande... c'est pas... même si tu... Si tu on, je te demande si... Est-ce que t'aurais été pistonné par un membre de ta famille? Donc, tu t'as pas besoin de préciser par qui, exactement. D'accord. Là, c'est simplement, tu réponds si oui ou non, c'est tout. Et puis, tu essayes de me préciser la question.
29: Alors, c'est quoi? Oui, la réponse, parce que la question, c'est toi qui la poses.
1: Ah ouais?
29: Oui, pardon, c'est pas grave. Enfin, oui, donc j'ai été pistonné une fois par un membre donc de ma famille.
1: Ouais.
29: Enfin, ma famille proche.
23: Ah. Gérard se mouche.
2: Il y a un asticot.
29: Tu m'écoutes?
2: Du verre.
1: Ouais, ouais, je t'écoute, gros carbu.
29: Et donc, ça a été très agréable.
1: Mmh. Ouais. Ok. Comte de Monte Cristo.
29: Cristo,
1: ouais.
29: Bah écoute, moi j'adore me faire pistonner par les membres.
1: Je te demande de ta famille.
29: Ouais, les membres de ma famille, bah franchement, j'aime déjà moins.
23: Ouais, normal.
29: Parce qu'il y a une sorte d'éthique dans ce monde qui veut que, bah moralement, c'est pas. Moralement, ça se fait pas, quoi. Je veux dire, il y a une déontologie à avoir, ça se fait pas.
1: Non, mais tu peux préciser?
29: Bah je trouve que c'est quand même profiter d'une certaine manière. Et je trouve que profiter dans ce sens-là, bah, ça fait mal, donc non.
1: Oh non, mais il n'y a pas besoin de profiter de se faire pistonner par quelqu'un de sa famille, parce que pourquoi tu dis que ça fait mal.
29: Parce que après ça fait des, comment ils appellent ça, des trucs congénitales, là,
23: des engelures.
29: Comment ça s'appelle? Ouais. Je crois que c'est ça. Ouais.
1: Non, mais je vois pas du tout le rapport avec la question. Hein.
29: Je suis comme Gérard, je vois pas vraiment le rapport de ta question par rapport à la réponse.
1: Je vois pas du tout le rapport.
29: Je t'ai dit pas la famille. Moralement, pas la famille, c'est tout.
1: Ah bon, d'accord. Donc, pour toi, c'est non.
29: Ça se fait pas, ouais. Je vois pas pourquoi il y aurait certains qui auraient des avantages de ce côté-là ou de l'autre, et pourquoi il y en aurait qui en auraient pas.
1: Non, mais de toute manière, faut se dire une chose, que si t'es pistonné par un membre de ta famille, de toute manière, automatiquement, t'as des avantages que d'autres n'auront pas.
2: C'est
1: sûr, hein.
29: Ouais, mais si je me fais pistonner par un membre qui est pas de ma famille, ça donne le même résultat, c'est pareil.
1: Non, oui, mais ça...
29: Moralement, c'est correct.
1: Non, parce que de toute manière, ça revient à ta question. Donc, si tu te fais pistonner par un autre membre, une autre personne hors que ta famille, donc tu seras aussi mal vu que si c'était par ta famille.
29: Ouais, mais ça, c'est parce que c'est mal vu, parce que les gens, ils ont des préjugés, mais à l'époque où on est, je veux dire, il n'y a pas de raison que ça soit mal vu.
1: Oh non, mais il n'y a pas besoin de préciser, d'avoir des préjugés parce que tu te fais pistonner par quelqu'un, hein,
29: Il y a de nos jours des gens qui trouvent que se faire pistonner, c'est pas bien, quoi.
1: Bon, enfin, bref, on va pas s'éterniser sur la précision de ta question, parce que je pense que... Ouais.
29: Moi, je suis pas vraiment d'accord, mais bon.
1: Parce
29: que lui, il aime se faire pistonner. C'est pour ça, toi, t'aimes te faire pistonner, non?
1: Mais la question, de toute manière, fallait. Si t'as bien écouté la question.
29: Elle était claire, la question, pourtant.
1: Elle est claire, pourtant. Gros carbu, là, elle l'a bien précisé.
23: Non, mais pourquoi? Moi, je comprends pas pourquoi.
29: Se faire pistonner, nous.
1: Mais attendez, je vais répondre. Je vais répondre après. Susboul.
4: Ouais, Gérard. Moi, je me suis fait un jour pistonner par un cousin éloigné, qui m'a en fait permis de m'introduire dans le bureau, de me faire introduire dans le bureau de son patron pour justement avoir des suites après, quoi. Et ça a été vachement positif, hein.
1: D'accord.
4: On n'a pas parlé dans la famille, enfin, tu vois, c'est resté...
29: Tabou.
4: Top secret. Non, secret.
1: Non, c'est resté secret, ouais, d'accord. Je vois à peu près...
23: Ça va, Terminator.
1: Qu'est-ce de prout?
4: Ouais, moi j'ai été pistonnée par mon grand frère.
1: Tu peux parler un petit peu plus fort s'il te plaît, parce qu'on t'entend vachement mal.
4: J'ai été pistonnée par mon grand frère.
23: Parce que tu bosses dans sa boîte.
4: Ouais, c'est un peu ça, ouais.
1: Non, mais attends, Fuldar, pour l'instant, c'est pas toi qui demande aux gens, c'est moi, d'accord?
4: Non, mais il avait raison. Mon père est pas au courant, parce qu'il voulait que je me débrouille toute seule et sans mon physique, quoi.
1: Tu sais qu'il y a de la musique derrière?
4: Ah, c'est pas moi, hein.
1: C'est bizarre parce que je viens d'entendre les démons de minuit.
23: Ah.
1: C'est quand même bizarre. Donc tu disais que c'était pas tellement bien vu.
4: Bah oui, parce que donc on l'a pas dit à mon père parce qu'il l'aurait pas apprécié. Et que donc du coup on a gardé ça secret pour tous les deux, quoi. Mais il y a que ma petite sœur qui est au courant parce qu'elle aussi elle a été pistonnée. Et mon frère,
2: ton frère
4: voudrait qu'on dise, quoi.
29: Ouais. Ben, ça dépend après de si c'est un gros piston ou un petit piston, quoi.
1: C'est qui rajoute là?
29: C'est gros carbu.
1: Donc alors toi t'es pas d'accord avec ce que disait Monte Cristo là?
29: Ben non, pas du tout.
6: Non, c'est pas Monte Cristo, hein, c'est Caisse de Proton.
1: Non, juste avant que qu'on parle là.
29: Alors? Non, mais je suis pas du tout d'accord, parce que je pense qu'il n'y a aucune gêne à se faire pistonner, même si ça doit être un gros piston par un membre de sa famille.
23: Mais tu bosses dans quelle boîte?
29: La question était très claire, hein, Gérard. C'était
1: non,
29: ça.
1: Mais attends, tu bosses dans quelle boîte exactement?
8: Pas de marque.
29: Qui ça, moi?
6: Pas de marque. Hein.
23: Ouais. Tu t'es non, mais sans dans quelle boîte?
1: Non, mais sans citer de marque, tu c'est travailles.
29: Sans citer de marque, alors je sais pas dans les télécommunications.
1: Ouais, d'accord. Et donc t'es rentré là-dedans par piston, en fin de compte.
29: Bah, quand je suis rentré à France Télécom, c'était...
23: Pardon.
29: Ce
23: qui est con, lui.
29: Pardon.
23: Mais on dit pas de marque, il donne France Télécom.
6: Ouais.
23: Oh, c'est nul, ça.
6: C'est pas là non plus.
29: J'ai pas fait exprès. Mais enfin, c'est pas vraiment ça. Donc, je suis rentré par un gros piston, et j'ai pas du tout eu de honte, et de préjugés, ni de barrières vis-à-vis de tout ça, quoi.
6: T'arrives à t'asseoir après.
29: Pardon?
1: Mais non.
6: T'arrives à t'asseoir après.
1: Bah ouais. Tu sais qui parle
23: bien sûr,
1: là?
23: Il avait une chaise.
6: C'est Susboul. C'était assez digne quand même.
1: Non, mais parce que toi, avec un piston, t'as pas réussi à t'asseoir, toi, d'après ce que je vois.
6: J'ai mis 3 jours, en fait, à hésiter, parce que je savais pas trop, tu vois, ce que les gens allaient en penser, tout ça. Et puis donc, j'hésitais beaucoup, ouais.
23: Gérard, il y a une question sur Minitel de Dr Alma qui demande si toi tu préfères te faire une bonne pisse ou un bon ton.
1: Alors lui, tu vois, il va se faire niquer sa race en beauté parce que je n'y répondrai pas.
23: Va se faire niquer ta race.
1: Voilà,
23: en beauté sa mère.
1: Il va sur une autre radio dire des conneries comme ça.
23: Va sur une autre radio.
1: Oh, s'il vous plaît. Les micros là.
29: Gérard.
1: Oui.
29: Oui, par rapport à ce que tu voulais répondre tout à l'heure, t'as dit que tu répondrais plus tard, finalement t'avais pas répondu, qu'est-ce que t'en penses alors tout
1: non,
29: ça
1: mais justement parce... Non mais attends, parce que justement Rigo il voulait me poser une question.
29: Ah
1: donc,
29: oui,
1: non. Donc moi c'est vrai qu'en fin de compte se faire pistonner par un membre de sa famille, sur ce que vous m'avez dit, il y en a qui sont d'accord, il y en a d'autres qui sont pas d'accord. De toute manière, je vois pas le rapport de dire oui ou non, parce que en fin de compte, t'es pistonné par quelqu'un de ta famille, comme toi, gros carbu, qui a été pistonné pour rentrer dans la société où t'es.
23: France Télécom.
1: Donc, pour bien dire.
6: Marie Télécom.
1: Fildar, encore une fois, et je te vire.
23: Excusez-moi.
6: On parlait pas de marque.
23: Non, vas-y, continue. Ouais.
1: Donc, c'est pas parce que tu te fais pistonner par quelqu'un de ta famille que tu seras bien vu par les collègues. Ça, c'est sûr. Fait. Ça, c'est vrai que au contraire, tu te feras mal voir.
23: Ça dépend
1: là-dedans.
23: Si personne le sait.
1: Ouais.
23: Si personne le
1: ouais,
23: sait.
1: Ouais, non, mais attends. Parce que, de toute manière, tout le monde va le sera.
23: Comment?
1: Va le savoir parce que automatiquement il va t'attendre à la fin de sa journée. Vous allez rentrer ensemble,
29: bien sûr.
1: Ah. Oui, donc, automatiquement,
23: si se tape tous les cums qui bossent avec lui aussi, ouais,
1: non,
23: bah,
1: mais
23: carbu,
1: non, hein. Mais
23: c'est que t'es pédé.
1: Non, mais faut bien préciser,
29: surtout les petits nains aux grandes oreilles,
1: gros carbu. Tu me laisses finir,
29: oui.
1: Donc, c'est vrai que faut bien se dire une chose, que lorsque tu rentres avec quelqu'un qui t'a pistonné, donc automatiquement il va t'attendre,
23: pour te repistonner.
1: Oh, ta gueule, toi, et hop, et
23: la double.
6: Moi, je voulais dire que même les petits pistons, c'était très agréable, quand même. Hein.
1: D'accord.
6: Ouais, enfin, les gros, c'est mieux. Hein.
1: Bon, si je peux continuer de répondre à la question.
23: Oui,
6: vas-y, Gérard.
1: Donc, alors, pour continuer, pour en finir, parce qu'après, on va passer à la deuxième.
29: Termine-toi, oui.
1: Pour répondre à Gros Carbure et puis à vous là, comme il y en a la moitié qui n'ont pas compris la question, apparemment ils ont l'air de s'en foutre de ce que je dis.
23: Non, je pense pas. Ouais,
1: ils donc alors c'est vrai que après tu te fais accompagner par le membre de ta famille qui t'a pistonné, t'es mal vu par ses collègues et automatiquement ils savent très bien que t'es rentré par piston. Par contre, le jour où tu fais une grosse connerie, ça retombera sur la personne de ta famille. Je suis bien clair avec toi, Carbu.
29: Tout à fait.
1: Donc voilà.
29: C'est ça, tout à fait.
6: Donc vaut mieux être pistonné que...
29: Mais on est bien d'accord, Gérard, donc dans ce cas-là, qu'il n'y a pas de honte ni de gêne à avoir par rapport à tout ça.
1: Bah oui, bah justement, c'est ce que je viens de dire, mais c'est vrai que par rapport aux collègues de boulot, ça c'est sûr que ça va être dur.
29: Je peux te poser une petite question, peut-être un petit peu indiscrète, Gérard.
1: Bah dis.
29: Oui, est-ce que toi tu t'es fait pistonner pour rentrer là où t'es?
1: Justement, ça va être la question 6. Alors, moi, je peux pour en finir avec l'histoire de la famille. Là, parce que moi, mon ex, elle s'est fait pistonner par son père pour rentrer dans comme polisseuse dans une grosse société de
23: polisseuse. C'est quoi?
1: Polisseuse, c'est celle qui
23: pour polir
1: les
23: bagues.
1: Oh, merci.
23: Non, c'est pas dans la police. C'est polisseuse.
1: Polisseuse.
6: Polissonne.
1: Donc, elle s'est fait pistonner par son père. Et je vais te dire une chose, que par un moment donné, dans son entourage,
23: ça jasait. Hein.
1: Ça a été grave. Hein.
4: Pourquoi
1: elle
4: s'est
1: fait
4: pistonner par son père?
1: Ben oui, comme son père, c'était celui qui fabriquait les bijoux, automatiquement, ils lui ont demandé s'il connaissait quelqu'un pour remplacer une autre personne qui était justement sur les débats sur les femmes enceintes. Mmh. Et en fin de compte, l'autre a dit oui, qu'il connaissait quelqu'un. Il a fait rentrer sa fille. Et automatiquement, ça fait mal voir par les entourages et même par la direction. Par un moment donné, c'était très
23: dur. Limite. Excuse-moi, Gérard. Il y a Danny Bac sur le Minitel qui dit Gérard, je voudrais me faire pistonner chez Peugeot. Combien ça va me coûter? Parce que est-ce qu'il faut payer pour se faire pistonner? Ouais. Et donc, il voudrait savoir combien ça va lui coûter en euros et si c'est en diesel.
1: Bon, alors là, je vais te dire une chose. Déjà, pour commencer, on va pas s'amuser à parler des
23: histoires. Sans parler de la marque. Est-ce qu'il faut payer pour se faire pistonner? Ça peut le faire.
1: Non. Bah, attends, pourquoi?
8: Pourquoi je sais pas, on peut demander un cachet, un truc.
1: Non.
23: Si un mec, il dit, tiens, moi, je vais te faire rentrer chez un n'importe quoi, si tu me donnes de l'argent, t'acceptes ou pas?
1: De toute manière, faut se dire une chose, que ça, c'est un truc, la question, elle est bien, il a eu du mal à la tourner. Mais en fin de compte, un conseil que je peux donner...
23: À Dany,
1: n'essaye pas d'insister si c'est pour que tu sois que tu payes parce que il t'a fait rentrer. Le mec, c'est pas la peine, tu laisses tomber. T'essayes de trouver un truc par toi-même parce que ça sert à rien de vouloir payer quelqu'un. Hein.
29: D'accord.
1: Donc voilà.
29: Je peux pas, mais
9: Gérard, sur RC,
1: attendez, s'il vous plaît, merci.
9: Il y a Fesse de Babouin qui aimerait bien que tu le pistonnes à Fun Radio.
1: Non, lui, il va se faire foutre. Quand il arrêtera ses conneries, il me fera signe.
23: Peut-être un petit sondage, Gérard.
9: Ouais, un petit sondage, là.
1: Donc, travaillez-vous grâce à un piston? Alors, donc, c'est 56% des gens répondent que non, sinon, ils se font virer, donc, je vois pas du tout.
23: Bah, si, comme tu dis.
8: Bah oui.
1: Ouais, mais ça,
23: Si jamais ça s'apprend,
1: ouais, d'accord.
23: Ils se font virer, tu vois.
1: 41% des personnes sont pistonnées de métier. Bon, ça c'est justement voilà. Alors tu vois.
23: Bah oui, mais ça se rejoint. Bah
1: oui. Ouais, mais ça se rejoint sur la troisième question.
23: Bah, donc, c'est pas grave. On expliquera justement tout à l'heure ce que c'est le piston de métier.
1: Donc 29% ne veulent pas être beaux comme moi. Ça, je vois pas du tout. Et 8% préfèrent l'amour en mer. Hein. c'est quoi cette histoire?
23: Bah, je sais pas.
1: Bon, enfin, c'est pas grave. C'est pas de la potarigo parce que enfin.
23: Non, c'est un bon con. Ouais. Rigo, c'est un bon con quand même.
29: Purigo, il est cool.
1: Ouais. Il y a heureusement que.
4: Il tient bien le pari.
1: Tiens, tu sais pas quoi faire, tu vas me chercher un mot là maintenant. Que piston donnait la.
4: Ouais,
1: la...
4: mais je sais pas lire, Gérard.
1: Ouais, tu sais pas lire.
29: Notre Capello va chercher un mot là, hop là.
23: Non, je vais le faire, donne Gérard.
1: Non. Alors, quelle est la différence entre un piston rotatif et d'un moteur et d'un piston normal?
23: Bonne chance.
29: C'est la question, ça. Oui.
1: Alors, Thomas.
23: Ah, 2 secondes, Gérard, avant. Il y a une question Minitel qui est très importante. Évidemment. C'est Camille du département 69 qui dit, GG, est-ce que c'est vrai que t'as gardé le piston de la Mercedes qui était sous le pont de l'Alma?
1: Donc, Pildar, encore une connerie comme ça et t'es viré.
9: Ah, moi, j'avais la même avec le volant d'Ayrton Senna.
1: Non, ah. Bah, ça, ça a rien à voir non plus. Gros carbu.
23: Il est barbu aussi.
4: Ouais.
29: Pour répondre à la question entre le piston rotatif et le piston normal.
1: D'un moteur et d'un piston normal. Hein.
29: Tout à fait, oui. Je pense que la différence flagrante qu'il y a, c'est qu'entre un piston normal et un piston rotatif, le piston normal reste toujours en translation droite, rectiligne, ainsi que piston rotatif, lui, varie par rapport à son axe de symétrie qui se trouve au centre de ce piston et qui permet donc une rotation sur lui-même.
4: Ah, d'accord.
23: T'écoutes ce qu'il dit, c'est débile ce qu'il dit en plus.
1: Ouais. Qu'est-ce que tu viens de dire, gros barbu?
23: Oh non, il répète pas. Hein.
1: Non,
23: Léna, cette question dégage là. Elle est pourrie, cette question. Non, on passe à la troisième.
29: Tu m'as pas écouté, sérieux.
1: J'ai pas écouté trop.
29: Pourquoi tu m'as pas écouté?
23: Ça va être trop.
1: Non, parce que je regardais ce qu'on.
29: Ouais, mais moi je te parle, Gérard.
23: Non, mais c'est pas grave. Gérard, ce que tu vas faire, c'est que tu vas donner juste la définition de ton truc et on passe à la prochaine, quoi.
1: Non, mais attends, toi tu es au standard, tu t'écrases, t'éteins ton micro.
23: Oh, mais ça me fait chier là.
1: Eh ben ça te fait chier, tu rentres chez toi, tu te casses.
23: Oh là là.
1: Le compte de Monte Cristo.
29: Ouais, non, c'est vrai que la question elle est quand même moyenne. Bon, alors à savoir la rotation, je sais pas, quand tu fais exploser le moteur à chocolat, toi, tu peux faire ça dans le sens des aiguilles d'une montre ou dans le sens inverse?
1: Non, rotatif d'un moteur et...
29: Mais dans quel sens? Pour toi, à ton usine à Suchard, toi, tu préfères quel compte comment?
1: Alors, c'est une personne qui conduit une...
29: Ouais.
1: Alors, la définition, c'est une personne qui conduit une rotative. Voilà.
23: Bah ouais, normal.
1: Donc, c'est tout ce que je peux donner comme renseignement sur ça.
29: Ouais, ça nous aide pas des masses, hein, c'est vrai qu'on fait.
1: Bah ouais.
29: Je la trouve un peu compliquée, ta question.
1: Bah ouais. Bon, bah c'est pas grave, on s'éternise pas là-dessus.
23: Ah ouais, ouais.
29: Ouais, ouais. Vous êtes sauvés, les filles.
23: Donc, la troisième question.
10: Le problème, c'est que t'as tendance à te faire des débats de plus en plus difficiles pour nous, quoi.
29: Les questions, c'est pour les initiés, quoi.
11: Ouais.
23: Non, mais alors, bientôt l'académie.
11: C'est un peu mature sur les bords, je trouve, quand même.
1: Qui c'est qui dit ça?
11: C'est
1: Ouais, bah, caisse de prout, tu retournes voir Manu au standard, voilà. comme ça, je serai pas trop mature. Au revoir à toi, et bonne nuit.
23: Non, mais il faut savoir que Gérard n'accepte aucune critique parce que c'est lui le meilleur.
29: Il est pas mature, il est dilaté.
11: Gérard, il a 20 millions d'auditeurs, il peut pas se permettre ça.
29: Ouais.
1: Alors, donc, question
23: 3.
1: Être pistonné est-il peut-il être un métier?
23: Non, être pistonneur.
1: Ah ouais, être pistonneur peut-il être un métier? Donc on va demander à Susboul.
11: Ben ça dépend dans sous quel sens tu le prends, mais je pense qu'il y a des gens qui sont spécialisés pour envoyer des personnes vers d'autres personnes justement qui sont en demande. Par exemple, il y a des personnes qui aimeraient offrir leur service, tu vois. Il y en a d'autres qui aimeraient les payer.
1: Oui.
11: Et donc, c'est le marché, quoi. Tu vois, c'est donnant, et il y a des personnes qui sont habilitées à envoyer des personnes vers d'autres personnes.
1: Bon, ok. Le comte de Monte Cristo.
29: Ouais, écoute, les pistonneurs, moi, je pense que t'as déjà entendu parler des affaires, des dessous de table.
1: C'est dans le foot.
29: Je voudrais que tu m'expliques, bordel de Dieu, qu'est-ce que tu fous, toi, avec tes mains sous la table, gros cochon.
1: Alors, je veux dire une chose, le comte de Monte Cristo.
29: Oui, dis-moi tout.
1: Tu vois, ta réponse à ma question. T'as l'air de t'en foutre. Est-ce que je suis avec mes mains sous la table, ça te regarde pas, tu retournes voir Manu au standard et je te dis bonne nuit, au revoir.
23: Bonne nuit.
1: Et voilà. Alors,
10: c'est normal. Et ça, c'est normal.
1: Et gros carbu,
10: ouais, écoute, là, il a foutu la merde, l'autre, là. J'ai oublié ce que je... Attends, c'était la question, c'est...
1: Être pistonneur peut-il être un métier?
10: Oui, moi, je pense que tout à fait, parce que tu peux effectivement commencer en pistonnant quelqu'un, et puis t'aimes ça de plus en plus, et donc t'en fais un deuxième, et puis t'apprécies encore plus, donc tu dis que tu peux rendre service, donc que ça fait du bien, que ça fait du plaisir, donc, écoute, tu pistonnes, et t'arrêtes plus de pistonner après, quoi.
23: Si on pistonne, et donc on pistonne de plus en plus de monde, donc on peut, ça devient un métier, donc on est payé pour ça.
1: Ouais. Ouais, mais ça dépend de la jeune.
10: Ça dépend où tu travailles, en plus. Voilà. Dans quel secteur tu travailles. Ça dépend si t'as quelqu'un au-dessus de toi qui va s'occuper de tes affaires ou si t'es indépendant.
23: Mais pourquoi?
1: Non, mais ça peut être un secteur privé comme un secteur public.
10: Public.
11: Hein.
1: Qui c'est qui répond? C'est Suze de Boule?
11: Ouais, c'est Suze de Boule.
1: Ouais, je pense. Général, ouais, mais je pense aussi. Qui c'est qui a répondu d'autre derrière?
23: Gérard.
1: Oui,
23: on peut accueillir Magnum à la place de caisse de prout.
1: Ouais, alors Magnum. Voilà.
12: Oui, bonsoir Gérard, tranquille.
1: Magnum. T'appelles d'où?
12: De Miami.
11: Atom.
1: Hein?
12: Miami.
1: Non, donne ta.
12: Écoute sur Internet, là.
1: Non,
23: c'est vrai, je l'ai sélectionné
12: sur Internet, l'émission Gérard.
1: Donc, ok. La fréquence de là-bas?
12: C'est Internet, Real Audio.
23: Bon, d'accord. Y a pas de
13: si, c'est vrai, il n'y a pas de fréquence.
1: Donc, alors, pour toi, Magnum?
12: Ouais, moi, vu que je suis très loin, j'ai pas entendu la question, Gérard.
1: Alors donc la question c'est, être pistonneur peut-il être un métier?
12: Non, ça, c'est impossible puisque pour pistonner quelqu'un, il faut déjà être son propre patron. Ouais. Ou alors être bien placé.
10: Pas forcément.
1: Cette musique là.
23: C'est pas moi, c'est lui.
12: C'est moi.
1: Oh non, mais Magnum.
12: Ouais, mais je suis obligé quoi, c'est moi.
1: Non, tu t'entends ta musique s'il te plaît.
12: Ok, y'a pas de problème.
1: Merci.
12: Bon. Donc ça peut pas être un métier puisque tu payes pas les gens. Les gens vont pas te payer pour que tu les pistonnes, quoi. Je suis pas d'accord.
23: Justement sur le Minitel en fait, il y a Tom, 22 ans du département 86, qui demande: peut-on se faire pistonner par un garagiste? Si oui, faut-il demander un devis? Est-ce qu'il faut demander un devis avant de se faire pistonner?
1: Oh Manu, s'il te plaît, t'essayes de me calmer.
23: Faut-il demander un devis si par exemple on s'adresse à un garagiste pour se faire pistonner?
1: Non, pas spécialement.
23: Non. Tu peux expliquer un peu parce que moi j'arrive pas à comprendre la question.
1: Non, moi non plus.
23: Ah merde.
1: Donc
23: Tom, si tu peux nous expliquer ta question.
1: Ouais, parce qu'on comprend pas. Un sondage alors. Vas-y, Gérard. Pistonner est-il un luxe? Alors 52% des personnes répondent que ouais bon c'est mieux. Je préciserai pas la marque, comme ça ira plus vite. 3% des gens interrogés portent plainte contre mon indiscrétion, donc ça je vois pas ce que ça peut.
23: Ah, c'est chaud.
1: 27% ne veulent pas répondre parce qu'ils sont d'accord.
23: Ils sont quoi?
1: Non mais je dirais pas, tu vois.
23: Ah.
1: Et 11% s'en branlent parce que ils regardent Technomax. Ah, ça va faire pouvoir un plaisir à Max, ceux qui se sont amusés à sortir ça, les 11% qui se disent qu'ils s'en branlent des questions. Ceux qui s'en branlent des questions parce qu'ils regardent Technomax, alors là, je vais vous dire une chose, les mecs, vous allez

0: 13,4.
1: 10 heures.
2: De Française 4, t'appelles d'où?
1: Pourquoi virgule?
0: De Nancy.
2: Tu me, Manu, tu peux me contrôler la fréquence Nancy?
3: Tu peux me contrôler la pression?
1: Ouais, parce que tu contrôles.
3: Alors, t'as 9,4 à l'avant et 9,2 à l'arrière.
4: Bon, bah c'est bon, tu roules.
2: Je te demande.
3: Ah, t'as les pneumatiques en pleine forme. T'es un killer.
2: Putain, mais t'es vraiment starbé, toi. Hein.
3: Pourquoi? Mais oui, c'est bon, Nancy.
1: Ouais, en plus,
2: c'est bon.
3: Ouais, c'est parfait.
2: C'est bien 96,4.
3: C'est exact.
2: Okay. Donc, alors pour toi, la question, tu veux que je la répète parce que je pense qu'on te l'a pas dit à longtemps.
3: Non, est-ce que ça peut être un métier d'être pistonneur?
2: Ah, oui. Voilà.
0: Oui, je pense que dans certains pays, il y a certaines dérogations qui sont accordées à certains partisans de la pistonnerie. Et éventuellement en France, c'est sur le coup de se faire.
2: Tu peux préciser parce que.
5: Ouais, précise. Là.
2: Parce que là, il y a un truc que j'ai pas compris là, c'est que t'as dit que qu'en France on pouvait se faire pistonner par quoi?
0: Par des pistonneurs.
2: Non, attends, t'as
3: pisteurs,
2: dit autre chose.
3: Des pisteurs, elle a dit.
2: Non, elle a dit quelque chose d'autre avant et personne, même Rigaud, il l'a pas entendu.
0: Pisteneur. Ah merde. Attends.
1: Eh ben.
2: Oh.
0: C'est pas moi, regarde, c'est pas moi.
3: C'est bon.
2: Eh ben, c'était elle?
3: Non, je sais pas, ça sonnait ici, c'était ça.
5: Bon, Gérard.
0: C'est grave.
5: En attendant, il y a Perfora sur l'IRC, il demande si c'est vrai que dans le milieu du X, des films porno, il faut coucher pour réussir.
2: Bon, bah, ça, c'est se faire pistonner en fin de compte.
1: Je crois qu'en plus, Perfora, lui, est bien mêlé à ce milieu-là, en plus.
3: Il n'y a pas de balance ici. Hein.
2: Non, on balance pas les trucs comme ça, donc
3: on balance pas les pistonner. Hein.
2: Donc, c'est vrai que.
0: Pistonner par passe-partout, il
2: faut quoi? Ouais, le mieux c'est de voler dans un sac à main.
0: Ouais.
2: Fil d'art.
5: Tu vas loin, Gérard.
3: C'est vrai que pour être pistonnier, faut ça?
4: Non, arrête.
2: Là, ça fil d'art.
5: Oh là là.
2: Fil d'art, je sens que tu vas virer.
1: Ouais.
0: Au standard.
1: Il bouge.
3: C'est qui a un téléphone pourri?
2: Manu, tu éteins ton micro, s'il te plaît.
3: Ouais, mais je peux pas répondre à fil d'art.
0: Bon, c'est mignon, hein.
1: C'est le bordel, on n'avance plus dans le débat, là.
2: Ouais. Alors, quatrième, parce que on a toujours pas compris ce que tu voulais nous dire, hein, pistonlet.
0: Je répète.
2: Ouais, parce qu'on n'a pas... On a toujours pas compris.
0: Je répète. Dans certains pays, certaines dérogations sont accordées à certains pistonneurs.
2: Alors, tu peux préciser les histoires de dérogations, parce que là,
1: c'est
2: là-dessus.
1: Précisez
0: les pistonneurs, s'il te plaît.
2: Non, mais attends, tu peux préciser?
0: Bon, je précise.
2: Oui,
0: il existe des pistonneurs dans certains pays qui sont payés.
6: Encore.
3: C'est pas moi, arrête un peu, je suis pas en train de jouir là.
6: Mais moi ton gros piston, Gérard.
3: Oh là là là.
0: Non,
3: Manu, c'est Manu qui déconne. Manu.
4: Ça y est?
1: Il y en a une qui est tout excité là.
3: Manu. Tu vois, quand je les coupe, c'est... Je sais pas.
6: Gérard, s'il te plaît.
3: Moi
6: le cul, Gérard.
3: On y va?
0: Vous pouvez mettre des bips parce que ma mère, elle est en train d'écouter, elle est à côté. Quand elle entend des trucs de sexe comme ça, elle va me frapper.
6: Vas-y, cochon,
1: vas-y,
0: lâche-toi.
3: Vas-y, Gérard, on y va. Arrête, calmez-vous un peu, là-haut.
1: Ouais, ça va.
3: Oh.
1: Les meufs, là-haut.
0: C'est pas marrant, hein.
3: Ok.
0: Ouais.
2: Quatrième question, les pistons rapportent-ils plus d'argent quand on ne dit rien?
1: Quoi?
3: Non, on vient sur l'argent, tu vois.
2: Le piston rapporte-t-il plus d'argent quand on ne dit rien?
0: C'est-à-dire?
2: Oh,
1: ah, rien à voir, là.
2: Magnum.
1: Je pense que le piston, quand on dit rien, bah ça rapporte rien.
2: Bah voilà.
1: Bah ouais, c'est clair.
2: C'est clair, net et précis. Quoi.
1: Comment?
2: Manu, s'il te plaît, ton micro, tu m'énerves!
0: Non.
2: Bon, je sens que vous allez réfléchir et on va s'envoyer un disque.
0: Oh non! Non, il y en a trop là.
1: Ah ouais, non.
2: Si, parce qu'il reste encore un quart d'heure. Donc, le disque.
3: Non mais Gérard, autant finir cette question là.
1: Ouais,
3: Gérard, qui a un truc qui jouit là? C'est dégueulasse, on n'entend rien, c'est pourri.
1: Non, on n'entend rien, ça bloque tout là.
0: Ouais.
2: Donc on coupe. Bon, alors, celui qui a de la musique derrière, arrête.
3: Ça y est, je l'ai viré.
2: Alors, Suzeboule.
0: Ouais, Gérard. J'ai pas vraiment compris le sens de ta question, je suis désolée.
1: Moi non plus.
0: Tu pouvais l'expliquer? Non, c'est pas la répéter, c'est l'expliquer. J'ai pas compris le sens de la question, le sens profond.
2: Non, mais pour l'instant, celui qui s'amuse à passer du magnum arrête.

0: bâtard de danser, t'essayes d'être poilu, de savoir qui c'est qui fait des conneries. Ok.
1: Reste avec lui, Gérard.
2: Ok.
0: Bon.
1: Parce que c'est vrai que quand on parle pas, je veux dire, c'est mieux pour celui qui pistonne. Mmh. Mais il y a des gens qui pistonnent et qui aiment qu'on parle aussi. Donc, je veux dire, ta question est tout à fait aléatoire, là, comme ta réponse. Ouais.
0: Bah, je pense.
1: Ouais, tu vois aussi, donc, je veux dire, c'est vague. Ça reste vague.
0: Gros carbu.
3: Ben, moi, je pense que de rien dire, ça peut vouloir dire beaucoup. Et que de dire beaucoup, ça ne peut très bien ne pas vouloir dire grand-chose.
1: Ouais. Mmh.
0: Ouais, mais est-ce que ça rapporte de l'argent si quand on dit rien?
3: Qu'est-ce qu'il y a?
0: Il y a quoi? Il y a Pildard tout à l'heure, tu vas se prendre un briquet dans sa gueule encore.
1: Je te
3: comprends pas, Gérard, tu me coupes la parole alors.
4: Allô?
3: Allô?
4: Oui.
3: Oui?
4: Bon, je voulais dire qu'on accueillait.
5: Veuillez patienter, votre correspondant va vous reprendre dans quelques instants.
0: Vous allez répondre à ce que... Vous allez...
4: Non, attends, je voulais accueillir quelqu'un avant. Je voulais accueillir Victouze à la place de Magnum.
6: Salut Victouze.
7: Oui, bonsoir, c'est Victouze.
0: Salut Victouze. J'appelle d'où?
7: Bonsoir, j'appelle de Orléans. Bonsoir.
0: Fréquence
7: 97.7.
0: Je vous préviens, on n'est pas dans les nuits comme hier, hein. On est dans les débats.
7: Wonder Victouze.
1: Wonder Victouze.
3: Ouais, donc
1: Wonderbra.
3: Mon god magique, ça avance pas là. Hein.
0: Bon, alors la question, elle est faite. Allez, hop. On va les mettre. Alors, la cinquième, le piston est peut-être un don ou une passion, et on va s'écouter GG, le dresseur d'asticots, avec j'ai déterminé dans...
4: Non, j'ai déterminé.
0: J'ai déterminé. Je détermine.
4: Bon, attendez, on recommence.
0: Bon, toi, tu fermes ta gueule,
4: vas-y,
0: s'il te plaît.
4: Vas-y, bichon.
0: Je suis excuse-moi, pas ton bichon, excuse-moi. Parce que tout à l'heure, tu vas te prendre encore le briquet dans ta gueule.
4: Allez, on y va.
0: Non, c'est GG le dresseur... GG le dresseur d'Astico avec GD termine dans la rotule. On se retrouve tout de suite après au 0803 085000 pour la suite et fin du débat sur les pistons. Et voilà, donc c'était GG le dresseur d'asticots avec GD Termite dans la rotule, et on se retrouve pour la suite et fin du deuxième débat qui part sur les pistons. Donc vous pouvez toujours nous appeler au 0803 085000.
4: Ils peuvent arrêter là. Alors
0: et toujours Rigo sur l'internet, donc www.fr.radio.
3: Ouais. Rigo et Carton.
0: Et toujours le Minitel 3615 code Fun Radio rubrique direct. Et... Ouais,
1: il a des couilles.
3: Ouais.
0: Oh, s'il vous plaît, vous calmez là, parce que sinon je vous herbe.
4: Voilà, allez, on continue, on n'a plus que 10 minutes.
3: Salut Rigo.
4: On n'a plus que 10 minutes.
0: Alors,
8: salut, ça va?
1: Salut,
8: tranquille?
3: Ouais.
0: Bon, ça okay, y est.
8: C'est cool.
1: Bon anniversaire, Rigo.
8: Et
1: c'est
8: du comment?
1: Bon anniversaire.
8: Ah, merci, Gérard.
3: On aurait bien aimé Gérard chante Happy Birthday to you pour toi.
4: Mais il l'a déjà fait, hein. Bon, allez.
1: Allez, on y
3: revient.
0: Bon, le piston. Bon, ça y est, le piston. Bon, Manu. Oui, tu me calmes tout ça, parce que c'est le bordel. Voilà.
8: Merci à tous.
4: Nice to you.
0: Oh, c'est quoi la son?
4: C'est bon. C'est toi qui fais du larcène avec ton casque. Allez, ma puce, on y va.
0: Je suis pas ta puce, toi, fais gaffe. Je t'ai déjà prévenu tout à l'heure.
4: Oh, choupinette, fais pas la gueule.
0: Donc, alors, le piston peut-être un don... Ou une passion, et on demande ça, bah tiens, pistonlet. Elle est plus là?
1: Oui, si. Je suis là. Donc, le piston, je pense que c'est un don.
0: Mmh. Est-ce que ça peut être une passion en même temps?
1: Et aussi une passion, puisque faut être passionné d'avoir des dons.
0: D'accord. Gros carbu?
3: Bah écoute, moi je pense que un piston c'est un don, et que de toute façon, le don rentre dans la passion, puisque c'est un don.
0: D'accord. Qui c'est Susboule.
1: On entend moins bien les questions. Moi je trouve que c'est.
0: Attends, qui c'est qui vient de répondre avant toi, Susboule?
1: C'est l'autre.
0: Vous avez pistonlé?
3: Ouais.
1: Non, c'est Polo.
0: Non, il n'y a pas de Polo.
7: C'est Polo avec une voix de Brigitte, ouais, tu m'étonnes.
9: Ah, c'est clair.
7: Ouais, quoi, mais attends, elle se fout de ta gueule là. Elle se moque de toi, Gérard.
0: Manu, s'il te plaît, tu me.
4: Bah, je veux bien virer quelqu'un, mais qui?
7: Te laisse pas faire.
1: Ah non, bon. C'est pas moi, c'est pas toi.
0: Alors, Susboule, tu réponds.
1: Bah, je te réponds, Gérard. Bah pour moi, c'est ni une passion ni, ni un don, c'est plus un sacerdoce, parce que c'est pas quelque chose que tu
2: fais. Un quoi?
1: Un sacerdoce.
2: C'est quoi ça?
4: Un sac d'os, ou toi-même?
7: C'est pas un sac d'os, c'est une espèce de gros truc avec des traits, c'est pas un sac d'os.
2: Bon, alors toi, tu dégages. Gros carbu, au revoir, la grosse.
4: C'est pas un homo.
6: Je crois que c'était la Victouze.
2: Alors Victouze, au revoir.
1: Au revoir.
2: Hop, terminé.
1: Manu, rappelle-moi. Dans 5 minutes.
2: Hein, quoi?
1: Rappelle dans 5 minutes, j'ai plus de batterie.
2: Ok, attends. Ah non, non, non, non, on te rappelle pas non plus. Hop, terminé.
3: Gérard.
4: Ah, Gérard. T'es dans un cube.
2: Excusez-moi, on va accueillir Kiss ton cou.
3: Allô.
1: Salut, Kiss ton cou.
10: Bonjour.
4: Salut.
10: Oui.
3: Bonjour, mais qu'est-ce qui se passe? On est dans un tube là.
10: Ouais.
2: On a ta fréquence.
8: Ouais. Dans un piston.
10: C'est pas de Paris.
2: 101.9.
10: Ouais.
2: Ok. Bon, alors donc la question, tu l'as pas entendue, je pense.
10: Bah non, personne me l'a dit.
2: Ça. Oh la vache. Oh là là, le piston peut
10: être. Manu, il abuse hein.
3: C'est Manu.
2: Le piston peut être un don. Ou une passion et on accouche parce qu'il me reste encore 7 minutes et je voudrais qu'on active un peu sur cette question-là.
3: Ça serait bien, oui.
10: Bah, au début, moi, c'était un don parce que bon, j'en ai profité par la famille et c'était plutôt un don, quoi, parce que c'est plutôt physique, ça m'a bien servi.
1: C'est héréditaire?
10: Bah ouais, hein. Mmh. Je tiens de mon père,
1: mmh.
10: Donc ça m'a bien servi. Et puis la passion, bah c'est devenu une passion après parce que j'ai continué la nuit, j'ai continué. Et c'est vrai que c'était sympa quoi. Et c'est pas mal. C'est vrai que ça gagne. Grâce au piston, j'ai pu gagner pas mal.
3: T'es une bonne salope quoi.
10: Soyez polis s'il vous plaît parce que bon, voilà.
2: Celui qui s'amuse à traiter les gens de gros de salope tout à l'heure, et ça va être un gros bon, il va dégager.
3: Je suis désolé, je retire.
2: C'est qui?
10: Gros carbu.
3: C'était moi, je suis désolé.
2: Ah bah alors gros carbu, désolé, je veux plus le savoir. Au revoir.
3: Gérard.
2: Voilà. Au revoir.
6: Et d'ailleurs, à cette occasion, on va accueillir Looping à la place.
11: Bonsoir. Bon, excusez-moi, trop chive.
10: Salut.
11: Ça
10: va, Looping?
2: Comment?
11: Bonsoir tout le monde.
6: Looping.
11: Ouais, c'est moi. Looping.
2: T'appelles d'où?
11: De l'agence touriste.
2: Bon, je crois que toi, tout à l'heure,
4: t'es un cave. T'es un vrai cave.
11: Désolé, j'arrête de déconner. J'appelle de Paris.
2: 101.9. Ok. Et donc, alors, sixième question. Peut-on s'en faire pistonner pour être animateur radio?
6: Et juste avant cette question, on accueille aussi Christian Splitz.
2: À la place de?
6: À la place de Gros Carbu.
3: Oui, voilà. Bonsoir.
1: Salut Doc.
2: Donc c'est comment son nom?
6: Christian Doc. Splitz.
3: Christian.
1: Ah.
3: Mmh. On se connaît déjà.
2: On se connaît.
3: Oui, on se connaît. On s'est déjà croisé 2-3 fois.
1: Il a fait des examens tromptologiques.
3: Enfin, on continue le débat.
2: Donc, peut-on se faire pistonner pour être animateur radio? Donc, on demande ça. Bah, tiens, justement, Christian, t'appelles d'où, s'il te plaît?
3: Oui, j'appelle de Paris.
2: Donc, 101.9.
3: Oui.
2: Okay. Donc, pour toi?
3: Bon, cela n'est pas sale, déjà. Je pense que on peut effectivement, sans problème.
6: Mmh. On a le doc.
2: Ok, Lupine.
3: C'est le
2: texte.
3: Ouais.
2: J'ai l'impression, oui.
6: Oh putain.
3: Ouais, donc ouais, bah en fait, carrément, parce que si t'en es là à la radio, Gérard, c'est que tu t'es fait pistonner. Donc bien sûr qu'on peut se faire pistonner pour aller à la radio.
4: Non, c'est le doc. On a le doc. On est trop fort.
2: Looping.
3: Ouais. Looping, pas Lupine.
2: Ouais, bah.
3: Non, mais c'est tout. Looping.
2: Ouais, t'as répondu?
3: Bah oui. Quoi, tu m'as même pas écouté?
2: Bah si, je t'écoute.
3: Alors vas-y, dis ce que j'ai dit.
2: Bah, je m'en fous.
3: Voilà, tu t'en fous. Non mais comment tu traites tes auditeurs?
2: Ouais, ça va toi.
3: Ok.
2: Kiss ton cou.
10: Oui, c'est moi, c'est Kiss ton cou, ouais. Pour ça, pistonner à la radio, je sais pas, tu dois peut-être mieux en parler que moi, quoi.
2: Bah non, mais je te demande.
10: Si ça fait mal ou pas, si c'est pratique, je sais pas.
2: Ouais, qui c'est qui nous reste? Sisbou, là, il est plus là, hein.
1: Si, je suis toujours là.
2: Là, je croyais que je t'avais dit au revoir, toi.
1: Ah non, tu m'as jamais dit au revoir, Gérard.
2: Ah bon, bah alors, tu peux...
3: Oh, super, alors.
2: Donc, tu peux répondre.
1: Bah oui, je pense que t'as pas mal dû essayer de te faire pistonner avant de rentrer, quoi. T'as galéré, tout, jusqu'au jour où y a quelqu'un qui a ouvert une petite porte et t'a laissé rentrer, et voilà, piston a commencé.
2: Bah, disons.
3: Oui.
1: Allô?
0: Non, non, non. Bon, donc, ce qu'il faut dire, c'est vrai que je réponds à Susboul et puis à tout le monde, parce que je pensais que tout le monde allait répondre comme ils font, mais apparemment, je pense pas.
11: Non, mais t'écoutes même pas tes auditeurs. Mais
10: t'écoutes pas, en plus.
11: Ouais, donc, t'écoutes même pas tes auditeurs, Gérard.
4: Écoutez-le.
0: Donc, la question...
11: Non, mais laissez Gérard s'exprimer.
0: La réponse à peut-on se faire pistonner pour être animateur de radio, c'est vrai que j'ai galéré pendant des...
4: On t'a roulé ta bosse, quand même.
0: J'ai galéré quand même dans des cabines téléphoniques. Après, j'ai eu l'occasion d'avoir Max au téléphone. Et puis depuis, maintenant, je suis devenu pas animateur de radio, mais assistant d'antenne, ça veut dire exactement. Bon, c'est vrai que maintenant, je présente des débats, donc
11: et
0: ça veut dire...
11: pas mal aussi, hein.
8: Ouais, et sur IRC, il y a Turpie, a dit que t'as oublié de parler quand tu t'es fait pistonner à la sortie de la DAS.
0: Non, ça, je réponds pas. Là, je réponds pas du tout à ça.
11: C'est pas gentil, ça.
0: Là, je ne réponds pas à cette question. C'est tout de suite.
10: Rigo, comment t'assures pas ?
0: Non, non, mais là, c'est tout de suite.
11: C'est cool,
4: il fait que des conneries, Rigo.
0: Là,
4: c'est.
0: Ah, Rigo,
4: ces questions, là, vraiment, c'est bidon.
0: Là, toi,
11: Rigo, t'es vraiment
10: tu sais ce que tu fais, là.
8: Je suis désolé.
4: C'est qui ?
8: Je t'explique.
0: C'est qui ?
8: Turpie.
0: Turpie, ben, tu lui dis, tu essayes de la gerber comme tu sais le faire.
8: Ok, ben, je la gerbe.
0: Alors, donc, la passion est-il une maladie? Donc, 61% des gens s'interrogent sur cette question. 45%, après réflexion, pensent que non. Et 10% des personnes restantes réfléchissent encore en buvant une bière. Ça, c'est dur. Et 6% se sont endormis. C'est vrai qu'il y en a pas mal qui s'endorment lors des débats. Et j'en ai eu la preuve sur le premier débat. Donc, septième et dernière...
6: Et d'ailleurs, et pour cette dernière question, on va accueillir Charles Ingalls.
0: À la place de...
6: À la place de personne.
0: Bah attends, ouais, ça me fait une, deux...
6: Oui, ça fait cinq personnes, c'est normal.
0: Cinq, six.
6: Non, cinq.
0: Six.
6: Cinq.
12: En direct de la prairie.
0: Parce qu'on a Susboul.
6: Susboul, Christian Spitz, Kiston Kou, Charles Ingalls et Looping, ça fait cinq.
12: Parfait.
6: On y va.
0: Et Pistonlet.
6: Il est parti, elle est partie.
0: Ah, elle est partie, donc c'est à la place de Pistonlet.
6: Ouais, voilà. si tu veux.
0: Tout alors, c'est comment son nom?
6: C'est Charles Ingalls.
12: Ingalls.
0: Charlie.
12: Charlie,
0: t'appelles d'où?
12: J'appelle de la forêt.
0: ta ville?
12: Avec la prairie à côté de Nogent.
0: No. Bon, c'est 101.9.
12: 101.9.
0: Bah ça va, on termine avec, à part Susboul qui est de Tours, on termine avec rien que des Parisiens.
4: C'est pas grave, pose la question, mon cher.
0: Et donc, pour terminer la dernière question qu'on va faire, doit-on être major pour faire... non, même pas, on va pas faire celle-là. Ah bah ça, c'est une question que Pildar il m'a donnée, on va la faire. Auriez-vous été pistonné pour aller à l'étranger ou en vacances? Donc, en vacances, on précise pour trouver du boulot aussi.
4: Bah c'est ce que je voulais préciser, voilà.
0: Voilà. Donc alors, Susboul.
10: Ouais, je me suis fait pas mal pistonner quand j'étais au Maroc il y a 2 ans.
0: Ouais.
10: Et bah en fait j'avais rien du tout en arrivant, quoi, tu vois, les mains dans les poches, et puis bah de piston en piston, en fait, j'ai passé super vacances, quoi.
0: Mmh. Ouais, donc en fin de compte, si je comprends bien ta réponse, c'est que tu veux dire que t'es arrivé là-bas les mains dans les poches, et puis tout, et puis t'as connu du monde et tu t'es fait pistonner pour avoir un job.
10: Voilà, donc je me suis fait pistonner pour avoir un appart, je me suis fait pistonner pour avoir à bouffer, tu vois, pour avoir un job, et puis...
0: Ouais, ça y est, bah, on a compris, on a compris.
10: Des balades en bateau et tout ça, quoi.
0: Ok, qui se ton coup?
10: Ouais, bah moi je suis pistonné pour aller en Irlande, hein. Et mais par Ryanair, je me suis fait pistonner.
0: Mmh.
10: Et c'est pas permis d'aller là-bas. Et c'est vrai que les Béotiens, là-bas, ils comprennent rien à rien, quoi.
0: D'accord.
10: Je me suis fait pistonner.
0: Looping. Looping.
11: Allô?
0: Ouais, à toi.
11: Ouais, c'est pas trop tôt. Ouais, donc je me suis jamais fait vraiment pistonner pour partir à l'étranger. Sauf une fois pour partir à Suresnes, tirer un coup dans une cité tranquille, quoi.
0: Okay. Mais alors, ta conclusion, c'est pas la peine, on te dit au revoir.
11: Ah, pourquoi?
0: Au revoir.
11: J'ai pas parlé samedi, c'est bon.
0: Au revoir.
11: Non, j'ai pas parlé samedi.
0: Au revoir. Terminé.
11: Oui,
0: terminé.
11: Non,
0: Looping,
11: Genève,
0: terminé. L'agence touriste, là, tu l'envoies à se coucher. Il prend pas sa conclusion, il retournera voir...
11: Il vous passe buter, si vous voulez.
0: Non, au revoir. Christian.
13: Oui, c'était pas très très raisonnable ce que a dit jeune homme juste avant. Écoutez, moi j'ai toujours refusé, et pourtant j'en ai eu l'occasion avec mon travail à une époque de me faire pistonner.
10: Je suis pistonné.
13: Laisse-moi parler, jeune fille.
2: On laisse parler les gens, s'il vous plaît, merci.
13: Et j'ai toujours refusé parce que je trouve que c'est totalement immoral de commencer à jouer de ses relations pour pouvoir partir en vacances. Mmh. À part une ou deux fois où je suis parti à Papette et 3-4 fois à New York, c'est les seules fois où...
1: Ah ouais, mais quand même.
13: Voilà, quoi.
2: D'accord. Charlie,
13: je ne peux pas parler parce qu'il y a trop de bruit derrière.
2: Non, mais je sais, mais je voudrais bien que ça soit géré au standard, s'il vous plaît.
13: Mais
2: merci.
13: Sinon, quant à vous, Gérard, ça vous est déjà arrivé, vous? Je crois que j'ai entendu parler d'une histoire de Godzilla, non?
2: Ouais.
13: Ça, c'est, on peut considérer que c'est effectivement du piston.
2: Ben, c'était par l'intermédiaire de la radio.
13: Parce que j'ai effectivement eu des relations avec les gens qui s'occupent comme les impôts des contrôles des pistons.
2: Mm-hmm.
13: Et effectivement, moi je sais que vous étiez dans leur dossier, quoi, comme quoi c'était pas très grave, hein, mais comme quoi vous auriez effectivement été pistonné par Max au sujet de. Enfin, cela. Bien sûr, on n'est pas sale, mais au sujet de Godzilla.
2: D'accord.
4: T'es toujours aussi long, le docteur.
2: Charlie, pour finir.
14: Il est saoulant quand il fait de l'antenne.
2: Charlie, ouais, s'il vous plaît.
14: Oui, tout à fait. Bah écoute, moi j'ai des souvenirs de pistonnage en Grèce monstrueux.
1: Mm-hmm.
14: Je suis revenu des vacances, j'avais plus une fronce. Je veux dire, mm-hmm. Le truc c'était nickel, quoi. Et franchement, je conseille à tout le monde, quoi.
1: Sur Pédos?
14: Pédos, Lesbos, ouais, aussi, ouais.
1: Mm-hmm.
2: Ok. Donc alors pour le dernier sondage qui me reste, et puis on va faire la petite conclusion.
4: Ouais.
2: Est-ce que tout le monde... Attendez s'il vous plaît, merci.
4: Le doc, ça va, 5 minutes.
2: Ouais. Est-ce que tout le monde peut être pistonné? Alors 71% des gens travaillent dur pour y arriver, ça c'est vrai. 48% ne dansent jamais... Quoi? Ne dansent jamais cul nu. Ah d'accord, parce que je me demandais ce que ça voulait dire. 22% se renseignent au 12, ouais, c'est bien. 14% sont chez la dame de Haute-Savoie, ouais, c'est pas mal. C'est pas mal, les sondages, j'applaudis, c'est super.
4: Super, Rigo, t'as fait du bon boulot.
2: Ouais, c'est pas mal, parce que deux trucs avec des chanteurs, c'était bien. Ok, alors donc, conclusion du débat, on va demander à... Sudbull.
1: Ouais.
2: Donc, conclusion.
1: Bah, c'était un super débat où je pense qu'on a tout compris. Il n'y a pas du tout eu de double sens et tout ça.
2: Non, mais il y a eu certains petits problèmes avec l'autre qui s'amusait à jouer comme c'est pas possible. Ah, donc, ouais, bon, allez. Ah, allez, Sisboul. Donc, pour toi, allez, c'est fini.
1: Je voulais juste lancer un message aux jeunes, quoi. Pistonnez-vous et puis vous prenez pas la tête, quoi.
2: D'accord. Kiste ton cou.
1: Oh, oui.
15: Ouais, bah, moi, je vais dire.
4: Oh là là là, Manu.
2: C'est bon.
1: Ouais, respect les auditeurs.
2: Kiste ton cou.
1: Ouais. Oui. Oh, oui. Encore.
2: Ah, vas-y. Merci. Donc, kiss ton cou pour conclusion.
1: Ouais, enfin, quoi. Je voulais dire simplement que ça peut faire mal, comme tu l'as dit, quoi. C'est négatif et tout quand on se fait capter dans l'entreprise. Mais en même temps, ça peut faire du bien et que c'est extra, sauf quand ça se fait à Suresnes, quoi.
2: D'accord. Christian.
13: Oui, bah. Moi,
2: sous le nom du doc.
4: T'as reconnu, vieux.
2: T'as reconnu, papy.
14: T'as reconnu, vieille bique.
2: Attends, alors qui c'est qui vient de l'insulter? Charlie, tu peux...
16: Non, c'était Looping. Je l'avais remis, mais j'aurais pas dû.
2: Ah non, non, lui, tu lui dis au revoir, on n'insulte pas les gens. Donc, alors le doc.
14: Oui.
2: Alors le doc, pour toi?
13: Oui, bah moi, je voudrais passer un message d'espoir aux jeunes.
16: Oh non. Oh, ça y est, je l'ai coupé.
14: Hop là, ouais, c'est viré là.
2: Putain, toi, tu vas te faire engueuler, toi, je te préviens.
4: Pourquoi?
16: Il va venir te choper le doc.
4: J'ai pas peur des motos et du cuir, moi.
2: il va te faire voir comment qu'on fait. Donc, tu me le remets, s'il te plaît.
13: Allô?
2: Donc, Chris, le doc, ouais.
13: Oui, je disais donc que je voulais passer un message aux jeunes.
2: Oh non. Bon, alors, Charlie, parce que je pense que Manu, tu vas te faire engueuler.
16: Non, vas-y.
2: Bon, alors, pour en finir...
13: Que se passe-t-il?
4: Non, mais c'est... Christian Spies, rapide.
2: C'est Manu qui
13: je voulais juste dire qu'il ne faut pas hésiter à vous faire pistonner dans tous les sens du moment que vous le sentez, cela n'est pas sale et que vous devez absolument faire votre vie comme vous l'entendez.
2: Ouais, ok, je te remercie le doc.
13: Pistonner.
2: Ok. Donc Charlie, pour terminer.
14: Ouais, bah écoute, débat excellent, hein, moi j'ai trouvé le sujet mortel. Bon, l'animateur, je dirais médiocre.
2: Voilà, si t'es pas content dans ces cas-là, on n'avait pas besoin de te sélectionner.
14: Pitoyable, mais sinon, par contre, un petit message personnel au chef, hein, s'il veut me pistonner pour faire de la télé, de la radio, il y a pas de problème.
2: Hein. Oh bah ça, tu l'appelles.
14: Sinon, pour ton piston, mon pote, j'ai un Kist 75 Polini pour toi, mon gars. Tu vas voir, ça va tracer la route avec ça.
15: Un Kist 75.
2: Bon,
14: c'est de la fonte. Tu vas voir, tu risques pas de serrer, tu traces la route, tu prends ton 103. Direct.
2: C'est ça. Ok, merci, je te remercie. Donc, qu'est-ce que je voulais dire sur la conclusion du débat? Ben, je pense que ça s'est mieux passé que le premier. Je sais pas pourquoi.
4: Bah, peut-être parce que c'est la réa. Hein.
2: C'est, je sais pas ce qui s'est produit, mais là, d'un seul coup, ça s'est super bien passé. Donc, je sais pas ce qui s'est produit. Donc, alors que je vous annonce ce qui va se passer durant le.
4: Attends, j'ai une question. Il y a peut-être une question internet.
2: Conclusion,
4: et moi, j'ai une
2: internet.
4: Conclusion rapidement du Minitel. En fait, c'est Belzeb Buteau. Qui dit en fait débat sans piston, ni queue ni tête.
2: Non, bah lui il va se faire foutre. Hop, terminé.
8: Donc sur l'IRC, il y a plein de conclusions. Il y a Fesse de Babouin qui dit qu'en fait, lui, il a été pistonné par le commissaire de police de Suresnes pour faire toutes ces conneries. Il lui a promis qu'il n'aurait jamais de problème. Donc, je crois que t'es dans la merde.
2: Ouais, bah ça, c'est ce qu'on verra parce que lui, de toute manière.
17: On a son site internet et il est transmis au commissariat de Suresnes, donc il a intérêt à faire gaffe à son matricule.
18: Il y a Judge qui dit que tout l'IRC de pisse au cul.
17: Moi je les emmerde.
18: Voilà.
17: Et Il n'y a pas de turpentine que mon débat n'avait ni queue ni tête comme moi.
18: Non, il est sur Sky maintenant, turpentine. Non. Ton débat, il avait ni piston ni tête et mets-toi un gros piston dans le cul.
17: Non, bah, c'est bien.
18: C'est toujours pareil, l'internet.
17: Voilà. On a terminé à combien?
18: Et je sais pas. Je peux. Attends, je vais te dire ça. Ah, on a baissé, hein. On est plus qu'à 3023.
17: Oh merde.
2: Non, mais c'est pas.
17: Oh merde.
18: Ouais, j'ai plus l'international à ce temps-là.
17: Merde. Alors donc, ce qui va se produire vendredi, merde. Donc vendredi à soirée à Bordeaux avec Max au Space Opéra. Donc allez-y nombreux. Nombreux et nombreuses. Max sera seul à mixer, je pense. C'est ce qui.
18: Il n'y aura personne dans la boîte, il n'y aura que lui, il sera seul.
17: Avec les auditeurs qui nous écoutent. Samedi, il sera Épernay à l'Atlantique avec Jean-Marie Cade.
18: Atlantide.
17: L'Atlantide, ouais, voilà. Excuse-moi. Donc avec Jean-Marie K, donc venez nombreux et nombreuses aussi. Et surtout, ne cassez pas les pieds à Max pendant les deux soirées de savoir comment que je vais et Sandy. Parce qu'on en a marre, Max, il en a marre que vous l'agressez sans arrêt de lui dire « Eh ouais, mais Gérard, pourquoi qu'il est pas venu ? Gérard, pourquoi qu'il est pas là ?» Et ceci et cela. Alors, ne gonflez pas pendant la soirée.
18: Tu seras ou pas cette soirée ?
17: Non.
18: Sûr ?
17: Non, j'y vais pas.
18: Tu fais pas aux auditeurs ?
17: Non, j'y vais pas.
18: C'est sûr qu'il va là-bas.
17: Il sera pas, moi, que Max, il m'invite.
18: Tu entends.
17: Okay. Donc, à la loco, soirée Mambo Fusion, avec Gigi Raté, Gigi Souris, Gigi Jean-Claude Sophie, et au percu Rigo la Salope. Ah bah d'accord, le nom.
18: C'est qui a écrit ça? Ça te fait marrer?
17: Ça c'est Max, hein, tu lui demanderas.
18: Ça te fait marrer? Non mais non, je sais
17: que
18: Non mais Rigo la Salope, elle tape bien en plus.
17: Ouais. Pierre le Nain. Et aux trompettes, les Ferrats et Pulucu. Et donc, on va se retrouver donc toute l'équipe dimanche.
18: T'es sûr que t'es pas à l'Atlantide samedi?
17: Non, oh, putain, tu vas prendre corser les
18: coups. Ah, moi, je vous conseille d'y aller quand même, on sait jamais. Hein.
17: Non, bah, de toute manière, j'espère qu'il fera comme on a fait. Comme on a fait pour l'anniversaire de Rigaud l'autre fois, qui sont nombreux. Donc dimanche, on sera au grand complet. Je ne sais pas si Sandy.
18: On se casse là.
17: Si Sandy sera là, parce que normalement, elle doit rentrer dimanche ou mardi au plus tard.
18: Donc quoi, j'ai un bus à prendre.
17: Et donc, on va s'écouter Joe Turbo avec Va et Bien, petit piston, c'est bon. Et vous allez retrouver qui c'est qui te remplace ce soir. C'est
19: Stéphane.
17: Et ça sera Stéphane qui vous accompagnera jusqu'à 6h du matin. Et moi, je vous retrouve dès dimanche soir. Et bon week-end à tous.
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2: Et Manu, tu peux annoncer le disque.
21: Le disque, c'était « Je sens pas bon entre les cuisses avec « Mais je me soigne ».
2: Et ben voilà, donc alors on va on accueille Verlaine de Montigny-le-Bretonneux, on écoute Fun Radio sur 101.9.
22: Oui, bonsoir, c'est Montigny-le-Bretonneux.
2: Ouais, ben je le sais.
22: D'accord.
2: Pucelle du Sud.
23: Salut Gérard.
2: Bonsoir. Petit Nénuphar.
23: Salut Gérard.
2: Bonsoir à toi. Et string en fleurs.
22: String à fleurs, oui, ami poète du soir, bonsoir.
2: De Montluçon.
22: De Montluçon, oui.
2: On écoute
22: Fun
2: Radio sur 87.8.
22: Exactement.
2: Pour Pucelle du Sud, c'est 98,9, c'est ça?
23: Exact.
4: Excuse-moi, okay. Gérard, on a un nouveau, là, j'ai eu le temps d'en... Enfin, une nouvelle, c'est La Chaude.
23: La Salut, Chaude. Salut, La Chaude.
5: Salut, La Chaude.
23: Salut,
5: La Chaude.
23: Ça va, La Chaude?
4: La Chaude,
23: je suis grave excité ce soir, rien que Gérard.
2: Oh, tu fermes ta gueule, toi!
4: Non, mais calme-toi, La Chaude.
23: Gérard, tu m'excites, putain.
4: Mais calme-toi, La Chaude, quand même.
23: Ok.
4: D'accord? Ouais. Donc, tu as 19 ans, c'est ça?
23: C'est ça.
4: Et tu appelles de?
23: J'appelle de ma chambre.
4: Ouais, mais de quelle ville?
2: Ouais, ta chambre.
23: Ok, j'appelle de Versailles.
4: Versailles, voilà.
2: Okay. 101.9
4: FM.
7: Vaut mieux que tu es chaude.
23: Oui, je suis chaude, j'ai un doigt dans la chaise.
4: Non, je suis.
2: Ouais, attends. Tout à l'heure, tu vas être vachement chaude, ouais. Que tu as dégagé.
4: Ouais. Puis c'est okay. Un débat sur la poésie, donc tu dis que tu mets un doigt dans ton sexe féminin.
23: D'accord.
4: Voilà.
2: Ouais, ben, toi, Pildor, tu commences à t'écraser, d'accord? Alors, le deuxième débat se portera sur les poésies, les poèmes, et n'ayez crainte, il y en a quand même quatre après qui seront à lire.
5: Oh non. Tu nous feras des poèmes après.
9: Tu raccroches pas.
2: Ceux que ça plaît pas, c'est, ça sera le même prix.
9: Con, moi je raccroche.
2: Si t'es pas contente, toi tu vas te faire foutre. D'accord, tu vas pas commencer à me casser les couilles. Ok. C'est bien compris.
9: Oui.
5: Bien compris.
2: Hein. Alors, comment doit être réalisé un poème? On va demander ça à La Chaude là, comme elle a un doigt dans la chatte.
23: Comment je l'ai retiré? Mais c'est quoi la question? Comment est-ce qu'on doit réaliser un poème?
2: Non, c'est comment qu'on encule ta sœur?
5: Elle est grosse, Gérard.
23: C'est unique, bravo, là.
5: Salut.
23: Oui, donc répète ta question,
9: j'aime plus, s'il te plaît.
2: Bon, elle, tu me la prends au sondage.
23: Attends, j'ai envie de répondre.
2: Alors, tu réponds tout de suite.
23: Alors, c'est quoi la question?
2: Non, bah allez, hop, on va demander à Verlaine. Verlaine.
5: Comment doit-on réaliser un poème?
2: Ouais.
5: Je pense le plus simplement du monde. Avec des phrases, des mots, des virgules, des points à la ligne, et surtout un point final.
2: Voilà, point final à la ligne, c'est
5: un
2: ça
5: point final. Et tout à fait.
2: Ok.
5: Je pense.
2: Puis celle du Sud.
9: Ouais. Il faut compter les pieds pour faire des vers. Donc c'est soit douce, tu fais des alexandrins, soit moins, soit plus. Mais tu fais des rimes, tu fais des jolis mots, des jolies phrases qui vont ensemble.
2: Ok.
9: Voilà.
2: Petit nénuphar.
9: Bah oui, donc tu dois faire des tercets, des vers, faut que ça rime, etc. Faut que ça ait du son, de la tonalité.
2: Bon, c'est quoi là ce bordel là?
9: Tu m'as écouté, j'espère, parce que je répète pas. Hein.
2: Non, mais c'est bon là, Rigo. On travaille?
19: Ouais. Gérard,
24: non, mais c'est un auditeur.
19: J'ai un super service à te demander, ça va te faire chier, mais faut que j'aille faire pipi.
2: Bah tu vois, non mais attends Manu.
19: Avant de sortir, je te demande l'autorisation.
2: Mais Manu, tu veux pas que j'aille te la tenir?
19: Non, ça va, mais je te demande si je peux y aller quoi.
2: Bah tu te démerdes, tu te mailles.
19: Bah merci Gérard, je reviens.
9: Je te lave les mains.
5: Vite.
2: Alors petit nénuphar.
9: Bah je t'ai répondu, tu vois, tu m'as pas écouté.
5: Comme d'hab.
2: Non mais c'est pas de ma faute. Donc vas-y.
9: Donc il faut que les phrases aient de la tonalité, de l'expression, etc.
2: D'accord. String en fleurs.
5: Ben écoute, moi je dis qu'il faut trois choses que je suis pas sûr que t'aies, c'est l'art de conjuguer, le sens de l'orthographe et quand même un minimum de syntaxe.
2: Non, mais de toute manière,
5: Si, quand même.
2: Non, t'as pas.
5: N'importe quoi, ça donne, je pourrais te dire je t'aime et puis bon, ça craint quoi.
2: Non, mais de toute manière, il y a pas spécialement. Je veux te dire, je t'aime. Ça, c'est mes trucs à moi. Ça, c'est.
5: Il faut de la syntaxe. Toi, tu mets de la syntaxe dans tes poèmes. T'en mets un maximum.
9: Du son.
5: Bon, il en faut. Il faut de la syntaxe. Il faut aussi de la conjugaison. Il faut du bécherel, du bled, tout ça.
25: Tu pétais les rimes aussi. Hein.
5: Voilà, ouais.
2: Non, mais attendez. On accueille qui là maintenant?
4: Attends, pas encore. Non. Je vais la rappeler parce que j'ai besoin d'une ligne.
2: Tu viens à La Chaude et puis tu prends la ligne.
4: Carrément.
5: Rappelez-vous
2: quel
5: secret.
2: Ouais, voilà, Bulldog secret, tu vois, tout le monde le veut. Et ouais. Apparemment, il y en a un qui s'appelle Arnett ou Tony.
4: Non.
2: Ah, non.
9: Ouais.
2: Alors donc, comment doit être réalisé un poème? Bon, ben, de toute manière, ça va être des rimes.
9: J'ai pas répondu.
2: Non, mais toi, tu vas te faire foutre.
9: Gérard, s'il te plaît.
5: Pablo.
9: Mais non.
2: Mais je t'ai dit, de toute manière, je veux pas t'entendre, toi.
5: C'est samedi, je suis sûr.
9: Je peux dire comment je réalise mes chers poèmes.
2: Ah, vas-y.
9: Eh bien, moi, j'aime deux doigts de sensualité avec un tiers de whisky
23: et un tiers de Gérard.
3: Ouais, alors tu vois, Fildar.
23: Gérard, j'ai dû dire ça.
3: Fildar.
23: Hein.
3: Fildar.
23: Fildar.
3: Quoi? Fildar.
6: Quoi?
3: On travaille.
23: Laisse-le pisser un peu.
11: Oh, Benjamin.
6: Je m'amuse pas, je fais de la Game Boy.
3: Oh, putain, l'autre, au lieu de travailler, il est en train de faire de la Game Boy.
11: Mais il est cool,
3: en
11: il
3: plein.
11: Est cool.
3: Non, mais.
11: Il est cool.
23: Hop. Ouais, il est cool, Fildar.
11: C'est cool, Fildar.
3: Donc, bah, apparemment, comme il n'a pas l'air de vouloir travailler au standard, c'est...
11: Ah, mais il est cool.
3: Alors, peut-on utiliser un poème pour séduire? On va demander à String de String en fleurs.
11: String à fleurs, c'est pas pareil.
3: À moins qu'il y ait une question minutieuse sur la première question, Rigaud, non?
6: Il te demande... Alors, attends, de Turpentine, est-ce que tu comptes tes pieds pour faire un poème? Laisse-le, Gérard, il répond à la question.
3: Donc, tu me disais...
6: Est-ce que tu comptes tes pieds quand t'écris un poème?
3: Non. Et non, pas du tout.
6: Et tu comptes tes vers?
3: Non plus.
6: Ah non, ils picolent, les vers.
23: Vers du cul.
3: Les vers du cul, toi, tu la fermes un peu. Donc, string en fleurs.
11: Ouais, bah écoute, ouais, tu peux draguer, c'est clair, ça aide à draguer, les poèmes. Moi, je me souviens, l'autre fois, j'ai branché une nana, je lui ai cité un poème, c'était un truc du genre, je sais pas, viens la cochonne... que je te ramone avec mon gros dard, je vais t'éclater ta boîte à suchard. Et direct, j'ai réussi à la serrer, direct.
3: Et t'as pu trouver quelqu'un comme ça?
11: Ah, j'ai pu trouver plein, ça marche à chaque fois. Ça marche à chaque fois, tu leur fais 2-3 rimes mais c'est bon, hein, pas mal.
3: Ouais, mais je pense pas, mon
11: ami. Bah écoute, toi t'as fait pareil, t'as bien conquis des dizaines et des dizaines de femmes grâce à tes poèmes.
3: Conquérir. Non, je pense qu'à mon avis, là, tu te trompes, vraiment, tu te trompes.
11: Bah, reconnais que tes poèmes ont quand même fait ta gloire.
3: Ah, mais attends, mais moi, ce que je lis à l'antenne, ce que je lis à l'antenne, ça, c'est différent. Hein.
11: Mais ça attire pas les femmes?
3: Ah, oui. La chaude, tu t'écrases un peu.
23: Mais tu m'as touché, moi.
3: Non, mais toi, tu vas t'écraser parce que tu m'énerves.
6: Ah, t'as touché où, la chaude?
23: Oh, loin.
3: Donc on accueille
6: Santa Belgica, il nous appelle de Belgique. Et voilà, il est cool, T'as quel âge Santa Belgica?
12: J'ai 23 ans.
6: Voilà.
23: Salut Santa Belgica. Salut toi.
12: Salut belle. Bonjour.
3: Donc petit nénuphar. Putain. C'est quoi cette merde là?
6: Calmez-vous les auditeurs, merde.
23: N'oubliez pas.
6: C'est bon quoi. Non, on se dépêche. Gérard, vas-y, continue le débat. Allô, je vais essayer.
3: Hey, encule ton cul, toi, la salope. Là, tu as fermé ta gueule pour de bon.
6: C'est la chaude.
3: Hein, la chaude. C'est un conseil que je te donne avant que. Allez, dégage. Hop.
11: T'es pas très poli. T'es pas très poli.
3: Terminé pour la chaude.
23: Il est monté sur moi.
11: Quel bordel dans ce débat.
23: Donc, petit dinosaure.
3: Ouais.
23: Donc, c'est quoi la question?
3: Alors.
11: Peut-on séduire avec un poème?
3: Peut-on utiliser un poème pour séduire? Manu, fais gaffe.
6: Tu te calmes, Manu. Hein.
23: Bah, j'en sais rien parce que aucun mec m'a séduite avec un poème.
11: Ah.
23: Pour l'instant.
11: Ah, mais je sais pas.
23: Ah bah ils sont fous, ils sont déjà partis. J'avais dit qu'elle
6: avait un. Attends, c'est quoi ça, Gérard? Ça vient d'où ça?
3: Non mais Fildar, quand tu feras bien ton boulot. Ouais, putain!
6: Bravo!
3: Oh, merde!
6: Qu'est-ce que t'as fait?
3: Non, tu l'auras pas.
6: Mais c'est quoi? Je sais même pas ce que c'est, j'aurais quoi?
3: Tu l'auras pas parce que tu as le truc,
6: un MD.
3: Ouais, c'est un petit truc, MD, GG, insert.
11: Donc,
3: niette.
11: Gérard,
3: c'est qui?
6: C'est un remix, un exclusif que je voulais pas te dire parce que c'était une surprise.
3: C'est qui?
11: Toi, t'es Verlaine.
3: Ouais, Verlaine.
11: Ouais, moi je pense quand même qu'on peut, pour répondre, pour revenir un peu dans le débat là, je pense qu'on peut répondre à la question quand même, parce que t'as réussi à séduire la grosse Sandy avec tes poèmes.
3: Verlaine, tu restes poli parce que la grosse Sandy a ton merde.
11: Oui, c'est vrai, pardon, mais c'est comme toi, c'est parce que tu l'appelles comme ça toi, donc je pensais qu'on pouvait l'appeler comme ça quoi.
3: Non, mais attends, moi je lui dis ce que je veux. Hein, donc.
11: Veux, c'est vrai. Enfin, voilà quoi.
3: Avec bon, alors dans ces cas-là, comme vous faites les cons, eh ben on arrête.
11: Oh non, on n'arrête pas. Oh non.
3: On arrête.
11: Non,
6: j'ai dit pas ça là. Sur l'IRC, on a dépassé les 4582,4. Tu te rends compte, on commence à arriver vers notre record, alors j'aimerais bien que le débat se passe calmement.
3: Non mais moi dans ces cas-là, je voudrais bien que les gens je voudrais bien que Fildar fasse bien son boulot avant qu'ils se prennent des claques.
23: Allô.
3: Hein,
0: Gérard ?
1: Oui, allô, fan, bonsoir.
3: C'est qui ?
1: Oui, t'es au standard, tu veux parler de quoi ?
21: Putain, mais qu'est-ce que c'est que ça, Phil ?
1: Tu veux parler au doc ou équipe pas ?
21: Bon, Ré, Gérard.
3: Phil Dard !
21: Bah, moi, j'attends, hein. J'attends que tu fasses ton débat, moi, je peux rien faire sans toi. Hein. Ouais, c'est bon. Je peux rien faire sans toi, Gérard.
3: Non, mais.
23: Bon, Gérard, c'est trop une merde.
6: Bon, Gérard, pour en revenir au débat, il y a Turpentine qui te demande si t'as séduit Sandy grâce à tes poèmes.
3: Ah, ça,
6: c'est une bonne question.
3: Ça, c'est une question que tout le monde voudrait savoir.
1: Ouais, non, moi, je m'en fous personnellement. Les animaux.
3: Comment ?
1: Est-ce que ça attire les animaux, les poèmes ?
3: Bah, il faut voir. Est-ce que ça attire ta connerie ?
23: Ah, t'es drôle.
0: Gérard ? C'est ça, donc,
3: on va demander à petit nénuphar.
23: Oui.
3: Ah ben non, t'avais déjà répondu.
23: Oui, j'ai répondu, mais tu m'as pas écouté une fois de plus.
3: Bon, alors vas-y, dis.
23: Ben non, c'est bon, j'ai répété, hein, c'est bon.
3: Mm-hmm.
23: Bon, allez, passe à un autre. Hein.
3: Donc, on va demander à Pucelle de Nuit.
10: Ouais, Pucelle du Sud.
6: Gérard, on me repose la question sur IRC. On me redemande si Sandy. Non. Hein, on me la redemande pas.
3: Non. Quoi, attends, Manu, s'il te plaît, c'est pas toi qui commande, c'est Rigo, toi, non, tu fais l'arrière et tu te tais.
21: Elle va venir plus tard, la question.
1: T'as la grosse.
6: Non, je la garde pour
3: toi. Ah, la grosse, ça t'emmerde, toi, connard.
6: Dit que...
1: Elle va venir plus
6: non,
1: tard,
6: s'il
1: la
6: vous plaît.
21: Fildar, s'il te plaît.
10: Tu peux répondre ?
6: On reprend le débat, là, t'as un nouvel auditeur en plus.
3: Alors, on a Santa Belgica et Potiron du sexe.
0: Ouais, salut, Coco.
3: Oh !
10: Salut, Potiron.
1: Salut, Potiron.
0: Allô, Coco ?
3: Potiron, tu réponds comme il faut.
0: Ouais, bonjour.
1: Salut, ça va?
3: Oh là là là. Oh putain. Et c'est quoi là, ces auditeurs que tu me prends, toi?
0: Mais qu'est-ce qui t'arrive là?
3: Attends. Putain.
21: Attends, Gérard, j'ai rappelé un mec de Belgique parce que tu voulais des Belges dans le débat. Donc
6: plus,
21: moi je rappelle
6: en plus,
21: des Belges.
6: C'est quelqu'un de l'internet et en tu plus... l'as toujours pas fait participer, c'est Santa Belgica. Il a toujours pas répondu à ta question.
21: Santa, c'est un Belge, il attend. Hein.
0: Oui,
3: donc. Alors toi, celle qui est plus celle du sud là, tu vas fermer ta gueule un peu.
21: Moi, non mais dis rien, vas-y, réponds Santa Belgica.
0: Alors bon, je veux savoir si ça... En fait je suis poète à mi-temps en Belgique, hein. Je veux savoir si Gérard connaît mes œuvres.
3: Non.
0: Non, mais je peux lire un poème peut-être.
3: Non.
0: Oh mais tant pis quand même. Une
3: mélodie
0: est née le jour où nous sommes rencontrés. Et cette mélodie,
3: ça gueule à lui.
0: Elle sera toute notre vie.
10: C'est beau.
1: Vas-y, gros.
21: Voilà, c'est
3: putain,
21: fait.
3: Mais c'est pas vrai, hein.
1: C'est génial, quand même. Hein.
23: Je vais me coucher.
3: Deuxième débat, vous allez me foutre la merde encore.
6: Gérard, il était bon, son poème. Il était bon, son poème.
0: Plus tard, tu pourrais faire correctement ton travail.
3: Putain, mais c'est pas vrai, hein.
6: Gérard, il était beau, son poème.
10: Tu pourrais écouter.
0: Ah. Ça m'a pris 3 ans pour faire ce poème.
3: Pucelle du Sud.
10: Oui, Gérard. Moi, on me séduit pas avec des poèmes. Mais avec des billets, avec des carottes râpées, des clés 12, des choses comme ça.
3: Hum. Verlaine.
0: Oui, bah moi je pense que je suis d'accord avec Pucelle du Sud.
10: Mm-hmm.
3: Non mais tu es précise.
0: Bah c'est à dire que on peut effectivement ou on ne peut pas quoi. Maintenant c'est chacun un peu pour soi.
10: Et pour un marque tu fais quoi?
3: Non, il y a pas de marque.
0: Pour c'est à dire que par exemple pour quelque chose comme Orangina ou Coca-Cola.
3: Oh bon alors.
21: Bon,
3: Verlaine, au revoir.
6: Pour en revenir à ma question de tout à l'heure, donc sur IRC, on te demandait si tu avais, si Sandy avait été charmé par tes poèmes.
16: Debout, espèce de finias, là. Tu vois pas que les autres sont
21: dédicace.
16: Allez, debout.
3: T'es vraiment un bâtard, toi, là-bas.
21: Quoi? Dédicace.
3: T'es vraiment un fumier.
21: Tu nous le demandes à chaque fois.
3: Ouais, mais attends.
16: Debout, espèce de finias, là.
3: Bah, on va l'appeler.
21: Bon, bah, justement, on accueille Poupou le Mystère.
0: Oui, salut, bon. Poupou.
1: Salut, le sanglier.
10: Salut. Salut.
16: Et toi, la France, debout, espèce de finir. Tu vois pas que les autres s'amusent, là. Allez, debout.
10: Allez,
16: debout,
10: Poupou.
16: Viens avec nous.
3: Bon, ça y est. Bon, alors, Poupou de Mystère.
10: Oui, bonjour, Gérard.
3: Bon, t'es là ?
10: Ouais, je suis là, t'inquiète pas.
1: T'es bonne,
10: pas,
1: hein. Bonsoir.
3: Bon, ouais, donc...
1: T'es bonne ? Bonsoir.
3: Bon, Poupou, t'as bien vu que c'était pour toi ?
23: Ouais, bah j'ai bien vu, ouais.
22: Ouais,
23: donc, t'inquiète pas, j'ai bien écouté la musique. Hein.
3: Donc alors, maintenant, comme tout le monde sur IRC me demande si je t'ai séduit avec mes poèmes, donc est-ce que tu peux répondre à la question IRC?
6: En sachant que c'est poule mystère.
3: Voilà, en sachant que c'est poule mystère, comme Rigaud dit.
19: Il y a trop de mystère dans
23: ce poème. Que...
3: Non, vous la laissez répondre, d'accord, maintenant?
23: Non. Je pense qu'en effet, tu m'as suivi.
8: Oh, tu peux faire moins de bruit, s'il te plaît, je joue, là.
3: Gérard, arrête, le tape pas.
23: Ah, mais Gérard, si tu m'écoutes pas,
3: c'est pas... Mais non, il t'écoute pas, là, il est en train de taper fil d'art.
22: C'est un poème de quel siècle?
3: Bon, Gérard, vas-y. Maîtrise quelque chose, là, au lieu de taper fil d'art, reprends. Je t'écoute.
8: Il y a Poupoule Mystère qui te parlait, tu l'as même pas écouté du coup.
3: Donc alors vas-y.
22: Moi j'ai fait un poème sur le pont de l'Alma.
3: Bon, ta gueule à toi sur le pont de l'Alma.
23: En plus, ça rien à voir.
22: Oh Mercedes.
3: Oh là là, putain. Mais balance-moi un disque.
8: Bah non,
3: mais non,
8: balance
3: un disque.
22: Toi,
3: pilier
22: du pont de l'Alma que j'aime tant. Toi, au pilier.
13: Au pont de l'Alma, non, je ne
3: l'ai pas. C'est
22: incroyable. Oh oui, mais.
3: Ah bah alors, tu le prends, tu l'emmènes dans ton bureau, tu ne lui donnes plus.
19: Ah d'accord.
3: Tu l'emmènes dans ton bureau, tu vas jouer avec.
13: Quand je m'éclate dans un pylône.
3: Bon, alors, attendez. Oh, maintenant.
14: C'est combien, Game Boy?
22: Oh oui, Sandy, je jouis. Oh oui.
3: Alors, on va garder. Poupou le mystère.
14: Oui, je suis là.
3: Donc, tu restes.
14: Okay.
3: Potiron du sexe.
22: Ouais.
3: Toi, tu vas te calmer ou sinon tu vas dégager.
22: D'accord.
13: Bring a fleur.
3: Puis celle du sud.
14: Oui.
3: On va te garder.
14: C'est gentil.
8: Attends, c'est moi qui décide.
3: Attends, c'est toi qui décide, c'est moi qui commande, d'accord?
22: Ouais, d'accord.
3: Ok.
8: Ok.
22: Et moi, je vais le
3: correctement.
8: Ok.
3: Donc, Manu,
8: oui.
3: tu me balances le disque.
8: Tout de suite?
3: Oui. Il est 2h18, vous allez réfléchir à la troisième question.
22: Déjà?
3: Quels sont pour vous les poèmes les plus beaux? Et on répondra avec Poupou le Mystère à la question IRC depuis tout à l'heure qu'on nous demande comment j'ai fait.
6: Non, pour... mais ils s'en foutent maintenant. Ils m'ont dit qu'ils veulent pas que tu répondes, ils vont s'en aller si tu réponds alors.
3: On va leur répondre avec Poupou le Mystère.
6: Bon, on va perdre des gens, Gérard.
3: Eh ben, si dans ces cas-là, on va s'écouter.
8: On va s'écouter, attends que je te dise pas de conneries.
3: Okay.
8: Je me mets. Quoi?
3: Je me mets un doigt dans le cul, non?
8: Non, c'est pas ça!
3: Bouge la grosse.
8: Non.
3: Mais quand
8: mets un carton dans les fesses parce que je me suis pas essuyé.
3: Mais quand est-ce qu'on va l'avoir en CD, bouge la grosse?
8: Ah bah ça, je sais pas, faudra voir si tes débats sont bien.
3: Ouais, mais faudrait
8: qu'on. Peut-être un petit cadeau.
3: Ouais, faudrait qu'on l'aille en entier.
8: Donc pour l'instant, c'est, je viens de te le dire, le titre.
3: C'est toi qui
8: l'a dans les fesses.
3: J'ai un carton dans les fesses, quoi? Attends, il y a Max.
8: Avec je me suis mal essuyé.
3: Et donc vous réfléchissez à la question. Quels sont pour vous les plus beaux poèmes? Donc vous pouvez toujours nous appeler au 0870-5000 et 0803-08-5000.
15: Oh, ta gueule!
3: Ta gueule à toi, feignant! Bon à rien, qu'est-ce que tu fais là? T'es tombé dans la poubelle? Pauvre tâche! Tâche!
15: Tidard!
3: Ouais, allez!
15: Attends, parce qu'on l'avait pas mis en entier le truc, elle est là grosse.
3: Elle est où?
8: Bah, elle est au standard.
3: Ta gueule, elle est au standard, elle t'emmerde ma grosse, ok?
15: Ça,
3: tu vas pas lui raccrocher au nez comme t'as l'habitude de faire.
15: C'est que le 30 secondes.
3: On se met le carton dans l'arrêt et puis voilà. On se retrouve tout de suite après. Manu annonce le disque, s'il te plaît.
8: C'était j'ai un carton dans l'arrêt avec je me suis mal essuyé.
3: Ok.
8: Voilà, et vous pouvez nous appeler au 0870-5000.
3: 0803-08-5000. 5000
6: est toujours lié à
3: www.funradio. Voilà. Et donc, c'est Rigo qui vous répond.
6: Voilà, on est.
8: Et c'est les débats de Gérard quand même.
3: C'est toujours les débats de
6: Gérard,
3: Fun Radio.
6: Par rapport à l'IRC, vite fait, je voulais juste te dire qu'on a dépassé les 4500 quand même, ce qui est un record, même si ça fait pas encore 4900. On est 4623 et je voulais saluer quelques personnes, Spoutnik, Eason, Cédric, Yankee, Ice-T, Chocobo, Cédric et les autres quoi.
3: Allez, faites-moi plaisir. Aujourd'hui, on est le 3 décembre.
8: Ouais.
6: Ouais.
3: Non, le 4 décembre. Ouais. Allez, faites-moi plaisir. Montez-moi le
19: lien. Faites-moi l'internet.
3: Faites-moi monter l'internet à 5000 personnes. Allez, on récupère.
6: Allez, allez.
3: String en fleurs.
22: Oui, mais respect à toi, Gérard.
3: Re-salut.
22: Salut.
3: Poule, Mashtok, chose mystère.
16: Salut, toi, la grosse, debout, espèce de filière.
3: Allez, bouge la grosse, là, t'inquiète pas, on a une surprise.
23: Salut Rigo, salut Manu et salut Fildar.
19: Salut,
23: même.
19: Machin mystère.
23: Ouais, salut à tous.
3: Et puis moi, je pue de la gueule.
23: Ouais. Bah, non, je viens de te dire salut GG, donc t'as pas entendu.
19: Ouais.
3: Non, mais moi, j'ai mal entendu ce que tu m'as dit.
19: Bon, allez, c'est pas grave, on y va.
3: C'est pas grave. Puis celle du sud, j'espère que tu t'es calmé.
23: Salut Gérard.
3: Verlaine.
22: Oui, bon, rebonsoir Gérard.
3: Tu t'es calmé?
22: Oui.
3: Potiron de, du sexe, salut, j'espère Gérard. Que t'es calmé.
22: Oui.
3: Et Santa Belgica aussi.
7: Oh, j'étais pas énervé, moi.
3: Bon,
22: ouais, alors. Dit, toi, t'es calmé?
3: Maintenant, on va continuer le débat. Sérieusement.
22: Pas calmé, je te le dis.
3: Bon, bon qui est pas calmé?
22: Bah, c'est String en fleurs, tu m'as pas demandé si j'étais calmé.
3: Bon, donc... tu t'es calmé?
22: Ouais.
3: Bon, alors maintenant, on y va. Quels sont pour vous les plus beaux quels sont pour vous les poèmes les plus beaux? On va demander ça à Santa Belgica.
7: Eh bien, un des poèmes les plus beaux qui existent est que la lie de la mémoire, arborescence rédhibitoire. Tu le connais?
3: Comment?
7: C'est Écolalie de la mémoire, arborescence rédhibitoire. C'est un poème belge.
3: Je connais pas.
22: C'est beau, en tout cas.
3: Enfin, Potiron du sexe.
22: Ouais, bah moi, le poème qui m'a le plus touché, c'était le grand classique de la charcuterie.
3: Mmh.
22: Ça, c'est un truc, ça m'a touché, parce que ça parle de la marmoine poêleuse, et j'aime bien. Tu aimes aussi, Gérard?
3: Non.
22: Tu connais?
3: Non, je connais pas.
22: Tu veux que je t'envoie?
3: Non, oui, tu peux l'envoyer au 143 avenue Charles de Gaulle, 92521, Neuilly-sur-Seine-Sedex.
22: Oh, quelle belle voix.
3: Donc tu peux...
22: Vous pouvez... Gérard.
3: Non, mais vous pouvez toujours nous écrire et puis m'envoyer des petits poèmes.
22: Ah, on peut t'écrire directement à toi?
3: Oui, ben vous mettez à l'intention de Gérard et
22: d'accord.
3: N'ayez crainte.
22: Je
3: ne savais
22: pas.
3: Je serais...
22: Fildar m'avait dit qu'on pouvait pas.
3: Ah bon, Fildar, depuis quand que... Attends, mais maintenant il va vous répondre. Depuis quand que les gens ils ont plus le droit de m'écrire?
22: Ouais, c'est quoi ce bordel là? Fildar avait dit qu'on pouvait plus. C'est pour ça qu'il a dit qu'il n'y avait pas de fan club au 143 000
3: Charles de Gaulle. Tu réponds aux auditeurs.
19: Ça, faut savoir ce que tu veux là. Tu dis que j'éteins mon micro donc je parle pas.
22: Attends, Gérard.
3: Oui.
22: Je t'ai envoyé des chocolats, tu les as reçus ou pas?
3: Non.
22: Moi j'ai envoyé des bonbons. Attends, mais on t'a envoyé des trucs, comment ça se fait que tu les as gardés?
17: Attention de Fildar pour Gérard.
22: C'est Fildar qui les a gardés?
3: Fildar?
18: Ouais.
3: C'est où?
19: C'est chez moi.
17: Avec des millionnaires. Ouais, moi, je vais envoyer des photos intimes, mais bon.
3: Qui c'est qui a envoyé des millionnaires?
17: Bah, Verlaine, j'avais envoyé pour Noël déjà les cadeaux. Attention de Fildar pour Gérard, parce que Fildar m'avait dit qu'il fallait lui envoyer à lui.
22: Ouais.
3: Fildar,
17: m'a dit qu'il fallait tout lui envoyer à lui pour
3: ça. Ah,
6: c'est pour ça que t'as des nouvelles sapes.
19: Max, salaud.
3: Max,
17: je vais envoyer des cotons-tiges.
23: Je t'ai envoyé des t-shirts Nike.
17: Télévision.
3: Hey,
17: j'ai envoyé une voix. J'avais envoyé une pochette surprise millionnaire, tu sais, avec 20 tickets de millionnaire dedans.
3: Attends, l'autre, on m'envoie des trucs.
23: Ah, mais calme-toi, GG.
17: Je comprends pas. Ouais, je t'avais envoyé des chocolats. Hein.
3: Attends, et l'autre, il me pique mon courrier.
17: Et les chocolats, t'as déçu. Il y avait des bons tickets au kiwi.
23: Pas ton courrier.
3: On parlera après.
17: Et ben, Stop de Chantal Goya, il a eu.
3: Bon, alors, question Verlaine.
17: Oui,
3: quels sont les...
19: Je tenais quand même à vous remercier pour les millionnaires et tout ça, les mecs, c'est cool.
3: Non, mais c'est un bâtard, lui, c'est pas grave, on va régler ça après.
6: Pour en revenir à l'IRC, il y a Fedji Lido qui te demande si t'as entendu parler de l'hypraconductivité des poèmes le soir quand il fait nuit.
3: Non. Non, j'ai pas eu l'occasion d'en entendre parler de ça.
19: Attends, je comprends pas, qu'est-ce que ça veut dire, ça, Gérard?
3: Bah justement, moi non plus.
6: L'hypraconductivité, tu vois?
3: Non, je sais pas ce que c'est.
6: Bah, je t'expliquerai après, là.
3: Oh, tu me l'expliqueras. Donc, Verlaine?
17: Oui, bah moi, bizarrement, c'est un poème à toi qui m'avait plus marqué, mais il y a longtemps, quoi.
3: Dis.
17: Bah, je me souviens à peu près du texte, je sais pas si tu t'en souviendrais, c'était bien sûr « Je voudrais te dire je t'aime ».
3: Ouais.
17: Et c'était dans un camion frigo, c'était sur un air de trompette, avec sur un cendrier, je sais pas si tu te souviens.
3: Ah bon, bah,
17: sur
3: ça, c'est...
17: Sur une règle.
20: Hey Gérard, c'est vrai que tu couches avec Big Bill?
3: Qui demande ça?
23: Pas moi.
3: Puis celle du Sud?
23: Oui.
3: Donc toi?
23: Bah moi ce sont les poèmes de Yaponovic.
20: Hey Gérard, c'est vrai que tu couches avec Big Bill?
2: Oh là là.
3: Pucelle du Sud.
2: Ouais,
22: moi, c'est pas quoi. Yuri
2: Raskipopov, c'est un poète russe dont les œuvres ont été traduites en français. C'est très beau.
3: Mm-hmm.
2: C'est très dépouillé. T'as un mot par page, mais c'est très bien pensé. C'est très bien.
20: Gérard, c'est vrai que tu couches avec Big Bill.
3: Poupou le mystère.
2: Oui, bah écoute, moi, ce que je peux te dire, c'est que pour moi, les poèmes les plus beaux, c'est Baudelaire.
3: Ouais.
2: C'est très beau. Et bien sûr, les miens.
3: Fildar.
2: C'est exactement grâce à ça, grâce à tes poèmes, que bah, je t'ai connu, quoi. Que j'ai fait ta connaissance, et puis voilà.
3: Ah bah voilà,
4: répond à la question de l'internet, Gérard.
5: Il mentait dessus, c'est tout.
3: Bah la question.
6: Non, mais il y en a une autre.
3: Ah. Une
6: parce
3: autre.
6: Que l'IPRA, hypercontactibilité, apparemment tu sais pas ce que c'est. Il y a, on te demande si c'est vrai que, alors attends, si les poèmes du Figaro signés Gégé de Suresne, est-ce que c'est les tiens? C'est Chocobo qui demande ça.
3: Non, c'est le Figaro, j'ai jamais mis de poèmes, c'est le Figaro, et j'irai jamais mettre des
6: c'est
3: poèmes.
6: C'est quelqu'un d'autre alors?
3: Non mais là-dedans, j'irai
2: pas
3: jamais mettre.
2: Il faut payer en plus.
3: Comment?
2: Il faut payer.
3: Oui, il faut payer. Et Poupou le mystère, pour l'instant, je réponds, tu me laisses parler, s'il te plaît, merci.
2: Ok, y a pas de problème.
3: Avant que je t'assomme.
2: Alors ça sûrement pas parce que t'as pas.
4: Bon allez, c'est bon, laisse-le répondre, putain.
3: Eh oh, tu la laisses parler toi?
6: Tu la laisses parler toi?
2: Ah non.
20: Eh Gérard, t'as juste pris ton cul.
3: Donc
4: tu réponds?
3: Pour répondre à la question hier, c'est donc
4: vite,
3: non.
4: Vite.
3: Donc on va demander à String en fleurs maintenant.
20: Gérard, t'as juste pris ton cul.
3: String en fleurs.
22: Voilà, oui, déjà je voulais dire que Moby Dick Mystère là, elle a pas beaucoup de goût au niveau des poèmes.
3: Mmh.
22: Et deuxièmement, les plus beaux poèmes, bah c'est ceux qu'on fait avec le cœur, hein, ou ceux qu'on fait avec l'alcool.
3: Non, mais de manière, en principe, quand tu fais un poème, tu le fais du fond du cœur pour la personne que t'aimes.
22: Ouais, tu peux le faire du fond du cul aussi.
3: Non. String en fleurs.
22: Ouais, mais je te disais, avec l'alcool, reconnais que quand t'es un peu éméché, ça aide pour l'inspiration.
3: Non, je vais te dire une chose que
22: les plus grands poètes, ils ont toujours consommé un maximum quand même.
3: Eh, je vais te dire une chose que.
22: Ouais, il y a autre chose.
3: Bah, attends.
22: Ou autre.
3: Il y en a un, là, pour l'instant.
5: J'ai rien fait.
22: Ou autre.
3: Non, mais c'est lui, là.
22: Ou autre.
3: Là, Pildar, tu me laisses ton micro éteint, et c'est tout. D'accord? Rigaud, question IRC avant que je réponde.
6: Alors, est-ce que c'est vrai que j'ai lu dans le Surénois Magazine que Gégé donne des cours de poèmes? C'est Turpentine qui te demande ça.
3: Non, je donne pas des cours de poèmes. Et...
4: C'est peut-être une idée, ça.
3: Non, mais même, je donnerai pas mes cours. Je donnerai pas comment que je fais mes poèmes, ni rien du tout.
4: De toute façon, t'as pas le temps, hein, t'es sur bouquet.
6: Comme Coca-Cola, c'est top secret.
22: Oui. Que tu donnes des cours de comité à volonté.
3: On se calme derrière, on laisse parler la personne qui veut me qui pose la question.
2: T'as pas de poils au cul. Donc ce que je voulais dire, c'est que si moi tu me donnes des cours par correspondance pour faire des poèmes.
3: Alors les cours par correspondance.
2: Et donc ce que tu n'as pas dit.
22: On n'entend rien à ce qu'elle dit.
3: Non mais c'est normal parce que Fildar il parle dessus. Donc alors les cours par. Les cours par correspondance, Manu, tu vas te taire s'il te plaît. Donc les cours par correspondance. Putain, ça commence à bien faire, je vais pouvoir répondre.
22: Quel bordel.
3: Ouais, mais je pense que ça va être les deux débats qui vont foirer. Et si les deux débats foirent, la semaine prochaine, j'en ferai qu'un, ça sera les jeux vidéo. Donc, alors, avis aux amateurs pour les autres
6: débats. Gérard, pour revenir au débat, bravo déjà. Et il y a Chocobo encore qui te demande où est-ce qu'on peut trouver ton papier peint, les poèmes de Gégé avec tes poèmes décrits dessus.
3: Alors là, dans ces cas-là, le truc avec les poèmes de Gégé, donc dans ces cas-là, vous achetez le best-of qu'on a fait avec Max.
6: Le papier peint.
3: Non mais le papier peint, ça n'existe pas.
6: Si, lui, il l'a vu chez des gens.
3: Ouais, bah, il l'a peut-être vu
4: moi,
3: chez des gens.
4: J'ai vu du papier toilette à Saint-Ouen, la dernière fois, je te jure, c'est vrai.
3: Ouais, moi, j'en ai rien à foutre. Donc, si vous voulez savoir plus...
6: On me dit qu'il y en a qui ont vu des 4x3 sur des nationales aussi.
3: Non, mais ça, c'est des conneries.
2: À côté du Mans.
3: Oui, c'est ça. T'as raison, toi, pucelle du Sud. Continue comme ça, tu m'intéresses.
22: Vas-y, cochonne.
3: Alors, pour répondre à la question... quels sont pour vous les poèmes les plus beaux? Donc c'est sûr, il y a Verlaine, il y a Baudelaire, il y a je pense que il y a plusieurs personnes qu'on en fait. Bon, pour dire que
20: Herbert Léonard.
3: Ouais. Non, Herbert Léonard, c'est un chanteur.
22: Voyons,
3: confond pas les chanteurs.
4: C'est un peu des poètes, les chanteurs.
3: Non.
4: Justement, Gérard, on avait récupéré sur Internet un petit sondage à la question quel est votre poète préféré. Donc, t'avais 43% des gens qui préfèrent Pythagore. Ouais. 24% des gens préfèrent Lili à poil.
23: Oh, ah, très bien.
4: Et 100% des gens détestent le poète de Suresnes.
23: C'est clair.
4: Non, mais ça, c'est des trucs confidentiels.
5: Ah, je les ai trouvés.
9: Non, c'est ma pochette, ça, Gérard, du calme.
3: Non, non, mais attends, parce que déjà, il y a un truc que j'ai retiré.
4: Ouais.
3: Parce que dessus, c'est marqué Lididi. Alors, il est hors de question, donc tu fais gaffe à ce que tu vas lire.
5: T'as jamais lu ces poèmes?
3: Ok.
23: Ferme ta gueule!
3: La tienne, toi, connard. Alors, doit-on parler plus souvent de.
22: Doit-on parler le plus souvent de quoi? J'ai pas répondu à ta question, hein.
3: C'est qui?
22: Santa Belgica,
3: le belge. Ben, je t'écoute.
22: Donc, les poètes que j'admire beaucoup, eh bien, il y a par exemple un poète belge qui est très connu, c'est Hergé, qui a écrit les poèmes de Tintin et Milou. Mmh.
3: Donc, il y a Rigaud qui a une question IRC, non?
5: Non, la question, c'est pourquoi mon micro, il s'éteint plus?
3: Ben, si, il s'éteint.
5: Ah, oui. Si, est-ce
3: voilà. Alors, ben, ça y est, non, mais ça y est, Rigaud. Ah, ouais, bon. Ça y est. On se calme, hein. On va essayer de continuer le. Alors, doit-on parler plus souvent des.
22: Attends.
3: Gérard,
22: calme-toi, Gérard. Reprends petit à petit. Doit-on.
3: Mais c'est quoi? Doit-on parler plus souvent des poèmes à la télé? On va demander ça à String en fleurs.
22: C'est quoi cette obsession du doit-on, là?
3: Qu'est-ce que ça peut te foutre? Si tu veux pas répondre, tu le dis, on prend quelqu'un d'autre à ta place, parce qu'il y a 24 lignes qui sonnent.
9: Gérard, toi perso, rapport au doigt

0: suffisamment de gens qui souffrent avec tes poèmes, donc faut pas trop que ça se diffuse à la télé, parce que sinon tu pourrais quand même contaminer pas mal de monde.
1: Non mais attends, String en fleurs, oui. dans ces cas-là, oui. moi les poèmes que je fais, c'est pour tout le monde. C'est pour tous les auditeurs et les auditrices.
0: Je sais, c'est là qu'il est le danger justement. Mm-hmm. C'est qu'il peut toucher tout le monde ton poème.
1: Non mais ça, de toute manière, ça touchait déjà. Bon, on va.
0: Mais tu touches.
1: Non, mais attends.
2: Ouais, c'est bien. Ça va, tes conneries là.
0: Ouais, laissez tranquille le
2: cher mystère là.
0: Hein. Ton cher mystère là.
2: Bah, tu te calmes. Non, parce que tu me remets à l'antenne et après tu me remets à le standard là, ça va pas du tout.
3: Quoi
2: hein.
3: Bah
2: alors.
3: C'est quoi ces histoires?
0: Ouais, c'est vrai que c'est pas bon ça, Fildar. Hein.
2: Il fait ça à tout le monde. Hein.
3: Oh la menteuse.
2: Ah non, non, je suis pas une menteuse, je dis toujours la vérité.
1: Alors, Poupou le mystère.
2: Oui.
1: Attends. Oui, Rigo.
4: C'est bon, vas-y, oui.
3: Alors, nanana. Ah non, bah, on te demande si t'es bourré quand tu fais tes poèmes.
1: Non. Bah non, je l'ai dit tout à l'heure. J'en ai parlé tout à l'heure.
0: GG, c'est qui ta muse? C'est Sandy ta muse ou pas?
5: Non, GG, il fait mumuse tout seul.
0: Non, est-ce que Sandy, c'est ta muse?
2: C'est ton égérie?
3: Zelière.
1: Bon,
0: Est-ce que c'est là que tu trouves ton expiration, par exemple?
1: C'est qui parle là?
0: C'est String en fleurs.
1: Bon, alors String en fleurs, pour l'instant, tu viens de répondre, tu laisses parler les gens. Et donc, oui. Poupou le mystère. Poupou le mystère.
5: Eh oui.
3: Gérard, elle est là.
2: Elle est là. Vous m'entendez là?
5: Elle est là,
3: c'est bon, Gérard, reviens.
6: Bon, alors Gérard s'est absenté du studio, je ne sais pas pourquoi.
3: Je sais pas, il est parti dans le...
2: Oh, je vais te répondre.
6: Attends, c'est pas la peine, Poupou le mystère, il est parti.
3: T'entends pas.
6: Il va revenir, là.
3: Poupou le mystère, t'as pas un poème pour Gérard pour le faire revenir?
2: Bah écoute, je vais essayer de trouver dans mes affaires et puis je vais te dire ça.
3: Vas-y, cherche bien.
0: Cherche dans ton neurone, ouais.
3: Gérard, Poupou le mystère, elle veut te lire un poème.
0: Et si ta belle, il
3: est juste pour mes
0: clés. Tiens, je t'en passe un.
2: Allô.
7: Là, moi, c'est terminé.
1: Qu'est-ce qui s'est passé?
2: J'entends plus rien, là.
0: C'est Calimero Mystère. Allô.
6: Et t'es là, Poupou le Mystère. Poupou le Mystère, t'es là.
2: Oui, t'es là,
6: Sandy. Vas-y, balance.
0: Allô, l'autruche.
2: Bah, il m'écoute, GG, ou pas?
1: Je l'écoute.
7: Les autres, en attendant.
2: Donc, c'était quoi, déjà, la question?
1: Alors, doit-on...
7: Non, mais attends, ça si on entend pas le dégât.
0: Mais non, il y a une basse cour derrière.
6: Elle suit pas, Gérard.
1: Moi, c'est simple, il est 2h40, je pense que je vais arrêter. Ça va aller plus vite, hein.
6: Donc, ouais, que certains auditeurs se calment de temps en temps, que ça fasse pas masse et que tout le monde s'y mette, quoi.
1: Alors, Poupou le Mystère, tu veux répondre?
2: Donc, c'est doit-on parler plus souvent des poèmes, je sais pas quoi, là?
1: Ouais, à la télé.
2: Ouais, bah, je pense qu'on devrait sans doute consacrer des reportages pour à propos des poèmes.
1: Mmh.
2: Et essayer de parler de ça, parce que c'est vrai qu'on n'en parle pas assez à la télé.
1: Mmh.
2: Et donc voilà, moi je pense qu'on devrait faire des reportages, quoi.
1: D'accord. Rigo.
3: Oui,
1: Attends, excuse-moi, Poupou le Mystère, il y a une question IRC.
3: Et on te demande combien de poèmes tu as écrit dans ta vie.
1: Alors.
0: C'est toujours le même.
1: Donc, les poèmes que j'ai écrits dans ma vie, donc à l'heure actuelle, il y en a plus de 200.
6: Ah, oh, quand même.
1: Mmh. Alors,
6: 200 quoi? 200 feuilles?
1: Bravo. Non, mais attends, toi, tu t'éteins ton micro parce que c'est moi qui ai la feuille maintenant.
6: Bah, je te pose une question, Gérard.
1: Ouais, non, mais moi, c'est 200 poèmes que j'ai sur des feuilles. Alors, à la question, quel est votre poète? Après, vous allez, puis celle du Sud?
2: Oui.
1: Verlaine?
0: Ouais.
1: Potiron du Sexe?
0: Oui.
1: Et ouais, Santa ouais. Belgica, donc n'ayez crainte, vous allez répondre à la question, je vais quand même lire un petit sondage là que j'ai sous les yeux.
0: Ouais.
1: Il y en a un par contre, celui-là il va être vite lu. Alors, hop.
6: Lequel, à quel poète aimeriez-vous ressembler?
1: Merde.
3: C'est Gérard.
1: Celui-là.
3: C'est à la question, quel est votre poète préféré, Tarlier?
6: Non, mais voilà. Ça, j'ai déjà lu.
1: Alors,
3: on l'a déjà lu, celui-là. On l'a déjà lu, c'est celui d'après qu'il faut lire.
1: Non, il a lu là-haut.
3: Mais non, il a lu celui-là. Tu t'es énervé à cause de ça. Tu te rappelles même plus pourquoi tu...
1: Alors, à la question, que verriez-vous comme thème de poésie? Donc, 20% des gens sont aveugles et n'en font que d'écouter. 25% des gens verraient mieux avec des lunettes. 37% des gens ne voient pas le rapport. 43% des gens n'aiment pas la question. Donc des trucs comme ça, moi, c'est même plus la peine qu'on fasse des débats. Ça sert à rien d'essayer de jouer au con comme ça, Fildar. Donc, puis celle du
3: Sud. Allez bien, tu vois, tu pourrais répéter la dernière question.

0: Pucelle du Sud.
1: Oui.
0: Donc pour toi.
1: C'était quoi déjà, parce qu'on a beaucoup parlé là.
0: Alors, doit-on parler plus souvent des poèmes à la télé?
1: Oui. Non, non, je pense que c'est bien.
2: Ah non?
1: C'est bien que les gens ignorent que les poèmes existent, comme ça ils vont pas évoluer culturellement, et puis ça fera pas des intellectuels.
0: Verlaine?
2: Oui, je pense qu'on amènerait une transaction translative si on parlait plus des poèmes à la télévision, ce qui permettrait de plus voir en quoi est constitué le poème, et ça revaloriserait l'ensemble du monde de la poésie.
0: Ouais. Potiron du sexe.
3: Il est parti.
0: Il est parti. Alors, Santa Belgica.
4: Ben oui, écoute Gérard, puisque je représente le public belge, il faut savoir qu'à la télévision belge, il y a énormément d'émissions de poésie. Ça passe toute la journée avec des musiques de violon, c'est un petit peu chiant.
0: D'accord. Merci, Fildar, de le couper quand il n'y a pas fini.
3: Il est là, il est là.
0: C'est tout ce que tu avais à me dire? Santa Belgica.
4: Oui. J'ai juste dit que c'était un petit peu chiant, et c'est tout.
0: Ah d'accord. Oui. Parce, là, je comprends pas parce que les trois quarts du temps, ça saute. Je me demande ce qui se passe. Hein.
4: Pourquoi les poèmes sautent?
0: Non, mais la ligne saute.
4: Ah. Bon. Ce sont les poèmes en ligne en octosyllabes alors.
0: Et c'est quoi ce bordel?
4: Je sais pas.
5: T'as bien vu, je touche à rien. Qu'est-ce que tu veux que je te dise? Je sais pas d'où ça vient moi.
0: Putain mais Léo. Ça veut dire quoi là ce bordel?
5: Je sais pas.
0: Putain mais c'est pas possible hein. Depuis quelle date existent les poèmes? On va demander à String en pleurs.
6: Quoi? Ta gueule!
0: Va te faire enculer, connard!
2: Oh là là, ça dégénère. Ouais, Gérard.
0: String en pleurs.
2: Ouais, bah écoute, les poèmes, je pense que ça remonte à l'aube des temps. Hein.
0: Bah tu peux préciser?
2: Bah je sais pas, l'Antiquité, la Renaissance, le Moyen-Âge, la Grèce antique, tout ça. Tout ça, il y avait déjà les plus grands poètes à cette époque-là.
0: D'accord.
2: On n'a pas entendu que t'arrives, et heureusement d'ailleurs, pour avoir des grands poètes quand même.
0: Non mais attends, mais moi je les ai fait sur l'antenne de Fun Radio depuis 93.
2: Non mais je sais, mais heureusement qu'on n'a pas attendu et qu'il y avait des Platons et des Dioscures et tout ça avant toi, parce que voilà quoi.
0: Si ça te plaît pas ce que je fais comme poème. Écoute-moi. Si ça te plaît pas, dans ces cas-là, tu changes de radio, c'est tout, ça va plus vite, hein.
2: Mais si, Gérard, je te dis que t'es le digne représentant de la lignée des pédagogues, c'est plutôt un compliment, je veux dire, arrête.
0: Bon, pour le mystère.
1: Bah écoute, moi, ce que je peux te dire, c'est que les poèmes existent déjà depuis Jésus-Christ.
0: Ah bah depuis 1900, hein, ok?
1: Non, même avant 1900.
0: Ah bon?
1: Parce que Jésus-Christ, il est né avant 1900.
0: Ouais.
1: Donc, c'est
0: et moi, je suis né après, je suis bien né avant Jésus-Christ.
1: Ouais, mais toi, t'es pas Jésus-Christ.
0: Non, mais je suis qui?
4: Je le suis, mais en fait, ça y est, depuis que Jésus écrit.
0: Oh, on se tait derrière, on la laisse parler. Donc, tu disais, toi?
1: Ouais, donc, je pense que les poèmes ont été créés à l'époque de Jésus-Christ.
0: Et alors, moi, je suis bien né avant Jésus-Christ.
1: Bon, tu comprends pas ce que je veux te dire, mais c'est
0: non, non, mais de toute manière, je comprends pas le français.
1: Ah bon?
5: Tiens, bah, si c'est toi qui le dis, alors, tu le reconnais, eh ben.
0: Pucelle du Sud.
1: Ouais. Les poèmes, ça date depuis que les gens écrivent. Parce qu'ils ont commencé par ça, en fait.
0: D'accord.
1: Ils ont commencé par l'écriture cunéiforme et ils ont fait des poèmes tout de suite pour séduire leur belle pour les sodomiser.
0: Ouais, ben, de toute manière, on n'a pas besoin de séduire sa belle pour la sodomiser, comme tu dis
1: mais
0: si bien.
1: Elle est
0: pas aussi. Ouais, ben, peut-être. Mais je pense pas, à mon avis. Verlaine?
2: Oui, ben, moi, je pense que les poèmes existent depuis très très longtemps, quand même. Je sais pas exactement depuis quand. Par contre, il est sûr que la poésie, elle est apparue il y a 3 ou 4 ans, avec toi, d'une cabine téléphonique à Suresnes. La vraie poésie, la pure.
0: Bah disons, ça m'est venu comme ça d'en faire, et puis maintenant ça m'empêche pas de continuer de les faire.
2: Bon,
0: c'est sûr que. Bah, attends, Verlaine, c'est sûr qu'au début tout le monde me disait bon ben que j'en refasse. Bon, c'est tout le monde, même Max m'a demandé à ce que j'en refasse.
2: Oui, vas-y, continue, je t'écoute.
0: Donc, là, il y en a 4 pour ce soir, donc on va pas faire un, non?
2: D'ailleurs, Gérard, si je pouvais me permettre, moi j'en ai fait un petit, j'aimerais bien que tu l'écoutes à la fin avec les tiens, pour me dire ce que t'en penses plus tard.
0: Non, mais de toute manière, tu vas lire le tien, toi, en premier.
2: D'accord.
0: Et moi, je lirai les 4 miens.
2: Maintenant, bon, bah écoute, je vais te le lire maintenant.
0: Bah vas-y, fais-en un tout de suite.
5: Alors les gens de l'IRC, ils veulent pas t'entendre.
2: Écoute, c'est sur Sandy. Alors, Sandy, j'aimerais te dire, I love you sur un briquet. Sandy, j'aimerais te dire I love you sur un porte-avions. Sandy, j'aimerais te dire I love you dans un sous-marin. Sandy, j'aimerais te dire I love you sous une blouse blanche. Sandy, j'aimerais te dire I love you quand tu es en majorette. Sandy, j'aimerais te dire I love you sur un tétard. Sandy, j'aimerais te dire I love you sous une torpille. Sandy, j'aimerais te dire I love you quand je t'offre une souris. Sandy, j'aimerais te dire I love you sur un
7: nénuphar. Sandy.
8: Ah, c'est comme ça?
7: Enfin!
2: Sandy, je voudrais te dire je t'aime dans un camion frigo. Sandy, je voudrais te dire I love you quand on fait les vendanges. Sandy, je voudrais te dire je t'aime sur la merde à camion.
8: Gérard!
2: Je voudrais te dire je t'aime sur une tonneuse batteuse. Sandy, je voudrais te dire je t'aime sur un air de trompette. Sandy, je voudrais te dire je t'aime avec une sucette. Sandy, je voudrais te dire je t'aime sur un cendrier. Sandy, je voudrais te dire je t'aime sur une carte routière. Sandy, je voudrais te dire je t'aime sur un filtre à café. Oh oui, Sandy,
8: arrête
2: je voudrais te dire je t'aime sur une règle. Sandy, je voudrais te dire je t'aime sur une boîte de thon. Sandy, je voudrais te dire je t'aime quand je mange de l'ail. Sandy, je voudrais te dire je t'aime quand on mange des cartes.
8: Ah bah voilà, tu l'as
2: trouvé. À la ligne.
8: Alors, il est où?
2: Pourquoi tu viens chez moi après, Gérard?
1: C'est vachement bien.
8: Bon, Gérard, tu fais quoi là? Oh.
2: Alors?
8: Hey, tu l'as coupé.
7: T'es vraiment un bâtard, quoi.
1: Ah, mais quoi? C'est très beau tes poèmes, hein.
2: Hey, tu viens chez moi après, Gérard?
0: Ta gueule, toi, va te faire foutre. Donc, de toute manière, on va pas continuer, on va s'arrêter.
2: Viens chez moi après, Gérard?
0: Va te faire foutre, toi.
5: Vas-y, enchaîne, Gérard.
0: Non, non, mais de toute manière, on arrête là.
1: Oh non,
5: continue, écoute, là.
4: Je n'ai pas attendu tout ce temps pour rien.
0: Verlaine, tu me le gères.
8: Allez, je te fais une petite surprise pour les 10 dernières minutes. J'accueille Couscous à la place de Potiron du sexe.
9: Bonsoir Gérard.
0: Salut Couscous.
9: Bonsoir à tous.
1: Salut Couscous.
9: Bonsoir.
0: Mais alors Couscous, depuis quelle date existent les poèmes?
9: Moi je pense que ça existe depuis que les poètes existaient, disons, dans les années 1900.
0: Ah bah, 1900, c'est la date que j'ai dit.
10: Après Jésus-Christ.
0: Bon, Verlaine, tu fermes ta gueule.
10: Mais si, c'est pas Verlaine là. Hein. S'il crie, c'est à cause des clous. Hein.
11: Allô, c'est bon Gérard, rentre chez toi.
9: Allô, c'est Couscous là.
0: Ouais, Couscous.
9: Non, ouais, qu'est-ce qui se passe? Allô, c'est Merguez.
0: Putain, Fulgar.
5: Gérard, pour revenir au débat sur l'IRC, il y a Delight qui te demande si, comme lui, tu es fan du poète grec Sergueï Boubka.
0: Je connais pas.
8: Pourtant, il a écrit de super trucs.
5: Ouais.
1: Génial.
5: Il écrit des grands stylos.
0: Donc, il est 2h48, 2h49. Oh, ça y est.
1: Oui.
9: Allô, qu'est-ce qui se passe? Allô, c'est quoi ce bordel? Allô?
10: Oui, allô, fin de bonsoir, t'es au standard.
9: Ouais, bonsoir.
5: Bon, Gérard, pour continuer le débat, vu qu'apparemment tu veux pas continuer, moi j'ai des questions à te poser. Il y a Izen sur l'IRC qui te demande lequel de tes poèmes aimes-tu le plus?
8: Ah, c'est une bonne question, ça.
0: Mais ça, justement, je l'ai pas là et j'en ai fait 4 nouveaux pour éviter de changer. Donc, je vais en faire un, et puis après, je pense qu'on va se mettre, disque.
8: Non, on se met pas de disque, j'ai
0: une
8: conclusion. Bah, non.
0: Bah, on fera la conclusion.
8: On finit dans 10 minutes, donc,
0: on fera la.
8: On se met pas de disque.
0: On fera une conclusion, donc, Donc, alors.
5: T'as pas répondu, Gérard, en fait, c'est lequel de tes poèmes que t'aimes le plus?
0: Le mieux que j'aime, c'est. Je voudrais te dire I love you, mais tu écoutes ton Whatman. C'est celui-là qui me touche le plus et que tout le monde a apprécié.
8: Moi, je sais, si je peux me permettre, Gérard, j'étais pas encore ici, mais je t'écoutais déjà. Et il y en avait un où. Je me souviens d'une phrase, en fait, mais ça faisait j'aimerais te tenir la main sur le dos d'une vache.
0: Non.
8: Et je pense que dans ce poème-là, il m'avait captivé.
0: Non, je vais te dire une chose que là tu
8: non,
0: tu
8: vois, je dégage.
0: Non, mais attends, Manu, là j'ai jamais été dire ce que tu viens d'annoncer là. Tu peux redire la phrase.
8: J'aimerais te tenir la main sur le dos d'une vache.
0: Non,
8: ah si.
0: Non,
8: témoin.
0: Non. Alors là, je peux te dire une chose que j'ai jamais été lire ça à l'antenne.
8: Bon, c'est pas grave.
0: C'était dans un poème.
8: C'est pas grave.
0: Non, mais attends.
8: Mais attends, il y a un nouvel auditeur à la place de Verlaine que t'as viré. On a son copain Rambo.
0: Non, mais c'est pas la peine de me dire. C'est la conclusion.
10: Salut Rambo.
0: Donc alors on va. Je vais
9: allô, on m'entend?
10: Salut Rambo.
9: Allô?
10: Oui, c'est
9: ouais, c'est Rambo là.
11: T'es bonne Gérard.
9: Elle mesure 1 mètre pour 400 kilos. C'est la Sandy.
0: Et Sandy, à ton merde. Ok.
9: Sandy. Ouais, c'est
0: voilà.
9: Rambo.
0: Alors.
1: Elle est belle.
9: Allô?
0: Bon, ça y est, pour l'instant, je veux lire les poèmes. Manu, tu m'éteins le double son, s'il te plaît.
9: On m'entend bien, là, je suis au Vietnam, là.
1: Ouais.
8: On t'entend. Gérard, on a Rambo au Vietnam, donc tu peux...
0: Bah, j'en ai rien à foutre.
1: Bon, écoute, j'ai pas...
5: C'est un grand poème, Rambo.
0: Alors...
9: On peut me perdre, parce que je suis sur une valise satellite, hein.
0: Putain, mais il va fermer sa gueule, lui. Merci. Alors, ça s'intitule Mon bébé.
8: On le fait tout de suite ?
0: Oui, on les fait maintenant.
10: Bon, bah, on y va.
8: On devrait plutôt peut-être faire la conclusion. Ensuite, tes poèmes.
10: Ouais.
8: Non. Je pense que c'est mieux. Quoi.
0: Non, je fais.
8: Mais vraiment.
0: Non, mais c'est pas toi qui commande, c'est moi.
5: Non, mais comme ça, il fait les poèmes avec les auditeurs, comme ça, c'est cool.
8: C'était juste une suggestion, quoi.
0: Non, mais de toute manière, on va faire.
12: De toute façon, Max, il vient de me dire, Max, on fait la conclusion et après on fait les poèmes.
8: Voilà, tu vois, c'est pour ça que je te dis ça. Sinon, je te le dirais pas, on est venu me le dire.
13: Toi, tu t'écrases.
8: Ah. Hey, on est venu me le dire.
0: Tu m'éteins ton micro et tu te la fermes.
13: Fais la conclusion.
8: Non. La conclusion d'abord, si.
0: Mon bébé, fais-moi la
8: conclusion. Non, sérieux.
0: Putain, mais c'est moi qui commande le jeudi, d'accord ?
8: Bah, tu verras avec Max après. Hein. C'est toi qui vois, hein, mais bon, conclusion d'abord, quoi.
0: Non.
10: Oh, s'éclate-moi les fesses.
0: Non mais quand vous aurez fini de commander,
8: mais non, c'est pas nous.
0: Bon Rigo, tu peux me donner le nom de combien de personnes?
5: On a perdu là, si tu fais pas ta conclusion tout de suite, ils s'en vont les gens. On a perdu 1200 personnes là.
0: Non, ça j'y crois pas trop non plus là-dedans.
5: Bah tu verras.
0: Bon. Donc mon bébé, fais-moi l'amour dans conclusion. Un camion. Manu, tu fermes ta gueule.
8: Non mais je sais pas ce que t'en penses Phil, mais moi je pense que la conclusion elle serait la bienvenue.
0: Bon alors, vous me faites chier, il y aura pas de poème ce soir, c'est tout, on fait conclusion et voilà.
8: Ok, poème d'abord, ok.
0: Non, conclusion. Conclusion, on va demander à String en pleurs, comme ça va aller plus vite.
13: Non mais, qu'est-ce qu'on fait?
0: Mais non, mais attends, c'est qui commande le jeudi? C'est moi?
12: Non, c'est moi.
0: C'est toi, ferme ta gueule. T'as compris? Ferme ta gueule.
11: Ferme ta gueule, Gérard.
0: Ok. Là, maintenant c'est moi qui commande. Alors, conclusion, il n'y aura pas de poème.
13: Pourquoi il
0: n'y
13: a pas de poème?
0: Parce que c'est pas à eux de commander, c'est à moi.
12: Pourquoi il n'y aurait pas de poème?
0: Donc, moi je fais les poèmes et je ferai les conclusions derrière.
12: Mais tu crois pas que ça serait peut-être plus intelligent de faire la co?
0: Non.
12: Non, parce que t'as tous les auditeurs qui vont à l'antenne, ils vont pas arrêter de t'emmerder. Et après, tu vas gueuler. Tu fais ta conclusion, tu fais vite, tu ne torches en 10 secondes et tu prends 5 minutes de ton temps entre vos 55 et l'heure pour faire tes 4 poèmes tranquilles.
0: Alors, String en fleurs.
12: Ah, c'est quand même inadmissible ça.
0: Ta gueule à toi.
12: On te l'avait.
0: Ta gueule.
10: Ouais, GG.
0: String en fleurs, conclusion.
10: Oui, tu m'entends là?
0: Oui.
10: Ok, donc je voulais te dire en conclusion que quand je suis dans ma Mercedes et que je suis à fond la caisse, je m'éclate sur un pylône et que je me fracasse la colonne. Quand il y a du verglas, non, je ne déraperai pas sous le pont de l'Alma. Voilà, c'était pour toi, Gérard.
8: Gérard, pourquoi tu vas taper Fildar tout le temps? Il était beau, son poème.
12: Allez, à suivre, Poupou le mystère.
14: Moi, ce que j'ai à dire à GG, c'est que là, franchement, je suis vachement dégoûtée parce que là, les débats se passent très mal. On lui pose des questions, il répond pas correctement aux questions.
12: C'est vrai.
14: Ouais. Et je comprends pas, là.
12: Ouais.
0: Bon, bah, de toute manière,
14: pour moi, c'était nul.
12: Merci, au revoir. Après, c'est...
0: Attends, merci, au revoir.
12: Bah quoi?
0: Attends, c'est toi qui commandes depuis quand?
13: Allez.
10: Pourquoi tu coupes saucisson à l'ail?
0: Poupou le mystère.
13: Tu sais du sud.
10: Saucisson.
0: Poupou le mystère.
14: Ouais, non, mais je suis là, hein.
0: Tu restes là parce que tu me diras ce que tu penses des 4 poèmes.
14: Non, mais dépêche-toi parce que j'ai une grosse envie d'aller aux toilettes. Hein.
12: Ah. C'est que ça contient. Allez, pucelle du sud.
14: Ouais.
0: Bon, pucelle du sud.
14: Bah moi, je voudrais te faire une conclusion en faisant un poème.
0: Ouais.
14: Gérard est optimiste, rien ne lui résiste, car il a des kystes.
0: Ok,
12: merci.
0: Verlaine?
12: Non, c'est Rambo.
0: Rambo?
15: Allô?
12: Ouais, allô? Rambo, ouais.
15: Ouais. Vous m'entendez là?
0: Ah,
15: ouais.
0: Tu fais ta conclusion?
5: Non, il est au Vietnam, attends, il y a un décalage.
15: Non, je suis au Cambodge, j'ai changé.
0: Ah, ouais, bientôt. Alors, tu seras à Paris.
5: Hey, va vite ton hélico.
15: Je voulais juste dire qu'au niveau des poèmes... Bon, je te laisse parce qu'il y a des
0: Khmers
15: rouges.
0: Dégage. Hop. Santa Belgica.
16: Oui, Gérard, un instant, parce que j'étais en pleine création. Alors, eh bien, c'est très simple. Moi, mon père spirituel, c'est un certain G. de Suresnes, qui est un auteur contemporain, plutôt temporain d'ailleurs. Et je trouve qu'il était nécessaire de présenter, avec le maximum de rigueur, ce trésor de mots français. Qui est classé selon l'homophonie des syllabes toniques.
0: D'accord. Ok, on a compris.
12: Okay, on a compris.
0: Hop. Couscous.
9: Ouais, Gérard, il n'y a pas de problème. Mais le débat, il était pas mal. Sauf que ça ouais, gueule un petit peu trop, mais il n'y a pas de problème. Tu viens, comme tu veux, tu viens à la maison.
0: Ouais, qu'est-ce que j'y pense. Toi, Manu, je vais t'éclater.
17: Qu'est-ce que j'ai fait?
0: Toi aussi, je pense que tu as peur comme fil d'art.
17: J'ai rien fait.
0: Je pense que tout à l'heure, on va discuter. Hein? Rigo, combien sur l'internet?
5: Bah, on a perdu un peu, mais on est quand même à 3000 et quelques. Attends, je demande vite fait, 3000 combien, les gars? 3125, ah, c'est pas mal.
0: Ah bah, on était à 4500.
5: Bah ouais, mais je t'ai dit, hein, si tu faisais pas ta conclusion tout de suite, ils partaient, les gens, ils sont partis.
0: Non, mais il y en a. Bon,
17: Regarde. Tu vois où un son là?
18: Là, tu commences à m'énerver. Hey.
17: Ça? Vas-y, écoute.
0: Attends, me prends pas pour un con. Ouais, c'est pareil. C'est Olivier.
17: Voilà, donc
0: bon, il n'y aura pas de poème.
18: Il n'y a pas de double son là.
0: Non, attends, faut pas déconner.
18: Il te reste 3 minutes, dépêche-toi.
5: Il n'y a rien là.
0: Allez. Poupou le mystère, elle est toujours là?
18: Ouais. Non, mais toi, elle est là.
19: Je suis là.
0: T'es là, Poupou le mystère?
18: Ouais.
0: Poupou le mystère?
19: Oui, je suis là.
0: Non, c'est pas toi.
18: Mais si!
0: Non, c'est pas elle. Attends, c'est un trap, ça. Attends, me fais pas chier, toi.
19: Bêche-toi, j'ai envie de faire pipi.
5: Bon, Gérard, il y a quand même sur IRC une conclusion de paradoxe. Il dit que les poèmes de.
18: Regarde. En plus, c'est bien.
17: Il a pété le standard.
5: Bon, je vais refaire ma conclusion de IRC de paradoxe. Conclusion, les poèmes de GG sont aussi nasses que les surprises Kinder, que le dernier top album d'André Verschuren, et que Les Feux de l'amour, et que Témoin numéro 1, et que Skyrock réuni.
0: Alors là, André Verschuren, c'est pas moi. Bon, Manu, ça suffit, s'il te plaît! Ça suffit maintenant!
20: Non.
0: Vous faites que du boulot de naze là! On fout maintenant!
17: T'as pété le standard!
18: Pour les émissions de demain, comment je vais faire moi à cause de toi?
0: Bah attends, tu t'en prends après lui!
18: Non, c'est toi qui as cassé le truc en baissant le truc, en cassant! Putain,
17: bah
18: fini!
17: Bah vas-y maintenant Gérard, vas-y!
0: Donc si elle écoute Poupou le mystère, c'est pour elle, les quatre qui sont dédiés. Donc mon bébé. Mon bébé, fais-moi l'amour dans un camion. Oh. Mon bébé, fais-moi l'amour sur une voiture. Mon bébé fais-moi l'amour dans une niche. Celui qui s'amuse avec les micros va fermer sa gueule et vite. D'accord? Mon bébé, fais-moi l'amour sur un Magnum. Mon bébé, fais-moi l'amour sur mon Godzilla. Mon bébé, fais-moi l'amour sur un Saint-Pangé. Mon bébé, fais-moi l'amour sur une toupie. Mon bébé, fais-moi l'amour quand tu as tes règles. Mon bébé, fais-moi l'amour sur un Bambi. Mon bébé, fais-moi l'amour sur une girafe. Voilà, le premier. Le deuxième.
17: Bravo.
0: Le deuxième, aimer. Alors, je voudrais dire je t'aime sur une carte orange. Je voudrais te dire je t'aime sur un trèfle. Je voudrais te dire je t'aime sur un compresseur. Je voudrais te dire je t'aime quand ça ne va pas. Je voudrais te dire je t'aime sur un livre. Je voudrais te dire je t'aime sur un cheval. Je voudrais te dire je t'aime sur une cornemuse. Je voudrais te dire je t'aime sur un dalmatien. Je voudrais te dire je t'aime sur un concombre. Je voudrais te dire je t'aime sur un corbeau. Le troisième, amour. Mon amour, je voudrais te faire des caresses sur une chouette. Mon amour, je voudrais te faire des caresses sur une cigale. Mon amour, je voudrais te faire des caresses sur un cormoran. Mon amour, je voudrais te faire des caresses sur un nuage. Sur un nuage.
18: Gérard, excuse-moi, c'est quoi un cormoran?
0: Ta gueule.
17: C'est quoi un nuage?
0: Va te faire foutre, toi. Mon amour, je voudrais te dire je t'aime. Je voudrais te faire des caresses sur une cigogne. Mon amour, je voudrais te faire des caresses dans l'espace. Mon amour, je voudrais te faire des caresses sur un chevreuil. Mon amour, je voudrais te faire des caresses sur une chicorée. Mon amour, je voudrais te faire des caresses sur un chouka. Mon amour, je voudrais te faire des caresses sur un chromosome. Le dernier.
18: Ouais,
0: oh, wow.
18: Enfin.
0: Il s'intitule Poulette. Ma poulette. Donne-moi ton amour sur. Donne-moi ton cœur sur un Minitel. ma poulette, donne-moi ton cœur sur une platine. Ça, je pense, en parlant de platine, c'est
5: au DJ.
0: Au DJ. Faut dire quand même. Donc, ma poulette, donne-moi ton cœur sur un briquet. Ma poulette, donne-moi ton cœur sur une carotte. Ma poulette, donne-moi ton cœur sur un fax. Ma poulette, donne-moi ton cœur sur un radis. Ma poulette, donne-moi ton cœur sur un volcan. Oh, pardon. Ma poulette, donne-moi ton cœur sur une assiette. Ma poulette, donne-moi ton cœur sur un livre. Et ma poulette, donne-moi ton cœur quand je te dis grenouille. Voilà, terminé, point final à la ligne. Et on se retrouve la semaine prochaine. Le thème du débat portera sur les jeux vidéo. Et c'est tout. Point.
12: Gérard, quand tu dis donne-moi ton cœur sur un radis, tu parlais pour les jardiniers.
0: Bah, Pierre Poutre, à toi, c'est pas toi que je m'adresse.
12: Que je m'adresse.
0: Et pour faire plaisir à Sandy, à moins que Rigo, il y a peut-être question IRC.
5: Oui, conclusion, la poésie est écrite par des vieux frustrés qui devraient se pendre pour faire un minimum d'argent. Moralité, t'en vas à la cruche à l'eau qu'à la fin, Gérard nous les brise.
0: Eh ben, c'est
5: très
0: dommage.
5: Beau dicton.
0: C'est dommage parce que.
5: Il y a une autre conclusion de Turpentine. Le débat n'avait ni queue ni tête comme toi.
0: Eh ben c'est bien. Et donc
12: ça s'est plutôt bien passé.
0: Ouais ben.
12: Non mais ce que toi t'as cru, mais de l'autre côté je peux t'assurer que c'était vraiment bien.
0: Donc maintenant est-ce qu'on peut avoir.
12: Fildar était quand même meilleur. Vas-y passe-la nous.
0: Poupou le mystère.
12: S'il te plaît.
20: Poupou le mystère.
0: Poupou le mystère.
12: Putain, Fildar.
5: C'est toi Gérard, t'as pété
20: c'est
5: le standard.
20: C'est toi tout à l'heure quand t'as pété le standard.
12: Non. Putain.
20: Qu'est-ce que tu fais là?
12: Allô. Elle est où?
20: Ben.
12: On repasse là en direct. Oh là là là là là là, t'avais été vraiment. Putain, mais
0: dégage,
12: c'est.
0: Dégage.
20: Mais qu'est-ce que tu fais, Gérard?
0: Viens de là.
20: Mais quoi, c'est bon, je pourrais rester dans le coin.
0: Viens, viens.
12: Allez, rappelle-le en direct, s'il te plaît.
20: Attends, je veux un numéro si tu veux.
0: Non, tu me permets.
12: Ça va, c'est pas toi. Viens.
20: Ça, bon, ça, il sait même pas son numéro.
12: Oh là là là là. Dépêche-toi, fais vite, il reste 2 minutes.
20: Oh là là.
12: Hop.
20: C'est long. Mais t'as fait deux fois le zéro, t'as pas besoin.
12: Y a pas besoin, oui.
20: Oh là là.
12: Dégo, ils ont.
20: Je vais le faire.
0: Laisse-moi faire.
12: Qu'est-ce qui se passe?
20: Bah, il arrive pas à faire son numéro de téléphone, le Gérard.
12: Il signe pas, alors,
5: sinon il y a direct.
20: Ça fait 10 fois que tu recommences. Allez, dépêche-toi, putain.
5: Ouais, bon, on va pas lui dire parce qu'il entend même pas.
12: Si, vas-y.
5: Il y a Dylan qui dit qu'il a trouvé que Gérard avait réagi avec poésie ce soir. C'était très romantique. Merci GG pour cet intense moment d'extase littéraire. Sergueï Boubka n'aurait pas fait mieux.
0: Vas-y Manu.
12: Ouais. Vas-y. Allô.
19: Salut.
0: Hey, pour le mystère. Putain
12: l'enculé. Oh là là.
20: Mais j'ai rien fait.
5: Arrête Gérard, le ça va pas. Gérard, arrête.
20: Mais elle est là, mais qu'est-ce que t'as fait? T'as fait la mauvaise ligne, elle est là.
19: Mais qu'est-ce qui se passe, GG?
5: Alors, quoi ça sert de t'énerver, Gérard?
0: Bon, pour le mystère.
19: Oui.
0: Bah, c'est moi.
19: Allô.
0: Alors, qu'est-ce que t'en as pensé? Alors?
21: Oh là là là.
5: J'ai rien touché.
0: Bon, dégage, Manu, je prends là-bas. Dégage.
5: Bah, si tu veux, vas-y. Hein.
0: Casse-toi.
20: Bah, vas-y, fais ton malin. Vas-y, tu vas bien me faire rigoler.
0: Venir, c'est l'autre là-bas. L'autre. Oh l'enculé, là. Oh la fils de pute.
20: Gérard est parti.
12: Faut peut-être expliquer aux gens, parce qu'ils captent rien.
20: Il est parti.
5: En fait, bon, on va couper ça.
20: Bon, alors, Gérard, qu'est-ce qui s'est passé? Il lui a raccroché au nez, Fildar? Un machin mystère?
21: Bon, on recommence.
20: Bon, allez, refais le numéro, mais vite, Gérard.
21: Vite. Attends, laisse allumer la micro.
20: Allez, GG.
21: Vas-y, Gérard.
20: Ah, il est parti se planquer, tu m'étonnes.
21: Ah putain.
20: C'est occupé?
21: Ouais, maintenant ça s'en occupe, elle répondra plus. Putain, Fildar.
20: Gérard. Bon, sinon, moi j'ai trouvé ça bien quand même tes débats ce soir, Gérard. Franchement.
21: Ouais,
0: moi aussi, ouais. Putain, costaud, Fildar.
20: C'est dommage qu'on ait pas pu aller plus loin dans les jeux vidéo, mais. Dans les jeux vidéo, dans les jeux télé.
21: Putain.
20: Gérard, tu Gérard, reviens. Gérard,
5: il est parti.
20: Ils sont partis en courant dans le couloir. Bon, Bah bon, reviens, c'était débat, on fait quoi avec Rigo, nous?
5: On n'a pas de micro.
20: Les gens, ils nous écoutent. Bon, ça va, Rigo, c'était bien le Cosmic Laser cet après-midi.
5: Ça va, c'était cool.
20: C'est bien marré.
5: Non, mais moi, je vais lire un petit peu.
20: Il n'y a plus personne là à l'antenne, là.
5: Allô, Lyon,
20: c'est. Gérard, fais quelque chose, attends, on est en train de.
21: Tu mets la chanson, j'essaye de.
20: Ma poulette, tu. T'as une course poursuite dans les locaux de la radio, il a failli se faire déchirer la gueule.
21: Dégage toi.
20: Putain, non, Gérard, maintenant reste là, Gérard.
3: Arrête, c'est bon.
5: Let's groove tonight.
20: Bon, fini là, on arrête là, c'est bon, on s'en fout. Tu lui demandes en antenne, on lui demande en direct. Vas-y.
6: Il compose le numéro.
20: Voilà, c'est bon. Je m'en occupe. Vas-y, va te mettre en face.
6: Allez.
20: C'est celle-là.
6: Vas-y, Gérard.
20: Allez, on y va.
21: Bon, file.
20: Bah, ouais, vas-y, va à ta place.
21: Reprends-moi mon casque.
20: Je la prends là.
21: Oh là là, t'es relou, hein, Gérard.
20: Mets-toi au standard, Manu.
21: Allô.
22: Oui.
21: Bébé.
22: Ouais.
21: Bon, qu'est-ce que t'en as pensé?
22: Comment?
21: Qu'est-ce que t'en as pensé des quatre poèmes?
22: Bah écoute, ça m'a touché énormément, hein.
21: Ouais, ben bah, t'inquiète pas, tu es encore plus touché. Parce que. T'es là?
20: Au fil d'art.
21: Putain, mais vous me faites chier, allez hop.
20: Fil d'art.
21: Hop, on.
20: Non, c'est le truc qu'elle fait là.
3: C'est fil d'art qui a encore fait ça.
20: Là, le truc, le potard qu'elle fait.
3: Bon, pour.
21: Là?
20: Ouais.
3: Faites la fête, la grosse.
21: Et voilà, c'est dédié pour Sandy et on se retrouve la semaine prochaine.
20: Sur Fun
21: Radio. Sur Fun Radio et demain, Max, le Star System à partir de 22h.
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20: Gérard, donc les deux débats de ce soir, on peut quand même, et ça je tiens à le dire, j'ai plus le chiffre en tête, mais je crois de mémoire, parce que mon PDG m'a dit ça, que jeudi dernier, donc lors des deux derniers débats sur les synthétiseurs, on a eu confirmation, c'était pas Jean-Michel Jouard qu'on avait en ligne.
24: C'était qui ?
20: C'était un imposteur.
24: C'est
20: tout.
24: C'était peut-être Jean-Michel.
20: Non. C'était pas Jean-Michel Jarre, mais je peux te dire qu'hier, la semaine dernière, donc le débat sur les synthétiseurs et le débat sur. C'était quoi la semaine dernière ?
24: Harcèlement sexuel.
20: Ouais. Ouais, et ben t'as fait plus de 15 millions d'auditeurs.
21: Bon, c'est bien.
24: C'est pas mal.
21: Ouais. Et là, il y a combien de connectés déjà ?
20: Il y avait plus de 1000 connectés, ce qui est un score, parce que moi j'en fais que 100, toi t'en fais 1000. Il y a combien déjà là ? On peut dire 700, je crois.
5: On m'a dit 740 tout à l'heure. Ouais, 740.
20: Je crois que là, Gérard va battre tous les records. Tu vas être dans le livre des records du monde de l'internet. Hein.
21: Mais il marche au moins le guignol là ce soir.
20: Bah, il y avait 0 connecté, puis là tu viens d'arriver tout de suite, il y a 13 connectés. Bon, déjà.
21: Ça va.
24: Bravo.
20: Donc. Non mais ce soir on veut faire plus de 1000 connectés sur l'internet. Il faudrait que sur le Minitel il y ait au moins 200 personnes.
21: Hein. Non, à 100 ils sautent alors. Tu peux pas en faire 200.
20: On le fera sauter deux fois. Et puis on attend, j'espère normalement ce soir, puisque tu fais un débat qu'on attend depuis un an, il y a beaucoup de gens en ont parlé.
21: Sur non, ça c'est toi qui prends les risques, hein, c'est pas moi.
20: Alors, sur la politique. Et il paraît que ce soir on attendrait plus de 20 millions d'auditeurs.
21: Wow. Ah ben, on va voir. On verra.
24: Il y a pas mal de jumeaux quand même.
20: Hein ?
24: Il y a des jumeaux qui vont participer ensemble.
21: Non, pas deux personnes en même temps. Alors là.
24: Si, ça te fera plus d'auditeurs.
21: Non, je te dis, tu vas pas me faire. Tu vas pas commencer parce que tout à l'heure, je vais t'en mettre une.
20: Bon, alors.
21: Manu, deux... Nana, j'ai pris une la semaine dernière, toi, tu l'as
20: fait.
21: C'est vrai
20: fait de la gifler en direct. Méfie-toi, Jean-François, qui te mette pas une claque comme ça avant que tu t'en ailles.
21: Non, c'est aux deux babouins là, que je parle derrière.
20: Bon, donc le premier débat sur la politique, en gros, ça va parler de quoi, on peut le dire?
21: Pas de tout.
20: C'est
24: bien ça.
20: Non, mais il va y avoir de la dénonce, on va parler.
21: Non, on va pas parler de l'affaire Clinton, on va parler d'autre chose.
20: Pas de l'affaire Clinton, on n'en parle pas du tout.
21: Non.
20: D'accord. Mais on parle de la politique en France.
21: Partout.
20: C'est-à-dire tu nous fais un débat international?
21: Bah tu verras.
20: Bon d'accord, okay. Des questions intelligentes, pas des questions connes, parce que c'est un débat important. Attention, la politique c'est quand même un sujet qui est abordé au journal de 20h.
21: Tu verras après.
20: D'accord, ok. Et le deuxième débat donc?
21: Les maladies. Ça c'est des conneries à
20: Saint-Routier.
21: Non, c'est maintenant celui qui décide les débats, il va pas décider à ma place les débats, c'est moi qui les fais.
20: C'est toi qui es responsable, hein, Gérard. Ne commence pas. Non, les débats n'ont pas commencé, que déjà tu mets la responsabilité.
21: Ouais, mais pourquoi qu'il a voulu choisir les maladies?
20: Non, c'est toi qui as dit oui, t'avais qu'à dire non, téléphone, tu m'as pas dit.
25: J'ai choisi, enfin c'est pas moi qui ai choisi ce débat, c'est les auditeurs, parce que c'est eux qui ont écrit parce qu'ils voulaient que tu fasses ce débat-là.
20: Qu'est-ce que tu proposes comme débat?
1: Non, mais on laisse
12: qu'est-ce
1: pas, non, mais
12: qu'est-ce t'aurais proposé à la place?
1: Voilà,
12: rien comme d'habitude.
1: Voilà,
12: la Formule 1 pour la énième fois, la Cibi, les routiers, on l'a déjà fait 150 fois, les discothèques, c'est bon.
1: Les routiers, c'est toi qui as voulu le refaire il y a 15 jours.
12: Ça avait bien marché, mais sinon, tu me proposes toujours la Formule 1, tu nous gagnes avec la Formule 1, il n'y a pas que la Formule 1 dans la vie.
1: On verra la semaine prochaine ce que je vais te proposer.
12: Non, mais là, ne commence pas à nous dire avant même que les débats ont commencé que ça risque de mal se passer parce que soi-disant la politique tu voulais pas le faire et que le premier.
1: Non, mais ça, la politique c'est toi qui as voulu qu'on le fasse.
12: Non, parce qu'une fois tu me l'as proposé.
1: Ouais, mais moi.
12: Parce qu'une fois tu me l'as proposé en direct.
1: Je
12: alors.
1: Je vais le faire en premier.
12: Mais ça, c'est
1: le faire en deuxième. Oui. Maintenant c'est toi qui prends les risques. C'est pas
12: d'accord,
1: moi.
12: Mais ça n'empêche qu'il doit être bien quand même.
1: Ah ben.
12: Je te préviens tout de suite. Parce qu'il y a la direction qui écoute ce soir, parce que c'est un débat important, ils veulent écouter, ils veulent des cassettes parce que pour être sûr qu'il n'y ait pas de débordement.
1: Ben, s'il n'y a pas de débordement, ben, il n'y aura pas de débordement. Mais je préviens tout de suite que les auditeurs qu'on a, ils ont intérêt de se tenir à carreau. N'est-ce pas, Tony?
2: N'est-ce pas?
12: Il n'est pas là, Tony.
1: Si.
12: On passe quoi ce soir?
1: Non, il y a Tony.
2: Il y a Séguin aussi qui devra appeler.
1: Ouais, c'est ça.
2: Ah oui?
1: Tu vas payer gaffe parce que tout à l'heure, je vais te mettre Séguin sur ta figure.
12: Alors, est-ce qu'on peut accueillir déjà les auditeurs qui vont intervenir dans les minutes à venir? Gérard, on peut commencer. Alors, tu pars devant ton micro, surtout, vas-y.
1: Saucisson.
12: Non, devant ton micro, c'est-à-dire tu t'en approches.
2: Tu te baisses.
12: Voilà. Oh là là, celui-là. Allez.
4: Françoise,
7: ouais.
4: On a un cadeau pour toi.
7: Vas-y.
4: Attention, qui est à l'antenne en direct live?
7: Je sais pas.
4: Parce que ce soir, on faut quand même avouer que ce soir, on fait quand même pas mal notre popote. Hein. C'est un petit peu le bordelos, mais qu'est-ce que vous voulez, c'est comme ça. Hein. Il y a des jours on gagne, il y a des jours on perd. Christian est avec nous.
8: Non.
4: Ah, Christiane.
7: Christine,
4: pardon. Oh là là.
7: Bonjour.
4: Ah, Christine.
7: Bonjour.
4: Comment vas-tu?
7: Moi, ça va très bien.
4: Christine n'est autre que l'ex de Gérard.
8: Hein?
4: Alors,
7: Allô? Allô?
11: Salut Cassine.
7: Ça va Françoise?
11: Ça va Cassine?
7: Ouais, moi ça va très bien.
4: Bon, alors, comme on a le vrai Gérard ici, tout à l'heure on avait l'imposteur qui a raccroché. Christine, qu'est-ce que tu souhaitais dire sur Gérard?
7: Bah rien, il a changé, c'est tout.
4: En bien ou en mal?
7: En bien.
4: Ah ouais, tu trouves?
7: Un petit peu quand même.
4: Il est quand même mieux aujourd'hui avec Sandy qu'il était avec toi. Hein.
7: Ah bah, on a chacun son caractère.
4: Ouais.
7: Voilà, c'est pour ça.
4: Gérard est là en direct?
8: Allô?
7: Allô?
8: Ah, Christine.
7: Oui.
8: Moi, je voulais te dire que j'avais encore des. Malgré que je sois encore que je sois avec Sandy, j'avais encore des sentiments pour toi.
4: Là, ça chauffe. Bien sûr, c'est le vrai Gérard. Allô, Sandy. Bien sûr. Le faux Gérard raccrochait tout à l'heure en antenne et puis après, il nous a dit d'aller se faire foutre.
8: M'excusez d'avoir piqué de l'argent dans ton porte-monnaie.
4: Ça c'est beau, ça c'est beau. Tu vois, ça c'est le vrai Gérard, ça fait plaisir. Et Gérard, est-ce que tu serais prêt à quitter? Non, quand même pas, tu serais prêt à un ménage à trois?
8: C'est envisageable.
7: Oh, ouais,
8: attends, ça peut se faire.
4: Hein?
8: C'est qu'à là, ça pourrait se faire avec comme la tia, ouais.
4: Comme Anatia? Bon, comme Anatia, c'est Sandy parce qu'elle ressemble beaucoup à la chanteuse de Cléopâtre, donc on l'appelle comme Anatia, comme Anatia. Françoise,
7: oui,
4: peut-être que tu as envie de parler un petit peu à Christine, est-ce que tu veux savoir un petit peu des choses qui ne se disent pas normalement sur une radio, qui sont des trucs très privés en...
7: Non, je préfère l'apprendre à...
4: Christine!
7: Oui?
4: Je te le demande de nouveau. J'ai besoin de savoir, c'est quelque chose qui nous avait marqué à une époque, et comme le vrai Gérard est en direct live, j'espère que cette fois-ci, maintenant, il est bien calmé. Est-ce que il se mettait des trucs dans le cul, Gérard? Si oui, quoi?
7: Oui.
4: Qu'est-ce que... Calmez-vous de l'autre côté de la radio, je sais que vous êtes surexcité, ne poussez pas. Vous allez avoir le gros choc du gros choc, l'exclusivité avec un grand E. Christine.
7: Oui.
4: Je te le demande devant tout le monde, devant tous les auditeurs, auditrices, devant nous qui sommes là en train de t'écouter.
7: Oui.
4: Qu'est-ce que Gérard, pendant les relations sexuelles, se mettait-il dans le cul?
7: Des cotopies.
4: Oh là là.
8: Alors attends. Attends. Des cotopies, là je crois pas. Hein.
4: Non?
8: Non, des allumettes, d'accord, mais pas des cotons-tiges.
4: Alors.
7: Des allumettes, il rêve.
4: Christine.
8: Attends, tu m'as pas vu faire. Hein.
4: Christine.
7: Quoi?
4: Est-ce que Gérard se mettait autre chose que des cotons-tiges dans le cul?
7: Non.
4: Qu'est-ce que Gérard aimait le plus faire lors des relations sexuelles?
8: Goulou-goulou. Hein, Christine?
4: Non, mais lors du goulou-goulou, qu'est-ce qu'il aimait bien faire, Gérard?
7: De faire amour.
4: Oui, mais quoi dans l'amour? Quelle était sa position préférée? Qu'est-ce qu'il préférait faire?
7: Monter sur moi.
4: montait sur toi.
10: Oui.
4: Il te montait dessus.
10: Oui.
4: Il te prenait donc en missionnaire.
10: Oui.
4: D'accord. Et toi, de ton côté, qu'est-ce que tu aimais le plus lui faire?
10: Moi?
4: Ouais.
10: Pareil que lui, j'aimais bien qu'il montait sans moi.
4: Ah.
11: Cigare à moustache.
4: Est-ce que tu... Est-ce que tu lui as... Christine,
10: pardon.
4: Christine.
10: Oui.
4: En direct sur Fun Radio, je te demande, ex-copine de Gérard, est-ce que tu lui as déjà fait une pipe?
10: Non.
11: Oh, attends.
4: Alors, est-ce qu'il t'a déjà...
13: Non.
4: Est-ce qu'il s'est déjà approché de ton minou?
11: On l'avait fait dans la cabine.
10: Hein?
4: Est-ce qu'il s'est déjà approché de ton minou?
10: Mais si.
4: Est-ce qu'il s'est déjà approché de ton minou?
10: Oui.
4: Est-ce qu'il s'est approché avec la langue?
10: Non.
4: Est-ce qu'il est déjà venu juste sentir?
10: Non, pas du tout.
11: Bah, non.
10: Il a touché, c'est tout.
4: Il a touché.
11: Ah ben, j'ai pas un doigté
4: baroque. Christine.
10: Quoi?
4: Est-ce que Gérard, en privé, t'a déjà parlé d'un fantasme?
10: Non, je m'en rappelle plus.
4: Est-ce qu'il y a des choses qu'il aurait aimé réaliser avec toi et qu'il n'a pas eu le temps de faire?
10: Je m'en rappelle plus tellement.
4: Christine, si c'était à refaire, est-ce que tu as une chose que tu aimerais refaire avec lui?
10: Non, rien du tout, j'ai un copain.
4: T'as un copain, non, mais je te parle de l'époque.
10: Ouais, je sais pas.
4: Tu sais plus?
10: Non.
4: D'accord. Est-ce que tu as un message à donner à notre ami Gérard qui est là devant toi en direct?
10: J'ai beaucoup d'amitié avec lui, c'est tout. La paix.
4: Est-ce que tu aimerais le revoir?
10: Pourquoi pas en amitié?
11: Christine, si tu veux, moi je te propose, tu viens ce soir, comme ça on se fait un petit tour de tête avec Sandy et puis ton copain.
4: Oh. Ah!
11: On fait d'abord une petite bouffe et plus affinité.
10: Faire la paix?
4: Ouais, il pourra même t'en faire dans le lit, si tu veux.
10: Mais non, sérieusement.
4: Bah oui, sérieusement. Bon alors, Christine.
10: Quoi?
4: Vous faites la paix?
10: Oui.
4: Vous êtes à Miami?
10: Oui.
4: On se fait un gros béco en direct. Allez, on se fait un gros béco. Et bien voilà, en direct live à 23h35. Nous sommes le combien aujourd'hui? Le 5 octobre 1998. Et donc c'est aujourd'hui la réconciliation entre Christine, l'ex de Gérard, et Gérard, et tout ça en direct sur l'antenne de Fun Radio avec comme témoin Françoise de la Courneuve quand même.
10: Ouais.
11: Christine?
10: Oui.
11: Il te reste de l'argent dans ton porte-monnaie?
4: Oh, c'est reparti. Bon, allez, repasse tous les trois en rantaine, on les embrasse. Et Gérard, on te retrouve demain, bien sûr, on te retrouve demain avec ta copine Sandy pour les conseils de Gérard et Sandy.

0: Franciscain, je jette. Garage 10 balles, un touchement 20 balles, sottise 45 balles, 150 balles, sodomie 200 balles. Ah, il y a quand même des limites.
1: C'est clair et net.
0: Alors mon pote, tu le caches. Hey. Tu as enculé. Pour l'instant, vous êtes en train de me prendre tous pour un con. Tenons sur moi maintenant, j'en ai rien à balle. Hey, je vais dire une chose. Hey, je vais dire une chose. Je retourne chez toi et c'est bon. Tu as enculé. Je crois que j'ai mis le poids sur les îles et barre sur les quais.
1: Ta gueule.
0: Qu'ils disent. Tu as enculé.
2: Oh oui.
3: Oh, c'est bon.
2: Oh oui. Oh, vas-y encore.

0: moi je t'emmerde. Déjà ça c'est clair et net. Ah, il y a comme une des limites. Déjà ça c'est clair et net.
1: T'as enculé.
0: Moi je t'emmerde. Déjà ça c'est clair et net. Ah, il y a comme une des limites. Déjà ça c'est clair et net.
1: T'as enculé.
0: Ah, parce que j'ai une tête à me faire enculer dans les chiottes de la loco.
1: Oui, qu'est-ce que tu viens de dire? T'es trop ouf pour dire ça. T'es trop ouf pour dire ça. Je te fous pas de ma gueule, tu veux?
0: Voilà.
1: Et alors? Moi, je vais, c'est pour faire enculer.
0: J'en ai rien à cirer, je m'en bats les couilles.
1: J'en ai ras-le-bol. Là, je vais l'ouvrir. Tu me dis ce que t'as à me dire. Une démarche de PD, dans ce cas-là.
0: Est-ce que t'as les preuves? Noir sur blanc.
1: Oui.
0: Ah.
1: Tu vas te faire enculer.
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4: Et voilà, bonsoir à tous. Donc c'est la suite des débats. C'est le deuxième débat qui va porter sur les supermarchés. On le prend un peu tard, mais bon, c'est normal.
5: Si vous regardez, ils espèrent que ça va marcher.
4: Bah j'espère.
5: Ça va rouler. Et que ça va être super.
4: J'espère qu'au standard, ça va pas faire comme le premier.
6: T'es ouf, ça va tuer, je te le dis direct.
7: Donc,
6: Gérard, de fun.
4: Donc, le titre, c'était les écarteurs dorés avec viens mon petit sosie, tu vas avoir du payer, alors que c'était les Daft Punk. Et là, vous venez d'entendre un remix de Sur moi.
8: Voilà.
4: C'était quoi le remix?
8: Oh, ta gueule à toi.
4: Ta gueule.
8: Ça s'appelle comme ça. Non, c'est le titre du remix.
4: Donc, alors, pour ça, on va accueillir... Mamamout.
9: Ouais. Mamoumout.
4: Mamoumout, alors.
9: Mamoumout, bonsoir. Bonsoir tout le monde. Bonsoir l'équipe. Bonsoir GG.
4: Salut. Bonsoir. Tu peux me donner ta fréquence parce que on l'a pas.
9: 107.7.
4: Combien?
9: Donc, 107.7.
4: Voilà. 107.7.
9: 7.
4: Tête de gondole, 24 ans, de Roubignol-sur-Orge. Tu peux me donner ta fréquence, s'il te plaît?
10: Salut Gérard, c'est le 102.9.
4: Merci. Et Christophe Barnet, 19 ans, de Reims, ta fréquence?
11: Bonsoir à tous, c'est 109.2.
6: Ouais.
4: Ok.
11: Voilà.
4: Et
11: sinon, je voulais dire seulement que j'étais de Dunkerque, parce que je kiffais le Nord.
4: Non, mais c'est Reims, alors si ça va pas, ça sera le même prix. Hein.
11: D'accord, mais c'est bien aussi.
6: Pardon.
4: Merci, Fildar.
6: Ouais, je travaille.
4: Et...
9: Polyvalent.
4: C'est qui m'a choisi ce nom?
10: Leader Price.
4: Ouais, ta fréquence, Bourg-en-Bresse?
10: 103.7.
4: 103.7, ok.
6: Hey Gérard, excuse-moi, mais là, je suis avec ma grand-mère et comme elle aime bien tes débats, je suis obligé de mettre... Oui, mamie, je suis obligé de mettre l'interphone, excuse-moi.
12: Mais du volume!
8: C'est quoi ça, Manu?
6: Attends, je vais trouver.
5: Bon Gérard, en tout cas, je sais pas pourquoi, mais pour le deuxième débat, il y a beaucoup plus de monde, ils ont l'air beaucoup plus contents et on est 9747.
11: C'est normal, parce que je suis là.
4: Comment?
11: Je disais, c'était normal parce que je suis là.
8: C'est pas sûr, mais bon, je sais pas qui tu es, mais si tu veux rester,
4: moi, c'est Christophe Barnet, apparemment, c'est un gamin, ça. Donc, première question. Combien de fois par jour allez-vous au supermarché ou grande surface ou autre? On va demander, Christophe Barnet, comme t'as une grande gueule.
11: Ouais, c'est vrai. Alors, moi, je vais au supermarché, plusieurs fois par jour parce que, en fait, je suis un grand consommateur de capotes. Donc ça fait que je peux y aller 2-3 fois et je prends des cartouches de vin. Mm-hmm. 20 capotes Manix, super high taille.
4: Ouais. T'as déjà vu des capotes qui se vendaient dans les rayons, toi?
11: Bah ouais. Tout à fait, ouais. Il y a même des hôtesses et tu peux les essayer dessus.
6: Ce qu'on peut dire, c'est qu'au moins avec une capote, on peut pas éjaculer dans une raie, quoi.
4: Moi je peux te dire une chose.
11: Et pas
4: Christophe Barnet, s'il te plaît, tu me laisses parler.
8: Mais c'est le frère de Phil Barnet ou quoi?
4: J'en sais rien, mais de toute manière, il va me laisser parler. Donc, je peux te dire une chose, que les capotes se vendent dans un truc automatique.
8: Voilà, sortie, mais tu es aussi dans le coin pharmacie.
4: J'ai regardé.
8: Dans le coin pharmacie, dans un supermarché, t'as les capotes.
4: Je pense pas.
11: C'est vrai.
4: Ouais, parce que t'en as déjà vu, toi?
7: Ouais, j'en ai déjà acheté. Ah
4: ouais, t'en as déjà acheté, pourquoi? Pour faire quoi?
7: Pour mon père.
4: Ah ouais. Pour faire des ballons d'eau, pour les balancer sur la gueule des gens.
11: Je voulais juste demander à Pauline si c'est possible de les tester sur elle ou pas.
4: Pour un sens, ouais. si tu veux lui parler, tu vois, tu la prends hors antenne, mais pas maintenant.
9: Il va la prendre, hein, fais gaffe.
10: Elle a l'air d'accord, en tout cas. Hein.
4: Voilà, ouais. Hein ouais. Oh, Christophe ouais, Barnet.
7: Le débat,
11: oui, d'accord, j'ai entendu.
4: Okay. Okay. Tête de gondole.
10: Oui, Gérard.
4: Donc pour toi.
10: J'y vais en général une fois par jour, sauf quand j'oublie un truc, j'y vais deux fois par jour. Ou alors si j'ai vraiment pas de tête ce jour-là, il peut m'arriver d'y aller trois fois, mais alors là c'est vraiment très rare.
4: Ouais, mais tu peux aller ailleurs, parce que là la question qui va suivre, ça va être à peu près la même, donc c'est pourquoi allez-vous dans un supermarché qu'au petit...
10: Ah non, c'est pas la même question, Gérard.
4: Ah bah si, parce que si t'oublies quelque chose, par exemple, regarde, moi je vais te dire une chose, mm-hmm. regarde, admettons qu'un supermarché se fait fermer le dimanche, mm-hmm. ce qui est le cas à l'heure actuelle.
8: Oui. De toute façon, ils ont pas le droit d'ouvrir, ils sont fermés.
4: Si, t'as des grandes surfaces qu'on... Bon alors vas-y Apolline, c'était le débat, tiens. Voilà, moi je me casse.
10: Au revoir. Bah,
8: Gérard,
10: au revoir.
8: Elle peut répondre.
12: Gérard, c'est bon, reviens.
8: Gérard, reviens, arrête.
4: Putain, mais c'est pas tes débats.
5: Reviens GG, on est à 9000 et quelques là.
4: Débats, ok.
8: Oh, ouais, mais elle peut donner un avis.
9: Reviens,
6: oh, pas comme ça ma femme.
10: Ah, c'est clair, Tony va se la faire.
9: Défends le Nord.
8: Vas-y Gérard, allume ton micro au moins qu'on t'entende. Allez, dépêche-toi. Voilà.
4: Non, c'est pas tes débats, hein.
12: Je sais, GG, vas-y.
4: Bon bah alors.
8: Alors, qu'est-ce que tu voulais dire?
4: Moi, je peux te dire une chose, que les grandes surfaces ne sont pas ouvertes tous les dimanches. Mmh. Sauf si ça a été mis en accord avec... avec qui?
10: Le préfet.
4: Avec le préfet de la ville où tu habites. Mmh. Moi, je vois dans la ville où j'habite, tout le monde le sait que c'est Suresnes. Ouais. Bon, à Suresnes, on n'a qu'une grande surface qui est ouverte le dimanche.
8: Mais par exemple...
4: De 9h à 12h30.
8: Tu sais, à 15 jours avant Noël ou une semaine avant, ils ouvrent.
4: Bah oui, mais parce qu'ils ont eu l'accord du préfet. C'est ça qu'il faut bien se dire.
8: C'est pas parce que c'est l'hiver?
4: Non. Ah. C'est pas parce que c'est l'hiver comme tu dis, mais tant qu'ils ont pas l'accord du préfet, ils n'ont pas le droit d'ouvrir le dimanche.
13: Mais Gérard, quand tu commandes par correspondance, c'est ouvert tous les jours?
4: Ah non. Là, par correspondance, c'est différent encore, Manu. Parce que par correspondance, c'est sur Minitel ou par téléphone.
13: Par exemple.
4: Mais t'as un espèce de répondeur qui te dit bon voilà.
8: Ah vas-y c'est bon.
4: Vous pouvez commander.
13: Ils
4: reprennent
11: ils
4: le lundi.
11: Ils jouaient pas au Intermarché.
4: Bon, hey,
8: je les coupe. Voilà.
4: Alors, je préviens, si ça recommence encore comme toutes les semaines avec l'histoire des euros où ils jouaient pas, j'en ai ras le bol. Clair, net, bravo. Précis.
12: C'est vrai.
4: Hein? Ça là, ça commence à bien faire.
5: Gérard, sur IRC, il y a Mahmoud Choukoumoun, il te dit que, en fait, c'est... Tu m'écoutes, Gérard?
8: Gérard.
7: Ah, je suis désolé.
8: Gérard.
7: Plus rien.
4: Ah, non, mais c'est bon, je t'écoute. Parce que comme on m'a changé de micro, donc je t'écoute.
5: Il y a Mahmoud Choukoumoun, il demande si on peut aller au supermarché en courant, malgré que ce soit super de marcher.
4: Bah, de toute manière, tu peux y aller comme tu veux. Moi, je vois moi, j'y vais le soir, juste après mon émission que j'aime bien regarder. Fais-moi confiance.
13: C'est quoi
4: quand j'y vais, j'en ai pas pour longtemps. Je sais ce qu'il me faut. En moins de 2 minutes, je suis ressorti. En moins de 5 minutes, je suis ressorti.
13: Et en général, t'achètes quoi?
5: Parce que Turpentine elle me dit que au G20 à Suresnes, il y a plus de déo. Et elle se demande si c'est de ta faute.
4: G20, je connais pas de marché, de supermarché G20 à Suresnes. Hein.
5: Et elle voulait savoir si la crotte qui était devant la porte du champion, c'était la tienne.
4: Là, tu vois, moi je serais que toi, tu sais ce que je lui dirais.
5: Bah dis-lui,
4: c'est comment son nom?
5: Turpentine, toujours.
4: Alors Turpentine, je t'emmerde. Donc c'est toi qui chies, alors tu fermes ta gueule.
5: Faut que t'arrêtes parce que ça l'excite.
4: Ça commence à bien faire. Leader Prince.
14: Oui.
4: Donc toi?
14: Alors moi je suis caissière, donc je vais tous les matins au supermarché.
4: Ouais.
14: Et je ressors tous les soirs au supermarché. Mmh. Et en même temps mes courses je les fais là-bas, je prends toutes mes provisions, je les mets sous ma blouse et je ressors sans payer bien sûr.
4: Non, attends.
14: C'est nul tout à
4: coup. Oh mais vous arrêtez de redipler comme des boucs au standard là, vous éteignez votre micro. Punaise, ça commence.
9: Oh là.
12: Gérard, j'en peux plus.
4: Bon,
9: Le Nord.
4: Eh, vous gérez ça? Ah, pas du tout, Gérard, il a démarré.
9: Il y a le Nord qui mouille.
13: Je me marre pas, attends. Je galère, moi.
4: Putain.
13: Je galère, tu m'aides pas, t'es relou.
4: Putain, mais ça commence à devenir le relou, là, hein, le soir.
15: Et on l'arrête comment, ta chenifie?
13: Ça y est, j'ai trouvé, ça y est, c'est bon.
9: Angelo.
4: Déjà, tu peux rien de la semaine, le jeudi, maintenant, tu vas me casser mes débats.
8: Allez, en avant, Gérard, dans le débat. S'il te plaît.
4: T'aimes le gondole.
10: Oui, Gérard. Je crois que je t'ai déjà répondu, non?
8: Tête de gondole. Si, elle a répondu, tête de gondole.
10: Oui, oui. Oui, tout le monde a répondu, là.
4: Non, ma moumoute.
9: Moi j'essaye de quand même rassembler 3-4 neurones pour faire une liste, hein, quand même, et j'essaye d'y aller qu'une seule fois dans la journée, on va pas être trop teubé, quoi. Mm-hmm. J'essaye d'économiser les allers-retours.
11: Et t'achètes quel genre de truc?
9: Tout produit glissant et lubrifiant, beurre, huile,
10: de la pommade,
9: doux, cornet beef, tout ça.
4: Ouais, c'est ça, cornet beef.
11: Et c'est pour faire quoi?
9: Pas de private.
4: Ok.
8: Vas-y, dis-le, Gérard, il est ouvert, hein.
9: Il y en a d'autres qui sont pas avec des bouteilles d'eau.
11: Ça tombe bien, c'est pour lui.
8: Ah, bah voilà.
9: Chacun son truc. Moi, c'est plutôt le cornet de bif ou le saindoux.
4: Bon, pensez-vous qu'un centre commercial coûte cher? Alors, 53% des gens ne savent pas. Ça, c'est vrai, parce que, de toute manière,
8: manière quoi?
4: 41% des gens n'aiment pas s'en payer un.
8: S'en payer quoi?
4: S'en payer un, mais c'est, ça veut dire quoi, s'en payer un?
13: Un centre commercial, je suppose.
4: Hein, Rigaud?
13: Je viens de dire.
4: Pensez-vous qu'un centre commercial coûte cher, mais pourquoi que 5 là, parce que là,
13: aimerait s'en payer un, se payer un centre commercial.
5: Un centre commercial, bah ouais.
4: Ah ok. 22% n'aiment pas ça. 11% des gens disent que ça doit coûter le prix d'un short en velours. Je pense pas.
5: Ah, c'est cher, un short en velours.
4: Bon, non.
5: Short en velours.
4: Bah la question c'est à peu près la même, hein. Pourquoi allez-vous dans un supermarché qu'au petit commerçant? Donc c'est à peu près la même question, parce que donc on va demander à Mamamout là.
9: Ouais, pourquoi je vais dans les grandes surfaces plutôt que les petits commerçants? Bah je sais pas, moi je vais plutôt chez les petits commerçants, si tu veux tout savoir. Moi j'aime bien quand le paquet de Pépito il me coûte 15 balles, la bouteille de Coca 20 balles, tu vois, ça me dérange pas.
4: Ah oh non, je pense pas qu'une... Non.
9: Reconnais que c'est pratique parce que moi je bouge souvent le soir, donc quand t'as besoin d'une binouze vers, je sais pas, 10-11 heures, t'es bien content d'aller chez l'épicier du coin pour acheter ta binouze.
4: Ah ouais, mais attends...
9: Regarde, des fois t'as pas de clope, hop, ils ont des clopes sous le comptoir.
4: Ah non.
11: Mais c'est illégal, ça, hein.
9: Christophe
4: Bernet!
8: Non, il a raison en plus.
11: C'est illégal, hein?
9: J'étais en rate de gueuf et il m'a sorti un paquet d'os bêtes au comptoir, c'était bon.
13: Mais il a raison.
4: Mais calme-le au lieu de dire qu'il a raison. Pour l'instant, t'es en train de foutre de la merde encore, toi.
13: Ah non, mais c'est vrai que c'est illégal.
4: Attends, mais pour l'instant, tu le calmes.
5: Non, mais c'est vrai.
9: Et des fois, quand je suis en rate de kiff, il me dépanne aussi.
4: Ça,
9: c'est illégal, ça, par contre.
4: Bon.
5: Gérard, sinon, il y a Père Fouras vol à l'étalage. Il dit qu'il t'a vu dans les supermarchés incontinent et c'était toi ou ton sosie en fait?
9: Je voulais la faire.
11: En train de pisser sur les caisses.
4: Bon alors, Christophe Barnet, au revoir. Hop, terminé pour toi. C'est toi. Hop, terminé. Bonne nuit.
9: Mets des couches.
4: Allez, bonne nuit pour toi. Au revoir.
5: Et sinon, il y a Dan qui aimerait bien savoir si Prise Unique et Shopee, c'est les sosies de Leclerc.
4: Non.
9: Parle pas de compris.
4: Leclerc a... non, Leclerc non, et puis Shopee de toute manière y a rien d'autre.
9: Leclerc de notaire ou pas?
4: Non. Tête de gondole pour toi.
10: Oui, Gérard. Si on pouvait m'aider, ce serait super bien.
4: Ah non, bah je viendrai
8: ouais, putain, merde.
11: Mais non.
10: De quoi?
9: Petit commerce.
10: Ah oui, bah je l'ai dans les grandes surfaces parce que je suis pas pété de thunes comme l'auditeur d'avant. Et donc okay. Je fais mes courses à moindre prix.
9: Pas trop. Ça.
4: Non mais attends, il y a une question que je vais te poser. Ouais. Par exemple, à côté de chez toi.
10: Oui.
4: Le dimanche, le magasin, la grande surface est fermée.
10: Ouais.
4: Que t'as pas le temps, le samedi, avec le boulot que tu fais, tu n'as pas le temps de faire tes courses complètes. Mm-hmm. T'es bien obligé d'aller dans une petite surface, dans un petit commerçant.
9: Bah ouais.
10: Oui, ça peut m'arriver. Mais
4: ouais, mais tu paieras plus cher.
10: Ah bah c'est clair.
4: Parce que faut se dire une chose, que les petits commerçants, les épiceries qu'on voit ouvertes de 9h du matin jusqu'à voire 2h, parce qu'il y en a une du côté de Paris qui est ouverte jusqu'à 24h sur 24.
8: Il y en a plein.
4: Mais ça coûte deux fois plus cher qu'une grande surface.
9: On peut quand même leur dire merci parce qu'ils sont là des fois pour nous dépanner.
4: Ouais, mais par contre, je sais pas si c'est toi, Mamout, qui avait dit pour les cigarettes. Moi, une fois, je me suis renseigné. Mm-hmm. Et je peux te dire une chose, que quand j'ai demandé s'ils avaient des cigarettes, ils m'ont répondu que non, qu'ils en avaient pas.
9: Oh ben c'est parce que toi, ils se méfient.
4: Non.
9: Parce que regarde, moi je sais, des fois quand les gens ils ont des têtes bizarres, ils croient que c'est des gens de la police. Donc ils osent pas sortir les clopes.
4: Ouais, mais toi, est-ce qu'à Limoges, t'as des petites surfaces qui sont ouvertes?
9: Il y a plein, tu peux le dire, hein, on appelle ça les rebeux, hein, il n'y a pas à dire, tu vas chez le rebeu du coin, et voilà, et eux, ils ont toujours des clopes pour dépanner. C'est sûr que toi, je te dis, ils ont dû te prendre un quisé, t'as un gyrophare dans le cou, moi, je suis sûr qu'ils t'ont pris pour un flic, et c'est pour ça le mec qui s'est
4: mis. Mammouth!
9: Oui,
4: Mammouth, tu arrêtes!
9: Pardon?
4: Tu arrêtes de dire des conneries parce que tout à l'heure tu vas faire comme Christophe Barnet.
13: Mais d'ailleurs, Gérard, en parlant de lui, parlant de ce connard, je l'ai viré parce que c'était vraiment un connard.
9: Ouais.
13: Et on accueille Carfourmi.
4: Bon ben, qui?
13: Carfourmi.
9: Carfourmi.
4: Bon ben,
7: Bonsoir.
4: Bonsoir. Bonsoir. Tu t'appelles d'où?
7: J'appelle d'Arras.
4: Ta fréquence?
7: 102.4.
4: Ok, je te remercie.
7: Je t'en prie.
5: Salut, Carfourmi.
7: Salut.
4: Alors donc.
16: Salut Carfourmi.
4: Bon, ben,
16: on va poser la question de Mister Price.
7: Fedor aussi, je t'aime bien, hein, je te sens pas rejeté.
16: C'était pote.
8: Non, ça roule, t'inquiète.
4: Carfourmi, t'as entendu la question ou tu veux que je la répète?
7: Je veux bien que tu la répètes, mon pote.
4: Alors donc, pourquoi allez-vous au supermarché qu'aux petits commerçants ou autres, donc à toi? Et donc, après, il y aura Leader Prince derrière.
7: Bon, disons que moi, je préfère aller dans les centres commerciaux déjà parce que c'est moins cher.
4: Mm-hmm.
7: Et parce que je suis aussi un petit peu raciste. Donc les petits commerçants...
9: Dehors, dehors.
7: Non,
4: attends, Mammouth. Oh, Mammouth.

0: Je préfère aller dans les supermarchés, il y a un peu plus de place dans les rayons.
1: Bon, alors, je veux te dire une chose, tu vois.
2: Mais peut-être que c'est vrai, Gérard, dans les...
1: Mais attends, mais qu'est-ce qu'elle a... C'est pas la question.
3: Les grosses, tant pis.
2: Dans les petites épiceries, quand elles vont dans les petites épiceries, les personnes assez grosses, elles foutent tout en l'air.
1: Bah ouais, c'est ça.
2: Elles respirent plus.
3: Avec leur poignée d'amour.
2: Gérard, c'est vrai, tu peux être conscient quand même de ça. Toi qui as tourné un peu dans le...
4: Dans le milieu des gros.
1: Toi, fais gaffe, parce que tout à l'heure, c'est le portable que tu vas te prendre, là.
2: Bah, c'est pas à moi, je m'en fous.
1: Ouais, ben, tu le repéreras.
2: Bien sûr.
1: Alors, les centres commerciaux sont-ils bien placés? Donc, 37% des gens en vivent déjà dedans. Donc, je vois pas.
2: Bah, c'est qu'ils dorment là-bas, quoi.
1: Ouais, ça m'étonnerait.
5: T'as des centres commerciaux tellement grands qu'il y a des appartements dedans.
2: Il y a des hôtels aussi dedans. Non?
6: Attends, c'est mon cas, ça!
1: J'en ai rien à foutre, t'es à ton micro!
2: Gérard,
1: ça commence à bien faire tous les jeudis que vous ayez vos micros allumés au standard.
2: Il y a bien des gens qui habitent dans le centre commercial pour faire vivre.
1: Non. 34% des gens préfèrent le premier rang. Bon, pour être en premier, pour avoir moins la queue. Ça, c'est sûr. Et puis 19% pensent que mon centre commercial est trop pollué. Voilà, ça m'étonnerait, donc voilà. Donc, la question suivante.
5: Gérard, j'ai une petite question de Florent.
1: Ouais.
5: Il se demande si c'est vrai que quand tu vas acheter tes chariots, tu dis « Oh, des graines de beignet ».
1: Non, bah...
2: Alors, Gérard
1: qu'est-ce qu'il voulait dire par là? S'il pouvait préciser plus sa question, je pourrais peut-être mieux lui répondre.
5: Ok.
0: Ah ouais.
1: Donc, question suivante. Que faites-vous si...
7: Oh! On aimerait bien être les sosies de ton cul.
2: Bon, les auditeurs, vous écoutez un peu Gérard, le tire vos conneries là.
8: Vas-y, enchaîne.
1: J'en connais tout à l'heure qui m'ont morflé.
2: Il y en a marre.
0: La grosse tapette.
1: Bon, alors Manu, tu te démerdes.
8: Je suis dedans.
1: Tu te démerdes.
8: Je suis dedans jusqu'au cou.
1: Je sens, comme on arrête à 3h15, donc il reste encore 4 questions.
2: Ouais, on peut jusqu'à écart.
1: Ouais, ouais, donc.
2: Donc on met pas de disque, hein, donc t'en.
1: Bah, si.
2: Donc tu tournes, tu tournes. T'es pas.
1: Alors, comment?
2: Quoi?
1: Je fais ce que je veux, c'est moi qui commande le jeudi, c'est pas toi.
2: C'est pas la fête à neuneu ici.
8: Allez, les auditeurs, on y va.
3: J'ai des trucs par à dire.
1: Que faites-vous si un produit d'une grande surface est périmé? Ma moumoute.
4: Bon, écoute, qu'est-ce que je fasse? Je le laisse dans un rayon, je vais pas l'acheter. Ou alors, au pire, pour pousser le vice, je l'amène à la caisse juste histoire de gueuler pour le plaisir, quoi. Mais voilà, sans plus, quoi.
1: Mm-hmm.
4: Qu'est-ce que tu veux que j'en fasse? S'il est périmé, je vais aller gueuler auprès de la direction. Je fous le scandale, je sais pas. J'essaie de récupérer des produits gratos. Qu'est-ce que tu veux que je fasse?
1: Non, mais par exemple, tu l'achètes et que tu t'en es pas aperçu. Et... Bon, Apolline, tu es.
4: Moi, je regarde.
1: Tu gerbes un peu, là.
2: Gérard,
1: parce que je sens que c'est toi qui vas te prendre des baffes encore.
2: On va se concentrer sur le débat, mon grand.
1: Tête de gondole.
0: Oui, Gérard. Moi, j'ai une grand-mère alors que je peux pas voir. Donc, en général, je fais exprès d'acheter des périmés. Comme ça, je refile.
1: Pour notre tête de gondole.
0: Oui.
1: Tête de gondole, bonne nuit.
0: Oui, pourquoi?
1: Bonne nuit.
0: Pourquoi tu me dis au revoir?
1: Bonne nuit à tête de gondole.
8: Je gère.
1: Hop.
3: On parle pas des vieux.
1: Hop. Ouais, Carrefour Mi.
0: Des putes.
3: Ouais. Alors, moi, j'ai mangé un truc périmé, c'était un vieux calendos, mais ça m'a donné des kystes, alors depuis ce temps-là...
2: De quoi?
7: Il y a une super promotion, là, sur les grosses carottes, hein, mon gros PD, c'est au Suma de Suresnes, c'est en haut de la place de Victor Hugo, des vous le dit.
1: Alors, celui qui s'amuse à dire ça, arrête. Manu, tu me balances.
7: Aussi une promotion sur des gros poireaux, au codec de Courbevoie, tu peux y aller de ma part. Tu demandes petite saucisse et ils t'accueilleront comme un roi pour salaud possible.
4: C'est chaud là, faut attendre qu'il vire quelqu'un et puis apprendre c'est passé à l'antenne.
7: Ok, d'accord.
4: Tu nous appelles d'où là?
7: Hein? Brest.
4: Quelle fréquence?
6: Du Monoprix de Bastille. Oui. Alors, je
4: et t'as quel âge?
6: Pour toi, sur les gros
1: Manu.
3: On est toujours les mêmes.
2: Bon ben.
7: Gérard, je peux t'annoncer qu'il y a une super promotion là sur les grosses carottes, hein, mon gros PD. C'est au Suma de Suresnes. C'est en haut de la place de Victor Hugo, des vous le dit.
5: Bon, j'ai un.
1: Troisième question,
5: elle est terminée. Pour calmer.
1: La troisième question est terminée.
5: Je pense qu'on est encore un peu monté sur l'IRC vu qu'on
2: est bien.
5: 9877.
2: Gérard, faut y aller là.
5: 9877. Et il y a Fumiste sur l'IRC, il te demande pourquoi tu vas au supermarché vu que t'as un mammouth à la maison.

0: C'est pas le même.
1: Non mais attends, ça faut pas.
2: Il y en a un qui a des cornes, pas l'autre, merde.
3: Je crois que c'était une question de poil.
1: Et ton bébé rose, il a des cornes lui.
0: Mais il y en a un qui accepte les euros et pas l'autre.
1: Alors reste poli avec Sandy, d'accord?
2: À la maison, tu mets des pièces dans les chariots, dans la fente.
1: Ouais, et toi, tu y en mets dans ton bébé rose? Non. Alors, écrase un petit peu.
4: Les deux, c'est pareil, tu passes à la caisse.
1: Toi, tu fermes ta gueule parce que tout à l'heure, tu as viré. D'accord?
0: Ok.
1: Donc, quatrième question. Êtes-vous d'accord sur les caisses de moins de 10 articles?
5: Ouais, même Mamout. Gérard, des fois, je vais dans les supermarchés et...
1: Bon, alors moi, quand...
0: Allô, Mamout?
1: Non, c'est pas...
0: Attends, mais Gérard, regarde,
2: j'ai géré.
0: Il était en train de lui expliquer.
2: Je l'ai rappelé parce que ça a merdé.
4: Ça a merdé, ouais.
6: Je t'entends.
4: Ah, ouais.
0: Bah voilà.
6: Enfin.
4: C'est mieux, là, hein, quand même.
6: Quand même.
4: C'était le bordel, GG, c'est le matos. D'ailleurs, je voudrais pousser une gueulante contre la direction de Fun Radio qui nous fait travailler avec un matériel de merde.
1: Pour l'instant, tu réponds à la question et tu fermes ta gueule.
4: Ah, mais ce bordel, tu crois que je
7: ferme ta gueule et réponds à la question.
4: Mais je m'en souviens plus.
1: Tony aussi.
4: Je m'en souviens.
7: Ah non, il y a pas de Tony. Est-ce que je peux répondre à la question?
1: Ouais, Tony. À part ça, il y a pas de Tony. Non,
7: rien à voir.
1: Non, il y a rien à voir. Non.
7: Je suis allé, tu sais, les caisses là, tu sais, pour les personnes enceintes. Et elle voulait passer devant moi, je lui ai foutu une baffe.
1: Oh, lui. Attends, là je vais te dire une chose, que t'es un enculé, alors tu dégages.
7: Ah non, mais.
1: Tu dégages. Tu dégages.
7: Avec les pampers.
1: Tu dégages.
7: Oh, je lui ai foutu une baffe. Attends, mais tu plaisantes ou quoi?
1: Fulvire.
7: Moi j'avais des capotes. J'essaye. Et moi j'ai besoin de capotes, c'est vital. Ok? Alors femme enceinte.
0: Ah, ça y est, je l'ai trouvé.
8: Ah, ça y est, t'as trouvé le bon, Manu.
4: Il avait raison quand même. Hein.
1: Alors, ma mammouth.
4: Une manchette dans l'estomac et c'est bon.
1: Tu le vires complètement.
6: Accouchement en 10 minutes.
4: Ouais.
1: Cela, il est hors de question, hein.
6: Attends, je vais
1: traiter.
4: C'est quoi la question?
1: Oh là là!
0: Attends.
1: Oh non, moi je continue pas comme ça.
4: Il y a un mec qui fait un curtage.
1: Tu mets le disque.
0: Attends, Gérard, écoute.
1: Je ne continue pas comme ça! C'est le deuxième débat que vous me foirez.
4: Il y a un mec qui est en train de faire un curtage.
5: C'est bon, tu peux reparler, gros con.
1: Un gros con, il t'emmerde, connard.
2: Bravo. Et d'ailleurs, Gérard, j'ai quelqu'un d'autre à la place de...
1: Ouais. Reprends-le si c'est un autre nom.
2: C'est pas le même. On va accueillir le pas clair.
1: Ouais, le pas clair, bien sûr.
2: Bah ouais.
6: Le pas clair.
4: Ouais,
6: c'est quoi la question?
4: Bonsoir,
1: t'appelles d'où?
4: J'appelle de Poitiers.
1: Ta fréquence?
4: 103.4.
1: 103.4. Donc, quatrième question et on se met un disque avant de continuer.
4: Non, doit. Voilà.
1: Alors, êtes-vous d'accord sur les caisses de moins de 10 articles? Et on se retrouve juste après.
0: Attends,
6: les caisses de moins de 10 articles.
1: Êtes-vous d'accord sur les caisses de moins de 10 articles?
6: Je suis d'accord.
1: C'est clair, net, précis.
4: Non, mais attends-toi quand tu lâches.
0: Ça va pas chercher.
1: Et on s'écoute Bernard Touzin avec...
0: Attends, je prends le disque, il est juste là, mais je le trouve plus, Gérard. Répète la question, 2 secondes, mon cher.
1: Non.
0: 2 secondes.
1: Tu dois être prêt. Avant, tu dois être prêt.
0: Ouais.
1: Non, mais je veux pas le savoir. Tu dois être prêt.
0: Mais dès qu'on annonce. Tu me fais des surprises, mon
1: vilain. Non.
0: T'es un vilain.
1: On arrête à 3h15. Il reste 3 questions. Donc, terminé. Tu te débrouilles.
5: T'es un vilain aussi, toi.
1: Non, je veux pas le savoir.
0: Vas-y, balance, je suis prêt.
1: Alors, donc, Bernard Touzin, je suis le poissonneur de Boîte à Caca et on se retrouve tout de suite après pour la suite et la fin du débat. Sur les supermarchés. A tout de suite. Et voilà, vous venez d'écouter Bernard Touzin avec Je suis le poissonneur de Boîte à Caca. Donc la suite et fin du débat sur les supermarchés. Donc la question c'est, êtes-vous d'accord sur la caisse de moins de 10 articles? Et pour ça, on demande à Mamamout.
4: Écoute, moi je suis radicalement contre.
1: Tu peux expliquer?
4: Parce que je suis contre toutes sortes de privilèges dans ce bas monde. Comme dit le proverbe, on est les égaux.
1: Donc, non mais attends, Mamamout, faut bien se dire une chose, une caisse de moins de 10 articles, par exemple, tu vas pas faire la queue dans une grande surface avec par exemple, si t'as deux articles, par exemple, je vais te dire, une boîte de sucre ou un pot de café.
4: Et des bouteilles d'eau.
1: Hein, et une bouteille d'eau pour continuer,
4: ouais.
1: Tu vas pas faire la queue dans une file où t'as des gens avec des chariots pleins, donc t'as des caisses qui sont faites pour les moins de 10 articles.
7: La raison là.
4: Ouais, non, mais moi, attends, je veux dire, premièrement, moi j'aime bien faire la queue, ça c'est chacun son truc.
6: Moi aussi j'aime bien faire la queue.
4: Ouais, je m'en doutais. Et deuxièmement, il n'y a pas de privilège à avoir, il faut que ça soit pareil pour tout le monde.
1: Moi je suis pas d'accord.
7: Parce que les pauvres, ils achètent moins de 10 articles, ils
1: voilà, bon,
7: passent avant la caisse.
1: Voilà,
7: et nous les riches, on achète des caddies.
4: Pas de discours comme ça.
1: C'est moi qui commande pour l'instant.
0: Gérard.
3: Sur IRC, il y a Kleenex Carrefour, ils te demandent si à ton supermarché, ils t'ont fait une caisse spéciale pour les moins de 10 neurones.
1: Non, et puis de toute manière, moi, dans...
0: Les moins là, de 10 francs.
6: Pour les moins
1: là,
6: de 10
1: là, toi, tête de gondole, tu dégages, au revoir.
6: Au revoir.
1: Au revoir. Voilà, comme ça, celle-là, ça va aller vite avec elle. Donc, pour répondre à sa question, mm-hmm. moi, là, au supermarché où que je vais faire mes courses, Fildar, tu le connais très bien.
0: Le casino?
1: Non, le magasin.
0: Ah, le Codec?
4: J'ai 20.
1: Donc, moi, je connais à peu près les caissiers, donc même avec... si je vois que le mec, il en a trop, mm-hmm. je demande si je peux passer. Mm-hmm. Et j'ai... Donc j'arrive toujours à me faufiler, j'attends pas 107 ans pour
0: attends pas à la fin
1: pour passer.
8: Non, rien à voir.
1: Le pas clair.
8: Oui. Ouais, moi je suis pas d'accord avec toi en fait là-dessus.
1: Le pas clair.
8: Oui, bonsoir Gérard. Moi je voudrais quand même poser une question qui est que caisse de moins de 10 articles, d'accord, mais qu'est-ce qu'on entend par un article? Parce que imaginons hein, je sors avec un pack de 6 bouteilles d'eau et une boîte de 12 œufs.
1: Eh ben c'est
8: boîte,
1: bon, ça...
8: Ben oui, mais il y a 12 œufs, ça fait
1: Mais tu ressors... Attendez, s'il vous plaît, laissez-moi lui répondre.
8: Ouais.
1: Bon, tu ressors avec quoi? Tu viens de dire un truc d'œuf et 6 bouteilles d'eau, 6 bouteilles.
8: Et ouais. Une boîte de 12 œufs.
9: 6 boulettes.
1: Bon, eh ben c'est ce que je t'ai dit. Bon, de toute manière, tu peux passer dans une caisse de moins de 10 articles.
5: Quand je l'ai vu, l'autre fois, il avait 18, hein. Toujours il prenait la patte comme ça, tu sais, comme un petit cannibale, et il puait du slip, c'était une horreur.
1: Ah, Fildar.
0: Mais c'est pas moi, Gérard, moi j'attends, moi.
3: Bah, Fildar, il disait que c'était toi qui puait du slip.
7: Puait de la bite.
1: Bon. Pour te répondre.
0: Attends, il répond.
8: Bah, moi, en tout cas, Gérard, un jour, on m'a refusé le passage parce que j'avais justement un pack de 6 bouteilles et une boîte de 12 eaux. On m'a dit, monsieur, ça fait 18 articles.
1: Non, c'est pas possible.
8: Ah, bah, ça m'est arrivé, Gérard.
1: Non, c'est pas possible. On peut pas te refuser. Non.
7: Je suis déjà fait violer par un pitbull d'un vigile.
1: Ça y est, j'ai répondu à ta question.
9: Ça dépend la tête qu'il a, pas clair, hein. S'il est pas beau, il peut se faire refouler. On accueille Auprès.
7: Bonsoir.
6: Bonsoir Gérard, bonsoir les auditeurs.
4: Bonsoir Auprès.
1: Bonsoir. T'appelles d'où?
6: J'appelle de Nantes.
1: Fréquence?
6: 103.4.
4: Ouais. Dans les prisons de Nantes.
1: 103.4. Et de le pisseur?
7: Ouais, c'est moi. Donc moi, je te disais,
9: aide le pisseur.
1: Aide le pisseur, pardon.
7: Aide le pisseur, ouais. Je confirme ce que disait la personne qui a parlé.
1: Ouais.
7: C'est cumulable. Donc les articles sont cumulables.
1: Non, moi je peux te dire une chose que t'as faux. T'as
7: ils
1: tout faux.
7: Cumulables.
1: Tu as tout faux. Alors me prends pas pour un con. Ok. Auprès.
6: Oui, Gérard. Moi je suis une adepte des caisses à moins de 10 articles. Mais le problème, c'est que quand je fais des courses, je fais beaucoup de courses. Donc ce que je fais, c'est que j'achète 10 articles, je passe à la caisse, je les mets dans la voiture, je rachète 10 articles, je repasse à la caisse, je les remets dans la voiture, je rentre dans le magasin.
8: Ah, c'est pas con, ça.
6: Ça dure au moins 3 heures, mais bon, au moins, je passe tout de suite.
1: Non, mais attends, parce que là... Merci, Fildar.
6: Moi, j'aime bien les allées venues. Ouais.
1: Je suis pas d'accord. Vous me laissez finir, s'il vous plaît? Moi, je suis pas d'accord avec vous.
0: Mais laissez-le parler, les auditeurs, enfin.
1: Putain, mais ils sont chiants ce soir. Ouais, vous êtes chiants. C'est tous les jeudis, c'est pareil.
4: Ouais. Gégé, j'ai une question pour toi.
1: Vas-y.
4: Je voulais savoir, tu sais, quand tu passes dans les portiques, tu sais, les trucs pour les gens qui piquent, là, tu vois.
1: Mm-hmm. Ouais.
4: Les trucs qui clignotent, est-ce qu'avec ta hanche en plomb, ça déclenche le truc ou pas?
1: Bon, alors tu dégages, toi, au revoir.
4: Bah, attends, mais je te demande pour savoir si c'est du vécu. Je veux savoir, je me demande, je me suis toujours posé la question.
9: Qu'est-ce qu'il y a, Gérard?
4: Alors?
1: Putain, mais quand tu me mettras du son dans mon casque, toi, espèce d'abruti!
0: T'as pas de son dans ton casque?
1: Non, j'ai rien!
0: Mais c'est quoi ce bordel?
1: T'as quelque chose, toi?
3: Bah ouais, j'ai du son, j'entends la radio, regarde, je mets même pas la moitié tellement c'est fort.
1: Moi, j'ai rien, moi.
0: Son de blé,
1: j'ai rien.
0: Mais t'as rien, c'est-à-dire?
1: Bon, êtes-vous en colère quand des caissières stagiaires, êtes-vous en colère quand il y a des caissières stagiaires?
6: Bah moi, c'est clair que je les claque, alors.
7: Ah,
1: oh putain,
7: là.
1: Manu
0: tu coupes à chaque fois.
7: Il y a de la discrimination.
6: Ouais.
3: Gérard. Sur IRC, il y a des Viwan au rayon charcuterie.
0: Et il y a des baisses. C'est la technique.
3: Ouais, c'est bizarre. Je gère.
1: Non, ouais, attends. Fous-toi bien de ma gueule. Non, là, maintenant, j'ai plus rien.
0: C'est pas normal.
1: Non, c'est pas normal. C'est toi qui t'amuses. Alors, arrête un petit peu maintenant. Tu bosses comme il faut. De toute manière, c'est la dernière question. Après, on fait conclusion.
7: Je voulais dire qu'au rayon boucherie, il y a le clito de Sandy. Ils font passer ça.
1: Attends, merci de ça. Dégage.
7: Ils disent que c'est des chipolatas.
1: Au revoir. Au revoir.
6: C'est de la charcuterie. Hein.
1: Bah, toi aussi, tu dégages.
3: Non, pas ça, on a bouffé.
9: J'ai dégagé, c'était ma maman.
1: Voilà.
9: C'était
1: ma maman. Non, mais c'est bon, après, c'est pareil. Allez, hop. Voilà, moi, je vais pas me faire chier avec des auditeurs cons comme ça ce soir.
0: T'as raison, Gérard.
1: Allez, hop.
8: Balayé en promotion, hein.
1: Eh ben, c'est bien!
3: Donc, il y avait une petite question de Davy One qui est au rayon charcuterie. Il te dit, en fait, en Belgique, les caisses, c'est moins de 7 articles. Et est-ce que tu crois que c'est dû au décalage horaire?
1: Non.
3: C'est dû à quoi alors?
1: Non, de toute manière, en Belgique, on n'a pas eu l'occasion j'ai pas eu l'occasion d'aller dans les grandes surfaces, donc je peux pas savoir. Non, mais c'est bon, hein, Manu. C'est pas la peine de reprendre des gens, si, on a fini.
9: Là. Ah bah maintenant qu'ils sont là, ils vont au moins faire la conclusion.
1: On a fini.
9: Je voulais dire qu'à la place de Mamamout, on accueille un continent.
1: Ah bah, de toute manière, c'est fini. Alors. Bah,
9: dis-lui bonjour quand même.
1: Salut. Un continent.
10: Bonsoir, ça va?
7: Allez, continue un peu là.
10: Ouais, alors bonsoir, comment tu vas, Gérard?
7: Tranquille.
1: Bon, attends, calme-le. Merci, Pildar, maintenant.
0: Mais c'est pas moi.
1: Putain, mais t'arrêtes un peu.
7: Ah ouais, c'est le bordel là.
1: Bah, bon, les conclusions, allez hop.
10: Tu poses la question ou pas?
1: Ça part, c'est fini.
7: Ça part en vrille, là. On peut pas faire un débat
0: sérieux. Pose la question, il vient d'arriver.
9: Pour la question, on accueille aussi Nouvelle Galère.
7: Ah ouais, ça part en sucette, là.
6: Non, ben... Salut.
7: Question, les sucettes. Ça part en vrille.
6: Ça va?
10: Ça part en couille.
7: C'est la merde.
10: La caca.
1: Recule-moi. Bon, alors, conclusion.
10: Allô?
7: On m'en vraiment
1: oh. Manu. Moi, tu le pire.
7: Je suis...
1: Oh là là là.
7: Bonsoir, je suis...
1: Viens d'entendre gueuler un connard, là.
6: T'as conspite.
1: Ouais, allez, hop, terminé, tu peux me virer tout le monde.
0: Oh, GG, mais non, allez.
1: Non, allez, conclusion. Conclusion de... Conclusion IRC.
7: On peut pas faire de débat sérieux, là.
1: Conclusion IRC, hop, terminé. Oh là, moi, j'arrête, 3h15, c'est bon. Hop, terminé.
3: Alors, conclusion IRC, bah, ils étaient encore en train de poser des questions, donc...
11: J'en peux plus.
0: Manu.
11: Je te kiffe.
0: Manu.
11: Je suis bonne, moi.
0: Manu. Putain, mais
11: Gérard.
0: Ok, ça marche, bébé. Bah écoute, je te laisse.
3: Oh non, écoute, une perso, Manu. Gérard, arrête. Tu vas casser
1: putain
3: le standard.
1: Putain.
0: Mais coupe ça, Manu.
3: Coupe la pute qui jouit, là.
0: Ah, la salope.
1: Allez, conclusion.
3: Donc sur l'IRC, il y a Florent qui précise que donc les chariots c'est pas des graines de beignet vis-à-vis de tout à l'heure parce que t'avais pas capté. Il y a Perforas donc qui dit à Rip que officiellement il peut pas faire rentrer de gens dans son école, mais si c'est Aurélie ça ira. Et Turpentine, elle dit pas ça. Elle dit que heureusement que t'es allé au rayon charcuterie, sinon t'aurais jamais rencontré ta femme.
1: Mmh. Ouais, moi je l'emmerde. Et on finit à combien?
0: On est 5, 6 dans le studio là.
3: Ouais.
9: Hey, c'est pas mal hein. Ouais.
3: La dernière fois que j'ai regardé,
9: bravo,
3: ça avait un peu baissé.
9: Bravo. On est 6, merde.
3: Excuse-moi, j'applaudis. On était 8722.
0: Putain, on a baissé par rapport à la semaine dernière.
3: Bah ouais, parce que le débat était trop court, ils m'ont dit.
1: Oh bah ouais, mais ça
0: Bah on peut continuer un peu là.
9: Ah ouais.
1: Non, on a fini.
0: Oh là là là.
9: On trace la route jusqu'à 6h là.
1: Non, on a fini.
0: Ouais, quand même.
1: Waouh. Donc,
0: hey,
1: qui c'est qui nous reste
0: Bah, ils sont tous là. Vous faites la conclusion, là, les auditeurs?
7: Ouais, bien sûr. Ouais.
1: Donc, conclusion.
4: On n'a pas pu faire de débat, alors on va faire la conclusion.
1: Ouais. Bah, ouais.
4: Tant qu'à faire.
7: Ah, mais c'était un bon débat. Hein.
1: Ouais. Donc, vas-y, toi.
4: Donc, un quart d'heure de bonheur.
7: C'était un petit peu court, mais c'était bien. On s'est bien marré.
4: Ouais.
7: Là, j'ai fait une petite maquette tranquille pour la télé.
4: Ouais.
7: Mais j'aurais voulu que ça soit un petit peu plus sérieux, mais tu gueulais trop. En fait,
4: ouais, on aurait pu cartonner, hein, GG.
7: Ouais, c'est vrai. Attends, là.
4: Tu le mets tout le temps en antenne, c'est
7: toujours juste en train de gueuler. Il faut que tu te dises, bon, c'est les auditeurs, il faut que tu les gardes.
4: Mais non, mais regarde, les sujets de débat sont bien, mais le mec qui fait les débats, il est tout naze.
6: Il est pourri.
4: Voilà.
1: Alors, je vous emmerde tous, au revoir. Ah non, les conclusions sont faites. Tu peux leur dire au revoir à tous.
7: Parce que t'as bien changé, GG.
4: Ouais,
7: t'as bien changé.
1: Au revoir à tous.
7: Non, mais bah attends, tu peux pas dire au revoir comme ça.
4: C'est pas, clair, je n'ai répondu à aucune.
7: Ouais, bah voilà, tu vois.
1: Même non, mais c'est fini.
7: Alors
1: fini.
7: Que t'es un privilégié, il est riche. Alors, vous pourrez répondre à pas aux questions.
8: Conclusion. J'avais une conclusion.
7: Moi, je voulais, c'est quoi, GG, moi, je voulais m'appeler, je voulais faire passer pour le sosie de Jean-Luc Delarue, m'appeler Jean-Luc Delarue, et on m'a dit, tu peux pas.
8: Ouais.
7: Et, pourtant, je voulais, je disais que je voulais faire des débats sur la, enfin, sur la sodomie chez les lépreux hydrocéphales.
8: Il n'y a pas de bouteille d'eau, il n'y a pas de bouteille d'eau.
1: Bon, bon alors, bonne nuit à tous, vous allez retrouver Seb pour la nuit sans pub. Et vendredi, Max à... Ben, à Toulouse.
0: À Toulouse, au James.
1: Au James, et samedi au Baobab à Rodez.
0: Voilà.
1: Et on se retrouve, je crois, dimanche. Mais j'aurais bien voulu qu'ils viennent pour me dire qui c'est que...
0: Qui quoi?
1: Ah, avec Jean-Marie K. Ouais.
0: Non, mais oui, voilà, c'est Jean-Marie K, les deux soirées, aussi bien à Toulouse qu'à Rodez. Non, il peut pas, là.
1: Merci, fais-le venir pour savoir si...
0: Ah, les noms des batteurs, tout ça.
1: Les noms des Gigi.
0: Des Gigi.
1: Donc,
0: des
1: je sais que normalement...
9: Je crois qu'il y a Gigi Jean-Mer.
1: Non, il y a... Il y a Gigi.
0: Il y a Gigi. Il y a
1: Gigi Jean-Marie K.
0: Ouais. Il y a Gigi Françoise à la percu.
12: Et il y a pas Gigi Gigi Morgan à la caca boum boum.
1: Il va pas.
13: Il a pas
1: la
13: branche.
0: Non, ça
1: va
0: pas.
1: Bon, ben, tant pis. Donc.
0: Non, maintenant. Tiens, ben, j'ai la liste là. Excuse-moi. Gigi Bertrand, Gigi
1: Gomez.
0: Non,
1: mais attends. Tu peux me la donner. C'est moi qui les annonce.
0: Ah, merde, c'était pas ça en fait.
1: Bon, bah ben, d'accord. Toi, tu fais
0: que des conneries. C'était de souvenirs.
1: Ouais ben donc je pense
0: Didi Bertrand, Didi Gomez, il y a aussi
1: il est en train de mixer, ouais, donc bon bah c'est pas grave.
9: Je crois qu'il y a Didi Ridou, il me semble.
1: Donc je sais que c'est avec Jean-Marie K vendredi.
0: Oh vache.
14: Oh.
0: Hey, hey, DJ, DJ GG.
14: Yes.
0: DJ Gérard.
13: Attends, bien.
0: Non, allez, j'arrête. Vas-y, vas-y, vite, vite. Seb, il a envie de bosser.
1: Donc, normalement... ben, là, ben, justement, vous allez retrouver Seb...
0: Le titre de Manu. Le titre.
14: Donné.
0: Oh, c'est bien, super.
13: Ah, mais c'était bien avec les faits. Pourquoi tu remets pas les faits?
0: Ben, vas-y, Gérard.
1: Donc,
0: on va te mettre les faits sur la ZIC, toi. C'est génial.
1: On va peut-être... je vais peut-être vous retrouver dimanche. Oh, allez, merde, tu me fais chier. Les supermarchés de mon cul avec sans poils, ça glisse quand même.
15: Gérard.
1: Et voilà, rebonsoir à tous, bienvenue sur Fun Radio, il est 1h09, vous pouvez toujours nous appeler au 0803 08 5000, l'internet ou que rigouillez, donc www.frfunradio, et toujours le 3615 code Fun Radio, rubrique directe, et on s'est écouté. Alors, c'était le petit baigneur des égouts avec passe-moi de l'huile, j'ai le derrière en feu, et le deuxième c'était le pêcheur de raie. Avec j'arrête l'eau salée, j'ai la route, la rotule qui rouillait. Voilà. Donc, le deuxième débat qui va porter sur la vie en couple. Et pour ça, on va accueillir Gisèle, 38 ans de Lille. Bonsoir. On écoute Fun Radio sur 92.2. Bonsoir à toi.
16: Salut mon GG. En fait, c'est pas Gisèle, c'est Apolline. Parce que, écoute, tu manques trop. Et j'ai essayé de passer. J'ai dû ruser avec Manu parce qu'il voulait pas me passer. Et GG, tu manques trop, quoi. La bonne époque quand je te suçais, quand je te bouffais le cul. GG.
1: Apolline, un conseil que je te donne, tu vas pas commencer ta merde, tu vas pas commencer, sinon on va te dire au revoir tout de suite.
16: Non mais je suis en bas là, je suis en bas des studios.
1: Ouais c'est ça.
16: J'arrive
1: alors.
16: Pour te bouffer le cul mon salaud.
1: C'est ça, bah, oh. Alors tu lui dis au revoir tout de suite à celle-là. Manu.
12: Gérard.
1: Manu.
12: On a un problème, c'est que sur l'IRC ils veulent tout ce qu'elle reste.
1: Manu, tu lui dis au revoir, comme ça ça ira plus vite.
12: Gérard, ils de tous se déconnecter si elle s'en va, qu'est-ce qu'on fait?
1: Non, mais de toute manière, ils vont pas se déconnecter, ils vont rester dessus.
12: Ah, c'est trop tard, là.
1: Alors, petite capote, 26 ans de Paris, 101.9, bonsoir à toi.
17: Bonsoir, Gérard.
1: Bonsoir. Machouman, 25 ans de Bourges, 103.5.
18: Oui, bonsoir.
1: Bonsoir. Et Doc Géronto, c'est ça?
18: C'est ça, Doc Géronto, bonsoir GG.
1: Bonsoir, Montpellier 101.4. Hein.
18: 101.4 FM.
1: Ok.
18: Tout à fait.
1: Alors, premier, donc c'est la vie de couple, deuxième. Donc, aimez-vous vivre en couple dans un hôtel ou autre? Ben, petite capote.
17: Oui, Gérard, c'est très agréable de vivre dans un hôtel, en fait. On se fait servir, on n'a rien à faire, on n'a pas besoin de faire la vaisselle. Donc, ouais, je pense que c'est le bon plan, ouais. Être à l'hôtel aux frais de la société, ça peut être cool, quoi.
1: D'accord. Machoman.
19: Bah non, moi j'aime pas trop les hôtels, je préfère être chez moi, tranquille, j'ai mon petit confort, ma petite femme, ma petite femme qui me fait mes petits plats, et voilà, et je la fais jouer avec ma petite bite, donc...
17: Le bruit, il monte.
19: C'est tranquille.
1: Ok, Doc Géronto.
18: Géronto, bah écoute, oui, tout à fait, moi je pense que on est quand même vachement mieux installé quand on est à la maison. Parce qu'on peut prendre ses aises, et puis bah, si on veut pas avoir les avantages de l'hôtel, il suffit de prendre une employée de maison pour faire la cuisine, le ménage et le lit, quoi, je veux dire.
1: Ouais, non, mais de toute manière, c'était la question, c'est aimeriez-vous vivre en couple dans un hôtel ou autre? Donc, c'est vrai que, comme disait Petite Capote, c'est vrai qu'à l'hôtel, t'as pas besoin de faire la vaisselle.
12: Ouais, ça, c'est vrai. Oui. J'ai un problème sur IRC. Regarde, toi-même, on est 6.
1: Ouais, mais de toute manière, ils vont revenir.
18: Bon, Apo, viens, bébé, viens.
12: Donc, ils aimeraient bien que Apo revienne à l'antenne.
1: Ah, non, non,
9: elle est partie, là.
12: Elle est partie.
9: Moi, je l'ai viré, je l'ai traité tous les noms.
1: Bah, reviens. Non, non, mais ça, il est hors de question qu'on faisait des débats avec elle, parce que de toute manière, ça aurait foiré. Je veux pas que ça. Non, non, mais je ne veux pas que ça foire. La semaine dernière, ça s'était bien passé. Donc, cette semaine, je voudrais que ça se passe pareil.
12: On est 8.
9: Oh, c'est bien ça.
1: Oui.
9: À la place d'Apolline, on accueille Michel Lopette.
14: Ouais, c'est pas trop ça, mais bon. Bonsoir Gérard. Okay,
1: bonsoir, Michel, t'appelles
12: Lopette. Salut Lopette.
1: Okay, tu appelles d'où?
14: J'appelle de Paris, 100.9 FM.
20: Salut Michel Lopette.
1: Alors, donc, tu peux répondre à la question?
14: Ah non, parce que Manu me l'a pas dit au standard.
1: Oh non, mais Manu, c'est Manu,
9: j'ai pas eu le temps, on répète.
14: Ah, il était speed.
1: Alors, aimez-vous vivre en couple dans un hôtel ou autre?
14: Bah non, dans un hôtel ça craint un peu, c'est mieux dans son appartement, je trouve.
1: Ouais, mais dans un hôtel, comme disait Petite Capote, là-dedans t'es tranquille parce que t'as rien à faire.
14: Bah, ouais, c'est vrai, mais ça taxe à mort, et moi j'ai pas les moyens de payer.
1: D'accord, voilà, d'accord. Ouais, non, mais attendez.
21: Oui, Gérard, mais je trouve que c'est quand même bête d'habiter dans un hôtel quand t'es en couple, parce que, tu vois, t'as des petites habitudes, donc il faudrait avoir un chez-soi, tu vois, pour pouvoir se foutre à poil comme on veut. Enfin, tu vois, il y a plein de trucs qu'on peut faire que chez soi.
1: Ouais, mais de toute manière, à l'hôtel, t'as des volets, donc tu peux faire ce que tu veux.
21: Pardon?
1: T'as des volets pour être tranquille la nuit, hein.
21: Non, donc,
1: mais t'as pas
21: l'impression d'être chez toi, un hôtel.
1: Ouais,
21: toi.
1: Ouais, c'est sûr. Mais sinon, si, c'est vrai que faut mieux être chez soi qu'à l'hôtel, ça, c'est sûr.
18: C'est sûr. Ouais, GG.
1: Oui. C'est qui? Précisez vos noms, s'il vous plaît.
18: C'est Doc Géronto, wesh.
1: Ouais.
18: Est-ce que à l'hôtel, tu te sens tellement à l'aise comme si c'était chez toi, en fait, que t'arrives, je sais pas, moi, à faire des trucs, tu sais, genre tu te cures le nez, tu pètes sous les draps et tout ça, alors qu'en fait, t'es à l'hôtel, si tu veux, t'es pas chez toi, quoi.
1: Non, mais c'est vrai qu'à l'hôtel, t'es obligé de respecter les horaires, hein.
14: Ouais, ça craint un peu.
1: T'as des horaires pour rentrer.
19: Ouais, mais tu peux plus te laisser aller quand même dans les hôtels.
1: Non.
19: Moi, personnellement, l'autre fois, j'ai chié dans le bidet.
1: Ouais.
19: On m'a rien dit.
1: Ouais, mais bah, attends.
18: T'es un crado, toi.
1: Ouais, non, ça y est.
14: Tu tires pas la chasse, tu fermes pas la porte.
18: Ouais, exact. Voilà, ouais.
1: Ouais, ok. Est-il nécessaire d'avoir tout en double quand on est en couple? Alors, je précise ce que ça veut dire, tout en double, c'est-à-dire d'avoir deux voitures, deux femmes,
18: ouais.
1: Deux maisons. Ouais, ou deux hommes, bien sûr.
18: Donc, oui, si possible.
12: Gérard,
1: oui.
12: Vite fait sur IRC quand même, il y a Matador qui te demande les hôtels, c'est pas interdit aux moins de 21 ans?
1: Non.
9: Bah, ça dépend lesquels.
18: Ouais.
12: Lesquels moins de 21 ans, bah ouais.
1: Non, il n'y en a pas d'hôtel interdit à moins de 21 ans. Hein.
12: C'est à partir de quel âge alors?
1: Il n'y a pas d'interdiction, bien sûr, si la personne ne veut pas payer, ça c'est sûr qu'il sera, il sera pas ennemi. Hein.
14: Un gamin de 8 ans, il peut pas aller à l'hôtel.
1: Bah non, ouais. Ça, faut ouais. Qu'il aille les sous. Hein. Michel Lopette.
14: Ouais. Alors moi je pense que d'avoir tout en double, c'est très bien. Une voiture en double, c'est parfait. Comme ça, t'as pas besoin d'attendre ta femme qui revient avec ta voiture. Tu peux en avoir une directe. Tout en double, c'est parfait, ouais.
1: Ouais, mais ce qu'il y a, c'est que les assurances, ça revient cher pour deux voitures, non?
14: Non, puisque toi t'en payes qu'une et ta femme paye la sienne.
1: Bah ouais, normal. Non. Quand on est en couple, en principe, normalement, t'as deux vignettes à payer, t'as deux cartes grises au départ, t'as.
14: Chacun la sienne.
1: Ouais, mais de toute manière, dès que vous achetez la voiture, de toute manière, automatiquement, il y a les deux mêmes adresses. C'est ça qui veut. Qu'il faut.
14: Ok,
18: ouais, bien sûr, ça doit être ça,
1: donc
14: t'as raison.
1: Ouais. Ah, Géronto.
18: Bah écoute, oui, tout à fait, moi je pense que l'intérêt du couple, c'est d'éviter justement d'avoir besoin d'acheter les trucs en double, et qu'en fait tu fais des économies parce que t'en achètes un pour deux, tu vois. Je sais pas, pendant qu'il y en a un qui utilise la fourchette, tu te sers de la cuillère, il y en a un qui prend le poivre, tu prends le sel.
1: Ouais, non, mais ça, ouais, là, si on rentre dans les détails, c'est sûr que c'est pas évident.
20: Bah,
1: mais
20: on va, non. Touche la chatte.
1: Ouais, non, mais attends, petite capote, attends. Ouais, non, mais ça, c'est différent. Machoman.
19: Moi, je suis pas d'accord. Je trouve que ça sert à rien d'avoir les trucs en double, parce que le mariage, ça symbolise un peu le partage.
2: Voilà,
19: c'est un petit peu, c'est ça qui nous dit le rabbin, pour le meilleur et pour le pire, et pour partager.
1: De quoi c'est ça qui dit quoi?
19: Le rabbin.
2: Le rabbin.
19: Parce que je suis juif.
1: Ah ouais, d'accord.
19: Et je me sens seul.
1: D'accord. Petite capote.
20: Oui, Gérard. En fait, nous, on partage pas notre brosse à dents, on partage pas les serviettes hygiéniques. Enfin, tu sais, il y a toujours des choses qu'on partage pas, quoi.
1: Non, mais attends, t'as déjà vu des hommes qui mettaient des serviettes hygiéniques,
20: toi? Tu verras, quand tu auras des problèmes de prostate, il faudra que t'en mettes aussi.
14: Ah, moi, j'en ai déjà.
19: Je suis hébreu.
1: Non, mais ça y est, c'est bon, Machoman, s'il te plaît, on se calme, hein, là.
14: Ouais, direct.
20: Et donc voilà, c'est ce que je disais tout à l'heure, quoi. Un coup je le suce, un coup il me bouffe, et voilà, on partage tout, quoi.
1: Mm-hmm. Alors un petit sondage. Vivez-vous seul ou en couple? Alors il y a 45% des gens font couple avec leur chien. Ah bon, c'est pas mal. 24% des gens ne s'accouplent pas avec leur chien. Voilà, mais attends, on va pas s'amuser qu'à faire des trucs comme ça.
21: Avec des chiens.
1: Non mais attends, on va pas s'amuser comme ça. Alors 17% n'ont pas de chien. Mais attends, mais ça veut dire quoi là, ton sondage donné? Merde, fil d'art là.
21: C'est pas mon sondage, c'est le sondage de Rigaud. Donc
1: mais pas tout sur le doigt Rigaud, c'est pas lui.
21: Dis-lui Rigaud, dis-lui.
1: C'est pas lui qui va.
21: Écoute,
5: c'est quoi, c'est l'histoire du couple avec le chien?
1: Ouais,
5: c'est
1: mais
5: un couple, t'es deux.
21: Et Rigaud, il a un gros dos. Hein.
1: Ouais,
21: il en fout sur le dos. Il a un gros dos, ce salaud.
1: Ouais, mais vous aussi, vous avez le gros dos. Hein. Parce qu'on pourrait peut-être bosser correctement quand vous le dites.
22: Petite bolox.
1: Troisième question, la vie en couple apporte-t-elle des avantages financiers? On va demander à...
14: Attends, tu peux répéter là, on n'a rien entendu.
2: Ouais,
1: la vie en couple apporte-t-elle des avantages financiers?
2: Attends, Gégé, t'as dit la vie en couple, moi je croyais que c'était le débat sur la vie en couple.
1: En couple?
2: Ah pardon,
21: oh là. Ah pas la vie en coupé? Cabriolet?
14: Alors là, dans ce cas-là,
21: ça n'a rien à voir alors.
1: De toute manière, en parlant de cabriolet, hier soir qu'on est rentré avec Max, il y en a un, il a fait un décapotable avec un camion, mais c'est pas pareil.
14: Petite capote.
20: Oui, Gérard.
14: Bah, réponds.
20: Financièrement, c'est sûr que c'est plus intéressant de vivre à deux, je t'ai eu. Parce que bon, justement, tu partages aussi le loyer, tu partages les frais de tout ça, quoi.
1: Ouais, mais c'est ça. Voilà, ouais, bah, de toute manière, donc on vient à peu près à la même question. Est-il nécessaire d'avoir tout en double?
20: Ah non, c'est pas la même question, Gérard.
1: Ouais, mais de manière automatiquement, si.
20: La différence, c'est qu'il y en a une où tu dis est-ce que c'est nécessaire d'avoir tout en double, et l'autre tu dis est-ce que c'est utile d'avoir tout en simple?
1: Non, j'ai pas parlé de simple.
20: Si, ça revient au même en fait.
1: Ouais, non, mais je parle financier maintenant.
20: Donc c'est complètement l'opposé en fait.
1: D'accord. Machoman.
20: Macho Man,
1: s'il te plaît. On se calme, on laisse parler Macho Man. Merci, Macho Man, à toi.
19: Ouais, c'est mieux de se marier en fait, justement pour partager, même ne serait-ce que les impôts, parce que on est des vaches à lait. Hein.
1: Mm-hmm.
19: L'État nous taxe, donc moi c'est pour ça que je me suis marié.
1: Non, mais de manière, ça c'est vrai que même en vivant à deux, de manière automatiquement quand t'es en couple. Tu payes déjà moins cher et en plus les impôts tu déclares deux parts.
19: Et même c'est mieux pour le sexe, hein, faut le dire.
1: Ouais, ça c'est sûr. Ouais. Doc Géronto.
2: Ouais, c'est bon, je suis revenu. Écoute, moi tout à fait, je pense que c'est dégueulasse parce que quand t'as un compte en banque à deux, ce qui se passe c'est que la gonzesse, elle a la carte de crédit, le chéquier, elle va faire du shopping, elle roule en cabriolet. Et toi, tu te tapes après les ennuis du genre le découvert, l'interdit bancaire, tout ça.
19: Ouais, ça, c'est vrai aussi.
2: Et ça, c'est pas un partage égal. Il n'y a pas de raison qu'elles aient le chéquier et que nous, on ait, tu vois, le découvert.
1: Ouais, non,
2: c'est
1: mais
2: pas
1: non.
2: Un bon partage.
1: Non, je suis d'accord, Doc Géronto. Mais attends, je vais approfondir quand même la question après aussi, parce que je vais revenir à peu près. Je vais à peu près revenir sur ce que tu disais.
2: C'est trop profond, il a failli dégoûter.
1: Michel Lopette.
14: Alors, je vois que je suis dans tout le monde, c'est super
2: profond.
14: Ouais, c'est clair que c'est bien plus avantageux financièrement, puisque il y a quelqu'un qui fait du bruit derrière moi, là, j'entends.
1: Non, mais c'est pas grave, ça, c'est un petit con qui s'amuse parmi l'équipe.
14: Je disais que financièrement, c'est bien plus avantageux, puisque t'achètes tout à deux, tu payes le loyer... à deux, la bouffe à deux, ouais, non, c'est clair, c'est mieux, tu payes moitié prix pour tout, quoi.
1: Ouais, non, mais d'accord. Donc, alors, pour répondre à la question de Doc Géronto, c'est vrai que déjà, quand tu te maries, automatiquement, tu donnes déjà la procuration à ton épouse.
14: C'est clair.
1: Donc, automatiquement, c'est sûr que si elle travaille pas, donc elle va prendre la carte de crédit de son mari. Et elle va aller faire du shopping, elle va dépenser pendant que lui, il est en train de se crever le cul à gagner de l'argent.
21: Exactement. Tu sais ce que c'est, toi, hein, cette situation, Gérard.
20: C'est chez toi, Gérard.
1: Comment?
14: C'est clair.
20: Pas dans ton couple, Gérard.
1: Non, personnellement, non.
18: C'est le contraire, ouais.
1: Non, pas pour l'instant, toi. Moi, j'ai jusqu'à maintenant, j'ai jamais eu de problème comme ça.
14: Ouais.
1: Si, à part au départ, mais maintenant, c'est arrangé. C'est vrai que les histoires comme ça, c'est une manière déjà pour les impôts, c'est déjà de part. Donc, automatiquement, t'en as un qui...
18: T'es pas imposable.
1: Ouais, mais ça dépend combien que tu déclares, parce que ça...
20: Il va imposer sur 3000 balles.
18: Ouais, il travaille pas, il peut pas être
19: imposé. Moi, je fraude, moi, je déclare pas tout, et toi, Gégé.
1: Ah non, ça, de toute manière, t'es obligé de tout déclarer, parce que le jour où ils vont bien éplucher ton dossier, ouais. Fais-moi confiance qu'ils vont pas se louper. Noir, ouais. Ils te louperont pas.
21: Ouais, mais quand t'es en couple, t'as le droit à des réductions d'impôts, tout ça, non?
10: Ah ouais.
21: Quand t'es marié, quand t'as des enfants, tout ça.
1: Ah non, mais déjà, quand t'es marié et que t'as des enfants, déjà, ça peut être 2 parts et demie. Donc, automatiquement, sur 2 parts et demie, tu vas en payer qu'une part et demie.
18: Ouais, pour avoir des enfants, faut pas être stérile, quoi.
1: Ouais, mais ça c'est autre chose. On va pas rentrer dans les détails comme ça parce que sinon.
21: Mais imaginons que t'es pas d'enfant, tu fais 2 parts alors.
1: Bah oui, tu déclares 2 parts parce que si elle travaille pas, automatiquement sur la feuille d'impôt, c'est bien marqué toi plus ton conjoint.
21: Ouais.
1: Donc automatiquement, quand tu fais ta déclaration d'impôt, tu reçois toujours ton papier. Par exemple, ici, ils t'envoient un papier pour dire combien que tu dois déclarer.
21: Oui.
1: Donc, tu dois déclarer ce qu'ils te disent, non le contraire de ce, comme celui qui me disait qu'il déclarait pas tout. Parce que si les impôts un jour s'en aperçoivent, automatiquement.
19: Qu'est-ce que je risque?
1: Tu risques gros parce qu'ils vont te demander tout ce que tu dois depuis le X mais temps.
10: Gérard, s'ils s'en aperçoivent pas les impôts, c'est bon.
1: Déjà si, parce que faut se dire une chose que personne n'a pensé, on parle des impôts, mais il y a aussi la taxe habitation dedans qu'il faut voir.
18: Tu payes combien de taxes foncières pour une chambre d'hôtel de 12 mètres carrés à deux?
1: Ça, pour l'instant, je peux pas te le dire parce que j'ai pas reçu, mais.
21: Pas encore payé.
1: Je sais que là où j'habitais avant, je payais 1500 balles alors que je devrais rien payer, étant donné que je suis imposable.
14: Il y a 1500 balles la nuit, ça va, tu t'emmerdes pas, toi?
18: Non, mais est-ce que tu rentabilises la chambre? Est-ce qu'il y a des putes qui font des passes pendant que tu t'absentes pour aller faire semblant de travailler?
1: Tu peux préciser de ton nom, toi?
18: C'est Tito, bonsoir.
1: Ouais, c'est ça. Prends-moi bien pour un con, toi. Alors, quatrième question. Peut-on faire du naturiste seul, du naturisme seul ou en couple? On va demander à...
10: Gérard, avant que tu continues, il y a Yankee quand même, il se demande parce qu'il comprend pas trop. Un couple, c'est obligatoirement deux ou on peut être à un, à deux ou à quatre, à trois pour...
1: Non, c'est deux.
11: Gang bang après, hein.
1: C'est deux et après c'est seul. Donc le mieux c'est d'être deux pour moi se faire chier.
10: D'accord.
1: Pour
10: Gérard,
11: ouais. C'est quoi alors ce qu'on appelle ménage à trois?
10: Voilà.
1: Non mais ménage à trois, ça c'est famille,
10: Monsieur R tout
1: non.
10: Ça.
1: Non mais ça c'est autre chose. Ça. Ménage à trois, c'est.
14: Famille, Manu, oh. Mais les gens sont saoulés, ça les saoule.
1: Pilar, coupe-moi là que je réponde à la question.
10: J'en avais juste une petite de Cusard. Il voulait savoir comment t'avais fait pour avoir tes réductions sur la nourriture pour cachalot.
1: Mais ça, je répondrai pas à cette question bidon, qui a ni queue ni tête comme celui qui la pose. Voilà.
10: Tu m'as pas répondu. Hein.
1: Non, mais justement, ils arrêtaient pas, donc tu peux me répéter ta question.
10: Je te demandais, c'est quoi, si ça existe pas, c'est quoi un ménage à trois, ce qu'on
1: appelle. Alors, ménage à trois, c'est-à-dire, ça peut être soit avec deux nanas, ou soit une nana et deux mecs. Voilà.
10: Eh ben alors ça existe.
1: Ouais, mais ça existe, je ne sais pas exactement, faudrait se renseigner, mais moi je suis pas au courant de là-dessus.
10: T'aurais pas aimé faire ça, toi,
1: non, pas
10: Christine.
1: Non. Non, je te remercie, Manu, d'avoir posé cette question, mais...
10: Elle te met pas dans ta chambre d'hôtel, les deux en même temps.
18: On me demande si ça te plaisait avec Roselyne.
1: Non, mais ça... Oh, la grosse partouze de sanglier, elle vous emmerde. Qu'est-ce que j'ai cru entendre, Rigo? Il y en a une qui sait qui posait la question avec Roselyne.
10: Je sais plus qui c'était. Oh, tout à l'heure c'était lui.
1: J'espère qu'il va pas s'amuser à la répéter parce que sinon je vais encore m'occuper de son matricule, celui-là. Alors, peut-on faire du naturisme seul ou en couple? Petite capote.
20: Oui, moi je le conseille d'ailleurs de le faire en couple parce que ça rapproche les liens.
1: Non, mais tu peux expliquer, tu peux préciser quand même.
20: Bah, en fait, ton copain est pas jaloux, ou ton mari, pardon, ta femme est pas jalouse, parce que bon, toi, tu kiffes autant les bics que lui kiffe les nichons, donc tu vois, chacun pour soi, et tout le monde est content, quoi.
1: D'accord. Non, mais pour bien préciser, si je pose cette question-là,
20: oui.
1: C'est que tout à l'heure, il y a un auditeur qui a voulu faire un mini débat. il arrivait même pas à jacter.
21: Tu peux parler devant ton micro,
1: Gérard. Et donc, moi, j'ai précisé. Donc,
19: il était de ta famille, non?
1: Non, il s'appelait Nicolas, donc. Capote, tu vas arrêter de dire mon nom de famille et l'autre qui l'a dit aussi. Arrête, merci.
19: Tu grilles tout seul, mon pauvre.
1: Ouais, mais vous arrêtez de dire des conneries comme ça sur l'antenne, merci.
19: Mon Dieu, vas-y.
1: Donc, alors, je dirais tout à l'heure les prochains débats de la semaine dernière.
19: Ouais, c'est
1: Macho Man.
19: Ouais, alors moi, ouais, je vais avec ma femme dans les camps de naturistes. Mmh. En fait, on aime bien se foutre de la gueule des gens. Mmh. L'autre fois, je te raconte une petite histoire comme ça. Il y a un mec, un gros beauf qui arrivait en Ford Fiesta rouge. Il est sorti comme ça à poil avec un tout petit zizi. Il était tout fier.
1: D'accord.
21: Il avait pas des housses en cuir.
3: Et des belles pattes à la Captain Flamme.
1: Doug,
6: je te montre mes robignoles.
1: Doug Géronto.
6: Oui, tout à fait, je me dors la nuit. Je fais du naturisme, en effet. Mais en couple, c'est pas bien parce que ça met du stop dans l'arrêt.
20: Mmh. Tu vas faire les soldats en cuir, toi?
6: Tout à fait, et c'est vrai que mon camarade avec qui je suis parti en vacances, après, il crissait, je sais pas, ouais, comme du papier de verre, quoi. Ouais.
1: D'accord, et Michel Lopette?
20: Mais de la pommade, quand même.
1: Michel Lopette?
22: Ouais, c'est une question à mon goût très conne, mais je vais y répondre. Le naturisme, ouais, tu peux en faire en couple, mais aussi en solo. Là, ça dépend, hein, c'est à toi de choisir.
1: Ben, seul ou en couple, en principe, en solo, ça veut dire seul, hein, chez moi.
22: Ah ouais, c'est ce que j'ai dit, en solo ou en couple.
1: Non, mais si la question, elle est con dans ces cas-là, je sais pas pourquoi qu'on t'a sélectionné.
6: Gégé, t'as précisé, est-ce que c'est couple de sexe différent ou de...
22: Ah ouais, faut préciser ça. Hein.
1: Non, mais seul ou en couple.
20: Est-ce que je peux y aller avec une copine et ça sera un couple?
1: De toute manière, ça peut être soit seul ou avec un homme ou une femme. Hein.
6: Un homme et deux hommes ou deux femmes.
1: Bah ça peut peut-être se faire, mais...
21: Et si t'es seul avec une femme?
20: Et avec des enfants?
1: Ben ça,
6: et si t'as ta belle-mère qui te colle au train pendant toutes tes vacances?
1: Stop, s'il vous plaît, 5 minutes. Oui, merci. Mère, petite capote, s'il te plaît, merci.
6: Ton chien, il est malade en voiture.
1: Ouais.
21: Oui, Gérard, donc en fait, je voulais annoncer à tous les auditeurs que le Minitel était à zéro. Donc vous pouvez y aller sur le Minitel, il n'y a pas de danger.
1: Comment ça se fait qu'il est tombé à zéro?
21: Bah, je sais pas. Ça les intéresse pas, la vie de couple.
1: Bah, si ça les intéresse pas, dans ces cas-là, qu'ils restent chez eux. Hein.
21: Sur Internet, vous êtes pas beaucoup non plus, hein, Rigo?
3: Non, on est plus que 372.
1: Oh ouais, ça m'étonne. Ouais, bah, tant pis.
6: Ah, il faut que Apo et revienne, hein.
1: Donc, prochaine question.
20: C'est vraiment gâché du talent. Hein.
1: D'ici l'an 2000, y aura-t-il plus de vie en couple ou autre? On va demander à Michel Poulette. Lopette. Michel Lopette.
22: Michel Zoubi. Poulette, ouais.
3: Michel Poulette.
22: Avant l'an 2000, bah ouais, il y aura sûrement plus de couples, puisque...
6: Le temps avance.
22: Mais il y en aura aussi moins, parce qu'il y en a qui vont mourir, genre.
1: Non, mais d'ici l'an 2000, hein, j'ai précisé.
22: D'ici l'an 2000, il y en a qui... Il va y avoir des nouveaux couples, et puis il y en a d'autres qui vont se...
6: On n'est pas des maisons de retraite, on a dit.
1: Non, mais de toute manière, c'est vrai que si on veut aller loin, on n'en finira pas, donc ouais. On peut aller jusqu'à 3h du matin. Mais c'est
21: non, bah non, ouais. Je vais me coucher à 2h, moi.
6: On peut, hein.
1: Doc Géronto.
6: Bah, je pense que c'est le cycle de la nature, hein. Tu peux pas aller contre, Gégé. T'auras beau t'agiter sur ton fauteuil, tu peux rien faire, c'est tout. Il y aura de plus en plus de couples, et voilà, c'est tout. Ça se reproduit.
1: Bah oui, de manière, si on fait des enfants, c'est pour ça que...
6: C'est pour ça, c'est bien pour
1: d'ici,
6: ça. Hein.
1: D'ici l'an 2000, il y aura toujours des couples. Hein.
6: Moi, je dis, faisait des couples.
1: D'accord. Machoman.
19: Moi, je pense pas. Je pense que la société tend à l'homosexualité.
1: De quoi?
6: J'ai du mal à le dire, ce mot.
19: Je pense que la société, elle tend à l'homosexualité. À mon avis, d'ici l'an 2000, il y aura que des manches quéquettes et des broutes minous, quoi.
1: D'accord.
6: Des colleuses de timbre.
1: Petite capote, Rigaud.
3: Non, qu'on finit ta question, il y a juste Coco Bunny sur l'IRC, il demande un sondage.
1: Ouais, on va le faire après, petite capote. Non, mais s'ils veulent les sondages, on va les faire tout de suite, comme ça on sera tranquille. Hein.
19: Allez, c'est parti, fais péter.
6: Vas-y, voilà.
1: Petite capote.
20: Ouais, Gérard, je sais plus, Rigaud m'a coupé dans mon élan.
1: Alors, d'ici l'an 2000, y aura-t-il plus de vie en couple ou autre?
20: Ah oui, étant donné que l'an 2000, c'est dans 4 mois, je pense que dans les 4 prochains mois, ouais, je pense qu'il y aura au moins un ou deux couples qui vont se former. Mais bon, tu sais, un couple, c'est un...
1: Petite capote, c'est pas dans 4 mois, c'est dans 3 mois, je te signale.
19: En fait, ce qu'il faudrait faire, c'est interdire aux moches de se reproduire.
6: Ah, bien sûr.
1: Non, mais... C'est pour préciser que c'est pas dans 4 mois, mais c'est dans 3 mois. Dans 3, parce qu'on est qu'au début du mois de septembre, et le mois de septembre est commencé, c'est-à-dire qu'il reste 3 mois avant l'an 2000.
19: Non mais Gérard, qu'est-ce que t'en penses?
6: Non mais attends, si tu fais ça, on fait plus de débat, nous. Il n'y a plus d'animateurs, quoi.
19: Ouais, c'est chaud.
1: Alors,
19: salut tes parents, GG.
22: Oh putain.
1: Alors, qui c'est qui a sorti ça? On va prendre au hasard.
4: J'ai pas eu le temps de repérer, Gérard. Dis-moi qui c'est, je le vire direct.
1: Ah bah tiens. Voilà, bah Machoman, tu lui dis au revoir parce que c'est lui. Si. Machoman. Terminé.
4: Ça y est, parti.
19: Retourne au
1: Alors, pour préciser le sondage, comme on le demandait, avec qui aimeriez-vous vivre en couple? Alors, 62% des gens aimeraient vivre avec un couple avec Philippe Rizzoli. 24% des gens aimeraient vivre en couple avec eux-mêmes. 17% des gens aimeraient vivre en couple, mais en trois. Voilà, mais à trois. Ah ouais, d'accord. Mais à trois, pas en trois. Mais à trois. Donc, prochaine question. Il nous reste Michel Lopez, Doc Géronto et Petite Capote. Hein, c'est bien ça. Allô. Merci.
22: Ouais, Géronto, je te pétonnais.
1: Alors, on te dit au revoir aussi. Manu. Alors,
7: t'entends comment il me parle?
4: Qui c'est que je vire?
1: Doc
22: Géronto.
1: Doc,
7: tu vires le prépubère, là. Allez, hop là.
1: Doc Géronto.
7: Ah, non, c'est pas moi.
4: Non, c'est l'autre, c'est Michel Lopez.
7: C'est la Lopez, là.
4: Ça y est, c'est géré.
7: T'as insulté, c'est quoi ces conneries, là?
1: Alors, il y a... Alors, y a-t-il des clubs de rencontres pour une personne seule ou en couple? On va demander à Petite Capote.
20: Bah, les clubs de rencontres pour les personnes en couple, moi j'appelle ça des boîtes échangistes.
1: Mmh.
20: Mais ouais.
1: Ouais, mais sur Paris, c'est vrai qu'il y en a, donc.
20: Ouais, mais c'est pas qu'à Paris. Hein.
1: Ouais, mais il y en a un peu partout en France.
20: Oui, on se fait péter le cul partout un peu en France, donc voilà.
1: Ouais. D'accord.
20: Paris n'est pas privilégié à pétage de cul. Quoi.
1: D'accord. Ouais, Manu.
4: À la place de Machoman, on accueille Emilien Mauresmo.
19: Yes.
22: Bonsoir.
20: Emilien.
8: Salut Emilien.
1: Ta fréquence, s'il te plaît.
19: 102.7.
7: Oh, t'as pris du muscle, toi. Bravo
20: pour la victoire. Hein. Ouais.
1: D'accord.
19: C'est un marfaudite.
7: T'as pris du muscle.
1: Manu, tu y as précisé la question?
4: Non, j'ai pas pu parce que je l'ai pas entendu moi-même.
7: J'adore les escargots qui font du tennis. Hein.
1: Alors, y a-t-il des clubs de rencontres pour une personne seule ou en couple? Donc, Emilien.
19: Bah, je pense que les gens qui vont dans des clubs de rencontres, apparemment, elles sont seules puisque c'est pour rencontrer. T'as voulu me piéger, mais ça marche
7: mais
19: pas.
7: Mais toi, t'es à deux, puisque tu es hermaphrodite.
19: Exact, j'ai une bite et une chatte, oui.
7: Mais déjà, tu es déjà deux.
19: J'ai bon de le dire.
1: D'accord. Doc Géronto.
7: Bah écoute, tout à fait, vive les boîtes à tous, hein, c'est tout.
1: Ouais, mais de manière, il y en a un peu partout hein, maintenant. Hein.
7: Je crois que c'est quand même la solution. Hein, au lieu de fertiliser un derrière, t'en fertilises 3-4 dans la soirée. Et voilà, il y a plus de coups pour l'an 2000, et voilà.
1: C'est d'accord. Ouais, Manu.
4: À la place de Michel Lopez, on accueille Aldo Guetuport.
7: Aldo,
1: sa fréquence, s'il te plaît.
22: Bonsoir,
1: la fréquence, s'il te plaît.
20: Bonsoir, Aldo.
1: 99.2. D'accord. Alors, t'entends... Bon, ça y est, on a compris avec les bonsoirs, Petite Capote. Hein.
20: Excuse-moi.
7: Bon. J'appelle de Lisboa.
1: Quoi?
22: Oh, bon,
4: allez, on y va là.
1: Aldo, t'as compris la question?
22: Bah non, j'étais au standard, j'en ai arrivé moi.
1: Manu, s'il te plaît.
4: Est-ce que doit-on mettre des slips en vie de couple?
1: Bon, c'est pas ça. Y a-t-il des clubs de rencontres pour une personne seule ou en couple, Aldo, pour terminer?
22: Oui, tout à fait, il y a des clubs de rencontres, oui. C'est ce qu'on appelle le club échangiste.
19: Manu, il est dyslexique.
1: Bon, ça y est, vous laissez parler l'auditeur, s'il vous plaît.
22: Ouais, donc je disais que oui, c'est clair que ça existe, les clubs échangistes par exemple.
1: D'accord.
8: Justement, Gérard, sur IRC, il y a Enculator qui te demandait si t'étais déjà allé en couple, en club échangiste.
1: Non. Non, pas du tout. Puis avec son nom qu'il a. Avec son nom qu'il a, je sais pas comment tu pourrais poser des questions un peu con comme lui. Septième question.
7: Brocante pour vieux meubles.
1: Peut-on vivre en couple lorsqu'on est SDF, on va demander à Aldo.
22: Ouais, c'est carrément possible, mais c'est très très chiant, quoi.
1: Tu peux préciser?
22: Bah, vivre dans la rue, tout seul ou à deux, de toute façon, à deux, c'est bien parce qu'il y a de la compagnie.
1: Mmh.
22: Mais bon, tu vis quand même dans la rue, donc ça craint.
1: Ouais, mais ça, c'est sûr. Ouais. Je suis d'accord avec toi. Doc Géronto.
18: Bah écoute, non, ils ont déjà des chiens comme camarades de jeu. Donc,
1: non, de compagnie, pas de jeu, s'il te plaît.
18: Ils sont déjà deux, tu vois, quelque part. Ils peuvent pas se permettre d'accueillir une troisième personne dans la tribu. Donc, donc non, je pense les chiens avant les femmes quand même, faut pas déconner dans la vie.
22: Ouais, c'est clair.
1: Émilien.
19: Oui, bah moi je pense que les clochards ont droit à l'amour.
22: Droit aussi.
19: C'est des êtres comme nous, je veux dire.
20: Mais tant qu'ils payent, moi je le suce. Hein.
22: Mais non. Mais toi t'es une cochonne.
1: Petite capote.
18: Ouais, une bite à la villageoise.
1: Petite capote.
20: Oui, Gérard, c'est tout à fait possible de vivre en coupe dehors, bien sûr.
1: D'accord. Oh, bah,
20: tout l'été, c'est vachement sympa. Attends, t'es toujours à la Belle Étoile.
1: D'accord, à la Belle Étoile, l'été c'est bien, mais l'hiver c'est pas pratique, je pense.
20: Bon, t'as pas de loyer à payer, t'as pas d'impôts, enfin tu vois quoi, t'as plein d'avantages quand t'es dehors.
1: Ouais, mais ça c'est pas évident, je peux vous le dire tout de suite. Tu parles de comme il faut devant ton combiné, petite capote.
20: Mais je parle très bien devant mon combiné.
1: Fildar, tu t'amuses pas.
21: Depuis le début du débat. Donc,
1: Non, mais je sais pas, parce que là, c'est bizarre, on a des problèmes d'auditeurs.
18: Ça commence, là.
21: Ah, c'est bon.
18: Ça avait été calme.
20: Mon téléphone, hein, pourtant.
21: Il y a des baisses alors, de son. Ouais. Ouais,
0: Gérard, pour revenir à l'échangisme, pour expliquer, il y a Yankee, il explique que l'échangisme, c'est comme quand une certaine princesse, elle a échangé sa Merco contre une boîte en carton.
18: Ouais.
1: N'importe quoi.
18: Elle a pas fait une affaire. Hein.
1: Ouais. Sondage avant la question. Alors, d'après vous, peut-on vivre en couple seul? Alors, 47% des gens y arrivent très bien tout seul. Ça m'étonnerait qu'on puisse y arriver seul.
21: Pourquoi? 26%.
1: Non, mais 26% des gens sont en couple juste pour être seul. En principe, si on est seul, on ne peut pas être en couple.
21: Devant ton micro, s'il te plaît.
1: Et 13% des gens recherchent des couples qui se sentent seuls. Ouais, mais ça, c'est pas évident de rechercher des couples pour être qui se sentent seuls.
21: Est-ce qu'on peut... Non, le truc, c'est... Est-ce qu'on peut se sentir seul même si on est en couple?
0: Ah, bah non, c'est une bonne question, ça.
18: Bah oui, si.
1: Non, mais là, le sondage que j'ai, c'est...
21: Non, mais je te parle plus du sondage, on s'en fout. Ouais. C'est une question que je te pose.
1: Dis...
21: Je m'en souviens plus, je viens de te la poser, je m'en souviens plus.
13: Est-ce que même quand on est en couple, on peut se sentir seul?
1: Voilà. En principe, non, si on est à deux, ça m'étonnerait qu'on puisse se sentir seul. Hein.
21: Tu te sens jamais seul, toi, quand t'es avec ta femme?
1: Non. Non, pas du tout. À votre avis, la vie de couple peut-elle durer toute une vie?
22: Non, pas du tout. Non.
1: Aldo?
22: Non, une vie de couple, ça peut pas durer toute une vie. Hein. C'est très rare quand ça arrive.
18: Ouais.
22: Mais à mon avis, non, ça peut pas durer toute une vie, loin de là.
1: Je voudrais...
0: Un truc bizarre, là.
1: Mais qu'est-ce qui se passe, là?
21: Je sais pas, il y a des...
13: Vous nous entendez bien, les auditeurs?
1: Oh, on a des problèmes, là.
21: C'est pour
1: là,
21: ça que j'ai appelé Olive. Il va gérer tout ça.
1: Mais tu gères vite fait, là. Oh,
0: pendant que Olive y gère, je vais juste dire à Webmaster que c'est juste des bons becs.
1: Voilà, bon. Alors...
22: Webmaster, c'est un peu une demeure, mais bon.
1: Ouais, non, mais là, mais ça va. Oh, c'est quoi? Oh,
13: Olivier, on a un problème de standard, c'est que les auditeurs, on les entend pas. Des fois, il y a des baisses de son.
1: Ouais.
21: Allô?
1: Non, mais on les entend mal.
18: On entend plus.
13: Ah, c'est mieux, là.
22: Ah,
13: j'ai
22: dit.
1: Ah, c'est bon, là.
22: Tranquille.
1: C'est bon. Aldo!
20: Fildar, on n'entend pas Gérard.
1: Aldo!
18: Fildar, t'es là ou pas?
22: Allô, ah,
13: non, je suis parti.
1: Aldo!
18: On n'entend pas Gérard.
1: Aldo!
22: Je suis là, allô.
1: Tu réponds à la question?
22: Ouais, mais ça déconne, là. Je sais pas ce qui se passe. Donc, je disais que c'est impossible une vie en couple toute une vie. D'ailleurs, t'en es la preuve vivante, Gérard.
1: Tu peux préciser, parce que si c'est pour me dire une connerie, tu as viré.
22: J'ai pas précisé. C'est pas pour te dire une connerie, mais t'en es la preuve vivante, puisque c'est pas ta première nana, là, Sandy. Ouais.
1: Non, mais ça, de toute manière, ça te regarde pas, de toute manière.
22: Ça te regarde pas, mais c'est pour te prouver que ça dure pas toute une vie.
18: J'étais un beau gosse.
1: Doc Géronto.
18: Bah écoute, non, je pense que toute une vie, attends, il n'y a pas que ça à foutre dans la vie, il faut quand même s'occuper d'autres choses aussi, il n'y a pas que la vie de couple, il y a aussi ta carrière, tes business, tout ça, tu vois. Tu peux pas passer ta vie à t'occuper d'une radasse quand même, faut pas déconner.
20: Ah, mais tu parles autrement, toi.
22: Ça y est, l'autre gros.
1: Émilien.
18: Ouais. Vous, les femmes.
1: Émilien, s'il te plaît, tu réponds.
19: Oui, on peut trouver la femme de sa vie et puis rester avec elle enfin toute une vie, pourquoi pas.
1: Non, mais à votre avis, la vie de couple... on se calme, là, les deux là qui viennent de répondre. S'il vous plaît, merci. Là, la question, c'est à votre avis, la vie de couple peut-elle durer toute une vie? C'est ça, la question.
19: Bah, c'est ce que je te réponds, mais moi, j'ai pas repris tes termes, alors tout de suite, tu t'affoles.
18: Attends, Émilien, est-ce que tu joues en double?
19: Ouais, bah ouais, je joue en double. Ouais.
18: Ah, d'accord, ok.
19: Mais la vie de couple, je veux dire, si tu trouves la femme de ta vie, mmh. Eh ben, tu peux rester avec elle toute la vie, quoi.
15: Bah oui, mais de toute manière, une vie de couple, en principe, c'est ça. Bon, sauf s'il y a des malentendus.
22: Ouais, genre, elle parie des trucs dans ton porte-monnaie.
15: Petite capote.
19: Non, mais j'ai pas fini. Par exemple, Gérard, si ta femme, elle claque tous les tickets resto dans...
20: Direct.
15: Ah,
22: déconne,
15: Gérard.
18: Emilien.
20: Non, direct, il est parti.
15: Manu.
18: Je suis là.
15: T'as fait quoi avec Emilien, là?
18: Il est là.
15: Non, mais je sais pas, parce qu'il a commencé à parler, puis d'un seul coup, ça a coupé.
18: À
16: propos d'Emilien, il y a tout l'IRC qui salue son frère, Emilien.
15: Ok. Donc, petite capote pour terminer.
20: Ouais, Gérard. Bah, en fait, ça va être très, très difficile, quoi, parce que toute ta vie, ça veut dire de ta naissance à ta mort, et tu vis pas en couple depuis ta naissance.
15: Non, mais déjà, pour commencer, je te parle pas de la naissance, donc la majorité, c'est 18 ans. Donc,
20: est-ce que tu peux répéter ta question?
22: Gérard, fais ton boulot un peu mieux que ça, là, s'il te plaît.
15: Ouais, parce que là, ça commence... S'il y en a qui s'amusent à arrêter de parler quand je parle, ça va mal se terminer. Je vais pas répéter les questions.
20: Mais
16: je crois bien que c'était Aldo Guetuport.
22: Non, c'était pas moi, Gérard. Moi, je
15: sais pas, parce que ça peut être déjà la deuxième... Ça peut être déjà deux fois qu'on me demande de répéter la question, parce qu'il y en a qui s'amusent à se couper entre eux. Alors, à votre avis, la vie de couple peut-elle durer toute une vie? Alors, pour petite capote qui avait pas compris.
20: Mais si, j'ai compris, Gérard. Toute une vie, c'est de ta naissance à ta mort. T'es d'accord avec moi?
15: Mmh. De toute manière, si tu viens sur Terre, automatiquement, tu es là pour vivre.
20: T'es là pour vivre
15: toute une vie.
20: Mais tu vis pas en couple.
15: Ben ouais, mais par la suite, tu peux trouver quelqu'un.
20: Ouais, mais par la suite, donc c'est pas toute ta vie.
15: Bah si, mais après, si tu viens sur Terre et que tu trouves quelqu'un, tu fais ta vie avec.
22: Oui, mais avant d'être sur Terre, t'es où?
15: Non, mais je crois qu'elle a pas compris.
18: Elle veut jouer les caïds.
15: Alors, préférez-vous être seul, pauvre con? Alors, petite capote, au revoir.
18: Hop là.
15: Au revoir pour elle.
18: Hop là, ça fait une place.
16: Ok, c'est géré.
15: Allez, hop, petite capote.
22: C'est pas moi qui gère.
15: Comme ça, ça va plus vite.
18: Moi non plus.
15: Alors, 9e question. Préférez-vous...
16: Juste avant la 9e question, comme ça l'auditeur l'entendra, on accueille Luciole.
15: À la place de petite capote. Hein.
16: Capote.
22: Salut Luciole.
18: Salut Luciole.
17: Bonsoir.
15: Ta fréquence, s'il te plaît.
17: 91.
15: Tu peux parler encore plus fort, moins fort.
17: D'accord.
15: J'ai pas encore compris.
17: 91.
18: Avec les fiottes,
22: je vais t'éteindre le voyant, Luciole.
15: Ouais, bon, alors, 9e question.
17: Laissez parler un peu, Gigi.
15: Préférez-vous être seul ou en couple? Alors, bah tiens, bah, Luciole.
17: Oh bah dis donc, tu me prends, comme d'habitude, très très vite.
15: Ouais. Tout à l'heure, je vais pas t'y prendre, je vais t'y laisser, ça coûte moins cher.
17: Bon, bah écoute, ta question, je te la retournerai tout simplement. Qu'est-ce que t'en penses, toi, d'abord?
15: Non, mais tu réponds aux questions, c'est pas moi, c'est moi qui pose les questions.
17: Bah, je pense que les deux ont des avantages. Moi, personnellement, je vis avec mon petit copain, ça se passe plutôt bien entre nous. Maintenant, quand je suis seul, je suis contente aussi. Et quand elle est seule aussi.
15: D'accord, on a tout compris. Emilien.
22: Oh, t'as posé une question, là?
15: Bon, alors, Emilien, la question... La question est faite, au revoir.
22: C'est une nouvelle question ou quoi, là?
16: Mais oui, je lui parlais au standard, c'est pour ça, GG.
15: Oh, ouais, non, mais...
16: Bah, c'est bon, redis-lui. Ouais.
22: Alors, c'est quoi la question, s'il te plaît? Trop de couverture, ça, j'aime pas.
15: Préférez-vous être seul ou en couple?
22: Ah non, moi, je préfère être en couple, pour tout. Que ce soit pour manger, pour dormir, pour
16: conduire.
22: Pourquoi?
18: Pour conduire, pour
22: tout.
15: D'accord.
22: C'est mieux
18: pourquoi
22: d'avoir...
18: Non, mais pourquoi?
22: Parce que, bon, c'est les...
15: Non, mais celui qui... Attends, Emilien, celui qui...
18: C'est ça, parce que moi, j'hésite, en fait. J'hésite entre le couple et je me demande quels pourraient être les avantages. Donc,
15: non, mais de manière, c'est pas toi qui poses des questions, c'est moi. Et de manière, il n'y aura pas de pourquoi ni des comment cette année, d'accord? Pour celui qui s'amusait à vouloir lui poser, arrête. Voilà, alors Doc Géronto.
18: Bah écoute, j'aurais pas de réponse à ma question, je te dis, moi j'ai un dilemme, couple ou solitude, je sais pas. Si tu veux.
17: Pourquoi tu sais pas?
18: Bah je sais pas, j'hésite, il y a des avantages dans les deux cas, mais il y a aussi des inconvénients. Quoi.
17: Qu'est-ce qui te fait hésiter d'abord?
18: Bah écoute, je sais pas, moi je sais que la nana avec qui je suis...
17: Oui.
18: Déjà, elle veut pas.
17: Est-ce que tu as eu des expériences hétéro?
15: Non. Luciole.
22: Non, il en a jamais
18: on
22: eu.
18: On parle entre pédales.
15: Luciole, tu te calmes, s'il te plaît.
18: Luciole.
17: Non mais c'est un débat, après tout on peut parler. Pourquoi toujours, quand on est hétéro, on ne peut plus parler dans les débats, c'est ça?
15: Pour l'instant, c'est moi qui pose des questions et tu laisses répondre les auditeurs aux questions que j'ai posées.
5: Gérard, sur IRC, on est remonté, on est quand même passé à 7343.
17: Bien sûr.
5: Ça va, ça remonte?
21: Ouais, bah, je suis là encore, vous inquiétez pas.
22: Ok.
15: D'accord. Non mais, Pilder, c'est pas mal de... C'est bien, là. Manu, t'éteins ton micro, s'il te plaît, merci.
5: Sinon,
15: Manu, ton micro.
5: Sinon,
15: Manu, ton micro.
18: Tu nous habitues à bien.
22: Et la fume à vieux, popo.
5: Sinon, Gérard, sur IRC, il y a Speedy qui te dit qu'il vaut mieux être seul que mal accompagné.
15: Oh bah justement, c'est ce que j'allais vouloir dire. Ouais. Mais enfin, bref.
5: Parce que t'en connais un rayon.
17: Et puis maintenant, il y a aussi une différence entre les couples modernes et les vieux couples, hein, parce que maintenant, il y a des couples, ils se rencontrent dans les hôtels, on se retrouve comme ça, on fait ci, et puis on se voit plus.

0: les couples, de toute manière, ça m'étonnerait que la bonne sœur puisse se marier. Normalement, ils ont pas le droit. 11%,
1: si.
0: 11% des routiers vicieux interrogés ont confiance en moi. Tiens, je sais pas ce que ça veut dire.
2: Oui,
0: mais c'est pas grave.
2: Gérard, justement, si tu peux. À écouter ce sondage passionnant, j'ai une question qui m'est venue à l'esprit.
1: Yes.
2: Je me disais, est-ce qu'on peut être fidèle dans un couple quand la personne, par exemple, est à l'armée?
3: Ah, c'est vrai ça.
0: Ah, ça, c'est une très bonne question. Justement,
2: c'est pas grave.
0: La question, je vais y répondre. C'est vrai que quand tu pars à l'armée, donc si t'es avec quelqu'un déjà, c'est vrai que tu pars. Maintenant, c'est plus 12 mois, c'est 10 mois.
1: Non, c'est 2 jours. Hein.
0: Non, mais ça, c'est pour savoir si t'es apte à faire l'armée ou pas.
1: Ah non, sans rapport.
4: Non, mais l'armée a été supprimée, GG. Il faut te réveiller un peu, ma poule.
0: C'est un signal que l'armée, elle n'est pas encore supprimée.
4: Si, c'est fini. Mon chéri, elle est supprimée depuis longtemps, même l'armée. Ça fait plus qu'un jour maintenant, l'armée.
2: Bon, laissez tomber. Laissez tomber, il comprendra pas.
0: On s'en va les cacahuètes, hein, encore, je m'en fous.
2: Donc,
0: c'est vrai que maintenant, si t'es à l'armée, c'est vrai que si t'es avec quelqu'un, la personne, elle va se retrouver seule et elle va s'ennuyer quand même. Ça.
3: Mais pourquoi?
0: Mais ce qu'il y a, c'est qu'elle aura pas son petit copain pour la réchauffer la nuit. À donc, automatiquement, elle ira peut-être voir ailleurs.
1: À cause du bon.
2: Mais il y a le chauffage, c'est pareil.
0: Ouais, mais c'est pas.
4: Mais toi qui travailles à la radio, par exemple, la nuit, tu penses que Sandy, elle va voir ailleurs?
3: Voilà, exactement. Oh. C'est sur assez gros baril. Il me demande, est-ce que tu as confiance en ton couple à toi?
2: Non, c'est pas con, Gérard, parce que regarde, elle peut savoir où t'es. À cette heure-là. Alors elle que sait toi... que t'es à la radio, elle t'entend.
0: Bah oui,
2: que toi. En tu avec son portable, elle peut être partout. Tu sais pas où elle est. Elle se fait fourrer par 3-4 gros ports routiers, là, en train de se faire péter le cul. Et t'en sais rien.
0: Et la tienne, elle est en train de se faire quoi?
2: S'il vous plaît.
0: Et la tienne, elle est en train de se faire quoi?
2: Non, je censure.
1: Merci,
2: Phil. Je censure, je peux pas faire autrement. Un peu de politesse, il reste 10 minutes. Merci.
1: De toute façon, c'est dur d'avoir confiance quand tu piques des thunes dans le porte-monnaie de ta nana.
4: Bien sûr, c'est dur.
1: C'est vrai, s'il nous faut pendant 2 heures, elle fait de la thune, elle te refile rien, GG.
0: Ouais, mais ça, vous le savez pas, ce qu'elle fait pendant les 2 heures, d'accord? Peut-on être en couple avec eux?
4: Ça le suce des travaux, Pigal.
0: Oh, l'horreur de cochon, celui-là.
1: C'est clair.
0: Peut-on être.
2: Je suis sûr que Manu peut la calmer.
0: Tu calmes Luciano, Manu, s'il te plaît, parce que c'est lui. Alors, peut-on être en couple avec une personne?
3: Gérard, avant que tu reprennes ta question, j'ai un petit sondage de Davy One réalisé auprès des couples de Plouc. Alors, il demande quel est votre couple préféré. 15% ont répondu Laurel et Hardy, 21% Tom et Jerry, 12% Vice et Versa. 18% Mystère et Boule de Gomme et moins de 58% Gérard et Sandy.
0: Bah, de toute manière, elle, tu vois, sa conclusion du débat,
3: One,
0: tu
3: viens,
0: ouais. C'est même pas la peine qu'elle la fasse parce que je ne voudrais pas l'écouter. Oh, s'il vous plaît, vous me laissez poser la dernière question.
3: Elle est bonne.
0: Alors, peut-on être en couple avec une personne d'un autre pays?
5: Ouais, salut l'équipe du Star System, ici c'est Angelo. Bonjour, message pour Gérard. J'aimerais qu'il m'explique comment fonctionne sa chaîne Ifi, parce que pendant qu'il anime ses débats à la con, on est en train de se bourrer sur Sandy.
2: Tu vois, je te l'avais dit.
5: Pisser du chien à la gueule, on aimerait bien le faire en musique en écoutant sa voix de pédé à la radio. Voilà, puis en plus, elle aime ça, ta cochonne, Gérard. Hein. Alors tu libères la ligne, s'il te plaît, pendant que tu fais tes débats, et tu nous laisses bourrer ta femme. Allez, grosse bise sur la fesse droite, c'était Angelo. Ciao.
2: Tu vois,
0: alors, Fildar, c'est la dernière fois.
2: Et je veux, attends, je me mets avec toi. Je veux plus jamais entendre ça.
0: Compris.
2: C'est fini.
0: Plus jamais,
2: les auditeurs. Compris,
0: Fildar.
2: Compris, les auditeurs.
0: Sinon, c'est gâche tout le monde et on arrête maintenant, on met des disques. Et toi, t'éteins ton micro et tu fermes ta gueule.
2: Ok.
0: Fildar, je te signale que c'est
2: un avertissement et je suis d'accord avec toi, Gérard. Continue
0: moi aussi,
2: le débat.
0: Je suis d'accord.
2: On se laissera pas faire.
0: Te laisse pas faire.
1: Bon, bah alors explique comment elle marche ta chaîne ici.
4: Gérard,
1: on n'aura plus parlé.
4: T'as du courage pour bourrer sa grosse. Quand même. Gérard, c'est Luciole.
0: Luciano. Luciole.
4: Oui, je voulais te demander, t'as pas répondu à la question d'avant pour la vie en couple.
0: Ça y est, c'est déjà fait.
4: Non, t'as pas répondu.
0: J'ai déjà répondu. Peut-on être en couple avec une personne d'un autre pays?
4: Non, t'as pas dit que c'est l'avantage et l'inconvénient de la vie en couple.
0: Peut-on être en couple avec une personne d'un autre pays? Tu réponds ou tu dégages?
4: Oui, t'as pas dit l'avantage autre
0: chose. Au revoir.
4: C'est la vie seule.
0: Allez hop, tu lui dis au revoir, comme ça il me passera.
4: Réponds à la question un peu.
0: Au revoir.
4: Excité, là. Fais un effort un peu.
0: Tu lui dis au revoir, bah.
4: Mais pourquoi t'es comme ça?
0: Manu!
4: Tu refoules ton hétérosexualité.
0: Ton boulot, s'il te plaît.
4: Gérard. Réponds à la question.
0: Bon, Manu, troisième avertissement, la semaine prochaine, t'es dehors.
2: Ah.
0: Emilien.
2: Je pourrais aller te voir.
3: Ah ouais.

0: Emilien,
1: ouais. Gérard, comment il va faire son standard de dehors?
0: Toi, tu...
2: Il le fera à l'hôtel moderne, hein. J'étais hors antenne, c'est quoi la question?
3: Je suis un nouveau concept, moi, je parle pas quand il faut, c'est tout.
0: Je te signale, Pildar, à cause de tes conneries, il y a un auditeur qui vient de balancer le nom de l'hôtel.
4: Non, ça y est, je l'ai viré.
0: D'accord. Alors, c'est bien tes conneries. Alors, si j'ai des problèmes là-bas, c'est toi qui prends les poids café et t'as les flics sur la gueule.
5: Pas de problème.
0: Parce que toi, on sait que t'habites à 3 avec une 205 verte. Comme ça, tu seras encore mieux repéré. Alors, Emilien.
2: La question, c'est...
0: Peut-on être en couple avec une personne d'un autre pays?
2: Ouais, mais c'est dur, là.
0: Réponds.
2: Parce que ça coûte cher en téléphone, ça coûte cher en timbre, ça coûte cher en tout, quoi. Donc, vaut mieux trouver quelqu'un du quartier. Mmh. C'est mieux.
0: Ouais, Manu.
4: On va accueillir Madame la Fée à la place de Luciole.
2: Et si on faisait un petit peu un jeu d'improvisation pourri, là? Allez, je commence.
0: Non.
2: table.
0: Emilien, ça commence à bien faire.
6: Anus.
0: Madame la Fée, vous avez fréquence, s'il vous plaît.
6: Vous pouvez me tutoyer, Gérard.
0: Fréquence.
6: Fréquence, c'est 97.5.
0: D'accord, ouais, merci. Doc Gironto.
7: Ouais, bah écoute, moi je pense que les couples internationaux, c'est quand même bien. Si tu peux niquer une Suédoise ou, je sais pas, une belle Italienne, un truc comme ça, ça peut le faire.
6: Oui, c'est un autre mot que niquer. C'est pas beau comme mot, niquer.
0: Ouais, à mon avis, on peut dire...
2: un jeu d'impro ou quoi?
0: Prendre son pied.
2: Allez, kiste.
0: Aldo.
7: C'était caché.
0: Aldo.
8: Oui.
6: Charas.
8: Alors, c'est beaucoup plus compliqué de vivre avec une personne qui habite à l'étranger, puisque pour se voir...
2: Ticket resto.
8: C'est pas vraiment facile, hein. Donc il vaut mieux trouver une nana qui habite dans le quartier, c'est bien mieux. Ou encore dans ta ville.
0: Et Madame Lapé, pour terminer la question.
6: Eh ben en fait, c'est délicat, quoi, parce que c'est embêtant, en fait. Ça coûte cher en avion, comme disait l'autre tout à l'heure, je sais pas qui c'était.
0: Mmh.
6: Mais bon, c'est bien si tu peux la faire venir chez toi.
0: Ouais, mais c'est sûr que c'est pas évident de trouver une personne d'un autre pays, parce que c'est vrai que, comme l'auditeur précédent disait, ça, c'est vrai qu'en timbre, ça coûte cher, en téléphone, ça coûte cher. Prendre l'avion, c'est pareil.
6: Mais c'est... il y a Internet maintenant, hein.
0: Ouais, mais à une condition d'avoir
6: une webcam.
0: Non, mais d'avoir l'Internet et de... Parce que, en fin de compte, si je pense savoir, l'Internet, c'est branché avec France Télécom, il paraît, non?
6: Oui, France Télécom, ouais, mais c'est mondial, maintenant, 220. France Télécom, donc c'est bon.
0: D'accord. Bon, bah donc, il y a pas de question Minitel,
3: si,
0: non?
3: Si, justement, j'allais justement te dire, Gérard, est-ce que je peux prendre la parole?
0: Donc, question Minitel. C'est pas vous qui commandez, les auditeurs, c'est moi, jusqu'à maintenant.
3: Je te retourne la question.
0: Donc vas-y,
3: merci, s'il vous plaît. Donc est-ce que l'euro va faciliter les couples internationaux?
4: Ah, j'avais la même.
0: Je te signale que c'était pas le thème du débat, donc alors
4: les... Non mais c'est les couples internationaux.
1: Ouais, ça parle des couples, Gérard.
0: Ouais, mais ça, l'euro, pour l'instant, on n'en sait rien encore, et donc on sait pas s'il y aura de l'euro pour les couples.
8: L'euro, c'est qu'une rumeur, hein, Gérard. Ça va pas exister. Hein.
0: Si, c'est prévu pour le 1er janvier 2000. Hein. Faudra peut-être vous réveiller un petit peu. Hein.
3: Au niveau des couples, alors?
0: Bah, au niveau des couples, ça sera pareil, hein, parce que maintenant, il y a certaines grandes surfaces qui acceptent déjà de se faire payer en chèque et en carte bancaire en euros déjà.
3: Si on est en couple.
4: Mmh. Et sinon, non, ils acceptent pas.
0: Ah si, il y a déjà des grandes surfaces qui les prennent. Hein.
4: Si on est en couple ou pas?
0: Mais même si on est seul ou en couple, ils prennent quand même.
4: Ah, donc si t'es tout seul, pas accompagné, tu peux quand même payer ou pas?
0: En euros, bien sûr.
4: En euros. Et en couple, non, alors?
0: Bah si, pareil, imbécile heureux.
4: Ah bon, d'accord.
0: Donc,
4: c'est la conclusion.
0: Ouais,
4: si
0: heureux,
4: c'est
0: cool. Conclusion du débat. Donc,
4: bah, c'était pas mal, écoute, moi je me suis bien éclaté.
1: Moi ça a été...
4: Et voilà quoi, c'était sympa, c'était bon esprit. Bah écoutez, on vous dit à dimanche pour Éclectique, et puis sinon jeudi prochain pour les débats de Gérard. Salut.
6: Au revoir.
0: Alors Aldo, pour la conclusion du débat.
8: Oh, excuse-moi, j'étais en train de chier. Alors le débat, franchement, c'est le deuxième de l'année.
1: Ouais.
8: Je trouve ça un peu limite, hein. Faudrait penser à activer les questions, parce que c'est moyen, quoi.
0: Non, mais si ça te plaît pas, le prochain coup, t'appelles pas, puis on te sait le
8: clair. C'est clair, j'appelle pas la prochaine fois.
0: Non, bah voilà, t'écoutes.
8: Pour parler à quelqu'un comme moi, quoi.
0: Eh ben si ça te plaît pas, bah c'est pareil. Donc dans ces cas-là, si t'as pas envie de passer dans les zones débat, bah t'écouteras la radio chez toi, ça nous fera les vacances.
8: Ok, salut bouffon.
0: Bonsoir connard. Donc Gironto.
7: Ouais, bah écoute, le débat était bien. Je pense que ça aurait pu être bien, t'avais une bonne équipe, des bons auditeurs, mais ça aurait cartonné s'il y avait eu en fait un autre animateur. pense que ça aurait été deux fois mieux.
0: C'est ça, t'as raison. Bonne nuit à toi. Emilien.
2: On se le fait, ce jeu d'impro ou pas, là?
0: Emilien.
2: On se le fait ou pas, ce jeu d'impro, là?
0: Emilien.
2: On se le fait ou on se le fait pas?
0: Emilien, ta conclusion. Bon, il est parti, au revoir. Alors, Madame l'a fait pour terminer.
6: Moi, je trouve que c'était un très bon débat. J'ai écouté d'une oreille attentive. Et je pense que t'es un très bon exemple, parce que quand même, tu gognes sur la gueule à ta femme, tu te pignoles la gueule toute la journée. Et puis là, tu la laisses en train de se faire troncher par je ne sais combien de routiers. Donc je pense que comme couple moderne, on fait pas mieux, quoi.
2: Sodomie.
0: Toi, je sais pas. Su. Bon, tu leur dis... Manu.
4: Trou. Pelle.
2: Éclectique.
3: Il y a un blessé.
2: Éclectique.
0: Donc, la conclusion du débat, Manu.
5: Il y a des conclusions sur l'IRC Gérard. À part Turpentine qui dit que ton débat, il avait ni queue ni tête comme toi. Il y a Yankee qui dit que le seul couple de boules que tu as, ce ne sont pas tes couilles, mais bien ce que tu as dans le cou. On est tous au courant.
3: Et arrêtons un peu.
5: Et sinon, qu'est-ce que j'avais? J'en avais énormément. Voilà.
0: Il n'y a plus rien?
5: Ah si, mais ça passe trop vite, j'arrive pas à lire.
0: Et on a terminé à...
5: On a terminé à 6032.
3: À 1h57.
5: Ouais.
0: Mais ben dommage. Conclusion du débat, Manu a fait comme Fildar, donc s'amusait à soudre de ma gueule. Donc ça fait
9: c'était bon. Hein.
0: Déjà, ça fait le deuxième débat que vous... la semaine dernière, vous avez fait du bon boulot. Cette semaine, vous avez voulu jouer les cow-boys. Et ben la semaine prochaine, on jouera pas les cow-boys. Parce que si les sondages baissent à cause de vous pour la semaine, on le saura d'ici lundi si ça a bien fonctionné ou pas aujourd'hui. Si ça mal fonctionné, c'est vous deux qui prendrez.
9: On rappellera Pauline.
0: Voilà, donc conclusion du débat, dommage, mais c'est pas grave, on va se récupérer. Vendredi, Max n'est pas à la loco, il reprend le 10. Bon, moi je pense qu'on va laisser Seb et donc... Serge de la Verge avec... Il y a toujours un connard qui s'appelle Manu qui pousse sa merde, mais n'ayez crainte. Donc on se tait, on va. Donc demain, Max passera peut-être à faire un petit coucou à la loco. Sinon.
3: Mais s'il oublie un truc, ouais.
0: Dimanche soir, Éclectique et Balame Nocturne. Et moi, je vous laisse avec Serge de la Verge avec Viens me faire du tandem avec moi. Je retire la selle et pour. C'est Sita et Ringo.
3: Sita. S-C-H-I-T-A.
0: Chita et Ringo avec...
3: Ringo.
0: Avec Ringo, pardon.
3: Non, Ringo. Putain, mais t'es mauvais.
0: Avec Ringo. Ce marqué, ça se con.
3: Mais ça se dit Ringo.
0: Laisse les cons qui dorment à Venise et on se retrouve dès dimanche pour... Éclectique et...
3: Éclectisme,
0: et puis la nuit qui continue avec Seb pour la nuit sans pub. À dimanche.
3: Putain, je me suis posé une question à savoir si la nuit allait s'arrêter, putain.
9: On est chaud.
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0: Bien sûr, allez, foutez-vous de ma gueule. Foutez-vous de ma gueule, allez hop. Oh là là là, je commence à avoir ras-le-bol des habituels.
11: Ouais, je suis pas en train de te parler.

0: Vous venez d'écouter Manu, s'il te plaît.
1: C'est Roudoudou avec Peace and Tranquility to Earth.
0: Et voilà, il est 0h32, donc bienvenue sur Fun Radio. Vous pouvez nous appeler au 0870-5000 et 0803-08-5000. Et toujours sur l'IRC www.fr, il y a Rigo qui vous attend. Et Rigo, si tu pouvais nous dire à peu près combien qu'on est.
2: Je suis là, bonsoir à tous. On a dépassé les 2000 déjà, ça va très vite ce soir. On est à 2543,1, c'est pas mal.
0: C'est beau ce que tu fais Gérard, c'est beau. Donc j'espère que ça va pas faire comme la semaine dernière, que on s'échappe. On était combien Rigo à peu près?
2: Je sais plus, mais on n'avait pas fait beaucoup la semaine dernière.
0: Ouais, je crois qu'on était descendu à 3005.
2: Ouais, mais ça va aller ce soir.
0: Donc à un moment donné,
2: ça va aller, Gérard.
0: On espère.
2: Ça va aller.
0: Un fil d'art.
2: Ça va aller,
1: Gérard.
2: Ça va aller. On fait le débat.
1: On y va, Gérard. J'arrive.
0: Ton premier
1: débat portera sur quoi, Gérard?
0: Sur l'argent.
1: Alors, la première question, donc.
0: Vas-y, pose la première question pour les auditeurs qui nous écoutent déjà. Alors, pour vous, l'argent fait-il votre bonheur? Donc voilà, et donc on va accueillir. Merci, Fildar.
2: On va accueillir des gens, oui.
0: Donc on va accueillir Tony. Tony, bonsoir.
3: Bonsoir, GG. Bonsoir, Manu.
2: Bonsoir, Tony.
3: Bonsoir, Fildar.
4: Salut.
3: Bonsoir,
0: ouais, mais, Tony. Non, mais. Tu vois, il y a un problème, Fildar.
1: Ouais.
0: C'est que Tony, faudrait que. Évitez qu'on passe toutes les semaines.
3: Non, mais j'ai des choses à dire, c'est pour ça.
0: Attends, 103.3. Déjà,
1: non, mais je me suis trompé parce que tu vois, j'ai rayé là, c'est pas ça.
0: Ouais, c'est 101.9. Hein.
3: 101.9.
0: Tony, tu commences pas, d'accord?
3: Ok.
1: La suite, Tabouret, bonjour.
0: Alors, Tabouret.
5: Salut Gérard.
0: 19 ans de Dax, on peut écouter Fun Radio sur 95.3.
5: Ouais, c'est ça.
0: Donc, Sandwich, 23 ans de Tours.
5: Bonjour, José.
0: 102.8.
5: Oui, c'est ça.
0: Alors, tu me fais bouder, 19 ans, de Yvetot.
5: Bonsoir, Gérard.
1: Tu me fais bander.
3: Ouais, bander.
0: Hein. Ouais, ben, bah, non, mais tu vois, Fildar.
1: Qu'est-ce qu'il y a?
0: Non, attends, Fildar. Là, il y a... Oh, qui c'est qui a un portable?
1: C'est Sandwich, mais elle a que ça.
0: Ah non.
3: Non, parce que les portables, c'est pitoyable.
0: Tony, pour un cent, tu t'écrases.
1: Non, mais elle a que ça, parce que chez elle a pas le télécom.
0: Ah ouais, non, mais attends, moi, dans ce cas-là, moi, je fais pas des débats avec des portables. C'était bien prévu, parce que regarde, là, déjà, ça commence.
1: Bah, je vais essayer de la rappeler, on va voir si la ligne passe mieux, ok? Et puis tu la reprends dans 2 minutes.
0: Alors, tu me fais... Bon, tu commences pas, toi, d'accord?
1: Tu me fais bander.
5: Oui, je suis là.
0: Donc on peut écouter donc à Ipto 96.9. Oh, tu me confirmes la fréquence ou pas?
5: Oui.
0: Ouais, bien sûr, parle à mon cul, ma tête est malade. Hein?
5: Ouais.
0: Ouais, d'accord.
1: On le savait, ça, Gérard.
0: Non, mais attends, déjà, Fildar, oui. Tu me la reprends, tu la réveilles un peu parce qu'à 19 ans.
1: Allez Gérard, on y va, on enchaîne.
0: Après, on a... Fildar, le prochain coup, t'écris mieux.
1: Oseille.
3: Ouais, bonsoir GG.
0: Donc 20 ans, Royan sur 99.
1: Ouais, salut Oseille, ça roule?
3: Ouais, ça roule.
0: Et après, j'écarte... Quoi?
1: Marais, j'écarte Marais.
0: J'écarte Marais, Paris, 101.9.
3: Vas-y, tu le dis, hein. Ça va. Et toi, Gérard, mon petit Gérard, comment vas-tu ce soir?
0: Non, mais attends, je suis pas ton petit Gérard, d'accord?
3: Non, Gérard.
0: Vous allez pas me casser les couilles maintenant.
3: Je te promets.
5: C'est mignon.
0: Ok. Alors, première question. Donc, vous l'avez entendu. Pour vous, l'argent fait-il le bonheur? Ouais, oh. Tu sais qu'il commence à dire, tu peux la répéter? Parce que je vais pas répéter les questions 50 fois, hein. Bon, d'accord. D'accord. Alors,
1: allez, première question, on y va, on répond.
0: Bouge ton doigt, mets ton doigt dans mon cul. Celui qui dit ça, ou celle qui dit ça, va commencer par la fermer, d'accord? Et puis vous allez arrêter de renifler comme des porcs.
1: Gérard, si tu commences jamais, on fera jamais le débat. Ouais. Hein, donc pose la question.
0: Ouais. Alors première question, Tony, tu la fermes, c'est pas toi qui commande.
1: Non mais Tony est en attente, donc il est pas là, donc vas-y GG attaque.
0: Alors première question, pour vous l'argent fait-il le bonheur? On va demander à Tony s'il est là.
3: Je suis pas en attente là. Non. Ah, c'est dommage.
0: Non, t'as alors. Pourquoi c'est dommage?
3: Non, non, parce que j'avais dit des choses marrantes, mais c'est pas grave.
0: Bon, bon alors tu dégages. Ouais, allez hop, il a... retourne par Fielder.
3: Non, non, mais attends, j'ai rien dit.
1: Il a rien dit là,
3: je réponds à la question.
1: Il n'y a pas de souci.
3: Je réponds à la question.
0: Parce que là, tu vas pas commencer. Non, mais... Parce que tu passes toutes les semaines dans les débats.
3: J'ai des choses à dire.
0: Non, mais tu passes toutes les semaines dans les débats.
3: Bon,
0: c'est moi qui commande.
3: Bon, pour répondre à la question, moi, j'ai pas trop d'argent.
0: Eh oh, toi, déjà, hop.
3: Allô.
0: Ça, j'en veux pas.
1: Pas de problème.
0: Ok.
1: Pas de souci.
3: Allô.
0: Ça va pas faire comme la semaine dernière.
3: Je peux répondre.
1: Attends.
0: Eh oh. Toi, c'est pareil. D'accord. Parce que là, ce soir, vous allez pas me casser les couilles. Parce que sinon, je fais qu'un débat et je me casse.
4: Oh non.
0: Ok.
1: Ouais, d'accord, on y va.
3: Non, mais calme-toi, calme-toi.
0: Bon, alors, Tony, pour l'instant, tu réponds à la question. Ça fait toutes les semaines que tu passes.
3: Ouais, mais arrête de m'agresser comme ça, moi, je veux
0: répondre. Non, mais attends, la semaine dernière, t'es passé. Alors, j'en ai ras le bol.
4: Mais non, mais s'il dit rien de méchant...
3: Bah ouais.
0: Non, mais même.
3: Moi, j'ai pas...
0: Même, hey, il y a 24 lignes qui sonnent, donc faut prendre sur les 24 lignes.
3: Je les ai fait sonner, les 24 lignes, moi.
0: Non, ouais, tu les as fait sonner mon cul.
3: Bon, alors moi, j'ai pas beaucoup d'argent, mais je suis...
4: Voilà, hop, je les zappé.
0: Hop, alors, tabouret.
5: Ouais, moi, je pense que l'argent...
0: Mais là, attends, le tabouret.
5: Ouais.
0: Maintenant, Fildar, tu me prends quelqu'un d'autre.
4: Ok.
0: D'accord.
4: Ok.
0: Non, non, mais... Et là, ça commence à bien faire.
3: Oh là là.
5: Oh bah dis donc Gérard, calme-toi.
1: Bon Gérard, là on va pas avancer quoi si tu commences
0: non,
1: comme ça, sans déconner.
0: Non, mais sans déconner,
1: bah ouais.
0: Moi je vais te dire une chose.
5: Déconner.
0: Bon, ça y est.
4: Allez Gérard, ça fait 8 minutes qu'on attend le débat, ça commence.
0: Allez. Alors t'as bourré.
5: Ouais, bah moi je pense que l'argent fait le bonheur de ceux qu'on ont et le malheur de ceux qu'on ont pas.
0: Tu peux expliquer?
5: Comme disait Coluche, quoi, l'argent fait pas le bonheur des pauvres.
0: D'accord. Sandwich?
5: Bah écoute, moi je crois que l'argent c'est pas vraiment le bonheur parce que c'est pas parce que t'as du fric que tu vas être heureux quoi. Je veux dire, si t'as des problèmes de santé ou même si t'as pas d'amis, je veux dire, fais chier quoi.
0: Ah, voilà! Et voilà ce que. Oh, qui c'est qui a un portable là?
5: C'est moi, c'est
1: bah,
5: moi.
1: C'est Sandwich. Je l'ai rappelé,
5: désolé.
1: Mais c'est toujours pareil, je suis désolé.
0: Bon.
5: Là, je peux vraiment pas faire mieux.
0: D'accord. Tu me fais bander là.
5: Ouais. Enfin, moi j'ai pas beaucoup d'argent, mais je veux dire, moi je suis heureuse dans ma vie. Et puis de toute façon, quand on est trop riche, on a plein d'hypocrites autour de nous.
0: Mmh.
5: Voilà.
0: Oseille.
6: Ouais, bah c'est un peu ce qui m'est arrivé. Moi, ça m'a fait mon malheur parce que j'ai fait un gros héritage. Et depuis que j'ai plein de thunes, et ben tout le monde n'arrête pas d'essayer de me taper, que ce soit ma famille ou mes amis. Et voilà.
5: Manu.
6: Ouais, y a pas que moi. Hein.
0: Ouais, bah ouais.
6: Bah ouais. Hein.
0: Non. J'ai la carte Rigaud, oui.
2: Ouais, il y a une question sur IRC, c'est Oxide qui te demande s'il faut beaucoup d'argent pour être pauvre.
0: Ça, je vais répondre.
3: Bon oh
0: qui c'est qui veut répondre à ma place, là?
5: Toi.
0: Non, mais il faudra peut-être... Hey.
5: Ton cerveau.
0: Attends, mon cerveau, tu sais ce qu'il te dit, toi?
6: Pas grand-chose.
5: Il dit...
0: Oh, hé, hey, Fildar. Fildar, on commence pas la première question avec des gens pourris, hein.
1: Bah non, mais c'est des gens que j'ai pris sur les 24 lignes,
6: ouais,
1: j'essaie d'en trouver d'autres, Gérard.
6: Ouais,
0: alors, Tony, pour l'instant, tu t'écrases.
6: Mais
1: il est pas là, Tony, Gérard.
6: Il est pas le virer,
3: il est pas là.
4: Il est viré.
0: Alors, j'ai carte...
1: Marais.
0: J'ai carte Marais.
3: Si tu dis, mais moi, en fait, moi, j'ai eu le même problème que, je crois que c'est Oseille. Je suis fils de milliardaire.
6: Ouais.
3: Je donnerai pas la marque. Et il y a plein de gens autour de moi qui essaient de me taxer mon pognon et c'est l'horreur.
0: Bon, alors... d'accord.
5: T'as pas 10 balles?
3: Je peux te faire un million.
0: Par contre, qui c'est qui a ce sandwich? Je pense qu'elle avait posé qui avait répondu à la question.
5: Oui.
0: C'est quand t'as des amis, quand t'as de l'argent, t'as des amis. Quand t'as pas d'argent, t'as plus d'amis, c'est ça?
5: Non, mais ce que je veux dire, c'est pas parce que t'as du fric que tu vas forcément avoir de bons amis, hein.
0: Non, mais.
5: Ouais.
0: Non, mais. Attendez.
5: J'étais un peu d'accord.
7: Il y a des gens qui veulent profiter.
5: Qui c'est qui avait répondu comme quoi on avait des hypocrites, mais je suis un peu d'accord avec elle, c'est vrai.
0: Bon, alors.
5: Les gens, ils viennent rien que pour ton fric, quoi.
0: Mmh. Non, mais de toute manière, il y a une question que. Oh, mais c'est quoi la leçon, là?
3: Ouais.
1: Bah écoute, le son, il est comme il est, hein. Il faut s'en accommoder et puis y aller, quoi, hein.
5: Ouais, bah, Gérard, si tu veux, dis-moi, je peux raccrocher, hein.
0: Non.
2: Gérard,
0: oui,
2: à propos d'argent, il y a Yankee sur IRC qui te demande combien.
0: Gérard, oui, Rigo.
2: À propos d'argent, il y a Yankee sur IRC qui te demande combien t'as payé pour animer les débats.
0: Alors ça regarde personne et c'est tout. Donc sa question elle tient pas debout. Donc je vais répondre à peu près à la question.
7: Vas-y.
0: Donc alors pour vous l'argent peut-il le bonheur? De toute manière je vais reprendre la question à Sandwich.
7: Mm-hmm. Vas-y.
0: Donc moi je peux dire une chose, c'est quand t'as des amis, tu as de l'argent, et quand t'as pas d'argent, tu n'as plus personne. Donc tu te démerdes toi-même. Hein? Donc ça veut dire. Bon, et vous arrêtez là parce que vous commencez à me casser les couilles.
7: Non mais il t'écoute, vas-y Gérard, continue.
0: Continue
7: ce que tu voulais dire.
0: Ça veut dire quoi là, ces auditeurs? C'est qui les a choisis?
7: Bah j'en sais rien moi, continue.
0: Donc c'est pas la peine d'essayer de vouloir me contredire. Donc là-dessus, quand t'as de l'argent, t'auras toujours quelqu'un qui t'aidera. Ta gueule toi. Bon alors vous me faites chier, je réponds pas à la question.
7: Mais vas-y.
0: Non, pour l'instant vous déconnez. Vous avez pas commencé comme ça tous les deux. Parce que sinon je vous balance. Ok.
7: Mais arrête de gueuler, on a rien fait. C'est toi qui fais tout seul là.
0: Pour l'instant, qu'est-ce que...

0: Parce que tu me fais là.
1: Bah je fais rien, j'ai coupé les auditeurs pour qu'ils répondent à la question. Arrête de gueuler. Arrête de gueuler.
2: C'est bon, il faut les couper.
3: Ils sont coupés.
2: Non mais quand ils
0: font.
2: Non mais au moins ça, parce que sinon il est minuit et demi, on tiendra pas.
0: Pas un seul Manu, tu attends.
1: Ils sont coupés, tu réponds pas à la question, Gérard. J'y peux rien.
2: Il y a le patron. Mais crie pas, il y a pas besoin de crier pour parler.
0: Punaise, mais. Eh Manu, toi je crois que ça va être pareil, hein.
1: Allez, vas-y.
0: Donc alors, je vais répondre à Sandwich.
2: Vas-y, Gérard.
0: Non, mais attends, tu permets?
1: Bah vas-y.
0: Bah ça fait qu'un quart d'heure qu'on a démarré, d'accord. Mais pour l'instant, ça fait un quart d'heure que tu me fais de la merde.
1: Bah un quart d'heure que t'avances pas aussi, alors.
0: Ouais, mais ça fait un quart d'heure que t'es en train de me faire de la merde.
4: Gérard, tu peux parler du débat et arrêter de parler de l'équipe?
0: Ouais, mais attends, pourquoi?
4: Non, mais là, tu continues, parle du débat, on fait le débat.
0: Non, mais attends, Rigo, pour l'instant, il y a que toi qui fais du bon boulot. Les deux autres, là, pour l'instant, ils nous font de la merde. Ok? Alors c'est clair et net. Ou on travaille en équipe, on fait du bon boulot, ou on travaille pas.
2: Non, mais un patron, il s'énerve pas, il gueule pas. T'as pas besoin de gueuler.
0: Hein? D'accord, Manu?
1: Ça y est.
0: D'accord, Fildar?
5: Moi, je suis OK, hein.
4: D'accord, Gérard?
0: Bon, alors maintenant, il y a que Rigo qui va faire du bon boulot.
2: D'accord.
4: Comme d'hab.
2: Nous, on fait rien.
1: D'accord, ok.
4: Vous faites de la merde, les mecs.
1: Nous, on fait rien.
0: Ah, ouais, pour l'instant, vous me faites de la merde.
4: Oui, bon, on y va.
3: Quand tu fais ton débat, parle pas de ce qui se passe ici, passe plutôt aux auditeurs, à ceux qui écoutent la radio.
0: Alors, avez-vous de l'argent de poche par vos parents? On va demander à Tabouret.
6: Ouais, non, moi je travaille, donc mes parents me donnent pas d'argent. Je suis bien toute seule à mes besoins.
0: Ouais, mais d'accord.
6: Ouais, mais quand j'étais petite, ouais, ils m'en donnaient un peu, ouais.
0: Ah, voilà.
6: Je piquais dans le porte-monnaie de ma mère.
0: C'est qui celui-là qui dit tout à fait?
3: Bah, c'est vrai. Quand elle était gamine, elle tout à fait, elle lui donnait.
0: Non, mais attends. C'est qui là? C'est qui qu'on récupère?
3: Non, c'est. Attends, que je retrouve.
2: Apparemment, tiens, je t'ai récupéré un truc spécial sur les. Sur l'internet avec. J'ai récupéré là, une adresse. Mm-hmm. Et là, il y a. Là, t'as des questions. Il y a des trucs qui ont été faits. C'est sur le. C'est pour l'euro. Il y a un 36, un www.euro. C'est des questions qui posent sur l'agent sur des jeunes étudiants.
0: Bah, c'est marqué où www.
2: Non, c'est pas marqué là, mais
1: c'est là où ça a été pris.
2: Je l'ai récupéré ça sur le site de l'euro.
0: D'accord. Sandwich.
7: Oui, je suis là, Gérard.
0: Bon, tu réponds à la question ou pas?
7: Bah écoute, tu m'as coupé dans mon élan, j'étais en train de parler, je t'explique quand même. Hein. Alors, j'étais en train de te dire que j'étais plus chez moi, que bon, bah je travaille, mais étant petite, moi aussi j'avais un peu d'argent de poche, mais c'est pas la grosse fortune, quoi, quand même.
0: Mmh.
7: Voilà.
0: Tu me fais bander?
7: Bah non, mes parents me donnent pas d'argent tous les mois, mais quand je leur demande, ils me le donnent facilement.
0: Ouais. Oseille?
8: Ouais, alors, tu m'entends? Ce qui se passe, c'est que moi j'ai fait un héritage, donc en fait je suis.
0: Bon, alors Oseille, ton héritage, on en a rien à foutre,
8: attends,
0: ok. Alors tu vas voir. Non, tu vas voir Fildar au standard.
7: Attends, il répond à la question et toi tu t'énerves.
8: On n'a pas le droit d'être riche dans le débat.
3: Alors, ouais, c'est vrai.
0: Non, mais attends, on parle pas d'héritage. Je demande, avez-vous eu de l'argent de poche par vos parents?
1: Eh ben, il a eu un héritage.
0: Mais attends, pourquoi? Parce que t'as eu un héritage, toi?
8: Eh ben, ouais.
1: Bah, ouais.
8: Bah, ouais.
0: Et alors, c'est que là, j'en veux pas de ça.
8: Et maintenant, attends, je t'explique. Maintenant, c'est moi qui donne de l'argent de poche à mes parents pour qu'ils sortent.
0: Bah, oui, c'est ça. Allez, hop, bonne nuit.
1: C'est sympa.
0: Allez, hop, dehors. Dégage.
1: Ça y est, je l'ai viré, Gérard.
0: Non, mais là, tu vas pas commencer, toi.
3: Non, bah, je vais lui repiquer ses thunes et puis il aura plus de
0: récits. Non, mais tu te démerdes.
3: D'accord.
0: Et là, vous me faites du bon boulot parce que pour l'instant, vous commencez à me.
3: Allez, on y
0: comment
3: va. Non, elle dit continue la question.
0: Non, elle dit abrège.
3: Ouais, bah, c'est un peu
1: à
3: ça.
1: Liège, hein. À Liège, en Belgique, je crois qu'elle est belge.
0: Ouais, c'est ça, t'as raison, Manu. Ouais, fous-toi bien de ma gueule. Ouais, c'est ça.
3: Ah, le métro, deux secondes.
0: J'ai les cartes marées.
3: Non, j'ai carte marée.
9: J'ai carte marée, Gérard.
0: J'ai carte marée, vas-y.
9: Ben en fait, moi, je t'ai dit, je suis fils d'Axel de milliardaire. Et moi, en fait, je cite pas de marque. J'envoie mes domestiques travailler à ma place au McDo pour qu'ils me gagnent de l'argent de poche.
0: Putain, mais vous savez. Vous savez ce que c'est, un débat?
9: Bah, moi, je te réponds à la question que tu poses.
0: Non, mais moi, je te demande, est-ce que tu sais ce que c'est, un débat?
9: Oui, un débat, on pose une question, les gens répondent.
0: Ouais, et ben pour l'instant, t'es à moitié dehors.
9: J'ai pas besoin de d'argent de poche de mes parents, puisque j'envoie mes domestiques travailler.
0: D'accord, allez-y, allez-y, faites des larcènes.
9: Moi, là, je dis l'équipe là, pas.
0: Comment ?
9: L'équipe, elle va pas là. Hein.
0: Ouais, ben, pour l'instant, c'est vous qui allez pas.
9: J'ai répondu aux questions. Hein.
5: Tabouret, je pense qu'elle a répondu. Donc, à la place de Tony, on accueille J'ai pas une thune.
0: Ouais, ouais, mais attends, Fildar.
5: Oui.
0: Bon. Non, non, non, non, non. Non, non, non, Fildar.
10: Bon.
0: Non, non, non, non,
10: non,
0: non,
10: non, non,
0: Fildar.
5: Mais pourquoi
0: Fildar, non. Non, je te dis.
10: Il t'a dit non.
0: Tu vois, parce que là, pour l'instant, t'as pas viré, tu l'as pas viré, tu l'as fait prendre sur un autre nom.
9: Pas du tout, bonsoir.
0: Dans mon cul, non. Tony. Alors, c'est pas la peine.
5: Mais non, mais c'est...
0: Non, non, non, non, non, non, non, non, moi je compte. Non, moi...
9: écoute,
0: non, non, je travaille
9: écoute,
0: pas. Écoute, je travaille pas comme ça.
5: Bon, alors on reprend tabouret, sandwich.
0: Non, non, mais tu vas sur les 24.
5: De... Ouais, bah oui, sur les 24. Je monte sur les 24.
0: Ouais, bah tu te dépêches. Parce que pour l'instant, je crois qu'avec Manu. J'ai dit, on fait du bon travail ce soir.
1: Oui, mais là, Gérard, c'est toi qui avance pas, quoi. Il l'a viré maintenant, Tony, alors on y va.
0: Ouais,
1: quoi.
0: Mais attends, pour l'instant, il non, reprend non. Sous un autre nom. Non, non, Gérard. Moi, je suis pas d'accord.
4: Gérard, il y a plein de questions sur l'IRC, donc ouais. Je vais en lire une vite fait. Il y a Kenneda qui te demande combien tu donnes d'argent de poche à Sandy pour qu'elle reste avec toi.
0: Alors, à Sandy, ça regarde personne, donc c'est mon problème personnel, donc...
1: C'est un problème quand même, alors.
0: Non, non, mais ça regarde personne.
1: Ouais, mais ça regarde c'est toi même qui dis c'est un problème.
0: Ça regarde pas les auditeurs, donc sa question, j'y réponds pas. Après, Rigaud ?
4: Hein ?
0: D'autres questions, non ?
4: Si, peut-on acheter de l'intelligence avec son argent de poche ? Demande Blooder.
0: De l'intelligence, je pense pas, non.
4: Non.
0: Non, après.
4: Non, et je sais plus qui c'est qui me demandait combien d'argent t'avais pris dans la poche de Christine.
0: De Christine, alors ça, tu vois, le mec, celui qui parle de Christine, il va...
11: Il
0: m'avait
11: pris
0: du vol,
11: non.
0: Ouais, ben, bien sûr...
11: Monnaie.
0: Donc, si c'est pour entendre des conneries comme ça, c'est pas la peine. Et donc, alors, je peux vous dire une chose. Avez-vous de l'argent de poche par vos parents? Donc, ça dépend des parents, parce qu'il y a des parents qui peuvent vous donner jusqu'à 50 francs. D'autres qui vous donnent rien du tout. Donc, là-dessus, c'est des parents qui sont pas très riches.
5: Bah, moi, parce qu'ils veulent pas.
0: Ouais, ouais, ouais. C'est qu'ils veulent pas, toi.
5: Non, mais il y a des parents qui veulent pas donner d'argent de poche à leurs enfants.
0: Ouais, mais ça, c'est.
5: Parce qu'ils
0: préfèrent
5: qu'ils le gagnent par eux-mêmes en faisant des petits boulots.
0: Ouais, mais ça, de toute manière, si les parents n'aident pas leur enfant pour trouver quelque chose, je pense que ça, on n'y arrivera pas.
5: C'est-à-dire.
0: Donc, pour que les jeunes aillent de l'argent, faut que, quand même que les parents soient derrière pour les aider.
5: Ouais, mais tu
0: parce
5: peux...
0: que si on n'a pas
1: c'est peut-être
0: de
1: parents... que les de les aider qui les
0: attends,
1: à trouver un petit boulot.
0: Ouais, mais si on n'a pas de parents,
5: ouais.
0: Donc tu peux pas avoir d'argent pour les aider. Tu
5: ouais.
0: comprends
5: ouais, je comprends, je t'écoute.
0: Toi aussi.
5: Ouais.
0: Donc si t'as des parents qui veulent te donner de l'argent, ils
4: attends,
0: seront
4: attends,
0: là.
4: Moi je comprends pas, j'ai pas suivi.
0: Ben si, ben attends. Ouais.
5: Si t'as pas de parents, ils peuvent pas te donner d'argent de poche. Rigole.
4: Ah ouais.
5: Voilà.
4: Vrai.
5: Donc ils peuvent pas t'aider. T'es obligé de le voler.
0: Pareil. Non.
4: Quoi dans la poche de ton
0: ex ? Non. Il y a pas de voler. C'est que là, tu fais carrément la manche.
5: Il y a des stores. Ah, non, pas de voler. Non, t'es pas obligé de faire la manche quand t'es gamin et que t'as pas de parents pour avoir de l'argent de poche.
0: Attends. Si.
5: Tu fais des petits boulots.
0: Mais oui. Non.
5: Tu livres du lait. Tu t'achètes des journaux.
0: Non. T'en as qui font la manche. Je veux pas dire.
5: Non, mais on parle de l'argent de poche.
1: On parle pas des
5: SDF. Les SDF,
0: même,
5: ils veulent pas de l'argent de poche quand ils sont dans la rue, ils veulent
0: même,
5: de l'argent pour manger, nuance.
0: Bon, Rigaud, tu voulais rajouter quelque chose avant?
4: Ouais, je voulais te demander comment on fait si on a des parents, mais qui sont pauvres et qui peuvent pas te donner d'argent de poche.
0: Le problème, c'est que tu reviens à la Manche.
4: Ah, tu vas faire la Manche finalement.
0: Bah oui.
1: Ouais, t'as pas assez de thunes pour aller en Méditerranée, donc t'es baisé, quoi.
0: Voilà. Alors, troisième question.
1: Ouais.
0: Donc,
5: je te refais une liste, hein, Gérard. T'inquiète pas, ça arrive. Donc, on a toujours tabouret, sandwich, tu me fais bander. À la place de Oseille, il y a parapluie. Bonsoir.
12: Oui, bonsoir.
5: Et on a toujours J'écarte Marais. Voilà.
0: Ouais.
12: Toujours là. Oui, salut.
0: En espérant salut. Que. T'en es sûr de ce que tu me racontes, Filda?
5: C'est-à-dire?
0: T'en es vraiment sûr des noms, là?
5: Bah oui.
0: Ouais, mais bah, je pense que. Pour l'instant. Manu.
12: Mmh.
7: S'il te plaît, Gérard, est-ce que tu peux te dépêcher?
0: Non, non, mais si t'as envie d'aller pisser...
7: Non, mais je peux pas. Non, mais dépêche-toi un petit peu, parce que quand même, il est une heure, et si on continue comme ça, on va pas y arriver. Hein.
0: Attends, si t'es pas contente... Et si vous êtes pas content dans ces cas-là...
10: Non, on est très content, mais bon, tu fais du boulot de merde.
0: Bon, alors, si t'es... Alors, toi, c'est qui, toi? T'es qui, toi, qui vient de dire ça?
5: C'est un bon auditeur.
10: Ouais.
5: Qui tient, regarde, t'as la liste.
10: Allez, voilà. Fais la police un peu, GG, ça va plus, là.
0: Non, non, mais de toute manière, ça va être fil d'art. Maintenant, fil d'art.
10: Non, c'est pas fil d'art, arrête avec fil d'art.
0: Oh, tu vas, vous vous calmez derrière, s'il vous plaît, c'est moi qui commande le jeudi.
7: Moi, les questions suivantes.
4: Gérard, j'ai une bonne question, là, sur IRC.
0: Voilà.
4: Il y a Turpentine qui te demande comment on fait pour avoir de l'argent de poche quand on n'a pas de poche.
10: Ah, tu peux acheter un sac.
0: Comment?
10: Tu peux acheter un sac.
0: C'est ça, tu pioches dans le sac.
12: Non, tu peux acheter un sac.
0: Ouais, ben, le mieux, c'est de voler dans un sac à main. Et c'est pas tellement recommandé.
12: Oui, non, faut pas le faire même, ouais.
4: Quoi, tu dis aux gens de voler dans un sac à main, là?
0: Non, même, je le déconseille. Je le déconseille complètement. Et alors, donc, troisième question. Est-ce que vous travaillez pour avoir de l'argent? On va demander à Tabouret.
7: Ouais, moi, je travaille. Et je gagne de l'argent.
0: Mmh. Sans indiscrétion, tu fais quoi comme travail?
7: Ben, je trouve ça indiscret, donc je te réponds pas.
0: D'accord. Alors, dans ces cas-là...
7: Non, j'ai pas envie de te dire ce que je fais. Je trouve ça indiscret, parce que bon, c'est pas quelque chose dont on parle à la radio si facilement.
0: Bon, attends, ouais, dans ces cas-là, quand Max vous demande ce que vous faites comme boulot, vous lui répondez. Ah, bon, et quand c'est moi, vous me répondez non.
7: Sandwich. Tu vois comment faire. Je suis là. Moi, je travaille, oui.
0: Et sans indiscrétion, tu fais quoi?
7: Moi, je suis secrétaire dans une entreprise.
0: Voilà. Tu me fais bander?
7: Ben, je travaille pas, mais voilà.
0: Et tu cherches quelque chose?
7: Non, pas pour l'instant.
10: La merde.
0: Non, mais pour l'instant, tu t'en fous, tu te dis, je touche plus par le chômage, c'est pas la peine que je travaille. T'es étudiante,
7: ouais,
0: à mon avis?
7: Oui.
0: 19 ans, ouais. Mmh. Ok.
4: Gérard?
0: Oui.
4: Sur IRC, il y a Philippe Détoubifri, le vrai, qui te demande combien tu serais prêt à payer pour virer Fildar.
12: Bonne question.
0: Ça, j'attends toujours. Apparemment, on devait nous trouver d'autres personnes pour remplacer Fildar. Parce que
12: non, mais c'est pas le débat.
4: C'est pas ça la question. La question, c'est combien tu payerais pour le virer?
0: Oh, mais moi, je paye pas, c'est pas à moi de le payer, c'est à la direction. Hein.
4: Ok.
0: Donc, j'ai carte marée là, je sais pas quoi.
10: Allô, oui, je suis. J'ai pas besoin de travailler parce que je suis milliardaire en fait et je vis de l'argent que je place en bourse et je comprends vraiment pas que les pauvres travaillent parce que c'est si facile de gagner de l'argent en bourse.
0: Non, mais attends, tu te fous de ma gueule, à 19h, t'es. À 19 ans? À 19h, t'es milliardaire?
10: Bah oui, parce que je suis le fils d'Axel. Je suis un fils de milliardaire.
0: Ouais, bah alors, pour l'instant, tu vas fermer ta gueule. D'accord? Tu vas fermer ta gueule parce que pour l'instant, t'es en train de me dire des conneries. D'accord? Comment?
10: C'est quand même le fils du boss, hein.
12: Ça peut aller loin, Gérard, fais gaffe.
0: Ouais, non, mais attends. Attends.
10: Eh, mon papa, il est bien, si tu veux.
0: Comment?
10: Mon papa, il dit ça, si tu veux. Ouais.
0: Ouais, t'as raison.
10: Attends,
0: ma mère, tu sais ce qu'elle est?
7: C'est une pute.
0: Oh là. La tienne, à ton mère, des espèces de salopes. Allez hop, vous me faites chier.
10: Ça, c'est des filles, ça.
0: Hop, terminé. Je vous répondrai pas.
12: Oh, mais si, Gérard.
0: Non. Castez-vous le plus souvent avec votre argent. Hop.
4: Avant la question, Gérard, il y a une autre question de l'IRC de Chocobo Gold qui te demande combien il doit payer pour avoir l'honneur ou l'horreur de te rencontrer.
0: 0 francs. Et Fildar.
13: Oui.
0: Fildar, maintenant, oui, tu vas prendre 24 lignes. Et tu vas te manier le cul parce que là, tu commences à me faire du boulot de merde.
12: D'accord.
0: Il est 0h. Il est presque 1h du matin.
12: Ouais.
0: Pour l'instant, tu me donnes que des cons.
12: D'accord, bah je vais essayer de trouver des gens intelligents, d'accord?
0: Ouais. T'as pas non, non, non, mais là.
4: Gérard,
0: là.
1: Oui, mais Gérard, j'arrête pas de rappeler.
4: Depuis, Gérard, depuis que t'as dit qu'on pouvait te rencontrer gratos, ils veulent tous te rencontrer et il y en a un maximum qui vont venir devant la radio.
0: Non.
13: T'es énervé.
0: Ouais, je suis énervé. Pourquoi? Parce que normalement, j'ai eu Manu. Avec Manu, il m'a dit qu'il me faisait du bon boulot.
1: Attends, il fait du bon travail. Du boulot de merde. T'énerves pour rien. Tu réponds jamais aux questions.
0: Il me fait du boulot de merde.
1: Non, mais t'arrêtes pas. Ça fait une
0: demi-heure. Il me fait du boulot de merde.
1: Ça fait une demi-heure que je t'écoute. Ça fait une demi-heure que je t'entends que gueuler. J'en ai ras le cul. Moi, je zappe. J'écoute pas. Ça, ce soir, il y a pas d'audience.
0: Et alors, regarde.
1: Non, c'est pas de sa faute, c'est de la tienne, tu t'énerves, tu n'arrives pas à gérer.
14: Gérard, s'il te plaît.
1: Tu gères pas ton débat.
0: Mais vas-y.
14: Merci.
0: Je repasse encore la liste. Une dernière fois.
14: Non, mais, ah oui.
0: Vas-y, merci. Vas-y, trouve-moi des auditeurs. Et pas des.
14: Pas des cas.
0: Non. Prends pas les mêmes et demande pas qu'ils changent leur nom, ok?
1: Bon, Poussin, bonjour.
15: Salut.
1: Voilà.
15: Salut.
1: Merci. Salut. On va mettre un disque après parce que là.
0: De toute manière, c'est maintenant.
1: On va peut-être accueillir les auditeurs et que tu vas poser la question pour qu'ils réfléchissent. Bah si.
0: Cachez-vous avec votre argent de poche. Cachez-vous le plus souvent avec votre argent. Et on s'écoute.
1: On s'écoute. J'ai pas de tube pour me faire tirer l'arrêt avec des petits Suisses.
0: Bah ouais. Je l'espère parce que si ça se passe mal, la semaine prochaine, il n'y aura rien. Et de manière comme ça va être bientôt les vacances de Noël, donc
1: c'est pas le débat, ça, Gérard.
0: On va se mettre un peu en vacances. On va accueillir Poussin, 20 ans de Beson. Donc on peut écouter Fun Radio sur 101.9. Poussin, bonjour.
15: Salut, Gégé.
0: Bon, allez, vous arrêtez derrière parce que là, vous commencez à me casser les couilles. Ok.
1: La suite, on a toujours Tabouret, Gérard.
0: Tabouret, 19 ans de Dax. C'est bien parce que tu pourras me mettre les fréquences. Ah, si ça te dérange pas, fil d'art.
1: Non, mais c'est pas grave, on va la trouver, vas-y. Celui d'après, c'est qui?
0: Sandwich, 23 ans de Tours.
15: Oui, salut, Gérard.
0: Tu me fais bander.
15: Ouais, salut.
0: Non, mais tu peux répondre comme il faut.
15: Bah oui, bonjour Gérard, bonsoir Gérard.
0: Parapluie.
16: Oui, enchanté de pouvoir enfin te parler, Gérard.
0: De 21 ans, Royan.
16: Tout à fait.
0: Et Camembert.
17: Bonsoir, je suis Camembert, j'appelle de Jubilly, j'ai 19 ans.
0: Ouais, et 19 ans. C'est bizarre parce que j'ai 20 ans, moi.
1: Ah, je me suis trompé, je suis désolé.
0: C'est rien.
1: Arrête de t'acharner sur lui, on a l'impression que c'est une bête fauve, c'est bon, faut lui la paix. Faut lui la paix, Gérard Fildar.
0: Ouais, mais attends. Hey, tu me donnes bien les fréquences.
1: Et alors?
0: Hein?
1: Toi, t'écoches bien les noms. Toi, tu fais bien des fautes de français. Je te dis pas, t'es gentil quand tu vas faire de la radio, tu fais pas de fautes de français.
0: Alors, Camembert, 20 ans de Jubizy. Donc, on peut écouter Fun Radio sur 101.9.
17: FM.
0: Hein?
1: T'es gentil quand tu dis 101.9, c'est FM. Hein. Si c'est pour dire n'importe quoi, Gérard, tu les dis pas.
0: Ouais. 101.9 FM.
17: Voilà, il faut être précis.
0: Si ça te plaît pas, c'est le même prix, Camembert. D'accord.
17: Et je la regarde tous les vendredis soirs.
0: Comment?
17: Je regarde ton émission tous les jeudis soirs.
0: D'accord. Donc, t'as TPS
17: Je regarde Funky.
0: Ouais, stop. Il y a une chose que j'ai oubliée. Pour tous les auditeurs.
17: Oui, vous n'y allez plus.
0: Pour. Manu, tu me l'es en attente.
1: Ça y est.
0: Donc, pour tous les auditeurs de Fun qui écoute à l'heure actuelle Max le Star System, dans 10 minutes, vous avez Techno Max sur M6.
1: Donc, alors, pour le moment, c'est le débat. Hein.
14: Ouais, c'est quand même ton débat, quoi.
0: Et on reprend le débat. Donc, cachez-vous le plus souvent avec votre argent. On va demander à Poussin.
15: Oui?
1: Oui,
0: ouais,
1: Poussin,
0: ben, oui, Poussin, c'est quand tu veux, tu réponds.
15: Bah, qu'est-ce que j'achète le plus souvent? Des fringues, maquillage.
0: Ouais.
15: Et puis, bah, c'est tout. Et à boire, qu'on sort en boîte.
0: Mm-hmm.
15: Et puis, des clopes.
0: D'accord.
1: Elle achète pas mal de trucs, elle, quand même. Hein.
0: Ah. Ouais, bah, non, mais de manière, je répondrai moi. Tabouret.
15: Ouais, bah moi j'achète à bouffer parce que il faut que je me nourrisse et mon chat aussi. Il faut que je paye mon loyer, donc tu vois, j'ai pas trop de fric pour m'acheter des fringues, ni du maquillage, ni.
0: Non mais attends, à 19 ans.
15: Acheter à bouffer, enfin.
0: Tabouret.
15: Ouais.
0: Tabouret.
15: Oui.
0: Pour un cent, t'es étudiante toi?
15: Non, pas du tout, je travaille. Qu'est-ce que tu crois? C'est pas parce qu'on a 19 ans qu'on est étudiant, hein.
0: Non, mais tout à l'heure.
15: Je me démerde, mes parents ils m'ont foutu dehors, donc je me démerde, c'est tout.
0: Ouais, non, mais attends, tabouret. Tabouret, ça c'est un truc que je veux pas parler. Donc dans ces cas-là, quand je t'ai demandé, avez-vous de l'argent de poche par vos parents?
15: Ouais.
0: Donc t'aurais pu me répondre correctement à la question.
15: Bah, je t'ai répondu correctement, je t'ai dit que je travaillais, que mes parents m'en donnaient pas.
0: Mmh. Mmh. Et...
13: Non, mais c'est pas ce que je voulais faire, excuse-moi.
0: Bon. Donc Tabouret, toi alors?
15: Oui, bah je t'ai dit.
0: Mmh.
15: Il faut que je me nourrisse, c'est tout. Ça part de là. Mais vas-y, passe à autre chose, là, c'est lourd.
0: Bah oui, mais ça c'est...
5: Gaffe, elle va tomber du tabouret, si tu continues là.
0: Non.
15: C'est un équilibre, la mortelle et...
0: Non, mais attends, pour l'instant, son truc,
5: il est foireux. Elle va réfléchir et on la reprendra après.
0: Non.
15: Mais non, c'est pas foireux.
0: Non, il est pas foireux. Attends, fil d'art.
15: Mais c'est, vas-y, te la mente pas, c'est pas grave.
0: Non, mais t'inquiète pas, j'ai connu ta situation.
15: Oui, non, mais c'est bien, je te la mente pas, passe à autre chose.
0: Ok, sandwich.
18: Bah écoute, moi déjà, Gérard, j'ai mon loyer à payer. Et puis en deuxième, je fais des petits cadeaux à mon copain, du moins mon nouveau petit copain, donc parce que je suis très attentionnée, voilà.
0: D'accord. tu me fais bander?
18: Ouais, bah, j'achète des disques, des cassettes vidéo, tout quoi, des vêtements, tout ça.
0: Ouais, parapluie.
16: Ouais, ben moi, écoute, je dépense ma thune quand même pour sortir un petit peu, aller dans les boîtes, boire des coups, tout ça. Et quand même, il faut reconnaître que, je sais pas si tu vas encore de temps en temps en boîte, mais ça coûte quand même un maximum de fric.
0: Ouais, mais
16: quand t'es jeune, tout ton argent de poche,
0: attends,
16: passe dans
0: attends,
16: dans
0: quand t'as pas de fric, quand t'as pas de fric, comment que tu peux faire pour aller en boîte?
16: Mais si, j'ai de l'argent de poche, même si j'en ai pas beaucoup, moi aussi j'ai le droit de me déchirer un peu, quoi, donc voilà.
0: Mais je viens de te poser la question, si tu n'as pas de fric, quand tu n'as pas d'argent, comment tu fais pour aller en boîte?
16: Bah tu, par exemple, tu connais des mecs qui bossent
0: dans... Oh, derrière, vous voulez la fermer?
16: Tu connais par exemple des mecs qui bossent dans une radio et puis ils te font rentrer gratos à la boîte et ils te payent des coups?
0: Bon, parapluie.
16: Bah non, mais c'est un exemple, tu me demandes, moi je sais pas, cherche-toi, tu connais des gens de la radio, donc peut-être que tu peux rentrer gratuit et boire à l'œil, j'en sais rien, moi.
0: Non, attends...
16: Je sais pas si t'as quand même remarqué, le prix des consos et le prix de l'argent en boîte, c'est quand même cher, tu peux pas dire le contraire.
0: Alors vas-y,
5: le prix de l'argent, c'est inabordable.
0: Attends...
16: Tu veux tirer 100 balles, ça t'en coûte 500, je veux dire, c'est quoi ces histoires?
0: Attends, tu payes combien pour aller en boîte?
16: En général, aux alentours de 100 balles, ça dépend de la boîte, mais aux alentours de 100 balles, quoi.
5: Si tes parents te filent 50 balles et que la conso c'est 50 balles, tu peux même pas boire dans la boîte, tu dois être obligé de boire dehors.
16: Voilà, exactement.
0: Camembert.
19: Je fais une collection et donc ça me coûte très cher d'acheter des choses pour ma collection. En général, j'achète parce que je collectionne les ampoules. Alors j'achète beaucoup d'ampoules pour ma collection.
0: Non mais attends, camembert, t'as bien compris la question?
19: Oui, je te dis, j'achète des ampoules pour ma collection.
16: GG, pour un collectionneur d'ampoules, c'est pas une lumière. Hein.
0: Non, mais pour l'instant, je crois que tu as été en dehors de la plaque.
19: Non, mais attends, je te dis que j'achète des ampoules.
0: Je pense... Non, mais attends, tu achètes des ampoules pour quoi faire?
19: J'en fais collection.
16: T'es grillé, toi, ou quoi?
0: Non, attends, je suis grillé pour l'instant, c'est
5: non,
0: toi qui es grillé.
5: Non, l'auditeur est grillé.
16: Il est grillé complet.
0: C'est toi. C'est toi qui es grillé parce que tu réponds pas à la question correctement.
19: Bah, tu veux que je te dise quoi? Que j'achète des disques, que je veux au ciné?
0: Attends, c'est qui là?
5: C'est Camembert.
0: Attends, Camembert.
5: T'as fermé ta boîte à Camembert.
0: Tu vas pas te foutre de ma gueule, tu vas répondre correctement à la question.
19: Ta gueule, putain.
0: Il n'y a pas de putain, d'accord?
19: D'accord.
0: On dit moment de travail, ok, Tony?
5: Ah, c'est pas Tony.
19: Non, c'est pas Tony. Non, c'est pas moi, Tony, je te promets.
0: Ouais, bah attends, je vois.
19: Attends, c'est la voix de Tony?
15: Tony, il a une voix de canard.
0: De toute manière, n'ayez crainte, j'ai l'impression que ce soir vous avez envie de me faire chier.
5: Et toi, Gérard, qu'est-ce que tu fais? Enfin, c'était quoi la question déjà? Parce que j'ai un peu oublié.
0: Non, mais attends, toi, pour l'instant, c'est pas toi que je m'adresse.
13: Non, mais tu peux rester.
0: Moi, ce que je fais, c'est que je m'achète à bouffer. Ouais. Et bon, je paye, je me paye des vêtements et...
5: Ouais,
0: bon,
5: tu fais des plaisirs quand même.
20: Ouais, tu fais des petits cadeaux, Gérard, non, des petits cadeaux à Sandy, tout ça.
21: Sur IRC, on me demande combien ça te coûte de l'Adidas tous les mois.
0: De l'Adidas tous les mois, pour l'instant, j'en trouve pas dans les magasins, c'est ça qui m'emmerde.
5: Ah, mais tu peux le faire importer en France, non? Parce que si t'en trouves pas en France, et ben...
0: Attends, toi, je vais te faire importer une voiture, toi.
5: D'accord, c'est cool. Okay. Merci. Okay. C'est cool.
20: Ah, sinon, en parlant de petits cadeaux, tu fais bien des petits cadeaux à Sandy ou des trucs comme ça, non?
0: Ah ouais, mais ça, Sandy, c'est différent.
20: Bah non, c'est là non, où mais... tu dépenses ton argent, donc c'est quand même dans le débat.
0: Non mais attends, Sandy, c'est différent. Sandy, c'est ma femme. Donc, à une femme, t'as le droit d'y faire ce que tu veux. Tu vois, par exemple.
20: Ah, mais j'ai pas dit le contraire.
0: Est-ce que tu fais des cadeaux à ta femme?
20: Non, jamais.
0: Non?
20: Non.
0: Mais t'es un peu vache.
20: Bah ouais. Bah ouais.
0: Même pas.
20: Moi, j'aimerais bien avec des tresses. Hein.
0: Même pas.
20: Ou des chaussures compensées.
0: Ouais. Je sais pas. Fulder, fais gaffe parce que tout à l'heure, tu vas te prendre un café dans la tranche.
20: Non, ça lui irait bien, les tresses à ma copine. Ouais.
0: T'as même pas essayé d'y acheter un petit bouquet de fleurs à ta copine?
20: Rien, je suis un rat.
0: Putain, t'es un radin.
20: Eh ouais, j'ai plein de thunes et je garde tout pour ma gueule. Je suis un rat.
0: T'es un radin.
20: Ouais.
0: Rigo.
21: Oui, il y a Desesperado qui te demande combien t'as acheté Sandy.
0: 0 francs.
20: Ah bah ouais, on le savait.
0: Ah si, 3 francs.
21: Prix de gros.
0: Ah bah non, 3 francs.
20: Oh, c'est dans le sentier, non?
0: Manu.
20: Ah, j'ai rien dit. Alors là, j'ai rien fait.
0: Toi, t'éteins ton micro, tu bosses. Et
21: quoi,
0: 3 francs, pourquoi, c'est quoi?
21: Pourquoi 3 francs?
0: Quoi, ouais, 3 francs, c'est le prix d'une lettre.
20: Ah. Il est malin.
21: Il y a Yannick qui te demande 3 francs, ça fait combien en euros?
0: Alors 3 francs en euros, oh, là je peux pas lui répondre.
20: Bah, 50 centimes, c'est la moitié.
0: Ouais. Non, c'est 7 francs 50 l'euro.
20: Non, 6 francs, c'est 6 francs 60 l'euro. Donc ça fait 3 euros.
0: Voilà. Enfin,
21: bon, j'ai un sondage Sofres, sinon concernant l'argent. À la question avez-vous de l'argent, 15% des personnes répondent oui, 38,654% répondent des fois, 127% répondent un, et 2% répondent j'aime pas Gérard.
0: Bah c'est bien si c'est même pas qu'ils restent chez eux.
20: Ils y sont, je crois. Hein.
0: Donc pensez-vous que sans argent, l'argent, la vie serait plus dure. On va demander à Poussin.
2: De quoi?
0: Pensez-vous...
2: J'ai pas entendu la question, j'étais avec Fildar.
0: Ah, j'étais avec Fildar.
20: Ouais. Je demandais de se réveiller un peu parce que...
2: Ouais.
20: Gérard, si tu peux parler bien devant ton micro, par contre, ce serait super sympa.
0: Pensez-vous que l'argent serait plus dur? Pensez-vous que l'argent, sans argent, la vie serait plus dure?
2: Bah ouais, c'est clair.
0: Donc tu peux préciser?
2: Ben, je peux préciser en effet, ben, l'argent en fait c'est matériel quoi.
0: Comment ça?
2: Eh ben ça sert à vivre, sans ça tu peux pas avoir une maison, à manger. Voilà quoi, l'argent fait pas le bonheur mais il contribue.
0: Ouais mais sans argent donc tu fais quoi alors? Tu fais rien.
2: Ben, sans argent t'es à la rue, c'est clair, t'es sous les ponts.
0: D'accord. Ok, je vois à peu près ce que tu veux me dire.
2: Ben,
0: Tabouret.
2: Ouais, bah moi je pense que sans argent, la vie serait géniale. S'il n'y avait pas d'argent, en fait, du tout, t'aurais pas besoin de payer pour avoir les choses, t'aurais les choses naturellement.
0: Non, mais attends, oui. Attends, Tabouret.
2: Oui.
0: T'as vraiment compris le sens de la question?
2: Oui, j'ai compris. Je veux dire, si l'argent n'existait pas, t'aurais pas de problème du tout pour acheter les choses, puisque t'aurais rien à acheter. T'aurais même pas à faire le geste, tout serait à toi. T'en fous?
0: Non mais attends, je crois que là Tabouret, ça m'étonnerait que tu comprennes ma question. Sandwich.
6: Ouais, Gérard, je trouve que déjà la vie est assez dure comme ça. Déjà rien qu'avec du fric, alors si on n'en avait pas, je crois que c'est la catastrophe, non?
0: Ah, enfin, une qui répond bien à la question.
20: Elle est importable, Manu. Elle est importable, c'est pour ça que t'as
21: c'est
20: à
21: boire. Hein.
20: On n'y peut rien, je suis désolé.
0: Sandwich, avec un portable?
6: Oui.
0: Oh là, j'avais bien précisé lors des débats, pas de portable.
6: Bah oui, je suis déjà passé plusieurs fois, j'avais pas de portable avant, mais là, je suis désolée.
0: Ouais, mais...
6: On va faire autrement aujourd'hui. Hein.
0: Ah ouais, mais dans ce cas-là, t'essayes de voir, tu demandes à Fildar qui te rappelle sur une cabine téléphonique parce que là
6: Gérard,
0: non, mais attends, là dans ton portable, là,
6: mal, hein.
0: Non, mais attends, Sandwich. Là, pour l'instant, dans ton portable, on entend ma voix.
6: Oui.
20: C'est agréable, quand même.
0: Hein, alors là, moi, ça me plaît pas. D'accord?
20: T'aimes pas
0: alors
20: ta voix?
0: T'essayes de trouver une cabine téléphonique et tu dis à Fildar où qu'on peut t'appeler.
6: Gérard? C'est impossible, Gérard, là.
0: Ouais, ben, si. Y a rien qui est impossible.
21: Gérard, sur IRC, il y a Yankee qui te demande comment tu fais sans argent pour payer ton portable.
0: Alors, sans argent, ben, de manière... Une fois que la carte était à monnaie, ben, je la renouvelle pas. Alors, tu me fais bander?
6: Bah ouais, bah, c'est clair, quand on n'a pas d'argent, on peut pas s'en sortir, mais
3: si on a la volonté de réussir et de travailler, c'est sûr qu'on peut en gagner facilement.
8: Sandy, t'es grillé.
0: Non, c'est pas Sandy, tu vois. C'est pas Sandy, là, qui est au téléphone. Donc t'as tout faux, celui qui dit que c'est Sandy.
8: Ouais.
0: Parce que pour l'instant, Sandy, elle est en train de...
8: Elle fait quoi, Sandy?
0: Pour l'instant, Sandy, elle t'emmerde.
20: Mais ils ont rien dit, c'est pas grave. Allez.
0: Non, hein? Alors, parapluie.
8: Ouais, bah écoute, bon, moi je suis tout à fait d'accord. Effectivement, sans argent, la vie est plus dure. Ça, je crois que c'est clair, c'est acquis. Par contre, ce qu'il faudrait savoir, savoir si c'est inné d'ailleurs, c'est est-ce que avec de l'argent, la vie est-elle plus molle? Moi, je pense que c'est plutôt à ça qu'il faudrait s'intéresser et je voudrais savoir ce que t'en penses.
0: Non, mais je te demande si, pour vous, pensez-vous que sans argent, la vie est plus dure?
8: Tout à fait, mais est-ce qu'elle est plus molle si t'en as, quoi, avec?
0: Mais attends, de manière, la vie sera plus dure, même que t'ailles de l'argent ou pas. Parce que je reviens à une question. Est-ce que pour je sais même plus la question que j'avais répondu. De manière voilà, pour vous l'argent fait-il le bonheur? De manière je reprends les questions. Donc c'est à peu près à la question numéro 1 que tu veux répondre, toi.
8: Ouais, non, ce que je voudrais savoir en fait, c'est tu parles de la vie est dure. Est-ce que toi t'es dur pour de l'argent, quoi?
0: Non, attends.
8: Tu deviens dur si on te donne de l'argent ou pas?
0: Non.
8: Non, tu restes mou?
0: Non, mais moi de manière avec de l'argent, de toute manière, tu iras partout. Sans argent,
8: t'auras
0: rien. Et de toute manière, je reviens à la première question. Pour vous, l'argent fait-il le bonheur? De toute manière, je sais plus qui c'est qui m'avait posé la question. La question est simple. De toute manière, quand t'as de l'argent, t'as des amis. Et quand t'as pas d'argent, tu n'as personne. Et ça, c'est un truc qui me dégoûte. C'est bien ça.
8: Ouais.
0: Ça, d'accord. C'est bien ça, parce que quand t'as de l'argent, tu as tout le monde qui vient te voir, qui vont venir dire, ah bah oui, tiens, je réponds tout de suite après, hein. Rigo, oui.
21: Bah non, continue de répondre.
0: Non, vas-y. Non, vas-y.
21: C'était juste Mulder, le vrai, sur l'IRC qui te demande si tu penses que sans argent, t'aurais pu téléphoner tous les soirs à fun de ta cabine.
0: Ah bah ça, de manière que vu que c'est un numéro vert, tu peux téléphoner comme tu veux.
13: Ouais.
0: Y a pas de problème, même avec une carte ou qu'il te reste une unité, tu peux appeler le 0870 5000, que si tu vois que ça sonne occupé, tu appuies sur bis et t'insistes.
20: Et Gérard, est-ce que tu penses que c'est la monnaie qui dirige le monde, c'est la monnaie qui dirige la terre et qu'on peut rien y faire?
8: Ouais. La vie c'est comme ça, on n'a pas tout ce qu'on veut, mon gars.
21: Voilà, qu'on le veuille ou non, quoi.
0: Ouais. Bah, de manière, maintenant faut
21: du cash.
0: Non, mais.
21: Il le faut.
0: Non mais il y a des trucs qui sont assez durs à l'heure actuelle, c'est que maintenant sans argent tu peux rien faire.
20: Ouais. Donc toi tu penses qu'il faut arrêter de compter à mon barrette et qu'on te...
8: Monte la tête, ouais.
20: Voilà.
8: Bah, si t'as pas de caillasse, t'es un chien, hein.
20: Ouais.
0: Non mais même...
8: Si t'as pas de thune, tu vois rien, c'est clair.
0: Mais même, c'est pas parce que t'as pas de thune que tu vois rien.
20: C'est quand même beau la vie, quoi.
22: Ouais, mais viens voir le docteur, n'aie pas peur.
20: Ouais, c'est vrai.
0: Ouais,
20: aussi.
0: Bah, le docteur Doc, il est plus là.
20: Tu viens d'avoir 15 ans, intéressant, quoi.
0: Arrête tes conneries, Fielder, s'il te plaît.
8: Ah, il fait chaud, hein.
20: Ouais, grave.
0: Ouais, bah, pour un sang, Fielder, lui, il ferait mieux de se taire.
8: Ouais, mais.
0: Camembert, pour toi.
8: Sur le bit de flamme, hein.
0: Comment?
8: C'est un passement de jambes sur le bit de flamme.
0: Ouais, bah, d'accord. Ça. Alors, Camembert, c'est terminé pour toi.
8: Non, mais attends.
0: Non, pour un sang, tu viens de répondre à côté de la plaque.
8: Non, mais attends, j'ai compris la question, effectivement. Je pense que si on n'avait pas d'argent, moi, sans argent, bah, je pourrais pas t'appeler, puisque je pourrais même pas payer, avoir un téléphone, puisque tu peux déjà l'acheter avant de pouvoir faire le 0800.
0: Non.
8: Le téléphone, tu dois l'acheter.
0: Non! T'as pas besoin d'acheter un téléphone. Le truc. Une chose qu'il faut bien se dire dans sa tête, tu prends une carte, faut prendre une carte téléphonique, et avec une carte téléphonique tu peux l'avoir le numéro. Parce que
8: pour avoir une carte téléphonique, il faut l'acheter, même s'il reste plus qu'une unité, faut déjà l'acheter au départ.
0: Non. Attends, le 0803 085000, il est gratuit. Donc moi je peux te confirmer. Moi, je l'ai déjà fait plus d'une fois, avec une unité.
8: Oui, mais
0: mais attends, Camembert, pour l'instant, tu me laisses répondre. Je réponds à ta question. On est bien d'accord. Avec la carte, avec une unité, tu peux appeler toute la nuit, jusqu'à temps qu'on te réponde.
8: Gérard, je suis d'accord, mais pour appeler, faut déjà avoir une unité. Et pour avoir une unité, faut déjà avoir acheté une carte. Et pour avoir acheté une carte, faut avoir l'argent.
0: Bon. Et dans ces cas-là, t'essayes de voir si t'as des bons amis. De manière, les amis, il faut les compter sur les 5 doigts d'une main. Et on est d'accord, Camembert ?
19: Nous sommes d'accord, mon petit GG.
0: Hein ? Donc, moi, pour l'instant, j'ai que 3 amis. Hein ?
19: Ouais.
0: Donc, sur 3 amis, je peux m'en sortir.
19: Mais oui, mais moi, j'ai pas d'argent, donc j'ai pas d'amis, donc je peux pas me faire passer de carte.
0: Mais non, mais attends, t'as des voisins ?
19: Ouais, mais non, je suis SDF.
0: Non, mais attends, tu te fous de ma gueule, là, ou quoi ?
19: Non, je t'appelle d'une cabine. À la carte, j'ai trouvé.

0: Donc pose la question.
1: Alors,
0: c'est la combien?
1: La sixième.
0: Oh, encore quatre. Oh, je taquine. Vas-y, pose.
1: Alors, avoir un portable avec ou sans argent, peut-on y arriver? Et on va s'écouter. Si quelqu'un veut gagner de la thune avec à ma place, c'est OK. Avec des cacahuètes en plus. Donc vous pouvez toujours nous appeler au 0803-08-5000 et 0870-5000. Et toujours lire cww.fr. Et pour les Belges, 00-33-1-47-59-5000. Et on se retrouve tout de suite après. Et voilà, donc vous venez d'écouter un remix qui a été fait par un auditeur donc de sur moi. Donc
0: ils vont sous le menton, je ouais. Me rappelle.
1: Donc je sais pas qui c'est qui a fait ce remix.
0: Bah on sait pas non plus parce que ça se vend sur les marchés aux puces.
1: Ouais, c'est ça. Et donc qu'est-ce que je voulais vous dire d'autre? Donc le premier disque c'était si quelqu'un veut gagner de la thune avec ma place, c'est OK, dans des cacahuètes en plus. Donc pour l'instant vous pouvez toujours nous appeler au 0803-08-5000 et 0870-5000 et toujours lire cwww.fr. Rigo vous y attend.
2: Voilà, et ça cartonne grave du fait que le débat s'est calmé, il y a beaucoup plus de gens, on a dépassé les 4000 déjà, on est à 4122 moins racine de 3.
1: 4122.
3: Racine de 3, ce qui équivaut à 4 quand même.
1: Non, non, ouais. 4122. Donc, alors, qu'est-ce que je voulais vous dire d'autre?
0: On va peut-être faire un petit sondage, non?
1: Un petit sondage, alors. Combien dépensez-vous d'argent par mois? Donc, 50% dépensent plus de 100 000 euros. Donc, pour l'instant, l'euro. On n'y est pas encore, on n'y est pas.
2: Oui, mais ça a été cherché sur le site de l'euro, c'est pour ça que c'est en euro.
1: Mmh. D'accord, Rigo.
3: 20%. Attends, il y a le métro là.
1: C'est ouais, le dernier. Je m'en fous. 20% dépense moins de 3 francs.
3: Putain, c'est pas beaucoup, hein.
1: Donc ça, je sais pas. Bah, 25% veulent être payés pour répondre à la question.
0: Ouais, ils vont se faire foutre.
1: Là,
3: grave.
1: Que dalle.
3: Ouais.
1: 5% pense que Gérard de Suresnes gagne de trop. Alors ça, hop.
3: Qu'est-ce que t'en penses, toi?
1: Poubelle.
0: Qu'est-ce que t'en penses, Gérard?
1: Poubelle,
0: de cette,
1: c'est des conneries.
0: Tu crois que tu gagnes pas assez?
1: Ça, c'est pas ton problème.
0: Non, je te pose
3: mais c'est une question.
1: C'est pas ton problème, c'est mon problème.
3: Est-ce que t'aimerais être augmenté, alors?
1: Ça
3: tu peux le dire.
1: Ça vous regarde.
3: La direction
1: pas.
3: Écoute.
1: Ça regarde personne. Si j'ai besoin de demander quelque chose, je passe par mon chef. Okay.
0: Bah moi, je te dis, moi, pour ce que tu fais, je donnerais beaucoup plus. Hein. Je te donnerais beaucoup plus d'argent.
1: Ouais, bah toi, pour l'instant, tu fais déjà ton boulot.
0: Je suis prêt à donner la moitié de ma paye si tu continues.
1: Pour l'instant, donne. Attends.
0: Allez, c'était pour blaguer. Vas-y.
1: Non. Là, moi, mes genoux. Tu arrêtes de faire foutre. Pensez-vous que l'argent est important? Donc 60% ne savent pas à quoi ça sert. Donc
0: ça sert à quoi l'argent?
1: En fin de compte, ça sert à manger.
0: Ouais.
1: Donc 20% préfèrent l'art. Alors là, je vois pas le rapport avec l'argent.
0: Bah si, ils préfèrent l'art que les gens. L'argent.
1: Dans ces cas-là, et 30% n'ont jamais répondu.
3: Ouais.
1: Alors, est-ce que l'argent fait le bonheur? Donc, c'était la question.
0: C'était question 2, ouais.
1: 1. Alors, donc, 50% ne savent pas ce que c'est le bonheur. Bah, c'est dommage parce que le bonheur, ça n'arrive pas qu'aux autres. Ça peut arriver à tout le monde dans la vie.
0: Mais c'est simple.
1: Il y en a qui se plaignent parce qu'ils ont pas encore trouvé leur chaussure à leurs pieds. N'est-ce pas, chef? Allez, hop!
2: Tu l'as cassé, hein!
1: On va te mettre un peu de sucre, hein! On va te mettre un peu de sucre sous les pieds!
0: Ouais, ça va être génial!
3: Faut que tu trouves la chaussure, on va te mettre du sucre!
1: T'inquiète pas, tu vas la trouver! Tu vas voir! Je pense qu'avant là, D'ici le
0: 5 ou 10 ans, ce sera bon.
1: Non, d'ici le 2-3 janvier, tu auras quelqu'un de sûr. Tu verras.
3: Gérard de Neubert.
1: Tu trouveras ton bonheur.
2: Gérard, sur RC, il y a Yankee qui te demande si le bonheur pour toi, c'est pas de te payer un cerveau.
1: Non. Moi, mon bonheur, je l'ai maintenant. Je suis tranquille.
0: Ah, t'as un portable, c'est bon.
1: Non, mais

0: moi j'ai mon bonheur.
1: Sans cerveau,
0: moi,
1: c'est
0: j'ai,
1: bon.
0: Moi j'ai pas eu. Moi j'ai trouvé mon la chaussure à mon pied.
2: Ouais.
0: Donc le chef il va la trouver pour le 2-3 janvier. Il
2: coupe tous les ongles hein, quand même des pieds.
1: c'est des corps à ce niveau-là.
0: Non non mais faut qu'il essaye de voir.
1: Tu mets des semelles en transpiration.
0: 20% non port d'argent. Ça c'est sûr que. Là-dessus, on peut rien faire. Et 30% ne comprennent pas la question. Alors là,
2: ils sont cons parce que c'est quand même simple. Parce que l'argent fait le bonheur c'est l'argent, c'est tout. Quoi.
0: Ouais, non, mais ne comprennent pas la question, donc c'est pas grave. Bon, non pour l'argent, ça c'est sûr que de toute manière, avec si t'as pas d'argent, de toute manière, tu peux rien faire.
2: De toute façon, c'est la conjoncture. Hein.
0: Voilà.
2: Actuelle.
0: Donc on va.
3: La conjonctivite.
0: Donc on va récupérer Poussin.
4: Allô?
0: Ouais, Poussin.
4: Ouais, Poussin, ouais.
0: Donc tabouret.
4: Ouais, toujours là.
0: Sandwich.
4: Toujours là aussi.
0: Tu me fais bander.
4: Toujours là aussi.
0: Parapluie.
5: Fidèle au poste.
0: Et camembert.
5: Je suis dans ma cabine, c'est ça.
2: C'est bon.
5: C'est quoi ça?
0: Donc camembert s'il repasse avec.
2: Non mais c'est pas camembert, c'était une fille. Et je sais pas si t'as remarqué, mais t'as 4 nanas quand même hein.
4: 4 nanas.
2: T'as 4 nanas,
1: c'est parce que ça
2: groove grave là. Hein.
5: Ça sent la foudre.
2: Tu vois, elle écoute de la musique en plus. Ouais, peut-être qu'elle arrête aussi. Oh, tu me fais bander, t'arrêtes ta musique.
5: Un brandy là.
2: Voilà.
0: Donc, avoir un portable.
2: Elle est chante en plus.
0: Merci, je peux poser la question.
2: Vas-y.
0: Avoir.
5: Gérard.
2: Attends, il pose la question, camembert. Vas-y, Gérard.
1: Vas-y.
0: Avoir un portable avec ou sans argent, peut-on y arriver?
4: Ouais.
0: On va demander à Poussin.
4: Ouais. Ben, moi, je pense que déjà, quand on achète un portable, il faut avoir de l'argent.
0: Mmh.
4: Et quand on veut un portable, ben, il faut investir. Et ouais. Que ça se réfléchit, quoi. Parce que déjà, ça rapporte, quoi.
0: Ouais, mais tu peux aller plus loin dans.
5: Pas pour l'analyse.
2: C'est vrai, c'est une analyse.
4: Ben,
0: Non, mais tu... Hey, Fildar, tu coupes la personne. Il s'amuse à dire ça et tu coupes ton micro quand je parle.
2: D'accord.
0: J'ai honte de ça. Tu devrais le savoir depuis
1: le temps. Dictateur.
0: Alors, pour toi, Poussin.
4: Ouais. Ben, moi, j'ai répondu.
0: Ah, t'as répondu?
4: Ben oui, moi, je pense que, je sais pas, avoir un portable, je sais pas, il faut investir. Je sais pas, ça s'investit, quoi.
0: Non, mais attends.
4: Ça se réfléchit.
0: Non, mais attends. Par exemple, si quelqu'un te vend un portable.
4: Ouais.
0: Tu t'achètes une carte?
4: Une carte?
0: T'achètes une carte sans abonnement. Bon, essaye. Hey. Attends, Poussin. Mmh. Hey, celui qui s'amuse derrière à dire des conneries, arrête!
4: Allô?
2: Parce qu'elle est avec ses copines, Poussin, c'est pour ça, quoi.
0: Ah, non, non, non, c'est pas Poussin, attends.
4: Non, c'est pas moi. Non, moi, je suis toute seule, moi.
0: Attends, Fildar, tu me fais du bon boulot. On avait fini la cinquième comme il faut.
2: Bah c'est impeccable, vas-y,
5: Ouais,
4: c'est impeccable.
0: Donc tabouret.
4: Bah, j'ai pas fini de répondre, moi.
0: Ah bah vas-y, Poussin.
4: Bah moi je dis que quand on a un téléphone, il faut investir, voilà. C'est pour ça que tu m'interromps.
2: Bah t'avais déjà fini alors, Poussin. Hein.
4: Ouais, bah ouais, d'accord.
0: Ok. Tabouret. Derrière les mecs, vous fermez vos gueules.
2: Ok.
0: Merci.
4: Ouais, bah,
0: tabouret.
4: Ouais, bah moi une fois j'ai gagné un portable sur Fun.
0: Ouais.
4: Et en fait quand j'ai reçu le dossier, les abonnements étaient trop chers. Donc j'ai pas pris quoi.
0: Attends.
4: Et de toute façon mes amis m'ont dit qu'ils m'appelleraient pas sur un portable, ça coûte trop cher.
0: Alors tabouret, je vais te dire une chose.
4: Ouais.
0: Que lorsque tu gagnes un portable sur Fun Radio, normalement la mise en service est gratuite.
4: Oui,
0: ok.
4: Mais tu payes tous les mois un abonnement.
0: Dans ce cas-là, si t'as pas envie de payer d'abonnement, tu reprends, tu fais une chose.
2: T'en gagnes un tous les mois.
0: Tu retournes là où que le portable tu l'as eu.
4: Ouais.
0: Hein, et tu demandes à avoir une MobiCard.
4: Ouais.
0: C'est clair, net, précis.
4: Pas de pub.
0: Hein? Ok?
4: Ouais, ouais. Bah, je ferai ça, avec mon dossier.
0: Ouais. Ok. D'accord?
4: Ouais, mais enfin, merci quand même, Fun, de m'avoir offert un portable.
2: Y'a pas de quoi.
0: Et tu l'as gagné quand par Fun Radio?
4: Oh là là, y'a, je sais pas, 6 mois.
0: Ouais, c'est ça. Ouais,
2: c'est pas mal, hein.
0: C'est pas mal.
2: Ouais.
0: Bon, Fildar. Hop.
1: Putain, je peux même pas participer au débat, moi.
0: Non, non, toi, tu t'écrases.
1: Ouais, super.
0: Toi, tu t'écrases, tu fais ton boulot.
1: Ouais, bah, je le fais.
0: Hein, ok. Tu me fais bander?
5: Merde.
0: Merde. Ok, va te faire foutre. C'est bon pour... tu me fais bander, tu me prends quelqu'un d'autre.
1: Ok.
0: Parapluie.
5: Ouais, bah écoute, c'est clair qu'il faut avoir de l'argent pour avoir un portable potable, quoi. Donc moi, ce que je te conseille, c'est le tatou, c'est un peu moins cher, c'est tous les trucs genre tatou, tam tam, Kobe.
0: Ouais.
5: Parce que tu vois, bon, alors après, le problème, c'est que tu faut pas que ton numéro passe à l'antenne, hein, je crois que tu connais le problème. Sinon, bah tu prends un téléphone avec un fil et puis tu tires une rallonge, hein, tu te démerdes. Bah tu tires un câble, y a que ça à faire, si t'as pas de thune pour avoir un sans fil.
0: Non, mais attends, tu vois, le tatou, c'est pareil.
5: De quoi?
0: Parce que le tatou. Non, mais attends, je vais te répondre par puis. Le tatou. D'accord, moi j'ai eu des problèmes avec, mais j'ai été forcé de faire changer mon numéro. Hein, t'es.
5: Ouais, je me souviens, ouais.
0: Donc t'es au courant?
5: Yes.
0: Hein? Do you not speak English?
5: Yes, I want to fuck you in the ass. Yes.
0: Yeah. Yes.
5: Yes, I want to expose
0: you. Yeah. Non.
5: Do you want to have my
0: computer? Donc. Déjà, je peux te dire une chose, faut que tu mettes une pile dedans.
5: C'est vrai. Bon, une pile, ça coûte pas trop cher, c'est bon.
0: Vu les piles qu'on a dedans, c'est pas évident.
5: Bah, si tu reçois beaucoup de messages que t'es une star, c'est sûr, les piles, elles se vident rapidement, quoi. Si tu te les mets en position vibrant en permanence dans la poche, tu vois ce que je veux dire, c'est sûr, ça se vide.
0: Mm-hmm.
5: Bah ouais.
0: Ouais, non, mais de toute manière, le tatou,
5: ouais.
0: Le tatou avec la pile, si personne t'appelle... Donc, il va s'éteindre à une certaine heure que tu programmes. Il va se rallumer à la même heure.
2: Gérard, sans vouloir te vexer, c'est pas ni le débat, c'est pas les tatous ni les portables, quoi. C'est la thune.
0: Ouais, mais donc... Donc, j'ai bien répondu à ta question, Parapluie.
5: Ouais, impeccable.
0: Camembert.
5: Pardon, impeccable.
2: Ouais, on aime mieux ça.
0: Camembert.
3: Oui, mais moi, en fait, je pense qu'on peut avoir un portable sans avoir l'argent, parce que j'étais dans la rue, parce que je suis SDF, et puis il y a un camion qui est passé, et puis il y a une caisse qui est tombée, et puis il y avait plein de portables dedans.
0: Non, mais attends, là, pour l'instant, Camembert, t'es en train de me dire des conneries. Alors, si c'est pour continuer à dire
3: des
0: conneries... Non, tu t'écrases.
2: Gérard, sur IRC, on te demande de répéter la question, parce qu'ils n'ont pas entendu.
0: Alors, avoir un portable... Avec ou sans argent, peut-on y arriver?
2: Ok.
0: Hein? Alors, septième question. D'après vous, l'euro sera-t-il plus efficace que le franc? On va demander
2: Ça, c'est une bonne question.
0: On va demander à Poussin.
2: C'est dégueulasse.
6: J'ai pas entendu la question.
0: Oh!
6: Est-ce que l'euro est quoi?
0: Est-ce que l'euro sera plus efficace que le franc?
6: Non, moi, je pense que non. Parce que déjà, pour les personnes âgées, ça va être compliqué.
0: Mmh.
6: Et le temps qu'on assimile tout ça, il nous faudrait bien, je sais pas, moi, 5 ans.
0: Non, mais déjà, faut se dire une chose.
6: Ouais.
0: Avant que tous les autres répondent. Moi, je peux vous dire une chose, que l'euro, pour l'instant, c'est prévu pour 2000, pour 1999. Donc, ça sera que les pièces. Les billets seront prévus qu'en l'an 2000 ou 2002.
2: Ben vas-y, continue.
0: En l'an 2000 ou 2002, hein, donc maintenant, j'ai vu des pubs, il paraît qu'on peut garder même la carte bancaire.
2: Les petits dessins animés là à la télé, c'est ça?
0: Ouais, ouais, on peut garder, par exemple, t'as une carte bancaire, tu vois, une carte bleue.
2: Ouais.
0: Et tu pourras payer avec ta carte bancaire.
2: En franc.
0: En francs ou en euros.
2: Et comment je fais pour choisir avec ma carte bleue? Il y aura un bouton dessus?
0: Non, ça sera là au magasin où tu iras.
2: Gérard?
0: Oui,
2: sur IRC, on me dit que l'euro, c'est quand t'as bien mangé.
0: Non, ça, ça n'a rien à voir.
2: Et on te demande si l'euro sera plus fort que le pet.
0: Non, ça, je réponds même pas.
2: C'est Zioui qui demande ça.
0: Ouais, ben, Zioui, j'y réponds même pas à sa question.
6: Pas de politique.
0: Donc, Poussin?
6: Ouais.
0: Donc, pour toi?
6: Bah pour moi c'est une source d'emmerde, quoi, parce que ça sert à rien. Mmh. Déjà, l'avantage, c'est que ça va être une monnaie européenne.
0: Mmh.
6: Et moi, je pense que déjà, ça me fait chier, parce que ça sert à rien, voilà, quoi.
0: Non,
6: les personnes âgées, ça va. Franchement, les personnes âgées, ça va leur faire chier, quoi, tant qu'elles assument tout ça.
7: Elles vont plutôt crever, donc.
6: Voilà, quoi.
0: Qui c'est qui dit que les personnes âgées peuvent crever, là?
7: J'ai pas dit qu'elles peuvent crever, j'ai dit que...
6: Ah, c'est dégueulasse, ça. C'est dégueulasse.
0: Mais non. Non, mais attendez. Pour bien se dire une chose, que l'euro, ça va emmerder tout le monde. Et
6: ça sert à rien.
0: Et ça, ça va déjà emmerder plus les
6: voilà,
0: personnes
6: faut
0: âgées.
6: Il faut faire une manif contre l'euro.
0: Mais non.
6: Mais si.
0: Tabouret.
6: Ouais.
0: Donc pour toi. Bah,
7: moi, je pense que c'est génial, l'euro. Et moi, j'attends vraiment une monnaie mondiale. Ce soit pas que pour l'Europe, c'est vraiment pour le monde. Je sais pas, ça s'appellerait le mondio, ou, je sais pas, le terrio. On se transformerait plus au frontière à changer les monnaies. Ce serait la même monnaie partout pareil.
0: Non, mais de toute manière, l'euro, tu vas être obligé de changer. Hein.
7: Oui, non, mais je suis d'accord. Mais
0: que
7: par rapport en euro, par exemple.
0: Mais tu vas être obligé de changer le franc contre l'euro.
7: Oui, bien sûr. D'accord.
2: Il y a quelqu'un qui se fait tirer sa caisse. Hein.
0: Ouais. Tu me fais bander.
2: Non, elle est partie, tu me fais bander. C'est pour ça que je voulais te l'annoncer. Donc, t'as sandwich quand même, Gérard. T'oublies pas. Hein. Puis tout à l'heure, elle est là, elle attend. Hein. Elle attend.
0: Bah, elle viendrait. Bah, sandwich.
7: Bah, merci quand même, ouais.
0: T'as répondu à la sixième ?
7: Bah, non, j'ai pas répondu, non. Mais bon, c'est pas grave.
0: Non, mais attends, je
2: non, elle veut directement la septième.
0: Attends. Avoir un portable avec ou sans argent, peut-on y arriver, donc, pour toi ?
7: Bah, non, pas pour moi, non.
0: Non ?
2: Ok,
0: non.
2: Septième.
0: Donc.
7: Merci. Septième, ouais. Ouais, donc, je voulais.
0: Ouais, mais attends, faut préciser les gens qui restent, hein.
2: Bah oui, bah, c'est marqué. Hein.
0: Bah ouais, mais, si tu me dis. Si je fais tout le monde et puis que tu me précises pas qu'il y a une personne qui a pas répondu, faut me le dire, hein.
2: Bah oui,
0: donc,
2: bah,
0: alors, sandwich.
7: Bah écoute, moi, pour moi, au niveau de la manifestation qu'Afi, elle parlait, là, moi, je suis un peu. Comment dire? Je suis pas vraiment d'accord parce que je crois que ça va être trop tard de toute façon. La manifestation, ouais. Elle changera rien. Hein.
0: Non, mais même, de toute manière, l'euro, là, il arrive dans moins de 15 jours.
7: Oui.
0: Donc, juste après les fêtes de.
8: Il arrive où?
2: Ah, c'est le 1er janvier, l'euro?
8: Il arrive où?
0: Ouais.
8: 1er janvier, là?
0: Le 2 janvier. 2 janvier 99, t'auras les pièces.
2: On va faire comme toi, on va payer notre dinde en euros, alors.
0: Non, tu vas faire les fêtes de fin d'année, si tu veux, avec le franc normal.
2: Ah,
0: et au moment de. Le 2 janvier, juste après les fêtes de fin d'année, tu vas avoir de l'euro. Mais là, par contre, il faudra pas mélanger, par exemple.
2: Ça va être le bordel, hein.
0: Non, mais attends, regarde.
2: Ah, t'as déjà des euros?
0: Non. Je prends 5 francs.
2: Moi aussi, j'en ai.
0: Tu vas avoir des euros en plus. Et là, je sais pas parce que.
2: Des zéros ou des euros?
0: Oh, tais-toi, toi.
2: Ah. Non, faut savoir.
0: Tais-toi, toi. Punaise.
2: Bah, ok.
0: Non, je sais pas parce que moi, j'ai eu une pièce, là, je sais pas d'où qu'elle sort. Il faudrait que je voie si c'est un euro ou pas. Ah. Non, mais c'est un genre de pièce d'imprunt.
2: Mais il y en a déjà des euros actuellement?
8: Non.
0: Ben, je pense.
8: Gérard, il y a Turpentine qui te demande si la vie sera moins dure avec l'euro.
0: Non, je pense qu'elle sera pareille. Hein.
2: Bah, c'est la même chose, c'est de la monnaie de toute façon.
0: Ouais, mais même, elle sera aussi dure. Hein. Parce que, de toute manière, en fin de compte, c'est pas pour nous que ça va être le plus dur. Ça va être pour les personnes âgées, comme certaines personnes m'ont dit.
7: Tout ouais, ça, tout à fait.
2: Ouais.
0: Ça va être le plus dur, ça va être pour les personnes âgées.
7: Il faut les tuer à la naissance.
0: Mais attends, les tuer à la naissance, et si on vous tue, vous, à la naissance, bande de caves.
8: Gérard, sur IRC, il y a Daf qui me dit que le masque de Zorro, il est déjà sorti. Hein.
0: Bon, oh bah attends, lui, il est carrément en dehors de la plaque.
2: Après, sandwich, donc à la place de Tu me fais bander, on a Roblochon, 19 ans de Brest. Salut Roblochon.
9: Salut.
2: Voilà, donc salut, il peut répondre.
0: Ouais, Roblochon, je t'écoute.
9: Je sais pas, tu peux répéter la question parce que j'ai pas bien écouté là en fait.
0: Eh hey, putain, mais merde
2: Il était au standard avec moi, GG, merde.
0: Non, mais attends. Moi, quand je
7: Arrête, tourner comme ça, tu fais mal à la tête, sérieux.
2: Ah, le portable qui vient, là.
0: Ouais, le portable,
2: En plus, il y a quelqu'un
8: qui sonne. Bah, je vais essayer de gérer le portable, Gérard. Vas-y, parle à Roblochon.
0: Alors, Roblochon, je t'écoute.
2: Non, répète-moi la question.
9: Tu peux répéter la question?
0: Alors, d'après vous, l'euro sera-t-il plus efficace que le franc?
9: Je sais pas, peut-être. Ouais.
0: Mmh.
9: Par rapport à d'autres pays, ouais, ça sera mieux.
0: Camembert, attends 5 minutes.
8: Sur IRC, il y a Sardine qui te demande avec l'euro, est-ce qu'il va falloir changer les billets du Monopoly?
0: Mais pour l'instant, les billets ne sont pas prévus.
10: Alors
0: donc, les billets sont pas avant l'an de 2000, pas avant 2002. Donc, qui commence pas à nous casser les burnes.
10: C'est vrai, quoi.
2: Ben, il y aura que des pièces au début.
0: Au début, oui.
2: On aura des pièces de 5000 balles.
0: Non, ça sera des pièces, je suis même pas...
2: Des pièces de voiture, des pièces de moto.
0: Non, donc camembert.
1: Non, parapluie, camembert, il est parti.
0: Alors, parapluie.
5: Ouais, bah écoute, moi, ce que je peux te dire, c'est que l'euro, ça marchera mieux en Europe. Et que si t'es en dehors de l'Europe, donc par exemple en France, bah, il vaut mieux utiliser le franc.
0: Mmh.
5: Par contre, ce que je peux te dire, c'est que ça va poser des problèmes, parce que tu vois, ça va plus te faire des comptes. C'est-à-dire que, bon, je prends un exemple, faut pas que tu t'énerves, imagine, tu vas au pute te faire sucer, ça coûtait 100 francs.
0: Mmh.
5: Maintenant, il va falloir que tu viennes avec de la monnaie. Je sais pas si t'imagines la galère, les putes, elles vont se trimballer avec des sacs entiers de monnaie. Parce que ouais. 100 francs, ça fait quoi? Ça fait 15 euros et des centimes, tu vois?
6: C'est clair.
5: Et t'imagines, les putes, elles vont passer leur temps avec des tonnes et des tonnes de monnaie.
0: Ouais, avant... Derrière, vous le laissez parler.
5: Avant, quand j'allais pécho une Red Bad Kiff, c'est 100 francs. Là, pareil, ça va plus faire des comptes, c'est pas possible, ça va être trop une galère.
9: Ouais, tu m'étonnes, maintenant on va avoir plein de pièces dans les poches et
5: voilà. Et
0: mais attends, Reblochon.
9: Ouais.
0: Je vais calmer tout le monde. De manière, que ça soit avec des pièces ou des billets, de manière, on sera toujours emmerdé.
5: On sera toujours aussi bien sucé, ça c'est clair.
9: Ça c'est clair.
5: Mais t'imagines, les putes, elles vont se trimballer avec du sac à dos pour se trimballer la monnaie, quoi.
6: Et tu dis pas pute, s'il te plaît.
5: Ah pardon, les péris, pas
0: on dit maman travaille, ok, Basquiri.
8: Gérard, attends, sur l'IRC, il y a Mulder le vrai, donc le vrai, hein, qui ouais. te demande si l'euro fera de toi un homme riche.
0: Non.
8: Non, pourquoi, pourquoi
0: même avec de l'euro, tu pourras pas être riche, c'est pas possible.
8: Mais dans quel sens?
0: Non, mais ce sera impossible que tu peux pas être riche avec de l'euro. Hein. Ça, c'est impossible. De manière, ça va être un débat que je pense qu'on.
2: Ah, on va le faire ce truc-là.
8: On le fera l'année prochaine.
0: Non.
8: Ouais.
5: Si, tu l'as déjà fait l'année dernière.
8: Je m'en souviens.
2: Mais t'as pas fait sur les paies, par contre.
8: Ah ouais, c'est vrai. T'as fait sur l'euro, mais pas sur le paie.
0: Basquiri.
10: Oui, bonsoir. Je suis Basquiri. J'ai 21 ans. J'appelle de Lyon.
0: Ouais, ben, on le sait. J'ai affiché. Ouais, bah alors je t'écoute.
10: Bah en fait, moi j'ai de la famille en Italie.
0: Ouais, mais t'as pas une vache qui pleure?
10: Tu m'as vanné. Mais par contre, oui, donc j'ai de la famille en Italie, donc je voyage beaucoup. Et c'est clair, quand je passe au change, quand il faut changer l'argent, bah, je perds beaucoup. Tandis qu'avec l'euro, je perdrai moins. Le voyage sera plus abordable.
0: Ouais.
10: Par contre, un aspect négatif, parce qu'en Italie.
0: Attends, Vachkiri. La salope qui est en train de se prendre son pied, arrête. Et par contre, je vais saluer un petit Lyonnais qui travaille à la radio le matin de 6h à 9h. C'est monsieur Babart. Parce qu'il nous écoute et il me dit à chaque fois.
2: À ce temps-là, il écoute, c'est
0: grave. Ouais. Non, mais il a un cadre. C'est con parce qu'on
2: ne laisse pas le débat.
0: Non, oui. Ouais, bah, on se calme après, Bart.
5: Ouais,
0: vous laissez, il va vous réveiller demain matin entre 6h et 9h.
8: Pour revenir au débat, il y a Perforas sur l'IRC qui te demande
2: le vrai.
8: Ouais, le vrai aussi.
2: Ouais, c'est cool.
8: Et putain, il y a de la célébrité ce soir. Comment est-ce qu'on pourra jouer à pile ou face avec l'euro?
2: Eh, c'est pas con.
0: Ah, bah, alors là, déjà, faudrait que j'aille une pièce d'euro pour essayer de savoir d'où est le côté pile ou face. Donc, 8e question. Parce que après, on va attaquer le 2e débat.
10: Gérard, j'ai pas fini de répondre à la.
0: Ouais, mais ça y est, pour moi, t'as fini.
10: Attends, je voulais juste ajouter que l'euro, tu vois, qu'en Italie, 1 euro, ça vaut 6000 lire.
0: Non, alors, ça vaut pas 6000 lire, ça vaut 6 francs 50.
10: Non, en Italie.
0: Ouais,
10: ma 1 euro, ça vaut 6000 lire italiennes.
6: Ton cul.
0: Et moi, c'est ton salope! Ta gueule!
6: Mais c'est un mec, ça!
1: S'il vous plaît!
0: Un peu de calme! Alors, mais non, ça y est, c'est terminé!
10: Non, mais attends, j'ai pas fini. Maintenant, tu me laisses parler.
0: Si je veux!
10: Écoute,
6: Gérard, je peux te poser une question?
10: Ta gueule!
0: Ta gueule, elle est la tienne!
10: Non,
1: mais calme!
10: Tu me laisses parler, Gérard?
0: Bah, t'accouches parce qu'il est déjà eu.
10: Donc en Italie, 1 euro ça vaut 2500 lire, et donc tu passes de 2500 à 1, donc tu y perds.
0: Quoi?
1: Attends,
2: Attends, je prends des notes, je fais des divisions.
10: Donc je t'explique, en Italie.
2: Ouais.
11: Ouais, vas-y.
10: 1 euro.
2: Gérard, prends des notes, merde.
10: 1 euro,
2: ça si tu fais une tournée en Italie après.
11: Alors, 1 euro, ça
0: non,
11: fait.
0: Non, laisse tomber.
10: Non, attends,
0: mettez-vous de l'argent.
2: 1 euro.
10: 2500 lire.
0: Mettez-vous de l'argent aux autres.
2: 2500
0: lire. Oh, ça y est.
2: 2500 lire.
10: 253 couronnes.
8: Assis-toi, frappe pas fil d'art.
10: 3-2, tu marques, ok.
8: Voilà.
0: Oh merde!
8: Et sinon, Gérard, il y a Yannick sur l'IRC qui te demande comment on fera pour retirer de l'argent quand ce sera en euros, vu que là on tire 100 francs, c'est un billet, mais en euros, on va tirer des pièces.
0: Ah, voilà. Voilà la question que j'attendais. Enfin, une bonne question
2: sur l'IRC. Dis-toi qu'il travaille bien, de toute façon, Rigo.
8: C'était une question de Yannick.
0: Bravo, Rigo!
8: Le vrai Yannick.
12: Mais ça y est, Gérard, arrête de me faire des signes, je sais ce que je fais.
0: Alors donc, pour... Bon, ça y est, bravo, ouais, Rigo.
12: Bravo,
0: Rigo. Elle a bien travaillé. Bravo, Rigo.
8: Merci, les mecs.
0: Ouais.
8: Ça me fait plaisir.
0: Bon, faut s'appeler les Blancs, hein.
12: Ah bah non.
0: Donc, pour l'instant, les billets, ils sont prévus que pour 2002.
12: Ah bon?
0: Donc... par distributeur, je sais pas si t'auras les pièces, t'auras toujours les billets normales.
11: C'est faux.
0: Quoi, c'est faux?
11: Ouais. Finard.
12: Pourquoi c'est faux?
2: Bah, je sais pas, c'est toi qui poses la question.
12: Ah non, moi j'ai pas le micro allumé, hein.
0: Bon, enfin, bref. Mettez-vous de l'argent.
10: J'ai. Ok.
0: Ouais, je vous écoute.
2: Ouais.
10: Ouais, je vais dire que les billets. Et les pièces, c'est en
13: 2002.
0: T'es juste
13: pour 1 euro.
0: Attends-toi, la salope, tu vas te faire baiser par quelqu'un d'autre,
2: Gérard.
10: Oh, ton cul.
0: Et moi, je t'emmerde.
13: Gérard, je te pose une question.
0: Vas-y.
13: En fait, je voulais te demander, c'est tu me dis, à partir de 99, on va avoir des pièces
2: c'est
13: en
2: c'est pour
13: euros.
2: Ça, hein, je le dis, parce qu'elle n'a pas donné son prénom.
13: C'est pour ça, ouais, c'est pour
0: ouais,
13: ça.
0: Ouais, ben, faudrait peut-être préciser, vas-y, je t'écoute.
13: Excuse-moi, Gégé. En fait, je voulais te demander, tu vois, par exemple, dans les téléphones, dans les cabines, il y a des téléphones à pièces.
0: Non, plus maintenant. Non, maintenant, c'est des cabines à cartes.
13: Ouais, ben, disons, dans les péages, dans les billards, dans les baby-foot, il va falloir payer en euros, maintenant.
0: Ah bah oui.
13: Ben, ils vont faire comment? Ils vont changer les baby-foot? Ils vont changer les
0: billards,
13: les péages? Ils vont acheter des jetons?
0: Non.
13: Les pièces seront de la même taille, en fait.
0: Non. Ce qui va se produire, et ça, je pense que je suis pas assez informé dessus. Faudrait voir avec des personnes, des gens de CAPEC, là où qu'ils ont les flippers, les billards et les baby-foot ou autre. Donc, pour savoir comment que ça va se passer avec les pièces en euros. Oui, Rigo.
8: Oui, il y a Benichou, le vrai, sur l'IRC qui donne un petit sondage Sofres. Est-ce que l'euro sent mauvais? 23% des gens ont répondu non. 38,894% disent oui quand il sort de la Lyonnaise. Et 86,70% oui quand il sort de la poche de Gérard.
0: Ah ben, ça,
2: merci Rigo.
0: C'est pas mal. Le truc... Je vois pas du tout le rapport avec les questions. On est combien là
2: On est 4 là.
8: On stagne autour de. Non, Phil.
2: Ça va toi, Phil? Non, on est 4 dans le studio.
0: Toi, t'éteins ton micro et.
2: J'ai 5 bateaux avec
8: ça. Ça tourne autour de 4500 quoi. On stagne un peu, mais c'est déjà énorme. Hein.
0: Ouais, 4500?
8: Ouais. Ça a monté par rapport à tout à l'heure.
0: Ouais, mais c'est un peu mieux que la semaine dernière parce que la semaine dernière.
8: Je demande combien on est.
2: 4, 5 et 2, 0, j'ai
8: 4528 toi. On est plus que 4522 maintenant.
2: Tu notes, bon, Gérard, on va faire la conclusion là.
0: Allons-y,
2: parce que
0: c'est
2: déjà 2 heures. Hein. D'accord.
0: Si on
2: veut faire l'autre débat, on va jamais arriver à 3 heures. On arrête à 3 heures, donc on va faire la conclusion quand même.
0: Bah attends, pour l'instant, c'est toi qui commande. Depuis quand t'es passé chef, toi?
14: T'es passé chef.
2: Non, mais je suis pas passé chef. Je te demande si on peut faire la conclusion.
0: C'est moi qui commande. C'est moi qui commande.
13: Dis ta question, Gégé.
0: Alors.
13: Conclusion.
0: Les femmes devraient-elles payer leur mari? Tiens, on va demander à Poussin. Poussin!
13: Oui! Les femmes devraient-elles payer leur mari?
0: Ouais.
13: Pourquoi elles devraient payer leur mari?
0: Bah, je te pose la question.
13: Bah, non. C'est les mecs qui payent leurs femmes, quoi. Ils les entretiennent.
0: Ah,
13: c'est normal, parce qu'une femme, elle est censée faire la cuisine. C'est les mecs qui le disent, ça.
0: Hmm?
13: Alors voilà quoi, c'est les mecs qui entretiennent les femmes. Moi, c'est comme ça quoi.
0: Et tu crois qu'on va continuer à vous entretenir?
13: Bah non.
14: Rêve, là.
13: De toute façon, maintenant, les femmes, elles sont égales aux hommes, alors je sais pas, moi.
14: Oh non, non, non, non. Attends, Poussin. Attendez.
13: C'est un macho.
15: Mais dis quelque chose, Gérard.
14: Oh, Poussin.
2: Attendez, Gérard va répondre. Attendez.
14: On va demander à Tabouret, je vais répondre juste derrière. Tabouret.
13: Ouais, bah, manquerait plus que ça encore qu'on paye les hommes.
14: Sandwich.
13: Des fois, ouais, si je pouvais payer le mien pour qu'il ferme sa gueule, je le ferais.
14: Attends, qui c'est qui vient de dire ça?
13: C'est Tabouret.
14: Sandwich.
2: Sandwich est parti, Gérard, son portable est mort.
14: Ah bah d'accord.
8: C'est quoi là, ses conclusions, Gérard?
14: Non, c'est pas la conclusion, c'est...
2: Gâteau, désespère pas, ça va arriver. Hein.
14: C'est la dixième.
2: C'est la dernière,
14: Rob Lochon.
16: Moi je pense que ouais, parce que vu qu'elles nous font chier toute la journée, ça serait à peu près normal, quoi. Puis, ouais.
14: Attends. Hey, derrière, vous vous taisez.
16: Allez, filles.
14: Hein, Tabouret et Poussin, tu
16: ouais,
14: t'es...
16: Ouais, un peu.
14: Bon, oh, tu restes poli, tu... Tu restes poli, Rob Lochon.
16: Ouais, on parle pas comme ça aux salopes.
14: Toi le salaud, tu fermes ta gueule.
16: Ouais, excuse.
14: Ok.
13: Ferme ta gueule, pas de ta mère.
16: Ok, cochonne.
14: Oh. Bon, Roblochon.
16: Ouais.
14: Roblochon, tu dégages ta conclusion, je la veux pas.
2: Ouais. Non, mais c'est pas Roblochon qui
13: ouais,
2: disait.
13: Ouais, tu dégages, salut.
14: Hop, le Roblochon, il est...
2: Ça sent pas bon.
14: Il pue, voilà. Parapluie.
16: Ouais, bah écoute, moi je suis plutôt dans le style gigolo, donc me faire entretenir par des vieilles cochonnes de 50 ans qui sont pétées de thunes, ça le fait.
14: Non, mais attends. Attends. Parapluie.
16: Ouais.
14: Hey, les femmes devraient-elles payer leur mari?
16: Et justement, moi je te dis, je prends des vieilles, je leur mets une cartouche une fois dans le mois, elles sont contentes, et en attendant, elles m'arrosent de thunes, et c'est bon.
14: Ok.
16: Voilà.
14: Vache Curie?
17: Moi je pense que c'est une bonne idée, parce que c'est toujours nous qui payons tout, le ciné, les sorties, machin, tout ça, et ce serait une bonne idée qu'en retour, elles nous filent un salaire.
14: Alors, là moi je suis pas d'accord avec vous. Bah, c'est en fin de compte. En fin de compte, les femmes, elles sont là pour nous faire à bouffer, elles sont là pour nous laver notre linge, pour nous entretenir, pour faire la vaisselle et tout. Maintenant, non.
13: Mais qu'est-ce qu'il faut pas entendre?
16: Ah, si elles sont là pour sucer, tu vas pas te faire sucer par ton chien, c'est bien ta femme qui te suce, donc elles sont là aussi pour sucer.
14: Attends, toi, tu fermes ta gueule, tu vas te faire sucer par une pute.
16: Bah écoute, c'est logique, non, j'ai ce qu'il faut.
17: Les putes, c'est des femmes.
14: Ouais, mais de toute manière, jusqu'à maintenant, moi.
17: Sauf à la loco.
14: Alors moi, la loco à ton merde. Alors conclusion, ça t'apprendra. À cause de toi,
2: merci beaucoup.
8: Merci Basculé. On va commencer par une conclusion.
14: Non, mais vous allez voir. Vous allez voir au deuxième débat.
8: Conclusion de l'IRC, Gérard.
14: Oui.
8: Ouais, donc il y a Yankee sur l'IRC. Attends, faut que je la retrouve parce que je sais plus où elle est passée. Conclusion, pour faire un débat sur l'argent, il faut déjà en posséder. Quand on fouille dans les poubelles, il faudra mieux qu'on fasse un débat sur les déchets domestiques.
14: Ça, c'est pas un débat que je ferai. Donc,
8: et y a Turpentine sur l'IRC qui dit que ton débat il avait ni queue ni tête comme toi.
14: Bah alors, dans ces cas-là, si ça leur plaît pas sur l'IRC, dans ces cas-là qu'ils arrêtent de dépenser leur pognon. Ouais. Ok. Parce que de toute manière, l'IRC, faut le payer.
8: Ouais. Avec de l'argent.
14: Donc faut avoir de l'argent.
8: Ouais.
14: Et quand est-ce que c'est la grève, Rigaud?
8: C'est le 13.
14: Je crois que c'est pour bientôt, là.
8: Ouais, pour bientôt.
2: Bah, ils viennent te dire le 13, on est le 11, donc tu vois.
14: Donc,
2: dans deux jours, merde.
14: C'est bien marrant, tout ça. C'est un dimanche.
2: Ouais.
8: T'as tout compris, hein, putain, t'assures.
2: C'est vraiment mortel, hein.
14: Alors, conclusion, on va demander à Poussin.
18: Poussin.
13: Bah, la conclusion, moi, je dirais que ce débat était très intéressant. Mmh. Et grâce à toi, GG, j'en ai appris plus sur l'euro. Puis, bah voilà, quoi, merci GG. Hein.
14: Mais y a pas de quoi. Tabouret.
13: Ouais, bah moi l'argent j'en ai pas. Donc je lance un appel. Là, s'il y a un vieux qui est prêt à claquer, qui m'écoute et qui a plein de fric, je suis prête.
14: Non mais attends, Tabouret.
13: Oui.
14: Tu te fous de ma gueule?
13: Non.
14: Non mais je crois que tu prends le train.
18: Tu prends le train.
14: Parce que tout à l'heure, quand je t'ai posé une question sur de l'argent, tu m'as dit je suis pas lycéenne et je travaille.
13: Oui, bah oui, mais je travaille, mais je gagne pas beaucoup d'argent, quoi. Une fois que le loyer est payé, j'ai plus rien, quoi, c'est tout. Mm-hmm. Moi, je cherche un vieux, quoi. À la rigueur, je l'aide à mourir et puis j'ai tout son fric et je m'éclate avec.
14: Ouais, je l'aime à mourir, c'est ça?
13: Ouais, c'est ça, ouais.
14: D'accord. Rob Lochon, il est plus là?
2: Bah non, tu l'as viré.
14: Non. Donc, parapluie.
16: Ouais, bah écoute, l'argent, l'euro, je voulais juste te dire que je sais pas si tu savais, mais avant l'euro, ça s'appelait l'écu. Et je voulais savoir pourquoi la Banque de France et toi, vous vivez des fixations sur le gerbier et le caca. Et je voulais te dire que t'as bien une tronche à être payé en monnaie de singe, voilà.
14: Alors moi, je vais te dire une chose, parapluie. Non mais attends.
2: Bah c'est coupé.
0: Toi, tu mets ton micro, tu m'énerves avec ton micro. Maintenant, tu me remets parapluie à l'antenne.
9: Mmh. Oui.
0: Parapluie.
9: Oui, je suis là.
0: Ben moi, je vais te dire une chose, que ce que tu viens de me dire comme conclusion,
9: ouais.
0: Ben moi, je t'emmerde.
9: Ah ben, on est deux, alors.
0: Ok.
9: Mmh.
0: Et je te chie dans le bec.
9: Vas-y.
0: Ok, alors, bonne nuit.
9: Bonne nuit.
0: Vache Curie, pour terminer.
15: Ben moi, j'ai trouvé que c'était un débat assez intéressant. On a appris pas mal de choses. Et je voudrais terminer, si tu le permets, sur une citation de Descartes qui disait, que c'est tout à fait dans le cadre du débat, de plus, à quoi servirait l'infinie puissance de cet infini imaginaire s'il ne pouvait jamais rien créer. Voilà. Bonne soirée.
0: Ok, bonne soirée à toi. Donc, moi, ma conclusion... Il y a peut-être une autre conclusion, non ?
8: Conclusion, Fildar, passe-moi ton stylo, s'il te plaît.
2: Ouais. Ah, jolie conclusion, hein. Rigo. C'est toi qui bosse le mieux.
0: Voilà. Alors, ma conclusion... Bah, moi, ce que je peux vous dire, c'est que... pour l'argent, donc sur l'euro, donc maintenant ça va être assez compliqué, ça va être pour les personnes âgées, donc ça va être le plus dur. Sinon, qu'est-ce que je pouvais vous rapporter, vous dire d'autre? Bon ben, donnez ce que vous pouvez à des associations que vous êtes sûr de connaître, mais faites attention. Faites attention parce que l'argent ne fait pas le bonheur. En fin de compte, on croit que l'argent fait le bonheur et en fin de compte, non. C'est pas avec de l'argent qu'on y a. Avec de l'argent, on peut aller partout dès qu'on en a. Mais si on en a pas, ben, qu'est-ce que je peux vous dire d'autre? Si on n'a pas d'argent, ben, on crève. Et donc, comme j'ai dit, comptez vos amis. Parce que les amis, ça se compte sur les 5 doigts d'une main.
14: Trois.
0: Ouais, moi j'en ai que trois. Et comme le Ramix il dit, et un, et deux, et trois, zéro. Donc voilà.
14: Bravo.
0: Alors on va se retrouver pour le deuxième débat qui va porter sur les jeux vidéo. Et donc on va s'écouter la petite fermière du bois avec des oursins dans le cul.
2: Ouais, il y a Zelda où il y a.
0: Plus le remix de merde. Alors toi, tu viens là, tu as prendre du bluff dans ta gueule.
14: Ah oh, mais voilà. Gérard.
0: Alors plus le remix de merde, c'est pas ça. Donc tu me donnes la pochette, Manu, s'il te plaît.
14: Quelle pochette? Mais tu vas rien comprendre.
0: Non.
14: La pochette de quoi? Ça, on le met pas tout de suite, ça.
0: C'est.
14: Non, on le met pas tout de suite.
0: C'est le deuxième.
14: C'est ça.
0: Parce que plus le remix c'est de ça. Merde. Eh ben alors tu me les donnes, je vais les annoncer gentiment.
14: Eh ben vas-y, fais le malin.
0: Alors.
14: Vas-y. Donc, on va se marrer là.
2: Vas-y, fais le malin.
0: Alors
14: le premier, c'est
0: le
14: quoi
0: premier,
14: c'est
0: les...
14: plage 10. Plage 10.
0: Alors, plage 10.
14: On va se marrer. Allez.
0: Alors, c'est Sundai. Oui, d'accord. Donc, en fin de compte, je vous dirai pas le premier. Donc, c'est en fin de compte, le premier, c'est la première du bois avec des oursins dans le cul. Et le deuxième, pour terminer. Donc un remix de merde, donc c'est pas du
14: ça, tout là, noir, c'est noir. Ça le noir là.
0: C'est Prodigy avec Fires Tartar. Donc à tout à l'heure pour le deuxième débat.
2: Ceci dit, on a Gérard quand même de Suresnes, notre Gérard qui fait des débats de temps en temps. T'as écouté, tu connais Arnaud? Non, tu connais.
18: Non.
2: Ça ne te dit rien.
18: Non.
2: Mais t'as un nouvel auditeur alors?
18: Non, mais c'est ce que ça, j'ai pas écouté. Hein.
2: Non, mais habituellement, t'as déjà entendu Gérard, les débats de Gérard, jamais?
18: Non.
2: Jamais?
18: Non.
2: Mais t'es pas un fidèle de fun, si?
18: Mais si.
2: T'es pas un accro?
18: Ça dépend de soir aussi.
2: Ouais, mais enfin quand même, Gérard, ça fait 5 ans qu'il est là et qu'il sévit tous les jeudis quand même. Dis donc, en 5 ans tous les jeudis, t'as jamais entendu parler une seule fois de ta vie de Gérard?
18: Peut-être, mais je me souviens plus.
2: Tu vois, Gérard, comme quoi il y a encore des gens qui ne te connaissent pas. Hein.
18: Ouais, bah de toute manière, celui-là, ça se voit qu'il me connaît mal.
2: Pourquoi?
18: Non, mais je viens d'écouter là, apparemment son petit problème. Bon, ben, tant pis pour lui. Hein.
2: Bon, alors, Arnaud, hein, prends à la légère tout ce que tu. Enfin, Gérard, je veux dire, tu vois ce que je veux dire, hein? Ok, d'accord. Bon, Gérard, quand t'as écouté Arnaud, c'est vrai que les femmes sont. Elles réclament tout le temps. Hein.
18: Ouais, mais de toute manière, il y a certaines femmes qui réclament et d'autres qui veulent pas donner, d'accord?
2: Ça, c'est d'ailleurs un bon. On sait que. On sait pas quand est-ce qu'aura lieu ton prochain débat. On connaît le thème du débat. Mais un jour, ce qui serait intéressant, c'est de faire un débat sur la jalousie ou les filles possessives.
18: De toute manière, on peut le faire quand tu veux. Moi, je suis décédé parce que de toute manière, là, je commence à en avoir plein de cul.
19: D'accord, faut te torcher, hein.
18: Non, non, mais marre-toi, toi. Tu vas voir, tout à l'heure, ça va pas être pareil derrière tes oreilles.
19: À qui tu parles, à moi?
18: Non, non, mais de toute manière, je parle au nom des auditeurs et des auditrices qui m'écoutent.
19: On est bien d'accord.
18: Parce qu'il faut pas prendre des gens pour des canards sauvages.
19: Voilà. Hein.
18: Parce qu'il y a une personne sur un site qui me promet certains trucs et donc je voudrais qu'elle tienne sa promesse. Hein? Alors que sa promesse soit tenue, au moins qu'ils aillent le courage de me rappeler.
19: Alors qu'est-ce qui se passe? Il paraît qu'apparemment il y a une copine. Enfin, excuse-moi Arnaud, hein, je fais une parenthèse par rapport à ton sujet parce que c'est vrai qu'il est intéressant de le développer avec Claire et que de temps en temps, tout à l'heure on aura des filles pour parler de ça. Mais pour t'expliquer Arnaud, Gérard donc est un auditeur qui passe de temps en temps dans les émissions faire des débats la nuit. Je te conseille d'écouter une fois.
18: Ouais.
19: Parce que ça trash, c'est vraiment l'émission, mais de loin, la plus trash de la bande FM, bien plus violente que la mienne.
18: Ok.
19: En tout cas, on peut pas dire, mais c'est sûr qu'avant la fin de la semaine, il y aura un débat. Hein Gérard?
18: Ouais.
19: On peut donner le thème, ça ne te dérange pas?
18: Non.
19: C'est sur la SPA.
18: Non,
19: d'accord. Ah pardon, pourquoi?
18: Oh, attends, pour l'instant, tu donnes pas de thème parce que pour l'instant, je ne sais pas comment qu'on va faire pour
19: la prochaine.
18: Non, mais pour venir, c'est tout.
19: On va trouver une solution.
18: Non, non, mais moi je te garantis, c'est tout. Voilà, c'est tout. Point final à la ligne. Bon, donc tu finis avec ton histoire là.
19: Et non, j'expliquais à Arnaud que Gérard, donc, apparemment, a eu des contacts. Bon, Gérard est célibataire depuis quelques temps et il veut retrouver une femme, ce qui est normal d'ailleurs, hein, tu comprends toi Arnaud.
18: Tout à fait.
19: On a du mal à vivre sans les femmes, nous les hommes. Et Gérard donc a eu plusieurs contacts, dont une fille de Strasbourg au début, mais après très vite, bon, parce que Gérard a la carrière.
18: Non, c'est pas de Strasbourg.
19: Non, justement, j'explique, c'est qu'au début, tu avais un contact
18: de
19: avec...
18: De Brest.
19: Une fille de Brest.
18: Mais mélange pas des torchons et des serviettes.
19: Alors, une fille de Brest, Arnaud,
18: ouais.
19: Et cette fille avait 15 ans. Et Gérard en a la quarantaine, hein, quand même.
18: Oui.
19: Donc il s'est fait avoir par une fille de 15 ans.
18: Ouais.
19: Et là, apparemment, il est de nouveau en contact avec une autre meuf, hein, c'est ça Gérard?
18: Mmh.
19: Quel âge a-t-elle, cette fille?
18: Ah ben ça je peux pas dire, elle reconnaîtra son nom, de toute manière c'est Scarabée, donc si Scarabée tu m'écoutes, et ben la voix mystère du département 66 si tu m'écoutes, ben t'es prié de me rappeler dès que j'ai fini, parce que je lance une annonce pour retrouver quelqu'un de sérieux, parce que là je commence à péter les ponts et
19: c'est pas bon. Et pourquoi tu t'es... Alors il y a des gens sur le net qui demandent, Gérard, et vous pouvez appeler mesdemoiselles si vous voulez dialoguer avec Gérard, on va essayer de tout faire ce soir si on peut tenir nos promesses au 0825 08 5000. Gérard, il y a des gens sur le net, ce soir on va faire tout pour, hein. Je veux dire, Karine est déjà sur le... Elle fait tout pour que ça puisse fonctionner.
18: Ouais, je l'ai briefé, hein.
19: D'accord. Et pourquoi tu ne taperais pas, il y a des gens qui demandent sur le net, je ne fais que répondre, pourquoi tu ne taperais pas une pute?
18: Non mais attends, d'accord. Me taper une pute à ce point-là, je crois pas, d'accord.
19: Avec quel argent surtout?
18: Oui, voilà.
19: Déjà pour commencer.
18: Moi, je vais te dire une chose, que pour l'instant, à l'heure actuelle, je n'ai plus rien. Donc, il faut que j'attende le 6 du mois prochain, ok? Alors, dans ces cas-là, pour l'instant, je suis en train de tourner en rond.
19: Gérard.
18: Là, je suis. Écoute-moi, mec.
19: Je sais, tu m'en as parlé, mais ça, c'est pas très
18: important. Je t'en ai parlé tout à l'heure. Donc,
19: ouais, mais ça, ça intéresse pas les auditeurs.
18: Je vais pas m'éterniser sur le problème.
19: Complètement.
18: À l'antenne.
19: Revenons sur le sujet des meufs.
18: Voilà.
19: Comment
18: donc, moi, je recherche quelqu'un de sérieux.
19: Comment tu peux
18: pourrait m'aider?
19: Ah ben voilà, toi, ce que tu veux, c'est quelqu'un de sérieux qui a de l'argent pour t'aider.
18: Non, mais qui pourrait m'aider et qui comprenne mes problèmes.
19: Quels sont tes problèmes?
18: Bon, mes problèmes, c'est, tu sais très bien.
19: Oui, mais enfin, eux ne le savent pas.
18: On va pas les dévoiler.
19: Non, mais les filles ne le savent pas, c'est que tu as besoin d'affection, tu as besoin.
18: Mais de toute manière, la personne qui est prête à vouloir dire, bon, ok, je veux le voir, mais je veux pas qu'on me dise, oui, je veux le rencontrer, puis derrière, je me prends un râteau.
19: T'es d'accord?
18: Parce que les râteaux, c'est bon, il y a eu Sandy, c'est bon. Il y a eu Christine, c'est bon.
19: Mais
18: alors maintenant, terminé.
19: D'accord.
18: Les râteaux, c'est terminé.
19: Gérard. Tu acceptes quand même qu'une fille qui veut bien te rencontrer après ne soit pas obligée de sortir avec toi.
18: Ça ah peut... mais si elle veut rester, mais attention, attention, je précise, fille, mais oh, et pas des gamines de 14-15 ans. Hein. Et je les prends pas au berceau, d'accord.
19: Non, mais une fille qui veut bien te rencontrer, qui aurait 25 ans, qui accepte de te rencontrer, qui t'écoute parler de tes problèmes et qui après n'a pas forcément envie de sortir avec toi, tu peux comprendre.
20: Bah, si on reste amis et qu'elle veut comprendre ma situation.
19: Pourquoi pas ?
20: Pourquoi pas ?
19: Pourquoi pas ? Toi, ce que tu veux aujourd'hui, c'est de l'affection. T'as besoin de parler.
20: Ah oui, moi, j'ai besoin d'affection.
19: D'accord, ok, très bien. Donc,
20: besoin d'affection, j'ai besoin de tendresse, j'ai besoin d'amour et j'ai besoin d'en donner.
19: Comme dirait dans le film, et la tendresse, bordel.
20: Voilà, tout à fait. T'as tout à fait compris ce que ça voulait dire.
19: Alors, Gérard, c'est parti. Je lance un appel. Donc, si d'ici ce soir, on n'a rien, mais en tout cas, d'ici la fin de la semaine, car tu dois venir pour un débat, je te donnerai tous les numéros de téléphone des filles qui veulent rentrer en contact avec toi.
20: Non, non, mais attends. C'est pas la peine de me donner les numéros de téléphone. J'ai dit à Karine, c'est elle qui
19: machine
20: au standard, parce que moi je ne peux pas appeler, je n'ai plus les moyens. J'ai même plus les moyens de m'acheter des clubs, j'ai même plus les moyens de m'acheter des bonbons, ni rien.
19: T'inquiète.
20: C'est pour ça que tout à l'heure je t'ai fait appel au secours.
19: D'accord.
20: Et
19: okay.
20: Comme tu étais en réunion, tu devais me rappeler.
19: Mais ça, c'est les détails, c'est des détails, c'est pas très intéressant, Gérard. Sache une chose, c'est que l'appel est lancé, le standard est en train d'exploser. Deux filles qui probablement veulent rentrer en contact avec toi.
20: Mais de toute manière, je lance quand même l'appel pour celle du département 66. J'attends son appel et je laisse mon portable branché toute la nuit.
19: Claire, net et précis.
20: Donc, c'est à Karine de gérer.
19: Ouh, Karine, on se réveille, Gérard te parle.
20: Non, mais de toute manière, je l'ai briefé.
21: Non, mais je sais.
19: Qu'est-ce qu'il t'a dit ?
21: Et il m'a dit ce qu'il vient de te dire.
19: À savoir
21: que je prends pas n'importe qui. Je prends des filles, de préférence, au-dessus de 30 ans.
19: On est d'accord, Gérard, c'est bien ça ?
20: Voilà.
21: À Paris, mais des filles sérieuses.
19: D'accord.
20: Pas des nanas.
21: Si c'est pour rigoler, c'est pas la peine.
19: Pas des 14 ans de Bretagne.
20: Voilà.
19: On est bien d'accord. Gérard.
20: Par contre, je peux te récupérer en antenne, toi, après ?
19: Ouais, tu quittes surtout pas, Gérard, je vais te récupérer en antenne.
22: Si je me serais habillé, moi.
19: Bah ouais, oui, mais t'es bien habillé, t'es un très joli t-shirt avec
22: cool,
19: beaucoup de dessins marqués dessus. Je vois pas tout, hein. End, mais il y a un truc avant, il y a des lettres avant quand même. Friends, voilà, très bien. Il est beau, hein, Sandy, son t-shirt.
21: Hein? Oui, genre, mais j'avais pas allumé mon micro. C'est... Et c'est vrai, il est génial comme t-shirt.
19: Ouais.
21: Hein.
19: Il est pas aussi joli que ta robe, qui est ravissante quand même, on peut le dire. Tu peux nous faire un petit tour, tu peux faire un peu comme dans Jacques Martel, la faire tourner pour voir.
22: Ah oui, c'est sapé sexe, hein, ce soir, Sandy, quand même.
21: Ouais, je retire mon casque.
19: Super Nana, on vomit tellement qu'elle trouve ça beau, hein, c'est vrai.
22: Eh, je peux pas dire, mais ce soir, ça va sentir le caoutchouc brûlé du côté de Suresnes, hein.
19: Regardez ça, c'est classe. Est-ce que tu peux nous faire, c'est de la radio, c'est dommage que ça ne se voit pas, mais ça donne encore plus envie aux gens quand c'est la frustration de savoir qu'il y a des choses dans le studio que ça ne se voit pas, à moins que vous ayez une webcam et que vous voyez un petit peu sur Internet.
22: Mais moi, je sais pas, j'arrive pas à rester calme.
19: Est-ce que tu peux nous faire un petit défilé quand même là, juste comme ça, juste là, de long en large. Non, il n'y a rien à dire, écoutez, oh là là, quelle démarche.
22: Ah ouais, sympa.
19: Quelle démarche. Si tous les top modèles marchaient comme toi, bah dis donc, ça ferait des ravages. Hein.
22: Ah oui.
19: Hein,
23: des gros podiums.
19: Ouais. Gros podium pour gros dossier là. Non mais refais encore
22: des tempêtes. Hein.
19: Refais-le. Comme c'est beau, regardez.
23: Oh là, j'ai
19: sa culotte.
23: Oh là là.
19: On dirait un défilé de Jean-Paul Gaultier. Comme c'est beau. Qu'est-ce que tu marches bien. T'es à l'aise, hein, dans tes baskets, hein. C'est quoi tes pompes là, c'est beau.
21: C'est des bottes.
19: C'est des bottes.
21: Mmh. Bah, c'est des bottes montantes quoi.
23: Est-ce que ça va les bottes basses, hein, tu sais bien.
19: Alors la question, ça coûte combien en euros?
21: Une paire de bottes?
19: En euros.
21: Oh bah un euro, je sais pas, ça doit peut-être...
19: 150 euros?
21: Non, peut-être 15 euros.
19: 15 euros,
21: je sais pas.
23: C'est de la petite bottine.
19: Non mais.
23: C'est pas de tati.
19: Comme tu dis, c'est de l'euro, merde. C'est de l'euro, c'est 15 euros. 15 euros, attendez, c'est 15 euros. Est-ce que. Est-ce la chaussure ou c'est 15 euros la paire?
21: Non, c'est 15 euros la paire.
19: Le lacet. C'est est-ce qu'il y a des fringues que tu portes sur toi là ce soir que t'as offert Gérard?
21: Non, mais par contre, la jupe que je porte, la jupe rose, c'est celle de ma sœur. D'accord. C'est elle qui m'a donné des vêtements. Et elle m'a donné des vêtements parce qu'elle en voulait plus et tout ça. Et elle m'a dit, au lieu de les mettre à la poubelle.
22: Et ta frangine, elle a donné des vêtements à Gérard aussi, parce que c'est ce qu'il porte la soirée, c'est un peu...
19: Non, moi, la question que je me pose, Sandy, c'est que Gérard... Sandy.
21: Oui.
19: Arnold t'a demandé s'il y avait des vêtements qu'on t'avait offerts sur toi. Moi, la question que je te pose, c'est y a-t-il des vêtements sur toi que tu n'as pas encore lavé?
21: Des vêtements sur moi?
19: Oui. Que tu ne laves jamais parce que c'est un souvenir et que t'as pas envie de les laver. Comme Gérard.
21: Non, moi je les lave tout le temps.
19: Des fois, il y a des vêtements qu'on ne souhaite pas laver parce que ce sont des souvenirs. Ouais. Et je sais que Gérard porte souvent des souvenirs sur lui. D'ailleurs, t'es habillé qu'en souvenir, toi, Gérard.
22: Très nostalgique.
21: C'est une chemise qu'on t'a donnée, celle-là, non?
19: Ah, c'est ton grand-père, lui, hein. Non, mais
22: En expliquant bien aux auditeurs que, sachant qu'il y a des vêtements souvenirs qu'on ne souhaite pas laver parce qu'on veut garder l'odeur de souvenir, toi, tu es carrément, on peut le dire, mais c'est beau, c'est que t'habilles.
14: L'odeur de souvenir.
22: Non, mais c'est que t'habillé qu'en souvenir, tous les jours. Tu ne laves jamais tes vêtements.
14: Bah si. Si. C'est pas moi qui les lave, heureusement.
22: C'est qui?
14: C'est la machine.
22: Et voilà.
21: C'est la machine. Non, mais ça, ce que tu portes là, le.
22: Ça, c'est un souvenir.
14: Le, c'est pas alors changer la machine.
22: Rassure-moi.
14: Le gilet.
22: C'est un souvenir aussi, la machine.
14: Il y a longtemps.
21: Non, mais à chaque fois que tu viens à la radio, tu le portes toujours avec une chemise ou un t-shirt.
22: Et le pin de Footix que j'ai essayé de te taxer là tout à l'heure. Excusez-moi, je suis obligé de stopper là. Il y a une erreur qui a été dite par Sandy, c'est que tu dis le gilet que tu as sur toi, tu l'as toujours avec une chemise, c'est toujours avec la même chemise.
21: Bah,
22: non, à un mot près, on était dedans, mais
14: je voudrais savoir juste un truc.
22: Gérard, je voudrais savoir juste un truc par rapport à ta chemise. Ta chemise, tu la rentres dans ton pantalon.
14: Mmh.
22: Ouais. Est-ce que tu la rentres en même temps dans le pantalon et dans le slip?
14: Non.
22: Ah. C'est une erreur.
14: J'ai l'impression, excuse-moi, super là, t'hallucines.
22: Tu comprends?
14: Non, non, elles sont extraordinaires. Ça, c'est
22: elles sont fabuleuses.
14: C'est, non,
22: c'est, de, c'est,
14: c'est comme un Sandy, c'est ça?
22: Sandy et Gérard.
21: Oui, Sandy,
14: Sandy
21: oui.
14: Et Gérard, c'est le top du top.
22: Ouais. Ouais.
14: Non, j'étais en train. Moi, je fais de la radio sur Internet.
22: Ouais.
14: Et donc, on a une webcam.
22: Ouais.
14: Et il n'y en a pas ici, une webcam.
22: Si, il y en a une, mais je la mets.
14: Enfin, c'est vrai que les gens t'écoutent plus facilement sur la FM.
22: Oui.
14: Que bon.
22: Ouais.
14: Donc,
22: ouais.
14: Nous, on est sur Internet. Moi, je suis avec Laurent Petit-Guillaume. On est sur Internet. Webcam. J'étais en train de me dire, putain, mais il faut mettre une webcam chez eux, tu vois, sans
22: y en a. Avant, il y avait les débats de Gérard retransmis sur Fun TV, c'est-à-dire que tu voyais ce qui se passait là, mais à la télévision.
14: Non, mais chez eux, parce que ça...
22: chez eux, c'est extraordinaire. Bah, tu peux l'avoir, il suffisait d'avoir à l'époque TPS, et t'avais également Gérard chez toi, quoi. Mais c'est vrai que ça...
14: Pas trop souvent, mais...
22: Ah non, parce que
14: c'est quand même...
22: Tous les jours, c'est du gros dossier, après. C'est difficile à gérer. Sachant qu'un énergumène comme celui qui est à côté de toi, nous te bouser à peu près une cam par jour, parce que dès que t'as le cam portable qui est à peu près trop près, ça cartonnait. C'est vrai que Sandy, t'as une tête à faire de la télé.
21: Bah je sais pas, moi je dis toujours.
22: Non, mais moi non plus je sais pas, mais je te dis ça comme ça, c'est pour en parler quoi. C'est...
21: J'ai la tête que j'ai et puis bon bah si ça plaît pas aux autres, bah tant pis, hein, je suis comme je suis. Écoute, hein.
14: Mais je sais pas si je suis fasciné ou s'ils me font peur en fait.
22: Je crois qu'il y a un peu des deux, mais bon, c'est normal, tu vas t'habituer, c'est normal. Non mais c'est vrai qu'on a la chance d'avoir ce soir.
3: Ils sont très bien, hein. Sandy GG, moi je les adore, ils sont très bien.
22: Mais moi c'est mes amis.
14: C'est vrai, mais moi je découvre un peu.
22: Oui, mais c'est vrai, ouais, mais on a de la chance d'être.
3: J'ai fait gaffe parce que les essayer, c'est un peu les adopter après.
14: Non, moi j'adopte personne, merci.
22: Ah bon. On a de la chance d'avoir fait tous les trois à peu près 10 ans de télévision, donc on connaît bien. Et c'est vrai qu'on peut ni dire en tant que professionnel que t'as une tête à faire de la télé, Sandy.
14: Mais me regarde pas quand on te parle.
22: Non, mais c'est vrai.
21: Non, mais j'ai quand même le droit de regarder puisque je regarde tout le monde.
14: Mais attends, tu me regardes, c'est pas moi qui te pose les questions, c'est Max.
22: Je te rappelle que c'est ta copine, c'est ta femme, c'est pas une étrangère, c'est pas une Libanaise.
21: Ils sont mariés.
14: Non,
22: le mariage n'a pas pu se faire.
14: Non, mais attends, est-ce qu'elle oublie de te dire?
22: Ouais.
14: Et ça, je vais te le dire.
22: Et là, Christine, c'est mort.
14: Oui, Christine, c'est son répondeur.
22: Ouais.
14: Donc, ce qu'elle oublie de te dire, Sandy, c'est que quand on est venu, c'est qu'elle me dit, à chaque fois que je vois Max, je suis troublé. Donc, elle
21: n'ose pas te le dire en passe.
14: Eh ben, je veux pas le savoir, je dis la vérité. C'est tout.
22: Ah ben, t'es jaloux alors un peu, c'est ça?
14: Mais non, parce qu'elle me dit,
22: t'es jaloux de Max, t'es jaloux de Max.
14: Devant ton micro,
22: bordel.
14: À chaque fois que je le vois, je suis troublé.
22: Ouais.
21: Bah non, j'ai pas dit que
14: c'est le moment jamais, c'est son anniversaire.
22: Voilà, son anniversaire quoi. Ben regarde, mais c'est normal, il est gosse beau et tout, il est vachement connu, les gens l'adorent, il gagne super bien sa vie, il a un appart de folie furieuse, comment?
14: On le sait, il a 13 ans.
22: 13 ans.
14: Et tant qu'à faire qu'il fasse une expérience ce soir, Max.
22: Bah écoute, moi je suis parti pour une expérience.
21: Non, je dis que j'étais intimidé, c'est tout. À chaque fois que je me lève.
22: C'est normal.
21: Intimidé.
22: Tu sais que c'est séduisant de ceci dit, parce que bon, avec ton petit fond de teint et ton petit piercing sur le nez, franchement, ça gagne. Hein, c'est mignon tout plein.
14: C'est là-bas qu'on
22: regarde. C'est un piercing.
14: Ouais.
22: Gérard,
14: c'est un bouton.
22: Depuis tout à l'heure, là, on discute. Il y a eu de l'impro. des amis sont venus dans le studio, mais tu devais me lire un petit truc que tu m'avais écrit, d'ailleurs, que tu as préparé en improse. Le petit torchon que tu
14: m'as dit. Quoi,
22: le petit manuscrit, là.
14: Bon, c'est pas un torchon d'abord, d'accord.
22: Alors, qu'est-ce que tu as écrit sur ta feutrine?
14: Ma feutrine, j'ai écrit ce que j'ai écrit.
22: Alors, vas-y.
14: Bon.
22: On écoute.
14: Alors, Max. Aujourd'hui, c'est ton anniversaire, cela te fait plaisir. Max, le roi de la bande FM de la radio. Max, le star system qui nous remonte le moral tous les soirs. Toi, le clown de la nuit de 21h à minuit qui délire. Tu as 13 ans aujourd'hui, cela doit te fait quoi? Aujourd'hui, tu vois, tu vas avoir beaucoup de monde qui viendra. Cela doit te faire plaisir d'avoir des
22: amis.
14: Des deux rois de la nuit.
22: Oui.
14: Nous te souhaitons un joyeux anniversaire de la part de GG de Suren. Mais j'ai pas fini. Max, garde le moral comme tu l'as en ce moment. Voilà, terminé, point final à la
22: Bravo.
14: Ligne.
22: Bravo.
14: Il a bien fait de l'écrire, hein.
22: Ah là là, j'aurais aimé que tu me fasses un petit poème quand même.
14: Sur quoi?
22: Sur le mot anniversaire.
19: Tu peux improviser comme ça, tiens, pour montre
4: bien. Ah oui, tu sais, tu fais A, tu vas en longueur, comment que ça
19: se passe. C'est compliqué là. Oh là là là là là là là là. Si tu commences à demander à la
4: verticale et tout là.
19: Ah ouais, c'est J comme machin, parce que là il va croire.
4: A comme,
19: là, c'est parti, c'est même
4: R comme remix.
19: Moi je connais bien Gérard. On se connaît depuis très longtemps, Gérard.
5: C'est vrai que bon, c'est
19: fais écouter à Sandy, fais écouter à tout le monde, à Super Nana et à tous ceux qui nous écoutent, que t'es capable d'improviser. Je te donne le mot joyeux anniversaire. Qu'est-ce que tu peux me dire là-dessus, en poème?
6: Alors, aujourd'hui, pour ton anniversaire, nous sommes là. Aujourd'hui, pour tes 13 ans, cela doit te faire plaisir.
19: 31 ans.
6: C'est ton anniversaire. Tiens, tu m'as troublé.
19: Alors, c'est évident. Sinon, c'est ma faute. C'est ma bien
4: partie.
19: C'est
4: ma faute. Je mets 13 ans parce que j'aime bien déconner quand
19: je sais. Bon, alors, on va.
4: Non, je vais te la préparer.
19: Tout est effacé. Tu peux recommencer.
6: Avec anniversaire, hein, c'est ça?
19: Ouais, on fera joyeuse Pâques
6: au mois d'avril. Aujourd'hui, c'est ton anniversaire.
19: Comment faire?
6: Non, faut que je l'écrive.
4: Oui, comment faire, c'était bien. Comment faire, c'était bien.
19: Dit, c'est pas
4: continue,
19: mal.
4: Continue, GG.
19: C'est pas mal.
4: Aujourd'hui, c'est ton anniversaire. Comment faire?
5: Continue.
19: Vas-y,
6: pour te souhaiter un joyeux anniversaire. Nous sommes venus, les mains vides, pour ton anniversaire. Malheureusement. Non, je te prépare quelque chose.
19: Mais c'est pas mal quand même.
6: Je te prépare quelque chose.
5: Gérard, oui. Est-ce que tu as internet chez toi?
6: Non.
5: Merci. Parce que je me suis dit, ça y est. Ah ouais. Tu vois, il est avec toi tout le temps et tout sur Fun. Je me suis dit, putain, si vraiment il se branche avec nous sur le net, là, c'est.
19: Ah ouais, pourquoi t'en parles aussi? Ça peut être la nouvelle idée jusque-là et toi, tu viens de lui donner une idée, GG.
4: Non, GG,
19: je vais te donner un numéro de téléphone. Tu iras faire un peu de radio sur le net. Je connais la personne qui s'en
4: occupe
19: de toi sur le net. On lui donne le numéro, tu vas l'appeler, puis tu iras faire aussi un peu de radio sur le net, non?
6: Je voulais rajouter quelque chose comme Max, on est en train de parler des dates depuis que je suis avec toi sur l'antenne, depuis que je te connais.
19: Ouais.
6: J'ai calculé, ça fait exactement 6 ans.
19: Oh là là.
4: 6 ans.
19: Merci Einstein. Alors justement,
4: il prend des trucs ou quoi, non?
19: Non, heureusement, parce que s'il prenait un truc, c'est là où ça deviendrait dangereux. C'est qu'il risquerait de tout mettre dans l'ordre et de devenir plus qu'il est.

0: C'était bien ça, c'est quoi?
1: C'était Marie-José Pérec avec les Capards, c'est meilleur chez soi. Donc vous pouvez toujours nous appeler au 0803 08 5000 0870 5000, toujours 3615 Cap Fun Radio, rubrique directe, et sur l'internet de Rigo qui est toujours, donc
2: voilà,
1: www.fr Fun Radio, je sais plus quoi,
2: slash Fun Radio,
1: ouais, slash Fun Radio, slash on était 1400
2: et on,
1: combien
2: on a dépassé, on arrive à 1584,1.
1: Oh là là là, bravo Gérard. Donc, combien, j'ai cru mal entendre là.
2: 1584,1.
1: Ah d'accord, eh ben, c'est pas mal. Alors on va accueillir Potchambe, 21 ans de Montluçon. On écoute Fun Radio sur 92.1.
3: Bonsoir.
1: Bonsoir. Jamal, 24 ans de Brest, 103.2.
3: Ouais, salut.
1: Girose, 20 ans.
2: Cirose.
1: Cirose, du foie. 20 ans de
4: Paris.
1: 20 ans Paris, 101.9.
4: Bonsoir.
1: Bonsoir. Je sens pas bon, je sais pas ce que c'est encore ça. Ouais, non, ouais, oh.
0: C'est quand le matin tu t'habilles et que tu sors directement.
1: Eh, à 2h du matin, il est pas encore couché lui là.
0: Il a quel âge?
1: 12 ans. Eh, hey, non, non, oh.
4: Salut, salut.
1: Non, non, eh, ben, ça va pas là, putain.
0: Bah quoi?
4: Ouais, ben j'ai le droit quand même, j'ai pas cours, je suis
0: en vacances. C'est les vacances,
1: Gérard. Ah ouais, bah, attends, oh.
0: C'est les vacances,
4: salut,
0: on peut.
1: On écoute Fun Radio Gap 90.7.
0: On écoute,
4: ouais,
0: pas de problème.
1: S'il te plaît. S'il te plaît, 22 ans de Dieppe, on écoute Fun Radio 100.1.
4: Salut Gérard.
1: Salut, répondez bien quand je parle, hein, surtout. Dites pas bonsoir quand on vous parle, hein, surtout.
4: Bonsoir Gérard.
1: Et oui, bonsoir de
4: ouais.
1: 17 ans, on écoute Fun Radio. Hein.
4: Bah, j'habite en Belgique.
1: À Boubon.
0: À Bourbon.
1: À Bourbon.
4: À Bourlon.
1: À Bourlon, pas Bourbon, à Boutique. Oh là là, fil d'art.
3: Oh là là.
1: Et on écoute Fun Radio Belgique 100.9, c'est ça?
4: Ouais, c'est ça.
1: Ok. Donc, alors, le débat, c'est sur la maladie.
0: Les maladies. Les petites maladies. Hein.
1: Donc, je pense qu'on en avait déjà discuté la semaine dernière, qu'on allait faire ce débat-là. Alors, on va poser la question. La grippe s'attrape-t-elle sur le menton? On va demander ça. Tiens, bah, ah oui. De Bourlon.
4: Tu peux répéter, s'il te plaît?
1: Oh non, ouais, ça va pas commencer, hein.
4: J'ai pas entendu la fin de ta putain de question.
1: Hey, ma putain de question, attends, merde, si t'es pas contente, ma petite.
0: Répète, Gérard, s'il te plaît.
1: Tu vas aller au standard, je vous allez pas me prendre la tête là-dessus. Alors, la grippe s'attrape-t-elle sur le menton?
4: Bah, moi, je trouve que la grippe s'attrape partout. La
1: ouais.
4: Preuve, j'en ai attrapé sur la plante de pied, ça me fait franchement mal.
1: D'accord.
3: Le dos,
1: ok, s'il te plaît, va, s'il te plaît.
0: Bah, t'es poli, c'est bon.
1: Ouais. Donc,
4: ouais.
1: Toi?
4: Dans le métro.
1: D'accord, je pense que vous êtes vachement bien réveillé pour le deuxième débat, ça fait peur. Merci pour le Larsen.
4: De rien, dans le TGV aussi.
1: Alors, je sens pas bon.
4: Moi, j'ai pas de grande maladie. Mais bon, je suis jeune, mais je suis déjà très précise quand même. Mais la grippe, je sais pas. Hein.
1: La grippe s'attrape-t-elle sur le menton? C'est la question, c'est pas une autre question que
4: oui,
1: je te pose.
4: Mais moi, les maladies, on m'a pas encore pu expliquer encore. Moi, j'ai rien eu au menton. Hein.
1: Non, mais attends.
4: Ah, j'ai une fossette.
1: Attends, à 12 ans, t'as pas eu de maladie, tu me prends pour un con, là?
4: Ouais, j'ai eu la coqueluche, mais c'est tout, quoi.
1: Ouais, la coqueluche, t'as pas un petit problème de voix, là?
4: Si, si, un petit peu, ouais.
1: Bah, ouais.
0: Il a pas encore muté, c'est pour ça.
1: Ah ouais, à 12 ans, dis donc, ça fait bien. Cirrhose, du foie.
4: Bah écoute, je pense que la grippe peut s'attraper aussi sur le menton, puisque tu peux avoir aussi des boutons sur le menton.
1: Ouais, mais de toute manière, la grippe, elle peut s'attraper sur les...
4: La grippe peut s'attraper partout. Hein.
1: Sur les parties les plus sensibles du corps, c'est-à-dire oui. celle du milieu. Et à 12 ans, tu restes...
4: La chatte.
1: Ouais, bah, oh, sinon, doucement, là. Ça, gamin, là, tu vas te calmer parce que tout à l'heure, tu vas aller voir Fielder au standard, hein.
4: Excuse-moi, papa.
1: Ouais, tu vas voir. Javal.
3: Ouais, bah, si tu veux pas choper la grippe sur le menton, hein, tu mets une écharpe, simplement.
1: Ouais.
3: Bah, ouais.
1: D'accord. Bah, non, on dirait que ça vous fait peur de quand je fais le débat sur la maladie parce que vous êtes à moitié endormi là-dessus.
4: Ouais, on a peur de la femme.
3: Bon, on a peur.
0: Ouais. Comment ils sont reculés un peu de la radio, hein, pour essayer de choper un truc.
1: Attends, qu'est-ce que je viens de dire? Je sens pas bon là. Je sens pas bon, qu'est-ce que tu viens de dire?
4: On a pas envie d'avoir une femme parce que je suis.
1: Ouais, t'es puceau, mais attends,
0: c'est.
1: Ça va venir. Ça va venir.
0: Gérard, il l'a encore.
1: Rigo.
2: Oui. Ouais, je suis malade.
1: Salut.
2: Moi.
1: Non, non, mais qu'est-ce que
2: alors, faut demander à Gérard si on peut soigner l'acné juvénile et si on a des chances un jour de trouver un vaccin pour éradiquer cette maladie.
1: Non, mais ça, le

0: problème sur l'acné, on va en parler aussi.
1: Et est-ce qu'il y a plus de chances, ça c'est Orki qui me demande, enfin qui te demande, est-ce qu'il y a plus de chances d'attraper des maladies dans les chiottes de la loco? Ah, non. Excuse-moi, j'avais pas lu.
2: Si Gérard, il y prenne, ouais.
0: Qui c'est qui vient de dire ça?
3: C'est le petit, mais il est pas au courant.
0: Non, ça c'est une bonne nana.
4: Ouais.
0: Donc, pot de chambre.
4: Ouais, moi je pense que, en fait, ça s'attrape par les cheveux.
0: Hein?
4: Par les cheveux, peut-être.
0: Par les cheveux. Par les cheveux.
2: Les kiffs.
0: Ouais, je vois pas du tout le rapport. Hein.
4: Les poils. Si tu mets pas de bonnet hiver, ça va pas après.
2: Moi, je voulais dire que j'avais aussi attrapé un truc, là. Je suis allé au Toubib. C'est la Gérardite aiguë et je peux forniquer qu'avec des boudins.
0: Ouais, je sens pas bon. Tu vois ce que tu vas faire? Tu vas aller faire dodo. Au revoir.
2: Sois tolérant.
0: Allez, hop. Bonne nuit pour lui.
2: Gérard?
0: Oui.
2: J'aimerais te poser une question. Est-ce que tu crois qu'on peut attraper des maladies par téléphone?
0: Non, pas spécialement. Pourquoi?
2: Je pense, on sait jamais, hein.
0: Bon, ok.
3: Gérard,
0: oui.
3: Sur Minitel, il y a, comment il s'appelle? Non, je vais pas donner le nom. Il nous dit que t'as une tête d'hémorroïde.
0: Non, lui,
3: c'est quoi un hémorroïde?
2: Je
3: sais pas. C'est pour ça que je demande à Gérard.
0: Des hémorroïdes, ça s'attrape aux couilles.
2: Non, c'est dans le derrière.
0: Ça, ça y est.
2: À force de mettre un peu de tige.
3: Non, mais c'est que souvent Gérard, il a des couilles très proches du derrière, c'est peut-être.
0: Alors,
3: pour ça
0: j'en connais qui parle de coton-tige. Si tu continues, je passe chercher midi à 14h, je vais en saquer un au hasard.
2: Dans ton cul.
0: Alors oui, tu dégages.
4: Allez.
2: Mais j'ai rien dit.
3: Non, c'est personne. C'est je sens pas bon et je viens de le virer. C'est bon.
0: Non, mais lui, tu le vires complètement.
3: Non, ça y est.
2: Attends, Gérard, je dis rien, tu veux me virer?
0: Non, ça y est, on a trouvé qui c'était, c'est bon. Rigo, il y avait une question, non?
1: Oui, il y en a plein. Il y a Viandox qui te demande si on a des séquelles après une maladie mortelle.
0: Non, je vois pas, parce que si tu es mort, tu peux pas avoir de séquelles.
3: Bravo, ouais, Gérard. Bravo.
4: C'est la première fois.
0: Ouais. Donc la diarrhée s'attrape-t-elle en... Par contre, moi, je peux vous dire une chose, que la grippe, je l'ai jamais attrapée sous le menton, en principe. Hein.
3: Tu l'as attrapée où?
0: Je l'ai attrapée dans la gorge, c'est tout. Hein. Ah. À force de gueuler, souvent, t'as plus de voix.
4: Non, mais gorge profonde ou pas?
0: Ça dépend des maladies, c'est tout.
4: Moi, je pense que t'es plutôt gorge profonde.
5: Ouais, gorge profonde à fond, quoi. Ouais.
0: Bon, alors, la diarrhée...
2: Et bien
4: pleine aussi, quand même.
0: Tu sais qui parle, là, comme ça?
4: Ah, c'est pas drôle.
2: C'est oui.
0: Oui.
2: Oui, allô?
0: Tu disais?
2: Ah non, attends, c'est pas moi, j'ai rien dit.
0: S'il te plaît, tu disais?
2: Moi, je disais rien.
0: Ouais, c'est bizarre. Il y a une question là sur un sondage, encore, je me demande si c'est pas encore des petites conneries, ça.
1: Non, celui-là, il est officiel, hein. C'est moi qui l'ai récupéré.
0: Hop.
3: Bon, hop. Excuse-moi, Gérard, à la place, je sens pas bon, on a Viagra, 27 ans de Boulogne.
0: Alors, Viagra, bonsoir.
6: Bonsoir.
3: Il est au travail.
6: Ouais. Salut, Viagra. Donc, moi, je voudrais témoigner. Mon expérience.
0: Non, mais tu retires tes lois de tes narines, donc je te donnerai mieux.
6: Je suis enrhumé, c'est sur les maladies, donc ça tombe très bien.
0: Mm-hmm.
6: Donc moi, ce que j'ai fait, c'est que la pelule Viagra vient d'être introduite en France.
0: Non, mais attends, pour l'instant, tu vois, je suis pas encore arrivé à cette question-là, alors tu commences pas à jouer les gros caïds. Hein.
6: Ok, pas de problème.
0: Ok, alors maintenant, je vais faire le petit sondage là qu'on m'a donné.
3: Ouais.
0: Donc alors, pour ou contre les maladies, ça, de toute manière, j'en ai marre qu'on mette des pour ou contre lors des... sur les...
3: Non mais c'est important de demander ça aux auditeurs.
0: Ouais,
3: si
0: alors il y a 10% qui ont répondu que la question était trop compliquée. Ben c'est pas mal. Ça c'est 60% des gens ont répondu, mais on ne s'en souvient plus. Et 30% des gens qui sont contre les maladies de l'éléphant qui pue. Alors ça, fil d'art, tu vois. T'es ton sondage comme ça, tu peux te carrer dans le cul et te torcher avec.
3: C'est pas moi, on a fait un sondage sur les auditeurs.
0: Ouais. Comme là, tu vois, ça c'est la dernière question. Avez-vous déjà vu des maladies? Et si oui, pourquoi, tu vois? Là, je vais même pas y répondre, ça va aller vite fait. Voilà.
4: Bonjour. Allez.
0: Alors, l'autre question. La diarrhée s'attrape-t-elle en été ou en hiver? En hiver ou en été? On va demander à Viagra.
6: C'est plus en été, parce qu'il fait chaud, donc on transpire.
0: Ouais.
6: Donc, parce qu'en fait, en hiver, le caca a tendance à se solidifier.
0: Ouais.
6: Donc ça fait qu'on chie des pavés de merde.
0: D'accord. Oui, pour toi?
2: Moi, c'est ni en hiver ni en été, c'est en automne.
0: D'accord, c'est bien.
3: Mais pourquoi?
2: C'est la saison des feuilles.
0: Ah ouais, d'accord. C'est pas mal.
2: Et tout, tu vois quoi?
0: Oh non, mais c'est pas mal. Oui, c'est bien. S'il te plaît?
2: Ouais, moi j'ai la diarrhée quand j'ai la chiasse.
0: La chiasse, c'est quoi? La chiasse, Gérard,
3: est-ce que tu pourrais, s'il y a une différence, expliquer donc...
0: Bah, c'est pareil, c'est de l'eau. Hein. Quand t'as la chiasse, tu fais de l'eau, et quand t'as la diarrhée, tu fais de l'eau. Donc,
3: quand t'as la diarrhée, tu
0: chies de l'eau. Donc c'est pareil.
2: Tu peux la récupérer pour la boire alors ?
0: Non, je pense pas, parce que c'est dégueulasse.
3: Quoi, c'est sans bulle ?
6: Elle recycle tout, l'écologiste.
0: C'est plus le thème sur la politique, Viagra. Hein.
6: Ok.
0: Cirrhose du foie.
2: Alors, tu peux avoir la diarrhée à tout moment et à toute saison.
0: J'en ai rien à foutre.
4: Mais alors
2: Bah, on parle donc gentiment. À toutes les saisons, tu peux avoir la diarrhée à n'importe quel moment.
0: Voilà, ça c'est une bonne question que je voulais dire, mais c'est bien. On me retire les paroles, on me retire les vers du nez. J'avale.
6: Les vers du cul, c'est la diarrhée.
0: Ta gueule, toi. J'avale.
4: Ouais, bah écoute. plutôt en hiver, parce que moi, la dernière fois que j'ai eu la diarrhée, j'avais chopé une hépatite G et en plein hiver, et j'avais une chiasse, mais d'enfer.
0: D'accord,
3: à moustache.
0: Non, mais c'est bien que j'ai ton micro quand. Puis là, c'est pareil. Alors, pot de chambre.
5: Ouais, mais moi, je pense que c'est en automne, puisque je l'ai eu il y a deux jours.
0: Non, tu l'as eu il y a deux jours ?
5: Ouais.
0: Ah, bah d'accord, donc tu pourrais préciser ?
5: Prouve-le, salut, la chiasse et tout, question que je
6: prouve. Prouve-le, pète à co.
0: Oh, ça y est, vous vous calmez là derrière, s'il vous plaît, merci. Moi, je peux vous dire que c'est rare quand j'ai la diarrhée, et ça m'arrive pratiquement jamais.
5: Ouais, non, toi, c'est toi la diarrhée. Ouais.
3: Heureusement, parce que ça sera un sacré bordel chez toi.
0: Alors,
2: Pildar,
0: tu en dis encore un mot de travers, je me lève et je fous ma main dans ta gueule.
5: C'est pas ta direct,
6: que de la gueule.
0: Ok. Alors, troisième question, doit-on trouver un vaccin contre le Viagra ? On va demander ça à pot de chambre.
5: Ouais, je pense, ouais. Mario ?
2: Oh là là là là là.
0: J'arrête d'être Mario sans colline, toi !
1: Gérard, ton débat, assis-toi, fais ton débat.
0: Alors, pot de chambre ?
5: Ouais, j'ai dit ouais.
0: Dans quel préciser ?
5: Bah, je dis oui, que je suis d'accord, quoi.
0: Eh bien putain, mais tu vas laisser ton micro éteint, tu vas faire ton boulot comme il faut au standard, ou tu fais toute casse là. Regarde les connards là qui font le bordel.
6: Il y en a qu'à la chiasse.
3: Tu gères rien, Fildar, c'est une honte.
0: Putain, mais t'es...
6: T'es
0: quoi ? Putain,
3: mais
0: tu
3: me chier, Fildar. Ouais, ça y est, la droite, elle est partie, ça y est.
6: Ouais, j'ai un coup de tête,
5: direct, là.
0: Putain, Fildar, tu as bossé un peu, là. Ça devient rengaine avec toi, hein.
1: Bon, Gérard, en attendant, on a une question sur l'IRC que je trouve intéressante, de Blue Falcon. Comment attrape-t-on le Viagra ?
0: Alors ça, le Viagra, c'est...
3: correspondance.
6: Moi, je peux témoigner.
3: Moi, je pensais qu'on l'attrapait au lasso, mais...
6: Moi, je peux témoigner, c'est Viagra.
0: Oui.
6: Donc moi, ce que j'ai fait, c'est... j'ai un peu déconné, quoi, parce que le Viagra est venu en France, c'est que j'ai pris 10 pilules d'un coup.
0: Mmh.
6: Donc maintenant, à chaque instant, je bande.
0: Non, mais ça, de toute manière, normalement... La pilule contre le Viagra, le truc du Viagra, normalement, c'est prescrit par les médecins.
6: Ouais,
0: et c'est bien précisé combien qu'il faut en prendre.
6: C'est pas un médecin agréé, donc il m'a prescrit.
0: Attends, ce qui dit n'importe quoi, tu commences à me casser les couilles, toi.
6: Non, mais c'est bon, on m'a fait un vaccin, une picouse dans la bite, et maintenant c'est encore pire parce que c'était de l'adrénaline.
0: Bon, ça y est, toi, t'auras fait le tour de la question.
2: Donc, c'est quoi le Viagra?
0: Le Viagra, c'est une pilule pour ceux qui sont impuissants.
2: Bah, c'est quoi impuissant? C'est pas une maladie.
0: Impuissant, les impuissants.
5: C'est quelqu'un comme Gérard.
0: Ouais, bah, attends, moi je t'emmerde, toi, connard.
2: Gérard?
0: Oui.
2: Est-ce que tu prends du Viagra, toi?
0: Non.
2: Et toi?
3: Non, il a déjà du gras à la maison.
5: Il a du gras à la maison.
6: Allez, droite.
0: Fais gaffe à ta gueule, toi. Je ne pas te louper tout à l'heure. Si tu veux saccager le boulot, tu le saccages. Mais tu dégages.
2: Ah, ça va chier pour toi, Fildar.
5: Oh là là là.
0: Alors, on va demander à... Oui.
7: Salut, ça va ?
6: Ouais, et toi ?
8: Tranquille.
2: Ouais. Allô ?
0: Oui.
2: Allô ?
0: Gérard,
2: arrête !
0: Tu vas gérer les auditeurs, ta mère !
3: Oh la vache, Fildar, il est par terre, il vient de se prendre un coup de feuille, coup de savate.
5: Ah, ce soir, il y a de
0: l'ambiance.
5: Tu vas te faire
6: monter la fête ! Les gladiateurs.
0: Bon, on va reprendre le thème.
5: Ouais. Allez.
0: Tu vas l'éteindre ton micro.
2: Alors,
0: arrête, c'est bon.
1: Gérard, assis-toi, vas-y, laisse-le.
3: Gérard,
1: gère ton débat.
3: Il tape Fildar avec des bouts de cadeaux. Que vous pourriez plus rien gagner dans la journée. Et Gérard, arrête.
9: Arrête, Philippe.
0: Mais tout à l'heure, je vais l'éclater pour de bon. Moi, je vais laisser le débat terminé. Je vais laisser Rousseau maintenant.
5: Ouais,
0: je crois qu'on avait prévenu. Toi, ça avait prévenu avant, hein.
9: Ouais.
0: De me faire un boulot comme il faut. Alors, tu as cherché le connard.
2: Connard.
0: Vite fait.
7: Salut, ça va ?
0: Alors,
5: ouais,
0: alors, troisième question, on va demander à pot de chambre.
7: Arrête, fais le boulot, putain.
0: On va demander à pot de chambre, donc, toi, doit-on trouver un vaccin pour, contre le Viagra?
5: Mais je t'ai dit oui tout à l'heure, tu m'as posé la question en premier.
0: Ouais, d'accord. J'avale.
4: Ouais, bah déjà, moi, je vais te dire que le Viagra, ça m'intéresse parce que je suis atteint de mini-zobisme. Et je voudrais savoir, parce qu'apparemment, Viagra, là, il est dans le business.
6: Ouais, yes.
4: Et je voulais savoir s'il pouvait justement me businesser, me dealer 2-3 Viagra là, parce que je suis en galère.
6: Bah écoute, y a pas de problème. Bon, j'ai acheté de cartouches de vin.
0: J'avais le Viagra là, vous verrez ça pendant la pause publicitaire.
4: Non mais moi j'aimerais bien me faire mettre une cartouche en parlant de ça.
1: Gérard, ton débat.
0: Comment ça me faire chier là, hein?
8: Salut, ça va?
0: Bon, on voit un disque, on va.
1: Ah bah non, mais non, on peut pas.
0: Non, non, c'est moi, t'envoies.
1: Gérard, je tiens à
3: reprendre dans le calme, on va reprendre dans le calme. T'inquiète pas.
1: Sur l'IRC, il y a au moins 200 personnes qui sont parties suite au débordement de Fildar.
0: Voilà. Merci Fildar.
3: Et on est plus que deux sur Minitel aussi.
0: Un broki, va.
3: Combien sur. Plus que deux.
0: Eh ben, c'est bien. Donc,
3: tu gères un peu, Phil.
0: Cirrhose.
10: Oui.
0: Donc, toi, pour toi.
10: Bah, je pense qu'on peut pas trouver de vaccin contre le Viagra, parce que le Viagra, c'est un médicament. Le Viagra, c'est un médicament, tu le prends pour si t'es impuissant. Donc, je vois pas quel est le rapport avec la question d'avoir un vaccin.
0: D'accord.
6: Et contre l'obésité, il y a un truc ou pas?
10: Contre la connerie.
0: Je sens que tout à l'heure, il y en a qui vont se prendre des claques. Ça va leur faire tout drôle. Et là, t'arrêtes aussi, Manu.
3: J'ai rien fait.
0: T'arrêtes avec l'appareil parce que ça me gonfle, c'est toi.
3: J'ai rien fait.
0: C'est toi, je viens de te voir appuyer sur les touches.
3: C'est pas possible.
4: Bah, Manu, il est
3: j'ai fait ça, regarde, moi. J'ai appuyé là. Ça fait quoi?
0: T'entends
3: un son? Y'a pas de son.
0: Donc, s'il te plaît.
4: De rien.
10: Oui.
0: Ne marre pas, toi, parce que tout à l'heure, ça va te faire tout drôle, toi. S'il te plaît.
4: Merci.
0: S'il te plaît, tu réponds.
10: Oui, je réponds. Moi je dis que le Viagra c'est bien, il faut pas en abuser.
0: D'accord. Et oui.
10: Écoute, Fildar vient juste me remettre à l'antenne à l'instant, donc j'ai pas entendu la question.
0: Bon alors Fildar,
3: c'est pas vrai, je te jure, j'ai pas touché aux touches.
0: Fildar, tu vas dégager pour de bon toi.
3: Mais non mais oui, réponds.
0: Non, mais c'est faux. Personne n'est plus dans l'équipe. Tu vires. Tu peux rester chez toi.
6: Non mais Fildar, arrête de nous couper.
10: Si vous pouvez me répéter la question, je suis désolée, mais c'est Fildar.
0: Doit-on trouver un vaccin contre le Viagra?
10: Non, je pense pas, non, parce qu'au contraire, je pense que le Viagra ne peut qu'améliorer les cas désespérés, quoi.
0: D'accord. Donc Viagra, t'avais répondu, toi? Non, mais répondez pas.
6: Il est là. Ouais, je suis là.
0: Donc pour toi?
6: Bah ouais, tout à fait. Non, mais ouais.
4: T'es dans le business?
0: D'accord. Ok, alors, quatrième question. D'ailleurs, je pense qu'on va arrêter avant 3h à cause de Fildar. Hein.
3: Si. Attends, c'est vachement intéressant, tu vas pas arrêter à cause de moi.
0: Non, à cause de la merde que t'as foutu, tu vois. Ouais. Maintenant, sur RC, on était 1400, maintenant, il n'y a plus personne. Bravo, Fildar, de tes conneries.
1: On est quand même plus de 1000, ce qui est déjà très bien, Gérard.
0: Non, ouais, mais tout à l'heure, on était à 1400, s'il avait pas déconné, on aurait été à plus de 1600.
3: Là, Gérard, sur le 3615 Fun Radio, ça remonte, vu qu'on est quand même à 47.
0: Ouais bah d'accord.
1: Et Gérard, pour reparler de l'IRC, je lis vite fait. Alors, il y a Turpentine qui te demande, GG, est-ce que tu es dérangé par tes bourrelets de Viagra?
0: Non mais ça c'est je vois pas du tout le rapport avec le vaccin contre le Viagra. Enfin. Donc avoir la gangrène est-elle une maladie?
10: C'est quoi la gangrène?
6: C'est quoi la gangrène?
0: La gangrène, alors j'explique tout de suite le truc.
10: Yes.
0: C'est un ongle qui est incarné.
3: Gérard, excuse-moi, je croyais que la réincarnation c'était dans le bouddhisme.
0: Non, la gangrène c'est une maladie qui peut être très grave et malheureusement il y en a beaucoup qui sont pas soignés assez, qui sont pas soignés à temps contre ça, ils risquent de perdre un membre de leur
10: famille.
0: Non, un membre sur eux, c'est-à-dire
3: un membre sur eux.
0: Si t'as un ongle incarné, tu te fais pas soigner. Ça va continuer de s'infecter et tout. Donc à un moment donné ça va venir sur la main, ça va monter dans le bras et ils seront obligés de te couper le bras.
10: Et
0: là j'ai une personne que j'ai connue.
3: T'as eu ça aussi,
0: qui avait eu la gangrène. Elle a pas voulu se faire soigner. Oh s'il vous plaît, vous me laissez parler, merci. Elle a pas voulu se faire soigner à temps et elle a perdu carrément une jambe.
3: Mais bon, ça c'est une maladie grave, on va pas en parler.
0: Je suis désolé, la question elle est faite comme ça, je la pose et c'est tout. Donc vous allez y réfléchir et on va s'écouter Guy Brouty avec des mots fléchés sur Télé 7 jours. Et on se retrouve tout de suite après. 2h32, donc vous pouvez toujours nous appeler au 0803 08 5000 et 0870 5000. Toujours le 3615 Code Fun Radio, rubrique directe, et toujours l'IRC qui doit revenir normalement.
1: Oui, on remonte d'ailleurs, on a redépassé quand ils ont entendu que tu virais Fil d'Art du Standard. Ils sont revenus, il y a 1685 ouais personnes, virgule 4.
0: Fil d'Art, je t'ai dit dehors, alors tu vois.
8: Attends.
0: Je me retire le casque, je t'ai pas demandé de le remplacer pour foutre ta merde non plus.
1: Pardon.
0: Alors, on récupère pas de chambre.
11: Ouais,
0: rebonsoir.
11: Bonsoir.
0: Javal,
11: ouais,
0: rebonsoir.
11: J'avale tout, lui.
0: Cirrose, pardon.
12: Bonsoir.
0: Rebonsoir, s'il te plaît.
12: Salut.
0: Rebonsoir, oui.
11: Non.
0: Oui, s'il
12: ouais,
0: te plaît.
12: Ouais, je suis là, mais Manu, il vient de me rebalancer maintenant. Là.
0: Non, c'est pas Manu, parce
3: Manu, que. Moi, je suis à l'area.
0: Manu, il m'a mis tout le monde au. Là, ça doit être Olivier qui doit s'amuser.
12: Ah, bah, c'est Olivier, ah, alors. C'est un des deux.
0: Et Viagra, donc, qui est toujours parmi nous.
13: Putain, j'ai la gaule.
0: Bon, ben, bah, tu restes poli, s'il te plaît. Donc, alors, la question, ah, ouais, vous l'avez compris.
11: Non. Ouais, tranquille, ouais. Mais il faudrait que tu la répètes, en fait.
13: Ouais.
0: Alors, avoir la gangrène est-elle une maladie? Ah, donc, ouais, on va demander ça, ben, à Viagra.
13: Bah oui, bah si tu le dis que c'est une maladie, je pense que c'est une maladie, mais moi je...
0: Bah si t'arrives pas à comprendre, c'est pas la peine de continuer le débat comme
13: ah
0: ça,
13: non,
0: toi.
13: C'est dur, avec une bite dans l'oreille quand même.
0: Allez hop, oh s'il vous plaît là, vous me virez Viagra parce que j'aime pas ça.
1: Gérard,
0: attends, oui,
1: sur IRC, il y a Davy One,
0: oui,
1: qui me dit, alors, est-ce qu'il y a un bébé qui naît quand le monsieur met la petite gangrène dans la madame?
0: Bah en principe, oui, hein.
1: Et il me demande aussi combien ça fait en euros.
0: Ah ça je suis bon. Voilà, donc on va demander à oui.
12: C'est pas une maladie en fait.
0: Non c'est quoi alors?
12: Bah c'est toi qui la provoque. Une grippe ça s'attrape tu.
0: Olivier s'il te plaît.
12: Bah, je peux parler Gérard?
0: Oui.
12: Ouais. Donc je dis, une grippe ça s'attrape dans la rue tu vois ça tu la sens pas venir tandis que la gangrène c'est quand tu te soignes pas que tu l'attrapes.
0: Bah, c'est ce que j'ai dit c'est ce que j'ai précisé bah, bien ça, avant le disque.
12: Et ben bah, c'est pour ça que je t'ai dit que c'est pas une maladie. C'est
0: bah si ça peut être une maladie quand même.
12: C'est pas une maladie quand même ça s'attrape pas.
0: D'accord. Non mais j'ai pas dit que ça s'attrapait. Nuance, j'ai demandé est-ce que avoir la gangrène est-elle une maladie? J'ai pas dit si ça s'attrapait.
12: Et ben moi je te dis non parce que une maladie ça s'attrape et la gangrène ça s'attrape pas.
0: D'accord. Ok. Alors s'il te plaît.
12: Oui. Oui.
0: Oui ben je t'écoute.
12: Oui. C'est une maladie oui.
0: Ah ben c'est tout ce que tu me réponds.
12: Bah oui c'est une maladie.
11: Bah oui.
0: Bon alors Olivier. Retourne.
3: Non mais je me suis trompé.
0: Retourne d'où tu
3: viens. Je voulais juste te dire parce que en fait à la place de Viagra on accueille syphilis. Voilà.
14: Bonjour.
0: Comment?
14: Je suis Jean-Louis Connard.
11: Salut Connard.
12: Salut Connard.
11: Salut Jean-Louis.
3: Je sais pas rien.
11: Connard.
0: Donc on va préciser Jean-Louis parce que.
11: Ouais non mais non t'as pas compris.
3: Non Jean-Louis syphilis mais c'est syphilis son prénom.
11: Mais alors. Je suis grec.
0: Alors tiens Jean-Louis.
11: Bah oui la gangrène est une maladie.
0: Ok.
11: Ça c'est sûr.
0: Non mais tu peux préciser?
11: Précise. Jean-Louis.
0: Ah tu précises?
11: Ah oui c'est Jean-Louis. Les connards, voilà.
0: Ouais, bon, tous les deux, là, vous me gérez, là, parce qu'ils comprennent rien, là.
3: Je comprends rien, c'est Jean-Louis ou syphilis?
11: Syphilis, c'est mon prénom et mon nom. Mais tu peux l'appeler connard.
3: Non, c'est syphilis, bon, il t'a dit que oui, c'était une maladie, donc bah, c'est voilà. Bon, il t'a répondu.
11: Voilà.
15: Il est où, Michel?
0: Cirrose.
16: Oui, bah moi, je suis pas d'accord avec lui qui disait que la gangrène, c'est pas une maladie.
0: Mmh.
16: Moi, je pense que c'est une maladie, parce que si
0: bon, et celle qui dit n'importe quoi, tu as commencé par te la fermer.
11: Ouais, tu la vires.
16: Mais par contre, si t'attrapes la gangrène, est-ce qu'on peut te couper tous les membres?
12: N'importe quoi.
16: J'ai le droit de répondre aussi, j'ai le droit de m'exprimer. Hein.
11: Bien sûr.
1: Sur IRC, on me demande quelle est la personne pas intelligente qui essaye de s'exprimer.
16: Bah, je suis sûr, ça doit être horrible.
11: Ça doit être une bouffonne, c'est pas grave.
13: L'invité X.
0: Bon alors, okay. Tu me gères.
3: Attends, je vire la bouffonne.
0: Non, tu la laisses la bouffonne.
3: Non, mais j'ai viré la.
0: Cirrose, donc c'est... toi. Hey, oh!
16: T'as répondu, c'est une maladie la gangrène. Mais tais-toi! Mais j'ai le droit de répondre, hein, ça va.
3: Bon, Gérard, passe aux autres auditeurs, c'est bon.
16: Attends. Quelle ferme.
0: Je crois que tu vas me prendre un peu là, sur les nanas là, parce que ça commence à me prendre la tête là.
11: Ouais,
0: Javal!
11: Ouais, mais on parlait de petites graines. Moi, je suis donneur et quand tu veux.
0: De gangrène, abruti!
11: Bah, quand tu veux, les petites graines dans ta turbine à chocolat.
0: Bon, alors, Javal, tu dégages, bonne nuit. Allez, hop, celui-là, on l'envoie se coucher. Il aura tout compris.
15: Il est où, Michel?
16: Il est où,
0: pot de chambre. Oui, qui c'est qui veut réagir?
11: Ouais, bah, c'est donc. Ouais.
0: Pot de chambre.
5: Ouais, je t'appellerai sous le lit, tout ça, je connais.
0: Alors.
5: Donc, ouais, non, ça le saoule, cette question.
0: Bon, alors, elle te saoule ? Tu veux continuer le débat ou pas ?
3: Ouais, c'est pour ça, il vaut mieux qu'on passe à une autre question, c'est mieux. Question,
0: non, mais attends, je fais ce que je veux.
3: Non, elle est nulle, la question.
0: Bon, Olivier, si t'es pas content, tu retournes de l'autre côté.
3: Non, mais je suis pas content, mais elle est nulle.
0: Moi, je fais ce que je veux, d'accord ?
16: Tu as raison, Olivier.
5: Moi, je fais ce que je veux, 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
0: non, mais vous me récupérez
3: d'autres
0: personnes
3: lignes,
0: vite fait.
3: Sur les 24 lignes, on y va.
0: Alors, les piqûres d'insectes... Les piqûres d'insectes rendent-ils malades? On va demander ça à Jean-Louis.
8: Les piqûres d'insectes?
0: Oui.
8: Bah oui, bah oui, tout à fait. Moi, j'ai eu... il y a un moustique qui m'a piqué. Et cet enculé, il avait le sida.
0: D'accord.
8: Donc je l'ai attrapé aussi.
0: Non. D'accord. Bah, Jean-Louis, pour l'instant, j'ai pas envie de parler de sida de ça ce soir.
8: Ah ouais, tu parles de la gangrène, mais tu parles pas de sida.
0: Non, mais je parle pas. J'ai pas envie d'en parler. C'est tout parce que c'est un truc qui est trop long à gérer.
8: Ah ok. Excuse-moi.
0: Ok.
8: Je suis désolé.
0: Oui, pour toi.
16: Ouais, moi une fois je me suis fait piquer sur le clito, et depuis ce temps-là ça n'a pas dégonflé, donc ça craint un peu quoi.
0: Ouais, mais dans ce cas-là t'as qu'à aller voir un médecin.
16: Tu sais ce qu'il m'a dit. En fait, non, je vais t'expliquer, Gérard.
8: Moi j'ai un antidote, c'est ma salive.
16: Une fois je me suis fait bronzer, donc j'étais à poil, et si tu veux, il y a une abeille qui est rentrée à l'intérieur. Donc j'étais voir le gynéco m'a dit, bah écoute, il y a qu'une solution. Vous savez, mademoiselle, il y a qu'une solution. Donc en fait, au bout de son gland, il a mis du miel. Et puis il est passé à l'intérieur, tu vois, il me l'a rentré, comme ça il s'est dit, l'abeille va sortir, va s'accrocher sur le miel. Et puis en fait, donc il se retire, et puis l'abeille n'était pas là. Puis en fait, il continue, puis il fait des va-et-vient, tu vois, et puis alors là, vraiment carrément, quoi. Donc je lui dis, mais qu'est-ce que vous faites?
0: Ouais, mais ça y est, on a compris. Non, attends, s'il te plaît. Ouais, mais maintenant, dépêche-toi, parce qu'il y a d'autres personnes, et puis il y a une question IRC.
16: Pas fini. Ah, donc à la fin, il me dit, vu qu'elle veut pas venir, vu qu'elle veut pas se coller, maintenant, il faut la noyer.
0: Bon, ça y est?
16: Ouais, c'est
1: bon. Okay. Donc, sur IRC, il y a Snul qui te demande, est-ce que quand on est malade et qu'un insecte nous pique, l'insecte peut-il tomber malade?
0: Ça, je pense pas, mais...
16: Si... Sandy, ouais.
0: Alors, toi, je t'emmerde, toi, oui. D'accord?
1: Bah non.
8: Merci.
0: Voilà. Comme on sait que c'est elle qui s'amuse depuis tout à l'heure,
3: ça va. Gérard? Et la question, alors, tu penses quoi?
0: Donc, bah, attends, tout le monde n'a pas répondu. Donc,
3: non, mais, non, mais pour l'insecte malade, là, parce que t'as répondu.
0: Non, mais je pense pas qu'il peut être malade en même temps. Ça, j'ai jamais vu un insecte malade comme ça.
3: On accueille Cuvette à la place de. Je sais pas, là.
14: À la place de Pot de Chambre.
3: Voilà.
15: Bonsoir. Puis, salut GG.
3: On accueille Suppo à la place de Javal.
15: Salut, ça glisse.
0: Ok. Alors, s'il te plaît.
15: Ouais.
16: Oui.
0: Donc, toi, là, pour toi, la question, les piqûres d'insectes rendent-ils malades?
16: Bah, moi, ça m'a rendu pas mal malade. Il y a une fourmi qui m'a piqué entre les deux seins et maintenant j'en ai trois.
0: Non, mais attends. C'est des fourmis rouges.
8: Ça ouais. M'intéresse.
0: D'accord.
16: Je suis allée en Amazonie intérieure et je me suis fait piquer par une fourmi rouge. Maintenant, j'ai du mal à trouver des soutifs, quoi.
0: Non, mais tu t'es pas fait vacciner pour aller là-bas?
16: Pas contre les fourmis rouges, j'ai pas pensé.
0: Non, mais attendez, s'il vous plaît. Il y a quand même des vaccins. Faut quand même se faire vacciner avant de partir dans certains pays.
16: Oui, mais
3: lesquels, Gérard?
0: Non, il y a plusieurs pays comme.
16: Suren.
0: Ouais, ben c'est ça. Alors fermez vos gueules. Si le prochain que j'entends dire Suren, il va dégager. Je vais pas chercher qui c'est maintenant.
8: Non, mais la personne qui a 300, comment elle s'appelle?
0: Ouais, moi, elle s'appelle, s'il te plaît, merci pour l'arsène.
15: Parce que même avec 3 ou 400, moi, je m'en fiche.
0: Bon, alors vous allez vous calmer. S'il vous plaît, merci.
16: Vos
0: gueules, la cuvette et suppo, là.
15: J'ai rien dit. Ouais, on a rien dit.
0: Bon, bah, vous vous calmez, merci.
15: Je me calme.
0: Cirrhose.
16: Oui, je pense que les insectes, ils peuvent donner...
0: Je vous emmerde, elle est OK?
16: Non, mais j'ai le droit d'exprimer quand même.
0: Non, t'as pas le droit. Tu me vires tous les autres et tu gardes Cirrhose et tu me prends d'autres personnes. Je continue pas le débat comme ça.
3: C'est bon, j'ai viré Cirrhose et j'ai gardé tous les autres. C'est bon. Je vire Cirrhose et je garde...
14: Non, c'est l'inverse.
3: Ah, merde.
0: Gérard.
3: Voilà.
0: Alors, tu vires tous les autres et je continue pas le...
3: Je t'en fais une fiche, Gérard.
16: Pourquoi tu connais pas la mouche TC qui donne la maladie du sommeil?
0: C'est qui?
16: Bah c'est cirrhose.
0: Ouais. Non mais attends, mais moi je te parle. Les piqûres d'insectes rendent-ils malades? C'est ça la question,
16: Justement, il y a la mouche TC qui donne la maladie du sommeil.
0: Ah d'accord. Parce que t'as déjà testé une mouche, toi, qui rendait malade.
16: Bah oui, on fait une épidémie sur une ville que je dirais.
3: Attention
16: pas,
3: à ce que tu fais,
0: toi.
3: Attends, parce que là, Gérard, il t'écoute plus. Gérard, écoute au moins les auditeurs.
0: Si, mais j'ai entendu ce qu'elle disait, donc c'est bon. Donc alors maintenant on va attendre un petit peu que Fildar me retrouve des auditeurs potables et qu'ils arrêtent de.
3: Il y a plus d'appel. Il y a plus un seul appel.
1: Moi j'ai plein de questions hier.
17: Jean-Louis Connard. Ouais.
0: Celui qui s'amuse à ça va se calmer, Manu, d'accord. Sinon tu vas faire le standard.
1: Alors il y a.
0: En attendant.
1: Alors il y a Turpentine qui te demande si un lépreux peut attraper la gangrène.
0: Un lépreux, bah, de toute manière, c'est un peu, ça vient de chez eux. Ils sont déjà souvent atteints de la gangrène aussi, hein, là-bas, chez eux. Hein.
1: D'accord.
0: Ouais.
1: Et Dub,
3: excuse-moi, quand tu dis chez eux, c'est le pays ou c'est le.
0: Ouais, dans leur pays.
3: Non, parce qu'il y a là-bas, il y a gangrène et la ougrène aussi.
0: Non.
3: On a oublié d'en parler tout à l'heure.
0: Toi. C'est toi de Taria, tranquille.
3: Non, mais voilà.
0: Fais du bon boulot et tu resteras dans l'équipe. Sinon, tu retournes au standard avant la fin de l'émission.
18: Oui, alors, chef.
1: Alors il y a Serval qui me dit la mouche de la cirrhose, elle donne la maladie de Parkinson. Non, je comprends rien.
0: Ouais.
1: Est-ce que quand on perd ses doigts, on peut les remplacer?
0: De quoi?
1: Quand on perd ses doigts, Davy One qui me dit est-ce que quand on perd ses doigts, on peut les remplacer par des Twix?
0: Non. Non, parce que quand tu perds tes doigts, tu peux pas les remplacer en principe. Hein. Ça c'est pas mal.
1: Donc, on me demande aussi si cirrhose pique quand elle se rase pas.
0: Mais non, c'est pas les femmes qui piquent, c'est les hommes qui piquent quand ils se rasent pas comme moi. Voilà, donc, alors
3: à la place de cuvette, on accueille cuvette numéro 2.
0: Ouais, bien
3: on
0: sûr.
3: On accueille Supo 2.
0: Bien sûr, et tu reprends toujours les mêmes espèces de connards.
3: Non, c'est pas vrai. Non. Syphilis 2.
0: Ouais.
3: Bonsoir. Vous êtes pas pris la tête. Hein. Soutif et pâté de fou.
0: Non, mais vous êtes.
3: Alors, par contre, il y a Cyrose qui s'en va.
0: Je vous préviens, vous êtes pas fait chier. Vous avez viré tous les autres et vous les avez repris sous d'autres noms.
19: Non, mais Cyrose, remplace-la par boulimie.
15: Ouais. Quand je t'appellerai pot de chambre, tu sortiras de sous le.
0: Toi, tu fermes ta gueule.
15: Bon.
3: Maintenant qu'on a des nouveaux auditeurs, on va reprendre le débat et on se calme.
15: Ouais, on se calme tout de suite.
0: Donc alors, il y a un sondage déjà, je vais le faire.
15: Oh là là là.
0: À la question, être malade peut provoquer des maladies. Alors ça, c'est même pas la peine que j'y réponde à ça. Non, les oreillons vous rendent-ils malades? On va demander à Cuvette 2.
15: Ouais, alors, les oreillons, non, ça rend pas malade, ça fait juste mal aux oreilles en fait.
0: Ouais, mais ça peut rendre malade.
15: Non.
0: D'accord. Voilà. Supo.
11: Ouais, bah écoute, j'ai eu les oreillons et ça m'a filé une transpirationite aiguë et je pense que tu connais le problème.
0: Non, je vois pas du tout ce que tu veux dire.
19: Ça
15: fait mal.
0: Ok. Cyrose.
16: Oui, les oreillons peuvent être une maladie, mais ça c'est surtout pour les garçons, c'est pas pour, pour les filles.
20: Oui, ça paraît que ça fait gonfler les couilles.
0: Non mais attends, je vous préviens, vous allez arrêter de dire des conneries comme ça, parce que sinon, la sixième question, ça va être la dernière, on va faire conclusion et je rentre chez moi.
3: Oh non,
0: ça va être clair et net. Hein.
3: Ça serait bien.
0: Alors
3: ça.
0: Là, faudrait peut-être vous calmer un peu.
3: Non mais ce qu'il faudrait, c'est que tu leur expliques.
0: Standard, vous êtes pas fait chier.
15: Ah si.
0: Non.
3: Moi, perso, ils m'ont dit qu'ils s'emmerdaient grave ce soir.
0: C'est
3: nul ton truc là.
0: Ils sont nuls, toi tu dégages, alors hop, dégage maintenant.
1: Non, c'est bon.
0: Allez,
1: je gère.
0: Non, tu dégages. Donc, syphilis.
19: Oui.
0: Alors, et toi?
19: Oui, les oreillons, je les ai eus quand j'étais petit.
0: D'accord.
19: Et ça m'a laissé des séquelles.
0: Ouais, bah, je pense pas. Soutif.
16: Oui.
0: Donc, toi?
16: Les oreillons, oui, c'est une maladie. Et il y en a qui ont eu la gangrène des oreilles, elles sont tombées.
0: Non mais attends, les oreillons ça donne pas la gangrène. Hein.
16: Ah si, je te jure. Hein.
0: Ah ouais, ben tu me diras.
16: Je travaille dans le milieu hospitalier,
0: ouais.
16: Je peux te dire que ça arrive.
0: D'accord. Une question, IRC.
1: Oui, il y a Serval qui te demande si on attrape les oreillons en écoutant trop fort son Walkman.
0: Non, pas spécialement. Pâté de foie.
21: Oui, bah tout d'abord, bonsoir Gérard.
0: Bonsoir.
21: Donc je viens d'arriver.
22: Oui, bonsoir.
21: Salut. Donc, il paraît.
19: C'est quoi ta maladie?
21: Maladie sexuellement transmissible en plus.
19: C'est quoi ta maladie à toi?
0: Non, mais les oreillons, qui c'est qui veut poser la question là, vite fait? Vous répondez là?
19: C'est moi, c'est Syphilis. Je voulais lui demander quelle était sa maladie, celle qui vient d'arriver, pâté de foie.
0: Pâté de foie, on te pose la question.
21: Ben moi, j'ai attrapé l'oreillon d'une seule oreille, suite à un rapport sexuel.
19: Un dérapage de coton-tige. Mais t'es toujours baisable.
21: Ouais, je suis toujours baisable. Ouais.
0: Alors, Syphilis, tu vas te calmer.
1: Comment tu l'as appelé?
3: Tu fais quoi après?
0: Et celui qui vient de dire, en parlant des cotons-tiges, toi, ça va être la dernière fois parce que tu vas dégager. Ça va, tous les deux, là? Ça va, là, je vous emmerde.
3: Gérard,
19: reviens au débat.
3: Sur Minitel, on nous demande si t'as eu la cancrène du cerveau tellement t'es con.
0: Non, C'est plutôt lui qui a eu la gangrène de faire une grosse facture à ses parents. Mais c'est qui?
3: C'est Bibit.
0: Bibit, il a quel âge?
3: Ouais. Il a quel âge? Il a 112 ans.
0: Ouais, c'est ça, j'ai mon cul avec l'orage.
3: Je crois que ça s'attrape dans les toilettes, surtout.
0: Bon, toi, tu fermes ta gueule, tu mets ton micro. Bon, alors, encore une fois, cette manière, c'est la dernière question, parce que vous me cassez les couilles à cause des deux du standard. À cause des deux du standard, c'est tout. Ils sont même pas capables de faire un boulot comme il faut, ces deux connards.
19: Et après, c'est qui paye? C'est les auditeurs. Voilà.
0: Ouais, ben, c'est pas de ma faute. Dans ces cas, vous avez qu'à vous apprendre après, Olivier. Ouais, et Fildar.
19: C'est du bon boulot. C'est pas de notre faute si t'es une équipe de merde.
0: Eh ben, pour l'instant, il y en a deux qui font du bon boulot.
19: Bah ouais.
0: C'est Manu et Fildar et Rigo.
17: Ouais, ouais, ouais.
0: C'est Manu et Rigo qui font du bon boulot. Les deux autres, c'est deux cons.
19: Ouais, non, si j'ai pas un débat sérieux.
0: Alors, les tics.
21: C'est des faillots.
0: Les tics sont-ils des maladies qui peuvent avoir, qu'on peut avoir en automne?
19: Un coup de savon, ça suffit. Hein.
0: Qui c'est qui pose et qui répond comme ça? Non, mais donnez pas vos noms, s'il vous plaît.
19: C'est Pedro.
0: Putain, allez, c'est la dernière question, comme de manière. Vous me cassez les couilles, là. Vous me cassez. Là, au standard, non, vous faites chier.
3: Attendez, attends,
0: Gérard. Vous faites du boulot dégueulasse.
3: Non, excuse-moi, deux secondes.
0: Vous m'avez fait du boulot dégueulasse, là.
3: Les auditeurs.
0: Deuxième débat, vous me cassez.
3: J'aimerais bien que vous, quand même, que vous réfléchissiez un peu aux questions de Gérard et que vous fassiez un débat un peu plus potable. Parce qu'après, c'est nous qui prenons et l'auditeur. L'émission est pourrie.
19: Ah, c'est facile, ça.
3: Non, alors j'aimerais bien que quand on vous sélectionne, que vous fassiez quand même un minimum d'efforts pour comprendre. C'est quand même pas compliqué, ces questions.
0: Alors non, mais celui qui a voulu répondre, réponds maintenant.
19: Voilà, on t'écoute.
0: Alors tu donnes ton nom et tu réponds.
19: Ouais, vas-y.
3: Gérard, il se casse le cul une semaine pour faire
0: un
3: débat.
0: Putain, mais c'est quoi cet auditeur là qui a voulu répondre et tu veux plus répondre maintenant?
17: Ah ouais.
19: Oh, c'est qui ça encore? C'est Philippe.
18: Moi je vais répondre,
0: Bon alors c'est Philippe, dégage, hop, terminé pour toi. Allez, hop.
18: Mais c'est pas moi.
0: Alors, celui qui se marre va dégager aussi.
19: Oh là là.
0: Cela, je crois que ça commence à bien faire. Hein.
3: Je leur ai dit ce qu'il fallait qu'il fasse.
0: Non, mais attends, le premier débat, il est potable, le deuxième, c'est de la merde, à cause de vous deux. Pour l'instant, il y a Crigo qui va, c'est Manu. Attendez, après le débat, on va discuter la semaine prochaine, je veux plus.
3: Oh, j'ai rien fait, Gérard.
0: Non, mais je veux pas le savoir, vous faites du boulot de merde.
19: Droite, gauche.
0: Alors, pâté de foie pour toi.
21: Tu peux répéter la question, s'il te plaît?
0: Les tiques sont-ils des maladies qu'on peut avoir en automne?
21: Non, c'est des petites bêtes que les chiens attrapent.
0: Voilà, d'accord. C'est ce que je voulais t'entendre dire. Soutif.
17: Allô?
0: Gérard,
3: t'as fait sur tout le monde, Gérard.
0: Putain, mais merde!
21: C'est ma faute.
1: Non,
0: Olivier, tu dégages, Gérard,
1: pour revenir au débat.
3: Enfin, on va faire un vrai débat.
1: Y a
0: là, c'est de la merde, là. Et toi, t'intéresses de bosser comme il faut, sinon t'en prends autant.
3: D'accord.
1: Bon, ben voilà, je l'ai raté.
0: Bravo,
17: Fildar.
1: Merci, Fildar.
0: L'auditeur qui a voulu poser la question suivante, c'est s'il te plaît, tu peux revenir, je te remercie.
1: C'était Oxide, si tu peux répéter.
3: Reviens, tu connais l'adresse.
1: Je l'ai. Alors, la politique des maladies gêne-t-elle les camionneurs qui jouent du synthé?
0: Ça, je vois pas du tout le rapport avec les maladies. C'est pas grave. Donc, à la place de si Philippe, tu me prends quelqu'un d'autre?
3: Bah, si Jean-Pierre, alors.
0: Fais gaffe, Pildar, parce que tu vas t'en prendre autant qu'Olivier.
3: Je vais trouver un truc.
0: Cirrhose.
21: Oui, bah comme elle disait pas cette fois, les tiques, ça s'attrape, c'est dans les animaux, quoi, c'est dans leurs poils, quoi.
0: D'accord. Suppos de.
1: Quoi?
19: Ouais, bah.
21: C'est dans leurs poils.
0: C'est dans les.
1: Un tic, c'est genre quand tu clignes de l'œil.
0: Attendez, pas cette fois.
19: Moi, mon tic, c'est le prout.
0: Oh, ta gueule, toi. Bon alors, suppos tu
1: dégages. C'est pas grave, réponds.
0: Vas-y,
1: parce que moi ça m'intéresse ça.
0: Non, parce que les tiques, il y a certaines personnes qui ont des tiques qui n'arrêtent pas de bouger les épaules ou de
1: se gratter la moustache.
0: Ouais, comme moi, moi c'est un tic de me gratter la moustache. Voilà, c'est ça que je voulais dire. Donc c'est pas du tout dans les bêtes, pas cette fois.
21: Ah ouais, non, mais enfin moi tu me parles de tiques, moi tout de suite je...
0: Non mais des tiques, t'as certaines personnes qui ont des tiques sans arrêt.
21: Non, je comprends bien le sens de ta démarche.
0: Ouais, non, mais ouais, bien sûr, ça peut aussi aller dans les animaux. Je suis d'accord avec Cyril. Donc, Supodo, t'as répondu.
19: Non,
0: donc,
19: j'ai pas répondu.
0: Bah alors, réponds.
19: Bah, les tiques en automne, ouais, les tacs en hiver, les tuques en été et les toques au printemps.
0: D'accord, mais
1: Gérard, on me demande si les tiques sont polies. Politiques.
0: Non, je vois pas.
1: Merci.
0: Je vois pas du tout le truc.
3: Excuse-moi, Gérard, j'ai trouvé, enfin.
0: Ouais, vas-y.
3: J'ai galéré. Donc, on a que en fait, c'est un prénom composé. C'est Marc, Serge, Thierry, mais tu peux l'appeler MST.
19: Bonsoir.
21: Bonsoir.
9: Salut.
0: Salut.
9: C'est cuvette, j'ai pas répondu à la question.
0: Vas-y.
21: C'est souplice non plus.
9: Je pense que c'est des petites bêtes qui mangent les caniches.
0: Mais je viens de te dire que ça servait. C'était.
9: Ouais, c'est aussi sur les humains, mais je suis sûr que les chiens aussi, quand même.
0: D'accord. Donc, MST ?
19: Oui, alors les tiques, bah oui, comme disait la jeune demoiselle, hein, qui est toujours baisable, hein, j'ai bien repéré son nom.
0: C'est qui ? Alors, vas-y.
19: Bah, celle qui a 300. Alors, moi, je dirais.
0: Ouais, elle est plus là, celle qui a 300, je te signale. Hein.
9: Dommage, dommage.
19: Elle est morte, elle avait quoi comme maladie ?
0: Non, mais je vais te dire, depuis tout à l'heure, c'est l'autre auditeur qu'on a.
9: Cirrhose.
0: Ouais, bah, cirrhose, elle vous emmerde.
19: D'accord. Donc, moi, l'éthique, ouais, c'est comme voilà. Disait, comme disait la personne, c'est pour les chiens, c'est une maladie des chiens.
0: Non, mais on vient de dire tout. MSC, t'as
21: pas encore. C'est la maladie des bulldogs.
19: Oui.
0: Pâté de foie, tu te calmes, s'il te plaît.
19: C'est un espèce de.
21: Mais c'est pas moi, Gérard.
19: Non, mais l'éthique, c'est un espèce de morpion canin qu'il y a sur les tresses.
0: Quoi ?
19: Ouais, c'est un espèce de morpion canin qu'il y a sur les tresses.
21: C'était
0: tout,
21: en fait.
0: N'importe.
19: Ah, mais je te jure. Hein.
0: Bon, de manière, il est 53. De manière, je pense qu'on n'ira pas avoir, on n'ira pas jusqu'au 10. Si,
18: bonjour, c'est un message qui s'adresse au connard qui habite à côté de chez moi.
19: C'est moi.
21: Gérard ?
0: Ça y est, pour celui qui s'amuse à ça.
21: Gérard, je peux répondre ?
0: Ouais, sous-tip.
21: Bah, moi, j'ai des tics, mais la décence m'interdit de le dire au téléphone. Alors, je le dirai.
19: Mets des doigts.
0: D'accord. Alors.
19: Toi, t'as une voix qui m'excite pas du tout, je te l'aide, le dire.
21: Bah, toi-même.
0: S'il vous plaît, ça va de faire votre pomme.
3: On va peut-être revenir dans le débat un peu.
0: Ouais, ça serait bien, les auditeurs. De toute manière, c'est la dernière question.
3: Mais non.
22: Ah non, moi, j'en ai plein pour toi.
19: Tout
3: nave. Vas-y, Gérard.
0: Alors, si c'est tout nave, tu dégages, MST, d'accord ?
3: Allez, la question.
0: Alors, avoir des coups de soleil vous rendent-ils malade ? On va demander à Cubette.
9: Ouais, moi, ça me rend vraiment malade.
0: Mais t'en as déjà eu ?
9: Non.
0: Non, bah alors comment tu.
9: Bah parce que je dois pas me mettre au soleil, mais on m'a dit que ça me rendait malade, donc je prends pas le risque en fait.
0: D'accord.
9: Parce que je
3: c'est pas con ça, hein.
9: Je suis courageux, mais pas téméraire.
0: D'accord, ok, suppos.
23: Ouais, non, les coups de soleil, moi, ça me dérange pas, les coups de butoir non plus.
0: Non, mais attends, tu réponds correctement à la question, pas à côté, bah, s'il te plaît.
23: Les coups de soleil, ça me dérange pas, et les coups de butoir non plus.
0: Des coups de
23: butoir.
0: D'accord, mais non, mais je crois que toi tu comprends. Non, mais je crois que t'es un peu bouché des oreilles.
23: Ouais,
0: c'est une maladie. Parce que depuis le temps que tu dois écouter Fun et que je fais les débats, tu dois comprendre les questions. Alors si tu comprends pas la question que je viens de poser, ça servait à rien de faire le débat.
9: Mais
0: d'accord.
9: C'était un sonotone.
23: Ouais.
0: Alors cirrhose.
21: Non, moi les coups de soleil ne me fait pas attraper de maladie.
23: On a déjà.
21: Non, c'est pas ça, mais c'est que moi je bronze facilement. J'ai une peau.
24: C'est plaque.
0: Non, elle est pas black.
21: Ah non, je la connais.
9: Non, elle a une jolie peau, elle est belle, tout ça. Elle est pas black, elle est sale.
0: S'il vous plaît, là, vous la laissez parler, merci.
21: Et même si on attrape des coups de soleil, je pense qu'il faut quand même mettre de la crème et se protéger en mettant un chapeau, tout ça.
3: Gérard.
19: Ouais, de la crème sur le chapeau.
3: On nous dit sur Minitel que contre les coups de soleil, le meilleur remède, c'est de superposer plein de couches de fond de teint.
0: Non.
3: Ils nous disent que c'est un super remède.
0: Non, pas du tout. MST.
19: Bah oui, c'est comme l'invité mystère, moi. C'est je mets de la crème. Mais pas sur le chapeau, hein, je suis pas débile.
0: Non mais attends, toi t'es un peu... Non mais je crois que MST, il est un peu con, lui.
19: Non mais attends, elle a dit qu'elle mettait de la crème sur le chapeau, ça sert à rien.
9: Mais bien sûr que...
21: Mais non, je mets de la crème sur le corps.
19: Oh, encore pire.
0: Tu veux
19: me faire vomir ou quoi?
0: Non, attendez,
3: ça doit coûter cher en tube. Parce que...
0: Je vous signale qu'il y a des crèmes solaires pour le corps. Hein, je vous jure, au cas où vous le saurez pas.
19: On appelle ça de la vaseline.
0: Ouais, c'est ça. Et ta connerie, on appelle ça de la merde.
19: Ah, si tu veux.
0: Ok, alors soutif.
21: Oui.
0: Donc pour toi
21: Bah moi quand j'ai des coups de soleil, ça me fout la diarrhée.
0: Ah bon, d'accord, carrément toi.
21: Bah carrément, ouais. J'évite de me faire bronzer le derrière parce que à chaque fois ça le fait, alors...
0: Attends soutif, je te coupe 5 minutes. Celui qui s'amuse encore à redire à la personne qui parle de dégager, je vais pas chercher entre MST, Suppo et Cuvette, j'en virerai un des trois au hasard.
9: Bah,
0: au hasard, ok.
9: Discrimination, pas juste.
0: Alors, soutif.
21: Oui.
0: Donc, si tu me disais.
21: Bah, ça me fout la diarrhée, donc j'évite de partir au soleil en vacances. Je me fais des vacances d'été en Normandie, en Norvège, des choses comme ça.
0: Ouais, mais en Normandie, je pense que y a quand même pas mal de.
21: Je suis allée
0: de
21: en
0: soleil.
21: Normandie, il y a eu 15 jours de pluie et les 15 autres jours, il a plu.
0: Ah ouais, attends, je comprends pas. T'as eu 15 jours de pluie et les 15 autres jours de. Eh non, mais attends, ça veut dire que t'es parti un mois et pendant un mois t'as eu de la pluie.
21: Oh, bah t'as tout compris.
0: Ah, d'accord.
21: Mais okay. J'ai pas bronzé, donc
3: Gérard, ça te sert d'aller au restaurant.
0: Ah ouais. Oui, Gérard,
1: il y a, voilà, il y a le chien sur l'IRC qui te demande si les coups de lune sont-ils aussi dangereux que les coups de soleil.
3: Non, dans la lune.
0: Mais alors là, je vais te dire une chose. Chien, c'est même pas la peine que je réponde à ta question parce que
1: c'est le chien.
0: Le chien, t'as même pas compris.
1: Non, mais
0: question.
1: Ça existe les coups de lune.
0: Pâté de foie.
3: Les coups dans la lune.
21: Ouais, ben.
1: Non, mais il comprend rien.
21: En fait, avec les coups de soleil, on peut attraper les maladies de la peau. Donc, moi, pour me protéger, au lieu de mettre de la crème solaire, je mets de l'huile à bronzer, comme ça, au moins, je suis sûre de ne pas attraper de coups de soleil.
0: Donc, tu reviens à ce que je te disais, qu'il y avait des crèmes solaires pour éviter d'attraper des coups de soleil.
21: Voilà, c'est l'huile solaire.
0: Voilà, mais il y a bien de.
21: Avec
0: 10, 0. Ok.
23: Mais le lui, là.
0: Qui c'est qui vient de s'amuser à dire ça?
23: Mais c'est une vieille chanson.
21: C'est sympa, cette chanson.
2: C'est la fête, faites la fête.
0: Ouais, je pense pas. Alors, moi, je peux vous dire une chose, que des coups de soleil, il y a certaines crèmes solaires qui servent pour éviter qu'on les attrape.
21: Parce que les écrans total, ça fait bronzer, hein, Gérard.
0: Comment?
21: Les écrans total, ça fait attraper des coups de soleil. L'huile.
0: Ouais, mais t'as certains trucs, comment qu'on appelle?
21: Non, c'est des conneries, l'écran total, c'est des conneries, c'est de l'huile qu'il faut mettre pour pas faire des
0: coups. Non, mais il y a aussi les. Manu, si tu pouvais m'aider là, tu sais, les gens là. Où... Ah, sur les sonas,
3: je peux t'aider, Jonathan?
23: Les UV.
0: Non,
3: les quoi?
0: Toi, tu t'écrases, tu viens faire du mauvais boulot.
23: L'auto-bronzant.
0: Ouais, il y a les.
3: Les trucs où tu te mets dans une machine là, et ça te.
0: C'est des sonas ou sinon, il y a.
23: Un bronzé.
0: Il y a aussi.
1: Il y a, pas de problème.
0: Il y a des néons aussi, je sais plus comment qu'on.
3: Les UV.
0: Ah, les UV.
3: C'est moi qui t'ai aidé.
0: Non, mais toi, tu fermes. Toi, je t'ai dit de la fermer, je veux plus t'entendre. Ouais, je t'ai mis du boulot de merde.
23: Allez, hop, dégage.
0: Alors, tu t'es un ton gros, c'est tout.
1: Gérard, c'est pas le thème du débat. Merde.
21: Au standard.
1: Ouais, alors, sur IRC, il y a Dimitri qui te demande si on peut attraper des coups de soleil sous l'eau. Par exemple, dans sa baignoire.
0: Non.
1: Et pendant une éclipse de lune, demande Turpentine.
3: Putain, mais c'est bidon l'internet, c'est pas les maladies ça.
1: Bah si, on parle des coups de soleil dans cette question.
0: Ils sont moins cons que toi.
3: J'aimerais bien faire un débat un peu potable.
0: T'as déjà foutu ta merde, alors ça suffit comme ça.
3: Franchement, t'as fait des trucs trop inconcevables ce soir.
0: Alors, dernière question, parce qu'il
3: était avec ses crabes.
23: Il est inconvenable.
0: Oh là là.
23: C'est horrible.
21: C'est lamentable.
3: Oula.
0: Je sens que Phil Dard, tu vas t'en prendre une. Hein.
23: Mais c'est un débat constructible.
0: Alors, l'acné, tu te calmes, toi, parce que avant que tu gerbes.
23: J'ai amené mon rib.
0: Et je sens que tout à l'heure, on va finir à 3 que 6.
3: À 3 que 6.
0: À
3: 6.
0: À 3 auditeurs au lieu de 6.
23: Répète-moi le zob.
0: Attention, parce que je vais pas chercher tout à l'heure. Je vais virer au hasard.
23: Ben non, il est là.
21: Moi.
0: Alors, l'acné est-elle une maladie?
21: La quoi?
0: L'acné.
21: L'acné?
0: La quenée.
21: La
3: quenée. La
0: quenelle. Elle apostrophe ACNE. Bon, tu me dégages, MST. Allez hop.
21: Comment tu fais?
23: Non, pas déconner là-haut.
3: J'ai pas le vaccin.
0: La quenée, L apostrophe ACNE.
1: Non, la queue au bout du nez, on dit.
0: C'est toi qui viens de dire ça là-bas?
3: Non, j'ai rien dit, moi, par contre.
0: Alors, donc, on va demander à Cuvette.
23: Ouais, bah moi je pense que c'est pas. Je sais pas ce que c'est comme maladie, en fait.
0: Ah, tu sais pas que t'as jamais eu de l'acné?
23: Bah si, peut-être, mais je connaissais pas, en fait, je savais pas que ça existait.
0: Ben si, ça existe, hein. Ça existe.
23: Et c'est quoi comme truc?
0: Ben, je te dirai tout à l'heure. Suppo.
23: Voilà. Ouais, ben moi, quand j'étais petit à l'école, on m'appelait coccinelle, parce que c'était bouton rouge, point noir, bouton rouge, point noir, bouton rouge, point noir.
0: D'accord, et à part bouton rouge, point noir, bouton rouge, point noir, t'avais pas autre chose qu'on te disait?
23: Bon, toi, on devait t'appeler le trou noir à l'école avec son petit truc.
0: Et toi, on t'a jamais appelé tête de con?
23: On met une quiquette dedans, elle disparaît, hein. Oups.
0: Allez hop, suppo de bonne nuit pour lui.
3: Oh là là là.
23: Moi, je voulais dire que j'avais fait de l'acné, mais ce qui me dérangeait, c'était les méduses.
0: C'est qui vient de répondre?
23: Je sais pas, moi. MST.
0: MST, je te l'avais dit de dégager, Fildar. Alors, il dégage.
23: Non, mais t'es nul. Tu fais mal.
1: Gérard, il y a Tom JPSG qui me demande si l'acné sur le sexe existe.
0: Il
1: rajoute surtout suite à la sodomie dans les chiottes de la loi. Ah, excuse-moi.
0: Ouais, d'accord, bah lui, il peut garder ses réflexions. Cirrhose.
21: Oui, l'acné, c'est quoi? C'est l'acné est une peut être une maladie.
23: Ouais. Écoute même pas la question.
0: Oh, tu t'écrases, Cuvette, s'il te plaît, merci.
21: Si de parler tous en même temps, je pourrais répondre.
4: Mais c'est lourd,
21: hypothèse. Donc l'acné est une maladie puisque tu peux avoir des boutons partout, même sur le corps. Donc ça peut être une maladie très contagieuse.
0: D'accord. Soutif.
21: Oui.
0: Donc pour toi
21: Moi je travaille dans le milieu hospitalier et il nous arrive d'avoir des petits jeunes qui ont de l'acné effectivement. Mmh. C'est une maladie que l'on soigne très bien effectivement.
0: Ouais, mais...
21: grève de peau, des choses comme ça.
0: Ouais, mais je pense qu'il y a certaines personnes qui vont voir des médecins qui disent qui veulent se faire soigner contre l'acné puis qu'en fin de compte on leur prescrit des médicaments et ils en ont rien à foutre.
21: Voilà, on a un petit secret qu'on dit pas en fait parce que bon, on n'a pas envie de perdre notre business, mais la masturbation enlève les boutons.
0: Ouais, d'accord. Ah ben ça c'est la première fois que j'en
3: Gérard,
0: pense.
3: Gérard, sur Minitel, on nous demande si toi, plus jeune, t'as eu de l'acné, justement.
0: Bah, attends, laisse-moi finir avec pâté de foie.
22: Sur, après, sur IRC, on me demande attends, combien de temps t'arrives à tenir en acné.
0: Oh, bah, ça, je répondrai même pas à cette question.
3: Excuse-moi, Gérard, à la place des messieurs, on accueille Petit Kyste.
0: c'est pas la peine. Hein.
2: Je suis dans le cou. Je suis dans le cou.
0: Non, mais t'es vraiment une pute, toi. Je t'ai dit que c'était plus la peine de prendre d'auditeurs, j'ai arrêté.
3: Attends, il va faire la conclusion.
0: Éteins-moi ton micro, toi.
3: Oh, je suis dans le coup. Et à la place de Suppo 2, on a Suppo 3. Hein.
0: Non, c'est pas la peine. Non, mais c'est terminé, là, le débat. Hein.
2: Ouais, on fait la conclusion, au moins.
0: Non, vous avez été trop con. Grâce à Fildar, on a perdu près de 200 personnes sur l'IRC.
21: Merci, Fildar.
22: Ils sont revenus, on est presque 2000.
0: Ouais, non, mais grâce à lui, on avait perdu quand même 200 personnes.
22: Oui, mais ils sont revenus et on est presque 2000, Gérard. Donc si tu pouvais continuer le débat calmement pour faire plaisir à ces gens-là.
0: Pas cette fois pour la dernière question.
21: Ouais, moi tout ce que je sais, c'est que l'acné maintenant, on peut la résoudre à l'aide de la chirurgie esthétique.
2: N'importe quoi.
0: Bon, allez, tu me dégages sur ces trois caves. Allez, hop.
21: Elle a raison.
0: Allez, hop. Allez,
3: mais qui
0: non. Non, tu me vires cuvette, suppos 2, et le dernier arrivé. Allez, hop.
2: Terminé
0: pour eux. Terminé. J'en ai ras-le-bol. Qu'à chaque fois que les nanas parlent, on leur coupe les paroles. Alors maintenant, c'est terminé, tu me les vires. Hop. Basta. Ça va aller plus vite. On termine le débat avec trois
3: fils. Ça sera mieux. Quand même.
0: Non, pareil.
3: Non, petit kiste, il a rien dit. Tu vas. C'est bon, quoi.
0: Alors, cuvette, j'en veux plus.
3: Ouais, c'est bon, cuvette, il est viré. Et voilà.
0: Alors, pâté de foie pour toi, donc tu me disais. Pâté de foie, s'il te plaît.
21: J'étais d'accord avec la fille qui parlait juste avant, parce que la chirurgie esthétique, maintenant, on l'emploie pour justement enlever l'acné.
0: D'accord.
21: Alors, l'acné au visage, l'acné sur les bras, l'acné sur le bout des seins.
4: Dans le dos. Dans le dos, c'est dégueulasse.
21: Ouais, dans le dos aussi, ouais.
0: Donc Rigaud, comme je vois que
22: oui, il y a Davy 1 qui te demande où t'as mis l'acné de chez lui parce que il est dehors. Il sait
0: pas, non, mais alors ça, c'est même pas. Donc Manu, tout à l'heure, tu m'avais posé une question, toi, sur l'acné.
3: Oui, on demandait sur Minitel, je sais plus trop qui, demandait si toi, quand t'étais jeune, t'as eu de l'acné et si oui, comment tu t'es soigné et pourquoi, dans quel sens.
0: Alors ça, de l'acné, de toute manière, ça s'attrape facilement. Souvent, il y en a qui disent que c'est en mangeant trop de charcuterie. Ça, c'est des dermatologues qui l'ont dit. Et ça,
3: toi, t'as dû bouffer du saucisson quand même.
0: Non, mais ça, attends, laisse-moi finir.
2: Ou on parle avec une truie.
0: Oh, ta gueule, toi, petit kiste. Donc, il y a certains dermatologues qui m'ont dit qu'à force de manger trop de charcuterie, on pouvait attraper de l'acné. Maintenant, comment que ça se soigne? Ça se soigne avec des produits style... merde, comment qu'on...
3: Pas de marque.
0: Non, mais il y a des savons spéciaux et puis des trucs comme du pousse-mousse-mousse, du mousse-mousse.
3: Du quoi?
22: Pas de marque.
0: Des genres de pousse-pousse là, pour se laver les mains, mais c'est un produit spécial. Donc,
3: du Triactol.
0: Triactol. Alors, dernière question pour finir le débat en remerciant Fildar du bordel qu'il a fait jusqu'à maintenant.
2: Ouais.
0: Alors.
2: Triactol.
0: Qui c'est qui parle là?
3: Petit kyste.
0: Alors, petit kyste, ça, ouais, tiens, j'avais pas vu lui. Tiens, réponds.
2: Ah, bah, je suis là, regarde.
0: Bah, réponds.
2: L'acné, moi j'en ai jamais eu, mais j'espère que j'en aurai jamais.
0: Non, mais t'en as jamais eu, d'accord, mais si un jour t'en attrapes, tu te demanderas pourquoi.
2: Je te le refile.
0: Ouais, non, mais je te demande si c'est une maladie.
2: Bah ouais, c'est une maladie, hein.
0: Bon, bah alors.
2: Mais il y a des personnes aussi, c'est tout concentré dans une partie du corps. Mais si je dis le coup, ça va te vexer, donc je le dis pas.
0: Moi-même, tu me l'as dit, je le sais, mais moi, c'est pas de l'acné que j'ai dans le cou, tu vois.
3: Oh, pourtant, il y a du pute dedans, hein, c'est pareil.
0: Non, c'est pas du tout.
22: D'ailleurs, Gérard, il y a Seigneur qui demande si on peut se nourrir du pute de l'acné.
0: Là, je vais te dire une chose, le mec, c'est une question.
22: C'est Seigneur quand même.
21: Ça donne faim. Voilà.
22: Arrête Gérard, assis-toi, fais
3: Gérard.
2: Ah ouais, non mais Gérard, pas de ta faute, c'est un truc.
0: Alors, Pour terminer, la dernière question. Donc, tout le monde a répondu. Comme ouais. Il ne reste plus que Cirrhose, Petit Kyste, Soutif et Patétois. Donc, dernière question. Non, suppos, j'ai dit que c'était terminé pour toi.
3: Non, le 2. On a 3, il est là.
23: C'est suppos 3.
0: Non, mais attends, parce que. Il faudrait peut-être que vous passiez votre boulot correctement au standard. Non, au premier débat, Manu Lapé. Manu Lapé, super bien. Toi, c'est de la merde.
3: Écoute Gérard, on a réussi à envoyer deux suppos, on peut en réussir un troisième quand même.
0: Non, mais c'est de la merde parce que t'as repris la même personne, tu lui as dit je te fais passer pour suppos 3. D'accord ?
3: Non.
0: Manu, quand j'ai dit
3: c'est
0: tu viens quelqu'un,
3: c'est faux.
0: Il a fait son boulot correctement.
3: C'est faux.
0: Mais non, mais tiens, toi, de toute manière, toi, à part chercher une voiture caca, c'est tout ce que tu sais faire. Conduire ta merde.
23: GG.
0: Ok, écoute-moi, dernière écoute-moi. Question.
15: GG, moi, c'est qui ? Petit Kyste 2.
0: Ouais, ouais bah c'est ça, bien sûr.
23: GG, écoute-moi, c'est la famille suppos, on est trois frères, c'est comme les Hanson, sauf que nous, c'est les suppos, c'est tout.
0: Bon, c'est bon, allez, arrêtez vos conneries parce que vous commencez à me les gonfler. Allez, Gérard, dernière question.
3: Allez, on y va. Hein.
0: Il est 3h10, donc le dépistage peut-il vous rendre malade?
15: Ouais, je pense que ouais.
0: Ouais, alors vas-y.
15: Bah, je pense que ça peut te rendre malade, ça s'arrête là.
0: Non, mais attends, dans quel sens que ça peut te rendre malade? Allô?
21: Allô Gérard?
15: Oh là là, non, mais Gérard, j'ai été coupé par fil d'art encore à tous les coups. Non, je disais donc que ça peut rendre malade, dans le sens où ça peut rendre malade.
0: D'accord, c'est bien.
19: Ouais, petit kyste.
0: Ouais?
19: Ouais, bah tu vois bien que le dépistage ça rend malade. Je sais pas si t'as vu quand Schumacher il a fait une queue de poisson à Jacques Villeneuve, il a eu la chiasse, Schumacher.
0: Et ta connerie, elle a eu la chiasse?
19: Non, mais tu parles de ça, du dépistage, moi je te réponds.
23: Il a dépisté.
19: Voilà.
0: Non, mais attends, le dépistage, tu sais ce que c'est?
19: Bah oui, c'est quand il sort de la piste.
23: Voilà.
0: N'importe quoi. Enfin bref.
3: C'est quoi le dépistage, Gérard?
0: Non, mais je vais laisser tout le monde parler, après
3: ouais, comme ça tu diras pas, bien sûr.
22: Le dépistage sur RC.
0: Attends, toi tu m'éteins le micro et tu t'écrases maintenant. Je veux plus t'entendre jusqu'à la fin. Ok?
22: Sur IRC, on me dit le dépistage, c'est quand tu coupes tes pistaches en dés.
0: Non plus. Alors, Cirrhose.
21: C'est le dépistage, quoi?
0: Ben, le dépistage, peut-il vous rendre... qu'est-ce qu'elle est conne, t'emmerdes, toi, pétasse, là. T'as compris?
21: Ah, mais pourquoi ils sont méchants avec moi, je comprends.
0: Non, mais attends, celle-là, je vais la calmer, parce qu'elle va répondre tout de suite. Soutif ou peut-être toi, maintenant, vous répondez toutes les deux.
21: Oui, Gérard.
0: Alors, vas-y.
21: Oui.
0: Alors, tu réponds?
21: Vas-y, oui. Soutif, je te laisse la parole.
6: Le dépistage, putain, ouais. Regarde Richard Virenque.
0: Bon, d'accord, toi.
22: On pas de marque.
6: On l'a dopé à la suite de son plein gré, maintenant il est malade. Donc, on le soigne en lui faisant des piqûres.
0: Mais je vois pas du tout, le rapport.
6: Hein. Je te dis qu'il est malade, donc il a été dépisté gravement même.
0: N'importe quoi, toi tu comprends. Je crois que je me demande si c'est vraiment une infirmière.
3: Gérard, c'est moi.
0: Ouais.
3: Sur Minitel, on nous demande si chez toi aussi ta pisse elle tâche.
15: Ah, exactement.
0: Alors, qui c'est qui pose cette question con?
3: Question con.
22: Sur IRC, c'est
0: toujours question con, c'est un con. Voilà, c'est tout.
22: Est-ce que la pisse tâche?
0: Ouais, pareil, c'est pareil sur l'IRC. Pas tête fois pour finir?
21: Non, le dépistage, au contraire, c'est fait justement pour éviter les maladies. Et voilà quoi, point barre.
0: D'accord, c'est
22: Gérard,
0: bien.
22: Gérard, il y a Yankee qui te conseille d'aller faire un dépistage de trisomie.
0: Bon, lui, il ferait mieux de se taire un petit peu pour dire des conneries. Cirrhose, pour finir.
21: Non, le dépistage peut pas être une maladie.
0: On se débrouille, espèce de fille.
21: Merci.
19: Allez, faites la fête.
15: Gérard, la conclusion aussi.
0: Non, mais vous laissez Cirrhose finir, s'il vous plaît, merci.
19: Mais
0: non.
19: Ouais. Allez, la grosse, là, debout, espèce de feignasse.
0: Alors, petit kiss, tu dégages. Allez, hop,
22: tu viens dans le coup. Hein.
15: Allez, hop, dans le coup.
19: Un coup de calpelle.
15: Je viens pas dans le cul parce que je suis poli.
21: Qu'est-ce que vous voulez, hein?
19: Non, moi, je veux m'appeler.
0: Bon, alors.
23: Et on accueille chaud de pisse.
0: Et vous êtes vraiment des fils de pute, hein. Vous êtes vraiment des fils de pute de faire chier les gens comme ça.
21: Oh là là, moi je suis outré là.
19: Ouais, salut, c'est Blénoragie.
21: Je peux répondre, GG?
0: Vas-y.
21: Je voulais dire que le dépistage, ça peut pas être une maladie, vu que le dépistage c'est fait pour justement déceler les maladies.
0: Voilà. Et donc, je peux vous dire une chose, que le dépistage sert vraiment à quelque chose, surtout pour chez les femmes et pour nous les hommes, si on veut pas avoir certaines maladies. Surtout, il y a les cancers du sein que je voulais pas aborder, parce que sinon le débat aurait duré au moins jusqu'à 4 heures. Ça, c'est une question que j'ai pas parlé. J'ai pas pas voulu parler non plus du sida, parce que c'était un problème trop important. Et ça, je ferai un débat dessus avec le cancer du sein, je ne sais pas quand. Je vais voir ça avec le chef. Mais sans fil d'art au standard.
3: Faut vraiment qu'on le travaille, ce débat. C'est un débat. Ça, c'est
7: 2012,
3: super, mais parce
7: 2012,
3: que là,
7: le débat. Hein.
0: Parce que,
3: là, ça pourrait être. Ça peut être joli, mais ça peut être notre dernier.
0: Non, mais attends, on va voir, mais je pense qu'on les fera pas
3: là,
0: du tout.
3: On le fait, on l'enregistre, on l'envoie à la CLT, à la CIA, on l'envoie au CSA, à tout le monde. Alors, il valide.
0: Qui c'est qui reste là maintenant? Alors on va demander à Cuvette.
10: Il est
3: 3h12, hein, Gérard.
0: Bah, on fait conclusion, hein.
10: Ouais.
0: Donc conclusion, Cuvette.
15: Ouais, bah ton débat, il y a mieux. Parce que, enfin bon, c'était un peu trop compliqué pour moi, je pense.
0: Non, ouais, ben, t'avais qu'à comprendre un peu.
15: Voilà, t'avais qu'à comprendre, t'as qu'à mieux t'exprimer, surtout, en fait.
0: Ouais, non, mais vous avez qu'à vous adresser à Fildar quand vous lui dites.
15: Non, c'est tout, tu fais mal ton boulot. Et moi,
0: non, mais c'est Fildar qui a foutu sa merde. C'est Fildar qui a foutu sa merde, Cuvette, d'accord? Alors tu le remercieras en lui disant au revoir. Suppo.
23: Ouais, je voulais dire que j'entends que Max est revenu, on l'appelle le Star System. Toi, Gérard, je pense que t'es le Star System. Le roi des infections urinaires.
0: Alors toi, mon pote, c'est la dernière fois que tu passeras dans mes débats, d'accord?
23: Ok.
0: Petit kyste.
19: Oui, alors là, t'as fait fort, Gérard. Moi, je me suis bien marré. Donc il faudrait que tu continues comme ça, sans t'en prendre à ton équipe, quand même.
0: Si, parce que c'est grâce à Fildar si ça a merdé.
3: La cause.
0: La cause, c'est Fildar, parce que maintenant, Rigaud, avant que tu termines, on va essayer d'avoir. On demandera le chiffre après.
3: Après.
0: Donc pour toi, alors.
19: Ouais, faut pas que tu t'en prennes à tout le monde. Il faut pas que tu passes ton temps à virer des.

0: tu peux retourner le voir alors.
1: Ouais.
0: Voilà, donc pâté de foie pour toi.
1: Ouais, bah comme d'habitude, tes débats, c'était vraiment de la débilité grave, quoi.
0: Mmh.
1: Et néanmoins, faut pas t'en prendre à Fildar si tu sais pas gérer toi-même ton équipe.
0: Ouais, bah dans ces cas-là, Fildar, il avait qu'à pas faire le con, parce que c'est grâce à lui si à un moment donné, sur l'IRC, on avait des petits problèmes.
1: Ouais, mais enfin, c'est quand même grâce à lui que t'as des auditeurs, quoi.
0: Ouais, non, mais c'est grâce. Quand je lui demande de virer certains auditeurs, c'est pas la peine qu'il essaye de les reprendre après pour leur dire, vous passez sous un autre nom.
1: Ouais, okay. Gérard, si t'es pas capable de gérer, c'est ton problème. C'est
0: manière, dans l'équipe, il y en a que deux qui font bien leur boulot et c'est tout.
1: Ouais. Les autres. T'as encore raison. De toute façon, ton débat, ça a encore été de la merde. Et puis voilà, quoi.
0: Eh ben, si t'es pas contente, tu as bouffé ton pâté de foie. Ok, salut.
2: Oh, joli.
0: Cirrhose pour finir. Cirrhose.
3: Oh, t'es vraiment une pute, toi.
4: Mais c'est pas moi.
2: Je crois que voilà, tu peux arrêter la sonnerie, Phil. Voilà.
0: Attends, toi, je te jure.
5: Donc,
0: c'est la
5: conclusion.
0: Fois. Ouais, conclusion.
5: Donc, sur l'IRC, on était presque 2000. On est arrivé jusqu'à 1995, jusqu'au moment où tu as insulté un auditeur. Tu l'as traité deux fois de fils de pute et il y a au moins 500 personnes qui sont parties. Et il y a
2: dommage.
5: Beaucoup de gens qui ont été outrés par ton langage. Et je te lis quelques conclusions. Encore une fois, un débat sans queue ni tête comme Gérard. Le Viagra est au sexe ce que la connerie est à Gérard. Le Viagra fait partie de l'acné et ouais, le dépistage mais... permet d'éviter les coups de soleil.
0: Voilà. Non, mais alors, pas du tout.
2: Pas du tout. Mais bon, il y a quand même combien de connectés ?
5: Il y en a eu, on a fait 1995.
2: Ah bah, presque Gérard, 2000. C'est l'exploit, c'est le record. Ah
5: ouais. Je crois que c'est un record mondial, hein, même.
0: Bravo. Non, mais toi tu m'en as fait virer quand même 200, il a eu du mal à les récupérer.
5: Ouais, beaucoup de mal. Okay.
2: Mais j'ai perdu les numéros aussi.
0: Ouais, mais.
2: Non, en plus, quand tu dois.
0: Une personne qui n'a pas fait sa conclusion, tu y as carrément raccroché au nez.
2: Non, c'est elle qui a coupé. Hein.
0: Non, parce que je vais l'appeler, je vais demander.
2: Alors, tu la connais ?
0: Bien sûr.
2: Ah bon,
6: c'est qui ?
0: Ah, à ton avis.
2: Ah, c'est Sandy.
0: Voilà.
2: Ouais, bah, bravo.
0: Bravo,
2: ah,
5: qui c'était qui ?
0: Alors, fais-moi confiance.
5: C'était qui ?
0: C'était Sandy.
5: Non, mais...
2: bah alors, de personne n'a reconnu. T'sais.
5: Mais qui, c'était quoi son nom ?
0: Cirrhose.
2: Oh. Wow. T'as déguisé bien sa voix. Hein.
5: Mmh. Donc, c'est pour ça qu'on entendait, vas-y, là. Ah non, rien.
0: Ah, okay. De quoi ?
5: Je comprends mieux. Non, mais je comprends mieux.
0: Voilà.
5: Je comprends mieux.
0: Ouais, ça m'étonne pas de Manu. Bah, conclusion, c'est dommage que Fildar il a foutu sa merde.
2: Ah, je sais, c'est
6: une belle conclusion.
0: Ouais, bah, de toute manière, j'espère que la semaine prochaine tu seras pas dans l'équipe parce que je veux pas de toi. C'est simple, c'est clair.
2: À moins qu'il travaille.
0: Non, mais il va travailler. Il va essayer de te faire.
2: Je vais essayer de rattraper des points, je vais faire un stage.
0: Ouais. Parce que j'ai entendu ce soir qu'il attendait 11h30 pour trouver des auditeurs. Ben, si c'est Manu qui doit trouver des auditeurs, autant le mettre tout seul avec une nana. Et lui, tu le vires.
2: Bah on va mettre avec Bébé Rose. Ouais.
0: Voilà.
2: Donc, la catastrophe.
0: Moi, je peux dire quand même merci à Manu des deux débats parce que c'est quand même
6: la première fois en je sais pas combien de temps que tu me remercies, Gérard.
0: Donc, puis surtout merci Rigaud d'avoir fait ton boulot correctement.
5: De rien, Gérard.
0: Fildar, je te remercie pas parce que tu m'as fait de la merde.
2: C'est la connerie
5: des débats.
0: Donc voilà. Donc, on s'écoute.
6: Ah, je sais pas, le disque.
2: Oh bah moi, je file plus. Hein,
6: allez, file le dernier titre.
2: Je suis plus parti de l'équipe.
6: Bon, mais moi, je te réintègre, allez, vas-y.
0: Non, c'est pas lui qui commande. Dans les débats, je dis, c'est moi.
6: Je crois que c'est Technolab avec Fusion.
0: Voilà. Et demain,
2: Manu, là, le roi de l'impro, y a pas de problème.
0: Là, vous allez retrouver Rigaud pour la nuit sans pub. Et...
5: Ouais, je vais faire la nuit sans pub, ouais.
0: Vous allez retrouver Rousseau pour la nuit sans pub. Et dès demain matin, 6h, Bart avec des scooters à gagner. Et bien sûr, demain soir, dès 22h, le Star System.
2: Yes.
0: Et moi, je vous retrouverai dans le courant de la semaine s'il y a des petites réactions par le guet des auditeurs qui veulent
2: par le
0: parler.
2: Par les guets, ouais.
0: Voilà.
2: Il y en aura plein, t'inquiète pas.
0: Bonne nuit à tous et à la semaine prochaine.
2: Ouais.

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1: Et donc, bonsoir à tous. 0h23, on attaque avec 7 minutes d'avance. Donc, bonsoir à Rigo. Donc, Rigo, si tu as des réponses sur le thème du débat de ce soir, tu fais comme la semaine dernière, t'hésites pas.
2: Ok, pas de problème.
1: Fildar.
3: Salut Gérard, ça va?
1: Toi, pas comme la semaine dernière.
3: Nickel.
1: Ok. Au débat, Manu.
4: Bonsoir Gérard.
1: Au standard.
4: Oui.
1: Donc, pareil. S'il y a un problème, je te signale.
4: Tu dis le nom de l'auditeur et je le dégage voilà. Aussi sec.
1: Et donc, Olivier Delapro, qui est un peu plus loin derrière.
5: Viendra nous rejoindre tout à l'heure.
1: Qui viendra nous rejoindre pour le deuxième débat pour faire l'ARIA.
5: Ouais.
1: Donc, on va attaquer tout de suite avec Sucre d'Or.

0: J'ai déjà Bernard sur le Minitel du 75 qui dit qu'il t'aime. Gérard, je t'aime. J'aime tes
1: non,
0: débats.
1: Non, mais, non,
0: j'aime tes débats, il veut dire.
1: Non, non, mais pour l'instant, on commence pas comme ça. On va déjà accueillir les gens. Donc, Sucre d'Orge, bonsoir, 20 ans de Paris.
2: Bonsoir.
1: Bonsoir.
2: Comment
1: vas-tu? Donc, on peut écouter Fun Radio sur 101.9.
2: Ouais.
1: D'accord. Braguette.
2: Bonsoir, Gérard.
1: 22 ans de Clermont-Ferrand. On écoute Fun Radio sur 96.6. Oui. Coquelicot, 19 ans de Troyes.
2: Bonsoir Gérard.
1: Donc on peut écouter sur la radio
0: 102.2 FM, c'est ça?
1: 102.2.
0: Ouais.
1: C'est
0: chez moi.
1: Ça c'est du côté de chez Fildar. Christian de la Selle-Saint-Cloud, 56 ans.
3: Bonjour Gérard.
1: Pourquoi Bounty?
0: Parce qu'il a voulu s'appeler Bounty, c'est drôle.
1: Non mais on aurait pu laisser Christian, c'est pas grave.
3: Ah, oui.
1: Donc 101.9, Moustache,
3: ouais,
1: 21 ans de Toulon, on peut écouter Fun Radio sur... les filles, vous vous calmez s'il vous plaît, merci.
3: Calmez-vous là.
1: Moustache, c'est pareil.
3: Ouais, ok, j'ai...
0: C'est quoi, 93.1, c'est ça?
1: 93.1, voilà, et voilà. Briquet.
4: Bonsoir, j'allume le feu ce soir.
3: Ouais, vas-y, moi aussi.
1: Non, mais alors, Tony et Arnett, vous allez commencer à vous calmer tous les deux.
0: Non, mais il n'y a pas, Tony, y a pas de Tony et Arnett ce soir.
1: Ouais,
0: non, mais il n'y a pas...
1: Non, mais ils ne vont pas commencer à me dire, on va vous mettre le feu. Ok. Donc, Beson. Beson, c'est 95. Donc, on peut écouter Fun Radio sur 101.9.
4: Exactement.
1: Voilà, non, 104.8.
0: Ah, pardon.
1: N'est-ce pas, Manu?
3: Je
1: dis
3: ouais.
1: Ok. Alors, première question, donc je pense que vous l'avez écouté, on en a discuté juste avant la pause.
4: Ouais, la pollution, c'était la pollution dans la Seine.
1: Oui.
2: La Seine.
1: Voilà. Qui c'est qui a un téléphone portable?
4: C'est pas moi, c'est pas moi.
0: Non, il n'y a personne, moi. C'est parce qu'on est en train de refaire le son, c'est pour ça.
1: Ah oui, mais...
4: J'ai arrêté de souffler dedans aussi. Bah, c'est pas drôle, ça.
1: Bon, qui c'est qui vient de dire ça?
0: C'est bon, je l'ai coupé. Alors c'était quoi la première question, Gérard?
1: Alors la question, on l'a posée juste avant.
0: Il faut la relancer parce que tu sais, ils ont peut-être réfléchi.
1: Donc, pensez-vous que la Seine est trop polluée?
4: Oui.
2: Sucre d'orge.
1: Alors sucre d'orge, vas-y.
2: Bah oui, elle brille. Il y a plein d'huile, toutes les couleurs. La Seine est toutes les couleurs parce qu'elle est vraiment trop polluée, ça brille.
5: Ouais, mais dans un autre sens, c'est joli.
2: C'est joli, mais...
1: Non, attendez. Stop. Pensez-vous que la Seine est trop polluée? Moi, je peux... Allez-y, répondez tous. Donc, sucre d'orge?
2: Moi, je dis que oui, bien sûr, elle est trop polluée. On ne peut pas se baigner.
1: Oh, bah, tu crois que tu vas te baigner dans la Seine, toi?
2: Elle est dégueulasse, là. Elle est dégueulasse, là.
1: Ben, d'accord.
3: La Seine est très polluée.
1: Ouais, d'accord. Bounty? C'est toi, Bounty?
3: Oui.
1: Donc, c'est Christian de la Salle 5.
3: Ah oui, okay.
1: Coquelicot.
2: Extrêmement pollué.
1: Baguette.
0: Braguette.
2: Braguette.
1: Braguette.
2: S'il te plaît. Ouais, je trouve qu'elle est polluée, mais en même temps, c'est sympa, quoi. T'as des rats, t'as plein d'animaux, t'as des jolies couleurs sur l'eau. C'est vachement animé comme région.
1: Mm-hmm. Moustache.
3: Ouais, ben moi je dis, elle est polluée, la Seine. Voilà.
1: Briquet.
4: Ouais, la Seine, c'est dégueulasse, il y a des gens qui balancent plein de trucs alors qu'il y a à peu près, je sais pas, 80 ans, on pouvait se baigner dedans quand même.
1: Non.
4: Si.
1: Oh.
4: Il y avait des gens qui allaient se baigner dans la Seine parce que c'était propre avant.
1: Alors, moi je vais te dire une chose.
4: Oui.
1: Tu pourras me dire en quelle année que la Seine a été trop polluée et qu'on pousse se baigner dedans?
4: Je crois que c'était en 1910, un truc comme ça.
1: Ouais, ben je pense que, à mon avis, là, je crois que tu te trompes vachement. Parce que la Seine.
4: Oui.
1: Elle est polluée, et de toute manière, tu ne peux pas te baigner dedans. Pourquoi? Parce que moi, je vais te dire pourquoi. Je pense que tout le monde va être d'accord avec moi, j'espère. C'est que toutes les personnes qui viennent avec leur péniche ont l'habitude de balancer des saloperies.
0: Des ordures et tout.
1: Des ordures. Et moi, je peux te dire une chose. Que là, vers le, j'ai des écluses où j'habite, et faites-moi confiance que là, à chaque fois qu'ils ouvrent les écluses pour laisser passer les péniches, eh ben, faites-moi confiance que ça reste bloqué. Il y a aucun truc qui s'en va.
4: Ouais, bien dirigé. Mais il y a une centaine d'années, les gens, c'était pas ça.
1: Hein?
0: Ouais, mais il y a 100 ans, ça n'existait pas, les péniches, Gérard.
4: Voilà.
1: Non, mais attends, de toute manière, les péniches, je sais pas.
0: Il y a 100 ans, je sais même pas si la Seine, elle existait. Alors,
1: non. Non, mais moi, je peux vous dire une chose. Qu'à l'heure actuelle, de toute manière, on peut pas se baigner. Moi, j'ai vu une fois une personne je sais pas ce qui comment qu'elle a fait son compte, elle est tombée. Je sais pas si c'est le mec qui a dérivé ou autre, mais le mec il s'est gouré et tout le monde est tombé. Il y en a une qui est tombée dans la Seine et justement les cluses s'ouvraient.
6: Ouais, mais c'est normal, si le mec c'était une ordure.
1: Non, mais c'était une nana.
6: Ah ouais. Bah c'était peut-être une ordure.
1: Oh non, mais on sait jamais.
4: Ouais, c'est vrai.
1: Donc,
6: excuse-moi, moi, par contre, j'ai vu un mec tomber dans la Seine et ben il est mort noyé, quoi.
1: Non, mais attends, toi. Toi, avec tes conneries.
6: Mais non, c'est pas une connerie, il est mort noyé. Est-ce que ça vient de la pollution ou pas?
1: Ah. Non, mais ça, c'est.
4: Ça n'a pas de rapport avec le débat, de toute façon.
2: Non.
1: Mais de toute manière, c'est même pas une des questions.
4: Ouais, alors.
6: C'était pour avoir ton avis, hein.
1: C'est pas une des questions.
0: J'ai un petit message Minitel de Orem, qui a 23 ans, qui est dans le département 77, qui dit: la Seine, c'est dégueulasse, les poissons baissent dedans.
1: Oh. Non, mais ça, je vais te dire une chose. Les gens qui s'amusent à pêcher dans la Seine, les poissons peuvent les laver au vinaigre. Ah, mais si. Là, je peux te dire que les poissons sont. La personne qui pêche dans la Seine peut laver ses poissons avec le vinaigre parce que.
0: C'est la pollution.
1: Non, mais même. Le poisson, il sera immangeable et tout.
0: Pourquoi?
1: Non, moi.
4: Et puis tu peux attraper la maladie, hein.
2: Parce qu'elle pue, la Seine.
4: Elle pue, la Seine.
1: Ouais, mais elle pue, c'est de notre faute à nous.
4: Il y a les égouts de Paris en même temps.
1: Ouais, non, mais il faut dire une chose, c'est que faut voir que dans la Seine. Que dans la Seine, à l'heure actuelle, les gens balancent n'importe quoi. Même ceux qui sont en péniche, je pense qu'on doit en avoir qui nous écoutent des
0: pénichiers, ouais.
1: Des bateliers. On appelle ça des bateliers.
0: Ah ouais, pardon.
1: Donc, je pense qu'ils doivent nous écouter. S'ils nous écoutent, arrêtez de balancer n'importe quoi.
0: Arrêtez.
1: Quand on voit des bouteilles de flotte, des bouteilles de
0: vide,
1: coca, tout ça.
4: C'est dégueulasse.
2: Des couches,
1: c'est horrible. Mais oui, mais attendez. Moi, je Rigaud. Oui. Une question internet.
7: Sur l'IRC, il y a Shun qui me disait qu'est-ce que tu penses du fait que Jacques Chirac avait dit qu'il se baignerait dans la Seine?
1: Non, mais ça, on va pas parler politique là-dessus.
0: Pas de politique, Rigaud. Pas de politique.
1: Donc là-dessus, on va pas continuer. Donc moi, je peux vous dire une chose, c'est que. Là, c'est que ça va trop loin. Moi, je peux vous dire une chose, qu'il y a même les gens, ils s'amusent à nous balancer n'importe quoi, et après, ça reste coincé. Dès qu'ils ouvrent les écluses, ça reste coincé.
0: Ouais.
1: Et je vois, c'est en 95 ou 96, la fois où qu'on a eu une chaleur à crever,
0: ouais.
1: C'est que les poissons, ils étaient morts, ils remontaient. Et là, ils ont fait appel donc au...
0: À la DDE ?
1: Non, au responsable des
0: travaux
1: de la Seine pour nettoyer tout ça, parce que c'était impossible. C'était impossible de pouvoir continuer comme ça. Donc, deuxième question. Faut-il... fumer est-il un moyen de pollution ? Donc, on va demander à Briquet.
4: Moi, je m'allume des cigarettes. Et non. En fait, non, ça pollue pas.
1: Ah bon,
4: pour la santé, c'est ce que m'a dit mon médecin.
1: Ouais.
4: En fait.
1: Ben ton médecin, tu me donneras son adresse, j'irai le voir.
4: Ok.
1: Hein?
4: Pas de problème.
1: D'accord.
4: En
1: ok.
4: Bonjour.
1: Moustache.
8: Moi je veux dire que ça pollue, hein. Parce que t'as vu le nombre de gens qui fument.
1: Mm-hmm.
8: Et puis moi je dis ça fait beaucoup de fumée tout ça. Hein.
1: Ouais mais puis, non mais attends, moustache.
8: Ouais.
1: Moustache, moi je veux dire, fumer est-il un moyen de pollution?
8: Ouais, bah ouais, ça pollue non seulement le corps, mais en plus ça pollue l'oxygène qu'on respire. Hein.
1: Non, mais de toute manière. Attendez, s'il vous plaît, derrière là.
8: Encore
1: non, coquelicot.
0: C'est sucre d'orge, on se calme.
1: On se calme, ça. Ceux qui ont du monde derrière, vous avez.
2: On parle plus, on écoute.
1: Non, mais vous vous calmez parce que là, j'ai pas envie de faire un débat de merde ce soir. Ok?
2: Non, mais
8: faut ce soir.
1: Donc, moi, je vais répondre à Moustache.
8: Voilà.
1: Donc, pour toi, quand tu fumes, pour toi, ça tu veux dire que tu pollues tout le monde.
8: Ouais, bah ouais. Hein.
1: Ouais, mais alors, moi, je vais te dire une chose. Moi, qui ai l'habitude de fumer, moi, je peux te dire une chose que... Bon, d'accord, Sandy, elle n'aime pas quand je fume, parce que si j'ouvre pas à la fenêtre, elle ne peut pas supporter l'odeur de la cigarette.
8: Normal, bah ouais, si elle n'aime pas, c'est logique, hein.
1: Ben oui, mais alors dans ces cas-là, quand t'es dans une voiture,
8: ouais.
1: Bon, admettons que tu conduises, que le chauffeur qui est à côté de toi, ouais, par exemple le passager, ne fume pas. Mm-hmm. Est-ce que tu vas continuer à fumer pour l'empester?
8: Non, carrément pas, quoi.
1: Il a alors, attends, Moustache. Ouais. Qui c'est qui dit oui?
2: C'est Braguette.
1: Oui.
2: Si il est pas content, il prend sa voiture. Hein. Moi, je fume dans ma voiture.
1: Ouais, mais attends, Braguette. Si par exemple, le passager ne fume pas, qu'est-ce que tu fais?
2: Je fume. Moi, je suis dans ma voiture.
9: On va dans un autre endroit.
1: Qui?
9: Christian.
1: Bounty, ouais, Christian. Donc, toi, tu vas dans un autre endroit?
8: Oui. Mais non, Moustache, là.
1: Non, attends, Moustache. On va demander à Bounty, quand même, parce que...
9: Donc, dans un autre endroit ou dans une autre salle?
1: Ouais, mais par exemple, mais admettons Bounty, oui. Christian,
8: oui.
1: Admettons que t'as pas d'endroit pour non-fumeur, tu vas où?
8: Dans les WC.
1: Ouais, mais si
0: c'est interdit.
1: Non, mais si admettons dans les WC c'est interdit.
8: Bah tu vas dehors.
1: Oui, mais dans ces cas-là, dehors, ok. Mais est-ce que tu pourras re-rentrer dans là où t'étais?
0: Non, c'est interdit.
8: C'est interdit.
0: Non, parce que regarde, si tu fumes, tu vois, parce que t'es dans un lieu interdit, donc tu vas fumer dehors. Et le problème, c'est qu'après, tu sens la fumée et que t'as encore de la fumée, donc si tu rentres...
1: Non, mais attends. Pour l'instant, Fildar, c'est pas toi que je m'intéressais, c'était Christian.
0: Ah, pardon.
2: Alors?
1: Donc, Christian.
8: Ah ouais.
1: Donc, admettons que tu sortes pour fumer une cigarette.
8: Ouais.
1: Est-ce que tu pourras re-rentrer dans la boîte?
8: Non.
1: Ah, bah voilà. Donc...
2: On était dans la voiture et tu nous parles de boîte.
1: Ouais, bah oui, mais dans la boîte de nuit, de toute manière, souvent, moi, t'as... Fume, ouais, non, mais... toi, tu fumes pas?
2: Bah si, moi, je fume.
1: Bon, bah donc, dans les boîtes de nuit, de toute manière, on a le droit de fumer.
2: Bah, tout à fait.
1: Ouais. On est bien d'accord.
8: Ouais. Tout à fait. Ouais.
1: Donc, par contre, si t'as une personne qui est à côté de toi qui se porte pas à la cigarette et qui te dise, est-ce que vous pouvez arrêter de fumer, qu'est-ce que vous faites?
2: Bah, il sort.
1: Ah ouais, mais si elle est dans une boîte de nuit, tu vas lui demander de sortir.
2: Ah bah il fait ce qu'il veut, s'il se porte pas, il va plus loin.
1: Ah bah il change de coin.
2: Exactement.
1: Ah voilà, c'est ce que je voulais entendre dire. Voilà.
0: Qu'est-ce que chiant, c'est...
8: GG.
1: Oui.
8: Moustache.
1: Oui.
8: Moi je dis quand même, c'est celui qui fume qui doit se barrer, non pas celui qui fume pas et qui est dérangé.
2: Ah non.
1: Non mais attends, Moustache, tu as pas demandé, par exemple, si toi t'as pas envie de fumer... Ouais. Tu vas pas dire à la personne, si tu fumes pas, tu dégages.
8: Mais non, justement, c'est le contraire. La personne qui fume pas, normalement, elle doit rester à sa place.
1: Ouais, mais c'est la plus gênée qui s'en va, alors.
2: Exactement.
8: Ah ouais, mais bon...
1: Ouais, mais dans une boîte de nuit, tu vas pas dire, tu fumes pas, tu dégages. Moi, ouais. je fume et c'est tout, point final à la ligne.
8: Ouais.
1: Mais moi, je vois pas le rapport. Je vois pas le rapport sur la question. Parce que d'accord, je sais.
0: J'ai peut-être une solution, c'est qu'en fait, les personnes qui fument pas et donc qui sont avec des gens qui fument, en fait, ils sont pelés parce qu'après, ils puent la fumée.
2: Ouais,
8: en plus.
1: Ouais, non mais ça.
8: Vêtements.
1: Ouais, mais ça s'imprime sur les vêtements, ça. Je suis d'accord avec. Qui c'est qui vient de.
0: Fildar, de Paris.
1: Non, mais attends. Attends, c'est. Fildar, on sait que c'est toi de Paris.
8: Moi,
1: hein,
8: je ne savais pas.
1: Donc, c'est Bounty ou Bounty. C'est Christian ou Moustache, Bounty, là?
8: C'est Moustache.
1: Non, mais je voudrais bien que les trois filles aussi réagissent un peu, là.
2: Ah, mais je réagis.
8: Ouais, on les entend pas. Un peu, là.
1: Non, parce qu'on les entend pas assez, là.
2: Non, ouais. Attends, j'ai vraiment pas le temps. Allô?
1: Non, mais... Oui.
2: Oui, non, mais nous, on est là, on écoute, on est passionnés.
1: Non, mais...
2: On se dit que fumer, de toute façon, ça se salit. On sent dans les doigts, on sent dans les vêtements, on sent partout, donc on est grillé. Hein. C'est une bonne odeur qui pue bien, moi, je trouve.
1: Ouais, mais moi dans ce cas-là. Oh là, qui c'est qui a un téléphone pourri, là?
2: C'est pas moi.
8: C'est pas moi.
3: Non, c'est pas moi.
2: Là,
3: c'est moi
2: le sucre-gorge, là.
1: Oui.
2: Ouais. Enfin, moi, je trouve que, je veux dire, tu sors dans la rue, les voitures, ça te dérange, tu vas pas dire au gars. Enfin, si, tu vas pas dire au gars, vas-y, arrête de conduire, quoi.
8: Bah, si, c'est pour ça que
1: tu. Non, attends, et sucre-gorge. Sucre-gorge.
2: Oui.
1: Je vois pas le rapport avec la fumée de cigarette.
2: Ah, mais si, c'est de la pollution, quoi. Mais
1: non, mais justement, on va en parler des voitures.
2: Ok, ouais. J'anticipe pas.
1: Hein, on va en parler. Okay. Donc, pour l'instant, je parle de fumée. Okay. Par exemple, moi, je peux vous dire une chose, qu'il est là, et il peut très bien réagir, il est planqué derrière moi là-bas. Il peut très bien prendre la place à Fildar. C'est que lui, quand il vient dans les studios et qu'on fume, ça le dérange. Et dans les soirées, il y a certaines personnes qui fument. Mais est-ce que ça te dérange à toi, Max?
0: Alors d'abord, bonsoir.
8: Bonsoir.
0: T'appelles d'où?
8: Bonsoir, Max.
0: Donc, savoir si ça me dérange la cigarette. Dans des lieux comme les discothèques.
1: Voilà.
0: Non, sauf si une personne qui fume et qui va me mettre la fumée dans la gueule, quoi.
1: Ouais, mais...
0: C'est vrai? Mais j'ai marqué ça dimanche en étant dans un lieu public qui était.
1: Ouais, mais non, mais attendez.
0: J'étais dans un lieu public qui était le Parc des Princes. Et je voyais quand même des mecs qui fumaient le cigare. C'est-à-dire qu'eux, ils fument le cigare, donc c'est quand même un truc qui empeste. Mmh. Mais eux, quand ils recrachent la fumée, à aucun moment ils se la prennent dans la gueule. Par contre, ils l'envoient à la gueule de gens qui ne fument pas. Mmh. Donc alors, le minimum, c'est au moins quand tu fumes, c'est de voir si tu déranges pas des gens autour de toi.
1: Ouais. Mais moi, par contre, il y a une paire.
0: Je pense que si on balançait, on pourrait me balancer 2-3 applauds quand même.
1: Bravo, chef. Mais moi, je peux répondre à la personne, je sais pas, c'est Sucre d'Orge ou Braguette ou Coquelicot qui a dit ça. Quand on envoie la fumée sur la personne d'un mec, ça veut dire qu'on l'aime. Mais moi, je peux vous dire une chose, c'est qu'à l'heure actuelle, j'ai 2 paquets de cigarettes, même voire 3. Et sur les 3, c'est marqué.
0: Mais tu fais un débat sur la santé.
1: Nuit gravement à la santé.
0: Mais nuit ou jour?
1: Ah mais ça c'est. Mais
0: c'est nuit et jour ou c'est nuit gravement dans le sens de la nuit?
1: Non, c'est nuit gravement à la santé.
0: Bah, c'est juste la nuit. Donc le jour c'est
10: jour, pas c'est toléré.
1: Bah, fumez nuit à votre entourage.
0: Mais pourquoi il parle de la nuit?
1: Bah, c'est ce qui est marqué sur les paquets. Hein.
0: Ouais, je suis désolé. Pourquoi ils disent que c'est la nuit?
1: Bah, je sais pas, je pense que Manu.
0: Oui. Bah, je sais pas si on est vraiment dans le débat de la pollution avec.
1: Je sais pas
0: si on fait un débat sur le tabac et sur le cancer ou si on fait un débat.
1: Je
0: crois qu'on est un peu sorti du débat, mais par contre, c'est vrai qu'il faut y réfléchir. Pourquoi on dit nuit gravement? Pourquoi c'est la nuit grave?
1: Nuit gravement. Parce que ça esquinte. Ça esquinte. Mais attendez. Ça esquinte la santé. Ça, c'est un débat qu'on fera peut-être la semaine prochaine.
9: Ouais,
1: bravo. C'est un débat qu'on fera la semaine prochaine.
9: Okay.
1: Donc.
0: Bon, toi, t'as répondu, Gérard. T'as répondu à la question. Oui. Ouais. Donc, on peut passer à la troisième.
1: Voilà. Donc, un incident provoque-t-il une pollution?
2: Un quoi?
1: Un incident.
0: C'est-à-dire, tu peux expliquer un incident, ce que tu entends par incident, parce que.
2: Quel genre d'incident?
1: Non.
0: Un accident de voiture, des trucs
1: non,
0: comme ça?
1: Non, un incident.
2: Quel genre d'incident?
1: Bon, même un incendie. Ah non!
9: Ah
0: ouais. Un incendie, ouais.
1: Ouais, c'est un incendie, par contre. Pardon. Non, parce que non, c'est moi qui me suis trompé. C'est un incident. Provoque-t-il
0: un incendie, Gérard?
1: Un incident. Oh, non. Un incendie, par contre. Je vais y arriver.
9: Ouais.
1: Un incendie provoque-t-il une pollution? Donc, on va demander à Sucre d'Orge.
2: Oui. Un incendie accidentellement incendieux?
1: Non, mais Oh là, Sucre d'Orge, c'est un téléphone pourri.
2: Ah bon?
9: Ouais.
1: Je pense que t'as un portable.
2: Ah non, j'ai le téléphone de chez moi, tu m'entends pas bien, là?
1: Ah non, parce que là, j'ai un grésillement, c'est pas possible.
10: Ça vient pas d'eux, en fait.
2: En fait, je crois que c'est pas nous, c'est...
0: C'est le standard de fun.
2: Il déconne, hein?
0: Non, c'est le standard de fun, on peut rien faire, GG. Ce qu'ils sont en train de refaire derrière. Moi aussi, j'ai le même.
10: C'est pareil, partout.
0: Abaisse un peu ton casque, alors.
10: Allez.
2: C'est bon, tu m'entends?
0: Donc sucre d'orge.
2: Oui, ben ça pollue. Hein. T'as vu la fumée quand il y a un incendie dans le midi, là, avec les canadaires et tout, c'est de la folie. Ouais, ça pollue grave.
1: Ouais, mais non, mais attends, je vois pas sucre d'orge.
2: Oui?
1: Je vois pas le rapport.
2: Tu vois pas le rapport?
1: Je vois pas le rapport avec un incendie.
2: Oui?
1: Et
2: un incident?
1: Non, mais un incendie plus les canadaires. Parce que qu'est-ce que le Canadair a à voir dans les incendies? Le Canadair, il provoque pas une pollution.
2: Non, mais quand il y a un incendie, il y a un Canadair.
9: Si, Gérard, le Canadair, il provoque la pollution, puisqu'il va chercher l'eau dans la mer, et certains endroits, tu vois, la mer, elle est polluée.
2: Et quand le Canadair, il s'ouvre, ça fait plein de fumée blanche sur le feu.
1: Non mais ça c'est l'eau. Ça c'est l'eau qui ressort de
2: c'est l'eau. Ça touche la
9: fumée. Mais l'eau elle peut être polluée.
1: Stop. Gérard, s'il vous plaît.
10: Le Canadair là, il y a bien de l'essence dedans.
2: Ouais.
1: Non mais attends Manu. Oui. Je sais pas si t'as regardé le reportage sur les Canadair. Ils ont une trappe en dessous qui prennent l'eau.
10: Ouais, mais moi, c'est justement, j'avais vu ce reportage, ils avaient pas de pastilles vertes hein, sur le pare-brise, les gars.
1: Non, mais on s'en fout de la pastille verte.
10: Donc ça pollue.
0: Gérard, oui, ils prennent de l'eau pour éteindre le feu, mais pour décoller.
10: Pour décoller, il y a des gaz d'échappement.
1: Non.
0: Ils prennent bien de l'essence, ils veulent pas à l'eau.
2: Non, ils roulent à l'eau.
0: Ils roulent pas à l'eau, quand même.
1: Non, je suis pas d'accord avec vous. Donc on va demander à Brigade. Par contre, t'essayes de voir avec Sucre d'Orge si elle peut pas changer de poste, parce que là.
2: On entend toujours pas, là?
1: Non, okay. J'ai du
10: essaye
1: mal.
10: De changer de poste, va la caisse d'épargne.
0: Non, t'es lié droit, c'est ça?
1: Braguette.
0: Tu te mets en pilier.
2: Je passe en avant?
0: Ouais.
1: Braguette.
2: Oui.
0: Ouvre-la un peu.
1: Oh là.
2: Allô ?
1: Braguette ?
2: Oui.
1: Bon, alors toi ?
2: Moi, je dis que ça pollue. Mais bon, c'est bien, quoi, parce qu'après, les forêts repoussent et c'est de la bonne pollution, quoi.
1: Ouais, mais tu parles. Oui, tu crois. Attends, Braguette.
2: Yes.
1: Braguette.
2: Oui.
1: Tu crois que même en éteignant un incendie,
2: oui.
1: Tu crois que après ça va repousser?
2: Ben exactement, ça repousse.
1: Ah,
2: hein.
1: Ah oui. Mais alors ça met combien de temps pour repousser?
2: Mais ça met 10-20 ans, mais c'est de la bonne pollution qui va te donner une bonne forêt.
1: Ah oui, quand tu vois 120 000 hectares qui partent en fumée.
2: Ouais.
1: Hein, que les gens sont derrière, qui ont des habitations, qui ont l'habitude de voir de la verdure, et que maintenant ils voient que simplement des arbres qui sont partis en feu, tout ça. Oui. Et tu crois que
2: ça,
1: pour toi,
2: ça c'est le coup du sort, c'est des pauvres gens, c'est pas grave, c'est grave pour eux. Mais bon, avoue quand même qu'une forêt incendiée, c'est vachement beau à regarder.
1: Non. Non, Braguette.
0: Ferme-la un peu.
1: Non, Braguette.
2: Oui.
0: Ferme-la.
1: Braguette, oui. Moi, je vais te dire une chose. Même derrière, là, moustache et briquet, vous calmez parce que...
9: Bounty, là.
1: Ouais, ben, Bounty, Christian. Ouais, non, mais Christian, 5 minutes. Christian, s'il te plaît.
9: Oui.
1: On se calme. Je réponds à Braguette, d'accord?
2: Oui.
1: Donc moi je peux te dire une chose, Braguette. Moi c'était, j'ai regardé les infos et quand tu vois ce qu'on a vu cette année, qui sont partis en fumée, oui. Fais-moi confiance que c'est toute la ville qui va payer pour remettre tout ça en état. Et quand tu vois des arbres qui partent en fumée,
2: oui.
1: C'est pas possible.
2: Tu trouves pas ça vachement beau un arbre en tort?
1: Non. Moi je vais te dire une chose. Que je préfère regarder des arbres qui fleurissent et tout.
2: Oui.
1: Ouais, bravo. Oui,
2: j'adore voir les arbres en feu. Bah, c'est chacun ses.
1: Ouais, ben dans ce cas-là, toi du côté. Ah, c'est dommage. Tiens, en fait, Braguette, ouais. ça sera pas le thème du débat.
2: Oui.
1: À Clermont-Ferrand, est-ce qu'il y a des volcans?
2: Oui, il y a des volcans à Clermont-Ferrand.
1: D'accord. Ok, je te remercie.
0: Bravo.
1: Non, mais c'était simplement pour savoir. Ok, donc on va demander à Coquelicot de répondre.
11: Bah oui, moi je crois que ça pollue, mais je crois qu'on peut pas faire grand-chose, parce que c'est des choses qui arrivent naturellement et on peut pas arrêter ça, quoi.
12: Contre, moi je suis contre, sucre d'orge.
11: Bah c'est sûr, je suis
1: contre. Oh là là, mais qui c'est qui a un téléphone pourri, là?
0: Ça vient pas du standard, Gérard.
1: Oh là, c'est mauvais d'entendre un...
0: C'est vrai que c'est chiant, mais on peut rien faire.
12: Non, là, on a un téléphone pourri, là.
1: Donc, Coquelicot.
11: Oui.
0: Elle vient de répondre, Gégé.
1: Donc, tu viens de répondre. Christian de la Selle Saint-Cloud.
9: Oui, ben, moi, je suis d'accord avec les autres. Il y a pas mal de fumée.
1: Ouais.
9: Il y a des fumées de cheminée, exactement, aussi.
1: Non, mais attends, Christian.
0: Ça pollue, ça, au fait, Gérard, les feux de cheminée ou pas?
1: Non.
0: Pourquoi?
1: Non, mais attends, ça dépend s'ils sont bien allumés dans l'appartement.
9: Et Gérard?
1: Oui.
9: Ça pollue les feux de bois ou pas?
1: C'est qui pose...
9: C'est Briquet. Est-ce que ça pollue les feux dans les forêts?
1: Mais attends, on vient de... Hey. Non, oh, oui, Briquet.
9: Oui.
1: Tu vas aller voir Manu au standard, s'il te plaît.
9: Mais non, Gérard.
1: Non, mais attends. Attends, tu vas aller... tu vas être gentil. Tu vas aller voir Manu au standard, parce que j'ai répondu à la question à Braguette.
0: Ouais, tu suis pas Briquet. Hein.
9: Mais si, mais j'ai...
1: Ouais, mais t'as pas compris, ben tu vas aller voir Manu. Il va te faire comprendre au standard. Rigaud.
9: Oh là là.
7: Oui, sur IRC, il y a l'agafou qui te demande si péter, ça pollue.
9: Ouais.
1: Ça dépend si les fenêtres sont toutes fermées. Même dans un lit, ça peut polluer. Ça, ouais, je peux dire oui. Briquet, s'il te plaît.
9: Oui.
1: Tu
0: il
1: n'a
0: rien dit, Gérard, c'est pas lui.
1: Non. Mais Briquet, tu le reprends au standard, il va comprendre.
0: Tu expliques la troisième question et tu le remets après.
1: Non, mais... Là, on finit la troisième et je pose la quatrième.
0: Ouais.
1: Bounty.
9: Oui.
1: Ah ben, toi, t'as répondu. Tu m'as parlé, je sais plus quoi, là.
9: Fumée de cheminée.
1: Ouais, fumée de cheminée. Ok, t'as répondu. Donc, moustache.
8: Ouais, moustache. Ouais, bah alors moi, je voudrais répondre à Coquelicot.
1: Mmh.
8: Parce que Coquelicot, elle a dit qu'en fait, on pouvait rien faire contre les incendies. Eh ben, elle dit n'importe quoi. Parce que les incendies, il n'y en a pas que des naturels, il y en a aussi qui sont provoqués par des gens.
1: Attendez, Moustache et Coquelicot, s'il vous plaît.
8: Ouais, du calme.
1: Vous écoutez ? Là, d'accord, je suis d'accord avec vous. Il y a des incendies qui sont... il y a des incendies qui sont provoqués pendant l'été. Mais ça, on ne peut pas savoir qui c'est qui les provoque.
8: Voilà, tu peux sensibiliser.
1: Mais oui, mais de toute manière, quand vous prenez une nationale ou autre, vous voyez que c'est marqué interdit de fumer. Donc, je ne comprends pas pourquoi il y a des gens qui s'amusent à fumer ou qui laissent leur mégot.
2: C'est des pétomanes, ça.
1: Ben oui, mais dans ces cas-là, pourquoi que les gens savent que c'est interdit de fumer, pourquoi qu'ils laissent leur mégot allumé?
2: Parce que c'est des pétomanes, ils le font exprès. Ça les fait jouir de mettre le feu.
1: D'accord.
4: Ouais, on appelle ça un pétomane.
2: C'est classe, les gars.
0: Donc, on peut dire que les pétomanes sont des pollueurs.
1: Ouais. Ben voilà. Voilà. Donc, Briquet, il a quand même...
0: Briquet a tout pigé, a tout compris.
4: J'ai compris. C'est bon.
1: Alors, pour toi ?
4: En fait, vu que j'étais au standard avec Manu, j'ai pas très bien compris la question.
1: Oh non, mais alors,
0: c'est normal, je lui ai expliqué, Gérard.
4: Il m'expliquait de me calmer, tout ça, donc j'ai pas pu entendre en mettre en fin.
1: Donc,
4: oui.
1: Un incendie provoque-t-il une pollution ?
4: Moi, je pense...
1: Non, mais vite.
4: C'est bon, laisse-moi le temps de répondre. Je pense que oui.
0: D'accord, c'est une bonne réponse. Hein.
1: Ouais,
4: Quoi ?
1: Bref,
0: qu'est-ce qu'il y a ? Et toi, Gérard, qu'est-ce que tu penses de ça ?
1: Moi, personnellement, je vais te dire une chose. Ce que je pense, c'est déjà qu'on devrait respecter tout ce qui nous est interdit quand on part en vacances. Mmh. Et même à l'heure actuelle, c'est ce qu'on devrait respecter, les endroits qu'on n'a pas le droit de fumer.
0: Ouais.
1: Moi, celui qui renifle comme un veau,
0: il
1: va se calmer.
0: Il doit prendre ses comprimés parce qu'il est malade.
1: Ah ben, s'il est malade, il va redégager au standard, ça va aller vite pour moi.
0: Et donc ?
1: Donc, dans ces cas-là, il faut mieux respecter l'avis des gens. Que, faut respecter la nature.
0: Ouais.
1: Parce qu'en fin de compte, la nature, qui c'est qui la paye ? C'est nous. C'est nous. Qui c'est qui paye ?
0: C'est cher en plus.
1: Oui mais qui c'est qui paye derrière ? C'est nous.
0: C'est contribuable.
1: Ouais mais on paye sur les impôts. On paye là-dessus pour redonner goût à la vie.
0: Et qui paye ça ?
1: On paye des impôts.
0: C'est contribuable.
1: On paye des impôts donc c'est nous qui payons en fin de compte. C'est pas parce qu'on achète une voiture. Si par exemple une voiture prend feu dans une forêt, la forêt va va prendre feu. Et en fin de compte, qui c'est qui est responsable ? C'est nous, parce qu'après, faut reconstruire tout ça.
0: Mmh. Faut reconstruire la voiture.
1: Il y a une question. Donc, alors, la quatrième.
0: Et on va mettre un petit disque.
4: Ouais.
1: Et donc, alors, je pose la question. La télé est-elle un moyen de pollution ? Et on va s'écouter Baba au Rhum avec des petits
0: loups de nez. Tu peux rappeler les numéros, Gérard, aussi.
1: Appelez au 0803 08 5000 et 0876 5000. Toujours le 3615 4 Fun Radio, rubrique directe, et bien sûr l'internet où que Rigaud vous attend. Vous pouvez réagir sur le débat. Il y a pas de problème. Je vous répondrai en direct.
0: Voilà.
1: Donc alors quatrième question. La télé est-elle un moyen de pollution ? Donc on va recueillir sucre d'orge,
2: oui.
1: Baguette. Bonjour. Coquelicot,
2: oui.
1: Christian de la Seine-Saint-Cloud,
13: oui, c'est celui-là.
1: Moustache,
13: ouais, je suis là.
1: Briquet. Bonsoir.
4: C'est tout.
1: Et
4: voilà. Il y a personne d'autre, c'est bon.
0: Et donc on commence avec qui, Gérard ?
1: Et on va commencer avec on va commencer avec sucre d'orge.
2: Oui. Eh ben oui, t'as raison, Gégé. La télé, c'est un moyen de pollution énorme de l'esprit, hein. Surtout certaines chaînes, les premières, là, tu vois.
1: Ouais.
2: Et si tu les regardes.
1: Non mais attends.
2: Je dis pas de nom de chaîne, hein. Je dis simplement celle qui commence les numéros là.
13: Oui.
2: Eh bien, si tu les regardes trop souvent, tu finis par devenir comme elle, quoi.
1: D'accord.
0: Ouais, c'est pas mal ce qu'elle dit. T'as compris, Gégé ?
1: Non.
2: Mm-hmm. Bien comme la chaîne, pareil.
1: Ouais, d'accord. Braguette.
2: Oui. Non, mais c'est pas un moyen de pollution, c'est un moyen de communication. On te communique des informations. Elle parle avec la télé, elle ?
1: Non, mais je pense qu'elle doit parler avec... avec un gorille, elle, derrière.
0: Il y a un gorille derrière.
2: Avec
0: un
2: gorille.
1: Ouais. Donc ça y est, c'est bien, Braguette. Coquelicot ?
14: Oui, moi je crois que c'est un moyen de pollution. Mais enfin, ça dépend pour qui. Hein. Parce que moi je dis, je sais pas, il y a des trucs qui sont intéressants quand même. Hein. Faut pas tout rejeter dans la télé.
1: Mm-hmm.
0: Mais est-ce que tu crois, Gérard, que la radio, c'est un moyen, c'est quelque chose qui pollue plus que la télé, Gérard?
13: Ouais, quand on écoute Gérard, ouais.
0: Gérard, on est là. Hein, est-ce que tu crois que la radio, ça pollue plus que la télé? C'est ce qu'on demande sur Minitel.
1: Non, je pense pas.
0: Pourquoi?
1: Non, je pense que le Minitel, de toute manière, c'est un truc pour les gamins. S'ils ont envie de dépenser leur pognon là-dedans, ils font ce qu'ils veulent.
0: Ouais. C'est pas ça la question. La question, c'est est-ce que la radio, ouais, ça pollue plus que la télé?
1: Moi, c'est ma réponse.
0: Ah, bravo.
1: Moi, c'est ma réponse. Nuance. Donc, Christian.
13: Oui, mais moi, j'adore beaucoup le débat à la télé. Mm-hmm. Il y a pas mal de débats que j'écoute en deuxième et en première.
1: D'accord. Non, mais je vois pas le rapport avec la question, Christian.
13: Oui, mais...
0: C'est sa réponse. Non,
1: c'est
0: un peu
1: ta
0: comme
1: réponse.
0: Toi, hein,
1: voilà.
13: C'est ma réponse.
1: Ah, ok. Moustache.
15: Ouais, ben moi, je vais dire que la télé, c'est... Bon, en ce moment, il y a un peu que de la merde, quoi. Hein, il y avait des émissions un petit peu plus intellectuelles, tu vois, j'ai, ça serait mieux. Voilà, c'était ce que j'ai à dire.
1: Non, mais attends, je vois pas. Moustache.
15: Ouais.
1: Je pense que t'as pas très bien compris la question, mais c'est pas grave.
15: Si, j'ai bien compris.
1: Non, je pense, à mon avis, t'as pas compris la question.
15: Répète-la moi alors.
1: Non, mais je te la répète pas. Briquet.
15: Oui, alors moi, avant de répondre à la question, je voudrais quand même te demander ton avis, oui ou non, est-ce que ça pollue? Toi, je voudrais que tu me répondes avant.
1: Non, mais moi, maintenant, tu vas répondre à la question parce que c'est pas toi qui me pose les questions, c'est moi qui vous les pose.
15: J'aurais répondu par rapport à ta réponse, en fait.
1: Non, mais moi maintenant, tu vas me répondre à la question.
0: Bah, aide-le un peu. Donne-lui ta réponse déjà, comme ça, ça
1: l'aide. Non, mais attends, il va déjà répondre correctement. Après, je lui dirai.
0: Il peut pas.
15: Ouais, je peux pas si tu me donnes pas ta réponse avant.
1: Non, bah alors dans ces cas-là, n'attends pas ma réponse.
15: Je réponds.
1: Sur Internet. Mistoise. Briquet, pardon.
15: Bah oui, bah je réponds. Ouais, c'est pas moi.
1: Non, mais 5 minutes.
15: Ok.
7: Ouais, donc sur l'IRC, il y a Fedji qui te demande si c'est la télé qui pollue ou si c'est les animateurs télé.
1: Là-dessus, faut dire une chose, c'est que en ce moment, vu ce qu'on voit à la télé, je pense que on a du mal à savoir ce qu'on va regarder comme chaîne. Hein.
15: Bah ouais, mais alors dans ce cas-là, toi aussi tu pollues, puisque tu passes sur Fun TV.
1: Alors là, je vais te dire une chose, Briquet. Tu vois, Briquet.
15: Ouais.
1: C'est con ce que tu viens de dire.
15: Pourquoi?
0: Ouais.
1: Parce que là maintenant tu dégages. Je veux plus te revoir. Hop, ouais, salut à toi, Briquet.
15: Salut.
16: Gérard.
1: Oui.
16: En plus, il avait tort parce que ça pollue moins quand ça passe par satellite que quand ça passe par courant à la télé.
15: Qu'est-ce qu'il a dit ?
1: Qui c'est qui vient de dire ça ?
16: C'est moi, Sucre d'Orge.
1: Ouais, ben Sucre d'Orge, fais gaffe parce que tu risques de te faire comme Briquet si
0: non,
1: tu
0: mais
1: continues.
0: Non, mais c'est vrai, non, Gérard,
16: oui,
0: attends.
16: Vrai, ça pollue
0: non,
16: moins quand ça passe par satellite que quand ça passe par courant.
1: Parce ouais, non, mais, non, mais faut dire une chose. Faut se dire une chose qu'à l'heure actuelle, pour voir des émissions de cons. Hein, des émissions qu'on sait même pas ce que ça veut dire.
0: Donne des exemples pour toi d'émissions polluantes.
1: Moi, je peux te dire une chose, des émissions polluantes, tu sais ce que c'est?
0: Non.
1: C'est l'après-midi.
16: Mm-hmm.
1: Hein?
0: Sur quelle chaîne?
1: Même le matin, sur les coups de 9h, c'est pas pour critiquer Françoise. Mais
0: c'est pas des émissions, c'est des séries, ça nuance.
1: Ouais, mais même quand tu vois Amour, Gloire et Beauté, ça a ni queue ni tête parce que ça a rien à voir. L'après-midi, ouais, mais t'as qu'à zapper. Ouais, mais Les Peu de l'amour, c'est pareil, ils ont signé pour 10 ans.
0: Oh non.
1: Ça pour 10 ans, ouais, mais pour 10 ans, de toute manière, tu peux rien voir. Tu comprends même pas ce que ça veut dire.
0: Et ça, c'est
1: là, Victoria est cool. Et cool, je pense que c'est ça.
0: C'est de la merde, mais tu regardes. Alors, faudra
1: non,
0: savoir.
1: Non, moi, je regarde pas.
0: Attends,
1: ça.
0: Attends, t'es en train de nous dire les prénoms et tout, là. Victoria, non, mais, avec machin, non, bidule. On s'en fout. Donc, c'est pas lui pour toi.
1: Pourquoi on s'en fout? Elle peut réagir quand même.
0: Non, mais on s'en fout de la série, c'est ce que je veux te dire.
1: Ouais, bah, donc, voilà. Peut-être.
0: Donc,
1: moi,
0: c'est pas lui.
1: Moi, je vais te dire une chose. Ouais. Je préfère regarder des reportages comme j'ai vu hier que je me suis endormi dessus.
16: Ah, ouais. Cool, hein.
1: Je préfère regarder des reportages sur les routiers.
0: Ouais, ah oui.
1: Que de voir des émissions des feuilletons qui durent quoi, ils commencent à 14h05 et à 14h45 c'est terminé.
0: Ouais, mais je vais te dire un truc, les routiers polluent quand même.
1: Ouais, mais attends, les routiers polluent peut-être, mais on est bien content de les avoir pour se nourrir. Et pour ravitailler les magasins et les stations-service. Parce qu'on est bien content de les avoir, grâce à eux. Qui c'est qui bouffe? C'est quand même grâce à eux, si on bouffe.
0: Ouais, mais ils polluent quand même.
1: Oui, mais ils polluent. Mais grâce à qui t'as de l'essence dans ta voiture? Grâce à eux.
0: Aux garagistes.
1: Mais ouais, mais les garagistes, ils font appel à qui?
16: Au
1: transport routier.
16: Ouais. Ouais, oui.
1: Et voilà. Et oui, Manu.
0: Ah bon, bah non, c'est le train.
1: Mais non, le train.
16: Mais
1: attends, le train, tu, avec le train, tu vas.
0: Tu vas pas loin.
1: Je sais pas où.
0: Tu vas pas loin, surtout en ce moment.
1: Ouais. Hein. Surtout en ce moment, avec ce qui se passe.
0: Alors, on vient sur le débat.
10: Sinon, excusez-moi, on accueille Greenpeace, 26 ans de Colmar, où on peut écouter Fun sur 92.2 FM.
16: Bonjour Greenpeace.
0: À la place de Briquet.
10: À la place de Briquet.
17: Bonsoir tout le monde. Bonsoir. Bonsoir.
1: Salut.
17: Salut Gérard.
15: Salut.
1: Donc, sixième question. Oui. Peut-on faire l'amour en polluant?
15: Non. C'est bien la question.
1: Ah.
16: Ah, ça c'est une bonne question, Gérard.
1: Ah ouais, mais...
16: Est-ce que
0: mais quoi
16: les, mais quoi, ouais.
0: Oui, mais quoi?
17: Si Greenpeace peut répondre.
1: Oui.
17: Alors en fait, moi je trouve qu'on peut, effectivement faire l'amour en polluant. Si par exemple on fait l'amour sur une péniche et qu'après, en faisant l'amour, on boit une connette de je dirais pas la marque, et on la balance dans la Seine. Voilà.
1: Non mais attends. Là, je vais te dire une chose, Greenpeace.
17: Ouais.
16: T'es viré.
1: Là déjà.
17: J'ai rien dit de méchant.
1: Non mais là tu reviens tout à fait à la première question.
17: Ouais,
1: Tony.
17: Quoi?
1: Ouais.
0: Okay, non mais on peut faire l'amour quand même sur une péniche, puisque faire l'amour partout. Donc à ton avis, est-ce qu'il a raison? S'il a pas raison, t'expliques. C'est ça.
1: Non mais moi je vais te dire une chose, c'est pas parce que tu vas faire l'amour et que tu rebalances des canettes dans la Seine. Ok.
17: Bah tu peux si t'es assoiffé en train de faire l'amour. Moi je pense que.
16: Ah là il a peut-être raison.
15: Bah faut se réhydrater hein, sinon tu meurs.
0: Est-ce que t'as soif toi quand tu fais l'amour?
1: Non. Ouais. Non, moi je fume une cigarette.
0: Ouais, t'es pollue.
16: Tu pollues alors.
0: Donc on peut crever.
1: Ah non, mais moi je fume une cigarette chez moi. Nuance.
0: Ouais, mais tu pollues quand même.
1: Ah non, mais moi quand je fume une cigarette, j'ai la fenêtre ouverte.
0: Ah ouais.
16: Ah bah ouais, donc tu pollues, hein.
1: Ah non, mais je pollue quoi? Je pollue personne?
17: Bah si,
16: tu pollues l'atmosphère.
1: Bah je pollue l'atmosphère. Mais dans ces cas-là, les pots d'échappement des voitures, ils polluent quoi? L'atmosphère?
0: Non, mais attends, pendant. Et pendant l'amour aussi, Gérard, il t'arrive d'avoir des pollutions nocturnes. On est d'accord.
1: Ah, mais ça.
0: Ouais.
1: Ça, il y a une personne qui pourra répondre si elle veut bien venir à côté de Manu pour répondre à la question, mais elle veut pas.
0: Ah, mais c'est pas grave, on continue le débat. Hein. On va pas s'arrêter
1: donc,
0: pour ça.
1: Moustache.
15: Ouais. Ouais, je t'écoute.
1: Non, mais attends, Moustache.
15: Ouais.
1: Oh, Moustache, tu travailles?
15: Ouais, non, mais je me réveille. Non, mais si tu veux.
1: Bon,
15: tu me réveilles.
1: Non,
15: je vais sauter cette question. Voilà, je vais écouter, comme ça au moins, tu vois.
1: Bon, bah alors, Moustache, bonne nuit. Allez, hop.
0: Bonne nuit, Moustache.
1: Au revoir. C'est pas la peine de le reprendre sur un autre nom, hein. Christian de la Seine-Saint-Cloud.
18: Moi, j'aime bien faire l'amour n'importe où, même dans le foin.
1: Ouais, mais peut-on faire l'amour en polluant?
18: Non, je crois pas.
0: Ah. Pourquoi?
1: Non, mais pourquoi? On avait bien précisé, il n'y a pas de pourquoi ni des comment. Donc maintenant, tu le laisses répondre si...
0: Alors, why?
18: C'est très difficile.
1: Ouais, mais alors, comment, pourquoi...
0: Ah non, pas de pourquoi, Gérard.
16: T'as du mal, hein.
1: Ouais, mais...
0: Ah ouais, bah ouais, t'es bien emmerdé, là.
1: Dans quel sens que...
0: Non,
1: parce que là, c'était des comment, ici.
0: Ah non, on n'a pas
1: le droit. Alors moi, je fais ce que je veux.
0: Ah d'accord, toi, t'as le droit, ok.
1: Donc, Christian, donc...
0: Dans quel sens?
1: Peut-on faire l'amour en polluant? Pour toi,
18: Dans le foin.
1: Ouais, dans le foin. Ouais, mais je vois pas du tout le rapport.
18: C'est vrai.
1: Parce que dans ce cas-là, tu cherches une aiguille dans une botte de foin.
18: Oui. Ouais.
1: Hey, dans ce cas-là, Christian.
18: Oui.
1: Christian.
18: Écoute, Gérard.
1: Christian,
18: oui.
1: Moi, je vais te dire une chose.
18: Oui.
1: Donc, je vais répondre à la question.
18: Oui.
1: Donc, si, admettons, t'arrives pas à trouver la foufoune de la personne.
18: Oui.
1: Donc t'es obligé de la chercher dans une botte de foin.
18: Exactement.
1: Voilà. Voilà. Alors on va demander à Coquelicot.
16: Non, moi je crois pas que ça pollue. Franchement non.
0: Ouais.
1: Ouais, mais est-ce que t'as déjà essayé toi?
16: Non, franchement non.
1: Non, mais attends, 19 ans, je pense que... Ouais, c'est vrai, à 3, ils font pas beaucoup l'amour. Hein.
0: Est-ce qu'on sait, t'y habitais?
1: Hein, Fildar?
0: Ouais.
1: Braguette.
16: Oui.
1: Donc toi?
16: Bah moi je suis d'accord avec Coquelicot, je dis que ça pollue pas.
1: Ouais bah toi non plus t'as pas essayé là-bas.
16: Ah si, moi j'ai
19: essayé. C'est clair que ça pollue pas,
16: j'ai essayé dans les volcans, j'ai essayé dans les petites rivières autour des volcans et j'ai pas pollué. Hein.
1: Ouais non mais de toute manière les volcans j'ai annulé, normalement c'était le thème du deuxième débat mais je l'ai annulé parce que... C'était pas évident.
16: Ouais.
1: Non, puis même...
16: Si Aroun Taziev n'était pas libre.
1: Non, mais même, c'est...
0: Il y a trop de problèmes en ce moment avec les volcans, la grève et tout, c'est chiant.
1: Non, mais même les volcans, c'était pas... ils en parlent pas assez à la télé, tout ça. Moi, je sais très bien que j'ai été sur Clermont... Il y a 3-4 ans, j'étais baladé. Je sais que c'est là-bas qu'on voit. Il y a un coin qui est volcanique.
0: Mm-hmm.
1: Non. En Auvergne, je sais que c'est le truc des volcans.
16: Mm-hmm. Mm.
1: Donc.
16: T'étais à Vulcania, non?
1: Ben, j'y étais, oui, mais c'est pas évident parce que quand il va à pied, faut quand même monter la côte. Hein.
16: Ah ouais.
1: Parce que tu peux pas y monter en voiture.
17: Et Gérard, je voulais te poser une question, c'est Greenpeace.
1: Ouais.
17: Est-ce que t'as vu ce qui s'est passé à San Francisco, Volcano? Il y a un volcan qui est sorti de San Francisco.
1: Ouais. Non, mais attends, pour l'instant, on est dans la pollution, d'accord?
0: Ok.
17: Ok.
1: Sucre d'orge.
16: Oui. Ben alors, moi, je trouve que l'amour, c'est trop beau, quoi. Ça pollue en aucun cas.
0: Oui, c'est vrai.
16: Ça, c'est clair.
1: Bon, c'est tout ce que t'as à dire.
16: Ouais.
1: Non, mais je pense que là, ce soir, on dirait que vous n'êtes pas réveillé, là.
17: Mais si, Gérard.
0: Non, ils sont calmes, nuance.
16: Voilà. Attends, il y a un autre sucre d'orge, là.
17: Tu vois, on peut s'exciter, hein.
1: Quoi, un autre sucre d'orge?
16: Ouais, il y a plusieurs sucres d'orge dans cette maison. On est 3 sucres d'orge.
17: Je vais te le foutre, mon sucre d'orge, moi, tu vas voir.
16: Il y a plein de sucres d'orge.
0: Bah, réponds alors, vas-y.
16: Eh ben, moi, je me dis que ça pollue pas et que Gégé, je sais pas pourquoi il pose la question. T'as pollué en faisant l'amour, Gégé?
1: Ah ben je vais te dire une chose, sucre d'orge, tu vas te calmer déjà.
16: Ouais, mais toi... j'ai pas compris ta question.
0: Ouais, voilà pourquoi toi, Gérard, t'as écrit cette question. Pourquoi toi, tu penses que l'amour ça pollue ou pas?
1: Non, peut-on faire l'amour en polluant?
0: Oui.
1: Bon, de toute manière, tu peux faire très bien l'amour comme Moustache disait, ou Greenpeace, ou Coquelicot, ou Bounty, je sais plus.
0: Enfin bref.
1: Enfin bref, on s'en passe. Mais je pense que faire l'amour, tu peux faire l'amour où tu veux.
0: Ouais, mais ça pollue pas.
1: Ouais, bah oui, mais voilà, mais d'accord. Mais je vois pas pourquoi que tout de suite y en a qui s'attachent sur des trucs qu'ont rien à voir sur le thème du débat.
0: Ouais, mais pourquoi t'as pensé à cette question, toi?
1: Bah pourquoi? Parce que c'était une question qui me venait à la tête. Je voulais savoir.
0: D'accord.
1: C'est okay. Tout.
0: Donc, comme ça, t'as la réponse. T'es content?
1: Ouais, bah, j'ai la réponse. De toute manière. Il y a personne qui est capable de répondre. Alors, un orage provoque-t-il une pollution atmosphérique?
19: Oui.
1: Non. Oui, Christian.
19: Un tonnerre. Un très fort tonnerre.
1: Non, mais un orage, ouais, provoque-t-il une pollution atmosphérique?
19: De gros accidents. Qui provoquent pas mal de dégâts.
1: D'accord. D'accord, ouais, je vois ce que tu veux me dire. Oui, Rigo?
0: Non. Rien. Vas-y.
1: Moi, je croyais.
0: Sucre d'orge, je veux parler.
1: Sucre d'orge.
16: Moi, je dis que ça nettoie un orage. Après, tout est beaucoup plus propre.
20: Elle a raison.
1: Oui, non, mais un orage provoque-t-il une pollution atmosphérique? Moi, je peux vous dire une chose que
16: non,
1: c'est pas...
16: Assainie.
1: Non mais attends, sucre d'orge, je vais répondre à ta question, s'il te plaît.
16: Je te laisse, je t'en prie.
1: Ouais. C'est que, vu le cyclone Georges et tout ça... Ouais, mais ça, je vais vous dire une chose.
0: La couche d'ozone, ça a rapport ou pas?
1: Bah oui.
19: Oui,
1: parce que moi, je vais te dire une chose. Dans ces cas-là, on parle d'un orage. Tu viens de dire?
0: La couche d'ozone. La couche d'ozone.
1: Ozone,
0: pardon.
1: Donc tu prends le truc météorologique.
0: Oui.
1: La couche d'ozone.
0: Oui.
1: Avec les gaz d'échappement.
0: Vous allez apprendre quelque chose ce soir. Écoutez.
1: Avec les gaz d'échappement, tu peux avoir plus de pollution.
0: Oui.
1: Donc cet été, on a atteint le barème voire 4-5 à un moment donné sur Paris.
0: Sur Richter.
19: M6.
1: Non, Christian.
19: Non, on
1: n'a pas dépassé le barème
0: le 5. 5,9, je crois.
1: Non, on est resté à 5.
0: Ouais.
1: Mais il faut dire une chose, c'est que là-dessus, quand on dit, ouais, les pastilles vertes, donc les pastilles vertes, je vois pas ce qu'elles ont à faire là-dedans, parce que de toute manière, les gens prendront toujours leur voiture pour se déplacer, pour aller au boulot.
0: Ouais, mais ils n'ont pas besoin de bouffer de pastilles Valda pour ça.
1: Mais non, mais la pastille verte, c'est... Arrête tes conneries, toi. Oh, tu cotes ton standard et réponds pas aux questions,
0: n'importe
1: c'est
0: quoi,
1: tout.
0: N'importe quoi, Manu.
19: Ouais, Manu.
1: Réponds pas. Réponds pas, ou tu
0: peux... Je peux accueillir un nouvel auditeur, par contre?
19: Allez.
0: Donc, on accueille quel numéro? 20 ans de Toulouse sur 105.9.
16: Salut, quel numéro?
19: Bonsoir, Paris, et bonsoir le bar où je travaille, c'est-à-dire Max et les Ferrailleurs.
5: Quel
1: Oscar. Ok, allez, bah, salut à toi, quel numéro?
0: Non, c'est une petite pub.
1: Non, non, mais les pubs, on les pubs, on les fait pas.
5: Non, moi aussi, j'ai de la pub,
0: je retire. C'est la nuit sans pub, ok?
21: Et Manu, tu penses sur les 24 lignes, parce que je suis venu lui donner un coup de main, il y a 24 lignes.
5: Bonsoir, Gérard.
1: Ouais, alors, ta couche.
5: Bonsoir, Gérard.
1: Ah, salut.
5: Est-ce que tu peux répéter à question? Parce que moi, j'étais au standard.
1: J'y arrive pas.
5: Non, Gérard, excusez-moi. Gérard.
1: Je sens que tout à l'heure, il y en a, il va se prendre une pêche.
5: Gérard.
1: Donc, alors, un orage.
5: C'est quel numéro?
1: Oui, ouais, bah, je répète la question.
5: Ah, merci.
1: Un orage provoque-t-il une pollution atmosphérique?
5: Non.
1: Alors, pourquoi quel numéro?
5: Ah non, c'est pas moi qui ai dit non, déjà. Ben, moi, je ne sais pas, je ne pense pas, mon cher Gérard, je ne crois pas.
1: Ouais, mais réponds quand même à la question.
5: Alors, un orage...
0: C'est moi, pardon.
5: Eh bien non, je ne crois pas, Gérard.
1: Non, attends, quel numéro? Pourquoi que t'appelles?
5: Ben non, mais pour participer au débat, Gérard.
1: Non, mais je te pose la question, si tu veux pas répondre, si t'as pas la réponse, c'est pas la peine d'appeler.
0: Attends. C'est pas parce qu'il n'a pas une réponse à une question qu'il n'est pas obligé de participer à tout le débat.
1: Mais là, pour l'instant, il est même pas capable de me dire.
0: C'est pas grave, il répondra la prochaine.
5: Avec les éclairs et tout, oui, tout à fait, je pense, oui.
1: D'accord.
0: Pour sortir un peu du débat, excuse-moi, il y a Steph sur le Minitel qui demande si les pets fouf polluent l'environnement.
1: Oh bah ça, c'était quand on faisait l'amour. Hein. Je vois pas du tout.
0: Ah mais il vient d'arriver.
1: Rapport. Non mais je vois pas du tout. Rapport avec.
0: C'est une sorte d'orage. Hein. C'est une sorte d'orage.
1: Non, hein, non.
0: Non, ça pollue pas alors.
1: Christian,
0: merci. Oui.
1: Christian, pour toi.
0: Voilà, oui. Steph.
22: Ben moi je suis tout à fait d'accord avec toi.
5: Mm-hmm. Christian, je t'ai reconnu. Pourquoi Tony, tu prends cette voix de mongol?
1: Bon, vous commencez à vous calmer là.
22: Ouais, calmez-vous.
1: Hein, quel numéro?
5: Ah, c'est pas moi, hein. C'est l'autre là, moustache là.
22: Ouais, moustache Gérard, tu devrais le virer parce qu'il fout la merde depuis. Ouais,
1: non, mais c'est bizarre, Manu, je t'avais dit.
0: Moustache est parti donc.
1: Pourquoi qu'on le récupère?
0: Mais il est pas là!
1: Donc, comme
0: tu mets dans ta fiche, GG.
1: Non mais attends, j'attends qu'il me refasse une fiche propre.
0: Bah, Coquelicot.
20: Bon, je peux te répondre.
1: Coquelicot.
20: Oui, bah moi je dis que ça, je pense pas que ça pollue, non.
1: Ouais, mais...
20: C'est vrai.
5: Oui, les pluies acides.
20: T'as raison, il y a des pluies acides, des fois ça pollue tout sur son passage.
1: D'accord.
0: Bah, c'est une musique, tout ça.
1: Ouais. Braguette.
20: Ouais, moi je dis que c'est le contraire, en fait. C'est la pollution atmosphérique qui provoque les orages. Mais c'est bon en fait, un bon orage, une bonne pollution d'orage, c'est bien. C'est infini, hein.
1: Non.
20: Infini, elle a raison. Et puis l'électricité statique, ça fait peur aux enfants.
1: Non, moi je peux vous dire une chose, que l'orage, pour moi personnellement, vu ce qu'on en... Rigo, vas-y, avant que je termine.
7: Ouais, c'est juste Shun sur l'IRC qui te demande ce que veut dire atmosphérique, parce qu'il sait pas du tout.
1: Bah, atmosphérique, c'est atmosphère.
20: L'atmosphère,
1: c'est les nuages et c'est tout ça.
5: Okay.
1: Quand vous voyez des gros nuages noirs, là, vous pouvez être sûr d'avoir un gros orage. Quand vous voyez des éclairs, c'est pareil.
5: Gérard, c'est Greenpeace. Moi, j'ai pas répondu.
1: Ouais, vas-y.
5: Moi, je pense que les orages, ça pollue carrément pas, puisque, en fait, pareil, quand il y a de la pollution, c'est qu'il y a de la chaleur. Donc, les orages, il fait froid, généralement, et voilà, ça pollue pas.
1: Non. Pourquoi, Gérard? Non.
20: Pourquoi?
1: Je veux dire une chose. En été, quand on n'a pas de pelote, on se plaint parce qu'on a trop chaud. Et quand il pleut, c'est pareil, on se plaint parce qu'on a trop froid.
5: Oui, mais Gérard, moi, ce que t'as pas compris, c'est que tu vois quand.
1: Ouais, c'est vrai. Dis carrément que je suis un con, que je comprends pas.
5: Non, c'est pas vrai. Moi,
1: Non, tu le penses. Tu veux pas le dire, mais tu le penses.
5: Exactement.
1: Ouais, alors, Greenpeace, bonne nuit. C'est bon.
5: C'est Moustache qui a dit ça.
1: Non, Greenpeace et Moustache, bonne nuit à vous deux.
5: Voilà.
1: Hop.
0: Et bonne nuit.
1: Allez hop, terminé. On va terminer. Il nous reste deux questions. On va terminer avec Sucre d'Orge, Braguette, Coquelicot, Bounty et quel numéro?
5: Voilà.
1: Alors, le parfum est-il un moyen de pollution? On va demander numéro. À quel numéro?
5: Oui, alors moi j'estime que oui, parce que je vois des grosses bonnes femmes des fois qui se foutent de la cocotte et tout. Et tu sais, quand t'es dans un endroit, dans un magasin et tout, et que t'es à côté d'elles, elles s'en foutent plein, c'est une horreur, c'est une pollution du nez, quoi, oui.
1: Ouais, mais ça, je veux dire, quel numéro, moi, je peux te confirmer, c'est que. Non, mais quel numéro?
5: Oui.
1: quel numéro je vais te répondre. Je pense que Coquelicot, Bounty, Braguette et Sucre d'Orge, bon, je pense que vous allez tous être d'accord avec moi.
22: Ouais, moi, c'est d'accord.
1: Donc, je pense que je vais vous dire une chose là-dessus sur le parfum. C'est que dès que par exemple, une personne va avec sa copine pour y acheter du parfum,
22: on prend une bonne marque.
1: Donc, déjà, rien que si elle en paye le peu sur le pomme de sa main, sur la pomme de sa main, mm-hmm. déjà, tu vas le sentir pendant un bout de temps.
22: C'est véridique.
1: Hein? Donc, c'est pour ça que...
20: Mais ça dépend quel parfum, en fait.
1: Oui, mais même que ça soit du parfum pour femme ou pour homme...
20: Non, mais c'est même pas ça. C'est qu'en fait, il y a des bons parfums, il y a des mauvais parfums. Les mauvais parfums, il y a des mauvaises choses dedans, et c'est les parfums qui puent, genre marque de sport, tu vois ce que je veux dire. Et
1: Attends. Qui c'est qui vient de me parler de marque de sport, là?
0: Est-ce que l'Adidas, ça pue ou pas?
1: Attends. Justement, tu me coupes.
0: J'ai aussi... un jeune là que j'ai à l'antenne, mais ils ont été au moins standard. Avec Magnon, sans exemple, qui ne pense, on parle de la pollution des téléphones portables. Il faut savoir si les portables, téléphones polluent. Oui. Tout ce qui est électronique.
1: Non, c'est
0: la question
1: ça,
0: qui revient souvent.
1: Ça, sur l'électronique, ça m'étonnerait que ça pollue.
0: Pourquoi?
1: Ça dépend des gens qui veulent l'acheter.
3: D'autre part, excusez-moi tout le monde, d'autre part, on accueille Prof Salade qui est chercheur au CNRS à la place de Greenpeace.
1: Bonjour, ouais, non, mais attends.
3: Tu le dis au grand chef parce que c'est lui qui l'a sélectionné.
0: Ouais, non. C'est moi qui l'ai sélectionné. Je sais pas s'il est valable.
1: Ouais, mais j'espère que ils ont pas changé de nom pour.
0: Non, c'est moi qui viens de le rappeler là, à l'instant sur son portable. Par contre, il est sur son portable parce que
1: là sur.
0: Portable, il est dans son laboratoire.
1: Donc, on t'écoute.
6: Oui, allô.
1: Oui.
6: Bonsoir, Gérard. Oui, je suis désolé de taper d'un portable, mais voilà, je suis au
1: monde. Non, mais on t'écoute.
6: Oui, donc je vais te montrer comme 2 et 2 font 3.
1: Non, 2 et 2 font 4 chez moi, pas 3.
6: C'est un incendie de forêt. Je suis désolé de revenir sur le début du débat.
1: Non, on en est à la 8e, on parle du parfum, on ne reprend pas les questions du départ.
6: D'accord, donc
1: tu travailles. Parce que sinon, tu vas retourner voir le chef.
6: D'accord. Donc, est-ce que tu as fait de la chimie dans ta vie?
1: Non.
6: Voilà, donc est-ce que tu sais que la combustion du carbone avec de l'oxygène donne de l'eau et du CO2?
1: Ouais, mais attends, je vais te dire une chose, je me suis tapé de...
20: Il est allé nous impressionner, il est nul là, le gars.
1: Non, mais je me suis tapé des acides de carbone quand on était en Allemagne avec Sandy, chez Goodyear, sans...
0: C'est bon.
1: Je vais te dire une chose que...
0: C'est pas mauvais ça, non?
1: Ouais, mais... Oui, Rigaud.
12: Non, rien.
1: Non, je croyais que tu avais une question.
12: Toi, Gérard,
1: je t'avais non, mais si tu avais sur l'IRCE, moi, non, ça ne me dérange pas.
12: Me
1: au contraire.
12: Que tu fumes des acides de carbone, mais je vois pas le rapport.
1: Non, mais ça, moi non plus.
6: Le carbone, ça n'existe pas, Gérard.
1: Ouais, ben, les acides de carbone, tu sais, ça sert à quoi?
20: À quoi?
1: À faire des pneus et des joints de voiture.
0: Ah, ouais. Je le savais pas, en plus. Il a dit comme ça au hasard.
1: Bon, c'est bon, là, derrière, ceux qui veulent...
6: Bon.
1: Donc, bon, on revient sur l'histoire du parfum, là.
20: Oui, Sucre d'Orge.
6: Oui.
1: Donc, je pensais... qui c'est que tout à l'heure qui m'a posé une question, là
0: Ouais, c'était sur les parfums, genre, de sport, des trucs pourris, là.
1: Ouais,
0: Adidas, tout ça.
20: Gérard, moi je disais que les parfums, bah, ça pollue parce que c'est fait pour cacher les mauvaises odeurs, et les mauvaises odeurs, c'est de la pollution. Alors les sportifs qui puent, ils mettent du parfum, et c'est pour cacher la pollution, et tout ça, c'est pour cacher la pollution.
1: Non, je suis pas d'accord avec toi.
20: Mais il y a des parfums, quand ils sont doux, c'est agréable, ça pollue pas. Mais il y a les parfums de chiottes aussi, ça pollue parce que ça troue la couche d'ozone.
1: Ouais, d'accord. Je pense que.
6: Il y a l'autiste qui veut parler derrière.
1: Oh, l'autre kiss, tu es la ferme, toi, s'il te plaît, derrière, merci. Donc, je pense que je vois pas du tout le rapport. Christian, pour finir, on va en terminer sur cette question-là, là, parce que...
22: Moi, je trouve que les parfums, ça sent très bon, même sur une femme. C'est très agréable à sentir une femme qui a beaucoup de charme et du parfum.
1: Ouais, mais alors, Christian, moi, je vais te poser la question. Et ça, toi, tu vas répondre, tu vas te mettre à côté de Fildar. Quoi, non?
0: Non,
1: pourquoi?
0: Oui. Non, moi je réponds pas, je croyais que je devais répondre. Non.
1: Parce que moi je vais te dire une chose, une nana qui s'en met trop, par un moment donné, ça fait mal à la tête avec le.
6: Pourquoi?
1: Non, attends, il n'y a pas de pourquoi, toi, tu vas la fermer.
6: Ah non,
1: c'est pas à toi que je m'adresse. Quand je t'appellerai pot de chambre, tu sortiras de sous le lit, toi. Ok.
22: D'accord, Gérard. Je vais fumer à ton courroux.
1: Alors, dans ce cas-là, t'as qu'à fumer la moquette et on verra.
0: Non, ça pollue. Hein.
22: Ah ouais, la moquette.
1: Hein, ok. Okay. Alors, va fumer la moquette.
21: En même temps, je me permets, Max. C'est Max. Si le mec, il dit, quand une femme met trop de parfum, ça donne mal à la tête, quand il te demande pourquoi, c'est normal qu'il te pose pourquoi. Parce qu'il aimerait savoir pourquoi.
22: Oui, voilà.
1: Ouais, mais parce que j'en connais une, elle s'en met du matin au soir. C'est pas parce que moi, je m'en mets beaucoup, mais je voudrais bien qu'elle réagisse là. Et hop.
21: Ça, c'est peut-être pour camoufler la transpire.
20: Par contre, il y a des mecs qui se mettent pas de parfum.
21: Tenir le fond de teint.
20: Il y a des mecs qui
1: faites partie. Non, attendez, s'il vous plaît, derrière. Merci.
21: Il y a un morceau.
8: Disons que bonsoir. Disons que le parfum, c'est bien. T'es obligé d'en mettre. Si tu vas à un rendez-vous, t'es obligé de mettre du parfum.
1: Ah ouais, mais attends. Tu vas.

0: et tu gardes tes mains.
1: Ah, t'inquiète.
0: Tu gardes tes mains.
1: Touche pas à ta cam.
0: Ouais, ça c'est ma propriété.
1: Hein, je sais.
0: Défense d'y toucher.
1: T'as un droit de bail, non?
0: Ouais, j'ai un droit.
2: Ouais. Le débat.
0: Voilà. Donc, dernière question. Ouais. Je pense. Ouais. Ça, c'est. Ça, le chef, il va répondre. Ça, c'est lui qui l'a sélectionné. Moi, je pense que ça va me retomber sur la gueule, mais c'est pas grave. Mm-hmm. Les boissons sont-elles
3: Oui, oui.
0: Ah oui, oui, qui oui,
3: quel numéro?
0: Alors, quel numéro, vas-y?
3: Bah oui.
0: Bah oui. Ah bah oui, non, mais bah t'as même pas entendu la fin de la question.
3: Est-ce que c'est une pollution pour toi? Oui, certainement.
0: Ah voilà. t'es content de ta réponse?
3: Pour moi aussi, hein, parce que moi je bois beaucoup. Tu sais, ma mère est écossaise, donc
0: ah ouais,
3: j'ai le whisky dans le sang depuis que je suis petit. Quoi, donc,
4: ton père est polonais, non?
3: Non, non. Allô?
0: Ouais, on t'écoute.
3: Non, non, est-ce que les toilettes de la loco sont polluées? Ça, c'est...
0: Bon, alors, quel numéro? Bonne nuit. Allez,
1: c'est pas quel numéro, c'est prof salade. Ça y est.
3: Voilà.
1: On l'a viré.
0: Attends,
1: c'est bon.
0: Hé, Manu,
1: qu'est-ce que je fais?
0: Je préviens.
1: Non, parce qu'il avait son portable.
0: Je te préviens, j'avais prévenu. Ce soir, le premier débat, je veux pas le casser.
1: C'est nickel, là. Attends.
0: Ok. Là, t'es en train de me le niquer.
1: C'est prof salade, il est parti.
0: Alors, maintenant, tu te démerdes. Je veux pas savoir. Bounty.
5: Oui.
0: Bounty pour toi.
5: Oui, ben moi, quand je vais dans quelque part, je bois de l'alcool, mais très modérément.
0: D'accord.
3: Bien.
0: Coquelicot.
4: Moi, je ne vois pas du tout. Donc, je peux pas répondre à cette question.
0: Ouais. Braguette.
4: Ouais, alors moi, je bois pas non plus et je supporte pas les gros cons qui picolent, quoi.
3: Pour moi,
4: parce que eux, ce sont des pollueurs, ouais.
0: Alors, attends, je vais dire une chose, Braguette.
4: Yes.
0: Quand tu vas dans une boîte de nuit,
4: oui,
0: t'envoies des gros cons.
4: J'envoie ça, ouais.
0: Hein?
4: Oui,
0: t'envoies, hein. Et à Clermont-Ferrand, il y a des boîtes de nuit quand même.
4: Et puis aussi des gros cons qui picolent.
0: Ouais, alors dans ce cas-là, pourquoi que tu vas dans les boîtes de nuit s'il y a des gros cons?
1: Bah attends.
4: J'ai le droit de sortir quand même.
1: Bah voilà.
4: Il y a des bons DJ.
0: Ouais, sucre d'orge,
4: oui.
0: Pour finir.
4: Bah, moi je bois beaucoup, mais que de l'eau, alors je peux répondre que boire ça pollue pas quand tu bois de l'eau.
0: Ouais, c'est ça.
1: Ouais, c'est limite quand même.
0: Ça m'étonnerait. Limite, hein. À mon avis, ça m'étonnerait.
4: Je bois un petit peu de champagne de temps en temps.
0: Ouais, un petit peu quand même.
4: Un tout petit peu quand même.
0: Ouais, tout à fait.
4: Gérard, directement dans la coupe.
3: Est-ce que tu penses que pour toi, c'en est une, Gérard?
0: De quoi?
3: Bah, une pollution.
0: Non, mais moi, je vais te dire une chose, que si je bois, c'est mon problème, c'est pas le vôtre, et ça vous regarde pas, les auditeurs.
1: C'était pas ça la question, Gérard. Hein.
0: Non,
1: c'est
0: mais...
1: savoir si c'est pour toi de boire, c'est une pollution ou pas.
0: Ben, ça regarde simplement ma femme, c'est tout. Voilà, d'accord. C'est tout.
3: Bravo.
0: Ça regarde personne d'autre.
1: D'accord.
0: Donc, excuse-moi, conclusion.
6: Gérard. Attends, Gérard, justement, pour la conclusion, on va accueillir Cactus, 22 ans de Paris.
7: Bonsoir, Cactus.
3: Même.
7: Bonsoir, Gérard.
0: Cactus.
7: Bonsoir.
0: Salut.
7: Ça va?
0: J'ai pas regardé ce matin.
1: Ouais.
7: T'aurais dû regarder, comme ça t'aurais pu me répondre.
0: Ouais, ben, vas-y.
7: Non, mais tu vas bien, Gérard?
0: Ben, je sais pas, je te dis.
1: Et il a pas regardé ce matin, alors ta conclusion, Cactus?
7: Alors, ma conclusion à tout ça,
1: oui,
7: c'est que c'était un très long débat, qui était très bien animé par Gérard,
1: ouais,
7: et qui s'est vachement bien passé, pour une fois.
4: Oui.
7: Et puis voilà ma conclusion.
0: D'accord.
7: Bravo,
0: ben, comme t'as fait la dernière question, tu aurais été sur le deuxième.
1: Oh la classe.
7: Oh, voilà.
1: Il est pas fort.
0: Alors, on va demander à Sucre d'Orge,
7: oui,
0: sa conclusion du débat.
7: Eh bien, je crois que t'as enfin bien organisé le truc. T'as viré ce qu'il fallait virer, t'as gardé ce qu'il fallait garder.
3: Ouais, exactement.
7: Bien joué.
3: Ouais.
0: Non mais ça je l'ai fait parce que j'ai...
1: Ça vient du cœur ce qu'il a fait.
0: Non. Ça je dois à quelqu'un vu ce qui s'est passé mardi. Donc c'est tout. J'y avais promis que ce soir ça, le premier et le deuxième allaient bien se passer. Donc,
1: on n'avait pas dit le deuxième.
0: Non. Non mais attends.
1: On avait dit ça avant,
0: attends,
1: le premier.
0: Tu vois, c'est con parce que toi t'ouvres ta grande bouche,
1: ouais.
0: Mais manque de peau. Tu as tapé la réa.
1: Bon, on dit deuxième.
0: Eh, les deux. Tu as pu aller deux.
1: Oh non, putain.
0: Oh mince. Non, toi, tu te fais le
1: sang. Ah, je vais démissionner, moi.
0: C'est baisé. C'est baisé, mon pote.
3: Allez,
1: oh là là.
0: Et toi aussi.
1: D'accord.
0: Alors, Sucre d'Orge.
7: Oui.
0: Conclusion.
7: Eh bien, je pense que même si on a dit beaucoup de bêtises et beaucoup de choses intéressantes, le fait.
0: Non.
1: On n'a pas dit une chose intéressante. Je tiens à te signaler.
8: Par contre, on a dit de ces conneries.

0: Non mais le simple fait d'avoir répété le mot pollution toute la soirée, c'est bien parce que ça rentre dans la tête des gens et puis ils vont en prendre conscience petit à petit.
1: Voilà. Braguette ?
2: Ouais, alors moi sur le thème en fait, sur la pollution, je trouve que c'est bien la pollution parce que ça fait réagir les gens, parce que maintenant on privilégie l'électricité, on est pour privilégier aussi le chauffage, tu vois, solaire. Et sinon, pour le débat en lui-même, quand t'es gentil avec les gens sont gentils avec toi.
3: Oui, c'est vrai. Bien. C'est vrai. Quel numéro ?
1: Non, Coquelicot.
4: Moi, c'est la première fois que je viens à un débat avec toi. Et je trouve ça très sympa et je trouve que ça a apporté beaucoup de choses quand même. Même s'il n'y a pas que des choses intéressantes, c'est vrai. Mais je trouvais que c'était très sympa et j'espère que ça va faire réagir des gens.
1: Christian de la Seine-Saint-Cloud.
5: Oui, moi, j'adore beaucoup ton débat. Et c'est pas mal de... Ça apporte beaucoup de choses. Et j'adore pas mal ton émission.
6: Qu'est-ce que ça a t'apporté, Christian, le débat de ce soir, toi ?
5: Beaucoup de choses.
6: C'est-à-dire ?
5: Sur la pollution, sur le cinéma, sur le...
1: Non, mais attends, Christian.
5: Oui.
1: Christian.
5: Oui.
1: Christian.
6: On n'a pas encore fait.
1: Oui. Non, mais je sais.
5: Non, sur la pollution, sur certaines choses,
1: oui.
5: Sur les orages, sur tout.
1: Oui. Ouais.
5: Même sur les parfums.
1: Ouais, mais t'avais pas autre chose à demander, parce que je t'ai entendu tout à l'heure à 22h. Non, c'est pas grave. Ouais. Quel numéro ?
7: Ouais, alors pour ma toute première participation au débat de Gérard,
1: mm-hmm.
7: Moi j'ai trouvé ça bien, mais je sais que t'as la pollution, toi, c'est ce que tu vis au jour le jour. Et c'est,
6: à Paris, ouais.
7: C'est pénible pour toi.
1: Non, mais de toute manière, ça, la pollution, on la vit dans toutes les villes. Hein.
6: Ouais.
7: Ouais, mais
1: je vais te dire une chose, tu peux pas t'y échapper, que ce soit sur Paris, sur même en province, je pense que tu peux pas y échapper. Hein.
6: Il y a des endroits dans le monde où il n'y a pas de pollution, Gérard ?
1: Je pense pas, non.
7: Carnot ?
1: Comment ?
7: Sur Rennes.
6: À Suresnes,
1: ouais,
6: pas de pollution.
1: Suresnes, toi, tu vas te faire foutre.
7: Non, je parlais camion, là, le truc, là.
1: Oui, moi aussi, je parlais de camion. Hein
7: ouais.
1: Ok
7: ouais.
1: Allez, bonne nuit à toi. Oui.
6: Non, on passe au standard, tu poseras ta dans la question, ok, mon gars.
1: Je sais pas, il y avait une dernière auditrice, là.
6: Elle est passée, c'était Cactus.
8: C'était Cactus et elle a fait sa conclusion en premier.
6: Donc, à toi de faire ta conclusion, Gérard.
1: Donc, conclusion sur le premier débat. Donc j'ai répondu quand même un peu aux gens, j'ai même coupé la parole pour répondre sur les questions.
6: Bien, ouais, t'as bien fait.
1: Donc je pense que le deuxième, je voudrais qu'il se passe comme ça.
6: D'accord, mais la pollution.
1: Mais il faudrait qu'on aille moins de pollution,
6: ouais.
1: Moins de voitures.
6: D'accord.
1: Parce que là-dessus, ça sera dur. Donc le deuxième débat qui va porter sur le cinéma,
6: mm-hmm.
1: Et on va s'écouter Bernard Mauvaise Haleine. Avec Dragé Puka et pas d'insultes
9: de Gérard.
1: Et voilà, donc bonsoir à tous, 0h42, on est un petit peu en retard, donc c'est un peu de ma faute parce que j'ai eu des petits problèmes, mais c'est pas grave. Donc là, vous venez d'entendre deux passages des Bee Gees, Philippe, si tu peux...
6: Elle est Woman, et le deuxième, je te laisse annoncer quand même.
1: Ouais, mais Steve...
6: Lave.
1: Steve là, donc c'était le 1, je pense que ça devait être la fièvre du samedi soir.
6: Non, c'était
1: L.A.
6: Woman.
1: Non, c'est le deuxième, la fièvre du samedi soir, et le premier c'était...
6: L.A. Woman.
1: Ouais, mais c'était quoi comme film à peu près
6: Ça devait être un film...
8: Rocky 4, je crois.
6: Ouais, ça devait être dans Rocky.
1: Non, je pense pas.
6: Enfin bref.
1: Bon, bref.
6: C'était un bon film.
1: Voilà. Donc, le premier débat, il va porter sur les boîtes de nuit. Donc, on va accueillir pour ça Crouton, 21 ans de Beauvais. On peut écouter sans Fun Radio sur 101.9. À mon avis, tu vois,
6: Manu,
1: oui. Manu. À mon avis, Beauvais, on écoute. Beauvais, c'est dans l'Oise.
8: Ouais.
1: Et dans l'Oise. Non, à mon avis, je pense pas.
8: C'est marqué sur mon truc.
1: Ah ouais, mais c'est marqué sur ton truc, mais ton truc, il doit pas être à jour.
8: Ouais.
1: Ok.
8: Alors, je peux pas savoir, je m'en excuse.
1: Donc, alors, Beauvais, ça m'étonnerait que ça soit sur 101.9. Crouton, t'es là pour me confirmer ?
4: Oui, bonsoir Gérard, mes respects d'abord.
1: Bonsoir. Donc, est-ce que... merci, Drothée.
4: C'est pas moi.
1: Non, mais tu peux me confirmer la fréquence ?
4: Sur 1.9, oui.
1: Ah non, non. Non, non, Beauvais dans l'Oise.
6: Mais attends, Gérard, elle habite dans l'Oise. Si elle te dit que c'est sa fréquence, c'est la sienne.
1: Non, mais attends.
6: Bon, on va faire des recherches. On va faire des recherches, on continue les présentations. Allez, on y va.
1: Donc, petit poil, donc, a bondi. Donc, 101.9, pas de problème pour cette fréquence. 23 ans. Et bonsoir. Allô?
9: Oui, bonsoir.
1: Oh là, vous vous réveillez quand je dis bonsoir ou pas, là?
9: Allô?
1: Oui?
9: Tu m'entends? Allô?
1: Oui?
9: Bon, bah, bonsoir.
1: Oh là, ça commence très, très, très mal, hein, Fildar. Je sais pas comment
9: allô
1: vous...
9: Allô?
6: Non, mais elle t'entend, Gérard.
1: Bah, de manière... tuteur d'Aix-en-Provence, on peut écouter Fun Radio sur 103.1.
9: Ouais, c'est ça, c'est là-bas.
1: Voilà. Oignon, donc Brest, 98.9.
10: Oui, bonsoir Gérard, bonsoir à toute l'équipe.
1: Mmh. Tony.
11: Bonsoir Gérard, bonsoir tout le monde.
1: Tony, allez. 20 ans. Arnette.
11: Non, il n'y a pas d'Arnette. Hein.
1: Ouais, oui, mais Tony, gentil. Hein.
11: Ah oui.
1: Ok.
11: Sans problème.
1: Ok. On est gentil, donc on peut écouter...
11: On est gentil, puis on écoute Fun Radio sur 101.9.
1: Voilà. Et col roulé,
11: ouais,
1: donc où qu'on peut écouter Fun Radio Lille, ouais, 96.8.
11: Exact.
1: Et voilà. Donc alors les débats vont porter sur les boîtes de nuit. Donc avez-vous déjà été en boîte de nuit?
9: Ah,
1: non, mais attendez. Là, je vais pas commencer à parler dans un mur.
11: Calme-toi, Gégé, calme-toi.
1: Non, mais attends, Tony.
9: Non,
1: Tony.
9: Oui.
1: Attendez, s'il vous plaît, derrière.
11: Pas dès le début comme ça. C'est
1: non, Tony.
11: Oui.
1: Tony, je vais me calmer. Mmh. Et de manière que tu sais que la semaine dernière, je t'ai eu, ok.
11: Ouais, non.
1: Donc, moi, je voudrais, quand je pose la première question, je voudrais pas déjà avoir un blanc. Parce que là...
6: Attends, j'ai une idée pour ça. Bon, barre de blanc, quand tu poses la première question, tu fais, par exemple, col roulé, qu'est-ce que t'en penses?
9: Voilà.
6: Tu vois, comme
9: voilà,
6: ça, il y aura moins de blanc.
1: Donc,
6: déjà.
1: Donc, déjà, la première question, avez-vous déjà été dans une boîte de nuit? On va demander à...
11: Col roulé.
1: Col roulé, pourquoi pas?
11: Ouais, bah ok. Ouais, bah ouais, moi j'ai déjà été en boîte de nuit, ouais.
1: Mmh.
11: Et puis, en fait, je voudrais dire que c'est vachement cool parce que tu rencontres plein de gens.
1: Ouais, mais ça. Non, mais attends, là déjà, commencez pas à me casser le thème du débat, parce que petit à petit, on va y revenir là-dessus.
11: J'approfondis, voilà.
1: Bon. Donc, pour toi, t'as déjà été en boîte de nuit.
11: Voilà, quoi. Ouais.
1: Tu peux me citer. Non. Non, ouais, j'allais dire, tu peux me citer.
6: Non, pas de marque.
1: Tony.
11: Oui, bien sûr, je suis déjà allé en boîte de nuit.
1: Mmh.
11: Bah, j'aime bien y aller, mais je préfère plutôt les ambiances soirées.
1: Dans quel sens? Si ça te dérange pas.
11: Ça me dérange pas du tout, moi, Gérard. Je préfère, si tu veux, je préfère les soirées parce qu'en boîte de nuit, je trouve que bon, c'est bien, on s'éclate bien.
1: Ouais.
11: Mais je trouve ça un petit peu. Il y a trop de monde, si tu veux. On fait moins de rencontres que, par exemple, si on fait une petite soirée en appartement.
1: Ouais, non, mais dans ces cas-là, Tony, je te renvoie là. Voilà, mais attendez derrière, s'il vous plaît.
11: Bah, tu me renvoies un haut, là, parce que j'ai entendu un.
1: Non, je t'envoie pas un RO, parce que je dis aux gens qui sont derrière qui se calment, parce que moi je vais quand même répondre à la question. Donc je suis d'accord avec toi. Donc c'est vrai qu'on a du mal à dans des boîtes de nuit, je pense que c'est col roulé qu'a dit, on peut faire plus de rencontres. Moi je suis pas d'accord.
11: Ouais, moi non plus. Hein. Ah bah si, ça dépend du tempérament aussi, hein, GG.
1: Oui, mais
11: dire que tu vas vers les gens, franchement, tu peux faire des rencontres, quoi.
1: Oui, mais par exemple.
9: C'est pas que des bonnes rencontres. Hein.
1: Qui c'est qui. Attends, Tony. Qui vient de dire derrière?
9: C'est moi, c'est Crouton.
1: Oui, Crouton. Bah, vas-y, alors dis ta pensée.
9: Moi, personnellement, je crois que c'est pas que des bonnes rencontres.
1: Oui, mais dans ces cas-là, je vais rejouer avec les jeux avec Manu. Pourquoi et comment? Donc, pourquoi que c'est pas des bonnes rencontres?
9: Bah, quand je dis pas que des bonnes rencontres, ça veut dire que tu peux tomber sur des gens sympas et des gens sincères, comme tu peux tomber sur des loups.
11: Hein. Obsédés, quoi. Ouais.
1: Attendez.
11: Non, moi,
1: attendez. Là, je vais demander à Tony.
11: Oui.
1: Col roulé.
11: Ouais.
1: Crouton.
9: Mm-hmm.
1: Donc on va laisser parler les autres. Après on va essayer de rentrer dans
7: le débat.
1: Non, on va essayer d'approfondir la question. Parce que moi je peux vous dire que des rencontres, j'ai jamais eu l'occasion d'en faire là-dedans. Donc petit poil pour toi.
12: Alors pour moi, j'aime bien aller en boîte pour m'éclater, pas forcément pour draguer, pour être dans mon trip sur la techno.
1: Oui.
12: J'aime bien aussi les soirées pour plus rigoler, faire connaissance.
7: Voilà, comme moi.
1: Ok. Tuteur ?
13: Moi, j'aime bien aller en boîte pour me détendre le week-end quand j'ai rien à faire. Et puis, on peut sûrement faire des rencontres sympas. Et puis, quand elles disent qu'on peut tomber sur des gens pas cool et tout ça, je veux dire, où que t'ailles, de toute façon, tu peux avoir des gens sympas ou pas, quoi. Donc,
7: Excuse-moi, Gérard, est-ce que je peux poser une question à cette jeune demoiselle ?
1: Oui, tuteur, si tu veux. Mais attends, Tony,
7: oui.
1: On a Ognon qui n'a pas répondu encore.
7: Ouais. Bah ouais, Gérard, bien sûr, ouais, je vais en boîte une fois par semaine à peu près, quoi. Tous les week-ends, plutôt le samedi.
13: De la chance.
7: Et voilà, quoi, je m'éclate bien, plutôt dans les boîtes techno.
1: Ouais, mais d'accord, mais bien sûr, tout le monde me parle de boîtes techno, mais il n'y a pas que la techno en France.
7: Ah ouais, ça dépend en fonction de toi, ton style de musique. Moi, je préfère aller dans une boîte pour m'éclater sur de la techno plutôt que... Enfin, je sais pas, je me vois mal en boîte pour danser sur du rap, par exemple, ou du ragameuf. Ouais, voilà.
13: Ouais, exactement.
1: Non, attendez, on va quand même... On va quand même éclaircir la question.
7: C'est intellectuel, ces débats, oulala.
1: Ouais, mais avez-vous déjà été en boîte de nuit? Donc moi je peux vous le dire, oui, parce que j'y ai été plus d'une fois. Tony, je pense que tu dois savoir où.
13: À la loco.
1: Voilà.
7: Donc, on n'en parlerait pas.
1: Non, mais justement, donc on va en parler parce qu'il y a quand même Jean-Marie Kett, tout à l'heure qui était parmi
13: ouais.
1: Avec Max qui en a parlé. Donc maintenant, si je retourne plus à la loco, c'est que à l'heure actuelle, moi j'ai trouvé la personne avec qui faire ma vie.
7: Ouais, mais attends,
1: je sais ce que tu veux me dire.
7: Gérard, tu peux retourner en boîte pour t'éclater avec Sandy.
1: Mais même.
6: Ce que je voulais dire, c'est qu'on n'est pas forcé d'aller en boîte pour trouver une nana.
1: Voilà. Je pense qu'à la loco, de toute manière, vous n'allez pas trouver la chaussure à votre pied.
7: Exactement.
1: Ah, je pense pas.
13: Pourquoi?
1: Ah non, parce que y a trop de nanas.
7: Il y a un tas de nafomanes, il faut le dire.
1: Oui. Mais de toute manière, nafomanes. Attendez. Pour finir, pour répondre à la question à Tony.
7: Oui.
1: Donc, moi, je peux te dire, des nafos, je vais dire une chose, c'est même pas un info. C'est que c'est des allumeuses pour moi.
13: Ah ouais, exactement, je suis d'accord.
1: T'as plus d'une personne, ils vont te dire, tu me payes un verre, et après, ça va se terminer.
13: Ouais,
1: attendez. Ouais. Attendez, tout le monde me dira oui ou non derrière si vous n'êtes pas d'accord.
13: D'accord.
1: Mais moi, je peux vous dire une chose, que ça se termine à la fin, juste par un verre ou par une soirée à la Casbah. Et après, c'est terminé, tu ne revois plus la personne.
6: C'est une autre boîte, ça, la Casbah ?
1: Non, ça, c'est mon terme...
6: pour dire chez toi ?
1: Non, c'est mon nouveau... Mon nouveau truc que j'ai envie de dire, c'est tout.
6: Ah d'accord.
1: Donc,
7: Gérard, c'est Ognon, j'avais une question.
1: Oui, mais attends, attendez. Me laissez voir sur Internet si des fois on a des réponses sur la première, non ?
6: Pas pour l'instant, non.
1: Non, pas pour l'instant. Ok, Rigo, mais de toute manière, tu peux réagir sur Internet. Donc, c'est quoi le site Internet ?
6: C'est irc.funradio.fr.
1: Voilà, donc vous pouvez réagir sur le débat de la boîte de nuit. Et le deuxième portera sur les routiers. Alors donc, Ognon, tu voulais rajouter quelque chose ?
7: Ouais, est-ce que ça t'est déjà arrivé, parce que justement, je t'entends parler de ça, t'est déjà arrivé de te faire draguer par une allumeuse ?
13: Oui.
1: Ça m'est déjà arrivé, oui.
7: Sans indiscrétion, quoi.
1: Oui.
7: Comment ça s'est passé, bien, tout honneur ?
1: Non, mais je peux te dire que en boîte de nuit, même à la loco, même que j'étais avec Sandy, ouais. Sandy, ça fait 8 mois que je la connais.
7: Ouais.
1: Je peux te dire une chose, que j'ai eu des gens, des nanas qui sont venus me voir et...
7: Ça s'est terminé comme t'as dit, quoi, par un verre.
1: Non, ça s'est pas terminé par un verre, c'est non. Que...
13: Avant Sandy,
1: il y avait rien d'autre.
13: T'avais connu qui,
1: À part Christine, c'est tout.
7: On salue d'ailleurs.
6: Tu l'avais rencontré pas à la loco, celle-là. tu l'avais rencontré.
1: Non, non, mais Tony.
14: Oui.
1: Tony, non, on la salue pas, elle.
14: Ah, pardon.
15: Qui t'avais rencontré à l'info?
1: J'ai rencontré plus d'une personne que. Je pense qu'elle nous écoute, donc voilà.
15: Non, mais c'est qui?
1: Ah non, mais je citerai pas tous les noms.
15: Ah, pourquoi?
16: Il y en a trop.
6: Parce que c'est pas le terme du débat. Hein.
1: Non, c'est pas le thème du débat.
15: D'accord.
14: C'est des morts de soif.
15: Je vais répondre à la question que tu disais. Donc,
1: oui.
15: Des nanas qui allument,
1: oui.
15: Et, qui sont payées un verre et puis qui se cassent. Hein.
1: Mm-hmm.
15: C'est ça, hein?
1: Mm-hmm.
15: Ouais, donc qui veut répondre à la question?
1: Non, mais c'est.
15: En fait, c'est vrai, hein. Franchement, il y en a beaucoup comme ça. Hein.
1: Ah, bah, de toute manière, dans les boîtes de nuit, de toute manière, c'est ça. Si t'es à pied et que la nana, elle a un petit coup dans le verre,
14: ouais.
1: Un petit coup dans le nez, c'est de savoir si le mec, il a une voiture pour la raccompagner. Et après, ça se termine dans le plumard. Attendez. Oh, on se calme, Tony.
14: Oui, ce qu'il faut dire, Gérard aussi.
1: Non, mais Tony,
14: oui.
1: On dit pas ça se termine au tribunal, d'accord?
14: Ah, non, mais
1: parce
14: pas
1: que sinon,
14: pas
1: Tony. Attends, Tony.
6: C'était pas Tony, Gérard, c'était Oignon.
14: C'était Oignon, c'est moi.
1: Bon, Oignon, Manu, tu me prends Oignon et tu lui dis qu'il reste.
14: Je me calme, Gérard, je me calme.
17: Donc je lui prends l'oignon et je lui dis.
1: Non, tu le prends hors antenne.
6: Tu prends l'oignon de Tony.
1: Tu prends oignon et tu lui dis. Non, mais tu vas aller voir Manu là pour l'instant.
14: Pas de problème, je me calme, Gérard.
1: Parce que moi, cet après-midi, on a fait une réunion avec toute l'équipe.
6: Ouais,
1: donc je voudrais.
6: Donc c'est cet après-midi et là il est 1h du matin. Donc
1: ouais, mais je voudrais que le débat se passe comme la semaine dernière. Bon, impeccable.
14: Qui c'est qui va prendre le cul là parce que je suis perdu.
15: Oui,
1: alors,
15: Gérard.
1: Oui.
15: Je voulais dire aussi, faut pas généraliser, toutes les filles ne sont pas comme ça. Hein.
1: Ouais, non mais attends, c'est qui parle là?
15: Petit poil là.
1: Ouais, mais petit poil. Moi je vais dire une chose, t'as certaines nanas, quand tu les vois là, loco, faut dire une chose, faut voir comment vous êtes habillés. Parce que les trois quarts.
15: Ouais, les trois quarts, mais pas toutes.
1: Ouais, mais.
16: Voilà, aussi qui viennent rien pour chercher. Ça. Faut pas généraliser une fille en boîte.
1: Ouais, mais d'accord. Vous venez en boîte pour vous éclater.
14: Mais nous, on veut vous éclater, c'est ça le truc.
1: venez pas dans ces cas-là nous allumer.
15: Gérard, si on vous allume, c'est pour avoir un verre. Hein.
14: Ouais, mais nous, on veut bien payer un verre, mais il faut que vous couchiez.
1: Non, bon. Tony.
14: Oui.
1: Tony.
14: Je sais pas si t'es d'accord avec
1: non,
14: moi.
1: Non, mais c'est bon, on arrête, parce que là, sinon, la question, on va en faire...
15: Ok.
1: On va y garder.
15: Je veux dire quelque chose, c'est Peter qui parle.
1: Oui.
15: Là, les filles, moi j'en fais partie, j'en ai déjà fait partie, quoi, qui vient de la boîte, que pour trouver un mec.
1: Mm-hmm.
15: Donc...
1: Ouais, mais il y a Tuteur.
15: Ouais.
1: Tuteur, est-ce que tu crois que dans une boîte de nuit, tu as rencontré l'âme sœur?
14: Ah si, non, elle m'a rencontré, quoi. Col roulé, c'est tranquille. Voilà.
1: Col roulé, s'il te plaît, tu te calmes.
14: Ok.
1: Hein?
14: D'accord.
1: Maintenant, on va passer à la deuxième question. Que pensez-vous des ball traps en plein air?
15: Des quoi?
14: Des quoi?
1: Des ball traps. Alors, un ball trap, c'est quoi? Rigo, oui.
6: Non, il se demande ce que c'est un ball trap.
15: C'est un bal?
1: Un ball trap, c'est des soirées qui sont organisées en plein air.
15: Ah ouais.
14: Ah ouais,
1: bon, par exemple, la fête. Non, pas la fête à Nene, parce qu'il n'y a pas de bal.
6: La fête des loges? La fête des loges?
1: Non, non.
6: Du trône?
1: Non. Où c'est qu'on pourrait trouver des ball trap?
6: Dans mon village, à la kermesse. Les kermesses, il y a des balles à la fin.
1: Genre kermesse.
6: Il y a pas mal de baltringues aussi chez Manu.
1: Non, des baltrapes abrutis.
6: Ah, pardon.
1: Commence pas, toi, parce que sinon, je vais te gaufrer, toi.
6: Gérard, sur IRC, on me dit que les baltrapes, c'est à trappe.
1: Non, mais baltrapes, c'est des trucs pour danser. C'est pas à trappe spécialement.
15: Ouais, mais t'as les farces à trappe aussi.
1: Oui, mais ça, les farces à trappe, ça, c'est autre chose.
15: Bah, c'est comme un bal. Hein.
1: Oui, mais. Non, mais. Donc, répondez déjà à la question.
15: D'accord. Alors,
1: Crouton.
16: Bah, moi, je pense que c'est pas mal, mais enfin, c'est peut-être réservé à une certaine catégorie d'âge.
1: Oh là, mais Crouton.
16: Oui.
1: Crouton, t'as un téléphone sans fil?
16: Non. Enfin, si, ouais, c'est un sans fil, mais c'est pas un portable.
14: Ah, ça marche pas avec les gens.
1: Apparemment, t'as un décalage entre nous.
16: C'est vrai?
1: Ouais, parce que.
16: Bah pour ça,
1: Non, là.
16: Non, c'est... ça va. Moi, je suis plus près possible, je peux pas faire plus près.
14: Vas-y, avale-le.
1: Non. Ouais, non, mais on se calme derrière, hein. Tony. Tony, on se calme.
14: Je suis désolé, c'est pas moi.
16: C'est le col roulé. Alors, moi, je suis pas d'accord avec Crouton.
1: Bon, attendez.
17: On y va, répondez à la question sur les ball traps.
1: Petit poil.
15: Petit poil, je suis pas d'accord avec Crouton qui dit que c'est pour que. un certain âge. Moi, je dirais, quand tu vas dans des petits patelins, il y a des jeunes aussi, hein, ils n'ont pas le choix. Hein, donc, il faut bien qu'ils aillent essayer les balles à trappe pour rencontrer des personnes.
1: Ouais, non, mais balle trappe, c'est... Ouais, c'est... Pour voir, non, mais attends, Anthony, s'il te plaît.
11: Pardon.
1: Je vais y répondre quand même, parce que c'est quand même moi qui gère le débat.
11: Oui, ouais. Tout à fait.
1: Hein,
11: tout à
1: fait. Donc, le balle trappe, c'est un truc qui se passe en plein air, de la musique.
15: Ouais, mais... C'est comme la fête de la musique, quoi, c'est en plein air.
1: Bah oui, si tu veux. C'est pour ça que je dis les balles trappes, parce qu'on peut pas, on peut très bien parler de la fête de la musique. Justement, ça sera la 11e question, donc t'y reviens maintenant, donc c'est même pas la peine. Donc c'est pareil sur la fête de la musique. Est-ce que tu peux rencontrer des gens?
15: Ouais, oui. Bah bien sûr, tu peux faire connaissance de plusieurs personnes. Mm-hmm. En prenant un verre. En dansant, en écoutant la musique, quoi.
11: Moi, ce que je voulais dire, c'est que Petit Poil, elle dit qu'elle voit des jeunes, mais moi, je suis déjà allé à des balles trappes et c'est sûr.
1: Bon, Tony.
11: Oui.
1: Bon, vas-y, alors toi.
11: Ouais, mais parce qu'il y a.
1: Non, mais cours, hein, parce qu'il faut qu'à une heure, non, à une heure et demie. Faut qu'à une heure et demie, j'attaque le deuxième. Hein.
6: Non, on a pris plus tard, donc on peut aller au moins jusqu'à 2h moins le quart, quand même.
1: Ouais, non, une heure et demie, comme la semaine dernière.
15: Non,
1: 2h
15: moins le quart, quand même.
1: Non, c'est pareil. Oh, c'est pas vous.
15: Allez-y, hein.
6: Oh, pas de politique, là.
1: Non, mais c'est pas vous qui commandez. Donc moi, j'ai les consignes, c'est une heure et demie de terminer, le deuxième, deux heures moins le quart jusqu'à 3h.
11: Est-ce que je peux réagir au débat quand même?
15: Tu décides, hein, y a pas à discuter. Hein.
11: Bon, moi, je voulais réagir à la personne.
1: Donc, alors, Tony.
11: Oui, je voulais réagir à la personne qui vient de parler.
15: Oui, c'est qui, Paul?
11: Oui, tu disais que...
1: Mais qui c'est attends, Tony.
11: Oui.
1: Bah, moi, je voudrais savoir qui c'est qui a un téléphone qui est pourri, parce que là, c'est impossible.
11: Ouais, ça, c'est pas trop grave,
6: on l'a dit, Gérard, qui c'était. C'est Petit Poil, c'est ça?
15: Ah non, c'est pas moi.
6: Ah, c'est pas Petit Poil,
18: c'est Crouton,
6: non.
18: Mais c'est rapproché de la base et ça devrait aller mieux.
6: Voilà, ça va mieux, là.
11: Ça va mieux.
1: Ouais, non, mais là, on va pas continuer le débat avec un son comme ça. Hein.
15: Non, mais écoute, Gérard, je suis déjà passé dans le débat et ça a jamais fait ça, quoi.
1: Ah, mais alors pourquoi qu'aujourd'hui ça le fait?
15: Eh ben, je suis désolée, je m'excuse, t'énerve pas, c'est peut-être pas que moi.
1: Donc, c'est pas la première fois que t'appelles, toi?
15: Bah non, c'est pas la première
6: fois. Non, elle a appelé l'année dernière quand on faisait des débats la nuit.
1: Voilà. Bon, donc, Tony.
11: Oui, moi je voulais réagir à ce que disait Petit Poil, parce qu'elle disait qu'il y avait beaucoup de jeunes qui venaient à des balles trappes. Moi je suis allé à des balles trappes. Mm-hmm. Et les jeunes que j'ai vus, c'était des bouseux qui venaient en tracteur.
1: Non, mais attends, pourquoi des bouseux?
11: Bah parce que c'est surtout dans
15: le...
1: Non, mais attends, Tony.
11: Oui.
1: Pourquoi que tu as tout de suite cherché des trucs comme ça, des gens?
11: Je te fais part de mon expérience.
1: Ah ouais, mais
15: c'est peut-être pas dans les bons endroits que t'as été, hein.
11: Ah bah écoute, moi je suis allé à Jouy en Josas et à...
1: Non, mais ça y est, c'est bon, c'est pas la peine de citer les villes. Ok, Tony.
11: Ok.
1: Donc. Bah... Donc, t'as été dans certaines villes et ça s'est mal terminé, c'est ça?
11: Non, pas du tout, parce qu'elle disait que les jeunes, y avait beaucoup de jeunes. Moi, j'ai vu que des vieux et puis des mecs qui venaient en tracteur.
1: Bon, on va demander à tuteur.
15: Bah, moi, je suis jamais allé dans un maltrap, mais je trouve que c'est pas très sympa de dire des bouseux, parce que je trouve que c'est méprisant.
1: Non, mais attends.
11: Okay, tout le monde me déteste.
1: Ouais, stop, Tony.
15: Mais non, pas moi.
1: Tony.
11: Ah, c'est cool.
1: Hey, Tony.
11: Oui.
1: Attends, tuteur Aix-en-Provence, je pense que t'as dû déjà aller dans des balles trappes.
15: Non.
1: Me dis pas le contraire.
15: Ah
1: ben, attends, Aix-en-Provence.
6: Il y a le festival en plus là-bas.
1: Il y a pas mal de trucs.
15: Mais si tu veux, ça fait que 7 années que j'habite, donc...
6: Ah ouais,
1: donc il n'y a pas longtemps.
6: Parce qu'il y a le festival des balles trappes là-bas.
1: Ok, Oignon.
11: Ouais, bah moi j'ai jamais été dans un balles trappes, mais bon, pour les fans de balles musettes et licence 4 en tout genre, ouais, ça peut être sympa.
1: Non mais ça, on en a rien à foutre de licence 4.
11: Non,
1: mais moi je vais te dire tout de suite qu'on en a rien à foutre de licence 4, parce que je sais sur ce que tu vas me parler.
6: Mais c'est quoi la différence entre balles trappes et balles musettes, par exemple?
1: Non, mais attends, licence 4, il veut parler
6: c'est
1: de...
6: C'est un groupe, licence 4 qui disait
1: c'est du bal à la maison.
6: Mais c'est du bal musette.
1: Ouais, mais d'accord, mais
6: alors, quelle est la différence, Gérard, entre bal trappe et bal musette? Est-ce que tu pourrais expliquer la différence aux autres?
1: Là-dessus, non.
6: Pourquoi?
11: C'est pas pareil.
1: Ouais, c'est pas pareil.
6: C'est peut-être pas la même musique.
1: C'est pas du tout la même musique.
6: Qu'est-ce qu'on écoute dans les bal trappes alors comme musique?
1: Bon, un peu de tout. Hein.
6: C'est-à-dire?
1: T'écoutes
15: de l'accordéon.
1: T'écoutes
6: Yvette Horner.
1: Non, de l'accordéon, on vient de le dire. Alors,
15: la guitare
1: De la guitare, avec qui?
15: Du synthé.
1: Je pense pas que Jean-Michel Jarre ferait un truc sur les balles trappes. Hein.
15: Bah, si, il l'a fait.
1: Non.
19: Il joue de l'accordéon électronique. Hein.
1: Ah, ouais, non, mais attends, Tony.
19: Oui.
1: Tony.
19: J'ai déjà vu.
1: Non, mais attends, c'est toi qui viens de dire de l'accordéon électronique.
19: Oui, tout à fait.
6: Ouais, ça existe.
1: Eh ben, je vais te dire une chose, que lui, Jean-Michel Jarre.
15: Oui.
1: Merci.
19: Je t'écoute.
6: C'était qui?
18: C'est bon, c'est Oignon, mais je vais le rappeler tout de suite.
6: Ah, ok.
1: Oh ouais, non mais attends.
6: Non, parce que il a un téléphone qui s'est déchargé, on va le rappeler.
1: Ah ouais, non mais attends, Manu.
6: Ah,
1: Manu,
6: pause.
1: Oui, Manu,
18: oui,
1: Manu.
18: Oui, je t'écoute.
1: Non mais attends, c'est un téléphone que la personne reste au bout d'une heure et que ça se termine, c'est pas la peine. Hein.
6: Bah, dans une heure, il sera terminé. Hein.
1: Bah, tu prends sur d'autres lignes, c'est tout. Hein.
6: Ok.
1: Tu me parles.
6: On parlait de Jean-Michel Jarre.
1: Ouais, je répondais à Tony.
19: Oui.
1: Donc moi, je peux te dire une chose, que Jean-Michel Jarre, quand il fait venir des gens, fais-moi confiance, qu'il fait déplacer des camions. Et son truc, c'est pas de l'accordéon, comme tu dis.
19: Moi,
1: c'est ça. Non, mais attends, Tony.
19: Ouais.
1: Tony, tu me laisses finir. De cette manière, on va faire. Là, on va pas en discuter trop. Parce que je risque la semaine prochaine de faire un débat sur les synthés.
19: Carrément.
15: Mais genre,
18: sur quoi, sur la santé?
1: Non, le synthé.
6: C'est quoi
1: le synthétiseur.
19: Est-ce que t'as déjà joué du synthé, toi?
15: Gérard,
1: non. Oui.
15: Est-ce que tu penses que toi, les balles à trappe, c'est de la balle?
1: Balle trappe, c'est de la balle. Ça dépend dans quel sens que tu veux le dire.
15: Bah, dans le sens figuré.
1: Ouais, mais dans quel sens? Ouais, mais dans quel sens?
15: Pas au sens propre. Hein.
1: Ouais, mais dans quel sens? Pour toi, tu veux le prendre ça?
15: C'est-à-dire, c'est de la balle, c'est bien quoi. C'est
1: ouais,
15: bien,
1: c'est de la balle. Tu peux même dire c'est de la bombe bébé.
15: Ouais, c'est de la bombe. Wow.
1: Ouais, voilà.
19: La base de pop tout ça.
1: Ok. Bon, on passe à la troisième.
19: J'ai y a Col Roulé qui a pas répondu.
1: Col Roulé, voilà. Oui, pardon, excuse-moi.
19: Ouais, non, c'est pas grave, j'ai été tout effusé.
1: Mm-hmm.
19: En fait, moi, je vais dire sur les balles trappes que j'étais un petit peu de la vie de Tony.
1: Mm-hmm.
19: Et que, en fait, bon, c'est réservé à une certaine catégorie de gens, quoi, à peu près la cinquantaine, quoi, et plus.
1: Non, mais attendez. Stop. On va pas mettre les personnes âgées là-dedans, parce que de toute manière, un balle trappe, c'est fait pour tout âge. Pour tout type d'âge. Ça peut être de 7 ans jusqu'à 77 ans. Donc, attendez.
6: S'il vous plaît, pas tous en même temps, hein, merci.
1: Donc, ça peut être de 7 ans à 77 ans, et chacun fait ce qu'il veut. S'il a pas envie de danser sur la musique, ne danse pas.
19: Ouais,
1: on est d'accord.
19: Non, c'est clair. Maintenant, j'ai pas fini de dire. Donc, j'ai dit qu'en fait, c'était réservé à une certaine catégorie d'âge.
1: Mm-hmm.
19: Il y avait aussi des gens qui étaient un petit peu moins âgés. Mais le problème, c'est qu'ils avaient le même tempérament, quoi.
1: Bah oui, mais maintenant.
19: C'est pour une certaine catégorie de gens, quoi.
1: Ouais, mais col roulé.
19: Ouais.
1: Col roulé. Moi, je vais te dire une chose, que dans les balles trappes, tu vois, tout style d'âge. T'as pas un âge spécial.
19: Non, d'accord, mais c'est tous des gens qui écoutent que de l'accordéon, quoi.
1: Pas spécialement que de l'accordéon.
19: Est-ce que tu as déjà été, toi, Gérard?
1: Non.
19: C'est Oignon hein, qui demande. Tu verras jamais des jeunes danser sur Verschuren.
15: Mais ouais, si.
1: Non, mais attendez. Non, mais on va pas s'amuser à prendre des noms comme ça, danser sur André Verschuren, okay, sur Eva Turner, ou sur.
15: Brel.
1: Ou autre. Non, parce que des accordéonistes, on en a pas mal.
19: Ouais, c'est bidon.
1: Ouais, c'est bidon, si ça te plaît pas.
6: Ça dépend de l'âge.
1: Non, mais attends, il y en a un qui vient de dire si c'est bidon. Pour toi, si c'est bidon, la question.
6: Non, c'est l'accordéon qui est bidon.
18: C'est l'accordéon qui était bidon, pas la question.
1: Mais dans ces cas-là.
6: Il en écoute pas, et c'est tout.
1: S'il n'aime pas, il
6: en achète.
19: Il n'en écoute pas les autres.
1: Non, mais il achète autre chose comme CD.
19: Bah bien sûr,
15: on peut écouter les deux aussi, hein. On peut aimer l'accordéon et la techno.
1: Non, mais attendez, parce que là, si on part comme ça sur l'accordéon et sur la techno, je peux tenir jusqu'à 3 heures, voire 4 heures, et on fera qu'un débat.
15: Non, on passe à la troisième question.
19: D'ailleurs, moi j'ai acheté Cyber Accordéon volume 4, c'était le top.
1: Bah bien sûr, dis-moi plutôt Musique de nuit volume 4, tu veux?
15: Oui.
1: Anthony.
19: Cyber Accordéon volume 4, c'est
1: top. Ouais. Non, mais Musique de nuit volume 4.
19: Ouais, mais
1: ok, bon, Tony. Terminé, stop. Donc, la troisième question. Quel genre de danse que vous aimez. Donc, vous allez réfléchir à cette question.
6: Alors, répète la question. Quel genre de danse aimez-vous, par exemple, quand vous allez en boîte de nuit?
1: Voilà.
6: Parce que bon, faut bien tourner la question pour maquiller.
1: Bah ouais, mais j'ai pas précisé toujours.
6: Dans le monde de la nuit, le monde des boîtes de nuit, des DJ, tout ça.
1: Voilà. Okay. Et donc, on va s'écouter Guy Préjean avec Viens voir la vie de l'autre côté de l'autoroute. Et vous pouvez tout toujours.
6: Attends, on va la refaire. Oh là là, c'était une horreur là.
1: Et donc, vous êtes toujours en direct de Fun Radio. C'est toujours les débats de Gérard. Et donc, vous venez d'écouter Guy Préjean avec Viens voir la vie de l'autre côté de l'autoroute. Et on récupère Crouton.
20: Oui, bonsoir.
1: Petit poil.
20: Bonsoir.
1: Tuteur.
20: Salut.
1: Oignon.
21: Oui, toujours fidèle.
1: Ok, le prochain coup que tu raccroches, on prend quelqu'un d'autre.
21: Ça vient pas de moi, ça vient de mon téléphone, genre.
1: Ouais, non, mais je te dis tout de suite, dès que tu raccroches, d'accord. Hop, on prend quelqu'un d'autre.
21: D'accord.
1: Tony.
21: Salut, je te kiffe.
1: Rebond. Ouais, mais moi, je te kiffe pas. D'accord, alors Tony, tu restes poli, s'il te plaît, merci.
21: D'accord,
1: et col roulé pour terminer. Et donc,
6: la question c'était quoi?
1: Donc, quel genre de danse que vous aimez en boîte de nuit? En boîte de nuit, même voire autre, c'est-à-dire bien sûr sur dans les balles trap ou
21: oignon,
1: autre.
21: Oignon.
1: Oui, oignon.
21: Moi, je voulais répondre. Moi, il y a un style que j'adore, c'est les breakers. C'est ceux qui font des waves, tout ça, c'est les vagues là.
6: Ouais, c'est bien ça.
21: Ça c'est génial. Ça.
6: En boîte, ouais, ça se voit souvent en boîte de nuit. C'est généralement vers 2-3 heures du matin.
21: Ouais, ils sont tous pétés, ouais.
1: Bon, enfin bref.
21: Ils roulent sur la tête là, comme des.
1: Oh ouais, col roulé.
21: Ouais, bah alors moi, comme danse, ce que j'aime bien, c'est le tango, tu vois.
1: Ouais.
21: Et pas le trap, ouais.
1: Ouais, ouais. J'adore
21: parce que en fait, c'est une technique de drague, quoi.
1: Non mais attends, col roulé.
21: Ouais.
1: Je pense qu'à mon avis, tu reviens dans la deuxième question et on va pas s'éterniser.
21: Ouais mais non, je t'assure, en fait, bah, tu vois, j'aime bien cette danse, mais en plus c'est une technique de drague quoi.
22: Bah oui, tout à fait.
21: Quand je remue, tu vois, mes petites fesses et tout.
1: Ouais, c'est le métro qui passe là.
21: Ouais, voilà.
1: Oh.
21: Bon, tu m'écoutes, Gigi ?
1: Ouais, ouais.
21: Merci. Donc, en fait, tu vois, quand je danse et quand je remets mes petites
1: fesses. Métro de merde qui passe là. Non, mais attends, col roulé, ouais, je suis en train de.
6: Dans Gérard est perturbé parce qu'il vient d'y avoir un métro à 1h15 du matin, donc ça le perturbe.
1: Non, mais là.
6: Il est passé près, celui-là, quand même.
21: Normal.
6: Ouais.
21: Ah, c'est la grève.
1: C'est la grève, t'as raison, toi.
21: Ils ont déjà déménagé.
1: Ouais, non, mais ça y est, et hop. On va pas parler des métros. Tuteur.
20: Je sais pas, moi j'aime bien tous les styles de musique, mais c'est vrai qu'en boîte, quand il y a que de la techno, enfin moi personnellement ça me lourde quoi. Donc,
1: ouais.
20: Je préfère aussi.
1: Attends, tuteur.
20: Ouais.
1: Dans ces cas-là. T'aimes pas du tout ce que Max y passe le soir.
20: Non,
1: mais attendez. Oignon, Tony et col roulé.
21: Ouais, ouais.
1: Et petit poil et crouton, ouais. Vous ne dites rien. D'accord. Alors donc. Pour toi, tuteur, ce que Max y passe le soir entre 22h et 1h du matin, donc c'est pas ton style de musique.
20: Non, j'ai pas dit ça, j'ai dit qu'au bout d'un moment ça commençait à m'agacer.
1: Ouais.
20: Et puis enfin moi j'aime
1: mais
20: pas
1: alors, attends.
20: La techno, j'ai pas dit que j'aimais pas écouter ça.
1: Ouais mais alors attends tuteur,
20: ouais.
1: Moi je vais te poser une question.
20: Ouais.
1: Admettons que tu prennes ça de 23h jusqu'à 6h du matin.
20: Ouais. Bah, je peux pas.
1: alors dans ce cas-là, tu iras jamais à Clichy alors.
20: Bah si.
1: Bah non, attends, c'est pas parce que.
6: Non, mais attends, Gérard, dans toutes les boîtes, il y a différents styles.
1: Ouais, mais
6: à la loco, puisque tu parles en fait de la loco.
1: Bah ouais.
6: Tu restes au rez-de-chaussée, t'as de la techno, tu vas en bas, t'as du rock, et en haut, t'as de la funk, t'as
1: ouais.
6: du rap.
1: Ouais, mais attends,
6: donc t'as
1: alors,
6: tous les styles.
1: Dans ce cas-là, pourquoi tu as dit qu'elle aime pas la techno? Donc, elle aime pas ce que Max y passe.
20: Elle a le droit d'aimer ce qu'elle veut.
6: Mais Max,
20: j'ai pas dit ça en plus, Gérard, des fois, parce que j'ai dit, j'aime pas écouter trop de techno, quoi. Mais
1: mais dans ces cas-là, toute la journée, t'écoutes que ça sur Fun.
6: On parle pas de fun, on parle des boîtes.
20: Ouais, voilà, en plus.
1: Non, mais attends, moi, je peux lui dire.
20: Oh non.
6: Le dernier Céline Dion est quand même super Deep House. Hein. Je sais pas si vous avez remarqué,
1: ouais,
6: c'est
1: Deep Core. Mais... Ouais, Zora sourit, ouais. Je l'ai vu, mais de toute manière, c'est pas.
6: Il faut mieux qu'elle arrête de sourire, on est d'accord.
1: Grave steak, hein. petit poil pour toi.
20: Ouais, alors pour moi, j'aime bien tout style, salsa, zouk, techno. J'aime bien faire des pogos de temps en temps quand les mecs sont pas trop violents. J'aime pas trop le rap, j'aime bien le classique, j'aime bien un peu tout, quoi.
1: Ouais, mais attends, le classique, tu verras jamais ça dans des boîtes de nuit, du classique. Ouais.
6: C'est des boîtes de classique, si, si.
1: Oh, ouais, mais où?
20: Bah, si, il y a des.
1: Non, non, pas à la loco. Non, à la loco, il y a.
6: Une boîte qui s'appelle l'Opéra où ils jouent plein de classiques.
1: Ouais. Non, mais attends, mais dans ces cas-là, si on prend l'Opéra Garnier et tout ça.
20: Il n'y a pas que ça, il y a dans la journée, il y a des boîtes comme. Bon, je dirais pas le nom.
1: Ouais.
20: Ils font du dancing pour les personnes. Bon,
1: ouais, bah, je sais, je vois, tu veux dire 103 Avenue Poche à.
20: Non, c'est pas ça.
6: 79?
20: Non.
21: Pas de marque, pas de marque.
1: Non, mais au 103 Avenue Foch, il joue pas mal de dancing.
20: Ouais, mais c'est pas là.
1: Ouais, mais de toute manière, là-dedans, ils en jouent pas mal. Et en plus, c'est une radio que je déteste parce que ça, c'est une radio de.
21: De blaireau.
1: Ah, de blaireau.
20: Je parle pas de radio, moi.
1: Hein?
20: Je parle pas de radio.
1: Non, non, mais moi, je peux te dire une chose que. C'est mieux là, ou qui vont au 103 Avenue Foch.
20: C'est pas là.
1: Avenue Foch, c'est une radio de blaireau, c'est Radio Montmartre. Alors je vais dire une chose, le mec qui a envie de s'endormir avec Radio Montmartre et qui se réveille avec ça.
21: Fallait pas le dire,
1: j'ai dit. Non mais il est complètement servi.
21: Ah ouais, c'est clair, là tu tombes dans le coma direct.
1: Ah mais alors là, t'as entendu André Verschuren, Divert Turner, tout ce qui s'ensuit. Donc on revient presque à la deuxième question.
21: Ouais.
1: Donc on entend.
6: Ouais, je suis en train de manger, j'ai faim, j'ai pas mangé.
1: Non mais fil d'art.
21: Fildard,
1: t'es gentil.
6: Bah quoi?
1: Quand tu manges, t'éteins ton micro, tu fais pas comme mon chef. Hein? Parce que là, on dira un vrai porc qui mange.
6: Ah, merci. C'est
1: on dira un cochon. Alors le chef, il sait manger, mais toi, tu manges comme un cochon.
6: D'accord.
1: Et donc, crouton.
20: Oui, ouais. Ben moi personnellement, j'adore me chauffer sur de la techno, mais finir un peu sur du reggae, quoi.
21: Des choses.
1: Ah ouais, mais s'il vous plaît. Hé, hey, Tony.
21: Non,
1: Tony,
21: elle aime bien se chauffer, elle est chaude.
1: Oh non, mais attends, Tony,
21: oui.
1: tu restes poli parce que sinon je vais t'obliger de te zapper, toi.
21: Chaude aussi, c'est une insulte. Il faut que tu me fasses une liste.
1: Ouais, bah alors, t'expliques à Tony qui se calme.
20: Non, mais attends. Chaude, des fois ça peut même être
1: un. Oh non, mais on va pas s'éterniser parce qu'il reste encore 7 questions et ouais, il est quand même 1h20 du matin.
20: Alors vas-y, pose ta 4e question.
1: Alors, moi je peux. Quel genre de danse?
6: Moi la question, voilà. Qu'est-ce que t'aimes bien en boîte de nuit?
1: Moi, ce que j'aime bien danser, c'est style techno parce que j'ai l'habitude de. Au début, j'y allais. Mmh. Bon, je suis plus maintenant techno, slow et un peu disco.
6: D'accord.
1: Voilà.
21: T'étais plus souvent au bar sans te manquer de respect.
1: Bon, Tony, s'il te plaît.
21: Oui.
20: N'est-ce pas vrai, Gérard?
1: Ok, ça m'étonnerait. D'accord. Sortez-vous en boîte.
6: Attention, c'est la 4e question. Attention, accrochez-vous, c'est la meilleure.
1: Et sortez-vous en boîte pour draguer.
6: Non, c'est faux, c'est pas la meilleure.
1: Pourquoi, toi? Parce que t'as déjà rencontré des nanas, toi, dans une boîte?
6: Non.
1: T'as déjà dragué?
6: Non. J'ai déjà dragué, mais j'ai jamais rencontré une nana dans une boîte.
1: Ouais, bah alors. Donc, crouton.
20: Bah moi, franchement, je crois que la boîte, c'est bien pour s'éclater, mais au niveau des gars, c'est pas ça, quoi. Parce qu'en fait, c'est le gars que tu chauffes pour la soirée. Enfin, personnellement, moi, je le chauffe pas parce que j'aime pas ça.
1: Mmh.
20: Mais c'est bien pour t'amuser une soirée, quoi. Puis après, basta, quoi. Enfin, moi, c'est mon avis, hein. Parce que sinon, après, si tu commences à aller plus loin, en général, t'es sûr que ça va pas durer.
1: Qui c'est qui renipe comme un cochon, là, parce que ça m'énerve?
6: Mais c'est pas le souci, t'as même pas écouté ce qu'elle vient de dire, crouton. C'est quoi ce travail? Comment veux-tu après réagir par rapport à la question?
1: Mais attends, de toute manière, tu vas pas. Sortez-vous en boîte pour draguer. À mon avis, t'es pas forcé d'aller en boîte pour draguer. Hein, je suis désolé.
20: Moi, j'y allais.
1: Petit poil.
20: Ben moi j'y allais pour draguer quand j'avais 14-15 ans.
1: Ouais non mais attends, à 14-15 ans tu crois que les videurs ils te font rentrer?
20: Ben je suis désolée, moi je
1: rentrais. Non.
6: Avec un petit billet
1: non.
6: Si.
20: Ben non, je suis désolée, je rentrais. Hein.
1: Ouais. Non,
6: quand t'es nana, il faut rentrer à partir de 14.
1: Ouais, ouais, mais puis maintenant. Maintenant, avec... Non, mais attendez. Attends. Attends, petit poil, tu me laisses finir?
6: Ouais, vas-y.
1: Non mais c'est pas toi que j'appelle petit poil.
6: Non, okay,
1: toi, t'es trou du cul, toi.
6: D'accord, si tu veux, moi j'ai des gros poils.
20: Trou du cul.
1: Donc, moi je peux te dire une chose, petit poil, qu'à l'heure actuelle, maintenant, pour aller en boîte de nuit, si t'as pas la majorité, c'est pas la peine.
20: Ah ouais, bah je peux te dire qu'à la loco, il y a des filles mineures qui rentrent alors. Hein.
1: Ouais. Mais
6: elle rentre avec Gérard.
1: Non, non.
20: Ouais.
6: Non, mais je rigole.
20: Non, mais à l'époque, moi, on me laissait rentrer. Attends, on est tous allés en boîte à 15 ans, face. Donc, quand j'avais 15 ans...
1: Non, mais attendez. Attendez, parce qu'il y a d'autres personnes qui vont réagir. Donc, moi, petit poil, moi, je peux dire une chose. Là-dedans, c'est plutôt des soirées, des après-midi, que les boîtes sont ouvertes aux nanas. Hein? Et c'est tout.
20: Bah, moi, je suis pas d'accord. Bah, moi non plus, hein, carrément.
1: Non, mais tu tords.
20: Enfin, je sais pas, personnellement, moi, je suis rentrée en boîte à 15 ans, j'avais un mec qui en avait 18, donc t'as aucun problème.
16: Voilà, attends,
1: bah ouais, mais de toute manière, ça. Non, mais attendez, mais tout, attendez, mais. Oui, je t'écoute.
20: Et puis, Gérard, quand t'es. Enfin, les filles, de toute façon, elles font toujours plus âgées, quoi.
1: Ouais. Ouais, mais d'accord, parce que la personne à l'entrée ne fait pas gaffe aux cartes d'identité.
6: Il y a aussi le maquillage. Les filles, elles se maquillent. Hein.
20: Exactement, et puis ils vont pas vérifier toutes les cartes d'identité, mais ouais. C'est vrai que les jeunes qui vont en boîte, la plupart du temps, enfin, c'est des gens de mineurs. Hein.
1: Ok.
6: Bah, moi, j'ai une anecdote à ce sujet, c'est je connaissais une fille qui n'était pas majeure et qui prenait la carte d'identité de sa mère pour voilà en boîte.
1: Ouais,
6: et les mecs, les videurs, ils la laissent rentrer.
1: Ouais, non, mais attends, mais dans ces cas, si la personne prend la carte d'identité des parents, ça sert à rien non plus.
6: Bah ouais, mais alors, elle peut rentrer en boîte.
1: Oignon.
20: Dans des endroits super branchés.
21: Ouais, Gérard.
1: Oignon.
21: Ouais, je connais un mec qui paye pas ses impôts.
1: Bon, alors toi, Oignon, bonne nuit. Allez, hop, toi, non. Et toi, pour toi, c'est terminé, Oignon.
18: Ça y est, il est parti.
1: Tu sais ce
18: qu'il revient pas.
6: Il viendra dans 2-3 mois quand on aura le temps.
1: Tony.
21: Oui. Bah, c'est sur la discothèque encore. Hein.
1: Mmh. Ouais, de toute manière, il y a 10 questions. Hein. Donc, je pense qu'on n'ira pas jusqu'au bout. Hein.
21: Non, moi, ce que je voulais dire, c'est que j'allais à la loco de temps en temps. Et ce que j'aimais bien, c'est aller au premier étage.
1: Non, mais attends, sortez-vous en boîte pour draguer, Tony. Tu réponds à la question.
21: Ah,
1: ou sinon, je fais comme Oignon, toi.
21: Ah, d'accord. Ouais, bah oui, je sors en boîte pour draguer. D'ailleurs, il y a même des fois, ça me surprend parce que ça marche.
6: Et, c'était pas souvent, mais bon.
20: Il y en a qui attendent que ça aussi. Hein.
1: Bon, c'est bon, Tony.
6: Ce que voulait dire Tony. Excuse-moi Tony.
21: Ouais.
6: Ce que voulait dire Tony, en fait, c'est quand il allait au premier étage, c'est plus facile pour draguer parce que c'est pas évident de draguer sur de la techno.
1: Tu montes au premier étage, c'est archi plein, tu descends en bois, en bas au...
6: C'est pas le problème qu'il y ait du monde ou pas, c'est ça.
1: Mais même, de toute manière...
6: Tu peux plus draguer sur de la musique, genre de la soul que de la techno.
1: Ouais, bon, bref, c'est pas... On va demander à col roulé.
21: Ouais, d'accord. Ouais, bah alors moi, je voudrais dire qu'en fait, je vais pas trop en boîte pour draguer, mais plutôt pour ploter, quoi.
1: Ouais, bah d'accord.
21: Je vois
1: le style que t'es, toi. T'es un gros porc, t'aimes bien mettre la main au cul des nanas.
21: Ouais,
1: de toute manière, excuse-moi de te le dire, col roulé.
21: Ouais.
1: Pour moi, t'es un gros pervers, comme comme Petit Poil vient de dire. T'aimes bien mettre la main au cul des nanas.
21: Un vice,
1: là. Si la nana est bien foutue, tu vas y mettre ta main au cul et après ça, tu vas y monter au sein. Et ouais. si la jupe elle est à ras des genoux,
6: si elle est pas bien, tu le fais quand même, col roulé.
21: Si elle est pas bien, non.
6: Bah voilà.
21: J'ai un code d'honneur quand même.
6: Pourquoi ce serait toujours les canons qui seraient plotés, pas les boudins?
1: Non, mais attends. Comment?
6: Non, on ne va pas jouer cette famille. C'est pas le cas.
1: Non, mais de toute manière, je m'en fous. Moi, je vais dire une chose, pourquoi les boudins? Parce que là-dessus, je te répondrai pas.
6: Ah, pourquoi?
1: Oui,
6: à Internet. Rigo.
18: Oui, il y a Davy1 qui te demande, Gérard, si tu aimes sortir en boîte avec des sardines.
1: Non.
20: Et avec des thons?
1: Non plus. Il y a avec des macros.
6: Non, bravo.
1: Voilà, ok. Alors, je pense que... On va perdre...
20: T'as quelle question?
1: Non. Pour l'instant, c'est moi qui va poser la question. Parce qu'il reste 3 minutes.
6: Non, mais attends, on n'a pas 5 minutes. T'es un vrai fonctionnaire maintenant, toi.
1: Non.
6: Et à 3h, t'arrêtes. 3h pile, t'arrêtes.
1: Ah, ouais.
6: Ok, d'accord. Bon, alors pose ta question, vas-y.
1: Alors, la question... Tiens.
6: Ah, tiens, celle-là, elle est bien.
1: Tiens, toi.
6: Ouais.
1: Comme toi, t'es un apprenti Didi.
6: Ouais, vas-y.
1: Lors de vos soirées, est-ce que vous aimez mixer?
6: Ah,
1: ouais.
20: Alors,
1: ah.
20: Ça.
1: Ah, ouais, mais.
20: C'est l'occasion aussi.
21: DJ, caca, on t'écoute.
6: Ah non, mais c'est pas moi qui fais le débat, hein, c'est vous.
1: Ah ouais, mais. Hey, Gigi Caca, ouais. Bah, toi qui sais mixer comme un cave.
0: Ouais.
1: Parce que là, t'as un bon mixeur.
0: Ouais.
1: Là, lui, il sait mieux mixer que toi.
6: Ouais, il fait des bons jus de fruits, hein. Il fait des bons jus de fruits, Rigo.
1: Ouais. Mais non, mais lui, il sait mieux mixer que toi.
0: Ouais.
1: Et le chef encore plus.
0: Mm-hmm.
1: Donc, toi, t'es un.
0: Ouais.
1: Caca boudin.
0: Petit DJ.
1: Ouais, un petit qui a besoin d'apprendre.
2: Ouais,
1: oui, Rigo.
18: Oui, encore sur IRC, il y a Malkavian qui me demande c'est quelle marque le mixeur.
0: Ah ouais. Seb, c'est bien.
1: Non, mais ça.
18: Pas de marque, Manu.
1: Voilà. Manu, t'as
0: rien dit. Ah, c'est bon.
1: Manu, je vais te mettre une gaufre.
0: Avec du chocolat, s'il te plaît.
1: Oui, non, mais moi, je la mets trop au sucre, la gaufre. Donc, alors, crouton.
20: Franchement, moi, je crois que c'est bien, quoi. Mais faut savoir mixer, déjà, parce que moi, personnellement, c'est pas mon cas. Hein. Mais j'aimerais.
1: Non, mais attends, crouton.
20: Oui.
1: Moi, je peux te dire une chose que. Je sais plus dans quel reportage que j'ai vu. Il y a quand même des nanas qui
20: ouais,
1: mixent.
20: Non,
1: hein.
20: Bien sûr, Gérard. Non, mais c'est pas ça que je te dis. Non, mais je veux dire, j'aimerais bien regarder. Hein. Apprendre, je sais pas. C'est vrai que j'aime bien la techno, mais j'apprécie ceux qui.
1: Ouais,
20: qui
1: mais. Mais tiens, justement, comme on parle de techno et qu'on parle de mixer,
20: oui.
1: C'est dommage que Max il soit pas là, mais je vais demander à Rigo parce que tout le monde me pose la question.
0: Oui.
1: Par exemple, quand tu prends le vinyle ou le disque,
0: oui.
1: Est-ce que ça squinte le disque ou pas? Attendez, c'est pas à vous que je m'adresse.
18: Quoi, squinte le disque de le passé?
1: Non, mais quand tu fais le...
18: De scratcher ?
1: Ouais.
18: Ouais, ça l'abîme un peu quand même. Mais ça dépend du matériel. Avec du bon matériel, ça abîme pas beaucoup.
1: Ah, voilà. Donc, parce qu'il y a certaines personnes qui m'ont demandé si on abîmait le disque.
6: Des vigiles, t'as demandé ?
20: Des vinyles.
1: Toi, tout à l'heure, toi, là-bas, tu vas te prendre des claques. Mais grosse.
6: Non mais qui t'a demandé ça? C'est intéressant.
1: Non non, mais ça c'est des gens qui m'ont demandé.
6: Ils sont dans
1: même moi personnellement, quand j'ai vu Max faire dans des soirées, même à la loco, même quand j'ai vu Rigo dans les studios derrière, je me posais la question.
6: Ouais, mais on peut dire que ça use un peu parce que à la base le disque il est lisse et à force de passer le manche dessus, ça te fait un sillon.
1: Non.
6: Ouais, ça te creuse.
1: Non, parce que tu passes la main dessus.
6: Ouais.
1: Comme toi.
6: Ouais.
1: Donc non, mais, ouais. C'était pour savoir est-ce que le disque après si tu veux le réécouter si t'as la platine tourne-disque est-ce que le disque n'est pas esquinté derrière.
6: Ça dépend parce que si t'as les ongles trop longs ça peut le rayer quoi.
1: Ouais mais je pense pas.
20: Tu prends des disques spéciaux ou n'importe quel disque?
1: Ah ben on va demander à Rigo. Il y a des styles de disques.
18: C'est pas mon débat, Gérard, c'est ton débat avec les
1: auditeurs. Ouais non mais attends moi.
6: On peut dire qu'il y a des disques en laine, il y en a aussi en marbre. Comme ça, c'est,
18: voilà, le mieux, c'est les disques en marbre.
6: C'est plus résistant.
18: Ah, je te montrerai, j'ai des disques en marbre là.
1: Tu me feras voir.
18: Je te montrerai.
1: Ouais. Je demanderai au chef après. Petit poil.
20: Ouais, donc petit poil, elle a déjà mixé chez un copain. J'aime bien ça, par contre, j'ai pas le matos à la maison.
1: Petit poil.
20: Je réponds à la question.
1: Oui, petit poil. Oh, Tony, ouais. S'il te plaît.
20: Ouais.
1: On se calme.
20: Oui.
1: Merci.
20: Oui, Gérard, je t'écoute.
1: Donc petit poil, moi je pense que à mon avis je sais pas si Filda pourra me répondre mais je pense que faut compter à peu près combien pour avoir une table de mixage et tout le bon matériel pour
6: en temps ou pas?
1: Non
2: 400€ à tout casser.
1: Bon Tony s'il te plaît.
6: Non mais c'est vrai en plus.
0: Non mais il a raison en plus.
6: C'est 400€ parce qu'en fait une bonne table de mixage t'en as pour allez disons 252.
1: Non. Enfin,
6: entre 250 et 400 francs.
1: Ah ouais. Tu rigoles toi?
6: Mais non, sérieux. Attends.
1: Non mais attends. Tu as
6: combien coûte la table mixage qu'on a derrière? Elle coûte 342 francs, je crois, un truc comme ça.
1: Ouais. Ah ouais, je pense que c'est dommage que Max il soit pas là pour me répondre. Je pense que faut compter entre 1 million et 2 millions pour
6: francs.
1: Ouais.
20: Il y a beaucoup de magasins 2 millions. Hein,
2: c'est moins cher maintenant et en Russie c'est encore moins cher.
1: Bon Tony, s'il te plaît, c'est terminé pour toi. Au revoir.
6: C'est vrai ce qu'il dit, Gérard.
1: Non mais attends.
2: Non mais c'est la crise.
20: Non mais c'est vrai.
21: Non mais attends, mais qu'est-ce qui se passe là?
6: Attendez, on a Olivier là, un professionnel.
3: Non, il faut compter au moins 50 millions maintenant. Attends, moi celle que j'ai là-bas dans le studio, c'est 50. Hein.
1: Oui. Ah, non mais attends, toi c'est.
3: Ah mais c'est big.
6: Non mais c'est de la pro, toi.
1: Ouais mais toi c'est pas pareil, toi. C'est avec tous tes petits boutons de caca boudin. D'accord. C'est tous tes boudons bon, de caca.
6: Disons que c'est entre 1 million et 2 millions.
1: De toute façon, de manière, je demanderai à Max plus tard.
6: C'est con qu'il soit pas là.
1: Bon, hein. Tony. Oui. Tony, pour lui, c'est terminé parce que là.
6: Bon, on va souhaiter une bonne soirée à Tony.
3: Bon, bah, ok, alors.
21: Ah non, mais attendez, faut pas déconner, les mecs, là.
1: Non, mais attends, Tony, s'il te plaît. Tony.
6: Non, mais ce qui est chiant, Gérard. Attends, Tony, je vais te défendre.
1: Non, mais Tony, s'il te plaît.
21: Oui.
1: Je pense que j'avais été clair la semaine dernière.
21: Non mais attends, qu'est-ce que j'ai fait? J'ai rien fait là.
1: Je ouais, non mais tu es. Alors dans ce cas, si tu continues,
21: ouais.
1: Tu restes calme, ok?
21: Attends, mais alors, on peut pas parler des Russes, je peux pas dire chaude.
1: Non.
6: Non mais c'est vrai que c'est vachement moins cher en Russie le matériel.
1: Oui. Non,
6: parce qu'il y a la crise.
1: Non, qu'est-ce qu'on en a à foutre?
6: Eh ben, c'est important. Imagine, il y a des DJ français.
1: Mais attends, mais je veux pas faire un débat sur la politique là-dessus.
6: Mais il y a pas de polémique.
1: Non, politique.
6: Ah pardon. Tu veux dire que les DJ français qui n'ont pas beaucoup d'argent, ils peuvent très bien aller acheter du matériel en Russie.
1: Alors dans ce cas-là, c'est dommage que Jean-Marie K soit plus là. Sonic non plus.
6: Bah appelle, fais un appel.
1: Base.
6: Si tout DJ techno ou autre pourrait venir te renseigner, tu peux le demander. Hein.
21: Bah écoute, moi je peux te renseigner, Gérard, puisque je mixe un petit peu.
1: Ouais, non, mais attends, pour l'instant. Non, allez. On s'éternise pas là-dessus. Hop, question va être vite passée.
20: Juste un truc avant, j'attends toujours le cours de Max qui m'avait promis, mais bon.
1: De quoi?
20: Non, c'est tombé, le message est passé.
6: Ok, le message
3: est passé. Allez, c'est bon, on enchaîne.
1: Bon, tu verras ça avec Manu hors antenne. Alors, dernière. Oui.
21: Il y a Col Roulé qui a pas répondu encore. T'arrêtes pas de m'oublier, hein.
1: Non mais là on va pas s'éterniser sur la question parce que là je pense que sinon
6: de toute façon je pense qu'on a le temps pour le débat des routiers parce que t'as pas fait les questions.
1: Ouais non mais ça.
20: Ouais.
6: Donc tu peux y aller, hein. Tu peux envoyer une question au moins.
1: Non mais de toute manière ils vont. Bon alors col roulé, vas-y.
21: Ouais. Donc en fait moi je voudrais dire que j'aime bien mixer quand je fais des soirées. Mmh. En fait, je veux dire que le mieux en fait pour mixer quoi, c'est que t'es une gonzesse sur la console. Parce que comme ça, tu la fais vibrer dans tes
1: baskets. Oh mais attends, col roulé. Dans ces cas-là, tu prends le truc de la loco quand les nanas sont là en train de danser, en train de s'éclater. Mais attends, je vois ça. Je vais regarder le reportage là qui a lieu vendredi sur
6: une chaîne.
1: Sur une chaîne. Ça c'est un truc spécial techno.
21: Ouais.
1: Techno.
6: Technomania.
21: Technomax.
1: Non, c'est pas Technomax. C'est sur la TF1 avant minuit ou 1h du matin.
6: Tu l'as dit. Hein.
20: Demain?
6: Tu l'as dit.
1: Non, vendredi. Oui. Demain soir, juste après, sans aucun doute. Voilà.
20: En fait,
18: Gérard.
1: Oui.
18: Sur IRC, il y a Snul qui te demande si tu aurais aimé être DJ.
1: Non.
6: Pourquoi?
1: Personnellement, non.
6: Pourquoi?
1: Non. Pourquoi? Non, ça m'intéresse pas.
20: Oui, mais pourquoi?
1: DJ. Non, voir trop de monde, non.
6: DJ. C'est bien.
1: Non. donc.
21: Gérard, avec tout ça, j'ai pas parlé de ma vie de DJ. Est-ce que je peux te raconter une anecdote?
1: On se dépêche, Tony, parce que parce que là, je pense que
21: donc moi, je mixe un petit peu dans des soirées. Donc, moi, ce que j'aime bien, c'est faire bouger la foule. Mais moi, j'aime pas trop qu'on me fasse chier quand je suis dans mes aigus. Ça, je voulais le signaler.
1: Bon ben.
21: Et j'achète mes disques à Techno Import. Voilà.
1: Ouais ben, merci Tony pour ta publicité. Dans ce cas-là, tu vas aller voir Manu.
6: Attends, Gérard. Techno Import, c'est le magasin où Max va acheter chez.
1: Ben oui. Alors donc
6: pourquoi en parler?
3: On peut le dire. Hein.
1: Ouais. Attends, non mais Tony.
6: Après, on a plus de vinyle. On a plus de vinyle gratos donc.
1: Ouais non mais Tony, tu es.
6: C'est bien Tony, c'est bien.
1: Tu retournes voir Manu au standard après. Ok.
21: Il y a pas de problème, on y passe tous.
1: Ouais non mais je pense que pour toi ça va être terminé là.
6: Tu retourneras un jour Gérard au standard.
1: Hein? Qu'est-ce que tu dis toi?
6: Hein?
1: Moi au standard?
6: Bah pour aider Manu ouais.
1: Non, c'est pas moi qui va répondre aux gens qui sont derrière. Ok. Alors comment s'habiller pour aller en boîte? Donc c'est la
6: dernière question.
1: La sixième. Oh là, merci pour le Larsen. Et donc on va s'écouter Jo Couscous avec ma tante. Danse-le.
6: Oh là, c'est de pire en pire hein, les titres.
1: Non, non, mais attends, c'est toi qui écris.
6: Bah oui, Joe Couscous avec ouais. Ma tante danse le reggae.
1: Alors, danse le reggae, donc vous pouvez toujours nous appeler au 0803 08 5000 et 0870 5000.
6: À venir, le débat qui portera sur les routiers, donc vous pouvez déjà nous appeler, appeler Manu.
1: Voilà.
6: Et il vous sélectionnera
1: vous
6: avec
1: attends.
6: Plaisir.
1: Voilà.
6: À tout de suite, Gérard.
1: À tout de suite, Luc. Bah, Philippe, t'annonces le disque, hein, parce qu'à mon avis, c'était pas ça.
6: Bah, c'est quoi alors?
1: Bon, bah,
6: Joe Couscous avec ma tante danse le reggae.
1: Ah bon, bah, c'est bizarre parce que.
6: Nouveauté.
1: Ouais, une nouveauté.
6: C'est pas mal,
1: Ok. Donc, on rappelle Crouton.
5: Oui, je suis toujours là, Gérard, t'en fais pas.
1: Petit poil.
5: Rebonsoir.
1: Rebonsoir. Tuteur.
5: Je suis encore là, ouais.
6: Tu tiens debout?
5: Ouais. Elle est facile, hein, franchement.
6: Ah, je sais, merci.

0: attendez, avant de répondre à la question, j'aurais bien voulu que Rigo me donne un petit point internet pour savoir nombre de connectés.
1: Petit point internet, actuellement sur le site, il y a 182 connectés. Tu vois, tu as la liste ici. C'est quand même la classe. Mmh. Et il y a Sean qui te demande si il peut passer un bonjour à Nicolas. Ah, c'est pas le temps.
0: Bah non, mais on peut lui faire un petit coucou à la personne.
1: Bah, c'est fait.
0: Donc voilà,
2: Coucou, hein.
0: Non, mais donc on remercie tous les gens qui sont sur Internet. Ça me fait plaisir quand même de voir un joli 182 connectés sur Internet. C'est pas mal. J'applaudis. 182. Eh ben, continuez comme ça. C'est bizarre parce que là, j'ai fermé le Minitel. Mais si je peux l'avoir devant mes yeux.
3: Non, ça te ferait trop mal.
0: Non, il y a zéro.
3: 47 connectés.
0: Oh, attends.
3: 47 connectés.
0: Fais voir. Attends, tourne-moi le là.
3: Non, mais c'est pas grave, je te le dis.
0: Non, mais attends, moi, je vais voir. Ouais, zéro connecté, bien sûr.
3: Putain, ça a chuté vite, hein. Ah non, mais il y a deux minutes, il y en avait 47. Mais
0: de toute manière, vous pouvez toujours nous appeler. Donc 0803 085000 et 0875000, toujours le site internet www.fr.
1: Voilà, exactement.
0: Après, je sais même plus.
4: Et le Minitel 3615 Fun Radio.
0: Voilà, toujours 3615 Fun Radio. J'essaierai de vous répondre en direct, mais si c'est pas des conneries. Donc, on va attaquer la dernière question.
3: Ouais, ça fait déjà trois fois que tu la poses. Non, c'est comment préférez-vous être habillé en boîte?
0: Non, mais même, je pense qu'on va en faire deux quand même, parce que on est jeudi. Et donc, comme les gens sont un peu sympas.
3: Ils sont en week-end.
0: Ça va être le week-end, c'est donc on va. Oh, allez, on va faire 10 questions.
3: Ah non, peut-être pas.
0: Il restera encore deux questions après.
3: Non, t'emballe pas non plus.
4: On va en faire une et puis on va voir.
0: Voilà. Allez, comment êtes-vous habillé pour sortir en boîte de nuit? On va demander à Crouton.
2: Bah alors moi, je suis habillée sexy, mais pas excentrique.
0: C'est-à-dire?
2: Bah, c'est-à-dire, j'évite tout ce qui est fluo, tout ce qui est excentrique, quoi, mais je suis sexy.
0: Ouais, non, mais là, sexy.
2: C'est-à-dire, un petit salon trompette.
0: Tony, s'il te plaît.
5: Non, c'était col roulé.
0: Col roulé, tu vas te calmer.
5: Ouais, je me calme, ouais.
0: Ah, bah ça, sinon, moi, je vais te calmer, tu as zappé direct.
5: Okay.
0: Hein, je vais faire comme oignon. Okay. Parce que là, maintenant, faudra peut-être qu'on fasse. Des débats corrects.
5: Non mais ça se passe bien là, j'ai quand même. Ouais, là,
0: mais col roulé pour l'instant, je peux répondre à Crouton. Donc moi je peux vous dire une chose, que les trois quarts des nanas sont habillées ras des genoux et c'est tout juste si on leur voit pas leurs culottes.
2: Ouais, c'est vrai.
3: Elles ont le cuba quand même, hein.
0: Ouais, ou des grosses culottes. Non, mais faut dire que quand même les nanas, quand vous allez en boîte de nuit, vous n'hésitez pas. Oui, Rigo.
1: Quand tu continues ta phrase, au moins, les filles, vous hésitez pas.
0: Vous hésitez pas à nous allumer.
2: Ouais, mais n'empêche que vous aimez ça. Hein.
0: Ouais, non, mais attends, on aime ça. Je fais moi confiance que, tu vois, comme Tony le sait, et tout le monde le sait, maintenant je suis avec Sandy. Et Sandy, jamais, elle est sortie avec des trucs ras des genoux.
2: Parce que moi,
0: je vais te dire une chose. Non, mais attendez. Moi, je peux vous dire une chose, que dans les métros, quand je vois des trucs comme ça, ça me dégoûte. Ça me dégoûte quand tu vois des nanas comme ça, qui sont habillées comme ça.
3: Ah, d'accord.
0: Attends, parce que là... Ouais, mais attends, elles peuvent être bien foutues, si on veut, mais il y a des limites. Hein.
2: Non, mais
0: il y a des limites.
2: Non,
3: mais attends.
1: Les limites, c'est les genoux.
3: Voilà.
0: Il y a des limites pour pas provoquer. Parce que après, dans ces cas-là, on va dire, ouais, mais on se fait violer. Alors, les nanas, arrêtez. Hein, parce que.
3: Attends, tu vas un peu loin, Gérard.
0: Ouais, mais c'est pas
3: parce que tu mets une mini-jupe qu'en boîte que tu te fais violer automatiquement, faut pas exagérer non plus.
0: Ouais, mais attends, combien que ton boîte viole à l'heure actuelle?
3: Non, mais ça, on s'en fout, c'est pas le terme du débat.
0: Bon, bah alors.
2: Hein. Gérard,
0: oui.
2: T'es pas obligé d'être en jupe parce qu'on va en boîte. Il y a des femmes qui sont en jupe parce qu'elles y sont obligées par leur boulot.
0: Ouais, non, mais attends, mais dans ce cas-là. Ouais, mais non, mais attends. Et qui c'est qui vient de poser cette question?
2: Bah, c'est Crouton.
0: Ouais, ben Crouton, moi dans ce cas-là, moi je vais te dire une chose, dans ce cas-là, c'est d'harcèlement sexuel. Et c'est tout.
2: Moi je suis pas ta mère.

0: Si, les trois quarts des patrons, si t'es pas en mini-jupe, de toute manière, t'es pas pris.
1: Et si t'as des culottes aussi, il faut pas en mettre.
0: Hein? Alors, là-dessus.
2: Moi, je suis secrétaire dans une entreprise et, excuse-moi, mais je trouve pas ça très sympa quand tu dis que le patron nous accepte pas lorsqu'on n'a pas de mini-jupe. Je suis en jupe, tout simplement, et j'ai jamais été harcelée, quoi.
3: Ouais, ben moi, j'ai été harcelée, moi.
0: Oui, qui ?
3: Petit poil.
0: Oui.
3: Parce que il m'oblige à me mettre en mini-jupe et sans culotte.
0: Ah voilà.
3: C'est
0: dégueulasse.
4: Ah,
0: voilà.
4: Ça, c'est, en plus c'est dans le débat.
0: Alors, attendez.
4: C'est grave dans le débat.
1: C'est grave, la nuit, la discothèque.
4: Bah, Gérard, ce que tu devrais faire, elle t'a peut-être donné une bonne idée, là, je sais plus si c'est petit poil.
1: C'est
4: ou...
1: petit poil, ouais.
4: Petit poil, tu pourras peut-être faire dans les semaines à venir un débat sur le harcèlement.
3: Ouais.
1: Mais pour l'instant, on est quand même dans la discothèque et le milieu de la nuit.
4: Ouais.
1: Il serait sage d'y revenir au plus vite.
4: Tu sais qu'on n'est pas resté longtemps dans la discothèque.
1: Non.
4: On était partout.
1: On était partout. Sur l'accordéon. Et...
5: Justement, pour reparler de la discothèque, il y a Snul sur IRC qui te demande, Gérard, comment faut-il s'habiller pour aller en discothèque et pas se faire refouler par le gros gorille à l'entrée.
4: Ouais.
0: Alors ça, c'est une très bonne question, justement.
4: C'est bien, Hugo, tu travailles bien, toi.
3: Bermuda, déjà, à mon avis.
0: Merci, non, mais de manière, pour l'instant, je n'ai pas trop à me plaindre de Manu, à part qu'il n'a pas toujours fait ce que j'ai demandé.
4: Donc la question...
0: Bon, toi, pour l'instant, ça va, tu te la coules douce.
4: La question, Gérard, tu réponds.
0: Donc, je réponds à la question. Donc, c'est qui, Hugo?
5: C'est Snul.
0: Alors, Snul... Moi, je peux te dire une chose, c'est que j'ai quelqu'un qui, une fois, qui a voulu aller à la loco, qui s'est pointé en jean et qui a été refoulé.
5: Oh !
4: Pourquoi ?
0: Il était habillé tout en jean, comme moi, souvent, je suis en jean et autres. Bon, bah, ça va, parce que moi, je rentre avec vous, mais le mec, il a été refoulé. Et ouais. Il s'appelle Titi, et Titi...
6: Je l'ai vu, ce mec-là, il était venu en chaussons et avec un boa aussi, c'était abusé.
0: Ouais, mais t'as raison. C'est celui qui nous a emmenés en Allemagne avec Sandy, d'accord? Alors, tu le connais pas, ok? Alors tiens, tenez, comme t'as une grande gueule, comment que tu t'habilles,
6: toi? Je vais l'ouvrir, ouais.
0: Ouais, bah tu vas l'ouvrir, ta gueule.
6: Ouais, bah parce que moi je vais, bon, classique, hein, en jean, en basket et puis en chemise.
3: Ah, tu rentres pas en basket?
0: Ouais, non, mais attends, Tony! Ouais. Et dans ces cas-là, pourquoi pas... Moi, il y a une question que je suis en train de me poser.
5: Ah.
0: Pourquoi pas y aller en costume-cravate?
3: Ah bah oui.
4: Et tu te fais refouler, Gérard, en costume-cravate.
0: Bah ouais, mais attendez, mais costume-cravate, tu vois que ça toute la journée dans le métro, que ça soit dans les bus, n'importe où. Tu vas dans un café pour prendre un sandwich. Moi, j'ai vu ça cet après-midi. Tu vois des mecs en costume cravate.
3: Ouais, mais c'est des cadres. Hein.
0: Attendez. Mais dans ces cas-là, pourquoi qu'on accepte des mecs en costume cravate dans des boîtes de nuit et pourquoi qu'on refoule des gens en jean?
6: Ouais.
0: Moi, je ne suis pas d'accord. Je ne suis pas d'accord.
5: On me dit qu'on a sur IRC, on me dit que on accepte les costard cravate parce qu'on n'accepte pas les costards crado.
0: Bah ouais, mais même, ça sert à rien.
4: Ça sert à rien.
0: Hé, Olivier. Non. Toi, tu as travaillé ailleurs.
4: Je cherche des auditeurs.
0: Non, toi, tu as.
4: Pour une fois qu'Olivier bosse,
0: je suis seul
4: à bosser.
0: Non,
4: mais j'ai rien fait, Gérard.
0: Non, mais attends, depuis tout à l'heure.
4: Ça se passe plutôt bien.
0: Allô.
4: Ah, d'accord.
0: Et je viens de regarder, c'est toi. Alors donc.
4: Je dis plus.
0: Non, mais dégage.
4: Non, je te promets, je dis
0: plus. Parce que ça s'est bien passé jusqu'à maintenant. Dégage.
5: Et voilà.
0: Hop, comme au revoir.
1: J'ai rien fait.
0: Dégage, tu prends ton café, tu vas sur le site internet, tu vas dialoguer avec Rigo.
1: Toujours pareil.
0: Et c'est tout. Voilà.
5: Tu l'as vexé, Gérard.
0: Non, mais même, attends. Toi, ça s'est bien passé jusqu'à maintenant, je vois pas pourquoi qu'il arrive. Et j'entends des allô et allô.
4: Ouais, moi, c'est clair, on m'entend pas dire allô.
0: Hein? Donc,
4: je me demande comment tu fais pour être aussi concentré dans ton débat, Gérard.
0: Tuteur,
4: c'est extraordinaire.
0: Tuteur.
3: Oui, je suis là.
0: Donc toi?
3: Ben, personnellement, moi, je m'habille en pantalon parce que j'aime pas les jupes, quoi. Mais bon, ça c'est. Mais c'est aussi plus agréable d'être en pantalon pour danser parce que c'est plus pratique, quoi. Si tu es en jupe, bon. Enfin... Puis, comme disait Petit Poil,
0: ouais.
3: Je sais pas, enfin, les jupes, c'est vrai que c'est quand même, ça allume pas mal, quoi.
0: Oh, bon, ouais,
4: réveille-toi, Petit Poil. Hein.
0: Non, mais allez,
4: on va te
0: Allez, qui c'est qui a pas répondu?
3: Petit Tony. Poil.
0: Non, Petit Poil, tu viens de répondre.
2: Mais non, c'était,
4: c'était
2: pas
4: Twitter.
2: Moi.
4: Ah, c'était Twitter, pardon, excuse-moi.
0: Petit Poil, vas-y.
2: Ouais, alors moi, j'aime bien aller en boîte en tailleur et en robe longue pour pas allumer, justement.
6: T'as pas chaud avec tout ça?
2: Non, je me déshabille vite fait.
0: Bon, mais de manière pour voir.
4: Il y a des vestiaires.
0: Non, ouais, mais de manière, il y a un vestiaire pour mettre les fringues, mais faites-moi confiance que quand vous voyez après, vous êtes quand même des allumeuses. Hein. Alors, venez pas nous dire le contraire.
2: Mais il faut pas généraliser, Gérard.
0: Ouais, mais de manière, je prends pas mon cas pour une généralité, d'accord?
2: Ok, chef.
0: Ok?
2: Ok.
0: Bon, alors maintenant on fait la conclusion. Donc, Crouton.
7: Moi, la conclusion, c'est que ça n'a pas apporté grand-chose sur ce débat. Il y a eu des choses peut-être intéressantes pour certains. Enfin, pour moi, je trouve pas, hein, mais peut-être que pour certains, il y a eu des choses intéressantes.
0: Non, mais est-ce que pour toi, est-ce que le débat s'est bien passé?
7: Oui, ça c'est sûr, il s'est très bien passé, mais il n'y a pas eu grand-chose d'intéressant parce que je trouve que tu t'es énervé un peu trop vite.
0: Hé, Crouton, oui. Crouton, je me suis pas énervé. Je pense que je vous ai répondu à chaque question que vous m'avez posée.
7: Gérard, t'as trop généralisé sur tout le monde. T'as pris un exemple et ça y est, t'as généralisé.
0: Mais oui, mais de manière là-dessus, je suis obligé de voir pour essayer de mettre un peu d'ambiance. Ok.
4: Ah, t'as eu raison.
0: Ouais, ben à part Oignon que j'ai viré, Signon. J'ai viré personne. Maintenant, Max est là. Donc, Max, il va peut-être nous renseigner sur le prix de.
8: C'est 2 millions.
4: J'ai écouté.
0: Donc, pour toi, dans les soirées, est-ce que vous aimez mixer? Donc, on m'a dit que. Dégage. Merci, Olivier.
4: Gérard, je t'écoute. C'est quoi la question?
0: Non, parce que
4: combien,
0: j'ai demandé.
4: J'ai écouté.
0: Donc, on m'a.
4: J'ai entendu des chiffres. Donc, genre, que pour le prix, combien coûte aujourd'hui du matériel pour mixer correctement? Donc, j'ai entendu 1 à 2 millions.
0: Moi j'ai dit c'est.
4: Non,
0: Olivier.
4: C'est toi. Non, Olivier a dit 50 millions.
0: Ouais,
4: j'ai écouté, c'est pour dire.
0: Lui il m'a dit.
4: Enfin, il a dit qu'il était comme toi à peu près entre 1 et 2 millions.
0: Non, il m'a dit 250 balles.
4: Non, ça c'est la table de mixage.
0: Ouais. Et puis.
4: Rigo a confirmé. J'ai écouté, 254 francs, j'étais là.
0: Ouais. Et toi, pour toi, personnellement, toi qui est un grand amateur de mixage. Toi qui aimes bien mixer. Donc, pour toi, le prix, on va.
4: Alors moi, je pense qu'il faut aujourd'hui plus de 1 ou 2 millions. C'est-à-dire que si tu veux du bon matériel pour mixer un peu comme à la loco, je pense qu'il faut mettre dans les 7-8 millions.
0: Ah.
4: Nouveau.
0: Donc, ça paye 70 000. 70 000 francs. 70 000 à
4: oui,
0: 80 000.
4: 80 000 francs, à peu près. Mmh. Pour une table de mixage, j'entends. Ouais. Si tu veux avec les platines, moi j'ai ça chez moi, il y en a pour 120 000 balles.
0: Ben d'accord.
4: Attention, non, mais ce qui est bien après, c'est qu'une fois que t'as le matos, je parle pas des amplis, des enceintes. Hein. Si en plus des amplis enceintes, faut ajouter 40 000 balles. Après, ce qui est bien, c'est que les disques, bon, c'est du vinyle, comme ça en import, c'est des imports.
0: Ouais, comme Tony nous a dit.
4: Bon, je vais acheter ça, tu l'as dit tout à l'heure, sans faire de marque.
0: C'est Tony qui l'a dit, c'est pas moi.
4: C'est à peu près dans les 400 francs un disque.
0: Mais moi,
4: donc c'est pas très très cher après. Après, c'est pas très très cher.
0: Non. Mais moi,
4: 400 francs le disque,
8: ça, c'est la passion.
4: Moi, j'en achète à peu près 40. Je m'en sors pour 4 000 à 10 000, enfin entre 4 et 15 000, 20 000 francs.
0: Mais moi, une question
4: qui brûle les lèvres.
0: Te poser.
4: Elle te brûle les lèvres, je crois, non?
0: Je l'ai posé à Rigo, ouais. Et Rigo m'a dit que ça. Il me dit oui. Est-ce que quand tu mixes, par exemple avec le disque, comme tu fais toi à la loco,
4: ouais.
0: Est-ce que c'est l'abîme ou pas? Rigo me dit oui. Rigo m'a dit oui.
4: Oui, parce que le problème, c'est que lui, c'est un DJ de hip-hop, ils savent pas manier les disques.
8: Il l'a dit trop vite, oui.
4: Dans la techno.
0: Bon, non, toi, tu sais pas mixer. Alors, toi, va apprendre à mixer.
4: Non, mais en techno, on scratch pas. Comme il scratch, nous, on n'utilise pas ça, le scratch. On utilise un peu le velcro.
0: Mais est-ce que ça abîme
8: non, parce que le ça
4: disque.
8: Agrippe.
4: Non, ça l'abîme pas. Ça abîme pas le disque que tu veux mettre, parce que si tu veux pas abîmer le disque que tu veux mettre, par exemple, au lieu de jouer la face A, tu vas faire exprès de scratcher sur la face B. Comme ça, le disque que tu veux écouter, c'est sur la face A. Tu l'abîmes pas, le disque.
8: C'est simple.
4: Si tu veux pas abîmer. Non, mais c'est une technique, hein. C'est très technique. Je reconnais, je m'excuse, on fait une parenthèse. Si vous voulez pas mimer les morceaux que vous aimez bien sur le vinyle, par exemple, si sur la face A, c'est le morceau que t'adores et que tu veux le mixer, pour pas l'abîmer, tu joues la face B.
0: Ouais, mais dans ces cas-là, tu retournes le disque. Mais comment tu peux retourner le disque quand t'es en boîte?
4: Tu joues pas le disque. Tu l'écoutes pas, c'est tout. C'est-à-dire que tu vas passer un disque en disant voilà, sur la face A, je voulais passer le tube de Das Fuck.
0: Das Puck.
4: Et bah tu dis ok, je vais pas mimer mon disque en mettant les doigts dessus, donc je joue l'autre face, donc c'est un morceau qui est pas connu, mais les gens savent que sur ce morceau pas connu, sur l'autre face, il y a le tube.
0: Donc ça mime pas le
4: non,
0: disque.
4: Non, ça mime pas la face A.
0: Ouais, non, mais même que ça soit la face A ou B, on sent pas les.
4: Non, ça le bousille le disque. Ça l'oreille.
0: D'accord. Okay.
4: Bah, en gros, t'achètes le disque, tu le mets trois fois en soirée, il est mort, il faut en racheter un, et un disque, ce disque, ça coûte pas cher. Avec Grigo, il peut te dire en hip-hop, okay, ça pourrait pareil, à 5 francs près.
0: Ouais,
4: c'est dans les 400 francs. 400 normal, francs, ouais. En import, ça a coûté 600 balles le disque, mais ça vaut le coup.
5: Ouais, en marbre, encore plus cher.
0: Ouais, mais je pense que maintenant, on n'arrive plus à trouver des. Maintenant, c'est uniquement.
4: C'est-à-dire que si tu cherches le live du Palais des Sports de Johnny en 77, en vinyle, c'est un peu dur.
0: Attends.
4: Non, mais en techno, c'est à peu près 600 francs le disque, c'est pas très, très, très cher.
0: D'accord.
4: Genre que pour faire une bonne soirée, pour faire un bon mix de 3 heures, il faut à peu près 50 disques. Donc tu calcules 50, multiplie 50 disques à peu près. On va dire 110 pour faire une nuit complète à 600 francs le disque.
9: 200 000.
4: Ça fait à peu près 60 000 francs. Pour 60 000 francs, tu peux faire une bonne soirée.
0: Et donc, grosso modo, donc pour finir, pour répondre à la question que j'ai posée, de toute manière, j'aurais pu la
4: poser pose la question
0: à tous les auditeurs.
4: Oui, vas-y, pose la question.
0: Donc même s'ils sont encore là,
4: oui, mais vas-y, pose la question. C'est quoi?
0: Donc pour toi, donc tu serais prêt à mettre combien dans toute une table? Donc toi, pour toi, 120 000.
4: Ma bite entière.
0: Ouais, c'est ça, ma bite entière. Ok, je te remercie, Max. Donc Crouton.
7: Oui, ben. Je viens de faire ma conclusion.
0: Donc, petit poil.
7: Ouais, bah alors moi, je dirais que certaines choses, t'as raison. Mmh. Mais en fait, certaines choses, tu crois toujours avoir raison. Et en fait, quand on n'est pas d'accord, t'essaies toujours d'avoir le dernier mot, ce qui est dommage. Mais bon, sinon, ça s'est bien passé, c'était calme. Donc, ce serait bien que ça bouge un petit peu, quoi.
0: Que ça bouge. C'est où aller que ça bouge? Dans ces cas-là, le deuxième, je vais bouger plus.
7: Ok.
0: Je vais m'énerver et voilà. Ça va être encore plus dur.
7: Mais non, pas
0: parce que là, je vais m'attaquer. Non, mais attends, petit poil. Là, je vais m'attaquer sur un truc que j'ai vécu. C'est les transports routiers.
4: C'est du lourd.
7: Ouais, mais on l'a déjà fait, ça, les routiers.
0: Et alors, si ça te plaît pas, tu fais une chose, tu écoutes ta radio, tu zappes sur une autre radio.
7: Non,
0: ok
7: carrément.
0: En de bonne entendeur, salut.
7: Ouais, bon, bref. Non, mais
0: excuse-moi. Non, il n'y a pas de.
7: Non,
0: bon, bref.
7: Tu es obligé de t'énerver pour avoir de l'ambiance.
0: Non, mais attends. Dans ces cas-là, tu me dis, ouais, je me suis pas énervé. Mais attends, moi, c'est mon chef qui m'a dit de pas m'énerver.
4: Mais tu peux t'énerver si ça reste cohérent. Si tu t'énerves sur quelqu'un qui dit des conneries, d'accord. Si tu t'énerves parce qu'un mec, à un moment donné, parle au-dessus d'un autre, c'est pas normal. Par contre, sur les routiers, ça risque de gueuler. Mais c'est normal, c'est ton métier, c'est un amour de métier.
0: Eh ouais. Et ça,
4: tu sais de quoi tu parles. Putain, merde.
0: Alors, tuteur.
7: Moi, c'est la première fois que je participe à ton débat et je trouve que c'était plutôt cool, quoi. Mais c'est vrai que il faudrait qu'on s'écoute un peu plus les uns les autres parce que c'est un peu le bazar des fois.
0: Ouais, non, mais ça, écoutez-nous les uns les autres.
4: Aimons-nous aussi, hein, putain.
0: Ouais, il y a aimons-nous,
4: aimons-nous, putain.
0: Ok, Tony.
10: Ah. Oui, aimons-nous. Mais moi, je voulais, pas plus que Max est là, il faudrait que tu lui demandes, parce que tu me croyais pas, le prix d'une platine russe.
4: Alors le prix d'une platine russe, j'ai entendu parler d'en euros.
9: 400.
4: Ouais, c'était à peu près ça. Alors là, en russe, oulala.
11: Ça fait 24 francs français, je crois.
4: Je sais pas. Bah non, mais là-bas maintenant, ça s'échange avec des bouteilles de vodka, donc il faudrait parler en vodka. Je sais qu'une platine avec du bon matériel en URSS, moi j'ai vu ça, ça vaut.
9: C'est Pierre Import, non?
4: Ah,
9: Pierre Import, moi je l'ai vu chez Pierre Import.
4: Je sais pas, je crois que c'est. Pour. Deux putes ukrainiennes, je pense que tu peux avoir du bon matos.
9: Ouais, c'est sûr. C'est sûr.
10: Mais une demi-lada, quoi, à peu près.
9: Ouais, à peu près, ouais. Ah.
0: Bon, col roulé pour terminer.
10: Ouais, voilà. Bon, bah, pour ma conclusion, moi, je voudrais dire que au début du débat, je me doutais que les filles étaient des allumeuses en boîte de nuit, mais ouais. Là, j'en ai eu confirmation.
0: Voilà. Ouais. Cool. De toute manière,
4: j'ai beaucoup apprécié ce qu'a dit Gérard, effectivement, pour les filles qui se permettent de mettre des choses ras la foufoune jusqu'à la hauteur des genoux.
10: Ça peut pas être permis, ça.
4: Moi, je trouve ça, également, je trouve que c'est, en fin de compte, c'est provoquer le. L'acte sexuel.
0: Voilà. Donc, moi, conclusion de ce débat, bon, ben, je pense que j'ai pas trop de choses à rajouter parce que j'ai répondu à peu près à toutes vos questions, même sur Internet. Peut-être que j'ai pas pu. Tout le monde a pas pu comprendre ce
5: en
0: que
5: plus,
0: je disais.
5: Ça augmente, il y a 250 personnes.
0: Oh là là,
4: ah
0: là,
4: ben,
0: là
4: ça
0: là
4: va.
0: Là. Mais sur Minitel, zéro.
4: Le débat. Qu'est-ce que tu donnes?
0: Donc, le deuxième débat portera sur les routiers. Ouais. Donc, on va s'écouter Patrick Petit Suisse avec Ma Cravate Marche au diesel. Et vous pouvez toujours nous appeler. Bah, mais attends, c'est l'autre cave. Donc, les numéros à rappeler, Manu.
4: Ils ont changé ou quoi, non?
12: Bah non, ça a l'air de marcher toujours. 0803 08 5000 et 0875 voilà. Si ça marche.
0: Et toujours 3615 Cloud Fun Radio, rubrique direct, et toujours l'internet www.fr Fun Radio. Et je vous retrouve d'ici 10 minutes.
13: Salut.
4: Bon, alors, on se concentre un peu, Gérard, hein? Il y a déjà Maëva, rien que l'idée de savoir que tu viens d'arriver, elle dit ça y est, je commence à avoir mouillé la culotte parce que Gérard vient d'arriver.
13: Ah bah c'est bien.
4: Ça commence à pulser. Parle bien devant ton micro au moins. Fais l'effort parce que toi t'es comme un animateur à la base. Donc si t'es obligé de faire pire que les auditeurs, ça va être une catastrophe.
13: Non mais c'est bien parce que là tout ce que j'ai reçu, fais-moi confiance qu'il y en a une qui est tombée à 17h30 encore sous la porte.
4: Alors Gérard, pourquoi tu as souhaité absolument à ce qu'on t'appelle ce soir?
13: Moi j'ai souhaité, c'est que je voudrais que ça cesse un peu. Parce que là je commence à en avoir ras-le-bol. Les voisins en ont ras-le-bol.
4: Il faut que t'expliques, c'est concernant quoi? Les auditeurs qui nous écoutent ne savent pas du tout pourquoi t'en as ras-le-bol. C'est ras-le-bol de quoi et pourquoi?
13: C'est que moi je voudrais que ça cesse toute votre connerie là. Vos conneries de sodomie, tout ça, en chopant mon numéro de sécurité sociale, mon
4: pourquoi?
13: Numéro
4: attends,
13: de
4: compte. Attends, on t'encule avec ton numéro de sécurité sociale.
13: Ah ouais, là, je vais dire une chose, tu vois, toi, tu rigoles.
4: Non, mais Gérard, nous, on est au courant parce qu'on en a entendu parler brièvement, mais mets-toi à la place des auditeurs qui nous écoutent et qui ne savent pas de quoi tu parles, tu balances des trucs. Explique clairement pourquoi t'appelles ce soir.
13: Donc, moi, j'appelle, c'est pour éviter que les gens s'amusent. Évitez.
4: Mais s'amuse à quoi? On ne comprend rien. Parle français. Explique-toi. Qu'est-ce qu'il veut pas?
13: Déjà la première lettre, c'est évite de parler de nous à la radio.
4: Non mais attends, Gérard. Apparemment, tu comprends pas le français. Tu parles français? Tu comprends le français?
13: Oui, je comprends aussi bien le français que toi.
4: Bon bah alors, on n'en a pas l'impression. Alors moi, je vais expliquer à ta place ce que j'aurais voulu entendre de ta part. C'est voilà, j'appelle parce que je continue à avoir du courrier. Je commence à en avoir ras-le-bol. C'est à cause du courrier que t'appelles.
13: Oui.
4: Eh ben pourquoi tu le dis pas depuis le début? Il faut attendre 1 minute 30 pour savoir pourquoi t'appelles.
13: Moi, le courrier, tu vois, je commence à en avoir ras-le-bol.
4: Alors qu'est-ce qu'il y a dans le courrier?
13: Alors évite de parler de nous à la radio. On n'a pas envie de se faire remarquer dans la cité. Beau gosse et gueule d'amour. Soi-disant les avocats de Françoise.
4: C'est exact, ce sont les avocats de Françoise.
13: Ah ouais, ils habitent dans la cité où j'habite.
4: Oui, ils ont 14.
13: Comme par hasard. Comme par hasard. Alors en cas de gros problèmes dans la cité, je te donne pas l'appartement. SOS cousin. Toi, mon nom de famille. Avec un numéro de téléphone signé encore beau gosse et fesse et gueule d'amour.
4: Ouais.
13: Hein? Exclusif des nouveaux numéros de Gérard bientôt sur Minitel et IRC.
4: Ah, alors ça, c'est vrai, Hugo m'en a parlé. Il m'a dit tiens, apparemment, demain, on devrait avoir des news te concernant. Apparemment, il y aurait des photos de toi et de ton appartement à l'intérieur sur le site internet.
5: Ouais, il y a des photos de l'intérieur du balcon.
13: Hugo, je vais te dire une chose.
5: Oui, Gérard.
13: Si demain c'est sur internet, moi je dis je ne viens pas.
5: Non mais je crois
13: alors,
5: que ça...
13: C'est à toi de faire gaffe sur internet.
5: Ah mais ça j'y peux rien, c'est la liberté, les gens ils font ce qu'ils veulent.
4: Rigo,
13: c'est ta liberté,
4: non mais
13: atteinte à la vie privée des gens.
4: Ça je suis d'accord.
13: Ça peut coûter cher.
4: Je suis d'accord.
13: Négatif.
4: Tout à fait, mais c'est pas Rigo qui met les photos, donc lui il y est pour rien, il va juste constater. Mais je pense que Rigo a suffisamment de pouvoir et d'impact et suffisamment performant dans l'internet pour pouvoir interdire l'accès de ses photos sur le site internet. Qu'est-ce qu'il y a d'autre qui n'allait pas encore, Gérard?
13: Alors toutes les infos sur Gérard avec un numéro de téléphone,
4: bon, etc.
13: Mon numéro de sécu,
4: oh,
13: mon numéro de compte, mais... ma date de naissance et le nom de famille de Sandy.
4: Bon. Et sinon, t'as reçu aussi un autre courrier, ça je m'en souviens plus, mais tu m'en avais touché mot également aujourd'hui, mais là je m'en souviens plus. C'était quoi? C'était concernant quoi, Fildar? C'était des soirées?
12: Ouais, je crois qu'il y avait. Je sais plus si c'était des soirées, excusez-moi pour l'Arsen, ou.
4: Pas grave.
13: Soirée spéciale gay, voilà. Organisée par Gérard, videur Sandy, le bulldog. Sponsor,
4: te marre pas, Manu, te marre pas.
13: Alex.
4: Te marre pas, Manu.
13: Non mais te marre pas Manu parce que toi je vais te casser ta gueule toi pauvre con.
12: Ah carrément, bah merci.
4: Ah bah ouais, non mais là c'est normal
13: c'est pas un truc à rigoler.
4: Ah non.
13: Hein, quand tu reçois ça dans ta boîte aux lettres, c'est pas marrant.
4: On rigole pas.
13: Alors maintenant, t'as des soirées spéciales de sodomie, organisées par moi-même, avec des faux numéros, et puis toujours numéro d'appartement.
4: Bon.
13: Alors le mec qui s'amuse à faire ça, il se calme. Parce que de toute manière, c'est un mec de la cité.
14: Bon, est-ce que Gérard, est-ce que tu peux nous confirmer sur l'antenne comme ça, sans avocat, mais pour rassurer tous les fans de Gérard et de Fun Radio en règle générale, tu n'organises pas des soirées SM, sadomaso,
13: ni... Non, ça c'est strictement faux.
14: Bon, ni des soirées sodomie.
13: Non, ça c'est strictement faux.
14: Parce qu'on m'a dit que t'organisais ça en banlieue parisienne.
13: Non, c'est faux. Non, celui qui t'a sorti ça, tu diras pour moi
14: bah, que c'est un con. On a reçu un courrier de... que je vais te lire.
13: Non, bien sûr. Encore des courriers de fesses de babouin.
14: Exactement.
13: Ouais. Ah bah alors, par contre, moi j'ai encore un courrier.
14: Il dit que t'organises des soirées sodomie. Il faut avoir plus de 25 ans et il faut quand même déjà avoir pratiqué moins pendant 2 ans.
13: Oui, Louis Pigeon, Boris et Sucker, c'est pareil. Il faudrait peut-être que vous arrêtiez vos conneries de nous balancer des trucs qui n'ont rien à voir. Parce que ça a été fait dimanche. Ça a été fait dimanche après-midi. Et il y a un papier qui a été glissé ce soir à 17h30 sous la porte.
14: Ouais. Alors ça, en tout cas, t'as Émilie qui vient d'arriver sur le Minitel qui me dit j'ai la chatte qui, enfin je le dis, hein, excusez-moi, c'est un petit peu vulgaire, je transcris exactement ce qui a marqué, je lis texto, je mouille ma culotte à l'idée de savoir que Gérard est sur l'antenne en ce moment. Est-ce qu'il est possible de rentrer en contact avec lui et de pouvoir lui parler?
13: Non.
14: Voilà. Non, mais il est trop énervé ce soir, Gérard. Je comprends, je me mets à ta place.
13: Non, parce que là, moi, je vais te dire une chose. Ouais. Tout ça, tu sais où ça va aller demain? Au commissariat de police, parce que c'est con, parce que
14: ils doivent commencer à te connaître hein, quand même au commissariat depuis le temps.
13: Ah bah oui. Quand même, c'est bien.
14: Ah monsieur Gérard, qu'est-ce qui vous amène?
13: Non,
14: je me suis cogné.
13: Le mec qui a été chercher mon numéro de compte. Là, par contre, il va avoir des problèmes. Parce que même ma date de naissance, même mon numéro de sécurité sociale, et même le nom de famille à Sandy, fais-moi confiance que ça va chier.
14: Bravo.
13: Et là, je vais pas me laisser faire.
14: Bravo, non mais là...
13: Et là, tu sais que jeudi, je ne viens pas, il n'y a pas des kilomètres.
14: Bon. Il y a 3 bornes, on a tout fait. Je crois qu'il y a 4,5 km chez toi à la radio. Hein.
13: Ouais. Non, mais c'est bien parce que tous les papiers que j'ai, ça vient du même feutre avec différentes couleurs.
14: Du même feutre. Ah bah alors moi si je te conseille une chose. Non mais Gérard, je te conseille à ce moment-là si c'est différentes couleurs de contacter Monsieur Coloriage.
13: Rigole-toi.
14: C'est pas moi qui rigole, c'est Fildar qui me conseille ça.
13: Bah, Fildar, il ferait mieux de s'occuper de son cul, lui. Il ferait mieux de s'occuper d'un appartement et de pas nous casser les couilles, lui.
14: Même Fildar applaudit ce que t'es en train de dire parce qu'il sait que t'as entièrement raison.
13: Hein? Parce que c'est bizarre. Parce que là, je viens de retourner une carte et derrière, c'est marqué de la barre de beau gosse et de gueule d'amour en vert. Et celui qu'on a reçu ce soir à 17h30, il est marqué en rouge.
14: Ah
13: il
14: ouais.
13: est marqué de la même personne.
14: Ah mais Gérard, t'es plus un animateur ni un ancien routier, t'es devenu un véritable détective.
13: Ouais, non mais attends. Moi maintenant, je vais remettre tout ça aux flics. Hein? Comme ça, ils vont constater l'écriture. Et ils vont voir...
14: Vous barrez pas, arrêtez de vous barrer.
13: Non mais attends, fais leur s'occuper du standard.
14: Ça c'est clair parce que... il faut que ça bosse.
13: Apparemment ils en ont rien à foutre, c'est pas eux qui sont atteints.
14: Hein? Non mais apparemment...
13: Alors lui, le plus tard, il ferait mieux de s'occuper de trouver son appartement et de fermer sa gueule. Mieux.
14: On me demande sur le Minitel si on serait pas en contact directement avec l'au-delà et avec Coluche qui nous fera un sketch. Non, c'est du vrai Gérard. C'est vrai que Gérard, on t'a souvent comparé à Coluche.
13: Ouais, ben c'est bien. Mais moi, demain, je te signale, demain, je mets tout ça au flic et c'est tout.
14: Oh non!
13: Il n'y a pas de
14: mais non, Manu, il fait ce qu'il veut, Gérard. Attends, c'est lui qui souffre, c'est pas toi?
15: Ouais, ben, c'est vrai.
14: Bon, alors.
13: Même Sandy, elle en a ras-le-bol.
14: C'est pas toi qui tu peux nous la passer 2 secondes? Tu pourrais nous la passer 2 secondes?
13: Ouais, je te la passe.
14: Alors attendez, non arrêtez, oh. Calmez-vous parce que Gérard il va s'énerver. Écoutez, il y a Sandy qui arrive. Sandy.
13: Allô?
14: Bon alors Sandy, on t'écoute. Sandy.
16: Oui, moi Suisse, ce que je voulais dire c'est que j'en avais vraiment marre de ce qu'ils font. Hein.
14: Ça s'entend hein, dans le son de ta voix, on sent que t'es énervé. Ah, hein.
15: Grave.
16: Non mais moi ce que je voulais dire c'est qu'ils ont pas intérêt à toucher à ma famille parce
14: non,
16: que
14: ça
16: mon
14: c'est
16: père ou ma soeur.
14: Ça je suis d'accord, mais t'inquiète pas, ça n'arrivera pas. Mais c'est surtout à ton GG.
16: Ouais, mais comme ils connaissent déjà mon nom de famille, je pense que c'est
14: vrai.
16: Facile à trouver.
14: Hein. C'est vrai. Bah, je sais pas comment vous vous débrouillez pour qu'ils puissent avoir tous ces renseignements, à moins que vous les fassiez rentrer chez vous et qu'ils puissent à votre insu récupérer du courrier, parce qu'on sait quand même que vous êtes assez fanat d'ouvrir la porte facilement à une époque, et qu'en plus Gérard donne son numéro de téléphone, et ça, tu en es d'accord, sans dire un peu à n'importe qui, c'est normal qu'après vous ayez des problèmes. C'est comme si moi je me...
16: Bah, je pense, oui.
14: Repasse-moi Gérard.
15: Repasse-moi Coqueluche.
13: De quoi?
14: Qu'est-ce que t'as dit?
13: C'est mais pas Coqueluche. Tu sais qui vient de dire passe-moi Coqueluche?
14: Je crois que c'est Fildar.
15: Hein?
14: C'est qui des deux?
15: C'est Manu.
17: C'est Fildar.
15: Ah non.
14: C'est qui?
15: Non, c'est pas moi.
14: Ah non, c'est Fildar. Ouais, comme par hasard.
13: Ouais, mais faites gaffe à vos gueules tous les deux.
14: Non, mais ils y sont pour rien, ça va, t'énerves pas sur eux non plus, c'est pas la peine. Mais Gérard, pourquoi tu donnes ton numéro de téléphone à toutes les filles aussi?
13: Non, attends, pour l'instant, le numéro que
14: Françoise,
13: j'ai donné.
14: Françoise nous,
13: numéro,
14: a dit, Françoise nous a dit que tu donnais ton numéro de téléphone à tout le monde. Enfin, c'est,
13: ah bon?
14: Non, enfin, c'est pas elle qui nous l'a dit, c'est quelqu'un qui nous a dit qu'elle le disait.
13: Ah bon, il paraît que j'aurais dit à Françoise que je donnais mon numéro de téléphone à tout le monde.
14: C'est pas elle qui nous l'a dit. Bon, alors.
13: Qu'elle aurait dit à quelqu'un que je le donnais à tout le monde.
14: Bon, on va voir Pascal dans un instant, mais j'aimerais bien que vous m'appeliez Françoise quand même pour qu'on essaye de résoudre ce petit problème en direct live, hein, en famille, s'il vous plaît. Donc, Gérard, tu ne bouges pas.
13: Mm-hmm.
14: Hein, on va régler nos petits. Françoise n'y est pour rien. J'ai entendu dire qu'il y avait quelqu'un de son entourage qui disait qu'elle disait que tu donnais ton numéro de téléphone à tout le monde. Est-ce qu'elle est là,
15: c'est
14: Françoise?
15: C'est occupé.
14: Bon, bah, Françoise, je sais que tu écoutes l'émission. Je t'en supplie, si tu veux, effectivement, à ce que ton esprit, enfin, je veux dire, comment dire, ton... comment on pourrait tourner ça? Ton image... Non, ta... ta beauté soit blanche ton...
15: Ça peut être bien.
14: Non, ça peut être bien que ta beauté soit blanche.
15: Ouais.
14: Raccroche ton téléphone et on va essayer de te joindre. Gérard, tu restes patient. Merci beaucoup d'avance.
13: Pascal, 23. Ouais.
14: Tu as eu beaucoup d'appels sur le standard ainsi que sur le Minitel de gens qui sont solidaires avec toi et qui comprennent ton problème.
13: Ouais.
14: On a même Figio qui est en ce moment sur le site internet mais qui ne souhaite absolument pas discuter avec toi en direct, tout comme Françoise qui continue à faire la fine bouche. Ah là ?
13: Ouais.
14: Ah, bravo Françoise !
16: Salut Max !
14: Alors, donc Gérard, je te disais, beaucoup de gens sont derrière toi et tout le monde est persuadé que Françoise n'y est pour rien. Et justement, Françoise, donc, qu'est-ce que c'est que ce truc?
16: Bah, j'en sais rien. Déjà que dès que j'ai raccroché, parce que vous avez demandé de raccrocher
14: vite fait,
16: il y a un petit con, il n'arrêtait pas de bloquer ma ligne exprès. Alors, ce petit con-là, il va être repéré vite fait parce que, manque de peau, c'est que j'ai un appareil qui note les numéros de téléphone.
14: Bravo. Alors là, lui...
16: Il va se faire baiser par la police directement.
14: Déjà...
16: J'attends, je vais faire comme Gérard, je vais attendre demain, donner le numéro que justement qui s'est inscrit sur mon appareil.
14: Ton appareil dentaire
16: Non, déconne pas, Max.
14: Ah, t'as raison.
16: Non,
14: je m'excuse,
16: mais...
14: je me mets à genoux pour toi. Excuse-moi. Allah, je suis désolé. Bon,
16: non,
14: allez.
16: Max,
14: non, allez.
16: Non, mais c'est vrai que
14: non,
16: c'est vrai qu'on commence à en avoir ras-le-bol, hein, que ce soit Gérard, moi, et même Sandy, on en a ras-le-bol. Hein.
14: Parce que tu crois que moi, j'en ai pas marre? Tu crois que moi, ça me fait rien?
16: Mais à quoi ça leur sert, ces petits cons, là?
14: J'en sais rien, moi. À quoi ça vous sert, bande de petits cons?
16: C'est pas des petits cons,
13: Mathieu,
16: c'est des clés, c'est tout ce qu'on veut.
14: C'est des cons.
13: Attends, Françoise.
16: Ouais,
13: tu m'excuses de couper la parole. Moi, l'espèce de petit con de Mathieu, je voudrais bien savoir où t'as pu savoir que mon numéro de portable était sur Internet.
16: Mathieu, c'est qui ça encore celui-là?
13: Non, mais c'est un mec qui vient de m'appeler, qui met sur mon portable, en me disant comme quoi que mon numéro est sur Internet. Alors, Rigo, tu me contrôles ça tout de suite, s'il te plaît, et tu me le retires.
15: Problème, Gérard. Mais parce
14: attends, Gérard, faut que tu bien que tu comprennes une chose par rapport à Rigo, c'est que Rigo, il peut constater que ton numéro est sur un site internet. Maintenant, il a pas le pouvoir de pouvoir l'enlever.
13: Non, mais attends, dans ces cas-là, qui c'est qui l'a mis sur le...
14: Non, mais dans ces cas-là, tu fais bien de me le dire. Ça veut dire qu'on est peut-être avec un mec qui est pas compétent. On va le virer, on va mettre quelqu'un d'autre, on va mettre un informaticien à la place de Rigo.
5: Je vais faire appel à la brigade du net, la brigade des.
14: Parce qu'il y a la brigade, il y a la brigade du net, effectivement. Hein. Eh oui, Gérard.
13: Non, mais faut quand même faire gaffe quand je donne des numéros.
14: Non, mais c'est toi qui les donnes à tout le monde aussi, tes numéros, espèce d'abruti.
13: Mais attends, numéro de portable, là, celui-là.
14: Oui.
13: Comment que ça se fait qu'il est déjà apparu sur Internet alors que je ne l'avais pas donné?
14: Parce qu'il doit y avoir des gens qui te connaissent et qui travaillent au France Télécom et qui récupèrent ton numéro et qui le donnent à tout le monde.
13: Non. Attends, parce que moi, je me suis renseigné. Normalement, les portables n'ont rien à voir. Ils ne peuvent pas être sur Internet.
14: Attendez, c'est pas possible.
13: Impossible.
14: C'est pas possible. Attendez, mes amours, parce que là, vous êtes tous les deux à parler en même temps. Françoise, tu voulais rajouter quelque chose, peut-être?
17: J'ai dit que les numéros de portable, c'est impossible de les avoir sur France Télécom.
14: D'accord, ok. Bah, c'est ce que je voulais savoir. Bah, merci en tous les cas, merci à François en tous les cas d'avoir bien voulu témoigner sur cette antenne, parce que c'était pas évident. Il fallait avoir le courage de le faire et tu en as eu le courage. Et c'est ça qui est bien. Madame Françoise, par les pouvoirs qui me sont conférés, je vous déclare libre comme une huître et comme une grosse moule nantaise.
17: Ouais, d'accord.
14: À part ça, ma petite Françoise, comment vas-tu?
17: À part ça, ça va.
14: Bon, la vie est belle.
17: Je t'ai laissé trois messages sur ton répondeur, mais Olivier Delapro, il a pas l'air de le faire passer.
14: Non, c'est Manu qui décortique le répondeur.
17: Manu, c'est
14: à quelle heure? À quelle heure? Parce que Françoise, ça lui dit rien.
17: 9h15.
18: 21h.
17: 9h15 du matin.
14: Du matin?
17: Du matin, ouais.
14: Quand?
17: Ce matin.
14: Ce matin?
17: Ouais.
14: Non.
17: C'est même un truc...
14: Il dit que non.
17: Ah
14: non.
17: Alors ça m'étonnerait.
14: Voilà.
18: T'es ouf, j'ai que des boosts sur le répondeur.
14: Il n'y avait rien de potable à passer?
17: Ah si, j'ai passé...
14: Non mais vous
17: J'ai passé
18: non,
17: une
18: non,
17: musique...
18: Non, franchement non.
14: Non, il n'y a rien que de la merde.
17: J'ai passé une musique, c'est un jingle que m'a envoyé.
14: Ah oui, d'accord, mais est-ce que tu as parlé, toi, dessus?
17: Bah, disons que j'ai laissé après, parce que c'est Gaël qui fait le répondeur.
14: Non, c'est pas Gaël, oh là là, elle confond tout, la petite. Surtout, tu dis bien que c'est toi, parce que si on sait pas que c'est toi, on fera rien, forcément, si tu donnes pas.
17: Je laisse seulement mon numéro de téléphone.
14: Bah non, mais ça sert à rien, on peut pas avec ton numéro de téléphone tout le temps deviner, on peut pas se rappeler, bidon, voilà, t'es tout bidon, d'après ce que dit Manu. Bon, Gérard, quelque chose à rajouter?
13: Bah moi, ce que j'ai rajouté, moi, je préviens d'une chose, c'est que on est lundi.
14: Ouais.
13: Il est
14: Non mais Gérard, si tu sais pour dire aux gens que si... Gérard, je sais d'avance ce que tu vas dire. Tu vas dire que si d'ici demain ça se calme pas, tu viens pas jeudi. Voilà. Alors si t'en parles à l'antenne, forcément les gamins vont faire exprès que ça ne se calme pas pour que tu viennes pas jeudi. Et si tu viens pas jeudi, c'est-à-dire que tu ne remplis pas tes fonctions, je te rappelle que tu as un contrat vis-à-vis de la radio.
13: Ouais, mais,
14: mais moi je vais être très clair, si tu ne viens pas jeudi, ce n'est pas un problème, parce qu'une fois tu as souhaité ne pas venir, et je t'avoue que ça nous gênait pas, dans ces cas-là, il faut nous le dire tout de suite et je romps ton contrat, et comme ça tu es libre comme l'air et tu pourras de nouveau vaquer à tes occupations, c'est-à-dire à glander, à dormir.
13: Non, mais moi, dans ces cas-là, moi, je fais une chose, parce que dans ces cas-là, si tu me romps mon contrat, moi, dans ces cas-là...
14: Bah, si tu viens pas jeudi, oui.
13: Non,
14: c'est
13: mais
14: clair.
13: Attends, moi, je laisse jusqu'à mercredi.
14: Ah non.
13: Pas plus.
14: Pas d'ultimatum, si.
13: Si.
14: Alors, vas-y, alors, dis que c'est un ultimatum.
13: Moi, je donne jusqu'à mercredi matin. C'est mercredi soir. À 23h, je t'appellerai pas dans le bureau.
14: Bon, enfin bref, tu m'appelleras et alors?
13: Je t'appellerai, et si ça continue, jeudi tu me vois pas.
14: D'accord, si tu viens pas jeudi, c'est même plus la peine de venir, je te le dis en direct live devant tout le monde pour que tout le monde ne dise pas qu'après on aurait fait des trucs en douce. Moi je te le dis en direct, si tu viens pas jeudi, quoi qu'il arrive, à ce moment-là, il n'y a plus de contrat et tu viendras plus jamais.
13: Dans ces cas-là, je voudrais bien savoir quel est le petit connard qui s'amuse à faire ça.
14: Je n'en sais rien, mais menez une enquête, vous, au lieu de rester là au téléphone à rien foutre.
19: J'ai la VRP là au téléphone.
14: Ah bon, d'accord, on est avec le VRP. Alors, on peut peut-être.
13: Ouais, mais attends, ton histoire d'AFP et tout ça, j'y crois pas parce que.
14: Non.
13: C'est Olivier Delapro qui me paye l'AFP.
14: Non.
18: C'est Scully, là.
14: Gérard,
18: elle bosse pour toi, là, Gérard.
13: Mais arrêtez derrière.
19: Moi, j'ai le chien de Colombo.
13: Arrêtez vos conneries.
14: Gérard.
13: Arrêtez
14: de gueuler.
13: Stop. Vous faites votre boulot, vous cherchez des auditeurs pour Max.
14: Voilà, des auditeurs. Gérard, arrête de dire des conneries parce que des auditeurs, on en a plein qui attendent. Moi, ce que je voudrais simplement dire à Fildar et à Manu, c'est que bon, on est en contact apparemment. Ils disent que Manu dit qu'on sera en contact avec la FBI.
18: Ouais.
13: Mais attends.
18: Je suis en train de négocier.
13: Fais-moi confiance que lui, je vais mettre deux clés dans sa gueule parce que le FBI, j'en ai marre. Parce que c'est lui qui fait des conneries. Alors tu me casses pas les couilles. D'accord,
18: Fildar. Attends, j'ai Del Cooper.
14: Non, c'est Manu. Manu dit qu'il est en contact avec Scully.
13: Et Del Cooper. Non, mais attends. Alors, dans ce cas-là, tu les prends, tu les calmes. Ok, salut.
14: Bah, attends. Oh non.
18: Tiens.
14: Quel spectacle. Ça fait 3 ans et demi qu'il nous fait le même plan. Il s'énerve pour un oui, pour un non. T'as vu Françoise quand même?
17: Bah, de toute façon, il a raison. Je te signale qu'il
14: Ceci
17: a raison.
14: Ceci dit, vous allez vous calmer un peu, d'accord?
19: Attends, c'est bon, il y a Starsky Hutch qui arrive chez Gérard là.
17: Non, mais.
14: Déjà qu'il y en a un des deux qui est mort. Bravo.
17: Eh,
14: il y en a un des deux qui est mort.
18: De quoi? Mais si.
14: Starsky Hutch. Ouais, il y en a un des deux qui est mort.
19: Mais ouais, c'est sa femme qui est
14: mort. Oui, mais il y en a un des deux qui est mort, non?
17: Non, pas du tout.
14: Il y en a un qui boit beaucoup. Mais l'un des deux qui est dead.
19: C'est la voiture, la voiture.
14: Non, je sais qu'elle a la fille, elle a la mère, mais je crois que l'autre aussi il est mort. Non,
19: non, non, non, non, ils sont en pleine forme, ils vont refaire une série et tout là. Ouais, Starsky Hutch mort, non mais n'importe quoi.
14: Ah bon, merde. Non. Françoise. Ouais. Bon, ils sont pas morts, Starsky Hutch?
17: Mais non, pas du tout.
14: Je crois qu'ils étaient morts, moi.
17: Mais non, dans la famille Hutchinson. qu'ils ont été atteints du sida.
14: Ah oui, c'est ça, voilà, d'accord. Okay. Oui, ça, je sais, c'était là-bas. Bon, hey, tu passeras le bonjour à Huggy les bons tuyaux. Il faudrait que Huggy l'appelle Gérard.
17: Non, mais
19: balance le numéro de téléphone.
14: Ils donneraient rendez-vous devant un jukebox.
17: Non, mais Max.
19: On va faire un billard.
17: Max.
14: Oui, Françoise.
17: Vous avez l'air de plaisanter.
14: Mais pas du tout.
17: Non, mais c'est pas de la plaisanterie, parce que c'est vrai qu'on a plus de vie.
14: Mais je sais bien, attends, Françoise, je rencontre moi aussi au quotidien le même problème. Le problème, c'est que Gérard. Non, mais attends, bah oui, mais qu'est-ce que tu veux que j'y fasse? Vous venez, vous passez à l'antenne, à un moment donné, vous donnez votre numéro de téléphone à plein de gens.
17: Je suis désolée, moi, ils l'ont eu sans faire exprès, si tu te rappelles. C'était un soir.
14: Françoise, très honnêtement, Françoise, je vais pas essayer, je sais, je vais pas essayer de remettre de l'eau dans le vin. Il suffirait d'appeler les France Télécom en espace de une demi-journée.
17: Non, mais. Il est pas sur l'annuaire, je veux dire.
14: En une demi-journée, tu pourrais changer de numéro de téléphone et
17: je
14: après.
17: Ne veux pas, c'est toi qui vas me payer ma ligne, peut-être.
14: Mais ça paye pas, tu changes un numéro de téléphone, oui. C'est gratuit.
17: Ouais, si je me fous sur la liste rouge.
14: Mais c'est pas une. Mais non, mais
17: soit. Je te signale.
14: Françoise, je crois que tu n'as pas compris. Tu changerais de numéro de téléphone déjà rien que ça. Ouais. Pour commencer. Et après, la liste rouge, ça coûte 15 balles.
17: Et alors, j'ai pas 15 balles à foutre.
14: Eh ben, je te filerai 15 balles dans ces cas-là, si tu veux.
17: Tu parles.
14: Bah oui, je te les donnerai.
17: Tu m'as toujours dit qu'au mois de septembre, tu devais me donner un peu d'argent. Hein?
14: Moi, je t'ai dit ça,
17: oui,
14: moi.
17: Oui, tu m'as dit ça. Et ça fait pratiquement 3 ans que tu me le dis.
14: Non, ça fait pas pratiquement. Non, François, ça fait pas pratiquement 3 ans. T'es une menteuse. Ça fait. Je t'avais dit que je te donnerais de l'argent comme Gérard si t'étais amené à faire quelque chose d'intéressant. Or, comme t'appelles jamais et que tu ne fais jamais rien, je vois pas pourquoi je te paierais.
17: Parce que tu me proposes pas.
14: Bah, parce que je te propose pas, c'est pas moi de te le proposer, c'est à toi de me proposer des idées. Je vais quand même pas bosser à ta place.
17: Moi, je veux avoir une rubrique. C'est consoler les gens vis-à-vis du cœur.
14: Ah oui, mais là, c'était Love in Fun.
17: Non.
14: Si.
17: Non, mais consoler les gens qu'ils appellent, les conseillers vis-à-vis.
14: Ah ouais, mais moi, je le fais déjà, ça.
17: Disons que je peux le faire pendant une heure.
14: Non. On va y réfléchir, ouais. D'accord. Mais arrête de dire des bêtises à l'antenne. Quand t'avais promis de l'argent, t'avais promis, on t'a rien promis du tout. Tu te fais un petit peu sur les comètes là. T'es un petit peu dans les nuages. Oui, Françoise, quand même, faut pas exagérer. J'ai dit que je verrai. Je t'ai jamais promis quoi que ce soit. Au même titre que Gérard, jusqu'à quand j'ai plus.
17: Mais ça n'empêche pas que Gérard, il est embauché.
14: La différence entre Gérard et toi, c'est que Gérard, lui, il vient faire de la radio pendant très longtemps et dans les studios et en direct, alors que toi, t'es chez toi, ça dure 2 minutes et qu'on te rappelle, ça te coûte pas vraiment très cher. Maintenant, tu considères que tu es remplaçable et machin, on t'a prouvé le contraire, qu'on pouvait très bien se passer des gens. On prend le plaisir de vous avoir au téléphone. Maintenant, on n'oblige personne à appeler. Hein. On vous appelle quand il y a un problème. Vous décrochez, vous êtes là, vous n'êtes pas là. Et je pense pas, Françoise, on te demande tous les soirs de passer sur l'antenne.
17: Non, pas du tout.
14: Bon, voilà, depuis que je suis revenu le soir, t'as dû passer à peu près 3 fois en hein, l'espace
17: trop. Près, ouais.
14: Bon, bah alors, tu vois que c'est pas énorme. Donc, s'il fallait payer les gens aujourd'hui, il y en a un que je devrais payer bien plus que toi aujourd'hui, c'est bien Christian.
19: Ah ouais.
14: Ah ouais. Mais c'est pour le plaisir de passer à l'antenne.
17: Ouais.
14: Bah oui. Toi, tu t'emballes toujours pour un oui, pour un non, mais c'est dingue, il faudrait payer tous les auditeurs.
17: Non, il faut pas payer tous les auditeurs, c'est pas vrai.
14: Ah bon?
19: Non, mais surtout que Françoise, le problème que t'as, c'est que t'as des avocats et c'est soi-disant avocats en fait, au lieu de t'aider, ils t'embourbent.
17: Avocats, les avocats, tu parles.
19: Non, parce qu'ils te mentent, ils te disent n'importe quoi et toi, tu les crois.
14: Eh oui,
19: n'importe
14: toi, tu...
17: quoi?
14: Mais si.
17: Moi, je m'appelle pas Gérard, je te signale.
14: Hein. Ah, Françoise, tu crois bien des gamins. Tu crois des gamins de 15 ans, même des gamins de 15 ans te font croire n'importe quoi.
17: Non.
14: Si.
17: Par contre, je vais te demander, Max.
14: Oui.
19: Comment je change de sujet?
14: Ouais.
17: T'as pas donné des photos de l'anniversaire à Gérard?
14: Ah non. Ah non, non, pas du tout, non, absolument pas, non.
17: Parce que t'en avais tiré, si tu te rappelles. Quand il y avait le masque et tout ça, qu'à un moment que j'étais collé.
14: Il y a 2 ans.
17: Eh ben oui, il y a 2 ans, mais Gérard, il est là, ces photos-là.
14: Et on m'aurait dit ouais, qu'effectivement, il aurait récupéré toutes les photos.
17: Ouais, et ils s'amusent à les vendre, je te signale.
14: Ouais, alors, qui t'a dit ça encore une fois? Mais tu vois, tu crois tout et n'importe quoi. C'est pas vrai. Mais tu crois n'importe quoi. Mais c'est des gamins de 15 ans qui te font croire des choses pareilles. Oh, bah écoute, merde.
17: Parce que, justement.
14: Bah écoute, moi, je vais te dire une bonne chose. Il y a Christian de la Salle Saint-Cloud qui m'aurait dit que toi, t'aurais récupéré des émissions, que tu les enregistrais, que tu faisais des duplicatas et que tu les vendais 100 francs.
17: Bah oui, la preuve.
14: Et bah alors, pourquoi t'as besoin d'argent alors? Puisque t'as de l'argent.
17: Et quelle émission?
14: Toutes les émissions du soir pour tous ceux qui n'ont pas eu la chance de pouvoir les écouter en direct, les routiers.
17: Il se branle pas, Christian.
14: Et toi, tu te branles pas non plus en croyant que Gérard vend des photos?
17: Non, lui non plus,
14: je te signale. Non, mais tu crois franchement que Gérard va récupérer des photos d'anniversaire d'il y a 2 ans et va vendre des photos?
17: Ouais.
14: Ah bah écoute, moi je te dis qu'il faut croire également ce que nous dit Christian, à savoir que toi, tu enregistres des émissions avec des cassettes et qu'en plus de ça, tu les vends à plus de 100 francs aux routiers qui ont pas eu la chance d'écouter l'émission.
17: C'est vraiment n'importe quoi celui-là.
14: Eh bah toi aussi, je peux te dire que tu dis n'importe quoi par rapport à Gérard, parce que tu n'as aucune preuve de ça et c'est encore des gamins de 15 ans qui te font gober des conneries et toi, bien entendu, t'es là, tu gobes.
17: Ouais, c'est ça.
14: Bah oui, bien sûr, François, tu le sais bien. Allons.
17: Bah oui.
14: Bah oui, tu vois, t'es gêné presque, parce que c'est vrai que c'est des conneries.
17: Pas du tout, hein.
14: Françoise, quand même, franchement, t'es là, il y a des moments, franchement, t'as pas les pieds sur terre. Ouais, une si jolie femme de 37 ans comme toi. Comment?
17: Je te signale que j'ai pas 37 ans, j'ai 39 ans.
14: Mais tu en fais que 37. Tu es plus jeune. Laisse-moi te chanter une chanson, Françoise, pour te remonter.
17: Comment ça?
14: Quoi?
17: Je dis, j'en veux pas tes chansons, tu peux t'égarer.
14: Arrête de jouer la comédie, tu sais très bien que tu es amoureuse de moi. Allons.
17: Ouais, c'est ça.

0: ce soir sur l'antenne.
1: C'est vrai?
0: D'accord, ok.
1: Alors plus jamais je te passe à l'antenne. Ah bah ce soir on s'est fait des amis hein. Voyez-vous comment ils pètent les plombs ces gens-là, c'est qu'ils sont rien. On essaie, enfin c'est pas qu'on veut essayer d'en faire quelque chose et qu'ils nous doivent tout, mais on essaie d'être sympa. Ils croivent des choses par des gamins de 15 ou 16 ans. Bande de petits cons qui m'écoutaient. Bande de petites merdes. Hein? Vous avez bien joué, hein? Vous avez bien fait.
2: Mon rep dit père, dit papa. Alors voilà, le micro, ça y est, tu vas pouvoir. Pour parler devant le micro.
3: Qu'est-ce que tu veux que je te dise?
2: Ah bah rien.
3: Tant que tu nous emmerdes.
2: C'est la première fois hein, que mon père. C'est pas la première fois que tu viens dans les studios, c'est la deuxième fois. Je me souviens d'une nuit où t'étais venu avec des amis à toi, il était tard la nuit et malheureusement j'étais sur un sujet de conversation assez cul.
3: Mais c'était tu... assez branché, oui, ouais, effectivement.
2: Mais t'étais bien prêté au jeu.
3: Et là, ils ne sont pas remis d'ailleurs. Hein.
2: C'est vrai qu'on parlait de feuilles d'euro, c'est assez particulier, je m'en souviens.
3: Pour vrai, ça a été aussi pénible qu'un visiteur.
2: Bon, très bien. Donc, mon père est là. Je ne sais pas si par hasard vous avez des questions à lui poser, il faudra en profiter. Quoi qu'il y aura bientôt un magazine qui va sortir un interview qui s'appelle XL, où dessus on retrouvera des interviews, enfin sur moi, mais on a interviewé enfin mes parents, mon frère, mes amis d'enfance, en passant par Gaël, Julie, des gens qui travaillent dans les maisons de disques, etc., etc. Ça sortira pour le mois de novembre. Ma mère ne souhaite pour l'instant toujours pas apparaître devant la caméra et encore moins parler derrière un micro. Même pas un petit bonsoir. Un petit bonsoir. Bonsoir la France, tu dis. Bonsoir Paris, bonsoir la France. Vas-y, allez. Elle n'y arrivera pas, hein. C'est pas possible. Donc vous n'entendrez jamais la voix de ma mère. Tout le monde attend ça avec impatience. Il y a mon frère aussi qui est dans les parages. Mais le problème, c'est que si je mets mon frère à côté de mon père, je n'aurai plus la parole. Donc on va faire un coup l'un, un coup l'autre. Si je fais les deux, tu veux essayer? Allez, ça, il me dit, mets-toi en face. Vous allez voir, c'est le point très craché. Il y a ma sœur, mais ma sœur, pour l'instant, elle est dans les bras de son mec.
4: Pas touche, pas touche.
2: Pas touche à la sœur. On n'y touche pas, d'accord, ok.
5: Je pense que tu peux faire un karaoké à Seb à l'antenne.
2: Ah, il y a mon frère qui est là. Sébastien, faut allumer ton micro, t'auras le. Voilà, hop, merci. Bonsoir.
6: Bonsoir.
2: Voilà, bon, donc il y a mon frère, il y a mon père, il y a moi, et il y a Julie et Gaël au standard de Fun Radio, si vous avez des questions à leur poser.
7: Oui.
2: Et la bonne, la mère, pardon, j'avais oublié, et la bonne, il manque plus que le toto, le 0870 5000 si vous voulez intervenir sur cette antenne et poser des questions. Je sais que Philippe a une question pour Gerson.
8: Oui, bonsoir, Gerson, t'es là?
2: Gerson, écoute,
8: bébé, t'es là, bébé.
2: Il y a son mec, à mon avis, va venir te casser la gueule, à mon avis, tu t'amènes pas l'émission dans de bonnes conditions,
8: c'est seulement pour lui dire que j'entrerai très tard ce soir.
2: D'accord, ok, très bien. Bah écoute, ça arrange son mec apparemment, donc tout va bien. David, 25 ans de Bordeaux. Ah, mon David, salut David.
9: Oui, bonjour, vous allez bien?
2: Ben, ça va plutôt bien. Je te présente mon frère, Sébastien.
9: Enchanté.
2: Mon père, Christian. Ouais. Et il y a ma mère qui est derrière.
9: C'est vraiment un honneur, alors, parce que je parle à toute la famille d'un coup, c'est cool.
2: Presque, oui. Ma mère fait le service, je sais pas. Tu veux boire quelque chose? Non? David?
9: Moi, oui, je veux bien.
2: Ah oui, sûr, c'est à toi que je m'adresse.
9: Ah, je croyais que tu parlais à ta mère.
2: Non, je te demandais si tu voulais boire quelque chose.
9: Bien sûr, bah écoute, t'as ce qu'il faut pour me servir, là.
2: Qu'est-ce que tu veux?
9: Ah bah écoute, t'as qu'à me servir un truc avec de glaçons, ce que tu veux.
2: Oh là, avez-vous entendu? Écoutez. Ma mère commence à comprendre la radio, elle commence à faire du bruitage, donc à mon avis, si, m'a intérêt à bien se tenir.
9: Ta mère va faire péter les jingles.
2: Elle va faire péter les jingles avec des nouveaux bruitages, effectivement. Alors, je vais te présenter à tous ceux qui ne te connaissent pas encore, ou à mon frère et mon père, qui sont quand même des grands fans de l'émission, qui doivent écouter,
9: au moins une fois par an.
2: Ouais, à peu près, ça doit être ça. C'est tous les 21 octobre qu'ils écoutent, et après ils en ont plein leur tête, et après ils en peuvent plus. David est un auditeur qui me fait qui fait des parodies. C'est-à-dire, il prend sa guitare, il est de province, il est de Bordeaux, il a fait le déplacement une fois jusqu'à Paris, on l'a mis en studio, il est venu avec sa guitare et il a fait des parodies sur un certain Gérard, qui est un auditeur que Sébastien connaît, mais que toi, papa, tu ne connais pas, qui fait des débats tous les jours.
9: C'est le genre de personnage que personne n'a rien à gagner à le connaître.
2: Voilà, mais ouais. Que tout le monde écoute et que tout le monde respecte et que tout le monde appelle.
9: Tout le monde écoute, ouais.
2: C'est un auditeur qui était un petit peu à la rue, que j'ai pris un peu sous mon épaule, qui fait de merveilleux poèmes et qui vient tous les jeudis, la nuit, faire de la radio à ma place entre 1h et 3h du matin, parce que c'est assez violent, donc on peut pas se permettre de faire ça plutôt qu'une heure du matin.
9: Je tiens à souligner que si Gérard n'est pas encore là, c'est parce qu'il est en train d'enregistrer une émission chez Bernard Pivot à Bouillon de Culture.
2: Très bien, voilà.
9: Pour présenter ses nouveaux poèmes.
2: Et Gérard, qui est donc l'auditeur star de mon émission depuis 4-5 ans. C'est parce que j'explique à mon frère et à mon père, c'est fabuleux. J'ai l'impression de m'adresser à un public de 2 personnes et je suis en train d'expliquer mon concept d'émission. C'est quand même extraordinaire. Donc je vous explique. Donc et il va venir tout à l'heure nous faire 2-3 poèmes et nous raconter 2-3 histoires drôles. Et je crois que là, de ce côté-là, aussi bien mon frère que mon père,
3: on n'est pas en retard.
9: Et donc, pour donner un aperçu rapide de Gérard, si un jour vous entendez un cri dans la nuit du style Jean-Luc,
2: voilà, c'est Gérard. Alors, je pourrais vous faire écouter la voix de ce fameux Gérard. Toi, Sébastien, tu le connais, toi?
0: Je le connais par cœur.
2: Parce que tu viens à la loco de temps en temps. Donc, je vais te faire écouter, papa, quelques phrases de ce fameux Gérard. Ne sois pas choqué, enfin, je pense pas, parce que toi, t'en as entendu bien d'autres. Donc, voici ce qu'il dit. Écoute, ça donne ceci. C'est des genres. Ta gueule! Voilà, bon, ça, c'est lui. C'est que des phrases qu'on a récupérées de ce personnage.
4: Alors, caramel, tu dégages, bonne nuit.
2: Voilà, c'est des choses comme celle-ci. Tu comprends pas grand-chose, mais c'est pas bien grave.
4: Bah, arrête, s'il te plaît, merci.
2: Voilà, donc c'est ce fameux jeune homme qui va venir nous rejoindre d'ici quelques minutes, qui est âgé de 37 ans et qui est de Suresnes, qui est
9: Quand t'as ta réputation, tu sortiras tout le lit.
2: C'est un petit peu ça, voilà. David,
9: ouais.
2: Merci encore pour la parodie du Star System.
9: Bah, moi, je vais pas te souhaiter bon anniversaire parce que c'est d'un classique et d'un banal effroyable.
2: Oui.
9: Parce que depuis tout à l'heure, il y a des auditeurs, ils appellent, disent bon anniversaire et puis au revoir. Donc c'est un petit peu fade. Non, moi, c'est surtout que je voulais te dire que j'ai tous tes disques, j'ai tous tes livres. Et j'ai toutes tes peintures.
2: C'est marrant parce que pas plus tard qu'il y a une heure et demie, avant de prendre l'émission, je disais la même chose à un producteur de la radio. J'ai dit, j'adore ce que tu fais, j'adore ton talk show sur France 2, j'ai tous tes livres, tous tes disques.
9: Et ben, tu vois, comme quoi on est fait pour se rencontrer, il n'y a pas à chier, quoi.
2: C'est vrai.
9: Et alors, justement, j'ai juste 2-3 petites questions très rapides parce que je sais que t'es quand même pressé.
2: Je t'en prie.
9: Par exemple, sur ton tableau, là, le tableau que j'ai acheté aux enchères, là, bon, par exemple, t'as fait une peinture qui s'appelle La femme en chaleur.
2: Oui.
9: Qu'est-ce que t'as voulu dégager par ce tableau?
2: Eh ben, c'était un soir d'été, mois d'août. J'étais avec une amie à moi et tout en discutant, après avoir fait un bon repas, et j'étais en train de boire mon café et j'avais un papier et un stylo dans les mains. J'ai commencé à dessiner et avec la chaleur, donc voilà, ça donnait la femme en chaleur.
9: Tout simplement.
2: Tout simplement.
9: Bah alors, quel temps fait-il à Paris?
3: Bah ici, le ciel est tout gris.
9: D'accord.
6: Ce qu'a fait Max. La plus belle connerie qu'il ait faite, en fait.
2: Bah, t'as du mal, hein.
3: Alors là, c'est simple, hein. La plus belle connerie, c'est d'être venu au monde. Hein.
2: Voilà, j'allais le dire. Je me sentais gros comme une maison, j'aurais presque pu répondre à sa place.
3: Et t'es au courant, moi, que Max est né à Versailles?
6: Non, mais Ah non, ça
2: s'aide
6: avant.
2: Ah, t'es dans la merde. Oh là, tu vas tomber dans les pommes.
6: Mais où
2: le père de Max, en plus, je suis dans la même ville là où il est né, c'est extraordinaire.
6: Non, sérieux, ça.
3: Je parie que t'es même pas né à Versailles, toi.
2: Je suis né aux Franciscaines, t'as qu'à y aller, vous y allez tous demain. Vous allez
6: habiter
2: à la clinique des Franciscaines, c'est ça? Non, c'est quoi? Clinique de Launay, vous allez là-bas, vous allez les faire chier, vous dites oui, bonjour, je voudrais une photo dédicacée. Ça n'existe plus.
6: Ah oui, d'accord.
2: Bah, c'est pas grave, alors vous allez emmerder celle qui habite maintenant à la place.
3: De... enfermer la clinique.
2: Vous allez emmerder celle qui habite à la place de la clinique et vous dites bonjour, j'aurais voulu une photo dédicacée de l'ancienne clinique qui était avant.
6: Ok, no problem.
2: Voilà. Non, c'était ça ta question?
6: Non, j'en ai une autre aussi.
2: Non, mais c'était quoi la plus grosse connerie? Quoique.
6: Bah ouais, en fait.
2: C'est pas que je voudrais pas que mon père y réponde, parce que dans ce fameux magazine. Mon frère va peut-être en parler, mais est-ce que dans le fameux magazine qui va sortir d'ici peu de temps, le magazine XL, justement, toutes ces questions ont été posées à mon père et à ma mère.
6: Ouais.
2: Et tu auras les réponses dans le magazine. Donc ça serait un petit peu dommage de déjà tout dévoiler. Mais mon frère, peut-être te raconter une connerie que j'ai faite, ouais, parce que.
3: Une belle connerie.
2: Ouais, une parmi tant d'autres. Une parmi la quinzaine que j'ai pu faire. Enfin, si, j'en ai déjà fait une.
3: Pendant ta période de courte étudiante.
2: Ouais.
3: Étudiante lycéenne, même.
2: Ouais.
3: Pas.
2: Ouais.
3: Collégien.
2: Ouais.
3: Qu'est-ce qu'il a pu faire de...
2: Ah bah si tu cherches, c'est que
3: le
2: pas.
3: Le classique des classiques, c'est... Oh, le fameux carnet de notes trafiqué.
2: Oh, ah ouais. Qui ne l'a pas fait?
6: Tout le monde l'a fait,
3: ça. Alors tout le monde l'a fait, mais alors c'est même là, pas... le jour où tu le verras, tu vois, je l'ai gardé, moi.
2: Ah bon? J'en suis presque fier.
3: Ils avaient confondu le stylo rouge et un stylo feutre rouge.
2: Mais j'en suis fier de ça. J'ai même incité, je me souviens, à 2-3 ans, aux jeunes qui m'écoutaient de faire la même chose. Ah non, mais c'est bien, il faut savoir bien imiter la signature de ses parents, c'est important. Surtout qu'aujourd'hui, je leur rends hommage parce que je fais le C de la signature de mon père et aujourd'hui, j'ai tellement imité la signature de ma mère que je fais la même. Donc, quelque part, aujourd'hui, grâce à mon père et à ma mère, je les oublierai jamais parce que dans ma signature, il y a un peu des deux.
6: Ah ouais,
2: donc,
6: d'accord.
2: C'est merveilleux, quoi. Donc, apprenez à imiter la signature de vos parents. Et s'il vous plaît, vous qui êtes jeune et qui avez des enfants en bas âge, n'ayez pas trop des signatures trop compliquées à imiter.
3: Ouais.
2: Parce que celle de mon père était impossible à imiter.
6: Ouais, j'en ai une autre aussi. Alors, c'est, je voudrais te poser une question. C'est, je voudrais savoir ce que tu aurais le plus aimé avoir à ton anniversaire, en fait.
2: Parce que,
6: le plus beau cadeau.
2: Je sais pas. pas, rien, non, ça va, j'ai tout, quoi.
0: Il est comblé, là, son père et sa mère, son frère et sa sœur.
2: Ah ouais, je pense que là, de ce côté-là, on peut pas se plaindre, quoi.
7: Est-ce que Standard peut poser une question?
2: C'est pour info, je réfléchisse. Bon, allez, vas-y. Non, mais pour finir la réponse de Renia, moi, j'ai rien à demander, hein.
6: C'est vrai.
2: Non, sérieusement.
6: Même pas une belle femme. Je sais pas, moi.
2: Ça viendra. Chaque poisson couvercle.
6: Un
2: t'inquiète.
6: Petit mariage.
2: Pas. Voilà. Donc, ça fait 7 mois que je suis célibataire. Ça va venir, ça va revenir. Ça va venir. Je suis pas pressé de trouver. Hein. Ma mère, si, elle aimerait bien être grand-mère. Mais moi, je suis pas pressé encore. Hein. Puis, y a pas que moi. Y a mon frère, y a ma sœur aussi. Y a pas que moi qui suis obligé de faire ça. Ouais.
6: Voilà.
2: Gaëlle, la question.
7: Une question, c'est quand on voit maintenant donc la famille donc de Max, donc quand on voit l'élégance de son frère, l'élégance de son père, on peut se demander pourquoi tu te habilles comme un charclos.
2: Ah bah, t'es gentil ma chérie. Tu sais combien ça coûte et tu habilles comme ça et un pantalon.
7: Non mais regarde la classe.
2: Il y en a pour 15 000 balles.
7: Et regarde la classe, regarde le coupé comme ça tombe net et je
2: tout. Bah si je m'habille décontrasté. Voilà, je m'appelle décontrasté. J'aime bien être simple dans mes vêtements. Non, je suis bien, je suis tranquille, non c'est bien. Malboro classique avec la petite vendeuse là. En plus maintenant si je sors avec et tout, je vais être soigné, je vais tout avoir gratuit ou à moitié. Et puis ça va être très bien comme ça. Bon, je vais continuer à m'habiller comme un salopard.
7: Hein? Non, mais rien n'est gagné.
2: Non, c'est pas gagné. C'est vrai que j'ai fait 90% du boulot, mais c'est pas gagné. Aurélien Bonnebourg, amuse-toi bien.
6: Toi aussi, salut.
2: Merci, on va revenir dans un instant. Pas de bon.
6: Bon,
10: la caméra déjà.
6: La caméra dégage.
2: Ah non, fais l'autre. Ouais, voilà. Voilà, mets-toi là-bas, là-bas. Voilà, à côté de mon père, voilà. Bon, très bien. Ok.
11: On va allumer les micros.
2: Ok, c'est parti. Alors, vous allez lui faire la surprise, les autres. Hein.
7: Le trio devient aquator parce que je crois qu'on a oublié un auditeur très, très, très, très important. Je le passe.
6: Carmel.
2: Allô.
6: Allô.
2: Allô. Qui c'est?
6: Carmel. C'est Carmel.
2: Le téléphone est pourri, là.
6: Allô.
2: Un autre téléphone, merci, parce que là, ça sature. Salut Gérard.
12: Bonsoir Max, bon anniversaire.
2: Alors comment on dit en anglais?
12: Ah, merde.
6: Eh, on dit
12: pas Gérard. Ouais, tais-toi, toi, tu vas pas commencer à me prendre la tête.
2: Attendez.
12: Happy birthday to you.
2: Pardon?
12: Happy birthday to you, et c'est bon. De toute manière, ça fait déjà... Ah merde, non.
2: Bon, ouais, alors, avant que je te présente le trio, que je vais d'ailleurs mettre de côté pour l'instant, parce qu'apparemment, même pendant les débats, il parle
12: pas. J'ai compris le trio que c'était.
2: Bon, c'est bon, je te présente mon père.
12: Enchanté. Moi d'abord je le connais.
2: Voilà. Ma mère qui est là.
12: Bonsoir madame.
2: Et ma soeur, voilà, qui est là.
12: Ta gueule, pull d'arbre.
2: Voilà, donc le fameux Gérard auditeur, t'as mis du l'Antarctique, t'as mis
7: là,
2: quoi?
7: Là,
2: j'ai
7: mis du parfum, j'ai dit, tu n'es pas une main forte. Hein,
2: attends, qu'est-ce que t'as mis comme parfum? Pourquoi tu tombes dedans à chaque fois dans le bocal là?
12: Parce que j'aime bien sentir le parfum que de la merde. Non mais j'ai chargé sur Paco Rabanne.
0: Par contre moi j'en ai un filet de parfum si tu veux. Hein.
12: Ah bah je veux bien.
0: Tu essaieras Brise d'Anus.
2: Ouais.
12: C'est quoi ça?
0: C'est Métro.
12: Tu ne connais pas.
2: Problème. Tu lui enfileras un petit échantillon.
0: C'est pas de la RATP ça tu vois.
2: Ah Brise d'Anus, ah ouais c'est bien.
12: La RATP en plus.
2: Ah ouais, du bon parfum de la RATP ça peut être bien.
12: Attends, et Miguel, tu vas voir de l'autre côté si je suis, tu vas pas faire
2: voilà, donc c'est un numéro.
12: Sinon,
2: voilà.
12: Et que la caméra va sauter.
2: Et que les gens arrêtent de penser que c'est un comédien, c'est un agent, c'est une vraie personne qu'on a récupéré comme ça un beau jour d'hiver. On va récupérer.
12: Un beau jour d'été.
2: Un beau jour d'été.
6: Voilà.
2: Bon, alors j'espère que vous êtes calmés. Non, pas ce soir, s'il vous plaît, merci, parce que les enculés, sinon tu les prends définitivement, je passe à autre chose.
6: On a plein d'autres.
2: Au moins ce soir, s'il vous plaît. Donc, ce soir, c'est l'anniversaire, on est là pour faire la teuf. Il y a mes parents, c'est pas pour dire enculé toutes les deux secondes.
6: Moi, j'ai deux questions à tes parents, là.
2: Ah, vas-y.
6: Déjà, je voulais savoir si c'était pas trop dur de s'habituer à dire Max à l'antenne plutôt que Franck, quoi.
2: Oh, bah non.
6: Non, ça, il y a...
2: On n'écoute pas, donc tu sais, le problème, il y a...
6: Il y a quoi?
2: Ils n'écoutent pas, ils n'appellent pas, donc le problème ne se pose pas. Hein.
6: Ouais, mais voilà, donc c'est difficile.
2: On le voit une fois par an, alors c'est pas grave. Voilà.
6: Non, mais justement, c'est difficile de l'appeler Max, alors qu'on a tout le temps été habitué à l'appeler Franck et à pas de l'entendre Max sur l'antenne.
2: Non. Ça va être dur parce que là, Gérard fait son spectacle, et là, mon père et mon frère hallucinent un petit peu, parce que c'est vraiment... Bon, très bien, Gérard, reprends ton calme. La deuxième question, c'était...
6: Alors, moi,

0: fils était un enfant turbulent?
1: Non, non, pas du tout.
0: Non. Et parlez-nous de ses promenades dans la forêt de Fontainebleau où vous trouvez tête première sur les rochers.
2: La casquette.
1: Ah, bah, écoute.
3: Non, mais là, ils inventent. Hein,
1: je savais pas qu'il allait à Fontainebleau. J'ai toujours connu ramasser les champignons en bois de Boulogne. Alors...
2: Pourquoi on va de Boulogne?
1: J'étais couvert de copeaux à chaque fois, c'est un peu bizarre. Comme
0: donc c'est une révélation.
3: Voilà, c'est une révélation, une de plus.
0: C'est là que t'as rencontré Gérard en fait. Hein.
3: C'est un petit peu là-bas, oui.
0: D'accord,
3: c'est une nuit d'été, il nous l'a fait remarquer dans pleine nuit d'hiver et il ramassait les préservatifs pour les... Ouais, qu'est-ce qu'il y a?
2: Non mais attends, pas toi, Lascar là qui vient de dire ça.
0: Et Gérard, c'est qui à l'antenne à ton avis?
2: Ouais.
0: Donc, ouais, je vais te dire ouais.
2: Ouais.
0: Donc, je voudrais savoir si c'est lui qui a joué dans La Vérité si je mens.
2: Tout à fait, mon frère.
3: Ah, là, tu le retrouves, effectivement.
2: Je te jure que c'est moi.
3: Le bon pied noir, comme il faut.
0: Ah, ouais, comment vas-tu? Ah, très bien.
2: Passe à la maison.
0: Ah, et tout ça, la foi, mais les enfants, tout ça, c'est la communauté.
2: Ouais.
0: C'est la pêche, hein, Gérard?
2: Pitié d'eau, toi, ou quoi?
0: Hein?
2: Pourquoi c'est d'où?
0: Ah, moi je suis d'Orléans, moi. Voilà.
3: Ah, c'est juste à côté de Oran et d'Alger, c'est pas
0: ah, ouais, ouais, mais c'est un peu au nord d'Alger, c'est juste, mais sinon tout va bien.
3: Ah, c'est dans la banlieue d'Orléans, c'est une trentaine de kilomètres. Mon père est né juste à côté d'Orléans, une trentaine de kilomètres. Hein,
2: c'est
3: juste.
2: Pas loin de la rue du Sentier alors?
0: Ouais, j'étais un magasin de fringues.
3: Ah. Pourquoi cette question, Louis City?
0: Ben, je sais pas, j'ai trouvé qu'il avait un certain accent.
3: Un petit accent, ouais, ouais. Un petit peu pied noir.
0: Ouais. Ouais.
3: Il se lave peu souvent les pieds. Hein.
0: Ah, c'est pour ça.
3: C'est vrai que de ce côté-là, c'est pas le méga top. Hein. Gérard aussi, lui.
2: Attends, pourquoi tu me regardes en disant ça? Attends, on pose une question à.
0: Non, mais Gérard, il
2: te tu me regardes en même temps.
3: Parce que t'es un peu mon deuxième père.
2: Non, mais attends.
3: Mais depuis que tu te fais pousser la moustache, j'aimerais que mon père ne se la fasse plus pousser.
2: Moi, je vais aller se pousser parce qu'en ce moment, je tombe en panne de rasoir. Et encore, t'as de la chance, j'ai trouvé un.
0: Ouais, mais Gérard, il est tombé en panne de douche aussi.
2: Attends, je vais te dire une chose, Lascar, c'est pas ton problème, c'est le mien, d'accord?
0: Ça va,
3: c'est
0: le mien
3: aussi, parce que je suis à côté,
2: pas, j'ai pas
3: c'est
2: le nôtre ce soir.
3: C'est le nôtre ce soir, Gérard, quand même.
0: Ah ouais.
2: Non, mais attends, j'ai quand même mis.
0: Vendredi, je l'ai vu à loco, Gérard, c'est un sacré morceau.
2: Ouais, t'as été content de ta soirée?
0: Ouais. Tu te souviens de moi, non?
2: Non, mais je m'en fous, moi. J'en connais un qui m'a fait une vacherie, mais j'espère qu'il va pas me la faire ce soir pour son anniversaire.
3: Non, ça va bien se passer. Oui, Titi, je te remercie.
0: Ouais, de rien.
3: On va faire vite parce qu'on va devoir laisser la place à certaines autres personnes.
0: Tu m'étonnes.
3: On a un animateur de Fun Radio Belgique qui, de temps en temps, vient nous rendre visite au Punch quand on est attendu et qui est Sergio, qui viendra nous rejoindre d'ici quelques minutes. On a Audrey, 16 ans, de ouf.
4: De Caudry,
3: bonsoir Audrey.
4: Bonsoir Max, bonsoir Evelyne, bonsoir Christian, bonsoir Gerson, bonsoir Sébastien.
3: Voilà, il y a Françoise aussi qui est là,
4: bonsoir
3: et Gérard.
4: Françoise et Gérard.
3: Parle bien de ton combiné, on t'entend pas très bien. Hein.
4: Oui.
3: Voilà, très bien, parfait. Audrey, c'est où déjà la ville où tu te trouves
4: Moi, c'est à peu près 100 km de Lille.
3: D'accord, dans l'est de la France, très bien. On t'écoute Audrey.
4: Ouais. Alors j'ai une question, enfin d'abord une question pour ton père.
3: Oui.
4: Alors, ce serait pour savoir comment était Max avec ses copines.
3: Ah, alors là, il répondra pas.
5: C'était comment?
3: Ma mère connaît peut-être mieux le sujet. Mais là c'est pareil, je suis embêté parce que ça va tout être dévoilé dans le magazine, donc c'est un peu chiant. Ce sont des questions qui ont rapport directement, mais on peut pas répondre. J'ai pas envie. Sinon les gens vont pas acheter le magazine.
2: Pas d'autres questions à poser que poser sur la vie privée de Max.
3: Non, mais ça c'est des questions qui ont été posées, dont on a répondu lors de l'interview à maintes reprises.
4: Alors, attends Max,
3: ça d'y répondre.
4: Là j'ai une question pour toute ta famille.
3: Oui.
4: C'est est-ce qu'ils ont pas un peu peur que tu deviennes physiquement et mentalement comme Gérard?
3: C'est déjà fait, hein.
4: Ouais.
3: Là, c'est mon frère.
2: Attends.
3: Vous voyez, mon père va répondre, il met bien le micro devant la bouche. Voilà, imagine que c'est une sucette.
1: De ce côté-là, il n'y a rien à craindre, il est suivi, hein.
3: Ouais.
4: Ah bon?
3: Ouais.
4: C'est que bon,
2: ouais. Non, mais attends, tu veux dire quoi, là, Audrey?
4: Bah, faut dire que t'es pas un cadeau comme mec, quoi, je pense.
3: On t'attend de dire ça.
2: Non, mais attends, attends, ma chérie. Je vais te dire une chose, ma chérie. Dans ces cas-là, si t'aimes pas ce que je fais.
3: Non, c'est pas que t'aimes pas ce que tu fais, c'est ton physique qu'elle aime pas.
2: Ah, ouais, si t'aimes pas mon physique, de toute manière, je t'ai jamais envoyé de photo.
4: Non, mais je te vois sur Fun TV, quoi.
2: Bah dans ces cas-là, tu zappes, tu mets une autre chaîne que Fun TV. Comme ça, tu verras plus ma tranche de cake. Et encore, je suis poli, tu vois, ce soir. Donc, dans ces cas-là. Si tu veux pas voir ma tranche de cake, tu zappes.
3: Voilà.
2: Et tu vas sur TF1, sur France 2, sur France 3, sur M6, sur n'importe quelle chaîne. Et t'évites Fun

0: TV. Comme ça, t'écouteras plus mes débats en direct.
1: Bah si, c'est plus marrant.
0: Non, bah alors, dans ce cas-là, pourquoi tu dis que t'en as marre de... Non, mais attends, là...
2: Là, c'est des postillons qui sont... C'est difficile.
3: Bah, surprise, parce que quand tu verras la gueule de Gégé, bah, tu verras.
0: Bah, être manière. Il y a un proverbe qui dit avec un con comme moi.
1: On s'amuse et avec une femme comme toi, on s'ennuie.
0: Non, c'est le contraire. Avec un con comme moi, on s'amuse. Avec une conne. Et encore, je suis polé parce qu'il y a beaucoup de nanas qui sont là, donc je vais modérer. Je veux dire, avec pas mal de cons, on se fait chier, voilà.
1: C'est ce que je viens de dire, hein,
0: GG. Ouais, ben attends, dans ce cas-là, si t'avais une question à me poser, si tu veux me poser une question...
2: Ah non, mais c'est pas toi qu'on pose des questions, bon. Gérard. C'est pas ton anniversaire, hein.
0: Mais non, ben, il n'y en a aucune qui a été capable de me poser une question réelle.
2: Voilà.
0: Donc c'est malheureux que...
2: Alors quoi que si mon... Je sais pas, si mon père a une question à poser à Gérard...
0: Moi, de manière, je suis prêt à répondre, malgré que ça soit pas le jeu de la vérité ce soir.
2: C'est pas, papa?
3: Non, moi, qu'est-ce que je veux dire? Moi, je le trouve très sympathique. Hein.
2: Ah oui,
3: non,
2: ça, c'est clair, c'est un bout en train. Hein. Ça, si t'aimes la blague... En parlant d'histoire drôle...
3: Il a l'air plus intelligent qu'il le paraît, toujours. Hein.
2: Ah oui, mais bon, en fin de compte, il paraît plus intelligent, mais on va...
0: Bah, c'est bête. Voilà. C'est bête parce qu'il y a des devinettes, et bon, hein, comme je sais qu'il y a... Il y a des Belges.
2: Bon, bah alors...
0: Il y a trois Belges.
2: Ouais, il y en a trois, quatre. Ils sont 150 000 dans le studio, là, Belges.
0: Donc...
2: On va voir Estelle dans un instant, on reviendra avec Stéphane et pour conclure avec mes parents, mes frères et sœurs, peut-être deux, trois petites histoires drôles, des petites blagues. Fais gaffe, il y a mon père qui est en train de copier tes histoires là, cache-les. Hein.
0: Bon, de manière si veut, hein. De manière, il y a...
2: Alors, deux, trois histoires. Est-ce que tu pourrais nous faire un petit poème? Parce que mon père m'a dit en arrivant ce soir, ah, si Gérard revient, j'aimerais bien entendre un de ses fameux poèmes. Alors, parce que Françoise, elle attend ça avec impatience aussi, hein. Ça va, Françoise?
4: Ça va.
2: T'es peu bavarde?
4: Ben, peu bavarde, j'ai rien à dire pour le moment.
2: Ça va, Dallas, tout ça, TF1?
4: Ouais, Côte Ouest, TF1, M6, ça va.
2: D'accord. C'est quoi la série que tu regardes le plus en ce moment?
4: Côte Ouest.
2: Côte Ouest, ça parle. Qu'est-ce qui se passe en ce moment dans Côte Ouest?
4: Eh ben, pour le moment, sur Côte Ouest,
2: Vas-y. Tu te souviens plus?
4: Non, c'est pas ça, parce que j'ai raté celui-là d'aujourd'hui, alors je peux pas te dire exactement.
2: Bah, celui d'avant-hier, ouais. Qu'est-ce qu'il disait? Qu'est-ce qu'il racontait celui d'avant-hier? C'était quoi? C'était...
4: Toi, tais-toi, toi, Gérard.
2: Non, c'est bon. Vas-y, Françoise, raconte.
4: Non, parce que...
2: Vas-y, Françoise, vas-y.
4: C'était pour te réveiller, Gérard.
2: Françoise, vas-y, raconte. Bon, vas-y, raconte.
0: C'est
4: que, en fin de compte, tout le monde croit que... Valène a raconté la vérité comme quoi que... comment ça s'appelle
2: Gary. Ouais. Laissez-la. Non, mais laissez-la.
4: Ouais, Gilles a empoisonné Valène.
2: Ouais, alors?
4: Et alors, tout le monde croit.
2: Ah oui, alors que c'est faux?
4: Bah non, c'est vrai.
2: Ah bon?
4: Ouais, c'est vrai.
2: Ah bon, c'est vrai, alors merde, alors.
4: Non, c'est vrai.
2: Donc c'est vrai.
4: Bah hey. C'est vrai, justement.
0: Qui c'est qui peut me raconter l'épisode de Friends?
2: Le dernier, là, on va le raconter plus tard.
0: Ouais, de
2: alors,
0: ce soir.
2: Petit poème de ce soir, Gérard.
4: Gérard de Sorbe.
2: Bon, alors attention.
0: De quoi, qu'est-ce que tu viens de dire, Françoise?
4: Gérard de Sorbe.
0: De quoi?
2: De Friends. Alors,
0: de Friends. Dans ce cas-là, moi, j'ai horreur de Côte Ouest et des Feux de l'Amour et
4: je t'ai pas demandé de regarder, hein.
0: On va te dire, je regarde pas.
2: On arrête de chamailler deux secondes. On y va, c'est parti. Petit poème. Alors, poème.
0: T'as voulu que je change. Tu veux plus de bisous, tu veux plus de câlins, tu veux plus de rien. Donc.
2: Qu'est-ce qui m'a fait? Caresse?
0: Ah, non.
2: Vas-y, feuille de rose.
0: Non.
2: Alors, vas-y. On y va.
0: Je croyais que c'était moi.
2: Alors on écoute bien et après on va laisser la place aux autres.
0: Non mais après on va demander à...
2: Vas-y Gérard, on attend.
0: Alors toi Max, qui met 2 heures pour son vigne roux. Toi Max, qui cherche tes clés pendant 1 heure. Toi Max, qui cherche l'âme sœur pendant des années. Ça c'est vrai, tu peux pas démentir. Toi Max, qui mixe très tard. Le vendredi soir à la Loco. Toi, Max.
5: Devant le micro.
0: En ce jour de 21 et 10, c'est tous tes habituels sont là. Toi, Max. chaque soir, chaque, toi Max, qui chaque, qui drague, oh merde, putain,
2: c'est dommage, un si beau texte, comme ça, abîmé par des, oh merde, c'est dommage. Ouais.
0: Bon, toi Max, qui drague les nanas à l'antenne la nuit. Toi Max, qui cherche sa route pour rentrer chez lui.
2: Ouais, c'est vrai.
0: Toi Max, tu mets 45 minutes pour démarrer ta voiture. Mais laisse tomber les insultes sur Minitel. Bon, d'accord, je l'ai mal fait. Il a été mal fait parce que...
2: Bravo.
0: Donc, bon. Il y a des Belges.
2: Alors, attention.
0: Alors, une petite... ils sont où les...
2: Ils sont là, ils sont là. Belges. Ils sont juste là. Il y a Sergio qui est là, qui va s'installer. Il y a également... Voilà. Ils sont tous là. Vas-y, alors.
0: Alors,
2: devant le micro, toujours, Gérard, tu connais le principe de la radio.
0: Oui,
2: approche ton micro, approche-le, sinon.
0: Ouais, mais c'est pas mon siège.
2: Approche le micro de ta bouche. Voilà, voilà. Vas-y.
0: Alors... Pourquoi y a-t-il des merdes devant les magasins belges?
5: Parce que devant les portes, il crie poussez fort.
0: Et qui c'est quand vous aime dire ça?
2: Bah, la bonne réponse, c'est un belge, c'est Sergio, voilà, c'est Sergio, le belge, qui a répondu à ta.
0: Ah, parce que tu les connais?
2: Bah, ouais.
0: Alors là,
5: c'est moi qui
2: devant ton micro, vas-y, devant ton micro, deuxième histoire, on y va, c'est parti.
0: La prochaine, pourquoi les belges font-ils leur course à. Pourquoi les belges font-ils leur course à quatre pattes dans les supermarchés?
5: Pour chercher les prix les plus bas.
0: Ouais.
2: Bon, ça l'emmerde bien, Gérard.
0: Ok, apparemment, il doit connaître. Pourquoi les Belges?
5: C'est
2: peut-être un peu pour ça qu'ils donnent les réponses, alors.
0: Ouais, non, mais il doit les connaître, à mon avis.
2: Ouais.
0: Mais j'aurais bien voulu que le responsable de la soirée...
2: Le punch, ouais, qui réponde.
0: Voilà, et qu'il soit...
2: C'est pas con, j'ai rien vu que Sergio répondait. Il dit, non, mais c'est pas le Belge que je voulais, c'est l'autre Belge que je voulais.
0: Alors, dis-moi... Non, mais on demande au responsable de...
3: Gérard, t'inquiète pas, on va le coincer. Qui c'est, là, qui répond à toujours de façon positive, là.
2: De quoi?
3: Qu'est-ce qu'il vient de répondre, toujours?
0: Là, Sergio.
2: Ouais, il est là.
3: Alors, Sergio.
0: Il est là.
3: Eh ben, Sergio, je vais te poser une question, une histoire belge aussi.
2: Vas-y, parle plus fort devant le micro.
3: Pourquoi les femmes belges, quand elles vont à l'église, elles ont toujours un seau?
5: Et une éponge pour laver Maria.
3: Ah. Oh. Pourquoi les hommes belges qui vont à l'église?
2: Ah, il va se lâcher le reprendre.
3: Ont toujours les deux mains sur les oreilles.
5: Parce que Jésus-Christ.
2: Voilà, j'allais la dire. Oh là là là là, mais là t'es gentil.
0: Hey, Sergio.
2: Ah, le mec, tout le monde veut s'étudier Sergio.
0: Sergio.
2: Qu'est-ce que dit deux scorpions belges, mec?
0: Comment reconnaît-on un belge dans un barrage?
2: Ah.
0: Ah, comment reconnaît-on un belge dans un barrage?
2: Personne ne sait.
5: Non,
2: c'est quoi la réponse?
5: La plaque belge.
2: Parce que?
5: La plaque belge.
2: Parce que la plaque belge, non?
5: Non.
2: Non, c'est quoi?
0: C'est le seul qui donne des coups de rasoir électrique.
2: Oh.
0: Ah bah, moi, c'est la réponse que j'ai.
4: Je tiré par les cheveux, hein.
5: En fait, l'histoire, c'est comment reconnaît-on un loubar belge d'un loubar français? Et le loubar belge, c'est le seul qui se bat avec un rasoir électrique dans la rue.
2: Ah. Ah, toi, t'as mis un barrage au bout d'un loubar.
0: Oh non, bah ouais.
2: Et maintenant, Gérard, on regarde vérification avec mon père parce qu'il comprend pas, il fait un ballon.
0: Dans ce cas-là, je vais demander au responsable de ta soirée de 15 jours
2: ouais.
0: S'il peut me répondre à la question.
2: Oui, du punch, vas-y, alors.
0: Ben, si des fois
2: il est là, il y a Sergio, vas-y.
0: Sergio, tu dis rien si tu connais la réponse.
2: Donne, vas-y, pose la question.
0: Gérard,
2: pose la question.
0: Pourquoi les Belges comptent-ils à la fenêtre dès qu'il y a de l'orage?
5: Je sais, moi.
2: Alors, pourquoi?
5: Tu peux le dire?
0: Non, je voudrais que...
2: Non, bah, personne ne sait, donc Sergio donne la réponse.
5: C'est pour être sur la photo.
0: Non. Oui.
2: Voilà.
0: Non, il a dû regarder avant mes réponses.
2: Quelle tête, quel phénomène ce genre. Françoise, t'as pas une petite histoire drôle toi de ton côté? Non, quel dommage.
0: Françoise.
4: Oui.
0: Françoise.
4: Attention. Oui,
0: comment fait Toto pour aller chercher un préservatif dans une pharmacie?
4: Voilà, aucune idée, mais.
0: Et pourtant, je sais que plusieurs fois j'ai raconté l'histoire du préservatif.
4: Oui, mais sûrement que j'étais pas à l'antenne quand t'as sorti ça.
0: Ouais, d'accord.
2: Donc c'est quoi la réponse?
0: Donc à chaque fois que Toto va dans une pharmacie, dès qu'il voit une nana avec une mini-jupe, il lui met la main au cul, puis la nana se retourne et elle lui dit « Ah ben monsieur, c'est voilà, c'est un préservatif qu'il me fallait pour faire l'amour ce soir. »
4: Ah, c'est pas con, ça.
0: Champion olympique de natation, attention.
4: Ah, c'est pas con, hein.
2: Elle est pas mal, elle est pas mal.
0: Bon, sinon, il y en a une autre.
2: Une dernière, là, on va mettre un petit disque, ouais.
0: Alors, c'est... Ah là, celle-là, j'ai qu'un... Putain, mais vas-y. Qu'est-ce que c'est qui sonne? C'est pas mon tatou, il est
2: pas là. C'est pas grave, vas-y.
0: Donc, c'est Toto qui va chez le boucher, qui demande 1,5 kg de roast beef. Donc, le boucher lui dit, mais pour toi tout seul, Toto, c'est beaucoup. Donc, le boucher lui demande pourquoi. Alors, à ton avis, Françoise, ou même s'il y a des gens qui veulent réagir parmi nous, même au standard, même là...
2: On est dans une secte parmi nous, s'il y a des gens qui veulent participer, même là, les nouveaux, allez-y.
0: Donc, à ton avis, Françoise, pourquoi que le boucher lui dit, mais ça fait trop pour toi. 1,5 kg. Alors, Françoise, manière, c'est un genre de devinette que je pourrais transformer en histoire drôle si je veux. Mais là, attends, je la pose en genre de devinette.
4: Attends, Toto, il demande 1,5 kg.
0: De roast beef.
4: Ouais. De roast beef.
0: Pour lui tout seul.
4: Pour lui tout seul.
0: Ouais.
4: Bah, dis donc, ça fait déjà beaucoup pour lui tout seul.
2: Alors, vite.
4: Donne
2: la réponse, là, parce qu'il faut qu'on speed, là.
4: Ouais.
0: Bon, bah, dans ce cas-là, Toto, il en mange 500 grammes.
4: Ouais.
0: Et puis le chien, il en mange 1 kilo.
4: Bon, bah, dis donc, hein, c'est pareil, c'est tiré par les cheveux aussi.
0: De quoi?
4: C'est tiré par les cheveux?
0: Mais non! Mais le chien, il bouffe 1,5 kg, il bouffe la moitié du roast beef et Toto, lui, il lui en reste plus que 500 grammes.
4: Oui, mais si c'est tiré par les cheveux, il faut trouver qu'il y a un clébeur derrière.
0: Mais Toto, il est pas obligé de dire à son boucher qu'il y a un chien qui va manger du roast beef. Il peut très bien dire qu'il a au moins 6 invités. Voyons. Et toi, quand tu vas chercher un roast beef pour manger chez toi, tu vas pas dire que t'as 50 invités, tu vas prendre n'importe quoi.
4: Ah non, je prends pas n'importe quoi, moi. Je suis désolé, moi. Si j'ai 5 ou 6 invités, je prends au moins 2 kilos.
0: Ouais. Et tu prends combien de bouteilles de Bordeaux?
4: De Bordeaux? Je prends pas du Bordeaux, je suis désolé.
0: Ok. Ok, bon, bah, on va se dire.
2: Ouais, qu'est-ce qu'il y a?
0: Bon, on va faire quand même plaisir. Malgré que c'était pas prévu, j'espère que tu vas pouvoir les caler. Comme tout le monde attend ça, je crois qu'il y a pas mal de monde dehors et là dans les
2: studios. Kermix.
0: J'espère qu'on va mettre un petit remix. Allez, vas-y, c'est ton anniversaire, tu vas pas me le refuser.
2: Monsieur, parce que c'est mon anniversaire, faut que je te fasse des cadeaux.
0: Non mais tu peux mettre un petit remix.
2: Bon, on va en mettre un. Non mais il y a 2 minutes là, c'est où t'as gueulé, t'as dit qu'il fallait plus en mettre, t'as dit ouais c'était
0: bah non plus... mais celui-là j'en ai rien à foutre. Mais le premier que tout le monde ressent en cœur, les poèmes de GG. C'est celui-là que tout le monde attend.
2: Bon, alors on va le mettre. Les poèmes de GG sans plus tarder. Et si vous voulez nous appeler pour la radio libre de la nuit avec Gérard et Françoise qui sont dans nos locaux, Stéphane qui reviendra à l'antenne d'ici quelques minutes, on aura également Estelle, 21 ans, de Chartres, et Patrick de Poitiers, 15 ans. Vous ne bougez surtout pas, nous allons revenir au 0870 5000 et 0800 3 08 5000. Et dans tout juste une demi-heure, nous serons également en direct de la loco pour la nuit de clôture du Discom où on vous attend. Il n'est pas encore trop tard pour venir retirer des invitations au 143 du Charles de Gaulle à Neuilly, vous venez, invitation pour 2 personnes. À tout de suite, et voici les poèmes de GG.
0: Non, attends.
2: La Françoise, justement, il sort pas avec Françoise
0: Non, je sors avec personne, d'accord.
2: Bah, c'est sauf ce soir, tu nous as dit
0: non,
2: ça.
0: Non, je sors avec personne. Donc, oh, une punaise de micro.
2: Ah, c'est pas grave, parle dedans, c'est pas grave, vas-y.
0: Bon, donc, Estelle,
2: qu'est-ce qu'il y a?
0: T'es d'où?
1: De Chartres.
2: Non, mais attends. Elle est pas d'où?
0: Attends, de Chartres, je vais dire une chose et t'appelles que maintenant pour venir à la loco ce soir.
1: Non, j'ai appelé hier, Gérard.
0: Oui. Hein? Ah ben hier, je ne pense pas t'avoir entendu, ma chérie.
1: Non, parce que
2: je dormais. Attendez, vous parlez tout le temps systématiquement deux par deux, ce qui veut qu'on entend aussi mal toi, Gérard, que elle. Donc hier, elle a appelé, mais sachant que t'étais pas là, elle est pas passée sur l'antenne. Et ce soir, elle profite de ta présence ici pour te demander si c'est possible que tu sois son cavalier à la loco. Est-ce que c'est envisageable?
0: Non mais attends, maintenant il est un peu tard.
2: Bah, Estelle, tu peux te déplacer?
1: Bah pas de problème, moi j'ai ma voiture, elle attend que de rouler.
0: Dans ce cas-là, tu prends ta voiture et tu viens jusqu'à Paris.
2: 21 ans Gérard, 21 ans. Hein. Et alors, c'est génial, c'est le bel âge, ça, c'est fabuleux, pour moi c'est impeccable. Hein.
6: Non, mais ça y est, mais c'est bon, mais de manière, mais arrêtez de me prendre la tête avec l'asque, de manière, là, j'ai rien à voir. C'est pas l'asque qui compte quand on a,
2: c'est la moustache.
6: Ouais. Non!
2: C'est, il vous ressemble à Linda de Souza, c'est pour ça qu'il s'est mis une moustache.
6: Mais non, mais c'est pas l'asque qui compte. Si on aime la personne, on reste avec cette personne. L'asque n'a rien à voir.
2: À partir d'un certain âge, tu peux plus rien faire.
6: Non, mais de manière, faut dire une chose que l'âge n'a rien à voir là-dedans. Quand on aime une personne, c'est pas l'âge qu'il faut voir.
2: Voilà, exactement.
7: C'est voilà. Romantique.
2: François, t'es d'accord avec ça? Tu baisses ton micro, baisse un peu ton micro. Voilà. T'es d'accord ou pas avec ce que vient de dire Gérard?
4: À moitié.
2: Ah, comme par hasard.
6: Pourquoi?
4: Bah,
6: pourquoi?
4: Tout simplement pour te contrarier, c'est tout.
6: Bon. Non, mais attends, Françoise. Bon, c'est bon, de toute manière, le prochain coup...
4: Non, parce que j'ai un truc à te dire.
6: Ouais, bah dis-moi-le, puis c'est bon, parce que de toute manière...
4: J'avais pas fini, parce que ça a été trop long vis-à-vis des coups de gueule.
6: Oh là là... Tu vas pas me reprendre encore la tête avec les coups de gueule, punaise. Mais moi, tout à l'heure, moi, je vais arrêter, je vais me rentrer chez moi.
2: Attendez, moi, je suis entre vous
6: comme
2: deux,
6: ça,
2: les gars. C'est pas
6: comme
2: facile
6: ça,
2: pour
6: moi,
2: faire du
6: moi, je vais gâcher tout. Si tu veux que je gâche tout, continue.
4: Non, mais...
6: Vas-y, continue avec tes coups de gueule. Alors, vas-y, dis ce que t'as encore à dire.
4: Gérard.
6: Comme ça, moi, je vais arrêter, je vais prendre mes claques et je vais rentrer. Et je dis, tu vas t'émerder, tu vas faire les débats.
2: Ah non!
6: Ok?
2: Non.
4: Une bonne fois pour toutes, tu dis sur l'antenne que tu n'as jamais dit que je suis venu sans culotte à ton anniversaire.
6: Non, attends, qui c'est qui a été de dire ça? Attends.
4: Parce que ça a été une rumeur.
6: Attends. Hey. Arrête de jouer avec la bouteille de Bordeaux, ma petite. Hein.
2: C'est normal aussi.
6: Max, il a jamais été dire ça.
2: Non, j'ai jamais entendu ça.
6: Non.
2: Bon, attends, Estelle.
1: Oui.
2: Voilà, essaie d'aider un petit peu pour t'aider parce que là, le pauvre, il pète un plomb.
1: Gérard, s'il te plaît, calme-toi. On va pas péter les plombs ce soir.
6: Non, mais attends, Françoise.
1: Sache que je vais te rejoindre.
6: Non, mais attends, Françoise.
2: Calme-toi un petit peu.
6: Là, je crois que là, tu vas un peu trop loin sur la
2: que je vais faire un droit de réponse, un débat tous les lundis ou mardis avec Françoise et Gérard.
6: Dans ce cas, si tu veux tous les mardis que je participe à tes coups de gueule, dans ce cas-là, tu diras à tes abrutis qui s'amusent. Là, tu vois, je t'insulte, tu diras tes abrutis.
4: Tu m'insultes pas, hein?
6: Ouais, mais tu diras tes abrutis qu'ils arrêtent de me laisser des messages comme quoi que je t'insulte sur n'importe quelle radio.
2: Ok, bon, okay. Gérard, on se calme. Estelle, Estelle, est-ce que tu peux venir dans les studios, alors, ou à la loco, là, très rapidement?
1: Pas de problème, justement, c'est ça que je voulais savoir.
2: Bah, tu devrais déjà...
1: Gérard, à la loco, s'il devait venir à la radio.
2: Tu devrais déjà avoir raccroché, déjà parti, parce que de Chartres à Paris, t'es quand même pas à la porte à côté.
1: Ouais, seulement, tu vois, question... de l'orientation, c'est pas vraiment top, alors j'aurais besoin de deux indications.
2: Bah écoute, si tu viens jusqu'à Fun, on te donne des invites à ton intention, et je sais pas, peut-être que Gérard sera prêt à patienter jusqu'à ce que t'arrives et il t'emmènera là-bas, à la loco.
6: Non mais attends, moi je vais pas patienter jusqu'à 6h du matin.
2: Bah, surtout si tu viens pas que tu lui fais un sale plan.
1: Là,
6: c'est moi
2: on va gérer ça hors antenne. D'accord, tu quittes pas Estelle.
6: Je quitte pas.
2: On t'embrasse. Sergio, ton petit cadeau, on y va et ensuite on va accueillir Stéphane l'alcoolo.
7: Attends, c'est comme ça que tu dis ton petit cadeau et on y va, mais c'est quoi ça?
2: Non, parce qu'on a, il nous reste exactement.
7: Ah ouais, non, mais c'est pas très cool.
2: Il reste 20 minutes et on a encore tellement de monde à faire et tellement de choses à dire qu'on n'aura pas le temps.
7: En fait, je voulais faire.
2: Merci beaucoup, ça m'a beaucoup fait plaisir.
7: Salut alors. Vas-y Sergio, qu'est-ce qu'il y a?
6: Non, moi je vais chercher un café,
7: vas-y,
6: 5 minutes.
7: Tu peux y aller, tu peux.
2: Ah, pas 5 minutes, 30 secondes, parce qu'on a encore plein de poèmes à nous faire, apparemment.
7: Vas-y.
2: Bon, alors en fait, séquence émotion, on va appeler Nicolas Guillaume. Séquence émotion, tu vois. Je viens ce soir grâce et avec la discothèque Le Punch.
7: Ouais.
2: Si tu te souviens, André.
7: Ouais. Non, je m'en souviens pas du tout.
2: Non,
7: c'était il y a 10 ans, ça remonte à loin.
2: On a passé une bonne soirée, puis tu vas revenir le 13 décembre, comme ça on l'annonce et on en profite.
7: Ouais.
2: Perdez
7: pas le Nord, hein, le punch.
2: Non, on perd pas le bel.
7: C'est clair, ouais.
2: On perd pas la discothèque.
7: Et donc,
2: en fait, la direction de la discothèque Le Punch t'offre ceci que j'aimerais que tu. C'est bon, voilà, tu l'as. Que j'aimerais que tu lises.
7: Alors,
2: que tu racontes un peu aux gens ce qu'on t'offre. Parce
7: alors,
2: que je crois que c'est un beau cadeau.
7: Hein,
2: c'est quand c'est émotion, il va chialer. Attention.
7: Ah bon, alors Atlantique Tour Belgium. Nous avons le plaisir de vous offrir un billet commandé par la discothèque Le Punch. Un billet aller-retour Bruxelles. Marrakech. Ah,
2: c'est vrai, c'est le.
8: Et ça s'applaudit, ça, bordel.
2: Ah oui, non, ça c'est gentil. Alors ça c'est très sympa.
8: Eh oui,
2: c'est vrai que.
8: On fait pas n'importe quoi, nous.
2: C'est
8: on
2: vrai
8: pas
2: que.
8: Pour rien, hein.
7: Il est vrai qu'on avait mis, lors de ce deuxième séjour au Punch, l'eau à la bouche, par le Maroc. C'est du Maroc, parce qu'on est allé, on avait profité d'une belle après-midi de dimanche pour aller dans un petit café où on avait pris du thé à la menthe. Et là, on s'était véritablement régalé. Et on s'était dit pourquoi pas cet été partir au Maroc. Donc, bah écoute,
8: c'est grosse émotion quand même.
2: Ah,
8: hein.
2: C'est clair.
8: Ah,
2: c'est clair.
8: Ouais, non, mais on fait pas de conneries.
2: Ah, je ferai 10% de moins sur mon cachet. Non, je déconne.
8: Non, tu déconnes. 50. Non, parce que le boss est là aussi. Donc,
2: Gérard,
8: il dit 50. Hein.
2: Tu vas au Maroc? On veut plus que toi. Tu vas faire la radio au Maroc.
8: Il va faire ses débats.
2: Non, je remercie toute la direction du Punch. Une partie est là, l'autre partie n'a pas pu venir, mais la deuxième moitié doit nous écouter probablement et on l'embrasse. On va y aller. On va partir là-bas. On va aller partir au Maroc. On va y aller. On va aller travailler là-bas.
8: Deux places.
2: On va y aller. Je vais y aller. Faut que je trouve vite une femme alors. Hein.
8: Gaëlle.
2: Parce qu'elle elle est venue au Punch.
8: Une vraie femme quoi.
2: Moi. Non mais en plus Gaëlle elle a un mec et tout, tu vois, son mec va faire la gueule. Je préfère aller au Maroc, je vais y aller de mon côté, je vais me démerder pour trouver. Je vais faire un grand concours à l'antenne.
8: Mais non, tu vas là-bas, il y a des gonzesses là-bas.
2: Ah oui, mais je vais pas aller là-bas pour dire tiens marocaine, toi qui es sur place, tu viens de gagner un billet en partant de Paris, mais t'es déjà sur place.
8: De Bruxelles en plus.
2: De Bruxelles, donc non, je vais m'arranger pour qu'à ce moment-là j'emmène une petite.
8: Sinon j'ai quelques sœurs si tu veux.
2: Gérard, tu veux pas aller au Maroc avec moi?
8: Non, bah génial, ça m'arrange.
2: Non mais ça m'arrange.
8: J'ai des auditrices belges qui attendent grec ça.
2: Oui, bon, faut qu'elles soient vraiment mignonnes. Ouais, alors, vraiment chidem peut-être, mais je pense que.
8: En plus, elles n'auront même pas le trajet à faire. Elles sont de Bruxelles.
2: Oui, c'est vrai.
8: Imagine.
2: Non, mais je serais prêt à me déplacer jusqu'en voiture à Bruxelles pour emmener une auditrice de, une demoiselle de Paris quoi. Ah, je me débrouillerai, Sergio.
8: Ah. Hein ouais, mais il y a Marseille aussi. Hein.
2: Bah,
8: y a toute la France.
9: J'ai l'impression qu'on va s'arrêter dans moins de 3 minutes. Voilà.

0: seul. Qu'est-ce qui se passe, Gérard? Gérard? Bah, ça marche pas ton micro? Bah, allume-le.
1: Donc, c'était Je cherche une nana avec Joseph Craven. Bon, bah, voilà. Donc, et puis en premier, vous avez écouté les Das Pike avec la virginité. Donc, on va accueillir Julia, 19 ans, de Aix-en-Provence. Bonsoir.
2: Bonsoir.
1: Attends, pour, Alpha, pour l'instant, je t'ai pas sonné, donc tu vas attendre ton tour, s'il te plaît, merci.
3: Bonsoir, Alpha.
2: Tu restes tranquille.
1: Oh, vous calmez, s'il vous plaît, derrière. Merci. Sinon, ça va être en dehors, en entendeur. Salut, Céline, 22 ans, de Bordeaux, bonsoir.
3: Salut,
1: bonsoir,
3: Céline.
1: Sarah, 21 ans, de Paris, bonsoir.
3: Salut, Sarah.
4: Salut, Gérard.
1: Salut, Sarah. Voilà, merci pour la radio derrière. Merci pour la corne de brume. On va accueillir Alpha, 20 ans, Paris.
3: Salut Alpha.
2: Bonsoir, Alpha. Salut Alpha.
1: On va accueillir une souris.
3: Bonsoir une souris.
1: Salut la souris.
3: Salut Mika.
1: Salut la souris.
2: Salut Mini.
3: Salut.
1: Oh, on se réveille s'il vous plaît quand je dis bonsoir.
2: Ok, ok.
1: Tunaise, qu'est-ce que c'est que ce cirque?
5: Vous savez quoi, on va la refaire. Hein. Donc on recommence tout, on gira.
1: On recommence parce que là j'ai un problème, je sais pas ce qui se passe.
0: Qu'est-ce
1: qui
0: se passe? Qu'est-ce que t'as comme
1: problème? Non mais attends, celui-là c'est le mien normalement. Oh là là, c'est quoi ce cirque là?
2: C'est Gérard.
1: Bon, c'est bon, on se calme. On accueille Julia, 19 ans, d'Aix-en-Provence. Bonsoir.
5: Bonsoir, Julia.
1: Arrête. Salut, Julia. Attendez, s'il vous plaît. Bon, tu te calmes, là, s'il te plaît. Non, non, allez, t'arrêtes. Allez, hop.
2: T'arrêtes avec ta caméra.
1: Allez, allez, tu t'en vas. Allez, allez.
2: Tu dégages. Je veux pas le savoir, tu dégages.
1: Allez, tu t'en vas. Non, bon, arrête, merde.
0: Gérard, allez, dépêche-toi.
1: Julia, bonsoir.
3: Bonsoir, bon, refais-la, Gérard.
1: Julia, bonsoir.
5: Bonsoir, Julia.
1: Céline, 22 ans, Bordeaux, bonsoir.
5: Bonsoir, salut, Céline.
3: Salut tout le monde.
2: Salut, Céline.
1: Salut, Sarah.
2: Salut, Sarah.
3: Salut, Sarah.
1: Quoi? Alpha. Ouais.
5: Bonsoir, Alpha.
1: Attendez 5 minutes.
0: Tiens.
5: Gérard a un petit problème technique, donc il est en train un peu de se... Il tente de s'expliquer.
3: Mais t'as Alpha. Engagé de mécanicien?
5: Pardon,
3: les talons cachés bricoleurs en plus pour Gérard.
5: Tous les talons.
3: Oh là là.
1: Non, c'est pas grave. La souris, bonsoir. Bon dans la
3: Salut
1: honte.
3: La souris.
4: Salut la souris.
1: Salut, salut souris. Souris.
3: Salut Gérard, bonne fête.
1: Merci.
3: Salut Arnaud. Arnaud.
1: Bonsoir Arnaud.
3: Bonsoir Arnaud.
1: Non, c'est quoi ce cire? C'est quoi là, le son?
2: Ça va? C'est Arnaud?
0: Moi, j'ai pas de problème, moi.
1: Ouais, bah, moi, j'ai des problèmes.
2: Je sais pas
1: si derrière vous entendez.
2: Ah, moi, j'entends, ouais.
3: Ouais, ça résonne, ouais. Ça résonne beaucoup, beaucoup, ouais.
2: Gérard, bonne fête.
1: Merci.
2: De rien.
1: C'est
2: Arnaud.
1: D'accord.
2: Ok. Ok.
1: Bon, on va attaquer le deuxième débat.
3: Ok.
0: Qu'est-ce qui se passe, Gérard?
1: J'ai deux voix.
0: Vous avez deux voix.
2: On s'en fout.
0: Ouais, vas-y, continue, je vais essayer de voir le problème.
5: Bon, justement, donc Gérard, tu continues le débat, tu présentes ton débat et pour l'instant, le mécanicien est en train de gérer le problème.
1: Donc, alors, pensez-vous que tous les hommes sont obsédés?
2: Ça peut te foutre. Toi, Gérard,
1: non, moi,
2: déjà.
1: Je peux pas. Non, pas moyen de travailler comme ça.
2: Pourquoi t'appelles ça travailler, toi, Pognon?
0: Et là
1: si t'es pas content, tu dégages, toi.
0: Ça marche, là.
2: Merde, je
1: Comment?
2: Non, je t'emmerde, vieux pauvre.
1: Eh ben, dans ces cas-là, si tu m'emmerdes et que tu me bois, eh ben, tu dégages au standard. Allez hop, bonne nuit. Celui qui fait la mouche, allez hop, Arnaud, bonne nuit. Alpha, bonne nuit. Et toi, t'arrêtes avec ta caméra. Alpha et Arnaud, bonne nuit. Allez hop. Hop, dégagez. Voilà, ça va aller plus vite. Arrête! T'arrêtes avec ta caméra maintenant!
5: Donc je vous explique, le caméraman. Donc,
1: bon, t'arrêtes, s'il te plaît!
5: Une espèce de suivi de Gérard. Et là, Gérard s'énerve. Gérard prend la trousse de maquillage.
0: Attends,
5: prend la bombe de gel.
1: Et t'arrêtes, je refais comme la semaine dernière!
3: Gérard?
5: Il a eu le caméraman.
1: Alors maintenant, je repose la première question.
2: Gérard, pourquoi tu me tires?
1: Parce que pour l'instant, vous fermez vos gueules quand je pose des questions. Il n'a pas à me la mettre dans la gueule.
2: Elle me parle pas comme ça.
1: Mais pour l'instant, c'est pas à toi que je m'adresse.
2: Ouais, mais tu me dis pas ferme ta gueule, c'est tout.
1: Bon, si t'es pas content, tu dégages.
2: Non, je dégage pas.
1: Bah, tu dégages.
5: Non, il dégage pas. Écoute, il a rien fait pour l'instant. T'as même pas fait la première question. On va pas dégager.
3: Ouais, c'est lui. La première question et puis. Alors.
5: T'es agacé à cause du caméraman.
1: C'est pas
5: ça,
1: rien. Concorde.
6: Quel cirque.
2: C'est pas de ma faute si t'es pas photogénique.
1: Attends, si je suis pas photogénique.
2: Tu es amoureux, c'est quoi là? Bon, allez, accouche.
3: Bonjour, c'est pas ta danseuse, pose ta question.
1: Pensez-vous que tous les hommes sont obsédés?
2: Non, juste toi.
3: C'est rare. C'est la petite souris?
1: Ouais, c'était tout.
3: Alors, moi je pense que non.
2: Mais non, il y a juste Gérard qui est un obsédé.
3: Pour la simple et bonne raison que bon, bah, on peut pas les mettre tous dans le même panier. C'est comme dans la vie, il y a des bons, il y a des moins bons, quoi. Et il faut se dire une chose, c'est que bon, de toute manière, l'homme, a des instincts des fois animaux.
7: Des instincts animaux.
1: Ah, oh, celui qui rentre, tu te calmes parce que tout à l'heure tu as retourné au standard vite fait, bien fait.
2: J'ai même
3: Oui.
1: Non, mais ça va pas recommencer là.
2: J'ai même envie de péter alors.
1: Non, mais arrête, s'il te plaît.
2: Je veux pas le savoir, tu retournes au standard.
1: Bon, allez, moi j'arrête.
3: Tu pourrais t'occuper un peu de nous?
2: Oh, il y a une mousse à merde.
3: Bon, moi, je vous propose qu'on lance le débat.
1: T'arrêtes avec ta caméra maintenant. Non, mais tu vires là. Là, c'est terminé, c'est tous les jeudis que tu me fais le même coup, maintenant je veux plus.
8: Je crois que c'est ça.
1: Non, tu
8: vois. Il y a un problème avec le caméraman. Hein, on vous explique.
1: Non!
8: Puis il y a un moustique dans la pièce en plus. Voilà.
1: Non!
5: Il y a un gros moustique, hein.
1: Bon, bah moi j'arrête. Non, mais je continuerai. Ah,
8: mais Gérard, on n'y peut rien. Il y a des mouches.
1: Non mais je veux pas le savoir, il fait exprès. Alors, il dégage avec la caméra, c'est tout.
8: Mais je sais pas, il y a un problème.
1: Non mais il arrête avec sa caméra maintenant. Je vais pas la prendre toute la semaine dans la gueule.
5: Bah tu la prends une fois par semaine.
8: Ah là là,
9: c'est pas toute la semaine.
1: Non mais même, c'est tous les jeudis.
5: Oh écoute, c'est pour tout le monde pareil.
1: C'est tous les jeudis et c'est même à la loco. Alors faut quand même pas déconner.
10: Alors,
1: tu vires la caméra. Non, j'en veux pas, tu la mets ailleurs. Hein?
8: Alors, Gérard, tu remets ton casque, il y a des gens
3: on
8: qui veulent...
3: On continue, Gérard.
2: Alors, allô.
5: Bon, alors, on en était où, Gérard?
3: C'était à savoir si tous les hommes sont des obsédés.
2: Ouais. Non.
3: Ah.
2: Aucun. Juste l'exception. L'animal, quoi. L'animal.
1: Bon, on va commencer par...
2: Par Gérard.
1: On va commencer par Julia.
3: Oui, Gérard. Oui, ben moi, je suis obsédée par toi, d'ailleurs. Ça me pose beaucoup de problèmes dans ma vie sentimentale.
2: On voit que tu l'as pas vu, hein.
3: Ça m'arrive parfois, quand je suis avec mon copain, de crier « Oui, Gérard », je vais faire son prénom, tu vois.
1: D'accord.
3: Donc,
1: mais Julia, je vais te dire une chose, que j'ai reçu ton courrier, et apparemment, ce que j'ai reçu, t'aurais pu me laisser ton adresse, je t'aurais répondu, donc je te dis merci pour ton courrier.
3: Mais non, mais parce que moi, je voulais que tu me reprennes à l'antenne.
1: Non, mais attends, je vais te reprendre en antenne tout à l'heure.
3: Ouais,
1: ok, on verra.
3: Antenne, hein.
5: Bon, justement.
3: Un poème d'abord.
1: C'est quoi ce poème? Non, les poèmes, c'est pas. Il est hors de question que je fasse des poèmes maintenant. Donc,
3: bon, alors
1: c'est...
3: pas d'hors antenne alors.
1: Bon, tu veux pas d'hors antenne dans ces cas-là? Bah, dans ces cas-là, c'est même plus la peine de m'écrire.
3: Bon, c'est
1: pas
3: voilà.
1: Ok. Bon, c'est ça, bon Céline.
3: Et je t'ai mis un timbre de bonne fête, c'est dégueulasse.
1: Ouais. Céline.
11: Oui. Alors, bah, je trouve que non, tous les hommes sont pas obsédés, mais il y en a quand même beaucoup.
2: Ouais, bon. Georges.
11: En fait. Les hommes sont beaucoup plus obsédés que les femmes.
1: Enfin, moi, la question sur les hommes ou les femmes sont-ils obsédés, on va y revenir.
8: Si tu revenais à la première question là.
2: Gérard, on est la preuve vivante.
3: Et Gérard?
1: Oui, c'est qui?
3: Céline.
1: Oui, Céline.
3: Tu es obsédé, toi?
1: Non, pas du tout.
2: C'est un vieux porc, lui.
1: Ouais, attends, tu sais ce qu'il dit, le vieux porc?
2: T'es un vieux cochon qui pense qu'à se donner les gars dans les chiottes de la loco.
1: Alors, tu dégages.
3: Et
1: bonne nuit.
2: Mais
1: c'est quoi, cette merde, là?
2: C'est le bruit que Christine, elle fait quand tu l'encules.
1: Bon, alors, Arnaud et Philippe... Mais c'est quoi ce bordel, là?
8: Je sais pas, moi.
2: C'est
1: quoi ce cirque?
2: Christine qui a ses règles.
8: Je sais pas.
1: Bon, alors, Alpha Arnaud, bonne nuit.
2: C'est Arnaud, j'ai rien dit. J'ai
1: Alpha Arnaud, bonne nuit.
2: Arrête, Christine.
1: Mais qui c'est qui est en train de faire le con, là?
2: Tu
1: me les viens, je veux que des nanas pour l'instant.
5: Non, attends Gérard, tu vas prendre comme tout le monde, là tu as 4 nanas et 2 mecs, donc tu fais
1: non,
5: avec.
1: Non, mais moi, avec les mecs, c'est même pas la peine de se
5: Gérard, tu te braques toujours sur les mecs.
1: Sarah.
3: Oui.
2: enculé, va.
1: Je ouais, enculé toi-même, et connard.
8: Non, arrêtez, arrêtez, soyez sympa, laissez.
1: Voilà, allez.
2: Ok, ok, t'as raison.
1: Ok. Bon, okay, alors Sarah.
5: Oui. Ok, ouais, ok.
2: Ouais, ok,
5: Sarah.
2: Ouais, ok, ok, super. Ok.
1: Gérard.
2: Mais tu peux pas la fermer ta grosse gueule.
1: Eh, si t'es pas content, tu vas pas enculer au bois de Boulogne, toi, connard. Alors, Alpha, Alpha ou Arnaud, vous dégagez. Bonne nuit. Toi-même, eh, connard.
7: C'est la fête ce soir.
1: Sarah.
2: Gérard, la censure a sorti.
1: Ta gueule. Putain. Et vous commencez à me les casser, les mecs, hein.
2: Bah, t'as rien, qu'est-ce que tu veux qu'on casse?
1: Ta gueule, connard.
2: Ta gueule.
1: Bon, Sarah.
2: Ta gueule, connard.
5: On n'a toujours pas avancé dans le débat, Gérard.
1: Non, mais pour l'instant, si les deux mecs pouvaient fermer leur gueule quand je pose la question aux nanas, ça me ferait bien plaisir.
5: Les deux mecs ferment leur gueule.
2: Ok.
1: Et alors, Sarah, s'il te plaît.
7: Oui, Gérard.
1: Alors,
8: quelle est la question?
1: Pensez-vous que tous les hommes soient, pensez-vous que tous les hommes sont obsédés?
2: Non, non.
7: Non,
1: bon, pour l'instant, Arnaud et Alpha, vous voulez fermer. Je pose la question à Sarah.
7: Non,
1: Sarah, s'il te plaît, tu te réveilles ou sinon tu vas aller au standard.
11: Moi, je veux bien réveiller, mais alors laisse-moi parler, écoute-moi quand
2: standard,
11: tu veux.
2: Standard, Gérard.
11: Ah, d'accord. Plus vite et ce sera mieux, je pense.
1: Bah, alors, je t'écoute.
11: Donc, tu m'écoutes?
1: Oui.
11: Merci. Non, moi, je vais dire, les hommes ne sont pas tous des obsédés. Mais le mec qui n'est pas obsédé, il a un problème,
2: Gérard.
11: Tu vois, quand même, un peu. Il en faut un petit peu.
1: D'accord.
6: Mais obsédé par quoi, au juste?
2: Par le cul.
6: Ah, bon.
1: Eh, hey, qui c'est qui vous parle de cul?
2: Bah, c'est toi, gros pervers.
1: Attends, je t'emmerde, toi, connard.
8: Là, c'est vrai.
9: Dans les chiens de la loco, ça y est,
1: mortel. Hein, oh, non, oula, oula, oula. Et Arnaud, tu dégages. Là, j'ai reconnu ton voix, tu dégages, Arnaud. Arnaud, tu dégages. Arnaud, tu dégages.
9: Arnaud,
1: tu dégages, tu fermes ta gueule, tu dégages maintenant.
2: C'est rare, c'est Alpha, je voudrais m'excuser.
1: Non, non, mais je veux pas le savoir, tu dégages. Allez hop, zou.
8: Gérard, il y a une question sur Minitel.
1: Voilà.
8: Est-ce que la perversité ne serait-elle pas tout simplement la prolongation de la gente féminine selon laquelle l'hétérosexualité se répandrait?
9: Absolument.
1: Qu'est-ce que c'est que ce question bidon?
8: Je sais pas, écoute, c'est ce
1: que... Mais qu'est-ce que c'est que ce cirque?
8: Bah écoute...
1: Mais attends, c'est quoi? C'est quoi cette question? La question n'a ni queue ni tête.
8: C'est la attends. Mais bien sûr que si.
1: La question n'a ni queue ni tête, je vois pas le rapport avec les hommes et les femmes. Va gueule derrière, s'il vous plaît.
8: Il y a une queue, il y a une tête. C'est la prolongation de la gente féminine. Ne serait-elle pas l'hétérosexualité de l'obsession des obsédés?
9: Par rapport au matin et au sang.
1: Non, je veux pas le rapport.
2: Gérard,
1: enfin, bref.
2: T'encule.
1: Comment?
11: Je vais te laisser, Gérard, je crois.
1: Qui c'est?
2: C'est Alpha, je t'encule.
9: Merde, t'es connerie, connard.
1: Bon, alors, Alpha, tu dégages.
9: C'est pas moi, j'ai rien dit, ouais.
8: Non, ça va pas si vous commencez à dire je t'encule à Gérard, ça va pas là. Gérard, fais-toi respecter.
1: Non, bon, là t'arrêtes là, s'il te plaît, maintenant Gérard, c'est terminé.
2: Gérard, c'est Alpha, je t'emmerde.
1: Eh ben alors Alpha, tu dégages.
9: Arnette, t'as un casse-couille.
10: Arrête de dire que t'es pour moi.
9: Arnette, t'as
1: un casse-couille. Non, mais attends,
10: c'est lui pour moi, merci, je vous donne, t'arrêtes.
9: Arnette, c'est un peu la merde.
1: Mais
2: Max arrive.
11: On pose une autre question, GG.
2: Max arrive à la rescousse.
8: Bon, Gérard, tu reprends le débat là.
1: Bon, alors, la deuxième question. À quoi reconnaît-on un homme obsédé? Arnaud. Bon, il y a la souris.
11: Oui.
1: À quoi reconnaît-on un homme obsédé?
11: Les mecs.
2: À toi, il suffit de regarder.
1: Oh, pour l'instant, les mecs, vous la fermez.
2: Gérard, c'est Arnaud, je pourrais répondre.
1: Non, bah, tu répondras après.
11: Donc, c'est la petite souris.
2: Enculé.
1: Bon, alors, le mot enculé, tu dégages. Arnaud, tu dégages.
8: Allez hop,
1: Arnaud, bonne nuit.
2: C'est Alpha.
9: Arnaud, t'es lourd.
11: Et donc, je vais vous laisser.
2: Arrête, Alpha, c'est trop grillé.
1: Bon, ouais. Là. Bon, on t'arrête, s'il te plaît.
9: Et Arnaud Delour, Arnaud
1: au standard.
11: Non, c'est un bordel.
1: Non, mais il arrête avec la caméra, Arnaud, je l'ai dit tout à l'heure.
8: Non, arrête avec la caméra, Gérard.
1: Non, putain, c'est terminé. On revient dans le débat ou sinon j'arrête.
8: Voilà, tu reviens dans le débat, allez.
2: Gérard,
8: attendez, laissez Gérard parler. Vas-y, Gérard, puisque Gérard ne sait pas se faire respecter. Vas-y, Gérard.
1: Bon, tu dégages avec ta caméra, s'il te plaît.
11: Bon,
1: voilà.
11: Que
1: tu
2: la caméra,
1: Gérard.
2: Bon, c'est Alpha,
1: bon, alors Alpha, tu dégages.
2: Gérard,
1: bon, allez hop, je vais mettre le disque. Allez hop.
11: Non.
1: Le disque, c'est les slips, c'est cher avec slip. Stop. Terminé.
0: Gérard, Gérard, tu remets ton casque. C'est quoi le titre? On n'a pas bien entendu.
2: Gérard, c'est Alpha.
0: C'est quoi? Attendez, attendez.
2: Gérard, c'est Armouz, la merde.
0: On va mettre un disque. On va mettre un disque. On va se calmer. Gérard, c'est quoi le disque?
1: C'est les slips sont, c'est cher avec strip.
12: Putain, mon cul, mais qu'est-ce qui m'a fait ça?
0: Ah, Gérard se casse la gueule.
1: Et le titre c'était Les portes virtuelles avec Togoid, alors que c'était pas ça que j'avais annoncé.
0: Bah si. Bon, non mais c'était autre chose là.
1: Ouais bon, enfin bref.
5: On en était donc Gérard. Justement, Gérard, au débat sur les obsédés.
1: Voilà. Ah bon, donc on va réaccueillir Julia.
13: Oui.
1: Rebonsoir.
13: Rebonsoir.
1: Céline, rebonsoir. Céline.
13: Re-salut.
1: Re. Sarah.
13: Oui.
1: Re. Sarah, rebonsoir.
2: Il est fort le Alpha.
1: Oh là, ça commence à m'énerver là avec les mecs. Vous allez commencer par vous calmer.
2: Allez, Gérard. Il y a un truc, t'ouvres ta grande gueule.
1: Bon, alors, si t'es pas content, tu dégages.
2: Gérard, Arnaud, c'est Arnett, il fout la merde.
14: Arnaud, t'es un peu jeune.
2: Mais y'a pas d'Arnett. Si, si, c'est toi, Arnaud.
1: Bon, Alpha.
2: Ta gueule, Alpha.
5: Moi, je suis sûr que c'est Luigi.
1: Alpha,
2: ouais,
1: rebonsoir.
2: Vous m'avez pas reconnu.
13: Gérard, c'est Alpha.
1: Bon, allez, Luigi, tu dégages.
2: Dégage.
1: Bonne nuit. Comme ça, je t'ai reconnu tout de suite.
13: Gérard,
1: hop, la souris, rebonsoir.
2: Gérard, c'est Alpha. Tu fous un gros doigt dans le cul.
1: Bon, alors, Alpha, tu dégages.
2: C'est pas moi.
1: Alpha, tu dégages, bonsoir. La souris, rebonsoir.
13: Rebonsoir, Gérard.
1: Et pour finir, Arnaud.
2: C'est Arnaud, il fout la merde. Mais non, c'est Alpha.
1: Alpha, je t'ai dit, tu dégages.
2: Gérard, Arnaud, c'est Arnaud, il fout la merde.
1: Bon, bah, si. Arnaud, tu dégages aussi.
5: Mais non, c'est Luigi.
0: Gérard, c'est pas grave, tu reprends le débat.
2: Et Gérard, donc, c'est Alpha. Je te baise.
0: Vas-y, Gérard.
1: Bon. À quoi reconnaît-on un homme obsédé? Alors, maintenant, pour l'instant, c'est moi qui pose les questions et vous allez vous la permettre. C'est moi qui demande à qui je veux que ça parle. Alors, c'est Julia.
13: Oui.
1: À quoi de répondre?
13: Eh ben, j'en sais rien. Il a des yeux grands ouverts, hein, j'ai des sang et se regarde.
2: Bah, c'est pas
13: du regard et voilà, c'est ça un homme obsédé.
1: D'accord.
13: Okay. Non, mais c'est pas ça?
1: Non, ben, si tu veux, hein.
13: Je sais pas comment, mais de toute manière,
1: je vous dirai si je suis obsédé ou pas.
2: Bien sûr que tu es obsédé.
1: Donc, Céline.
2: Oh, on sait que tu l'es.
13: Attends, on connaît déjà la réponse à ça.
1: Céline.
2: Arrête de péter, Gérard.
1: Il y en a qui s'amusent.
13: Bordel.
1: Bon, allez, Arnaud et Alpha, vous dégagez. C'est
2: non, moi, j'ai rien fait, Gérard.
1: Non, mais vous dégagez, là, ce coup-là, vous dégagez.
0: Gérard, tu reviens sur le débat, là.
1: Céline.
13: Oui, à son comportement, à la façon de regarder.
1: Mm-hmm.
13: À la façon de parler aussi.
2: Mm-hmm.
13: Et voilà, quoi.
1: D'accord. Sarah.
15: Ah oui. Moi, je pense que ça se voit pas comme ça, en fait.
1: Mais...
15: je pense que... tu le vois pas comme ça, tu le devines pas, le gars qui est obsédé, tu faut un temps pour le voir, quoi, tu vois.
1: Mm-hmm.
15: Il ne le montre pas.
1: Mm-hmm. D'accord. Et la souris. Oui, vas-y, je t'écoute.
15: Donc c'est la souris, donc moi je.
1: Attends, il y a Sarah qui voulait peut-être rajouter quelque chose.
2: Elle voulait rajouter que tu étais un pauvre con.
1: Bon, et le pauvre con, tu sais ce qu'il dit, t'emmerdes, tu dégages au standard.
2: Et ça, c'est Alpha.
1: Non mais Alpha, pour l'instant tu la fermes, c'est pas toi que je m'adresse.
2: Arnaud Dolan. Fous la merde.
1: Alpha, pour l'instant tu te tais, je m'adresse encore à Sarah.
2: Non mais Gérard, Arnaud il fout la merde, son forêt. Faut le sortir.
1: Sarah.
15: Oui.
1: Sarah.
15: Oui, je suis là.
2: Bah alors,
1: tu voulais répondre.
15: Bah, je viens de te répondre là, Gérard.
1: D'accord. Bon, la souris.
15: Tu repasses le standard simplement.
1: Bon bah ok, tu repasses au standard alors.
2: Et les mecs alors?
15: Oui, donc Gérard. Bon bah je pense que c'est dans les attitudes qu'ils ont, quoi, envers les femmes, même envers les mecs, parce que de toute manière on peut être obsédé homme et attiré par les gens. Ça se voit aussi dans les mecs qui vont dans les grandes surfaces, qui regardent bon mais les contenus, les cachettes vidéo, ou même des films, des bouquins de films, quoi. Qui restent des heures et des heures.
1: Bon, je sens que celui qui s'amuse à faire des conneries derrière mon dos, il va dégager. Déjà avec ta caméra, tu t'arrêtes. tu t'arrêtes, s'il te plaît.
14: Je te donne des coups de feu.
1: Tu t'arrêtes. Non, alors maintenant, j'arrête.
14: Non, mais Gérard, non, mais
1: tu poses un ultimatum.
16: Mais c'est le problème, Gérard, t'arrives à respecter personne. Il y a Caméraman qui t'embête.
1: Déjà,
14: sur le digital, il y a Cédrico qui marche.
1: Caméraman, il va se calmer.
14: Sur le digital, il y a Cédrico qui marche. Gérard n'a pas de couilles, il n'arrive pas à se faire respecter.
1: Allez, hop. Fais gaffe parce que tout à l'heure, je la vire.
17: Gérard, on a limite des couilles.
1: Fais gaffe maintenant. Là, t'arrêtes, allez hop.
16: Est-ce que les caméras t'assurées?
17: Quelle tête de con, Gérard.
1: Eh ben, la tête de con, tu sais ce qu'il te dit?
17: Tu dégages.
1: Bon, t'arrêtes. Tu arrêtes, s'il te plaît, maintenant.
17: On
1: arrête. C'est clair.
16: Gérard, s'il te plaît, je voudrais que tu te concentres un peu sur l'émission et donc sur les obsédés. Nous accueillons Antoine, puisque Sophie vient de partir parce qu'elle était fatiguée.
17: Antoine.
1: Sophie.
17: Bonsoir, ma testicule.
1: On n'avait pas de Sophie.
16: C'était Sarah.
17: Bonsoir,
1: tu me les prends au standard, tu les calmes, les mecs.
17: Bonsoir, les gars.
16: Donc,
1: tu me calmes,
16: Sarah.
1: Les mecs, et tu me calmes la caméra.
17: Bonsoir,
1: sinon, je laisse le débat.
17: Bonsoir,
1: non, mais moi, tu me prends les mecs.
16: Eh ben, nous, on va le faire, le débat, voilà.
1: Tu me calmes la caméra.
17: Cyril. Bonsoir,
1: c'est clair, ou sinon, je laisse tout tomber là maintenant.
17: Bonsoir, Gérard.
1: Allez, hop.
17: C'est pas aussi con, on n'a pas besoin d'un bouffon comme Gérard. Bonsoir, Gérard.
16: On vous explique. Gérard est parti. Ça y est, Gérard est dans le couloir.
14: Gérard est parti.
17: Bonsoir Gérard.
14: Gérard est parti, voilà.
17: Est-ce que ça va, Philippe?
14: Non, Gérard. Gérard,
18: reviens, allez.
17: Ah oui, je sais pas qu'il y a Arnaud dans les débats.
18: Gérard,
17: j'ai même pas parlé, il se casse déjà. Mais Arnaud, tu l'as marché pour toi, le débat. Mais Antoine, tranquille. Ah oui, tranquille, ça va, Arnaud?
19: Bon, c'est bon, on essaie de faire venir Gérard.
17: Alpha, t'étais dans le coma ou quoi?
19: Ouais.
1: Dégage avec
19: la caméra.
17: Arnête
19: avec
17: la caméra. Arnête, arrête de foutre la merde un peu. Il est en déprime, ouais, Alpha.
1: Et là, tu me viras tous les mecs. Non, tu dégages avec ta caméra.
17: Reviens, Cyril, ma couille, reviens.
1: Tu dégages.
17: Mais Gérard, tu reviens là.
1: Là, tu dégages maintenant.
17: Reviens, ma couille.
1: Non, tu dégages.
19: Attends, il y a ta couille qui voudrait que tu reviennes, ma couille.
1: Non, non, viens, là, tu me viras tous les mecs. Je continue à répondre.
19: Non, les mecs.
17: Gérard, Antoine vient d'arriver. Est-ce que je pourrais parler, s'il te plaît?
19: Bon, Gérard, les mecs.
17: Ouais.
1: Non, tu me les vires tous.
16: Non, je vais pas te les virer tous, c'est bon.
17: Salut,
1: Max. Non, mais attends.
19: On continue.
16: Non, Gérard, je ne les vire pas tous.
1: Gérard, non, mais attends.
16: Je ne peux pas.
1: C'est pas de débat.
16: Eh ben, t'en fais pas, je les fais moi, mon débat.
1: Si vous amusez à prendre les mecs dans les répertoires,
19: c'est juste. J'ai cru reconnaître. J'ai cru reconnaître.
1: Il y a Arnette, Luigi et Tony.
19: J'ai cru reconnaître David.
1: Mais il y a David.
16: Non, il y avait David.
1: Oui, oui. Et ben, dans ces cas-là, c'est pas la peine de faire des débats.
19: Il n'y aurait pas un David par hasard avec vous?
17: Gérard, je voudrais dire une chose. C'est la Saint-Gérard. Non, c'est la Saint-Gérard. Et demain, le loco, je peux te dire qu'on va te faire ta fête. Et
1: Arnette, c'est ça. Et bien surtout que je veux pas la loco demain. Alors comme ça, tu me feras pas ma fête.
17: Gérard, c'est Antoine. J'aimerais savoir si c'est vrai que quand tu es venu.
19: Par ça, mais fais le débat. Ouais, putain, c'est
17: Gérard,
19: c'est
17: Arnette.
1: Non, mais moi, c'est ça.
19: Fais tes débats. Faisant plus qu'à tous les 15 jours.
17: J'aimerais savoir, Gérard, c'est Antoine, si c'est vrai que quand t'es venu au monde, ton père a cru que ta mère avait fait une fausse couche.
1: Alors, dans ce cas-là, tu dégages, toi.
17: C'est Antoine, est-ce que je pourrais revenir?
16: Bon, la question, Gérard, les questions sur les gens obsédés, puisque là, apparemment, t'as quand même une bonne brochette.
17: Ouais, c'est clair.
1: De connard.
17: Ouais, comme toi.
18: Ouais, deuxième question.
17: Gérard, c'est Antoine, pourquoi est-ce que t'as insulté François sur Europe 1?
1: Alors, tu dégages.
17: Antoine, tu dégages.
18: Pour vous, nous,
17: c'est pas vrai.
14: Gérard, tu reviens sur le débat?
1: Non, mais quand ils vont se calmer, je reviendrai sur le débat.
14: Arrêtez, calmez-vous.
1: Quand les mecs ils vont se calmer, je vais revenir
14: Gérard,
1: sur le
14: regarde,
1: débat.
14: Mais Gérard, regarde, c'est facile, calmez-vous. Voilà, ça y est, ils sont calmés. Tu vois?
1: Alors, maintenant, êtes-vous obsédé? Donc, c'est moi qui vais demander aux gens qui répondent, et celui qui répond de travers, il vire. Ça va aller vite fait, bien fait. Julia.
20: Oui, mais moi, je t'ai déjà dit que j'étais obsédée par toi, et je t'ai expliqué ce qui se passait quand je pensais trop à toi.
1: D'accord.
20: Je me trompais de prénom.
1: Ok.
20: Avec les autres personnes.
1: D'accord.
20: Donc, j'appelais tout le monde Gérard. Mon chien, Gérard.
1: Mmh.
20: Ma mère, Gérard.
1: Mmh.
20: Mes parents, Gérard. Donc, tout le monde s'appelait Gérard.
1: D'accord. Ok. Céline.
21: Non, j'ai
1: obsédé
21: par toi.
1: Bon, ça suffit, là.
21: Oh là là. Allô? Bon, Gérard?
1: Oui, je t'écoute, Céline.
21: Oui, disons...
1: Bon, t'arrêtes avec la caméra!
21: On est obsédé par celui qu'on aime.
1: D'accord.
20: Voilà. Ça veut peut-être dire que je l'aime.
17: Allô?
1: Euh... Qui c'est qu'on a à la place de
3: moi,
1: Sarah?
3: Moi, sur Minitel, il y a Yo-Yo qui dit que l'obsession n'est que le reflet d'une pathologie prénatale due à un manque d'amour évident apparu au moment de la conception. L'obsédé, par conséquent, n'est qu'un homme qui souffre d'un grave manque de tendresse.
4: C'est vrai.
3: Qu'est-ce que t'en penses, Gérard?
1: Tout à fait. C'est qui a posé cette question sur Minitel?
3: C'était Yo-Yo. Et il y a Oui-Oui qui dit qu'il est obsédé par Christine, lui.
1: Je ne répondrai pas.
3: Et il y a aussi Cédrico qui dit que les chiottes de la loco sont en obsession à toi.
1: Je ne répondrai pas non plus. D'accord. Là-dessus.
22: Ok, donc on va répondre avec Antoine.
1: Voilà. Donc, qui c'est qui a remplacé Sarah?
22: Antoine.
1: Antoine.
4: Bonsoir, c'est Antoine.
21: Bonsoir, Antoine.
4: Bonsoir, Gérard. Bonsoir, Sarah. Je vous aime. Je vous aime, les filles.
1: Bon, ouais, c'est bon, tu réponds à la question, s'il te plaît.
4: Je t'aime aussi. Bonsoir, mes souris.
1: Tu réponds à la question. Ouais, pour l'instant, ta souris, la souris, tu la laisses tranquille, d'accord?
4: Bonsoir, mes souris.
1: Pour l'instant, tu réponds à la question, s'il te plaît, Antoine.
4: Oui, alors, moi, je suis contre la différence d'âge.
1: Non, bah non, dans ce cas-là, si tu comprends pas, bonne nuit, allez, hop.
4: Et je pense aussi les individus qui n'aiment pas aller ne devraient pas avoir le même âge, c'est clair.
1: Bon, allez, Ludy, tu dégages, je viens de te reconnaître. Allez, hop, bonne nuit. Bonne nuit, Antoine, pour Luigi, tu repasseras ta chemise à Srapette.
4: C'est presque Luigi, hein.
1: Ouais, ben, tu repasseras demain ta chemise à Srapette. Alors,
4: j'ai pas compris celle-là.
1: Tu l'as pas compris, tu veux que je la fasse en couleur?
4: Ouais,
1: bon, bah, tu vas aller au standard. Bonne nuit. La souris
4: au standard.
21: Vous allez du même avis que Céline?
4: Gérard, au standard.
21: Vous allez de l'homme qu'on aime?
4: Tout le monde au standard.
1: Ouais. Oh, vous fermez vos gueules, les mecs, s'il vous plaît, quand je pose une question.
4: C'est Antoine, tu m'as pas répondu. Pourquoi est-ce que t'as insulté François sur Europe 1 dans l'émission de
1: la semaine? Bon, alors, Antoine, tu dégages!
4: Et je cite.
1: Antoine, tu dégages! Antoine, tu dégages!
22: Ah, mais c'est bon, mais attends, mais Gérard, c'est bon, Antoine, il est parti, donc t'arrêtes maintenant aussi de t'acharner sur lui, maintenant tu continues.
1: Alors, la souris, pour finir à la question.
21: Oui, donc la souris, elle a répondu.
4: Au standard.
21: Qu'elle est du même avis que Céline, qu'on peut posséder de l'homme qu'on aime.
4: Tout le monde au standard, vous allez voir.
23: Bon, allez, allons tous au standard, qu'on en finisse.
1: Je sens que dans 3 minutes, si ça continue, je vais pas faire les 10 questions. Bon, alors on va passer.
4: Qui répondre.
1: Qui c'est qui veut répondre là?
4: Alpha, Arnaud.
1: Ouais, vas-y Arnaud. Alpha. C'est bizarre, j'avais dit qu'Alpha il dégageait, il est encore là lui.
4: Oh merde, il est con.
23: C'est peut-être un autre, hein.
1: Alors, Arnaud, je t'écoute.
4: J'ai pas très bien compris la question.
1: Bon, alors, si t'as pas compris la question.
4: Gérard, écoute-moi. C'est pas parce que j'ai mal compris une question, tout le monde gueulait. Tu peux répéter, s'il te plaît?
24: Au standard.
1: Êtes-vous obsédé? La question, c'est êtes-vous obsédé?
4: Ok, j'ai compris. Alors, un petit peu, ouais. Mon obsession, c'est l'attentat patiente. Vendredi soir à la loco, quoi.
1: D'accord. Eh ben, quand tu me verras, tu iras faire foutre.
4: On a les photos.
1: De quoi? Qui c'est qui a les photos?
4: Moi. J'ai les photos.
1: Qui?
4: Antoine,
1: Alpha. Alpha, tu dégages. Ça t'apprendra à vouloir jouer ta grande gueule.
4: Gérard, Antoine, j'ai le film en Super 8.
1: C'est ça.
23: Tu vends combien ton film en Super 8?
4: Bah, je te le vends 200 balles.
25: Aussi, je vous dis.
1: Oh, vous la fermez, s'il vous plaît!
22: Les obsédés, donc justement, nous en étions encore où, Gérard?
1: Les hommes sont-ils obsédés plus que les femmes? Julien?
23: Je pense pas. Je pense que les hommes et les femmes sont autant.
1: Attends, Julia. Julia. 5 minutes, s'il te plaît.
23: Oh, 5 minutes,
1: c'est long. Tu me prends.
4: Très long.
1: Arnaud, Alpha, tu me les prends et tu leur demandes qu'ils restent un peu plus polis.
23: Oh non.
1: Hein? Donc, Julia.
23: Non, moi, je pense que les hommes et les femmes sont aussi obsédés les uns que les autres, même si ça ne peut pas se l'avouer.
4: Oui, moi, je pense pareil.
23: Donc, moi, je suis obsédée, voilà, et toi, tu es obsédée, et nous sommes tous des obsédés.
1: D'accord. Julia, Céline.
21: Oui, pareil, exactement, on est tous obsédés.
1: Même chose. Et la souris.
21: Bah, du même avis que Julia et Céline.
1: Ah, d'accord, toi.
23: C'est parfait. Hein.
4: Gérard, c'est Antoine, actuellement.
1: Comment?
4: Gérard, c'est Antoine, est-ce que je pourrais répondre?
1: Bah, vas-y.
4: Alors.
1: Ah, bah, tu travailles, s'il te plaît, ou sinon tu dégages.
4: Bon, moi, je pense que les hommes sont plus obsédés que les femmes, moi aussi. Mais dans ton cas, parce que je vais te dire une chose.
24: Ouais.
4: Comment ça se fait que t'es 35 pieds?
24: Comment ça se fait?
4: Comment ça se fait?
1: Bon, allez, hop. Les mecs, là, tu me les dégages, je les veux plus.
22: Le problème étant, Gérard, c'est que les personnes qui chantent les poèmes de Gégé ne sont pas des mecs.
1: Non, mais c'est ni les nanas parce que. Y a aucune nana qui peut les avoir. Donc, ça peut être qu'Antoine, Alpha ou Arnaud. Et ça peut être que.
6: On a quelqu'un qui
22: tu peux avoir quoi? Bon Gérard, donc les obsédés.
6: Bon Gérard,
7: il y a
6: bon,
7: femme.
6: Ouais, bon Gérard, t'enchaînes parce que tu commences à nous saouler, pauvre taré. Gérard, c'est Patrick, je peux répondre.
8: Dans ce cas-là, conclusion.
7: Gérard, c'est Marcel, il n'y a pas de conclusion.
6: Gérard, c'est Patrick, est-ce que je peux répondre à la question numéro 2, 3, 4, 5, 6, 7, 8, 9.
8: Conclusion.
6: Numéro 4 maintenant.
7: Conclusion.
8: La conclusion.
7: Mais pas la conclusion.
6: On n'est pas dans la station.
22: Tu deviens carrément fonctionnaire, hein, Gérard.
1: Non, mais...
22: Attends, il est 3h, t'arrêtes. Toi, ça y est, 3h pile, pile poil, ça y est.
1: Que des connards.
22: Eh ben, t'as qu'à te faire respecter. Ouais. C'est pas trop dur.
1: Mais qu'est-ce qui se passe, Gérard? Mais Gérard, remets ton casque.
6: La caméra est dehors, c'est standard. On n'est pas dans la station.
1: Gérard.
6: La caméra de volant, on n'est pas dans la
1: station. Il a une voix bizarre, Gérard. Qu'est-ce qui se passe, Gérard?
6: Gérard, allô, Gérard. Attends, Gérard, est-ce que tu pourrais baisser ton froc? Quelqu'un dans la manne pourrait faire un gros plan sur.
7: Eh, Gérard, ça t'emmerderait?
6: Gérard,
22: et attention, parce que là, carrément, il va se battre. Et donc là, il est encore parti pour la troisième fois.

0: internet, c'est un peu la merde.
1: Il se fait tard, là. Troisième question.
0: Allô, la station Mire, est-ce que tout va bien?
2: Allô, allô, est-ce qu'on m'entend? C'est bon? Qu'est-ce qui se passe? Attends.
3: Non, non, il arrête.
2: Attends, viens voir. Voilà, qu'est-ce qui se passe?
0: Mais qu'est-ce que tu fais, Gérard?
2: Attends, professionnel quand même.
3: Non, non, mais il arrête.
2: Attention!
3: Il arrête avec sa caméra maintenant.
2: D'accord, arrête.
3: C'est tout qu'est-ce que tu
0: fais? La caméra, la mouche, on dégage.
4: Quelle caméra, alors?
2: Là, c'est Max, je suis dans les couloirs, je suis allé le récupérer. Alors, j'ai pris le micro-casque. Gérard, calme-toi. Gérard.
3: Tu dégages avec la caméra.
0: Comment il s'énerve.
2: Bon, arrête. Donc là, il est parti.
3: Ras-le-bol.
2: Gérard, c'est toute la semaine, t'arrêtes.
3: Gérard est un petit peu énervé.
2: Allez, viens, on y va, on y retourne, Gérard. Non, mais il va sortir, il reste dehors. Allez, dépêche-toi.
3: Continue pas avec, avec la bande de...
2: Bon, alors, il veut pas continuer avec la bande de tarés.
1: Mais c'est lui, le taré.
2: C'est toi. Arrête, Cyril.
0: Allô,
2: Arnaud.
0: Gérard,
2: allez, on y va. Allez, tu te calmes, arrête. Il s'excuse.
1: Alpha et Ardo au standard.
2: Gérard, reviens, dépêche-toi. Il y a pour, au moins le respect pour les auditeurs, quoi.
3: Gérard, tu reviens. Taisez-vous
2: parce que Gérard revient en studio.
5: Attendez, coupe l'antenne. S'il te plaît.
3: Tu vires.
5: Deux secondes, je vais lui parler. Viens, je vais te parler. Alors viens, je vais te parler. Attends. Viens. Bon. Pas trop près, s'il te plaît.
3: Tu vires.
5: Allez, vire. Deux secondes, recule un peu.
3: Dégage.
5: Enlève-moi les autres de l'antenne. Voilà, ça y est. On va discuter un peu. Qu'est-ce qu'il y a?
6: Non, c'est inadmissible de travailler comme ça avec la caméra.
2: Je vais mettre un disque, hein.
5: Ouais, mets un disque.
2: Je mets un disque.
6: C'est inadmissible. Non, je travaille pas avec la caméra ni avec les mêmes.
5: Tu t'approches pas.
6: Non, mais qu'est-ce qu'il y a?
5: C'est terminé,
6: j'arrête le débat.
5: Viens, je te dis un truc. Arrête.
7: C'est la merde.
5: Arrête. Il a mis un disque de toute façon. Reviens. Gérard, reviens.
6: Hein?
5: Recule, pas trop près.
6: Non, mais j'en veux pas.
5: Bon, alors, qu'est-ce qu'on fait alors?
6: Non, mais on arrête.
5: Pourquoi?
6: Je fais conclusion et c'est tout, j'arrête. On arrête maintenant.
5: On va retourner à l'antenne là quand même là.
6: Je reprends, mais moi je le veux pas dans les studios.
5: Qui?
6: C'est tout.
5: Et pourquoi?
6: Une caméra dans les studios.
5: Non mais attends, on a le droit quand même, il faut c'est pour
6: faire. Ouais, il me la met dans la gueule sans arrêt. Non, je suis pas d'accord. Il a été voir dans la mallette et dès il recommence. Hors de question maintenant. Ouais. C'est terminé.
5: C'est quoi le débat de tu fais?
6: Non mais on va continuer sur les obsédés, mais tu vires les mecs.
5: Que des nanas? Pourquoi faire?
8: Y a pas, elles sont parties.
6: Que des nanas.
9: C'est pas vu. Il y a deux minutes sur le disque.
5: Bon, ok.
9: Excuse-moi.
5: Alors c'est quoi ce bordel là? Pourquoi tu gueules? Non mais Cyril, sois un peu moins chat avec ta caméra aussi. Y'a plus rien.
9: Non, Cyril, non mais t'abuses. Gérard, faut revenir au studio là.
6: Non mais même.
9: Donne-moi le matériel.
5: Ah bah ouais. Gaffe, on va retrouver l'antenne avec ça. Fais gaffe, ça fait un.
6: Non, non, tu viens.
9: Attends, c'est qu'une caméra.
6: Non mais attends, tu te fous de ma gueule là.
9: Non mais non, c'est normal là.
5: Attends, alors.
9: Mais il reste une minute si tu veux fumer.
6: Allez.
9: Je sais pas, tu.
6: Non, non, tu dégages avec la caméra.
5: Bon, alors on fait comment, là, à la fin du débat? On fait quoi, à la fin du débat? Quoi? On fait quoi, à la fin du débat?
6: Tu vois?
5: Hein?
6: Je vais peut-être annoncer celui de la semaine prochaine.
5: Le disque est terminé.
8: Et Max, il faut revenir sur antenne, hein.
5: Vite, le disque est terminé. Vite.
8: Allez!
5: Gérard! Vite, Gérard, regarde le disque, là. Vite. Vite, on va retourner à l'antenne. Installe-toi, vite.
6: Dégage!
5: Mets ton casque! Gérard! Vite! Allez, c'est parti! Mets ton casque, Gérard!
6: Dégage!

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1: Gérard,
2: c'est à toi.
3: Attendez, parce que Gérard est pas prêt, le disque. Gérard ? Voilà, Gérard ?
4: Mmh.
3: C'est bon, on reprend ?
4: On reprend, donc on va récupérer Julia.
5: Oui, bonsoir Gérard, ça va mieux ?
4: Bonsoir. Bon, et vous, les mecs, vous allez commencer par vous calmer, sinon vous allez virer, mais vite fait, bien fait maintenant.
6: Gérard, mais sans faire d'excuses. Ouais. Alpha Yarno, ouais. Au standard. Le standard s'excuse.
4: Non, non, mais c'est pas le standard qui s'excuse, c'est celui qui me fait chier.
5: Gérard, il faut pas t'énerver avec la caméra, ça nous permet de te voir.
4: Ouais, ben peut-être, mais pas moi.
6: La caméra au standard,
5: oui, mais...
6: et moi, ça me permet de gerber comme ça.
4: Ouais, ben si t'es pas content, tu dégages.
6: Au standard.
4: Céline, rebonsoir.
7: Bah, Céline est partie justement.
6: Au standard aussi.
4: Ouais, d'accord.
6: Allez, on est parti tout le monde au standard.
4: Ok.
6: Moi, tu m'as même pas dit bonsoir, on est entre nous.
4: La souris, rebonsoir.
5: Rebonsoir, Gérard.
6: Salut, Gérard. Moi c'est Antoine, j'ai même pas eu...
1: Salut, c'est
6: bon. Et tu dis bonsoir aux autres.
1: C'est pas pour le débat, hein?
4: Pour un sang.
6: Voilà.
4: Pour un sang, vous allez écouter la question et vous allez...
6: Bonjour aux autres.
4: Qui c'est qu'on a à la place de Céline?
7: Personne.
4: Personne, ouais, c'est bien.
6: Question numéro 6.
4: Non, bah passe à la question...
6: Je peux répondre?
4: Te fous pas de ma gueule, parce que tu as dégagé vite fait. Je sens que tu as dégagé vite fait, bien fait, toi.
5: Bon, alors, les femmes... Julia, tu poses ta question, s'il te plaît.
4: Alors, les femmes préfèrent... celle-là, on l'a posée. Donc, la question numéro 6. 17,
6: maintenant.
4: Il faut mieux être obsédé ou...
6: Ou obsédé.
4: Au cap 7.
6: Au cap 7.
5: C'est
6: parti. Ça veut dire quoi, ça?
4: Ça veut dire pareil que obsédé.
6: Alors je pense que bon, je pense que par rapport à la question, il paraît d'y répondre.
4: Bon, alors si tu sais pas ce que t'as à dire,
6: Non, je sais ce qu'il faut dire.
4: Alors vas-y.
6: Ah mais j'ai pas compris le deuxième mot, c'est obsédé ou quoi?
1: Ça dépend si c'est plus le matin ou le soir, ça dépend, parce que bon, le soir c'est plus pareil que le matin, quoi, si tu veux.
4: Bon, c'est bon, d'accord. Oui.
5: La
4: ouais.
5: Eh bien, sans affaire, ni l'un ni l'autre, tous les deux veulent dire obsédé, quoi.
4: Voilà, tout à fait.
6: On le savait déjà. Ah, c'était une question piège.
4: Voilà.
6: Ah, d'accord. Okay. Alors, Gérard, je pourrais.
5: On était perdu, alors.
1: On était perdu.
6: Mais bon, Gérard, tu nous as bien eu, Saligo.
1: Ah, le Saligo. Ah,
5: il est taquin, ce Gérard.
6: Saligo, c'est pas un insulte.
1: Il est joueur, connard.
6: Il est joueur. Je tiens à le dire.
4: Bon, on va passer.
6: Tu peux répondre?
4: Vas-y.
6: C'est vrai que quand même.
1: Par rapport aux
6: les fleurs sont plutôt jolies en été.
1: Ça dépend quelle ville.
4: Ouais, ah, d'accord, mais c'est pas du tout. C'est pas du tout le thème de la question. Alors, un homme est-il obsédé? Forcément vulgaire.
6: T'en as un station mire ou pas?
4: Comment?
6: T'en as un station mire ou pas du tout?
4: Comment?
6: Non, rien.
4: Non, bah attends, tu réponds à la question, s'il te plaît.
6: Moi, je réponds.
1: S'il te plaît.
6: Elle est Didier, elle est morte. Non, il paraît que tu as fait un. Gérard, t'aurais pas fait du stop sous le pont de l'Alma.
1: Non, elle fait une tournée mondiale.
4: Bon, ouais.
6: Elle avait mangé de la tarte au pur étant jeune.
4: Gérard, là, tu me prends ceux qui s'amusent à parler du pont de l'Alma, tout ça, je veux pas entendre ça à cette heure-ci.
6: Aucun rapport, il y a des obsédés.
8: Qui s'amuse, s'amuse à parler du pont de l'Alma?
6: Alpha.
8: Alors, Alpha, ce n'est pas bien.
6: C'est pas vrai, Internet.
8: Alors, Internet, ce n'est pas bien.
5: Ça y est, Gérard.
8: Ça y est, ils sont grondés. Allez, vas-y, Gérard, continue.
4: Bon, alors, Julia.
5: Oui.
4: Donc, je te pose la question.
6: Est-ce
4: un homme est.
6: Les Bukanadovines.
4: Oh, tu te tais, toi, s'il te plaît.
6: Est-ce que tu préfères les Bukanadovines ou la Trouville?
5: Non, un homme qui est obsédé n'est pas forcément vulgaire, parce que ça se voit pas au premier coup d'œil qu'il est obsédé.
4: Absolument. Mmh. D'accord.
6: J'aimerais savoir si c'est toi qui te balades en imperméable au bois de Boulogne.
1: Ouais, et qui monte sa chatte à tout le monde. Voilà.
4: là, je répondrai pas du tout à vos questions pourries.
6: T'as pas envie de dévoiler ta vie privée. Vous arrêtez avec la mouche. Gérard, tu la gobes la mouche avec la langue. Gobe-la.
8: Non, Gérard, ferme la porte. Gérard, tu restes là.
6: La caméra, au standard. Gobe-la avec la langue.
8: La mouche est partie, c'est parce que la porte était ouverte.
6: Voilà, la porte
8: est
6: ouverte, la mouche. Gérard, c'est une mouche.
5: Elle revient. Au standard.
6: Ferme la porte.
8: Elle revient, ferme la porte.
6: Ferme la porte.
8: Potard, ferme la porte. C'est une gap.
6: Gérard Chiabodo, est-ce que tu pourrais poser ta septième question?
1: Gérard, numéro 3.
6: Gérard, qu'est-ce qu'on va faire?
1: Tricher.
6: Tu devrais faire le débat organisé.
4: Non, ben pour l'instant, vous avez vous taire, je vais poser la question.
6: Gérard, oui, mais Gérard.
4: Vogale!
6: Gérard, je voudrais te parler poliment.
1: La réponse aux questions, bon. Comme Gérard Chiabodo.
4: Alors, la conclusion, comme ça va aller plus
6: mais non,
4: vite.
6: Gérard, écoute,
5: non, Gérard.
4: Conclusion.
6: Non.
5: Mais
4: Gérard, conclusion.
5: Non.
6: Gérard, écoute.
8: Gérard.
4: Gérard. caméra.
1: Allez, je suis à Bodo.
2: Allez, calmez-vous.
4: T'arrêtes avec ta caméra maintenant.
1: La caméra dehors, on s'en va. Terminé.
4: T'arrêtes avec ta caméra.
1: Et la mouche, merde.
4: Gérard, écoute-moi. Alors les mecs, vous allez commencer par la fermer.
9: Écoute Gérard, une seconde. Tu dis tout le temps la fermer, mais comment veux-tu que ton débat soit organisé si on doit tout le temps la fermer?
1: Et en plus, il triche, il donne la réponse
2: Gérard,
1: question.
2: Ouais.
1: J'ai beau dos, hein.
2: Gérard,
4: qui c'est qui parle?
2: C'est la souris.
4: Oui.
2: Je dis, il y en a qui n'ont pas répondu à la question.
8: C'est quoi la question?
1: C'est vrai, c'est
4: pas des
1: d'abord.
4: Un homme
1: est petit. Est-ce que les obsédés, de toute manière, à peu près dans le bon
8: sens? Gérard, tu te fais respecter un peu là.
4: Un homme obsédé est-il forcément vulgaire?
2: Non,
1: je réponds.
2: Il n'est pas forcément vulgaire. Donc
8: sur Minitel, il y a Lily qui dit que la vulgarité n'est que l'apocalypse de l'antenne qui font attention sur l'expression des mecs obsédés.
1: Et c'est vrai, et je dirais même plus. Au début, il y avait les dinosaures.
4: Non.
1: Ensuite, il y avait une boule de feu.
4: Mmh.
1: Et les dinosaures, ils sont payés.
4: Non, mais attends, et toi, avec ta boule de feu, t'es dinosaure. Tu as ta conclusion, elle est faite, tu dégages. Bonne nuit, au revoir.
1: Voilà.
4: Eh, vous commencez à me les gonfler, hein. Alors, Julia. Bon, allez, tu dégages, là. Là, c'est... Maintenant, c'est terminé, dehors.
1: Terminé. 3 jours, on arrête tout.
4: Julia.
1: Conclusion.
4: Vocal derrière, s'il vous plaît.
1: Ah, il est temps de conclure.
4: Bon, allez, tu me reprends tout le monde au standard. Bon, allez hop, moi j'arrête.
8: Non mais Gérard.
4: Non. Mais tu poses un ultimatum, Gérard. Non, les mecs, m'entends.
1: Stop.
4: Bon, allez, hop. Tous les mecs, là, tu me les reprends. Allez hop.
7: Non, je ne peux pas juger.
4: Conclusion.
2: Bon, est-ce que quelqu'un voudrait faire le débat à la place de Gérard là?
4: Bon, Max, tu me prends les mecs.
1: Allô?
4: Non, tu les prends.
8: Non, je les prends pas, je suis pas pédé moi.
4: Non, mais tu les calmes.
1: Max ne s'appelle pas Gérard.
4: Apparemment, c'est tous ceux qu'on a l'habitude.
8: Moi je ne connais pas.
1: Bah prends-les toi Gérard.
4: Ouais, ça c'est Arnette, Tony Luigi.
1: Alors, je dois aller, Tony Luigi.
8: Y a pas David?
4: Non, à peine, presque pas.
8: David?
1: Non.
4: Non, presque pas.
8: Arnette?
1: Non. Salut Gérard. Mmh. Gérard, c'est pas vrai, je t'ai pas envoyé un message sur ton tatou.
8: Tony?
1: Non.
4: Oui.
8: Mais tu vois, il dit que c'est pas lui.
4: Non, mais c'est pas lui, comme par hasard.
1: C'est Tony, pas lui, c'est lui. Oui, je pourrais répondre sérieusement aux questions.
8: Bon, on va continuer le débat parce que ce serait dommage de faire une conclusion que j'ai les dernières questions sont les plus intéressantes. C'est quoi les questions après?
1: Voilà, on se calme.
4: Pensez-vous que le cul est-il obsédé? Pour l'instant, c'est pas à vous que je m'adresse, mais.
1: Gérard, c'est Tony.
4: Va quand je parle!
8: C'est un mec.
4: Bah alors dehors, moi j'arrête.
7: Mais tu peux pas les mettre dehors Gérard, moi je viens de reprendre le standard, je sais pas où ils sont.
1: Gérard,
7: pas.
1: C'est Tony, moi je pense que ton cul
4: est obstrué
1: ou qu'il est.
9: Ouais,
1: qu'il
9: est c'est pas moi, c'est pas moi.
4: Julia, ta question, Gérard, ta réponse.
2: Eh ben écoute, oui, mon cul est obsédé, voilà.
4: Mmh. D'accord.
2: C'est ça.
4: La souris.
1: C'est bien. Eh, Gérard, je suis sur ton cul.
4: Ta gueule.
2: Donc Gérard,
4: oui.
2: C'est la souris.
1: Mmh.
2: Et non, aimer le cul n'est pas forcément si.
1: Absolument. Absolument.
2: Oh non, tu réponds pas à la question là.
4: Elle a mieux répondu que toi à la question. Alors, pour terminer la 10e.
1: Est-ce que je pourrais répondre à la question?
4: Non. Bah alors, tu te dépêches parce que je fais la 10e.
1: Alors, c'est Tony, moi je pense que ton cul est obstrué.
4: D'accord.
9: Gérard, je pourrais répondre moi aussi.
4: Vas-y.
9: Alors, c'est Arnette.
4: Comme par hasard.
1: Comme par hasard, il fout la merde.
9: standard.
10: Non,
9: hein.
10: il vient d'arriver.
9: Je viens d'arriver, je suis poli.
10: Tout à l'heure, enfoiré.
9: Bon, alors. Ton cul, oui, est obsédé, surtout dans les toilettes de la loco, ouais.
4: D'accord. Eh ben, on va faire conclusion.
9: On a des photos.
3: Pose la dernière question, Gérard.
10: La question numéro 13.
4: Non, mais il n'y a pas de question numéro 13, c'est.
9: Comment ça? Bah, ben, la 12.
4: Non, mais c'est. Pensez-vous que le débat.
9: Je suis à va.
2: La numéro 10.
9: Il triche. Il donne les réponses aux questions, enfoiré. Oh, le chien Bouton de Fun Radio.
4: Vogel!
10: Je savais bien que c'était ton fils. Olivier Chiabodo.
9: Oh, je suis pas radio, Autriche, je n'en ai pas répondu aux questions, tout ça.
4: Bon, allez, conclusion. Julia, ta conclusion.
5: Gérard, pose-nous des questions, Gérard. On n'est pas allé au fond du problème, là.
4: Bah ben si. Pour moi, si vous avez été au fond du problème. Désolé.
9: On a même été au fond de ton cul.
10: Oh, l'autre, pas drôle.
2: On peut pas faire une conclusion sur un truc qu'on n'a pas approfondi.
4: Non, qui c'est qui parle comme ça, là?
10: C'est tous.
4: Qui c'est qui vient de dire ça, là? Qui c'est qui vient de dire qu'on peut pas faire une conclusion? Ta gueule, toi, quand je parle!
10: Ouais, c'est tout le monde.
9: Quand je t'appelle avec ce son, tu sors de la tête de l'île.
4: Va pas enculer, connard!
9: Ouais, bien sûr, donne le bonheur.
10: Non, soyez sérieux là.
4: Alors maintenant, Julia, ta conclusion s'il te plaît.
5: Mais écoute, moi j'ai été vraiment très très déçue ce soir parce que tu as été affreusement vulgaire, t'as pas arrêté de crier.
9: Ouais, je ne t'écrirai plus, Gérard.
4: Bah, de toute manière, comme j'ai pas ton adresse, je pourrai pas te répondre.
9: Feuille de rose.
4: Non, mais feuille de rose, elle est pas là, tu vois.
10: Feuille de rose, elle couche avec moi.
4: Bah, si tu veux.
9: Feuille de rose, je me la prends tous les soirs.
4: Eh ben, c'est bien. Dans ces cas-là, comme vous avez une grande gueule, vous allez faire la conclusion chacun mon tour, les mecs.
5: Gérard, si tu fais un poème, je veux bien me pardonner.
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0: Ce quoi?
1: Ça va nous aider.
0: Mais ce quoi là?
1: Qui c'est qui passe ça? Qui c'est qui passe encore une fois?
0: Dégage!
1: Mais c'est pas vrai! Qui c'est qui passe encore une
0: fois? Dégage!
1: Mais attendez, qui passe encore une fois?
0: Dégage!
2: Le TJ Gérard, le héros standard venait s'excuser auprès de Gérard.
0: Oula.
2: La caméra standard, la mousse d'or, fermez la porte.
1: Attends, là, là ça.
2: Et deux refuses.
0: Mais
2: on va
0: faire chier avec sa caméra. J'y reviens pas, monsieur, je me casse. Bon, ouais, qui c'est là?
1: Qui c'est qui passe encore une fois?
2: Superman.
1: C'est pas vrai, ça.
2: Avant l'heure.
0: Moi, j'arrête.
1: Ah, ça y est, ça y est.
3: Le mec a arrêté.
1: Il a arrêté.
2: Laurent G.
0: Qu'est-ce que je vais lui dire? D'autres questions?
2: Laurent G sur
0: Fun
2: Radio.
0: Non mais. Bon, pour l'instant, vous avez fermé vos gueules.
2: Ouais. Ta gueule, PD.
0: Ouais. Bon, alors tu dégages.
1: Non, dehors.
0: Il a
1: dit ta gueule, PD.
0: Dehors.
1: C'est un obsédé, il est vulgaire.
4: Ça y est.
0: D'ailleurs. Julia.
5: Oui.
0: Si t'as une question à me poser, j'y réponds.
2: Moi, tu parles.
5: Est-ce que toi, tu es obsédé?
2: Oui.
5: Non, mais tu peux être obsédé par n'importe quoi. Tu peux être obsédé par une fille ou...
2: Par Christine
5: Je sais pas, par n'importe quoi. C'est pas forcément sexuel, Gérard.
1: Non, c'est pas possible.
0: Celui de Christine, tu me le sors?
1: Non.
2: Bon, Gérard,
0: comme ça va aller plus vite.
1: Quoi, qui c'est qui vient de dire Carole?
4: Bon, Gérard, on accueille Sébastien.
0: Non, mais c'est bon. Hein.
4: Non, mais si, pour finir le débat, Gérard.
0: Non, mais, Gérard.
4: On peut pas finir comme ça.
0: Il reste deux nanas.
4: Non, c'est aucune logique.
0: Il reste deux nanas.
4: Non, mais on prend deux nouveaux auditeurs.
0: Il reste de questions. Bah, ouais. Ça y est, hein, les 10. Maintenant, la 10e, c'est pensez-vous que le débat sur.
2: Allô, c'est Sébastien, je bourre la belle.
1: Et t'as dit aussi tout à l'heure, t'allais dire si c'était un obsédé ou pas, Gérard.
0: Ah bah, dans ce cas-là, quand ils vont tous se calmer, et il reste deux nanas au sondage,
2: en principe.
0: Bon, toi, déjà, le bois de Boulogne, si tu continues, tu vas retourner au sondage.
2: Il y a un mec qui suicidait, merde, sur le bord de la route. Fermez la porte à la mouche. La caméra, au standard. Bon.
0: Alors, Gérard, reviens.
2: Gérard, reviens.
1: Ah là, il a fermé, il a claqué la porte.
2: Oh non, on s'en fout, il nous prend la gueule. Oh non, il faut voir la gueule. Il est sympa, il est gentil. Il est sympa, il est sympa, vous le dire quand même.
5: Oh putain, vous êtes chiés.
4: GG, on a un nouvel auditeur de dernière minute, je te mets à l'antenne.
2: Bonsoir Gérard, c'est Constantonis.
0: Ouais, c'est ça, Luigi. Bon, pour l'instant, c'est pas toi que je m'adresse, je m'étais adressé à Julia.
2: Gaël, s'il te plaît.
5: Oui, Gérard.
0: Julien.
2: Gérard, je peux répondre à la question que tu as
5: Gérard.
0: Non, de toute manière, il n'y a plus de questions maintenant. Je vais répondre à certaines questions.
2: Gérard, je te fais 50% sur les Grecs.
0: Bon, allez, vous dégagez, vous me faites chier. Bon, allez.
1: Réponds à ta question, Gérard.
2: Gérard, bâtard. Au standard.
6: Ça rime.
2: Gérard, bâtard.
6: Ça rime, mais c'est
2: pas Gérard, je veux pas le savoir.
0: Alors, Julia.
5: Oui. T'as pas répondu à ma question, Gérard.
6: La caméra
5: dehors. Par quoi?
6: Ah, ça sent bien.
0: Bon, alors, les mecs, pour l'instant, vous allez vous taire, s'il vous plaît.
6: Ultimatum.
0: Ok.
6: Ultimatum.
0: Vous allez vous la fermer parce que.
7: La caméra
6: Ultimatum. Tintin. Gérard, c'est Constantonis.
0: Ta gueule, toi,
6: connard. J'aimerais savoir si tu pourrais m'héberger chez Henri ce soir.
0: Bon, allez hop, tu dégages, bonne nuit.
6: Au standard. Terminé.
0: La souris.
6: La souris, à toi.
5: Oh, t'as pas répondu à ma question, Gérard. Écoute, arrête.
2: La souris. C'est vrai, question numéro 21, elle n'a pas répondu.
0: Non, mais il n'y a pas question 21. Alors, Julia, qu'est-ce que tu m'as posé comme question?
5: De merde. Oh.
0: Vous calmez, s'il vous plaît, maintenant.
6: Mais Gérard, c'est triste,
7: je vais arrêter.
2: Retourne en bonne boulagne.
6: Je suis à Bordeaux, va.
0: Gérard.
1: Il est parti casser la gueule. Il est parti casser la gueule au caméraman. Bon, chut, tout le monde se calme parce que là il est en train de casser la gueule au caméraman et puis après il faut être gentil avec lui parce qu'il a des trucs et des révélations à faire pour savoir si c'est un obsédé ou pas.
2: Ah, Cyril. Le pauvre Cyril, sur le coupe de scénario de Gérard.
1: Je sais pas si vous entendez.
5: C'est difficile, caméraman.
2: Eve la GG, le gros PD qui fait sodomiser.
0: Tu me calmes tous les.
1: Ça y est, c'est bon. Ils sont prêts à t'écouter pour tes révélations sur toi.
2: Voilà.
0: Alors,
6: attention, révélation de fan radio Gérard au standard.
0: Bon, alors déjà, celui qui commence à me prendre la tête sur les questions que je vais répondre, maintenant, ça va aller vite fait. Hein.
2: Ok, super.
0: Bon, Julia, ta question, parce que j'ai pas eu le temps d'y répondre.
2: Alors,
0: tu
2: pourquoi,
0: laisses la
2: Gérard,
0: porte fermée.
2: Question, question.
0: Je veux pas savoir.
2: Question pour Gérard.
0: Laisse la porte fermée.
2: On est tous là pour s'éclater, pour s'automiser, GG.
4: GG.
5: C'est ça, c'est
0: ça. Le temps, ça suffit, toi.
2: GG.
0: Vainqueur,
2: les merdes.
4: Pour victoire respectée, Gérard, pour finir.
2: On est.
4: Il a pété son stylo de rage.
2: Je me fais tout le temps enculer.
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2: Révélation fan radio standard.
0: Oh, vocal un peu, merde, vous me faites chier là. Oh là là. Oh, qui c'est qui est.
1: Bon, Gérard, tu reviens un peu sur le débat là.
0: Non, mais attends, je reviendrai sur le débat. Attends, vas-y, tu parles. Mais qui c'est qui a été leur dire que c'était la Saint-Gérard et que tout le monde devait appeler tous les amis
1: qui c'est marqué dans tous les calendriers.
0: Bon, merde. Là, on a même pas le clip. Putain, mais qui
5: Gérard, je voudrais dénoncer la présentatrice de la météo qui a dit que c'était ta fête. Hein.
0: Ouais, ben, qui c'est qui parle?
5: C'est Julia.
0: Qui?
5: Julia.
0: Ouais.
5: La présentatrice de la météo a dit que c'était la Saint-Gérard demain, donc, enfin, aujourd'hui.
0: Ouais, ben, à toute manière, c'est marqué dans tous les calendriers. Ah ben là, c'est un con, tu vois, avec un con comme moi, on s'amuse, avec un con comme toi, on se fait chier. Et la souris, là, je voudrais bien t'entendre un petit peu plus, toi.
7: Bah ouais, mais s'il y avait un peu moins de bruit, ben...
0: Bah voilà, bah maintenant, t'as moins de bruit, donc tu peux me parler.
7: Bah ouais. Alors donc, pour répondre à la dernière question que t'as posée...
0: Ouais.
7: Je pense que non.
0: Pourquoi?
7: Bah pour la simple et bonne raison que... On peut pas faire une conclusion. Y a pas eu toutes les questions faites.
0: Bah si, j'ai fait toutes les... Hey, la neuvième question, c'est pensez-vous que le cul est-il obsédé?
7: J'ai
6: répondu.
0: Non mais c'est bon les mecs, pour l'instant vous la fermez.
6: Je voudrais te poser une question.
0: Oh bah c'est bon, vous avez pas recommencé, vous allez laisser parler la souris qui veut peut-être me poser une question.
4: Oui, justement Gérard, avec la souris, il y a Gérard qui veut intervenir. Donc je te mets à l'antenne.
0: Quoi, Gérard avec
6: ton
0: la
6: frère,
0: souris
6: ton frère.
0: Attends, qui c'est ce connard hein.
6: Salut Gérard, je m'appelle Gérard.
0: T'es avec qui?
5: Allô Gérard.
0: T'es avec qui?
4: C'est un auditeur qui vient d'appeler pour réagir et qui s'appelle Gérard, tout simplement.
5: Gérard.
0: Ouais,
5: non,
0: c'est
5: pas
0: qui
5: toi, l'autre.
6: Salut Gérard.
0: C'est bon. Je pense qu'on va mettre un CD.
2: J'arrive sur l'antenne et toi, tu m'écoutes même pas.
0: Attends, tu sors d'où toi?
2: J'appelle le Fun Radio comme tout le monde.
6: Bah, il sort du même endroit que toi, c'est-à-dire
2: d'une
6: du vent.
0: D'une poubelle, attends. Bon, oh, attends, ça c'est Henri.
2: Non, pas du tout.
0: Ça c'est Henri.
2: Non, c'est pas Henri.
0: Si, ouais, j'ai reconnu sa voix.
4: À cette heure-ci.
0: Ouais, si. Si, je m'en doutais.
4: Alors, il a menti au standard. Hein.
0: Ouais. T'inquiète pas, mais c'est bon, oui, j'ai reconnu ta voix. Hein.
2: Écoute, je suis pas Henri.
0: Si.
7: Gérard.
0: Comment?
2: Connard.
0: Ouais,
2: je suis pas Henri, tu vois.
0: Ouais, c'est ça.
2: Bon, écoute. Ta gueule.
0: Bah c'est bon. La souris, qu'est-ce que tu voulais me poser comme question?
7: Oui, j'aurais voulu savoir si tu étais obsédé par une fille en ce moment.
0: Ah, là, faut que je réponde comment?
6: Avec ta bouche, si c'est possible.
7: Par un oui ou par un non, ou par un peut-être.
0: David, tu reviens.
8: Putain, il fait chier celui-là.
0: Putain, ils vont pas me casser les burnes jusqu'à 4h du matin, là, merde.
2: C'est vrai.
5: Ah, c'est
2: bon, il y a une autre question, s'il te plaît.
0: Bon, je voudrais répondre... Ouais, qui c'est, là, qui me repose?
2: C'est Gérard.
0: Oh
2: c'est la... Ah, tu vas faire la peau, oui.
6: Gérard, t'es une loque humaine.
0: Oh, putain.
2: Gérard, c'est Gérard.
7: J'aimerais savoir si tu es obsédé par une fille en ce moment.
0: Ouais.
6: Ouais, feuille de rose, par Françoise.
7: Obsédé par sous quel terme quoi? Comment t'es obsédé?
6: Il est obsédé par
0: à l'heure actuelle.
6: Il est obsédé par feuille de rose. Non, pas à l'heure actuelle, à l'heure de demain.
0: Bah, à l'heure actuelle, pour l'instant, j'ai quelqu'un en vue, mais je n'aurai pas son nom.
9: Ouais, mais c'est Feuille de Rose, mais elle n'arrête pas de se vomir dessus.
0: Non, non, de toute manière, je vous dirai pas son nom.
7: Tu l'as déjà vu ?
0: Ça, qui c'est ? Qui c'est qui vient ?
7: Julia, mais c'est pas un secret. Je voudrais savoir si tu l'as déjà vu.
0: Non, je l'ai pas, vu encore.
7: Tu l'as jamais vu sa photo ?
0: Non plus.
9: Je crois savoir qui c'est.
0: Qui ?
9: Parce qu'elle elle courait pas à poil, enfin en maillot de bain rouge sur la plage.
0: Non, pas du tout. Ah, ça s'appelle pas Pamela Anderson, tu vois, tu trompes mon pote.
9: Ah, d'accord.
2: Arlette à Malibu.
0: Non plus.
9: Gérard, je pose une question. Gérard, ça serait pas ma idée qui fait de la cuisine un peu, non ?
0: Non plus. Alors allez-y, posez toutes. Allez-y, posez des questions. On peut continuer jusqu'à 4 heures. Je m'en fous. Hein. Non, mais attendez. On pose des questions.
9: Gérard.
0: Attendez. Oui. Vous me posez des questions, mais je vous préviens sans vulgarité.
9: D'accord.
0: Gérard. Alors, pour l'instant, stop.
2: Gérard, c'est Gérard.
0: Stop.
9: Gérard, c'est Julia.
7: Je voudrais savoir si à la télé, il y avait quelqu'un qui t'obséderait un peu plus que les autres, une fille qui te plairait plus, pour savoir quel était ton type.
0: Qui c'est qui me pose cette question ?
7: Julia.
0: À la télé, pour l'instant, il n'y a personne à part Séverine Ferrer. C'est tout. Voilà, t'es renseigné ?
7: Séverine Ferrer ?
0: Oui.
7: Tu la trouves bien.
9: Mmh. Et Gérard, comment t'as pris le fait que ton fils a triché à Interville ?
0: Bon, alors toi, alors là, je te préviens, je te répondrai pas.
2: Je vais te poser une question.
0: Oui.
2: Est-ce que c'est bien toi que j'ai vu dans une cabine à Suresnes en train de te sodomiser, Carole ?
9: Gérard, c'est Michel. Est-ce qu'il paraît que la station merde ?
0: C'est quoi ce cirque ?
9: La merde.
0: Ouais, c'est quoi ce cirque, la musique ?
9: Gérard, c'est Michel, question numéro 55.
0: Oui.
7: T'as encore la souris.
0: Oui, la souris.
7: Je voudrais savoir encore quelque chose. Savoir
0: oui.
7: Si dans ta vie, le sexe a une importance.
0: Mmh.
9: Oui. Ça saurait depuis.
7: Et
9: oui,
7: quel est ton genre de femme
9: Carole. Souris.
0: Hey, je vous préviens d'une chose, que celui qui s'amuse à redire Carole, il va dégager avant
2: Carole,
0: les 10 minutes.
2: Carole.
0: Donc. Oh putain, il est rentré avec sa caméra.
4: Il ne fonctionne plus, il n'y a plus de batterie.
0: C'est quoi là ? Tu l'as mis en route là, abruti ?
1: C'est pas moi, regarde.
2: La caméra dehors.
0: Donc,
2: Tu la fermes.
0: Allez, c'est bon, je perds la conclusion. Comme il y en a un qui a voulu jouer avec le mot Carole dans ce cas-là. Celui qui a été dire ça, c'est pas malin de sa part, parce que de toute manière, Carole, j'en ai plus de nouvelles, donc c'est clair et net.
9: Elle est en voiture, là, sur la A17, il paraît.
0: Alors attends, toi, mon pote, tu vois, sur la A17...
9: Tu peux dire ce que tu veux, c'est Carole.
0: Non, ben, tu la connais ?
9: Bien sûr.
0: Ah, tu l'as vu où ?
9: Ah, ben, je l'ai vu, puis je peux te dire que j'ai fait un infarctus.
0: Ah ouais, d'accord. Ok. Eh ben dans ces cas-là, sur ce, la conclusion du débat sur les hommes obsédés, moi je vais la faire moi-même parce que comme personne veut la faire.
9: Non, c'est les auditeurs qui vont la faire.
0: Oui, je te reprends en antenne la souris.
9: Bon, j'ai pas eu le temps de poser ma question.
0: Non, mais de toute manière, je veux pas le savoir, donc on fait conclusion. Donc c'est bête parce que c'était bien parti. Mais malheureusement, bon ben, ça chavirait au bout d'un quart d'heure et puis la caméra qui commence à me prendre la tête.
9: Ça a insulté Françoise.
0: Bon, bah, de toute manière, je te répondrai pas, donc je fais ma conclusion,
9: Gérard,
0: d'accord.
9: Ce qui est pas cool, Gérard, c'est que tu files les réponses aux questions, ça c'est pas bien, tu triches. Je t'ai entendu et je cite.
0: Le débat de la semaine prochaine portera sur Fun Radio.
7: La
9: différence.
0: Il a sur Fun Radio
7: et. On l'a pas déjà fait,
9: et pourquoi pas sur Europe 1.
7: C'est sûr.
0: On n'a pas fait le débat sur Fun.
9: Et Gérard, il paraît que tu passes sur Europe 1 le week-end.
0: Non.
9: Ouais, moi Gérard, j'ai des preuves. J'ai des preuves. Tu passais sur Europe 1 et je cite, la différence qu'il y a entre Françoise et Annie Girardot, c'est qu'Annie Girardot est belle et intelligente.
0: D'accord.
9: Donc,
1: il y a les ovnis aussi la semaine prochaine.
0: Voilà, sur les ovnis. Donc, est-ce que vous avez vu des ovnis dans votre vie ? Je préviens d'une chose que je veux pas.
9: Roswell, c'est Tony, est-ce que je pourrais revenir ?
0: Non.
9: Allez,
0: ça sera terminé. Voilà, c'est terminé, donc on va quand même mettre le petit CD que un remix.
9: Roswell,
0: allez, c'est bon.
7: Attends, mais là,
0: C'est bon. On les retire là maintenant.
9: J'ai plein de questions à te poser.
5: Gérard, on n'a pas fait la conclusion là.
0: Julia, fais ta conclusion vite fait.
5: Bah écoute, j'ai trouvé que c'était un débat très intéressant.
9: Absolument.
5: Mais que tu n'avais pas répondu à toutes les questions qu'on devait poser.
0: Absolument. Ouais, mais ça. Ça, je pouvais pas répondre à toutes les questions parce que, comme tout le monde gueulait en même temps, donc.
9: T'as posé que 3 questions.
0: Non, mais maintenant je réponds plus aux questions, donc c'est la conclusion. Donc la conclusion, donc Julia, donc pour toi le débat.
5: Bah écoute, j'ai trouvé ça intéressant, mais je trouvais que tu nous avais caché des choses.
9: Hein. Bah, Gérard, il paraît que tu m'encore des couches, ça c'est vrai.
0: Comment ?
9: Il paraît que tu m'encore des couches.
0: Non.
9: Si.
0: Julia, je t'ai caché quoi ?
9: Il paraît que tu pisses encore au lit, Gérard.
0: Arrête, s'il te plaît, merde.
9: Merde quoi ? T'es chier quoi ?
0: Allez.
5: Bon, tu m'écoutes pas, donc je fais pas.
0: Si, je t'écoute, Julia.
2: Je suis allé, pauvre con.
5: Je suis déçu, Gérard.
0: Bon, bah d'accord. Ben, tu fais comme tu veux.
5: Voilà.
9: Déçu pour la tombe.
0: Bonne nuit.
9: Roswell, je pourrais revenir sur le.
0: Non, mais c'est bon, la conclusion, donc la souris, ta conclusion.
7: C'est comme Julia. Bon, bah le débat était génial, mais il aurait été mieux s'il n'y avait pas eu du brouhaha derrière, quoi.
0: Mmh.
7: C'est pas cool.
0: Ouais, baisse la radio, s'il te plaît, si tu l'as.
7: Pour ta conclusion.
0: Oh là, bon,
1: il y a un moustique là.
9: Avec caméra.
1: Il y a une mouche,
0: Bon, donc la petite souris se reprend en antenne comme prévu. Donc je vais saluer tout le monde maintenant.
2: Vous avez... moi, je peux faire ma conclusion.
0: Alors maniez-vous de faire la conclusion parce que j'ai envie d'aller dormir.
9: Alpha, conclusion. Vas-y, Alpha.
0: Il fume.
9: Alors bon,
0: Bon, ça va, non
9: pour une fois, je trouve que c'était bien organisé, il n'y avait pas de bordel, en plus, c'était pas toujours les mêmes. Voilà, donc c'est vachement sympa quoi. Puis Gérard, il est vachement assuré, toujours aussi bureau, ça fait plaisir. Ça va.
0: D'accord, ok. Donc
2: les autres.
0: Ouais, les autres. Tony. De toute manière, vous repassez tous au standard. Hein.
2: Tony, oui, mais on veut faire la conclusion. Tony.
0: Allez, dépêchez-vous là.
9: Tony, est-ce que je peux faire ma conclusion ?
0: Vas-y.
9: Donc, je sais même pas sur quoi porter le débat, c'était tellement le bordel.
0: Bon, bah d'accord.
9: En plus, j'avais pas d'excuses parce que j'ai fumé cet après-midi.
0: Ouais, d'accord, si t'as fumé, mon pote.
9: J'ai peur que, parce qu'il y a des castors volants avec des ailes de vautour, là.
0: D'accord, c'est bon, bonne nuit. Allez, bonne nuit à tous, vous allez retrouver.
2: Ma conclusion.
0: Non.
9: Castor,
0: terminé.
2: Il a le droit.
0: Terminé. Qui c'est qui parle là ?
5: C'est Julia, moi je
9: veux des castors volants.
0: Allez, c'est bon.
9: Avec les ailes de
0: le remix. Dans le remix.
1: Non, mais attends, je crois qu'il y a quelqu'un qui veut faire la conclusion.
0: Ouais, mais alors, depuis tout à l'heure, ils arrêtent pas et je comprends rien du tout.
1: Karine.
4: Gégé, on a une surprise. Il y a quelqu'un qui aimerait intervenir pour la conclusion du débat.
0: Oh, d'accord. Allô ?
10: Oui, bonsoir, c'est Caramel.
0: Ouais, bah Caramel, bonne nuit.
9: Bonsoir, Caramel.
0: Bonne nuit, Caramel.
5: Il a pas fait sa conclusion, je
0: crois. Non, mais il a même pas participé au débat, il va pas faire une conclusion.
9: Si, il a le droit.
5: Mais il a écouté,
9: Alors, moi, j'ai écouté.
0: Bon, alors, accouche.
10: Alors moi je voulais dire, parce que on a parlé du pont de l'Alma, alors moi je tenais dire...
0: Non bah alors là c'est bon.
9: Il faut savoir que l'été est en tournée mondiale actuellement avec Elton John.
0: Non, là dehors.
9: Gérard, attends, j'ai pas encore chanté...
0: Non, tu dégages, Caramel, je veux pas entendre ça.
10: S'il te plaît, Gérard.
0: Non. C'est bon, Caramel, bonne nuit.
10: S'il te plaît.
0: Bonne nuit à tous.
10: Laisse-moi expliquer.
0: Bonne nuit à tous. Alors vous allez retrouver Morgane. Vous allez retrouver Morgane. Terminé.
10: Non, je voudrais parler deux secondes.
0: Nana, c'est terminé.
10: S'il vous plaît.
5: Je veux parler.
10: Karine, il faut me laisser parler.
0: Non, c'est pas Karine. Pour l'instant, c'est moi.
10: Karine.
0: Nana, c'est terminé pour l'instant.
10: Alors moi, je voulais dire que, en question d'obsédé, quelque chose d'obsédé, c'est la grosse Christine sous le pont de l'Alma.
0: Eh ben alors, Caramel, tu dégages, bonne nuit. Ça t'apprendra. Bonne nuit. Bonne nuit à tous, vous allez retrouver Morgane pour la nuit sans pub. 6h. C'est bon, tu me reprends tous là. Allez, c'est bon, hop.
10: La grosse Christine.
0: C'est bon. Bah, je veux pas la retirer.
10: Carole. Ça ma lunette,
1: ça ma caquette. Il est parti. Gérard, reviens.
10: Ah, il le prend. Gérard, c'est que t'es un pauvre con.
1: Attendez, parce que Gérard prend au téléphone Caramel. Vas-y, passe-lui Caramel au téléphone.
4: Attends, je te le passe.
1: Passe-lui Caramel.
4: Il est là.
0: Voilà.
2: Allô.
0: C'est toi qui s'amuse à inciter les gens comme ça.
10: T'as reculé. À l'antenne.
0: Ok, bonne nuit. C'est bizarre, il n'y a plus personne.
2: Gérard, je peux faire
0: ma question? Ouais. Ça t'amuse à insulter les gens comme ça en direct?
2: En direct?
0: Mais tu t'excuses, et ben maintenant, tu vois, c'est terminé pour toi. Au revoir.
1: Et voilà.
2: C'est en direct? Ouais. Tu veux apprendre le français correct?
4: Tu veux qui?
0: Allô?
2: Allô?
0: Allô?
2: Ouais, c'est moi,
0: attends, quitte pas que je te reprends.
6: Comment ça, c'est dégueulasse?
0: Oh merde! Oui!
6: Ah, oui. La grosse Christine sur le pont de l'Alma.
0: Oui, mais je reprends après. Souris, je finis la conclusion parce que pour l'instant, ils arrêtent pas de me
6: parler.
0: Ok,
6: Gérard,
0: à tout de suite.
6: C'était Caramel à l'appareil.
1: Gérard, il y a Caramel à l'antenne.
2: Ouais, putain, mais merde. Gérard, je voudrais parler en antenne à Gérard, là, tout de suite.
0: Voilà. Allô?
2: Allô?
0: Allô?
6: La grosse Christine.
0: Bon, tu travailles un peu, toi?
2: Sous le fond de l'Alma.
6: À Gérard, en antenne, là, en
0: elle va te faire foutre.
6: Je vais parler à Gérard. Oh,
0: ben
6: Dieu,
0: c'est bon.
6: Gérard, c'est Caramel à l'appareil.
0: Allô?
6: C'est Feuille de Rose?
0: Ouais. Encore toi, va te faire foutre.
2: Gérard, je vais te parler en antenne tout de suite, en direct.
0: Allô?
2: Allô?
0: Ouais.
2: Ouais, je t'encule.
0: Ouais, Julien, quitte pas. Allô?
2: Gérard?
0: Ouais, va te faire foutre.
4: Il vit tous les matins.
0: Allô? Ouais. Hop.
4: GG, t'as gardé que les filles, c'est pas
0: voilà.
5: Gérard joue à qui et qui?
0: Ouf.
5: On nous prend tous hors antenne pour nous demander qui nous sommes.
0: Bon, alors.
5: Allô, qui es-tu?
0: Bon, ouais, ça y est, maintenant tu vas me laisser faire ma conclusion. Donc, sur le débat, c'était pas mal. À part qu'on avait des caves. Bon, mais sinon, ça s'est bien passé dans l'ensemble. J'espère que Max n'a pas trop la grossette d'avoir entendu trop crier. Donc, comme promis, chose promise, chose due, vous allez écouter le remix prévu. J'espère.
1: Peut-être.
0: Ouais, avec un son pour eux aussi, avec un son comme ça. Donc, vous allez retrouver Morgane pour la nuit sans pub. Demain matin, 6h, 9h, Lorenzo avec Ginny. Et bien sûr, là.
6: C'est Caramel.
0: Oh putain, mais qu'est-ce qu'il me fait chier, lui. Mais merde, d'où qu'il te sort?
1: Non, mais prends là l'antenne, Gérard, à l'antenne. À l'antenne. On peut pas le défaire.
0: Ouais, tu sors d'où, toi, abruti, c'est saqué.
6: Moi, je sors du pont de l'Alma avec la grosse Christine.
0: Bon, allez, hop, c'est bon, lui. Donc, vous allez.
6: J'ai vu Carole, au bois de Boulogne, à Suresnes.
0: Eh, t'es content de ce que tu dis, là?
5: Bah, il a l'air d'être content, hein.
6: Et la grosse. Elle va bien, la grosse Christine, c'est Gérard.
0: Hey, tu sais ce qu'elle dit, la grosse Christine?
6: Oui, le pont de l'Alma avec. Oui, je sais.
0: Hey, après mieux de te tailler une pipe, ça vaudra mieux, au moins tu fermeras ta gueule un peu.
6: Si je n'avais pas la même gueule que toi, je préférerais pas. Hein.
0: Ouais, ben, tu vois, dans ces cas-là, t'es servi. Donc, on a dit que. Oh, ta gueule, Caramel. Ouais, Caramel, ça suffit.
6: Je voudrais te poser une question.
0: Bon, et mon. Max, s'il te plaît, tu viens faire la conclusion parce que j'y arrive plus, hein. Sinon, je vais te chercher par la peau du cul.
6: Gérard,
5: tu vas chercher Max par la peau du cul, c'est ça,
6: Caramel?
1: Il aime bien les garçons.
0: Oh putain.
6: Est-ce que c'est possible d'avoir David, Luigi et Herbert?
1: Attention, il y a Gérard qui va chercher Max. Non, Gérard. Ce serait con que. Qu'il trouve Max.
5: Il trouve Max surtout, oui.
1: Ouais, Max, Nougat, enfin bon, hein.
5: Non, mais on a compris.
1: Oula, faut fermer la porte, là. Je sais pas si vous entendez quelque chose.
5: Oui, on entend. Elle hurle.
0: Non, mais j'ai 5 kilos d'un bout de fil.
4: GG,
0: t'as fait
4: la conclusion.
1: Gérard.
0: Je suis
1: pas du petit
0: de
1: ça. Allez, Gérard.
0: Mais c'est quoi ce cirque avec Caramel là? Je sais qu'il revient.
5: Merde. Caramel, c'est le fantôme.
0: Bon, toi, tu dégages avec la caméra maintenant.
5: On ne peut pas se débarrasser de Caramel, il est trop collant.
0: Oh, et qui c'est qui parle comme ça là encore?
1: C'est qui met une mouche?
6: Allô?
0: Oh là, mais il sort d'où lui, Caramel? Allô, encore?
6: C'est Caramel.
5: C'est un magicien, on peut pas s'en débarrasser.
0: Bon, allez hop. Allez hop, moi je fais la conclusion. Ta gueule, Caramel, tu me fais chier.
6: Je vais te poser une question, Gérard.
0: Ta gueule.
6: Gérard.
0: Putain, mais arrête avec ta caméra, nom de Dieu.
1: Arrête.
5: Gérard. Non. Il y a beaucoup de monde, hein. Gérard.
0: Arrête, merde.
5: C'est Caramel.
1: Arrête, Cyril.
0: Arrête.
5: C'est Caramel.
0: Là, ça commence à... Ouais, Caramel, ça suffit, tu me gonfles.
6: Gérard.
0: Caramel, tu me gonfles.
6: Gérard.
0: Oh, punaise. Hey, jusqu'à quelle heure tu vas me faire tenir l'antenne, c'est...
11: Non mais c'est fini, mais c'est toi qui es nul. Tu sais pas faire ton débat, genre, non, tu sais attends, pas gérer les gens.
6: Gérard,
11: tu sais pas gérer les gens.
6: Gérard,
0: bon, alors, bon, allez. Quoi, hop.
6: C'est Caramel.
0: Bon, Caramel, dégage, je commence à avoir ras-le-bol de toi.
6: Gérard, c'est Caramel.
0: Putain,
6: c'est
0: Caramel.
6: Oh là là là.
0: Bon, allez, hop. On voit le
11: Gérard, et la conclusion de Gérard, c'est quoi?
1: Et toi, ta conclusion, t'es obsédé? T'es pas obsédé?
0: Non, moi, je suis pas obsédé. De toute manière,
11: il y a
0: le bordel qu'il y a eu ce soir.
11: Pourquoi vous avez parlé de Christine et de le pont de l'Allemand? On avait dit que Gérard, il voulait pas qu'on en parle.
0: Ouais, mais ça, tu demanderas à ceux qui ont fait le standard pourquoi ils m'ont repassé les mêmes que je voulais pas.
6: Allô, Gérard?
0: Ouais. Comme Tony, Luigi, Arnett, et puis
11: ça, c'est pas possible.
6: Gérard?
0: Oh, ta gueule, Caramel. Tu commences
6: Gérard,
0: à me dégonfler.
6: Cette conclusion, Gérard.
1: Sur Minitel, il y a Lolita qui dit Gérard, pourtant il paraît que tu es obsédé puisqu'à la loco tu te fais défoncer tes deux anus.
0: Non mais attends Lolita, je vais te dire une chose, que quand tu me verras à la loco, tu verras si je vais te défoncer toi, ma chérie.
1: Elle te répond Gérard avec ta petite séquette, ça m'étonnerait que tu fasses quoi que ce soit.
0: Ouais bah dans ce cas-là, laisse ton numéro de téléphone, je vais m'occuper de ton matricule.
1: Et elle me répond, je n'ai pas mon numéro de téléphone, par contre je peux donner ton numéro de tatou à l'antenne.
0: Non bah alors là tu as pu refouler.
1: Alors là elle répond, Christine, je la connais. Là. Elle est grosse, elle pue.
6: 52,
11: 06,
6: 80, 52,
0: 52,
6: 57.
0: Non mais, ça t'amuse Caramel?
6: C'est Caramel.
0: Ouais, ben Caramel, tu dégages.
6: Ça
0: donc,
6: va,
0: chose promise, chose due, vu que c'est la Saint-Gérard.
6: Gérard,
0: ta gueule!
6: Le remix?
0: Bon, ben ta gueule, toi, pour l'instant, tu fermes ta gueule, je m'adresse aux deux nanas qui me restent.
6: Sous le pont de l'Allemagne, Gérard?
0: Oh! Il commence à me les gonfler, celui-là, hein. Et il est à moitié bourré ou quoi ce soir, celui-là?
6: Gérard!
0: Ta gueule!
6: Tu sais qui c'est?
0: Ta gueule, c'est Caramel, va te faire sauter, abruti.
6: Oh, pont de l'Allemagne?
0: Non, tu arrêtes
11: de faire sauter. Avec ça, Edna.
0: Hey, tu sais que tu vas aller faire sauter?
6: Non.
0: Au Port-au-Prince.
6: Oh.
0: Voilà. Donc, chose promise.
6: Chose due?
0: Chose promise, chose due. Pour toutes les auditrices.
6: Et pour moi, Gérard.
0: Arrête de tête, caméra, nom de Dieu!
6: Gérard. Ça nous permet de te voir.
0: Dégage! Dégage avec ta caméra maintenant!
6: Arrête!
0: Dégage!
6: Arrêtez avec la caméra! C'est Caramel!
0: Oh ta gueule, tu vas me faire sauter!
6: Arrêtez d'embêter Gérard!
0: T'arrêtes maintenant, d'accord? T'arrêtes! Tu dégages!
6: Arrête Gérard!
0: Dégage! Allez!
6: Bon allez Gérard, tu repasses au standard, t'es un
1: Gérard, supportable. Tu retournes à l'antenne Gérard?
12: Tu dégages! Donc attends de.
1: Qu'est-ce qui se passe avec le son?
6: Qu'est-ce qui se passe, Gérard?
12: Oh, ta gueule, Caramel.
6: Gérard?
0: La conclusion.
12: Putain, mais c'est quoi ce bordel, enfin?
6: Gérard, c'est Caramel, t'as un problème?
1: Vas-y, fais ta conclusion, tant pis, c'est pas grave.
12: Bon, donc, conclusion, à part les connards. Donc, chose promise, chose due, le remix.
11: Personne ne veut le remix, mais bon.
12: Personne ne veut,
0: par exemple,
12: c'est
0: quoi?
12: Bonne nuit à tous,
0: vous allez retrouver Morgane. Après. Putain! Tu dégages maintenant, toi! Là, tu
11: sacs!
0: Tu viens maintenant!
11: Arrête! Arrête!
0: Dégage!
11: Allez! Donc, c'est bon, c'est bon!
0: Fais gaffe!
6: Fais gaffe, Gérard, il y a une mouille!
11: Arrête. Gérard, calme-toi, arrête, c'est bon.
0: T'arrêtes maintenant.
11: Arrêtez, putain, parce que là, en ce moment, il y a un problème avec la caméra. Arrête, Cyril, avec la caméra.
1: Cyril, arrête.
11: C'est incroyable, ça. Bon, voilà, il faut expliquer quand même qu'il y a un petit problème avec le caméraman ce soir. D'habitude, ça se passe bien, mais là...
0: Non, c'est toutes les semaines, c'est pareil. Jusqu'à dans la loco. La semaine dernière, vendredi, tu ne l'as pas vu. Mais monsieur, il m'a fait chercher pour venir me filmer. Bon, Caramel, tu fermes ta gueule. Maintenant, on va passer le remix. Étant donné que c'est la Saint-Gérard, chose promise, chose due, vous allez avoir le remix.
11: Qu'est-ce qui s'est passé à la loco?
0: Ben, monsieur, il est venu avec sa caméra, il m'a filmé. Hein? Alors, faut quand même pas prendre les gens pour des cons.
11: Pas pour des canards sauvages.
0: Voilà. Donc,
11: Qu'est-ce qui s'est passé? À loco?
0: Dégage, oh!
1: Voilà. Il va mettre.
11: Non, le studio. Non, arrête, sur le. Tu sais, ça coûte 30 000 francs une caméra comme ça, voilà, on s'excuse qu'elle. Il est en train de mettre, il est en train de mettre du produit. Oh là là, arrête, tu casses tout le studio, arrête. Hey,
0: tu viens maintenant là. Maintenant, tu dégages. Je m'en fous, la semaine prochaine, il n'y a pas de débat.
11: Voilà, bah c'est voilà. Super. Voilà.
1: Pose un ultimatum.
0: Ok, Cyril.
11: À cause de lui, à voilà. Cause de toi.
1: Merci, Cyril.
13: C'est de ma faute.
1: Merci.
0: Voilà, donc tu te démerderas, tu feras le débat.
11: Donc, comme aujourd'hui, c'est la Saint-Gérard, donc. Ben,
1: on s'en fout de ton mix.
11: Voilà, vous allez écouter le remix, et puis vous allez écouter. Ben, vous allez avoir Gaël pour la nuit sans pub. Oh.
13: Tu mimes.
11: Gaël, Morgane.
13: Tu parles, tu fais comment ?
11: Morgane pour la nuit sans. La nuit sans pub. Bon, tu dégages avec ta caméra, parce que moi, je continuerai pas.
1: Ouais, tu nous fais chier, Gérard.
11: Non, mais.
1: Ça, c'est lui qui parle, c'est Olivier.
11: Ouais, mais tu dans ce cas-là, tu le viras avec sa caméra, c'est toi.
1: On s'en fout de ton remix.
11: Eh ben, dans ce cas-là, je fais rien. Alors, bonne nuit à tous.
1: On met remix ?
13: Tu dégages avec tes caméras.
1: Mais Gérard.
11: C'est comme ça que tu termines ?
13: Mais il dégage avec sa caméra.
11: Baisse la serre, baisse le retour.
1: Faut baisser dans. Voilà, bon là le problème c'est que Gérard est sorti sans fumer une clope. Si on pouvait baisser l'enceinte dans le studio, dans le couloir, ça nous éviterait d'avoir un écho. Si Cyril avait le réflexe, non on peut pas. Personne n'a le réflexe de se lever, d'aller baisser, merci. Parce que là je suis obligé de commenter, je peux pas être partout. Ça arrive. Voilà.
11: Ah ouais.
1: Passe-moi le micro machin, on va vous livrer en exclu des choses à.
13: Tiens. Alors. Le micro.
1: Alors.
13: On est désolé, hein, là on fait.
1: Oh, qu'est-ce que tu fais?
13: Ça t'amuse, hein?
1: Je voulais venir avec le micro-casque sinon.
13: Ça t'amuse, hein?
1: Attends, je peux pas. Il n'y a pas assez de câbles. Si on pouvait m'aider. Voilà, merci. Ça passe pas. Qu'est-ce qui se passe? Arrête, Cyril!
13: Putain, mais t'as t'es borné ou quoi?
1: Arrête!
13: T'es vraiment casse-couille, hein!
1: Bon, je vais t'offrir, qu'est-ce que tu veux? Boire un truc, là?
13: Ouais!
1: Hey, bon, viens voir!
13: Casse-couille que pas, je sais pas, hein! Sur terre!
1: On va finir, hein, parce qu'on va reprendre un 10, là, on va parler.
13: Ouais, un café.
1: Non, mais bah, attends. Tu vas reprendre avec ça après.
13: Un café.
1: Quoi?
13: Un café.
1: Attends, après, attends, parce que là, on va abîmer, là.
13: Non, dégage!
1: Arrête!
13: Dégage! Hein. Viens, tu vas pas me faire chier longtemps, hein!
1: Arrête, Cyril! Arrête.
13: Putain, mais c'est dingue de voir ça. Hein.
1: Arrête. On va reprendre l'antenne là, dans le but. On va reprendre l'antenne.
13: Ah bah voilà, elle est cassée.
1: On va revenir en direct.
13: Ah bah voilà.
1: Voilà.
13: Ah bah voilà, merci.
1: On va être en direct.
13: Non mais.
1: Gérard, viens voir. Gérard.
13: Ah ça.
1: Gérard.
13: Ça revient.
1: Gérard, hein. Viens voir. Non mais attends,
13: non mais dégage avec ta caméra.
1: Ça coûte, tu sais combien ça coûte.
13: Sans pas le savoir, t'as qu'à pas me faire chier.
1: Bah ça coûte.
13: C'est toutes les semaines.
1: Ah ouais, même après. Ouais. Mais ouais, Cyril, c'est toutes les semaines aussi.
13: J'ai perdu une caméra et j'ai perdu un boulot.
1: C'est ça.
13: Ouais, j'ai perdu une chose, c'est un ralenti que t'es en train de faire, je te vois à la radio. Je te vois sur les écrans. Alors, te fous pas de ma gueule.
1: Alors, sors de ce
13: moment. Y'a plus rien, c'est noir.
1: Allez,
13: dégage.
1: Alors,
13: y'a plus rien.
1: Y'a plus rien.
13: Bah voilà.
1: Gérard,
13: viens va, viens de toi.
1: Non, ouais, c'est bon. Arrête, calme-toi. Ah non, mais foutez-lui la paix deux secondes.
13: Putain, mais vous êtes chiant quand vous y mettez, hein.
1: Bon, alors, fais quoi? Qu'est-ce qu'il y a?
13: Non, attends, voilà. Non,
1: arrête!
13: Dégage!
1: Va voir, on n'est pas à l'antenne. Ah, il a coupé quand même.
13: Bon, tu parles, il a éteint les télés. Que.
1: Bon, qu'est-ce qu'il se
13: Hey.
1: Bah viens Gérard, Gérard. Bon là on est dans les couloirs, alors on va après on va retourner à l'antenne.
13: Ouais, t'inquiète pas, hein. Les caméras sont pas éteintes. Bon, faut pas déconner.
1: Ouais mais bon, pour l'instant, il faut lui la
13: putain mais dégage, ça a filmé quelqu'un d'autre. La personne là-haut a filmé.
1: Non mais là.
13: Putain.
1: Calmez-vous quoi. Qu'est-ce qu'on fait alors? Qu'est-ce qu'on fait là? Non, c'était pas mal ce soir, mais c'était bien donc, t'as aimé ou pas?
13: Ouais, mais à part que je suis fessier.
1: Tu crois qu'il y avait David? David, Louis, Gérard, tu crois que c'était eux?
13: Bien sûr.
1: Hein?
13: Bien sûr.
14: sais, je sais qui c'est qui ramène.
13: Eh hey, ben dégage.
14: Arrête.
13: Tu vas pas me faire chier.
14: Tu sais qui c'est qui ramène? C'est un mec de la loco.
13: Ben je m'en doutais.
14: Tu sais qui c'est? Je crois que c'est Olivier l'organisateur des soirées.
13: Je pense pas.
14: Si.
13: J'aurais reconnu sa voix.
14: Qu'est-ce que on fait quoi alors la semaine prochaine?
13: Comme je dis, débat sur fun et puis sur moi.
14: Mais qu'est-ce que tu vas faire un débat sur fun? Qu'est-ce que tu vas poser comme question?
13: Moi je les ai pas là.
14: Mais non mais tu t'as toujours des questions,
13: non,
14: t'as jamais.
13: Non on va faire je vais changer.
14: Qu'est-ce que tu vas faire à la place?
13: Je vais voir, je passe, je t'appelle là.
14: Ce qu'il faut c'est passer, il faut que t'aies plus de nanas.
13: Ouais mais là j'ai demandé 6 nanas, on en avait 2.
14: C'est normal, t'as vu comment tu gueules, comment tu veux qu'il y ait des nanas quand.
13: Mais pourquoi j'ai la pomme.
14: Mais le problème il est pas là, c'est que comme tu gueules tout le temps, comment tu veux que les nanas aient envie d'appeler? Les nanas elles écoutent la radio, elles ont pas envie de te parler.
13: Hein. Il y en a une, elle a pas appelé ce soir, ça me fait bien plaisir.
14: Elles ont pas envie de te parler les nanas. C'est normal, t'arrêtes pas de gueuler.
13: Qui c'est qui s'est fait passer pour moi hier?
14: C'est toi hier, non. Arrête tes conneries Gérard.
13: J'étais pas dans la cabine hier.
14: Arrête!
13: Dégage!
14: C'était dans la cabine hier.
13: Non.
14: C'est toi qui parlais hier.
13: Non. Si, c'était toi.
14: Menteur, à tes conneries. Mais j'aime bien qu'on déconne, mais tu faut pas que tu fous de ma gueule.
13: Je vais te dire une chose, que hier, j'aurais voulu m'appeler, tu me l'aurais dit.
14: Mais
13: c'est
14: arrête,
13: pas moi qui ai descendu.
14: T'es pas passé à l'antenne lundi, tu devais pas être à l'antenne, t'es pas passé à l'antenne.
13: Lundi, je me suis endormi.
14: Ouais, c'est ça.
13: T'as pas oublié que c'était toi hier.
14: Arrête, attends, on va reprendre l'antenne, c'est parti. C'est reparti.
13: Tu dégages avec ta caméra, je te veux plus non plus.
14: Hein? Bah tiens, prends le micro-casque pour démarrer. C'est bon? 1, 2, 1, 2.
15: Des micro-casques,
14: je m'entends pas dans le casque, comment ça se fait? Allô, attends, viens là. Je m'entends pas là. Est-ce que ça passe à l'antenne? Si oui, faut qu'on me le dise, j'ai pas de retour dans le casque. Est-ce que ça a coupé? Ah, il y avait un problème, d'accord, ok. Ah bah voilà, ça reprend, tiens, on prend. De toute façon, ça va reprendre là.
13: Vite, ça reprend dans 10 secondes, vas-y.
14: Allô.
13: Tu parles tout seul, vas-y.
14: Bon, il n'y a plus personne à l'antenne maintenant?
13: Mais non, mais tu parles tout seul, tu fais un monologue.
16: Si, c'est bon, Gérard.
14: Donc, la conclusion sur les deux débats, apparemment, il y a eu un peu de gueulante parce qu'il y a eu les mêmes, et puis le caméraman qui arrête pas de me faire chier, ben, là, je suis avec lui. Arrête, s'il te plaît, merci. Donc, la conclusion, la semaine prochaine, le prochain débat, je peux pas vous les annoncer encore parce que je les ai pas en tête. Je pense que... Merci. Bah, c'est bon, là?
13: Viens là.
14: Ok. Attends.
13: Voilà.
14: Monte dessus, ça fera de la musique. Dégage.
13: Pas trop près.
14: Donc, la semaine prochaine, les débats, je les ai pas prévus. Putain, mais c'est quoi ce cirque? Prends.
13: Putain,
14: allô? Non, ça marche. Donc pour la semaine prochaine. Donc la semaine prochaine, les débats, je les ai pas en tête et vous les aurez peut-être lundi.
13: Les ovnis.
14: Est-ce que vous avez vu des ovnis dans votre vie ou des extraterrestres?
13: Ouais, c'est bon.
14: Oh là là. Moins fort le son. Arrête un peu toi. Allez, prends-moi un café. Je retourne dans les studios.
13: Eh, va te faire enculer, ça t'entends ça?
14: Va te faire enculer.
13: Je suis ton chef.
14: S'il te plaît. Vas-y. Arrête avec ta caméra, toi, abruti. Trouduc.
13: Fais un monologue, vite, pour terminer, reste 2 minutes.
14: Bon, monologue, je vais reprendre ma souris en antenne et puis Julia. Ouais. Et puis, je vous dis à jeudi prochain, ou peut-être dans la semaine, si...
13: Il y aura une petite histoire.
14: Ouais, une histoire. Quelle est la différence entre... Merci pour le son. Ah bon. Punaise. Trouduc. Bon, t'arrêtes. Bon, pourquoi un caméraman est si con?
13: Pourquoi?
14: Un caméraman est si con. Aussi con que lui, il n'y a pas. Il n'y en a pas, hein. On en prend un tous les jours. Putain, mais c'est quoi ce cirque?
13: Raconte-leur une histoire, c'est un peu qui fait peur.
14: Ouais, je vais voir ce que j'ai. Putain, j'en ai. Non, mais c'est bon. Donc, vous allez retrouver Morgane pour la nuit sans pub.
13: Raconte une histoire.
14: Mais j'ai pas d'histoire. Oh. Mais c'est quoi? Un singe dans une bagnole.
16: C'est pas, c'est quoi?
0: Ben, parce qu'il cherche des bananes pour pouvoir bouffer dans la nuit. Comme Philippe. On dirait un vrai singe avec sa caméra.
16: C'est Cyril, lui.
0: Eh, hey, tu veux une banane? Tu montes aussi, là où il y en a et ils sont à gronde. Allez, les gars, tu me ramènes un café, s'il te plaît, chef. Allez, je retourne dans les studios. Je vais vous laisser avec... Putain, mais c'est quoi ce cirque? Oh, putain, la mouche, ta gueule. Donc, je reviens dans les studios, donc... qu'est-ce qu'il me fait, lui, là? Mais c'est bon, toi, avec ton truc, voilà. Allez, hop. Donc, je reprends ma place. Hein.
17: Ouais, j'arrive.
0: Donc, on disait que... oui, ben, vous allez retrouver Morgane pour la nuit sans pub. Donc, après 6h, 9h, vous allez retrouver Lorenzo et Ginny. Et après, ben, 18h, 20h, c'est qui?
1: Je sais pas, tu dois savoir, j'ai l'impression.
0: Non, je sais pas, je...
1: 18h, 20h. C'est vrai que c'est en plus, c'est une horaire, c'est vraiment un horaire.
0: Bon, 19, 20h, c'est Eric et Ramzy.
17: Ah, Eric et Ramzy.
0: Ta gueule, toi, va te faire sauter. Ça ira plus vite. 20h, 22h, le doc. Le et doc avec Arnold.
1: C'est 20h, 25h.
0: Non, 20h, 22h, le doc et Arnold. Et 22h, minuit, Max, le Star System. Et bien sûr, le résumé. Dégage, toi, je te ferai pas un bisou parce que tout à l'heure, tu vas te prendre une baffe dans ta gueule. Voilà, tu l'as eu. Ça t'apprendra. Donc,
1: Gérard, une petite histoire drôle pour finir.
0: Putain. Mais dégage, nom de Dieu.
1: Gérard, conclue ton débat, là.
0: Non, mais ça y est, il est...
1: Une dernière histoire. Nom de Dieu.
0: Fais gaffe, j'ai la plaque, alors arrête tes conneries. Bon, allez, sur ce, cessons de rigoler, donc 22h minuit, vous allez retrouver Max avec, bien sûr, le résumé de okay. Ce qui s'est passé ce soir.
1: D'accord.
0: Et bien sûr, il y a des places à la loco, et n'oubliez pas que Max sera en Belgique ce week-end. Donc, je vous souhaite une bonne nuit, je vous retrouve la semaine prochaine pour des nouveaux débats.
1: C'est quoi, les sujets?
0: Je ne sais pas, je les ai pas en tête encore. D'accord. Pour l'instant. Donc,
1: il y a les ovnis en tout cas. Il y a les ovnis.
0: Ouais, il y a les ovnis. Bon, quand il arrêtera avec sa caméra, il me fera signe. Lui. Donc, on va conclure avec ce qu'on avait prévu.
1: C'est quoi?
0: Le fameux remix. Donc, c'est pour les débats. Donc, alors, on va accueillir Axel, 18 ans de Poitiers.
18: Bonsoir Gérard.
19: Bonsoir.

0: sur Terre.
1: Bah, attends, mais comment tu veux qu'on dise bonsoir?
0: Bon, point.
1: Comment veux-tu qu'on dise bonsoir?
0: Bon, pour l'instant, c'est moi qui parle, d'accord?
2: Ok. Gérard, faut qu'il arrête le café, quoi.
0: Bon, Axel, tu vas déjà commencer par te la mettre en veilleuse.
3: Par te calmer.
0: Et déjà, pour l'instant.
2: Axel, il a rien dit, c'est pas moi. Hein.
0: Non, mais attends.
3: On continue, Gérard.
0: Bon, alors, Gwenaël.
4: Bonsoir,
0: Gwenaël. Bonsoir, Ganoël.
4: Bonsoir, Axel. Bonsoir, Julie. Bonsoir, Gaël.
0: Et bonsoir, mon chien.
2: Bonsoir, Gwenaël.
4: J'ai dit déjà bonsoir, Gérard.
3: Et bonsoir, Carole. Oh.
0: Bah attends, tu permets, toi, Carole, je suis pas arrivé à toi.
3: Attends, toi, Gérard, j'ai des comptes à régler avec toi, d'accord? Alors, tu vas te calmer maintenant, ok?
0: Mais attends,
2: Tu la fermes, sinon tu dégages.
0: Bon, attends, déjà, si t'es pas content, toi, tu vas bien vite fait, d'accord? Pour l'instant, je suis avec Gwenaël, d'accord?
3: Ah bon, tu parles à qui, là, Gérard?
0: Je parle à Gwenaël, d'accord? J'ai le droit.
3: Tu vas te calmer.
0: J'ai le droit de parler à Gwenaël!
2: Oh!
4: Gwenaël,
0: ouais,
4: bonsoir Gérard.
0: Bonsoir Gwenaël, merci pour moi de m'avoir répondu. C'est sympa à toi.
5: Bah, c'est bien français ça. Hein.
2: Ouais, il cause bien la France Gérard.
0: Mais
2: quand
0: attends,
2: même.
0: Tu m'as dit quoi? Ouais, non mais attends, toi, je vais m'occuper de ton cas après Gwenaël.
3: Pourquoi?
2: Bah, il va se sodomiser hors antenne.
3: T'as une voix toute mielleuse Gérard avec Gwenaël, c'est drôle.
0: Mais alors, qui c'est qui demande ça?
2: Bah, c'est normal Gérard, c'est Winnie l'ourson, il mange du miel.
0: Alors, Gwenaël, qu'est-ce que t'as à répondre là-dessus?
4: Il y a une voix toute mielleuse?
0: Oui.
4: Non,
0: rien du tout, d'accord.
2: Je suis Winnie l'ourson.
0: Bon, ta bouche à toi, Médor. On va connaître Gwenaël.
2: Ouais, c'est moi.
3: Salut,
2: Gwenaël. Bonjour.
0: Ouais, comme par hasard, comme si j'avais pas l'air
2: entendu. Ouais, on a à peine reconnu les voix là.
5: Je suis la première fois que je passe sur l'antenne, Gérard.
0: Ouais, c'est ça.
2: C'est ça. Comme par hasard qu'il est là.
5: Comme par hasard, Gwenaël, il est là, bien sûr. Allez.
0: Patchouli.
6: Bonsoir.
5: Bonsoir, Patchouli.
2: Bonjour, monde de
0: tenir. Vous enseignez les radios derrière, s'il vous plaît.
2: Oh, tu te calmes. Oh.
3: Bonsoir,
0: attends, Axel.
2: C'est pas moi, mais j'ai rien dit là.
0: Oh déjà, je vais pas commencer.
2: Faut pas prendre des gens pour des canards sauvages non plus.
0: Tu la fermes.
2: La polio sexuelle, là.
0: Bon, bon Manu, là, tu vas te réveiller, je te le dis tout de suite.
7: Ok.
0: Tu vas te manier, tu vas calmer celui qui s'amuse avec la musique.
2: Bon, d'accord, ça va être ta caméra.
3: On y va, Gérard?
2: Bon, Gérard. Bon, on va peut-être commencer, là, quand même, hein.
0: Non, mais je vais continuer les présentations, d'accord? C'est moi qui commande.
2: On en a pour trois quarts d'heure, c'est cool.
0: On va accueillir Carole, 22 ans de Paris.
2: Comme par hasard.
3: Bonsoir, Gérard.
2: Bonsoir, Carole.
5: Bonsoir, Carole.
3: Bonsoir, Carole.
0: Bonsoir.
2: Bonsoir, Carole.
5: Bonsoir, Carole.
2: Bonsoir, Carole.
0: Bonsoir, Carole.
2: Bonsoir, Carole.
3: Bonsoir, Carole.
2: Arrête, Carole, tu me fais bander, là.
3: C'est vrai.
0: Bon, ben, j'en connais tout à l'heure qui vont faire un débat et qui vont dégager, ça va aller vite.
3: Bonsoir, Gérard.
0: Et Ludivine.
8: Bonsoir,
2: Ludivine.
8: Bonsoir, Ludivine. Bonsoir,
0: Ludivine.
8: Bonsoir, tout le monde.
0: Bon, première question. Alors, je vous préviens, vous avez intérêt de... Vous avez intérêt de vous réveiller.
2: On est réveillés, là.
0: Première question.
2: Une.
0: Pour l'instant, c'est pas à vous que je m'adresse.
2: Ok.
0: Non, tu baisses ta radio.
3: Gérard,
7: si vous pouviez éviter au début du débat systématiquement de parler à quatre en même temps, c'est inaudible. Donc essayez de respecter Gérard et ses questions. Et petit à petit, on va descendre dans l'enfer.
2: Okay.
0: Déjà une. Déjà, il y en a un qui est avec un portable.
7: Ouais,
0: on l'entend.
2: Avec un portable.
7: C'est Gwenaël.
0: Donc,
7: c'est Gwenaël, un téléphone pourri, Gérard.
2: C'est Gwenaël.
7: Mais évitez de parler en même temps tout le temps, s'il vous plaît. Merci.
0: Donc, je te préviens d'une chose, s'il y en a un, si vous avez pris l'agenda pour rappeler les mêmes, c'est même pas la peine. D'accord ? Donc, Gwenaël,
2: Gwenaël,
0: attendez s'il vous plaît, Gwenaël, est-ce que tu as un téléphone portable ?
3: Non, j'ai pas un téléphone portable.
2: Je vais te dire ouais.
0: D'accord, donc je préviens tout de suite que le premier qui met du son dans les oreilles et qui a un téléphone pourri...
2: Il récupère le son,
3: Gérard, première question, s'il te plaît.
0: Ouais, attends, pour l'instant, c'est moi qui commande et déjà, vous allez vous la fermer.
3: Bah alors,
2: première question.
3: Ah, bah écoute,
0: alors, pour
2: contre... le couple.
0: Attends, je te préviens, Axel.

0: c'est pas moi, j'ai rien dit.
1: Non, non, mais c'est jamais toi.
0: Bon, pour ou contre quoi, Gérard?
2: C'est pas moi, c'est Ricky Martin qui arrête pas de me dire des conneries.
1: Bon, ouais. Déjà, tu as commencé par me calmer un peu.
2: Okay. Je me calme.
0: Gérard, hein? Première question.
1: Alors, pour ou contre la vie en couple? Alors, je vais demander à Ludivine.
0: Oui, Gérard. Alors, quelle est ta question? Parce qu'avec tout ce brouhaha, moi, j'ai rien entendu.
1: Alors, pour ou contre la vie en couple?
0: La vie en couple?
1: En couple, hein?
2: En couple, la couple, je connais pas.
0: Alors, pour ou contre la vie en couple?
1: C'est qui encore ce abruti là qui déconne quand je pose les questions?
2: Ouais, c'est qui ça encore?
0: Gérard, t'es infidèle. Gérard, puis-je répondre à ta question?
2: En caramel, on t'a reconnu.
1: Oh! Manu là!
3: Mais c'est bon, pour ta question!
0: Mais réponds, non, mais attends,
1: pour l'instant, je pose une question à une nana. Pour l'instant, j'ai les mecs qui répondent. Alors, ils vont se taire 5 minutes. Et alors, Ludivine.
0: Alors, oui, Gérard.
1: Pour ou contre la vie en couple?
0: Alors, je suis contre la vie en couple.
2: En clope.
0: En clope. Et tu es pour la vie en couple?
1: Le prochain mec que j'entends, ça, il se dégage.
0: T'es contre la vie en clope, c'est ça?
4: En clope, ouais.
0: Et pour la vie en couple? Et voilà. Et pour la vie en couple. C'est où?
3: Oui. Entrez.
1: Ouais.
0: Qui va là?
2: Oli.
0: Qui va là, je te prie? Oh, Gérard, j'ai peur.
2: C'est quoi la question?
0: Gérard, il y a quelqu'un.
2: Pensez-vous y avoir mis bien profond?
0: Attention.
1: Je te préviens, tu vas te démerder.
0: Gérard, il y a quelqu'un.
1: Tu vas te démerder, Manu, au standard.
0: Bon,
1: ça va pas durer les deux débats comme ça.
0: Alors moi, Carole,
1: c'est pas comme ça avec le bruit et le mec avec la musique derrière.
0: Gérard, tais-toi. Moi, je pense que vivre en couple, c'est tout à fait possible.
1: Qui c'est qui parle?
0: Carole.
1: Non, mais attends, Carole.
0: Mais elle a répondu à la question, mon amour.
1: Ouais, d'accord.
0: Alors, Ludivine, t'as répondu. Je vois que le débat n'avance pas.
1: Ouais, bah vas-y.
0: Non, mais elle a raison. La vie en couple, je suis pour, mais il faut une indépendance. T'es pas d'accord avec moi, Gérard?
1: Non, pour l'instant, j'ai...
0: C'est-à-dire, quand j'aurai envie de sortir seule, je sortirai seule. Quand tu auras envie de sortir seule, il sortira seule. Du moment qu'il y a la confiance, tu penses pas, Gérard?
1: Bah ça, pour l'instant, je vais faire le tour et je répondrai à ta question.
0: Ah, ok, chacune derrière les autres.
1: Patchouli?
4: Oui, Gérard. Ouais, bah moi, c'est pareil que Carole. C'est une certaine indépendance. Mais ouais, la vie de couple, c'est...
2: Que bon, c'est le symbole que t'as avec une personne, mais bon, à la limite, je vais te dire ouais, quoi.
1: Non, mais attends, Gonard, de manière, tu crois que j'ai pas reconnu ta voix?
2: Attends, mais non, mais
0: Gérard,
1: t'es un habituel, alors tu dégages au standard, je vois pas des habituels sur le premier débat.
0: C'est
1: un habituel, il s'appelle David. Il s'appelle David, c'est un habituel. Je veux pas le savoir.
0: Moi, je voudrais dire que Gérard,
5: David n'habite pas à Lyon, Gonard est de Lyon, numéro c'est 0, ça commence
1: par... Alors, c'est quoi là, ce bordel?
5: Attends, il y a plusieurs gens qui peuvent faire plusieurs
1: personnes. Non, mais attends, c'est quoi là?
2: Il y a une jouissance partie à côté là, mais
1: ouais.
2: Oh oui, tu m'étonnes.
1: Ouais. Non, mais c'est bien, jouez au con, standard. Ok. Jouez au con, standard, vous allez voir.
3: Jouez pas au con, standard.
1: Gérard, la merde!
2: Voilà,
1: c'est clair!
0: Gwenaël! Oui. Donc, bah, moi, je suis pour la vie de couple. Parce que. Bon, bah.
2: Je suis contre la vie de couple.
0: De toute manière, un homme ne peut pas se passer d'une femme et la femme ne peut pas se passer d'un homme non plus.
4: Mais l'homme ne peut pas se passer de l'homme et la femme.
1: Non, mais attends, pour l'instant. Pour l'instant, je pose la question à Gwenaël. Les autres derrière, vous la fermez, s'il vous plaît. Merci.
0: Donc, je disais que. C'est pour la vie de couple. Et parce que bon, ça solide les liens dans un ménage, quoi.
1: Attends 5 minutes, Gwenaël.
6: Là, Gérard a coupé son micro.
1: C'est le mec de Lyon, c'est un habituel. D'accord, c'est quelqu'un que vous avez rappelé.
3: Je veux juste te dire qu'un débat, c'est pas chacun son tour. Quand les deux filles, elles veulent parler, tu peux laisser, ça s'appelle un dialogue. Ouais. C'est pas juste chacun son tour et
2: mais
3: tu
2: attends,
3: réponds
2: mais...
3: à vos questions.
1: Ouais, mais dans ce cas-là, c'est pas...
3: Laisse ton truc allumé, c'est pas grave.
1: Non. Mais dans ce cas-là, c'est pas la peine de s'amuser avec le mec de Lyon, alors que je reconnais sa voix.
3: Bon d'accord, mais attends. Mais ceci dit, quand les nanas elles vont parler entre elles, tu les laisses parler, ça sert à rien de dire chacun votre tour, on dirait un dictateur.
1: Alors. Après, tout le monde veut mes réactions.
6: Mais non,
1: alors, déjà, le connard de Lyon, j'y répondrai pas à sa question.
3: Tu dis à Manu qu'il...
1: Alors, le connard de Lyon, dehors.
6: Ok. Hein. Le connard de
2: Lyon, Gérard, c'est la première
3: fois que tu réponds un peu, tu sais pas juste poser des questions, c'est nul tes débats, c'est comme avant.
0: Bon, Max.
1: Bon, pour l'instant, c'est moi. Donc, je termine avec Gwenaël pour la question et après, je pose à Axel. Et après, je réponds. Celui qui s'amuse à tirer sa crampe en même temps, il va dégager.
0: À tirer sa crampe?
1: Sa crampe.
0: Ça veut dire quoi?
1: À tirer son cou en même temps quand je parle.
0: Ça te dérange?
1: Oui, ça me dérange très sérieusement. Alors celui qui a la radio derrière, il arrête. Le portable, il arrête.
0: Bah, Gérard, on démarre le débat quand tu le sens, quoi. Hein
1: bon,
0: quand
1: non,
0: tu
1: le sens, hein. Bon, Gwenaëlle, pour terminer.
0: Ouais, ben Gwenaëlle, elle a répondu, donc elle est d'accord pour être en couple. Et que je trouve qu'il n'y a rien de tel pour un homme qui aime une femme et vice-versa de consolider les liens en formant un couple, en formant un seul être.
1: D'accord. Axel, pour terminer, après je donne ma réaction.
2: Ouais, bah moi je suis pour la vie en couple, quoi, parce que tu sais très bien que Gérard, quand on aime quelqu'un, on est forcément deux. Et donc deux est égal forcément à un couple. Donc moi je suis pour la vie en couple, quoi, et vive l'amour, quoi, je voulais dire.
1: Alors je te préviens, Axel, si t'as quelqu'un derrière toi, tu le dis tout de suite.
2: Eh, y a personne derrière moi, mais
0: Mais Gérard, allez.
1: On accueille Jérôme.
7: Salut Jérôme.
8: Salut.
0: Bonsoir Jérôme.
8: Salut, j'appelle Bordeaux, je m'appelle Jérôme.
1: Ah ben c'est bon, alors tu réponds.
8: Ben moi je pense que la vie en couple c'est bien. Parce que moi c'est ce que je dis, c'est ce que je pense, c'est que
1: celui qui s'amuse avec la CBI. Les CBI et les portables, vous arrêtez, d'accord?
0: Vous
1: passez le deuxième. Comme ça, vous n'aurez pas la réponse. Vous n'aurez pas la réponse sur ma première. Ça vous apprendra. Est-il possible de vivre en couple à 3 ou à 4?
0: C'est plus en couple déjà.
9: D'accord. Bah, c'est juste possible de vivre à 3 déjà.
1: Bon, on va demander à Carole.
9: Alors moi, j'aimerais bien vivre avec une femme et un homme en même temps.
1: Pourquoi?
9: Pourquoi? Parce que j'aime les femmes et les hommes, Gérard. Tu le sais très bien. Est-ce que je te plais, Gérard?
1: Non, tu me plais pas du tout.
9: Ah bon? Carole, tu veux vivre avec moi?
0: Ouais, je veux bien.
9: Et mon père avec moi? J'ai bien, on fera l'amour à trois alors.
0: Ouais, bah ouais.
9: Je sais pas si on peut inviter Gérard, mais...
1: Non, c'est moi qui pose les questions.
9: Non, mais attends, Gérard, on est en train de... Je sais pas, on parle de la vie à trois, là. C'est super intéressant.
1: Non, mais pour l'instant,
9: Gérard, il n'aime pas les filles.
1: Comment?
9: Non, mais c'est vrai, Gérard, il n'aime pas les filles.
1: Eh, je préviens. Une chose. Celui qui s'amuse à balancer des conneries... On remix derrière, il va virer.
9: On n'en finira jamais, Gérard, de ton débat. Hein.
1: Non, bah, si t'es pas contente, c'est le mépris, tu raccroches.
9: Oh, Gérard,
1: bah,
9: vous
1: ok.
8: Oh, c'est Gonard de Lyon, ça. J'en suis sûr. Hein.
1: D'accord. Gonard
8: de Lyon.
1: Non, Gonard de Lyon, il est plus là, c'est Jérôme qui l'a remplacé, d'accord?
8: Ah, bah, oui, je sais, c'est moi.
1: Non, bah, attends, si tu te fais passer pour un autre nom, mon pote, c'est pas la peine. Hein.
9: Bon, on n'avance pas, là.
8: Je te dis que c'est Gonard de Lyon qui fout le bordel, là.
1: Bon, toi, tu la fermes déjà, ok?
8: D'accord.
1: Tu as pas commencé à m'emmerder sur le premier débat.
8: Je t'ai pas, Gérard. C'est bon, d'accord.
1: Gérard, c'est clair et net.
0: Gérard, t'as
1: vu? À la suite. Quelle est la...
8: Ouais,
1: vous arrêtez, s'il vous plaît! Bon, ouais, au standard, là!
8: Quoi?
1: Manu, tu me vires tous les mecs, là, allez!
8: Non,
6: mais pourquoi, Gérard, tous les mecs? C'est peut-être
1: Non, je veux pas te voir, il y a quelqu'un qui a une musique derrière!
6: Peut-être une fille qui fait ça,
1: c'est pas possible! Non, il y a aucune nana qui s'amuse!
2: C'est ça qui est marrant, quoi, c'est tout le temps les mecs et jamais les filles!
9: Ouais, c'est vrai!
1: Ouais, parce qu'il y a que vous! Il y a apparemment, c'est toujours les mêmes que je
2: bien sûr.
0: Ah, mais au moins, oui. Ça.
1: D'accord, David et Luigi et Arnett, vous croyez que je vous ai pas reconnu?
9: Oui, ils sont pas là.
2: Oui, bien sûr, on t'a reconnu, Fantomas, enlève ton masque.
1: Ah, arrêtez vos conneries, d'accord?
0: Bon, Gérard, t'avances.
1: Je vous ai à peine reconnu.
0: Gérard?
1: Ah, Axel,
8: David.
0: Et moi, tu m'as reconnu.
2: Vachement David, ouais, bien sûr.
1: Hein. Ah.
0: Bon, Gérard, tu m'as reconnu, moi?
1: Alors maintenant, vous avez. C'est simple. Comment?
0: T'es pas poli, Gérard.
1: Non mais attends, de manière, j'avais précisé, je veux pas les mêmes. Et comme par hasard,
6: c'est pas les mêmes.
1: Qu'est-ce que pas?
6: Mais Manu Gamin.
1: Non.
6: Mais non, c'est pas
0: moi
6: les...
0: qui est là, Gérard.
6: Moi je les ai pas reconnus en tout cas.
1: Non,
6: c'est pas les mêmes.
1: Non, presque pas.
6: Alors, arrête de gueuler, reprends ton débat.
1: Non.
3: Mais non, c'est pas les mêmes. Dis pas de bêtises.
1: Tu crois que je les reconnais pas à leur voix?
6: Reprends le débat, Gérard.
3: Je dirais, putain.
8: Reprends le débat, Gérard, allez.
9: je disais que je pensais effectivement qu'un ménage à trois était la meilleure des solutions.
1: Mmh. Pourquoi pour toi?
9: Parce que je t'ai déjà dit, j'aime les femmes et les hommes.
1: Mmh.
9: Donc ça serait bien d'être à trois.
1: Mais pourquoi?
9: Parce que j'aime lécher les moules, tu comprends pas ou quoi? T'as jamais fait ça ou quoi? Bah ouais, ça.
1: D'accord.
9: C'est insupportable.
3: Donne ton avis.
1: Moi, de manière, je suis contre.
9: Et toi, Gérard?
2: Jérôme, il peut répondre.
1: Ouais, vas-y, Jérôme.
2: Moi, je pense que c'est bien parce qu'on peut avoir plus de plaisir. Enfin, pour un mec, s'il est avec deux filles ou s'il est pédé, il peut être avec un mec et une fille.
9: Oh, exactement.
2: Voilà, c'est ça en fait. C'est pour le plaisir, quoi.
9: Et toi,
2: fait.
9: Gérard?
2: Mais ça peut pas être durable.
9: Gérard, et toi, tu t'aimerais avoir deux femmes?
1: Non.
9: Gérard?
1: Oui.
9: Donc, c'est Gwenaëlle.
1: Mmh. Oui, Gwenaëlle.
9: Et donc, moi, je trouve que, oui, bon, c'est possible d'avoir un couple à trois ou un couple à quatre.
1: Mmh.
9: Mais à ce niveau-là, j'appelle plus ça un couple.
1: Et non, pourquoi? Mais attendez! Attendez!
6: Attendez!
1: Mais alors, maintenant, pourquoi, pour toi, pourquoi Gwenaëlle pour toi?
9: Ouais. Eh ben, pourquoi?
1: Tu me les calmes là derrière quand Gwenaëlle parle, s'il te plaît, quand on pose une question.
6: Ils sont calmés, Gérard. Gwenaëlle peut parler.
9: Un couple, c'est deux personnes,
1: mmh.
9: et non pas trois ni quatre.
1: Mmh.
9: Et l'homme se donne entièrement à sa femme et la femme entièrement à l'homme.
1: Ouais.
9: On fait pas l'amour à trois ni à quatre, quoi. Ça c'est pas.
10: Mais pourquoi pas?
1: Non, mais attends.
2: C'est un trio et 4 c'est un
1: quatuor
2: et c'est tout.
1: Ouais, non, mais attends, Tony, Arnette, là pour l'instant j'ai reconnu vos voix, d'accord?
2: Je voudrais passer un bonjour au cochon.
1: Non, non, c'est bon.
2: Gérard,
1: bonjour, tu le dégages.
2: Tu peux répondre s'il te plaît?
1: Pour l'instant, je vais répondre à Gwenaëlle.
9: Ouais.
1: Donc, moi, je vais te dire une chose, je préfère l'amour à deux qu'à plusieurs.
2: Ouais, Jean-Luc répond. Gérard, c'est Axel, est-ce que je peux répondre?
1: Pour l'instant, je réponds. Je réponds à la question à Gwenaëlle, je dis je préfère être à deux qu'à plusieurs parce que à deux c'est le plus beau et c'est tout.
2: Avec voilà.
9: Gérard, t'as rien compris à la vie alors.
6: C'est plus beau comment?
1: Attends, celle qui dit que j'ai pas compris à la vie, je vais dire une chose que j'irai jamais faire échange avec une personne que j'aime.
2: Gérard,
9: est-ce que tu m'aimes alors?
2: Gérard,
9: est-ce que tu
6: veux qu'on
9: fasse l'amour?
1: Qui?
9: Carole.
6: Maintenant là?
9: Pourquoi?
6: Maintenant, téléphone.
1: Non, Carole, je te dis non.
9: Pourquoi?
2: Tu vois, quand
1: ça,
9: parce que
1: je te
9: la dernière fois, j'étais avec Samir, c'est ça?
1: Non, non, mais de toute manière, t'as. Non, mais t'as pas besoin de donner les noms à l'antenne, hein, d'accord?
6: C'est avec Carole.
1: Carole,
2: je peux répondre.
1: Carole?
9: Oui.
1: Carole, je te préviens.
9: Oui.
1: Tu donnes qu'un. Tu redonnes encore un nom comme ça, de toute manière, tu n'as pas assez longtemps, hein, je te le dis tout de suite.
9: Excuse-moi, maître de l'univers.
1: D'accord? Alors, quel est le. La vie.
6: Non mais Gérard, je crois qu'elle voulait faire l'amour avec toi au téléphone, Carole.
1: Non, ouais. Non.
9: Si. Allez Gérard, mais sois pas jaloux Gérard, je sais qu'à toi.
6: C'est Gérard. Pas Gérard.
9: La dernière fois j'avais pris un verre de trop, tu comprends?
1: Non, non, mais attends.
2: Moi j'ai une question Gérard, à quel âge t'as commencé tes premières relations sexuelles?
9: Ouais.
1: Non mais attends,
2: attendez. Est-ce que ça vous intéresse?
1: Pour l'instant c'est pas le jeu de la vérité.
9: Bon non, mais attends.
1: On est dans les débats.
9: Qu'est-ce que tu voulais dire Gérard?
1: Quelle est la différence entre le couplet?
2: Entre ta couille droite et ta couille gauche, c'est ça?
1: Bon, alors, hop.
6: De quoi?
1: Hop. Bon, hop. Tu me les vires. Ça vaudra
9: attends,
1: mieux.
6: Il va les virer.
9: Gérard, attends.
6: J'ai la question.
1: Non, mais attendez. Pour l'instant, c'est moi qui commande, d'accord? Il y en a qui s'amusent à mettre de la musique alors que je pose
9: mais
1: des
9: non,
1: questions.
9: Mais écoute, Gérard, attends. Gérard, tu sais très bien comment je t'aime. Je suis folle de toi.
1: Qui?
9: Carole.
1: Non mais attends, faut pas prendre des gens pour des. Faut pas prendre des gens pour des cons.
9: Tu t'es pas fait la bise, c'est pour ça?
1: Non, mais attends.
6: Quand je t'appellerai pas de chambre,
9: tu sais. La prochaine fois, je te ferai un smack si tu veux.
1: Ouais, non, mais attends.
9: Pour qui elle se prend, elle?
1: Il y aura pas de prochaine fois, je te le dis tout de suite.
9: C'est vrai, mais qu'est-ce que t'as contre moi? Qu'est-ce que je t'ai fait?
1: Non, mais rien du tout.
9: Bah alors, explique-toi.
1: Non, mais de toute manière, je m'explique pas en direct, d'accord?
9: Ouais, d'accord.
1: Ok. Alors, en de bon entendeur, salut.
9: Mais t'es jaloux simplement, c'est tout.
1: Ben alors, je fais ce que je veux, d'accord? Je règle pas mes comptes en direct.
9: Ok, on verra ça en rantaine, mon amour.
1: Ben, de toute manière, en rantaine, je te reprendrai pas en rantaine.
9: Ouh là là, monsieur, ça pète, hein, depuis qu'il est une star.
10: Ben, ça y est, carrément, hein.
1: Donc, maintenant, vous allez écouter la quatrième. La vie en couple est-elle plus facile et plus amusante? Alors, on va demander à Axel s'il est toujours là.
2: Ouais.
1: Alors, Axel
11: ouais, la vie en couple, c'est beaucoup plus amusant qu'à une personne, c'est sûr. Que
1: oui.
11: Quand on veut faire l'amour, vaut mieux être à deux que tout seul.
1: Non, mais la vie de couple est-elle plus facile et amusante? Alors tu me réponds.
10: Mais attends, mais quoi,
1: couple,
10: quoi,
1: quoi, Carole, pour l'instant, tu te tais, je sais pas.
10: C'est pas Carole, alors tu vas te calmer maintenant, ok?
1: Bon, c'est qui ça?
11: On peut revenir sur la question là?
1: C'est qui vient de parler comme ça là?
11: C'est Axel. On peut revenir sur la question si
1: Non, mais la nana qui vient de me parler comme ça, elle va se calmer.
11: C'est Carole.
10: Ah, c'est pas moi, c'est pas vrai.
11: Bon, enfin bref.
10: Bref, c'est pas grave,
1: passons. Ouais. Bon, alors, dans ce cas-là.
11: Mais c'est quoi ce bordel là?
10: Oh!
11: Allez!
10: Gérard, t'es sur un portable ou quoi?
1: Axel!
11: Oui.
1: Tu réponds, s'il te plaît.
11: Tu peux reposer la question, s'il te plaît.
1: Non, je viens de te la poser.
11: Mais t'as dit... attends, est-ce que tu crois que la vie de couple est plus...
10: Amusante.
1: Tu te réveilles, s'il te plaît, ou tu dégages.
11: Et plus quoi?
10: Amusante, merde.
11: À plus amusante que quoi?
1: Oh non, elle dégage.
11: Exprime-toi.
1: Tu me sors, Axel.
6: Explique-lui, Gérard.
1: Non.
11: Mais explique la question. Tu dis plus amusante, mais plus amusante que quoi?
1: La vie de couple, est-ce que...
11: Je sais pas, moi.
1: Punaise, tu sais
11: c'est
1: pas, t'as envie d'écouter la question.
11: Putain, mais lui, il fait des questions à la mort moelle-neuve, puis après, il se...
10: Gérard.
1: Bon, Guanelle.
6: Sur Minitel, il y a Gérard, c'est moi, qui dit Gérard, ton cœur, pense à ton cœur. Et c'est vrai, arrête de crier comme ça, ton cœur.
1: Non, je m'en fous. Guanelle, je t'écoute.
10: Donc, apparemment, Estelle n'avait pas compris la question. Bah, c'est uniquement, à mon avis, tu veux savoir si, dans un couple, on s'ennuie ou si on s'ennuie pas. Alors moi je dis que c'est uniquement déjà une entente avec son partenaire, c'est très important, et par la même occasion, faut pas tomber dans la routine habituelle.
12: Voilà, je suis d'accord.
10: Moi je pense que...
11: Je suis d'accord aussi.
10: Il faut changer des habitudes de manière à ce que ce ne soit pas toujours répétitif.
1: Bon.
11: Et tout s'ennuie aussi.
1: Bon, c'est bon. Alors je vais poser la quatrième question.
10: Et moi je réponds pas, Gérard.
1: Non mais
10: on est tous d'accord.
11: Ouais,
1: j'en connais tout à l'heure, je vais les prendre en antenne et ça va chier.
10: Ah, la chier du vieux.
1: Ça va faire mal tout à l'heure.
10: Maintenant, j'aurais peur, moi.
1: Ouais, de toute manière, Gwenelle, je te prends tout de suite pendant la musique.
10: Allez.
1: Les nouveaux phoques avec c'est à toi de faire la vaisselle. C'est à toi de faire la vaisselle, les
10: c'est
1: nouveaux phoques.
6: Bon, Gérard.
1: Les nouveaux phoques avec c'est à toi de faire la vaisselle. Voilà, d'accord. Et on se retrouve. Et la quatrième question.
6: C'est quoi?
1: La quatrième question.
6: Non, Gérard, ton casque.
1: Gérard, ton casque.
6: Gérard, vite. Et tu poses la quatrième question.
1: Et la quatrième, c'est... Non, la cinquième. Que pensez-vous des couples célibataires? Voilà.
6: Ok.
1: Du jeudi soir, donc on va récupérer... On récupère Axel.
11: Rebonsoir Gérard.
1: Rebonsoir Gwenaëlle.
10: Rebonsoir Gérard.
11: Patchouli.
1: Patchouli.
10: Rebonsoir Gérard.
1: Bonsoir Carole.
10: Bonsoir mon amour.
1: Bonsoir. Ludivine.
13: Non, c'est Valérie Gérard.
1: Valérie à la place
13: de Ludivine.
1: C'est Valérie à la place de
13: Ludivine.
1: Oh. Valérie, Ludivine. Bonsoir.
10: Salut Valérie. Bonsoir Gérard. Bonsoir Valérie.
14: Bonsoir.
1: Valérie, on se réveille s'il te plaît.
14: Je suis réveillée, mais si tu m'entends pas, c'est pas ma faute, hein.
1: Voilà, bon.
14: J'ai pas lavé les oreilles.
1: Oh. On se calme.
11: Et poupoune.
1: Bon, Jérôme est toujours là.
11: Ouais, il est toujours là.
1: Ok. Donc, on y va sur la cinquième.
10: Ouais, terrible la cinquième question.
14: Carrément, vas-y, répète.
11: La vie de couple pour moi, Gérard. Moi, je peux pas répondre.
1: Ouais, pour l'instant, vous allez vous taire.
10: Non, vas-y. Les
1: vous allez vous taire et c'est moi qui pose la question, d'accord. Et vous répondez chacun votre tour.
10: T'es enfant,
11: d'accord.
10: Toi.
11: Ok, je vais te dire, ouais, d'accord.
1: Celui qui s'amuse à dire ça, il va tourner voir Manu au standard.
11: Bonjour, ouais.
1: D'accord, merci.
14: Donc moi, je voudrais répondre à la question de Gérard.
1: Alors, que pensez-vous?
14: Les célibataires.
1: Voilà.
14: Donc, alors,
1: on va demander à... Valérie, tiens.
14: Oui.
1: Valérie, pour toi.
11: Qu'est-ce que tu penses de l'autonomie, alors?
14: S'il te plaît, il y avait tout le monde qui parlait.
1: Bon, alors, que pensez-vous des couples célibataires?
14: Tu peux me tutoyer, hein.
1: Que penses-tu des couples célibataires?
14: J'ai jamais essayé. Et puis, c'est pas évident, mais ça doit peut-être être bien, pourquoi pas.
1: Mm-hmm. D'accord.
14: C'est quoi un couple célibataire?
11: Jérôme, tu peux répondre.
14: C'est quoi un couple célibataire?
12: Non, mais, c'est pas ce
1: qu'il non, mais de manière, un couple célibataire, pour l'instant, c'est qu'ils sont pas mariés, d'accord? Ils vivent, on sait pas s'ils vivent en
14: concubinage.
1: En concubinage ou autre.
14: Ah, bah alors, comme toi, Gérard.
1: Non, mais moi, pour l'instant, je suis. C'est pas le jeu de la vérité, d'accord?
14: Okay.
1: Donc, si okay. vous voulez mon avis, à l'heure actuelle, je suis divorcé, donc pour l'instant, j'ai personne.
14: T'as combien d'enfants?
12: Plus enfoncé à l'arrière, quand même.
1: Bon, alors, dans ce cas-là, Manu.
13: Ça y est, il est parti.
1: Tu le chopes, celui-là, de manière, ça y apprendra. Il aura compris sa douleur. Et j'en connais un autre tout à l'heure, si ça continue, il va faire le même topo que l'autre. Hein.
12: Qui ça?
1: Ouais, qui ça, tu vas voir tout à l'heure, qui ça?
12: Par exemple
1: Carole.
14: Ah ouais, d'accord.
1: Alors, ton tour. Non, mais ouais. Tu te réveilles, Carole.
12: Je veux dire, ouais.
1: Oh, tu me prends, ouais. Tu me les prends tous quand quelqu'un veut parler, là, parce que c'est le vrai bordel. Hein.
14: Merci, Gérard.
1: Voilà. Donc, Carole, tu réponds, s'il te plaît.
14: Alors, moi, je pense que les couples célibataires, ça n'existe pas, puisque pour moi, un couple célibataire, c'est une seule personne.
6: Mmh. Mais qui forme un couple. Une seule personne qui forme un couple, c'est ça, Gérard?
14: Ah oui, là, effectivement, ça peut exister.
6: Ben, attends.
14: Comme Gérard.
6: Bah oui.
14: Gérard forme une seule personne.
6: Ça fait longtemps que t'es avec ton conjoint,
14: Gérard, il est plein.
6: Ça fait longtemps que t'es avec ton conjoint?
1: Pour l'instant, je suis avec personne et je commence à en avoir ras-le-bol.
6: Et ton couple va bien?
1: J'ai pas regardé ce matin s'il allait bien, mon couple.
14: Là,
1: ça vous apprendra. Donc, Carole, tu continues?
14: Oui, donc j'ai répondu à ta question.
1: D'accord. Pas de soulis?
14: Bah écoute, moi ce que je pense, c'est que ça peut être pas mal, point de vue, tout ce qui est impôts, etc. Quand même, se marier, ça veut peut-être dire quelque chose si ça prouve
1: quelque
14: chose.
1: Attends, pas de soulis.
14: Oui, Gérard.
1: Bon, moi je vais te dire une chose.
14: Oui.
1: Est-ce que tu crois se marier?
14: Oui.
1: En étant jeune?
14: Oui.
1: Ça, pour vous, ça vous fait quelque chose. Est-ce que tu préfères pas avant le mariage, parce que de manière on va revenir là-dessus. On va revenir sur
13: Gérard. Excuse-moi, 30 secondes. On a Nicolas à la place de Jérôme.
14: Salut Nicolas.
1: Salut Gérard.
12: Salut.
1: Ça va?
12: De Rouen.
1: Oui. D'accord.
14: Gérard.
1: Bon, celui qui s'amuse à mettre la musique derrière, il se calme, s'il vous plaît, merci. Donc, je réponds à Patchouli.
14: Oui.
1: C'est Gwenaëlle qui voulait poser une question. Oui, mais attends, Gwenaëlle. Oui, mais je vais répondre à Patchouli, s'il te plaît.
14: Ben c'est justement pour aller en rapport avec Patchouli.
1: Bon. Donc, moi, je vais vous dire une chose. De toute manière, la meilleure chose à l'heure en ce moment et même maintenant, c'est pas le mariage qu'il faut voir tout de suite. Attendez, pour l'instant, je réponds. Parce que je vais vous dire une chose. Si vous vous mariez trop vite, vous savez comment ça se termine.
14: Ouais, un divorce.
1: Un divorce et après...
14: Comme toi, Gérard.
12: Et après, 12 enfants sur le dos.
14: Donc, je peux intervenir, Gérard?
1: Donc, celui qui s'amuse à mettre ça, il va se calmer tout de suite. Donc, on m'a demandé. Non, il n'y a pas de caramel.
14: Attends, il y avait quelqu'un qui voulait intervenir.
1: On va demander à Gwenaëlle.
14: Ouais.
12: Mais il en a que pour Gwenaëlle.
14: C'est pas possible.
1: Non, mais attendez.
14: Non, mais c'est la grande histoire d'amour.
1: Attendez. Qui c'est qui est pas content, là? Parce que je donne la parole à Gwenaëlle.
14: Non mais attends, nous dis pas qu'il y a rien entre toi et Gwenaëlle.
1: Pour l'instant, Gwenaëlle, elle a pas encore répondu à la cinquième, maintenant elle va répondre. D'accord? Et avec Gwenaëlle, il y a rien entre nous, d'accord?
14: Vas-y Gwenaëlle,
1: ok. Alors si vous êtes pas contente, c'est le même prix les trois nanas que j'ai.
14: Ok,
1: oui,
14: Gérard. Oui, monsieur.
1: Ok. C'est clair et net?
14: C'est clair.
1: Bon. En de bon entendeur, salut, je veux pas entendre une connerie comme ça.
14: Mais Gérard, on sait très bien que Gwenaëlle et toi, il y a quelque chose.
15: Il n'y aura jamais rien de toute façon.
14: Non, mais si, c'est obligé.
1: Bah alors, qui c'est qui... Alors, attendez. Alors, Gwenaëlle, tu vas attendre. Maintenant, qui c'est qui vient de dire ça?
14: Je sais pas, c'est elle.
12: Je crois bien que c'est Mimi Mati. Hein.
1: Ouais, non, mais à mon avis, c'est Carole.
14: Ah non,
15: mais
14: pas
15: non,
14: du tout.
15: Mais arrête d'accuser Carole tout le temps.
14: Ouais, c'est vrai, merci.
1: Tu sais qui a été dire qu'il y avait quelque chose entre moi et Gwenaëlle.
14: Attends, Gérard, t'as vu comment tu lui parles?
1: Attendez, vous avez tous répondu, il y a quelqu'un qui n'a pas répondu, d'accord?
15: C'est le meilleur pour la
14: Ouais, mais d'accord, mais depuis tout à l'heure, t'as une voix toute mielleuse.
1: Et alors?
14: Ben voilà, mais ça prouve que.
1: Et alors, Gwenaëlle, elle n'a pas encore répondu, d'accord?
14: Avec le fait qu'elle n'ait pas répondu.
1: Et alors, pour l'instant, j'ai le droit de poser les questions à qui je veux.
14: Mais bien sûr, Gérard, que t'as le droit de répondre à qui tu veux.
1: droit de réponse, vous allez le faire avec Françoise, d'accord?
15: Pourquoi tu parles de Françoise?
16: Ah, il est amoureux de Françoise?
1: Non, je suis pas amoureux de Françoise.
17: Il y a un truc avec Françoise.
1: Hein.
15: T'as cassé avec...
1: Ah, attends, c'est bien compensé, hein. Axel ou Nicolas, c'est le même prix.
15: Bon, on peut revenir au débat, s'il te plaît.
1: Bah alors, Gwenaël, tu réponds.
15: Oui, alors, je vais répondre à deux choses. La première, c'est que la personne dont du sexe féminin qui dit qu'entre Gérard et moi, il y a quelque chose, bah, qu'elle est au moins...
16: La possibilité de passer ses actes
15: et ses paroles en déclinant son identité, ce qui n'est pas le cas, hein, parce qu'on dit ses paroles, et non, c'est pas moi, hein, qu'on arrête de m'accuser, bah, que la personne qui est en train de dire ces choses ait au moins l'honneur de décliner son identité, ce qui n'est pas le cas.
16: Mais qu'est-ce que ça peut te faire? Des prout-prout machin, ou quoi?
15: Non, c'est pas prout-prout machin.
1: Oh Manu le malin, au lieu d'être au téléphone là, tu me cales un peu les autres là.
18: J'étais en train justement, Gérard.
1: Tu me les calmes là. Gwenaël, elle a quelque chose à dire sur la cinquième session, je voudrais bien l'écouter. Et les autres, elles vont la fermer un peu.
15: Ok.
16: Oui, tu te calmes un peu, Gérard.
1: Bon, si t'es pas contente, tu raccroches, d'accord?
16: Gérard, écoute, tu commences à nous pomper. J'aimerais bien que tu parles sur un autre ton, c'est tout.
1: Ouais, qui c'est qui parle comme ça là?
16: On est gentil avec toi. Donc
1: qui c'est qui me parle comme ça?
16: C'est toutes les trois, pareilles. Excuse-nous, mais là t'es super désagréable ou quoi?
1: Oui, je suis désagréable parce
16: non,
1: que.
16: Non, mais t'en as que pour Gwenaël et Gwenaël par moi, Gwenaël par là, et Gwenaël est mien, et Gwenaël et Gwenaël.
1: Vous allez un peu trop loin, d'accord?
16: Gwenaël
1: n'a pas répondu.
16: Elle
1: va répondre maintenant, d'accord?
16: Et tu laisses répondre les filles, hein?
17: Bon, laissez-la répondre comme ça, il se calme.
16: Vas-y,
1: ah, mais qu'est-ce que tu n'es pas contente,
16: Tu parles à qui, là?
1: Si vous n'êtes pas contente, vous dégagez.
17: Tu restes poli.
1: Ok. Bah, vous allez voir tout à l'heure si je suis en chaleur. Vous allez voir le deuxième débat s'il va avoir lieu.
17: Bah, sur une double sodomie, tu peux comprendre.
1: Ouais, bah, si t'es pas contente, toi, tu raccroches ton téléphone.
16: Gwenaël, vas-y, réponds.
1: Alors, Gwenaël, tu vas, s'il te plaît.
15: Bon, alors, ça y est, je peux y aller?
16: Ouais, vas-y.
1: Oh
17: joli.
1: Ouais, Manu, là, tu me les prends, là, où je suis comme l'autre fois, moi.
18: Ça y est, Gérard, repose ta question, Gwenaël, elle veut répondre. Tout le monde l'écoute.
15: Non, mais c'est pas la peine qu'il la pose, la question, je la connais. Donc, je vais donner ma réponse, enfin, si je peux. Donc, je suis pour le mariage... Mais j'estime qu'avant de se marier, il vaut mieux connaître la personne.
16: Bah ouais, je pas maintenant.
15: Ça n'a rien à voir avec la question, hein.
1: Bon, alors, pour l'instant. Stop.
19: J'ai un petit message Minitel.
1: Stop.
19: Donc de la part de Christophe, 54 ans, âge 26, hein, donc.
1: Ah ouais, 54 ans, âge 26, c'est bizarre. C'est pas mal, ce que tu viens de sortir, Olivier.
19: C'est pas mal, mon vieux. La ville. Enfin, écoute le message. Quand même, la vie de coup pour Gérard, c'est sauter à la grosse Christine sous le pont de l'Alma, lui faire un enfant et l'abandonner.
17: Oh, méchant, là.
1: Là, tu vois une chose, tu vois?
15: Mais faut rigoler, rigole!
17: Gérard,
1: Stop! Je réponds à la question. Et alors, Christophe.
18: Bon, ouais.
1: Manu, là, tu te réveilles ou quoi, merde?
18: Y'avait plus que les filles à l'hôtel, là, Gérard.
1: Putain, mais merde!
18: Ça vient d'où? Hein?
1: Oh, tu prends ça?
17: Bordel, là.
1: Bon, alors tu me les reprends au standard.
18: Je les enlève tous.
1: Donc, Christophe, ta question Minitel, je te répondrai pas parce que.
17: Il n'y a rien à répondre
1: et maintenant ça pourra pas venir à la personne, ok? On demande en entendeur ça, le Christophe. Encore une question comme ça sur Minitel, je ne répondrai pas.
19: Il y a Nanou qui te demande de lui rendre son god qui t'a prêté pour la locomotive.
1: Ouais, ben c'est ça, elle va se faire foutre.
17: Et puis le string panther qu'il a oublié à la maison, hein.
15: Insulté, Gérard.
1: Bon, alors, on va poser la sixième question.
15: Oui.
1: Pourquoi associe-t-on toujours le mot de couple avec avec deux chiffres?
17: Quoi?
15: Est-ce que tu peux expliquer un petit peu, Gérard?
19: Bah si, c'est pourtant évident.
15: Mais c'est évident, vous comprenez pas ou quoi? Moi, je veux bien répondre à la question.
1: J'en connais tout à l'heure.
19: Ouais.
1: À force de faire les clowns...
19: Ils vont se faire jarter.
1: Ils vont se faire virer, mais leur vie de paix. Pourtant, j'ai pas l'habitude de virer des nanas.
19: Non. Ah non, c'est
1: mais
19: vrai.
1: Mais il y en a qui vont gerber, mais ça va être sec.
20: Tu parles de moi, Gérard?
19: Ah, tu sonnes, il y a ton tatou qui sonne.
20: Je peux répondre,
1: non,
20: Carole.
1: J'ai pas mon tatou ici.
19: D'accord.
20: Voilà, il peut répondre.
1: Comme par hasard,
19: vas-y, réponds Carole, à la question. Peux vas-y, Carole.
20: Alors, donc la question 2 plus 2, donc 1 et 1, 2, et oui. 1 et 1, 2.
21: Ça. Et 2 et 2, 4.
20: Donc ça fait 2, Gérard. Que ta réponse est.
1: Comment?
20: Elle est vachement claire, sa réponse.
21: Attends, il s'est pas très bien
20: compris. La meuf du 16e va se calmer, là. Gérard.
1: Non, attends, la meuf du 16e, attends. Déjà.
21: La grand-mère à Gérard.
20: Gérard, t'énerve pas, mon gars.
1: Attends. Attends, non, t'arrêtes s'il te plaît. Là, tu me chopes celui qui a dit ma grand-mère. De toute manière, c'est un mec. Alors là, tu me chopes Axel.
21: Et c'est pas moi, hein.
1: Non, mais attends, Axel. Pourquoi
21: c'est
1: pas moi. Reconnu.
20: Mais c'est pas grave, Gérard.
21: Attends, moi qui prends. Attends, c'est bon, quoi. Faut pas prendre les gens pour des canards sauvages non plus, hein.
1: Bah alors, si t'es pas content, tu dégages, mon pote.
21: Eh ben attends, c'est tout le temps moi qui se fais accuser, je dis rien.
1: Non, attends, vous parlez pas sur la famille, ok?
21: Non, c'est pas moi qui ai dit ça, c'est bon.
20: Gérard, est-ce que tu connais le club 2 plus 2?
1: Non. Qui c'est qui pose ces questions?
20: Je connais le 4 plus 4, Carole, non? Ouais, moi je connais le 4 plus 4. Ouais, au contraire de toi.
1: Ah, celui qui s'amuse avec le tatou, vous dégagez.
22: Joyeux anniversaire.
1: Gérard, bon, oh, Philippe, qu'est-ce que j'ai dit la semaine dernière?
19: Qu'est-ce qu'il a dit la semaine dernière?
1: Philippe! Gérard! Oh, moi j'arrête, hein, ok? Bah non, bah je continue pas.
20: J'ai
1: dit à 50 mètres de moi!
20: Et ça se passe bien, allez,
1: Bon. Fais gaffe à ce tard, tu vas t'en prendre une dans ta gueule, toi! Que dégage maintenant, ok?
19: Ok, c'est bon, Gérard, il te dérange plus là où il est. Allez, hey, tu reprends ton débat. Bon. Reprends ton débat.
20: À Gwenaël de répondre.
19: Vas-y, Gwenaël.
20: Oh, ils ne pourront pas changer.
19: Vas-y, non, Gwenaël. Non. Si, c'est à Gwenaël.
1: Non,
19: de répondre.
1: Ça pas être à Gwenaël maintenant.
19: C'est elle qui commande.
1: C'est moi, non.
21: Nicolas, il peut répondre.
1: Vas-y, Nicolas.
21: Moi, je pense que, un mariage, c'est deux personnes. C'est deux bagues, c'est deux mains, c'est deux dans le lit. Enfin, voilà, c'est tout. C'est deux. C'est le chiffre 2 qui s'allie au mariage, voilà.
20: Waouh.
21: C'est beau, non?
20: Non, c'est magnifique, là.
21: Mais je vais remplacer Gérard la semaine prochaine.
20: Gérard, tu devrais l'applaudir, parce que c'est vachement philosophique.
21: Et puis,
1: Valérie.
21: Une petite Ronaldise aussi. Hein.
1: Valérie.
20: Oui,
1: Valérie.
20: Pour toi.
1: Oh, c'est quoi, ce cirque?
21: Mario.
20: Valérie? Oui, j'écoute.
21: Bandard.
20: Ben, réponds. Eh ben, pour moi, c'est pas obligé qu'il y ait plusieurs chiffres. Hein. Il peut y en avoir qu'un, et c'est chiffre 2. Exactement. Et puis voilà, donc plusieurs chiffres ça sert à rien. Un couple c'est deux et deux c'est qu'un seul chiffre.
1: D'accord.
20: Voilà, le débat est clos.
1: Carole.
20: Il a pas tout compris. J'ai répondu, mon amour.
1: T'as répondu.
20: Pas sur loup. Alors pas sur loup, tu vois. Ouais, tu vois. Quoi?
1: Patchouli.
20: Oui, Patchoulou.
21: Il y a Patchoulou qui veut répondre.
20: Mon petit Patchoulou.
21: Il y a Patchoulou qui veut répondre.
20: Oui. Alors.
19: Vas-y, réponds.
20: Moi, je sais pas.
23: Non, mais même pas de la question, un peu cher.
20: Hein? Non, mais c'est vrai. Tu peux répéter ta question?
1: Non, mais attends, il faut pas prendre les gens pour.
20: Non, mais écoute, elle est vachement compliquée ta question.
21: Trop intellectuelle, ta
20: question. On n'a pas le même cuit que toi.
1: Bon,
20: Attends, Gérard, répète ta question, je vais y répondre.
1: Ouais, et on.
20: Il a dit pourquoi le couple est toujours avec des
19: Gérard. Gérard, tu reprends un peu le débat, tu te calmes, et vas-y, Gérard.
21: Surtout, t'enlèves tes doigts de ton anus.
19: Oui, arrête.
1: Bon, Jean-Jacques, Axel, tu as dégagé, Nicolas, tu veux vous dégager.
20: Donc,
21: Gérard,
20: Axel,
21: tu dégages.
20: Gérard,
21: tu dégages. Ça commence à bien faire.
1: Vas-y, c'est quoi le standard, nom de Dieu?
19: Il faut arrêter.
5: Gérard, écoute.
20: Donc Gérard, c'est quoi Naël?
1: C'est quoi ça? C'est qui?
0: Y a plus les mecs là.
1: Bon, allez, hop. Non, moi, on met une pause, moi, quand ça. Moi, je continue pas.
19: Je crois qu'ils sont calmés là. Je crois qu'ils sont calmés.
15: Gérard, c'est
19: bon. C'est bon, vas-y, reprends.
15: Gérard. Oui.
4: Allô, là, c'est Max à l'appareil.
15: Oui, Max.
4: Oui, calmez-vous quand même, parce que là, Gérard, arrêtez de mettre de la musique derrière tout le temps. Hein.
15: Ouais, c'est vrai.
4: Parce que là, le pauvre, moi, c'est très bien le démo, j'apprends plein de trucs ce soir.
1: Eh, tu dis à l'autre là qui se casse hein, avec sa caméra, parce que ça commence
4: bon,
1: à bien faire.
4: Tu calmes, Emmanuel Gamin, tu travailles au standard.
1: Ouais, parce que là, ça va pas.
15: Max.
1: J'ai 15 questions, hein.
15: Donc, Gérard.
1: Max,
15: 15 questions, Gérard.
1: Va bouge derrière.
15: Gérard, c'est Gwenaëlle.
4: On continue parce qu'il est 2h moins 5.
1: Oui.
15: Donc,
1: Max,
15: je voudrais répondre à la question. Donc, le chiffre 2, parce que donc c'est un chiffre pair. Et pour commencer, toute histoire d'amour, il faut être 2, déjà.
7: Mm-hmm. Non, à mon avis, toi, tu dois être toute seule. Hein.
1: Bon, et c'est bon.
19: Bon, Gérard, on reprend.
15: Ah
19: débat.
15: Non, pas du tout.
19: Bon, calmez-vous, on reprend.
21: Non, non. Gérard et Christine, ça fait 2,5. Hein.
1: Bon, alors toi, tu dégages.
7: Au moins.
1: Celui-là, il vire, je veux plus l'entendre.
19: Allez, vire. Allez, Gérard.
1: C'est même pas la peine qu'il revienne sous un autre nom.
19: D'accord, Gérard.
15: Mais elle,
19: t'as
15: répondu ça. Elle, c'est pas tout seul qu'elle doit être. C'est qu'elle doit arriver même pas à supporter.
1: Qui c'est qui vient de répondre ça? Qui c'est qui vient de répondre ça?
15: C'est moi qui ai répondu ça. Gwenaëlle.
1: Ouais, mais qu'est-ce que t'as répondu?
15: J'ai répondu à la nana qui a cru me casser en me disant que je devais être toute seule, que elle, avec la voix qu'elle a et avec les réponses qu'elle fait, c'est pas toute seule qu'elle doit être parce qu'elle n'arrive pas à supporter déjà elle-même.
7: Waouh, bravo Gwenaëlle.
15: Bravo.
7: C'est extraordinaire.
15: Bravo.
7: Je crois qu'on t'apprécie tous, hein.
15: Ouais, c'est vrai.
1: De toute manière, si ça vous plaît pas, c'est le même prix. Il y a quelques. Pour un sang.
7: Il y a quelques d'apprécis, genre. On aime bien.
1: C'est Gwenaëlle. Il y a quelques pour un sang qui donnent à peu près des réponses
7: correctes. Bah oui, parce que.
1: Qui répond correctement aux questions que je pose.
7: Mais oui, mais c'est Gwenaëlle.
1: La septième question.
19: Vas-y, calmement, Gérard, pose. Ils vont répondre calmement à ta question, c'est promis. Vas-y.
1: De toute manière, si j'en entends.
19: De toute manière, tu poses ta question. De toute manière, calmement.
1: Quel point commun entre les couples?
19: Le point commun entre les couples. Voilà, donc la question est posée. Je crois que... Qui veut répondre?
15: Valérie.
1: Vas-y.
20: Le point commun entre les couples, c'est que normalement, ils sont tous deux, hétéro, homo ou bi.
1: Non, mais je vois pas. Attends, je vois pas.
19: Un couple, c'est pas forcément deux. Un couple,
1: ouais, mais le point commun, je vois pas hétéro ou bi.
20: Non, mais je te dis, les couples, n'importe quel couple, que ce soit un couple d'homo, d'hétéro ou de bi. Un couple, on est forcément deux.
1: Oui.
20: C'est ça le point commun entre tous les couples. Maintenant, tu peux avoir un couple de perruches si tu veux, mais bon, un couple, voilà. Le point commun entre les couples, c'est qu'ils sont deux et qu'ils s'aiment passionnément et profondément. Surtout profondément, pour certains.
1: Ok.
21: David, tu peux répondre.
1: Non, mais attends, pour l'instant, on va demander à Carole.
8: Oui, alors moi, je pense effectivement que deux couples... les points en commun, ça peut être la musique, ça peut être le cinéma, ça peut être la lecture, le sport, les loisirs, les voyages, tout ce que tu veux, Gérard. Ah.
1: Non mais attends, est-ce que t'as bien compris la question?
8: Oui, j'ai bien compris, au contraire de toi.
21: Rien compris, Carole.
1: Attends.
7: Elle a rien compris, Carole. Je peux répondre?
1: Non, attendez.
8: Tu demandes le point commun, moi je te dis, dans un couple...
1: Quel point commun entre les couples?
19: Moi je pense que la différence, c'est...
21: Moi, je pense que
19: c'est justement
21: d'âge.
19: Le point commun.
1: La différence d'âge. Celui qui vient de dire ça, tu as viré parce que je te reconnais, d'accord?
21: C'est Nicolas.
15: Ok, elle a rien compris du tout, Carole.
19: Carole, patchouli.
8: Moi, je comprends jamais rien, moi.
1: Carole, c'est bon, patchouli.
7: Ouais, donc moi, je dois dire
1: bon,
7: que...
1: Carole, t'inquiète pas, tu répondras, tu me rediras ça tout à l'heure.
8: Merci, mon amour.
1: Bon, derrière, vous vous calmez, s'il vous plaît. Vous allez vous calmer, s'il vous plaît.
8: Ça y est, on est calme.
19: Vas-y donc, il y a Patchouli qui voulait répondre, Gérard.
1: Donc, Patchouli, tu voulais répondre quelle est sur la question 7.
8: Ouais.
1: Donc, je t'écoute.
8: Non, mais je voulais dire qu'avoir des points communs, c'est super important dans un couple. Mm-hmm. Qu'avoir des différences, c'est important aussi parce que sinon, on s'emmerde.
19: Au niveau de l'âge?
8: Au niveau de l'âge, par exemple, ouais.
1: Non, mais l'âge là-dedans n'a rien à voir.
8: Non, mais l'âge n'a rien à voir.
1: Attends. Non, mais attends, question, hein. Patchouli.
8: Oui.
1: Patchouli.
8: Patchouli.
1: Bon, attendez, moi je vais quand même vous dire une chose, que l'âge n'a rien à voir là-dedans.
19: D'accord.
1: C'est pas l'âge qui fait la différence.
8: Exactement.
1: Parce que, par exemple, moi je prends, admettons que je sorte avec quelqu'un de 19 ans, moi j'en ai 36, d'accord? Vous le savez. Donc, de sortir avec une personne moins âgée que vous, ne veut rien dire. Tant qu'on s'entend, non mais attendez, tant qu'on s'entend bien avec la personne, si la personne veut prendre le même principe que le copain avec qui elle sort, par exemple, s'il est passionné de Formule 1 ou d'autres, parce que moi je suis passionné de Formule 1.
20: Moi aussi.
1: Hein? Donc si la personne veut continuer à vivre sa vie avec, c'est son problème.
20: Ouais.
1: On est bien d'accord, pas de souliers. La question, quel est le point commun des couples? Je vois pas pourquoi que tu mets l'âge.
20: Bon, c'est pas grave, on enlève l'âge. Alors moi,
2: mais faut faire attention parce qu'une femme peut être avec toi, Gérard, pour l'argent.
1: Mais de toute manière, qu'est-ce que vous venez balancer l'argent là-dedans?
2: Mais arrêtez
1: quand vous dites ça. L'âge et l'argent n'ont rien à voir, mais merde, arrêtez vos conneries.
2: Okay,
1: arrêtez quand vous dites ça, vous me faites rire.
2: Mais arrêtez,
1: ça n'a rien à voir.
2: Le mec,
1: s'il a de l'argent, s'il n'a pas d'argent, il n'a pas d'argent. Si on s'aime, on s'aime, et c'est tout.
2: T'as tout à fait raison, Gérard. Eh ben, Gérard, je vais dire une chose.
1: Gérard. Bon, tu me les prends là au standard.
2: Gérard.
1: Tu me laisses.
2: C'était
19: beau ce qu'il a dit, Gérard.
2: Gérard, pas de souli.
19: Et sur Minitel, il y a quelque chose de beau aussi. Il y a Franck qui dit département 75, âge 22. T'as vu, cette fois-ci, je me suis pas trompé. Hein. GG, est-ce que tu peux te prendre en photo, ton anus écarté en fleurs et un billet de 100 balles dans la main droite?
1: C'est joli. J'ai dit une chose que je m'amuserai pas à faire des photos pour lui, d'accord? Donc, pas de souli, tu finis de répondre à la question, s'il te plaît.
2: Mais ce que je disais, c'est que avoir des points communs, c'est bien, mais il faut avoir des différences. Sinon, on s'emmerde en couple.
20: Bah oui.
2: Non ?
20: Oui.
2: Bah d'accord.
1: Attends.
20: Et Gwenaëlle, elle a pas parlé. C'est vrai ? Gwenaëlle, I miss you.
2: Gwenaëlle. Gérard, c'était super beau.
1: Tu te réveilles là avec les deux sons.
2: C'est quoi cette histoire là ?
19: Quel de son? Moi j'ai pas de son, moi j'ai une seule voix.
21: T'es Miro.
2: Gwenaëlle.
1: Ouais, bah je suis Miro.
19: Vous avez deux sons, vous?
2: Non,
1: Gwenaëlle.
2: On reprend ton débat là. Bon, Gwenaëlle, réponds.
19: Bah reprend ton débat, Gérard.
2: Gwenaëlle.
21: Bah oui, on reprend le débat.
2: Gérard.
1: Gwenaëlle, elle va répondre à la 7ème.
2: Gwenaëlle.
1: C'est quoi ce bordel?
19: Je sais pas, Gérard.
21: Gérard, ta gueule.
1: Eh, hey, tu te réveilles un peu, toi, à l'arrière.
2: Gwenaëlle, elle est partie.
3: Non, elle est pas partie, elle est là, mais elle attend que Gérard lui demande de parler.
2: Elle est sale, Gwenaëlle.
1: Oh, c'est quoi, là?
9: Oh, Olive.
1: Oh,
9: la double voix.
2: Et Gwenaëlle, tu joues du coup de la clarinette.
21: Bon, Pordard, ta gueule, hein. Puis Aurélien, ça le tape un peu.
19: Ça marche, là, ou pas?
2: Ça marche.
19: Bon, bah, voilà. Alors, vas-y, Gwenaëlle.
3: Oui. Donc, je suis entièrement d'accord avec
2: Gérard.
3: Je sais plus, c'est une fille qui a parlé tout à l'heure, je crois que ça doit être Carole.
1: Non, c'est Patchouli.
3: Non.
1: Patchouli ou Carole ou Valérie?
3: Non, alors c'est Valérie.
2: Oui.
3: Sur le fait qu'un couple, effectivement, quel que soit le sort du couple, de toute manière, il faut qu'il soit deux. Il faut qu'il s'aime, de toute manière. Et puis donc, c'est important, les points communs dans le couple, pour pas tomber donc dans la monotonie du couple.
19: Tout à fait. Alors, Gérard, votre avis sur la question?
1: Donc, je sais pas, parce qu'il y a quand
19: t'as
1: même
19: pas écouté, deux parce mecs. Que tu n'as pas écouté.
1: Si, j'ai écouté très bien ce qu'elle me disait.
19: Qu'est-ce qu'elle a dit?
2: En tout cas, Gérard, ce que t'as dit, c'était très beau.
1: Voilà.
21: Moi, je suis d'accord.
2: Moi, je suis pas d'accord.
1: Bon, allez hop. Tu vas mettre. Tu peux mettre.
19: On va mettre un disque, hein, peut-être, pour les calmer un peu.
1: Ouais.
19: C'est quoi la prochaine question?
21: Gérard, est-ce que t'arrives à toucher ton anus avec tes dents?
1: Bon, toi, tu dégages.
19: Non, ça, c'est pas bien.
1: Ah, pour Manu, il est parti, Gérard.
21: Ça, c'est Nicolas.
19: Il va se calmer avec sa radio, hein. Dis-le, Gérard.
1: On se calme! Merci!
2: Vas-y Gérard, tu peux répondre à la question là sur... Ça te dérange pas?
1: Non mais je répondrai tout à l'heure après le disque.
2: Tu réponds jamais Gérard. Tu nous promets que tu réponds?
1: Oui. De toute manière...
2: Tracé juré? Non, promets-le nous parce qu'après tu vas oublier. Tracé juré?
1: De toute manière, il y a trois personnes et il me reste quatre nanas normalement.
2: Ouais.
19: Allez, là tu poses une question, on envoie à disque et on reprend tout le monde après.
1: Et donc...
19: D'accord, il est perdu.
1: Non, je suis en train de chercher.
21: Comme tous ces neurones survivants.
1: Bon, toi déjà, tu as dégagé, c'est bon. Toi aussi, merci.
21: Bon,
19: pose ta question.
1: Dans quel endroit se forment les coupes?
19: Quoi? C'est quoi,
1: c'est quoi là, ce cercle au standard là?
19: Gérard, repose ta question et annonce le disque.
1: C'est dans quel endroit se forment les couplets?
19: On répond ensemble, après le
1: vous
19: disque.
1: Allez réfléchir.
19: C'est quoi le disque?
1: Et tu peux mettre du beurre avec ça glissera mieux.
19: Tu peux mettre du beurre, ça glissera mieux. Très bien. Tout de suite.
1: On va continuer la suite du débat. Donc il est 2h07 du matin. On va se réveiller un petit peu si tout le monde est là.
23: On va accueillir. Dans le sud alors.
1: On se calme s'il vous plaît.
23: Dis-moi Valérie, tu vas à la loco souvent?
19: T'es à l'antenne.
23: Mais non, moi j'habite dans le sud. Je suis à côté de Marseille.
19: Oh, vous êtes à l'antenne.
1: Okay. Mais chérie là.
23: Est-ce qu'on est passé à l'antenne?
1: On est à l'antenne.
23: Allô, y a personne.
6: Allô.
1: Allô.
6: Allô.
1: On
6: entend pas.
1: Allô. Dis-moi ton Gérard là, ils sont à l'antenne.
23: Non, on entend pas Gérard. Dis-moi
1: Carole. Ils n'entendent plus.
6: Allô.
23: Oui.
1: Allô.
23: Comment? Je t'ai pas entendu.
6: Non, mais j'entends rien.
19: C'est à l'antenne, Gérard. Moi, je peux rien faire.
23: T'as vu? On n'entend rien.
6: On n'est pas encore à l'antenne.
23: Il y a un problème technique.
10: Attendez, vous m'entendez les auditeurs?
23: Oui, entendons.
10: C'est Max, et vous entendez Gérard? Gérard, t'es là?
1: Allô?
10: Gérard?
1: Allô?
10: On n'entend pas Gérard.
6: Carole, t'es là?
23: Ouais, moi je suis là.
6: On n'entend plus Gérard.
23: Moi non plus, j'entends pas.
10: Change de micro, Gérard. Change de micro.
19: Allô?
23: Allô? Oui, j'entends.
6: Ah oui, on t'entend.
10: On remet ton micro, Gérard.
19: Remets ton micro, Gérard.
10: Essaye. Vous l'entendez? C'est mal, c'est l'appareil.
1: Allô?
10: Bah, Gérard est parti apparemment.
1: Allô?
23: Allô?
6: Gérard, il est retourné au standard là.
10: Ah, ça y est, on t'entend, Gérard. Gérard, je t'entends.
23: Qu'est-ce que tu veux dire là-bas?
6: Allô?
23: Allô?
10: Ça y est, ça marche.
23: Ça y est, Gérard.
10: Gérard, bah là, qu'est-ce que tu fous, Gérard?
6: C'est pas trop tôt.
10: Eh ben, ils t'attendent.
23: On t'attend, Gérard, qu'est-ce que tu fous?
6: Ben, Gérard.
1: Bon. Bah,
6: on
1: va
6: prendre un café, là.
1: Dans quel endroit
10: pompe-t-on? Allô?
1: Bah,
10: Gérard.
1: Allô?
10: Oui. On t'entend pas.
1: Allô?
23: Allô, Gérard.
1: Mais qu'est-ce que tu fous, les biens, là?
23: Gérard,
1: merde.
19: Est-ce qu'on m'entend? On m'entend ou pas?
23: Ouais, on
19: m'entend. Bon, bah, moi, on
6: m'entend.
10: Ça y est, on l'entend. Pose ta question.
6: Vas-y.
1: Dans quel endroit?
10: Vas-y, pose ta question. Pose ta question, vas-y.
1: Bah, ça y est, je viens de la poser.
10: Allô, Gérard? On l'entend pas.
19: Bah, Gérard, pose ta question.
1: Mais merde, tu fais quoi là?
19: Mais je fais rien!
23: Mais on n'entend rien, allô? C'est qui voulait m'héberger?
1: Oh, Max, tu viens là ou quoi là? C'est le bordel là maintenant là-dedans!
10: Vous m'entendez les auditeurs?
23: Oui!
10: Et Gérard, vas-y, parle, on t'entend pas!
1: Mais personne n'entend!
10: Mais qui parle, on t'entend là!
1: Bon, mais moi j'arrête!
10: Mais c'est bon, on t'entend!
6: C'est bon, Gérard, vas-y.
10: On écoute ta question, Gérard. On écoute ta question après, je te laisse. Vas-y.
1: Dans quel endroit se forment les couples?
10: Vas-y, pose ta question, Gérard.
1: Dans quel endroit se forment les couples?
19: Il parle, j'entends rien, moi.
1: Mais j'entends rien, c'est quoi ce bordel là?
19: Je sais pas.
1: Attends, t'es connerie ou quoi là?
19: J'ai rien fait.
10: Olivier, appuie sur le bouton là. Voilà, ça marche. C'est bon, vous l'entendez là?
6: Ouais, c'est Olivier.
19: Merde. Ah merde, je suis désolé.
1: C'est toi qui fais des conneries encore.
19: Je suis désolé, je connais pas bien.
23: C'est toi qui voulais m'héberger chez toi?
6: Oui. Olivier, tu te calmes.
23: Ah, c'est toi.
1: Bon, pour l'instant, la question est pas là.
23: Vas-y.
1: Bon, on y est téléphoné là, c'est. Tu te gâtes celui qui fait du tambour!
19: Il n'y en a pas qui font du tambour, Gérard.
6: Je vais en casser.
1: Dans quel endroit se forme le couple?
23: Alors, je réponds. Attends, Gérard,
19: Répondez chacun votre tour. Vas-y, réponds.
23: Ouais.
19: Valérie.
1: Alors, je veux de la ventilation.
19: Gérard, il y a Valérie qui, te
1: répond. Je veux de la ventilation.
19: Il veut de la ventilation, tu lui fais de la ventilation avec ta main. Voilà.
20: Bon, alors, il faut répondre ou pas?
19: Bon.
1: Arrête.
19: Gérard, c'est moi qui commande.
1: Ouais, mais attends. Valérie.
20: Couples...
19: Vas-y, Valérie.
20: Alors, j'y vais. Les couples se forment au restaurant, à la bibliothèque pour les intellectuels, en discothèque, par exemple, la loco sur distribution de tracts.
1: Mmh. D'accord, merci, merci pour la pub.
20: Un peu partout dans la rue, dans un café, dans le métro, sur le trottoir, quand vous... enfin, partout quoi. Mmh. Et puis dans des endroits où il y a du monde de préférence.
1: Parce d'accord, que... ok.
20: Et puis dans un zoo pour certains.
16: Mais elle a d'accord. Tout... Ouais, ouais, le zoo quoi.
20: Dans les clubs d'échangistes, pas mal. Dans les boîtes homo, dans les boîtes de lesbiennes, dans toutes sortes de boîtes qui existent à Paris, Paris by Night.
1: Tarot, d'accord. Patchouli. Patchouli.
16: Oui, oh, Patchoulou, oui, mon petit Patchoulou.
1: Bon, tu te réveilles, s'il te plaît.
16: Mais c'est je suis réveillée.
1: Alors, tu réponds à la question?
16: Oh, bah écoute, je sais pas, moi, on peut rencontrer n'importe qui, n'importe où, il n'y a pas d'endroit, hein.
1: Ouais, d'accord.
16: Quoi, bah d'accord, c'est
20: bah, elle a raison, hein.
1: Voyons,
16: Quoi, bah dis donc. Elle a raison, Gérard. Attends, moi j'ai rencontré. Attends, tu peux rencontrer ton mari, mais. Enfin, ton copain ou n'importe qui, Mario. Mais n'importe où. Non, mais Patchouli, oui. T'as plus de chances de rencontrer un mec en boîte ou dans la rue ou là où il y a du monde plutôt qu'au pôle Nord. Donc c'est pas n'importe où, je suis au pôle Nord, tu vas rencontrer quoi? Des huskies et des grizzlies, voilà.
20: Bah, et attends, mais c'est déjà ça, attends, tu rencontres quelqu'un.
16: Ah mais Gérard, le plus simple...
1: Oh, Gwenaël.
15: Bah oui, donc je suis d'accord qu'avec Valérie, on peut rencontrer l'homme ou la femme de sa vie, soit en discothèque, soit dans un restaurant, soit un mariage, soit...
16: Surtout un mariage.
1: Mmh. Pourquoi pas dans un centre course, tant que tu y es?
11: Bah ouais, pourquoi pas.
1: Oh, monsieur, moi j'en suis tous les matins.
16: Dans une grande surface. Il faut que tu lui tiennes la main dans le champ de course, hein.
11: Ah oui, quand même.
16: Eh oui, sinon ça va pas.
1: Je vois pas le rapport avec la question.
16: Bah hein. C'était un poème à toi, si bah, tu t'en souviens pas.
11: Une fin,
16: Gérard,
1: ouais.
16: Est-ce que t'as déjà tombé amoureux de tes professeurs?
11: Amoureuse, s'il te plaît.
16: Oui, amoureux de tes professeurs. Ah, pourquoi il était à l'école?
1: Je peux pas te dire parce que j'ai pas essayé.
16: Non, mais là, Gérard a fait ses études.
1: Manu, là. Gérard, quoi? Tu me prends les mecs, là, il y a trop de bordel.
10: Non, il y a pas de bordel, ils disent rien, les mecs.
16: Attends, Gérard, ils disent rien, Gérard.
11: On a rien dit, Gérard.
16: Et les mecs qui parlent pas, ils ont la bouche pleine.
11: Gérard, on n'a rien dit.
16: On n'a rien dit, Gérard. Non, mais Gérard a fait ses études.
1: Non, mais pas dire ça te regarde pas.
16: Gérard.
1: Oui, c'est qui?
16: Bah alors, tu peux répondre ou pas?
1: C'est qui
11: pas
1: pose
11: Chouli.
16: C'est pas Chouli.
1: Non, mais pour l'instant, j'ai pas entendu Gwenaël répondre à la question parce qu'il y en a qui s'amusent à faire des conneries.
16: Mais attends, après, tu pourras pas répondre à ma question.
1: Vas-y, Gwenaël. Réponds.
16: Bah, c'est à toi de répondre.
1: Non, bah, réponds déjà à mes questions, après, je répondrai à la tienne.
16: Non, mais Gérard a fait ses études supérieures jusqu'en CM2.
1: Gwenaël, s'il te plaît, tu réponds.
15: Oui, ben Gwenaël, elle a répondu que j'étais d'accord avec Valérie sur le fait qu'on peut rencontrer l'homme de sa vie ou la femme de sa vie, soit en discothèque, soit dans un restaurant, un mariage, tout événement dans la vie, on peut rencontrer l'homme ou la femme de sa vie.
1: Ta gueule.
16: Gérard, c'est pas gentil, hein.
11: Oh, c'est
1: non, mais ça. T'inquiète pas, c'est pas moi qui ai dit ce mot-là.
16: Bah,
1: non.
16: C'est
1: je veux dire une chose que Manu en standard, tu as te réveillé.
11: Allez, bonne excuse.
1: Parce que là, ça commence à bien faire.
11: Je suis sûr que c'est François.
1: Tu vas te réveiller, Gérard, Manu, s'il te plaît.
10: Pose ta question, il mène mieux ton débat, peut-être que ça ira mieux.
1: Non, mais le mec qui s'en met, il dit ta gueule.
10: Ils sont tous calmes, là.
1: Non.
11: C'est François de Belgique, hein.
1: Non mais attends, dans ce cas-là, celui qui s'amuse à dire ça, il va dégager vite fait maintenant. Ça va être clair et net. Ça va être clair et net. Maintenant, je vais répondre à la question. Donc, pour répondre dans quel endroit
16: Gérard,
1: oui.
16: Où est-ce que t'as rencontré ton ex-femme?
1: Laquelle?
16: L'ex-femme.
1: Je sais pas, j'ai pas regardé ce matin.
16: Ouais,
1: oh, on se calme avec ça, s'il vous plaît.
16: Je la ressortirai, hein. Ah, il faut.
1: Olivier, si c'est toi qui t'as mis à mettre ça, c'est pas la peine.
19: C'est pas moi, ça me fait
16: rigoler.
19: Rire.
16: Ça c'est me fait rire parce que
19: à mon avis, c'est des pirates qu'on entend. Tu sais que Caramel.
1: Ouais, non, mais même. Dans ce cas-là, moi, le deuxième débat, ça va aller vite. C'est moi qui va prendre les gens.
19: Et reprends un peu ton débat en main.
1: Ouais, Caramel, c'est pas le sens, bordel.
19: Non, il y a quelqu'un qui est en train de faire caca, c'est pas cool.
11: Arrêtez de tirer à tous les.
1: Donc, je répondrai pas à cette question, ça vous apprendra.
16: On s'en fout.
11: Et moi, je suis ta gueule, Gérard.
1: Ouais, bah tu fais de la gueule, oui.
21: Gérard, c'est Mathieu, je peux peut-être répondre.
1: Que pensez-vous de la différence d'âge dans les couples?
12: Ouais,
19: les uns après les autres.
12: Ouais.
1: Gérard,
15: Valérie, c'est Gwenaëlle.
13: Valérie.
1: Non, Valérie, pour un sang, Gwenaëlle, s'il te plaît, tu te calmes.
13: Alors,
1: oh, non, alors le mec, si vous êtes pas content... Attends, Valérie, Valérie, Jean-Luc.
12: Jean-Luc.
1: Bon, là, c'est quelqu'un de la radio qui s'est mis à faire

0: c'est pas qu'ils ont rien dans la tête, mais presque, quoi. Donc on s'adapte difficilement et on va chercher plus loin.
1: Mm-hmm. D'accord.
2: J'ai dit qu'on parlait pas de la loco.
1: Bon, on...
0: C'est vrai qu'à la loco, il y a que des vieux, c'est pas mal aussi.
3: Elle parle de la loco.
2: Tu viens, toi, quand je parle au standard, d'accord?
3: Oui, Gérard, je t'écoute.
2: Tu calmes un peu, là. Tout à l'heure, ça va aller vite, y a pas de... C'est quoi, là?
3: C'est pour moi, c'est ma sœur qui balbore entre les cuisses d'un catcheur.
2: J'ai vraiment un casque qui écoute un petit peu aussi, quoi.
4: J'écoute, mais il y a que les filles, là, à l'antenne.
2: Ouais, ouais.
4: Alors, Gerlet.
3: Jean-Luc. Jean-Luc.
4: C'est quoi, là? Eh ben, c'est peut-être les filles qui mettent ce bruit.
3: Non,
5: c'est pas une fille, ça, c'est un mec qui imite Gérard.
2: Non, c'est un mec. D'accord. Je vais faire un tour dans les studios.
5: On va rigoler.
0: Vas-y, va faire un tour.
5: Non, là il continue son débat. Vas-y, Gérard, on prend son débat un peu.
0: Oui, alors là je n'ai rien à voir.
2: Mmh. Non, tu lui laisses le casque.
0: Merci Gérard.
5: Gérard, tu écoutes ce que Carole te dit. Gérard,
4: je ne peux pas le brancher au standard.
5: Tu t'assois et tu écoutes ce que Carole te dit. Vas-y, Carole.
2: Carole, on s'écoute, vas-y. Non, tu te prends.
0: Oh non,
4: je ne sais pas pourquoi faire, Gérard.
2: Carole, on s'écoute.
0: Bon, alors là, je n'ai rien à voir parce que moi, il y a 6 ans, j'ai vécu avec un homme de 80 ans. Et je veux dire, c'est pas parce qu'il avait 80 ans qu'il avait rien dans la culotte et dans la tête. Et dans donc, je pourrais vivre avec toi, Gérard. Et dans le portefeuille.
3: Donc, ça me fait une belle jambe.
0: Dans le portefeuille aussi, Gwenaëlle.
6: Pourquoi t'en as qu'une ?
0: Valérie. Il en avait dans le portefeuille ?
7: Ouais, beaucoup d'argent. Hein.
0: C'est pour ça
2: Pas de chouli.
0: Non, je l'aimais.
2: Pas de chouli.
0: Oui.
2: Pas de chouli.
0: Oui, je suis là.
2: Tu réponds, s'il te plaît ?
0: Oui. Pour moi, la différence d'âge, à un certain âge, il n'y a pas de problème. Mais quand à partir de, je sais pas, par exemple, t'as 40 ans et l'autre a 60 balais, à 40 ans, t'as peut-être envie de faire autre chose qu'à 60 balais. Donc, à bout d'un moment, à mon avis, ça entre en jeu et ça marche pas toujours.
2: Mmh. Voilà. Gwenaëlle.
0: Gwenaëlle. Oui.
2: Gwendel.
0: Oui. Gwendoline.
2: Moi, tête de pioche. Moi, tu réponds, tête de pioche.
0: Ah, pas envie.
2: Tu veux pas répondre?
0: Non.
2: Bon, d'accord.
0: Oh, Gérard, dis donc. Et toi, Gérard?
2: Moi, de manière, si Gwenaëlle veut pas répondre. Je l'ai dit tout à l'heure, l'âge n'a pas d'importance.
0: J'avais envie de
5: savoir,
0: Christine,
5: elle
0: va me calmer, alors je vous calme. Pourquoi, Gérard?
2: Attends.
0: FBI.
2: Il y en a déjà un tout à l'heure.
0: Mais c'est
2: il
0: pas recommence, grave.
2: Il va se prendre un casque dans la tête. Mais c'est fini, là, ce bordel ou quoi? Bon, Gwenaëlle, s'il te plaît, tu réponds à la question.
0: Gwenaëlle. Mais elle veut pas répondre, laissez-la tranquille.
5: Vas-y, réponds d'abord.
2: Non, mais attends, moi je pose des questions, Gwenaëlle, je voudrais bien qu'elle réponde.
0: Alors j'ai dit que tout à l'heure tu m'as dit de me calmer, alors que j'avais envie de répondre à la question. Et maintenant, j'ai pas envie d'y répondre parce que je suis pas calme.
2: Voilà. Alors moi je te demande de répondre à cette question-là, s'il te plaît. C'est bien impossible de travailler comme ça sur un débat, hein. Non, mais ça, c'est rien, t'inquiète pas.
0: Allô?
2: Gwenaëlle, s'il te plaît.
0: On t'entend pas, Gérard.
7: Allô, Carole?
0: Oui.
2: Gwenaëlle.
0: Bon, j'entends rien, je garde en pleine, hein. Comment? Est-ce que tu entends, Gérard?
7: Moi, j'entends plus rien.
0: Moi, j'entends plus rien non plus.
6: Allô?
2: T'appuies sur où, toi?
6: Moi, j'entends Gérard, moi.
0: Allô?
2: Mais là, personne m'entend.
5: Mais moi, on m'entend.
6: Là, je t'entends
2: Gérard.
0: Allô? Oh, il m'entend pas,
5: Nicolas, il t'entend, Nicolas.
6: Axel, moi, je t'entends.
5: Et voilà.
0: Carole,
5: Axel, t'entends aussi.
2: Gwenaëlle, est-ce que tu m'entends?
0: Non, je
6: t'entends
0: rien.
2: Non, moi, j'arrête, allez, hop.
6: Il y a Carole,
0: mais ça a coupé. Ça a coupé, c'est pas possible.
2: Non, mais là,
6: Gérard.
2: Max!
0: Allô, Gérard,
2: tu veux me chercher, Max? Moi, c'est le bordel, moi, j'en ai marre.
4: Qu'est-ce qui se passe, Gérard? Qu'est-ce qu'il y a?
0: Allô?
2: Moi j'arrête.
6: Mais on est là, nous.
8: J'arrête tout.
2: Gérard.
8: Non, je suis un transsexuel, j'arrête tout.
5: Mais y'a les mecs, t'entendent?
2: Mais merde, personne m'entend!
8: Mais si. Axel et Nicolas, ils t'entendent.
5: Axel et Nicolas, t'entendent.
2: Manu, c'est
0: où? Allô?
2: Le bouton, t'as touché le bouton, Manu?
0: Les filles?
2: Manu, le bouton.
0: C'est
2: pas possible, t'as appuyé, t'as débranché un truc ou quoi?
3: C'est pas moi, c'est ma sœur qui va le voir sur les cuisses d'un
2: catcheur. C'est le bordel!
0: Les filles, c'est Gwen, vous entendez Gérard? Oui,
5: toi, respecter Gérard.
2: J'entends Gérard.
0: Non, mais je crois qu'il nous enverra.
6: Bon, Gérard, on t'entend, nous, tu peux nous poser des questions.
4: Gérard, c'est Max, qu'est-ce qui se passe?
2: Bon, mais là, j'entends personne, y'a plus personne.
4: C'est Manu,
6: dis-nous,
2: c'est le bordel là.
6: Allô, Axel et Nicolas.
0: Allô?
2: Oh putain, vous me faites chier, hein.
0: Carole? Oui.
5: Non, t'entends.

0: parce que.
1: Axel et Nicolas, là.
2: Axel et Nicolas,
3: c'est pas ça.
4: J'entends
2: rien. Allô,
4: Joël.
2: Oui.
4: C'est
2: Mazie. Comment
4: pour tout à l'heure. J'entends rien.
2: C'est un décalage.
4: J'entends rien.
3: Caroline. Oh non, je suis bien,
1: Gérard, j'entends rien du tout.
4: Oui, Gérard, tu réponds quand tu veux, allô.
5: Ça y est, parce qu'il avait appuyé, remets ton casque, je t'ai dit de pas enlever ton casque.
4: Oh, il y a pas...
3: Gérard, on t'entend.
4: Gérard, il est vraiment.
3: Là, je vous préviens d'une chose.
2: Ça se termine au tribunal.
3: C'est quoi ça?
2: C'est quoi ça? Qui c'est qui s'amuse à envoyer des trucs?
3: Ah non, non, non, non! Ok, point final à la ligne. Conclusion. Putain, mais c'est moi qui vais reprendre le son là pour les autres.
4: Jean-Luc,
2: arrête.
3: Là, tu vires.
2: T'approches pas de son anus comme ça, quoi.
3: Tu vires.
6: Bon, et tu appelles Karine, alors.
7: Oui, bonsoir, monsieur. Je m'excuse de vous déranger.
3: Oh, tu les calmes ou quoi, au standard, toi?
7: Y a plus personne, Gérard.
3: Bon, Karine, s'il te plaît, tu viens faire la deuxième ligne du standard, s'il te plaît, merci. Pour le deuxième débat. Donc, on va faire la conclusion du premier débat.
7: Toujours au même problème.
3: Putain, mais qu'est-ce qu'il fait au standard, lui? Merde.
7: Arrête, Gérard. La conclusion, un par un, ils sont calmes. Alors vas-y, Gérard, maintenant.
3: Alors, Nicolas.
1: Ouais, moi, je pense que l'amour, c'est beau, voilà.
3: D'accord. Valérie.
1: Dans les chats de la loco.
3: D'accord. Alors, c'est bien. Bon, tu viens. Je sais pas, j'ai pas regardé ce matin.
1: Oh, Gérard.
3: Bon, Nicolas, tu... Dehors.
1: Attends, je veux juste te dire un truc. Tu sais que bon, moi je chiote de la loco souvent, non mais bon, hein. Et j'ai un pote qui s'appelle Panda, il paraît que tu dois croquer une boule. Alors bon, si t'as faim, tu vas t'acheter des pépitos chez eux.
3: Allez,
1: tu dégages. Bon, dégage maintenant avec ta caméra là. Bon, tu dégages.
3: Qu'est-ce que tu fous, vas-y.
1: Oh, dégage.
3: Putain, mais c'est quoi? Arrête. Ok, point final à la ligne. Bon, allez hop.
4: Allez,
3: la conclusion.
2: Mais pourquoi?
4: Gérard, ta conclusion. Oui.
1: On n'entend plus Gérard.
3: Oh, c'est quoi là?
1: Gérard,
4: ta conclusion.
1: Gérard.
3: Allô
4: Gérard.
3: Mais j'ai pas de con, j'ai personne là.
4: Allô, Gérard.
2: Mais si, vas-y, oh, allez-y, non. Votre Gérard. Conclusion les uns après les autres.
4: Bah alors, c'était à qui maintenant? Alors, moi, je pense que ce débat a été.
3: Valérie.
4: Hein?
3: Valérie.
2: Vas-y, Valérie, conclusion. À toi.
4: Bah alors moi je vais dire que le couple c'est forcément deux parce que couple ça vient de copuler et puis on peut copuler qu'à deux.
2: D'accord.
4: Et toi et moi c'est quand tu veux.
3: Oh, d'accord. Carole.
2: C'est joli hein. C'est gentil.
4: Bah, moi je vais dire que.
3: Bon bah tu travailles Carole s'il te plaît.
4: Ouais c'était bien puis voilà pour la ligne quoi.
3: Bon d'accord ok. Voilà.
2: Ah d'accord.
3: Pas de folie.
4: Bah moi je voulais dire que en fin de compte ton débat bah, ce soir c'était vachement bien.
3: Je retourne chez toi et c'est bon.
4: Ah bah c'est sympa.
3: Bah celui qui s'amuse.
4: Gérard, merci. Au fur et à mesure,
3: tu les vires là.
6: Les enlever.
3: Pas de soulis.
4: Oui.
3: Pas de soulis, je t'écoute.
4: Oui, bah je disais que ce soir, t'avais fait un super débat.
3: Ok.
4: Et t'avais bien répondu et que c'était vachement sympa. Et pour une fois.
3: Gwenaëlle.
8: Oui, alors, la conclusion, c'est. Le couple, c'est un aboutissement de la vie, de toute manière. Et puis.
3: Oh
2: oui.
3: Oh, mais merde, que tu fais, Manu, ce bordel?
7: Elle a un téléphone pourri, Gérard.
3: Non, non, elle a pas un téléphone pourri.
7: Bah, elle a un téléphone pourri. Quoi,
3: oh
7: ça
3: non,
7: mais bah,
3: c'est bon.
7: Le standard, il est tout neuf, Gérard. Ils l'ont changé il y a deux jours.
3: Non, elle a pas coupé.
0: Non, mais il l'a enlevé, il l'a raccourci.
3: Non, non. Ah bah tu la rappelles, je veux pas le savoir.
2: Non, la Manu, on va jamais réussir à faire la conclusion si tu continues à merder comme ça.
3: Merde, merde.
7: Parle-lui, Gérard.
8: Gérard?
3: Ouais, Naël.
8: Oui.
3: Alors, ta conclusion?
8: Donc, ma conclusion, je
3: dis... Oh! Bon, toi, dégage de là.
8: Gérard?
3: Ouais, si je te prends la tête, c'est le même prix.
2: Allez, vas-y.
8: Gérard, donc, ma conclusion, je disais que donc. Le couple, c'est pas pour. Que c'est aboutissement.
7: C'est pas moi, c'est son téléphone, Gérard.
3: Bon, ok. Bon, allez, c'est bon.
2: On a pas entendu la conclusion.
3: Non, mais j'ai pas entendu la fin de sa conclusion. Apparemment, il est en train de jouer avec. Il est en train de jouer
7: une touche.
2: Regarde, c'est bien.
7: Regarde et parle-lui.
2: Vas-y, Gérard, parle-lui.
7: Il y a plus qu'elle à l'antenne. Il y a plus qu'elle.
2: Ouais, Gérard, t'entends.
7: Alors, retourne au micro et parle-lui.
3: T'écoute. Oui.
8: Mais je disais que donc, ma conclusion, c'était que le couple, c'est l'aboutissement. Dans la vie, et donc c'est fait pour avoir des enfants, c'est aimer et partager les joies de l'être aimé, enfin la totale quoi.
3: D'accord, ok. Axel ?
9: Dire que débat de
3: Axel pas.
9: Oui ? Allô ?
7: Je ne fais rien, Gérard.
9: Allô ? Allô, Gérard ?
3: Allô ?
9: Allô, Gérard ? Oui, c'est Axel !
2: Gérard !
3: C'est quoi ce prochain bon, allez.
9: Ouais, oui, c'est Axel.
2: Au prochain débat, faut vraiment que tu demandes l'aide de Karine. Hein.
9: Oui, c'est Axel.
3: Vraiment. Bon, Karine.
9: Axel.
3: Parce que là, Karine.
9: Ça va pas. Axel.
2: Oui, n'importe quoi.
9: Axel.
3: Putain, mais c'est quoi ce bordel?
2: C'est quoi?
9: Axel. Axel. Axel.
2: Qu'est-ce qui se passe, Gérard?
9: Axel. Axel.
2: Qu'est-ce qui se passe, Gérard?
9: Axel.
3: Karine.
9: Gérard.
3: C'est Gérard. Pas
9: Gérard. Gérard. C'est Axel.
3: Le casque. C'est quoi ce bordel là?
2: Le casque.
9: Allô, c'est Axel. La conclusion, Axel.
3: Axel.
9: Oui.
3: Ta conclusion.
9: Ouais, je vais te la faire, ma conclusion, tu m'entends? Tu m'entends?
3: Non, je t'entends pas.
9: Ah ouais.
3: Bon, allez, j'arrête, allez. Hop.
9: Top délire, mon pote.
10: GG.
9: Gérard,
10: ça vient pas du standard, ça vient de son téléphone.
3: Mais c'est pas possible de faire une conclusion comme ça, personne
9: n'entend.
10: Mets ton casque.
3: Allez hop, moi j'arrête.
9: Gérard,
3: c'est quoi là?
9: Gérard,
7: regarde, elle est là, Karine. Tu vois, ça change rien, ça vient.
3: Non, c'est merde, tu viens là ou quoi?
9: Gérard, tu réponds, merde.
2: Arrête de crier toutes les deux secondes.
3: Oh non, moi merde.
2: Arrête de crier. Attention au micro. Arrête de crier.
3: Mais viens là, merde, c'est quoi ce bordel?
9: Bon, Gérard,
3: c'est
9: quoi, tu réponds ou le
2: qu'est-ce
9: merde
2: qui se passe, Gérard?
7: Gérard,
2: c'est quoi les problèmes?
3: C'est quoi, tu me plais, toi, à l'arrière?
2: Quoi?
9: Gérard,
3: c'est le bordel!
7: Mais c'est Manu et Olivier, là, arrêtez un peu!
2: Non, mais on fait rien!
9: Gérard!
3: Putain, mais c'est quoi ce cercle, là, depuis tout à l'heure?
9: Gérard!
2: Fais ta conclusion! Fais ta conclusion tranquillement!
9: Gérard! C'est Axel!
3: Alors, Axel, conclut!
9: Gérard! Fais la conclusion?
3: Ouais!
9: Alors, bon, le débat ce soir, c'était excellent!
2: Excellent.
9: C'était pas trop mal. Je voulais te dire que je t'aime.
3: Ah bah dégage, allez, bonne nuit.
9: Que je t'aime.
3: Bonne nuit.
9: Que
3: bonne
9: je
3: nuit.
9: Voudrais te dire déclarer ma flamme aujourd'hui.
3: Les bananes de rocker et...
9: Car je t'aime beaucoup.
3: Ouais bah c'est bon. Aussi, on va mettre les bananes de rocker.
9: Non mais je t'aime, Gérard.
3: Ouais bah bonne nuit.
2: Fais ta conclusion,
9: Gérard. Je t'aime, Gérard. Je veux te voir.
2: Gérard, fais ta conclusion aussi.
9: Gérard.
2: Ok. Non, Gérard, tu fais ta conclusion aussi.
3: Conclusion, c'est dommage parce...
2: du débat. Ils sont tous partis, Gérard. Ils sont tous partis. Il n'y a plus personne.
3: Tu peux me ma gueule ou quoi, là?
2: Non, il y a... Regarde, j'éteins la tranche. Il n'y a plus rien.
3: Donc, conclusion, c'est dommage parce que ça je pensais que le premier débat allait bien se passer comme les autres.
2: Bah oui.
3: Et apparemment, ça a foiré. Mais comme là, ça continue. Donc, j'espère que le deuxième, il va se passer mieux que ça parce que sinon, je fais 6 questions et à 3 heures, j'arrête. Donc, en de bon entendeur,
2: d'accord,
3: salut.
2: Mais ta conclusion sur le débat parce que
3: sur ce premier débat, de manière...
2: Qu'est-ce que t'en penses, toi, alors?
3: Moi, personnellement, j'ai pas posé toutes mes questions et j'aurais bien voulu que tout le monde réponde.
2: D'accord. Et la vie en couple?
3: Et la vie en couple, de toute manière.
2: Toi, à 2, à 3, à 4, t'es d'accord?
3: Ça se fait à 2 et c'est tout, point final à la ligne. Voilà, c'est tout ce que j'ai à dire.
11: Tout ce que j'ai à dire.
2: D'accord, et le disque, c'est quoi?
3: Les bananes de
11: Rocker. Dur.
2: C'est tout?
3: Oui, c'est tout.
11: Ouais, c'est tout.
3: Avec Je me gratte, trace de frein et c'est tout.
2: D'accord, à tout de suite.
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13: Et voilà, bonsoir à tous, bienvenue pour les débats de Gérard. Jeudi, il est 0h. 42, donc on prend avec un petit peu de retard. Donc ce soir, c'est Manu qui est à l'aria.
11: Ouais, bonsoir.
13: Bonsoir à toi, Manu. Bonsoir, Rigaud. Donc sur l'internet www.frfunradio. Et Manu, Fildar et Apolline seront au standard pour prendre les gens. Et
10: salut.
14: Ouais.
13: Et pour ça, on va accueillir, pour commencer, Petite Turlu de 23 ans de Chinon. On écoute Fun Radio sur 100.2.
15: Ouais, salut Gérard.
13: Bonsoir à toi. Et Gabriello, 25 ans, Paris, 101.9.
16: Bonsoir GG, bonsoir la Dream Tease.
13: Bonsoir. Salut. Marcel Le Routier, 24 ans, deux fois. On écoute Fun Radio sur 98.7.
16: Affirmatif Gérard.
13: Et Toto La Salope, 22 ans, Le Mans, sur 100.3.
17: Bonsoir Gérard.
13: Bonsoir à toi.
17: Bonsoir.
13: Donc, alors, premier débat sur les drag queens.
17: Oui.
13: Non, mais répondez pas tous à la fois, ça commence à...
16: Ouais, tout à fait.
13: Mm-hmm. Non, mais vous répondez tous en même temps, et sinon, ça sert à rien qu'on vous sélectionne.
17: Ouais.
13: Donc, feriez-vous n'importe quoi pour ressembler à une drag queen? On va demander à Toto La Salope.
17: Oui, je ferai n'importe quoi.
13: Bon, tu peux préciser?
17: Je précise, en fait, quand je me déguise en drag queen... Eh ben, j'utilise un maximum d'argent, hein. Ça coûte très très cher. Et donc,
13: Je te demande, feriez-vous n'importe quoi pour ressembler à une drag queen? On te parle pas d'argent pour l'instant. C'est clair, net et précis.
17: Fais répondre les autres alors avant.
13: Bon alors, Toto La Salope, c'est où tu réponds à la question?
17: Ouais, tout de suite. N'importe quoi.
13: Non, mais c'est où tu réponds tout de suite à la question?
3: Calme,
13: correctement.
3: Calme.
13: Où tu gerbes? Ça va aller vite ce soir, hein.
17: Voilà, je te réponds, je ferai n'importe quoi pour ressembler à une drag queen. Je me suiciderai, je me jetterai d'un pont, je sais pas. Tout.
13: Fildar, s'il te plaît. T'essayes de la calmer parce qu'apparemment...
11: Toi aussi tu vas te calmer et on y va tranquillement.
13: Donc alors, Marcel Le Routier.
16: Ouais, tout d'abord je trouve que la question est très bien posée, Gérard, félicitations.
13: Bon alors tu réponds, et celui qui s'amuse avec un portable, à s'amuser sur appuyer sur des touches, arrête. Là il y a un portable.
16: C'est pas moi.
13: Il y a un portable.
16: Mec, c'est pas bien les satellites là-haut.
13: Alors qu'est-ce que je vous ai prévenu l'équipe?
11: Non mais c'est pas qu'en fait on a appelé sur un portable, c'est qu'il y a un portable à côté de leur téléphone fixe.
17: Ouais, non mais c'est...
13: Non mais faudrait peut-être que ça se calme parce que sinon ça va pas aller longtemps cette histoire. Alors Marcel Le Routier, toi?
16: Bah est-ce que je ferais n'importe quoi?
13: Ouais.
16: Écoute, j'achèterais des robes à plus de 50 000 francs, hein, des robes chez des magasins de drag queen.
17: On doit pas parler d'argent.
16: Pardon?
17: On doit pas parler d'argent.
13: Toto la salope, pour un cent tu vas te calmer.
16: Non, mais je la comprends, mais bon, ressembler à un vrai bon drag queen, c'est très cher actuellement. Hein, c'est...
13: Non, ok. Gabriello.
18: Ouais, écoute, moi je pense qu'il faut tout faire. Hein. Moi je serais prêt à faire n'importe quoi, j'ai déjà tout fait d'ailleurs.
16: Très bonne réponse.
18: Moi je dis qu'il faut se laisser porter, hein, si on choisit un style de vie comme ça, il faut y aller à fond. Hein. Tu sais ce que c'est, hein.
13: Non, mais de toute manière, c'est pas la peine de reprendre.
18: Non, mais je reprends pas. Attends, il y a des gens qui ont le droit d'être à fond. Hein.
13: Ça sert à rien de reprendre les thèmes, les trucs que Sandy a l'habitude de dire, de foncer, c'est ceci, cela.
18: Okay, bon,
13: parce que ça commence à bien faire.
18: À fond.
13: Oh, il y en a une tout à l'heure, si elle s'amuse à trop couper les gens,
11: C'est quoi le débat, Gérard? Parce que moi, je n'arrive pas à suivre. Tu coupes tout le temps, tu dis n'importe quoi.
13: Feriez-vous n'importe quoi pour ressembler à une drag queen? Alors,
11: donc, le débat, c'est sur les drag queens. Queen.
13: Oui. Voilà. Alors, s'il y en a une qui n'est pas capable de répondre correctement aux questions, c'est pas la peine de la garder.
11: Non, mais si déjà, tu expliques pas ce que c'est le débat et que tu l'écoutes toutes les deux minutes...
13: Attends, on l'a bien précisé depuis le début. C'est bien précisé.
11: Alors c'est quoi une drag queen? C'est quoi une drag queen?
13: On verra, je le dirai après.
11: C'est pas après, parce que s'il y en a qui savent pas, quand veux-tu qu'ils répondent aux questions?
7: C'est pas compliqué.
18: C'est ça l'intérêt du débat, Philou, c'est ça.
7: Merci.
18: Il est là l'intérêt.
7: Merci.
18: Bah oui.
3: Bon alors, Gabriello, pour toi, tu serais prêt à ressembler à une drag queen ou pas?
18: Une drag queen, ouais, bien sûr. Bien sûr, même une belle paire, sans problème. Moi, je serais prêt à tout me faire refaire, la garde-robe, le corps, tout, il n'y a pas de problème.
16: La vraie drag queen.
18: La vraie toutouse, quoi.
3: Et petite turlute.
17: Moi, je serais prête à me faire faire de la chirurgie esthétique et pourquoi pas me laisser pousser la bite.
3: Bon, alors, faut bien vous dire une chose. Mm-hmm. Que si on vous sélectionne, les questions qu'on est en train de poser... Là, tu viens de parler de la chirurgie esthétique. C'est lors d'une question qui va être posée dans le débat. Je ne sais pas qui t'a sélectionné. Mais si on vous donne déjà les questions d'entrée et que vous me répondez avant les questions, ça ne servira à rien d'y participer.
17: Désolé,
3: clair,
17: Gérard,
3: net, précis.
17: Pas. Gérard, je ne connais pas tes questions.
3: Non, bah alors attends, pourquoi tu parles de chirurgie esthétique?
17: Parce que tout le monde... Voilà.
7: Bah oui. Parce que quand tu parles de drag queen ou de travesti, tu penses obligatoirement à chirurgie esthétique.
16: Ouais. Tout à fait.
3: Non mais il faudra peut-être quand même essayer d'éviter de m'appeler et de sélectionner les gens et de commencer à leur dire les questions.
18: Bon Gérard, il faut rebondir là. Ouais.
7: Gérard, c'est quoi une drag queen?
3: Alors une drag queen, un drag queen, c'est un mec qui se déguise en femme.
17: C'est faux.
18: Donc c'est une.
3: Attends, quoi c'est faux, faux. Donc, attends, c'est qui c'est qui vient de dire c'est faux?
18: C'est faux.
3: Non, alors qui vient de dire c'est pas, c'est une nana. Non non attends, il y a une nana qui vient de dire c'est pas. Alors tu peux m'expliquer le pourquoi de c'est pas?
17: C'est pas là la sœur Apollo.
3: Ouais alors au revoir pour toi. Hop.
18: Salut,
3: allez hop. Là ça commence à bien faire. Là on va pas commencer comme ça hein. Là celle-là tu la gerbes, je sais pas qui c'est. Rigo oui.
2: Bah, y a plein de choses en fait, vu que ça monte très vite. Ce soir, on est déjà 7427.
18: Oulala, Rigo,
2: ça arrête pas.
3: Oh, s'il vous plaît, vous laissez parler, Rigo. Bah, merci.
2: Je l'écoute.
18: C'est un conseil, si ça monte très vite, tu te paluches un tout petit peu moins vite et tu verras, ça vient un peu plus lentement.
2: Ok, pas de problème.
18: Voilà.
2: Et sinon, il y a Yankees sur IRC, il dit que la différence entre un Travelo et une Drag Queen, c'est que le Drag Queen, contrairement à toi, il fait pas le trottoir.
3: Bah, de manière, savoir si la drag queen fait le trottoir ou pas, ça c'est une question que je pose pas. Ah. Parce que justement, on aurait pu la poser, mais
7: ouais, c'était une bonne question,
3: ça aurait pu, on aurait fait 12 questions sur un débat. Mmh. Et en espérant qu'on fera toutes les questions ce soir sur celui-là. Mmh. Alors donc, j'ai répondu à peu près ce que c'était une drag queen. Donc, bon, bah lui, pour sa question, en fin de compte, c'est vrai que... Une drag queen, c'est vrai que c'est dur de faire drag queen sur un trottoir. Mais c'est vrai que il y a une ressemblance entre une drag queen et un travelo. Mais ça, c'est vrai que c'est pas évident. Et justement, cette question-là, je voulais la poser, mais j'ai pas pu le.
7: C'est quoi la différence justement? La différence. La vraie différence entre un trave et...
3: De manière, t'en as beaucoup qui ressemblent à des hommes, et c'est vrai que dans tous les métiers, c'est ça.
7: Ah, mais c'est pas une différence, ça.
3: Mais
7: c'est quoi la différence entre les deux?
3: De manière, tu peux pas le savoir quand tu vas voir quelqu'un, tu sais pas si c'est un homme ou une femme. Parce qu'en fin de compte, la voix, elle peut être très bien comme la mienne, et en dehors, ça peut être très bien une voix de femme.
7: Non, et ça je suis d'accord, Gérard. Mais la différence entre un travelo, une drag queen.
3: Bah le travelo, c'est qu'il se déguise en femme.
7: Ouais.
3: Et la drag queen, elle se déguise en homme. C'est-à-dire, si tu veux...
7: Ah, c'est une femme qui se déguise en homme, en fait, la drag queen.
3: Alors, si tu veux, la drag queen, c'est le mec qui se déguise en femme. Et vice-versa.
7: Et le travelo, en fait, c'est une femme qui se déguise en homme.
3: Voilà. Non, un homme qui se déguise en femme.
7: Bah alors, c'est la même chose.
2: Ah, c'est pareil.
3: Non.
7: Donc,
3: queen,
7: c'est pas une différence.
3: Ouais, bah, si tu veux.
7: Donc, c'est quoi la différence entre une...
3: Entre
7: un travelo. Ben non, c'est quoi la différence alors entre un travelo et une drag queen?
14: C'est que la drag queen, elle a pas de sexe.
2: Ah.
14: Voilà.
3: Ouais.
7: Et un travelo, c'est de quel sexe alors?
14: Bah celui qui veut. Il choisit.
7: Ah, ok. Et l'autre, il en a pas du tout, comme
14: non.
7: Les escargots.
14: Bah ouais.
7: Oh, c'est cool ça.
14: Gérard, à la place de celle que t'as virée, qui était Apolline.
10: Alors, c'était petite...
14: Turlute. Donc on accueille Mycose, 21 ans, qui appelle de Boulogne-sur-Mer, 92.4 FM.
3: Mycose.
14: Ouais,
18: M-I-C-O-S-E. Salut Mycose.
3: Sur combien?
14: Sur mer.
3: Non mais combien la fréquence?
14: 92.4 FM.
3: Bon, attends, Gabriello.
18: Oui.
3: Tu te tais s'il te plaît, merci quand Fielder me donne une fréquence.
18: Excuse-moi, je croyais qu'on était en antenne.
3: Non mais pour l'instant tu te tais s'il te plaît, merci.
14: 92.4 FM 92. Sur Boulogne et sa région, environ 100 km aux alentours.
18: Oh,
16: Ouais, 102.
14: Ouais, ça dépend.
3: Mm. Ok. Alors donc, Mikoz, t'as pu comprendre la question ou pas?
17: Non, j'ai pas bien compris, excuse-moi.
3: Bon, alors, pour toi, parce que comme t'étais hors antenne et qu'on vient de te sélectionner, donc, feriez-vous n'importe quoi pour ressembler à un drag queen?
17: Oui, moi je crois que je prendrais des cours de drag queen et j'essaierai de marcher comme un drag queen, m'habiller comme un drag queen, ouais.
3: Mm-hmm. Non, mais tu peux préciser le fond de ta pensée, parce que justement, ça pourrait être intéressant.
17: Préciser le fond de ma pensée, c'est-à-dire prendre des cours de maintien, m'acheter des chaussures avec des talons de 50 cm, et puis me faire des robes avec des boas, et voilà.
3: D'accord.
16: Gérard ?
3: Oui ?
16: J'ai une petite question annexe, là.
3: C'est qui ?
16: C'est Marcel, le routier.
3: Ouais, mais précisez vos noms, parce qu'on va pas s'éterniser sur la même question.
16: Je peux m'excuser, Gérard.
3: Donc, vas-y.
16: Parce que là, il y a une imprécision qui est basique, mais qui est très importante. On dit un ou une drag queen.
3: Bah, qu'est-ce que j'ai dit?
14: Bah, t'as dit une fois un et une fois une, alors on sait
16: rien. Une fois des.
3: Quoi?
14: Une fois des drag queen, donc des, c'est...
3: Ouais, mais ça dépend. Donc, un petit sondage avant de poser la deuxième question. Alors, êtes-vous pour ou contre les drag queens? Alors là, les histoires de pour ou contre, non. Mettez pas tout ça, arrêtez de mettre ça sur le dos de Rigo.
2: Mais si, c'est moi qui les ai pris, Gérard.
3: Ah, c'est toi, donc...
2: Ouais, j'ai recopié sur un site, comme d'hab, un site spécialisé.
3: Alors donc, 65% des gens sont contre, 34% des gens n'aiment pas les yaourts, ça je vois pas le rapport, et pas, 11% des gens n'ont pas d'avis. Bon, sur n'ont pas d'avis, ça c'est vrai, mais sur les yaourts, je vois pas. Hein.
15: Yaourts, mais si.
14: Mais oui. Parce que en fait, dans le jargon des drag queens, on les appelle aussi des yaourts.
3: Ouais, mais ça...
14: Dans leur petit monde.
3: Et donc, quelle partie du corps? Donc, ça va faire plaisir à Toto la salope, parce que depuis le temps qu'elle est en train de me gonfler, de me dire, ouais, je veux refaire moi, je sais pas quoi. Donc, justement, Toto la salope, la question, ça va être toi qui va répondre la première. Donc, quelle partie du corps une drag queen se fait refaire le plus? Alors, Toto la salope. T'as voulu trop jacter sur la première, bah maintenant tu vas répondre à celle-là.
17: Ouais.
16: Bien fait, c'est la maline.
17: Ok, ben j'y vais.
3: Ouais, tu vas te dépêcher parce que tout à l'heure tu vas.
17: Ouais, je fonce. Donc je pense que c'est les parties génitaux.
3: Alors tu peux préciser.
16: Génital.
17: Oui.
3: Non, mais derrière vous ne l'aidez pas, vous la laissez répondre parce que comme elle a l'air de vouloir jouer les grosses salopes,
16: ouais.
3: Hein, à 22 ans elle veut jouer la grosse salope sur la première question. Maintenant, elle va répondre sur la deuxième.
17: Les auditeurs avec moi.
3: Non, mais tu vas répondre sur la deuxième et c'est tout. Maintenant, je te prends au mot maintenant. C'est pas les auditeurs, c'est moi qui te prends mon. Alors maintenant, vas-y. Alors réponds à la question.
17: Oui, je te disais, c'est les parties génitales, comme les mains, les pieds.
3: Ah ouais, parties génitales. Les mains, c'est des parties génitales.
17: C'est ça.
3: Non mais attends, ouais.
16: Ça coupe tout seul.
3: Attends.
16: Bah venez, on attend.
17: T'as pris des cours de bio?
3: Bon, allez hop, ciao à toi, au revoir. Allez hop.
10: Qui
3: Toto la salope, tu peux la dégager parce que là je crois qu'elle est en train de se foutre de ma gueule. J'aime pas celle qui se fout de ma gueule comme ça. Marcel le routier.
16: Ouais. Les parties. Écoute, la partie, je crois que c'est les cils, hein, parce que fossiles.
3: Non, attends, je te répète la question, parce que comme l'autre, elle a voulu jouer les gros, elle a voulu jouer les gros bras, puis en fin de compte, elle a pas su ce qu'elle voulait me répondre. Donc, je répète la question pour toi, Gabriello et Mikoz.
16: Ouais.
3: Donc, quelle partie du corps une drag queen se pourrait refaire le plus?
17: La bite.
16: C'est à moi de répondre, là.
3: Ouais, vas-y, Marcel le routier.
16: Bah, écoute, non, je préfère laisser mon tour, là, je vais réfléchir.
3: Ah non, Marcel le routier, tu réponds ou sinon ça va faire comme Toto la salope.
16: Ok, non, je vais me concentrer, je vais dire les cils parce que tu vois, je t'ai dit, il faut enlever les fossiles, remettre les fossiles et tout, ça nique tous les cils, faut les refaire souvent.
3: Alors, tu peux préciser là le fond de ta pensée?
16: Franchement?
3: Ouais.
16: C'est dur. Parce que tu vois, donc je te dis, pour aller en soirée, tout ça, Dracoon, il me fout des fossiles, tu sais, des trucs de 1 mètre de long et tout. Et donc, quand il les enlève, ça arrache tout, ça arrache la peau et tout.
19: C'est des pare-soleils, ça.
3: Non. En principe, c'est pas les sites qui seront offerts en premier. Gabriello.
18: Ouais, ben écoute, moi j'ai un copain copine quoi qui est drag queen et lui son problème c'est qu'il avait des grands pieds. Il faisait du 45 et en fait il avait du mal à trouver les grosses chaussures de drag queen avec les semelles compensées.
15: Ah, les bottes.
18: Ouais voilà, les trucs tout mystiques là. Donc en fait il s'est fait opérer des pieds pour chausser du 41, comme ça il arrive à trouver sa pointure facilement.
15: Je crois qu'on peut se faire chausser des talons.
18: Ça lui a coûté cher en plus, je vais te dire. Avec ça il aurait pu en acheter des pompes.
3: C'est vrai, il y a moi j'ai vu vaguement le film et puis dans le film c'est vrai qu'à un moment donné le mec il a des problèmes, il chausse du 45 et puis d'un seul coup je sais pas avec la chaleur il chausse du 47.
18: Ouais bah là c'est un peu le même délire mais elle est obligée de se faire rafistoler les pieds, elle s'est fait faire deux pieds plats et maintenant elle rentre dans les chaussures tranquille quoi.
3: D'accord.
10: Ouais. À la place de Toto la salope, on accueille Grosse Zaza, 27 ans du Mont Saint-Michel.
19: Bonsoir.
18: Grosse Zaza.
3: Salut.
19: Vous allez bien?
15: Bonne nuit.
3: Salut. La fréquence du Mont Saint-Michel.
10: 102.5.
18: Bouffez la galette.
15: Ouais, c'est la bonne galette.
10: Ouais, la galette.
2: Bon, Gérard, vite fait sur IRC, il y a Perforas qui a une question pour toi. Il se demande comment ça se fait que, vu que t'as vu Priscilla Folle du Désert, tu fais un débat sur les drag queens, alors que quand t'as vu Godzilla, t'as pas fait de débat sur les gros monstres avec des tresses.
3: J'y répondrai pas parce que ça, sa question, elle a rien à voir. Ça a rien à voir parce que si, sur Godzilla, on a fait quand même un débat dessus.
19: Ouais.
3: Donc, je suis désolé. Et sur l'histoire de la grosse avec les tresses, donc il veut faire illusion à Sandy. Donc alors Pierre Pula, tu commences à me casser les couilles. Ah, sérieusement.
2: Ok.
20: Et sur excuse-moi Gérard, mais sur Minitel, il y a Max le Belge qui dit une drag queen, c'est un homme sans queue ni sein comme toi. Qu'est-ce que t'en penses?
3: Sans queue, déjà faudrait qu'il vienne nous voir. Sans sein peut-être.
20: Hiroshima, une fois pas deux. Hein.
3: Gabriello.
2: Tu lui proposes de venir voir?
3: Non, il reste où qu'il est. Gabriel,
20: j'arrive, ma chérie, il me dit.
18: Ouais, je t'ai dit, les histoires de pompes, hein, les problèmes de pieds. Hein.
3: Ah bah ouais, tu viens de répondre, toi.
18: Oui, tout à fait.
3: Ah ok. Ouais. Donc, Marcel Leroutier, donc, toi, c'était bon?
15: Ouais, j'ai dit les cils, ouais.
3: Ok. Mycose?
21: Moi, ce serait le nez et la bouche. Parce que j'ai remarqué que les drag queens avaient un nez assez pointu. Et moi, j'ai pas du tout le nez pointu. Et j'ai remarqué aussi qu'elles avaient des grosses bouches pulpeuses, c'est-à-dire... Et bon, j'ai une bouche pulpeuse, mais pas si grosse qu'elle, donc je pense que je préfère ça avant.
3: Non, mais je pense pas. Hein. De toute manière, c'est pas ce qu'ils vont se refaire en premier, la bouche. Hein. Grosse Zaza. Non, 5 minutes, laissez répondre Grosse Zaza maintenant.
22: Oui, moi je pense que c'est la pomme d'Adam.
15: Ah, papy.
3: Attends, c'est quoi ça?
22: La glotte, la petite boule que t'as dans la gorge.
20: Non. On en a pas, Gérard.
18: Sur le cou.
3: Attends,
2: il en a trois, il sait plus.
3: Non, attends. Parce que là, faudrait peut-être arrêter vos conneries, parce que là, ça commence à bien faire tous les deux.
2: Mais regarde.
3: Non.
20: Truc, là. Non, mais ça, les filles, elles en ont pas. C'est
23: quand,
20: pour ça
23: quand
20: que
23: il y a un truc qui remonte et qui redescend.
3: Quand Grosse Zaza, vas-y, continue.
22: Bah voilà, la pomme d'Adam, c'est ça que je ferais en premier, et puis en deuxième, peut-être la poitrine.
3: De toute manière, en principe, c'est la poitrine qui se refont faire en premier. Hein.
20: Mais en deuxième, la pomme.
3: Non, je pense pas. Ah. Sondage, parce que on va faire sondage en même temps. Alors, aimeriez-vous être un drag queen? Alors, 34% des gens auraient aimé, mais l'être, mais... sont des femmes, ça c'est vrai. Pour ça, je suis d'accord parce que c'est vrai que ça peut être aussi bien femme que homme. 28% des gens n'y pensent plus depuis qu'ils sont en prison. Tu veux faire allusion à quoi là? Ils ont voulu faire allusion à quoi là? L'histoire.
2: Je sais pas. Faudrait que je leur demande.
3: Ils ont voulu faire allusion à Jean-Pierre Sauzet.
2: Bah je sais pas. Il y a pas que lui en prison. Ah, tu sais, genre.
3: Ouais, d'accord. Et 19% des gens le sont déjà, mais que le jeudi soir en écoutant leur maître à la radio. Donc s'ils font allusion à moi, c'est bien.
20: Illusion
3: en moi, c'est bien, mais ça...
2: Bah quoi, c'est bien que les drag queens te considèrent comme leur maître.
3: Bah ça, je pense, mais je serai pas leur maître trop longtemps. Alors donc, troisième question.
20: Et toi, tu réponds pas?
3: Mais ça y est, j'ai dit, la plupart, c'est qu'ils ne seraient pas se faire les seins.
20: Pourquoi ? Mais pourquoi les seins seulement ?
3: Parce que c'est ce qui... La plupart, c'est ça qu'ils seront pompés en premier, en
20: sur
3: priorité.
20: Sur Minitel, il me disait qu'en fait, ils se font faire le cul d'abord.
3: Non. Ça, sur Minitel, tu vois, si c'est pour me répondre des... Si c'est pour me donner des cochonneries...
20: Non, mais il me disait avant toute chose, ils se font faire le cul.
3: Non, mais tu vois, si c'est pour me dire des conneries comme ça, c'est même pas la peine sur Minitel. On laisse
20: les seins, pourquoi pas le cul ?
3: Alors, peut-on être drag queen en faisant un autre métier ? On va demander à Gros Zaza. Ben, Gros Zaza, pardon.
1: Oui. Oui, c'est ce qui m'arrive, et éventuellement aussi, ouais, c'est ce que je fais, puisque je suis drag queen le soir.
3: Mm-hmm.
1: Et le lendemain, je travaille dans les boîtes de journée, les boîtes de nuit.
3: Bon, alors attends, la journée, tu fais quoi ? Parce que là, tu parles... Non, mais attends, sois... Écoute bien.
1: Oui.
3: Parle comme il faut devant ton combiné et parle un petit peu plus fort.
1: Oui, ma puce.
5: Bonjour.
3: Je suis pas ta puce, d'accord ?
1: Excuse-moi.
5: Mon pou.
1: Bon, alors je répète.
5: Mon pou.
1: Je répète. Allô ?
3: Oui, je t'écoute.
1: Donc, le soir, je suis drag queen. Et le lendemain, je travaille, je fais le ménage dans les boîtes de nuit.
5: Oh là là, c'est compliqué.
3: Attends, ça... Attends, d'après ce que j'ai pu comprendre, le soir, elle est drag queen, et la journée, elle travaille comme femme de ménage dans les boîtes de nuit. Donc, ce qui veut dire que là où tu es, quand tu fais ton truc le soir, tu restes dans la boîte de nuit pour nettoyer.
1: Oui.
3: Ouais, parle plus fort encore. Bon, alors, tu vas retourner voir Apolline parce que... Vous me la faites parler plus fort parce que là, ça commence à me gonfler, elle.
20: Mais en fait, est-ce qu'on peut, si elle peut me
3: parler plus fort ? Marcel Leroutier. Oh, vous arrêtez avec les doubles sons !
20: J'ai une question Minitel, moi.
3: Non, j'en ai rien à foutre.
20: On te demande, parce que tu dis tout le temps des drag queens, mais est-ce que pour les femmes, ça peut pas être des drag kings ?
5: Ouais.
1: Si, ça existe.
5: Ouais, ça existe.
3: Bon, attends,
1: en Angleterre.
3: Oh, j'y ai dit, je vous ai dit de me la calmer, celle-là.
10: Mais elle
3: parle pas, c'est pas, alors tu fais ton boulot. Ça commence à bien faire, là, maintenant.
10: Ça y est, elle est calmée.
1: Gérard, je me suis calmée.
3: Non, ouais, oh. Retourne voir, retourne au standard.
10: Tu lui demandes de parler plus fort, elle parle plus fort.
3: Oh là là. Eh, qui c'est qui commande le jeudi ? C'est toi, maintenant ?
1: Ouais.
3: Tu veux faire les débats ?
1: Ouais.
20: Mais non, Gérard.
3: Attends, toi, tu dégages, grosse Zaza, au revoir.
20: Mais non, attends.
3: Allez, hop, dégage,
20: je suis pas d'accord, Gérard.
3: Attends, t'es pas d'accord, toi, tu la fermes.
20: Tu lui dis, elle parle pas assez fort, vous la reprenez en antenne pour qu'elle parle plus fort.
6: Et quand elle parle plus fort,
3: attends,
6: tu la tèges.
3: Attends, toi, tu pars pas, d'accord, parce que tout à l'heure, je vais t'éclater, maintenant.
20: Et quand
3: ça commence à bien faire.
20: Et quand elle arrive, elle parle bien, tu l'entends bien, elle parle fort, tu la jettes. C'est comment tu veux qu'il s'y retrouve ?
6: C'est quoi ce boulot ?
3: Marcel Leroutier, toi, pour l'instant, tu t'écrases.
20: Ok.
3: Marcel Leroutier.
5: Au club des routiers, hein, à Foix, quand même. Je sais pas si tu connais Foix.
3: Ouais, Manu, merde !
20: Bah, il est là.
3: Oh, tu fais ton boulot correctement ou t'es bien de l'équipe ?
20: Ok, d'accord.
3: Eh, vous savez pas comment ça me perd chier à la troisième question, hein.
20: Ils sont là, Gigi, y'a pas de soucis.
5: Allô ?
3: Allez, allez-y avec les doubles sons, continuez, vous m'intéressez.
19: Marcel, le routier, allez.
5: Ouais, je suis là. Ouais, donc je disais, Gérard, donc je suis gogo dancer, moi, après les livraisons, hein. Donc chez Google Dancer à Foix et tout, ça cartonne bien, donc ouais, c'est possible de faire deux métiers en même temps, mais je crois que tu connais bien le problème.
3: Alors tu peux expliquer le fond de ta pensée ?
5: Le fond de ma pensée, non, je peux pas l'expliquer parce que c'est le fond de ma pensée. En revanche, je peux te dire que je fais deux métiers, ça me plaît beaucoup et tu te gagnes la thune facilement la nuit, donc travailler la nuit, faire du gogo, j'adore. Voilà.
3: Non bah attends, pour l'instant, tu réponds même pas à la question.
5: Je répète, oui, on peut faire deux métiers en même temps et être drag queen le soir.
3: Alors, maintenant, je te demande de préciser le fond de ta pensée sur ça.
5: Alors, je pense qu'on peut le faire parce que c'est sympa. J'ai précisé là.
3: Bon, alors lui, tu peux lui dire au revoir.
20: Mais on vire tout le monde.
10: Gérard, à la place de
20: Grosse
10: Zaza, on accueille Robert la déménageuse, 38 ans de Dunkerque.
20: Robert la déménageuse, 38 ans de Dunkerque.
5: Le connais, Robert.
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20: Ne flatte pas mieux. FM. Robert. La déménageuse.
3: Ouais, c'est bon.
20: 38 ans.
10: Bonsoir.
20: Bah,
3: Oh, c'est écrire, d'accord. J'ai pas besoin que tu me l'appelles.
0: Bonsoir.
4: Lentement, mais bien.
0: Alors, Robert.
22: Oui, bonsoir.
3: Bonsoir.
22: Bonsoir.
3: Bonsoir. Bon, dernière, vous la fermez maintenant, ça commence à bien faire le...
22: Tu es nerveux.
3: Oh là là là là là là là là là là là là.
22: Arrête Gérard, calme-toi.
4: On y va. T'es excité comme une puce, Gérard, sérieux.
6: Gérard, t'es nerveux.
3: Déjà.
22: On t'attend.
3: Ouais, attends, toi tu te calmes, d'accord?
22: Moi je suis tout à fait calme, j'attends que tu me poses des questions.
6: Ouais.
3: Bon, alors, Gabriello.
6: Bah écoute, oui, alors à savoir si on peut faire deux métiers, moi je pense que oui. Je vais même aller plus loin. Si tu veux suivre mon idée, moi je pense qu'en fait, les plus pervers, les plus tordus, c'est les mecs qui sont PDG le jour. Et ça se fait fouetter dans des donjons, ça fait la drag queen la nuit, c'est PDG pendant la journée, ça gagne plein de thunes, c'est haut placé.
8: C'est PDGG.
6: Ouais, ouais. Et plus c'est haut placé, moi je dis, plus c'est pervers et plus ça fait la drague la nuit et ça se fait tripoter les fesses dans les clubs et compagnie. Tu peux pas dire le contraire, tu sais un petit peu comment c'est dans le milieu, je suppose que t'en vois de la toutouse quand même, un petit peu à droite à gauche.
3: Non, pas du tout.
6: Si, dans le milieu de la... Attends, ouais, dans le milieu de la radio quand même, il y a 2-3 ambigus quand même, non?
8: Dans le milieu
6: non.
8: De la route aussi.
6: Ah, il y a des polyvalents, arrête.
3: Non. Je peux te...
6: Faudrait que t'ailles un peu plus dans les clubs, genre au King et tout ça la nuit, tu verrais que tu retrouverais beaucoup de gens que tu connais, hein, moi je te garantis. Hein.
3: Ouais, tu veux bien préciser le pont de ta pensée?
6: Ah, je vais pas préciser le nom, j'ai
3: Non, non, mais précise bien.
6: Mais non,
3: précise.
6: Mais c'est comme ça.
3: Non, mais précise.
6: Je vais pas parler du directeur d'antenne comme ça devant tout le monde, arrête, c'est bon. C'est bon, hein.
3: Hop, au revoir. Allez. Ça t'apprendra de vouloir jouer les gros bras aussi, toi. Ouais, alors là, je crois que ce soir, le premier débat, on est déjà à la troisième question. Ça peut être déjà le quatrième qui gerbe.
4: GG, sur Minitel, il y a Rosebud qui te dit « Penses-tu que les drag queens portent-elles des slips jaunes et est-ce qu'elles vivent bien la différence d'âge ?»
3: Là, j'y réponds. Tu vois, j'y réponds même pas. Alors toi, Marcel Leroutier, ou tu te calmes ou je te vire.
4: Pourquoi tu veux pas lui répondre à Rosebud?
3: Parce que c'est des questions qui ont rien à voir avec le débat. Bah d'accord.
4: Ça parle des drag queens.
8: Bah ouais.
3: Non, attends, les slips jaunes, attends. Tu veux faire allusion à moi par rapport aux chiottes de la loco. Alors lui, il va se faire enculer. Ok? Oh. Clair, net, précis.
4: Mais.
3: Alors maintenant, ça commence à bien faire. Le mini-test, je ne veux plus en entendre parler.
4: Ok, d'accord.
8: Gérard?
3: Alors, Rigo.
8: Ouais, sur IRC, il y a Jet, il te demande si en fait tu peux considérer les sportifs qui se rasent les jambes comme des drag queens, dans la mesure où ils se rasent les jambes, les cyclistes par exemple. Les nageurs.
3: Non, les cyclistes, ils se rasent pas les jambes. Dans les sports comme ça, c'est-à-dire soit que ce soit le foot, le cyclisme, l'athlétisme. Le rugby et puis le basket, j'ai jamais vu des gens qui étaient rasés. Hein.
4: Si, ça.
8: Bah si.
4: Dans le vélo, ils se rasent les jambes.
8: Dans le vélo, ils se rasent les jambes.
4: Parce que s'ils tombent, au moins, ils peuvent se faire soigner. Sans
3: mais attends, mais pour l'instant, je réponds à gauche, je te réponds pas à toi. Ok. Donc, c'est vrai, ouais, mais s'ils tombent, ils se font des écorchures, mais ils se rasent pas la jambe. Sauf si c'est pour une opération grave. Ça, automatiquement, ils vont se faire raser comme moi.
4: Mais ils se font raser avant, bah avant ouais. De tomber.
3: Bon, oui. Toi, allez hop, toi Pildar, tu dégages, je t'en veux plus dans
8: non,
3: l'équipe.
8: Pas déjà.
3: Hop, dehors Pildar.
4: Mais laisse-le, t'as un record ouais, battu, une en 8.
24: Bon Gérard, à la place de Gabriello, on accueille Tata Diamant, 24 ans de Toulouse, sur 102.7.
25: Bonsoir, c'est Tata Diamant à l'appareil.
26: Salut toi.
25: Bonsoir, salut, bonsoir à tous.
26: Salut,
3: bonsoir. Bon, ça y est, allez, bonsoir, c'est bon. Hein?
25: Heureux d'entendre ta douce voix.
3: Mycose.
27: Oui, Gérard. Moi, mon petit ami est drag queen.
3: Ouais.
27: Il est parti faire la teuf avec ses copines. Donc, il va rentrer dans une heure ou deux. Et puis, voilà, quoi.
25: Ouais, si je puis me permettre, hein, Mycose, parce que t'es dans le milieu de la MST quand même, hein,
27: oui.
25: Faut le savoir.
3: Tata
25: Diamant, hein. Je voulais juste lui dire que
3: non, mais attends, Tata Diamant.
27: Ça m'intéresse ce qu'il veut dire.
3: Tu peux attendre qu'on te donne le feu vert pour parler, tu laisses finir
4: Mais c'est une réaction
25: à chaud.
27: Vas-y.
3: Bah alors vas-y.
25: Donc je voulais juste te prévenir que ton copain quand il va rentrer...
3: Qui c'est qui commande là le jeudi? C'est toi Manu maintenant qui va faire passer les auditeurs avant que je leur donne l'autorisation.
4: Oh, c'était pour répondre.
3: Non mais attends, pour l'instant c'est moi qui commande, ok?
25: Ouais, ok. Parler, les godiches.
4: Bah non, réponds pas, tais-toi.
28: C'est lui.
4: Ok.
25: Manu Lagodi.
23: Allez, vas-y, Tata Diamant, réponds.
25: Je voulais juste dire que bah, rien, juste ton copain, il va être tout dilaté.
3: Oh,
25: tout
3: ça, voilà.
23: Ah, ok, d'accord.
3: Bon, d'accord.
23: Voilà, maintenant, c'est qui y a? Alors, on va accueillir qui? Non, il y a qui?
3: Robert, ah, Robert, la déménageuse.
27: Oui, t'es en rantaine, tu peux me répéter la question?
3: Non, je répète plus la question.
27: C'était par rapport au travail de nuit et de jour, c'est ça?
0: Est-ce qu'il peut travailler le jour?
27: Je pense pas. Non, impossible. Hein. On est drag queen ou on ne l'est pas.
0: Oui.
3: Enfin, t'as même pas compris la question.
27: Ouais. Bon, c'est pas grave, on enchaîne.
3: Ouais, on enchaîne. Déjà, pour l'instant, si t'es pas contente, ce sera le même prix, c'est moi qui commande. Okay,
27: on a la raison, parce que mon petit ami, il est que drag queen, quoi. Son métier, c'est drag queen. Ouais, voilà, il n'y a rien d'autre à part ça.
25: T'as pas de diamant, je peux répondre.
27: Oui.
3: Vas-y.
25: Ouais, moi, je voulais dire que c'est faux, parce que moi, je suis fossoyeur le jour et drag queen la nuit, hein. Je veux dire, ça n'empêche pas, hein.
27: Et tu casses pas les ongles?
25: Non, je mets des gants pour travailler.
27: Ah ouais.
3: C'est tout. Ah ouais, pour transporter de l'argent, tu mets des gants?
25: Non, je suis pas convoyeur, je suis fossoyeur. Je fais des trous. Je creuse des trous et le soir, en fait, la nuit, je creuse des trous aussi. Je suis drag queen, quoi. Hein.
3: N'importe quoi.
7: Gérard, est-ce que c'est payé une drag queen?
3: Non.
7: Donc, c'est pas ça gagne quoi d'argent?
3: Mais justement, la question, quand tu m'appelleras, maintenant, je veux plus que tu m'appelles pour les questions, parce que ces questions-là, on devait les poser, mais toi, tu m'as dit, ouais, ok, c'est bien, mais moi, je suis pas d'accord.
7: Donc, mais attends, c'est toi qui les fais, les questions.
3: Ouais, mais dans ce cas-là, je voulais poser des questions, combien que ça rapporte, et puis tout.
7: Bah, si c'est pas payé, ça rapporte rien.
3: Bah, oui. Quand je t'ai dit 1€, tu m'as balancé...
7: Dis pas les questions, on va les faire.
3: Bah non, mais justement, je la fais pas, celle-là.
7: Bah t'es naze, t'es tout naze.
3: Attends, si t'es pas content...
7: C'est lui qui commande le jeudi soir.
3: Tu sais, si t'es pas content, tu sais ce que tu fais.
7: Tu
3: prends ton blouson et tu te casses. On en a rien à foutre de toi, d'accord? Clair, net et précis. C'est la dernière fois que je vais te le dire. Parce que mardi, vous m'avez fait de la merde. Ce soir, vous me refaites de la merde.
7: Quelque chose de mignon.
3: Hein? Et là, vous êtes trois poutres de la merde. Alors ça commence à bien faire.
24: Bon, vas-y, continue, Gégé.
3: Attends, toi, tu te tais, d'accord? C'est la dernière fois que je te le dis. On t'a assez dit mardi avec Max, ok? Alors maintenant, tu vas arrêter.
7: Tu peux préciser le fond de ta pensée?
3: Hein? Le mardi, t'as foutu ta merde. Ce soir, tu vas pas foutre ta merde. C'est pas tes débats, c'est les miens.
7: Allez, Gérard, on y va maintenant.
3: Ok?
7: Allez.
3: Maintenant, tu vas faire ton standard et je ne veux plus te voir avec le micro allumé. Sauf pour m'annoncer les auditeurs.
7: Ok.
3: Parce que là, ça commence à bien faire. Parce que vous n'allez pas me casser tous les jours, tous les jeudis mes débats. Parce que sinon, moi, je vais finir par faire une chose, faire qu'un débat. Et on va perdre de l'audience.
7: Oh non!
9: Oh non, Gérard.
3: Et moi, je risque de perdre mon contrat. Si je perds mon contrat, fais-moi confiance que ça sera de ta faute. Ok? Alors maintenant, tu vas faire ton boulot au standard. Tes stagiaires, t'es pas payé pour couper la parole aux gens.
24: Ok.
3: Clair, net, précis.
24: Ok.
7: Tu peux préciser le fond de ta pensée, Gérard, précisément à ce moment-là.
9: Si regarde ça, il demande le fond de ton slip aussi.
7: Mm.
3: Donc, quatrième question, et on va s'écouter.
7: Oh.
3: Et après, on va s'écouter un disque. À partir de quel âge devient-on drag queen ou autre? Et on va s'écouter les grosses à talons aiguilles avec Laisse-moi te pénétrer jusqu'à l'aube. Et on se retrouve tout de suite après au 0803 08 5000.
7: Et vous pouvez nous appeler aussi pour gagner le disque.

0: Manu vient de vous annoncer une connerie, c'est pas la peine d'appeler pour le disque, c'est faux. Pour la grosse talon aiguille avec Laisse-moi te pénétrer jusqu'à l'aube, c'est faux, il n'y a pas de disque à gagner.
1: Je m'excuse.
0: Eh ouais, vous venez d'écouter la grosse talon aiguille avec Laisse-moi te pénétrer jusqu'à l'aube. Alors je préviens à démentir ce que Manu a annoncé.
2: Oui, pardon, donc, je me suis trompé.
0: Donc il n'y a rien à gagner, donc non. C'est pas la peine d'appeler pour essayer d'avoir ce CD-là.
3: Vous aurez rien.
0: Il y a rien du tout à gagner. Donc vous pouvez toujours nous appeler au 0803 08 5000. C'est Fildar et Apolline qui sont au standard. Toujours le 3615 Code Fun Radio, rubrique directe, en espérant qu'on aura des réactions mieux que les premières. Et toujours sur l'IRC ou que Rigo vous attend, www.fr, code Fun Radio. Et donc la question, c'est à partir de quel âge devient-on drag queen?
1: On va demander ça à Mikoz.
4: Moi, mon petit ami a commencé à 21 ans, parce qu'en fait, il s'est découvert une vocation à travers cet art. Parce que pour lui, c'est un art, c'est aussi une profession, ce que je te disais tout à l'heure. Donc lui, il va dans les boîtes, il est payé pour être drag queen, et il est drag queen professionnel. Et en fait, ça l'a pris à 21 ans.
0: D'accord. Tata Toto Damien ou Tata Damien, là, je sais plus.
5: Non, c'est Tata Diamant.
0: Bon, ouais, vas-y.
5: Donc, écoute, moi, je vais dire que la plupart de mes copines, elles ont eu la vocation, c'était, au collège, au lycée, tu vois, dans les années d'école et d'internat. C'est quand même en internat, c'est là qu'un peu on découvre la vie, quoi, hein, je veux dire, ouais. Dans les dortoirs, hein. Ainsi qu'à
0: l'armée. Mikos, tu te tais, s'il te plaît, quand les gens répondent, s'il te plaît, merci.
5: Ouais, je voulais dire, aussi, je sais qu'il y a beaucoup de gens qui ont... Oh là, j'ai une voix de Robocop.
0: Il y a un léger problème, non, c'est bon là. Problème. Non, c'est bon là, vas-y. Bon.
5: Ok, je voulais te dire qu'il y a beaucoup de gens qui ont découvert ça à l'armée. Quand même, faut savoir que les dortoirs...
0: Tata Diamant.
5: Oui.
0: Tu vas retourner voir Fildar parce que là, on a un petit problème avec toi.
6: Remets-la à l'antenne, Phil.
7: Ah, c'est bon, c'est bon.
0: Voilà. C'est bon, alors vas-y, donc répète, vas-y.
5: Ah, voilà.
0: Donc redis ce que tu disais.
5: Voilà, je voulais dire que aussi beaucoup de futurs dragues ont eu leurs premiers ébats dans les douches à l'armée. Hein. Ça rapproche quand même les gens, comme je te disais. Par contre, je sais qu'il y a des drag queens très très jeunes et qu'il y a des gens qui disent que ces gens-là, faudrait les tuer à la naissance.
0: Bon, alors là non. Alors non, je vais te dire une chose. Tata Diamant.
5: Oui, Mickey, oui.
0: Non, mais c'est pas la peine d'insister de dire de les tuer à la naissance, on te dit au revoir, on te quitte, au revoir. Au revoir. Tu peux lui dire au revoir.
6: Ça y est.
0: Alors Marcel Leroutier maintenant.
8: Ouais, écoute, moi je pense que c'est une véritable vocation, hein, le drag queenage, t'y penses toute ta vie, c'est un peu quand tu veux être prêtre et tout, t'y penses, et puis dès que c'est permis, t'y vas, là c'est ça quoi. Dès que tu peux rentrer en boîte, peinard, ça, là tu t'habilles bien, c'est ta vie, c'est le drag queenage, c'est comme ça, c'est tu commences à l'âge auquel t'as envie. Voilà, je crois que c'est ça.
0: D'accord. Robert la dameuse.
9: Ouais, bah,
0: la déménageuse, pardon.
9: Ouais, je suis en train de muer, excuse-moi. Là, je pense que le drag queenage aussi, ça se transmet de père en fils et de mère en fille. Et donc, quand la mère, elle est enceinte, le drag queen, si elle est drag queen, elle, le drag queen, son bébé, c'est un drag queen directement.
8: Mmh. Je crois qu'il y a une chance sur deux.
0: Je pense pas, non.
9: Non, direct, hein.
0: Non, à mon avis, de toute manière, ça dépend... Ça dépend de la personne à quel âge qu'elle veut le faire, parce que là, c'est vrai que...
9: Ça dépend
8: de ça. Ouais, c'est vrai, ça dépend
6: de Loulou.
0: Ça dépend de la personne, ce qu'elle veut faire par la suite et puis tout. Tu voulais dire... Qui c'est qui voulait rajouter un truc? Si c'est pour parler de faire la manche, c'est pas la peine. Hein, celui qui vient de dire ça, je t'arrête tout de suite.
9: Non.
0: Non, mais si, j'ai entendu un mec qui voulait parler de ça. Comment réagissent vos proches? Alors là, la question, c'est comment réagissent vos proches ou familles à propos des drag queens? Donc, alors je précise bien le fond de...
9: T'as pensé.
0: La question, c'est comment réagissent par exemple vos amis, vos parents, tout ça, quand vous leur annoncez que vous êtes drag queen, d'accord?
9: Ouais.
0: Vous avez bien compris la question?
9: Ouais, très bien.
10: Oui, allez, oui.
0: Bon, alors, Mikoz.
4: Moi, ma mère a été très choquée quand, la première fois que je me suis présentée devant elle habillée en drag queen. C'est mon petit ami qui m'a initiée à ça. Et maintenant, je suis amateur. Et ma mère était très choquée, et mon père aussi. D'ailleurs, il ne parle plus, quoi.
2: Non, mais comment qu'ils l'ont réagi? Est-ce qu'ils l'ont bien réagi ou mal réagi?
4: Plutôt mal, puisque personne ne veut plus me parler. Je suis damnée de la famille et mes parents m'ont déshérité.
8: Oh, c'est horrible.
2: Non, mais attends, parce que là, Marcel Leroutier, c'est toi qui viens de réagir aussi?
8: Ouais, mais je suis ému.
2: Non, mais c'est vrai que, faut se dire une chose, que ce boulot-là, c'est vrai que c'est pas apprécié par tout le monde. Ouais. Mais de savoir comment que les parents réagissent, par exemple tes frères et tes sœurs, comment qu'ils l'ont réagi par rapport à comment que tu leur as annoncé, est-ce que tu leur as bien annoncé ou est-ce que tu leur as dit comme ça, ça y est.
4: Je l'aurais pas dit, je l'aurais montré, quoi. Un jour, je suis arrivée habillée en drag queen avec mon petit ami habillé en drag queen.
9: Le choc.
4: Le choc familial, c'était un repas de famille, c'était pendant un baptême et tout. Mmh. On s'est dit autant leur dire.
9: Aucune crise cardiaque.
2: Attendez. Donc apparemment, d'après ce que je vois, c'est toi de ton côté vis-à-vis de par rapport à ta famille, ouais. Ça a été mal pris.
4: Ouais, mais bon, je les emmerde, donc.
2: Non, mais attends, faut pas dire ça par rapport à sa famille, parce que t'en as toujours besoin derrière toi.
4: Ouais, mais enfin bon, ils m'ont déshérité.
2: Non, mais de toute manière, c'est pas la peine de dire que.
9: T'as toujours besoin de la famille derrière.
2: Non, mais c'est pas la peine de dire que. C'est pas la peine. Attendez.
6: Parlez pas tous en même temps.
2: Attends, Marcel Leroutier, puis Robert, la dépanneuse. La déménageuse. Faut bien se dire une chose, c'est que là, elle vient de dire qu'elle emmerde sa famille. Mais attention, parce que la famille, t'as bien été contente de l'avoir pour faire tes études.
4: Oui, je suis
2: d'accord.
4: Non,
2: parce que là, tu es un petit peu trop loin quand tu dis que t'emmerdes ta famille. La famille, t'en as toujours besoin. Je suis désolé. Cinq minutes, oui.
6: En plus, des fois, c'est grâce à la famille, c'est devenu drag queen, ouais. Donc tu peux les remercier.
3: Exactement.
2: Ouais, parce que c'est
6: ça
2: eux qui.
6: Dépend des circonstances.
2: C'est eux que, quand même, qui t'aident.
6: Qui t'ont aidé à devenir drag queen.
2: Qui te payent des fringues.
6: Pour être drag queen.
2: D'accord.
3: Et qui t'ont formé, quand même, qui t'ont mis dans le moule au départ.
8: Ouais, exactement.
2: Bon, avant qu'on. Attendez, ouais, mais c'est bon, Mikos. Rigo, oui.
7: Ouais, sur IRC, il y a plein de questions et. Ah merde, j'en avais une bien, bah tant pis, je vais récupérer une vite fait. Il y a Obi-Wan qui te demande ce que tu penses des supporters du PSG qui ont cassé 5 bus.
2: Non, alors là, c'est pas le thème du débat, donc c'est pas la peine. Déjà, là, tu peux déjà lui, je vais lui dire sur le débat sur les supporters, on va pas parler de ce qui s'est passé mardi.
7: Ah, okay.
2: Clair, net, précis.
9: Bon, okay. À la place de Tata Diamant, on accueille Vieille Taupe, 35 ans, de Cherbourg, 93.1 FM. Ah,
8: salut à toi, Vieille Taupe.
9: Bonsoir, Vieille Taupe.
2: Salut, Vieille Taupe.
10: Bonsoir à tous, c'est Vieille Taupe de Cherbourg.
2: Fréquence
10: 93.1.
2: Ouais.
10: Ouais, FM.
2: Ouais, mais j'espère que tu as parlé comme il faut devant ton combiné.
10: Ah, je vais parler en face de mon combiné, il n'y a aucun problème.
2: Bon, bah j'espère. Marcel Leroutier, pour revenir sur la question. Avant Marcel Leroutier. Donc c'est bon, j'ai bien répondu à sa question.
7: Ouais.
9: Très bien.
2: Par contre,
6: sur Minitel, on dit et toi, comment t'as fait?
7: Voilà.
6: Je suppose que ça rejoint la question Internet.
7: C'est exactement la même, ça doit être la même personne, ou son frère, ou son cousin.
2: Si c'est pour l'histoire des supporters, c'est pas la
6: même. Mais
2: peine.
6: Non, pas les supporters, ta question.
2: Bah si.
6: Ta question. Ta question, on s'en fout des supporters.
2: Je veux la question IRC avant.
6: Bah c'était la même question que moi.
7: La question IRC, c'est Yankee qui te demande si tu penses que les drag queens... qu'est-ce que tu penses des drag queens qui se laissent pousser le kyste?
2: Bon, là, j'y réponds pas.
6: Bah, tu vois, t'aurais mieux fait de répondre à ma question.
2: Donc, de toute manière, c'est la même. Donc,
6: mais non, c'est pas la même.
2: Ça sert à rien. Marcel Leroutier.
6: Mais et toi, t'as pas répondu?
8: Ouais, bah, toi,
2: voilà. Non, mais Marcel Leroutier.
8: Oh, bon, alors, je te réponds d'abord.
2: Bah oui.
8: Bon, y a pas de problème. Bon, ouais, non, alors, enfin, moi, je vais t'expliquer. Donc, comme je t'ai déjà dit, je suis pas précisément drag queen, mais je suis go-go dancer, hein, dans le milieu des routiers, quand même. Et moi, ma famille, elle le supporterait pas, hein, donc je ne leur dis pas. D'ailleurs, j'ai un petit dicton, hein, donc, pour drag queener, vivez caché. C'est une petite devise personnelle. Mm-hmm. Avant, j'ai des potes, la mère, elle fait les costumes et tout, c'est carrément, tu vois, c'est familial. C'est une petite entreprise familiale, donc ça dépend. Voilà. Je crois que j'ai précisé le fond de ma pensée.
2: D'accord. Robert, la déménageuse?
9: Bah moi, je baigne hein, dans une famille de drag queen. Dès ma naissance, j'ai été accueillie par deux vieilles têtes bien déguisées. Et je suis très habituée à ça. Et donc, ils le prennent très bien. Et c'est moi qui l'ai pris mal.
2: Non mais comment qu'ils ont réagi
9: Non mais c'est moi qui ai réagi. Eux, c'est ils baignent dedans, c'est leur culture, c'est le drag queenage. Donc eux, ils le prennent bien. Moi, moyen. Voilà.
2: D'accord. Vieille taupe.
10: Ouais, bah écoute, moi, ma famille l'a très mal pris. Faut savoir que j'ai pas du tout été soutenu, hein. J'ai été viré de chez moi, j'étais obligé de me débrouiller tout seul.
11: C'est horrible.
10: Donc,
2: Non, attends, Marcel Leroutier, s'il te plaît, tu le laisses parler, t'as parlé. Donc, tu laisses parler les gens, s'il te plaît.
11: Je suis désolé, je suis encore ému.
10: Ouais, moi, je dirais qu'aujourd'hui, moi, j'ai plus de famille. Ma famille, c'est le milieu de la nuit. Donc, les autres dragues, les go-go dancers, etc., etc. Et ouais, j'ai été très très très déçu du comportement de ma famille vis-à-vis de la situation, sauf j'ai eu une cousine et un cousin qui m'ont soutenu, c'est tout.
2: Non mais c'est vrai que là, comme j'ai précisé avant de poser, quand j'ai posé la question, j'ai bien précisé comment le pourquoi de la question que je la faisais. C'est vrai que faut se dire une chose, c'est de savoir comment les parents, voire vos proches, c'est-à-dire vos cousins, vos cousines, vos oncles, tantes et grands-pères, arrière-grand-mères et puis tout ça, comment qu'ils ont pu le réagir. C'est vrai que si on pousse plus loin la question, c'est vrai que faut se dire une chose une fois qu'ils vous voient grandir, bon après ils vont se demander comment que ça se fait que vous vous lancez là-dedans. Donc ça fait, c'est vrai que c'est un choc par rapport à eux parce qu'ils ont pas l'habitude de, ils ont l'habitude de vous voir normalement. Mais de vous voir changer du jour au lendemain et de vous voir déguisé en drag queen, c'est vrai que ça fait un choc en fin de compte. Ouais, qu'est-ce que tu veux toi ?
6: C'est peut-être une passion ou un lieu.

0: Branson avec nous et tout. Il m'appelait Charles Bronson.
1: Et pas la gueule, Branson.
0: Et, ouais, et ça, je l'ai hyper mal vécu.
2: Non, mais ça. Non, mais
0: c'est
2: ça...
0: pour ça que j'ai foutu ma moumoute dans les vitres, d'ailleurs.
2: Non, non, non, non, non, mais attends, parce que là, là apparemment, vieille taupe, tu reviens pas dans.
0: Si, c'est avec ma famille.
2: Non, mais tu reviens pas dans le thème du débat, parce que là, tu parles de Charles Bronson, donc tu parles des films.
0: Non, il donc, faut ça... que moi, mais... dire, okay, moi, en appelant Charles Bronson, c'est pour ça.
2: Non, oui, mais donc tu repars sur des films.
0: Alors
2: donc,
0: que je ressemble à Clint Eastwood, en plus.
2: Bon, bah ça sert à rien.
3: Mais non, parce qu'en fait, c'est quand même un garçon, et même s'il était déguisé en drag queen, il avait encore la moustache.
0: Exactement.
3: Donc il se moquait de lui en l'appelant Charles Bronson, voilà. Parce que Charles Bronson, il a une moustache comme toi.
4: Bah ouais.
3: Tu comprends,
2: Ouais, oh.
4: Capiche.
3: Tu capiches,
2: oh. Bon, oh, toi, je t'ai déjà dit, tu fermes ta gueule.
5: Toi, Pauline, t'es là
2: tu
5: pour...
2: bosses. Okay. T'es là pour faire ton standard et tu la fermes, je t'ai déjà dit.
3: T'annonces.
2: C'est la dernière fois que je te le dis.
4: Voilà.
2: Après, ça fait déjà trois avertissements. Le quatrième, tu
3: c'est
2: prends la porte.
3: La puerta voilà. del sol.
4: Et Gérard, pour parler de la famille, sur IRC, il y a Falzone. Il dit qu'en fait, son frère est drag queen. Est-ce qu'il peut le considérer comme sa sœur?
0: Oula, c'est pas mal.
2: Mais c'est vrai, mais est-ce que par rapport, est-ce qu'il dans de l'autre côté de sa famille, à part sa sœur, à part elle, est-ce que sa mère et tout ça, comment qu'ils l'ont admis dans la famille?
0: Très bonne question.
4: Ouais. C'est une très bonne question. Je vais attendre qu'ils me répondent et.
2: C'est ça.
4: Mais dans,
2: c'est ça.
4: Dans l'histoire, est-ce qu'il peut le considérer comme sa sœur, son frère, qui est drag queen?
0: Ça dépend si non, lui-même est drag queen.
2: Non, mais
0: en
2: non.
0: Juger, c'est plutôt sa tante en fait.
2: Non, attends.
3: Gérard, moi je pensais à un truc. S'il y a deux frères jumeaux et qu'il y en a un qui a envie de devenir drag queen, est-ce que le deuxième frère jumeau va le devenir aussi?
2: Bah, de toute manière, s'il y en a un qui commence, l'autre il va le suivre. Hein.
4: Ils sont jumeaux. Hein.
2: Bah oui, mais il va suivre.
3: Mais ils vont s'échanger des paires de bottes et tout?
2: Mais non, il va lui demander comment qu'il a fait, puis ça. Il va faire comme son frère. Il va devenir comme lui. Donc le sondage, qu'avez-vous contre les drag queens? Alors 49% des gens ont des bombes. Drag queen, ils disent. Oh là, c'est quoi ce truc hein? Je sais pas. 32% utilisent encore de l'ail comme bombe au milieu temps. Et 15% on en a marre de les voir derrière leurs oreilles. Et le dernier petit sondage que j'ai, donc d'après vous, les drag queens peuvent-ils faire un autre métier? Bah ça, c'était la question 3, donc on aurait pu la passer avant. Excusez-moi. Alors 57% des gens pensent que c'est déjà assez difficile comme travail, ça c'est vrai. 31% des gens ont déjà travesti à côté. Ouais, mais ça revient à peu près comme la première sur les 57%. Et 11% des gens ne répondent pas, sauf si c'est pour le débat de Gérard. Mais ça, sur les débats. Ça, c'est le standard qui gère, c'est pas moi. Si les gens veulent réagir, c'est au standard qu'il faut le voir. Donc, sixième question. Alors, doit-on faire un régime pour avoir une silhouette de drag queen? On va demander ça à Mycos.
6: Non, moi, j'ai pas eu de régime à faire. Parce que je suis hyper bien gaulée.
2: Non, mais ça, attendez. Ça, là, il y a un truc qu'il faut se dire.
6: Quoi?
2: C'est pas une libre antenne qu'on fait. On parle des débats des drag queens.
6: Tu me poses une question, je te.
2: Oui, non mais attends. Tu vas me dire que t'es assez bien gaulé. Alors dans ces cas-là.
6: Hyper bien gaulé.
2: Ouais, t'es hyper bien gaulé. Ouais. Donc moi je vais te dire une chose.
3: Attends Gérard, je vais t'aider en fait.
2: Attends.
3: C'est pas elle qu'on demande ça, parce qu'elle n'est pas drag queen.
2: Attends, elle est hyper bien gaulée. Dans ces cas-là.
3: Ça, on s'en fout.
2: Non mais si elle est hyper bien gaulée, donc doit-on faire un régime pour avoir une silhouette de drag queen si elle est bien gaulée, qu'elle envoie sa photo.
0: Voilà.
2: Hein, on va pas faire, on va pas reprendre
3: à drag queen magazine.
2: On va pas s'amuser à faire comme j'ai entendu hier soir lors de la libre antenne, que Yana qui ressemblait à Sophie Marceau.
3: Ah, c'est ça, des conneries,
2: c'est
3: des conneries, ça, ouais.
2: Bien sûr. Hein, comme donc si alors, Mycos. Donc Mycos.
6: Oui.
2: Donc ton histoire, donc t'es hyper bien gaulé, donc alors, comme par hasard c'est ton copain qui est drag queen et puis toi t'es hyper bien gaulé. Non mais tu m'y prends pas, tu m'y laisses.
6: Mais moi je réponds à ta question, doit-on faire un régime? Non, j'aurais pas de

0: J'ai ma faire puisque je suis hyper bien gaulée.
1: Bon bah alors dans ce cas-là, bon ok. Alors donc pour toi c'est ça.
0: Oui voilà c'est ça. Ouais faut être hyper bien gaulée.
1: Ouais, ouais bah je pense pas. Je pense ouais bah alors comme toi. Alors je veux te dire une chose hein. Je sais pas quel âge que t'as, mais si tu commences à te vanter comme ça à 1h35 du matin, je veux te dire une chose.
2: À 1h40 tu te la pètes grave. Ouais. Grave.
1: Je crois que
0: hyper bien gaulée.
1: Ouais ouais bah je crois que tu iras faire un petit tour au standard avant la fin du débat. Je te le dis tout de suite parce que moi des nanas qui s'amusent à se monter comme ça sur l'antenne, ça m'intéresse pas.
3: Pas des grandes gueules. Non.
1: D'accord. D'accord, Mingose.
0: Pas de problème, Gérard, mais c'est pas de ma faute.
1: Non, mais moi je te préviens d'entrer. Encore une connerie comme ça et.
0: Non, mais s'il faut être petite et moche pour faire des débats, y a pas de problème.
1: Hein. Bon, allez, hop, au revoir. Voilà, comme ça, ça va plus vite.
3: Gérard.
1: Oui, Marcel Leroutier.
3: Ouais, voilà. Avant tout, je voudrais dire, il faut rester calme car le débat part beaucoup mieux là. Voilà.
1: Donc vas-y, donc pour
3: donc,
1: toi.
3: Sinon, pour ce qui est du régime. Moi, comme je t'ai déjà peut-être expliqué, je suis pour le drag queenage traditionnel, hein, celui d'antan quand même, qui se fait donc sans chirurgie plastique, donc il faut faire un régime pour avoir le truc, donc un régime spécial pour avoir beaucoup de seins.
1: Merci.
4: Ouais, bravo.
1: Merci à Pauline.
5: Qu'est-ce que j'ai fait, mon Gérard?
1: Tu me coupes l'auditeur, au revoir. Mais allez.
5: Mais Gérard, il est
2: c'est
5: là.
2: C'est pas grave, Gérard. C'est
1: hop.
5: Gérard,
1: hop. Dehors. Bon, Pauline, dehors. Tu prends tes affaires. Tu prends tes affaires,
5: oui,
1: je ne veux plus.
5: Laisse-moi t'annoncer l'auditeur.
1: Je ne veux plus te voir.
3: Gérard, écoute-moi. Je t'en supplie, écoute-moi. Apolline n'y est pour rien, je suis là.
1: Ouais. Non, mais elle t'a coupé, donc je veux pas le savoir. C'est terminé pour elle, a fini les débats. Dans le bureau, c'est terminé pour elle. Bon. Je ne veux plus la voir dans les studios.
2: On reprend, Gérard, on reprend. On accueille l'auditeur.
5: Ouais, alors à la place de Mycose, on accueille Panty Panda, 29 ans, de Deauville, sur 100.1 FM.
2: Voilà.
6: Ah, voilà.
2: Bonsoir.
3: Bon. Petit ourson de Chine.
1: Panty Panda.
7: Bonsoir, GG.
1: Ta fréquence
7: 100.1.
1: 101.1
7: Non, 100.1.
1: Ok.
7: Il n'y a pas de point.
1: Ok, ton âge, s'il te plaît.
7: J'ai 29 ans.
1: 29, ok.
6: Bon, allez, on avance.
1: Robert, la dameuse, là, parce que j'ai pas eu ta fréquence, c'est combien, s'il te plaît.
2: La déménageuse.
1: La déménageuse. Robert, la déménageuse.
6: 102.4.
1: Combien?
6: 102.4.
1: Ok, Gérard, merci.
2: Après, t'arrêtes avec les fréquences qu'on reprend dans le débat parce que les fréquences.
1: Non, mais là, voilà. Donc, Apolline, tu prends tes enfers, tu t'en vas, il n'y a plus que fil d'or au standard.
7: Oh non, reste,
1: Apolline, c'est terminé pour toi.
7: Bébé, arrête.
2: Reprends le débat, Gérard.
8: Tant que fil d'or n'avance pas, Gérard, on y va.
1: Alors, Marcel Leroutier, donc pour toi.
3: Ouais, donc je t'ai dit, moi, un régime spécial pour prendre beaucoup de sang.
1: Ouais, mais tu veux faire allusion au reportage qui s'est passé hier soir là, ce 52 sur la Une.
3: Avec Mireille Dumas.
1: Non, avec c'était pas avec Mireille Dumas. Hein.
3: Non, je suis désolé, j'étais.
1: Parce que faut bien dire une chose, tiens, justement, ça va être un tiens. Bah justement, le prochain débat.
2: Non mais Gérard, on n'est pas au prochain débat là, c'est
3: on
2: pas
3: est
2: grave.
3: Là, on est dedans.
2: On fait le débat sur les drag queens.
3: Allez, passe.
1: Bon, attends, Manu, s'il te plaît, j'ai le droit de
2: mais non,
1: de
2: parce
1: proposer.
2: Qu'on mais non, on n'avance pas. Tu le proposeras à la fin. Tu le notes pour toi et tu le diras à tout le monde à la fin.
7: Professionnel, le Manu.
2: Bah ouais.
7: Ah, il sait gérer lui.
3: Putain, Manu, il s'impose.
7: Ouais.
1: Donc, alors, Robert, la déménageuse.
0: Ouais, bah moi, je suis totalement contre. Parce que, en fait, ce qui est pratique quand on est grosse et qu'on achète, par exemple, des vêtements taille 38, c'est qu'automatiquement, c'est beaucoup plus moulant, beaucoup plus serré. Ce qui est l'avantage des drag queens, c'est de s'habiller en moulant, en serré, et voilà. Ah bah, donc,
1: Non, mais ça, je suis d'accord avec toi. Ça, c'est vrai que... Par un moment donné, il y en a qui font des régimes pour maigrir.
0: On dira pas le nom.
1: Non, mais il y en a qui font des régimes.
3: Il y en a qui essayent, qui n'arrivent pas.
1: Ouais, mais ça.
0: On n'aura pas de nom, pas de marque.
2: Gérard, moi, je me demandais si en fait il y en avait dans le sens contraire, c'est-à-dire qui faisait un régime mais pour grossir quoi, pour prendre du poids qui était trop maigre.
1: Ah non, mais justement ça dépend déjà ce que tu manges. Déjà pour être drag queen, il faut bien se dire une chose, que t'es obligé de suivre un régime.
3: Équilibré, hein.
1: Pour déjà, t'as pas le droit aux matières grasses et puis tout ça.
2: Des légumes verts.
1: Ouais, style salade, par exemple, des trucs, tu vois, grillés, mais sans beurre. Non, celui qui soude ma gueule. Donc sans beurre. Non, mais des trucs sans beurre, tu vois, t'achètes un truc grille, hop, tu te fais griller une viande, mais comme ça, sans rien mettre dessus.
2: Ok, mais il n'y a pas des drag queens trop maigres, justement, et c'est pas beau, et donc il faut qu'ils bouffent beaucoup pour prendre du poids.
1: Bah disons, t'en as beaucoup qui veulent essayer de ressembler à d'autres personnes, mais qui ont du mal à continuer parce qu'ils veulent manger.
2: Ouais, parce que moi je vois sur le Minitel, là, il y a le groupe des drag queens anorexiques et ils ont du mal quoi pour trouver des fringues moulantes justement.
1: Ouais, ouais, mais ça dépend des magasins, parce que maintenant c'est vrai que il y a
7: des magasins spécialisés. Alors, ouais. Avoir des formes, ça veut pas dire avoir des bourrelets non plus. Hein.
1: Non, mais
7: il est sale, on a 12 sur le bide, alors qu'en fait c'est des poignées de graisse, c'est pas la peine quoi.
1: Salade
7: grillée pour tout le monde.
2: Hein. Mais c'est ton sur des poignées de graisse.
1: Non mais je crois que là, Rigo, avant qu'on demande à...
8: Je sais plus qui c'est, mais il y a beaucoup de gens sur IRC, ils demandaient au bout de combien de bières, de packs et de bouteilles de rouge tu te mets en drag queen.
1: Bon alors là je réponds même pas. ça va plus vite. Vieille taupe.
7: Ouais, bah écoute, je pense qu'il faut faire attention, c'est quand même contrôlé tout ça, il y a des appellations d'origine contrôlées, moi je conseille Label Rouge.
1: C'est bon, alors, vieille taupe.
7: C'est du drag queen élevé au grain en plein air.
1: Merci. Mais
2: c'était peut-être une association, Gérard.
1: Bah non, ouais, non, non,
3: écoute,
1: non.
3: Moi, ma copine...
1: Non, non, mais tu peux lui dire au revoir complètement. Ouais. C'est même pas la peine d'essayer de le reprendre sous d'autres noms, celui-là. Pandi Panda.
3: Ouais, bah écoute...
1: Pour finir...
3: Hein,
6: Andy?
1: Non, mais
2: la réponse,
1: c'est pour finir la question.
3: Ma réponse, c'est que ouais, selon moi, il faut un régime équilibré, les frites avec végétaline, des trucs comme ça, quoi.
7: C'est de la salade grillée.
3: Pardon ?
7: Non, j'ai de la salade grillée. C'est
3: ouais, salade grillée aussi. Bon, c'est essentiel, quoi. Donc, il faut se maintenir, en forme. Bon, le Guinness Club aussi, bien sûr. Et puis voilà, quoi.
1: Mm-hmm.
3: Ça se passe bien comme ça.
1: Ouais, mais je pense que là, personne veut répondre correctement à la question parce que c'est vrai.
6: Réponds toi, Gérard.
1: Non, mais faire un régime, faire un régime, de toute manière, pour être drag queen, je crois qu'il y a même pas de régime là-dessus. Hein.
2: Ah. Parce que
3: on est beau, enfin ouais.
1: Non, mais même ça dépend comment. Si t'es gros, mince ou petit,
3: ouais,
1: tu.
3: Bien dans la tête surtout.
2: Moi j'en ai vu des moches. Hein.
1: Ouais, mais ça dépend parce que ça c'est la personne qui veut être comme ça, c'est tout.
3: Ouais, c'est dans sa tête quoi. Il faut.
7: Ouais, Gérard Dracoon, c'est une vocation, ça se passe dans la tête.
3: Voilà, ouais.
1: Donc, huitième question, et je vais vous la poser, puis on va s'écouter un petit disque.
5: Oh non. GG, juste avant, on accueille à la place de Vieille Taupe.
1: Je dis, pour l'instant, je mettais un disque, je pose la question.
2: Ouais, mais justement,
1: l'auditeur va écouter la question, je le prendrai après.
7: Quel boss. Ouais.
1: Hein, parce que c'est pas la peine de me couper la parole quand je dis, je mets un disque, je pose la question. L'auditeur, on le prendra après.
2: Ça, c'est un gars qui a du métier derrière lui.
1: Parce que là, ça commence, c'est la cinquième fois. Pauline, ça commence à bien faire.
2: Pose ta question.
1: Combien dépense en euros ou autre monnaie un drag queen pour un shopping? Et on va s'écouter François Baléry avec Il vit dans l'anus, mon pote le GG. Et on se retrouve tout de suite après au 0803 08 5000.
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9: Et voilà, donc rebonsoir à tous. Donc suite et fin du débat des drag queens, et donc on vient de s'écouter François Baléry avec Il vit dans l'anus, mon pote le GG. Donc vous pouvez toujours nous appeler au 0803 08 5000. C'est Pildar qui est aux commandes, donc ouais. Pour ça. Toujours www.fr Fun Radio, donc Rigo sur l'internet, et toujours le 3615 Code Fun Radio, rubrique direct.
2: Bonjour à tous, merci de m'avoir présenté.
9: Et la question c'était combien dépense en euros ou autre monnaie un drag queen pour un shopping. Et on va demander ça à Victus, donc
2: 2300 d'Agen, de Cherbourg, pardon.
9: De Cherbourg, la fréquence s'il te plaît, Victus.
10: Bonsoir Gérard, la fréquence c'est 102.1.
9: D'accord. Donc t'as entendu la question?
10: Difficilement, excuse-moi.
9: Bon, alors donc je la répète pour Marcel Leroutier, Robert la déménageuse.
10: Bonsoir.
9: Pandi Panda.
10: Bonsoir.
9: Et Victus, donc alors la question c'est combien dépense en euros ou autre monnaie un drag queen pour un shopping?
10: Je pense que ça peut monter jusqu'à 1000-1200 euros.
1: Oui, mais en autre monnaie, donc...
10: Alors, en dollars, ça fera à peu près 2000 dollars.
1: Oui.
10: Tu veux la monnaie russe?
1: Non, mais on va pas s'éterniser sur toutes les monnaies, grosso modo, comme ça.
10: Bah, grosso modo, aux alentours de 20 000 francs.
1: D'accord. Pandipanda. À moitié, il y a eu une question Minitel,
2: Non, je disais, ça fait cher, quoi, 20 000 balles.
10: Ah ouais, mais on les drag queens, on l'est pas, hein.
1: Non, mais de toute manière, c'est vrai que...
2: Il faut être friqué, quoi, ça veut dire qu'il faut avoir de la caillasse pour un drag queen, quoi.
7: Il faut de la maille.
2: Si t'es au SMIG, t'es pas drag queen, quoi, déjà, direct.
1: Là, de toute manière, avec ce que tu touches... s'il vous plaît, merci, vous me laissez répondre à Manu.
7: Ok.
1: Donc, avec ce que tu touches en étant SMIC, tu peux pas te permettre de t'acheter tout ce que tu veux.
2: Donc, en fait, les drag queens sont des bourgeois.
8: Non, faut se dire que les fringues de drag queens, c'est hyper cher.
1: Ça dépend.
8: Tu vois la paire de bottes à talons, c'est 1000 balles.
1: Ouais, mais ça dépend parce que Tana qui aime bien mettre des talons aiguilles, Tana qui aime pas. Donc, c'est vrai que ça dépend. Ça dépend déjà du budget que tu disposes déjà d'entrée.
2: Ouais.
1: Ça, une fois que t'as le budget en tête, là, tu peux te permettre
8: aménager le truc. Tu peux te prendre des bois, des conneries.
1: Non, mais tu peux te permettre d'acheter ce que tu veux. Donc, Pandipanda.
7: Ouais, bah écoute, j'ai demandé conseil à ma copine, tu vois, Julie, qui est drag queen. Mm-hmm. Et elle me dit, bon, en gros, que son budget, c'est autour de 3 millions de dollars euros 100 en moyenne, quoi. Donc voilà, quoi. Donc, en gros, oui, t'as raison, il faut vraiment être friqué, il faut vraiment gros de maille pour pouvoir être drag queen, quoi.
1: Bon, mais je pense... Non, mais non. Attends, qui c'est qui vient de dire ça?
7: Ah, bravo.
10: C'est Polo.
1: Il n'y a pas de Polo sur l'antenne, alors...
2: il s'est caché, l'enfoiré.
1: Ça commence à bien faire.
10: Il y a des intrus.
1: Vieille taupe. Vieille taupe.
7: Il n'y a plus du bec.
8: Attends,
1: vieille taupe.
8: Attends, c'est pas possible d'avoir 5 personnes à l'antenne. Vieille taupe est parti.
1: Bon, alors, à la place de vieille taupe, on...
8: Ben, on avait pour 10 pandas.
1: Non.
8: On a Victouze.
10: Victouze.
8: Marcel Le Routier, Robert la déménageuse et Pandipanda.
1: Bah, pourquoi qu'on avait vieille taupe avant le disque? On avait déjà Marcel Le Routier, ouais. Robert la déménageuse, vieille taupe, Pandipanda.
7: Salut.
1: D'accord, donc sur la question doit-on faire un régime forcé pour avoir une silhouette de drag queen?
10: Ouais, je crois qu'il faut faire un régime.
7: On a déjà répondu.
10: Ah, pardon.
7: Ouais, c'est pas grave, mais il faut enchaîner, Gérard.
10: Bon, allez, on continue.
7: On y va.
10: On continue.
7: Et on enchaîne.
10: Allez, hop.
1: J'ai rien compris, j'aime pas trop que... Robert la déménageuse, alors, maintenant.
10: Oui, donc moi j'ai de la chance, j'ai du piston, je connais pas mal de monde dans le monde... des vêtements, tout simplement.
1: Non, mais ça, les pistons, c'était le débat de la semaine dernière. Donc,
2: non, mais on peut avoir des pistons dans le monde des drag queens.
1: Ouais, c'est vrai.
2: Il faut des coups de pistons chez les drag queens, quand même.
10: Ouais. J'arrive à avoir des vêtements à moitié prix. Je m'en sors pas mal. Avec un budget de 500 à 600 francs, j'avais réussi à me faire toute ma garde-robe.
7: Sympa.
10: Pas mal.
7: Mais toi, t'es
10: beau
7: en fait, toi.
10: Aussi.
1: Non, attends. Pandipanda. Ouais. Marcel Le Routier, laissez-la parler, s'il vous plaît. Merci.
7: On t'en prie.
10: Voilà. Donc je vous dis, faut avoir du piston pour être drag queen.
1: D'accord.
10: Ça fait du bien.
1: Marcel Le Routier, pour continuer sur la question.
7: Bah, moi, je pense que je tiens à réagir absolument parce que là vous avez dit toutes les drag queens sont des bourgeois. Moi je tiens à dire que j'ai connu des mecs qui ont dormi dans la rue pour faire leur spectacle le soir. Non mais là il y en a qui rigolent.
10: Ouais.
7: Ils nous écoutent ce soir et je tiens à leur rendre hommage. Donc
1: tu peux préciser qui?
7: Bah écoute, je vais pas donner de nom, ça va les blesser.
1: Alors dis.
7: Pas de délation. Enfin, c'est des potes de fun. Et
1: Au revoir. Oh. Au revoir, Marcel Le Routier, ça t'apprendra.
8: Oh. Ah, non, c'était pas Marcel Le Routier, c'était Pandipanda.
1: Bah, non, c'est Marcel Le Routier.
8: Mais non, Marcel Le Routier, c'était là.
1: Non, c'était à Marcel Le Routier que
7: Gérard,
1: c'était à Marcel Le Routier que je parlais.
7: Gérard, je suis Marcel, je voudrais réagir.
1: Non mais attendez, faudrait peut-être savoir là ce que vous me faites là sur
2: Paris. C'était pas le même qui a dit ça.
8: Non, on parlait à qui, à Pandipanda ou Marcel Le Routier?
1: Non, c'est à Marcel Le Routier.
8: Ah d'accord, je me suis planté alors, voilà.
1: Donc, tout le monde a répondu.
10: Ouais, on peut enchaîner.
1: Alors, 9e question.
8: Donc, excuse-moi, on vient de virer Marcel Le Routier, donc j'avais quelqu'un d'avance, c'est la Tarlouse Mystère. Mmh.
11: Bonsoir.
6: Bonsoir.
7: Oui, salut, bonsoir. C'est la Tarlouse Mystère.
6: Salut la Tarlouse.
7: Bonsoir.
1: T'appelles d'où?
7: Bonsoir.
1: T'appelles d'où?
7: J'appelle de Poitiers.
1: Fréquence
7: 3.5.
3: On a 3, toi.
1: Alors donc, t'as compris la question?
7: Absolument pas, j'étais au fin fond du standard.
1: Bon, Pildar, quand vous me prenez des auditeurs, vous leur dites la question, parce que je veux pas la répéter là.
7: Mais c'était dans le speed, c'est pour ça.
1: Ouais. Alors, donc, combien dépense en euros ou autre monnaie un drag queen pour un shopping?
7: Je sais pas, je dirais entre 100 et 3000 euros, sachant qu'au cours du COPEC, ça doit faire
1: tu,
7: ça.
1: Tu peux parler un petit peu plus fort au lieu de t'endormir.
7: Un peu le volume,
1: Oh là là,
11: quelque chose de mignon encore ce soir.
7: Mignon, hein. Je te disais, ça dépend.
1: Non mais parle encore moins fort, comme ça je comprendrai bien ta réponse.
12: Je te disais que j'ai vu les mecs faire des chèques en bois d'au moins 1000 euros.
6: Oulala.
1: Mais attends, je te demande. Moi, je te demande pas de gueuler comme ça, d'accord?
7: Je fais ce que je peux, moi, pas de demi-mesure. C'est tout ou rien.
1: Oh là là,
7: parce que j'ai fait l'armée un peu aussi.
1: Ouais, ben, je sens que tu vas aller voir dans ton fin fond de ton mystère ce qui va s'y produire. Alors, les femmes sont-elles jalouses? Les femmes sont-elles jalouses de leur beauté des drag queens? On va demander à Robert l'amoureuse.
6: La déménageuse,
1: ouais.
6: Mais je suis aussi amoureuse.
11: À quand Joël et Boueur, Gégé?
1: Robert la déménageuse.
6: Ouais, ben c'est assez dur là parce que je suis jalouse de moi-même. Mm-hmm. Parce que là, en journée, je suis femme et le soir, je suis drag queen. Et il faut dire que la journée, quand je suis au bureau, je suis jalouse de moi le soir.
1: D'accord.
6: Merci.
1: Pandi Panda.
3: Ben je vais encore prendre l'exemple de ma copine, tu vois, donc Julie, qui est drag queen.
1: T'en as pas marre de prendre toujours l'exemple de ta copine, tu peux pas parler un peu de toi?
3: Elle est drag queen, c'est pour ça.
1: Non, mais parle un peu de toi, un peu, parce qu'on s'en fout.
3: Moi, si tu veux, je suis très très fier d'elle, je la trouve magnifique, surtout en drag queen, mais je sais que bon, il y a pas mal de jalousie, notamment sa sœur, moi aussi un petit peu, parfois je la trouve vraiment très très belle, et donc je suis un petit peu gêné, quoi, tu vois. Je suis un peu jaloux, effectivement.
1: Alors donc tu reviens à la question que tu n'avais pas compris, que tu voulais éviter de répondre. De toute manière, tu n'avais même pas répondu, c'est à la 5. Comment réagissent vos proches, donc
3: J'étais pas là à cette époque-là, mais oui, comment...
1: Ah ouais, mais c'est pareil, la question, ta réponse revient à la question...
11: Alors comme ça, c'est parfait.
1: Alors, Victouze...
3: Comme dirait l'autre.
1: Comme dira l'autre, tu te calmes s'il te plaît, merci. Oui. Victouze.
6: Oui Gérard, moi mon frère est drag queen et c'est pour ça que je tenais à participer. Et en fait je le trouve très belle, ouais, quand il est habillé en drag queen. J'ai limite les boules d'être à côté de lui parce que on me voit plus, quoi.
3: Il était toute mouille ou pas?
1: Tu peux préciser le fond de ta pensée, puis derrière vous la laissez répondre parce que ça commence à gonfler de couper la parole aux gens comme ça.
6: Ouais.
1: Ça commence à bien faire. Alors, tu peux préciser le fond de ta pensée, Victouze?
6: Je te dis, mon frère est drag queen, donc il nous arrive de sortir ensemble en boîte de nuit, et en fait, on ne voit que lui.
1: Mais
6: moi, je disparais, tu vois. Plus personne ne me voit, plus personne ne me regarde.
7: Mais parce que t'es pas bien, t'es pas belle.
6: Non, c'est parce que lui est très belle, quoi. C'est pour ça.
7: Ah bon?
1: Tartouze, là.
7: Non, Tarlouze.
1: Tarlouze mystère, là.
7: Bah écoute, moi, je peux te dire que j'ai vu des drames, hein, j'ai vu des couples brisés pour des histoires de jalousie avec des drag queens. Hein, j'ai vu, sais que la drag queen, ça casse du couple, hein, quand même.
1: Dans quel sens?
7: Dans le sens qu'avec la beauté qu'elles ont, je veux dire, quand tu vois, moi, l'autre fois, j'ai vu une drag queen, elle ressemblait vachement à Lisa Bridge, par exemple.
6: Oh là là.
7: Et moi, je sais que la moitié des hommes que je croise, dès qu'ils voient une nana comme ça, les mecs, ils sont prêts à tout laisser tomber, femme, maison, appartement, maîtresse, tout ça. Pour aller finir leur vie avec la drag queen, hein.
3: Camion.
11: Non, c'est pas vrai, c'est faux.
6: Ouais.
7: Si, il y en a.
1: Non, c'est faux.
7: Ici, il y a des gens qui laissent.
1: C'est faux.
7: Pour ces gens-là,
1: c'est faux. C'est faux.
7: Prends pas compte de l'influence.
11: Pas laisser dire des trucs comme ça, Gérard.
1: C'est faux.
7: C'est parce que tu
1: bonne nuit.
7: Encore la vie, c'est tout.
6: Mais non, il a raison.
1: Non, il a pas raison. Attends, toi, fais gaffe, Robert la déménageuse, parce que tu vas faire pareil aussi, toi.
3: Gaffe à tes miches, toi.
1: Attention, parce qu'il reste plus que deux questions.
2: Bah justement, allez, parce que...
1: Non, bah, de toute manière, ça va être la dernière, alors.
2: Allez, go, choisis bien.
8: Non, bah, pas trop longtemps, quand même.
1: Bon, vite, tu comment... parles pas... avez-vous déjà été... question hier.
13: Non, fais ta question.
1: Non, vas-y. C'est une question qui n'était pas prévue sur le, la feuille.
13: Bah, pose-la, sinon tu vas l'oublier. Vas-y, pose ta question.
1: Donc, alors, avez-vous déjà été dans des boîtes de drag queen ou pas?
13: Ah, bon, bah, je vais faire la question IRC, alors.
1: Voilà.
14: Ouais, vaut mieux.
13: Donc,
1: attends, Victouze ou Robert la déménageuse, vous deux, vous allez commencer par fermer vos gueules, parce que sinon je vais vous gerber tout de suite.
8: Ah, quelque chose de mignon.
2: Et avant que Rigo pose sa question internet, on accueille à la place de Tarlos Mister, Super Sperme.
14: Waouh!
1: Ouais, encore, il était déjà là la semaine dernière.
2: Mais oui, non, mais.
1: Je ne le veux pas!
2: Mais attends, justement, s'il a rappelé, c'est parce que la semaine dernière, il avait même pas eu le temps de faire une question, que c'était à la fin du débat.
1: Ouais. Ah bah, Edmonier, là, c'est pareil.
2: Eh ben, on va le garder, on va voir ce qu'il va donner.
1: Ah non, mais Edmonier, il fait pas le deuxième débat. Ouais, faut pas déconner.
2: Bonsoir, oui. Super Sperme.
15: Bonsoir tout le monde.
14: Salut, Super Sperme.
1: T'appelles d'où?
15: De Paris.
1: Ouais, comme
15: la...
1: Ouais.
2: 101.9.
1: Donc, question IRC.
13: Question d'IRC, il te demande si tu bandes sur les drag queens comme tu bandes sur les esturgeons géants.
1: Non. Bon, attends, Victouze.
14: Oui, Gérard.
1: T'arrêtes de te marrer comme une perdue, ou Robert la déménageuse, c'est pareil, parce que sinon vous allez gerber toutes les deux là.
14: Je te dis qu'il y a un intrus, c'est Polo. C'est pas
1: ouais,
14: moi,
1: c'est hein. Ça. C'est Polo, il n'y a pas de Polo dans l'émission. Dehors. T'attendras le disque. Allez. Pour dire ce que t'as à dire.
2: Surtout que ça doit pas être très intéressant.
1: Alors, Super Perm, la question c'est, avez-vous déjà été dans une boîte de drag queen ou pas? Alors.
15: Ouais, bah ouais, ça m'arrive très souvent. J'y vais même toutes les semaines. Je vais surtout au Queen, avec mon pote Faudel.
1: Alors, Super Sperm, déjà, tu précises pas de nom de chanteur. Au revoir.
15: Non,
1: ça y est, terminé. Terminé.
2: Il a fait une erreur, ça arrive.
1: Non. Terminé.
2: Un peu de compassion dans ce monde de
1: brutes. Au revoir. Fildar, s'il te plaît.
2: Non, mais merde.
1: Au revoir.
15: C'est pas le nom d'un chanteur, c'est le nom d'un
1: pote. Au revoir. Au revoir.
2: Il a dit
1: au revoir.
15: Avec modèle.
1: Au revoir.
14: C'était
1: un top modèle. Merci. Robert la déménageuse, pour finir la question.
15: J'ai pas répondu.
14: Ouais.
1: Qui?
15: Tandy Panda.
1: Pour l'instant, c'est pas à toi que je m'adresse, ça. Robert l'amoureuse. Ouais, déménageuse, pardon.
14: Bah, du côté de Dunkerque.
2: Gérard.
1: Cours.
15: Il y a des baisses de pression, je dis.
2: Donc là, en fait, ce qui s'est passé, c'est que...
8: Apo Gérard a rigolé derrière la vitre,
2: voilà,
8: en fait.
2: Et Gérard l'a vu, et Gérard ça lui a pas plu.
8: Et il lui a cassé sa gueule.
2: Et donc Gérard... Est
1: Robert la déménageuse.
14: What the... Ouais. Ben, du côté où j'habite, il y a une boîte qui vient d'ouvrir, qui s'appelle...
1: Tu donnes pas le nom de la boîte, ça vaudra mieux.
14: D'accord. Ça s'appelle le Bip.
1: Ouais, bah alors,
2: le bip! C'était genre bip! Ça s'appelle le bip! Tu comprends pas, c'est pour dire
15: c'est la censure!
2: Censuré, voilà!
14: Et c'est une boîte spécialisée que pour les drag queens, donc on ne peut pas rentrer si on n'est pas déguisé.
1: D'accord.
14: Et j'y vais tous les jours, en fait, tous les soirs. Ouais,
1: Ok.
14: À part ce soir, puisqu'il y a un débat sur les drag queens sur Fun Radio. Mais j'avais
1: T'as besoin de préciser sur quelle radio que t'es?
2: Bah oui, attends, c'est la nôtre.
8: Gérard.
1: Je suis assez grand de l'annoncer quand je prends les auditeurs.
2: Elle aurait dit d'accord. Énergie, non.
1: Pandi Panda. Pour finir.
15: Bah t'es gueudin ou quoi? J'ai pas envie de me faire prendre les fesses dans les boîtes gays, moi.
1: Bah tu veux répondre correctement à la question ou pas du tout?
15: Bah en gros, ouais, non, je vais jamais dans les boîtes de drag queen.
14: Est-ce que la loco, c'est une...
15: À mort!
1: Alors, attends, qui c'est qui sort ça?
14: Polo.
1: Non, il n'y a pas de Polo, là.
14: C'est Paula, la sœur Apollo.
1: Ouais, c'est ça.
15: Encore?
1: Je sens que tout à l'heure, ça va...
2: Non, c'est pas une boîte de drag queen, la loco.
1: Hop, Victouze.
14: Oui, Gérard. Moi, je te dis, mon frère est drag queen, donc je peux, grâce à lui, rentrer dans les boîtes de drag queen tout en n'étant pas drag queen moi-même.
1: D'accord.
15: Toi, t'as du piston, toi.
1: Bon, ouais,
14: beaucoup de piston.
2: Et toi, Gérard?
1: Moi, alors, personnellement, non, j'ai jamais eu l'occasion d'aller dans des boîtes comme ça.
16: T'aimerais y aller ou pas?
1: Non, pas du tout.
16: Pourquoi?
1: Parce que ça m'intéresse pas.
16: Bah, ça doit être sympa, regardez, ça doit être drôle, non?
1: Non, ça m'intéresse pas. Non, mais ça m'intéresse pas du tout.
16: Il y a plein de trucs d'ouvert sauf les fruits.
1: Donc, conclusion des débats avant que je puisse avoir le point IRC parce qu'on était à 7427.
16: Ouais.
1: Merci pour
16: non, j'ai coupé les Larsen.
1: Non mais là on l'a toujours. On l'a toujours.
16: Et là?
1: On l'a toujours.
16: Et là? C'est de pire en pire. Et là?
1: Pareil.
16: C'est bon.
1: Ah, voilà.
16: Je fais rien.
1: Donc petite conclusion IRC et puis en même temps on va faire le point de savoir combien qu'on était.
17: Alors excuse-moi, j'avais oublié d'allumer mon micro.
1: Il y a pas de quoi.
17: Alors conclusion de l'IRC déjà il y a Turpentine.
1: Ouais bah mon débat n'avait ni queue ni tête comme moi donc c'est même pas la peine de me le dire.
17: Voilà. Il y a un certain Arnett qui dit vive le Queen et Faudel.
1: Bon bah lui il garde ses conneries.
17: Garde pas trop.
1: Moi non plus.
17: Il y a Esti qui te dit Gérard, rendez-vous tout à l'heure place de la Concorde, 5h tapante, n'oublie pas tes plumes dans le cul.
1: C'est ça, bah il va se faire foutre, à 5h je serai dans mon lit.
17: Et il y a Davy One, bah de toute façon il va continuer à t'écouter parce qu'il arrive pas à dormir parce que c'est Drag Queen.
1: Et on est combien?
17: On a baissé, on est que 4327.
16: Oh la honte. Oh non, c'est pas mal quand même.
1: 4327, grâce à qui? Grâce à...
16: Mais ouais.
1: Grâce à l'autre, que l'autre qui n'est pas capable de faire son boulot. Donc, conclusion du débat. Donc, Robert, la déménageuse.
18: C'était pas très intéressant, mais bon. C'était quand même intéressant.
1: Bon, alors, si c'était pas très intéressant, pourquoi qu'on
16: c'est t'a... son avis.
1: Pourquoi
16: c'est
1: qu'on t'a sélectionné?
16: Mais elle ne pouvait pas le savoir au début.
18: En tant que drag queen, je m'estimais l'obligation de participer à tes débats.
1: Pas spécialement, parce que si on voulait pas te sélectionner, c'était pareil, hein.
18: Ouais, mais si on m'a sélectionné, c'est que j'étais bien.
1: Bon, ok.
18: Ok.
1: Bon, c'est tout?
18: Ouais.
1: Ok. Donc, bonne soirée à toi, et puis bon week-end.
16: Bonne continuation.
18: Fais attention ce soir.
1: Ouais, t'occupes pas de ce qui va m'arriver. Pandi Panda.
19: Bah écoute, moi je pense que ton débat m'a ouvert les yeux, l'esprit, un peu tout. Je me suis vraiment aperçu que ma copine était sympa, mignonne et tout, et que je l'aimais de plus en plus. Et puis, en gros et en très large, bah écoute, ton débat était... ouais, voilà quoi.
1: D'accord, Victus pour terminer.
18: Pour moi c'était un débat médiocre et je pense que tu aurais un peu plus pu parler de toi et de tes ébats le week-end quand tu vas faire ta grosse salope à la loco avec
1: Victouze, la grosse salope à ton mère, tu vas te faire enculer, pétasse, au revoir.
16: Allez hop.
1: Voilà. Alors donc on va conclusion. Dommage qu'il y en a une qui a foutu la merde dans l'équipe.
16: Ouais.
1: Parce que sinon ça s'était très bien passé. On aurait pu faire les 11 questions si elle avait pas foutu sa merde. Donc dommage pour dommage. À chaque fois c'est pareil.
16: Moi, je suis dégoûté un truc pareil.
1: Non mais de toute manière c'est simple. J'ai remarqué mardi ça a été pareil lors de la nuit des 100% conseils le premier.
16: C'est pas toujours Apolline.
1: Ouais non mais
16: des fois c'est les auditeurs qui nous.
1: Non. Quand on lui dit quelque chose, elle n'est pas capable de le faire. Donc si elle n'est pas capable de faire les débats, caresse chez elle. Donc alors on va s'écouter les tétines à perruque avec monte dans mon camion. On va au Queen et le deuxième, ça sera les drag queens unijambistes avec les dents. Éclate-moi le kyste et on se retrouve tout de suite après pour le deuxième débat qui va porter sur les supporters. Et donc vous pouvez toujours nous appeler au 0803 08 5000, toujours 3615 Code Fun Radio, rubrique direct et toujours le www.frfunradio. Et on se retrouve tout de suite après. À tout de suite.
20: On récupère parce qu'on a un emploi du temps extrêmement chargé. Gérard est ce soir à l'honneur puisque bien qu'on l'avait oublié de l'annoncer en direct, on le savait. Ce soir c'est la Saint-Gérard et Gérard fait la fête ce soir apparemment dans son foyer. Il nous l'a dit. Gérard, t'es toujours avec nous en direct?
21: Toujours là, positif.
20: D'accord, très bien GG. Alors, tout à l'heure on t'a demandé un petit poème en impro, t'as pas été capable et entre temps apparemment Manu m'a dit que t'avais préparé un petit poème.
21: Ouais, j'ai noté trois petits vers. Alors, vas-y. Trois petits vers, petit jeu de mots.
20: Ouais.
21: Je voudrais boire un petit coup, mais je suis déjà trop beurré. Je voudrais boire un petit coup pour te refaire ta boîte, mon bibi. Je voudrais boire un petit coup, mais ma jambe de bois m'en empêche. Voilà, terminé.
20: C'est de la merde, ton truc.
21: Bah, de toute façon, c'est pas possible, de toute façon, maintenant.
20: Bah non, mais c'est de la merde.
21: Bah attends, si c'est de la merde, non, mais... De toute façon, Manu, il m'a énervé au standard.
20: Mais alors, t'as rien fait, t'es sous.
21: Ouais, Manu, dis pas que tu es sous, ok, alors tu...
20: Bah attends, Gérard, t'énerve pas, dis donc, quand t'as bu, t'es spécial, toi, hein.
21: Quand je t'appellerai le pot de chambre, tu sortiras sous les...
20: Si t'es pas content, t'as qu'à raccrocher, nous fais pas chier.
21: Ok, y'a pas de débat. De toute façon, c'est comme ça, tu dirais, et puis, moi, je viens pas jeudi. C'est tout. Alors maintenant, vous allez toutes vous faire foutre.
20: Ah bah.
21: Et surtout, Manu, je peux t'enculer.
20: Oh putain, puis il nous a vraiment
0: à la gueule.
20: Tu me le rappelles tout de suite, Gérard. Non, mais pour qui il se prend, l'autre? Non mais j'y crois pas, l'autre Gérard qui nous raccroche sa fête et tout, il fait la fête, il est au foyer, tout se passe bien, et l'autre il nous fait un caca nerveux. En plus j'avais l'intention de repasser un vieux coup de gueule que j'ai récupéré sur cassette avec Françoise de Gérard, bah dis donc, je pensais lui faire une surprise, ça fait plaisir.
21: Allô?
20: Bah dis donc,
21: tu te prends
20: pour qui?
21: Tu te calmes déjà, tu te calmes, d'accord? Parce que là, t'es de PD là au standard.
20: Non mais attends Gérard, attends, je suis en train de t'annoncer, c'est la fête et tout.
21: Bah attends, c'est... Bah, tu m'écoutes en premier, d'accord?
20: Non mais ton poème, il était bien.
21: Tu m'écoutes, tu diras à ta pute là au standard et à ton PD au standard que c'était pas moi qui passais, d'accord?
20: Comment, mais pourquoi
21: ils ont même pas été capables de m'appeler, ces bandes d'enculés.
20: Mais si, on t'a appelé là.
21: Je te dis, c'est un faux.
20: Mais arrête tes conneries, mais c'est toi.
21: Je te dis.
20: Mais qu'est-ce que c'est que ces conneries, les gars?
0: Mais non.
20: Mais t'as trop bu, c'est tout, t'as trop bu.
21: Pute et toi la salope derrière, tu la fermes ta gueule.
20: Ah non mais tu parles pas comme ça de mes assistants, eh oh, tu vas où toi? T'es en train de faire la fête, il paraît que tu fais la fête.
21: Non, je te dis que c'est faux.
20: Alors qu'est-ce que c'est que ces conneries, les gars?
21: Alors tu te démerdes avec eux maintenant, d'accord?
0: Mais tu fais la fête, c'est la fête au foyer.
21: Non, tu m'écoutes, Max.
20: Bah attends.
21: Tu te démerdes avec tes deux branleurs là au standard.
20: Ah ouais,
21: c'est tout. Parce que c'est eux qui ont fait des conneries, qui t'ont fait passer un pot, Gérard.
20: Mais non,
21: et
20: mais
21: toi, t'es tombé dedans.
20: Ah ouais, j'y ai cru.
21: Moi, depuis tout à l'heure, j'ai entendu, et même Sandy, elle a entendu, et elle a bien vu que c'était pas moi. Parce que moi, je suis là, à côté d'elle, et à l'heure actuelle, personne nous a appelé.
20: Je leur ai dit, on va l'appeler à 21h, ils m'ont dit, bah il a appelé, il veut passer en direct. Alors, c'est pour ça que je t'ai pas appelé.
21: Non, c'est faux. C'est faux tout ce qu'ils t'ont dit. Alors maintenant, tu crois qui tu veux, tu les crois si tu veux. Mais moi, je vais te dire une chose, que là, ce qu'ils t'ont fait, c'est bien des enculés.
0: C'est quoi? Moi, je suis sûr, c'est toi l'usurpateur, parce que le vrai Gérard, je l'ai avec moi, il est là.
20: Allô, attends, on va voir qui c'est. Allô, Gérard?
21: Allô, qu'est-ce que c'est que cette histoire, là?
0: Voilà, il est là, le vrai.
21: Voilà. Non, mais ça va pas ou quoi?
20: Attends, c'est qui le vrai Gérard, là-dedans?
21: Mais tu vois pas que ça recommence en
0: plus, c'est
21: fou.
0: Non.
20: Bah attendez, vous allez pas essayer de m'avoir comme l'année dernière ou il y a deux ans, ça suffit maintenant, hein. Je sais pas qui est le vrai ou est le faux. Qui est le faux, Gérard?
21: Pauvre cave. Bah c'est moi, bien sûr.
20: C'est toi le vrai Gérard?
21: Ah, bien sûr.
20: Bon alors Gérard.
21: Mais non, attends. Alors demande-lui ton numéro. Alors tu sortiras tout lit, ok?
20: Alors, tu veux quoi?
21: Déjà, tu vois, il dit ça, alors que moi je t'ai rien dit encore.
0: Ah non.
21: Bah toi, tu fermes ta gueule et c'est tout.
20: Alors attends Gérard, apparemment, je ne sais plus qui est le vrai, je ne sais pas. Alors je sais pas si c'est le vrai ou le faux Gérard avec qui je parle. Tu voulais lui demander quoi? Son numéro de quoi?
21: Demande à Manu son numéro de portable en antenne.
20: D'accord, on va voir si c'est capable. D'accord, on y va, c'est parti. Alors attends, on va demander à Gérard. Alors Gérard, si tu es le vrai ou le faux, est-ce que tu peux me donner ton numéro de portable?
21: Bah bien sûr.
20: Vas-y.
21: Alors de toute manière, c'est comme ça, c'est 06 68 58 65 62.
20: C'est ça ou pas?
21: Voilà.
20: Donc t'es le vrai Gérard?
21: Bah tout à fait. Mais maintenant tous les auditeurs ils vont m'appeler, hein. C'est pas la peine d'appeler Gérard Cousin, ok? Ok.
20: Eh bah bravo. Alors qui est le vrai et qui est le faux dans cette histoire? J'y comprends plus rien.
21: Bah de manière c'est moi, hein. De manière c'est moi.
20: Je comprends rien moi, je comprends plus rien. Je sais plus où j'en suis quoi.
21: Alors tu diras au branleur là qui vient de.
20: Mais c'est quoi? Attends, j'arrive plus à reconnaître les voix tellement que ça ressemble. Qui est le vrai Gérard, bordel? Attends, voilà, moi je vais poser une question.
21: Alors, je peux vous dire que jeudi ça va gerber, hein.
20: Non, attendez, j'ai un doute. Alors, il y a les deux Gérards qui sont bien en direct là? Allô?
21: Ah oui, bah ouais, moi je suis là.
20: Et l'autre est là aussi?
21: Ah, ça y est.
20: L'autre est là aussi?
21: De toute façon, il y aurait
20: pas. Non, attendez, je vais poser une question. Non, je vais poser une question très simple. Dans la voiture, hier j'ai ramené Gérard dans la voiture. On a parlé d'un auditeur qu'on devait pas reprendre lors du prochain débat. C'était qui?
21: Ouais, ça doit être Monsieur Mazur.
20: Ah ouais, c'est une bonne réponse.
21: Ah voilà.
20: C'est une bonne réponse. Et l'autre?
21: Et là, il a bien joué. Alors maintenant, je vais te dire une chose.
4: Attends ta gueule, hein, tu vas gerber.
21: Là, tu vas pas enculer, fils de pute.
20: Bon, alors ça, c'est le vrai Gérard, parce que le vrai Gérard, il insulte comme ça les gens.
21: Oh non, mais attends, tu vas pas enculer, fils de pute.
20: Alors attends.
21: Tu viens me donner mon numéro de portable à l'antenne. Maintenant, je suis emmerdé. Tu vas pas enculer, fils de pute, maintenant. Tu as donné mon numéro de téléphone à l'antenne. Maintenant, je change de carte et vous m'appellerez plus.
20: Alors, qui c'est attends, alors, le mec, alors là, je vais dire, attendez. Oui,
21: c'est bon, je suis bombardé de téléphone. Alors l'autre, la fille de pute là, que tu as.
20: Ça n'a rien à voir avec elle, attends, ça n'a rien à voir avec Anka, elle a rien fait là-dedans.
21: Non, mais la fille de pute là, qui vient me donner mon numéro de portable.
20: Ah, le mec là, oui, d'accord. Ouais.
21: Et ben maintenant.
20: Bah moi j'ai son numéro.
21: Vous allez pas l'avoir, le nouveau.
20: Et ben moi j'ai son numéro au mec et je crois te dire que l'auditeur qui s'est fait passer pour Gérard, parce que maintenant je crois que le mec, le vrai Gérard, c'est celui qui est en train de me parler, donc l'autre.
21: Ah, non.
20: Si toi tu es le faux Gérard, et ben je peux te dire que toi j'ai ton numéro et que je vais le donner au vrai Gérard et qu'on va te pourrir la vie. Ah Gérard.
21: Non mais tu te démerdes parce que moi maintenant tu viens de m'appeler. Un instant.
4: Y a plus de
21: Non, toi, tu fermes ta gueule, toi, l'imposteur. D'accord?
20: Bon, alors, récupère-le hors antenne, l'imposteur, parce qu'il y a un imposteur hors antenne. Alors, Gérard?
21: Ouais.
20: Alors, attends, pour être sûr que ce soit bien toi, le vrai Gérard.
21: Attends, tu sais très bien que c'est moi.
20: Alors, j'étais habillé comment hier?
21: Qui?
20: Bah, moi, Max.
21: Toi, t'étais avec un pull marron.
20: Ouais, exact. Donc, je suis
21: et
20: d'accord.
21: Et écrit un truc en rouge.
20: Exact. Donc, tu es le vrai Gérard.
21: Donc, alors maintenant, tu viens de balancer mon numéro à l'antenne, notre trou du cul, là.
20: Mais j'ai son numéro et t'inquiète pas que je vais
21: Non, mais tu vas le percer maintenant. Tu vas le percer jusqu'à minuit.
20: Ouais.
21: Hein,
20: ouais.
21: Parce que moi, maintenant, c'est moi qui emmerde sur mon numéro.
20: Eh ben, moi, je vais. Eh ben, t'as de la chance parce que moi, j'ai un autre numéro de téléphone. On aura un autre portable à te donner.
21: Et, voilà, et deux. Je sais pas si t'entends les bips, mais ça continue, hein.
20: Gérard. J'ai un autre, apparemment, Anka me dit qu'elle a un autre portable à elle qu'elle n'utilise pas avec un autre numéro de téléphone qu'on va te donner. Comme ça, tu pourras échanger, t'auras un nouveau numéro de téléphone.
21: Non, mais moi j'ai une autre carte à plus avec un numéro et que je te donnerai 4 fois seulement.
20: Et ni Fildar, ni Manu, ni Anka.
21: Non, personne d'autre.
20: Mais là ils y sont pour rien parce que eux-mêmes ils
5: non,
20: sont.
5: Non, c'est pas nous là. Hein.
20: Là en plus ils sont très honnêtement, et c'est pour ça que tu les as traités de fils de pute et ça leur a fait plaisir. C'est comme
21: si
20: nous.
21: Je sais pas si t'entends, mais là ça continue. Alors moi je vais te dire une chose, que je vais changer la carte et ça va être. Et voilà, de 4. C'est bien maintenant, il a bien joué l'autre, hein. Alors là, moi, je vais dire une chose.
20: Non, mais t'inquiète pas.
21: Balancer son numéro à l'antenne.
20: Non, mais Gérard.
21: Et que tout le monde lui fasse chier.
20: Gérard, t'inquiète pas que Anka et Manu sont en train déjà de donner le numéro de téléphone de l'autre connard qui t'a imité au standard, aux auditeurs. Et le mec, il a reçu déjà au moins 20 messages, là, en ce moment.
21: Ouais, ben, moi, pour l'instant, ça continue. Et moi, j'ai un autre numéro. Et de toute manière, je te le donnerai pas maintenant. Je te le donnerai, tu me rappelles sur numéro à Sandy. Si tu veux, quand t'as fini, je te donnerai l'autre.
20: Donc tu faisais pas du tout la fête dans ton foyer, tout
21: non,
20: ça.
21: Non, c'est faux de tout ce qu'il vient de dire, c'est faux. Et même Sandy, elle peut te dire que je suis pas en train de boire, je suis au café. Hein,
20: ah, t'es au bistrot quand même.
21: T'es
20: quand même
21: pas. Des poèmes pour elle.
20: Ah.
21: Alors donc, elle peut le confirmer, si tu veux, je te la passe, elle va te le confirmer tout de suite.
20: D'accord, passe-moi la grosse.
22: C'est-à-dire qu'il y a des bips.
20: Allô? Allô?
22: Oui,
20: bonjour. Allô, salut Bidibi. Alors, comment ça va?
22: Ça va un petit peu, mais bon.
20: La forme quand même, c'est cool.
22: Ouais, un petit peu la forme, mais bon, des fois j'en ai marre.
20: Hein?
22: Des fois j'en ai marre de la vie, mais bon.
20: Ouais, non, mais ça, c'est.
22: Faut supporter un peu tout.
20: Voilà, donc t'appelais pour nous dire ça. Donc t'es là pour nous remonter le moral, c'est bien, c'est très sympa.
5: Elle a flingué la soirée.
22: C'est vrai qu'il y a des dupes, je sais, mais non.
20: Alors, qu'est-ce qui s'est passé? J'ai rien compris. Qu'est-ce qui s'est passé?
22: Bah, je sais pas, déjà, l'imposteur, là, en plus, il se fait passer pour Gérard, et puis en plus, il arrête pas de parler d'Henri et tout ça, ça commence à bien faire. Parce que plus il en parle, plus moi, ça me fait du mal, et ça me fait mal au cœur, donc il faut arrêter avec cette histoire, parce que là, c'est pas. Ça ne servira à rien du tout d'en reparler, c'est le passé. Hein.
20: Mm-hmm.
22: Et donc voilà.
21: Mais confirme ce que je dis.
22: Mais tu veux que je confirme quoi?
21: Comme quoi que je suis en train de te faire.
22: Et effectivement, là, il est en train de faire des poèmes, ouais.
20: D'accord.
22: C'est bien ce qu'il disait.
20: Il n'est pas en train de te faire un gosse, il est en train de te faire des poèmes.
22: Voilà, non, le gosse, ça viendra plus tard.
20: Oh là, oui, bien sûr. Beaucoup plus tard, dès que vous aurez déjà un nouveau numéro de téléphone. Hein,
22: voilà, puis dès que ça ira mieux financièrement.
20: Voilà, exactement. Bon, bah, très bien. En tout cas, bon, dis bien à Gérard qu'on a un nouveau numéro de téléphone à lui donner au cas où, qu'il a un autre numéro, qu'il garde bien sur le coude. Ça y est, ça s'est calmé, personne ne vous appelle?
22: Bah là ça s'est calmé là apparemment.
5: D'accord.
22: Il y a plus de bip sur le portable de Gérard, il n'y a plus de bip. Hein.
5: D'accord, ok, très bien. Tu me rends pas Gérard deux secondes parce qu'après on a DJ Maxime à faire très rapidement. Hein.
22: Ok, bah je vous souhaite une bonne soirée.
5: Merci.
9: Allô.
5: Ouais, alors.
9: Ouais.
5: Excuse-moi, j'ai coupé mon micro. Ouais, bon, t'inquiète pas mon pote, hein, moi j'ai déjà donné le numéro, au moins on a donné le numéro à Anka, combien d'auditeurs et d'auditrices? Il y a au moins 50 personnes à qui on a donné le numéro de téléphone de l'imposteur.
10: 53 personnes.
5: 53 personnes, donc t'inquiète pas que lui il va se faire harceler. Hein.
9: Non mais moi de toute manière tu me rappelles tout à l'heure et je te donne le
5: Non mais numéro. C'est pour te dire que t'inquiète pas qu'on a géré l'histoire avec le mec, déjà on l'a alpagué, t'inquiète pas qu'il ira pas très loin le mec.
9: Ouais mais moi tu fais ce que tu veux parce que de toute manière tu sais très bien que c'était pour moi.
5: Non mais je sais que je vais faire ce que je veux, de toute façon à minuit je vais faire ce que je veux, je vais rentrer chez moi, je vais me reposer, je vais faire ce que je veux, ouais.
9: Non mais tu fais comme tu veux, mais moi là pour l'instant les bips continuent encore à arriver. Donc l'autre il a balancé mon numéro, donc la puce, je vais faire une chose demain, je vais la retirer déjà dès ce soir.
5: Ta grosse puce ?
9: Je vais mettre l'autre.
5: Ta grosse puce ?
9: Non, mais je vais retirer la puce du téléphone, et comme ça, moi, je vais appeler le service nomade en disant comme quoi que je change, et c'est tout, et je remettrai un autre numéro.
5: Ah bah, un nomade, de toute façon, ça change souvent, hein, ça n'a pas d'endroit fixe.
9: Non, mais
5: hein.
9: L'autre, il n'avait pas besoin de balancer le numéro à l'antenne.
5: Parce qu'il a voulu, apparemment, il était au courant de ton numéro de téléphone, je savais même pas que c'était ton numéro, parce que je le connaissais pas par cœur, et j'ai cru qu'il donnait son numéro pour le prouver, et donc il a bien prouvé que c'était le tien, et c'est vrai qu'au début, ça a donné le doute supplémentaire.
9: Non, bah, de toute manière, c'est bien le mec qui a bien été balancé sur l'antenne.
5: Voilà, ok, très bien. Bon, bah, Gérard, de toute façon, je vais te récupérer en antenne pendant la pause, hein.
9: Ok.
5: Bon, bah, bonne fête quand même!
9: Je te remercie.
5: Bah ouais, bonne fête. Et j'espère que Gérard, quand même, tu ne pensais pas que tu vas retirer ce qu'a dit Anka, ce que t'as dit sur Anka et sur Manu, parce que franchement, j'y étais pour rien. Et traiter Anka de fils de fille de pute, ou je sais pas quoi, ou de salope, et l'autre de fils de pute, je trouve pas ça sympa de ta part.
9: Non, mais de toute manière, ils avaient déjà, je les avais bien prévenus.
5: Ouais, mais ils savaient. Bah ouais, mais.
9: Avant de partir.
5: Hier, tu me l'avais dit aussi de faire attention qu'il y avait peut-être à l'heure des gens qui allaient se faire passer pour toi, on s'est tous fait avoir. Bah ouais.
9: Mais il y a des ça c'est fait.
5: Bah ouais, mais il y a des gens qui imitent ta voix et tout ça, il faut pas traiter les gens, c'est comme si moi je te traitais de connard, ta grosse, je la traitais de fils de pute, ça te ferait pas plaisir.
9: Ouais,
5: donc.
9: Mais de toute manière, j'avais bien prévenu, Anka. Même Manu, je leur avais dit.
5: Mais alors, on s'est fait avoir. Eh ben, on s'est fait avoir, même moi je me suis fait
9: avoir. En plus, l'autre, il a bien balancé mon numéro de téléphone à l'antenne, donc il a été le chercher où le numéro.
5: Mais c'était quoi le numéro ?
9: Il traîne dans le bureau.
5: C'est quoi le numéro ?
9: Bah tu le sais.
5: Non, mais moi je connais pas, c'était quoi ? Redis-le.
9: Non.
5: Ah bon, d'accord,
9: non.
5: Excuse-moi, d'accord, ok. Bon, on se retrouve hors antenne, Gérard.
9: Ok.
5: Ne t'inquiète pas. Et bonne fête encore, Gérard.
9: Ok, je te remercie.
5: Ouais, bonne fête à toi et toute l'équipe se joint à moi et tout Fun Radio se joint à moi pour te souhaiter une bonne fête, hein.
9: Ok, je te remercie, chef.
5: Ah, voilà, qui fait plaisir. DJ Maxime est avec nous. Est-ce que t'es prêt, DJ Maxime?
23: Qui allons-nous accueillir, Gérard et Sandy?
24: Alors, on va accueillir Nina, 17 ans de Nima. Paris.
23: Nima.
24: 17 Allô ans de Paris.
25: Oui, bonsoir.
10: Oui, bonsoir.
25: Bonsoir, Matt.
23: Salut, Nima.
24: Bonsoir.
25: Joyeux Noël à tous.
24: Merci.
10: Alors,
24: merci.
10: De même pour toi. Hein.
25: Ouais, merci. Bonsoir, Michel. Oui, alors j'ai un petit problème.
24: Comment
10: Non, moi c'est Sandy. Hein.
23: T'énerve pas.
24: C'est pas ta chienne, d'accord?
23: Non, Michel. C'était l'américaine. Bonsoir, Michel, et tu fais pas ta chienne.
24: D'accord. Tu commences à te calmer, d'accord?
23: Ouais.
24: Parce que sinon, on passe à quelqu'un d'autre.
23: Non, attendez, on va y aller mollo parce qu'il est minuit, il faut aller jusqu'à 4 heures. Donc, tranquille les gars. Ton conseil, c'est quoi?
24: Ce n'est pas offert de.
23: Non, mais attends, il va le dire lui-même.
25: Problème, hein. En fait, c'est que.
23: Il va le dire. Non, mais Gérard. Oh, non, mais concentre-toi. Non, mais arrête de les emmerder toutes les deux secondes au standard. C'est à lui de poser son problème. C'est parce qu'il est noté sur ta feuille que tu dois dire ce que. Pourquoi t'en mettais. Hein?
25: Bon, merci, Matt.
23: Qu'est-ce qui t'amène, Ringo? Allez, vas-y, magne.
25: Bon, alors, en fait, mon problème, c'est que j'ai pas de cadeau pour ma mère pour demain. Ah. Et je voudrais un conseil de cadeau.
24: Bon.
10: Déjà, moi, j'ai une question à te poser. Qu'est-ce que ta mère, elle aime?
25: Elle
10: aime forcément quelque chose, si c'est des fleurs ou si c'est, je sais pas, moi.
25: Elle aime les voitures.
24: Oui.
10: Quel genre de voiture?
25: Ah, les voitures jaunes.
10: Ouais. De couleur jaune.
25: Ouais.
10: Et de quelle marque?
25: Une marque japonaise.
10: Marque japonaise, mais quelle marque? Il y a plusieurs marques.
24: Mais non.
23: Excuse-moi, on va avoir des problèmes avec le CSA direct parce que vous avez dit.
24: Pas de marque.
23: Une marque japonaise. Ouais. Les marques japonaises, c'est une marque.
24: Donc,
23: On salue tous ceux qui conduisent avec une voiture japonaise. Hein, c'est une marque comme pourrait l'être Renault. Hein. Moi, j'ai t'as quoi comme voiture une japonaise? C'est une marque. Pas de pays, rien. Hein. À la rigueur, des affluents ou des. Vous avez le droit à. Mais pas.
3: ensuite,
6: le parfum. Qu'est-ce qu'elle aime comme parfum? Oh, tu te réveilles?
3: Allô?
6: Une?
25: Ouais.
3: Le bah parfum, alors, tu réponds pas aux questions.
6: Oh, tu te réveilles ou quoi, là? Où je te réveille, moi, tout à l'heure?
3: Donc, en fin de compte, elle aime les voitures et qu'est-ce qu'elle aime d'autre?
25: Elle aime un peu de tout, les parfums, les vêtements.
6: Ouais. Bon, bah, moi, je serai que toi. Ouais.
3: Mais tu disposes de combien d'argent, déjà?
25: 200 balles.
6: 200 balles.
3: Ouais. Donc, déjà, pour 200 balles, je pense que tu peux lui offrir une bouteille de parfum.
25: Une bouteille de parfum?
3: Je pense que c'est déjà bien quand
25: une bouteille, c'est grand, hein.
3: Comment?
25: C'est beaucoup, une bouteille.
6: Non, mais attends, tu trouves du parfum à moins de 200 balles, arrête tes conneries, toi. Hein. Comment tu
3: non,
6: vas pas...
3: Tu peux avoir du parfum pour moins cher, hein, c'est sûr. Hein. Maintenant, si tu veux lui offrir un bouquet de fleurs, je pense que tu peux aussi accompagner avec la bouteille de parfum.
25: D'accord.
3: Donc voilà, mais tout dépend de ce qu'elle aime aussi.
25: Elle aime les parfums exotiques.
3: Les parfums exotiques, bah, et
6: c'est-à-dire...
3: de quel goût de...
6: C'est quoi quel parfum exotique?
25: Bah, je ne saurais pas te dire précisément, mais il y a une parfum.
6: Attends, parce que du parfum exotique, il y en a plusieurs. Alors, précise.
7: Avec la noix de coco, marque, là. Avec la noix de coco, tout ça, non?
25: Ouais.
6: Non, mais attends, laisse-le préciser, lui.
25: Alors, la noix de coco.
6: Ouais, vas-y, parce qu'on vient de te le dire, vas-y.
25: Non, noix de coco, ananas.
6: Ouais, c'est ça. T'as déjà vu du parfum à l'ananas, toi?
3: Ah, si. Il y a même du parfum à la pêche aussi.
6: Ah, bah, oui, attends. Du parfum à l'ananas, t'en as déjà vu, toi?
3: T'as vu
6: jouer ça dans Spirou Magazine?
3: Non, pas dans Spirou Magazine.
6: Non, mais dans Tintin Milou.
3: Non, non plus, non.
6: Non, bah, dans Hercule.
3: Non plus.
6: Hercule et Pif.
3: Non, mais donc, voilà, tu peux lui offrir une bouteille de parfum accompagnée d'un bouquet de fleurs, et puis ça
6: non, lui fera le plaisir. Mieux. Moi, le mieux, ce que je te propose,
25: ouais,
6: c'est de lui offrir un bouquet de fleurs.
25: Ouais.
3: Bah oui, c'est ce que je viens de dire.
6: Avec une petite carte.
25: Et je mets quoi dans la carte?
6: Bah, attends.
3: Joyeux Noël et puis bonne fête et puis.
6: Bah, attends, tu sais pas ce qu'on met sur une carte de bonne année, toi, abruti.
25: Bah, c'est pour ça que j'appelle, hein.
3: Comment?
25: C'est pour ça que j'appelle.
6: Ah ouais? Non, mais attends. Tu nous demandes pour offrir un cadeau et tu nous demandes comment qu'on écrit une carte.
25: Bah, tu me dis de prendre un bouquet de fleurs avec une carte.
6: Tu fais une carte. Tu mets joyeux Noël et bonne année et voilà. Bonne santé.
3: Voilà.
6: 99, hein?
25: Ouais.
3: Accompagné des fleurs et puis du parfum.
25: Ouais, d'accord.
6: D'accord?
7: Mais tu ne trouves pas que c'est un peu commun comme cadeau, Gérard, toujours offrir des fleurs ou du parfum?
25: Ouais, c'est classique.
3: Bah, tout dépend de ce qu'elle aime.
6: Mais ouais, mais de toute manière, il nous dit pas ce qu'elle aime, à part les voitures. Mais attends, est-ce qu'il a l'argent pour acheter une voiture? Non, il a que 200 balles pour acheter une bagnole.
7: Non, mais il peut peut-être déjà acheter une maquette, non? Ou un truc.
6: Bah, non, mais attends, une maquette. Ouais, bah, oui. Une maquette, a fait collection des voitures?
25: Ouais, pourquoi pas.
6: Ouais, c'est ça.
3: Ou alors, moi, ce que je te propose, c'est que tu achètes une voiture pas trop chère, tu vois, une petite voiture miniature. T'achètes aussi une bouteille de parfum pour accompagner la voiture. Et en même temps, tu lui offres des fleurs parce que c'est normal, tu vas pas y aller. Donc voilà ce que je peux te répondre. J'espère qu'on a pu t'aider quand même un petit peu.
25: Ouais, un petit
6: non,
25: peu.
6: Mais moi je pense le mieux c'est que tu y ailles avec si elle aime le parfum, le plus grand cadeau que tu peux faire à une personne comme ça. Elle a quel âge ta maman déjà?
25: Elle a 45 ans.
6: Donc le mieux c'est que tu y achètes une bouteille de parfum.
25: Ouais.
6: Et tu y offres un bouquet de fleurs.
25: Ouais, d'accord, mais j'ai un autre problème aussi, c'est que tout est fermé, là.
6: Et ouais, mais attends, demain c'est ouvert.
25: Demain c'est ouvert. D'accord.
6: Il y a des grandes surfaces demain qui sont ouvertes.
25: Le 25, t'es sûr?
6: Oui.
3: Jusqu'à midi, normalement.
25: Jusqu'à midi.
3: Ouais.
25: Et si elle se réveille avant?
6: De quoi?
25: Et si elle se réveille avant?
6: Mais alors, mais c'est à toi de te réveiller avant midi.
25: Non, mais d'accord.
6: Non, mais attends, tu comprends ce qu'on te dit ou pas, là?
25: Non, mais crie pas.
6: Non, mais attends, je crie pas.
7: C'est bon, c'est Noël.
6: Pour l'instant, on te demande quelque chose. Est-ce que tu seras réveillé avant midi?
25: Moi,
6: oui ou non?
25: Ma mère, imagine, elle se réveille à 8h.
6: Moi et toi, tu te réveilles
25: à 9h.
3: Non, mais t'inquiète pas, tu fais comme on t'a dit, t'achètes un bouquet de fleurs, t'achètes
25: ce qu'on t'a dit.
3: Avec la voiture, si elle aime les voitures ou si elle préfère le parfum, t'achètes le parfum, quoi. Ça dépend, c'est toi qui vois avec l'argent que t'as.
25: D'accord. Mais vous êtes sûr que demain c'est ouvert?
3: Moi, c'est ouais.
6: Bah oui, c'est ouvert
3: mais
6: demain.
3: Moi, je penserais plus pour acheter du parfum que d'acheter la voiture. Parce que la voiture, c'est une voiture de collection, mais le parfum, tu peux le mettre tout le temps.
7: Ouais, ou alors t'as qu'à acheter du parfum qui sent la voiture, tu vois, à l'huile de voiture ou
25: au pétrole,
7: voiture qui sent le parfum. Banzai.
6: Et
7: voilà quoi.
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0: Donc on reprend la suite du débat. Il est
1: la suite des débats.
0: Voilà, la suite des débats. Donc il est 2h39 du matin et
1: il est 2h39 presque.
2: On vient d'écouter quoi?
0: Et donc on vient d'écouter mon numéro de tatou, je vous donne avec plaisir. Voilà ce qu'on vient d'écouter à l'instant. Donc on accueille Caroline, bonsoir. Allô Caroline, s'il te plaît. Ah, s'il vous plaît, là, on se réveille, merci. Caroline.
3: Oui, bonsoir Gérard.
0: Bonsoir Stéphanie, bonsoir.
3: Oui, bonsoir.
0: Olivia.
4: Bonsoir mon tendre Gérard.
0: JP.
5: Salut Gérard.
0: Réveille-toi JP, parce que tout à l'heure, je vais travailler, ça va aller vite.
5: Je suis réveillé Gérard.
0: Ouais, mais réveille-toi, je te le dis tout de suite.
5: Je suis réveillé.
0: Ouais, mais tu vas voir, moi, je vais travailler, moi. Tu vas voir si tu vas dormir. Louis, bonsoir.
6: Bonsoir, mon chou.
0: Ta gueule, je suis pas ton chou, je couche pas avec toi, d'accord? Tu as déjà pas commencé.
6: Yes, le man.
0: Bon, tu as déjà lui dire...
1: Je le calme.
0: Tu restes un peu poli.
6: Où je me réveille ou...
0: Non, mais tu as déjà resté un petit peu poli, s'il te plaît. Donc, voilà. Et Carole, rebonsoir.
7: Oui.
0: Carole.
7: Oui.
0: Est-ce que je peux avoir Carole, s'il vous plaît?
1: Elle est là, Gérard.
7: Bonsoir, Gérard.
0: Carole, rebonsoir.
7: Bonsoir.
6: Gérard, Carole, c'est inhabituel.
7: C'est pas vrai.
6: Si, c'est
0: inhabituel. Si ça vous plaît pas, c'est le même prix.
6: J'ai reconnu ta voix.
0: Si ça te plaît pas, JP, c'est le même prix.
6: Non, c'est Louis.
0: Si ça te plaît pas, Louis, c'est le même prix.
6: Bon, d'accord.
0: D'accord.
6: Tu dis tout le temps que t'aimes pas les habituels.
0: Alors, déjà.
7: Mais la semaine dernière, j'étais pas là, Gérard.
0: Je le sais, Caron, merci. Bon, Olivier, s'il te plaît, t'arrêtes avec ton jouer avec les boutons de l'autre côté. Bon, s'il vous plaît, vous la fermez maintenant.

0: Gérard, je l'ai reconnu, c'est Pubert.
1: Ouais, ouais. Allez, okay, bonne nuit pour lui.
2: Non, vous permet pas.
1: Bonne nuit, bonne nuit. Entre-temps, Gérard, on a accueilli un Belge qui vient de nous appeler, c'est Michel.
0: Salut Michel.
1: Salut Michel.
0: Salut
1: Michel.
3: Michel. Bonsoir Gérard.
2: Michel. C'est Michel de Tarascon.
1: Bon, ouais. Tu Gérard. Tu me calmes, Louis et JP, s'il te plaît, parce que tout à l'heure, ils vont dégager tous les deux d'un seul coup.
2: Putain, mais j'ai rien dit.
1: Allez. Déjà, putain, tu vas déjà rester poli. Pour commencer. Avant la suite, hein. Parce que si vous continuez à 3h30, le débat, il est clos.
0: Allez, première question.
1: Bon, allez, toi, t'arrêtes, s'il te plaît, tu me laisses ma pluche ou caler, d'accord?
0: Oh, son bernin.
3: Bonsoir, c'est Michel de Tarascon.
1: Ouais, bah c'est bon, Michel, bonsoir. Bon, allez, tu me calmes tout le monde, là. Parce que tout à l'heure, ça va aller vite, hein.
0: Gérard, première question, s'il te plaît.
1: Pensez-vous qu'il faut avoir de l'amour pour de l'humour pour faire la radio?
0: Non, on vient de te le dire.
1: C'est-à-dire, Caroline?
0: Bah, t'en es la preuve vivante.
1: Et c'est, pourquoi?
0: Parce que t'as pas d'humour et tu fais de la radio, là.
1: Oh, bah, moi, j'ai de l'humour avec qui je veux.
0: Moi, à mon goût, il faut de l'humour, parce que pour encaisser toutes les portes...
1: Mais de toute manière, t'inquiète pas, j'encaisse, je suis habitué maintenant. Hein.
0: Je peux répondre, hein. Beaucoup d'humour, parce que sinon, il y a longtemps que t'en aurais eu marre.
1: Hein. D'accord.
0: Je peux répondre.
1: Stéphanie?
0: Bah oui, c'est Stéphanie qui parle.
1: Mm-hmm.
0: Je disais qu'il faut avoir beaucoup d'humour parce que des fois, on lance des vannes aux animateurs et s'il n'y avait pas d'humour, je crois qu'il y a longtemps qu'ils auraient abandonné.
1: Je prends quand même
0: bravo,
1: plein.
0: Bravo Stéphanie, bravo ma chérie.
4: Tu peux travailler.
1: Allez, car. Bon, allez hop.
4: Monsieur.
1: Bon, allez hop, tu me calmes. Allez, je calme Cyril. Cyril.
4: Ah non,
1: je calme l'alligator.
4: Il y a
1: des limites.
0: Olivia,
1: s'il te plaît.
0: Oui, Gérard. Oui, Olivia. Alors, Gérard, je réponds.
3: Michel, je voudrais répondre.
1: Minute, Michel, pour l'instant, je viens de demander Olivia.
5: Vas-y, Olivia, vas-y, Olivia.
0: Alors, je réponds qu'il faut avoir extrêmement d'humour pour faire de la radio. J'ai un exemple. Et Max est un exemple aussi.
1: Mmh. D'accord.
6: Alors, je peux pas mélanger les torchons, les serviettes non plus. Quoi.
1: D'accord. JP, s'il te plaît.
2: Ouais, bah moi je trouve qu'il faut énormément d'humour pour faire de la radio. Il faut s'appeler Alexandre et avoir une grosse contrebasse.
0: Mmh. Ok.
2: Je pourrais parler?
0: Vas-y, JP, allez-y. Hein.
2: Non, mais je pense qu'il faudrait de l'humour, mais tu fais de la radio.
0: Ouais.
2: D'après suivante que t'es d'humour, Gérard, faut bof, quoi. Ouais. Tu vois ce que je veux dire?
1: Non, Louis, s'il te plaît.
0: Alors, j'aurais répondu, le
2: premier.
0: Bon, Carole pourrait répondre.
1: Carole, vas-y.
0: Alors, moi, je dirais que Gérard a beaucoup d'humour parce que quand il dit les points sur les i, quand il fait les poils et tout ça, c'est de l'humour. Hein.
6: Mmh. Bon entendeur, salut.
0: C'est pas de l'humour.
2: Attends, avoir.
0: La gueule, la ferme dégage au standard.
2: Il a pas de vocabulaire, hein. T'appelles ça de l'humour.
0: Mais c'est de l'humour quelque part.
2: Mais non, où
0: c'est,
2: ça
0: non, c'est pas de l'humour. Si c'était pas de l'humour,
2: c'est pas de l'humour, c'est de la tristesse.
0: Non, c'est de l'humour. C'est ça qu'il fait bosser à la radio, je vous signale.
1: Bon. Michel,
0: t'es pas d'accord, Gérard?
1: Oui.
3: Moi, je pense qu'il peut avoir beaucoup d'humour.
0: Ça, je suis pas d'accord avec moi.
3: J'ai une radio locale en Belgique. J'ai une blague, est-ce que je peux la sortir?
0: Vas-y.
3: Je peux y aller?
0: Vas-y.
5: Gérard, c'est un débat sur l'humour, on peut faire des blagues.
3: Bah oui, alors j'y vais, Gérard.
1: Bah vas-y.
3: Alors, c'est deux garçons qui sont à un mariage, ils s'approchent du buffet, et l'un dit à l'autre... Jean-Paul, je te resserre du vin. L'autre répond, oui, merci, mais moi, c'est Yves.
0: Ah, mais c'est
5: t'as compris, Gérard?
1: Non, j'ai pas... Non, c'est pas grave.
3: Mais t'as pas compris, c'est des PD.
1: D'accord.
3: Pas du tout PD.
1: Bon, croyez-vous qu'une nana a plus d'humour que les mecs?
0: Attendez.
1: Alors maintenant, je vais demander aux grandes gueules Louis et Philippe de répondre.
0: Parce alors, nous les premières concernées.
1: Attendez, les filles.
0: Qu'est-ce que
5: Louis,
0: penses, toi,
5: j'arrivais pas à le gérer, il est parti. Hein, je l'ai dégagé.
1: Ok. Eh ben, c'est bien. Alors JP.
2: Ouais, ben moi je pense que les filles ont vraiment pas d'humour parce qu'à peine tu leur dis une petite blague, elles te font la gueule, tout ça.
1: Mm-hmm.
2: Puis voilà, bon, les hommes sont beaucoup plus drôles que les filles. Les filles sont carrément pas drôles. Et puis
1: d'accord. JP.
2: Oui.
1: JP.
2: Oui, Gérard, je t'écoute.
1: JP, je te préviens d'une chose. Que là, t'as tout faux sur ce que tu viens de me. La réponse que tu viens de me donner.
2: Ouais, ça, c'est
0: Gérard, écoute.

0: on pourrait pas dire que les mecs ont plus d'humour que les filles.
1: Non, mais tu sais qu'avec avec un mec comme moi, on s'amuse, et avec un mec comme toi, on se fait chier.
0: Voilà.
1: Ok.
2: Gérard, je peux répondre.
0: Super.
3: Gérard. Est-ce qu'on s'amuse dans les chiottes de la loco?
1: Ouais.
0: C'est clair.
1: Manu, s'il te plaît.
2: Bon, alors moi,
1: c'est lui des chiottes de la loco dehors. Bonne nuit à lui, tant pis pour lui. Michel, s'il est encore là.
4: Oui, bonsoir.
1: Bon, tu travailles, Michel.
4: Alors, moi, je voudrais dire que les filles ont beaucoup d'humour parce que moi, mon ex-copine m'a fait le coup il y a deux semaines.
2: Je crois que t'étais pédé.
4: Elle s'appelait Véronique, elle a 33 ans.
1: Oui, mais sans citer les noms, on n'a pas besoin des noms, s'il te plaît.
4: Sans abuser, elle m'a dit, bon, Michel, je reviens dans un quart d'heure, elle n'est jamais revenue. Hein. Donc,
2: c'est de l'humour. Ça, c'est de l'humour, ouais.
1: Carole. Carole.
2: Gérard.
1: Carole.
2: Ouais, donc moi je disais que c'est vrai que les mecs ont plus d'humour que des nanas parce que déjà dans les artistes, il y a plus de mecs comme Ellie Kaku et les Simone.
1: D'accord.
2: Moi je voudrais fini.
1: Gérard. On accueille Claude.
2: Salut Claude. Et toi Gérard? Et toi Gérard?
1: À la place de Louis.
5: Oui, allô. Gérard. Oui, bonsoir Gérard, je voulais simplement te dire que je t'admire beaucoup et que la semaine dernière, quand je t'ai entendu au débat, j'étais vachement ému quand tu nous as dit que tu as été recueilli par la SPA quand t'étais plus petit.
1: Allez hop, Claude.
2: Dégage.
1: Tu vas faire un petit stage au standard, c'est pas le thème du débat.
6: Je vais le calmer.
2: Gérard.
1: Alors, Olivia.
2: Oui, Gérard, je voudrais dire un truc. Je voudrais dire...
1: Tu réponds à la question, s'il te plaît.
2: Oui, oui, je réponds. Je trouve que les mecs ont plus d'humour que les filles. Je voudrais ajouter quelque chose. C'est que les mecs, ils font tout... Quand ils veulent faire des blagues aux nanas, c'est toujours des blagues qui sont toujours liées au sexe. Et ça plaît pas aussi.
1: Non, ça dépend, il y a...
3: Gérard, la SPA, c'est comme les pitbulls, ils en veulent plus.
1: Bon, allez, hop, bonne nuit. J'arrête.
2: Gérard, non.
1: Là, vous avez pas commencé. Jouer au con comme ça,
2: Gérard,
1: mettre n'importe quoi.
2: Gérard,
1: d'accord, Olivier.
7: D'accord, Gérard.
2: Gérard, t'as beaucoup d'humour, alors laisse tomber.
1: Alors, Olivia.
2: Oui, Gérard.
1: Donc, tu viens de répondre, Stéphanie.
2: Oui, donc, moi, je trouve que les nanas, elles ont autant d'humour que les mecs, parce que souvent, les mecs donnent l'idée des blagues, mais les nanas les racontent mieux, je trouve, quand même.
1: C'est-à-dire ?
2: Je vois
1: pas du tout le rapport.
2: Oui, non,
1: avec la question, croyez-vous qu'une nana ait plus d'humour que les mecs?
2: C'est ce que je suis en train de t'expliquer. Mmh. Comme t'as pas d'humour, tu peux pas comprendre qu'une fille est beaucoup plus utile qu'un mec quand elle fait l'humour.
1: Oh là là, je vais te dire une chose, Caroline, tu vois, tu te trompes. Parce que si j'ai pas d'humour avec une nana, je serais pas en train de vous parler.
2: Oh,
4: voilà.
2: Ouais, c'est
1: là, à mon avis, je pense que j'ai de l'humour avec tout le monde. Si
2: ouais, mais Gérard, moi je trouve que tu fais plus d'histoires drôles et c'est vraiment dommage. Ouais, raconte-nous une histoire.
6: Ça, il a raison.
1: C'est bien. Bonne nuit.
2: Allez, raconte-nous. Non, Gérard, alors pas comme ça.
1: Oh, le micro. Gérard, tu vas dégager. Tu dégages et tu me gères celui qui vient de dire ça maintenant, toi.
6: Ah, les chaussettes.
1: Là, c'est le deuxième débat.
6: On parle pas des chaussettes.
1: Comme le premier,
6: on ne dit pas d'insultes, on parle pas des chaussettes.
1: Vas-y, ok, bon, on parle pas des chaussettes de Gérard. Et lui, là-bas, il a pas les trop près.
6: Ah, mais ça, c'est pas de ma faute, je vais pas gérer Cyril, l'alligator.
2: Donc,
6: c'est
2: un peu
1: pareil.
6: T'as compris, Cyril? Sinon, je
1: regarde, Cyril.
6: Tu dégages du standard, sinon.
1: Bon, quand vous serez décidé que je continue, je continuerai. C'est des 3 heures, je vais arrêter.
8: Nous dirons adieu à la splendeur de Rome.
1: Je te préviens, une fois, je te virerai les mecs. Je suis incapable de le refaire.
2: Fais gaffe à toi.
1: Fais gaffe.
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1: Toto, non mais tu peux me les laisser, hein. Tu me vires les mecs simplement, mais je garde
6: là,
1: que les nanas.
6: Ils sont là, Gérard.
1: Bon, toi tu...
0: Ferme ta gueule, je passe le suppôt, c'est moi qui commande.
1: Allez hop. C'est lui. Dehors pour lui. Dehors pour celui qui vient de dire ta gueule.
0: Vas-y, raconte l'histoire.
6: Ça y est.
1: Donc Toto qui va chez le boucher, qui demande un roast beef de 2,5 kg. Alors le boucher lui demande pourquoi. Donc Toto il dit, ben parce qu'on est deux. Alors le boucher lui prépare. Il dit, mais 2,5 kg pour toi tout seul, ça fait beaucoup. Ben il dit non, parce que moi j'en mange la moitié et j'en donne la moitié à mon chien. Et après, il y a, le boucher, mais il dit, ouais, mais qui c'est qui te reste après? Mais il dit, j'ai ma chatte qu'on veut une partie. Donc, il lui donne. Toto, il dit, mais combien de temps qu'il faut de cuisson? Donc, le boucher lui dit, 30 minutes. L'autre, pauvre Toto, il laisse une heure, et puis le rosbif, il était imbouffable. Donc, ce qui veut dire que c'est le chien qui a tout bouffé, puis Toto, il a rien bouffé. À part la chatte qui est avec elle. Voilà, terminé. On reprend le thème du débat.
7: Tu peux en faire une autre parce que celle-là était vraiment nulle.
1: Non, mais je reprends le thème du débat maintenant. Faut-il avoir.
7: Gérard. Et la fin de l'histoire alors?
1: Bah, la fin de l'histoire, je viens de te le dire.
10: Non, mais le truc rigolo.
1: C'est quoi ce putain de ton merde enculé?
7: Celui-là,
1: tu me le dégages.
7: Ok.
1: Fais gaffe, c'est là, toi.
7: C'était Carole.
11: Oh, le comique, fais-le rire.
1: Non, Carole.
7: Pourtant, j'ai cru reconnaître sa voix d'habitude.
1: Ah bah alors, non, Putain. Allez hop, bonne nuit.
2: Bon, Gérard, on peut te
1: le dire. La,
2: qui c'est qui chante la tyrolienne?
1: Non, moi j'arrête, c'est terminé. Terminé, le débat est clos.
7: Gérard,
1: non, je ne continue pas comme ça.
7: Si, tu poses ta question, c'est calme, ils sont calmes. Vas-y, pose la question, vas-y.
1: Je reprends, je vais voir si j'ai toujours les mêmes. Caroline.
7: Non, tu reprends la question.
1: Non,
7: c'est bon, on sait qui est là.
1: Non, attends, tu permets.
7: Tu permets, c'est moi qui commande.
1: C'est toi qui commande, c'est toi qui fais les doubles voix.
7: C'est pas moi qui fais les doubles voix, tu reposes la question. C'est quoi la question?
1: Faut-il avoir de l'humour?
7: Bon, ça tu l'as déjà posé, la deuxième.
1: Non, faut-il avoir de l'humour pour faire l'amour? Alors Caroline, est-ce que t'es toujours là?
2: Oui.
7: Alors Caroline, faut-il avoir de l'humour pour faire l'amour?
1: Non, attends, tu permets, je veux savoir si tout le monde est là. Attends, c'est pas toi qui commande.
12: Oh, c'est pas toi qui commande.
1: Ok. Caroline.
2: Oui.
1: Stéphanie.
2: Oui.
1: Olivia.
2: Oui, je suis là.
1: JP.
2: Oui.
1: Toujours pas. Ok, Claude.
13: Ouais, je suis là.
7: Non, il y a Justin à la place de JP.
1: Oh putain, Manu, c'est quoi ce
14: bordel? Salut tout le monde, salut Gérard.
1: Salut.
13: Salut, c'est Jean-Claude.
2: Jean-Claude.
13: Ouais.
1: Jean-Claude.
13: Ouais, je suis là.
1: Carole.
13: Ouais, je suis là.
1: Bon, allez hop. Hey, toi, tu seras là, merde! Pourquoi là?
7: Mais tout va bien là.
1: Non, tu déconnes.
2: Mais non, Gérard, on est là.
1: Alors.
14: Gérard, c'est Claude.
1: Merde, toi, pour l'instant, je sais pas parler.
14: Est-ce que tu peux te rapprocher du micro? J'ai envie de spermer sur ta bouche.
2: Oh. Ah, c'est dégueulasse. Oh, c'est dégueulasse.
1: Terminé.
2: C'est ça, vous les mecs. Hein.
1: Et fais gaffe, parce que tout à l'heure, ça va être juste ça avec.
7: C'est pas moi qu'il faut le dire, c'est à Justin, Gérard.
1: Non, mais de toute manière, tu vires. Tu le calmes aussi, lui. Sinon, il va subir.
14: Claude, j'ai balancé la purée.
1: Il va subir aussi. Ça va aller vite, hein.
2: Oh, c'est dégueulasse. Oh.
1: Je te le dis tout de suite.
7: Ça y est, Gérard, reprends.
1: C'est tout le
7: ton débat, déjà.
1: Non, mais c'est
7: la semaine, mais je te vois que le jeudi.
2: Pas, t'as de l'humour.
1: Caroline.
2: Oui. Ouais.
1: Faut-il avoir de l'humour pour faire l'amour?
13: Avec toi,
2: oui,
13: ouais.
2: Oui.
1: Bon, celui qui exagère, tu la fermes.
2: Gérard, c'est chiant, tu nous coupes, là, c'est chiant.
15: Ouais, c'est
1: alors,
15: vrai.
1: Caroline.
2: Oui. Eh bien oui, il faut avoir de l'humour quand on fait l'amour. Hein. Parce que bon, des fois, les mecs, ils prennent tellement mal que bon, plutôt en rire, quoi, tu vois. Voilà.
1: Okay, c'est
2: au niveau des positions. Exactement, oui. Mm-hmm. C'est oui. Ils en peuvent plus. Ouais, comment ça va, chérie?
15: C'est Stéphanie, là.
2: Hein?
1: Stéphanie,
2: ouais. Oui. Ouais, donc au niveau des positions, il faudra de l'humour. Parce que des fois, les mecs, ils nous en sortent, c'est pas mal quand même. Hein.
15: Tu m'étonnes.
2: Mais bon, c'est sympa. Si on est d'accord, je crois que tout le monde a de l'humour.
1: D'accord. Olivia?
16: Eh bien, même mon cher Gérard, je pense qu'il faut avoir de l'humour.
1: C'est-à-dire?
16: Ah ben, il faut, je veux dire, déjà pour les préliminaires, il faut que la nana rie hein, avant de passer à quoi que ce soit. Mmh.
14: Si elle s'est enculée, il faut en avoir. Hein.
1: Bon, lui, tu veux... Là, tu vois ouais. Manu, s'il te plaît, tu me calmes. Toi, tu m'éteins le double son.
7: Oui, mais seulement, il y a plus de mecs à l'antenne, Gérard, là.
1: Ouais, mais, tu lui dis qu'il reste quand même poli, s'il te plaît.
7: Oui, mais je sais pas à qui le dire.
1: Ouais, mais il y a qu'un mec, c'est Justin.
7: Mais non, ils sont tous partis, je les ai tous enlevés.
1: C'est bizarre, il y a un mec qui vient de traiter d'enculé. Comme
16: hein.
1: Par hasard.
7: Comme par hasard,
1: il y a un mec qui dit enculé. T'entends rien.
7: Jean-Luc. Non, je sais pas.
1: T'entends rien.
16: Bah,
7: il avait
16: raison, le mec.
7: Si, j'ai entendu, mais il y a que des filles, Gérard.
13: C'est pas difficile. Reprends le débat calmement.
7: Peut-être que si.
1: Carole.
10: Oui, donc moi je dis qu'on peut pas avoir d'humour quand on fait l'amour. Parce que moi, quand on me fait l'amour, je peux pas rigoler, quoi. Ça coupe tout. Mais l'humour, c'est pas forcément rigoler, Carole.
1: D'accord. Mais
10: il y a pas d'intérêt quand on fait de l'humour. Non, mais pas avoir de l'humour et être ouverte et pas forcément rigoler. Je suis ouverte quand j'ai écarté guitare.
1: Mm-hmm.
10: Ah, c'est ça pour toi, faire l'amour?
16: Ouais. Regarde, Gérard en slip, c'est de l'humour.
10: Ah, bah en slip jaune, oui. Hein.
1: Ben attends, pour l'instant, tu m'as jamais vu en slip.
10: Non, le slip jaune, c'était un débat il y a deux semaines.
16: Ton slip jaune, pas ton slip jaune, mais j'ai vu ton slip à travers ton pantalon.
1: Quand?
16: Bah à la loco, hein.
1: Ah ouais, bah je voudrais bien savoir.
10: Pourquoi tu mets des slips plus hauts, Gérard, à la loco?
1: Non.
10: Bah alors,
16: j'ai pas de pantalon.
1: Bon, alors,
11: Gérard, ouais. On accueille Simon à la place de Claude.
10: Ah, Simon Templar. Shalom.
16: Salut Simon.
5: Oui, bonsoir. Bonsoir Gérard.
1: Salut.
5: Bonsoir,
1: tu réponds à la question?
5: Oui, tout à fait. Je voulais savoir, est-ce que c'est vrai que, comme tu as l'habitude à la loco de mettre la tête dans la cuvette des chiottes, que tu as failli te noyer?
1: Bonne nuit Simon, ça t'apprendra. Merci de ton passage pour dire des conneries. Au revoir.
10: Eh, tu les viens tout le temps, Gérard, les mecs.
1: Voilà. Non, mais il faut être sympa, poli avec moi. J'avais dit, le deuxième, je veux comme le premier. Okay. Pour un sens, ça se passe mal.
11: Non, pour l'instant, tu n'arrives pas à gérer ton débat.
1: Pour un sens, s'endort, l'autre, il va se calmer. Lui, avec sa caméra, il va virer. Et toi, tu arrives.
10: Calme-toi, Gérard, tu as de l'humour.
1: Ok. Voilà.
10: Gérard,
1: en quatrième.
10: Nous, tu as de l'humour, Gérard.
16: Caroline, arrête de gueuler.
1: Voilà, merci.
16: C'est pas moi qui gueule. Hein.
1: Merci pour le plan qui
10: vient de tomber.
11: Gérard, qu'est-ce que t'as fait?
1: Non, mais c'est là. Donc c'est bien. Alors maintenant, la quatrième. Voilà, moi j'arrête.
10: Mais non,
1: Gérard. Olivier, merde. T'arrêtes avec tes double voix ou quoi? Tu me fais chier là.
11: J'ai rien fait.
1: Ça commence à bien faire. Toi aussi, con que le standard.
11: Mon petit chou.
1: Merci Gérard.
11: Mon petit chou, ma petite pupus, continue ton débat.
1: Quatrième débat et on met un disque. Cela m'a. Ça va plus.
11: Alors, quatrième question, on met un disque, vas-y.
1: Alors, pensez-vous qu'il faut avoir de l'amour pour embrasser une fille? Voilà, et on met un disque.
10: De l'amour ou de l'humour?
1: L'humour.
10: Pour embrasser une fille, tu veux ma main dans ta gueule ou quoi?
1: Qui c'est qui parle comme ça?
10: Sans déconner, s'il faut avoir de l'humour pour embrasser une fille.
1: Qui c'est qui vient de dire ça?
10: C'est pas de l'humour qu'il faut avoir de l'humour.
1: Qui c'est qui vient de dire ça?
10: Écoute-moi, au lieu de gueuler comme un veau, là, il faut avoir du désir pour l'embrasser, faut avoir de l'humour. C'est quoi de l'humour?
1: Hop, tu me prends! Attends,
5: la gueule, t'as pas, je suis pas mon pote.
10: C'est nous qui devons avoir de l'humour quand on t'embrasse.
1: Attends, dis donc, qui c'est qui vient de dire ça, là? Donne ton nom, là. Que je te prenne en antenne, je vais régler ça avec toi. Hein, Stéphanie, non?
11: Je crois qu'ils ont raccroché.
1: C'est qui?
11: Manu. Ils ont raccroché.
1: Bon, alors, on va mettre... Non, mais là, je sais pas, il n'y a plus personne, donc on arrête.
11: Ah, ça y est, ça marche.
10: Allô.
1: Tu sais qui vient de dire cette question, bidon?
10: C'est qui, là, l'appareil?
1: Pour l'instant, c'est toujours moi.
10: C'est qui, toi?
1: Gérard.
10: Ah, d'accord.
1: Bon, c'est qui, là?
10: Bon, on sait pas.
1: Bon, allez, on met un disque. Mets un disque.
11: Le disque, c'est quoi?
1: Ouais, j'en sais rien, j'ai rien, il m'a rien donné, fil d'art.
11: D'accord.
1: Donc la question, je vous la répète. Mm-hmm. Pensez-vous qu'il faut avoir de l'amour pour embrasser une fille? Alors celle qui a été...
10: Non mais t'as pas d'humour encore, là.
1: Celle qui vient de dire...
10: Tu nous prends pour quoi? Pour du bétail?
1: Non mais attends, qui c'est qui vient de dire ça? Non mais donnez vos noms! Donnez vos noms,
10: c'est vraiment lamentable.
1: Ouais, bah d'accord, je viens de te reconnaître, Stéphanie, je te prends en antenne. On met un disque.
11: Le disque, c'est la grosse Christine.
1: D'accord, c'est le débat sur l'humour, donc le disque, je sais pas.
11: La grosse Christine, c'était.
1: Ouais, c'est ça, t'as raison, toi, Olivier. Qu'on continue comme ça, cette heure, tu vois, ça va être vite fait le débat. Il est 3h05, je crois qu'à 3h30, ça va être terminé, hein. Continuez comme ça et à 3h30 j'arrête. Au lieu de 4h. Hein.
11: D'accord.
1: C'est pour l'instant les trois premières questions qui remplacent Stéphanie.
10: Salut.
1: Olivia.
10: Bonsoir Gérard.
5: Pardon. J'aimerais savoir si c'est pour ça que Carole et Christine t'ont quitté.
1: Hop. Bonne nuit Alfred. Il y a eu un problème.
11: Intime.
1: Il y a eu un petit problème dans les studios, donc c'est pas grave.
5: Mais c'est pas grave, moi on le voit, mieux on se porte.
1: Ouais. Bon, si t'es pas content, Tristan, tu vas faire comme Alfred.
10: C'est là, moi on le voit.
1: Okay. Et pour finir, on accueille Carole.
11: Ah, Carole.
10: Bonsoir, mon chocolat.
5: Oui. Carole.
10: Pourquoi tu me passes toujours en dernier?
1: C'est
10: meilleur pour la fin.
1: Non, c'est pas. Moi je prends dans. Par ordre qu'on m'a donné, hein.
16: d'accord.
1: Comme t'es sur la sixième ligne, c'est pas de ma faute à moi.
16: Hein.
1: Ah,
16: ok.
1: Donc, voilà. Donc,
16: c'est meilleur pour la fin.
1: Donc, voilà, ben, elle est meilleure pour la fin.
17: Ouais,
1: et...
16: Oh merde, j'ai pas enregistré.
1: Ouais, voilà. Ben, tant pis pour toi, ma chérie. Hein. T'avais qu'à. T'as qu'à mettre les cassettes, hein, c'est comme les trois autres qui sont toujours là. Hein. C'est pareil si vous mettez.
16: Ah, j'enregistre moi.
1: Si vous mettez pas les cassettes.
17: Ouais, bon, bref de blabla, à coup sûr ta prochaine question, s'il te plaît.
1: Ah, si t'es pas content, Tristan, tu as dégagé, je fais ce que je veux, d'accord.
17: Non, non, mais dépêche-toi un petit peu, s'il te plaît.
1: Non, mais si t'es pas content, moi je jure jusqu'à 4 heures.
17: Mais
1: si ça...
17: je suis content, mais.
1: Si ça te plaît pas, moi, si ça te plaît pas, tu dégages.
17: Mais ça me plaît, mais.
1: Ok. Dépêche.
17: Allez, accouche.
1: Ben, j'accoucherai si je veux, tu vois.
16: Et il peut d'accord. Pas accoucher, c'est un homme.
1: Pour l'instant, si j'ai envie de jacter et puis de pas poser ma quatrième question,
16: bon,
1: c'est mon problème, c'est pas le tien, d'accord.
17: Ouais, bon,
16: arrête de répondre à la question, je pose ta question. Tu peux répondre.
1: Pensez-vous qu'il faut avoir de l'humour pour embrasser une fille? Alors, on va poser la question, tiens.
11: Avant que tu poses la question, on accueille Gustave.
1: À la place de.
11: À la place d'Alfred.
16: Salut Gustave. Salut Guste.
18: Bonsoir à tous.
16: Salut Gustave.
19: Salut Gugus.
1: Bon, oui, alors, bonsoir, Gustave.
16: Je peux répondre, Gérard?
1: Gustave, tu. Gustave!
18: Oui, je suis là, oui.
1: Donc, tu réponds à la question, s'il te plaît?
18: Oui, alors, moi, je suis d'accord avec toi.
1: C'est-à-dire?
16: Ok.
18: C'est-à-dire que l'humour, il faut vraiment avoir de l'humour, quoi. Mais je trouve que ton patron, il avait pas d'humour quand il t'a viré parce que tu voulais te défoncer la boîte à caca en tout.
1: Bonne nuit, Gustave!
11: Ça a cassé.
1: Bonne nuit, Gustave!
16: Aucun humour, Gérard, mon
1: pote. Voilà! Tristan.
16: Gérard, je peux t'expliquer un truc, Gérard. T'as vraiment rien à faire ici.
11: On accueille Pierrot.
1: Dans la place?
11: À la place de personne, c'est un Belge.
16: La place sur les lignes de Belgique. Salut Pierrot. Salut Pierrot.
1: Pierrot, bonsoir.
20: Bonsoir, Gérard.
16: Gérard, je peux t'expliquer un truc.
20: Tu peux mettre une blague comme tu fais sur l'humour.
1: Non, mais je voudrais qu'on atterrisse, qu'on réponde aux questions que balancer des blagues pour l'instant.
16: Ouais, non, mais Gérard, l'amour, c'est ça.
20: Est-ce qu'on peut faire dans la blague?
1: Alors vas-y, dépêche-toi.
16: Accouche.
20: J'y vais. Voilà, c'est l'histoire de deux homosexuels qui s'apprêtent à faire l'amour. Et il y en a un donc qui est actif, qui va se lancer à prendre son copain. Et à ce moment-là, son copain lui dit, dis donc, tu serais pas en train de m'enculer par hasard?
1: Ok, c'est bien. Attendez, c'est bien. Tristan.
17: Ouais, je pense qu'il faut avoir énormément d'humour pour embrasser une fille.
1: Mmh.
17: La preuve que t'as du mal à en embrasser.
1: D'accord, bah alors je vais dire
16: une... Gérard.
1: Qui?
16: Olivia.
1: Ah, oui. Olivia, je t'écoute.
16: Oui, mon petit chou. Alors moi, je voudrais répondre, je voudrais qu'il faut vachement...
1: et restez poli parce que tout à l'heure, je sens que ça va bien. Je sens qu'il y a des nanas qui vont virer, ça va faire mal.
17: Reste poli un peu les poufs, là.
1: Ouais, toi, tu restes poli avec eux.
16: Mais pour qui, toi? Blabou.
1: Donc, Olivia, tu voulais répondre?
16: Oui, ben moi, je dis qu'il faut avoir vachement d'humour, hein, parce que ça détend la scie, donc il faut que ça puisse stresser et tout ça, quoi.
1: Mm-hmm.
16: Il faut de l'humour pour pouvoir embrasser voilà.
1: D'accord. Lolita.
21: Bah, moi, je trouve pas. Je trouve qu'en faisant l'amour, c'est sympa d'avoir de l'humour, mais pour embrasser, non, faut quand même rester sérieux, il y a un minimum.
17: C'est vrai.
1: Mm-hmm. Vas-y. Caroline.
16: D'accord avec...
1: Argumente. Caroline. Bon, Tristan, tu te calmes, s'il te plaît, parce que tout à l'heure, tu vas dégager.
17: Désolé, c'est bon, arrête d'être comme ça.
1: Ouais, ben, moi, je te dis, tu vas te calmer, parce que tout à l'heure, tu vas dégager.
17: Mais c'est bordel, on peut rien faire dans tes...
16: Bon, Gérard, on va raconter l'histoire, Gérard.
1: L'empereur,
16: il a un sabbat,
1: non? Tristan.
11: Mais Gérard, il a rien fait, il a toussé, il a...
1: Non, mais il a pas besoin de m'imiter, d'accord?
11: Mais t'as pas imité,
1: c'est pas la peine de répondre derrière moi. Bon, Max, tu me calmes, s'il te plaît, lui-là.
7: J'essaie de faire avancer le débat.
1: Bon, allez hop. Tu me calmes. Allez hop.
7: Hop là.
11: Bah, allez, reviens au débat, là, Gérard. Hop.
16: Bon, Gérard, c'est Carole.
1: Caroline, s'il te plaît, tu réponds à la question.
16: Oui, j'ai dit que j'étais d'accord avec Olivia.
1: D'accord.
16: Voilà.
1: Carole.
16: Ouais, moi, si t'arrives à me raconter une histoire drôle, tu pourras m'embrasser, mais sur la joue d'abord.
1: Ah ben, je t'ai déjà embrassé plusieurs fois sur la joue, toi, ma chérie.
16: Ah, ouais, bon, ça sera sur la bouche, alors.
1: Ouais, ben, on verra ça quand je te verrai à la loco.
16: Ah non, il faut que tu me racontes une histoire drôle, sinon moi, je t'emballe pas. Hein.
1: Ouais, ben, on verra.
16: Bah non, c'est maintenant ou jamais. Hein.
1: Ouais, ben, t'es pas pressé. Est-ce qu'on peut apprendre l'humour à l'école ou au lycée?
16: Ah, ah,
1: Une note. En plus, ce mec qui m'a demandé de poser cette question-là. Donc alors, vous vous débrouillez avec Max demain.
7: Il n'y a pas de problème avec le son, Gérard.
1: Si, mais il faudrait peut-être que tu le calmes, là.
21: Bon, Gérard, non, Gérard, je dis qu'on peut apprendre à l'école, au lycée, mais ouais, pas dans les classes, plutôt à la récré et pendant les pauses. Quoi.
1: Mmh, d'accord.
21: Moi, je dirais que l'humour vient tout seul, quoi, naturellement.
3: C'est l'humour, c'est inné, hein, c'est ça qui est.
7: Ce que je comprends pas, c'est que Gérard est drôle, mais qu'il n'a jamais été au lycée.
21: Bah ouais. Bah si, je suis en CM2.
1: Voilà, il a très bien répondu pour celle qui vient de prendre ma défense. Comme ça, ça moussait tout de suite le Lascar qui a voulu en savoir trop.
21: C'était moi.
7: Ouais. Il est en face de toi, le Lascar.
21: 17 ans, CM2, faut le faire.
1: Voilà. Donc, Carole, tu viens de répondre.
21: Ouais.
1: Alors, Olivia.
21: Ah non, j'ai pas répondu, moi.
1: Carole, t'as pas répondu.
21: Oui.
1: Bon, bah, Carole, alors.
21: Moi, je dis que l'humour, c'est un don que Dieu nous a donné.
1: Mmh.
21: Je peux répondre.
1: C'est qui?
21: Olivia.
1: Oui, mais attends, Olivia, laisse finir Carole pour l'instant.
21: Ah, j'avais fini.
3: Excuse-moi, Carole.
1: Hein?
21: J'avais fini, Gérard.
1: Bon, alors, Olivia.
19: Yeah.
21: Oui, mon petit chou à la crème.
1: Ouais, ah, dépêche-toi.
19: Ouais.
1: Bon, dépêche-toi, que... Olivia, s'il te plaît.
21: On n'a pas besoin d'aller à l'école pour avoir de l'humour. Hein.
1: Mmh. Pourquoi?
21: Donc, je crois qu'on en a une preuve vivante. Hein, donc,
3: Ah non, justement.
21: Oh, les bases, tu les apprends bien. Les potes,
1: Lolita.
21: Justement.
1: Ah. Les bases de... Lolita.
21: Oui, je disais... Oui.
1: Lolita, s'il te plaît.
21: Oui, je disais que les bases de l'humour, tu les apprends quand même sur les bancs d'école avec tes potes, les premières blagues, les premières conneries. Et...
1: Mm-hmm.
21: C'est super sympa, c'est des bons souvenirs. Après. Gérard, où est-ce que t'as appris tes histoires?
1: C'est qui pose cette
21: c'est
1: question?
21: Télé Z.
1: Non, c'est pas dans Télé Z, d'accord?
21: C'est dans où?
1: Dans Spirou Magazine, hein. Voilà.
21: Dans Spiral?
1: Spirou Magazine, Caroline, s'il te plaît.
21: Gérard?
22: On accueille Esteban.
21: Bonsoir Esteban. Hola Esteban. Hola Esteban. Bonsoir
23: la mienne. Bonsoir les filles, bonsoir ma couille.
1: Non mais attends, Esteban à la place de qui?
22: Je vais te dire ça tout de suite, à la place de Gustave.
21: Hola Esteban.
1: C'est bizarre.
23: Muy bien.
21: Et toi?
1: C'est bizarre, Gustave a été remplacé par Pierrot.
23: Esta noche.
1: Pierrot, il a remplacé
23: par ça.
1: Il est sur la ligne de Fiji, il y a un problème avec ta voix, qu'est-ce qui se passe?
23: Pierrot, il est toujours là.
1: Mais
23: Pina,
1: Pierrot, s'il te plaît, tu
21: es. Gérard et Gouverard.
1: Oh, s'il vous plaît, les nanas, vous vous calmez ou vous gerbez, les nanas et les mecs, c'est pareil, je le sens.
23: Ok. Voy bon. Por el culo.
1: Alors, Pierrot.
23: Ouais.
1: Ah oui. Oh, tu travailles?
23: Ouais, bah, je suis là, ouais, je suis réveillé.
1: Bah, alors, tu réponds à la question?
23: Ouais, moi, je pense que c'est. Ça s'apprend pas, ça s'apprend sur le tas, quoi. Disons, moi, à l'époque, 76, j'ai pensé la.
1: Oh là là, punaise.
23: J'attends, Gérard.
24: Pierrot, c'est Dieu donné.
1: Bon, allez,
23: ça s'apprend sur le tas.
1: Bon, je sens que t'as...
23: Et je peux t'en sortir des blagues en voiture, voilà, tout simplement.
1: T'arrêtes tes conneries, toi, là-bas.
24: Gérard, c'est Stéphane, j'ai pas compris la blague avec le rose beef.
1: Non, non, mais si t'as pas compris, mon pote, les oreilles, c'est comme le cul, ça se lave.
24: Bah, je l'apprends.
23: Tu apprends ça dans ta gueule.
1: Non, non, c'est lui, là. Bon, alors, connard, bonne nuit.
23: Bonne nuit.
1: Allez, hop, le connard, tu vois, il te renvoie au standard.
23: Gérard?
1: Ouais.
23: Ouais, c'est Tristan, à l'appareil.
1: Ouais, bah, réveille-toi.
23: Ouais, désolé.
1: Réveille-toi!
23: Ouais, c'est bon, je suis réveillé. Ouais, bon. Tu peux répéter ta question, s'il te plaît?
1: Non, allez, hop, bonne nuit au standard pour
23: mais
1: toi
23: non,
1: aussi.
23: Mais
1: allez, hop, bonne nuit au standard.
23: Hop. Gérard, j'ai un problème auditif.
1: Non, je m'en fous. Hop, au standard.
23: Non, mais c'est
1: rare. Dehors.
21: Sixième.
1: Est-ce que...
21: Gérard, c'est un malentendant, tu pourrais être gentil avec lui.
1: Non, mais même, c'est un malentendant, attends, tu permets?
23: Non, c'est un bon entendeur. Hein.
1: Ouais, bon,
25: alors, salut.
1: Voilà.
25: Alors,
1: est-ce que... on dit ta gueule, va te faire foutre, ou enculé, c'est de l'humour. Ça
23: ouais.
1: Ça
25: elles
21: quoi,
25: sont bidons, tes questions, Gérard, elles sont bidons.
1: Eh ben, je vais te dire une chose, dans ce cas-là... Vous demandez au chef, au Star System, okay. C'est lui qui est.
25: Bien
1: qui
25: sûr,
1: fait ça.
25: On va te croire, bien
21: que
25: sûr.
21: Que c'est du...
0: Gérard,
1: celle qui vient de me dire fais pas ta pute, dans ces cas-là tu dégages au
4: allez,
1: standard.
4: Fais pas t'améliorer.
0: Gérard, je peux te poser une question.
1: Allez hop.
0: Gérard, je peux te poser une question.
4: Jeune gazelle.
0: C'est Lolita, t'as beaucoup d'humour, alors c'est pas grave.
6: On peut revenir au débat, s'il vous plaît. Gérard,
1: oui.
0: Gérard, je peux te poser une question.
1: Vas-y, dis.
0: Est-ce que pour toi, tous les mots que tu viens de dire, c'est de l'humour?
1: Ben, si les gens restent polis avec moi.
0: Non, mais est-ce que les mots que tu as cités, c'est de l'humour pour toi?
8: Ça dépend dans quel contexte.
1: Voilà.
0: C'est-à-dire?
1: Ouais.
8: Ça dépend dans quel contexte, si c'est dit méchamment ou si c'est dit pour rigoler.
0: Donc... Non, mais si c'est de la vulgarité tout ça. Tu peux répondre, Caroline.
1: Oui.
0: Bah, moi, mon meilleur ami, je l'appelle connard. C'est pas une blague. Et dans ma bouche, c'est de l'humour. Oui. Et moi, ma copine, je l'appelle salope. Dans la non, guerre, bah, c'est bah,
1: encore pire.
0: Bah, c'est de l'humour, hein, Gérard.
1: Non, mais. Bah,
6: ouais, j'appelle ma mère fille de pute.
1: Bon, allez hop. Oh, le standard, là, s'il te plaît.
25: Mais ça y est, Gérard, ne crie pas.
1: Non, mais tu vas te calmer un petit peu là.
4: Il a le droit d'appeler sa mère fils de pute.
0: Bah oui. Bah non, allez hop.
1: Non, 3h20, j'arrête.
0: Non, Gérard, 3h20, j'arrête.
1: Terminé. Le deuxième débat se passe pas comme je veux, donc.
0: Gérard, t'aimes bien te faire supplier, apparemment.
9: Non, arrêtez. Max a dû revenir là. Bon, on va arrêter le débat parce que Gérard a souhaité que le débat s'arrête.
0: Non,
1: parce que là, pour l'instant, vous êtes en train de jouer au con, il y a des doubles voix. Vous voulez pas écouter les questions.
0: Mais Gérard, on écoute.
8: On répond tout à l'heure, attends.
0: C'est les mecs qui...
8: T'exagères.
1: Non, mais pour l'instant, je vais poser la septième question. Fais gaffe, Olivier, parce que tout à l'heure, ça va être vite fait et bien fait, là. Je vais arrêter.
9: Alors, arrête. Bon, alors, là, de la question d'après. Bon, bah alors là, apparemment, Gérard est parti, donc...
0: Pensez-vous reviens au débat, nous on veut répondre.
9: Bon alors on le fait ce débat là, Gérard, il est 3h, il y a encore plein d'audio, c'est qu'il y a encore 2 millions de gens.
0: On n'entend rien,
9: allume ton micro, on n'entend rien. Il y a 2 millions de personnes qui regardent encore.
1: Gérard, là ça se calme, l'autre là-bas il se réveille parce que pour l'instant ça dort à moitié de tous les côtés.
25: Oui.
19: Attends Manu, je vais t'éclairer.
25: Vas-y, éclaire-moi parce que je vois plus le standard.
9: Bah oui mais quand même, merde, réveille-toi quoi.
25: J'essaye mais...
1: Alors septième question et tu es... Merci pour le double son.
9: C'est pas moi mais qui a mis le double son.
19: Manu. Comment voulez-vous que je mette le double son?
25: Le double appel, oui, mais le double son, non.
1: Septième question, croyez-vous qu'il faut avoir de l'humour pour regarder une fille nue ou un mec? Et on met un disque et vous réfléchissez. Comme ça, ça permettra à tout le monde de se calmer un peu, là.
25: Là.
9: Pardon?
1: Tu l'as, s'il te plaît, qu'est-ce qu'on met?
9: Qu'est-ce qu'on met, là?
25: Je sais pas, je vais voir.
9: Bon, bah alors...
25: Meuble, Gérard, meuble, je cherche un disque.
1: Ouais, non, mais...
0: Raconte-nous une histoire, Gérard.
1: Non.
0: Allez, une histoire.
1: Non, je vous ai dit.
0: Est-ce que tu me souviens pour un bisou, Gérard?
1: Non.
4: Avec du rhum steak.
0: Bon, alors, raconte une histoire.
1: Bah, vas-y.
0: Bon, alors,
1: vas-y, en attendant qu'on trouve un disque.
4: Vas-y.
0: Bon bah alors c'est deux cacates qui se promènent et t'en as une qui dit à l'autre bon alors qu'est-ce qu'on fait ce soir? Et t'as l'autre qui répond bah ça te dirait un ciné?
9: Ah oui, tu connais. Ouais.
0: Et là-dessus t'as l'autre qui répond ouais mais alors pas un film de cul parce que j'ai pas envie de rester debout pendant toute la séance.
9: Ouais, d'accord.
4: Bon, on va mettre le disque tout de suite.
0: On va mettre le disque.
1: Non mais attends, c'est pas toi qui commande toi le Lascar, d'accord?
0: Ah mais t'es pas marrant Gérard, raconte une histoire s'il te plaît.
1: Non, pas maintenant.
0: Bah attends rien, je vais en raconter une moi.
1: Bah si j'aurai rien du tout, Carole, je vais te dire une chose que tout à l'heure, si tu veux jouer au chantage, tu vas dégager.
0: Mais attends, mais tu sais pas raconter des histoires, Gérard.
1: Non mais si tu veux jouer au chantage avec moi. Si tu veux jouer au chantage, Carole, tu vas dégager.
0: Ouais, bien sûr, au téléphone c'est facile.
1: Ouais, bah.
0: Ah, j'ai une blague, Gérard.
8: Moi, j'ai une histoire à raconter, je peux le faire.
4: Qui? Vas-y.
8: C'est Caroline. Hein.
1: Ouais, Caroline.
8: C'est deux cons, ils sont dans une voiture, arrêtés à un feu. Puis il y en a un, il fait sévère. Puis l'autre, il fait, je sais pas, une grenouille.
1: Pas mal.
4: Bon, ils ont trouvé le disque, là.
1: Voilà, c'est parti.
9: Fini quand même depuis 10 secondes. En plus, tu retires, s'il te plaît. Voilà. Et tu reprends ton débat. C'est quoi la question? Tu sais même pas, parce que c'est...
1: Non, je sais même pas, toi, dans ce cas-là.
8: Non, pas tous les vendredis, quoi.
4: Et puis, il y a le GG aussi.
9: Et puis, vas-y, à toi.
1: Croyez-vous que tu... Bon, qu'est-ce que... J'ai demandé à ce que ça se calme, parce que tout à l'heure, je vais arrêter tout de suite.
9: Gérard, on t'entend pas, Gérard, je crois.
25: Avant ta première question, on accueille Jean Tub.
1: À la place?
25: À la place de personne, il appelle de Belgique.
0: Est-ce qu'on peut t'appeler Tub?
6: Salut, Jean Tub, tu peux m'appeler Tub, effectivement.
0: Salut, Jean Tub.
9: Salut.
1: J'avais l'impression que ça va encore faire comme la semaine dernière, celui-là.
21: C'est pas un cousin de
24: clan. Bonsoir. T'es pas
1: ici, j'entends. Ouais, non, mais je crois que ça va faire comme la semaine dernière. Je crois que à 3 ans et demi, j'ai
21: tout claqué.
1: Croyez-vous que j'ai pas avoir de l'humour.
23: Je tenais à dire d'abord que.
1: Bon, pour l'instant, tu la fermes. Tu me laisses poser la question.
23: Je crois qu'on va bien s'amuser.
1: Si ça te plaît pas, tu peux raccrocher.
23: Non, mais ça me plaît, j'aime beaucoup ton humour.
1: D'accord. Si ça te plaît pas, pour l'instant, si ça te plaît pas que je pose la question, tu raccroches. Ok. Et celui qui parle derrière, c'est pareil.
24: T'es un habituel.
1: Bon, bah toi, tu la fermes déjà, d'accord.
21: Gérard, pose ta question.
1: Croyez-vous qu'il faut avoir de l'humour pour regarder une fille nue ou un mec? Vas-y, l'abruti qui se marre comme une chèvre. Allez hop, vas-y.
21: Attendez,
1: les filles. Laissez parler la chèvre.
23: Non, je m'appelle pas la chèvre, espèce d'abruti, je m'appelle Tob.
1: Ah bah alors, l'abruti, t'emmerdes, tu dégages, bonne nuit. Salut, Tob.
23: Je peux répondre à la question. Bon, excuse-moi.
1: Non, mais c'est bon.
24: Ça marche pas.
23: Bon, effectivement, alors, une fille nue. Bon, j'ai eu la chance en ayant Fun TV là tout à l'heure, en regardant, j'ai vu les photos de la grosse Christine quand tu es enculé.
1: Allez hop, bonne nuit pour lui. Bonne nuit, Tom. Bonne nuit. Carole.
21: Oui, alors, effectivement, il faut avoir du mot pour regarder quelqu'un à poil, quoi. Mm-hmm. Ça dépend comment elle est foutue.
1: D'accord. Enfin,
21: c'est pas grave, du moment qu'elle a un trou, c'est bon.
1: Mm-hmm. Olivia.
21: C'est horrible. Oui, Gérard, mon petit chou.
1: Mm-hmm.
21: Moi, je crois qu'il faut avoir vraiment de l'humour. Hein. Faut vraiment. Ça dépend si c'est un nana.
1: Non, attends, Olivia.
21: Oui,
1: attends, 5 minutes. Eh, c'est pas la peine de lui dire de se calmer. Je t'ai dit qu'il dégageait ce le Tom.
23: Je me suis calmé.
1: Non, je t'ai dit.
25: Il s'est excusé, il a failli pleurer.
1: Non, j'en ai rien à foutre. Les mecs qui s'amusent à faire du chantage au standard, je vais me suicider parce que je passe pas. Ça, je marche pas.
25: Il a dit qu'il allait me payer un petit suisse.
1: Olivia. Olivia.
21: Oui, mon petit chou.
1: Donc, tu disais, Olivia.
21: Et oui, moi je disais qu'il faut avoir vachement de l'humour hein, pour vraiment voir un mec nu. Hein.
1: Mm-hmm.
21: Pour rire. Hein.
1: D'accord. Lolita.
21: Moi je trouve pas qu'il faut de l'amour pour regarder quelqu'un de nu. À moins vraiment qu'il soit mal gaulé, parce que sinon, c'est l'humour, on n'a pas de l'humour.
23: Gérard, tu te marres à bon goût. Hein.
21: Quoi?
23: Non.
1: Ça fait deux fois.
21: Pas grave, terminé. Gérard, c'est pas grave.
1: Les insultes comme ça, c'est bon pour moi.
21: Je suis désolée, j'ai Gérard à poil, je rigolerai pas et il me faut pas d'humour. Alors,
1: Qui dit ça?
23: Moi j'ai vu les frontman, ça m'a pas fait rire une seconde.
1: Et les frontman, tu dégages, ça t'apprendra.
21: Gérard, c'est Olivia. Je vais dire, est-ce qu'on peut écouter ce que Jean-Paul a à dire?
1: Non, pour l'instant, il est reparti au standard, il va rester un peu poli.
23: Jean-Paul est là.
21: Ah ben, est-ce qu'on peut l'écouter?
23: Allô?
21: Oui,
23: Jean-Teub, pareil.
21: Oui, c'est pas cool un peu, Jean-Teub.
23: Alors, d'abord, bonsoir à tous.
21: Bonsoir, Jean-Teub. Bonsoir, Teub. T'en as une grosse?
1: Non mais c'est bon les filles. Pour l'instant, vous le laissez répondre à la question parce que c'est...
23: Voilà.
1: Il va virer bientôt.
23: D'accord. Alors d'abord, bon, petit... on peut se permettre de faire un petit peu d'humour concernant le débat sur les célibataires.
1: Non, bon, alors, dans ces cas-là, mon pote, on n'est pas sur les célibats, on est sur l'humour.
23: C'est pas drôle.
1: Donc, tu te réveilles.
23: Débat sur l'humour. Alors, la question, c'est est-ce que c'est joli avoir une fille nue, c'est ça?
1: Ou un mec.
23: Ou un mec. Alors, d'abord, pour commencer, d'abord, je voulais dire que par rapport à la question, donc, le fait de savoir si une fille nue ou un garçon nu, savoir si c'est drôle ou pas,
1: ouais.
23: C'est une question qui m'est posée, donc...
1: Non mais tu te réveilles, s'il te plaît, attention.
24: C'est de la métaphysique, hein.
1: Tu te réveilles, s'il te plaît, parce que je vais pas coucher avec toi, là, avec ta question de merde.
25: D'accord. T'arrêtes de faire du Larsen.
1: Non, c'est pas moi qui fais du Larsen.
23: La question qui est, je vous le rappelle, qui m'a été posée...
1: Tu te réveilles, s'il te plaît.
21: À Brest, Dantad. Je peux répondre?
1: Vas-y.
21: C'est Caroline.
1: Oui, Caroline.
21: Bah alors,
24: c'est vrai que t'as sodomisé Christine sous le pont de l'Alma.
1: Allez hop, bonne nuit pour celui-là.
24: Déjà fait.
1: Allez hop, bonne nuit.
24: Ok.
21: C'est Lolita, je peux répondre?
1: Non, Caroline, pour l'instant. Lolita, bah ouais. S'il te plaît, t'attends.
21: Moi, un mec à poil, ça me fait pas rire, ça me fait mouiller.
1: D'accord. Et pourquoi?
21: Parce que c'est excitant.
23: Mais n'importe quoi.
1: Bah attends, si t'es pas content, toi tu dégages.
23: Mais je suis content. Mais cocu, mais content.
1: Ah bah dis donc, t'apprendras à chanter.
21: Et Gérard, une question.
1: Oui.
21: Gérard, je peux te dire un truc, c'est Olivia.
1: Oui, Olivia.
21: Je vais te donner.
23: Gérard, je peux te dire un truc, c'est Tob à l'appareil.
2: soirée.
1: Ta gueule, toi, Tom.
2: Ça va comme par hasard. Tu vois les filles qui ont.
5: Tu n'as pas, Gérard. Oh, t'es
1: Olivia.
5: Trop,
1: Olivia.
24: Oh, la vie, Olivia, vas-y.
5: Gérard.
1: Oh, le Larsen, s'il vous plaît.
24: Salut, Olivia.
5: Oui. Je voulais te dire, Gérard, premièrement, si t'avais un peu plus d'humour, enfin, je veux dire, si t'étais un peu plus relax, t'adorerons, Gérard. Je sais que c'est un peu refusé, mais bon.
2: Attends, excuse-moi de dire si t'avais un peu plus d'humour. C'est si t'en avais, parce qu'il en a même pas un embryon. Hein.
5: Exactement.
1: Alors, je vais dire, une chose.
2: Voilà, écoutez l'humour, il gueule. Voilà, ça, c'est l'humour de Gérard. Et c'est
5: non, Gérard, si tu te relaxes.
2: Il fait un débat sur l'humour et il a fait que de gueuler. Jamais une blague drôle. Même pas un sourire, même pas un rire.
24: C'est vrai, quand lui...
5: Gérard, nous les filles, on adore rire, donc racontons une blague.
24: Ouais, mais quand on lui demande de raconter une blague, il raconte des histoires de steak, de roast beef.
5: Non,
1: bonne nuit à toi aussi. Huitième question. Mais non, mais je vois. Attendez.
2: Eh, le con.
1: Oh, le con, ton mère, tu dégages, bonne nuit à toi.
2: J'en ai une bonne.
1: J'en ai
24: une grosse.
1: Là, je vais prendre une chance, travailler.
2: Ça déconne.
12: Il mène pas son débat.
5: Gérard, est-ce que tu veux nous raconter une blague? On veut rire.
24: Et moi, maintenant, je demande à être payé pour lancer des choses rigolotes.
1: Non, mais là, il y a un petit problème. Là, il y en a un qui s'amuse avec un téléphone et j'aime pas ça. D'accord, Olivier?
25: Yeah.
1: Oui.
5: Ok, Gérard, est-ce que tu sais ce que ça veut dire, l'humour?
2: Bon, moi, j'ai une petite blague.
24: Vas-y.
5: Mais oui, c'est ça que ça veut dire, sinon il serait pas là.
1: Alors, non, bon, moi, je vais répondre.
24: Vas-y, Jean-Tob.
1: J'y vais. Pour l'instant, je réponds, s'il vous plaît, aux questions.
2: C'est une histoire drôle, hein, quand même.
1: Pour l'instant, je réponds à la question, tu l'as fait.
24: Laisse-moi raconter une histoire, vas-y, Tob.
1: Allez, bonne nuit.
25: Non, Gérard, non,
1: je vais laisser, s'il te plaît.
25: Non, Tob, ma Tob. Non, pas ma Tob.
2: Il va à la pharmacie.
5: Oui, mais la tienne.
2: Il arrive à la pharmacie, il dit bonjour, madame. Excusez-moi de vous déranger, mais je ne vous dérange pas. Est-ce que c'est possible d'avoir des mecs qui osent pas demander? Oui, alors voilà, il repart avec donc une boîte de trucs pour la gorge.
25: Ah, c'est excellent.
2: Et au moment donné, il se l'a mis sur la. Comment est-ce qu'il commence à se mettre les gommes sur la queue? Il dit, mais non, c'est pas ça que je voulais. Il retourne à la pharmacie. Excusez-moi de vous déranger de nouveau, madame, je vous en prie. Voilà, je voudrais avoir des trucs pour mettre sur la caquette et des. Très timide. Bien sûr, et là.
24: C'est fini?
2: Alors, il retourne à la pharmacie. Excusez-moi de vous déranger, mais je vous aurais en prie. Alors, est-ce qu'il serait possible de revoir, s'il vous plaît, des.
1: C'est pour toi qui me commande, d'accord?
2: Mais bien sûr. Alors, il retourne.
1: Tu t'écrases.
2: Voilà, prenez ça. Il arrive à la maison et. Il s'aperçoit qu'au bout de sa queue, c'est encore une brosse à dents. C'est toujours Toto. Est-ce c'est possible d'avoir une. Vous savez, des trucs pour mettre sur la caquette. Bien sûr, monsieur. Il retourne chez lui. Il se met tout nu. Il regarde sa queue. Il a braquemar. Il s'aperçoit qu'au bout, au lieu de mettre avoir un préservatif comme il demande, parce qu'il est très timide, il a. Du dentifrice.
1: Conclusion terminée.
2: Excusez-moi de vous déranger.
1: Non, mais
2: c'est
1: dans ce cas.
2: C'est pour la quéquette, je voudrais voir une.
1: Bonne nuit.
5: Arrêtez là, les nuls, ça. On passe le
2: vide. Il arrive, il rentre chez lui, il se met à poil, il a vraiment la gaule, prêt à tirer son coup, et à ce moment-là, il regarde dans le sac de ce qu'il y a dans la pharmacie, et là, vous savez ce qu'il y a?
5: Non.
2: Des préservatifs.
5: Gérard, pose ta question s'il te plaît. Gérard, nous on voulait rire, hein, c'est pour ça qu'on a écouté la
1: bonne Gérard,
5: de
1: conclusion.
5: Oh, mais elle est pas drôle. Mais non, Gérard.
1: Conclusion.
5: Gérard.
13: Les amis, c'est que
1: Gérard.
13: J'aime.
1: Conclusion, moi j'arrête.
5: Allez, souris, alors.
1: Oh, tu travailles encore. Ça y est, j'ai viré. Il est pas arrivé.
2: Non, terminé.
24: Bon, quelle blague.
2: Terminé ce coup-là.
1: Ça fait 3 points.
25: Qu'est-ce qui se passe, Gérard?
1: C'est pas possible.
25: Il a viré, genre, le mec teub.
14: Ça y est, il est parti.
25: Manu, c'est quoi ma teub là qui est
14: arrivé? Non, c'est plus possible.
1: C'est plus possible c'est quoi, de continuer
25: c'est quoi,
1: comme
25: la table à Gérard qui est à l'antenne là.
10: Moi je sais pas, 2 cm.
1: Non, mais là c'est terminé, il passe sur tout le monde. Tout le monde va faire les 5 ans. C'est terminé.
25: C'est un civiste.
1: Non, mais attends,
25: c'est un civiste.
1: Je vais poser la question numéro 7. L'autre il.
10: C'est un débat sur l'humour, était pas drôle. C'est un débat sur l'humour, était même pas drôle.
1: Donc je réponds à la question. Moi je préfère.
12: Gérard, c'est Olivia.
1: Oui.
12: Mon petit lapin en sucre. Je vais dire un truc. Gérard. Regarde, nous on fait un débat sur l'humour, on voudrait que tu nous fasses un peu rire, raconte-nous des blagues.
1: Ouais, mais Vincent, bon,
12: les filles, on adore que les mecs nous fassent rire. Nous, tu nous racontes pas de blagues. Tu gueules, nous on veut
14: on va pas t'aimer.
12: On peut rire, Gérard.
14: Gérard, une histoire, s'il te
1: plaît. Je n'en ai pas sur moi pour l'instant.
12: Improvise, de ton enfance.
1: Attends, celui qui dit que mon enfance. Bon, allez hop, celui-là, tu le dégages.
12: Non, Gérard, raconte-nous une blague de tonton, Gérard. Les blagues de Toto.
1: Non, non, on continue le débat. Allez. Je réponds donc à la question numéro 7 parce que.
12: Non,
1: eh ben dans ces cas-là, si vous voulez pas répondre.
12: Non, mais si on veut répondre, écoute.
14: Vas-y, Gérard.
1: Donc je vous réponds donc la question. Donc c'est croyez-vous qu'il faut avoir de l'humour pour voir une fille, pour regarder une fille nue ou un mec? Ben, je vais vous dire une chose que il y en a qui ont dit oui et non. Ben moi je préfère vous dire oui tout de suite.
12: Je
1: préfère regarder une nana nue.
14: Quelle perspicacité.
1: Hein. Parce que si elle est bien faite, c'est mieux. Si
25: je veux
1: regarder un mec, c'est.
25: Comme Christine.
1: Merci Gérard. Pour celui qui vient de dire
12: ce mot-là.
25: Gérard.
12: C'est Gérard. Gérard. Répondre.
25: Gérard, 30 secondes avant. On accueille un auditeur, il veut se présenter lui-même.
1: Allô.
15: Bonjour, je m'appelle JQ.
12: Salut
1: JQ,
12: est-ce qu'on peut t'appeler Q?
15: Salut
1: JQ. Salut, 8ème question.
25: Salut le petit Q Gérard.
15: Salut Q.
1: Est-ce que l'on peut donner de l'humour en héritage?

0: 25, je sens que je suis
1: un peu
0: bonne nuit à tous.
2: Gérard, tu peux répéter la question? As-tu reçu l'amour en héritage?
3: Est-ce qu'on peut donner l'amour en héritage? C'est pas la peine de Gérard.
2: Alors en héritage, non, on peut
3: c'est
2: pas.
3: C'est quoi ton prénom? C'est quoi ton prénom? Bon, les garçons d'abord.
0: Caroline.
3: Non, les garçons d'abord.
0: Attends, tu permets, je passe.
3: Tu t'en vas, un coup, tu reviens. Alors, les garçons d'abord, allez-y.
0: Bon, alors, tu dégages au standard, toi, tu vas pas me faire chier longtemps. Bonne nuit à toi.
1: Voilà. Eh ben voilà.
0: Je veux plus celui-là. Tu te démerdes qui c'est. Pardon? Tu te démerdes de savoir qui c'est.
1: Ah, c'était Gilles Cul.
4: Manu, il est plus drôle que toi.
0: Bonne nuit.
2: Gérard, est-ce que tu as donné ton humour en héritage?
4: C'est dans les studios de fun qu'on dit.
2: À la loco, dans les chiottes.
0: Qui c'est qui vient de dire ça à l'instant?
1: C'est moi.
0: Non, c'est une nana.
5: Ouais.
2: Bon, Gérard, est-ce que tu as donné...
0: La nana qui vient de dire ça, elle est priée de donner son nom.
4: Gérard, je vais te passer un ami.
0: Ta gueule, toi.
2: Gérard, c'est un mec qui a dit...
0: Non, c'est pas un mec, c'est une nana.
2: Gérard, vas-y, réponds.
0: Est-ce que l'on peut donner de l'humour en héritage? Alors?
2: Est-ce que toi, tu as donné ton humour en héritage?
0: Non, pas encore.
2: Moi, je peux répondre.
0: Oui, qui?
2: Olivia, mon petit
0: chou. Oui, Olivia, je t'écoute.
4: Gérard, il a tout dit.
2: Gérard,
0: Olivia, je t'écoute.
2: Oui. Bah oui, on peut donner notre humour en héritage.
3: D'accord, mon tour.
0: Tu me dégages. Tu me dégages cela parce que là, c'est plus possible.
3: Et la fille tout à l'heure qui a dit la loco, il faut la dégager aussi.
0: Non, mais toi, toi déjà, par instant, je savais dire
1: la
0: raison, Gérard.
1: La fille qui a dit les chaînes de la loco, comme les mecs. Comme les mecs.
3: La fille qui a parlé de la loco tout à l'heure.
0: Là, tu vois.
2: C'est le porc
0: carotté. Non, mais n'ayez crainte. Je sais qui c'est qui s'amuse. Je sais qui c'est qui s'amuse. C'est l'alligator qui s'amuse à se faire passer pour quelqu'un d'autre. Voilà l'alligator qui a été découvert. Merci l'alligator de ton bordel.
6: À mort les alligators.
0: Merci alligator pour ton bordel de toutes les semaines. Maintenant, on sait que c'est toi.
3: C'est important qu'un mec ait beaucoup d'humour.
0: Donc.
3: Pourquoi? Attends, les filles, les filles.
2: Sinon, on va se réveiller.
3: Tour,
0: c'est
3: les filles d'abord.
0: Bon, toi, tu les fermes, tu dégages.
1: Bon, attends, oui. Toi, tu vas te calmer, le petit morveux là qui parle tout le temps au téléphone.
3: Gérard, il va se calmer parce que.
0: Mais tu me sens.
3: Non, tu dégages.
0: Je veux pas le savoir, tu le dégages.
1: Tu t'excuses auprès de GQ, tu l'as traité l'enfant, je sais pas.
0: Ça fait trois fois que je lui dis dégager le
1: roi.
0: Gérard,
1: tu t'excuses quand même parce que je crois que.
0: Non, mais ça fait trois fois que je demande, tu dégages, il revient.
2: Non, mais là, tu l'as blessé, Gérard.
0: Je veux pas le savoir.
1: Tu as choqué tout le monde, là. Excuse-toi.
0: Caroline.
1: Gérard, excuse-toi.
0: Toi, quand je te dis de le dégager, c'est pas la peine de le reprendre.
7: Mais je l'ai dégagé, t'avais pas besoin de l'insulter.
0: Non, j'ai pas besoin de l'insulter, ça fait trois fois que je te demande de le dégager.
7: Mais t'as pas insulté, lui.
0: Je veux pas le savoir.
7: Mais si,
0: il a pas éjecté quand je pose mes questions, d'accord?
7: Oui, mais t'as pas insulté.
1: Le problème, c'est que ça fait 10 minutes que tu poses pas de questions.
7: Merci, Olive.
2: On avance pas au débat.
0: Si ça vous plaît pas, dans ces cas-là, tiens, Olivier, tu t'énerves, je me casse.
1: Non, Gérard.
5: Allez, tu te barres.
1: Je ne saurais pas lire ta question.
2: C'est
1: trop mal écrit.
0: Non, mais Gérard, je suis pas un caïd.
1: GQ, je te donne la prochaine question.
3: Est-ce que l'humour c'est primordial?
1: Est-ce que l'on peut donner de l'humour en héritage?
3: Non, c'est à moi. C'est moi qui fais le débat. Est-ce que l'humour c'est primordial?
2: Non, c'est pas toi, c'est Gérard qui fait le débat.
1: La prochaine question.
5: Attends, tu te prends pour Max ou quoi?
3: Oui, je me prends pour Max. Est-ce que l'humour c'est primordial?
2: Gérard, c'est l'héritage, je te soutiens à fond, c'est toi qui parles.
3: Alors vas-y.
2: Alors Gérard, on t'écoute.
3: Ah mais Gérard, il est out là, il dort.
2: Il est out of Africa.
8: C'est qui le mec qui parle là?
5: C'est Gilles Cul.
3: Ça c'est Gilles Cul.
2: Ouais bah Gilles Cul. Qui a pas l'antenne, on va parler Gérard.
3: Est-ce que ça te dirait de prendre le bus? Tu vas aller à mon cul.
0: Du tout.
3: Bon
4: Alors, est-ce que l'humour, c'est primordial pour vous, les filles?
2: Oui.
4: Pourquoi?
2: Parce que c'est la base de
0: sa gueule,
4: quand on n'entend pas la suite du
0: débat. Tu dégages. Arrêtez. Mon ex, s'il te plaît, tu viens ici. Tu me viens refiler, tu me viens Cyril, là. Il y en aura le bol, maintenant.
4: Gérard,
0: s'il te plaît, tu viens là.
1: À la question, c'est pensez-vous qu'il faut de l'humour pour coucher la première fois?
4: Oui.
0: Max, s'il te plaît, tu viens!
2: Oh, mais calmez-vous!
0: Max, tu viens, s'il te plaît! Ta gueule, toi, tu dégages!
4: C'est primordial!
0: Tu dégages, tu fermes ta gueule, toi!
9: Il est 3h41!
0: Tu dégages de là! Tu dégages!
9: Il reste un carat, tu continues, tu poses des dernières questions, tu fais la compétition!
0: Tu dégages de là!
5: Il faut que les filles fassent rire les garçons et les garçons!
0: C'est ton vrai Max, continue à parler, Max!
5: Il va
2: pas se calmer là, chatouillez-moi.
5: Il faut couper le micro là, parce qu'on entend
4: rien. On entend rien.
5: Il faut couper le micro là.
0: Non, moi je continue pas.
2: Mais si, continue, Gérard.
0: Non,
2: il
0: faudrait
2: que
0: tu
2: montes.
0: Là, tu dégages maintenant.
2: Et c'est le bordel. Eh, nana, arrêtez un petit peu aussi.
4: Eh ben justement, est-ce que c'est bien un peu qu'il y ait de bordel? Ça fait de l'humour ou pas pour vous, les filles?
2: Ouais.
4: Oui, mais là, c'est Gérard qui fout la merde. S'il était plus là, s'il fermait sa gueule, on pourrait continuer le débat. Alors donc, l'humour pour vous, c'est quoi, les filles?
10: Tu pètes dans la pièce où tu rentres.
4: Voilà.
10: Tu rôtes à la fin de la...
4: Exactement.
10: C'est pipi caca, quoi. C'est...
2: Mais attendez, répondez qu'à Gérard, parce qu'on y arrive.
4: C'est
2: à Gérard. Gérard,
4: on s'en fout. C'est
2: Gérard, c'est Lolita, on ne répondra qu'à toi.
11: Gérard, on ne veut que toi.
4: Mais on n'en veut pas, Gérard.
2: Gérard, on te veut, toi.
4: C'est sa star, il est star.
11: Gérard,
0: on a pas tout. Celui-là. Ou pas?
4: Bon, c'est ton cul, là.
0: Et toi, tu fermes ta gueule pour l'instant.
1: Non, mais Gérard, si tu mettais un casque, tu verrais qu'on t'entend pas depuis 10 minutes.
2: Moi, je veux
0: très bien. Ça y est, tu l'as viré. Je préviens, si je reprends et qu'il est là,
7: remets le casque.
12: Je peux pas parler devant un micro.
2: Gérard?
12: Là, t'écrases la porte.
1: Eh.
2: Allô? Bon, alors, on t'écoute, Gérard.
0: Donc, je répète la question.
5: Bonsoir, c'est Gilles Cul.
2: C'est Gilles Cul.
7: C'est pas vrai, c'est un imitateur.
1: C'est pas lui. C'est pas lui.
7: Ça peut pas être lui.
1: Mais c'est pas lui.
7: Gérard, arrête de faire ta mauvaise tête.
1: T'es une mauviette.
0: Terminé, conclusion. Conclusion. Conclusion.
2: Conclusion. Les mecs, ils ont pas beaucoup d'humour parce qu'ils font
12: ça. Arrête, parce que là, c'est nul.
0: Non, mais. Lui là-bas déjà, oui.
12: Quand il te demande de l'enlever, tu l'enlèves.
0: Allez, terminé, on fait conclusion.
2: Conclusion. Mais parlez pas tous en même temps.
0: Alors, Max, qu'est-ce qu'on fait?
12: J'étais là-haut.
0: Qu'est-ce qu'on fait? On met un disque et on reprend.
2: Oui,
0: on met un disque et on reprend.
2: Quoi? Oui.
0: On met un disque et on reprend les deux dernières pour finir.
7: C'est quoi les deux dernières questions?
0: Il reste. Pensez-vous qu'il faut de l'humour pour coucher la première fois? Et croyez-vous que l'humour existe partout chez les gens? C'est les deux dernières.
7: Alors.
0: L'autre, déjà, tu vas lui dire que le mec, il n'a pas à passer sur tout le monde. Quand je lui demande de le dégager, il le dégage.
1: Bah, je t'ai entendu, toi aussi, tu passais sur les gens tout à l'heure.
0: Hein? Non, c'est pas moi qui passais sur tout le monde. Et lui aussi, c'est pareil. Et la caméra,
7: oui,
0: c'est pareil.
7: Tout à l'heure, c'était pénible. Bon.
0: Parce que tout à l'heure, ils se sont amusés avec le téléphone ici. Il y en a ras-le-bol. D'accord.
1: J'étais pas là, j'aurais dû être là. J'ai fait.
0: Alors donc. On met un disque et...
1: Voilà, si on met un disque, non, Phil. Faut terminer, là, parce qu'avec la vitesse où tu vas, il faut au moins 5 minutes par question. Après la conclusion, vas-y, finis, là.
0: Eh ben, on fait conclusion, alors.
2: Voilà, non,
12: mais
2: posez
12: des questions, vas-y, maintenant.
2: Gérard.
0: Alors, pensez-vous qu'il faut avoir de l'humour pour coucher la première fois?
2: Oui.
0: Caroline.
2: Oui, je pense qu'il faut avoir de l'humour, ouais.
0: Mmh.
2: Parce que bon, t'es déjà mal à l'aise, c'est la première fois, tu sais pas trop comment ça va se passer, donc autant le prendre avec de l'humour.
0: Ok. Caroline?
13: Moi, je pense que
0: Lolita, pardon. Lolita?
2: Oui, bah écoute, moi je suis un peu du même avis que Caroline, parce que t'es déjà tellement stressée. Si t'as pas un brin d'humour, je crois que t'es crispée et t'arrives même pas à faire l'amour, alors. Mmh. Il faut être un petit peu cool, que ton partenaire il te fasse rire et puis t'es cool.
0: Olivia?
14: Bah, moi je suis d'accord avec les filles, hein, pour que les muscles se décontractent, il faut de l'humour. Hein.
2: Ouais. Mmh.
14: C'est
2: ouais.
14: Clair.
0: Carole.
14: Alors moi, le mec qui a de l'humour, il pourra me sauter. Donc Gérard, il faut que tu racontes une histoire avant la conclusion.
0: Non, mais alors là, Carole, je t'ai dit que...
1: Mais Gérard, est-ce que t'as de l'humour, toi? Est-ce que tu trouves que t'as de l'humour, Gérard, toi?
0: Quand j'aurai moins de, d'abrutis qui m'entourent, on verra.
1: Non mais d'accord, il y a beaucoup d'abrutis.
14: Mais là, il y a personne. Il y a beaucoup d'abrutis,
1: mais là, calmement. Est-ce que tu crois que tu as de l'humour ou pas? Avec les filles, est-ce que ça marche?
0: Ça dépend des nanas, c'est tout.
1: Mais est-ce que ça t'a permis de coucher avec une fille rapidement parce que t'avais de l'humour?
0: Pour la première fois, non. Voilà, pour la finale.
14: Oh, il a payé. Gérard.
0: Oui.
14: C'est Olivia.
0: Oui.
14: Je voudrais faire une déclaration solennelle.
0: Mm-hmm.
14: Je veux dire que toutes les filles, quelles qu'elles soient, tu peux les séduire, il suffit d'avoir de l'humour.
15: Mmh. Ouais, alors c'est la complètement
14: quelle soit de nappe, qu'elle soit canon ou pas canon, mmh. Une fille, si t'as de l'humour, si tu la fais rire, elle te tombera.
15: Mmh. T'es beau, t'es moche, t'es con, t'es pas con, si t'as de l'humour, tu vas toutes nous séduire.
5: Ouais, non mais attends, t'as vu sa gueule?
15: Bah oui, je la vois sa gueule, j'ai Fun TV, alors il est pas mal.
14: Bah ouais, ah bon
0: là tu le dis, celui-là c'est pas possible.
1: Hop là, ça y est.
15: Gérard, est-ce que tu aimes l'humour noir? Je suis désolée.
0: C'est quoi ça? L'humour noir, c'est-à-dire?
14: C'est comme l'histoire du mur avec Ayrton Senna.
15: L'humour noir, tu veux que je te donne un exemple?
0: Oui.
15: C'est un exemple, attention. Hein. C'est comme quand on te fait chier, quand on te dit ouais à la loco, toi de la loco et tout ça. C'est ça l'humour noir.
16: Oh Fred,
15: ça va? Ouais, mais là ça porte atteinte, c'est grave.
0: Mmh, ok. Donc, croyez-vous que l'humour existe?
14: Pourquoi tu réponds jamais, Gérard?
1: Parce que tu sais pas répondre, peut-être.
0: Pour l'instant, quand vous arrêterez de faire les cons dans les studios, parce que là, il y a 1, 2, 3, 4, 5, 6.
1: Non, s'il te plaît,
0: dans les studios, je crois que ça fait un peu beaucoup pour
1: Gérard,
0: un débat.
1: Gérard, 8 mecs pour toi tout seul.
0: Ouais, bah alors
14: c'est donc,
0: conclusion.
14: Nanas, hein.
0: Allez, Caroline, conclusion, terminée.
1: Bon, on se casse.
14: C'est pas marrant, Gérard.
0: Caroline. Caroline. Caroline, la conclusion.
14: Non,
0: c'est terminé maintenant.
14: Non, Gérard, une histoire avant la conclusion, s'il te plaît.
0: Non, je ne fais pas d'histoire ce soir, j'en ferai plus tard.
14: Mais raconte une histoire dans le métro.
0: Non, j'en ferai plus tard des histoires. Non, j'en ferai plus tard.
14: Mais pourquoi plus tard?
0: J'en ferai la semaine prochaine.
14: Mais non, on est sur le débat de l'humour.
0: Non, mais j'en ferai la semaine prochaine. La semaine prochaine, je reprendrai un débat qui se basera là-dessus et je ferai des histoires la semaine prochaine.
14: Mais non.
0: Donc, conclusion.
14: Conclusion, c'est qu'on veut ton histoire.
0: Non,
14: là, on est crispés, là. Nos muscles sont crispés.
15: On est stressés, là. Décontracte-nous, Gérard.
0: Non, c'est terminé. Conclusion, maintenant.
14: Non, mais Gérard, on est stressés.
0: Conclusion.
14: C'est pas marrant, hein.
0: Conclusion.
14: C'est pas possible, ça. Gérard.
0: Conclusion. Caroline.
14: En fait, Gérard, tu sais pas ce que c'est l'humour, hein.
0: Non. Caroline, conclusion pour toi.
14: Attends, Gérard.
15: T'as pas d'humour, Gérard.
14: La question 10. Gérard, c'est Olivia.
0: Oui.
14: Je voulais te dire, là, on est toutes les filles, là, les nanas, on est crispées, on est stressées, parce qu'on peut pas faire la conclusion si on rit pas.
0: Bah oui, c'est ça.
14: Faut qu'on mette à l'aise, Gérard.
0: C'est terminé.
15: Il faut un minimum d'humour, Gérard.
0: Non, mais c'est terminé, maintenant.
15: Non, mais je crois que Gérard ne connaît pas l'humour.
14: Mais Gérard, une blague toto, même.
0: Non, je te dis. Je viens de te dire que c'était terminé, on fait conclusion des 4 heures.
14: Raccrochez
0: tous, et bonne nuit à tous. Si vous voulez raccrocher, raccrochez ma
15: chaîne. C'est qui a dit ça, Gérard?
0: Non, mais moi je veux pas le savoir.
14: Gérard,
0: celle qui vient de dire qu'il raccroche, qu'elle raccroche.
15: Oh, Gérard, une histoire drôle, s'il te plaît.
0: Non, j'ai dit conclusion maintenant.
14: Oui. Bah, alors on peut demander à un mec de dire une histoire drôle.
15: Ouais, à Q, à JQ là.
14: Allez, JQ.
15: Olive, une histoire drôle.
0: Conclusion, je demande.
15: Bon, Fildar, elle a pas d'histoire drôle.
0: C'est bizarre parce que j'avais dit 4 fois et comme par hasard, le deuxième se passe moins bien que le premier, donc conclusion.
15: Manu, une histoire drôle.
0: Conclusion.
14: Non, mais
15: bon, Olivier, une histoire drôle.
0: Donc, bonne nuit à tous.
15: Mais non, Gérard.
0: Bonne nuit à tous.
15: Mais non.
17: Liaison avec la police ou la gendarmerie nationale.
0: Voilà, bonne nuit. Bonne nuit pour

0: préviendra.
1: Ah mais j'ai rien fait du tout, Gérard.
0: Dans ces cas-là,
1: oui, pourquoi c'est toujours moi? Écoute, là,
0: dans ces cas-là, t'essayes de savoir qui c'est qui s'amuse à faire ça.
2: Le petit Gérard attend ses parents à l'accueil.
0: Alors, Caroline, conclusion, s'il te plaît.
2: Oui, non, bah, je veux la question 10 avant.
0: Tu veux la 10?
2: Oui.
3: Très bien. Ça fait chier Gérard, mais bon.
0: Ouais, ça me fait chier.
3: Ah, c'est grave, hein, ça te fait chier.
0: Bon, celui qui s'amuse à dire français comme bonjour va se calmer. Alors, croyez-vous que l'humour existe partout chez les gens? Voilà, c'est la dernière question.
2: Attends, et après, c'est
4: quoi,
2: la conclusion.
4: C'est quoi?
3: Croyez-vous que
0: l'humour existe partout chez les gens?
3: Bah, de la tête aux pieds. De la tête aux pieds, moi, ça dépend.
2: Tu peux l'avoir dans les oreilles ou.
4: Je peux répondre, c'est Lolita.
0: Vas-y, Lolita.
4: Bon, bah écoute, moi, je pense qu'elle existe partout, mais ça dépend de la personne que t'as en face.
5: Apparemment, elle n'existe pas chez toi, Gérard.
2: Non, c'est, Gérard, il a pas eu ça.
4: Voilà, bah si vous faites chez Gérard, eh ben, il n'aura pas d'humour, et si vous le détendez, il en aura plein.
0: Voilà.
4: En fait, c'est juste que tout le monde.
5: Non, c'est le contraire. Si tu l'énerves, il aura du humour. Et si tu l'énerves pas, il n'en aura pas.
0: Alors, qui pose cette question qui tient un peu pas debout, là?
2: Mais non, j'ai dit Gérard, quand on te fait pas chier, t'as de l'humour.
0: Mm-hmm.
2: Et quand on te fait chier, t'as de l'humour quand même.
4: Attends, c'est Lolita qui répondait.
0: Bon, toi, tu dégages.
2: Qui?
0: Non, le caméraman, là, tu dégages, là.
2: Ah bon, t'intéresse.
0: Tu viens un peu trop, là.
2: Le caméraman est demandé au standard.
4: Bon. Ouais, donc c'est Lolita, je peux répondre?
0: Oui, Lolita, je t'écoute.
4: Donc je suis en train de dire que si on fait chier, on fait chier quelqu'un, même s'il est rempli d'humour, il n'arrivera pas à en sortir une.
2: C'est votre appel.
4: Maintenant, si tout se passe bien, la soirée, elle se passe super cool, on raconte des blagues, on rigole et on ne se force pas à pas rigoler et voilà.
2: Moi, je voudrais répondre.
4: Moi, pour moi, je trouve que Gérard a beaucoup d'humour, sinon il serait pas là pendant 4 heures.
2: Tu parles.
4: À nous écouter, parce que des fois, on est vraiment hard.
2: Ouais, c'est ça, ouais.
0: Mmh. Alors, moi, je vais vous dire une chose, vous voyez.
3: Ouais.
0: C'est bizarre, parce qu'à chaque fois, le premier débat se passe bien, le deuxième, c'est le vrai bordel pas possible.
2: Bah, c'est normal, on t'aime pas m'attaquer.
0: Mais là, parce que c'est bizarre.
2: Mais t'as vu comment tu t'énerves?
0: Ouais, mais sur le premier débat, il y avait.
2: Oui.
4: Je peux donner ma conclusion.
0: Toi, tu vas dégager les bifs, là.
3: Fais là.
2: Encore. Gérard, c'est normal, on est fatigué hein, au deuxième débat.
4: Qu'est-ce que
0: tu
4: penses
3: de la
0: conclusion?
3: Donc Gérard menace l'alligator d'un coup de poing. Quand même, il a quand même. Ça rigole plus du tout.
2: Gérard!
0: C'est là, ce premier là, tu vas dégager. Caroline, conclusion. Ou Lolita, ou les gars.
2: Oui, moi, parce que conclusion. Une par une.
0: Alors, Caroline. Caroline, conclusion pour toi, s'il te plaît. Caroline!
2: Oui, pardon. Ma conclusion, c'est que ça aurait pu très bien se passer si t'avais un peu plus d'humour.
4: Mais il en a de l'humour.
2: Non, il a pas d'humour.
4: Non, elle a pas d'humour.
2: Si, attendez.
0: Non, mais attends, Caroline, je vais te dire une chose, qu'il fallait voir un peu le bordel, t'aurais été là. Fallait voir le bordel qu'il y avait ici.
2: Gérard, moi je te dis un truc, si tu changerais un peu de les mots à chaque fois, dégage au standard, peut-être que ça marcherait mieux, non?
0: Ouais, mais dans ces cas-là.
2: Attendez,
0: là je vais vous répondre. Caroline, Lolita, Olivia et Carole, je vais vous répondre. Pour l'instant, il y a que vous qui avez été à peu près correct. Vous n'avez pas dit une seule insulte.
6: Allô Gérard, c'est Tony là, j'écoutais là, je trouvais pas le sommeil.
0: Caroline, conclusion pour toi s'il te plaît.
2: Elle a déjà répondu Gérard.
0: Alors Lolita.
6: Faut que t'arrêtes le Beaujolais.
2: C'est comme le.
4: Ouais, bah, j'ai répondu en premier Gérard.
2: Je réponds Gérard.
4: J'avais dit que si on fait chier le monde, on n'arrivera pas à aller au bout de l'humour.
0: Ah oui. Olivia.
2: Donc ma conclusion, moi, mon petit lapin en sucre,
4: c'est rien aussi. Hein.
2: Mon petit chou, moi je pense que c'est une question de relativité. Hein. Donc A carré plus B carré, forcément c'est A carré B carré.
4: N'importe quoi.
2: Si.
0: D'accord.
6: Moi ma conclusion, c'est qu'il faut pas te faire de boire du Beaujolais parce qu'après tu commences à raconter n'importe quoi. Et
2: bien sûr, mais c'est bien.
0: Mais pour l'instant, c'est pas toi que je me suis adressé pour la conclusion.
6: Moi je parle quand même et il faut qu'on te pique, Annie.
4: Fais-nous un sourire, Gérard, à l'antenne au moins.
2: Pourquoi t'es crispé? Tu nous crispes en même temps.
0: Donc, Carole, pour toi, la conclusion?
2: Alors, pour moi, la conclusion, Gérard, ça serait que tu me fasses plaisir, que tu racontes une dernière histoire avant qu'on aille se coucher.
0: Non.
2: Comme ça, je te ferai un gros bisou sur la joue demain.
0: Non, Carole.
2: Et moi, que tu te laves avant, hein, que tu te parfumes, mais pas trop d'Adidas, parce que la dernière fois, je puais l'Adidas, quoi.
4: Ouais, c'est Lolita, tu peux nous faire un sourire à l'antenne au moins, qu'on se détende.
2: Gérard, mon Gérard, tu racontes ton histoire, s'il te plaît, mon amour, de toujours, mon chocolat en or et en sucre.
0: Non, je ne fais pas d'histoire, c'est tout, c'est terminé.
2: Pourquoi t'es pas gentil?
0: Donc Gérard, la conclusion sur les thèmes des deux débats.
2: Gérard.
4: Donc je disais que le deuxième débat a été superbe, sauf qu'il manque un peu d'humour noir.
2: Je voudrais dire un truc. C'est Olivia.
0: Oui.
2: Je voulais te dire. Tu vois, par exemple, Elephant Man.

0: Il est pas bon, mais il a de l'humour et on l'adore.
1: Non, la comparaison. Oh, j'aurais pas aimé Gérard.
2: Non, mais c'est pas grave, de toute manière.
1: T'as insulté l'éléphant de mâle.
2: Mais non, non, mais je m'en fous. Hein.
1: Mais non, j'ai rajouté un exemple.
2: Manière, quand ça vient d'une personne, d'une nana, je m'en fous.
1: Mais non, Gérard, c'est pas
2: ça. Comme c'est tellement bien dit qu'à force, je comprends l'humour avec. J'arrive à comprendre l'humour par les nanas.
1: Ok, bon, Gérard, t'es pas beau, c'est de l'humour.
2: Mais ça, c'est toi.
1: Ça, c'est
2: toi qui le dis. Chacun ses goûts, voilà.
1: Donc,
2: je peux faire ma conclusion.
3: Moi, je t'aime.
2: Bon, bah, toi, tu dégages, je t'ai pas appelé.
4: Tu dégages.
1: Mais il t'aime. Mais
5: je t'aime.
1: Oui, alors, il est pas pédé, Gérard. Il est fan de Gérard.
5: Sinon, à 7h06, je serai couché et je t'écoute.
2: Bon, Manu, s'il te plaît.
4: Manu, s'il te plaît.
1: Et tu touches ?
2: Oui, Gérard.
5: Oui.
2: Tu me sors Tony.
4: Je sors Tony.
1: Tu touches ? Pas Tony, c'est Luigi.
5: Ah non, c'est Arnette.
2: Ouais, ben. Tu dégages,
1: Junior. Bon, Gérard, t'as ton histoire, donc, là, on l'attend. Donc, hein.
2: Alors, conclusion.
1: On va pas se coucher tant qu'il n'y a pas d'histoire.
2: Bah, il y aura pas d'histoire, je fais conclusion et j'arrête.
1: Mais Gérard, l'histoire,
2: je fais conclusion et j'arrête. L'histoire, je fais conclusion et j'arrête. L'histoire, je fais conclusion et j'arrête. On est bien et j'arrête. On est bien.
4: Qu'est-ce qui s'est passé? Je dormais.
1: Bon, vas-y, on t'écoute, Gérard. Gérard !
6: On va bien faire, Olivier, hein.
1: Bon, Gérard, tu poses ton cul un peu, là.
2: Donc, conclusion sur les deux sur les deux débats. Le premier s'est très bien passé, comme je l'ai dit tout à l'heure. Le deuxième, moins bien. Merci, Olivier. Continue.
1: Jean-Luc ! Gérard ?
2: Oui ?
1: C'est Olivia.
2: Mm-hmm.
1: Oui, mon petit lapin. Je voulais dire, mais raconte-nous une histoire, gros, juste une petite.
2: J'ai dit que je faisais la conclusion, c'était terminé.
1: Non, mais Gérard, il connaît pas la conclusion.
2: J'ai dit que je faisais la conclusion. J'ai dit que je faisais la conclusion. J'ai dit
1: que c'était la conclusion.
4: Gérard,
2: tu t'amuseras pas comme ça, toi, là-bas.
1: Gérard, est-ce que tu aimes que les chiens ont de l'humour?
2: J'ai dit que je faisais la conclusion. J'ai dit que je faisais la conclusion. J'ai dit que je faisais la conclusion. J'ai dit que je faisais la conclusion. J'ai dit que je faisais la conclusion. J'ai dit que je faisais la conclusion. J'ai dit.
1: Bon. On peut demander à un mec de nous raconter une blague.
4: La conclusion, alors.
1: On peut demander à Jean-Cul de nous raconter une blague.
2: Tu vas te prendre un coup de savate encore.
1: Gérard.
7: Est-ce encore touché ?
2: Gérard !
8: Mais Gérard !
2: Oh, Gérard !
9: Oh là là !
2: Gérard, putain, rallume !
4: Gérard, rallume !
2: Oh là non, c'est bon.
9: Gérard, rallume la bougie, il y a où la bougie ?
2: La bougie,
9: elle est où la bougie ?
7: Elle est là, je l'ai dans la main !
2: C'est bizarre. Comme par hasard, ça vient de là-bas. Hein. Alors, hop, tu dois vous dégager.
7: Il a soufflé dessus.
2: Allez, hop, terminé.
1: Bon, Gérard. Ouais, il y en a qui sont pour rien, Gérard.
4: Bon, Gérard.
1: Gérard, on peut demander à quelqu'un de nous raconter une blague à un mec.
4: Gérard.
1: Gérard, c'est Lolita. Fais une bonne conclusion. Parlez après le bip sonore. France Télécom,
4: Gérard.
1: Bonjour.
4: C'est quand tu veux, Gérard.
2: Non, mais c'est terminé. Maintenant, on va retrouver Bart.
1: Non, Gérard.
2: Terminé. Non, mais c'est terminé.
1: C'est malade.
2: Bon, ouais, t'arrêtes là, s'il te plaît, Olivier, maintenant. Ça
1: bon
2: commence
1: bon
2: à bien
1: Dieu
2: faire, c'est tous les jours. Tous les jeudis, tu fais le con. Alors, bonne nuit à tous. Vous
1: non,
2: allez retrouver
1: non,
2: Bart
1: non,
2: pour
1: non,
2: la
1: non,
2: nuit
1: non,
2: sans
1: non,
2: pub.
1: Non, ouais,
5: emmerdez
1: et...
5: pas
1: voilà.
5: Le trou du cul en te leur dans la gueule.
1: Non,
2: allez,
1: non,
2: ben,
1: non,
2: trou du cul, il t'emmerde, ok.
1: Gérard, pas d'assurance.
2: Voilà, pour celui qui vient de me traiter de trou du cul, je lui réponds.
4: Gérard, il reste deux minutes pour que tu fasses ta conclusion à toi.
2: Conclusion, déjà, tu vas me virer le.
4: Ça y est, j'ai viré tout le monde. Tu peux faire ma conclusion.
2: Conclusion sur un débat, ça se passe bien. Le deuxième, c'est toujours le bordel.
4: Je demande ta conclusion sur le deuxième débat, sur le sujet.
2: Le deuxième, ça s'est terminé en couille. Vous avez pas arrêté.
4: Non, mais d'accord. Mais
2: okay.
4: Gérard,
2: donc moi,
4: qu'est-ce que
2: terminé.
4: Tu en penses,
2: faire
4: tu
2: un
4: en
2: débat,
4: quoi, toi
2: faire un deuxième
4: tu
2: débat,
4: quoi
2: faire un deuxième débat avec un bordel comme ça tous les jeudis, c'est pas possible.
4: Non, mais
2: maintenant, je ne ferai plus qu'un débat.
4: Sur l'humour, tu en penses quoi, toi?
2: J'en ai rien à foutre. Sur l'humour, c'était le vrai bordel.
4: Ah, t'en as rien à foutre.
2: Voilà.
4: Sur l'humour.
2: Terminé, c'est tout.
4: Ta conclusion sur l'humour.
2: Je viens de te dire que j'en avais rien à foutre, je te répondrai pas. Ma conclusion, c'est que le deuxième débat, c'est tous les jeudis, c'est le vrai bordel. Merci pour appuyer sur un bouton, je viens de te voir. En de bon entendeur, salut, vous allez retrouver Bart pour la nuit sans pub. Bonne nuit à tous et à la semaine prochaine. Pas de radio et pas d'insultes.
10: De Gérard.
2: C'est bien que voilà, bienvenue sur Fun Radio. Donc 0h37, c'est toujours Fun Radio que vous écoutez. Donc vous pouvez nous appeler si vous voulez participer toujours au débat sur les synthétiseurs. Donc on va accueillir.
11: On va dire la musique électronique parce que si on dit que les synthés, ils vont avoir.
2: Ouais,
11: peur,
2: sur la musique synthé, donc
11: électronique.
2: Tout ce qu'on peut entendre joué par Jean-Michel Jarre
11: ou autre
2: comme chanteur. Donc on va accueillir Citron, 19 ans de Mazané.
8: Bonsoir Gérard.
2: Bonsoir. Alors, tu pues.
10: Bonsoir Gérard, bonsoir Sandy, bonsoir Yargla.
2: Non, mais Sandy, elle est pas à côté de moi, donc désolé pour toi.
10: Pardon.
2: Elle est là, mais elle ne veut pas venir écouter.
10: On ça pour moi.
2: Ongle de pied.
8: Bonsoir Gérard.
2: Bonsoir. Ma chatte.
12: Bonsoir Gérard.
2: Salut. Guillaume. Guimauve.
13: Bonsoir.
2: On parle un peu plus fort déjà. Hein.
13: Bonsoir.
2: Bonsoir. Et Trou Noir.
14: Bonsoir Gérard.
2: Bonsoir. Donc, premier débat va parler sur la musique des synthétiseurs. Donc, il y a toujours le site internet...
11: Non, c'est moi qui parle à Manu en antenne, excuse-moi.
2: Donc, il y a toujours le...
11: L'internet.
2: L'internet www.fr...
15: Voilà, tout à fait.
11: Il y a déjà
15: beaucoup de connectés.
2: Donc, voilà. Donc, alors, en gros, aimez-vous la musique jouée au synthé?
10: Qui ça?
2: La main de ma sœur dans la culotte d'un zouave qui joue.
11: Oui, ça commence. Non mais Gérard, comme à chaque fois tu débutes tes débats, tu dis jamais à qui tu veux, enfin à qui tu t'adresses. Tu demandes à un auditeur de répondre.
2: Alors ongle de pied, voilà.
13: Moi j'adore. Franchement, je trouve que c'est de la bonne musique, mais bon, chacun son style. Mais moi j'aime bien.
2: Bah mais toi dans l'ensemble t'aimes bien.
13: Ouais, moi je trouve que ça a de l'ambiance. C'est bien moi. Ouais.
2: D'accord. Tu pues.
10: Ouais bah moi je pense que ce gars-là c'est un peu comme Francis Cabrel quoi. Il a su toujours se renouveler, c'est vraiment, je trouve ça très fort.
2: Non mais attends, Francis Cabrel, il a jamais joué du synthé, il a toujours joué de la guitare.
11: Non, alors attends, faux. Il a fait des morceaux au synthé. Hein.
2: Ah, ouais, mais je voudrais bien savoir quel morceau. Hein.
16: C'était des sons de guitare, mais c'était au synthé.
2: Ouais.
16: Mais.
11: Non, si. Gérard, t'es d'accord avec nous qu'au synthé, on peut faire plusieurs sons, on n'est pas obligé de faire des sons de piano.
2: Ouais, mais ça, c'est.
11: C'est une autre question. On verra par la suite, ne vous inquiétez pas, hein. Il a tout prévu, Gérard.
2: Citron.
17: Oui. Oui, moi j'aime bien aussi, ouais. C'est par ordinateur aussi.
2: Ouais, mais synthé, c'est quoi? Ça peut être très bien aussi sur ordinateur, comme Jean-Michel Jarre, il a fait lors du concert du 14 juillet
11: à Wembley.
2: À Woodstock. Non, à Paris.
17: Ah ouais, j'ai pas vu.
2: Et, je l'ai enregistré.
17: Faudrait que tu me le prêtes alors.
2: Non, mais moi je prête pas les cassettes vidéo que j'enregistre comme ça.
17: J'aimerais le voir chez toi.
2: Non. Il est hors de question.
11: Attends.
2: Ma chatte.
10: Ouais, bah moi je kiffe ça, ouais, j'adore techno, house, tribal ou acide, trans, deep core, acid core, tout ça, ouais. Ouais, j'aime bien, ouais.
2: Non, mais je te parle de la musique du synthé.
10: Ah ouais, mais c'est de la musique électronique, bah c'est pareil.
2: Ah bon?
10: Ouais. Non, ouais. Mais ouais, je kiffe, ouais, c'est bien.
2: Ouais, tu kiffes. Ouais, je kiffe à mort. Guimauve.
13: Non, moi j'aime pas, ça me prend la tête.
2: Et dans quel sens, s'il te plaît? Ça te prend la tête?
13: Dans tous les sens du terme.
2: C'est-à-dire? Ouais, non, mais attends, tu vas répondre aux questions que je te pose, c'est tout.
13: D'accord.
2: Alors pourquoi que ça te prend la tête et dans quel sens, c'est tout?
13: Parce que je trouve que c'est pas de la musique pour moi.
2: Bah alors c'est quoi alors?
11: Bah alors.
13: C'est des sons inventés sur des machines.
2: Pour moi, c'est bah alors, le synthétiseur, c'est quoi? On invente des sons. Me dis pas de conneries, Guimauve, s'il te plaît.
13: Non,
2: ok?
13: Non, je suis pas d'accord.
2: Bon, d'accord.
11: Bah pourquoi?
2: Trou Noir.
14: Ah ben moi j'adore le synthé, Gérard, et puis je suis moi-même joueur de synthé. Voilà.
11: Ah, c'est bien ça.
2: Ok. Bah tiens, bah justement c'est une question peut-être sur IRC.
15: Oui, sur IRC déjà, on te demande, Gérard, qu'est-ce que c'est un synthétiseur?
2: Un synthé, c'est une musique comme t'as là, toi, tu prendrais ça et que.
17: Et on voit pas nous.
10: Bon, on voit pas ça.
2: Non mais vous voyez pas, vous avez pas besoin de voir.
17: Ah d'accord.
2: Donc ça serait un genre d'appareil là, comme tu tapes
15: un clavier,
2: sur un clavier.
15: C'est-à-dire que là, attends, je vais essayer de jouer un morceau.
2: Voilà, et dedans, mais là, t'as l'écran et dessus, t'as toute la musique qui ressort. Mais bien sûr, là, t'as des noms, mais ils peuvent modifier le truc.
11: Ah, c'est ça, un synthétiseur, alors. C'est pas comme un piano, alors c'est différent.
2: Bah, le piano, c'est.
16: C'est le piano.
2: Ouais, mais ça, c'est pas pareil.
11: C'est-à-dire, c'est quoi la différence entre un synthé et un piano?
2: Mais non, mais justement, là, arrêtez de me bouffer les questions.
11: Ah merde. Si on a faim, on s'intéresse.
2: Ouais, non, mais attendez.
11: On a faim.
2: Donc, comme un trou noir, comme toi, tu joues de. Donc, jouez-vous du synthétiseur chez vous? Donc, c'est une question qui est pour toi.
14: Ah, bah, moi, je joue du synthétiseur, oui, Gérard. Et puis, un synthétiseur, ouais, c'est loin d'être un piano, mais comme je crois que c'est une de tes prochaines questions.
11: Grille pas les questions, trou noir. S'il te plaît.
14: Non. Bon, par contre, je vais dire quand même qu'un synthétiseur, bah ouais, c'est un générateur de son, et puis ça existe sous forme de sampler maintenant sur pas mal de choses, quoi. Mais
2: C'est vrai que maintenant tout le monde joue sur des synthés ou sur des genres de Wattman spécialisés pour ça. Hein.
14: Ouais, et même Francis Cabrel, Gérard, hein, je confirme.
2: Oh non, mais ça, je m'en fous, moi, personnellement, tu vois, c'est pas un chanteur qui m'intéresse. Hein. Jimmy Mauve, moi, toi, je sais que ça t'intéresse pas, donc.
8: Non, moi, j'en joue pas, je préfère casser des assiettes et des verres, ça fait le même bruit.
2: Bon, bah alors, tu vois, Jimmy Mauve, tu vas aller casser tes assiettes et tes verres chez toi, parce que dans ce cas-là, je sais pas pourquoi qu'on t'a sélectionné.
11: Bonne nuit. Il en faut qu'aime et qu'aime pas.
2: Non, mais attends, si toutes les questions, je te les pose et que tu me dises, ah, moi, j'aime pas, je préfère casser ceci, cela, bah, dans ce cas-là, tu restes chez toi à écouter la radio, ou si t'aimes pas les débats, tu zappes, tu vas sur une autre radio, c'est tout. Point final à la ligne. Un bon entendeur, salut.
11: Bah ouais, Gérard, un débat, c'est des pour et des contre. Ouais.
2: Non, mais attends, première question. Attends, s'il te plaît, c'est moi qui fais les débats, c'est pas toi qui vas me commander. Ok?
11: Ok. Donc vas-y, explique.
2: Donc, la première question, t'as pas voulu me répondre. La deuxième, je te demande, jouez-vous du synthé? Tu me dis non, je préfère casser des assiettes. Alors si je te demande, combien coûte un synthétiseur? Tu vas me dire, ah ben je préfère acheter des assiettes et des verres. Alors dans ce cas-là, c'est pas la peine.
8: Mais non.
2: Alors si je te dis, la quatrième, connaissez-vous le fonctionnement des synthés?
11: Grille pas tes questions, Gérard. Là.
2: Bon, bah alors,
11: les questions,
2: non, mais
11: là.
2: Moi je vois pas une nana comme ça qui...
8: Non mais Gérard, laisse-moi parler 30 secondes et après tu jugeras par toi-même. Je ne critique absolument pas... les synthétiseurs, je t'explique simplement que pour moi, que je casse des assiettes ou que je joue sur un synthé, ça fait exactement le même bruit. Mais voilà, c'est tout.
2: Ouais, mais attends, tu casses et le synthé, tu peux le faire réparer, les assiettes, faut que t'en rachètes. Alors attends,
11: c'est pas con, hein. La guimauve,
2: là je crois que.
10: Moi, si t'as un peu de colle.
2: Ouais, de la super glue, c'est ça?
8: Ouais, mais enfin, dis-toi que ça revient moins cher d'acheter les assiettes qu'un synthé, quoi.
2: Ouais, ben justement, on verra ça tout à l'heure. Machette.
10: Ouais, ben moi je joue pas de synthé, mais j'aimerais bien en jouer, ouais. C'est un instrument qui me plairait bien, ouais.
11: La question c'était quoi, Gérard? Ta question, est-ce qu'on peut jouer du synthé chez soi?
2: Jouez-vous du synthétiseur chez vous?
11: Mais est-ce qu'on peut jouer du synthétiseur ailleurs que chez soi?
2: Bah, si je demande chez vous, pour l'instant, j'ai pas dit où, je pose chez vous, c'est tout.
11: Ah, d'accord. Mais tu vas, après, on peut peut-être, par exemple, savoir si on peut emmener un synthé, si c'est, on peut en jouer en plein air.
2: De toute manière, si on en joue chez, quand on fait des soirées, automatiquement, le synthétiseur, tu vas pas le laisser chez toi, tu vas l'emmener.
11: Ah ouais, donc il est portable.
2: Ouais, voilà.
15: Oui, ah, d'accord. Sur IRC, il y a Vatou qui demande si le synthé fait autant de bien que le synthol.
2: Ah, je vois pas du tout le rapport avec synthol et synthé, c'est pas grave.
11: Bah si, parce que le synthol ça relaxe aussi bien que le synthé quand on joue.
15: Ah, c'est ce qu'il nous dit.
16: Ça s'écrit presque pareil aussi.
11: En plus, ouais.
2: Ongle de pied donc toi?
8: Non, bah moi malheureusement Gérard, j'ai pas l'occasion d'en jouer, mais c'est vrai que j'aimerais bien.
2: D'accord. Tu pues?
10: Bah moi non, tu sais, j'habite à Gap et j'ai pas le loisir de pouvoir.
2: T'es dans une cabine téléphonique?
10: Ah, je suis chez moi, je suis désolé. Hein.
2: Ça c'est bizarre, on vient d'entendre un genre un synthé, de corne.
10: De corne? Ouais, c'est le groupe Fun. Ah non, c'est pas moi ça.
8: Ah, c'est pas moi.
10: Ça doit être quelqu'un qui trafique dans les studios encore.
2: Moi non, mais je me doute qui c'est, mais c'est pas grave. Citron.
12: Oui, alors moi j'en joue pas chez moi, j'en joue chez ma tante. Parce qu'elle a un synthé, donc comme je joue un peu de synthé, bah, j'en joue chez ma tante.
11: Ça se prête pas un synthé normalement?
12: Bah, je sais, c'est personnel, mais bon.
2: De manière, un synthé, normalement, tous les appareils électroniques, c'est que ça se prête pas, c'est comme une femme. Une femme, ça se prête pas.
11: C'est-à-dire que tu prêtes pas ton tatou, tu prêtes pas ton portable.
2: Une femme!
11: Mais non, mais tu dis que tous les instruments électroniques ne se prêtent pas.
2: Une femme!
11: Ouais, mais une femme!
2: Une femme!
11: C'est pas électronique.
2: Une femme, ça se prête pas.
11: Mais c'est pas électronique, une femme. Ça dépend.
2: Tu peux en mettre une sur poupée gonflable pour toi, ça y est.
11: Gonflable.
2: Je me doute où que c'est maintenant.
11: Ça doit être trou noir.
2: Non, c'est pas trou noir, tu vois, c'est Olivier Dapro qui est en train de me brancher le synthé que vous avez de l'autre côté. Me prends pas pour un con, tu veux?
11: Ok. Non, je n'oserais surtout pas.
2: Non, mais tu m'y laisseras. D'accord.
11: Olivier, il paraît que tu m'as senti là-bas.
2: C'est
11: n'importe quoi.
2: Il t'a grillé. Tiens. Ouais, t'es là. Gérard, t'es en train de chercher.
15: Pour en venir au débat. Pour en venir au débat, la plupart des gens sur IRC préfèrent les 3T aux 5T.
2: Bon, mais les 3T, je vois rien, je vois pas le rapport avec le débat. Donc, alors maintenant.
11: Ta réponse à toi.
18: Le standard, ça se voit que c'est le standard, c'est un auditeur qui fait ça.
2: Ouais, c'est ça, t'as raison. Prends-moi pour un con aussi, toi.
11: Bon, le synthé, Gérard, pour toi, alors est-ce qu'il faut en jouer chez soi ou on peut en jouer ailleurs?
2: Bon, celui qui s'amuse à ça, arrête, parce que ça commence à me prendre la tête.
11: Ouais. Donc, en plus, il sait même pas bien jouer. Donc, ce serait agréable.
2: Ça, c'est un truc, on peut le prendre, tu peux le transporter comme tu veux, à une condition que là où tu veux jouer, t'as...
11: une batterie.
2: T'as la vide qui te donne le feu vert pour pouvoir brancher.
11: Alors,
2: celui qui s'amuse à faire ça, arrête ça, parce que ça commence à me gonfler. Je sens qu'il n'y aura pas les 10 questions ce soir, là.
11: Ah, si.
2: Hein? Alors, qu'il arrête tout de suite, ça vaudra mieux. Donc, troisième. Combien peut coûter un synthétiseur?
17: Ouais.
2: Bon, Manu, tu vas me gérer ça, parce que sinon, toi, je vais te gaufrer.
11: Oui, mais le problème, c'est qu'ils me disent que personne n'a de synthé au standard. Donc,
2: ouais, non, mais personne, bien sûr.
11: Ils se foutent de toi, les auditeurs, Manu.
16: Non, mais c'est pas sûr non plus que ça vienne du standard. Ça peut venir de n'importe où. Hein.
2: Ouais.
11: Non, c'est du standard. C'est sûr et certain. Gérard, c'est quand tu veux. Hein.
2: Citron.
17: Oui. Combien ça coûte, je sais pas, entre 150 balles, un bon tant pis, et puis 30 ou 40 000 balles, un bon synthé.
2: Non mais attends, tu sais ce que c'est, un synthétiseur?
17: Oui.
19: Pas de marque.
17: Oui, je sais.
2: Alors c'est quoi?
17: Bah, c'est un instrument sur lequel tu fais de la musique électronique.
2: Ouais. Et tu crois que ça vaut 150 balles?
17: Un bon tant pis, ouais, un vrai bon tant pis.
2: Ça non mais là je crois, là je crois que tu te mets de l'oie dans l'œil.
17: Ah bah écoute, je pourrais t'apporter des preuves.
2: Ouais ben, tu les envoies à la radio.
17: Y a pas de problème.
2: Tu pues.
19: Je sais pas trop, moi tu sais, comme tu dis, j'habite un peu à Gap et donc je sais pas.
2: Un citron.
19: Bah attends, laisse pas finir.
2: Non mais attends, tu pues, quand je demande un citron. Le nom de la personne, parce que ça, c'est des habituels qu'ont pris les autres noms, parce que hier, ils étaient là. Ils étaient
19: mais
2: là,
19: non,
2: ce Goldo, Arnett et Tony.
11: Oh, n'importe quoi.
2: Ils ont voulu. Ouais, non, mais attends, des noms comme ça, ongles de pied, machat, faudrait quand même.
19: Complètement parano.
2: Hein? Ouais, bah, parano, prenez des noms autrement que des noms qu'on a l'habitude d'employer quand, parce qu'on veut jouer sur moi. Ok?
11: Et Gérard, il est pas parano, il est perno.
2: Hein? Alors maintenant, réponds, toi.
19: C'est à moi?
2: Ouais, tu pues.
19: D'accord. Bah, moi, je sais pas, je pense entre 100 ou 150 francs, mais des francs anciens. Hein. Je sais pas trop exactement, moi.
2: Ouais, d'accord. Apparemment, tu dis que tu
19: penses. Je suis pas de Paris, moi, je connais pas bien les prix, quoi. Je suis en haut dans la montagne, je connais pas.
2: C'est où que c'est? C'est derrière.
11: Non, mais de toute façon, maintenant, il faut se dire un truc, c'est qu'à Paris, on vend des synthés en euros.
19: Ouais.
2: Non, attends, pour l'instant, l'euro, ça sort pas encore, ça sent pas avant l'année prochaine.
11: Non, mais il commence.
2: Ongles de pied.
17: Bah écoute, moi, j'ai pas vraiment d'idée, mais je pense que ça doit tourner dans les alentours de 10 000 francs, je sais pas du tout.
2: Combien?
17: 10 000 francs.
2: Ah, enfin, une. Une qui répond à peu près à la question, parce que les deux autres, mes genoux.
11: On
2: hein.
11: peut avoir des synthés d'occasion aussi, on n'est pas obligé d'acheter neuf.
2: Attends, un synthé, tu as trouvé un synthé pour combien, toi, d'occasion?
11: Bah, peut-être 150 balles.
17: C'est dans une case.
2: Bah ouais, t'as raison.
11: Bah, c'est clair.
2: Ouais, justement, il y en a un qui va pouvoir nous répondre.
11: Ouais.
2: Après, il va venir et il va nous répondre. Machat.
19: Ouais, bah, on va dire 2000 roubles.
2: Bon, alors toi, ça va être pareil que Gimbob. Soit tu vas répondre correctement aux questions, soit tu vas virer.
19: Bon, 15 000 francs, allez, pas en coup.
11: 15 000. Ouais.
19: 15 000, 15 000.
17: Tu l'es fait cher, toi. Hein.
11: On est loin du prix encore, hein,
2: ouais. Toi, ongle de pied, t'as dit 10 000, hein.
17: Ouais, dans les alentours, ouais.
2: Aux alentours de 10 000.
11: Hein. 10 000, il y a combien de 0,4?
2: Guillaume, si elle est encore là.
17: Ouais, je suis là. Bah, j'espère que je ne vais pas te décevoir dans ma réponse, mais je dirais 5-6 000 francs.
2: Ah bah d'accord, ça c'est un truc d'occasion hein, pour moi.
11: Bah oui, ça c'est clair.
17: Bah oui, non, mais tout dépend si tu prends un matériel de haut de gamme ou un matériel de gamme moyenne.
2: Ouais, mais de toute manière, tout ça dépend de la perfection que vous pouvez avoir pour en jouer. Alors, on va demander à Trou Noir.
11: Est-ce que tu pourrais expliquer ça, Gérard?
2: Non, mais on va finir.
11: Au moins répéter ta phrase, parce qu'elle était très forte.
2: Tout ça dépend de la perfection que vous avez pour taper sur un synthé.
19: Qu'est-ce que t'entends dire par perfection, Gérard?
2: Non, mais c'est pas évident, c'est un genre de piano qui y a quand même les touches noires et blanches. Ouais. Donc faut bien savoir prendre dessus. Il y a peut-être une question
15: IRC. Sur IRC, ils me disent qu'ils connaissent Saint-Michel, Saint-François, mais ils connaissent pas du tout synthétiseur.
2: Bon. Trou Noir.
19: Oui, donc moi Gérard, ouais, t'es quand même pas loin du vrai, mais enfin des synthétiseurs, t'en as à bas prix. Bon, 150 francs, c'est n'importe quoi, mais t'en as à 3005. Et puis ça peut aller jusqu'à 50 000 francs. T'as Jean-Michel Jarre qui avait un synthé qui coûtait 750 000 francs dans ses débuts aux époques des premiers albums.
2: Ah, mais qu'est-ce qui s'amuse avec ça, là? C'est bizarre, quand on se gueule, ça s'arrête.
11: Ah bah oui, mais il peut pas t'entendre et jouer.
2: Ah ouais. Je me doute d'où que ça devient. Ah, Olivier.
11: Bah, ça peut pas être Olivier, Gérard, il est là. Attends, comment veux-tu qu'il joue du synthé?
2: Ouais.
20: D'accord,
2: dégage.
20: D'accord, je reste là.
2: Non, dégage. Je sais qui c'est qu'il y a là-haut.
20: Oui, il y a Thierry.
2: Non. Dans ton studio, il y a qui? T'as un chanté, il y a Max et Jean-Marie Kay qui viennent d'arriver.
11: Mais pas du tout, ils sont en train justement de préparer la soirée de la loco demain.
2: Donc, Trou Noir.
21: Oui, bah, je t'avais
11: raison. Il vient de répondre, Gérard. Hein.
2: Donc, toi, tu me dis à peu près.
21: Bah, il y en a à tous les prix. Ça commence de 3 500 jusqu'à 750 000 francs pour le Fairlight que Jean-Michel Jarre a utilisé pour la Chine, par exemple.
11: C'est comme les prostituées. Hein.
2: Non, attends, parce que là, faut quand même pas confondre santé et pute. Une pute. Parce que la pute, à 100 balles, t'as quelque chose, mais un synthé, pour 100 balles, tu ne l'auras pas.
22: Et puis surtout, elle ne fait pas le même bruit. Hein.
11: Et puis elle ne balle pas. Un synthé, ça balle pas.
2: Non, mais donc c'est Trou Noir. T'aimes bien un peu Jean-Michel Jarre, quoi.
21: Ah bah oui, tiens, je vais même te dire un truc. J'étais le voir à un concert, t'étais même peut-être pas au courant, le 18 septembre.
2: Où
21: ça se passait dans un salon d'une marque informatique que je vais peut-être pas citer à l'antenne, mais.
2: Ouais, je sais, il avait fait un salon au mois de septembre.
21: Ouais, c'était à la porte de Versailles.
2: Moi, je l'ai vu.
21: C'était sur invitation.
2: Alors donc, attends, je vais te redonne-moi le.
11: Ah ouais, parce qu'en fait, Gérard nous a amené un CD de Jean-Michel Jarre, Oxygène.
2: Et donc toi tu dois connaître parce que comme ça fait sur synthé.
21: Ouais,
2: tu connais à peu près tous les
11: Oxygènes.
2: Il y a Oxygène, il y en a beaucoup. Hein.
21: J'ai l'oxygène, j'ai même l'oxyde de carbone, il y a tout. Hein.
2: Non, mais attends, Trou Noir. Oui. Je te parle de Jean-Michel Jarre. Parce que moi une question que je voulais poser, et c'est dommage parce qu'elle est pas, elle sera pas dedans, mais on.
21: Donc tu la poses pas?
23: Bah, la pose pas.
2: Si. Non, bah, on va la poser. Donc pour moi, pour vous, est-ce qu'un synthétiseur comme Jean-Michel Jarre, parce que Trou Noir, toi qui l'as vu à peu près jouer.
21: Oui.
2: Donc t'as vu qu'il joue avec des gants. Il a un genre de casque.
11: C'est pour pas se brûler.
21: Ah
11: ça.
21: Non, quand il joue avec des gants, c'est quand il joue avec la harpe laser.
2: Ouais, ben donc le harpe laser, donc c'est branché aussi sur
21: c'est synthé. Branché sur synthétiseur, mais c'est très technique. Je vais pas faire un cours de technique à ce temps-là.
2: Non.
21: Le but du débat.
2: Non, mais je te pose la question parce que toi, je sais que apparemment t'es un fan de Jean-Michel Jarre comme moi, donc c'est pour ça que je voulais te demander.
21: Ah bah oui, non, mais quand il met les gants et les lunettes, c'est pour la harpe laser, c'est pas de la frime, c'est parce que la harpe laser, c'est quand même des lasers assez puissants et ça brûle un petit peu. Et puis bon, les lunettes pour la protection des yeux et ça déclenche des synthés par un système midi, quoi, mais c'est assez compliqué.
2: Ok.
24: Gérard ?
2: Oui.
24: C'est Macha, je voulais te poser une question.
2: Oui.
24: Est-ce que tu penses que le synthétiseur, c'est la musique du futur ?
2: Ça, à l'heure actuelle, je ne sais pas, parce qu'il faudrait.
11: On n'est pas dans le futur encore.
2: Non, mais il faudrait voir s'il y a des personnes qu'on a chez eux et qui pourraient nous le confirmer.
21: Ah, bah moi, j'ai des synthés chez moi. Hein. Bah ouais.
2: Non mais par exemple des gens qui ont l'habitude d'en jouer
11: ou qui ont déjà été dans le futur et qui savent donc, si oui ou non les synthés existent là-bas.
21: Dans le futur je sais pas mais certainement oui.
2: Donc je vais poser la quatrième question et vous allez
11: y réfléchir
2: et on s'écoutera un disque. Donc connaissez-vous le fonctionnement d'un synthétiseur et on va s'écouter Gilbert Stradus avec Au bébé, mets-toi de la crème sur les genoux. Et toujours nous appeler au 0870 5000. Et donc il est 1h du matin. Et toujours site internet. Donc
20: www.fr. Et il y a environ, je vais demander aux gens de l'IRC de me dire combien il y a de connectés parce que je peux pas le voir.
2: J'espère qu'on va
20: 527 connectés.
11: Ah, c'est pas mal déjà. Hein.
20: 527.
2: Déjà la semaine dernière, au premier 527, débat, on était même pas à tout ça.
20: Et on est meilleur.
2: Et on aura peut-être une surprise en
11: d'ici
2: fin.
11: D'ici une dizaine de minutes, ouais.
2: D'ici 10 minutes, on aura un spécialiste du débat sur le synthé, donc la personne en question. Donc
11: préparez vos cassettes.
2: Jean-Michel Jarre. Et par contre, s'il y en a qui s'y connaissent en synthé, donc n'hésitez pas à nous appeler. Manu se fera un plaisir de me gérer ça.
11: Pas de problème,
2: au standard.
11: Je vous attends.
2: Donc, quatrième question. Connaissez-vous le fonctionnement d'un synthé? Mais je vais répondre quand même à la question, là, tout à l'heure. Combien peut coûter un synthétiseur? Donc, on va reprendre Trou Noir, Guimauve, Machette, Ongle de Pied, Tupu et Citron. Donc, j'ai vu avec Jean-Marie K, comme il est parmi nous, là, dans les studios pour une soirée spéciale, une soirée spéciale anniversaire du Star System.
21: Ouais.
2: Donc, j'y ai demandé. Ouais. Donc en fin de compte, si selon ce que vous voulez faire, c'est vrai que ça peut varier jusqu'à 750 000 francs.
0: Ah ouais.
3: Le synthé.
2: Ouais, ouais, ouais.
21: Eh ben, tu vois,
2: mais sinon, on peut tourner entre 5 et 3 000 balles. Hein.
21: Et en euros ?
6: 5 balles ?
2: Non, non, entre 5 000
6: ah.
2: et 3, entre 3 000, 5 000 et 750 000 francs. Pour, là, 750 000 francs, il faut quand même avoir
3: les moyens.
2: Le...
21: Ouais, mais en euros, ça fait combien, Gérard ?
2: Ça, j'en sais rien.
3: Mais Gérard, moi, je voulais te demander, ça fonctionne à quoi un synthé ? C'est de l'essence ? C'est du. Ah, c'est
2: non, truc électrique.
3: Ton micro, Gérard, ton micro, devant la bouche, merci.
2: Non, non, c'est électrique. Hein.
3: C'est électrique.
21: Ça marche à pile.
2: Non, non, ça marche pas à pile. Désolé.
6: Le mien marche à pile. Hein.
2: Donc, ouais, ben, tiens, il fonctionne à pile, mais moi, le mien, il fonctionne pas à pile, le mien, j'en ai pas. Donc, connaissez-vous le fonctionnement d'un synthétiseur ? On va demander à Citron.
6: Oui. Ouais, bah, t'appuies sur on.
2: Ouais.
6: Et après, ça joue.
2: Ah ouais, d'accord, t'appuies sur on, après ça joue. Donc ouais. Tu crois que... Alors tu vas... t'appuies sur on, par exemple, moi j'appuie sur le Minitel on,
6: vas-y.
2: Et puis j'attends que le Minitel il fonctionne.
6: Bah non, voilà, mais après tu joues avec tes doigts, mais...
2: Ah bah alors tu dis que j'attends qu'il fonctionne.
6: Non, je dis après tu joues.
2: Bah ouais, mais là, tout le monde a entendu dans le studio,
3: ah ouais.
2: T'as dit, j'appuie sur on et après j'attends que ça joue.
6: Ah non, ouais. Et après j'ai dit, après ça joue. Après ça, ah. tu joues, quoi.
2: Donc, Par contre, j'ai eu un petit sondage là en même temps, donc on va prendre Tupu juste après. La question, que pensez-vous des synthétiseurs ? Donc il y a 40% des gens ont dit qu'avec leur mode 103 alliant plus vite, plus vite.
3: C'est pas ça du tout. C'est 40% pensent avec leur synthé. Il y en a.
2: Avec leur mob.
3: Avec...
2: Leur mob 103 allait plus vite. Donc je vois pas le rapport avec le synthétiseur.
21: Tu te sers du synthé comme kit ?
2: Non, non, mais attends.
21: Bah, si,
2: une mob, tu sais, c'est quoi ? C'est une mobilette, ok ?
21: Eh ben oui.
2: Bon,
21: bah,
2: alors.
21: Tu mets
2: 60%. Bon, tu permets. 60% des gens ont dit qu'ils aimaient bien, mais que Jean-Michel Jarre, c'était de la merde en boîte. Alors là, j'ai jamais vu Jean-Michel Jarre en boîte. Bon, ça, pour moi, je continue même pas.
0: Mais si, après, il y avait.
21: Genre,
0: mais
21: c'est...
2: Non, non. Non, non, ça, tu vois. Ouais. Voilà. Voilà.
21: On rigole bien quand même.
2: Enfin.
3: Ouais.
20: Gérard, deux secondes, je voudrais préciser quelque chose aux gens de l'IRC. JMJ, c'est Jean-Michel Jarre, c'est pas les Journées Mondiales de la Jeunesse. Merci.
2: Voilà. Alors, tu pues, toi ?
21: Ouais, bah, moi, je connais pas exactement bien le mode de fonctionnement, mais je pense que ça va être une histoire de multiplexeur, de bascule, de résistance en parallèle et de polymultiplier indexé. Hein,
9: oh là là là là.
21: Ça va être ce genre de truc qui marche avec, quoi.
2: Non, mais attends, le synthé. Tu le branches sur courant. T'as même pas besoin d'une table de mixage. Tu branches ça. T'essayes avec les enceintes, mais faut avoir les bonnes enceintes parce que si tu prends des petites enceintes de Keka, là je crois que tes enceintes elles crament.
21: Tout à fait.
2: Même ton appareil crame derrière. D'accord.
21: Ça dépend de ce que tu utilises en série.
2: Ouais, mais de toute manière, on va pas préciser les marques.
3: Oui. Non, mais ça dépend. Ça dépend si tu le branches dans synthé en dérivation aussi. Ça, c'est important.
2: Oui. Ok.
3: Tu vois la différence, Gérard, en série, en dérivation ou pas ?
2: Non.
3: Ah, bah, j'expliquerai après l'intervention.
2: On va écouter les questions.
20: Sur IRC, il y a Ziwi qui te demande, vu que sur son téléphone, il a des touches noires et des touches blanches, et qui fait des sons quand il appuie, est-ce que c'est un synthétiseur ?
2: Non.
6: Si, c'en est un. Hein.
2: Ah bon ? C'est un synthétiseur. Par exemple, t'appuies sur une touche sur ton téléphone, c'est un synthétiseur pour toi ?
6: Bah non.
2: N'importe quoi, toi.
6: Ça remplit le rôle d'un synthétiseur.
2: Mais oui.
6: Des touches noires, des touches blanches, ça fait de la musique, c'est un synthé.
2: Bah alors attends, j'ai un téléphone, ouais. quand j'appelle quelqu'un, ça me fait pas de musique comme tu me dis. Hein.
3: Bah, c'est très simple, les auditeurs, ils ont des téléphones, là, ils ont qu'à essayer de nous faire un morceau avec leur téléphone.
2: Ouais, bah on va voir. Non, c'est pas un synthé.
3: Si, c'est un son de synthé, ça.
2: Bon, pas spécial. Ouais, c'est bon, arrêtez. Arrêtez. Arrêtez.
20: J'ai reconnu, il joue la Marseillaise quand même.
2: Putain, mais hey, tu vas où ?
3: Donc c'est bon, tu vois, ils t'ont fait l'exemple que
2: ongle de pied.
3: On peut se servir d'un téléphone comme synthé.
6: Moi, Gérard, j'ai jamais eu l'occasion de toucher un synthé, donc je peux vraiment pas te dire comment ça marche.
1: D'accord. Ma chatte.
24: Ouais, alors c'est tout simple. Tu prends ton synthé Play School, tu le branches sur le grille-pain, tu mets une biscotte dedans, dès que t'envoies la biscotte, ça marche.
1: Et si je mets ta connerie dans le grille-pain, est-ce que ta connerie va ressortir?
24: Non, je crois que ça marchera pas. Dis-moi, j'ai un synthé Play School, si tu veux. Bon, j'ai plus de pile, j'ai plus de courant chez moi. Bon, je m'éclaire la bougie. Est-ce que je...
1: Ouais, alors attends, t'as plus de courant et tu permets de nous appeler, abruti.
24: Bah oui, mais je t'appelle d'un téléphone Play School que je branche sur le frigo.
1: Ah ouais, le frigo ça marche au courant, espèce de petit con, hein.
5: Non, il pédale.
1: Bah, allez.
24: Et il peut très bien avoir des Vietnamiens chez lui qui pédalent.
1: Bah, ouais, voilà, c'est ça, Guillemauve.
24: J'ai un VTT
5: chez moi. Ouais, d'après ce que je sais, je crois que c'est des composants électroniques, tu vois, c'est des puces intégrées au synthé qui sont reliées par des électrodes au système central. Quand tu appuies sur les touches,
24: ouais, pour être poète,
5: t'as les sons qui se forment à l'aide d'un amplificateur d'écoute.
24: Ouais, tout à fait.
1: N'importe quoi.
11: T'as l'indico ou quoi?
1: Trou noir.
24: Désolé, ouais, bah moi je connais le fonctionnement d'un synthé, mais tu veux savoir quoi exactement, comment ça marche?
1: Bah oui.
24: Bah tu branches sur le courant, tu branches un ampli, une table de mixage, des bonnes enceintes, comme tu dis, et puis.
5: Et t'appuies sur.
24: Bah voilà.
11: Mais moi, ce que j'aimerais bien comprendre, Gérard, j'aimerais bien que tu expliques aux auditeurs et ainsi qu'à moi-même, c'est comment, en appuyant sur une touche, tu fais un son.
1: Mais ça, c'est à toi de le gérer. Pourtant, vous en avez un, synthé.
11: Mais oui, mais ça m'explique pas comment ça marche.
1: Mais de toute manière, vous avez différents sons, donc c'est à vous de choisir ce que vous voulez.
5: Attends.
1: Toi, ça fait combien de temps que tu travailles à la radio?
11: Je sais pas, mais ça je vois pas.
1: Mais attends, depuis le temps qu'il est à la radio, le synthé, tu le connais pas?
11: Oui, mais moi j'en ai déjà fait.
1: Mais attends, mais Max le matin, il a pas, lui ça fait plus longtemps qu'il est à la radio, il connaît comment qu'il fonctionne le synthé. Alors toi, t'as moitié cab.
11: Bah non, mais je le sais, mais.
1: T'es comme les auditeurs, t'es une cab. C'est tout.
11: Vous avez entendu les auditeurs.
24: Gérard.
1: Oui.
24: C'est ma chatte, je voulais savoir si tu te foutais le synthé dans le cul, est-ce que ça le faisait marcher.
1: Alors toi, ma chatte, tu dégages, au revoir pour toi. Bonne nuit.
11: Ça y est,
1: terminé pour lui,
11: liquidé.
1: Ça n'a pas la peine qu'il revienne sous un autre nom.
11: Rasé, direct.
20: Dégage ma chasse.
1: Alors vas-y.
20: Non, rien.
1: Rien.
20: Continue.
1: Donc, qu'est-ce qui vous plaît dans un synthé?
11: Son cul.
24: Oh non, là sérieux.
1: T'as fait Fildar, fais gaffe parce que tout à l'heure tu as dégagé plus vite
11: que la musique
1: chez toi qu'autre chose.
11: D'accord.
1: On va demander à Trou Noir.
24: Qu'est-ce qui me plaît dans un synthé? Moi,
11: je parlais de cul, j'ai raison.
24: Bien, c'est sensuel un synthé. C'est sensuel, c'est...
1: Qu'est-ce qui te plaît, toi, dedans?
24: Ah bah moi, qu'est-ce qui me plaît, c'est les sons, c'est tout, hein. Mais moi, je te dis, je suis joueur de synthé. Donc,
1: ouais.
24: C'est les sons, hein. C'est fabriquer ses sons, faire sa musique, et tout ça.
7: Ouais, moi, si tu peux.
1: Ouais.
7: Moi, je veux dire que ce qui est bien avec un synthé, c'est que vraiment, t'en fais ce que tu veux. Il t'obéit au doigt et à l'œil, tu le manipules. C'est ça qui est vraiment... C'est ça qui est un peu jouissif, tu vois.
1: Attends, le synthé, tu le manipules pas. Bah. C'est toi qui le... C'est toi avec tes doigts, avec tes mains, qui le fais fonctionner. Me dis pas de conneries.
11: Non, mais il y a des programmes aussi. Le synthétiseur, en appuyant sur une touche,
1: peut-être que... Il y aura sûrement une question là-dessus que je vais faire.
11: Il y a peut-être une petite surprise.
9: Bah voilà, la surprise que tu avais annoncée est arrivée.
11: Ah,
9: donc tu peux dire bonjour au monsieur que tu idolâtres.
1: Donc JM.
23: Oui, bonsoir, c'est Jean-Michel Jarre.
1: Oui, bonsoir.
23: Bonsoir à tous. Donc j'ai écouté le débat actuellement, bon, en jouant quelques petits morceaux synthétiques. Et j'en déduis que monsieur Gérard, dit de Suresnes, avait raison, puisque un synthétiseur fonctionne bien par courant électrique et non pas à pile, comme j'ai pu entendre dans ce débat. Et ma foi, si vous voulez que je réagisse sur vos questions, il n'y a pas de problème.
11: Je voulais quand même remercier Jean-Michel Jarre d'être avec nous ce soir.
23: Oui, je sais, j'ai un emploi du temps très chargé.
1: Une question que je voulais te poser, combien coûte un synthé?
23: Un synthétiseur peut coûter environ 150 000 francs.
11: C'est le synthé dont tu te sers, Jean-Michel, quand tu fais des concerts?
23: Voilà.
1: Le mien,
23: je le paye exactement 20 millions de francs. Mais un synthétiseur d'occasion, 150 000 francs.
11: D'accord.
1: Ok. Alors, oui.
23: Ça fait cher quand même. Je veux dire, pour moi, je sais que je pourrais jamais me payer un truc comme ça.
1: Non, mais donnez vos noms quand vous posez des questions.
23: Tu pues. Ben, je sais que, bon, quelle que soit ma future vie, je pourrais pas me payer un truc comme ça, quoi. C'est beaucoup trop cher. Oui, mais c'est normal, vous utilisez du matériel de merde. Moi, je me sers de produits qui sont professionnels.
1: Il y a une question, IRC.
20: Une question pour Jean-Michel Jarre. Les gens de l'IRC se demandent si c'est le frère de Maurice B. Jarre.
1: Je vois pas du tout le rapport avec la question sur les santé. Hein.
4: Excuse-nous, Jean-Michel, hein, pour la question.
24: Il n'y a pas de mal, il n'y a pas de mal.
1: Non, donc, la question qu'on va poser aux auditeurs, donc, qu'est-ce qui vous plaît dans un synthé? Donc, on va demander à Citron.
4: Ouais. J'ai dit son cul.
17: Alors, moi, ce qui me plaît, c'est que tu peux jouer de la trompette sans avoir besoin de savoir jouer de la trompette.
1: Je vois pas tellement le rapport avec.
17: Tu mets sur programme trompette et tu joues du piano, quoi. Tu pianotes et ça fait de la trompette.
1: Ah bon,
4: t'as le son trompette en fait.
17: Tu peux faire de la harpe, tu peux faire des maracas, tu peux faire du triangle, tu peux faire, je sais pas moi, du piano, tu peux faire du synthé techno, du synthé moins techno.
1: Oh non, mais et là, je pense que. Là, t'es en train de nous citer pas mal de trucs. Oui. Donc, je pense que Jean-Michel pourra nous répondre là-dessus. Techno, je me demande si on peut faire quelque chose de potable, même en house.
24: En house, oui, c'est possible, effectivement, sur un synthétiseur. Mais techno, je ne pense pas. House, oui, plutôt, oui. Mm-hmm. Puis après, on rajoute des voix dessus et on peut faire quelque chose
1: Exceptionnellement
24: bien, oui, tout à fait.
1: Ok. Tu pues?
24: Moi, je viens de répondre,
1: hein,
24: je te l'ai dit
1: tout à l'heure. Hein. Attends, t'as répondu.
8: Ongle de pied est parti se coucher. Excuse-moi. Ah bah. Et entre-temps, donc, j'ai rappelé, comme t'as fait ton annonce tout à l'heure pour des gens qui s'occupaient de ça, il y a Bernard qui est responsable d'un magasin.
4: Il était sur
8: de synthé.
4: Sur Minitel, on l'a rappelé, Bernard. Oui.
8: Voilà. Allô?
24: Bonsoir.
1: Bonsoir,
24: Bernard. Bonsoir.
1: T'appelles d'où?
24: De Saint-Etienne.
1: Et on écoute Fun sur...
4: Sur une radio, pareil.
17: Sur la radio.
24: À la radio, oui.
1: Non, mais je demande à Manu la fréquence.
10: Attends, bouge pas, je te trouve ça. Bah, j'essaye.
1: Donc, Machat, elle est partie. Guimauve.
17: Moi, je trouve que c'est l'esthétique. C'est vraiment joli.
24: Ah, plus fort, Fred Tachat, elle est à l'accueil, non?
1: Yeah. gare à celui qui s'amuse à dire des conneries, parce que ça va virer.
24: Ce qui va casser.
17: Et moi, j'ai pas dit conneries, Gérard.
1: Donc, Guimauve.
17: Ouais, moi je te disais, donc c'est l'esthétique de la machine. T'as plein de touches, c'est vachement joli, c'est très esthétique, t'as des touches noires, des touches blanches et tout.
1: Ouais, mais c'est ce que j'ai dit tout à l'heure, hein, je pense.
4: Ouais, mais c'est toujours pareil, en fait. C'est Bernard, là.
24: Ouais. Non, Bernard. J'ai pas entendu la fréquence de Saint-Etienne.
1: Non, moi non plus.
4: La fréquence de Saint-Etienne.
8: 96.3.
24: Eh non, c'est 104.7.
4: Ouais, ça a changé.
24: Voilà.
4: Ah mince.
1: Bravo, c'est
4: Manu.
1: Bon, ça.
4: Bravo Manu.
1: Bravo Manu. Hein.
8: Bah, je sais pas si ça a changé.
1: Tu demandes à ce qu'on te mette ton tableau à jour. Donc Bernard.
24: Oui, donc moi je tiens un magasin de Synthé Plus à Synthé.
1: Mm-hmm.
24: Et je tiens à dire qu'il n'y a plus que des touches noires et blanches, qu'on peut les faire de couleurs différentes. Les gens peuvent demander aujourd'hui de faire des synthétiseurs à la couleur dont ils veulent, comme on fait les matriculations des voitures. Donc si on veut avoir les touches jaunes et je sais pas moi, la place des touches noires, on peut avoir les touches noires orange.
1: Non mais Bernard, oui. quel est le je vois pas le rapport avec la question.
24: Non parce que tout à l'heure j'entendais
1: pas. Non mais Bernard.
24: Oui.
1: Bernard, quel est le rapport avec la question?
24: Tu peux m'appeler Nana, enfin bon comme Bernard.
1: Non, non, mais,
24: Nana,
1: si tu veux. Non, non, mais je vois pas le rapport parce qu'on parlait
24: donc
1: des touches noires.
24: On a,
1: c'est pas parce que j'ai dit qu'il y avait des touches noires et blanches sur un synthé.
24: Oui.
1: Je vois pas le rapport avec le thème du débat sur les synthés.
24: Non, mais c'était juste pour
1: jaune et en jaune ou
24: orange.
1: Orange,
24: bleu et vert, si tu veux, c'est pas grave.
1: Oui.
24: C'est Jean-Michel Jarre.
1: Oui.
24: Je voulais préciser que moi, je conseille
8: Jean-Michel
24: Jarre.
8: Bernard.
24: Pardon. C'est Bernard à l'appareil.
1: Oui. Ouais, bah Bernard, tu te calmes, c'est
24: parce que Jean-Michel avait déjà acheté du matériel chez moi à l'époque quand il travaillait. Oui, à c'est vrai, tu sais, on se connaît bien. Moi, je voulais préciser d'ailleurs que bon, moi, je connais des joueurs de synthétiseurs qui sont racistes et qui jouent que des touches blanches. Ça, il fallait le préciser ce soir.
8: C'est vrai.
24: Bien placé pour le. C'est pour ça que des fois on m'a demandé à ce que les touches noires soient jaunes ou oranges. Voilà.
1: Ben les jaunes, c'est des Chinois, d'accord.
24: Non, mais on fait pas d'humour là-dessus. Donc moi.
1: Il y a une question IRC. Question IRC, non?
8: Non, pas du tout. Ils en ont marre des synthétiseurs, ça les fait chier.
1: Ah ben, ça les fait chier, ben, qu'ils arrêtent et puis qu'ils aillent se coucher.
24: Gérard?
1: Ça me prend des vacances.
24: Gérard?
1: Oui.
24: Oui, donc c'est Bernard. Parce que moi, je tiens un magasin où je ne fais que du synthé et de l'orgue. Et j'ai entendu quand même beaucoup de choses assez absurdes ce soir.
1: Mm-hmm.
24: Bon, heureusement que Jean-Michel Jarre est venu intervenir. Alors, il est vrai qu'il y a des synthés qui peuvent coûter 150 francs, mais bon, ce sont des synthés qui ne contiennent plus qu'une note.
17: Oui, mais ça existe.
24: Oui, mais seulement la note. Tu peux choisir la note do ou ré, mais bon, ça te fait pas non plus le.
10: Voir le la.
24: Le la.
1: Mm-hmm.
24: Et effectivement, il y a des synthés qui coûtent très très cher. Alors, il y a aussi ce qu'on appelle les systèmes de disquettes incorporés en fusion. C'est-à-dire que là, en fin de compte, c'est directement avec un ordinateur. Et là, ça coûte.
10: Ça coûte du cul.
24: Oui, on parle en euros ou pas, non?
11: Non, pas ce soir. Bon, si Jean-Michel est d'accord, on peut parler en euros. Gérard, on
24: peut
11: parler
24: en euros.
11: Oui, on
24: peut parler en euros ce soir, c'est important.
11: Bon, bah d'accord,
24: alors. Il faut le préciser. Bon, bah, ça vaut à peu près 150 000 euros, donc on multiplie par 6, ça vous donne... Bon, c'est pas très très cher, il y en a pour 250 000 francs, quoi.
11: D'accord.
1: Ok, donc, prochaine question. Donc, que peut-on rajouter comme musique sur un synthé?
11: Ah, c'est une bonne question,
24: pour
11: ça.
24: Pour 250 000 francs, ça peut paraître cher. Mais...
1: Oui.
24: C'est Jean-Michel Jarre, je peux répondre à cette question.
11: Oui, bah, peut-être que Bernard n'a pas terminé la question d'avant, je pense.
1: Oui, non,
11: Bernard,
1: mais c'est bon, on va pas s'éterniser sur une question.
24: Si moi, ça me semble cher, 250 000 francs, mais c'est vrai qu'il y a des gens qui viennent acheter pour 250 000 francs de synthé.
1: Non, mais attends, il revient sur la troisième alors qu'on est déjà à la septième.
11: Ah, Bernard ?
24: Non, mais c'était juste pour préciser, quoi. Que
1: ouais, moi, non, mais
24: il y a un curé qui est venu, qui voulait acheter un orgue, parce qu'on parle des synthés, mais on parle pas des orgues.
1: Mais qu'est-ce que j'en ai à foutre, moi, des curés ? Oui, Gérard, un curé qui a des camarades, qui a les coups qui montent, c'est tout.
24: Gérard, c'est Jean-Michel. Oh, bah, ouais. Là, c'est vulgaire.
12: Ouais, c'est vrai, c'est vulgaire.
24: Oui, donc, tu posais la question sur les. Avec un synthétiseur, on peut rajouter des bruits de paix, de ro, oui. Ou de tout ce qui s'ensuit.
1: Mm-hmm.
24: Voire une chiasse ou quelque chose dans ce genre-là. On
1: ouais,
24: peut
1: ouais.
24: faire tout avec un synthétiseur.
12: Mm-hmm. Des pets de fouf, non
24: mm-hmm.
1: Mm-hmm. Ouais, d'accord, des pets de fouf. Ok. Bernard.
24: Oui, non, mais je suis un peu déçu parce que j'ai l'impression que le débat. Bon, moi, je suis responsable d'un magasin qui ne fait que du synthétiseur et avec ce débat de ce soir, malheureusement, vous ne donnez pas une belle image de cet instrument qui est, comme l'avait très bien dit un de vos réalisateurs, l'instrument du futur. Et j'ai l'impression que vous en parlez comme si c'était une vieille harpe. Alors que je trouve ça un peu dur, quoi, pour tous les fans de synthétiseurs.
11: Non, mais Bernard, on va essayer de se rattraper. Gérard, il faut que tu remontes le truc, là.
24: Non, mais bon. Le problème, c'est que, bon, c'est bien de faire un débat sur les synthétiseurs, mais quand on, en animateur, ben, quand on connaît pas le sujet, je pense qu'il vaut mieux.
1: Non, je connais pas le synthé. Je connais pas la musique du synthé.
24: Non, vous connaissez.
1: Non, mais je connais pas la musique, non, presque pas.
24: Tout à l'heure, j'entendais, vous voulez savoir comment fonctionnaient les sons de synthé, je veux dire.
1: Et alors parce que c'est moi qui fais les débats, c'est tout.
24: Oui, mais d'accord.
1: Si ça vous plaît pas dans ces cas-là, si. Vous faites une chose, vous raccrochez votre téléphone et vous changez de radio. Vous écoutez ça chez vous, et c'est tout, ça sert à rien de réagir comme ça.
24: Guimauve. Je pense que ce débat peut apporter beaucoup pour les novices en la matière du synthétiseur. Complètement.
11: Oui, Jean-Michel a raison.
1: Guimauve.
24: Surtout, vous demandiez des réactions quand même de spécialistes.
13: Moi, personnellement, je pense qu'il n'y a pas besoin de rajouter d'autres instruments parce que le synthé, c'est quand même quelque chose d'assez complet.
1: Non, mais comme musique.
24: Ouais.
13: Comme musique.
11: Non, mais Guimauve, parle devant ton téléphone, ouais, ma chérie.
24: C'est vrai, parle plus fort.
13: Ouais, mais j'ose pas, hein, je suis un peu.
11: Ouais, mais fais-le quand même.
24: Attends, hein, Bernard, là, parce qu'on parle des synthés, mais on peut y faire des violons, on peut mettre des violons dedans, on peut mettre toutes les machines, on peut mettre d'autres instruments pour en faire plus qu'un. Aujourd'hui, il y a des gens, des artistes qui vont mettre, par exemple, un bruit d'orgue dans le synthé, un bruit de violon, et qui vont faire des violons avec des synthés. Donc, avec un synthé, on peut faire un morceau comme s'il y avait 150 000 instruments. Et 250 000 personnes, je veux dire.
11: Ouais, non, mais à ce compte-là, Bernard et Jean-Michel, je pense qu'ils seraient d'accord avec nous, c'est qu'il faut avoir une remorque pour synthé.
24: Oui,
12: tout à fait.
24: Oui,
12: tout à fait. C'est une remorque qui
24: est américaine, d'ailleurs.
12: Exceptionnellement, pardon, dans les magasins qui vendent des synthétiseurs.
24: Bah, chez moi, par exemple.
11: Mais tu vends des remorques, Bernard?
24: À synthé plus, oui. Alors, le problème,
11: c'est pas trop de pub, Bernard, quand même. Hein.
12: Je lui en ai déjà acheté plusieurs, moi.
11: Parce que Gérard, il va te choper, ça,
1: tiens. Non, mais... tu pues.
24: Oui. Bah, toi-même.
12: Oui, c'était quoi ta question? Je suis désolé, mais j'ai...
11: On parlait des remorques, des synthés.
1: Que peut-on ajouter comme musique sur un synthé?
12: Bah, je pense qu'on peut rajouter tout ce qui nous passe par la tête, quoi.
24: Non.
12: De voiture, n'importe quoi, non. Moi, je connais pas très bien, vous savez. J'aimerais bien connaître un peu plus.
1: Citron.
13: Oui. Tu peux mettre des animaux qui font des bruits. Ou tu peux mettre le bruit de la mer. Ou tu peux mettre ce que tu veux.
12: C'est vrai.
13: Tellement facile.
24: Oh, elle est toute naze, elle, hein. C'est pas possible.
12: Faut la virer, elle ne connaît rien. Aussi.
24: Non, moi dans mon magasin à Saint-Et Plus, à Saint-Etienne.
12: Pas de marque.
1: Bernard, ça commence à bien faire parce que je voudrais qu'on.
12: Il faut le préciser, Gérard, car moi j'ai besoin de faire un peu de pub pour acheter des synthés comme dont je me sers.
1: Ouais, mais toi, Jean-Michel, c'est pas pareil. Donc on va passer à une autre question.
11: Mais Gérard, t'es en train de bâcler le débat là. Hein.
1: Ouais.
11: Non, c'est une erreur parce qu'il y a des mecs qui écoutent et qui sont intéressés du synthé. Ouais. On a des professionnels.
14: En plus, on a Jean-Michel Jarre quand même.
11: Ouais, Bernard est là. Et
1: attends, lui, pour l'instant, il est en train de me sortir son truc de Saint-Etienne. On en a rien à foutre à Saint-Etienne.
12: Vous pouvez m'appeler Jean-Mich.
1: Bon,
11: ben non, mais okay. Bernard,
24: oui.
11: Il faut que tu donnes envie à Gérard de continuer le débat et d'intéresser les gens du synthé.
24: Moi, ce que je peux dire, c'est que je l'invite de venir à mon magasin à Saint-Et Plus.
14: Agmark.
1: De toute manière, j'irai jamais à Saint-Etienne. Allez hop, quel genre de musique peut-on jouer sur un synthé?
24: Ah bah du synthé, hein.
1: Qui
24: musique, Bernard du synthé.
15: Bah tout le monde. Hein.
1: Ah, d'accord.
24: On appelle ça une musique synthétique, genre.
1: Voilà.
24: En fait, c'est quoi le nom de ton magasin?
1: Non, mais attends, le nom du magasin, si vous voulez des renseignements, vous attendez hors antenne, s'il vous plaît. Merci.
24: 8 avenue du Maire.
1: Ouais, bah alors Bernard, bonne nuit.
24: Gérard.
15: Dans quel coin?
1: Hop. Pour l'adresse, c'est très bien. Lui, tu peux l'envoyer se coucher.
16: Synthé Plus, 8 boulevard du Maire.
24: D'accord, merci. Avenue du Maire, pardon.
1: Bernard. Non, mais c'est bien pour lui. Hop, terminé pour lui. Comme ça, il comprendra sa douleur aussi, celui-là. Ça en fait déjà 3. C'est bien, 3 dans un premier débat. Faut le faire.
24: Gérard, c'est trop noir.
1: Ouais.
24: Oui, tu m'as pas laissé répondre à la question tout à l'heure. Tu m'as un petit peu oublié à ta question d'avant.
1: Que peut-on rajouter comme musique sur un synthé?
24: Ouais, bah moi je voulais dire qu'on peut pas rajouter de musique sur un synthé. Un synthé, ça sert à rajouter par-dessus de la musique normalement.
18: Mm-hmm. Non, c'est faux, monsieur.
24: Ah si, c'est tout à fait vrai. Ouais. Maintenant, on prend les vieux disques.
16: Pas tous en même temps.
1: C'est pas un champ de bagarre.
24: Maintenant, on prend les vieux disques, on les sample et tout.
14: Ça, c'est des boîtes à rythme.
24: Actuellement,
14: c'est des boîtes à rythme.
24: On est sur d'autres radios d'ailleurs.
18: C'est des boîtes à rythme, monsieur.
14: C'est des boîtes à rythme.
18: C'est la musique électronique en elle-même.
1: Non, ça y est, c'est bon, on se calme.
14: Parce que moi je suis un magasin également, ça s'appelle Rythme Plus.
1: Non mais ça y est, on se calme.
16: C'est Bernard ou quoi là?
14: Oui, boîte à Rythme Plus.
1: C'est encore lui?
16: C'est quoi? J'avais repris un autre mais je sais pas, je me suis fait blouser quoi.
15: C'est quoi la rue?
18: Il doit repasser sur les
14: 17 avenue du Maire également.
1: C'est même pas la peine, il parlera pas lui parce que je lui laisse pas la parole. Donc la question suivante maintenant c'est: quel genre de musique peut-on jouer au synthé?
15: Au synthé?
1: Oui. Bah sur un synthétiseur, on peut jouer...
18: On joue de la musique synthétique, genre, je viens de vous le dire.
1: Mm-hmm. C'est qui?
18: C'est Jean-Michel.
1: Ouais.
18: C'est-à-dire plusieurs styles de musique. Hein. On peut jouer de la techno, comme de la house, comme du rock, comme du rap. Mm-hmm. Oui, de la house, si vous voulez.
1: Ok.
16: Au standard menu.
19: Oui, un autre professionnel du synthé qui s'appelle Tristan. Et j'ai pas eu le temps de lui demander d'où il...
18: Ah, je le connais aussi. Bonsoir.
15: Bonsoir Tristan,
18: c'est Jean-Michel.
19: Bonsoir.
16: T'appelles d'où Tristan?
15: De Lyon.
16: De Lyon, d'accord. Et tu fais quoi?
15: Je travaille également dans la musique. Je travaille pour un magasin.
1: Et la fréquence de Lyon?
15: C'est quoi le nom de ton magasin?
1: Non, mais c'est. On va pas commencer comme ça.
15: Musique Plus à Lyon.
18: Oui, voilà, je connais bien lui aussi.
15: C'est quoi la rue?
1: Bon, Citron et Guimauve, je sens que pour vous ça va mal se terminer.
15: Non, on n'a rien fait, genre.
14: Alors nous, on vend également des guitares électroniques.
1: Non mais je crois que c'est pas le thème du débat. Donc c'est quel
14: genre de la musique? On parle de synthé, mais c'est la musique électronique. Il y a également des saxophones électroniques,
18: même des accordéons.
14: Des accordéons électroniques. Il y a même aujourd'hui le nouveau, comment on appelle ça, on se fout là, l'harmonica électronique.
18: Flûte à bec électronique également.
14: Voilà. Donc moi je vous invite tous à venir à
16: où ça?
1: Non, il n'y a pas d'où ça.
16: Pas de pub, hein, Tristan, fais gaffe.
1: Guigmauve.
14: Ah, moi, je vous invite à Musique Plus à Lyon. Hein,
1: ouais. Guigmauve.
25: Ben oui, mais enfin, je coupe pas la parole, il est en train de parler.
1: Alors. Non, mais maintenant, tu réponds à la question, je te demande de répondre.
25: D'accord.
14: Alors, c'est Cyril du Général Leclerc.
25: À mon avis,
1: lui, Tristan, terminé, lui.
16: Ah, monsieur, ok.
1: Au revoir, Tristan.
16: Salut.
1: Ça en fait déjà 4, c'est bien. Continuez comme ça.
16: Bien, Manu.
1: Que le deuxième débat, il n'y en aura pas. Hein.
16: Ah, tiens, c'est une nouvelle, ça.
18: Gérard,
1: attention.
18: Je virais toutes les personnes qui sont intéressantes et qui parlent de synthétiseurs.
1: Ouais, alors, sans préciser les adresses où qui sont, donc ça fait déjà le deuxième qui s'amuse comme ça, donc moi j'aime pas
18: ça
1: trop.
18: Ça leur rapporte beaucoup pour leur magasin.
1: Ouais, mais peut-être pour eux, mais pas pour moi.
16: Je dois seulement dire, Gérard, que t'es pas très crédible par rapport à Jean-Michel Jarre, qui est avec nous.
18: Oui,
1: Guigmauve.
25: Ouais, alors, on peut faire de la musique techno.
1: Tout. Ouais.
25: De la house, tout ça. Et on peut même faire de la musique classique. Et puis on peut faire un peu tous les styles de musique. Il y a même la musique orientale maintenant qui se fait sur synthétiseur.
1: Ouais, d'accord. Tu peux?
15: Bah moi je crois que, comme l'a dit Jean-Michel...
18: Oui, Jean-Michel, tu peux m'appeler.
15: Excuse-moi Jean-Michel. Tout le monde l'a dit juste après, on peut vraiment jouer quasiment de tout. La techno, de la house, je suis très heureux.
1: Là on va sur IRC au standard ou non IRC tout de suite.
19: C'est juste
1: parce
19: une
1: que...
19: conclusion IRC.
16: Bon ouais. On va attendre un peu alors, on va prendre au standard tout de suite.
19: D'accord, au standard. On va prendre Guillaume qui est musicien lui-même.
16: Ah.
19: Qui voulait réagir.
16: Genre de synthé aussi, non?
19: Oui, tout à fait, musicien.
1: Il est d'où?
19: Il est de Limoges. Et Guillaume. La fréquence, je vais vous la dire tout de suite, à moins que Guillaume veuille la dire lui-même.
14: Je la connais pas.
0: Ah mince.
1: Alors t'habites Limoges et tu connais pas la fréquence de Fun Radio.
0: Je suis pas de Limoges, je suis en concert en ce moment là-bas, je travaille, mon nom d'artiste c'est Bébert.
24: Ah Guillaume, je le connais bien lui aussi.
19: 92.2 FM à Limoges.
0: Ah, on m'a dit que c'était 93.4 moi.
19: Oh putain Manu, mais c'est pas vrai. C'est lui qui fait une erreur.
1: Faudrait peut-être accorder vos violons. Hein.
24: Guillaume,
1: Guillaume.
0: Bonsoir.
1: Donc pour toi.
0: Alors moi je travaille dans un. Je peux juste dire que je travaille pour avec un groupe qui s'appelle les Électrochocs.
1: Mm-hmm. Ouais, alors vas-y.
24: De la russe, s'il te plaît.
1: Non, mais sinon ça va. Chante. De toute manière, on va faire conclusion comme ça.
19: Et c'est un groupe en fait. Qui...
24: Écoutez, laissez parler.
0: Moi je travaille dans l'électronique. Je sais pas que je. Moi je travaille sur un synthé Toyota 130.
1: Ouais. Voilà, pour bien préciser la marque.
0: C'est important parce qu'il en existe plusieurs marques.
1: Ouais.
0: Et c'est une marque que j'affectionne tout particulièrement.
1: Ouais.
0: Moi j'ai testé plusieurs synthés, c'est vrai. Et je connais d'ailleurs Musique Plus là de Lyon. Je
1: Mais ça on en a rien à foutre.
24: Guillaume.
0: Et je trouve que oui.
24: C'est
0: d'abord bon, grand respect à Jean-Michel.
24: Je passerai samedi prendre mes bons tant pis.
0: Oui.
1: Ouais, non, mais ça, vous réglerez votre papoton hors antenne.
24: Ah oui, mais je suis overbooké, il faut que je règle ça.
1: Donc, Citron.
25: Oui.
1: Donc toi.
0: Vite, parce qu'elle est assez pressée. Hein.
25: C'était quoi déjà, excuse-moi, la question.
1: Quel genre de musique peut-on jouer sur un synthé?
25: Surtout la musique.
0: Faut que je fasse vite, faut que je répète, là.
1: Ouais, ben.
0: Mange-toi de poser des questions.
25: Toutes.
1: Non, mais de manière, mange-toi de poser des questions si je veux, Guillaume.
0: Ah, tu peux m'appeler Bébert.
1: Ouais, non, mais tu vas te calmer, toi, mon lascar. Parce que sinon, tu vas aller vite répéter.
0: Je vais faire un peu de pub pour le groupe Les Électrochocs.
1: Non. Il n'y a pas de pub à faire.
19: Ils se produisent où?
1: Hein? Donc,
0: le 27 octobre, on reste à Limoges.
1: Oh, tu. Quoi, mais quoi?
24: Les places sont disponibles.
1: Mais t'es con, pourquoi t'es un connard?
19: Mais Manu, c'est toi qui gère les auditeurs.
2: Fildar, pas connard.
19: En plus,
1: pauvre con, va. T'es vraiment une bite con, hein. Putain, c'est pas vrai de voir de travailler avec une équipe de cons.
24: Je crois que vous êtes un peu vite en besogne, monsieur Jarre.
1: Mais terminez les conclusions.
0: Orgue Plus à Paris, pour mon frère.
1: Allez, hop.
2: Bon, Gérard, je vais faire la conclusion de l'IRC.
1: Vas-y, fais conclusion.
2: Tous les gens de l'IRC sont d'accord. Ils savaient que tu étais un gros teaser et maintenant ils savent que tu n'es pas sain.
1: Voilà, bah, c'est bien. Donc, Citron, pour toi.
25: Oui, conclusion.
1: Oui.
25: Je vais continuer à jouer sur l'orgue de ma tante.
0: Ah non, il faut jouer avec un Toyota 130.
25: Ouais, mais j'ai un bon tant pis, moi, à 150 balles.
24: Mais moi, je possède des.
0: Tu viens de la part de Bébert, tu viens à l'orgue.
1: Bon, Bébert, tu fermes ta goule.
0: Vous venez de la part du groupe Les Électrochocs, vous avez 5%.
1: Okay. Bon, Manu, tu me le vires, lui, c'est terminé.
0: Okay. 7 boulevard de Clichy.
25: Ouais.
0: Dans le 18e.
25: Ok. Okay.
1: Ah, il a été vachement viré. Hein.
19: Bravo Manu.
1: Bravo,
19: c'est
1: Manu.
19: Le standard, tactile,
1: ouais,
19: j'arrive pas.
1: Ouais. Ça y est, j'ai taquiné quelque chose, moi, mon pendant. Que je pense. Tu pues pour finir, conclusion.
24: Oui, moi je voulais dire que j'ai été très content quand même de parler avec Jean-Michel Jarre. Et je suis aussi content d'avoir plein d'adresses maintenant pour les synthés. Donc,
1: ouais, mais vérifie bien. Vérifie bien que c'est des bonnes adresses parce qu'à mon avis c'est des fausses adresses. Alors Manu, tu dégages, tu fais pas le deuxième débat.
19: Ah,
1: je te veux plus au standard, quoi.
0: D'accord.
1: Tu peux prendre ton VTT.
19: Non, mais faites pas de pub comme ça, putain.
1: Tu prends ton VTT et Monsieur tu te Gérard. Passes.
0: Ok.
19: Allez, Gérard, il y a Jean-Michel Jarre qui s'impatiente.
1: Guimauve.
25: Ouais, moi je vais continuer à casser mes assiettes.
1: Hein. D'accord, c'est bien. T'en rachèteras sur le marché la semaine prochaine.
25: Exactement.
1: Jean-Michel Jarre, pour toi la conclusion.
24: Le débat n'a rien porté vu qu'on a entendu un mec bourré comme vous qui a porté des choses. Complètement abstraite envers la musique synthétiseur.
1: Non.
24: Et je ne vous salue pas, monsieur Gérard.
1: Eh ben c'est bien, dans ce cas-là, on va s'écouter.
24: Je vous mets une klaxotte dans le cul.
1: Eh ben c'est bien, vous pouvez garder vos musiques de naze alors et continuer.
2: On va pas l'écouter alors.
19: On va peut-être pas en mettre un de morceau.
2: Ah ouais, on va pas l'écouter.
1: C'est prévu sur la fin du débat. Donc
2: t'as insulté?
1: On va s'écouter.
19: Surtout toi, tu fais pas de conclusion.
1: Conclusion, c'est que toi.
19: Ouais.
1: D'habitude, ouais. Quand c'est Max, ça se passe impeccable. Là, tu m'as fait des conneries, t'as laissé les gens parler.
19: Mais c'est pas moi
1: avec
19: qui gère les gens, c'est Manu.
1: Non, mais lui, de manière, il va reprendre son VTT, il va rentrer chez lui.
19: C'est moi qui vais rentrer chez moi, là.
1: Et puis toi aussi, comme ça, je vais être tranquille.
19: Mm-hmm.
1: Comme ça, Rigaud va passer au standard.
19: Ouais, et Olivier,
1: et sur l'IRC, on n'aura personne.
19: Et Olivier,
2: si, il faut quelqu'un sur l'IRC.
1: Ah non, personne à l'IRC. Donc pour le deuxième débat,
2: il y a 800 connectés, je peux pas les laisser.
19: C'est vrai.
1: Donc conclusion, c'est con parce que Manu, tu m'as fait du boulot dégueulasse. Ça, c'est un peu de ta faute.
19: Pour moi, je suis désolé, je savais pas que ça allait partir en couille avec Jean-Michel.
1: Non,
19: hein.
1: Mais non, t'es jamais au courant, brouti. La semaine dernière, tu me fais du bon boulot. Cette semaine, tu me fais de la merde.
19: Mais ça arrive. Alors, hein,
1: maintenant, c'est... si c'est pour me faire de la merde tous les jeudis, c'est pas la peine.
19: Je t'ai comme ému, Jean-Michel Jarre.
1: Tu viens jusqu'à minuit, et après minuit, dès que tu me vois, tu te casses. Ça vaudra mieux pour toi.
16: Okay. Et au niveau d'accord. du débat sur les synthés, toi, le synthé.
1: Moi, synthé, c'est une musique que j'adore.
16: C'est
1: donc,
16: ta passion.
1: Moi, j'aime bien la musique, c'est tout.
16: D'accord, donc le synthé, c'est bien.
1: Voilà.
16: D'accord. Donc on va se quitter, enfin on va finir le débat avec un morceau de
1: Jean-Michel Jarre.
16: C'est lequel? C'est toi qui a choisi, c'est la plage 2.
1: C'est la plage 2, et sur la plage 2, j'ai... Oxygène numéro 8. Et on se retrouve tout de suite après pour le deuxième débat qui va porter sur l'harcèlement sexuel.
16: L'harcèlement sexuel, les numéros
1: 0875 000.

0: Salut,
1: salut Michel.
0: Bonsoir. Salut
1: Gizmo. Salut Michel. Non, oh, on se calme.
0: Bonsoir Gérard.
1: Ça y est, c'est terminé, on se calme. Angèle, bonsoir.
2: Bonsoir.
1: Fantomètre.
2: Ouais.
1: Bon, et les trois Lascars, là, vous me laissez finir les présentations, après on verra. Bon, alors là déjà. Eh hey, oh, standard, là, s'il te plaît.
0: Tu te calmes, Manu Gavant.
3: Oui, j'ai entendu.
1: Fantomètre, bonsoir.
2: Bonsoir.
1: Stéphanie, bonsoir.
2: Bonsoir.
0: Et moi, je suis boycotteur antenne, c'est la folie, Gérard.
2: Gérard, t'es beau avec ta perruque, hein.
1: Qui c'est qui dit ça?
2: C'est Fantomètre.
1: Ah bon,
0: parce que... Fantomètre.
1: Bon, que pensez-vous des...
3: Mets tes cheveux derrière tes oreilles.
1: Voilà.
0: Je suis obligé de dire des choses sérieuses, sinon me lourde.
1: Non, mais c'est bon, t'as pas besoin de me caresser, toi, dégage.
0: C'est relou, hein.
2: Bah ouais, c'est relou.
0: Dans 10 minutes, on fout le feu.
4: Arrête avec ta caméra.
1: Bon, allez, allez.
2: Gérard, t'as reçu le débat. Mais dis donc, Gérard, il n'y a pas un slip jaune. Qu'est-ce que c'est que cette connerie, là?
1: Que pensez-vous des slips jaunes?
0: Bon, Gérard, je te prends, là.
2: Attends, Gérard. D'abord, faut que tu donnes la définition.
1: Non, mais je donnerai la définition plus tard.
2: Non, bah là, on sait pas ce que c'est.
0: Je vais te dire, ouais.
2: Bon, moi, je te vois, je voudrais en voir un, là.
1: Ben, j'en ai pas sur moi, tu vois.
2: Est-ce que t'as un slip jaune?
0: Moi, j'ai un caleçon rouge.
1: Ah, bah, allez,
2: putain, tu l'as découlé avec ton slip, Gérard.
3: Si, Gérard.
2: Mais quelle couleur est ton slip?
0: Tout le monde s'en branle.
1: Gizmo,
0: oui, moi, j'ai un caleçon rouge. C'est ça, Raoul, le dégueulasse.
1: Gizmo, tu réponds.
0: Ouais, je suis là, je suis là.
1: Tu réponds à la question, s'il te plaît.
0: Je dire un truc sérieux, donc attention, je vais me concentrer. Alors
2: Gérard, ton slip, il est jaune devant et marron derrière.
1: Voilà, tout à fait, t'as tout à fait ton compris. Bon, Gilbert.
5: D'où vient le slip? Oui, alors, Gérard, c'est Gilbert. Donc, je dois dire quelque chose de sérieux. Donc, les slips jaunes, c'est vrai que c'est quand même intéressant. C'est joli, c'est pratique et ça peut rapporter gros.
1: Bon, d'accord.
0: C'est pas mal, ça.
1: Ok, c'est bien. Michel.
6: Oui, bonsoir Gérard.
1: Ben ça y est, je te dis bonsoir, tu as pas...
6: Non, mais je considère que le fait d'avoir un slip n'est pas aussi indépendant que la fête.
0: Ça m'attire les couilles.
2: Non, mais attends.
6: Qu'est-ce que t'en penses, Gérard?
2: Tout à l'heure, écoute.
0: Je vais te dire, ouais.
6: Gérard, on t'entend pas, hein, t'es pas réveillé.
7: Angèle.
6: Bon, là, là.
7: Angèle,
2: je suis là.
7: Bah, tu réponds, s'il te plaît.
2: Bon, bah, écoute, moi, les slips jaunes, écoute... Mais tu m'écoutes?
7: Oui, je t'écoute.
2: Comme mon nom, tu vois, l'indique.
3: Oui, je sais.
1: Voilà, tous les points, tous les calmes.
3: Je sais,
1: Gérard. Bien fait. Allez, on se réveille au standard.
3: Gérard, ça y est, ils sont calmés.
8: Reprends un peu le débat.
1: Angèle?
2: Ouais.
1: Donc, tu peux répondre à la première question.
2: Sais, comme mon nom l'indique, je suis un parfum. Mm-hmm. Et donc, j'utilise les slips jaunes pour fabriquer ce parfum. C'est la substance principale de mon parfum.
7: D'accord. Oh, Olivier, là, c'est quoi ce cirque?
2: Quoi?
3: De quoi? Quel cirque?
7: C'est pas toi que je m'adresse, Angèle. J'ai deux noms, là.
3: T'as deux noms?
2: Arrête avec ta caméra.
1: Arrête! Là, tu me refais pas ce que tu viens de me faire, d'accord?
3: Qu'est-ce qui t'a fait?
1: Tu t'amuses pas à me mettre la main au genou?
3: Quoi?
2: Oh!
1: Ok?
2: Oh, dis donc, je
1: vais
2: tout direct, moi,
1: là, tu vires tout de suite,
2: maintenant.
1: Tu
2: vires,
3: allez, hop. Non, mais ce qui lui met la main au genou,
0: le pété. Max, tu rétablis un peu tout le bordel, là, s'il te plaît.
3: On a un caméraman qui, apparemment, au mot, je savais pas, il lui met des mains aux cuisses.
0: Donc, je voulais foutre des claques, celui-là.
2: On aurait dû faire un débat sur les
0: choses. C'est pas possible de comme ça. Il faut que tu C'est pas possible de travailler comme ça, hein. C'est le moins qu'on puisse dire.
3: Tu reprends un peu le débat, là.
0: Il faut me prévenir au standard quand j'ai le droit de dire des choses marrantes.
1: Parce que mais pour l'instant, tu te c'est pas toi que je m'arrête. Fantomètre.
2: Alors, tu sais quoi faire?
0: F comme grosse tapette.
1: Fantomètre, tu réponds.
2: Merci, c'est très délicat, là.
0: Ok, super.
1: Fantomètre, tu réponds à la première question, s'il te plaît.
2: Oui, alors moi, qu'est-ce que je pense sur les slips jaunes? Je trouve ça très érotique.
1: Mm-hmm.
2: Je trouve ça vraiment très sympa. Mon mec, il en met tout le temps, d'ailleurs.
0: Ok.

0: D'accord. Stéphanie?
1: Moi, je voudrais savoir si tu lèches les scipions.
0: Bon, Stéphanie, tu me l'as... au standard, là, tu te réveilles, tu me dis Stéphanie,
2: c'est un gamin.
3: C'est pas possible.
0: Tu te réveilles, tu me vires Stéphanie. Tu me prends quelqu'un d'autre.
3: Manuel Gamin, tu vas
0: repartir. Tu me prends, si oui. possible, tu me mets une femme à la place d'un travelot.
3: Je vais te dire.
0: Ok, Gérard.
1: Fais-moi coucou, Gérard, je te vois à la télé, là.
3: Jasmin, est-ce que je peux dire des choses rigolotes?
4: Non, la deuxième question.
3: Vas-y, l'autorisation de dire des conneries, s'il vous plaît. Ouais, je voudrais qu'on me prenne hors antenne pour que je raconte.
5: Ouais, moi aussi, je vais raconter des conneries, là.
1: Fais-moi un gros coucou, Gérard, je te vois à la télé.
4: Merci. Les symbioses sont-ils plus agréables à porter? Mais c'est quoi ce cirque? Tu peux exprimer
6: ou pas, toi? J'y peux rien, moi j'ai une voix normale.
3: C'est parti, Gizmo, c'est parti. J'entends rien. C'est bon, c'est parti.
7: Angèle.
3: Je vais te dire,
0: voilà. Voilà, voilà, tout à l'heure, je vais plus pouvoir travailler.
3: Gérard.
0: J'espère que vous me voyez toujours dans Super TV.
1: Qu'est-ce que c'est pour dans la bouche, Gérard? Vous pouvez raconter un peu ce qui se passe, là?
0: Non, mais attendez, parce que là, pour l'instant, j'ai des plantes. Je pense que...
3: Gérard,
0: c'est
3: la jungle.
6: Gérard, reviens un peu sur le débat.
3: Gérard, reviens sur le débat, bordel. Tu sais que ce bordel.
0: Oh, et tu te tais, toi, s'il te plaît.
3: Gérard, c'est Gilbert. Non,
0: pour l'instant, je pose la question. Et vous répondrez quand je vous appellerai.
3: Attends.
0: Comment?
3: Gérard, il a dit, pauvre con. J'ai dit Gérard.
1: Connard.
0: Le Manu là.
3: Oui, bah,
0: tu me prends le tableau là, tu me le vires.
2: Ouais.
0: Hein, tu me mets quelqu'un d'autre à la place. Et tu me prends les trois mecs qui se calment, qui restent aux polices.
3: Je vais te dire, On a l'autorisation. L'autorisation de déconner comme à l'école.
2: Bon, allez, on va revenir dans le débat, Gérard, s'il te plaît, parce que c'est nul ton truc.
0: Bon, alors laisse. Bon, si ça te plaît pas, tu retournes au standard et je prends quelqu'un d'autre à ta place, ok?
3: Je vais te dire,
1: Coucou Gérard,
0: voilà. Ouais, ça y est.
3: Tu vas même pas le reconnaître.
0: Donc, les scipions sont-ils plus agréables?
2: Tu gères Gérard dans le débat ou pas, là?
3: Je vais te dire,
0: Les scipions sont-ils plus agréables à porter?
3: Bah, Gérard.
1: Oui.
3: Gérard.
7: Angèle.
0: Alors Gilbert, tu dégages, au revoir. Ça t'apprend.
7: Non mais il a raison.
0: Hop, Gilbert, bonne nuit.
3: T'as plus de joker, t'es obligé de répondre.
0: Attends, si t'es pas content, Gizmo ou Michel, c'est pareil pour vous.
1: Eh Gérard, tu utilises quelle main, la main droite ou gauche?
0: Qui c'est qui pose la question?
3: Les canines. Gérard, il se branle avec les canines.
0: Pour l'instant, c'est pas le thème de la question. Vous rentrez dans le vide du sujet. Dépêchez-vous.
1: Gérard.
0: Super
1: agréable, hein, des sujets.
0: Où
1: soit,
0: attends.
1: Angèle,
2: Gérard. On a Roger à la place de Gilbert.
3: Gérard, tu vas prendre ton micro, oui.
2: Roger.
1: Gérard.
2: À la place de Gilbert, c'est Roger.
0: Et à la place de Stéphanie, qu'est-ce qu'on a?
3: Salut Gérard, c'est Roger.
7: Salut Roger.
3: Bon, salut Gérard.
1: Elle voudrait bien répondre.
3: Vous la fermez pendant que je parle à Gérard, s'il vous plaît.
0: Bon Roger, tu travailles, tu réponds à la question.
3: Roger, c'est pas mal. Je voudrais savoir si les sujets pour toi ne laissent pas des traces de pneus quand tu pars aux toilettes.
0: D'accord.
2: On a Janine à la place de Stéphanie.
7: Bonsoir Janine. Bonsoir Gérard.
8: Salut Gérard.
0: Encore un travelot.
2: C'est pas un travelot,
1: mais
2: Gérard.
1: Non, c'est moi, Janine.
7: Écoute, Gérard, écoute, c'est moi qui vais répondre à la question.
0: Bon,
1: Je pourrais répondre à ta question?
7: Ouais, Angèle, elle est là.
0: Angèle?
7: Oui.
3: Lâche-toi.
0: Comment? T'allais dire quoi?
3: Tony, il allait dire. Mais je suis pas là.
0: Non, comme par hasard, t'es pas là, alors tu dégages.
2: Oui, je le reprends, Gérard,
0: Bon, tu me prends.
3: Bon.
1: Gérard, c'est Janine.
0: Max.
3: Gérard, c'est Roger.
0: Gérard,
1: c'est Janine, je peux avoir ta question?
3: Remets ton casque.
1: Remets ton casque, Gérard, tout le monde te le demande.
0: Jamais j'ai passé la musique. Il y en a un qui pose la musique, il arrête. Manu, là, standard, tu travailles un peu là.
2: Ça y est, il passe plus de musique, il passe plus de musique.
7: Écoute, Gérard, je voudrais bien répondre à la question.
0: Laisse revenir dans standard un peu, hein.
7: Gérard, je voudrais répondre à la question.
0: Bonjour, Gérard. On a Ayato à la place de Gizmo.
3: Salut Yato.
9: Bonsoir.
0: Angèle, tu réponds à la première question, s'il te plaît.
7: Bah oui, écoute.
0: Et la deuxième.
7: Bon, alors.
0: Ah, vous restez polis parce que tout à l'heure, ça va mal se terminer. Bon, allez hop, tu me réponds tous les mêmes causes en antenne.
7: Mais
0: non.
3: Gérard, c'est Roger.
7: Gérard, je veux répondre à la question, c'est Janine.
3: Roger, laisse.
0: Ah, mais arrêtez, s'il vous plaît, merde.
3: Laisse répondre les filles un petit peu.
7: Répète tes questions.
0: Non, je répéterai pas la question.
7: Bon, oui, alors oui,
0: mais Angèle, est-ce que tu veux répondre?
7: Oui, Angèle, je suis là.
3: Tu sais à qui tu parles?
7: Non.
3: À Gérard de Suresnes.
0: Bon, tu me prends Roger, bientôt. Tu me vires tout ça, Michel, et là, dehors tout ça.
7: Oh, Gérard,
3: t'es de mauvaise foi, on n'a rien dit.
2: Non, mais
7: Gérard,
2: non,
7: je vais répondre à la question.
0: Les filles, moi, j'arrête.
2: Attends, c'est bon, Gérard, je suis là, c'est Max. Au lieu de les filles de dire toutes les deux secondes, je vais répondre à la question, réponds-y, idiote.
3: Ouais, c'est te Max, c'est ton vrai nom? Non, il s'appelle Bidule Chouette, en fait.
0: Ah, bon. Oh, c'est pas vous qui connaissez, c'est pas à vous de parler, c'est à moi, d'accord?
3: Bah alors, reprends ton micro et ouvre-la ta gueule un peu.
0: Mais si t'es pas content, tu vas te faire enculer, toi, connard!
3: Gérard,
0: j'aime pas me faire traiter de tous les noms comme ça.
2: Mais non,
0: c'est
2: bon. Tous les noms.
0: C'est bon, ils sont partis.
2: Ils sont partis. Reprends le débat.
0: Non, il y en a encore un qui met de la musique.
2: Non, il y en a pas, Gérard.
0: Si, il y a de la musique. Je suis désolé. Alors, Angèle.
7: Ouais.
0: Donc tu veux répondre à la deuxième. Alors je te repose la question, les six zones sont-ils plus agréables à porter?
7: C'est clair que c'est plus agréable. Quand ça a bien macéré, c'est super agréable.
0: Mm-hmm.
7: Et voilà quoi. Toi,
0: d'accord.
7: Tu sais pas, quand t'en penses quoi?
0: Ben, moi, personnellement, j'en mets pas. Hein. Je mets pas de slip jaune, je mets des slips normales, c'est tout.
7: Ah bon.
0: J'ai pas de couleur préférée.
7: Mm-hmm.
0: Pantomètre?
7: Oui, ben écoute, en jaune, c'est quand même plus transparent que les autres, et en soi, ça peut être pas mal quand même. Hein.
0: Mmh.
7: Non, je sais pas ce que t'en penses.
0: Ouais, à la rigueur, pour une femme peut-être, mais pas pour un homme.
7: Oh,
0: Janine? Oui. Attends, Janine, oui, fantomètre.
7: Oui, je disais que s'il y avait des petits liserés noirs, ça faisait léopard, ça peut être pas mal sur un mec. Hein.
0: Mmh.
7: Non, je sais pas.
0: Mais pourquoi léopard?
7: Bah, c'est assez excitant, je trouve, pour un mec. Jaune, c'est un peu fat quand même.
0: Mmh, d'accord. Janine,
2: d'accord.
7: Alors moi j'aime bien les sous-titres.
0: Janine, d'accord.
2: Donc
7: je pense que les soutifs jaunes et les slips jaunes, ça fait un très joli ensemble.
0: Qui c'est qui
7: fait le... Janine.
3: Ça fait belle une forme de la pétasse.
7: Voilà, exactement. Jaune devant, marron derrière, Janine. Ouais.
0: D'accord.
7: De préférence.
0: Donc troisième question. Préférez-vous les slips jaunes ou les caleçons?
3: Bah, je peux
7: les caleçons.
3: C'était Ayato. Me demande pas d'où ça vient, de quelle origine, c'est le standardiste qui a choisi. Donc... Alors, moi je préfère les caleçons personnellement.
7: Ouais, moi aussi.
3: Parce que j'aime bien être à l'aise dans tout ce que je fais. Parce que, par exemple, là je t'écoute, là je suis à poil.
10: Mais allô ?
3: Je suis cul nu. Et je t'écoute et ça commence à monter là.
10: T'es cul nu sous ta blouse ?
3: Oui.
7: J'ai pas le rapport avec ce son là.
3: Gérard, rapport, c'est sexuel. Je vais te montrer.
10: Gérard, c'est Roger.
7: Roger.
10: Tu pourrais répéter la question.
0: Je répète pas la question.
7: Alors moi, je préfère les slips parce que c'est plus excitant et Gérard, si tu porterais un slip, ça m'exciterait.
0: D'accord.
10: Roger,
0: c'est dit que je répéterai pas la question 50 fois. Là, si t'es sourd, tu vas au standard.
10: Je voudrais juste répondre à la question.
0: Alors tu réponds.
10: Oui, je trouve que les slips, enfin les sacs à couilles, ça maintient
7: les couilles,
10: quoi.
0: Comment?
10: Ça maintient mieux les couilles, les slips.
3: Eh, Arnette, comment
7: mais
3: tu fais pour...
7: excitant, hein.
3: Comment tu fais, Arnette, pour prendre des voix comme ça? J'y arrive pas.
10: Ah ouais, je sais pas.
0: Non, tu me prends, Roger, tu me le vires.
7: Et toi, Gérard, tu mets des slips ou des caleçons? Des slips.
0: Moi, je mets des slips.
7: Tu mets des woolbeats?
0: Mais rien.
7: Tu mets des woolbeats? Et tu mets des strings aussi?
0: Non.
3: Léopard.
0: Donc, Angèle, pour toi.
7: Non, moi je préfère les caleçons moule bite, tu vois.
0: Ouais, mais que ton copain.
7: De quoi?
0: Que ton copain porte.
7: Eh ben, je préfère les caleçons. Ouais, mais le cul, ça moule bien les couilles et.
0: Non.
7: Ouais, mais bon, c'est plus excitant, c'est affreux.
10: D'accord. Je voudrais changer de nom là.
0: Non, non, c'est bon, Roger, tu dégages, ouais, c'est reconnu.
10: Ça me plaît bien.
0: Non, si vous voulez continuer. Non, mais pour l'instant. Oh, Roger, tu te tais.
10: Je te sodomise.
0: Bon, Roger, tu me le dégages, là. Là, faut le dégager. Donc, si vous, voulez continuer de participer à ce débat, vous faites le 0800 75000 et 0803 08 5000 et pour les Belges, 033 1 47 99 5000. Et toujours 3615 Code Fun Radio, rubrique directe. 3615 Code Fun TV, rubrique directe. Et on met.
9: Je sais pas, il faut attendre un peu. Je vais donner le titre, bouge pas. Et comble.
0: Donc, on va demander à Fantomette si elle veut bien répondre sur la question.
10: Vas-y, Fantomette.
7: Oui, oui, moi, effectivement, je préfère les caleçons. Mm-hmm. Parce que quand on touche un petit peu, ça peut dépasser, c'est pas mal quand même. Hein.
0: D'accord.
10: C'est de pire en pire tes débats.
0: Non, mais si t'es pas content, mon pote, tu t'envoies des thèmes de débat.
7: T'as raison.
10: Je me rappelle même plus comment je m'appelle. Ayatollah
0: Ouais, non, mais Ayatollah, si t'es pas content, tu vas retourner au standard de manière à la pause musicale. Je veux plus entendre de mecs, je veux un peu de nana qui bouge un peu par. Là, j'ai trois nanas, à mon avis, j'espère que
7: Y a pas de problème, t'auras une nana.
11: S'il te plaît, en bougeant.
0: Ouais, je sais, j'ai dit qu'il y a que les nanas qui arrivent à répondre aux questions sérieusement.
10: Tu payes les croissants après, il se fait tard.
7: Gérard, t'aimes pas les caleçons?
0: Je vous répondrai juste après. Donc juste les après. Copains de la campagne, vive.
7: Parfait. Les
0: vive l'urine. You donc c'était
9: non.
0: C'était les copains de la campagne, vive l'urine. Donc on va reprendre les débats si on pouvait me donner les gens à l'antenne s'il vous plaît.
9: Oui Gérard, ça arrive.
7: Il y a Fantomette.
9: Alors il y a Judo Boy.
7: Janine.
0: Ouais mais marque-moi les sur un papier parce que je les ai pas.
7: Oh Fantomette, celle qui rate et qui fête quand on l'embête.
0: Ouais attendez parce que là j'entendais donc j'ai Fantomette.
7: Janine.
0: Ouais. Donc Janine.
7: Ah,
0: ah c'est bon, ça y est, j'ai les noms. J'ai Jodo B.
10: Gérard.
0: Ouais, tu diras Luigi, ça ira plus vite. Hein,
10: non, c'est pas Luigi, c'est Tony, mais tu y étais presque.
0: Ouais, c'est bon, si c'est pour avoir les mêmes, c'est pas la peine, hein, ok.
10: Yoda, bonsoir.
0: Yoda. Oh, c'est quoi, là, ce cirque, là, qui est dans un camion?
9: Il est pas dans un camion, Gérard.
0: Allez, c'est bon, celui-là, tu le retires. Arthur, bonsoir.
12: Salut.
0: Cristal.
13: Oui, bonsoir Gérard.
0: Bonsoir Cristal.
13: Ça va?
0: Ça va. Janine.
13: J'ai pas regardé ce matin.
0: Voilà, donc Janine, c'est bon. Fantomette, c'est bon.
10: Ouais. Salut Fantomette. Salut Gérard.
0: Bon, c'est bon, je viens de te dire.
10: Cristal, quel joli prénom.
0: C'est quoi là, ce cirque?
10: Ça va craquer. C'est ton cirque,
0: Bozo. Oh là, mais.
13: Oh, ça va
0: craquer
13: sec, hein.
0: Gérard. Je sens que tout à l'heure, c'est Max qui va prendre le standard et ça va gerber sec.
10: Ça va gerber sec. Ah, Gérard.
0: Oh, vous arrêtez, s'il vous plaît.
13: Bon, ta question, Gérard.
0: Donc.
10: Ta question.
13: Ouais, Gérard, raconte-nous ton débat.
0: Les slips jaunes sont-ils plus sexy?
10: Ouais.
13: Et quoi?
0: Les slips jaunes sont-ils plus sexy? Alors, je vais m'adresser à Fantomette.
13: Écoute, on t'a répondu tout à l'heure.
0: Non, vous avez pas répondu.
10: C'est quoi cette fixation sur les slips jaunes? Vas-y, va voir un psychologue, là, pourquoi tu nous prends la tête, là?
0: Tu me prends celui-là, là, tu te dégages.
10: Non, sérieux.
0: Là, au centre,
10: Gérard,
0: oui.
10: C'est n'importe quoi. Gérard, tu pues la merde.
0: Allez, là, tu me dégages.
9: Ok, il est parti.
10: Purée, je comprends. Gérard, c'est gros.
0: Voilà. Donc, Fantomette.
13: Oui.
0: Donc, les slips jaunes sont-ils plus sexy pour toi?
13: Sincèrement, pour moi, c'est plus sexy, mais bon...
0: Attends, Fantomette, 5 minutes, je vais demander à Manu, au standard, qui est calme celui qui met de la musique.
9: Ok.
0: Tant qu'il y aura de la musique, je ne continuerai pas le débat.
9: Ça y est, Gérard.
0: Voilà. Donc, Fantomette, tu voulais dire donc...
13: Que les slips jaunes, effectivement, c'est sexy, mais je préfère quand il est tout nu, quoi.
0: D'accord.
13: Oui.
0: Ok. Janine, pour toi?
11: Alors moi, j'aime bien les slips jaunes parce que c'est vachement sexy. Mm-hmm. Parce que j'adore quand les deux boules, tu vois, elles sortent de côté. Mm-hmm. Vachement excitant. Et le cul, tu vois, il y a l'arrêt du milieu et la ficelle.
0: D'accord.
11: Ouais, mais... Gérard, est-ce que toi, tu aimes ça?
0: Personnellement, non, tu vois.
11: Ah bon? Tu préfères quand il n'y a rien?
0: Punaise, mais qu'est-ce qu'ils sont en train de me... Mais... Punaise, mais c'est quoi là? Merde!
2: Gérard, arrête!
0: Donc, de toute manière, faut que ça soit bien porté par une nana. Moi, je préfère que ça soit mieux porté par une nana que par un mec.
2: Ah,
0: que...
2: Arrête!
11: Ça fait pas péter, Gérard.
0: Non, mais je préfère que ça soit une nana qui mette des trucs sexy qu'un homme. Hein.
11: Mais pourquoi t'en mets pas, toi?
0: Non, parce que moi, pour l'instant, j'ai pas trouvé. Comme j'ai tout. Quand j'aurais pas trouvé ma chaussure à mon pied, donc.
11: Bah, ta chaussure, ton slip.
0: Ouais, bah, ouais, mais même. Il
11: moi, j'aimerais bien que tu fasses un striptease en slip jaune pour moi.
0: Pourquoi?
12: Gérard, tu préfères une femme qui porte un slip jaune ou un slip vert?
0: Non,
12: c'est plus dans le débat, là.
0: Non, on est à côté de la plaque. Et si Olivier pouvait me retirer le deux bruits, ça serait super.
11: C'est pas grave, continuons le débat.
0: Bon,
14: Gérard. Oui, on accueille Michael à la place de Yoda.
11: Salut, Michael.
15: Ah oui, c'est Michael Jackson.
11: Hello, Michael.
15: T'es trop un imitateur né, toi.
0: Bon, on continue. On continue. Les slip zones se lavent-ils à 90 degrés?
11: Non, ils savent à
15: 90 degrés.
0: Attendez.
15: Je vois vraiment que les Français sont cons.
0: Eh ben, c'est bien, Michael, tu dégages si on est con.
11: Moi, je pense que le slip jaune se lave à l'envers à 360 degrés.
0: Tu sais qui vient de dire ça?
11: Janine.
15: Gérard,
11: t'es déjà rentré dans une machine à laver?
0: Non.
15: Gérard se fourre à 20 degrés à température ambiante.
11: Gérard,
15: c'est Michael.
11: Gérard, je suis Michael Cole en direct de CNN International.
15: Gérard, c'est Michael. Non, pas, donc personne n'a compris. On dit plus con comme la CNN, mais con comme Gérard.
0: D'accord, alors Michael, tu vas rester poli, tu retournes au standard, ça t'apprendra de ta sympa politesse.
11: Gérard, tu
0: Michael, bonsoir.
15: Non, mais c'est vrai, c'est traduit de l'anglais.
16: Non, mais c'est de l'humour.
0: Michael,
16: anglais,
0: bonsoir.
15: Et au Pakistan, t'es le symbole de la puissance.
0: Qui c'est qui vient de dire ça?
15: Allô, Gérard? C'est. Attends, je m'appelle comment? Je suis Doboy.
16: Gérard.
15: Doboy.
2: Gérard, tu peux pas quelqu'un, t'es pas content.
0: Je ne veux pas le savoir, ils arrêtent de dire des conneries quand je pose la question, personne ne répond, ils répondent tous à côté de la place où ils disent
11: vrai,
0: des conneries.
11: Répond, nous, hein. Donc, Gérard, est-ce que tu te laves?
0: Oui, pourquoi?
11: Avec une machine à laver ou pas?
0: Non, mais je me lave sous la douche.
16: Gérard.
0: C'est qui?
11: Alors, Christine.
0: Merci pour celle qui vient de dire Christine tout à l'heure, tu vas retourner au standard malgré que je veux pas virer les nanas.
12: Je viens de comprendre la question de Gérard.
11: Hey, Gérard, tu réponds à la question s'il te plaît?
16: Gérard.
0: Oh, tu me balances
12: Gérard,
0: des jeans.
12: Eh, c'est pas moi, hein.
16: Oh là là là là là là là là là.
11: Sinon, c'est des
0: nanas. Bah, ça le pas.
16: Oh, Gérard.
0: Tiens-toi.
16: Oh, Gérard.
0: Stop.
16: Gérard,
12: pose ta question.
0: Alors, les slip zones, les stars portent-elles des slip zones?
11: Mais qui, les stars?
0: Les stars, oui.
11: Ouais, je pense que toi, Gérard, tu dois porter un slip parce que tu es une star.
0: Non, mais attends, mais moi, j'en porte pas des jaunes, donc j'en porte des bleus ou des blancs.
11: Ouais, mais t'es une star, Gérard, tu dois en porter.
12: Gérard, toi qui es une grande star, pourquoi tu ne portes pas de slip jaune?
0: Qui c'est?
12: C'est Christophe.
16: Allô, Gérard?
12: C'est Christophe à l'appareil.
16: Gérard!
0: Minute!
11: Mais réponds, Gérard!
0: Cristal, tu veux dire quoi? Putain, les mecs, vous commencez à me les gonfler ce soir.
16: Mais laissez parler Arthur!
0: Arthur, tu te tais pour l'instant, il y a Cristal qui veut me répondre.
16: Bon, mais tu m'oublies pas!
0: Ah bah si, je vois, je t'oublierai.
16: Mais moi,
0: Cristal!
11: Ouais, les stars, elles mettent des jaunes parce que ma mère, c'est une star, elle met des slips jaunes.
0: D'accord.
11: Voilà.
0: Janine!
16: Oh, Gérard! On
0: peut m'oublier. Janine.
11: Oui, alors je t'ai dit que le slip se lavait à 360 degrés avec toi à l'envers.
16: Gérard, mais pour non, pas m'oublier,
11: star, là.
16: Pour pas m'oublier, t'as qu'à me mettre dans mon slip jaune.
0: Eh ben, dans ce cas-là, tu vas retourner au standard, t'iras dans ton slip jaune tout seul chez toi dans ton lit. Bonne nuit, Arthur.
11: Et toi, Gérard, tu penses que tu devrais porter un slip jaune? Donc oui, effectivement.
0: Non, je n'en porte pas.
16: Est-ce que t'en as déjà porté?
0: Non.
16: Pourquoi?
14: Gérard.
2: Oui.
14: On accueille Boomerang à la place de Judo Boy.
7: Est-ce que tu aimerais faire un striptease en slip jaune?
0: Non.
7: Pourquoi?
0: Parce que ça m'intéresse pas.
7: Est-ce que
16: pourquoi
7: tu n'aimes
16: pas les slip jaunes?
0: Bon, septième question.
7: Ouais.
16: Salut, c'est Boomerang.
0: Ouais, vas-y. Boomerang.
16: Salut, Boomerang. Gérard, c'est Boomerang. J'ai une question à te poser.
0: Ben, je t'écoute, dépêche-toi.
16: Est-ce que c'est vrai que, comme dans le film Bernie, quand tu es né, tes parents t'ont abandonné dans un vide d'ordure?
0: Hein? Bon, allez.
7: Attendez.
0: On se calme.
7: Ta gueule.
0: Bon, allez, hop. J'arrête.
7: Non, Gérard, on répond, nous.
0: Boomerang, tu resteras poli, s'il te plaît. On parle pas sur ma famille, ok?
7: Ok.
0: En de bon entendeur, salut.
7: Mais
12: tu les emmerdes.
7: Pose ta question, Gérard.
0: Les slips jaunes sont-ils plus à la mode aujourd'hui?
16: Bah oui, Gérard.
7: Alors moi, je pense que les slips jaunes, verts, bleus, rouges, violets sont tous à la mode aujourd'hui.
0: Janine. Oui, Janine.
7: Parce que tout est en couleur cette année. Tout vous serez tout sur le zizi, le gros, le beau.
0: Janine, s'il te plaît, tu...
7: Ah, c'est pas moi, hein. C'est Fantomette.
0: Voilà, Fantomette.
7: Eh, balance.
16: Gérard, c'est Boomerang, je voudrais réagir sur les slips jaunes.
0: Ben, pour l'instant, Boomerang, je m'adresse à Fantomette, après tu réagiras sur la question que je viens de poser.
16: Merci. Et moi aussi, Gérard.
0: Ouais, ben, Fantomette, s'il te plaît.
7: Oui, bah oui, effectivement, pour moi, les slips jaunes sont à la mode, mais c'est vrai que toutes les couleurs maintenant sont à la mode. Hein. Il suffit que ce soit un petit peu... Rien de dire.
0: D'accord. Cristal.
17: Oui.
7: Elle est mauvaise, Cristal.
0: Cristal.
17: Mais enfin, bon, il y a tellement de gens qui gueulent en même temps.
7: C'est pas grave, c'est l'habitude.
17: J'aime entendre Gérard.
0: Cristal, je t'écoute.
16: C'est Gérard qui gueule, c'est pas nous. Hein.
7: Mon amour.
0: Je t'écoute, Cristal.
7: Oui. Bah réponds.
16: Bah mène-toi le cul, pétasse.
0: Bon, alors déjà, celui qui vient de dire ce mot-là, tu vas avoir ton zard.
16: C'est pas moi.
14: Gérard ?
0: Oui.
14: On a Esventura à la place d'Arthur.
7: Salut, Esventura. Salut, Esventura.
16: En Afrique.
18: Ça va mieux. Alors moi, salut. Clip, je voudrais dire un truc. Je suis en ce moment sur une affaire.
7: Plus fort, t'entends pas, connard.
0: Reste poli, s'il te plaît.
16: Gérard, je voudrais dire un truc. Quand les filles, elles disent des insultes, tu les vires pas. Et nous, appelons, on dit caca, tu nous gères direct au standard.
7: Oui, non, parce que c'est les mecs qui ont pris les voix des nanas, Gérard.
0: Voilà. Tout à fait. Alors, Cristal.
16: Sois correct avec nous.
18: Ton morpion.
0: Cristal.
7: Oui.
0: Tu réponds à la question, s'il te plaît.
17: Mais attends, mais j'ai pas compris ta question, Gérard.
0: Les cibles jaunes sont-ils plus à la mode aujourd'hui?
17: Mais bien évidemment qu'ils sont plus à la mode.
0: Alors, c'est-à-dire pourquoi pour toi?
17: Parce que c'est vachement sexy, un mec dans un slip jaune, hyper sexy.
0: Mmh, d'accord.
18: Oh, gentil, hein. C'est
16: bien, je veux le dire.
0: Bon, alors, Ventura.
16: En Afrique.
0: Oh, tu te réveilles?
18: Ouais, je suis là. Hein.
0: Bah alors, tu réponds?
18: Je réponds quoi?
16: Bah, tu l'as fait ton enquête.
0: Bon, ouais. Ventura, tu me le vires là.
7: Bonjour,
16: bonjour. Moi, je suis là. Gérard.
0: Oh!
16: Moi, je suis là.
0: Oui, ok.
14: Ok, je les vire tous.
16: Manu.
7: Manu,
0: au standard, tu me sauves Ventura, tu lui demandes qu'il se réveille ou sinon on prend quelqu'un d'autre à sa place.
14: Oh, ok, d'accord.
16: Mais
0: c'est possible, pas les mêmes.
7: Question suivante.
0: Michael.
7: Tu te réveilles?
0: Bon, Michael dehors. Il se réveille.
16: Je suis là, Gérard.
0: Alors, tu te réveilles?
16: Bah, une seconde. Laisse-moi le temps.
0: Non, bah, tu te réveilles, moi j'ai pas le temps, d'accord?
16: D'accord. Alors, les Simpsons sont à la mode. Parce que c'est cool et puis c'est bien.
0: D'accord. Boomerang.
16: Alors moi, Boomerang, je suis amateur des slips jaunes, j'en porte tous les jours. Et
7: tu changes jamais de slip?
16: Et ma copine me dit souvent que ça casse le personnage, mais moi, à chaque fois, je lui réponds que ça casse pas ce qu'il y a dedans.
7: T'as trop regardé les bronzés. Hein.
16: Absolument.
0: Ouais, j'ai l'impression.
7: Elle est une de cul, je crois.
0: Bon, allez, huitième question.
7: Moi aussi, comme ça, on est deux.
0: Et même si les slips jaunes se voient-ils sur les joues, sous les jupes?
7: Personnellement, j'en ai pas, donc on voit plutôt la chatte.
0: Non, mais je me suis mal exprimé. Les slips jaunes se voient-ils sous les jupes?
16: C'est à moi que tu m'exprimes.
0: Bah, Boomerang, si tu veux parler.
7: C'est la jupe, hein. Bah, si la jupe, elle est blanche.
0: Attendez. Cristal, Janine et Fantomette, attendez, on va laisser quand même les mecs réagir parce que sinon ils vont nous faire des cacailles nerveux.
16: C'est à moi que tu m'exprimes?
0: Alors, Boomerang, tu travailles.
18: Pourquoi tu parles des slips?
16: Et Gérard, la loco, il a toujours un slip jaune sous sa jupe.
0: Bon, allez, hop, celui-là, tu me le sac.
14: On a...
18: Tu me lâches pas, elle.
14: On a Kleenex à la place de Michael.
0: Kleenex?
16: Allô?
0: Allô?
16: Oui?
18: Salut, Kleenex.
16: Oui, bonsoir, vous allez bien?
0: Bon, tu répètes, tu réponds à la question, s'il te plaît, parce que...
19: Alors, par contre, j'étais en train d'essayer de joindre le standard, donc j'ai pas trop suivi la question, la dernière question.
0: Les slips jaunes se voient-ils sur les jupes?
19: Les slips jaunes se...
0: voient-ils sous les jupes?
19: Bah, en fait, moi, je me demande si, par exemple, si les filles... donc, les slips jaunes, c'est par définition du rain.
0: Quoi?
20: C'est vachement drôle, toi.
19: Bah, oui. Bah, pour moi, un slip jaune, c'est qu'il a été uriné dessus, quand même.
0: Non.
19: Ah bon?
0: Non, c'est la couleur.
21: T'es quand t'as chié dessus, toi, compris, à la vie, toi.
19: Mais bien sûr que si, voyons. Gérard, t'as des slips jaunes parce que tu pisses dessus.
0: Non, mais attends,
21: moi,
0: là...
21: Il y en a des marrons quand tu chies dessus.
20: Voilà. Moi, ma copine, moi, elle a des pertes des fois jaunes.
19: Ouais, ben aussi, ouais, aussi. Donc,
0: non, mais en principe, c'est pas des pertes jaunes, c'est des pertes rouges.
21: Non, mais non.
19: Il y a des pertes blanches, Gérard, aussi.
0: Ouais, c'est ça. Quand vous avez voir un gnagna, les nanas, c'est rouge.
20: Ma copine, elle est japonaise.
21: Ouais, ça rouge. Est-ce que tu laisses Gérard pendant les ragnagnas?
0: Comment?
21: Est-ce que tu fais des quinulingus pendant les ragnagnas?
20: Gérard, il a des pertes vertes depuis qu'il s'est fanculé par un ovni.
0: Bon, allez, là, celui-là, tu me le sac. Allez,
21: dégage.
0: Arrête, s'il te plaît, là.
21: Oh.
0: Donc, qui c'est qui m'a posé cette question-là?
21: Gérard, est-ce que tu aimes regarder sous les jupes des filles?
0: Tout à fait.
21: Et sous les jupes des Écossais?
0: Ben, pour l'instant, je connais pas l'écossaise, mais regardez sous les jupes des nanas.
21: Les écossais.
0: Il y a certaines nanas qui se gênent pas pour nous faire voir leurs culottes, hein.
21: Et alors, ça me sent vicieux, hein.
0: Bah, ben, tout à fait, comme tous les mecs, hein.
21: Et qui c'est
0: qui a dit que est-ce que je faisais l'amour pendant les ragnagnas? Je voudrais bien savoir son nom, hein, celle-là.
19: Mais bien sûr que si tu fais l'amour pendant les ragnagnas.
0: Tu te tais, toi, pour l'instant, bah, idiot, toi-même.
21: C'est bon.
0: Qui c'est qui a posé cette question?
21: Arthur.
0: Non, c'est pas Arthur.
20: Ça peut te foutre.
0: Louis. Bon, Cristal. Oui. Cristal.
21: Oui.
0: Tu réponds, s'il te plaît, à la question.
20: C'est quoi la question? Jean-Luc,
0: s'il te plaît.
2: Calmez-vous, on se calme, on écoute ce que dit Gérard.
20: Pardon.
2: Parce que les questions sont hyper intéressantes, j'en apprends beaucoup ce soir.
0: Et alors, Cristal.
21: Oui,
0: Les
21: gars,
0: sérieux. Bon, tu les calmes, Manu, là, les mecs, ou quoi? Je voudrais bien que les nanas répondent.
2: Train, Gérard.
21: Bon, Gérard, est-ce que tu aimes les règles?
0: Bon, oh,
21: allez. Pourquoi tirer ton débat par aux autres?
0: Cristal.
20: Jean-Luc.
21: Oui, c'est Cristal,
0: Cristal, tu réponds, s'il te plaît, à la question.
21: Ah, des fois que tu réponds.
20: C'est une vache.
0: Ah, vous arrêtez, s'il vous plaît, Cristal.
2: Ah ouais, mais là, c'est normal.
21: Bon, écoute, c'est Fantomètre qui va répondre.
0: Alors, Fantomètre.
21: Voilà, bon, bah alors, si la jupe, elle est blanche, jaune ou des couleurs claires, effectivement, on va avoir le slip. Maintenant, si c'est une jupe noire, on verra rien, même si elle en a pas, on la verra pas.
19: Et si c'est une jupe noire transparente?
21: Ah, là, c'est délicat. Là.
19: Donc, voilà. Elle est quand même noire, mais quand même, tu vois.
0: Non, parce qu'il faut dire une chose.
19: Donc, c'est complètement illogique, ta question. C'est n'importe quoi. Putain, les filles, arrêtez de répondre des conneries, bordel. C'est
21: pas possible.
19: Franchement, mais ça ressemble à quoi, hein?
21: Gérard, est-ce que tu mets des jupes?
0: Non.
21: Pourquoi? Pourquoi ton mec, il met des jupes, toi? Bah oui, les Écossais.
0: Bah oui, mais ça, c'est pas pareil.
20: D'abord, Gérard, pourquoi t'es pas hétérosexuel, d'abord, comme tout le monde?
21: Ouais,
0: de toute manière, c'est plus l'heure du jeu de la vérité. Janine, tu réponds, s'il te plaît, à la question.
21: Alors, moi, personnellement, je voudrais répondre à cette question, effectivement, de pouvoir mettre des slips dans la machine à laver, ça, il faut croire que...
20: Bon, vas-y, après, je t'en déconne, putain.
21: Gérard...
20: T'es pas drôle, pauvre conne.
0: Dans ce cas-là, ceux qui s'amusent à dire ça, ben c'est simple, on va s'arrêter. On va s'arrêter, on va faire la conclusion. Il n'est pas 4h du matin, mais tant pis pour vous. Manu, au standard, tu me prends les mecs et tu les tiennes, ils ont pas insulté les nanas quand elles parlent.
2: Ça y est.
0: Ok.
2: Quand on parle de slip jaune, parce qu'on parle de la couleur, mais je voudrais savoir. Si toi tu aimais garder des slips qui, à force de baigner dans l'urine, étaient bien jaunes, est-ce que tu appréciais ça?
0: Personnellement, je change de slip tous les
2: 4-5 jours.
0: Non, tous les 2 jours.
21: Oh, génial! Tu portes des slips où il y a écrit les jours de la semaine, Gérard?
0: T'es
21: propre, Gérard.
0: Slip.
22: Toutes les 2 semaines ou tous les 2 jours?
0: Non, tous les 2 jours, je change de slip.
21: Tous les 2 jours. Lundi, mercredi, vendredi.
2: Et vous, les filles, est-ce que vous aimez les garçons qui ont des slips avec des taches jaunes?
21: Non, pas du tout, non. Si.
22: Il y a des taches marrons.
0: Qui c'est qui vient de dire non, là?
21: Moi, je viens de dire oui. Moi, j'ai dit non, moi, c'est dégueulasse. Ah non, c'est bon.
0: Bon, alors, je vais demander. J'ai demandé à Fon, à... qui c'est qui me reste comme nana qui n'a pas répondu à la question. Je pense que tout le monde a répondu à la question, là, sur les filles.
21: Ouais.
0: Donc, on va attaquer la question suivante. Donc, sous les jupes, moi, je vais vous dire une chose que je vais quand même vous répondre, les filles. C'est qu'il y a certaines nanas qui ne gênent pas nous faire voir leurs culottes. Et il faut dire une chose que...
20: J'aime ça, gros plan.
0: Ça...
21: Oh, c'est mieux quand on le devine. Bon, laissez-le terminer.
0: Je sens que tout à l'heure... Je sens que tout à l'heure, pendant la pause musicale, je vais vous attraper tous et
21: ouais,
0: je vais vous calmer.
21: Oh là là là là, je vais
0: bon. On va faire une pause musicale avant de continuer.
20: Oui, vous allez attraper le vilain. Arrête avec la caméra.
21: Dis-nous la question pour qu'on...
20: Joïc.
0: Alors, prêteriez-vous votre slip à quelqu'un?
20: On n'a pas compris la question.
0: Vous n'avez pas compris? Je vais vous faire comprendre au standard.
4: Répète-la la question.
20: Mais j'ai compris,
0: prêteriez-vous votre
20: slip.
0: Prêteriez-vous votre slip à quelqu'un? Et on écoute Doug God, les slip beaux.
5: Avec ta caméra, Cyril.
0: Donc, vous venez d'entendre Doug God, les slip beaux. Et donc, on va accueillir Virginie. Bonsoir, Virginie.
22: Bonsoir, Gérard.
0: Bonsoir, Carole.
22: Bonsoir, mon amour, de retour.
0: Ouais, ben, c'est moi qui ai demandé à ce que tu reviennes parce que tu voulais y participer.
22: Je t'aime, Gérard.
0: Moi, qui c'est qui dit ça?
22: Carole,
0: ben, je te dis, on verra ça tout à l'heure, d'accord?
22: Gérard, juste une question.
0: Oui.
22: Est-ce que tu as déjà vu en dessous d'une jupe un slip avec des ragnagnas?
0: Personnellement, pas encore, mais attends, qui c'est qui vient de poser cette question?
22: C'est moi, ton amour.
0: Carole, mais attends, de toute manière, je vais finir les présentations et on discutera de ça. On va reprendre quand même la question 8 pour...
22: Ok.
4: Et toi, Gérard, t'as des ragnagnas ou pas?
0: Non, je prends pas la pilule encore.
4: D'accord.
22: C'est vrai, là.
0: Rwanda.
4: On a pensé.
22: Non, c'est Allison, finalement.
0: Hein?
22: Allison.
0: Ah, c'est Allison, c'est pas Rwanda, c'est Allison.
22: Ouais, mais c'était mon nom, non, c'est mieux mon prénom.
0: Bon, ok. Joanne.
20: Non, Joanne.
0: Joanne, bonsoir.
4: Joanne Lépin.
20: Juan.
4: Bonsoir.
0: Bonsoir. Boomerang.
20: Non, c'est Johnny.
0: Bon, bah, Boomerang, si tu commences comme ça, tu as
20: Gérard.
0: Ça
20: sert à rien
0: d'envoyer
20: autant
22: Allison, c'est ta copine à toi.
0: Oh, vous arrêtez, s'il vous plaît.
22: Gérard.
20: Ah, c'est bon.
0: Kleenex.
22: Gérard, c'est ton amour.
0: Oui, attends une minute, mon amour. Kleenex.
20: Oui, bonsoir les filles. Salut, ça va? Ok, super.
0: D'accord. Bon.
22: Alors... C'est pas marrant, connard.
0: Carole. Carole ou Virginie ou Allison, vous restez polis, s'il vous plaît. Hein.
22: Ouais, Allison, tu restes polis, Allison. Hein.
20: Ouais, quand
22: c'est
20: même.
22: Pas Allison, dis donc.
0: Non, mais...
22: Menteuse, elle est amoureuse.
20: Bonsoir.
0: Bon, ça suffit. Donc, on reprend la question. Donc,
20: j'ai de la pâte, vous avez du sucre.
0: Bon, Beaumonde, t'arrêtes, s'il te plaît.
20: J'ai rien dit.
23: Pose ta question, Gérard.
0: Et alors, les slip zones se voient-ils sous les jupes? Donc, on va demander à Virginie de répondre.
22: On a déjà répondu.
23: Oui, on a déjà répondu. Tout dépend de la couleur de la jupe.
20: Gérard, tu es redondant.
22: Ah, faute, Gérard.
23: C'est courte, ça dépend.
20: C'est pas une insulte, Gérard, tu es redondant.
0: D'accord. Bon, bah dans cette... Carole, Carole, tu voulais poser une question?
22: Oui, je voudrais savoir comment tu te nettoies quand tu fais pipi.
0: Carole,
22: oui.
0: La question...
22: Parce que si on est amené à vivre ensemble, j'aimerais bien quand même savoir.
20: Allô, Javel.
0: Non, mais attends, Carole, je vais te dire une chose. Quand tu fais pipi, en principe, tu te nettoies pas.
20: Gérard.
22: Ah, excuse-moi.
20: Gérard,
0: donc, alors, la question numéro 9, c'est bête parce qu'on avait prévu 4 heures, donc je vais peut-être reprendre sur une question.
23: Non, mais
4: il y a une question Minitel. Est-ce qu'il y a deux questions en fait, ouais. Gérard, donc il y a Ondin qui demande si tu as déjà fait pipi dans ta culotte.
0: Non.
22: Quand t'étais petit?
0: Non.
4: Gérard, fait pipi dans ta culotte.
0: Non, mais attendez, je réponds à la question Minitel.
20: Gérard, c'est bon, j'ai une question.
0: Mais je réponds à la question
20: Gérard,
0: Minitel.
20: Gérard, c'est bon, j'ai une question.
23: Boomerang, attends une seconde.
0: Bon, Boomerang, tu me le vires.
20: Allez, hop, tu dégages.
0: Il est parti.
24: Hop là, ça y est.
0: Donc, je réponds aux deux questions Minitel, mais si je pouvais savoir les questions, pas avec un étendage.
4: Alors, la première question, c'est est-ce que tu as déjà fait pipi dans ton slip?
0: Ah ben, en étant petit, avec des couches, oui. Donc... Bon, tu me les calmes là au standard, s'il te plaît, avec les musiques derrière. La deuxième.
4: La deuxième, c'est est-ce qu'il y a des filles au standard qui ont déjà fait pipi dans leur culotte?
0: Et oui. Qui c'est qui pose ces questions-là?
4: C'est Honda sur Minitel.
0: Honda.
1: De voir complexe.
4: Honda de Mitsubishi.
21: D'accord. Ça m'est arrivé en un cauchemar.
0: Ok, en pensant à quelqu'un que.
21: Gérard.
0: Que tu t'aimes.
4: En pensant à Gérard, t'as fait pipi. Bah
0: qui, oui. C'est, qui c'est qui a dit ça? Oh, c'est Carole, ça m'aurait étonné.
21: C'est Carole. Ah non, c'est pas moi.
0: C'est qui?
1: Est-ce que Gérard, tu as des désirs scatologiques qui te conduiraient à te faire pipi dessus?
0: Attends, pour l'instant, je répondrai pas à ta question parce que c'est un peu vulgaire.
1: Oh, Gérard, c'est pas vulgaire, j'employais que des mots qui sont dans le dictionnaire. Mais scatologique, c'est pas une insulte scatologique qui t'a incommodé, Gérard?
0: Donc... Comment?
1: C'est Johan, j'ai une petite question.
0: Oui.
1: Alors que tu viennes faire des émissions à Fun, c'est cool. Mais alors que tu étends ton linge dans tout le studio, quand même pas.
0: Ça, regarde. tu demanderas ça au caméraman là qui dégage. Cyril, s'il te plaît, tu te recules comme tout à l'heure, ok?
3: Gérard?
0: Oui.
3: On accueille Post-it à la place de Boomerang.
4: Et on retourne sur le débat, Gérard.
1: Ouais, quand même.
4: Hein?
0: Post-it, bonsoir.
6: Ouais, salut mon chéri.
0: Bon, tu restes poli, s'il te plaît.
6: Bah, je suis poli, je t'embrasse.
0: Pas moi. Non, là, tu dégages, tu viens ailleurs, là.
4: Gérard, le débat.
2: Eh ben, mine de rien, je viens de me brancher une gonzesse.
0: Ouais, bah, ça,
1: ouais,
0: je
1: m'en fous. Ouais,
0: t'as eu du mal, là. Oh,
4: t'as eu du mal.
0: Hey, oh.
1: Bon, Gérard,
0: hey, tu nous viens, là.
23: Bon, Gérard, comme tu veux, le débat.
0: Hey.
1: Maxou, elle s'appelle comment?
0: Bon,
1: Gérard,
0: hey,
1: il paraît que...
0: Je viens de te dire, tu me le retires, je veux plus le voir derrière moi.
4: Non, Gérard, reviens sur le débat.
0: Non, mais moi, je ne continuerai pas tant Gérard, qu'il sera là.
1: En fait, Gérard, non. Il paraît que même dans les piscines municipales, c'est interdit tellement que tu n'as pas le chlore, ça suffit pas avec toi.
0: Alors, la question numéro 9.
1: Ouais, déjà.
0: Bah oui.
1: Ouah, canon.
0: Donc, prêteriez-vous votre slip à quelqu'un?
1: Bien sûr. Pas à toi, moi je te le donnerai parce qu'après je pourrais pas le récupérer, il serait trop sale.
4: À la Javel.
21: Alors moi, si tu me prêtes le tien, je viens de prêter le mien.
0: Qui?
21: Carole.
1: Putain, Gérard, t'as une méga crotte de nez.
0: Et alors, qu'est-ce que ça peut te faire à toi? C'est ton problème?
1: Est-ce que tu mettrais des strings de filles?
0: Non.
4: Bah si, s'il y a une fille qui te prête un slip.
0: Non, mais de toute manière, ça...
21: Je te prête le mien, Gérard.
0: Non, mais moi, je verrai ça après. Je vois ça avec Gérard, la personne avec
1: Gérard,
0: qui je vis.
1: Est-ce que Christine t'a prêté des slips?
0: Bien sûr. Je répondrai pas.
1: Oh, vas-y, réponds, Gérard, putain.
4: Il nageait dedans.
0: Oh!
21: Gérard?
1: Ok, c'est bien.
0: Oh, le standard, la Manu.
1: Oh, c'est bon,
0: celui qui se met à faire la double voix, Gérard.
2: Mais c'est...
0: Donc, Virginie...
21: Gérard, on va poser une question.
1: Oui, c'est bon,
0: Carole.
1: Ta gueule.
21: Comment tu
0: te lèves
21: quand tu fais
0: caca? T'arrêtes un peu là, merde!
1: T'arrêtes, tu dégages! Il se bat avec des arbres.
0: Ça commence à bien faire là! Bon! Oh,
23: oh. Oui, Gérard!
1: Bon, Gérard, quand t'as fini t'exciter avec les feuilles.
0: Bon! Il se calme un peu là!
1: Je crois qu'il prend son pied à les tripoter, c'est grave!
21: Gérard, tu m'écoutes?
0: Oui, je t'écoute!
21: Je voudrais savoir comment tu te nettoies quand tu fais caca, si c'est par devant ou par derrière?
0: Bah, par derrière en principe, hein!
1: Gérard, il paraît que tu échanges des slips dans les chaises de la loco!
0: Alors tu dégages pour ça. Pour.
1: Raciste, Gérard!
0: Tu dégages, je veux pas entendre parler de ça lors des débats. Alors en de bon entendeur, salut pour toi. Ça t'apprendra, tu peux retourner chez toi.
21: Pourquoi tu aimes doigter, Gérard?
0: Comment?
21: Est-ce que tu aimes doigter?
0: C'est-à-dire?
1: Doigté,
0: c'est
1: enculé, quoi.
0: Femme.
1: Ah, déjà des gros mots.
21: Je dis pas de gros mots.
1: Mais si, pour lui, c'est un gros mot.
0: Non, mais ça, de manière, c'est Carole qui pose cette question.
21: Mais c'est pas un gros mot, Gérard.
0: Non, mais de manière, t'inquiète pas, Carole.
21: Non, mais moi, je veux que tu répondes à l'antenne, devant tout le monde.
0: Est-ce que j'aime doigté? Alors ça, je vais te dire une chose, que ça dépend de la personne...
21: Si elle a des poils ou pas?
0: Que ça dépend de la personne avec qui je serai.
2: Gérard.
1: Gérard,
0: 5 minutes.
2: On a un nouveau là qui vient d'arriver, accueille-le.
1: Est-ce que ça vient gros doigt, Christine?
0: Qui c'est?
2: Je sais pas, il m'a pas donné son nom.
0: Allô, nouveau, salut, nouveau.
21: Salut.
1: Enfin, c'est Caramel. Caramel.
0: C'est bon, moi je conclue là.
1: Ça va, David?
23: Non, Gérard.
0: Je conclue.
21: Bon, Gérard, réponds à ta question.
0: Je conclue.
1: Bonsoir, Caramel.
0: Si ça continue.
1: Bonsoir.
8: Caramel mou, Caramel dur.
1: Bonsoir, c'est Caramel.
21: Alors moi, je prêterais bien ma culotte à Caramel.
0: Bonsoir, Caramel.
8: Oui, bonsoir Caramel, à toi de parler.
1: Bonsoir.
0: Vas-y, Caramel, tu travailles?
1: Alors, je commencerai par vous dire ceci.
24: Allô?
8: Allô, Caramel?
1: Ça, c'est pour commencer. Oui, je suis là.
8: Oui, bonsoir Caramel.
1: Bonsoir.
8: Tu as vu pourquoi, Caramel?
23: Oui, bonsoir Caramel, qu'est-ce que ça veut dire?
21: Allô, tu veux parler de quoi, Caramel?
1: Voilà.
23: Oh, oh, quelle horreur!
0: Bon, allez, hop. Tu vires tout le monde sauf Virginie Carole.
2: Ouais,
0: Virginie Carole et...
24: Non.
0: Et Alison. Bonsoir. Tu me vires tous les autres, c'est là.
20: C'est pourquoi tu vires que les mecs, Gérard?
0: Parce que.
20: Gérard, t'es moins casse-couille.
0: Eh ben, dans ce cas-là, le casse-couille, il te dit bien des choses.
20: Ouais, mais pourquoi sur Europe 1, t'es moins méchant?
0: Enfin. Allez, tu me les vires, tu me les vires.
20: Avec Caramel, à l'appareil. Ah, okay,
0: okay, tout le monde dehors.
20: Gérard.
0: Tout le monde dehors.
20: Gérard, putain,
0: je continuerai pas le débat. Le standard, s'il te plaît, tu travailles.
20: Gérard, c'est Caramel.
0: Le standard, tu travailles, s'il te plaît.
2: Oui, Gérard. Oui.
20: C'est Caramel à l'appareil. Écoute. Gérard, tu fais chier.
0: Eh ben, dans ce cas-là, tu retournes au standard.
21: Gérard, mais je bon, t'écoute, bon. Gérard, allez, pose-nous une question.
0: Bon, moi, j'arrête, allez.
21: Gérard.
0: Gérard,
21: reviens.
4: Reviens,
21: Gérard.
4: Reviens,
21: Gérard.
4: Reviens, Gérard. Non, Gérard est parti. Gérard est parti.
21: Oh non.
0: Non, tu me viens.
2: Mais d'accord, ok, mais.
4: Ça y est, revient. Oui, il revient, comme d'habitude. De toute façon, il revient toujours.
21: Bon, ça va. Non.
0: Quand t'apprendras.
4: Il y a Caramel qui est là.
0: Non, je t'avais pas dans la figure.
4: Hein? Ouais, ça chauffe.
0: Là, il y a le ras-le-bol.
4: Non, mais là, ça suffit, Cyril. Non, mais Cyril,
0: ça suffit, maintenant.
4: Ça suffit. Là vraiment, on a été trop loin. Non, voilà.
21: Non.
0: Gérard, allez, reprends le débat.
4: Reprends, tu mets ton casque sur tes petites oreilles. Hein? Allez.
21: Je suis sûr qu'elles sont jolies, tes oreilles.
4: C'est bien. Et tu parles dans le micro.
20: Gérard?
4: Téléphone.
0: Je viens de te dire, tu me viens avec Caramel.
21: Oui, ça y est,
0: merde.
4: Mais ça y est, parti.
0: Mets-toi un peu au standard.
2: Ça y est.
0: Merde.
4: Merde.
21: Bon, Gérard, je peux te poser une question?
0: Oui.
21: Est-ce que tu te crottes le nez?
4: Bien sûr.
0: Non.
21: Jamais?
0: De quoi?
21: Est-ce que tu te crottes le nez?
0: Non.
4: Bien sûr.
21: Menteur, c'est naturel.
23: Tout le monde le sait, Gérard.
0: Qui c'est qui dit ça?
20: C'est Caramel.
0: Caramel, tu dégages!
20: Bah, je pourrais quand même dire quelque chose, Caramel. Oui, à quelle question?
0: Ouais, tu travailles!
20: Alors, bonsoir tout le monde.
21: Bonsoir.
20: Bonsoir. Bonsoir, Gérard.
21: Réponds à ta question.
20: Alors, la question. Bon, moi, je voulais dire, sur le débat d'avant. La fête, c'est
0: bon,
20: bien.
0: Tu me viens, Caramel,
23: Jaune,
0: bon.
23: C'est une
0: robe. Ouais, le standard, là, merde.
20: Alors, moi, je tenais à vous dire que les slips jaunes...
0: Ouais. Emmerde-toi avec ta caméra.
21: Gérard, laisse-moi prendre Caramel.
4: Gérard, tu écoutes un peu Caramel?
0: Non, pour l'instant, il vient.
21: Gérard, pense à nous.
0: Gérard. Il vient pas sur le premier débat, on est au deuxième.
20: Gérard, bonsoir.
0: Hé, t'arrêtes de dire bonsoir 150 fois dans la...
4: Donc, Caramel, sur les terrains... C'est trop fort, Caramel. Faut que tu baisses, Caramel, au niveau.
20: Bonsoir, tout le monde. Bonsoir, Gérard. Bonsoir, Caramel. Bonsoir, Gérard. Alors, bon, alors, le débat, c'est...
0: Les hétérosexuels, abrutis.
4: L'hétérosexualité.
20: Alors, moi, je suis...
23: Le goliosexualité.
21: Le goliosexualité.
20: Oui, alors, l'homosexualité pour les golios.
23: Voilà, les golios.
0: Bon. Contre le 3h30 du matin, j'arrête.
21: Gérard, réponds.
20: Gérard, il paraît que c'est impossible de faire la fête sans slip jaune.
0: Bon, c'est pas le débat sur la fête, conclusion maintenant.
21: Gérard, est-ce que tu penserais que tu serais
20: mongo-sexuel? Non, c'est pas la peine.
0: Bon, allez hop.
20: C'est bon, Caramel, si tu me prends pour un con, c'est pas la peine.
0: Allez hop, conclusion.
21: Gérard.
20: Bon, allez, conclusion.
0: Terminé, c'est fini.
21: Gérard, écoute ton amour.
0: On arrête.
20: Excusez-moi, allô?
21: Gérard, n'arrête pas, Gérard.
0: T'arrêtes un peu, là.
23: Mais Gérard...
20: Vous laissez Christine de côté, s'il vous plaît.
0: Arrête, ok?
20: Vous laissez Christine de côté, s'il vous plaît. On est pour un débat, allô? Allô?
0: Bon, t'arrêtes!
20: J'entends plus rien, allô?
21: Oui.
20: Allô? Le dimanche, je mange des...
0: Gérard, reviens.
21: C'est qui?
20: Merde.
21: Gérard.
20: On a appelé pour un débat. Allô?
4: Il est parti, il est parti. Hein.
20: Oh, Gérard.
2: C'est dommage parce que c'était très intéressant. Moi j'aime beaucoup. Bon, Gérard, ça c'était bien. Gérard.
20: Oui.
2: Gérard.
20: Gérard, tu reviens, toi c'est tout.
2: D'abord, alors où est Caramel? Bon, Caramel est apparemment est plus là.
9: Il est parti.
2: Bon, très bien. Alors je tenais juste à dire, allez-y calmement et répondez aux questions. Et même si Caramel, c'est au moins qui répond aux questions. Merci.
21: Au revoir, mec.
0: Au
4: revoir,
21: Max.
0: Bon.
4: Au revoir, Max.
0: Alors,
21: nous t'écoutons, Gérard.
0: Donc, je reprends.
21: Gérard.
0: Je reprends la neuvième. Prêteriez-vous votre slip à quelqu'un? Donc, Virginie, tu réponds, s'il te plaît.
23: Jamais, jamais. Pour rien au monde, je prêterai mon slip à qui que ce soit.
21: Chanteuse, tu me l'as prêté.
0: D'accord.
23: Oui, mais toi, c'est une...
9: Oh, je vais aller faire pipi. Bon, alors, c'est Caramel.
0: Carole, s'il te plaît.
21: Alors, moi, je prêterai mon slip qu'à toi, Gérard.
0: D'accord, bon, bah, on verra ça.
21: Est-ce que tu me prêteras le tien?
0: On verra ça tout à l'heure.
21: Mais non, c'est tout de suite ou jamais.
0: Je te dis, on verra ça tout à l'heure, parce que tout à l'heure, j'ai voulu te parler et apparemment...
21: Ouais, t'as coupé.
0: On a été coupé, donc je te reparlerai tout à l'heure en rentaine.
21: Ouais, mais moi, j'aimerais bien savoir mon nom.
23: À moi.
0: Qui?
21: Alison.
0: Ouais, bah, Alison aussi.
21: Bah ouais, comme ça, on prend ça une partout. Non, mais...
20: Ouais, on calme le jeu alors.
10: Alors attendez.
20: Non, mais c'est discuter calmement, parce que là, ça devient le bordel, quoi, et ça m'énerve, quoi.
10: Oui.
20: Moi, je suis quelqu'un de zen. Gérard, une fois, je t'ai prêté un slip, tu me l'as rendu, il était pas jaune, il était couleur rouille.
10: C'est impossible de travailler
20: comme ça. Gérard, c'est un cochon.
10: C'est impossible de travailler comme ça,
20: Gérard. C'est un cochon. Gérard, pourquoi tu travailles?
21: Gérard,
0: fais gaffe à ce que tu fais, toi.
20: Pourquoi tu bosses?
9: Gérard, c'est Gérard. Caramel à l'appareil.
20: Qu'est-ce que tu bosses, Gérard?
0: Bon, allez, hop, moi.
20: Eh là, mais Gérard, l'antenne ou pas, là?
9: Enfin, l'antenne
20: ou pas? Oh, oh, oh, dis-le, l'antenne ou pas?
0: C'est impossible de travailler, c'est
21: quoi? Calmez-vous, les mecs.
0: Tu me vires tout? Ok. Toi, t'arrêtes avec ta caméra, maintenant ça commence à bien faire. Fais gaffe! Bon, allez hop.
9: Gérard?
0: Oh, Gérard, reviens! Gérard, reviens!
21: Gérard, reviens, faut que tu le parles, l'antenne!
0: Tu vas arrêter, d'accord?
23: Mais Gérard, tu t'en fous!
0: Fais-toi aussi là-bas! Gérard, commence à me faire chier là!
21: Mais tant pis, pense à nous, Gérard!
23: Mais ouais, pense à nous, Gérard!
21: Non, t'as rien fait!
13: Parce que la France, elle a besoin de toi! Je gérerai bien!
0: Sinon, moi je continuerai pas de débat comme ça.
23: Caramel, j'aime tout un peu.
0: Là, il y en a ras-le-bol.
21: Gérard, est-ce que tu prêterais ton slip, toi? Oui, juste à Alison.
4: Gérard, tu réponds un peu parce que tu mets ton casque, tu fais un peu de radio, tu penses un peu qu'il y a des gens qui
0: quoi,
4: posent des questions, tu réponds pas là. Tu mets ton casque, Gérard.
0: Ouais, bah attends, je gère ça.
4: Dépêche, enlève le slip du micro et mets ton casque.
23: Gérard, c'est Virginie, Carole et Alison. Est-ce que toi, tu prêterais ton slip?
0: Non.
23: Pourquoi?
0: Parce que je prête pas mon slip, c'est tout.
21: Même à moi?
23: Oui, mais donne une raison. Pourquoi?
21: Parce qu'il est sale.
0: Non, même, je prête pas mes affaires comme ça aux gens que je connais pas, c'est tout.
21: Mais manière si de, tu veux, tu peux me connaître, Gérard.
4: Il y a quelqu'un que tu connais, tu prêterais ton slip? Gérard.
9: Gérard,
21: c'est Caramel
0: Gérard.
21: À l'appareil.
0: Oh, qu'est-ce que j'aime te dire, Manu, en standard, s'il te plaît.
9: Est-ce que tu pourrais prêter ton slip,
0: Manu, en standard, tu me vires les mecs, je voudrais quand même...
9: C'est Caramel.
4: Plus que Caramel, est-ce Gérard. Que
0: ouais, mais même, ça commence...
9: Est-ce que je pourrais t'emprunter un slip?
0: Non!
21: Et si tu me connaissais, tu
9: s'il te plaît.
0: Oh là là,
21: Gérard,
0: qui c'est?
21: Est-ce que tu as des poils dans le cul?
0: Non.
21: C'est vrai?
0: Ouais.
21: Moi j'en ai, moi.
0: Eh ben, j'aime pas trop.
21: Ça te dérange pas?
0: Ouais, on verra ça tout à l'heure.
21: Gérard, c'est Alison. Si jamais tu me connaissais, tu me le prêterais ou pas ton slip?
0: Ben, si y a terrain d'entente, pourquoi pas?
9: Gérard, c'est Caramel. Gérard?
10: Jean-Luc!
9: Gérard!
0: Donc on va continuer.
9: J'ai le CD des remix, tu sais, avec toutes tes voix. Est-ce que quelqu'un veut des cassettes?
21: Moi?
0: Bon.
9: D'ailleurs je peux faire des cassettes. D'ailleurs je peux dire que je vends des cassettes à Gérard.
0: Dans ce cas-là, celui qui s'amuse à dire ça, tu me les sors.
9: Gérard, dis-moi.
21: Et Gérard, j'ai mal aux oreilles. Hein.
9: Alors celui qui veut les remix, il m'appelle et puis je lui envoie directement les cassettes. J'ai le CD, Gérard.
0: Qu'est-ce qu'il fait encore là, celui-là?
4: Bah, réponds-lui, Gérard.
9: Écoute, Gérard, écoute. Les slips de Gérard, ils sont radioactifs.
10: Bon, c'est fini, là, ce bordel ou quoi?
0: Bon, alors,
9: t'entends, Gérard?
21: Gérard, arrête de gueuler, tu me fais mal aux oreilles. Oui, crie pas.
9: T'entends, Gérard?
0: Bon, tu me l'es...
10: Ah, c'est quand même, il me fait très dessus, Laurent, mais franchement.
0: Bon.
4: C'est un peu fort, faut rêver, c'est un peu...
10: Ok, je te rends, moi, je m'en ai vu. Moi, je vais tout arrêter.
0: Donc, tu me les vires. Oh, le standard, s'il te plaît.
4: Oui, je sais, je l'ai.
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21: Gérard, dis-moi une question.
23: Ouais, Gérard.
21: Revenons au débat. Nous t'écoutons, Gérard.
23: Pas dans les conneries, pose une autre question.
0: Bon, alors les femmes portent...
21: Ouais, les femmes quoi?
0: 5 minutes.
23: Vas-y, Gérard.
10: Tu dégages, Gérard.
23: Les femmes portent-elles... Ah ben, il est bien, le débat, ce soir.
21: Eh, Gérard.
0: Non, non, mais. Non, non, attends, ouais. Carole.
21: Eh, Gérard, quand on te parle, tu devrais avoir la police de répondre. Il a mis 5 minutes.
11: On ne paye pas pour rien, Gérard. On ne paye pas pour rien.
23: Bon, Gérard, vous nous parle.
0: Bon, je sens que je vais arrêter vite
21: fait. Eh, Gérard, tu pourrais répondre.
12: Alors,
21: quand
12: le mec,
21: quand
12: vous arrêtez, s'il te plaît, tu te calmes.
0: Non, Gérard.
21: Gérard,
0: tu reviens.
11: La caméra dehors.
15: Non, la caméra dehors.
21: Comment tu fais, Gérard? Tu as fait dédicacer de Gérard.
15: Eh, Gérard, merci, je voudrais te parler. Jean-Marc,
0: ouais.
15: C'est qui la fille qui parle là
0: bon maintenant.
15: C'est qui la fille qui est à l'antenne là?
0: Ok, ok.
15: Elle a une voix trop sexy, sérieux.
0: Ok.
15: Qui Gérard, il est déjà.
11: Le Gérard est le meilleur ami.
15: Maintenant, j'ai la gueule quoi. C'est le Gérard, oh, bah, est le meilleur ami de l'homme.
4: Gérard est encore parti du studio.
15: Ouais, Gérard, il est là?
11: Oui, le Gérard est le meilleur ami de l'homme.
15: Le Gérard est le meilleur ami de l'homme, ouais, ouais, c'est clair.
21: Du singe, tu rigoles. Le meilleur ami de la femme aussi, hein.
15: Avec la femme, ouais.
23: Et des morpions, n'oubliez pas des morpions.
0: Oh, c'est de la radio,
15: donc,
0: là.
15: Donc, Gérard,
0: là,
15: ouais.
21: La grosse.
15: Non,
21: c'est pas possible.
15: Non, mais c'est maintenant.
21: On travaillait dans ces conditions, Gérard.
11: Ultimatum.
4: Ultimatum, là, c'est pas possible.
21: Est-ce que je pourrais avoir un t-shirt dédicacé?
15: De moi? Ouais, pas de problème, chérie.
21: Non, de Gérard.
23: C'est qui les deux garçons qui parlent?
15: Attends,
21: c'est Caramel et Tony.
15: Tu veux pas de moi?
0: Bon, je répète la question. Les femmes portent-elles des slips jaunes? Virginie,
11: ça dépend de la caméra.
21: Virginie, réponds.
0: Virginie, s'il te plaît.
15: Ah mais carrément, ouais, ouais.
0: Virginie, s'il te plaît. Virginie, s'il te plaît.
23: Oui.
0: Tu réponds à la question.
23: Eh ben oui, ça dépend de ce que tu portes. Oui, on peut porter une culotte jaune.
15: De mon avis.
0: D'accord.
11: Elle change de voix, elle est pas belle.
0: Carole.
21: Alors moi,
23: Gérard.
21: Alors moi,
23: Gérard, c'est Caramel.
15: Toi-même.
21: Bon Gérard, je vais répondre à ta question. Je voudrais avant.
15: Non, c'est pas Gérard là.
21: Avant tout, je vais
15: répondre et après je
21: vais te faire
15: une voix trop sexy pour l'instant.
0: Bon, tu l'as vu ou quoi là?
4: Ok.
15: Je sais pas par me retenir là.
0: C'est tout à l'heure, c'est moi qui vais les virer.
15: Faut que tu me dises.
21: C'est Gérard.
15: Ouais. Non, c'est pas Gérard.
21: La question. Gérard, tu me déçois.
15: Putain, je veux passer à l'antenne.
0: Bon, allez. Non, tu me le vires. Tu me le vires plus, Gérard. Non, non, il y a trop de monde là, c'est le vrai cirque.
21: Gérard, j'aimerais bien que tu te calmes parce que j'ai mal aux oreilles, tu me déçois ce soir.
23: Ça va, les filles? C'est Caramel.
0: Bon, tu me vires, Caramel.
23: Je vous embrasse, les filles.
2: Ça y est, il est parti.
23: On s'embrasse aussi, ouais.
0: Bon, Carole.
21: Oui. Bah, réponds.
0: Bah, tu voulais me dire quoi?
21: Bah, je voulais te dire que tu te calmes un peu parce que j'ai mal aux oreilles et vraiment tu me déçois ce soir. Hein.
23: Ouais, mais
21: si ça continue comme ça, je viendrai pas te voir, Gérard.
0: Non, mais attends, rien. J'y suis pour rien.
21: Essaye de pas te gueuler, quoi.
15: Bah, hop, moi j'arrête.
0: Bon, c'est quoi là ce bordel?
21: Pose ta question, j'ai pas entendu avec tout ce boucan.
0: C'est quoi, là, qui c'est qui s'amuse à passer des trucs comme
21: mais
0: ça? C'est
21: des pirates. Réponds,
0: le standard là, Manu. Hey, tu me prends. Qu'est-ce que tu veux?
15: Tu peux rester quoi?
2: Qu'est-ce que tu veux faire, Gérard? Arrête, retourne t'asseoir.
21: Gérard, il
2: a zappé tout le monde. Il n'y a plus personne.
21: Donc,
0: Virginie.
23: Oui.
0: Voilà, donc les femmes portent-elles des slips jaunes pour toi?
23: Gérard,
0: non, tu ne les rappelles pas.
23: Ça fait au moins 6 fois que je te réponds.
2: J'ai pas dit que je les rappelais, Gérard.
23: On porte comme ensemble.
0: Mmh.
23: Oui, on en porte, oui.
0: D'accord. Carole.
21: Effectivement, on en porte, ouais, surtout en boîte.
0: Gay. Mmh.
21: Dans les boîtes gays.
0: C'est-à-dire
21: ça flash. C'est-à-dire ça flash, ouais. C'est disco, si tu veux.
0: Mmh.
21: Et toi, jeune fluo, tant qu'à faire.
0: Mmh.
21: Gérard, si un jour,
23: salut,
21: on se voit, est-ce que tu pourras danser avec moi?
0: Qui c'est qui me pense
21: Carole, j'ai envie que tu danses sur de la techno avec moi.
0: Bah,
21: moi, je préférerais sur un slow. Hein. Je t'apprendrai. Non, je préfère la techno. Moi, je préfère un slow. Je t'apprendrai, Gérard.
0: De toute manière, il y a toutes sortes de musiques. Hein.
21: Ouais,
0: y a
21: mais
0: aussi bien les slow.
21: On va faire plaisir la techno. Slow, hein.
0: Ouais,
21: avec les bras en l'air et tout.
0: Ouais, mais ça...
21: Oh, tu bougeras des fesses pour moi.
23: Gérard, il danse super bien.
4: J'ai une question Minitel.
23: Des danses comme ça.
21: Gérard, on a une question Minitel.
0: J'ai une question Minitel, je voudrais bien y répondre.
4: C'est Buzz qui te demande si il est vrai que tu aurais prêté ton slip pour le tournage de Jurassic Park 2. Pour un dinosaure?
0: Non. Donc, une question comme ça, Minitel, c'est vraiment de la merde.
2: On accueille Francis.
0: Allô?
21: Salut, Francis.
11: Bonsoir.
23: Salut, Francis.
7: Bonsoir les filles, bonsoir Gérard.
0: Salut Francis.
4: Salut.
7: Je tenais à intervenir, mais je vous écoute.
0: Bah, tu peux répondre quand même à la question.
7: Alors, on peut le répéter parce que j'étais au standard.
21: Est-ce que les femmes portent des slips jaunes?
0: Voilà.
7: Bon, je pense que les putes, non, mais...
0: Non mais attends, Francis...

0: filles qui sont mises en avant et les garçons, on est toujours...
1: C'est normal.
0: Je pense que vous oubliez un petit peu qu'il y a des auditeurs qui vous écoutent depuis bien avant que vous n'existiez, monsieur.
1: Ouais.
0: Et que vous pouvez les respecter de temps en temps. C'est
2: Soyez
1: déjà un peu plus
0: honnête. Je suis correct, j'attends vos questions et je n'ai même pas l'occasion d'y répondre.
3: Monsieur Francis, ce soir, c'est Monsieur Gérard qui est à l'honneur.
0: Oui, enfin, Monsieur Gérard, on l'emmerde pas mal. Hein.
3: Je ne dirais pas ça comme ça, mais c'est vrai que...
0: Je
4: pense que tu devrais écouter un peu plus les garçons.
0: Le slip jaune, qu'est-ce qu'il faut dire là-dessus? C'est quoi la question?
1: Alors, les femmes portent-elles... Les femmes portent-elles des slips jaunes?
0: Ah, je peux répondre?
1: Oui.
0: Ah, pardon, excusez-moi.
5: Ta gueule.
6: Il était mal calé, autant pour lui.
0: Bon, j'ai la cassette de vos phrases.
3: Oh, on s'en fout. On n'en a rien à tirer.
0: Bon.
3: Est-ce que t'as un slip jaune?
0: Oui, j'ai des...
4: Les trois femmes qui étaient à l'antenne?
0: Oui, j'ai des slips jaunes.
1: J'ai l'impression que je vais faire comme tout à l'heure, je vais appuyer sur des touches. Et je vais garder les trois nanas et ça va mal se terminer.
4: Écouter les hommes.
0: Bonsoir. Bonsoir Paris, bonsoir Monique.
4: Tu gardes les trois nanas, ça va bien se
6: terminer. Bonsoir Paris, bonsoir Brigitte. Bonsoir. Ce soir, j'ai envie de vous faire rêver, j'ai envie de vous faire réfléchir.
0: Oui.
6: Et pourquoi pas?
1: Bon, je sens.
7: Gérard, on accueille Isabelle aussi.
0: Ah. Bonsoir Isabelle.
4: Salut Isabelle.
3: Salut.
1: Allô.
0: Salut Isabelle. Salut Poufias.
1: Non, un peu, Francis.
0: Un petit peu de respect quand même.
1: Francis.
0: Vas-y, salope.
1: Francis et Franck.
0: Oui.
1: Bonne nuit.
0: Bonne nuit à toi aussi, Gérard.
1: Voilà, alors bonne nuit, ça vous étonnera d'être poli avec
0: toi. Nous reste, nous t'attaquerons à être couché, nous reste. Hein. Oui, on reste jusqu'à 6h du mat. T'as de la chance parce que je suis en arrêt maladie, j'ai rien à branler de mes journées.
1: Bon.
0: Donc c'est pour ça que je reste jusqu'à 6h du mat.
1: Eh ben, pour un
5: centime. Jean-Luc!
1: Tu me dis Isabelle et tu me dis Francis et Franck.
7: Elle y est, Isabelle, t'as qu'à lui parler, Gérard.
1: Isabelle, bonsoir.
3: Salut, Gérard.
0: Bonsoir, Isabelle.
5: Allô, Jean-Luc!
1: Isabelle, bonsoir.
3: Gérard.
1: Isabelle.
3: Oui, Gérard.
1: Donc,
0: T'as pas de chance, t'es tombé sur un autiste.
3: Pas loin.
1: Je sens que tout à l'heure, je vais m'énerver.
0: Bah, je sens surtout que ça sent la transpiration, oui.
1: Oui, bah, si t'es pas content, je viens de te dire, tu retournes au standard.
0: Ça ne m'amuse pas, mais je reste.
1: Bon, alors, là,
0: le standard... Dans ce cas-là. Parce que tu fais un débat sur les slips jaunes.
1: Tu me le vires. Tu me le vires pour de bon.
0: Ça sent l'urine, quand même, hein.
1: Bon. Alors, bonjour. Isabelle.
3: Entre autre chose, quand même, hein.
4: Gérard, est-ce que tu as des points sous les bras?
0: Oui. Faut que j'achète du matos pour avoir la voix aussi grave que...
1: Bon, le standard.
5: Oui.
0: J'ai pas de rêve.
1: Qu'est-ce que je viens de te dire?
0: Bonsoir, Francis.
4: Gérard, est-ce que tu as des points sous les bras?
1: Je viens de te répondre oui. Pour la... Non, t'as pas besoin de voir, d'accord? Tu dégages un
4: temps. Gérard, j'aime pas trop ça. J'aimerais bien que tu te les rases.
0: Bon, je crois que Isabelle, la schizophrène, va poser une question.
3: Ah ouais.
0: Vas-y.
1: Alors Isabelle, je t'écoute.
4: Gérard, tu t'épiles?
1: Non.
0: Ah, est-ce que tu t'effaces alors?
1: Non.
0: Ah oui, parce que... Est-ce que tu t'effaces si tu t'épiles pas? Parce que, Gérard, je vais t'expliquer, c'est t'épiles, t'effaces. Tu es pièce de monnaie. Donc, pile, passe.
1: Gérard, ouais. Tu t'es venu là, tu me penses ça?
5: Ouais.
1: Tu te manies un peu. Bon.
4: Tu peux avoir un t-shirt dédicacé, Gérard?
1: Je n'en ai pas, Alison.
4: Moi, je voudrais ta dent dédicacée.
1: Je n'en ai pas non plus.
0: La vallée.
4: Non, mais Gérard, t'arrêtes maintenant, parce que c'est, il y en a marre.
3: T'orthographe, tout ça, j'aimerais.
0: Gérard, c'est Franck, j'aimerais te poser une question. Qu'est-ce qui t'a fait le suçon que t'as sur le cou?
4: Ah, feuille de rose, elle est dans le coin.
7: Oui, Gérard. Mais ça y est, attends, 30 secondes.
1: Je continuerai pas comme ça.
7: Bah, remets ton casque, Gérard. Remets ton casque.
0: Gérard, je tiens à te signaler que je couche avec Feuille de Rose.
4: Et avec moi aussi.
0: Oui,
4: et
0: avec toi.
1: Qu'est-ce que je viens de te dire, là, au standard? Faudra peut-être te réveiller un peu, s'il te plaît,
4: Gérard,
1: merci.
7: On accueille Alain à la place de Francis, on accueille Alain.
4: Gérard, moi, je voudrais dire que caramel, c'est un bon coup.
3: Allô?
4: Bonsoir.
1: Bon, bah, de toute manière, je pense qu'on va faire conclusion.
3: Allô,
4: Gérard. Bon, Gérard, pose ta deuxième question.
3: Allô.
1: Non, mais
3: oui,
1: ça va être fini, là.
3: Question, Gérard.
0: Allô.
3: Oui.
0: Bonsoir, c'est Alain.
1: Salut.
0: Enfin, on connaît mieux sous le nom de Caramel. Oh, merde.
1: Ouais, Caramel, d'accord. Nicolas aussi. Nicolas à la place
0: Gérard,
1: de Franck.
0: Bonsoir, c'est Nicolas. Bonsoir, c'est Caramel.
4: Alors, c'est quoi la conclusion?
3: Caramel.
4: Non, je veux la deuxième question, moi.
0: Bonsoir, c'est Caramel.
4: Salut, Caramel.
0: Salut, les filles.
4: Ça va?
0: Est-ce que c'est possible d'avoir vos numéros hors antenne?
1: Non.
4: Oui.
0: Ouais, super. Pouvez-vous parler hors antenne?
4: Oui.

0: Est-ce que je peux vous parler? Pour vous parler maintenant hors antenne?
1: Oui,
0: bien sûr. Bon, Manu.
2: Fais-moi bander.
0: Manu, tu peux nous passer hors antenne?
3: Ok.
4: Non, tu me passes pas personne
0: hors antenne. Hors antenne, je vais vous parler hors antenne, les filles.
1: Non, moi je parle à Gérard.
0: Ouais, mais les autres hors antenne, les filles. Ouais.
2: Et moi?
0: Ouais, toi aussi hors antenne.
2: Ok.
0: Ouais, tous hors antenne.
2: Ouais.
4: Oui, mais plus, j'aime le foin. Qu'on écoute, ce sera la conclusion derrière.
0: Allez, tous hors antenne.
2: Ok. Ouais.
1: Non, moi je voudrais la visite.

0: Et voilà, donc c'est la suite F1 du débat pour ce soir. Donc on récupère tout le monde. Donc,
1: ouais, pourquoi pas. On continue à parler même sur la antenne.
0: Okay, non, non, mais pour l'instant, vous allez vous calmer parce qu'on fait, on fait la conclusion.
1: Dès que Gérard il nous parle, il faut qu'on l'écoute.
0: On fait la conclusion.
1: Attention, on va arriver. Il va bientôt nous demander la conclusion, ce con.
0: Voilà, alors okay. Ce con, tu vois.
2: Ouais, Caramel, t'aimerais bien te le sauter, Gérard ?
1: Ouais, ça me plairait bien, ouais, mais bon, je pense qu'il voudra pas.
2: Je parlais qu'il fallait une chose,
3: tu
2: fais boire.
3: Vas-y, Gérard, t'as l'antenne, Gérard.
1: On fait quoi après, là ?
2: Et puis, bon. Et après, on se rencontre tous ?
0: Ouais. Donc, voilà, conclusion. Voilà, la conclusion voilà, de voilà, chacun.
2: Bon, c'est quoi qu'on passe à l'antenne ?
1: Moi, ça serait bien.
0: La conclusion.
1: Et quand est-ce qu'il revient, Gérard ? On l'entend pas, Gérard.
0: Alors, Alain, Nicolas, dehors.
1: On n'entend pas, les il y a le qui continue. Allô ?
0: Virginie!
1: Allô?
2: Bon, il faut appeler Max là, il y a un problème.
0: Ouais, on a des problèmes là, oh.
1: Allô?
0: J'ai personne!
1: Gérard!
2: Allô?
3: Est-ce qu'on m'entend? Est-ce qu'on m'entend?
2: Oui, allô, Caramel, tu m'entends?
1: Oui, mais j'entends pas Gérard, il est où Gérard?
0: Allô?
1: Allô?
0: Allô?
2: Oui, allô?
3: Moi ça marche, écoute, ils m'entendent.
0: Non, non, ils m'entendent pas!
1: On entend Olivier, t'es là?
3: Oui, je suis là.
1: Mais il est où Gérard?
3: Bah, je sais pas, il parle.
0: Carole!
1: On entend pas Gérard!
3: Personne t'entend, moi, on entend.
2: Mais parle,
0: Carole.
1: Allô.
2: Allô,
0: Carole.
3: Bon, je vais traduire. Je vais traduire ce que dit Gérard.
1: C'est la conclusion.
3: Je vais traduire ce que dit Gérard. Bon, bah alors, vas-y, Gérard, tu parles et puis je répéterai.
0: Non, je demande.
3: Non, mais alors, je demande que tout le monde. Non.
0: Putain. Je claque la porte.
3: Et puis je reviens devant
1: là,
3: mon micro.
1: Là, on l'entend là.
2: Ah,
1: là, on l'entend bien.
3: On l'entend ?
1: Ouais.
4: Ah oui, là, on l'entend bien.
1: Ah bon, t'entends voilà. Gérard.
2: Voilà. Ah, ça y est.
1: Allô, Gérard.
2: Ça y est. Allez, ça y est.
1: Allô ?
2: Allô ? Allô ?
0: Bah, Virginie ! Conclusion !
1: Gérard ! Ouais ! Vive Gérard !
3: Ah, attention.
1: Alors, la conclusion, Gérard.
2: On t'écoute.
0: Donc, Virginie, une question à me poser.
1: C'est Caramel.
0: Prends une bière Caramel au soda, là, mon Dieu.
3: Oui, Gérard. Mais laisse-le faire sa conclusion.
1: Et quelle heure il est, Gérard?
3: Arrête, va t'asseoir.
1: Gérard, quelle heure il est?
3: Remets ton casque.
0: Je te le virer, moi, au soda.
3: Gérard, tu remets ton casque. Quelle heure il est, on t'a demandé?
1: Il est quelle heure? Gérard?
0: Il est moins 5. J'arrête.
1: Il est moins 5. Les filles?
2: Oui?
1: Est-ce qu'on peut se voir après?
2: Oui, on va tous faire la fête.
1: Est-ce que je peux vous parler maintenant en antenne?
0: Oui. Virginie?
1: Et les mecs aussi?
0: Ouais. Virginie?
1: Virginie, tu peux nous passer en antenne?
0: Hey,
1: il est tard là. Est-ce que tu peux?
2: Allez.
0: Bonne nuit.
1: Il est tôt, il est tard.
2: On écoute Gérard.
3: Gérard, fais ta conclusion.
0: Dégage. Gérard, mon Dieu, tu me fais chier maintenant, d'accord?
1: Bah dis donc, je vous aime les filles. Eh Lorenzo, j'ai les 4 chiffres et la lettre. Est-ce que je peux les donner?
2: Oui.
1: J'ai les 4 chiffres et la lettre.
2: Vas-y.
1: Donc c'est G.
2: Ouais.
1: E. Il paraît qu'il va y avoir un week-end de la guerre des étoiles. R.
2: Ouais.
0: Bon, oh, le standard, tu me dis, les mecs, il y a les nanas que je demande à ce qu'on me parle.
1: Les filles,
2: oui.
1: Je peux vous parler en antenne?
0: Oui.
1: Tout de suite, Manu. Elle est là, Jenny?
2: On t'écoute, Gérard.
3: Jenny. Oui, je suis là.
1: Ah, salut, Jenny. J'ai les 4 chiffres et la lettre.
0: Dégage,
3: oui, je t'écoute.
1: Alors, 5.
0: Tu dégages.
1: 7. 8. Et la lettre, c'est 4.
3: Et attention. Le numéro complémentaire.
1: C'est gagné.
0: Ouais.
1: Alors, Gérard, je te donne les 25 briques pour que tu te fasses un ravalement de façade. Chirurgie esthétique. Je suis quand même généreux.
2: Il n'y a pas que la façade qu'il faudrait qu'il se refasse.
1: Hein. Bah ouais, c'est clair.
2: À mon avis, il y a autre chose. Hein.
1: Ah ouais. Alors, j'ai un petit poème pour vous.
0: Il n'y a pas à revenir.
1: Vous voulez écouter les poèmes?
2: Ouais.
1: Oui. Ouais. Les poèmes de Caramel.
0: Tu les calmes là-bas.
1: Poèmes de Caramel.
0: Tu les calmes. C'est les conclusions, c'est les jettes.
1: Poèmes de Caramel. Les poèmes de Caramel. Les poèmes de Caramel.
0: Tu les vires?
3: Je peux pas les virer. Ça y est, je les ai virés. Ça y est, je les ai coupés de l'antenne. Ils sont plus sur l'antenne.
0: Alors Virginie, est-ce
3: non, que mais non mais je les ai virés, tu m'as demandé de les virer.
0: Non, non.
3: Ah non mais
0: tu vires les mecs, je garde les. Ah, les...
3: J'ai pas un bouton Virginie, mec et j'ai pas un bouton fille.
0: Tu me laisses Virginie, Carole, Alison et Isabelle.
3: Non mais Gérard.
0: Et toi tu viens avec ta caméra.
1: Bon, Gérard, conclusion.
4: Les poèmes de Cara.
0: Gérard, bon,
3: Attention, Gérard qui arrive.
2: On
3: fait
2: que le champagne.
5: Partons.
3: Gérard,
1: 25 000 francs.
3: Bonjour,
2: Gérard, il y a Alison qui te demande de revenir.
3: Gérard est parti pour la 80. Non mais, attendez, Gérard est parti pour la 82e fois.
0: Il arrête.
2: C'est tout. Hein, il va revenir.
0: Il arrête.
3: Oui, il va revenir, il est dans la régie.
2: D'habitude,
3: il est dans la régie Fun TV là.
1: Ah, c'est la merde, hein. C'est toujours les mêmes.
6: Ah bon, alors, elle le fout pas dans la gueule aussi.
1: C'est à quelle heure la fun force? Parce que moi je fais nuit blanche.
0: Tu me viens le mec.
1: Ah, c'est clair, je fais nuit blanche là. Ah, je suis parti, j'arriverai pas à dormir.
2: Caramel.
0: C'est Max là, en fait. Caramel. Il reste 2 minutes.
1: Ah, Caramel, il est parti.
0: Il reste 3 minutes. 3 minutes, c'est les nanas qui me posent une question et c'est tout. Les mecs, j'y vire.
1: Eh, Max. Max.
3: Bon, est-ce que tout le monde est là?
2: Oui.
3: Caramel.
0: Non, j'ai dit les nanas, les mecs, je veux pas leur poser de questions.
3: Alors, vas-y, Gérard, vas-y.
0: Alors, Virginie, est-ce que t'as une question à me poser?
7: Écoute, moi, je voulais savoir si tu portais des slips jaunes.
0: Non.
7: D'accord. Merci, Nathalie.
0: Voilà. Carole?
7: Nathalie, Virginie. Alors, moi, je voulais savoir si t'as déjà fait l'amour avec une femme qui est serrananien.
0: J'ai pas eu l'occasion encore.
7: Tu aimerais, Gérard?
0: Pourquoi pas?
7: C'est bon?
0: Ben, on verra bien, hein.
7: D'accord. Tu aimes le sang, alors?
0: Ben oui.
7: Oh.
8: C'est un peu salissant, donc tu crois pas, Gérard?
7: Non, mais il aime ça, les scatos.
0: Carole, tout à l'heure, tu as...
7: Je plaisante, mon amour, je plaisante, bien évidemment. Deuxième degré.
0: Ok. Alison.
7: Bon, ben moi, je veux savoir si c'est toujours OK pour parler à hors antenne tout à l'heure.
0: Oui, ça sera toujours OK.
7: Gérard, tu es soumis ou pas?
0: Qui c'est qui me pose ça?
7: Carole, parce que moi je suis très dominatrice.
0: Eh ben, je t'expliquerai tout à l'heure.
7: Non, tout de suite.
0: Elle est
7: moi. Hein.
0: Ben, tu verras. Non, mais t'inquiète pas, je vous dirai ça tout à l'heure.
7: Non, tout de suite.
1: À l'antenne.
7: Non, tout de suite, Gérard. Sinon, je te prends pas hors antenne.
0: Oui, j'aime bien.
7: Ça m'est soumis.
0: Oui.
7: D'accord. T'aimerais bien que je te fouette alors?
0: Pourquoi pas?
7: Waouh, Gérard, tu m'excites.
1: Bon, d'accord. Gérard,
0: Alison.
7: Moi, je suis beaucoup plus cool, tu sais.
0: Mmh.
1: Donc, est-ce que je peux faire...
7: Moi, j'aime pas les caresses, moi. J'aime...
0: Alison.
3: C'est ce que Gérard préfère.
7: Ouais.
0: Alison.
7: Oui.
0: T'as une question à me poser, non?
7: Bah, je te la poserai tout à l'heure.
0: D'accord. Isabelle.
7: Est-ce que t'as des nouvelles de Feuille de Rose?
0: Non.
7: Tu l'as sautée?
0: Non.
7: T'aimerais bien?
0: Si elle m'appelle, pourquoi pas...
7: Elle est bonne?
0: Je sais pas, je l'ai vue que deux fois.
7: Elle est belle?
0: Bon, bah...
1: Ouais, Gérard, c'est à quelle heure, Love in Fun?
0: Non, mais c'est terminé.
7: Gérard, j'ai gagné un voyage. Mais on gagne des bons cadeaux, Gérard.
1: Bon, je peux faire ma conclusion.
0: La conclusion.
1: Tu peux faire ma conclusion.
7: On gagne des petits cadeaux, Gérard.
2: Vas-y, Caramel.
1: Bon. Je peux faire ma conclusion. C'est Caramel. Vas-y, Caramel.
0: Dépêchez-vous, là.
1: C'est Caramel.
2: Vas-y,
1: Caramel.
2: Caramel.
1: Allô, c'est Caramel.
0: Vas-y,
7: on t'entend pas, Caramel.
1: Bonsoir.
7: On t'entend pas, Caramel.
1: Allô.
7: J'entends rien, moi.
1: Vous m'entendez, Gérard? Tu m'entends?
7: Ah, est-ce que tu l'entends?
2: Caramel.
0: Caramel, tu te dépêches.
7: Je l'entends pas, Gérard.
1: Attends, je vais voir s'il m'entend. Connard, tu m'entends? Bon, tu dégages.
0: Comme
1: voilà.
0: Ça, c'est
1: bonsoir. Ça y est, je t'entends. Je t'entends. Quand j'entends dégage, c'est que ça veut dire que c'est bon. Ouais.
0: Bon, qu'est-ce que je viens de te dire, toi?
1: Alors, c'est Caramel.
0: Bonsoir, Caramel. Dépêche-toi.
1: Alors, d'abord, bonsoir tout le monde.
0: Non, mais c'est fini, hein, ce signal.
1: Quelle est ta question?
7: Est-ce qu'on passe en priorité la semaine prochaine?
1: Quelle est ta question?
0: C'est terminé, Caramel, tu fais ta conclusion.
1: Alors,
7: est-ce que tu aimerais le prendre?
1: Alors, ma conclusion d'abord sur le premier débat.
0: Ben, dépêche-toi.
1: Alors, sur la fête. Moi, j'aime la fête.
0: D'accord.
1: J'ai fait un petit poème. Je peux le lire? Bien
0: non,
1: sûr.
0: Non.
1: Bien sûr, il n'y a pas de problème. Vas-y, Caramel.
0: Non,
1: les filles, je peux lire le poème?
0: Bien sûr. Non, allez, c'est terminé. Donc, conclusion.
1: La fête, est-ce que je peux faire le poème?
0: Non.
1: Allez.
7: Allez, Gérard.
3: Les filles, elles veulent
0: Gérard,
3: un poème.
0: Dégage.
7: Gérard, fais l'exception.
1: Alors, attention, je vais y aller.
3: Non, mais je pense que Gérard est jaloux parce que lui, fait plus de poème.
0: Tu vires.
1: Attention, écoutez, vite, on fait la conclusion. La fête. La fête est belle. La fête, je l'aime. Quand la fête est le cotillon, quand te vient l'été ou en printemps, j'aime la fête et la regarder. Je voudrais te botter le cul et je voudrais te faire ta fête. À toi, Gérard. La fête est Nouvel An, la fête est Noël, la fête est Pâques. La fête. Petit cotillon de toutes les couleurs. J'aime te regarder quand arrive ton anniversaire.
2: En slip jaune.
1: La fête est belle. Vive la fête. Maintenant, je vais faire le poème sur les slips jaunes.
3: Déjà, ça, c'était très joli. Hein. Je pense que Gérard dit rien parce qu'il est jaloux.
2: Bravo, Caramel.
1: Merci.
2: Nouveau poète.
1: Alors, poème sur les slips jaunes. Slip jaune. Quand je te vois, quand tu fais la fête... Slip jaune, tout uriné, plein de taches, j'aime te voir. Quand je te regarde et que je te sens, slip jaune, comme j'aimerais te voir aussi marron. Oh, petit slip jaune, celui que je mets toute la journée. 3 ou 4 jours, oh, comme j'aime bien te regarder. Petit slip jaune, quand tu te balades, quand tu roules du cul, j'aime te voir. Serré contre mon derrière. Il me rentre légèrement dans le cul, le petit slip jaune. Il voudrait rentrer en moi, mais il restera toujours dehors. Quand je vois Gérard en slip jaune, il me donne envie de gerber. Slip jaune de Gérard. Mon Dieu, que tu...
0: Attends. Bon, ça y est, c'est bon.
1: Alors.
2: Continue. Conclusion.
1: Je voudrais faire le débat. J'ai fait un poème pour les ovnis de la semaine dernière.
5: Vas-y, après il y a le différent âge, la bisexualité, on est parti pour toute la nuit. De toute façon, moi je dors pas, je suis réveillé maintenant.
0: Non, mais de manière. C'est terminé.
2: Laisse-le, Gérard.
0: Non, c'est terminé, Gérard.
1: Alors, poème sur les ovnis.
0: Vas-y, c'est terminé.
1: Ovnis.
6: Donc on t'écoute.
1: Ovnis quand tu es beau.
0: Non, mais attends, tu les écoutes, c'est moi qui fais la conclusion, il n'y a plus rien à faire.
1: Ovnis comme tu es beau. Vas-y, Caramel. Ovnis, existes-tu? OVNI, es-tu là? OVNI ou à la vanille?
2: OVNI au chocolat.
8: OVNI, es-tu là?
3: Gérard est parti là. Gérard est parti et Philippe, j'ai rien compris. Gérard?
0: Attends, c'est terminé, t'arrêtes.
8: T'as plus!
0: Tu touches tes branches. Donc tu dégages. D'accord?
2: Arrêtez de l'embêter, Gérard.
5: J'aimerais faire ma conclusion.
8: Mais Gérard, c'est plus simple pour Gérard, car.
5: J'aimerais faire ma conclusion.
2: Vas-y.
5: De toute façon, je dors pas.
0: Non, tu te fais virer.
3: Je peux pas le faire virer, il est plus grand que moi, il est plus gros, il est plus gros.
1: Revenez de mes rêves, revenez de mes pensées.
0: Bon. Alors maintenant, il a fait sa conclusion, tu le vires.
1: Revenez, Roswell.
3: C'est le pont d'Alma. Il a été au pont d'Alma, là. Avec Christine.
5: Alors pourquoi ils l'ont pas écrasé?
0: Vous prenez ces pringalins sur la gueule, quoi.
3: Non, moi, je veux pas, moi.
1: Alors maintenant j'ai un poème sur Christine.
3: Il y a un poème sur Christine.
0: Gérard, reviens.
3: Attention, Caramel, il y a Gérard. Gérard.
0: Dégage avec ta caméra.
8: La vache.
1: Je suis pas dans le studio.
5: Moi je vais payer une tronche à Gérard. Alors, Christine.
0: Ta gueule!
2: C'est pas grave, Gérard.
8: Vas-y, Caramel, non, vas-y.
2: Gérard, arrête, je vais avoir une crise cardiaque.
1: Christine, bouffe-moi la pine.
0: Arrête, Gérard.
1: Christine, reste plus câline. Christine, lèche-moi les fines. Christine, je t'aime.
3: Carole.
1: Bon, bah, j'en ai marre, c'est Caramel, je raccroche.
2: J'entends rien.
1: Je vais raccrocher, hein.
0: Eh ben, tu raccroches.
2: Gérard.
1: Ne m'obligez pas à raccrocher.
2: Gérard, s'il te plaît, écoute.
0: La conclusion, c'est terminé, vous allez retrouver, je sais plus qui.
1: Différence d'âge.
0: Vous allez retrouver Mozan. Pour la nuit sans pub, ta gueule. Putain, quand tu as dégagé. Allez, hop, nuit sans pub. Je vous retrouve la semaine prochaine si j'ai
2: rien.
0: Bonne nuit à tous. Carole et Alison, je vous reprends.
1: Je t'en supplie.
3: Non, Gérard,
1: allons-toi sur la plage.
3: Gérard,
9: rassieds-toi, Gérard.
6: Tu m'as dit le caramel.
1: Bisexualité.
7: Oui, caramel, oui, c'est moi.
3: Non, Gérard, je vais lui dire.
6: C'est quoi le caramel à l'appareil?
3: Caramel se tait parce qu'il est viré. Oh. Voilà, hop, et donc.
1: Il les a vus, ils sont venus.
3: Donc il va plus rien dire.
1: Bisexualité.
3: Ah, c'est bon, il est plus là.
1: Va-t'en dans les forêts.
3: Vas-y, à toi, Gérard.
9: Allez, donc, il est parti.
0: Conclusion pour finir, donc ça s'est pas trop mal passé à part.
1: J'aimerais faire ma conclusion aussi.
0: Tu la fermes.
1: Bon, alors, j'ai une suggestion.
3: Bon,
9: allez, c'est Max à l'appareil, là, j'écoutais, là, il est 4h05, on aurait dû arrêter parce que là, on va gueuler. On a viré Caramel.
0: Donc, pour la conclusion, donc vous allez retrouver la nuit sans pub avec machin chouette,
9: t'as chier. Bart
1: avec, J'ai une suggestion à faire.
0: Je suis pas là encore.
3: Oui. Manu.
0: Oui.
1: J'ai une suggestion à faire.
7: Vas-y. Écoute.
9: Voilà. Et Caramel n'est plus là.
7: Non. Il est parti.
0: Donc la nuit sans pub est demain 6h, 9h.
9: Bon, les filles, vous laissez votre numéro de téléphone à Caramel si vous voulez.
0: C'est ça, t'as raison. Je vais prendre Alison et Carole en antenne.
7: Gérard,
0: oui.
7: Tu te nettoies les oreilles combien de fois par jour?
0: Tous les deux jours, pourquoi?
9: Comme oui, ça, tous les deux jours, ouais.
0: Donc, conclusion, vous allez retrouver la nuit sans pub.
7: C'est ta conclusion, Gérard.
0: Non, la conclusion.
9: Allez, vite, en deux secondes, la conclusion de Gérard, vas-y.
0: Donc, conclusion, ça s'est pas trop mal passé par le caméraman tous les jeudis qui m'énerve, mais sinon, ça s'est bien passé dans l'ensemble.
9: Ça va, Caramel a été sage.
0: Ouais. À part chiant à la fin, mais c'est pas.
1: Est-ce que je peux faire une suggestion?
0: Tu dégages, toi.
1: Parce que
0: maintenant c'est terminé, là c'est la nuit sans pub, 6h, 9h, Lorenzo.
1: Je suis boycotté, ouais, moi, je suis boycotté.
0: Oui, tu me rends en antenne, tu quittes pas.
1: Je peux t'avoir en antenne si je peux pas faire ma conclusion.
0: Non, tu me rends, je te prendrai pas en antenne, donc
9: 6h, 9h,
0: Lorenzo avec Ginny.
9: Et voilà, et là, et après tout le.
0: Donc toute la suite.
9: Et nous, on se rend direct de la loco à 22h. Voilà,
0: c'est tout. Et vous allez avoir un résumé demain en direct de la loco à partir de 22h. Voilà, bonne nuit à tous et à la semaine prochaine.
7: Bonne nuit, Gérard.
0: Et n'oubliez pas demain la loco, Max mix toute la nuit jusqu'à 7h du matin à peu près.
9: Ouais, 10h même.
0: Voilà, donc bonne nuit à tous.
9: Voilà, on vous embrasse et à tout à l'heure 22h et la suite de la nuit, etc. etc.
0: Donc, voilà.
10: Monsieur Mazur.
11: Oui, monsieur Gérard.
10: Alors,
11: c'est monsieur Mazur.
10: Ça y est, alors, monsieur Mazur, on l'a dans les débats. Maintenant, il a un petit problème avec une.
12: Bonsoir, monsieur Mazur.
11: Bonsoir, monsieur Sandy.
12: Mademoiselle.
10: Mais monsieur Mazur. Monsieur Mazur.
11: Oui, monsieur Gérard.
10: On n'est pas dans.
11: Je vous dire, je suis tout à fait heureux de vous retrouver pour vos fameux conseils.
10: Oui, mais on n'est pas dans.
11: Je suivais déjà lorsque vous animiez l'émission du matin avec comment s'appelle-t-il, monsieur Jean-Louis, c'est ça?
10: Quoi?
11: L'animateur avec qui vous êtes.
10: Mais ça est Max.
11: Ah pardon, oui, c'est cela, oui.
10: Bon, donc alors problème, vous avez un problème avec ça, Nana.
11: Écoutez, oui, voilà, c'est cela, oui. Alors, je vous demanderai bien entendu de ne pas rire, car c'est un problème un peu personnel qui me touche de près, n'est-ce pas? Je partage ma vie avec une compagne.
10: Mmh.
11: Et
10: depuis combien de temps, à peu près? Faut pas me dire après.
11: Écoutez, environ, je peux pas vous dire exactement, mais ça va bien faire 2 ans, quelque chose comme ça.
10: 2 ans, ouais.
11: Donc, c'est une relation sérieuse.
10: Mmh.
11: Et alors, ce qui m'amène à vous, c'est que cette personne adore fréquenter les endroits un peu échangistes. Et je ne sais comment la convaincre, du moins la persuader, de ne coucher qu'avec moi lorsque nous allons dans ces endroits-là.
10: C'est-à-dire, dans quel endroit?
11: Les clubs échangistes, monsieur Gérard.
12: C'est une plage, les clubs
10: échangistes? Non, ça se fait dans des voitures, il y en a là.
11: Non, c'est-à-dire, ce sont des endroits, alors n'est-ce pas déjà, bon, vous parlez de voitures, moi il faut comprendre, n'est-ce pas, que cette personne ne vit pas à Paris, donc je la fréquente les week-ends, elle vit du côté de Bar-sur-Aube.
10: Mm-hmm. C'est où ça?
11: Bar-sur-Aube.
10: Ah oui.
11: C'est à côté de cette ville extraordinaire qui s'appelle Troyes.
10: Non, c'est pas Manu qui est droit, c'est l'autre cave là.
9: Ah. Il s'est barré ce con.
10: Ouais, il s'est barré en plus, c'est pas grave.
11: Et alors, donc, voilà, donc j'ai beaucoup de routes à faire pour aller la rejoindre là-bas. Nous passons les week-ends ensemble uniquement.
10: Paris 3, il y a quoi? Il y a 1h30 de route à peu près.
11: Écoutez, 1h30 si vous avez.
10: Attendez, il est là. Il y a combien de temps pour aller d'ici à 3, là, le Troyen là?
12: Bah avec le TGV, ça va vite. Hein. Bah,
13: si t'es ado de ta grosse, je sais pas.
10: Mais non, abruti! Il va l'avoir tous les week-ends.
11: Bon,
10: est-ce que
11: enfin,
10: est-ce que vous non non mais attendez
11: on
10: monsieur Mazur. Non non mais on va revenir tout de suite. Vous y allez en voiture ou en train?
11: Ah ben en voiture bien évidemment.
10: Bon en voiture il faut en gros une heure et demie avec la A5 qu'ils ont fait c'est complètement.
11: Écoutez,
10: direct.
11: Monsieur
12: il faut
11: Gérard,
12: prévoir beaucoup d'essence.
11: Entendu,
12: hein.
11: Je vous crois sur parole mais moi pour faire Paris jusqu'à 3 je mets le double, c'est-à-dire je mets aux alentours de 3 heures.
10: Oh là là là là, 3 heures pour aller jusqu'à là.
11: Oui, c'est-à-dire que j'ai une Lada, alors forcément...
10: Ah ouais, c'est vrai, c'est des vieilles poubelles.
11: Donc, nous nous retrouvons le samedi soir à 3, un endroit échangiste qui s'appelle le Gros...
10: Non, mais c'est bon, c'est pas la peine de citer le nom.
11: Ah, pardon.
10: D'accord. Donc,
11: nous y sommes, beaucoup de gens couchent avec beaucoup de gens et moi je ne supporte pas de voir ma compagne être partagée avec des individus que je ne connais même pas, n'est-ce pas?
10: D'accord.
11: Donc j'ai la persuader de ne coucher qu'avec moi.
10: Donc alors, vous êtes jaloux, carrément, pour être précisé, donc ça, écoutez, c'est de la jalousie pure et simple.
11: Jaloux, je n'irai pas jusque-là, elle veut cette pute. Mais...
10: Ah non, mais attendez... On reste quand même poli avec les femmes, hein.
11: Attendez, je suis tout à fait poli, c'est une marque de respect.
10: Ouais, non, mais
12: c'est quoi le conseil qu'il veut exactement?
10: Bah, il a un problème avec sa nana, il veut pas qu'elle aille dans les clubs et échangiste.
13: Vous avez fait du club, vous, déjà?
12: Non, jamais.
11: Si, je veux bien qu'elle aille dans les clubs échangistes. D'ailleurs, je l'y accompagne volontiers. Mais ce que j'aimerais, c'est, une fois là-bas, n'est-ce pas, j'aimerais que ma compagne ne couche qu'avec moi et non pas avec d'autres hommes, d'autres femmes.
10: Bah, dans ce cas-là...
12: C'est à elle de voir si... C'est à elle de pas de dire non, hein.
11: Non, oui, bien entendu. Je sais bien que c'est à elle de dire non, mais le problème, si vous voulez, c'est qu'elle dit oui à tout le monde. Et moi, j'aimerais que ça cesse, j'aimerais qu'elle ne couche qu'avec moi.
10: Eh ben,
12: donc déjà, ça veut dire que, bon, si elle fait ça, c'est qu'elle tient pas vraiment à toi, hein.
13: Ah, moi je pense qu'on dit bon, mais Gérard est largué, hein. Monsieur Mazur, je t'en ai
10: pas. Non, mais même.
13: Comprends que dalle.
12: Mais essaye de l'amener dans des autres endroits, je sais pas, il y a.
11: Comme quoi, des bosquets, des jeux
12: de rôle. Des boîtes de nuit où tu peux t'amuser, où il y a bien des boîtes de nuit quand même vers chez vous.
11: Oui,
12: il
11: n'y a pas des endroits. À Troyes, il n'y a pratiquement rien. C'est une ville qui est presque rasée de la carte. Malheureusement, il n'y a que cet établissement. Et bon, puisque vous avez dit que l'un des membres de votre équipe était originaire de là-bas, il pourra tout à fait aisément le confirmer, n'est-ce pas?
12: Mais dans ces cas-là, si vous n'aimez pas y aller,
11: Ah si, moi j'adore ça, n'est-ce pas? Parce que, bon, on rencontre du monde, nous sommes avec plusieurs personnes de divers milieux, c'est tout à fait enrichissant, simplement, je ne veux pas qu'elle couche avec d'autres personnes.
12: Ah bah ouais, mais les clubs échangistes, c'est fait pour ça, hein.
10: Bah oui.
12: C'est fait pour, justement, changer de partenaire
11: souvent,
12: et tout ça.
11: Écoutez, j'ai souvent ouï dire, n'est-ce pas, que beaucoup de gens y allaient, ne serait-ce simplement pour aller boire un verre ou bien regarder...
12: Oui, voilà.
10: Ah oui, mais les clubs échangistes, c'est que ça, hein.
11: Ah oui, non, mais bien entendu. Pardon, qui a envie de câlin?
10: Non, personne, c'est bon.
11: Monsieur Gérard, avec vous?
10: Non, c'est pas moi.
11: Ah, vous n'avez pas envie de câlin?
10: Non, c'est pas moi qui ai envie de câlin.
11: Si j'ai besoin de comprendre, excusez-moi.
10: Ah non, mais c'est pas moi.
11: Qu'est-ce que je peux lui dire? Qu'est-ce que je peux lui dire?
10: Le conseil qu'on peut vous donner, c'est d'éviter d'y aller maintenant.
12: Voilà,
10: c'est tout.
12: De changer d'autres endroits.
10: Il y a d'autres endroits mieux. Il y a d'autres endroits mieux que des clubs échangistes.
12: En plus, il y a tellement d'endroits vraiment très romantiques qui peut.
11: Non, pas du trône. Figurez-vous à Troyes.
10: Non, mais dans cette ville, monsieur Mazur. Faites l'avenir sur Paris.
13: Bah ouais, la pute.
12: Sur Paname, il y a pas mal de choses. Il y a des bons restaurants et tout ça.
10: Faites l'avenir un week-end sur Paris.
13: Il y a des endroits sympas dans le 15e, non?
12: Oui, même dans le 15e, il y a presque rien.
10: On s'en fout du 15e, on s'en bat les couilles.
13: Il y a une boîte à tous sympa.
10: On s'en bat les cacahuètes, là, du
12: 15e.
10: Non, on s'en fout du 15e.
11: Écoutez, je connais bien Paris, j'y ai vécu toute ma vie. Je peux vous dire qu'à Paris, je n'ai jamais mangé une aussi bonne andouillette que celle de Troyes.
10: Ouais, mais d'accord, mais à Paris, c'est à Paris.
11: Bien baveuse.
10: Ouais, bah ça, à Troyes, c'est leur pays. Donc, monsieur Mazur.
12: Je peux te dire qu'il y a des bons restaurants.
10: Ouais. Bon, monsieur Mazur.
13: Putain, mais heureusement que t'es là.
10: Monsieur Mazur, ta gueule, toi. Tu me prends des vacances.
11: Monsieur Spirouli est revenu, donc.
10: Oh, il est toujours là, monsieur Spirouli.
11: Spirouli, mes respects.
10: Donc, le conseil qu'on peut vous donner, faites l'avenir sur Paris. Là, en ce moment, il y a quand même pas mal de trucs qui est.
12: Vous pouvez
13: du trône.
10: Il y a la part du trône là, qui vient d'ouvrir.
13: La fête des pompiers bénévoles aussi.
11: Moins vite, je n'arrive pas à noter.
10: La foire du trône, là, va y avoir
12: la Tour Eiffel.
10: La Tour Eiffel. C'est la plus grande capelle.
11: Pardon, excusez-moi, la foire du trône, de quoi s'agit-il exactement?
10: Des manèges. Enfin, on va pas s'éterniser.
12: La foire,
10: hein.
12: Voilà, la foire du trône, c'est que... des manèges, ouais.
11: Attendez, vous souhaitez, si j'ai bien compris, que j'aille partouzer à tourner manège?
12: Non, non, non, t'as dit la foire du trône.
10: Foire du trône.
11: La poire du...
10: Voilà, foire du trône.
11: Ah, pardon.
10: Bon, Manu, il va...
12: Sinon,
10: Manu...
12: t'as un endroit qui est plus romantique, c'est le Sacré-Cœur.
10: Ah, bravo. Il y a le jardin des Tuileries.
11: Et donc justement, le Sacré-Cœur, donc c'est un club échangiste, et là, vous me garantissez que si j'emmène ma compagne, elle ne coucherait qu'avec moi.
10: Bah oui.
11: D'accord.
9: Le pont de l'Alma, c'est bien romantique. Hein.
10: Ouais, c'est ça.
11: Le pont de l'Alma, pardon.
10: Non,
9: romantique.
10: C'est
11: Pérouliès du Pipeau.
10: Ouais, je peux vous le confirmer. N'écoutez pas ce qu'on vient de vous dire.
11: C'est le roi du Pipeau, monsieur Spirou.
10: Ouais, voilà, monsieur Mazur.
12: Bonne soirée, monsieur Mazur.
11: Merci de même.
10: J'espère que vous allez.
12: Voilà, j'espère qu'on vous a aidé.
10: D'accord.
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10: Alors Francis Cazula, vous commencez à me casser les couilles.
15: Abruti, va te faire sauter, voilà, toi, ouais. Connard.
10: Allez, au revoir. Bonne nuit.
16: Allez hop, moi j'arrête.
10: Oh, mais arrêtez de me prendre pour des cons, d'accord? Alors Francis Cazula, vous commencez à me casser les couilles.
15: Avec un con comme moi, on s'amuse, avec un con comme toi, on se fait chier.
16: Non, mais c'est bien.
10: Au revoir.
17: Christine, tu es là, toujours avec nous?
18: Oui.
17: Lex à Gérard. On t'entend pas très bien, mais tu m'as dit hors antenne, c'est peut-être parce que t'as un petit portable.
18: Oui, c'est
17: vrai.
18: C'est vrai,
17: faudra penser à le changer, à prendre un grand portable, hein, d'accord? Mais on t'entend pas très bien, Christine, hein?
18: Ah, tu m'entends, là?
17: Non, mais bien devant ton micro. Mais non, mais c'est pas possible, t'as le portable le plus pourri de la planète.
18: Bah, je sais pas, j'ai du mal.
17: Non, mais est-ce que tu peux voir?
18: Je vais m'enlever le petit, attends.
17: Ah, qu'est-ce qu'elle va faire? Elle va s'enlever quoi?
9: Le petit.
17: Le petit quoi?
18: Tu m'entends mieux, là?
17: Ah, allô?
18: Tu m'entends?
17: Ouais, non, mais t'as un... Parle bien devant ton combiné.
18: Bah, je parle bien sous mon combiné.
17: Oui, d'accord, mais devant.
18: Bah oui.
17: C'est une catastrophe. On a l'impression qu'elle est à 1000 km, quoi. C'est hallucinant. Bon, bah, tant pis, on va faire avec. Alors, Christine, tu veux faire des canulars?
18: Oui.
17: Et les canulars consistent en quoi?
18: À faire
17: cocu aux femmes, très bien. Donc nous allons appeler maintenant, puisque tu as tenu Manu au courant, aux antennes et Anka, nous allons donc appeler des numéros de téléphone où normalement il devrait y avoir des femmes de l'autre côté, et donc tu vas leur faire croire que tu sors avec leur mari, c'est ça?
18: Oui, voilà.
17: D'accord, ok, mais tu parles bien fort pour qu'elles t'entendent bien, la demoiselle, hein?
18: Bah oui.
17: Alors on y va, on appelle, on va du côté de Lyon, hein, d'accord Christine?
18: Oui.
17: Alors c'est parti, Christine va nous faire rire, la bonne blague, on est mort de rire d'avance. Et par contre, Christine, je l'encule pas, hein.
18: Non.
19: Oui, allô? Allô?
18: Allô? Il est là, mon chéri?
19: Ah, je crois que vous faites une erreur, madame.
18: Ben là, j'ai mon chéri qui habite chez vous, là.
19: Pardon?
18: J'aime votre mari.
19: Mais qui vous demandez?
18: Ben, c'est Christine.
19: C'est Christine qui, Christine?
18: Christine?
19: Oui. Vous voulez parler à qui?
18: Attends,
19: moi, je suis juste avec mon mari, là, ce soir.
18: Il n'est pas là?
19: Mais je pense pas que ce soit... Je pense pas qu'on vous connaisse, madame. Je crois que vous faites un faux numéro.
18: Je suis sa maîtresse.
19: Vous êtes la maîtresse de qui?
18: De votre mari.
15: Qui au téléphone?
19: C'est Christine. Tu connais une Christine?
18: Non.
19: Vous connaissez pas de Christine, hein?
18: Bah, c'est bizarre. Moi, je connais votre mari, moi.
19: Mais vous le connaîtriez d'où, mon mari?
18: À Lyon, à la gare... Vers la gare, je l'ai vu.
19: Vous l'avez vu où, vers la gare?
18: La gare de Lyon.
19: Oui, bah, il était en déplacement. Il était en déplacement il y a quelques jours, effectivement, mais il m'a pas parlé de vous, hein.
18: Bah, j'ai fait du stop et puis il m'a pris.
19: Vous avez fait du stop, il vous a pris en stop?
18: Oui.
19: À côté de la gare?
18: Oui.
19: Et c'était quand?
18: Oh, il était beau, hein.
19: Oui, bah oui, je sais bien, oui, c'est mon mari. Donc je sais qu'il est beau, mais c'est pas la question, madame. Et vous voulez lui dire quoi, mon mari? Parce que je peux peut-être transmettre le message.
18: J'ai un rendez-vous, je devais avoir le revoir.
19: Bah, il vous a pris en stop, mais ça s'arrête là, il est marié avec moi.
18: Je m'en fous, moi, il voulait me donner un rendez-vous, alors il a oublié de me téléphoner.
19: Comment vous avez eu ce numéro?
15: Passe-moi.
18: C'est lui qui me l'a donné.
19: Bon, ne quittez pas, je vais vous le passer.
15: Allô?
20: Allô, vous êtes qui? Allô, c'est qui? Je suis le mari de la personne en question, c'est qui à l'appareil?
18: C'est Christine.
20: Ah ben, je connais pas de Christine, moi.
18: Ça va, mon chéri?
20: Ah, je te connais pas, toi.
18: Arrête de mentir.
20: Non mais attends, vous appelez chez nous comme ça, vous avez dû vous tromper de numéro, vous prenez pour qui? Hein?
18: Je te connais, faut pas mentir à ta femme.
20: Non mais attends, je vous connais absolument pas, Christine Doussa.
18: Ouais, je te connais, arrête.
20: Mais attends, mais vous êtes complètement folle, vous.
18: Non, hein? Je suis pas folle.
20: Quoi?
18: Vous êtes bien content de me draguer, puis après vous me draguez.
20: Bon allez, va te faire enculer, espèce de grosse truie, va.
18: Et toi, tu veux pas voir?
16: Eh ben dis donc, ma chérie, quel programme! On n'a même pas entendu raccrocher tellement que c'était bien foutu, hein, ça va vite. Aïe, aïe, aïe, c'est que des professionnels. Hein. Bah dis donc, Christine, t'as pas notre numéro de téléphone, on peut te joindre pour entendre mieux le son de ta voix, parce que t'as une putain de voix, toi.
18: Non, je n'ai pas d'autre.
16: Ah, quel dommage, que t'as une voix extraordinaire. Hein. Tu sais que t'as une voix qui passerait super bien à la radio. Hein.
18: Bah ouais.
16: Ah ouais, ouais, si t'avais toutes tes dents...
18: Je viendrai le 31 octobre, je peux venir à la radio.
16: Tu veux venir le 31, pour quoi faire?
18: Bah pour faire des questions.
16: Ah bah ouais, d'accord, mais t'as pas notre numéro, on peut te joindre là, t'as pas notre portable?
18: Non, je n'ai qu'un portable.
16: Oh, quel dommage. Bon, qu'est-ce qu'on fait d'autre, Christine? Alors, on fait un autre canular ou pas?
18: On arrête pour ce soir,
16: on s'est bien éclaté.
21: C'est tellement énorme.
16: C'était énorme.
21: Il faut pas abuser.
16: C'est vrai qu'on s'est bien éclaté, sans déconner. Hein.
18: Je donnerai le numéro de téléphone du téléphone en bas la prochaine fois.
16: Bah ouais, voilà, c'est exactement ce qu'il faut faire. Exactement, voilà.
18: Ouais, je téléphonerai demain, je vous laisserai.
16: Ah ouais, ouais, parce que là, quand les auditeurs vont pouvoir profiter réellement du talent que t'as et de ta voix, mais ils vont être comme des fous, hein.
18: Ouais, il faut me le dire, parce que je suis pas toujours en bas, faut me
16: bah
18: le dire.
16: Bah oui, je sais bien. Bah oui, je sais bien. Il faut te prévenir bien à l'avance. Bah oui, je sais bien. Bah t'inquiète pas, ma chérie.
18: J'ai une idée, vous m'appelez sur mon portable, mais vous me disiez, faut que je descende en bas.
16: Putain, mais t'es pas conne, toi!
21: Vous me disiez.
16: C'est que tu réfléchis dans ta tête, hein?
18: Bah oui.
16: Oh là là, si tout le monde avait un cerveau comme toi, mais on s'éclaterait comme des bêtes, ça se passerait autrement, bah oui. Moi je te le dis, la libre antenne, hein.
18: Bah ouais.
16: Bon, ma chérie, tu embrasses ton copain, comment il s'appelle déjà?
18: Alain.
16: Alain, il est derrière, là?
18: Oui, il est là.
16: Salut, Alain.

0: Jean-Luc. Oh là là. Ta gueule. Non, non, non. Allez hop.
1: Bon ben. Bon ben.
2: Céline.
3: Céline.
4: Ah, merci Céline.
3: T'aimes bien le Adidas?
4: Ah, j'adore.
3: C'est vrai? C'était... Ouais, c'est ce que je préfère, ça, le Kenzo, et ça, c'est ce que je préfère.
4: Bon,
3: Moi, je préfère... Donne-moi un stylo. Donne-moi un papier.
4: Voilà. Là, du paplard.
3: Voilà, allez. Alors, donc, Alors, attention, taisez-vous, messieurs et mesdames, on va donc vous accueillir sur l'antenne, à commencer donc par...
4: Hugolin.
5: Hugolin.
4: Anna, c'est bon, j'ai pas pu,
3: Ce soir, je reste dans le studio, je ne bouge pas d'ici.
4: Anna, c'est bon, toi, tu vas être...
3: Jessica vient d'arriver, elle nous a mis sa petite tennis sexy comme j'avais demandé, oh là là.
4: J'ai pu pouvoir faire le débat, moi, j'ai pu pouvoir parler.
3: Avoir la gaule, ça va être grave.
4: Il y a rien pour Jessica.
3: Mais regarde.
4: Tu laisses ton numéro et tu me gonfles pas les cacahuètes.
6: Gérard?
3: Bon,
4: tu sais qui m'appelle?
6: Virginie.
3: Non, ne crie pas, bordel, ne crie pas, c'est une horreur pour les gens qui écoutent la radio. Le débat.
4: Bon, c'est bon, on se calme.
5: Ok, écris-nous, Jessica.
3: Alors, t'as intérêt à bien gérer ton débat si tu veux que je m'en aille. Hein.
4: Bon, bah, de toute manière, toi, tu vas te casser.
3: Moi, je vais rester là, je vais regarder Jessica. S'il y a des nanas qui veulent venir.
7: Je t'ai amené une copine, Jessica.
5: Ouais, je veux bien. Ah, mais c'est clair, faut commencer par ça.
3: Oh putain, il a...
4: 1, 2, 3. 4.
3: Et dire qu'il y a encore pratiquement 70 000 personnes qui
4: s'arrêtent. À l'heure actuelle, je peux confirmer, t'as 2 684 680 auditeurs qui t'écoutent chaque nuit.
3: Oui, bien sûr.
4: Oui.
3: Ah, ça,
4: donc alors, il y a 1, 2, 3, 4, style de, le style, et puis après on va rentrer dans...
5: Ouais, les mecs, c'est des bouffons, quoi, en gros.
4: Max, c'est un bouffon, alors toi, tu te tais, parce que si c'est... Si Max, c'est un bouffon...
5: Max, c'est pas un bouffon.
4: Alors toi, tu vas te faire foutre.
7: Toi,
4: t'emmerdes. Ah, ouais, toi, t'emmerdes, là.
3: Non, là, on arrête. Alors, attendez, on va commencer le débat, là, parce que... Jessica et moi, parce que... Hein?
4: Est-ce qu'il y en a une qui est capable de me séduire avant le...
3: Non, c'est quoi le débat, le premier débat?
4: Non, allez, c'est bon. Première question.
3: Non, mais c'est...
4: Allez.
3: Alors, attends, j'ai une petite surprise pour toi avant. Écoute bien, qui c'est qui vient d'arriver? Allô?
8: Ouais, salut, je suis une star.
5: Putain, c'est quand même
4: une
5: star, David, quoi.
4: Bon, c'est bon.
5: Faut faire une grande acclamation quand il arrive, Gérard.
4: Bon, c'est bon, je fais ce que je veux, d'accord?
5: Comme toi, toi, t'es une grande star.
4: Non, mais oh, on se calme.
5: On se calme.
4: Ok.
5: T'as pas viré ta cutie encore.
3: Ça va, David?
8: Pas mal,
3: ça. Bon, bah, en tout cas, Gérard est vachement content de savoir que t'es là ce soir. Hein.
4: Ouais, non. C'est Arnett qui doit m'envoyer les cadres.
5: Ah oui, c'est moi, c'est Arnett qui parle là.
4: Non, mais pour l'instant, j'ai poursuivi tes cadres.
3: Alors, on y va pour le débat. Est-ce qu'un trou est un trou? Première question, Gérard, quelle était-elle?
4: Ben...
3: Oh non, mais attends, tu te concentres, alors tu fais un débat, tu vas, c'est parti, Gérard, vas-y.
4: Non. Mais le premier débat, c'est...
3: Ah, l'autre.
4: Que je m'adresse?
5: T'as tes propositions à faire?
4: Ben, est-ce à vous de me donner des propositions?
3: Bon, alors, la question, c'est en discothèque?
4: Suite à une soirée en boîte.
3: Ouais.
4: Voilà.
3: Le premier soir, t'as déjà fait ça le premier soir, un soir comme ça, un coup, juste pour rire,
4: mais c'est bon, vous vous taisez quand on demande.
7: Bien sûr, parce que si je me dis, oh, ce mec-là, il est trop canon et tout, je le vois, je me dis, mais attends, mais celui-là, mais si je me le fais pas ce soir, je me le ferai jamais.
3: Mais qu'est-ce que tu parles?
7: Oui, je parle trop. Oh, puis j'ai pas réfléchi avant de parler. Je suis désolée, excusez-moi, je vais réfléchir.
3: Ouais.
5: Bon,
3: pour Jessica, en fin de compte, toi, t'es prête à, si tu veux avoir le mec le premier soir.
7: Ah ouais, carrément.
4: Bon, allez, va.
5: Okay.
4: Ouais, non, c'est bon, Isabelle. Bon, merci. Arnett.
5: Le problème, c'est quand même une grande star comme toi, Gérard.
4: Coucher si t'as rien à dire.
5: Non, c'est bon. Laisse-moi parler, Gérard.
4: Non, mais la question n'est pas là. Allez, hop. Christophe, allez, hop.
5: Christophe, j'aime pas leur boîte.
4: Ok, c'est bon. Magali.
9: Oui, alors moi, je suis pas.
3: Non, mais c'est pas ce qu'on a sur la liste de Schindler.
5: C'est clair.
3: T'as une liste et toi, t'es là pour.
5: Non, c'est un dictateur.
3: Eh, oh, c'est pas Deuxième Guerre mondiale, là.
4: Non, mais
3: t'as vu comment t'es là, comment t'es exécuté.
4: La semaine dernière, ça allait bien.
3: Ouais. Bah, c'est de ma faute parce que je suis là.
4: De toute manière,
3: Gérard Pivot.
4: Ouais, Gérard Pivot, t'as raison, quoi. Ouais, Estelle.
10: Ah, moi, j'estime qu'il faut en profiter.
5: espèce de.
4: Je connais ta réponse en fin de débat, tu vas me dire que c'est de la merde.
5: Cachée.
8: Pas du tout, pas forcément.
4: Si, je connais ta réflexion.
8: Alors, ma réponse, je dirais que. Il est vrai qu'occasionnellement, s'égorger le poro, ça fait jamais de. Du mal, quoi.
7: Quoi
5: Il y a vraiment pas de la question, s'il vous plaît.
8: Occasionnellement, comme ça, de s'égorger le poro, comme ça, pour un soir, ça fait
4: du bien. Ouais, d'accord. Alors, moi, je veux dire,
7: Non, mais
5: c'est bon. Ouais. Ça fait toujours du bien de niquer un coup le soir, quoi.
4: Tu as niqué une gonzesse sur un slow, toi.
5: Bah, bien sûr.
4: Ah, t'es costaud.
5: Explique-moi.
3: Quand tu vas voir une nana, toi, tu vas en boîte. Parce que t'as envie de dire, toi, t'es quand même très branché cul, alors.
4: La première chose que je fais, je vais voir la nana.
3: Alors, qu'est-ce que tu fais, toi?
4: Moi, je lui demande, est-ce que vous voulez bien danser?
3: Déjà, faut que tu rentres en bois, ce qui est déjà pas gagné.
4: Déjà, c'est pour mon style.
3: Et là, on voit pour 3-4 mois.
4: En étant habillé comme je suis.
7: Ah, c'est vrai qu'il est chic aujourd'hui.
4: Ouais, je dirais, est-ce que vous voulez bien danser avec
3: moi? Ah, mais alors, si tu veux bien danser un tango, parce que comment t'es sapé.
4: Bon, va te faire foutre, toi.
3: Et donc, comment tu fais réellement? Comment tu t'y prends dans les balles masquées, là?
5: Oula.
4: C'est bon, la musique derrière?
5: Non, c'est une casserole qui est tombée par terre.
3: Alors, comment tu t'y prends, Gérard? Comment tu t'y prends?
4: Moi, je vais voir la personne.
3: Ouais.
4: Si la personne est d'accord, je vais lui dire, est-ce que vous voulez bien danser avec moi?
5: Je précise, j'ai une personne parce que ça peut être un mec aussi, c'est pour ça.
4: Bon, de toute manière, je danserai jamais avec un mec. Non, mais de toute manière, je danserai jamais avec un mec.
5: Ah, bah ça, c'est bien joué, Gérard.
3: Il y a Nanou qui dit après.
4: Non, mais Nanou, elle commence à m'énerver qu'elle laisse son numéro de téléphone.
5: Non.
3: C'est pas vulgaire, mais ça pourrait presque l'être. C'est la limite de la vulgarité. C'est je veux que tu me défends, je veux que tu me fasses
4: la
3: mort.
4: Non, mais c'est bon. Là, sur Minutel, Nanou, c'est même plus la peine que tu laisses un message, je te répondrai plus. Question, elle va te dire oui tout de suite.
7: Non, je lui dis pas.
4: Tu vas lui faire tes yeux doux. Attends, Jessica. De toute manière, tu vas lui faire tes yeux doux et tu vas lui monter ta poitrine. Jessica, il n'y a pas de danger avec toi. De toute manière, si un mec te ne plaît pas, tu me diras le jour. Où ça se fera.
5: Merci,
4: alors, le jour où que quelqu'un te plaira pas.
7: Oh, bah, il y en a beaucoup, hein.
3: Mais t'en fais partie.
4: Mais j'en fais partie, c'est pour ça que.
3: Non, attends, là.
7: C'est un scoop.
3: Qu'est-ce que tu voulais dire, Florent? Tu voulais dire quelque chose?
4: Qu'est-ce que tu voulais dire?
2: Non, je voulais dire que Gérard connaissait le manège de Jessica, elle lui a fait si souvent.
4: Non.
5: Merci, Gérard.
4: Non, mais je veux dire, c'est même pas moi. De toute manière, même si on me dirait, Jessica, veut de toi.
7: Pourquoi t'aurais peur que je t'écrase avec mes gros lolos?
8: Ça te plaît pas, quoi.
4: Bon, c'est pas ça, c'est que j'ai déjà compris.
3: Non, mais pour Gérard, tout ce qui est gros, il a déjà donné.
4: Voilà.
5: Max, t'as vu ça?
3: Ah non, mais attends, on connaissait.
4: Non, mais c'est bon, moi, j'ai donné sur des tons. Donc, hors de là. J'ai plus des tons.
3: Ceci dit, on a eu la chance de voir son ex à Gérard.
4: Non, mais c'est bon.
5: Des beaux cheveux bruns.
7: On rigole. On est sérieux.
4: Max,
7: il est mort de rire.
4: Non, mais Max.
7: Il en pleure.
4: Non,
3: tu me fais trop rire.
4: Va en boîte. Allez, casse-toi. Je veux plus te voir.
3: Bon, alors,
4: alors maintenant, Hugolin. Hugolin.
5: Tu la fermes. Ouais, ben c'est évident, hein. Si jamais, Gérard, un mec te plaît, tu vas y dire.
4: Non, mais attends, je te parle d'une nana abrutie.
5: Si jamais elle te plaît, tu vas y dire. Hein. Tu vas pas dire qu'elle te plaît pas.
4: Merde. Non, mais c'est bon, allez, Christophe.
5: Je lui dis.
4: T'as dit quoi?
5: Je lui dis.
4: Tu lui dis, ouais, ok, c'est bon. Moi, je vais vous dire une chose. Par exemple, les nanas. Moi, je vais vous dire une chose. Je m'adresse à tout le monde. Là, on est 1, 2, 3, 4, 5, 6, 7.
3: Non, mais il y a les gens qui écoutent aussi.
4: Même ceux qui écoutent. Moi, je vais demander une réaction. Est-ce que, par exemple, si quelqu'un vous aborde, habillé en cravate, est-ce que vous allez l'aborder? Oui.
3: Non, c'est une question totalement, c'est fait au hasard.
4: Tu veux que je fasse un Aldo Machin comme je suis arrivé?
7: Bah ouais, mais c'est parfait.
4: Ok, sans problème. Tu veux que je t'énerve?
7: Ça y est, fallu.
3: La démarche d'Aldo Machin dans le studio.
4: Alors, tu vois?
3: Et franchement,
4: je te la joue là, l'Aldo.
7: Vas-y, fais-le.
3: Mais j'en dis.
5: Mais pour. C'est strange quand même.
7: Ouf, oui. Ouh là là. Ah, je mouille, ça y est, je mouille.
3: Oh putain,
7: ah, c'est chaud.
3: On dirait Dick Rivers.
7: Sujet hyper excitant quand
5: c'est
7: tu
5: bon
7: ça.
3: C'est vrai.
4: Qui c'est qui dit ça?
3: Sans déconner,
4: c'est ma caille. Ah,
3: vas-y, taille.
7: Il est excitant, hein, t'es d'accord avec moi? Hein, hyper excitant. Bon, c'est ce que je dis, je mouille.
3: Bon, alors, est-ce que parmi Magali et... C'est important, je te parle pas à chaque fois. Arrête de dire que je te parle d'un mec, de croire c'est.
4: Mais je m'en fous, moi. C'est pas parce que ce soir je suis mis en cravate. Parce que j'ai voulu faire plaisir à tout le monde. Pour
3: surtout à Jessica qui.
4: Non, j'ai voulu faire plaisir. Tu vois, j'ai voulu te faire plaisir. Parce que depuis le temps, tu me dis, ouais, tu viens toujours.
3: Non, mais ça m'a fait plaisir, tu t'habilles en pingouin, c'est bien.
7: Non, moi, je suis épaté, franchement.
3: Non, ça fait. Non, mais ça fait plaisir, non, mais attends.
4: Je vais dire une chose, c'est la première et dernière fois que tu me verras habillé comme ça.
3: Non, mais c'est bien, on a un peu sur la banquise, c'est joli.
7: Non,
3: mais
7: je suis déjà
4: venu. Attendez.
3: Attendez,
4: il y en a un qui vient de dire une question.
3: Parlez bien devant le con. Et que tu devrais venir comme ça demain soir à la soirée.
7: Rentre.
3: Ah
7: hein? Si, rentre, si, il rentre là-bas.
3: Ouais.
7: Ça, c'est un autre débat. Ouais.
4: Ah, parce que tu comptes y aller, toi?
5: Oui, il rentre,
7: bah, ouais.
3: Non, alors, bon, pour le débat, là. Bon, on va aborder tout de suite le sujet qui, d'après, qui est quand même le plus intéressant, c'est qu'un intro est un trou.
5: Ouais, moi, je dois répondre à ça, quand même.
3: Ah, alors, bon, bah là, j'espère qu'on va faire un vrai débat, genre, parce que t'as des questions qui sont pas terribles. En plus, tu mènes pas très, très bien le débat, donc je pense.
4: De toute manière,
5: pour moi, par voilà. Définition.
3: Merci les filles.
4: Non, mais ça va. Les mecs, ouais. Les cums.
5: Ouais.
4: Vous le fermez. On s'adresse aux nanas. Anus.
5: Ouais.
9: Anus. C'est
4: quoi
9: la bouche.
4: Non, attends.
7: Et les deux trous de nez et les deux oreilles.
5: Voilà.
4: Non, mais attends, Jessica, peux-tu me dire. Est-ce qu'on fait l'amour?
3: T'es pas obligé de regarder ses nibards.
4: Jessica, peux-tu me dire si on peut faire l'amour dans une narine et dans les oreilles?
7: Mais bah oui,
4: j'ai jamais vu ça.
7: Tu manques d'expérience.
4: Moi, je connais que deux trous, c'est le vagin et l'anus.
7: Point final
9: à la bouche.
4: La bouche,
3: à la rigueur.
4: Non, mais attendez, tailler une pipe.
3: Jean a déjà essayé, je peux vous dire, c'est pas terrible après ce qu'il nous a dit.
5: Hein.
4: Non, excuse-moi. Sans j'ai essayé, toi.
3: T'as pas essayé? Je crois que t'avais déjà une expérience avec un mec.
7: Ah bon?
3: Pourquoi Gérard, t'as souhaité faire ce débat d'abord avant qu'on explose ce débat? Parce que c'est quelque chose, sérieusement, tu veux savoir si les mecs pensent aux nanas juste pour ça ou s'il y a des sentiments. Après la fin?
5: Ah, après le trou, quoi.
4: Non, mais une suite.
5: Y a-t-il l'infini ou un amour proche, quoi?
3: Alors, je crois que Gérard, il voudrait que je m'éclipse du studio et que je laisse. Ah, parce qu'il est en fin de compte, il est très intimidé face à moi et
5: il est
3: un monstre du micro et de la.
4: On met un disque, on va reprendre nos esprits et on va.
3: Bon, alors, moi, ce que je vais proposer, c'est qu'à Hugolin, Isabelle, Oximien, Arnett, Christophe, Magali, tous les autres, là, alors, il faut que tu mènes un débat.
4: Dans ce cas, c'est.
3: Tous les deux!
7: Mais non, mais avec deux, elle! On est le plus beau couple radiophonique.
4: Non, mais c'est bon, je suis pas marié avec toi.
3: Non, mais d'accord, mais au moins, j'ai le débat à deux. Bon, on va. Florent qui va passer à la réa, ou Florent au standard avec 0803.
7: On va en discuter, oui.
3: Où ça?
7: Bah, où tu veux.
3: Et voici les Rolling Stones.
10: Ah, alors les demoiselles, est-ce que vous êtes pour ou contre les petites culottes pour cacher vos petites fesses?
4: Voilà, donc on va repartir sur le débat. Donc vous avez compris la question?
5: Ouais.
3: Non, moi j'ai pas compris.
4: Bon, est-ce qu'un trou est un trou pour toi?
7: Un trou, GG.
4: Non, mais c'est bon, là, vous. Oui.
7: Trou de la serrure, là.
9: Ok, c'est clair. Merci,
4: Non, mais c'est bon là.
7: Non, j'ai fait des trous sont des trous parce qu'on vient de dire.
4: Non, mais c'est bon là. Celui qui s'amuse avec son téléphone, c'est bon.
5: Je fais des trous, des petits trous, toujours des petits trous. Des petits trous.
4: Bon, quand tu veux.
9: Ok, c'est clair.
4: Bon, quand vous voulez, on y va.
9: Ok, on est prêt. Ok, c'est clair.
4: Bon. Alors, pour vous. Qu'est-ce que vous préférez faire à une personne que vous aimez?
5: C'est quoi le rapport avec les trous là?
7: Ouais,
5: sur un trou, c'est qu'un trou c'est doux, un trou c'est chaud, un trou c'est comme du mini-doux, et un trou j'enfonce mon petit bout et je verse mon glouglou.
3: Ok, t'es hyper drôle, c'est bon.
11: Non, alors un trou, par définition, c'est rien, un trou de matière.
3: Ouais.
11: Il peut y avoir le trou du cul, le trou noir et le trou qui pue.
12: Okay, non, mais attends, et le trou noir pour toi, c'est quoi?
3: Je réponds.
12: Par contre, quand vous posez une question comme ça, vous annoncez vos noms, quand même. Pourquoi le trou, je sais pas qui c'est qui est.
11: Nicolas.
12: Pourquoi le trou noir, c'est quoi?
11: Ben, je sais pas, un trou noir, j'ai jamais
13: réussi à voir. C'est un truc dans l'espace qu'on n'a jamais réussi à.
11: Ouais,
12: d'accord. Ouais, bon, ok.
13: Je m'en danse.
14: Un trou sans lumière.
12: Ouais, qui c'est qui vient. Comment?
11: Imaginez.
12: Non, mais attendez. Parce que là, il y en a un qui vient de dire un trou sans Gérard. C'est que, qui c'est qui vient de dire ça, là?
14: Je vois pas le rapport.
13: C'est Isabelle.
14: Ouais, non, c'est pas vrai.
3: Non, mais. Il y a un bureau qui m'imite, là, j'aime pas ça.
12: Non, mais.
13: Je suis ton ombre, David.
12: Oui.
7: Bon, allez, j'ai la question suivante, là.
12: Non, mais on va continuer comme ça.
13: Mais
12: comme
13: c'est vraiment strange, genre, ce que tu nous dis, Gérard.
11: Ouais, mais on parle de trou de femme, d'un objet, de quoi?
12: Mais un trou de femme, espèce d'andouille.
11: Ah, tu restes payé au cul.
12: Ouais.
11: Monsieur Andouille.
7: Okay. Précise quand tu dis un trou de femme.
14: Ouais,
7: lequel?
12: Lesquels? Il y en a qu'un, pour moi c'est.
7: Bah non, il y en a deux.
14: Ah non, il y en a
12: deux. Non, mais moi,
13: de toute manière. Un romantique, quelqu'un fout foutre.
12: Voilà. Alors donc, pour vous.
14: Parce qu'un trou, en fait, ça veut rien dire.
13: Et est-ce qu'un trou, ça pue?
3: David, je peux répondre.
12: David.
3: Moi, je voudrais juste dire que pour moi, un trou, c'est pas un trou.
12: Ouais.
3: Moi, le seul trou qui compte pour moi, c'est celui de GG, et je n'arrive pas à l'avoir, quoi.
12: Bon, bah, alors là, je vais dire une chose, David.
13: David. Tu vas l'avoir dans pas longtemps.
12: David.
3: Oui, GG.
12: Je vais te répondre à ta question.
3: C'est Florent qui va te dire ça.
12: Florent.
3: Je te jure que c'est vrai, GG.
12: Florent.
3: Bah, tu vas bien rigoler.
12: Tu réponds à David. Je réponds à David. Il paraît que c'est toi qui aurais dit à David qu'il fallait qu'il dise ça.
15: Qu'il dise quoi?
12: Bah, David, répète ta question. David, répète ta question.
3: Non, c'est pas vrai, c'est pas Florent, c'est sincère, toi, GG.
12: David, répète ta question, Florent, il t'écoute et tu verras bien par toi-même.
3: Non, mais j'ai balancé Florent comme ça, mais en fin de compte, c'est sincère, ça sort du cœur. Non, je dis que pour moi, un trou, c'est pas un trou. Pour moi, le seul trou qui compte, c'est le tien, GG, quoi.
12: Non, mais attends, t'as dit que c'était Florent qui t'avait dit
15: ça. Non, mais il plaisante, Gérard.
3: C'est pour déconner, GG. Je t'aime.
12: Non, mais moi, je t'aime pas.
13: C'est moi qui aime GG, Gérard même.
3: Et d'ailleurs, si je te vois en boîte et que tu me plais, je te le dirai franchement.
12: Bah là je vais te dire une chose, que le jour que tu vas me voir en boîte, tu me feras signe quand les poulas auront des dents.
7: Et ben demain soir à la loco.
12: T'as raison toi, Jessica, de toute manière je te plairai pas parce que j'irai en... je sais pas si je vais y aller.
13: Ouais t'es trop
7: bien.
13: Mais
7: si, il viendra.
12: Comment?
7: Jésus, on le reconnaît de loin.
13: Tu vas voir Gérard avec ses lunettes noires.
12: T'as raison.
13: Comme une star et tout, ça va être délire.
12: Mais oui, c'est ça. Bon, de toute manière les questions n'est pas là.
7: Bon ouais, t'as raison Jésus, on s'égare. Alors vas-y, continue.
12: Alors,

0: sauvagement.
1: Non. Ah, merci Jessica.
0: Jessica,
1: je vais te dire une chose. Que là, sauvagement, ça veut dire tu la tires par les cheveux, tu mets deux trois claques dans la figure.
0: Attends,
1: c'est bon.
0: Mais c'est très
1: non,
0: sexe.
1: Non.
0: C'est très sexe.
1: Jessica. Non, Jessica. La brutalité ne compte pas.
0: Brutalité, c'est vous qui.
2: Moi, j'ai trois violemment.
3: Non, brutalité.
1: Non. Il est hors de question de...
4: Il y a une demoiselle qui veut parler, là.
0: Voilà.
5: Gégé.
1: Oui.
0: Vas-y.
1: Non, mais donnez...
0: Laisse parler les filles. Oui, Gégé, laisse parler les filles un petit peu.
1: Donnez vos noms.
2: Demoiselle.
1: Donnez vos noms.
5: Bon, Gégé, c'est Isa. Attends, tu connais pas le proverbe.
2: Pas couler, et
5: attends, il y a un super proverbe que les garçons connaissent tous. Ça m'étonne que ça n'a
6: un
5: pas...
6: Un trou est un trou, ma vie n'a pas d'œil.
5: Non, voilà. Ouais. Ça m'étonne qu'il ne l'ait pas sorti, quand même.
6: Ouais, moi aussi.
1: De quoi? De quoi?
5: Un trou, une bite n'a pas d'œil.
7: Absolument. Non, mais... Absolument.
1: Non, mais Isabelle.
5: Isa.
8: Oui, j'ai... qu'il faut régler. D'accord. Après, je te présenterai Manu. Manu, t'es là?
9: Ouais, toujours là.
8: Ah, t'es avec Gérard. On va faire ça dans un instant, mais Gérard a un petit problème. Ensuite, on va régler ce deuxième problème.
10: Donc on va déjà régler le premier problème, c'est l'histoire du remix. Donc va falloir qu'on coupe la...
8: Ça, j'ai
10: le numéro de tatou.
8: Ça, j'ai gueulé.
10: Bon, il y a ça en premier à régler.
8: D'accord.
10: Deuxième problème. Non, s'il te plaît, Philippe, tu me fais pas comme la semaine dernière, parce que sinon, je suis rien du tout ce soir. Déjà que je suis pas de bonne humeur.
8: Pourquoi? À cause de quoi?
10: Hein, je suis pas de bonne humeur.
8: T'as pas envie ce soir? Tu veux, on fait pas les débats, hein, on annule, hein?
10: Non,
8: on va annuler, hein, si tu veux.
10: Non, mais de toute manière, le deuxième, j'ai envie de le faire, parce que on va commencer
8: ça
10: sur...
8: Ça arrangerait Julie, hein, que ça se fasse pas ce soir, hein. Ça l'arrangerait, Julie, que ça se fasse pas les débats.
10: Moi, de toute manière, comme elle veut, c'est pas mon problème.
8: D'accord, ok. Très bien.
10: Deuxième problème, on va régler l'histoire avec Françoise.
8: Ouais.
10: Parce que Françoise, elle est bien gentille. Mais alors moi, le mardi, il est hors de question que je descende dans la cabine pour son histoire de coup de gueule, parce que soi-disant que je l'insulte, hein, parce que j'ai entendu hier avec tu l'as passé avec Ricky Martins, ouais. Donc ça, il est hors de question. Donc voilà. Donc ben attends, je suis tout seul. Manu, t'es toujours là?
9: Ouais, je suis toujours là. Salut Gérard.
10: Salut Manu. Tu voulais parler de quoi?
9: Bah justement Françoise, à propos de Françoise.
10: Ouais. Donc vas-y.
9: Bah, tu m'as entendu ou pas?
10: Non. Hein,
9: tu m'as entendu?
10: Bah non, je viens d'arriver dans les studios, donc je t'ai pas trop entendu.
8: C'est vrai que ça sent pas très très bon là. Hein.
9: Ah non. Donc,
10: attends, tu veux? Attends, hey. Oh, je vais te dire une chose que là, ça suffit. Vous allez pas me faire le coup de Françoise, d'accord? Non mais si t'es pas content, tu dégages avec ta caméra, ok?
8: Non mais alors, c'est bon.
10: Hop, basta.
8: Non mais c'est vrai que ça
10: sent... Non mais...
8: je vais te dire une chose. Cyril!
10: Non, mais Cyril, si ça va pas, tu dégages. Ok?
8: Ah, c'est vrai que ça sent pas très bon.
10: Non, après. Presque pas. Non, mais attends, j'ai pris quand même une douche. Hein. Parce que par rapport à toute la semaine, ce que t'as dit, merci sur moi. Hein.
8: Qu'est-ce que j'ai dit?
10: Ouais, mais attends, que je me lavais pas ni rien du tout.
8: C'était pour plaisanter.
10: Ouais, non, mais attends, y a façon de plaisanter. Hein.
8: Alors, je me mets à genoux.
10: Non, mais je m'en fous.
8: Je me mets à genoux, regarde.
10: Donc si on pouvait appeler Françoise. Si on pouvait appeler Françoise.
8: Non, m'excuser, je m'excuse. Gérard, pardonne-moi.
10: Non mais si on pouvait appeler Françoise.
8: Pardonne-moi Gérard. Pardonne-moi. Tu me pardonnes?
10: Ouais, toi oui, mais l'autre avec sa caméra.
8: Merci, c'est gentil.
10: Et basta.
8: On Manu.
9: Oui.
8: On va donc téléphoner à Françoise.
9: OK.
8: Et on va donc vérifier si vraiment ton information est vraie, hein, Julie, pour voir si Françoise a vraiment envie à ce que les coups de gueule soient les mardis ou les jeudis. Et je rappelle également à tous ceux, t'en as que des malades là, vous êtes grises là. T'as pas allé? Pourquoi? C'est lui?
10: Non mais attendez, si ça va pas, dans ce cas-là, vous le dites.
6: Une question,
10: hein.
6: Gérard, est-ce que tu t'es lavé avant de te mettre du parfum?
10: Oui.
6: D'accord, bah alors ça doit être le parfum.
10: Ouais bah c'est du brut.
8: Ah bah ouais.
10: C'est du déodorant, je suis désolé. Si ça plaît pas, dans ces cas-là, vous le dites, je m'arrache. Hein. Comme ça ira plus vite.
8: Regarde, il y a une mouche dans le studio.
10: Ça ira plus vite.
6: Une seule mouche dans le studio, Manu, elle va sur Gérard.
8: Manu,
9: ouais.
8: Il y a une mouche dans le studio, on a jamais vu une mouche, il y a Gérard.
9: Bah évidemment, on a suivi Gérard.
8: Il y a une mouche.
10: Non mais je sens que tout à l'heure, je vais pas rester jusqu'à...

0: près de 4 heures du matin. Hein.
1: D'accord.
0: Continuez comme ça, on va s'amuser après.
1: Bon, on rigole. Alors, si vous voulez voir le débat de Gérard, si vous êtes sur Paris Région Parisienne, si vous n'avez pas TPS et que vous voulez le voir, vous venez devant la radio avec votre voiture et il y a un écran géant que nous avons mis à votre disposition à l'accueil de la radio qui vous permettra de voir Gérard en chair en os.
0: Bon, toi, tu vas pas commencer à me les brouter. Tu vas déjà dégager.
1: Avec le débat de Gérard.
0: Tu vas dégager.
1: Arrête!
0: Là, si tu vas dégager, je ne vais pas faire comme la semaine dernière.
1: Philippe.
0: C'est là, ça va être biffé.
2: Ouais.
1: Excuse-nous, on s'embrouille un peu là. Hein.
2: Ouais,
0: allez. Là, ça va être biffé, maintenant tu vas dégager. Tu me refais pas comme la semaine dernière.
1: Ok. Oh non, mais on peut pas. Alors, partez. Mais, non, mais. Non, mais ça sert à rien sinon, putain. Bon, qu'est-ce qui se. Bah.
2: Il y a un problème technique?
1: Bah, il s'est barré.
2: Qui ça?
1: Bah, attends, je vais le chercher. Bon, bah, parle avec Manu.
2: Ouais.
1: Parle avec Maria, je vais le chercher.
2: Ok, bah, alors,
1: ok, bouge
2: que
1: pas.
2: Dis, Allô?
3: Allô?
2: Oui?
3: Oui?
2: Ça va?
3: Ça va.
2: Allô?
3: Alors?
2: Ça va?
3: Ça va.
2: Et puis?
3: Et puis?
2: Bah, ça va.
3: Non, ouais, ça va. Bah, t'es parti chercher Gérard? Hein?
2: Bah, ouais. Bah, je sais pas, il a dû être vexé avec son.
3: Avec
2: son odeur de
3: mouche.
2: Et la mouche.
3: Et la mouche.
2: Ah, le pauvre. Bon, alors, il se dépêche.
3: Mais.
2: Ah, j'espère que.
4: Il se dépêche, mais apparemment, je crois qu'il a été très vexé. Parce qu'en fait, moi, je lui ai dit, tu vas pas commencer à crier. Parce que moi, j'ai déjà très mal à la tête. Ça fait quand même depuis le début de la semaine que j'ai des petits problèmes de santé. Et donc, il s'est énervé. Il a dit, t'auras pas la tête comme une pastèque, je me barre. Et il est parti.
2: Bah, donc, il est revenu.
4: Et Max est parti le chercher, mais ça ne saurait tarder, à mon avis, il va pas tarder à arriver. Il a dû se vexer très fortement, mais Gérard, reviens.
2: Ça arrive à chaque début de débat, là. Ça devient l'habitude.
4: Ah bon? D'accord. Et Françoise doit me faire ça aussi. Oh, puis il y a tout le monde qui nous fait coucou à la régie, c'est formidable. Formidable.
2: On l'appelle bientôt, là.
4: Philippe, va chercher Gérard.
5: C'est fait, on y va, on y retourne.
4: C'est fait, on y va, on y retourne. J'ai le message, paraît-il. Donc, a priori, Gérard devrait revenir d'ici peu. Maria, t'as appelé pourquoi au départ?
3: Moi, c'est parce que je me suis fait.
4: Ah oui. Vas-y.
3: Je me suis fait
1: serrer
3: dans la bouche et puis
1: en fait. Donc, ça va, tu vas pas t'énerver. Mais non, mais d'accord. C'est bon, t'énerve pas.
4: Je vais de Max pour en parler. Bon, j'ai beaucoup plus professionnel.
1: Ça va,
4: voilà,
1: coup,
4: voilà, je suis pas sûr qu'on
5: soit. Mais non, on dit pas en que je prends la gueule pour tout le monde pour une pastèque. Ça, il est hors de question.
1: Arrête de gueuler.
2: Bon, Gérard, t'as la l'antenne.
1: Eh bien, j'ai pris le micro-casque exprès pour que tu reprennes l'antenne.
2: Gérard, tu prends l'antenne.
5: Attends, ça va. Non, mais attends,
1: ouais. Oh non, mais t'es. Attends, il y a. Attends. Allô? On va retourner à l'antenne ou pas, là?
4: Oui, ben, on vous attend, hein.
1: Bon, on va retourner dans 2 minutes.
4: On vous attend, bon, Gérard, reviens, ça sert à rien de te vexer, hein.
1: Bah oui, non, mais vous avez été un peu dur, les filles, là. Hein. C'est vrai que.
4: Un peu dur.
1: Non, mais c'est vrai, un peu de.
4: Et nous, on a rien à foutre de notre gueule, en fait.
5: Ils en ont rien à foutre, et pas
1: mais non, mais c'est pas ce qu'elles disent. On va reprendre l'antenne dans 2 minutes, alors. Arrête tes conneries.
2: Bon, tu te dépêches, Gérard.
1: Putain.
5: Je suis gentil.
1: Enlevez tout le monde, là, de l'antenne, là. Ouais.
5: Ouais, il y a des limites, hein.
4: Ça y est.
1: Ouais. Non, parce que là, on va reprendre l'antenne, alors.
5: Non, mais il y a des limites.
1: Mais quoi? Qu'est-ce qui s'est
4: passé? Quelle limite, Gérard?
5: Attends, l'autre.
1: Écoute, elle te parle hors antenne, là, ça va repasser à l'antenne après. On va retourner. Qu'est-ce qu'il y a, les filles?
4: Non, mais je sais pas, il dit il y a des limites. Je lui demande quelle limite, Gérard.
1: Quelle limite? Parce qu'on va retourner à l'antenne dans 2 minutes.
4: Une semaine.
1: Ben, ça va, t'as pris une douche, en plus, t'es propre. Moi, je trouve que tu sens très bon. Non, mais c'est vrai qu'ils sont bons.
5: Je lui prends la gueule comme une pastèque, attends. Ouais.
1: Non, mais ça, c'est pas.
4: J'ai
1: la pas
4: dit ça,
1: ça pas été correct,
4: Gérard, c'est
1: ça,
4: pas vrai,
1: ça
4: pas j'ai pas dit ça.
1: Mais faut s'excuser, hein.
5: Ça veut dire quoi encore?
4: Je vais pas
1: ça
4: m'excuser
1: rien,
4: parce que j'ai pas dit ça.
5: Hein, déjà, mardi, je suis Françoise. Jeudi, Françoise, avec son l'histoire de Ricky Martin.
1: Mais on va l'appeler, Françoise.
5: Non, non, mardi, il est hors de question que je l'appelle.
1: Mais si.
5: Non.
1: Pourquoi?
5: Non, je descendrai pas.
1: Mais si, dans la cabine pour appeler à Françoise. Françoise, elle veut passer le jeudi. Elle veut venir dans les studios maintenant. Pour les coups de gueule le jeudi.
5: Non mais attends, dans ce cas, je suis les débarquants.
1: Le jeudi, juste avant, elle voudrait faire le coup de gueule.
5: Non.
1: Ah ouais, mais là... Bon, on fait comment, alors?
5: Bah, c'est merde, on fait le mardi.
1: Bon, tu viens, on descend, allez. On va descendre, on va reprendre l'antenne, là. On va retourner à l'antenne.
5: Je crois bien, c'est...
1: Attends.
5: On descend. Mais la première entourloupette, j'arrête.
1: Première entourloupette, vous avez entendu? Donc pas dans tourloupette les enfants, hein. On va reprendre l'antenne là, hein. Donc il va redescendre. Dans combien de temps on reprend l'antenne là? Quelqu'un peut m'aider? On reprend l'antenne dans combien de temps?
4: Mais quand tu le sens, hein, t'attends.
1: Vous avez mis un disque là, hein?
6: Ouais, il reste 30 secondes sur le disque.
1: 30 secondes sur le disque. Merci Julie.
4: De rien.
1: Elle commence à comprendre. On y va.
5: De rien. Ouais, attends, je vais essayer de trouver quelqu'un qui puisse aller me chercher un casse-dalle chez l'écrou.
1: Non, mais on va te donner, il y a un truc à bouffer en bas. On va y aller. On va demander à des auditrices de venir et des auditeurs de nous apporter à bouffer. Dépêche-toi! Ah ben on y va, Gérard! 10 secondes. On t'entend dans 30 secondes, vite, ils vont mettre un jingle. Alors tu pourras au moins t'excuser au moins vers des auditeurs à l'antenne.
5: Non,
1: mais si.
5: Je vais pas m'excuser, c'est pas à moi de m'excuser.
1: Pourquoi?
5: C'est au standard.
1: Pourquoi?
5: C'est pas moi qui.
1: Non mais dire pourquoi t'as quitté le studio en plein milieu, les gens ils se posent des questions.
5: J'ai pas commencé.
1: Mais les auditeurs t'ont insulté?
5: Bon alors.
1: Un petit peu de respect. Et arrête avec ta caméra, s'il te plaît. Non mais ça.
5: Non, tu vas pas me chercher avec la caméra ce soir.
1: C'est pas ce soir.
5: Pas ce soir avec ta caméra.
1: Bon, on y va. Bon, ça va être bon là, je crois. Hein. Allez, dépêche-toi. Bon. Bon, ça sent bon et tout ça, hein, d'accord? Bon. Jingle.
6: Normalement, ça devrait sentir bon.
7: Radio.
1: Ah, mais ça sent bon. Ah, ça sent hyper bon. C'est quoi comme parfum que tu mets? Ah!
6: C'est quoi comme parfum, tu dis? Je comprends pas là, tu t'allumes ton micro.
1: Du brut.
6: Du brut, hein?
1: C'est bon le brut. C'est ton parfum préféré ou c'est parce que t'as pas le choix?
5: Non, c'est du déodorant, c'est tout.
1: Ah d'accord, ok. Ça sent bon les filles?
8: Ouais!
1: Ça sent bon, hein? ambiance à son maximum! Donc ce soir, à mon avis, ça risque de bien cartonner encore!
5: De toute manière, première entourloupette, j'arrête. Ça va être clair et net. Clair, net et précis.
1: D'accord.
5: Première entourloupette, j'arrête. Alors maintenant, je préviens d'une chose. Avant qu'on accueille qui?
1: On a plein de cadeaux pour toi.
5: Non mais je préviens d'une chose. Lors des débats, le premier que j'entends parler, Loco, Christine, Carole, est-ce qu'il s'ensuit? C'est clair et net.
1: Tribunal.
5: J'arrête, je coupe les micros et je laisse la place à Morgane. Donc, je vous préviens d'une
1: chose. Morgane, c'est pas Morgane. Hein. C'est plus Morgane là.
6: C'est qui après?
1: C'est Jean-Daniel.
6: Non, c'est Pierre-Alain.
5: Donc, Jean-Daniel. De manière. Bon, toi, tu vas pas commencer à me les gonfler avec la caméra. Tu vas pas commencer.
1: Ouais, donc l'ultimatum. Hein.
5: Donc, je préviens d'une chose. Le premier qui me parle de Loco, Christine et Carole, est-ce qu'ils s'ensuivent? Ça va être clair et net. Je les laisse pas longtemps à l'antenne. Et au standard, va falloir que ça bouge aussi. Donc, de mon entendeur, salut.
1: Voilà. Maria, elle a 20 ans de poids. Alors Manu.
9: Oui.
1: On finit ton histoire?
9: Oui.
1: Donc il faut appeler François, c'est ça?
9: Mmh.
1: Pour
9: Pour justement ses coups de gueule le jeudi soir.
1: D'accord.
5: Attends, Manu.
9: Oui.
5: J'espère que c'est pas un truc que t'as enregistré en disant que. J'espère que c'est pas un truc en disant que c'est ma voix.
9: J'ai pas de montage. Hein.
5: Bah, j'espère. Bah, parce que le petit guignol de 15 ans qui s'appelle Jean-Philippe de lundi.
9: Je le connais.
5: Tu le connais?
1: C'est son pote.
5: Ah, c'est ton pote? Alors je te préviens, j'espère que c'est pas un petit coup foireux que t'es en train de me faire.
9: Mais moi je fais pas de coup foireux.
5: Non mais tu connais bon. Jean-Philippe.
1: On y va.
5: Ok, donc on va appeler Françoise.
1: Donc Françoise elle veut faire des coups de gueule le jeudi quoi.
5: Merci Françoise.
1: Ça s'en occupait, donc apparemment elle écoute, elle a les boules. Elle n'ose pas dire pour de vrai. Donc Gérard, est-ce que tu accepterais ou pas? C'est toi qui décides.
5: Non, mais reste, c'est le mardi, mais moi, il est hors de question que le mardi, je descende à la cabine.
1: Voilà.
9: Allez, Gérard, t'as les boules?
5: Non, mais attends.
1: Eh oh!
5: Je suis gentil, mais quand c'est des coups de gueule sur moi, alors que c'est des trucs enregistrés, j'aime pas trop.
9: Mais c'est pas sur toi.
5: Non, c'est pas sur moi, c'est sur qui alors? C'est sur le pape?
9: Mais non, il n'y a pas de montage.
5: Non, il n'y a pas de montage. Comme l'autre guignol de 15 ans qui a été faire un montage avec lundi, il s'est dévoué, il a dit ouais, c'est moi qui ai fait le montage sur Gérard.
9: Mais il a pas fait de montage, il a laissé un message sur un répondeur.
0: Ouais, le message sur le répondeur avec Ricky Martins, comme quoi que je la traitais d'enculé.
9: Ah non, ça c'est pas lui, hein.
0: Ah, c'est qui alors?
9: Non, c'est pas Jean-Philippe, c'est un autre auditeur.
0: Ouais, c'est un autre auditeur, comme par hasard.
9: C'était mercredi, le coup avec Ricky Martin, lui, il a appelé lundi.
0: Non mais attends, faut pas prendre les gens pour des canards sauvages, hein, mon pote, hein.
9: Bah, je sais.
0: Parce que moi, j'ai très bien entendu, lundi, le petit David de 15 ans, il s'est dévoué, il a dit que c'était lui.
9: Mais David, il le connaît même pas, c'est qui, David?
0: Jean-Philippe.
9: Ah bah voilà.
0: Hein? Jean-Philippe. Jean-Philippe, il a appelé lundi, il a dit que c'était lui qui faisait les montages. Mercredi, bon, mardi, les coups de gueule ont été plus tard. Pourquoi? Parce qu'il y a eu... merde, comment qu'on l'appelle? Aide-moi, Manu.
1: Elisazou.
0: Elikaku.
1: Voilà, Elikaku. Ouais, Elisazou.
0: Elikaku, donc, les coups de gueule ont été plus tard. Et comme par hasard, à un moment donné, parce que j'ai écouté jusqu'au bout, et comme par hasard, le coup de gueule à la fin, qu'est-ce qu'on entend? Ricky Martins en disant comme quoi que je l'insultais? Non, mais faut quand même être sympa, hein.
9: Ah, mais ça, j'étais pas au courant.
0: Ah, t'es pas au courant. T'es au courant de rien. Donc, tu connais Jean-Philippe?
9: Vaguement.
0: Ouais. Et ben, dans ces cas-là, on va appeler Françoise et on va régler ses...
1: On va essayer de recomposer...
0: Parce que...
1: On va essayer de rappeler Françoise Gaël, si tu le veux bien. Et comme ça, on va vérifier. Si ça s'en occupe, on laissera définitivement tomber. On verra ça un autre jour. Parce qu'après, on aura Maria qui voulait parler des pipes.
0: Non, mais attends. Moi, je vais pas, laisser ça tomber parce que
1: Oui, mais là,
0: comme elle a été dire mercredi en direct sur l'antenne.
1: Ouais.
0: Et ça, tout le monde l'a enregistré. Et tout le monde m'en a parlé.
1: Voilà, ça s'en occupe.
0: Merci, Françoise.
1: Voilà. Donc
0: c'est sympa.
1: Bon, on garde Manu quand même deux secondes. Qu'est-ce qu'il y a? Qu'est-ce qu'elle avait dit déjà mercredi?
0: Mercredi, comme elle a été dire qu'elle se torchait le cul avec ma gueule.
1: Mais dans ces cas-là, il faut téléphoner, il faut pas attendre le jeudi pour gueuler.
0: Non,
1: t'aurais pu m'appeler avant.
0: Non, mais attends. Comment?
9: T'aurais pu appeler de tes cabines.
1: Oui, il a raison, t'aurais pu appeler de la cabine, ouais. Et te plaindre, on t'aurait passé à l'antenne, t'aurais pu te défendre.
0: Non, mais attends, si nous, tout le monde qui attendait.
1: Le problème des auditeurs, c'est que comme ils voient que tu écoutes, ils savent très bien que t'écoutes et que tu ne parles pas, ils doivent dire putain, les gens sont persuadés que c'est la vérité ce qu'elle dit, faut que t'appelles.
0: Non, c'est faux.
1: Oui, mais faut pas attendre le jeudi.
0: Mais elle a pas attendre le jeudi. Pourquoi qu'elle a décroché son téléphone?
1: Parce qu'elle a peur.
0: Elle a pas envie. Elle a pas envie de parler.
4: Peut-être qu'elle voulait seulement dormir, parce que c'est vrai qu'on la dérange souvent.
0: Oui, c'est vrai. Comme par hasard, tout le monde connaît son numéro de téléphone, alors que c'est pas moi qui ai été donné aux gens.
9: Mais tout le monde connaît ton numéro de téléphone.
4: Mais François a des amis.
0: Oui, mais ça, mon numéro de tatou, ça, c'est mon problème.
1: Voilà.
0: C'est pas le vôtre.
1: Voilà.
0: D'accord. Voilà. Ça, le numéro de tatou, de toute manière, je vais demander à Olivier Dapro qui reprenne le truc de Francis Cabrel et qu'on coupe au moment où qu'ils disent...
1: J'en ai parlé avec Olivier de Dapro, il s'en était même pas rendu compte au début.
0: Ouais, faudrait le couper.
1: On va faire attention quand même.
0: Donc, faut le couper.
1: D'accord, ok.
4: Il y a juste quand même une chose, Gérard, j'aimerais que tu nous tiennes au courant du scoop, parce qu'il faut quand même dire que Gérard, vous le voyez sur Fun TV, les autres, je vais vous le dire à la radio, Gérard porte une alliance... Ça, main gauche, donc tu t'es marié la semaine dernière, tu nous as même pas tenu au courant.
0: Je vais dire une chose, c'est pas une alliance, c'est une bague que je me suis achetée, je me suis fait un petit cadeau moi-même.
1: Montre-la un petit peu, montre-la.
0: Voilà, pour ceux qui de Fun TV, si vous la voyez.
1: Ah bah, même ceux de la radio, approche-la bien, voilà, comme ça, même ceux de la radio la voient également. Regardez comme elle est belle, elle brille.
9: Là, là.
1: Elle est belle, hein, Manu, hein.
9: Très belle.
1: Très belle bague, combien ça t'a coûté ça?
0: Ça m'a coûté 10 balles.
1: Ah, quand même!
9: C'est dans
1: quand même!
9: Où tu mets 10 balles,
1: c'est une belle bague à 10 francs!
0: Voilà, c'est tout.
1: Fais voir? Je peux essayer, je peux voir? Ouh, c'est une belle bague à 10 francs, dis-moi. Ah bah, garde-la alors, tant pis.
9: Max,
1: je te sucerai le doigt tout à l'heure. Normalement, il y a des nanas qui doivent venir ce soir, elles te suceront le doigt pour que tu puisses retirer ta bague.
9: Ouais,
1: c'est une très jolie bague, Manu. Ah non, mais c'est bon, si tu mets les deux. Bah, la casse pas, idiot.
0: Bah voilà.
1: Voilà, non, mais elle est très bien, elle est très belle. Fais voir comme ça, juste comme ça.
7: Regardez.
1: Ah, tu peux la remettre. Elle est très très belle. Très très très belle bague de belle valeur, d'une valeur de 10 francs. Manu Bonnebourg.
0: Donc, il y a une dame nommée Séverine, si elle nous écoute comme elle a appelé hier. Parce que j'ai entendu, elle a dit qu'elle allait me lire, donc si elle veut me lire, elle est toujours la bienvenue. Et si quelqu'un pouvait me ramener un petit sandwich, parce que je commence à voir les crocs.
1: C'est vrai. On avait dit qu'on t'offrait un petit cadeau, s'il y a un auditeur ou une auditrice qui pourrait apporter un petit peu à manger à Gérard qui n'a pas mangé. C'est vrai que ça ferait bien plaisir. D'ailleurs, en parlant de bouffe, tiens, j'ai un petit cadeau pour toi. Hop là, voilà.
10: Bravo.

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1: Allô? Bon, Gérard est toujours pas là, hein, comme d'habitude. Je sais pas ce qu'il fout. Gérard!
2: Ah, tu vas bien, Yves de la Pro?
1: Et toi, fille?
2: Super.
1: Y a Gérard.
2: Ah, super.
1: Eh, c'est cool, Gérard. T'es en retard pour changer.
3: Excusez-moi du retard.
1: Tu parles.
3: Donc, bonsoir à tous. J'aime pas les noms, donc on va attaquer sur le premier débat sur les nanas.
4: Attends, j'ai.
1: Incompétent.
3: Donc.
1: Pas professionnel. Là,
3: ouais, j'en connais deux encore, parce que je pense qu'on va faire. Voilà. On vient d'écouter la parodie de Francis Cabrel. S'il te plaît. T'es gentil. Donc on vient d'écouter la parodie de Francis Cabrel donc de Sur moi. J'espère que votre manière il est éteint, donc il sonnera pas. Donc ne vous fiez pas au numéro qu'on vous a donné de devrais, manière parce que je vous répondrai pas.
1: Tu devrais l'allumer ton tatou quand même, Gérard.
3: Non.
1: Bon, on sait jamais, il peut y avoir des messages
3: à l'intérieur. Non. Je l'allumerai pas, donc il est hors de question que vous vous amusez à me laisser des messages constamment. C'est réservé uniquement, le numéro est réservé uniquement qu'au nana.
5: C'est gentil.
3: Voilà, pour l'instant, si on n'a personne, on va remettre un.
1: Ah non, tu parles.
3: Bah ouais, mais je vais dire quoi.
1: Tu parles de toi.
3: Du blablabla. Donc. Qu'est-ce que vous voulez que je vous raconte de beau?
2: T'as fait quoi aujourd'hui, Gérard?
3: J'ai fait quoi? Je me suis levé quand même à 8h. 8h30. Ouais.
2: Super. T'en as trouvé?
3: Non.
2: Merde,
3: c'est pas merde, c'est du boudin.
1: Il y a Nanou sur Minitel qui marque « Je t'aime à la folie, Gérard. Oui, j'ai envie de toi. »
3: Ouais, Nanou, ça suffit comme ça. Donc, moi, tu m'intéresses pas, donc...
4: Ah bon. Attends, c'est une proposition. Je dis, faut que t'arrêtes aussi quand même de te braquer sur tout, quoi.
3: Non, mais moi, des propositions comme ça sur Minitel, il y a hors de question.
4: Ce soir, spécial fille.
3: Ce soir, spécial. Spécial fille pour le premier débat. Donc, si vous me laissez, on va accueillir Feuille de Rose. Bonsoir.
4: Bonsoir, Feuille de Rose.
3: Merci pour le Larsen.
1: Sympa.
3: Amélie, bonsoir.
6: Bonsoir, Amélie.
3: Carole, bonsoir.
7: Bonsoir, Carole.
3: Carole, tu travailles, s'il te plaît?
8: Là, Carole, j'ai dit bonsoir, Gérard.
3: Merci. Oh. Magali.
9: Bonsoir, Magali.
1: Salut, Magali.
3: Salut. Attends, qui c'est qui dit mon GG d'amour, là?
9: C'est moi, Magali.
3: C'est
8: moi, Magali.
3: C'est bon, là, on se calme, là. Magali et Carole, s'il vous plaît.
8: D'accord, chérie.
3: Magali.
9: Ouais.
3: On se calme, Magali et Carole, s'il vous plaît.
8: D'accord.
3: Christine.
10: Bonsoir, Christine.
3: Et pour finir, Christelle.
11: Bonsoir, Christelle.
12: Bonsoir, Bicounet.
3: Comment?
12: Bonsoir, mon Bicounet. Bonsoir, mon bidon.
10: Bicounet.
12: Salut, petit Bicounet.
3: Qu'est-ce que c'est que ce.
12: On est tout amoureux de toi, Gérard. Tu comprends?
10: Ouais,
3: tu m'expliques. Oui, qui c'est qui m'aime?
12: Moi, Carole.
9: Moi, Magali.
3: Oh là là.
12: Bon, Gérard, j'aimerais bien te rencontrer.
3: Non, il y en a qu'une
12: qui l'aime.
3: Non, mais n'ayez crainte, de toute manière, il y en a que
12: je vais prendre. On fera le tri après, hein.
3: Ouais, je ferai le tri. C'est moi qui fais le tri après.
12: Ok, Gérard, je t'écoute.
3: Ouais, il y en a qui ont derrière de cochon.
10: Cochonne, Gérard.
3: Moi, derrière de cochonne ou de babouine, c'est
12: pareil. Ouais, mais elle aime bien le cochon, peut-être.
3: Une question que je vais vous poser.
12: Oh, oui, Gérard,
3: on se calme, les cochonnes.
12: Oui, mon chéri.
9: Oui.
3: Bon, ça y est, une question que je vais vous poser.
12: Oui.
3: J'aimerais bien qu'on éteigne un peu le néon parce que je commence à avoir un peu chaud.
1: Ouais, éteins lampadaire. Éteins lampadaire, Philippe.
12: Qu'est-ce qu'on a chaud?
1: Gérard, qu'est-ce que tu fais sous la table?
3: Je suis pas sous la table. Donc, alors, une question que je vais vous poser. Allez, elle va être vite paix. Comment s'appelle la femme du babouin?
12: La femme du babouin?
9: La babouine?
12: Ah, non.
9: Christine.
12: La femme de Gérard.
9: Carole, un babouino.
5: Alors, Bobino, Carole, non ?
13: Attendez, je vais noter. Alors, Carole.
5: Carole, Bobino.
13: Une babouine ?
5: Un Bobino.
13: Bambino ?
5: Un Bobino. Une babouine ? Un Bobino.
13: Ouais.
5: Ok. Mais
13: ok. C'est okay. Après, qui c'est qui peut répondre ?
5: Magali. Oh, Gérard.
13: Magali.
5: La babouine.
13: Ouais. Hein ? Attends, je note. Babouine.
5: Ouais.
13: C'est
5: quoi la question ?
13: Quelle est la femme du babouin ?
5: La femme du babouin, c'est le bambino.
13: Bon, ben ça y est, c'est Carole qui vient de répondre. Magali, t'as répondu. Christine ?
5: Ah, elle a retenu mon prénom.
13: Christine, t'as... Christine ?
5: Non.
13: Christine !
5: Bon, Christine, tu te réveilles ?
14: Ouais,
13: Christine.
14: C'est
13: bon,
14: Christine.
5: Christine ! Oui ?
13: Oh, tu travailles un peu ?
5: Oh, tu réponds à la vache, un peu.
13: Moi, ouais, tu réponds.
5: J'ai répondu à babouine.
13: Non, c'est Magali qui a répondu
5: ouais.
13: à la babouine.
5: Non, mais j'ai répondu à première.
13: Bon, réponse. D'accord.
1: Sur Minitel, il y a le Minitel qui a explosé là depuis que t'as pris l'antenne, Gérard.
13: Ouais.
1: Ça a monté grave. Et c'est marqué. Non, mais c'est vrai en plus. C'est marqué Stéphane dit que la femme du babouin, c'est toi.
13: Non.
5: Non, c'est grave. Ah non, je suis pas d'accord. Hein.
13: Attendez. Qu'est-ce que j'ai dit ? Qu'est-ce que j'ai dit avant de commencer l'antenne ?
5: Ah, c'est pas moi en tout cas.
13: Bon. Alors, je préviens d'une chose, que si je rentends un mot comme Christine et Carole,
5: ouais, ou
13: sans compter
5: sans compter locaux et tout ça,
13: voilà.
5: Bon standard. Ouais, c'est de l'abus, quand même.
13: Donc, si ça commence comme ça, ça va dégager vite fait, bien fait.
5: Ouais, d'accord.
13: Donc ce soir, j'ai pas envie de m'énerver, j'ai pas envie d'insulter, parce qu'il y a quand même pas mal de trucs qui sont mauvais.
5: Ça
13: donc,
5: pue
13: comment ?
5: Ça pue ?
13: Hein ?
5: Ça pue ?
13: Non, mais ça, je vous dirai plus tard ce que c'est.
5: D'accord.
13: Donc, on va commencer par... alors, pourquoi que les nanas nous font voir leur ventre ?
5: Carole, quoi ?
13: Pourquoi que les nanas nous font voir leur ventre ?
5: Quand ? Parce que le ventre, c'est sexy. Hein. Et c'est juste au-dessus du vagin.
13: Ouais, non, mais attends.
5: C'est Carole qui parle.
13: Ouais, Carole.
5: Oui.
13: Est-ce que tu as déjà vu...
5: Oui.
13: Est-ce que t'es déjà sorti en boîte ?
5: Bah, bien sûr, à la loco.
13: À la loco, quand ?
5: Ouais. Quand ? Bah, la semaine dernière.
13: C'est bizarre, je t'ai pas vu.
5: Ah bah, moi non plus, je te connais pas. Je peux pas te voir, je sais pas comment tu es physiquement.
13: Non, mais de toute manière, c'est facile à me reconnaître. Hein.
15: Ah, attends. Oui,
5: ah bon, t'es comment ? Dis-moi, t'es comment ?
14: Ouais, t'es comment ? Comme un babouin, quoi.
5: T'es comment ?
13: Qui c'est qui dit babouin, là ?
5: C'est pas moi.
13: Non, c'est pas moi, c'est ma soeur qui balbeure entre les cuisses d'un catcheur.
5: Ah, tu t'es surpassé là.
13: Non, ouais, donc on va continuer.
5: Non, Gérard, tu as pas répondu à ma question.
13: Qui c'est ?
5: C'est Carole.
13: Ouais,
5: c'est
13: Carole.
5: Comment physiquement, mon amour ?
13: Hein ?
5: C'est comment physiquement ?
13: Bah ça, tu baisses un petit peu la radio, s'il te plaît, derrière.
5: Ah, c'est pas moi.
13: Non, c'est pas moi, c'est ma sœur.
5: T'es sous casque, donc ça peut pas faire d'arsène.
13: Donc,
5: Mais comment physiquement ?
13: Ben, je te le dirai tout à l'heure après la fin du débat.
5: Oh non, mais décris-toi, Gérard, décris-toi.
13: Non, mais c'est bon, je vous l'ai déjà dit plusieurs
5: fois.
13: Mais
5: non. Ouais, mais écoute-moi, Gérard, t'as
13: commencé à les gonfler.
5: Bravo.
13: Ouais, merci pour le premier.
1: C'est normal, tu commences à insulter, Gérard.
13: Non, j'ai pas insulté.
1: T'as dit gonfler.
13: Non.
5: Ouais, mais gonfler, c'est gonfler, quoi.
1: Bon, d'accord.
5: C'est Amélie.
13: Ouais, Amélie.
5: Moi, je t'ai déjà vu, t'es beau comme une statue grecque et t'es un véritable Apollon. Je vais le dire.
14: Moi, je suis comme Amélie.
5: C'est pareil. Voilà.
13: Ouais. Attends, Amélie.
5: Oui.
13: T'es venue quand à la loco ?
5: Oui, je suis venue il y a 2 semaines, genre.
13: Il y a 2 semaines ?
5: Une véritable statue grecque. J'étais très impressionnée, d'ailleurs.
13: Mm-hmm. Ok.
5: Oh là là là là ! Non, mais c'est vrai, hein. Je confirme. C'est vrai, t'as
13: qui,
5: fait
13: ton rire,
5: feuille de rose.
13: Ah, ça y est.
5: Ah.
13: Ça y est.
5: Ah, ça y est, quoi ?
13: Non, mais c'est bon, vas-y, feuille de rose.
5: Ben quoi ?
13: Dis ta pensée.
5: Ben, j'ai dit que tout ce que dit Amélie, c'est vrai. Mais je te remercie, feuille de rose.
13: Voilà, comme
5: et
13: ça.
5: Et d'ailleurs, j'étais avec Amélie, tout à fait. Bon, malheureusement, je t'ai pas présenté Amélie, mais bon, ça se fera une prochaine fois.
13: Ok.
5: Pendant qu'Amélie... Ok.
13: C'est une peu avec sa poupée gonflable, là, devant les yeux. Donc, Carole.
5: Oui.
13: Et toi ?
5: Quoi, moi, je t'ai dit, je t'ai pas vu, j'étais à la loco, je t'ai pas vu.
13: Tu m'as pas vu?
12: Je sais pas comment tu es, je sais pas qui tu es, d'où tu viens, peut-être que tu es un autre.
13: Moi, je viens de la région parisienne, hein. je suis né à Paris, donc je viens de la région parisienne. Ouais. Manière, on descend tous des singes.
12: C'est vrai? Ah, je pensais qu'on
13: descend
12: des Adam et Ève.
13: On descend tous des singes.
1: Gérard, tu te sens assez proche du singe?
13: Spécialement, non.
1: D'accord. Ouais,
4: premier moi, descendant. Trouve, hein. Justement, Gérard, nous attendons.
1: Mais Gérard, donc,
13: attendez, 5
4: une
13: minutes.
4: Une nouvelle venue, donc nous accueillons Yo-Yo, 27 ans de Meaux.
12: Salut, Yo-Yo.
4: À la place de Christine qui est partie.
12: Et sur Minitel,
1: il y a Stéphane qui te demande si tu couches avec des poupées gonflables.
13: Oui.
15: Bonsoir, Gérard.
1: Ah, j'ai entendu oui, là.
13: Attends, ça c'est un trablo.
15: Ouais, mais pourquoi je suis un trablo, Gérard?
13: Non, dégage.
1: Mais non, c'est
12: Gérard, tu sais qu'il y a des trablos qui...
13: Non, non, mais c'est bon.
12: Gérard, tu sais qu'il y a des trablos qui ont flashé sur toi.
13: Bah, c'est clair.
15: Y a pas de mal, Gérard.
13: Ouais, mais attends, avec toi, le trablo, tu dégages.
12: Mais écoute,
13: il y a un travelot, je veux pas de travelot.
12: Il est
13: pas
12: grave, il est plus femme que femme, peut-être.
15: Mec, je te dis
12: on le garde.
15: Gérard.
12: Mais oui, on le garde, exactement.
15: C'est la moindre des choses. Moi, je suis pas vraiment un mec, si tu le veux, mais enfin, je suis pas là pour t'insulter, et ça, c'est la moindre des choses, donc tu pourrais me garder au moins.
12: Et puis en plus, elle
13: est là. J'avais demandé 100% fille.
1: Attends, Gérard, est-ce que tu as été opéré?
13: Non,
15: c'est vrai, lui, oui.
1: Il a été opéré, donc c'est une fille.
4: Il a été opéré, c'est une
12: fille.
13: Donc
12: c'est une fille.
15: Gérard, tu l'acceptes.
13: Oh, Trouduc derrière qui tape, c'est bon.
15: Ok, merci Gérard.
12: Gérard, on peut continuer tes débats?
15: Merci.
12: Ton débat plutôt?
13: Je voudrais bien que. Christelle.
12: Je voudrais savoir combien mesure ta queue.
15: Qu'est-ce qu'il y a?
13: Non, mais attends, qui c'est qui parle comme ça là?
15: Moi je voudrais savoir si c'est avant l'opération ou après l'opération la question.
13: Non mais attends, toi tu dégages, bonne nuit Yo-Yo.
12: Bonne nuit Yo-Yo, à la prochaine,
13: tu repasseras ta chemise, ça sera faite.
12: Ah bah, Gérard, t'écoutes là?
13: C'est qui?
12: Les feuilles de rose.
13: Ouais, feuilles de rose, je t'écoute.
12: Ah oui, feuilles de rose. Ah bah d'accord.
13: Non mais. Les Gwyn là, c'est bon. C'est bon. Yo-Yo, je te dis, tu dégages.
1: Tu dégages.
13: Yo-Yo, tu dégages.
15: Ah oui,
13: dégages.
15: Oh non.
13: Yo-Yo, tu dégages.
12: Yo-Yo,
13: tu dégages.
1: Dégages.
15: Pourquoi Gérard?
13: Voilà, tu dégages, c'est tout, j'ai pas.
12: Bon Gérard, on va pas aller au
13: bout. Tu cherches pas Bindi à 14h.
12: On continue là, le débat. Ouais, vas-y, continue. Et Gérard, est-ce que t'aimes les filles?
13: Oui.
12: Est-ce que t'aimes les filles, toi, qui montent leur ventre? Pour en revenir au débat.
13: Ben, pour. Donc, il y a certaines nanas qui. Con.
12: Oui. Oui.
13: Il y a même trop de nanas.
12: Quoi?
13: Moi j'ai vu à la loco tous les vendredis, je le vois.
1: Soit.
12: Ouais.
13: Merci pour celui qui dit dans la chiotte, parce que tout à l'heure ça va aller vite, je vais arrêter là.
12: Non, allez.
13: Donc je préviens. Donc j'en vois régulièrement à la loco qui nous font voir leur vente sans arrêt.
12: Ça t'explique. Et alors
13: c'est
12: clair.
13: Non, c'est pour un
12: Gérard, ça t'excite de voir le ventre?
13: Personnellement, non, mais il y a quand même certaines limites.
12: C'est trop commun, il faut montrer son cul maintenant, ou ses orteils, je sais pas, moi.
13: Non, mais attends, il y a des limites.
12: Gérard, quelle est la partie préférée chez une femme pour toi?
13: La question, je m'y attendais.
1: Attendez.
4: On accueille Nathalie, mais continuez, c'est bon.
13: On accueille Nathalie.
15: Bonsoir Nathalie.
12: Bonsoir Nathalie, ça va?
15: Ça va.
13: Salut Trablo.
12: C'est Nathalie.
13: Ouais, tiens.
15: Ah tiens quoi?
12: Bon Gérard, réponds. Quelle est la partie qui t'excite le plus chez une femme?
13: Chez une femme, la partie qui m'excite le plus.
15: La partie qui tombe en l'air.
13: Toi, tu vas dégager, tu vas pas te faire chier.
12: Allez.
5: Allez, Gérard,
13: Gérard.
5: Réponds, son cul.
13: On saura
5: jamais qu'il est cul. Mais,
13: t'es
5: sain, son ventre, sa bouche.
15: T'es sain, Gérard.
13: Non.
5: Bah alors, ouais.
13: Non, mais, de manière feuille de rose.
2: De manière feuille de rose.
13: Feuille de rose.
2: Feuille de rose.
13: Je te le dirai après.
5: Ah non, non, non, non, non, non,
14: qui parle, là.
15: Non, non, non, non, non.
5: Tout de suite. Tout de suite sur le champ, je te prends.
15: Ses yeux, Gérard.
13: Non.
5: Ses pieds.
14: Bah alors, c'est quoi?
5: C'est ça.
14: Sois fou,
5: Gérard.
14: Son
5: le ventre.
15: Sourire.
13: Non.
5: Son anus.
13: Non.
5: Ses fesses, ses fesses,
13: si.
5: Son ventre,
14: ses aisselles,
5: ses jambes, ses cheveux,
14: son clitoris,
13: non.
15: Son pion,
13: non.
5: Les orteils,
14: son cou,
13: non.
5: Les orteils,
13: non.
5: Sa bouche,
13: non.
5: Son ombre, son nez,
15: son nom, son prénom,
5: ses yeux, son nez,
13: hein,
5: ses oreilles. Bon,
14: allez, Gérard, vas-y, c'est pas.
5: Allez, on va pas jouer comme des gamins là. C'est 35 ans quand même.
13: C'est le oui, c'est ni oui ni non.
2: Ni oui ni non.
5: Ni oui ni non, hein.
14: T'aimes tout.
5: C'est ni oui ni non, hein.
15: Moi je suis sûr que c'est ses yeux.
13: Non.
5: Non, moi je crois que c'est son pied.
13: Moi, c'est qui parle comme ça?
5: C'est moi, Carole.
15: Allez,
5: c'est Carole.
13: Ouais, bah.
5: Parce que j'ai un petit accent, tu comprends?
13: Ouais, c'est bon, toi, la Carole, tu vas commencer à tomber.
5: Gérard, t'énerve pas. Le blanc.
14: Bon, allez, Gérard, pourquoi tu. Allez, vas-y, donne
15: c'est quoi, Gérard, la réponse.
5: Bon, alors, Gérard.
13: Alors, la réponse. Alors,
5: voilà. La réponse,
14: vas-y.
15: La réponse, Gérard.
13: C'est une nana aux yeux bleus.
5: Wow.
13: Une nana aux
5: yeux bleus.
14: Moi j'ai les yeux bleus.
5: C'est pas très original, hein, mais bon, c'est pas grave.
14: Moi j'ai plein de yeux bleus partout.
13: Qui c'est qui a des yeux bleus partout?
14: C'est moi, les yeux bleus, j'en ai crevé aussi.
13: Bon, allez, Gérard, tu rentres un peu dans le débat là. Je sais bien, moi aussi j'en ai deux. On n'a plus rien. Rentre. Oh, on se calme. Oh, les taupes. Comment ça se calme? Oh, les taupes. Mais qu'est-ce que tu crois là, les taupes? Bon, allez.
5: Bon, c'est calme. Bon, j'arrête. Bon, allez, on est là.
14: Vas-y, Gérard.
13: Donc, la deuxième question. Non, mais Gérard. Non, mais attends, t'as l'antenne, tu remets ton casque. Non, arrêtez, voyez. Voilà, ça y est.
5: Gérard.
13: Je ne continue pas comme ça. Je continue pas sur un bordel.
5: Excuse-moi,
14: attends, Gérard, c'est pas le bordel, pour une fois on rigole.
13: Je continue pas comme ça,
14: vous pas. Gérard, on t'excuse, en fait.
13: Gérard, il y a Stéphane sur Mita qui te demande si t'as une bite.
5: C'est qui crie?
15: Ouais, c'est qui?
13: Ça va être Gérard. Ça y est, Gérard a remis son casque. Non, c'est bon, il est revenu.
5: Allez, Gérard, vas-y.
14: Gérard, excusez-moi.
13: Il est vexé, Gérard.
5: Oh, Gérard, allez.
14: Tu veux qu'on te lâche les pieds?
15: Non.
13: Donc, que pensez-vous des femmes?
5: Des quoi?
13: Des femmes sexy.
2: Sexy.
5: Bah, c'est indispensable.
15: C'est ce qu'il faut, hein.
5: Alors, moi, je suis pas d'accord.
14: Pourquoi?
5: Parce que je mesure 1m010 les bras levés.
13: Je vois pas le rapport.
15: Moi, Gérard, je pense que c'est l'essentiel.
5: Gérard, je pense que c'est toi le mec le plus sexy de la Terre.
15: Ah, on n'a pas parlé des mecs, on a
13: dit
15: des
13: filles. Qui c'est qui a dit que Gérard était le mec le plus sexy? Carole vient de dire que t'étais le mec le plus sexy et tu retires ton casque. Je crois que tu rates franchement quelque chose, Gérard.
2: Tu es belle.
5: Ouais, Gérard, franchement, tu es.
13: Donc tu ne veux pas travailler avec deux voix sur tout le long du débat.
2: De bon.
13: Ouais, bah moi je veux pas savoir.
5: Gérard, allez, Gérard.
13: C'est parce qu'on a un décalage.
5: Gérard, tu en
13: bon, Nathalie, déjà le tableau, tu vas commencer à fermer ta gueule.
2: Ta gueule.
5: Et faut pas insulter, Gérard, la note.
13: Notre tableau, il a fait.
5: N'oublie pas, tu vas te faire virer.
13: Le tableau, dehors.
5: Allez, on continue, Gérard. Allô, Gérard.
4: Est-ce que vous voulez insulter?
5: Gérard.
4: Bon, les fils, qu'est-ce que vous avez dit?
5: Rien.
14: Non, j'ai rien fait.
5: On a rien fait, on a dit qu'il était. J'ai dit qu'il était l'homme le plus sexy de la Terre.
4: Bon, et après?
5: Et qu'est-ce qu'il pense des femmes sexy?
15: Moi, Nathalie, j'ai rien dit.
4: Bon, alors pourquoi il est parti?
15: Je sais rien.
4: Bon, donc c'est pas de votre faute.
15: C'est pas de notre faute.
4: D'accord.
5: Gérard.
4: Il est parti chercher son chef pour avoir...
5: Chef.
4: Pour savoir c'est pas je sais pas quoi. Max.
16: Tu n'es pas à travailler avec deux bras.
17: Voilà.
16: Je ne travaille pas avec deux bras tout le long du débat.
17: Allez.
16: Bon, toi, tu dégages avec ta caméra, tu me fais pas chier. Allez hop.
17: Voilà.
16: Déjà une. Allez hop.
17: Il est dans le couloir, il fait sa crise. Allez, il revient. Mais il revient.
15: C'est parti, manger ton
17: il revient, Gérard, et là, les filles, on l'appelle. Allez, les filles.
16: Tu dégages.
17: Des auditeurs qui sont là pour faire un débat et la caméra, on s'en fout.
15: On attend la question,
18: Gérard.
16: Déjà, notre travelot. Tu dégages.
18: Comment on attend de prendre une cigarette en face? Bon, Gérard.
16: Non, mais moi, je continuerai pas tant qu'il y aura deux voix.
18: Gérard, écoute, c'est pas grave, Carole. Allez, Gérard.
19: Gérard, écoute-moi. Tu vois, elle raccroche, hein, Gérard.
18: Gérard. Malin.
16: Qui c'est?
18: Gérard, c'est Magali. Bon, qu'est-ce que tu penses des femmes sexy?
16: Non, mais c'est moi qui pose...
18: Personne n'a répondu. Carole a répondu.
16: Carole répond.
18: Alors, moi, je trouve que les femmes sexy, ça m'excite.
16: C'est-à-dire
18: quand je vois un ventre, tu vois, j'imagine les formes, enfin, les tu comprends, Gérard? Tu comprends ou pas?
16: Non, mais attends, femme sexy, je vais te dire une chose que...
18: Oh, t'en excite. T'as dit femme sexy, Gérard?
16: Personnellement, si je trouve... Non, mais moi, de toute manière, si je trouve le bonheur à mon pied.
18: Le bonheur à ton pied, oui. Chaussure à ton pied, Gérard.
15: Ouais, exactement.
16: Ouais, la chaussure à mon pied, puis qu'elle s'habille en sexy, bon, ben.
15: Bah, tant mieux pour moi, quoi.
16: Non, mais je lui ferai comprendre une fois gentiment.
18: Attends, Gérard, pour qu'elle te séduise, il faut quand même qu'elle soit un minimum sexy, non? Tu crois pas?
16: Ouais, mais il y a des limites.
17: À la place.
18: Ah oui, il y a des limites. Non, mais Gérard, c'est quoi tes limites, Gérard?
16: Stop, 5 minutes.
17: À la place de Christelle, on accueille Sophia, 20 ans.
20: Salut Sophia.
21: Bonsoir Sophia.
20: Ça va, Sophia?
21: Ça va.
16: Hey, je crois que j'avais demandé 100% fille.
21: Nathalie, c'est pas une fille.
20: Bonjour, c'est Amélie.
16: Bonjour.
20: J'espère que si Nana, c'est pas trop pour toi, là, parce que pour l'instant, t'assures pas trop. T'imagines, t'as 6 paires de fesses, 12 reploplos. Il faut assurer, là, maintenant, j'espère.
19: Ça, faut voir. Hein.
20: Exactement, directement.
16: Mais ça, ça reste à prouver.
19: Bonsoir.
20: Gérard.
16: Oui.
20: J'ai envie de toi.
16: Qui?
20: Carole.
15: Nathalie.
16: Bon, ta gueule, t'as
20: Non, c'est Carole qui te parle, mon maman.
16: Bon, ben,
20: toi, Gérard.
16: Qui?
20: Magali.
16: Ouais, ben, bon, ben, de toute manière, vous répondez, tout le monde a répondu à la deuxième, on passe à la troisième.
20: Non, mais t'as pas répondu, Gérard.
16: Moi, personnellement, je suis contre.
20: T'es contre? Ouais, moi aussi, je suis quoi? Qu'est-ce qu'il faut? Il faut quoi, la fille, ça, quoi, s'habille avec quoi?
16: Elle a pas besoin d'être sexy.
20: Gérard, c'est quoi pour toi une femme sexy?
16: Le travelot, tu te tais, s'il te plaît, derrière.
15: Ah, mais j'ai envie de savoir.
16: Ouais, non, mais t'as envie de savoir, mais moi, j'ai pas envie de te répondre.
20: Gérard
15: C'est méchant, Gérard, avec moi.
20: Gérard, est-ce qu'une fille sexy pour toi, c'est une fille qui a les yeux bleus?
16: Voilà, passons à la troisième question. Donc, vous allez... Alors, maintenant, la troisième question, puis on va... On va essayer de se réveiller un petit peu, là.
20: Oui, Gérard, oui, Gérard.
16: Donc, la question, c'est pourquoi que les femmes mettent un piercing sur le ventre Donc, vous allez réfléchir, vous réfléchissez à la question, et on va écouter.
20: On va épouser, ouais.
16: Non, on va pas épouser, Gérard.
19: Juste avant que tu donnes le nom et le titre du disque, Gérard, je voudrais rappeler aux gens qui peuvent venir devant Fun Radio pour te regarder sur...
16: Fun TV, donc au 143 avenue Charles de Gaulle à Neuilly. Donc, et puis s'il y en a qui veulent me ramener un sandwich, sera le bienvenu.
15: C'est vrai,
19: pensez
15: à Gérard.
19: Pensez
15: à Gérard.
19: On leur offrira tous un CD d'Aquad, Baby Girl.
16: S'il y a une nana qui me ramène un sandwich, je lui fais un gros câlin.
19: Il y a déjà du monde devant, donc faut pas qu'ils hésitent.
0: Gérard, Nathalie, c'est Max, pizzas.
2: Ouais. J'étais avec les auditeurs devant, là on n'arrêtait pas de parler, on se potait le cul, c'était génial. Et ils demandent si c'est possible de voir ton torse. Est-ce que tu pourrais voir ton torse, même pour les auditeurs de la radio là,
13: non.
0: S'il te plaît.
20: Allez Gérard.
2: Allez Gérard, vas-y, monte, mais enlève ton t-shirt à poil. Retiens ton t-shirt, bon travail, terminé.
13: C'est quoi,
2: devant la radio avec un Walkman ou des une enceinte, un truc qui pète hein.
13: Donc on va écouter Gazon tondu. T'arrêtes toi s'il te plaît avec ta caméra, parce que tout à l'heure je vais arrêter, mais ça va être pour de bon là ce coup là
19: voilà. Tu vois.
13: Donc ça va être Gazon tondu avec danse avec tes baskets. Hein. Et okay. On se retrouve juste après pour la suite des débats.
6: Do you have the time to listen to me whine about...
19: Samedi et dimanche.
2: Non, samedi et dimanche, il y a quoi demain déjà en demi-finale?
19: C'est demi-finale mec demain, non?
2: Et demi-finale d'homme?
19: Non.
2: Bon, alors, bon.
19: Attends, il y a le Belge
2: ouais.
19: Contre je sais plus qui.
2: Bon, on va voir si ça peut marcher, ça m'étonnerait, mais on va voir s'il y a un public fidèle. Alors, les demi-finales, pour ceux qui nous écoutent et qui ont le droit d'y accéder, qui iront, on va dire les matchs d'hommes ou de femmes, peu importe. Le match qui sera diffusé sur France 2 ou France 3, entre 16h et 17h, parce que bon, on peut pas donner une heure pile. Parce qu'il faut déjà que la caméra tombe dessus. On va dire entre 16h et 17h. Je regarde France 2 ou France 3. Je ne sais pas si ça sera diffusé sur France. Je crois que ce sera plutôt France 2 à 16h. France 2 donc à 16h. Démerdez-vous pour savoir quel est le match qui est diffusé sur France 2 à 16h. D'être dans le public avec une affiche Max de Star System. Ça va être dur ça. Hein, ça va être dur. Allez, celui qui le fait...
13: avec danse avec tes baskets. Donc on reprend la suite de la libre antenne. Donc on accueille Feuille de Rose toujours. Feuille de Rose.
20: Bonsoir
13: Vera. Oui.
20: Bonsoir
13: Vera. Bonsoir. Nathalie, ça suffit, c'est pas toi que je m'adresse. Tu t'appellerais pas de chambre, tu sortiras sous le lit.
20: D'accord.
13: Oui.
20: C'est Carole, je pourrais avoir ton adresse, peut-être.
13: Tout à l'heure en antenne, s'il
20: d'accord.
13: te plaît.
20: Tu veux le passer aussi?
13: Qui?
20: Magali.
13: Ouais, on verra ça tout à l'heure en antenne.
20: Okay,
13: on verra ça tout à l'heure en antenne, s'il vous plaît.
20: Gérard, tu n'aimes pas tout le monde non plus, hein, quand même.
0: Gérard, j'ai un petit mot pour toi. J'ai une copine qui t'envoie deux casse-croûtes d'ici 10 minutes, là. C'est promis.
13: Non, on verra.
20: C'est gentil.
13: On verra.
0: Deux casse-croûtes.
20: Ok, quatrième question.
0: Préparez avec amour.
20: Gégé, c'est Amélie, je voulais te dire que pour les millions d'auditrices qui nous écoutent, que c'est vraiment jouissif d'être à l'antenne avec toi. Ah, c'est vrai, je m'amuse bien.
0: Super,
20: ouais. Ça,
0: c'est vrai.
20: Très bien. Ouais. Entendre ta voix, te parler.
0: C'est vraiment sympa.
20: Ça te fait rien, Gérard? Mais Gérard, je me demande si tu aimes les filles, en fait. Mais non, elle est homo. T'aimes pas les filles.
0: Vous dites n'importe quoi, les filles.
20: Oh, mais si. Mais Gérard, réponds, s'il te plaît.
13: J'ai dit que j'ai toujours aimé les filles.
20: Donc, ouais, non, tu es homo. Sexuel. T'es homo.
13: Non, attends, homo, c'est deux mecs qui couchent ensemble.
20: Mais non, je savais pas. N'importe quoi.
0: Tout le monde couche ensemble.
20: Mais non, homo, c'est une femme et un homme. Bah oui, c'est ça.
19: Gérard, tu réponds pour ton débat,
22: tu pourrais te concentrer sur le débat et non sur le caméraman.
13: Ouais, ben dans ce cas-là, il me balance pas la caméra dans la gueule ou j'arrête.
20: Bon, Gérard, laisse tranquille le caméraman.
13: Ouais, mais il a pas besoin de me mettre la caméra dans la gueule.
20: Caméra. M'embête pas, flûte, crotte.
0: Moi, je vois les images, c'est vrai qu'il te prend la tête quand même. Hein.
20: C'est vrai qu'il a bien filmé.
0: Si vous lâchez Gérard, on peut parler du débat.
19: Gérard, tu t'en vas pas, tu reprends le débat.
20: Gérard,
19: ça y est, vous l'avez vu partir.
20: Merci.
19: Il dit rien maintenant, il est complètement paresseux.
20: Il dit plus rien. Gérard, je sais pas.
23: Les filles, je vais comment il est fait, Gérard. Moi, j'ai pas la télé.
0: Il
23: est petit.
20: Ouais.
0: Il est pas costaud.
23: Il a les yeux bleus. Il a des poils sur le torse.
13: Dégage, j'ai 50 mètres de moi.
23: Vas-y, continue. Il a des poils sur les fesses.
20: Ouais.
23: Et il a quoi encore de bien?
20: Et t'as vu son kiki?
0: Il a des yeux bleus, ça c'est sûr.
23: Ouais. Et il est brun, blond,
20: châtain.
23: Châtain. Et il a beaucoup de charme, on va dire.
20: Il est gros?
23: Ouais. Non.
7: Non, non.
8: Moi, il y en a plein qui le critiquent.
7: Ça va, c'est un top modèle, alors.
8: Mignon.
7: Ah ouais, ouais, ouais, ouais.
8: Il y en a plein qui le critiquent.
7: Oh, Gérard, faut que je te rends compte, Gérard.
13: Qui c'est qu'ose me décrire comme ça?
8: Moi, je t'ai vu à la télé.
13: Non, non, mais toi, tu t'es pour l'instant, c'est pas toi que je m'adresse,
7: Gérard,
13: mais j'ai entendu des nanas.
7: Gérard.
13: Non, non, mais qui c'est quelle est la nana qu'ose me décrire comme ça?
7: Je sais pas. Bah, c'est une qui est partie, je crois.
13: Ouais, c'est une queue partie, ça serait peut-être pas Feuille de Rose par hasard qui s'amuse à me décrire.
7: Non, elle est rare du tout. Pas du tout, hein.
13: Qui c'est qui a osé me décrire que j'avais les yeux bleus, que j'étais châtain?
7: Non, on sait pas, on s'en fout, de toute façon, c'est pas vrai.
13: Non, mais attends, de manière, déjà, j'ai pas les yeux bleus, j'ai les yeux verts.
7: Tu vois,
13: je suis châtain, c'est vrai, je suis gros.
22: Gérard, regarde-moi pour les yeux verts.
7: T'es gros, Gérard?
13: Oui, j'ai les yeux
22: verts. Ah non, non, il faut que les gens regardent tes yeux verts.
7: Oh.
19: Non, mais attends, si on pouvait reprendre le débat un peu là.
8: Moi, je vais régler ma télé. Hein.
13: Donc,
19: Gérard, la question.
13: La troisième question, c'est pourquoi les femmes mettent-elles des piercings sur le ventre?
7: Parce que c'est sexy, voilà.
13: Pourquoi?
19: Ça fait mal.
7: Alors, Carole.
13: Oui, Carole.
7: Parce que comme ça, tu peux passer ton truc à. Tu comprends?
8: Ça excite l'homme.
13: Non, non, mais attends. Carole.
7: Oui.
13: Pourquoi? Non, mais il y en a qui mettent un piercing, ils se le percent carrément dans le nombril.
7: Eh bah oui, donc c'est sur le ventre. C'est ce que t'as dit, c'est pour t'exciter.
13: Je connais une fille.
7: C'est Gaëlle?
13: Non, c'est pas Gaëlle, vous voyez, c'est personne du standard, c'est pas quelqu'un de la radio. C'est une auditrice qui vient régulièrement à la loco.
7: Ouais.
13: Et elle, ça fait...
7: Et elle a un piercing sur le ventre.
13: Oui.
7: C'est pas et toi, tu aimes pas ça?
13: Personnellement, ça me dérange pas, mais... Oh là,
8: sur
13: la langue encore moins.
7: Et sur l'anus?
13: Mais pareil.
7: T'aimes pas? Mais pourquoi? C'est excitant?
13: Non.
7: Oh.
13: J'ai horreur de ça.
7: Moi j'en ai un.
13: À la rigueur sur le ventre, je vois bien.
7: Ouais.
13: Mais bon, il y a des limites.
7: Gégé, tu peux jouer avec ta langue, c'est vachement agréable.
13: Ouais. Oui, ben peut-être, mais.
7: Je devrais essayer avant de. Est-ce que tu voudrais te faire des piercings, toi, Gégé?
13: Non.
7: Sur le nez?
13: Non.
7: Pourquoi?
13: Attends, j'ai. Alors,
7: si tu mets un piercing, je t'embrasse sur la bouche.
8: Il en a déjà eu 3 au niveau du cerveau, c'est bon, hein.
13: Non, attends, toi le travaux de Nathalie, tu la fermes. Parce que je vais te dire une chose, avec un travaux comme toi, on se fait chier.
7: Et avec un travelot comme moi,
13: on s'amuse.
19: Donc Gérard est un travelot.
13: Non, pas du tout. Donc, Nathalie, pour le travelot, donc t'es au courant?
7: Ouais, elle est au courant.
13: J'ai répondu à ta question?
7: Ouais.
13: Voilà, donc on va demander à Feuille de Rose.
7: De quoi?
13: Ben, la question.
7: Son piercing?
8: Tu l'aimes bien, Feuille de Rose?
7: Ouais.
13: Et alors, c'est ton problème?
8: Il y a des préférences.
7: Ouais,
13: ouais.
7: Moi je suis jalouse.
13: Qui?
7: Ah bah écoutez,
13: Carole.
7: C'est pas gentil avec moi.
13: Qui?
7: Carole.
13: Bon attends, Carole, ça suffit.
7: Pourquoi? Moi je suis pas méchante. Moi j'aimerais bien te rencontrer.
13: Qui?
7: Carole.
8: Bah tu viens. Ouais, enfin bon.
7: En face à moi.
13: Non mais dans ce cas-là tu viens
7: avant de nous dire
13: adieu. Dire adieu.
7: Avant de nous dire adieu.
13: Donc Carole, si tu veux venir, c'est le moment ou jamais, tu viens au 143 avenue Charles de Gaulle.
7: Ouais, mais attends,
13: si
7: comment est-ce qu'elle fait pour partir?
8: J'ai pas de voiture,
13: hein.
7: J'ai pas de voiture, Gérard.
13: Bah ouais, bah
7: dans ce cas.
13: Non.
7: Tu viens me chercher?
13: Ben, dans ce cas-là, on demande à quelqu'un de la radio qui a été chercher, tu viens et.
7: Et après, tu me ramènes?
13: Ben, dans ce cas-là, on discute et puis.
7: On discute.
8: Puis on conclut et puis voilà quoi.
7: Moi, je discute pas.
8: Il te ramène demain matin.
7: Moi, j'agis, moi.
13: Hein?
8: Il te ramène demain matin.
13: Bon, toi, tu t'es, Nathalie.
8: D'accord.
13: C'est pas à toi que je m'adresse. Je m'adresse à Carole.
7: Oui, à moi.
13: Donc, Carole, si tu veux venir, ben, c'est le moment où j'annule. Hein.
7: Bah, faut venir me chercher, sinon moi, je bouge pas à mes fesses. Hein.
19: Il y a Morgane sur Mitek qui te demande, Gérard, si tu t'es déjà fait planter un piercing dans le gland.
13: Non. Non mais alors là il y a quand même des questions Minitel un peu crues. Hein.
8: Ouais, il y en a qui sont vulgaires.
7: Ils sont homosexuels, ces questions, je trouve.
8: Il y en a qui sont trop vulgaires.
13: Alors, maintenant, la question
7: suivante.
13: Donc, Carole, tu réfléchis bien à ce que je viens de te dire.
7: Oui, mais j'ai pas de moyen de transport.
13: Bon, ben, dans ce cas-là, Carole.
7: Carole.
13: Bon, ben, Carole, dans ce cas-là, t'attends la fin du débat. Et
7: ah ouais, mais c'est trop long, je vais m'endormir, moi.
13: Non, non, ben, tu vas pas attendre la fin du débat, hein.
7: D'accord, ok.
13: Tu vas attendre la fin du débat, j'espère.
7: J'oublie à tes ordres.
13: Ouais, ben, j'espère. L'homme propose, la femme
23: c'est
13: dispose.
23: Mathieu, dis donc.
19: Il y a toujours.
23: Mais dominateur, alors, c'est Gérard. Ouais, mais je suis soumise, moi.
3: Elle a toujours raison. L'homme propose, la femme dispose.
13: L'homme propose, la femme dispose, d'accord.
3: La
13: question suivante.
3: La 4.
13: La question 4.
23: Oui.
13: Bon, Nathalie, s'il te plaît, tu la fermes pour le travelot.
23: Les gros mots, Gérard.
13: Ah, voilà. Non, mais pour le travelot, c'est pas un gros mot, d'accord ?
23: Non, mais t'as dit tu la fermes.
13: Ouais, ben tu la fermes, c'est pas un gros mot.
23: Ah, si, c'est un gros mot.
13: Ah, si. Pourquoi que les nanas nous font voir leur sein à la.
23: À la loco.
13: Non, mais pourquoi que les nanas nous font voir leur sein en général, là ?
23: Ah, bah, à ton avis, la faute à Gérard.
13: Elle a faute
23: à qui?
13: Bon, alors, qui c'est
23: Carole.
13: Non, alors, attendez. Sophia. Attendez. On va.
3: Un par un.
13: Sophia.
23: Oui, Sophia.
13: Sophia, alors.
23: Ouais. Moi, je tiens à dire que c'est parce que les soutiens-gorge, ils sont trop petits, ça déborde. Exactement, directement.
13: Ouais, mais attends. Voilà. Il n'y a pas de directement, d'accord. Pour l'instant, c'est pas directement qui parle, c'est.
23: C'est exactement. Sophia. C'est Sophia.
13: Donc.
3: Oui, ça sera la suivante.
23: Non, mais j'ai vraiment, je t'assure, il y a vraiment des problèmes au niveau des soutiens-gorge, ça déborde, on n'arrive pas à trouver les bonnes tailles. Alors après, on met des petites choses décolletées pour essayer de mettre en valeur, pour arranger tout ça, mais il y a un problème de base. Quoi. Oui, mais Gégé n'aime que les petits seins. Comment ? Ouais, Gégé n'aime que les petits seins. Il
3: alors, je vais vraiment lui plaire, hein.
13: Non, mais Nathalie, tu me plais pas du tout.
23: Ah bah, mais attends, mais qu'est-ce que t'en fais, Gérard ? Ça se trouve, elle est vachement bien.
3: Tu l'as même pas une voix un peu.
13: Non, mais attends, c'est un mec.
23: Mais non, c'est pas un mec.
13: C'est un mec.
23: Opéré, Gérard.
3: C'est parce que j'ai une voix un peu masculine. Allez, tu
23: non, mais il est opéré, Gérard. Tu comprends, ça existe.
3: Franchement, Gérard.
23: Gérard, ce serait une nouvelle expérience. Ce serait vachement. Je sais pas.
13: C'est quoi ?
23: Ce serait enrichissant.
13: Il y a deux voix et j'entends derrière.
19: Aïe, aïe.
23: Oh là là.
13: Bon. Donc, Sophia.
23: Oui. Voilà, j'ai répondu.
13: Bon.
3: Autour de qui ?
23: Nathalie.
13: Non, Nathalie, là, le travelot. Comme ça, tu me foutras la paix.
3: Mais t'arrêtes de dire que je suis un travelot, c'est pas vrai.
13: Hein. Non, mais attends, tu te fous de ma gueule ou quoi ?
19: Non, mais Gérard, si tu...
3: T'as pas l'air de comprendre, c'est pas parce que j'ai une voix un peu masculine que je suis forcément
13: bon,
3: un gars.
13: C'est bon, allez, hein. Allez, va te coucher, allez.
23: On va t'y répondre.
13: Tu repasseras demain ta chemise.
3: Je me couche dans ton lit, Gérard.
13: Non, mais attends, tu vas coucher où que je pense, mais...
3: S'il te plaît, Gérard, sois poli, hein.
13: Non, mais attends, je te dis, tu vas coucher où que je pense, d'accord ?
3: D'accord.
23: Avec toi, okay. Ouais, mais où ce que je pense, et ben derrière, et ben il y a quand même un gros...
13: Donc, quand on va dans l'entendeur, Nathalie, salut. Magali.
23: Oui, alors que pour exciter,
13: ouais.
23: Je peux voir, c'est ça.
13: Pourquoi ?
23: Pour séduire, que c'est joli.
13: Ouais,
23: on
13: mais,
23: les
13: montre
23: en valeur et tout, c'est bien.
13: Ouais, mais il y a certaines façons de...

0: Encore le sien, puis de toute manière.
1: Pas encore.
2: Bon, bientôt alors.
3: Ah, ça y est, Gérard, ton sandwich est arrivé. Il y a Morgane Zonita qui
2: est. Non. Gérard, continue ce que tu voulais dire là.
0: Donc, de manière, t'as dû remarquer comme moi qu'à la loco, il y a certaines nanas qui se gênent pas pour nous les faire voir.
2: Ouais, mais t'as bien regardé aussi.
4: Ah, mais ouais, mais ça aussi, t'as regardé.
0: Attendez 5 minutes, s'il vous plaît. S'il vous plaît, vous me laissez finir. Quand je pose la question à Feuille de Rose, vous me laissez terminer. Après, je vais demander à Nathalie.
5: Merci.
0: Non, pas à Nathalie, à Amélie.
2: Oui, Gérard. Ça te plaît pas que des filles te montrent leur sein, ça t'excite pas. Je comprends pas, là, il y a comme un problème. Hein.
4: Bah ouais, carrément.
0: Non, mais il y a certaines limites.
2: Mais les montres, je les montre pas.
4: Mais les homos, c'est normal.
2: Ah, ouais. Gérard, t'aimes pas les filles qui s'exposent, en fait.
5: Moi, si je te montre mes seins, c'est aux frontières du réel, hein.
0: Bon, bah, dans ce cas-là, tu vas te coucher.
5: T'as pas d'humour, Gérard, hein.
2: Ça t'excite pas.
0: Qui c'est qui dit ça?
5: Carole.
2: Mais c'est pas vrai, c'est pas moi. C'est Nathalie.
0: Non, c'est qui?
2: C'est Nathalie.
5: Non, c'est pas Nathalie. Nathalie, rien.
0: Bon, Nathalie, tu m'énerves.
2: Tu dégages.
5: Oh.
0: Bon, Amélie.
2: Oui.
0: À toi.
2: Bah, tu m'as pas répondu. En quoi ça te dérange que des filles te montrent leurs seins?
0: Non, mais il y a certaines limites.
2: C'est quoi tes limites?
4: Arrête pas de parler de limites.
2: Non,
0: ouais.
2: Mais lui, il veut une nana vieux jeu, quoi.
0: Non, je veux pas une nana vieux jeu. C'est que, bon, ben, il y a certaines limites.
2: Tu préfères les filles avec un col roulé.
0: Tu veux une femme
2: comme dans la maison de la prairie?
0: Il y a certaines limites pour faire voir, c'est ça. On n'a pas besoin de venir en décolleté dans une boîte.
2: Quand un mec il t'emmerde et t'as des gros.
4: Tu préfères les voir dans l'intimité alors?
0: Bah oui.
4: Ou une bonne sœur peut-être.
0: Ça, de manière dans l'intimité, c'est le plus important.
5: C'est top.
0: Moi, ta bouche, le travelot. D'accord?
5: Top.
0: Ok.
2: C'est rare.
0: Oui.
2: Comment tu fais l'amour?
0: Carole.
2: Comment tu fais l'amour?
0: Bah attends, moi je te pose la question, pourquoi que les nanas nous font voir leurs seins?
2: Bah parce que quand t'as des gros seins, quand il y a des mecs qui t'emmerdent, tu peux plus facilement les gifler, quoi.
0: Hein?
2: Avec tes seins. Comprends?
0: Attends, répète la question.
4: Explique-moi ça, ça m'intéresse.
2: Alors, quand tu as des gros seins, tu les exposes.
0: Mm-hmm.
2: Si y a un mec qui vient t'aborder et que tu veux pas de lui,
0: mm-hmm.
2: Tu le gifles avec tes seins, tu comprends?
5: Ah bah dans ce cas-là, moi je fais pas mal à grand monde. Hein.
4: Oui, mais alors là,
2: moi je fais mal.
0: D'accord.
2: Tu veux, je peux te gifler.
0: D'accord. C'est Carole qui vient de répondre ça?
2: Oui, mon chéri.
0: Dis donc, je vais dire une chose.
2: Tu connais le deuxième degré, hein?
0: Ouais, bah, je connais très bien le deuxième degré.
2: Le troisième, tu connais qui?
0: Moi, je préfère dire une chose, que je préfère un petit 90B, voire même un 85.
2: Bien tombant.
0: Un bon petit 90B. Un petit 90B ou un petit 85.
2: Avec des poils ou sans poils?
0: Bon.
2: Emporte-le sur place. Emporte-le sur place, Gérard.
0: Vous me laissez répondre à la question.
2: Oui, Gérard.
0: Moi, je préfère une nana avec un bon petit 85 A et un bon petit 90 B qui soit pas trop gros pour pas que j'en prenne plein la tronche la nuit.
5: Avec Nathalie,
2: tu prendras
0: plein. Magali,
2: Gérard. Oui, Gérard.
0: À toi de répondre à la question.
2: Bah, j'ai répondu déjà.
4: Gérard.
0: Oui.
2: Est-ce que t'as déjà pratiqué la branlette espagnole?
0: Non.
2: T'aimerais bien?
0: Si je trouve la personne qui veut bien, moi.
4: Avec un 85,
2: moi je suis d'accord. Moi je suis d'accord, mais j'ai des gros seins, je te préviens. Moi j'ai répondu généralement, Carole. GG.
5: Avec moi, c'est la branlette du Sahara.
0: Pour toi, la branlette du Sahara, tu la mets dans le sable et tu vas faire dodo.
2: Et tu la fais rouler.
0: Voilà.
2: Attendez,
0: on va demander à Sophia.
3: Sophia.
2: Oui.
0: À moins qu'il y ait une question Minitel.
3: Oui, non. C'est ça.
2: Mais Amélie, il y a une question Minitel.
0: Non, attends, Amélie, s'il te plaît.
3: Il y a 4 sur Minitel qui te demandent, elle voudrait un conseil, comment on sait si on est amoureuse?
2: À qui elle demande ça?
3: Elle voudrait un conseil, c'est comment on sait si on est amoureuse?
2: On t'envoie Gérard.
3: Comment savoir si on est amoureuse?
2: Quand on regarde Gérard, là...
0: Je vois pas la question.
2: Réponds à la question, Gérard. Non, mais je vois pas la question.
5: Quand on a une bonne chance, Nathalie, tu la fermes.
2: Gérard, quand est-ce que tu sens que tu es amoureux? Gérard,
0: moi je
2: dirais que c'est un sentiment inexplicable.
5: Moi je dirais que c'est une bosse sous la jupe.
2: Gérard?
0: Bon, d'accord.
2: Est-ce que tu traces l'anus?
3: Terrible.
1: Gérard, est-ce que tu pourrais répondre?

0: moindre question que te posent les auditrices.
1: Bah oui.
2: Bah ouais, mais je voudrais bien savoir qui c'est. Je voudrais bien arrêter d'avoir deux sons dans les oreilles.
3: Aïe, aïe, aïe.
0: Dur, hein, nos jours techniques, hein.
1: Ouais.
2: Bon, allez, Gérard. Bravo, Fun Radio, hein.
1: Bon, allez, Gérard, vas-y.
4: Quand c'est dur.
2: Bon, Nathalie, tu la fermes déjà. J'avais demandé 6 nanas pour un son. J'ai pas demandé de Travelo.
1: Mais arrête de t'en prendre aux filles.
4: Ah, Nathalie.
2: Nathalie, c'est Travelo. Alors, ok.
1: Mais c'est une femme, c'est transsexuelle.
2: Sophia.
1: Oui, c'est ce que c'est, transsexuelle.
2: Attendez, s'il vous plaît. Sophia, tu me poses une question. Vas-y, je te réponds.
1: Non, non, c'est toi qui voulais me poser une question.
2: Non, mais si t'as pas une question à me poser.
1: Est-ce que tu te
5: vois? Ouais, j'aimerais savoir, quand tu es avec une fille, est-ce que tu aimes quand elle te lèche les seins?
4: Quand elle te
5: lèche les seins.
2: Non, mais en principe, c'est le mec qui lèche les seins.
5: Ouais, mais ça peut être un jeu, justement. Il peut y avoir plein de positions comme ça.
2: Moi, ça me dérange pas du tout de lâcher les seins d'une nana.
5: Tu peux te faire prendre, Brett.
2: Non, moi, ça me dérange pas.
1: Tu l'as déjà fait, au moins.
5: Ah, voilà.
1: Est-ce que tu l'as déjà fait, au moins, Gérard?
5: Tu l'as déjà fait, Gérard?
2: Non, j'ai pas encore essayé. J'ai pas encore trouvé la chaussure à mon pied.
1: Et t'aimerais bien?
2: Ben, si je trouve la personne avec qui, oui. Donc, Magali.
1: Oui.
2: Ta question avant qu'on mette.
1: Alors, Gérard, est-ce que tu es
5: Gérard,
1: Gérard,
5: en ce moment
1: Gérard.
2: 5 minutes.
1: Gérard.
2: Attendez 5 minutes, vous laissez passer Magali, et après je répondrai ce que c'est la levrette.
1: Et plus amoureux, Gérard, en ce moment.
2: En ce moment.
1: Oui, de Carole.
2: Qui c'est qui vient de répondre ça?
1: Carole,
6: la
1: feuille de rose.
6: Non.
1: C'est pas
2: moi.
1: Gérard, tu me vois, tu tombes dans les pommes.
2: Mmh.
1: Bah, okay. Allez, Gérard, réponds. Tu es amoureux, Gérard, en ce moment.
2: Oui, je suis amoureux.
1: Que
2: oui, je suis amoureux.
1: De qui?
2: Non, bah,
1: de Carole.
4: Nathalie.
1: Gérard, fais ta déclaration à l'antenne.
5: Ouais, vas-y, fais-moi ta déclaration pour une fois pour toutes.
2: Non, c'est pas de feuille de rose. Elle est prise, alors.
1: Non. Amoureux de qui, alors?
2: Monière, je suis amoureux d'une certaine personne et.
1: C'est pas elle.
2: Non, je suis pas amoureux des.
4: Rêvez pas, Nathalie. Rêvez pas, moi je connais le prénom.
2: Qui?
4: Nathalie.
2: Non.
4: Bah arrête de dire n'importe quoi.
1: Tu m'aimes pas?
2: Bon, Nathalie, c'est bon pour Travelo, hein.
1: Oh Gérard, je suis déçu, Nathalie, à mon avis.
2: Monière, la personne avec qui je suis amoureux.
1: Avec
2: vous
1: qui tu es amoureux?
2: La semaine prochaine.
1: Non. Et
2: vous le saurez la semaine prochaine.
1: Non,
2: qui c'est? Vous le saurez la semaine
1: Max
2: prochaine.
1: Gérard, je vous donne un ultimatum.
2: Qui?
1: Carole.
2: Oui, Carole.
1: Si tu n'es pas amoureux de moi, ben, je me suicide.
6: Gérard.
2: Non, mais attends, Carole. Carole de Saint-Denis. C'est pas du tout la même voix que la Carole que je connais, d'accord?
1: Ouais, mon amour.
2: Hein?
4: C'est
2: ouais.
4: Pas Carole de
2: Saint-Denis,
4: c'est Carole de
2: Saint-Nu. Non, mais alors toi, tu restes poli, s'il te plaît.
1: Exactement.
2: Parce que j'en connais une, c'est du vase de Soissons, de Carole de Saint-Denis. De Soissons. Point final à la ligne.
1: Gérard, donne-nous la première lettre de la fételle que tu es amoureux.
2: Ben, je viens de vous le dire.
1: La première lettre.
2: Eh ben, un C.
1: C'est A de Amélie. Ça, c'est Carole.
6: C'est Carole. C'est
7: Charles.
1: Carole.
7: Charles.
4: Cochonne.
2: Non, Carlos.
1: Bah, c'est qui? Elle est... La première lettre, on s'en fout.
2: Bah, c'est un C, je viens de vous dire.
1: Ben voilà.
0: Les filles. Ça, non, moi, ça me fait peur. J'ai peur qu'ils disent crapette.
2: Pas du tout. Kael.
1: Ouais, en vrai, Kael. Tu casses ton jeu, Gérard.
2: Non.
1: En vrai, tu...
2: Monière, la personne de qui je suis amoureux...
1: C'est moi.
2: Monière. C'est une dénommée Carole,
1: bah,
2: et son surnom que je lui ai donné, elle s'appelle Petite Souris.
1: Ah, c'est moi.
2: Et elle habite à Soissons.
3: D'accord.
1: Ouais, mais peut-être qu'elle veut pas de toi, elle. Est-ce qu'elle le sait, Gérard?
2: Oui, elle le sait très bien.
1: Et est-ce qu'elle veut...
2: Comment?
1: Est-ce qu'elle veut être amoureuse de toi?
2: Oui.
1: Oui?
2: Oui.
1: Et t'as fait l'amour avec ma fille?
2: Non, parce qu'on n'arrête pas de se contacter par téléphone.
1: Ah, mais
2: si elle m'écoute...
1: C'est l'amour parce que tu l'as déjà vu.
2: Si elle m'écoute, j'attends qu'elle...
1: Bon, Gérard, tu réponds à ma question?
2: De quoi?
1: Tu l'as déjà vu ou pas?
2: Je vais la voir ce week-end, oui.
1: Ah ouais, t'as jamais vu, donc ce week-end, tu vas conclure, quoi.
2: Ah, bah ça...
1: Ça parle à moi ce week-end, alors. Tu vas vider les...
6: Donc, il faut qu'on te donne un cours, là, Gérard.
2: De toute manière, j'ai pas besoin de vous pour me donner un cours.
7: Allez-y, donnez vos conseils.
1: Gérard, moi, je laisse tomber avec toi, alors.
2: Qui?
1: Carole.
2: Hein?
1: Tu me déçois.
2: Attends, Carole, je te prends pendant la... Je vais te parler
1: tout à l'heure. Ouais, tu me prends,
2: j'aimerais
1: que tu me prennes, hein.
2: Non, mais je vais te parler...
4: Je...
2: Bon, Nathalie, s'il te plaît,
1: Nathalie,
2: tu
1: Nathalie,
2: fais...
1: Nathalie, non, parce que tu es amoureux de l'autre Carole.
8: Nathalie, moi, Gérard a besoin de cours. Il faut absolument que tu donnes des cours, là. Pour ce week-end.
1: Gérard, comment tu fais pour embrasser?
2: Bon, allez. Allez, Carole.
1: Gérard, écoute, Nathalie.
2: Stop!
1: Au standard.
2: Carole.
1: Oui.
2: On va mettre un disque et je te parle tout de suite en antenne.
1: Quelle chance, Carole.
8: Waouh, génial, Carole.
1: Ah oui, soit.
8: T'as l'air vraiment d'être intérieure parce que t'es amoureuse de quelqu'un d'autre.
2: D'accord, Carole, je te parle tout de suite pendant la pause musicale.
1: Oui, d'accord, je
2: l'attends. Donc, le disque, ça s'appelle les WC, une chaise tranquille.
3: Non, c'est pas une chaise.
2: Une chiasse tranquille. Donc, on va continuer la suite des débats. Donc, je salue tous ceux qui sont en haut, devant la radio, qui sont venus. Donc, j'espère.
9: Il y en a beaucoup qui regardent et il y en a beaucoup qui écoutent aussi. Hein.
2: Ouais, si des fois il y a moyen d'avoir un petit sandwich.
1: Ouais, je sais pas, moi aussi.
3: Il y a Morgane qui dit qu'elle a un sandwich dans sa chatte et qu'elle attend qu'il vienne le prendre.
2: Oh. Morgane, c'est bon, elle sur Minitel. Donc, on attend toujours celle de Saint-Denis, une dénommée Sébrine d'Argenteuil, une dénommée Sébrine d'hier.
1: Elle va pas venir.
2: Donc, voilà.
4: Ça pose un lapin.
2: Bon, Nathalie, ça suffit, s'il te plaît.
1: Moi, je viendrai, Gérard.
2: Donc, alors, la cinquième question, c'est que pensez-vous des femmes au volant?
1: Bah, c'est très bien, une femme au volant.
8: Alors, elles sont prudentes.
2: Ouais. Voilà.
8: Elles ont moins d'accidents.
1: Elles ont moins d'accidents.
2: Elles
1: ont moins d'accidents graves que les hommes.
2: Comment?
1: Moins d'accidents graves que les hommes.
2: Mm-hmm.
1: Elles gueulent moins au volant que les hommes.
8: Quoique.
1: Elles sont plus douces.
2: Quoique, une femme au volant égale une femme au tournant.
1: Ouais,
2: bien sûr.
1: C'est génial.
2: Tu
1: pendant 15 jours, celle-là?
2: Non, mais... C'est toujours ce fameux problème, une femme au volant, une femme au tournant.
1: Ça veut dire quoi une femme au volant égale une femme au tournant? Bah explique, parce que là on n'a pas très bien compris. Hein.
2: Non, mais de toute manière, vous dites, de toute manière, je vais poser la question à chacune de vous, parce qu'il y en a certaines qu'on leur permis.
1: Tu as ton permis?
2: Oui, moi j'ai mon permis.
1: Tu peux venir me chercher alors chez moi?
2: Non, mais attends, j'ai pas de voiture pour venir te chercher.
1: Ah, d'accord.
2: Sinon, ça sera avec plaisir. Donc, moi je vais vous dire une chose, que des femmes au volant, j'en ai vu régulièrement quand j'étais chauffeur routier, ça vous le savez tous. Donc, faut dire une chose, que les nanas qui se baladent sur la deuxième voie.
1: Amélie?
2: Ouais.
1: Est-ce que t'as ton permis, toi?
8: Non.
2: Amélie?
8: Non, je l'ai pas encore passé.
2: Amélie?
1: Et Nathalie, t'as ton permis?
4: Oui, j'ai mon permis, j'ai ma voiture aussi. Si je veux, je peux te balader, Gérard.
2: On se calme là.
1: Discute, à mon avis, Gérard, je suis super content que tu le balades. Tu vois, une petite balade.
2: Non,
1: mais c'est vrai, hein.
2: Oh, vous la fermez, c'est moi qui pose la question.
1: Ça te dirait pas, toi?
8: Si. Nathalie? Si.
2: Oh!
1: Nathalie,
8: une petite balade avec.
1: Non, moi j'ai
2: c'est quoi ce bordel là?
1: Gérard au volant, c'est
8: c'est mort retournant quoi.
1: Ouais.
2: Oh, c'est quoi là le cirque là? Oh, Olivier.
1: C'est l'hiver. Du 19
2: c'est
1: au
2: quoi, là,
4: Gérard au volant.
2: Il y a personne qui me répond.
1: Non mais Nathalie, ça doit être super sympa quoi, sérieux, de promener Gérard en voiture.
2: Il y a personne qui me répond.
1: Promener Gérard.
8: Qu'est-ce qu'il y a?
1: Moi j'irai pas promener Gérard dans les travaux.
2: Mais non. Oh, vous m'entendez?
1: Mais je sais pas si...
2: Oh, feuille de rose!
1: Feuille de rose, t'as ton permis, toi?
8: Ouais, moi j'ai mon permis.
2: Feuille
1: de rose, t'as couché avec Gérard?
8: Et moi, j'ai vu une pub de la sécurité routière.
2: Carole
1: voulait répondre.
4: J'ai vu une pub de la sécurité routière, c'était Gérard au volant.
1: On n'entend plus Gérard.
8: Oui, Gérard.
1: Allô, Gérard.
2: C'est vraiment dommage.
1: Gérard. 5 sur 5.
2: C'est maintenant, j'ai plus personne.
1: Gérard. Allô, Gérard.
2: C'est Max, tu m'entends ou pas?
1: Allô,
2: du mal.
1: Allô. Allô.
2: Allô.
1: Recevez-vous.
2: Gérard. Ouais,
9: c'est Max, tu m'entends ou pas?
2: Mais avec du mal, hein.
9: Allô, Gérard.
1: Oui.
2: Non, attendez, s'il vous plaît, au standard.
1: Gérard. On n'entend plus Gérard.
2: Attendez, Gérard.
1: Allô, Gérard.
2: Allô.
1: FBI.
9: Tu m'entends, Max?
1: FBI.
9: Allô, tu m'entends ou pas?
2: Gérard, est-ce qu'Olivier ou quelqu'un peut répondre?
3: Allô.
2: Allô, allô Gaël, il y a quelqu'un, allô.
3: Gaël, allô. Gaël, est-ce que tu peux essayer de répondre à Max?
2: Allô.
10: FBI.
2: Il y a quelqu'un, il y a personne.
10: Allô, Max.
2: Allô. Allô. Allô. Oui, j'entends les auditeurs.
10: Il y a un problème technique, je crois.
3: Non, Gérard, reviens, ferme la porte.
10: Allez, Gérard.
3: Gérard.
10: Gérard. Mais Gérard. Gérard. Gérard. Gérard. Gérard. Gérard. Gérard. Gérard.
3: Comment ça se fait, cette merde, encore?
4: Elle est fille.
10: Gérard,
2: t'as une chaleur. Ouais, vous m'entendez, là?
10: Allô, Gérard,
2: Gérard, t'es là?
10: Gérard, c'est
2: Max. Max.
10: Gérard.
2: Gérard. Arrête avec la caméra, merde. On n'a plus personne en ce moment, arrête.
10: Pas d'insultes.
2: Putain, dégage.
10: Gérard, c'est
2: pas
10: une... Allô, Gérard, c'est
2: Carole,
10: tu m'entends?
2: Non, je t'entends personne. Allô, je t'entends pas, chérie.
10: Gérard, c'est une rose.
2: Non, j'entends personne.
10: Gérard, FBI.
2: Feuille de rose, c'est Max.
10: Allô, Gérard.
2: Feuille de rose.
10: Oui.
2: Tu m'entends, c'est Max.
10: Ah, salut, Max.
2: Ça va, ma chérie?
10: Ça va très bien, et toi?
2: Ça va, les filles?
10: Ouais.
2: Il est où, Gérard?
10: On sait pas, on le voit plus.
2: Gérard, j'entends personne. Il est où, Gérard? Gérard.
10: Et on n'entend pas Gérard non plus, hein.
2: Non,
10: Gérard, c'est Feuille de Rose.
2: Non, mais là, Feuille de Rose, je t'entends comme ça, mais je peux pas te répondre.
3: C'est Max, là,
10: pourquoi
3: vous m'entendez?
10: Pourquoi je peux pas me répondre? Je t'entends, moi.
2: Vous m'entendez, là,
10: t'entends,
2: mais là,
10: ça
2: parle.
3: Ça marche, ça marche. Ouais.
10: Si, on entend Gérard. On t'entend, Gérard.
2: Eh, les filles, vous m'entendez? C'est Max.
10: Ouais.
11: Gérard, elle t'entend, je te signale.
3: Gérard, elle t'entend.
11: Viens à ta place.
10: Gérard, on t'entend. Ça y est, c'est
2: moi.
12: Il est où? On se standard aussi, hein.
2: Allô? Vous m'entendez, les filles, c'est Max. Il est où, Gérard? Gérard.
10: Il arrive.
2: Gérard.
10: Gérard.
2: Non, j'ai rien.
3: Mais si, ça remarche. Ça remarchait, là.
2: Non, j'ai rien.
10: Mais t'es où,
2: Gérard?
10: Gérard, on t'entend.
2: Gérard,
10: c'est Feuille de Rose.
2: Apparemment, Gérard est parti, hein.
10: Gérard.
2: Dégage. Allez, hop.
10: Allez,
2: dégage.
10: C'est mon amour, reviens.
2: Bon, alors, je vais continuer.
12: Personne.
2: Je vais continuer le débat pour ou contre les lesbiennes, alors. Puisque Gérard est parti, apparemment.
10: Non,
2: pour, pourquoi? Alors pourquoi?
10: Parce que j'aime les femmes.
3: Non mais Gérard.
2: Allô Gérard? Est-ce que Gérard est là?
10: Gérard.
2: Bon les filles, vous m'entendez?
10: Ouais
2: Max. Bon c'est Max qui continue le débat parce que Gérard apparemment est parti. Je suis en haut moi. Hein.
10: Okay.
2: Donc heureusement que je suis là. Alors les filles, alors pour ou contre le piercing dans le cul?
10: Oui.
2: Pourquoi? Pourquoi?
10: Quand les gars qu'on se domine, ça saigne.
2: Ah attendez, j'ai cru entendre Gérard qui dit ça suffit. Gérard, t'es là?
10: Gérard.
2: Ah non, je crois qu'il était là. Non, bah,
3: Gérard.
2: Non,
3: je sais pas.
12: Bon, mais moi j'arrête.
3: Bah, Gérard.
10: On t'entend, Gérard.
11: Ça marche, mets ton casque.
2: On va. Je vais continuer le nouveau débat.
12: Je t'entends pas. Bon, dégage, avec la caméra maintenant. Bon.
2: Ah, attendez. Pourquoi vous rigolez là, les filles?
10: Bah, je sais pas, Gérard s'énerve quoi. Donc,
2: ah,
10: voilà,
2: ah, bah, vous entendez Gérard alors?
10: Oui, on l'entend.
2: Ah, attendez, il est là, je crois. Gérard, t'es là?
12: Allô?
2: Eh ben alors, qu'est-ce que tu fais?
12: Non, mais attends, faudrait savoir ce qui se passe avec les sons là. Hein.
2: Bon, vous
10: c'est pas grave, c'est pas grave. On t'entend là, j'ai
12: bon,
10: t'entends, là.
12: Tu viens maintenant avec ta caméra, toi, ça suffit.
2: Bon, c'est bon, tout est revenu dans l'ordre. Bon, t'arrêtes, Cyril, tout est revenu dans l'ordre, on continue le débat. Donc, on était au piercing dans l'anus, hein, Gérard.
12: Non, c'est que pensez-vous des nanos au volant?
2: C'est pareil, les anos au volant.
12: Les femmes au volant.
10: Bon, et toi Gérard, qu'est-ce que t'en penses, à ton avis?
12: Bon, alors, je reprends, comme j'ai dit tout à l'heure.
2: Vas-y.
12: Qu'une femme au volant égale une femme au tournant. Donc, moi, j'ai conduit des camions, et je vais vous dire une chose, que quand vous voyez une nana, hein, qui avance pas sur une deuxième file, à 80, eh ben, je suis désolé, hein.
10: Tu lui fonces dedans.
12: Non, mais il y a des limites. Si on se freine sur une deuxième voie, sur une autoroute à 80, eh ben, qu'on reste chez soi, hein.
4: Bah, Gérard, tu t'arrêtes,
10: il
4: tu la prends,
10: pas
4: tu la
10: saute en 4. Mais c'est normal, elle est lourde.
12: Non, il n'y a pas qu'elle est lourde, mais il faut dire une chose, que la deuxième file, c'est quand même une voie qui est assez rapide. Bon, normalement, avec les camions, ouais, on est limité, mais il y a quand même des respects vis-à-vis des chauffeurs routiers.
10: Il y a certains
12: chauffeurs routiers, et ça, je le sais, qu'il y en a combien qui m'écoutent, et je le sais, qui sont sans arrêt en train de leur faire des appels de phare parce qu'ils avancent pas.
10: Pas parce qu'ils
12: travaillent. De toute manière, faut dire une chose, que les nanas, souvent, dans vos bagnoles, vous vous gênez pas à nous faire voir vos petites culottes.
4: Ça, c'est faux.
10: Ah, bah,
12: attendez.
10: C'est délicieux, Gérard.
12: Non, mais...
10: Regarde d'abord.
12: Mais bon,
10: si tu regarderais pas, tu serais pas...
12: Non, mais dans un camion, on est assez haut pour savoir comment vous êtes.
10: Ah, bah ouais, mais bon...
12: Bon, d'accord.
8: Qu'est-ce qu'il y a dans le Gérard?
12: Hein? Oui, qui c'est qui veut...
8: Sophia.
12: Oui, Sophia.
8: Ouais. Moi, je voulais simplement te dire que, ok, il y a peut-être des nanas, comme tu dis, qui roulent peut-être à 80 sur les doubles voies. Mmh. Et tu penses à tous les mecs, ces ordures, qui, comment dirais-je, qui doublent comme des fous avec leur grosse Mercedes et qui provoquent des accidents mortels. Ouais. Tu penses à ça?
12: Oui, mais attendez, attendez, attends. Ouais. Attends, Sophia.
8: Ouais.
12: Sophia. J'espère que tu veux pas faire allusion à...
8: Non, mais
12: attends, Sophia. Sophia, oui. Je suis d'accord avec toi, c'est vrai.
8: Je parlais pas d'événements...
12: Je sais, mais je suis d'accord avec toi. C'est vrai que par moment donné, faut dire une chose, qu'il y a certains mecs qui roulent avec des grosses voitures. Ça, je suis d'accord avec toi. Mais faut dire aussi, faut dire une chose, que vous non plus, vous ne faites pas. Vous ne faites pas attention quand vous faites des appels de phare pour que vous vous rabattez sur la voie qui vous est réservée si vous ne roulez pas les vite.
8: Ouais. Attends,
12: sur les périphes, à la rigueur, hein, sur les périphes, c'est pareil.
8: Et Gérard,
12: oui.
8: Magali, là.
12: Oui,
8: il y a des hommes aussi qui sont comme ça, qui roulent comme des crapauds.
12: Ouais, mais attends, pas tous, hein.
8: Oh ouais, mais alors les femmes non plus, pas toutes.
4: Non, mais attends.
8: Arrête, un macho.
12: Non.
8: Gérard, à ton avis, est-ce qu'il y a une limite d'âge pour conduire?
4: Nathalie voudrait répondre, Gérard.
8: Réponds, Nathalie.
4: Ah ben, c'est sympa de me laisser la parole.
8: Vas-y,
4: Gérard, c'est juste une supposition. Le jour, quand t'étais routier, qu'il y avait des filles qui étaient sur la gauche, et ben, si elles étaient sur la deuxième file, c'est peut-être parce que elles voulaient se renfiler, non?
12: N'importe quoi, Nathalie, ta question...
4: C'est une supposition.
8: Qui c'est qui rigole comme ça?
12: Punaise. Qui c'est qui a un rire bidon comme ça?
4: En tout cas, c'est pas Nathalie.
12: Bon, ça y est avec ta caméra, là.
8: Bon, allez, continue, Gérard. Vas-y, continue, ouais. Bon, deuxième question.
12: Pensez-vous que les femmes doivent coucher la première fois?
8: Non.
12: Alors, attendez, stop. Pensez-vous que les nanas doivent coucher la première fois? Non. Alors, je vais prendre tout le monde les unes derrière les autres.
8: Ah ouais, ça va être... Ouais,
12: on va commencer déjà par Nathalie.
4: Oui.
12: Le trablot.
4: Oui.
12: Alors, vas-y.
8: Mais qu'est-ce que t'entends par première fois?
4: Non, moi, j'ai compris la question à Gérard. Si vraiment le mec te plaît, ben, tu couches la première fois, mais il faut vraiment qu'il te plaise, quoi. Faut que t'aies le grand amour.
12: Non mais attends, Nathalie, pour l'instant j'ai pas parlé de mec, j'ai parlé de nana, d'accord? Alors si t'es un trablot, mon pote, c'est pas de ma faute, tu dégages.
8: Bonne nuit Nathalie.
12: Allez hop, Nathalie, tu dégages.
8: Au standard.
12: Hop, Nathalie, bonne nuit. Sophia.
8: Ouais. La première fois que tu rencontres... Elle est fille, elle te voit rire.
12: Et je sens qu'il n'y aura pas de deuxième débat.
8: Aussi. Allô?
13: Oui.
8: Allô?
13: Oui.
8: Allô?
13: Allô?
8: Allô?
12: Sophia.
8: Oui. Quoi, Gérard? Tiens, tu
3: ne sens
8: pas?
3: Gérard, mais qu'est-ce qui se passe?
12: Non!
3: Qu'est-ce qui se passe?
12: Je continue pas comme ça.
3: Mais pourquoi? Attends, Gérard, tu remets ton casque, il y a des gens qui te parlent, tu remets ton casque.
12: Ouais, mais peut-être.
3: Non, mais si, s'il te plaît.
12: Mais dans ce cas-là, moi, je continue pas comme ça avec un bordel comme ça sur l'antenne.
3: Il y a quoi comme bordel?
8: Gérard,
12: monsieur Sarsisson,
3: j'entends pas.
12: T'entends pas?
8: Gérard,
12: c'est pas de ma faute s'il y a un problème de son.
8: Gérard.
12: Voilà. C'est quoi ça? T'entends rien. Allez hop, bonne nuit.
8: Gérard,
3: il y a une question, t'as posé une question.
8: C'est ta chérie au téléphone.
3: C'est ta petite chérie.
14: C'est la petite feuille de rouge.
3: Allez.
8: Gérard, c'est bon, écoute. Gérard, là tu me déçois beaucoup. Y'a Amélie, moi je t'aime, je reviens. Gérard, arrête de bouder. Tu me déçois vachement là. Hein.
12: Quand il y en a qui s'arrêteront à s'amuser à mettre Monsieur Star System avec mon remix, on pourra discuter.
3: Ça, c'est des gens qui l'ont piraté sur cassette.
14: C'est des gens qui piratent, ça. Hein.
8: Mais c'est du piratage.
12: Je suis sûr que c'est quelqu'un de la radio qui s'amuse à ça.
3: Comment?
8: Gérard, faudra répondre à ta question.
12: Qui?
8: Carole. Mais c'était avec moi qui parlait.
12: Alors, Sophia, je te pose la question. Attendez, je vous demande chacun votre tour. Sophia.
8: Ouais, chacune derrière les autres. Ouais.
12: Sophia.
8: Oui.
12: Alors?
8: Oui. Mais tu réponds. Donc, la,
13: la réponse.
12: Bon, ouais. Sophia, on se réveille, s'il te plaît.
13: Ouais, ouais, mais tu vois, ça commence à être tard, là.
12: Bon, bah, tu te réveilles, hein.
13: D'accord. La réponse. Vaut mieux pas dire que la première fois, sinon après, il croit qu'il y a une fille.
12: Oh, qui c'est qui s'amuse à mettre cette musique-là?
13: Mais c'est pas grave, continuons le.
12: Ouais, on continue. Non, mais bien sûr. Non, non.
13: Mais Gérard, bon,
12: allez, moi, j'arrête, bonne nuit.
13: Mon réveil, occupe-toi de nous, GG.
15: C'est qui t'a pris comme ça?
3: Je comprends pas, Gérard. Je sais pas d'où ça vient. Je sais pas, c'est pas moi.
13: Gérard, réponds à ta question. Gérard, c'est Carole. Il est parti où, Gérard?
3: Il est là.
13: Gérard, je vais...
3: Tu reviens sur le débat, Gérard, un peu, là.
13: Bah, non, mais... Réponds à ta question, Gérard.
12: Bon, Magali.
13: Oh là là, c'est pas vrai, mais non, je suis la première fois, non. Non.
12: Oh, ça suffit la musique derrière ou quoi?
13: Gérard, t'énerve pas. Gérard, tu m'écoutes?
3: Ça y est, ça s'est arrêté. Il a eu peur.
12: Magali?
13: Oui. Alors, non, on couche la première fois, non, je suis pas d'accord.
3: Mm-hmm. Pourquoi?
13: Non.
12: Pourquoi?
13: Non, parce que bon, ouais, le mec aussi, bon, automatiquement, il te prend pour une fille facile, donc non. Non, moi, je suis pas d'accord.
3: Qui c'est
13: bon.
3: Qui c'est Gérard, qui est d'accord
13: avec Magali? Je voudrais poser une question, Gérard.
12: Oui, qui?
13: Toi, quand tu es en manque.
12: Non, mais qui
13: Carole.
12: Carole, vas-y.
13: Quand tu es en manque, tu te branles?
12: Stop, la musique derrière! Ça commence à m'énerver, hein! Alors, Carole?
13: Oui, je voudrais savoir quand tu es en manque, qu'est-ce que tu te branles?
12: Non.
13: Parce que, en fait, moi, je suis pour et contre. Si on est en manque, et ben on couche dès le premier soir.
12: Mm-hmm.
13: Et si on n'est pas en manque, et ben on attend un mois, deux mois, trois mois, un an, 10 ans.
12: Bah allez, on. t'attendrais combien de temps, toi?
13: Moi, ça dépend s'il me plaît ou pas, quoi.
12: Je préviens que celui qui s'amuse à mettre la musique, je vais couper.
13: De préférence une femme, quoi. Bon, Gérard, et toi alors? Au bout de combien de temps?
12: Non mais attendez, pour l'instant.
13: Gérard, est-ce que tu baises?
12: Ça fait combien de temps que tu fais
13: l'amour, Gérard?
12: Ouais, bon, je vous répondrai plus tard.
13: Non. Maintenant, on est donc au cœur du sujet, vas-y, là. Réponds.
12: Ben, c'est simple.
13: Ça fait combien de temps
15: que tu fais l'amour?
13: Pire que Max ou pas?
12: Ouais.
13: Pire que Max?
12: Oh, ben ça, je peux pas.
13: Bon, Max, t'en fais que 6 mois, donc toi, c'est combien de temps?
15: C'est comme si vous posiez la question de la date de naissance, c'est pareil. Hein.
13: Ouais,
12: non, mais attends, Nathalie, tu dégages.
13: Mais laisse-le, voilà.
12: Bon, je vais
13: Gérard,
12: continuer.
13: Je réponds à ma question.
15: Réponds.
13: Et Gérard,
12: oui. Magali,
13: est-ce que tu couches la première fois, Gérard?
12: C'est qui pose cette
13: Magali.
12: Question
13: Magali.
3: Ah, Gérard.
12: Non, j'arrête ce coup-là.
13: Elle est malade ou quoi?
12: Ce coup-là, j'arrête, c'est terminé.
13: Mais pourquoi? On peut pas se poser une question, ça, tu t'énerves.
12: Non, mais celui qui s'amuse à mettre leur mix, terminé. Allez, hop, moi, j'arrête.
13: On n'entend rien.
15: Attends, mais Gérard,
13: réponds la question.
16: Gérard, pour une fois que les auditeurs sont plutôt sympathiques avec toi et qu'ils veulent savoir plein de choses sur toi, tu pourrais au moins leur répondre.
13: Bah voilà, Gérard.
12: Je continuerai pas le débat avec celui qui s'amuse à mettre la musique.
13: Bon, Gérard, c'est
12: terminé. C'est clair, net, Gérard.
13: Je t'appelle plus.
3: Bon, ça c'est.
12: Tu sais qu'on se dire ça?
3: Qui a osé dire ça, Gérard?
13: De quoi?
3: Qu'il l'appellera plus. C'est très méchant. Non, c'est pas gentil du tout.
13: C'est pas gentil, franchement, je suis d'accord.
12: Ouais.
13: Voilà.
12: Tout
13: à fait pour.
3: Gérard qui pleure maintenant.
13: Non, pleure pas, Gérard.
12: J'en ai rien à foutre.
13: Pleure pas, je vais te
12: faire. Mais il y en a aucune qui est capable de répondre aux questions.
3: Vas-y, pose tes questions, Gérard.
12: Déjà, Nathalie, le travelot, il va dégager, ça fait 5 fois que je demande.
3: Il a le droit à être une femme comme tout le monde.
12: Non, mais si,
13: j'ai
12: suffisamment dit que tu fais des nanas.
13: Et Gérard,
12: non,
13: réponds aux questions, c'est toi qui réponds pas à la question.
16: Ouais, et ça c'est vrai, Gérard. Toi aussi tu pourrais répondre aux questions.
13: Ouais. Exactement. Un débat, alors Gérard, est-ce que
12: tu aimes
13: ça?
12: Le prochain qui s'amuse à mettre Monsieur Star System, je coupe le micro, je m'arrache.
13: Gérard, reviens.
3: On a de nouveau perdu Gérard.
15: Carole.
3: On a de nouveau perdu Gérard.
15: Carole.
13: Oui.
15: Dis-lui que je suis vraiment une femme, que tu me connais bien.
13: Mais oui, mais on sait que t'es une femme, que tu es opérée.
15: Tu lui dis qu'il me connaît bien, puis voilà.
13: Ouais, d'accord.
15: Parce que vraiment, il me prendra pas.
13: Mais c'est quoi, tu l'as pris, elle a le coup?
15: Hein?
13: Et bien, personne?
15: Ouais, mais si je le dis, ça va être une révélation, faut pas.
13: Ouais, d'accord, vaut mieux pas. On est parti pour de bon, Gérard.
16: Écoutez, donc là, il est parti.
13: Il est parti, là.
16: Pour la 50e fois. Donc là, il est parti, j'essaie de regarder où il va.
15: C'est pour ça qu'il est vénère, c'est parce que c'est moi qui l'ai pris à la longue.
13: Ah là là, ouais, exactement. Moi, j'ai la preuve, j'ai des photos. J'ai des photos copiées.
16: Ah, mais Gégé, tu as oublié la mallette.
17: C'est Max, là, pareil.
15: En plus, j'ai sorti
18: la mallette.
13: Oh là là.
18: Et Nathalie,
13: c'est pas vrai.
18: Nathalie, ça s'est mal terminé, votre histoire, c'est ça?
15: Bah, le problème, c'est que j'ai gardé son tatou, il est resté sous le lit.
13: Ah ouais,
15: bah, je reçois tous les appels, mais là, il est vénère parce qu'il savait que je passais à la radio. C'est moi qui l'ai pris à la loco.
18: Et c'était un bon coup ou pas?
15: Oh, c'est vraiment un bon coup.
18: C'est vrai? Elle mesure combien?
15: Je sais pas, moi.
18: T'as été passif ou actif, Nathalie?
15: Passif, toujours.
18: Passif,
15: autant
18: oui.
15: Que pendant le débat, actif.
18: Actif, ouais. Et vous avez fait ça plusieurs fois?
17: Allô, c'est Max. C'est Max à l'appareil, là.
18: Ouais, oui, Max.
17: Qu'est-ce qui se passe? J'étais dans le studio de prod, en train de bosser sur des jingles. Qu'est-ce qu'il y a?
12: C'est quoi ce bordel?
17: Ah bah j'écoute pas, j'ai pas écouté.
18: On lui pose des questions, il veut pas répondre.
13: Là, il veut pas répondre.
17: Bon, alors, va t'installer. Qu'est-ce que c'est que cette histoire? Qui c'est qui met les remixes? Mettez pas les remixes, les enfants, derrière.
18: Non, ouais, c'est pas nous, hein.
17: Arrête! S'il te plaît. Non, Cyril, on se calme. Assis-toi. Alors, est-ce qu'on peut refaire le débat? Parce qu'en plus, c'était intéressant. Moi, j'écoute depuis le début. J'ai appris beaucoup de choses ce soir.
18: Bah oui, c'est vrai.
17: Ouais, grâce à vous, les filles, j'ai appris beaucoup de choses.
18: Ah, bah, c'est sympa. Hein.
13: On va voir.
18: On peut t'en apprendre un peu plus, hein, si tu veux.
17: Bah oui,
18: quand
17: tu sais.
18: Veux, je t'en apprends plus.
17: J'aimerais bien. Tu sais, il y a des filles qui devaient venir ce soir. Elles sont pas venues. Donc, il y en a d'autres qui peuvent venir. Il y a beaucoup d'hommes devant la radio qui sont en train d'écouter, de regarder le débat. Donc, qu'on salue au passage. Vous pouvez venir. Venez, les filles. Il y a des filles qui sont venues en voiture, mais ils ont pas osé s'aventurer. Quoi.
18: Moi, si je viens, que pour Gérard.
17: Bah voilà, voilà.
18: Moi, je viens pour Max.
13: Carole. Moi, voilà. Pour Max.
12: Non, mais attends, Carole, je t'ai eu tout à l'heure
18: ouais,
12: en antenne, tu m'as dit que tu pouvais, pas.
18: Je te préviens.
17: Parce qu'après, il va y avoir le débat sur les ovnis, à mon avis, on tiendra pas le coup.
12: Tu sais que j'aurai pas de débat tant qu'il me prend chier avec la caméra.
17: Oh, ça va la caméra, c'est toi aussi qui a décidé d'emmerder tout le monde avec cette caméra. Oublie un peu cette caméra et on
12: en
17: a.
12: J'en veux pas constamment.
17: Revenons au débat. Alors,
18: voilà, écoute. Bon Gérard, je suis un gros ton.
12: T'es qui?
18: Carole. Non mais c'est pas grave.
17: Non, c'est pas Carole le ton, c'était Christine le ton.
18: Bon Gérard. Non mais moi je suis un ton aussi.
17: Non mais de la Christine qui était dans le débat.
18: Bon Gérard grave. Il s'en fout parce qu'il a dit de toute façon que les filles sexy ça, il en avait rien à faire.
13: Ouais d'accord. Ok.
17: Ah bon Gérard, les filles sexy ne t'intéressent pas?
18: Non.
17: Attendez, on va essayer de répondre chacun à son tour. Alors Gérard, les filles sexy ne t'intéressent pas, pourquoi?
12: J'ai jamais été dire ça.
18: Ah, menteur.
13: Bon. Alors,
12: attendez, j'ai jamais été dire que les filles sexy m'intéressaient pas, d'accord?
18: Il est amoureux. Il aime pas voir trop les seins. Préfère dans l'intimité, Gérard.
12: Oui.
18: Et il aime bien se faire prendre en levrette aussi.
12: Non.
18: Bah, tu l'as laissé alors. Les filles. Peut-être ce week-end. Avec Carole.
17: Tu en étais où là dans le débat? Parce que là c'est n'importe quoi ton truc là. C'est l'anarchie totale.
18: Est-ce qu'on couche la première fois? Est-ce que les filles ont couché la première fois?
17: Alors, les filles, allez-y.
18: On a répondu déjà.
12: Non, tout le monde n'a pas répondu.
18: Moi, Magali, ouais, j'ai répondu. Nathalie, on a répondu.
12: Ouais. Bon, Nathalie, ça suffit quoi.
17: D'ailleurs, s'il y a des filles qui veulent réagir très rapidement, il nous reste encore 5 à 10 minutes. C'est au 0875000 Gérard. Parce que tu oublies de donner souvent le numéro de téléphone, mademoiselle.
18: Ouais, moi, t'as posé la question, Gérard.
17: Alors, la première fois, allons-y. Alors, vas-y.
18: C'est Amélie. Si on se rencontrait, est-ce que tu voudrais qu'on fasse ça la première fois?
12: Non. Tu sais, qui c'est qui pense Amélie?
18: Ouais.
12: Moi, je vais te dire une chose, que je couche pas tout de suite dès le premier jour si je connais pas très bien la nana.
17: Mais le deuxième jour, il veut bien. T'es pucelle, t'es vierge?
18: Moi? Ouais. Moi, je suis vierge.
17: Ouais.
18: Ouais.
17: Ah, ça m'intéresse aussi alors.
12: Non, mais toi, c'est bon, c'est pas pour toi.
17: Ouais, mais je suis obligé d'être là parce que ton débat, t'es pas capable de le gérer.
12: Je suis pas capable de le gérer. Quand il y en a qui s'amusent à balancer monsieur le star system, ça,
17: j'entends rien.
12: Non, mais là, tu ne l'entends pas parce que t'es là.
17: Non, mais tout à l'heure, je t'entendais dire que vous l'entendiez pas, ils s'entendaient pas, c'est quoi ce bordel?
12: Non, mais là, il y a eu des problèmes et c'est bizarre, c'est tout. Alors, c'est comme ça.
17: La première fois, qui n'a pas répondu encore à la question?
12: Bon, alors, Feuille de Rose, elle a pas répondu, donc je voudrais bien qu'elle réponde, elle.
17: Elle est là, cette cochonne. Alors,
12: bah, okay. Non, c'est pas une cochonne.
18: Ah, bon.
17: Excuse-moi.
18: Ah, oh, t'es vraiment un salaud.
12: Eh, y a pas de salaud.
18: Alors là, tu vois, hein.
12: Bon, allez, Feuille de Rose, tu réponds.
17: Je vais m'excuser, je te boufferai la chatte demain dans les chiottes de la loco.
18: Bien sûr, demain,
12: je viens pas à la loco demain.
18: Demain, je viens pas.
17: Ah, t'es dégueulasse, même pas pour me soutenir. Vas-y, continue. Alors, donc,
12: merci, quand même, Feuille de Rose, hein, pour soutenir le Star System. Hein.
17: Vas-y, alors, donc, répondons.
12: Donc, Feuille de Rose répond, alors.
18: Non, jamais la première fois.
12: D'accord.
17: Arrête.
18: Quoi, arrête?
17: Ok. Qui c'est qui met...
12: c'est qui, là, qui s'est mis derrière?
17: Les nanas, arrêtez. Bon, alors...
12: Donc, on va mettre... Non, mais maintenant, je vais vous poser la prochaine question.
17: Ah non, mais vite, dans 5 minutes, on commence l'autre débat. Alors, maintenant.
12: Non, de toute manière, il y a 13 questions sur celui-là.
17: Comme par hasard.
12: 13 questions.
17: Parce qu'il y avait 13 nanas, il y a des nanas, donc il y a 13 questions.
12: Je dirais une chose, que Nathalie, c'est pas une nana, c'est un travelot.
19: Non, mais oh, t'es là, Nathalie. Gérard, t'as rien compris, hein.
17: Nathalie, ça va?
20: Oui, ça va très bon, bien, mais j'aimerais bien qu'il demande à Carole, parce que Carole me connaît très bien. Si
19: ouais, exactement.
12: Dans ce cas-là, Nathalie et Carole, vous vous démerdez tous les deux.
19: Non, mais c'est pas moi, c'est le Carole que tu connais, hein, pas moi.
12: Oui. Non, non, mais attends.
19: C'est pas moi, hein. Moi, je suis hors sujet, moi.
12: Donc, pourquoi que certaines nanas... Pourquoi que certaines nanas doivent nous faire des câlins? Donc, vous réfléchissez. Vous réfléchissez à la question et on va écouter.
17: Attends!
19: Gérard?
17: Réponds, mais ils répondent jamais aux questions,
19: Gérard,
17: les gens.
19: Est-ce que tu aimes faire les cunilingus?
12: Ah, non.
19: Moi, je crois que t'as essayé déjà.
12: Non. J'ai jamais essayé, je sais pas ce que c'est.
17: Mentor, t'en as déjà fait une fois dans le cul, dans l'oreille.
19: Nathalie va t'expliquer.
17: Des cunilingus dans l'oreille, t'en as déjà fait des cunilingus dans l'oreille, Gérard?
12: Non.
17: Si,
12: non.
17: Avec Christine, tu nous as même dit que t'en avais fait.
19: Ouais, exactement. Ouais.
12: J'ai jamais été dire ça, hein,
19: Gérard. Est-ce que tu as déjà dépucelé une nana?
12: Non, non.
19: Est-ce que tu aimerais me dépuceler, Gérard?
12: Qui?
19: Carole. Je suis vierge. J'ai 21 ans, je suis vierge.
17: Concentre-toi un peu.
12: Non, attends, Carole, je t'ai déjà dit de venir.
19: Ouais, mais je viendrai jeudi prochain s'il y a autorisation.
12: Mais de toute manière, il y a toujours autorisation. Et je demande que des nanas devant.
19: Moi, j'aimerais bien me faire dépucer par toi parce que je suis un gros ton.
12: Non, j'aime pas les tontons.
19: Ah, bah ouais, mais excellent. Tu m'as dit que je viendrais te voir alors.
12: Non, mais j'aime pas les tontons.
19: Ah, maintenant, je viens te voir, hein, je suis désolée. Hein. Et qui se ressemble, ça semble. Hein.
17: D'accord, d'accord. On nous dit sur Minitel, il y a Max qui dit sur Minitel que Gérard est peut-être vierge également.
21: Également.
19: Non, elle a un enfant. Ça m'étonnerait pas, tu vois.
17: D'accord.
19: Non, elle a un enfant.
17: Alors, les deux dernières questions, là, avant la fin du débat, c'est quoi les deux dernières questions, Gérard?
12: Donc, pensez-vous que les femmes font mieux la cuisine que nous?
19: Ah, non, moi, je suis contre.
12: Pourquoi que les femmes ne portent pas souvent de culottes? Pourquoi?
17: Attendez. Trois questions, après on arrête. Après, il y a les ovnis. Il y a David, Arnett, Luigi qui attendent.
12: Non.
16: Et
17: qui a le deuxième?
12: Eh ben, je crois pas le deuxième.
17: Eh ben, je pas le deuxième.
12: Ça,
17: c'est clair. On verra.
12: C'est
17: trop le bordel.
19: Non, tu fais pas le deuxième.
12: Les titres de musique qu'on m'annonce.
17: Qui c'est qui a fait ça? C'est Philippe?
12: Philippe?
17: Non, c'est pas moi.
12: Ouais, c'est qui?
17: C'est
12: ouais,
17: Olivier.
12: On m'est galé avec Il est libre Max et d'un seul coup, je me retrouve avec Gala.
17: C'est Olivier de la Pro.
12: Hein, alors, faut quand même respecter un peu les musiques qu'on met. Hein.
17: Voilà, c'est jeudi, c'est le débat de Gérard, comme chaque jeudi. Et on vous remercie d'être aussi nombreux à nous écouter. Tout dans une quinzaine de minutes, ça sera le débat sur les ovnis. Et on vous rappelle que si vous voulez voir Gérard en chair et en os, avec s'il vous plaît du son, vous venez devant la radio pour écouter. 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Avec, de toute façon, toutes les 5 minutes sur la contre-allée des policiers qui disent c'est quoi? Je veux pas de voiture sur le trottoir, je veux pas de ceci, je veux pas de cela, mais ça se passe plutôt bien, plutôt bon esprit. Donc vous pouvez venir au 143 rue Charles de Gaulle à Neuilly, entre la porte Maillot et l'Arche de la Défense. Vous verrez Gérard en chair en os sur un écran. Il faut venir avec un Walkman ou alors tout simplement avec une voiture munie d'enceinte et de radio. Voilà, on continue le débat au 0800 75 000, mesdemoiselles, avec, pour terminer, elles sont toujours là, les pucelles?
19: Oui, oui, cher.
20: Cochonne. Il y en a une qui est raccrochée, je crois, pendant l'absence.
19: Ouais.
20: D'accord. Qui est raccrochée.
17: C'est pas grave, on va terminer avec vous. Donc les trois dernières questions de Gérard, la première sur les trois, ça sera.
12: Ben, pourquoi que certaines nanas nous font faire des câlins?
19: Vous font faire des câlins?
12: Nous font faire des câlins?
19: Vous font faire des câlins?
12: Pardon.
19: Nous font faire câlins.
12: Donc, alors moi, je vais vous poser une question.
17: Vas-y, balance.
12: Alors, je vais poser ça à chacune la question. Et vous allez me répondre oui ou par non.
17: Mmh.
12: Ça va être clair et net. Ça va aller vite fait.
17: Arrêtez,
12: Non mais c'est bien si ça continue. Tout à l'heure le deuxième débat,
19: il rigole,
17: il rigole. Arrêtez, mais c'est vrai que c'est drôle.
12: Mais bon. Feuille de rose, est-ce que t'adores recevoir des câlins?
19: Bah oui, c'est clair.
12: D'accord. Et comment tu préfères les câlins?
19: Comment je préfère les câlins? C'est-à-dire?
12: Bah comment tu les aimes?
19: Bah j'en sais rien, moi j'aime tous les câlins.
12: C'est-à-dire?
19: Oh, mais t'es bien curieux, dis-moi.
12: Bah oui, bah, je veux savoir, j'ai le droit. Hein.
19: Bah ouais.
12: Je pose la question, moi, je vous dirai comment que je fais les câlins après. Hein.
16: C'est le pissenlit, tout.
19: Bah ouais, le pissenlit, ça j'aime bien.
22: Le crapaud, tu aimes bien?
19: Le pissenlit, la crème glacée aussi.
22: La crème crapaud.
19: Qu'est-ce qu'on avait dit? La chaise ou je sais plus quoi. Le crapaud.
12: D'accord. Donc, Amélie?
23: Oui. Moi, j'aime tous les câlins, je pourrais vivre de câlins et je trouve ça super agréable.
12: Et admettons qu'un jour, ton copain ne te fasse pas de câlin, comment que tu réagis?
19: Bah, je me poserai des questions, puis je serai malheureuse.
12: Mmh. D'accord.
19: Peut-être que je les laisserai tomber aussi.
12: Ok. Carole?
19: Moi, je préfère le fouet.
12: Non, mais attends, je vois pas le rapport avec les câlins.
19: Bah, si,
12: non, mais attends.
19: Je veux faire des câlins avec un fouet. Hein.
12: Ouais. Ça veut dire sadomasochisme.
19: Un gosse, bah, chacun son truc, hein.
12: Bon, bah, d'accord. Okay.
19: Moi, si mon copain ne me fouette pas, je suis quand même assez déçue. Hein.
12: Qui?
19: Moi aussi, hein.
12: Qui c'est qui dit ça?
19: C'est Amélie.
12: Oh! Amélie?
19: Oui.
12: Donc, Magali, pour toi?
19: C'est rare, est-ce que tu aimes qu'on te fouette?
12: Magali, pourquoi? Pour toi. Bon, vous arrêtez, s'il vous plaît, avec le Star System.
17: C'est laquelle nana qui met ça derrière, là? C'est le mec, c'est le travelot ou quoi?
20: Non, je mets rien du tout.
19: Ouais, mais on met rien.
17: C'est qui met la musique derrière?
19: C'est pas nous.
12: Ça commence à bien
20: c'est
12: faire,
20: pas les
12: là.
20: Auditeurs.
19: Ah non, c'est sûr, c'est pas nous. Hein.
12: Donc, Magali. Magali, pour toi. Oh, on arrête, s'il vous plaît.
17: S'il vous plaît,
19: Gérard, concentre-toi, c'est pas grave,
12: Non, mais moi je veux pas continuer un débat. Je veux pas attaquer le deuxième débat sur des conditions comme ça.
19: Gérard, c'est pas grave, laisse-les tomber.
12: Donc, Magali, pour toi.
19: Elle est plus là. Elle est partie, Magali, elle a raccroché.
12: Ah bon, bah d'accord. Comme ça, je suis tranquille.
19: Bah voilà.
12: Sophia.
5: Oui.
12: Et toi?
5: Moi, j'aime bien les câlins tout doux.
12: Mmh.
5: Et des fois sexuels, des fois pas sexuels. Il peut y avoir des câlins pas sexuels le soir auprès d'un feu.
12: Mmh. D'accord.
5: Alors,
12: oui.
5: Est-ce que tu aimes te faire fouetter?
12: Non. Oh, je me demandais qu'on arrête avec cette musique.
5: Mais c'est pas grave, Gérard, laisse tomber. Tu peux faire le débat avec la musique.
12: Non, je peux pas.
5: Imagine qu'on est seuls. Imagine, tous les deux.
12: Voilà, Nathalie, vas-y.
20: Bah, c'est sympa. Bah, moi, le plus beau des câlins, je crois, c'est un bon coulis de framboise entre les jambes.
12: D'accord, mais je vois pas du tout le rapport avec la question.
20: Bah si, quand on vient te lécher après, bah, c'est vachement cool, c'est un beau câlin.
12: Non mais attends, il y a câlin et câlin, hein, d'accord.
20: Il y a câlin. C'est...
12: Donc moi je préviens d'une chose, moi les câlins, j'aime bien en faire, j'aime bien en recevoir.
20: Mmh.
12: Non mais attends, Nathalie, pour l'instant c'est pas toi que je m'adresse.
5: Mais t'en donnes plus que ce que tu reçois?
12: J'adore, j'en donne plus que j'aime autant recevoir qu'en donner.
5: Et Gérard, est-ce que tu aimes qu'une femme mouille?
12: Bien sûr, pourquoi pas.
5: Tu lui mets des doigts?
12: Ben, à la rigueur, oui.
5: Dans l'anus aussi?
12: Ben, si elle souhaite, oui.
5: C'est vrai, t'aimes ce demi-jeu?
20: Gérard, perds pas ta bague à 10 balles.
12: Bon, Gérard, tu la fermes.
5: Gérard, c'est Carole. Est-ce que tu aimes sodomiser une femme?
17: Ah non. Oui.
12: Non, j'aime
5: non,
12: pas faire ma... Alors moi je préviens
5: ça
12: d'une chose. Attendez.
17: Attendez, Gérard, envie de dire quelque chose.
12: J'ai horreur de faire mal à une nana.
5: Mais si elle aime ça, elle a pas mal.
12: Comment?
5: Si elle a pas mal.
12: Non mais attends, sodomiser pour moi ça veut dire faire mal à une nana.
5: Mais
12: et
5: ça,
12: je suis contre.
5: Donc t'as
12: contre.
5: Déjà eu mal toi?
12: Comment?
5: T'as déjà eu mal?
12: Non mais j'ai pas eu mal et je ferai jamais mal à une nana.
5: Mais si ça va pour toi, t'as pas de problème. Gérard,
12: oui.
5: Sophia, je voulais juste te dire une petite précision. C'est qu'une sodomisation, si elle est bien travaillée avec du lubrifiant, ça fait pas mal.
12: Non mais même de toute manière, il est hors de question que je fasse mal à quelqu'un.
5: Mais...
12: Il est hors de...
5: Gérard?
12: Il est hors de question que je fasse mal à une nana.
5: Ouais mais une nana, elle fait semblant d'avoir mal, mais elle aime ça en vérité.
12: Non, en principe...
5: Si, je te jure, hein, Gérard, tu devrais essayer avec moi.
12: Non, mais moi, de toute manière, j'ai toujours dit que je ferai jamais de mal à une nana, même avec une rose.
5: Gérard, et si elle te le réclame, si elle veut que tu fasses mal?
12: Non, même. Même si elle... Attendez, 5 minutes. Je réponds quand même à Amélie. C'est toi qui viens de me dire, même si elle veut que je lui fasse mal.
5: Oui, si elle le veut, il faut la satisfaire, Gérard.
12: Non, ben, je vais te dire une chose, que j'y ferai jamais mal.
5: Et si elle te laisse tomber parce que tu la sodomises pas, qu'est-ce que tu fais?
12: Ben, tant pis, ben, je vais voir ailleurs.
5: Si t'es amoureux?
12: Même que je sois amoureux, je ferai jamais mal à une nana.
5: Et t'as déjà fait une fellation?
12: Non.
5: Toi aussi?
12: Hein?
5: Toi aussi, t'as déjà fait.
12: De quoi?
5: Ben, à ton avis.
12: Non, mais attends, vous...
20: Mais
12: c'est bon, Nathalie, tu la fermes.
5: C'est bon? Est-ce qu'une nana t'a déjà fait mal?
12: Non.
21: Menteur!
5: Ah, Gérard?
12: Bon, dégage avec ton...
5: Gérard, est-ce que t'avales?
12: Bon, la musique derrière, s'il vous plaît, on arrête.
5: C'est pas grave, Gérard. Non,
17: c'est une très bonne question. Est-ce que tu avales, Gérard? Est-ce que ça t'est déjà arrivé d'avoir une relation homosexuelle ou est-ce que ça t'est déjà arrivé d'avaler du sperme de foune?
12: Non.
17: Est-ce que quand t'as une fille qui mouille tellement qu'il y a du sperme qui commence à couler de sa chatte, est-ce que tu as déjà fait un cunnilingus pendant que...
12: Non.
17: Jamais. Ça t'est jamais arrivé de faire un plan du style t'es comme ça et tout, puis...
12: Non.
5: Gérard,
12: oui, qui
5: est-ce que tu éjacules à l'intérieur ou à l'extérieur?
12: Qui c'est qui pose cette question?
5: Alors, je voudrais savoir quand même si on fait l'amour, ça va savoir ce que tu fais, quoi.
12: Bah, de toute manière, tu le verras bien.
18: Ah non, j'aimerais bien savoir, parce que moi, tu sais, j'ai une préférence. Donc, est-ce que tu t'éjacules à l'intérieur ou à l'extérieur?
12: L'intérieur.
18: Et Tarval?
12: Intérieur, Carole.
18: Intérieur.
12: Intérieur.
18: Intérieur, extérieur.
12: Les deux, si tu veux.
18: Inspiration.
12: Voilà, bon, ça y est, allez, on a fait le tour de la question.
18: Ok.
12: Bon, pourquoi que certaines nanas se baladent?
17: T'as une tête zarbi, t'as une sale gueule.
12: Oh, ta gueule, toi, va te faire foutre.
17: Non, c'est vrai que les filles, elles sont décollées. Je ressens de le regarder à la radio. Là, je suis en train de me penser en le regardant. Gérard, il a quand même une tête bizarre. Parce que je m'imagine toi en train de t'aventurer dans la fourrure. Ça doit être quand même bizarre. Non, sans déconner. T'as une tronche, tu sais, comme il te manque une dent devant. On se dit.
18: C'est vrai, il manque une dent?
17: Bah ouais, non, bien sûr qu'il.
12: Ça, c'est mon petit lapin. Non,
18: attends,
12: c'est
18: manque,
17: la radio,
18: hein.
17: Pense à la radio, toujours la radio.
12: Dégage avec ton lapin aussi.
17: Bon,
12: tu...
17: Gérard, c'est vrai qu'il lui manque une dent.
18: Il n'y a pas que ça qui lui manque.
17: Montre-la aux auditeurs de la radio. Montre-la bien, la dent. Montre bien qu'il manque une dent. Montre la dent, voilà. Montre-la bien, voilà, on la voit bien. Et le problème, c'est que je m'imagine cette bouche horrible qui est imbue. Tu vois, complètement transformé, c'est une machine à café, sa bouche. J'imagine en train de faire un vulilingus.
18: Un vulilingus?
12: La question suivante.
18: Bah,
17: tu réponds pas à ma question.
18: Gérard?
12: De quoi? Un cunilingus, de toute manière. Toi, t'arrêtes, s'il te plaît, parce maintenant, que... ça commence à bien
18: laisse
12: faire.
18: Laisse tomber, Gérard.
17: Alors, la dernière question, et ensuite, on va aller vers le débat des ovnis, les filles.
12: Voilà. Parce que.
17: Ça va chauffer.
12: Là, je pense qu'on a largement fait le tour du débat.
17: D'accord.
20: Pourquoi c'est pas de culottes?
12: On ta gueule, toi.
17: Pourquoi les filles ne mettent pas assez souvent de culottes?
12: Voilà. Non, c'est pas du tout celle-là que je vais poser. C'est pourquoi que certaines nanas se baladent nues chez elles. Alors,
18: parce
12: on
18: qu'il
12: va...
18: fait chaud.
12: Comment?
18: Il fait chaud. Parce qu'il faut que ça respire, tout ça, Gérard. Qui sinon, c'est ça pue, après.
17: Ah bah, ouais.
20: Alors, qui c'est?
12: Bon, Nathalie, pour l'instant, je t'ai pas appelé potion, tu sortiras de toute vie. Donc, on va demander à Sophia.
0: Oui.
12: Donc, est-ce que tu te balades nu chez toi ou pas?
0: Torse nu, ouais.
12: Nu?
0: Pas torse nu? Non, nu complètement, non. Oh parce que j'ai des voisins qui ont un peu tendance à regarder par les fenêtres.
12: Non, ça, tu me laisses ça, c'est à moi. Ça.
0: Je te prendrai nu.
12: Ouais, d'accord, voilà, merci.
17: Merci.
12: Ok.
0: Gérard?
12: Oui.
0: Sophia, je pourrais avoir Max sur antenne après?
12: Non, bah ça, tu
17: débrouilles avec
0: Max, s'il te plaît.
17: Oui,
0: Carole.
12: Carole.
0: Oui.
17: Il y a deux fois.
0: Alors, moi, Gérard. Si je viens au studio, je te fais un smack sur la bouche.
17: Ah, bah, faut venir, alors tout de suite qu'on voit ça en
0: non,
17: direct.
0: Pas tout de suite, c'est
12: mais
0: du
12: elle
0: prochain.
12: Veut pas.
17: Non, déjà, jeudi là, il devait y avoir des nanas qui devaient venir, elles ne sont pas venues, donc chaque fois, vous ne tenez pas parole, les filles, si vous voulez venir,
0: non,
17: c'est maintenant.
0: Moi, je tiens parole. Là, je peux pas, j'habite à Saint-Denis, j'ai pas de moyens de transport.
17: Eh bah, j'espère pour toi que tu n'attraperas pas ni la mononucléose, ni parce que, en brossant Gérard sur la bouche, tu vas avoir un paquet de boutons d'acné sur la lèvre.
0: C'est pas grave, j'aime ça.
17: Ouais, bah, alors tu vas être gâté, alors, parce que là, du
0: après,
17: scotia,
0: après,
17: ça...
0: je passerai sur toi, Max.
17: Alors, la conclusion de ce débat. C'est alors pour les filles, chacun votre tour. Alors la première, feuille de rose, salope. Alors vas-y, feuille de rose, merci. Bravo, feuille de rose, merci.
12: Ouais,
17: feuille de rose,
12: au revoir.
17: Ensuite, il y avait qui d'autre?
12: Amélie.
0: Amélie. Gérard, tu m'écoutes?
12: Oui.
0: J'ai trouvé ça très jouissif et je trouve qu'on a bien parlé, que tu nous as appris plein de choses. Et je voudrais bien que tu me donnes des cours. Et qu'on aille un peu plus loin, peut-être.
12: Ben, dans ce cas-là, t'es créé à la radio.
0: Et j'aimerais que tu fasses un autre débat comme celui-là, voilà. Ce serait bien, voilà. Encore.
12: Ok. Merci pour celui qui met la radio. Carole.
0: Alors moi, Gérard... Je voudrais dire que tu m'as vraiment excité ce soir.
17: Oh, le GG est tout content. Il mouille la culotte, Alaska.
0: Je vais venir jeudi, mais je vais pas trouver la porte fermée.
17: Oh non, jeudi, tu seras la bienvenue. Si Gérard accepte qu'elle vienne.
0: Même si je suis un gros ton, c'est pas grave.
17: Elle peut venir ou pas?
12: Bah, moi, manière, c'est pour moi qui paye le taxi. Hein.
17: Ouais.
0: On aura deux gros tons pour toi.
17: D'accord.
0: Et puis, je
12: voudrais
0: dire, Gérard, que je t'aime.
12: Bon, alors, Carole, tu quittes pas, je te prends antenne.
17: Ah, voilà, comme par hasard. Il suffit qu'on lui dise qu'on l'aime, ça y est, il veut reprendre
12: non,
17: antenne.
12: De toute manière,
0: je l'ai. Gérard, tu partages?
17: C'est ta Carole à toi?
12: Qui? Non, c'est pas ma Carole, celle-là.
0: Gérard, tu partages?
12: Qui?
17: Qui?
0: Bah, tous les trois.
12: Non, non, mais non, je non, partage pas.
20: Bon, on verra encore.
18: Mais là, Gérard,
17: Sophia, on fera une partie.
12: Carole, je te prends en antenne après.
17: Ouais, moi aussi, Sophia.
20: Pas trop longtemps, là, je vais me coucher après.
17: Vas-y, Sophia.
20: Ouais.
17: La conclusion.
20: Donc, la conclusion, c'est que c'est la première fois que je vous écoute ce soir.
17: Mmh.
20: Donc, j'ai commencé par ton émission. J'ai suivi donc avec Gérard. Qui m'a paru bien énervé au début, elle m'a fait un peu peur.
17: Oui.
20: Finalement, je la trouve très gentille.
12: D'accord.
20: Et puis, j'ai trouvé une question très intéressante.
17: Ouais.
20: Je t'assure, là, je vais aller me coucher, mais je vais y repenser toute la nuit.
17: Bah, disons que t'as appris beaucoup de choses. Bah, attends, le débat sur les ovnis, quand même. Est-ce que t'as envie de savoir s'il y a une autre vie sur une autre planète?
20: Ouais, mais enfin, si tu veux, je me lève à 5h du matin, quoi.
17: Ah non, mais à mon avis, tu devrais l'écouter parce que ça va pas être le même délire.
20: Et donc, j'aimerais juste savoir si bah, je peux te parler un petit peu après, Max. Voilà, c'est tout.
12: Comme ça, tu te débrouilles.
20: Moi aussi,
12: c'est
20: Max,
12: pas mon problème.
20: Parler, c'est Carole.
12: Non, mais Carole.
17: Bon, bah,
12: moi,
17: Carole, je vais te prendre alors.
20: Et Max, tu me prends.
12: Nathalie,
17: ouais, aussi, je te prends.
20: Ok, on se prend.
12: Au revoir, Nathalie.
20: Oui. Bah, je suis vraiment
17: content. Nathalie, je la laisse à Gérard.
20: Je suis vraiment content.
12: Nathalie, ta conclusion, dépêche-toi.
20: Je suis vraiment content que tu m'aies laissé parler, même si tu trouves que je suis un travelot. Ouais, c'est très gentil, Gérard. Je fais de gros bisous à tous les gens qui sont devant la station. Puis
12: non, mais c'est bon, les bisous, tu les feras plus tard.
17: D'accord. Et pour terminer, il y a Maud sur Minitel qui demande si Gérard a une bouteille de Vastar dans le cul. Oui.
12: Donc, pour moi, la conclusion.
17: Conclusion.
12: C'est bête parce que j'attendais.
20: Allez!
12: J'attendais plus de réactions sur. Par exemple, Feuille de Rose ou autre. Mais bon.
20: Gérard, qui t'a plu dans l'ensemble? Nathalie.
12: Nathalie, tu m'attends.
17: J'ai bien aimé Nathalie. Je trouve qu'elle était sympa, elle était conviviale, elle était heureuse. Je crois que c'est le genre de femme qui te convient tout à fait, Gérard.
12: Non.
17: Si.
12: Non.
20: Si tu viens à la radio, tu diras pas ça. Bon, alors, qui t'a plu, Gérard?
12: De manière celle à qui mon cœur sera pris.
20: Ouais.
12: Non, de son, c'est bon. Mon cœur à qui sera donné.
20: Ouais.
12: Et elle s'appelle Petite Souris.
20: Ouais, donc c'est Carole.
17: Il y a souris, petite souris, minuscule souris, micro souris.
12: Non.
20: Grosse souris.
17: Non, c'est pas toi, Feuille de Rose.
12: Non, bah, Feuille de Rose, elle est plus là. Elle
17: est une grosse souris est partie alors.
12: Mon cœur est déjà pris.
17: Oui.
12: Il va être pris.
17: Oui. D'accord.
20: Attends, je viens pas te voir alors, Gérard.
12: Bon,
17: non, mais moi, c'est bon, je vais m'occuper de vous, les filles.
12: De manière.
17: La conclusion, Gérard, parce qu'on fait les ovnis, là. La conclusion, c'est que.
12: La conclusion, c'est dommage que certaines personnes n'ont pas répondu comme je voulais aux questions et on n'a pas été assez loin.
20: On fera un autre débat comme ça.
12: Ouais,
17: la prochaine fois, on ira plus loin, on ira vers Orléans ou Reims.
20: Ouais, ok.
12: Voilà. Donc,
6: bisous aux amateurs.
12: Merci pour celui qui vient de dire ça.
17: C'est quoi ce bordel?
12: Donc, la conclusion pour moi, c'est...
6: Clair et net.
12: C'est clair et net. Il a été un peu dur au départ, mais...
17: Non, mais là, tu sors plus du studio, interdit. Moi, je ferme la porte à clé, t'as plus le droit de sortir du studio. Je t'interdis. C'est plus possible, ça, par contre. Parce qu'il y a un manque de respect pour les auditeurs qui écoutent la radio. C'est pas possible. Parce que chaque fois, il y a des blancs. Et,
12: mais
17: tu restes dans le studio et tu le vires. Mais tu restes dans le studio.
12: Donc,
17: j'ai pas envie d'avoir une note de Benoît Sillard qui dit on se fout de la gueule des gens, on a un studio tout neuf et les gens sortent du studio. À ce moment-là, moi, tu vas te faire virer définitivement.
12: J'ai demandé à ce que Nathalie soit retirée trois fois de suite, on m'a pris pour un con.
17: Ah ouais, mais après, on va te prendre pour un raciste anti-travelot.
12: Non, mais ça, oui.
17: Bah oui, bah c'est dégueulasse. Pas de sécrétion.
12: Donc, conclusion sur le débat, c'est dommage qu'on n'aille pas, on peut pas aller plus loin parce qu'il y a
17: un
12: deuxième.
17: Mais toi, t'en penses quoi des femmes? Oui ou non? Merde, caca prout.
12: Non, mais moi, je suis toujours pour les femmes.
17: T'as envie de t'en sauter une là ou pas? Là, dans la brochette de celle que t'as eu ce soir, il y en a une que t'as envie de sauter ou pas?
20: Nathalie.
12: Non, c'est Carole.
17: C'est Carole. Carole.
12: Voilà.
20: Oui.
17: Carole.
20: Oui.
12: C'est tout.
17: Accroche-toi, tu vas avoir la moule qui va être défoncée.
20: Ah, c'est vrai.
12: Donc voilà.
17: Je suis sûr qu'il te met un coup de bide, mais en 5 secondes, la moule se transforme en gros crabe.
12: Donc, voilà.
20: Carole, demain, tu auras une bague à 10 balles dans le sillon. Gérard, que tu aimes si c'est les tétons?
12: Oui.
20: Et tu fais comment?
12: Ça,
17: on s'en fout là. On verra. Voilà les filles, on vous laisse. On vous souhaite une bonne nuit. Merci d'y avoir participé. Pardon?
20: N'oublie pas.
17: Ah oui, en antenne. Mais alors, vraiment deux secondes parce qu'on a besoin. Bon, on va prendre les numéros. On vous rappellera après parce que là, on a besoin. D'accord? On va s'occuper de tout ça. Et le deuxième débat donc sur les ovnis, Gérard, ça va être en drôle. Deux, trois questions, ça va être quoi?
12: Bon, avez-vous déjà vu des ovnis?
17: Allez, co! Ouais?
12: Donc, avez-vous déjà vu des ovnis? Pensez-vous avoir vu des ovnis dans votre jardin? À quoi reconnaît-on un
17: ovni? C'est juste comme ça pour savoir. Est-ce que les ovnis existent? Est-ce que Roswell a vraiment existé? Des choses
12: non,
17: comme
12: non,
17: ceci.
12: Non, non, d'accord. Je ne vais pas m'amuser à parler des...
17: de ta vie privée, ça ne nous regarde pas.
12: Voilà. Bon, merci, la semaine prochaine.
17: Non, on s'en fout de la semaine prochaine. Là, c'est ce soir, deuxième débat sur les ovnis. Si vous voulez venir voir Gérard, 143 avenue Charles de Gaulle à Neuilly, venez encore, il n'est pas trop tard, car le débat va durer au moins jusqu'à 3h30. Gérard va faire une petite séance de dédicace, en tous les cas. Salut les gens qui sont devant la radio et qui sont venus l'écouter et le regarder sur l'écran géant que Fun Radio a mis à votre disposition.
12: Bah, je monte tout de suite faire un petit coucou. Et
17: le disque qu'on écoute tout de suite, c'est...
12: Enculator
17: avec, oh là, oui c'est fou chose ça, Enculator
12: Bet Machine.
17: Non, Beat.
12: Beat Machine.
17: Beat Machine avec
12: avec Enculator, merde.
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12: Et voilà, vous venez donc d'écouter un petit remix qui a été passé hier soir lors de l'émission
21: non,
12: de
21: non,
12: Max.
21: Non, c'est ce qu'on a récolté dans une boîte de nuit. Voilà.
12: Ah, dans une boîte de nuit, c'était pas sur le répondeur ?
21: À la Shunga.
12: Non, c'était, à la Shunga, d'accord.
22: Finalement, il dit des conneries.
12: Vas-y, commence toi,
22: Gérard. Oui. Gérard, c'est Turpentine de l'Internet qui l'a récupéré.
12: Oui.
22: Voilà, et, je la remercie.
12: Et là, avant, j'étais en train de demander à Rigo combien qu'on était. On est déjà 3000.
22: On était 3582 quand je te l'ai dit. On est déjà 3722 moins 4. Ça va très vite.
12: Donc, le premier débat va porter sur la Sibylle et 0h55. Donc, on va accueillir Cendrier.
23: Ouais, allô.
12: 20 ans, Mazamé.
23: Ouais,
12: on écoute Fun Radio sur 99.4.
23: Ouais.
12: Bonsoir à toi.
23: Bonsoir.
12: Mets ton doigt.
24: Ouais, salut Gérard.
12: 18 ans, Verdun. On écoute Fun Radio 93.9.
24: Ouais, c'est ça.
12: Tais-toi.
24: Oui, bonsoir
12: 22
24: Gérard.
12: 22 ans.
24: Bonsoir Gérard, bonsoir à tous.
12: 22 ans de Lacachan.
24: Ouais, bonsoir.
12: Lacado, pardon, on écoute Fun Radio 98.6.
24: Exact, bonsoir Gérard.
12: Bonsoir à toi. Petite truie, 19 ans de Alès, on écoute Fun Radio 95.6, pardon.
24: Ouais, bonsoir à toi GG, bonsoir l'équipe.
12: Salut.
24: Bonsoir. Salut tout le monde, salut.
12: Fesse de taureau.
24: Bonsoir,
12: GG. 25 ans, Isola 2000, on écoute Fun Radio 101.7.
24: Exactement, ça va bien, GG.
12: Je sais pas, j'ai pas regardé ce matin, ça a tourné. Sans pitié, 19 ans, Dinan 103.5.
25: Gérard,
12: je suis
25: sans pitié.
12: Bah oui, ben, c'est ce que je viens de dire.
25: C'est ça.
12: Bon, alors les oreilles, c'est comme le cul, ça se lave. Mais sans contre-tige, d'accord ?
21: Ouais.
12: Ok. C'est clair. Bon, alors, on y va, on attaque. Première question. Est-ce que vous possédez une Sibylle ? Si oui, à quoi cela vous sert-elle ? On va demander ça à Tais-toi.
24: Ouais, j'en possède une. Bah, en fait, ça me remplace le téléphone chez moi.
12: Non, mais, bah, ça y est, ça, je m'en serais douté.
24: Ah bah ouais.
12: Je m'en serais douté qu'on m'aurait dit que ça remplace le téléphone.
24: Tu t'en serais douté, toi aussi.
12: Ouais, donc tu peux préciser ta...
24: Ma phrase,
12: ta réponse
24: hein. Ouais, donc je m'en sers comme téléphone parce qu'en fait j'ai pas le téléphone, ça coûte trop cher. Puis
12: ouais.
24: Téléphone, c'est France Télécom.
12: Ouais,
24: c'est
12: non mais attends.
24: Quoi.
12: Oh, ouais. Et tu vas te calmer parce que sinon c'est moi qui te calme.
24: Ok.
12: T'es
24: gamin. Ok, Michel.
12: Oh, c'est moi qui parle. Ok.
24: Ouais, ça parle alors. Non, bon. Vas-y.
12: Alors déjà, la CB, ça a été agréé par les PTT, mais maintenant ça y est plus. Ok.
21: Pourquoi
12: Parce que maintenant, la CB, tu peux la posséder comme tu veux.
21: Ça veut dire... Vas-y, excuse-moi. Ouais, je sais pas ce que ça veut dire agréé.
12: Agréé, c'est... quand t'achètes un téléphone dans un magasin, c'est agréé PTT. Donc t'as derrière ton téléphone, t'as une marque. Et dessus, c'est marqué agréé PTT.
21: Ouais, mais
12: petit travail tranquille.
21: Ouais. Ah, voilà, ça veut dire ça, PTT. Mais on dit que ça n'existe plus, les PTT. Hein.
12: Ah non, presque pas. C'est eux qui nous envoient le courrier quand ça marche. Une condition que ça fonctionne bien. Ok.
21: Ok.
12: Cendrier.
25: Oui. Je t'écoute.
12: Non, mais attends, je t'écoute. C'est moi qui t'écoute maintenant.
25: Bon.
12: Tu réponds à la question, ou si tu réponds pas, bah, on va te dire bonne nuit.
25: Ok, c'est vrai. Bon, bah, moi, j'ai pas de CB, mais je compte bientôt en prendre une.
12: Ouais.
25: Donc, je veux savoir, c'est laquelle la moins chère.
12: Alors ça, pour l'instant, tu vois, là, tu commences déjà à me parler des questions qu'on n'est pas dedans encore.
25: Ah, excuse-moi, d'accord, j'attends.
12: Ok.
25: Ok.
12: Donc, pour toi, ça va être... question que je vais te poser, à quoi ça va te servir ?
25: Ben en fait, ouais, c'est une bonne question. À quoi ça va me servir ? Ben, je sais pas, garder le contact avec les gens, c'est cool, avec les camionneurs, tout ça, c'est bien.
12: Non mais, Fildar,
21: Non mais je prends un gâteau, mais.
12: Non mais attends, fil d'art, s'il te plaît.
23: Attends, fil d'art.
21: Excuse-moi.
12: L'autre, l'autre, il ouvre carrément le paquet devant son micro.
22: Gérard, pour commencer, enfin pour le début du débat, il y a Perforas, le vrai Perforas sur l'IRC d'ailleurs, il te salue. Il te demande qu'est-ce que ça veut dire Sibi.
12: Sibi, en fin de compte, ça veut dire ben justement c'est la question. Ça veut dire carte bancaire ou ouais ben ça veut dire carte bancaire ou ben oui c'est tout hein. Ou autre. Carte bancaire, carte
23: cul bouché,
12: non. Cul bouché, cul

0: Un front pourri, lui.
1: Vas-y, enlève ton doigt.
0: Ouais, ouais. Vas-y,
2: vas-y. Eh, mets ton doigt dans mon cul, là. Celui qui s'amuse à passer à chanter ça, il va commencer par fermer sa gueule. Ok, ah, merci.
3: Ça a coupé, hein, Manu.
2: Bon, Manu, c'est quoi ce bordel, là, déjà?
4: Je sais pas, l'auditeur, il a raccroché.
2: Ah, ouais, il a raccroché, mets ton doigt. Ah, bah, c'est bon, tu prends quelqu'un d'autre.
5: Allez, c'est bon.
3: Ah, il est là, mais en plus, c'est con, parce que je crois que c'est un passionné de Sibi et qu'il en a une.
1: Si c'est un rapport pareil à l'histoire du téléphone, c'est parce que sur le téléphone, tu peux pas parler de tout.
2: Mmh.
1: Parce que des fois, il y a des gens qui t'écoutent.
2: Ouais.
1: Donc, nous, avec mes potes, on a des business un peu chelous, donc on est obligé de passer par la CB, on se met sur le canal 19, et là, personne ne nous entend, on peut discuter.
2: Non, presque pas, presque pas. C'est le canal 19, personne t'entend. Non, mais
1: non,
2: attends.
1: Non, hey, c'est un canal privé.
2: Ah ouais, mais attends, tu me prends pour un con, tu me laisses.
1: Non, c'est pour moi et mes potes les routiers.
2: Non, mais attends.
1: Ouais.
2: Hey. Petite truie.
1: Oui, je suis là.
2: C'est toi qui viens de me répondre.
1: Ouais, tout à fait, ouais.
2: Bon, je te demande si tu me prends pour un con ou tu m'y laisses.
1: Bon, ouais, comme tu veux, je t'y laisse, vas-y.
2: Ouais, eh ben, je vais te dire une chose, que c'est le canal 19 déjà, une. Tu peux pas rester 50 ans à raconter ta vie.
1: Ah, tu sais, j'ai pas besoin de 50 ans pour faire mes business, hein, t'inquiète.
2: Ouais, non, mais moi, je te dis, sur le canal 19, t'as pas besoin de...
3: C'est quoi le canal 19, Gérard?
2: Canal 19, ça va être la question 4.
3: D'accord, ouais, donc vous attendez la question 4.
1: Ok, mais GG, tu fais quoi au niveau de la juridiction pénale à ce niveau-là? Je veux dire, la civile, c'est quand même réglementé, tu fais quoi dans ce cas-là?
2: Non, plus maintenant.
1: Non. Ah bon, t'es sûr?
2: Maintenant, tu peux te procurer une CB comme tu veux.
1: Ouais, donc en gros, il y a un mec qui peut prendre une CB puis il fait une radio locale dans sa chambre, c'est
2: non,
1: ça?
2: Non, mais attends, déjà une CB, tu sais ce que c'est?
1: Ouais, c'est le truc avec des boutons et des numéros pour.
2: Voilà. C'est un petit appareil comme dirait un téléphone.
1: Ouais.
2: Mmh. Hein? Mmh. T'as un mic?
1: Ouais. T'as un mic.
2: Tu branches ton mic sur la CB,
1: tu tires
2: une antenne, tu tires un fil, ça te sert, qui te donne l'alimentation avec ton antenne,
1: ouais,
2: et là tu peux parler.
1: Attends, est-ce que t'as checké le flow d'abord?
2: Comment?
1: Tu checkes le flow d'abord ou pas?
2: Attends, tu parles français toi?
1: Est-ce que tu checkes le flow d'abord?
2: C'est quoi ça?
1: Avant de balancer la purée.
0: T'es dans la place ou quoi?
2: Bon,
4: la fièvre, Gérard.
2: Bon, fesse de taureau, allez.
1: Ouais, allez. Bah moi, j'achète pas de CB parce que je trouve que le son, il est pourri. T'as bien raison. Tout naze, le son, tout pourri. Il faut mettre une antenne.
3: C'est vrai qu'entre un téléphone et une CB, il n'y a pas
2: non,
3: photo.
2: Non, mais alors là, par contre, fesse de taureau.
0: Tu mets un petit lobby que ça fait antenne.
1: L'antenne.
2: Oh, s'il vous plaît.
3: Attendez, Gérard répond.
1: Ouais.
2: Fesse de taureau.
1: Ouais.
2: Si déjà, t'achètes une CB sans antenne, tu peux être sûr que t'entendras rien.
1: Non, mais je sais, mais même avec une antenne, le son, il est naze.
2: Non.
3: Mais pourquoi, Gérard?
2: Non, parce que là, faut se dire une chose, que avec une antenne de CB, donc tu la branches sur ton TX, et c'est à toi de...
3: C'est quoi un TX?
2: Un TX, c'est un appareil, comme dirait le Minitel ou téléphone.
3: Mais pourquoi, par exemple, quand tu branches une CB, ça fait...
2: Non, mais c'est normal. S'il vous plaît.
3: Il répond.
2: Non, parce qu'il y a certains TX, bon, t'as du mal à les régler. Mais c'est à toi de le régler, parce que pourquoi? Faut se dire une chose, qu'avec l'antenne de CB, il te faut un TOS mètre. Ce qui te permet...
3: Un port, non?
2: Non, un TOS mètre, c'est ce qui te permet...
1: Gérard, un peu de respect.
2: Attends, s'il vous plaît.
1: Respect, c'est pas la faute.
2: Attends, j'en ai fait de la CB, donc je sais ce que c'est un TOS mètre, ok? Un tosmètre, ça te permet de régler ton antenne correctement pour pas avoir de problème
3: d'infrastructure.
2: Donc, si la personne ne sait pas régler son antenne, c'est son problème.
3: D'accord. Et pour régler une antenne, faut un tosmètre.
2: Voilà.
4: C'est d'accord. Un travailleur clandestin, quoi.
2: Non.
3: Et il va vite, il est quick ou pas?
2: Non, ça dépend d'où tu te trouves, et je vais même pas insister sur vos questions. Sans pitié.
6: Ouais. Ça sert à rencontrer des gens. Et il paraît que face à la région de Dinan, on peut rencontrer des mecs sur la CB, alors je voudrais en acheter.
0: Ouais, moi j'ai entendu qu'il y avait un réseau de cul cibiste.
2: Attendez.
3: Attendez, parce que Gérard a un petit sondage justement sur ce que vient de dire Sans Pitié.
2: Okay. Alors, donc il y a 45% des gens qui utilisent la CB pour faire des connaissances et plus si infinité. Mais ça, c'est des questions...
3: Infinité. Plus c'est infinité, ouais.
2: Ouais, bah, et ça... Comment? Qui c'est qui a parlé derrière?
1: Bon, les filles. Sans pitié.
2: Non. Ouais, sans pitié, je t'écoute.
1: Sans pitié.
6: Ouais, bah, je te disais, il y a un réseau de de rencontres sur Dinan assez cul sur la Sibylle, donc je vais essayer de m'en procurer une.
1: Ouais.
6: Donc ce serait bien que tu m'expliques un peu comment ça marche.